0: Ah bon? Vous habitez dans le secteur de l'EDF?
1: Ben oui. C'est-à-dire qu'on s'est un petit peu branché sur votre système électrique à vous, quoi.
0: Oh là là, mais vous allez loin, là, hein?
1: Vous croyez?
0: Ah oui, hein, monsieur.
1: Ben, remarquez, ça fait 5 ans qu'on a piraté... Vous savez, on a une boîte aux lettres, nous, hein?
0: Oui.
1: Notre nom, c'est EDVI. E-D-F et avec un I à la fin.
0: Ouais.
1: Bon, et donc, on est voisins de vous. Ce qui fait qu'il y a beaucoup, beaucoup de lettres qui arrivent. On n'a plus qu'à rajouter un I, voyez-vous?
0: Ouais.
1: Et hop, on encaisse les chèques pour vous.
0: Ouh là là là là. Ça va faire mal, hein, monsieur, hein? En plus, vous encaissez des chèques adressés à EDF. Mais là, vous voyez ce qui est gros, moi, je vous le dis, hein?
1: Oh ben non!
0: Ah ben si, hein?
1: Oh ben non! Et on n'a récupéré que 8 millions de francs.
0: Ah, vous n'avez récupéré que 8 millions de francs?
1: En 2 ans.
0: En 2 ans, c'est déjà pas mal, hein?
1: Ben oui, on part au Bahamas, où c'est qu'on a acheté un terrain avec mon gendre.
0: Ah ben vous partez au Bahamas, vous pouvez vous permettre, hein?
1: Vous pensez?
0: Ben, je pense bien, oui.
1: Alors, cet après-midi, on va prendre la voiture EDF, là, nous, hein?
0: Prenez la voiture EDF?
1: Oui, on vous la ramène à quelle heure?
0: Quelle voiture EDF?
1: Ben, les voitures de service.
0: Vous prenez une voiture de service, en plus?
1: Mais oui, on a des clés que mon fils, il a fait fabriquer.
0: Mais vous prenez pas des voitures EDF, quand même?
1: Mais on les ramène!
0: Mais il n'y a pas de les ramener! Mais c'est pas possible, hein, monsieur, hein?
1: Pourquoi?
0: Mais qu'est-ce que c'est cette histoire? Non, mais c'est pas possible! Vous prenez nos voitures de service, vous trouvez nos chèques! Mais c'est fou, cette histoire!
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2: On essaie?
4: Allô?
3: Oui, bonjour, monsieur.
4: Bonjour, monsieur.
3: France Télécom Arcachon, à l'appareil.
4: Oui, oui.
3: Voilà, nous avons un petit problème de centrale.
4: Oui.
3: Avec un faisceau de ligne, donc, qui a été perturbé.
4: Oui.
3: Nous devons réparer.
4: Oui.
3: Vous allez recevoir pendant quelques minutes un certain nombre de communications téléphoniques en provenance d'Arcachon.
4: Oui.
3: Ces coups de fil ne vous sont pas adressés.
4: Oui.
3: Tout ce qu'on vous demande, c'est de relayer la sonnerie.
4: Oui.
3: C'est-à-dire que ça va sonner chez vous.
4: Oui.
3: Vous décrochez.
4: Oui.
3: Vous ne dites pas allô.
4: Non.
3: Vous ne vous présentez pas.
4: Oui.
3: Mais vous relayez la sonnerie.
4: Ça veut dire quoi?
3: Vous faites la sonnerie avec des fréquences vocales, les vôtres.
4: Oui.
3: C'est-à-dire que vous faites tout.
4: Ah ouais.
3: Tout.
4: Ouais, d'accord.
3: Hein?
4: Ouais, d'accord.
3: Jusqu'à ce que l'autre personne ait raccroché.
4: Bon, d'accord.
3: Nous sommes d'accord?
4: Oui.
3: Voilà, je vous remercie, monsieur.
4: Il y en a... j'accroche là.
3: Oui, il y en a pour quelques minutes, hein?
4: Voilà, merci.
3: Merci, au revoir. Je dois être sur le répondeur, là. Bon, ben, je vais laisser un message. Hélène, mon amour. Je voulais te dire que... Je t'aime. Cette nuit a été pour moi... une révélation. J'ai aimé tout ce que nous avons fait. J'ai aimé ton corps... sur les draps de soie et de satin mélangés que j'ai achetés chez Tati. J'ai aimé tes cheveux, ta bouche, tes seins, ton ventre et tes longues jambes brillantes. J'aime tes fesses, j'aime tes cuisses blanches, longues et galbées. Et j'aime aussi celles de ta sœur, celles de ta mère. J'aime le corps de toutes les femmes de ta famille. Voilà, Hélène. J'espère que vous aurez ce message et qu'ensemble, nous pourrons cette nuit, dans votre grand lit, poursuivre toutes nos cochonneries. J'espère vous entendre crier dans la nuit. Mordre la descente de lit. Oh, mes cochons, comme je vous aime. Allô?
4: Oui.
3: Oui, monsieur, c'est France Télécom, là.
4: Oui.
3: Ça y est, c'est fini, hein? Vous avez eu des appels?
4: Oui.
3: D'accord, hein?
4: Mais alors, attention, hein? C'était un peu cru.
3: Ah, c'était un peu cru?
4: Oh, oui, oui.
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6: Bonjour madame, c'est bien la boucherie?
5: Oui.
6: Monsieur Martin à l'appareil, bureau anti-caniculeur de la mairie de Martinville.
5: Oui.
6: Je vous appelle parce qu'on déclenche le plan anti-caniculeur pour les commerces alimentaires.
5: Ouais.
6: Vous avez dû recevoir notre courrier d'ailleurs, vous êtes sûrement au courant.
5: Ouais, mais là en fin de compte, c'est mon père le patron, les gens en vacances, donc moi j'ai pas fait gaffe au courrier en fin de compte.
6: Ah bah en fin de compte, je vous explique.
5: Ouais.
6: C'est qu'en fin de compte, pour éviter de se faire trop caniculer,
5: oui,
6: vous pourrez en fin de compte mettre la clim dans le magasin uniquement entre 23h et 6h du matin.
5: Ah, puis la journée, on va pas avoir de la mettre.
6: Non, sinon ça provoque des chocs thermistes. Donc vous la mettez que la nuit.
5: Oui.
6: Le matin, vous la coupez, et à partir de ce moment-là, vous n'ouvrez plus la porte d'entrée jusqu'à 23h.
5: Les clients, ils rentrent, monsieur, c'est une boucherie, c'est un magasin.
6: Ah, vous avez des clients? Ils rentrent par où?
5: Bah, par la porte.
6: Ah, bah non, pas possible, sinon ça fait rentrer du chaud.
5: Bah, je vais pas les faire passer par la fenêtre. Hein.
6: Bah non, s'ils passent par la fenêtre, c'est pareil.
5: Bah, vous êtes pas bien, monsieur, vous rendez compte de ce que vous dites?
6: Ouais, plus ou moins.
5: Les groupes des frigos sont dans le magasin. Moi, la clim, je suis obligé de la laisser la journée, j'ai pas le choix.
6: Ah, parce que vous avez des frigos en plus?
5: Oui.
6: Ah oui, donc les frigos, vous avez le droit de les laisser tourner en journée, mais à maximum 5 degrés en dessous de la température extérieure.
5: Donc, il faut laisser les frigos à 35.
6: Ouais, c'est ça, entre 35 et 40, idéalement.
5: 35, on va pas mettre les frigos à 35 degrés, monsieur.
6: Bah si, comme ça, votre viande est au frigo, mais à température ambiante.
5: Et puis, on met tout à la poubelle, comme ça.
6: Mais non, vous la vendez comme ça.
5: Oh là, c'est bon.
6: Non, mais il suffit que vous déclariez que c'est de la viande semi-fraîche.
5: Bah ouais, c'est bien, ça, les frigos, il faut les mettre à 35 degrés, Fredo.
7: D'accord, ouais.
6: Et bonjour madame.
7: Ouais, je suis pas madame, c'est monsieur déjà.
6: Admettons.
7: C'est qui l'appareil?
6: C'est monsieur Martin du bureau anti-caniculeur de la mairie de Martinville. Donc comme je disais à l'autre dame, on lance des mesures pour ne pas se faire caniculer.
7: Bah moi j'ai pas de problème de froid. Hein.
6: Ah bah si, apparemment vos frigos ils sont pas à température ambiante.
7: Bah ils sont à température, ça régule tout seul. Je vais pas éteindre mes chambres froides, ma viande je la mets où moi?
6: Oh non, je vous demande pas d'éteindre vos chambres froides.
7: Ah bah voilà.
6: Enfin non, je me permettrai pas, vous rendez compte?
7: Ah bien sûr, bah heureusement.
6: Mais bon, je vais quand même faire un petit réglage.
7: Bah tout va bien, tout est réglé.
6: Ouais. Ouais, mais apparemment c'est très mal réglé, donc je vais vous plafonner vos chambres froides.
7: Mais plafonner à quoi les chambres froides?
6: Eh ben pour limiter le surconsommage en période caniculeuse, vous avez le droit de frigorifier jusqu'à 5 degrés en dessous de la température de dehors, c'est ce que je
7: mais
6: disais.
7: 5 degrés, mais ma viande, mais avec les températures.
6: C'est ce que j'expliquais, elle sera quand même semi-fraîche.
7: 5 degrés dehors, il fait 35 degrés. Mes chambres froides, je vais mettre à combien de degrés?
6: Pour 35 dehors, moi je vous recommande de mettre les chambres froides entre 30 et 35 degrés.
7: Ah bah, si vous avez une chambre froide à 35 degrés, changez de métier, je vous le dis.
6: Oh bah, pardon de vous faire économiser. Musée d'énergie en plus.
7: Mais 30-35 avec de la viande fraîche. La viande, elle va être cuite, non?
6: Mais non, si vous gardez le magasin à 30 degrés, la viande, elle est tiède, mais elle ne cuit pas, en principe.
7: Mais 30 degrés, il n'y a pas de 30 degrés dans ma boucherie.
6: Pas encore, mais je suis sur le dossier, vous inquiétez pas, je m'en occupe.
7: Qu'est-ce que vous allez faire, vous, par téléphone? Rien.
6: Non, alors je passerai ce soir, parce que là, je préfère rester dans mon bureau climatifié à la mairie.
7: Bah, restez dans vos bureaux, vous êtes bien climatisé chez vous. Hein.
6: Bah oui, mais justement, si on remonte pas la température chez vous, on n'aura plus le droit de la baisser chez nous.
7: Hein?
6: Ouais, parce que nous, on met la clim à 19 degrés toute la journée dans la mairie. Donc si vous faites pas un effort pour équilibrer, merci l'empreinte carbone de la commune.
7: Là je vais dire, tu me regardes plus, tu tout lis mon numéro, ok?
6: Pardon, mais je sais pas si t'as déjà essayé de faire la sieste dans un bureau où il fait plus de 20 degrés.
7: Allez,
6: Ouais, si tu veux venir faire une petite sieste à la mairie, en revanche, y a pas de problème.
7: Ferme ta gueule.
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8: Floral, bonjour.
9: Allô?
8: Oui?
9: C'est le fleuriste?
8: Oui?
9: Bonjour. Est-ce que vous faites une livraison de fleurs?
8: Oui. Je vais vous passer la fleuriste.
9: Merci.
10: Oui.
9: Bonjour.
10: Bonjour, monsieur.
9: Je voudrais livrer 10 roses rouges, s'il vous plaît.
10: Oui. Quand?
9: Le plus vite possible, en fait.
10: Alors, attendez, je vais regarder s'il m'en reste là. On a un fournisseur demain, là, il n'y en a plus.
9: Demain, vous pouvez...
10: Si vous voulez attendre demain.
9: Oui, je peux attendre demain, oui.
10: Ouais, d'accord. Alors, 10 roses...
9: Rouges.
10: Ok, alors le message?
9: Mon amour.
10: Oui.
9: Je t'aime.
10: Ouais.
9: Je n'ose pas te le dire en face. Parce que, comme tu le sais, je souffre toujours.
10: Je souffre?
9: Toujours.
10: Toujours.
9: De ma vésicule biliaire.
10: Biliaire.
9: Qui me donne une mauvaise haleine.
10: Une mauvaise haleine.
9: Voilà.
10: Alors, je vais prendre vos coordonnées. Vous êtes monsieur?
9: Gendarme, G-E-N-D-A-R.
10: G-E-N-D-A-R. Votre numéro de téléphone?
9: 02-97.
10: Donc, à livrer. À madame?
9: Oui.
10: Alors, son nom?
9: À mon aimé.
10: Pardon?
9: Mon aimé, quoi. Elle comprendra.
10: Vous ne voulez pas nous donner son nom?
9: Non, je préfère éviter les drames.
10: D'accord, ok. Alors, l'adresse, c'est
9: 10 rue...
10: Oui.
9: C'est à Questembert. Hein.
10: Oui, mais par contre, oui, au 10 rue... Il y a plusieurs... il y a trois locations. Chez qui on va livrer?
9: Les fleuristes.
10: Hein? Pardon?
9: Vous avez bien compris que c'était pour vous, non?
10: Hein? Moi?
9: Ah oui.
10: Oui, mais on est plusieurs employés, hein.
9: Oui, mais je reconnais votre voix quand même. Je suis déjà venu prendre des fleurs pour ma mère, alors.
10: Ah, d'accord, ok. Ah, mais je suis mariée, monsieur.
9: Oui. Mais c'est pas forcément un problème.
10: Non, mais vous êtes très gentil, mais je peux pas accepter.
9: Oh, ben, je vous en prie.
10: ouais, ok. Et je vois plus qui vous êtes.
9: Le monsieur qui a une mauvaise haleine.
10: Monsieur qui a une mauvaise haleine.
9: Je viens toujours vous voir avec la main devant la bouche.
10: Ouais. Mais excusez-moi, j'arrive pas.
9: Vous n'êtes pas disponible parce que vous êtes mariée, c'est ça?
10: Ah non, mais moi j'aime mon mari et puis voilà.
9: Mais alors est-ce
10: que je peux pas donner mon amour à tout le monde?
9: Il y en a une autre non qui serait pas mariée?
10: Ah il y a une autre, oui, ma collègue. Ah non, elle a un ami aussi, ma collègue.
9: Oui, mais elle n'est pas mariée.
10: Est-ce que vous voulez vraiment vous caser?
9: J'adore les fleurs et quand je...
10: Et vous adorez les fleuristes aussi, quoi.
9: Bah, c'est-à-dire que si je suis dans un environnement qui est peuplé de fleurs, on sent moins mon haleine.
10: Ah.
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12: Bonjour, oui.
6: Bonjour, monsieur, c'est bien la mairie?
12: Oui.
6: Monsieur Martin à l'appareil du comité de dénucléarification.
12: Monsieur Martin, de quoi?
6: Bah, du comité de dénucléarification.
12: Quoi? Comité de?
6: De dénucléarification. Vous allez pas me dire que vous connaissez pas?
12: Non.
6: Ah, et bah, c'est contre les armes nucléaires.
12: Oui,
6: et on organise une cérémonie sur un terrain de la mairie parce que c'est un ancien champ de bataille de la Première Guerre mondiale de 1916-19.
12: On est en 2022, monsieur. On n'est pas en 1916.
6: Oui, mais comme il y a eu la première bataille nucléaire chez vous en 1916, on va symboliquement vous déposer des déchets.
12: Des déchets de quoi?
6: Bah, des déchets radioactifs.
12: Mais c'est des vrais déchets radioactifs ou pas?
6: Ah bah oui.
12: Ah bah non. Alors là, il est hors de question que vous mettiez des déchets radioactifs chez nous. Ça, c'est veto complet. C'est hors de question. On n'a pas été au courant. Personne, le maire ne nous a rien dit. Qui est votre responsable?
6: Monsieur Martin.
12: Monsieur Martin, oui, c'est vous, monsieur Martin.
6: Oui, alors, coïncidence incroyable, mon responsable s'appelle lui aussi monsieur Martin.
12: Mais ça, c'est Martin, c'est un nom passe-partout, je suis désolé.
6: Ah, en revanche, non, monsieur passe-partout n'est pas là actuellement.
12: Non, mais là, vous vous foutez de moi, là.
6: Pas du tout, il est en tournage pour Fort Boyard en ce moment.
12: Ah oui, bah oui.
6: Voulez-vous que je lui transmette un message?
12: Oui, c'est ça, oui. Bref.
6: Oui, bref, moi je viens, je vous enterre les déchets et on en parle
12: plus. Non, mais...
13: Non. Ah. Non, mais c'est quoi ça?
6: Allô?
13: Qu'est-ce que c'est que ce travail?
6: Bonjour madame.
13: C'est monsieur.
6: Admettons.
13: Non, mais monsieur, vous rigolez pas.
6: Franchement.
13: Honnêtement, ça se passe pas comme ça. Je suis maire de la commune, moi j'accepte pas. Vous faites pas un hommage à la 1916 puisque vous enterrez les déchets. Allez voir, non, faut peut-être pas tout mélanger.
6: Attendez voir, c'est logique.
13: Non?
6: Guerre, arme, nucléaire,
13: non,
6: déchets.
13: Non, attendez voir. Non, mais vous plaisantez ou quoi?
6: Mais bien sûr. Et puis je vous ai envoyé un courrier pour vous prévenir.
13: C'était quoi, envoyé par poste?
6: Comment vous savez que c'était par poste?
13: Bah, j'en sais rien, moi, parce que je suppose, parce que.
6: Oui, oh, bah, vous supposez bien.
13: Bah, comment voulez-vous que ça arrive un courrier?
6: Bah, par télégramme, par téléx,
13: pigeon
6: voyageur, poney.
13: Votre truc, vous asseyez dessus, hein, ça va pas se passer tout seul.
6: Ah, alors non, si je m'assois dessus, ça va certainement pas passer tout
13: c'est
6: seul.
13: C'est clair, net et précis, hein. Vous allez vous asseoir dessus, parce que si vous intervenez sur mon terrain, ça va mal tourner.
6: Si je m'assois sur les déchets radioactifs, excusez-moi, mais c'est le burn-out anal direct.
13: Je pense que vous m'avez bien compris.
6: Bon, dans ce cas, on oublie la cérémonie.
13: J'espère, parce que ça se passera très mal.
6: Non, mais on oublie, on va juste vous laisser les déchets.
13: Non, mais vous allez pas laisser des déchets sur place, non, mais.
6: Ah non, je ne vais pas vous lécher des déchets, certainement pas.
13: Vous foutez pas de la gueule du monde, là, un peu?
6: Mais je vous rassure, on peut vous les enterrer sous la mairie.
13: Mais certainement pas, mais je vous interdis de venir mettre des déchets.
6: Eh, c'est pas des bombes atomiques non plus, hein, en principe, ça devrait pas péter.
13: Mais je m'en fous que ça pète ou que ça pète pas. Même que vous viendriez mettre une roulotte, on fait pas les choses comme ça.
6: Alors, pour la roulotte, je peux rien promettre.
13: Non, je m'en fous.
6: Cela dit, j'ai celle de monsieur Passepartout qui est justement disponible en son absence, si vous voulez.
13: Vous payez ma tête de A à Z, j'aime pas ça du tout, hein.
6: Je prends ça pour un oui?
13: Ah, certainement pas.
6: Un oui peut-être?
13: Non, il y a pas de...
6: Un oui, on en discute?
13: Non, mais c'est quand même pas pour une radio, non, j'espère, parce que...
6: Alors, pas de bol, parce que justement, c'est une radio aussi, si.
13: D'accord.
6: Vous savez quoi, je vais même vous dire bienvenue sur Rire et Chanson.
13: Rire et Chanson, franchement. Bon, bah, j'espère que j'ai fait rire plein de monde.
6: Ouais, ah bah, je pense que vous étiez pas mal.
13: Bah, merci bien.
6: De rien, au revoir, madame le maire.
13: Au revoir, mademoiselle.
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14: Allô, oui?
15: Oui, bonjour, monsieur.
14: Oui, bonjour, monsieur. monsieur?
15: Monsieur Robert Van Antuk, ambassadeur du Vietnam à Paris, de passage dans votre ville.
14: Oui.
15: J'aurai une nuit réservée ce soir au restaurant vietnamien.
14: Oui.
15: Pour 147 personnes.
14: J'ai pas la place, moi.
15: Bon, ben, est-ce que les gens peuvent se serrer un peu?
14: Ah oui, mais on peut monter à 80 personnes.
15: Oh non, ça va pas.
14: C'est pour quand, monsieur?
15: Alors, c'est pour ce soir. Hein?
14: Ce soir.
15: Alors, vous avez de quoi noter?
14: Oui, je note, oui.
15: Vous avez noté de quoi noter?
14: Oui, oui.
15: Passez-moi la liste.
14: Oui, mais monsieur, je vous dis, monsieur, je ne peux pas vous mettre, je n'ai pas la place.
15: Alors là, il y en a combien? J'essaie de réduire, monsieur, hein, mon cher
14: oui,
15: monsieur.
14: Oui, vous prenez deux restaurants, quoi.
15: Alors, on commence. Hein. Famille récipient. Six personnes.
14: Récipient.
15: Six personnes.
14: Six personnes.
15: Famille Peu-Duglan. Trois personnes.
14: Peu-Duglan, trois personnes. Récipient, trois, six personnes.
15: Famille... Non, c'est récipient.
14: Récipient.
15: Trois personnes. Valise... En carton.
14: Oui.
15: 6 personnes.
14: Valise 100 personnes, 6 personnes, 12 personnes, 17 personnes.
15: Qu'est-ce que vous avez? Récipient.
14: Récipient, 6 personnes. Plus du gland, 3 personnes.
15: 3 personnes, c'est ça.
14: Récipient, 17 personnes.
15: Phonétiquement.
14: Oh, monsieur, je vous passe ma femme.
15: Non, attendez.
14: Oh, non. Je comprends pas. Je comprends pas le vietnamien. Je comprends pas.
16: Allô?
15: Oui.
16: Vous parlez le vietnamien?
15: Oh, pas du tout, non. Je suis Berisong.
16: Ah, c'est papa parle vietnamien.
15: Non.
16: Oui.
15: Non.
16: Oui.
15: Moi, je dis comme dong.
16: Oui.
15: Il n'est pas là, votre mari?
16: Oui, mais il ne comprend pas.
15: Non, mais il ne va plus noter les noms maintenant. On va noter les chiffres.
16: Noter les chiffres.
14: Allô?
15: Oui, on a fini, hein. Vous avez noté?
14: Oui, j'ai noté, oui.
15: Je vous écoute.
14: Monsieur, je suis incapable de vous relire la liste, monsieur. Je ne peux pas, ce n'est pas...
15: Je vous écoute.
14: Monsieur, je vais venir vous voir.
15: Monsieur, nous partons immédiatement.
14: Bon, j'ai une table de 6.
15: À quel nom?
14: Trois.
15: À quel nom?
14: Récipient.
15: Oui.
14: 6 personnes.
15: Récipient, 6 personnes.
14: Judith Gros, 3 personnes.
15: Oui. Celle-là, vous n'avez pas dû bien noter, parce que je ne vois pas ce que c'est, mais enfin bon. Ensuite...
14: Brutus Néland, 7 personnes.
15: Oui.
14: 23 personnes.
15: À quel nom?
14: Jus.
15: Quoi?
14: Jus.
15: Oh non, c'est pas ça.
14: 3 personnes.
15: À quel nom?
14: Pismi.
15: Pismi?
14: Oui.
15: C'est pas vietnamien, ça.
14: Ben non, je marquais comme ça.
15: Ah, c'est famille Peu-Duglan.
14: Peu-Duglan, voilà. 3 personnes.
15: Et de la bite.
14: Comment?
15: Et de la bite.
14: Oui.
15: 6 personnes.
14: Vous pouvez m'en donner d'autres, j'ai de la place. Hein.
15: Famille Mec-Oy.
14: Oui.
15: Ça, c'est des Grecs.
14: Combien?
15: 17. Alors, on va reprendre. Hein.
14: Oui.
15: Je vous écoute.
14: 6 personnes.
15: À quel nom?
14: Récipient.
15: Oui.
14: 3 personnes. Julie.
15: Oui.
14: 7 personnes. Bru, Tess, Nelly.
15: British Leyland.
14: Oui. 6 personnes. Migan.
15: Oui.
14: 6 personnes. Culabit.
15: Oui.
14: 17 personnes. Mec.
15: Mec quoi?
14: Ouille.
15: Non, c'est Vokouille.
14: Vokouille. Vokouille.
15: Vokouille?
14: Oui. Oh, monsieur, arrêtez, hein. Mes couilles.
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18: Oui, allô?
6: Bonjour madame, c'est bien la société de livraison de colis?
18: Non, il y a une erreur.
6: Ah bah je crois pas, j'ai pris le numéro dans le bottin, vous êtes référencé comme livreur.
18: Non, on est particulier, on n'est pas...
6: Mais votre adresse, c'est bien...
18: Oui.
6: D'accord, mais vous êtes pas sur place?
18: Bah si.
6: Ah bah alors c'est bon, donc je confirme qu'on peut quand même déposer les colis à cette adresse.
18: Bah je sais pas si je serai là, je suis pas dispo 24h sur 24.
6: Hein. Ok, bon, je vais mettre qu'on vous dépose les colis que la nuit, comme ça vous serez sur place.
19: Oh, bon, j'étais sur vos
6: cacouilles. Ah, il y a un truc qui fait du bruit derrière vous.
12: Allô.
6: Bonjour, monsieur.
12: Je suis pas référencé du tout, monsieur. Je fais pas de livraison, donc je peux pas être référencé.
6: Alors, un, c'est marqué dans le botin, et deux, votre collègue m'a confirmé qu'elle prenait les colis.
12: Bah non, c'est mon mari, monsieur.
6: Oh, bah repassez-moi cette dame, parce que je
12: non,
6: crois...
12: Non, bah c'est moi cette dame, c'est moi qui suis au téléphone.
6: Bah oui, mais enfin, vous me dites de voir avec madame Marie, si vous me la passez pas.
12: Non, c'est mon mari.
6: Admettons, en tout cas, elle, elle est d'accord.
12: Et bah si, j'y vais.
17: Oui, allô.
6: Rebonjour, madame Marie.
17: Vous êtes dur de la comprenette, hein.
6: Ah non, j'ai très bien comprenette. Vous, vous êtes la livreuse.
17: Mais vous êtes qui, vous?
6: Ah bah oui, je vous ai pas dit, pardon. Monsieur Martin, j'ai des colis à faire livrer, donc je vous les dépose.
17: Monsieur Martin, écoute, c'est pas mon problème. Vous avez fait une erreur. Moi, je n'ai pas réceptionné quoi que ce soit.
6: Non, mais la réception, je m'en occupe. Je vous les dépose. Vous, vous faites juste la livraison.
17: Mais vous me prenez pour qui, vous?
6: Bah, pour le livraisonneur. Enfin, la livraison.
17: Je m'occupe pas de vos livraisons, mais vous êtes pas bien. Je ne suis pas livreur. Est-ce que vous me pompez l'air avec ça?
6: Ok, bah alors passez-moi le livreur.
17: Il y a personne.
6: Bah déjà, il y a vous.
17: Il y a pas de livreur ici.
6: Et le monsieur que je viens d'avoir?
17: Quel monsieur?
6: Ah bah justement, c'est lui, je l'entends derrière.
17: C'est ma femme derrière qui parle.
6: Si vous voulez, mais enfin, je crois que c'est lui que j'avais juste avant vous.
17: Mais lui, c'est une femme.
6: Oula, attendez, lui, c'est une femme?
17: Et alors?
6: Et alors, pardon, j'ai rien contre les couples modernes, mais c'est compliqué, hein, on sait plus qui fait quoi.
17: Oh là là, monsieur.
6: Non mais peu importe, passez-moi ce... Enfin, je sais pas comment vous l'appelez.
17: Non, je ne vous passe personne.
12: Il est malade, lui, quoi.
17: Je ne suis pas livreur.
6: Ok, donc vous, vous êtes le chauffeur.
17: Mais je ne suis pas chauffeur.
6: Bah si vous faites chauffeur-livreur, forcément, il y a un chauffeur, un livreur.
17: Non, personne. Il n'y a pas de livreur chez nous.
6: D'accord, bah à la limite, si vous pouvez l'appeler sur son portable...
17: Il n'y a pas de livreur chez nous. Vous êtes sourd?
6: Non, je disais, appelez le livreur sur son portable.
17: Il n'y a pas de livreur, hé hey. Vous allez arrêter de me faire chier.
6: Ah oui, bien sûr, je vous rappellerai plus tard.
17: Non, vous ne me rappelez pas.
6: Bah si, quand le livreur sera revenu.
17: Il revient jamais, il est mort.
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19: Oui, allô?
20: Oui, madame Dire.
19: Oui?
20: Oui, bonjour, c'est la Poste, appareil.
19: Oui, bonjour.
20: Bonjour. Dites-moi, nous vous informons que à partir de ce jour, nous ne passons plus vous délivrer le courrier.
19: Ah bon? Pourquoi?
20: Ben, écoutez, madame, j'en ai parlé avec mes collègues, avec nos collègues facteurs et le receveur. Ça fait combien de temps qu'on vous délivre le courrier à cette adresse?
19: Mais j'en sais rien, pourquoi?
20: Ben, ça fait des dizaines d'années, vous êtes d'accord avec moi?
19: Oui, oui.
20: Est-ce que vous nous avez déjà payé un verre, madame? Un verre de blanc, un verre de rouge?
19: Mais à qui?
20: Au facteur? Jamais.
19: Oui, mais est-ce que tout le monde doit payer un verre au facteur?
20: Mais pas tous les jours, mais au moins une fois. Hein, vous pourriez quand même, madame, avoir la gentillesse d'ouvrir une bouteille de vin, même si ça vous... Hein, même si
19: mais j'ai... attendez, mais j'ai pas le temps, moi, les trois quarts du temps, quand les facteurs passent, moi, je suis au magasin.
20: Et alors? Le facteur, il est sur sa tournée, lui?
19: Mais est-ce que dans toutes les maisons, on lui sert un verre à boire?
20: Ah oui, madame.
19: Partout où il passe?
20: Mais bien sûr.
19: Non, mais attendez, est-ce que ma voisine, la coiffeuse, lui paye un verre à boire?
20: Oui.
19: Est-ce que ma voisine, la boulangère, lui paye un verre à boire?
20: Oui.
19: Non, mais j'y crois pas. Oui?
20: Oui, mais pas tous les matins.
19: Non, mais même pas tous les matins.
20: Mais vous n'avez jamais ouvert une bouteille?
19: Non, mais j'y crois pas. Que vous allez refuser de me livrer le courrier parce que je paye pas un coup à boire au facteur?
20: Oui.
19: Moi, je ne savais pas qu'il fallait de temps en temps. Tous les jours, je proposerai à la factrice de boire un verre, voilà.
20: D'accord.
19: Voilà.
20: Bon, donc...
19: Et comme ça, vous me livrerez le courrier.
20: Non, mais c'est juste une forme de courtoisie quand même. Hein.
19: Non, mais attendez, mais là, vous êtes qui, vous?
20: Moi, je suis Monsieur Lamolle.
19: Monsieur Lamolle.
20: Je suis en charge des relations extérieures avec le public. Donc... je peux assurer ma factrice que à partir d'aujourd'hui, elle pourra...
19: C'est votre factrice qui s'est plainte, en fait.
20: Oui.
19: Oui, bon, d'accord. Alors moi, j'aurais aussi des choses à dire, hein. Parce que j'ai jamais vu ça, parce qu'on paye pas un coup à boire à la factrice ou au facteur, qu'on va plus nous livrer le courrier. Mais de quel droit vous feriez ça?
20: Bon, écoutez...
19: C'est ça que je comprends pas.
20: Ce que je vous propose, c'est de trouver un arrangement. Vous savez ce qu'elle boit, la factrice, déjà, ou pas?
19: Ben non, mais j'en sais rien. Mais écoutez, à chaque fois, moi, j'ai du monde au magasin. Bon. Elle arrive, elle pose le courrier.
20: Alors, notre factrice, elle est au whisky glace.
19: Alors, le matin, à 9h ou 9h30, il va falloir que je lui paye un whisky glace.
20: Voilà.
19: C'est ça?
20: Oui, madame.
19: Écoutez, monsieur Lamolle, ou Lamotte, Lamolle, hein, vous m'avez dit.
20: Oui.
19: Là, je ne comprends plus. Là, vraiment, c'est vous qui appartenez au PTT qui me demandez de servir un verre d'alcool à la factrice.
20: Oui.
19: Mais à moi spécialement, est-ce qu'elle en demande aux autres? Alors là,
20: oui.
19: Non, moi, j'avoue.
20: Oui, oui, bien sûr. Mais même à l'école maternelle.
19: Et vous acceptez ça et vous trouvez que c'est normal? Et
20: l'essentiel, c'est le résultat. Il faut que le courrier soit délivré, et voilà. Alors, elle n'ose pas vous en demander deux.
19: Pardon? Non, franchement, alors là, non. Là, non, c'est pas possible.
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21: Oui, bonjour.
6: Oui, bonjour monsieur. C'est bien le commissariat ?
21: Tout à fait.
6: Je vais vous déposer mon fils demain pour la journée. Si je reviens le chercher à 17h, ça fait trop tard ou pas ?
21: Vous venez de déposer votre fils au commissariat ?
6: Oui, parce que comme il est en vacances et que je peux pas l'emmener au boulot, ma femme va le déposer demain matin.
21: Monsieur, vous êtes au commissariat là ?
6: Non, alors non, actuellement je suis chez moi, mais je passerai...
21: Oui, mais au téléphone là, c'est le commissariat. Monsieur, nous c'est pas la garderie. Oh. Attendez, hein ?
6: Oui.
21: Ne quittez pas.
22: Oui, bonjour monsieur.
6: Oui, bonjour madame. Voilà.
22: C'est monsieur, c'est pas madame.
6: Comme j'expliquais à votre collègue, ma femme déposera mon fils demain matin vers...
22: Vous avez raison, elle le dépose au commissariat.
6: Eh ben parce que comme là, il est en vacances, on va vous le laisser juste pour la journée.
22: Non, attendez, garde pas les enfants, nous.
6: Non, mais c'est juste pour la journée, moi je passerai vers 17.
22: Non, mais monsieur, mais on garde pas votre fils, c'est pas possible ça. On n'est pas assistante sociale, monsieur, nous.
6: Non, mais lui, il a une tablette, il aura des jeux avec lui.
22: Non, mais c'est votre responsabilité, vous allez pas vous décharger sur nous. Votre fils, il est pas sous contrat, il est sous contrat avec vous.
6: Moi, je vous fais le contrat, c'est ça?
22: Non, mais on fait rien du tout, monsieur. C'est la police nationale ici, vous avez pas nous laisser votre fils, on n'est pas garde d'enfants, on n'est pas une crèche, on fera pas rien du tout.
6: Oui, mais alors justement, si on fait pas rien du tout, on peut peut-être faire quelque chose.
22: Non, mais c'est point.
6: Point, genre point virgule quand même.
22: Point.
6: Ou point point.
22: Point, on fera rien du tout.
6: Ah, mais si on dit que c'est dans ce cas.
22: Non, il y a pas d'on-dit, monsieur, vous comprenez pas les choses. Il y a pas d'on-dit, on garde pas votre fils.
6: Si on considère que vous avez besoin de l'entendre dans une enquête.
22: Mais on va pas considérer, on n'a pas besoin de le voir votre fils. Non, mais vous rendez compte de ce que vous demandez.
6: Ma femme, elle a déjà prévu de le déposer demain matin. Donc...
22: Mais elle a prévu, mais vous prévoyez des choses sans demander la permission à personne. Donc vous vous déchargez de vos obligations de para, vous les donnez aux policiers pendant une journée, vous allez travailler. Et puis après, voilà, bien sûr. Mais non, mais ça marche pas comme ça en France.
6: Vous êtes obligé de prendre les dépositions, normalement.
22: Mais c'est pas une déposition.
6: Si on considère que je vous dépositionne mon fils.
22: Excusez-moi, mais alors ça, je l'ai jamais entendu. Que je vous dépositionne mon fils.
6: Voilà, c'est ça.
22: On va appeler le procureur de la République, on va lui dire, voilà, attendez, je vais vous passer mon officier, ne quittez pas.
6: Ah.
22: Oui, bonjour monsieur, je vais prendre vos coordonnées déjà.
6: Oui, s'il alors, vous plaît. Monsieur Martin.
22: Monsieur Martin, numéro de téléphone, s'il vous plaît.
6: Alors, 06.
22: Ouais.
6: 06.
22: Ouais.
6: 06.
22: Ouais.
6: 06.
22: Ouais.
6: 06.
22: Et voilà. Et vous me prenez pour un con ?
6: Ah non, pas du tout.
22: Ok, d'accord. Votre adresse ?
6: 1 rue Martin.
22: Oui, voilà.
21: Chef de poste à l'appareil. L'enfant, il n'est pas au commissariat. Il est en garde à vue, l'enfant ?
6: Non, on va vous le déposer demain matin, en fait. C'est ma femme.
21: Non, je crois pas, non. Vous trouvez une nounou qui gardera votre enfant.
6: Et si vous le mettez en garde à vue, alors, comme vous proposiez ?
21: Oui, mais bien sûr. Votre nom, c'est quoi ?
6: Monsieur Martin.
21: Ouais ? Et le prénom ?
6: Martin.
21: Martin ?
6: Voilà, c'est ça.
21: Ouais, et la marmotte, tout ça, le chocolat, le papier d'alu et tout ce qui va avec ?
6: La marmotte, non, moi j'aurais que mon fils à vous déposer, hein. Mais,
21: ouais, et sinon, vous habitez où ?
6: Alors, moi j'habite rue Martin.
21: Ouais. Dans quelle ville ?
6: À Martinville.
21: Ah ouais, forcément.
6: Bah,
21: ouais.
6: Oui.
21: Et ouais. Et sinon, la caméra cachée, elle est où ?
6: Allez, alors retournez-vous.
21: Mm-hmm.
6: Vous voyez ou pas ?
21: Non. Bonjour.
6: Ah, encore un autre. Bonjour, monsieur.
21: Rire et chanson.
6: Oh non !
21: Oh si ! Bonjour, madame. Bonjour, monsieur. Oh, c'est cool.
6: Non, mais c'est dingue. Dans la police, je me fais toujours griller. Hein.
21: Ah, mais en fait, je pense que c'est parce qu'on vous écoute. Bon, je suis désolée, j'ai du travail, je suis obligée de vous laisser. Au revoir.
6: Au revoir, monsieur.
21: Ah. Au revoir.
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25: Oui.
26: Allô.
27: Oui, salut ma grande, tu passes Jackie.
25: Ah, Jackie n'est pas là.
27: Ah, où est-il encore ?
25: Il travaille.
27: Bah oui.
25: C'est de la part de qui ?
27: C'est Bernard, l'appareil.
25: Bernard.
27: Oui, Bernard Ledoux.
25: Bernard Ledoux ?
27: Oui.
25: Je suis désolée, je vois pas. Hein.
27: Bon, c'est pas grave. Oui. Ça va t'en venir. Je te passe sa marraine. Hein.
25: D'accord.
27: Tata. C'est qui, l'appareil ?
25: C'est la femme à Jackie.
27: Oui, mais son prénom ?
25: Reine.
27: Tata Germaine. C'est Reine, hein ?
28: Ah, merci. Allô ?
25: Oui ?
28: Bonjour, ma grande.
25: Ah oui, bonjour, tante.
28: Ça va bien ?
25: Ben, moi, ça va. Et vous ?
28: Mais ça va bien, enfin. T'as su ce qui m'était arrivé, j'imagine ?
25: Ben oui, bien sûr. Ça, malheureusement.
28: Ah, hein. Qu'est-ce que tu veux ?
25: Ah oui.
28: J'ai reçu ta petite carte.
25: La petite carte ?
28: Il y avait une petite carte, meilleur vœu de rétablissement.
25: Ah non.
28: Ah bon, tu m'as pas envoyé de carte ?
25: Non, je... Non.
28: Reine, elle ne m'a pas envoyé de carte.
25: Enfin, ben écoutez, je vais donner votre bonjour à Jackie.
28: Oui.
25: Hein ? Et puis je vous dis à la prochaine.
28: Eh ben, ce soir.
25: Parce que... Ah.
28: Oui, parce qu'on vient dîner chez vous ce soir.
25: Eh ben, c'est que ce soir, ça c'est embêtant, on n'est pas là.
28: Ah bon ?
25: Ben non, justement, on va prendre l'apéro, justement, là, dans le patelin à côté, chez des amis.
28: Chez qui vous allez ?
25: Oh là là, c'est chez la famille, vous les connaissez pas.
28: Comment qu'ils s'appellent, dis-moi ?
25: Vous les connaissez pas, ces gens-là.
28: Comment qu'ils s'appellent ?
25: Ils s'appellent l'évêque.
28: L'évêque ?
25: Oui.
28: Oh, bah, tu paries que je les connais.
25: Oh, ça m'étonnerait.
28: Ah,
25: hein.
28: Oh, bah, si, alors. Ah, oh, bah, dis donc, à quelle heure vous y allez ?
25: Ben écoutez, hein, nous, quand on va, on ne sait pas jamais à l'eau où on va et on ne sait jamais à l'eau où on arrive.
28: Oui, enfin,
25: hein.
28: vers 7 heures.
25: Oh, ce sera peut-être plutôt après, hein.
28: Bernard, vers 7 heures, est-ce que tu penses qu'on peut aller chez l'évêque? Ben, Jackie, Rennes, ils y vont pour l'apéritif, hein, tu vas
25: oui,
28: pour l'apéritif.
25: Ben, normalement, c'est pour l'apéritif, j'espère que ce sera seulement pour l'apéritif, hein.
28: Ah oui, parce que s'ils nous gardent à dîner, c'est embêtant, bon. Moi, j'aurais préféré vous voir, évidemment, chez vous, à la maison, hein.
25: Ben oui, bien sûr, hein.
28: Mais écoute, tu sais ce qu'on fait?
25: Oui.
28: On va venir vous chercher, et comme ça, on ira avec vous chez eux.
25: Ben, si on est là.
28: Ma petite reine, pour être sûre de ne pas te rater, on va venir tout de suite... Pour te rendre une petite visite.
25: Ben, tout de suite, c'est que je vais m'en aller, c'est ça le problème.
28: Oh, ben, on est là dans 10 minutes, nous, hein.
25: Ouf, je me sens que ça fait quand même assez loin.
28: Oh oui, mais tu sais, c'est jamais assez loin quand on est de la famille.
25: Ah
28: hein.
25: Oui, bien sûr.
28: Hein,
25: bien
28: il est temps que la famille se retrouve.
25: Oui.
28: Surtout qu'on savait pas où dormir ce soir, figure-toi.
25: Ah bon?
28: Oui. Alors, ça tombe bien que tu sois là avec Jackie.
25: Ah ben, c'est que la place chez elle à la maison dure, hein.
28: Comment?
25: C'est dur à la maison en ce moment pour avoir de la place, hein, pour dormir, hein, parce que j'ai la famille qui est là et tout ça.
28: Écoute,
25: hein, si on se voit, tant mieux, si on se voit pas, ben, ce sera pour une autre fois. Hein.
28: Reine, j'ai la très légère impression, mais tu vas me dire si je me trompe, hein. Moi ça m'étonnerait parce que je connais bien mon petit Jackie.
25: Oui.
28: J'ai la très petite impression
25: oui.
28: que tu veux pas me voir.
25: Ah non, pas du tout, au contraire, tante, je voudrais bien vous voir.
28: Ah, bon quand même.
25: Ah oui, bien sûr.
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3: Allô?
6: Bonjour madame, c'est bien le magasin de matériaux de chantier?
3: Oui.
6: Monsieur Martin à l'appareil, les cuisineristes Martin.
3: Oui.
6: Je vous appelle pour la petite enquête de satisfaction. Il faut me donner une note entre 1 et 10, donc 10 ce serait bien.
3: Et je vous mettrai 10, pourquoi monsieur?
6: Parce que moi je suis démarchiste par téléphone pour vendre des cuisines.
3: Oui.
6: Et je touche une prime quand on me met une bonne note à la fin de l'appel.
3: Ah mais je vous connais pas monsieur, pourquoi je vous mettrai 10 si on se connaît pas?
6: Bah parce que vous trouvez que je vous ai tout bien expliqué pour les cuisines.
3: Et vous m'avez rien expliqué monsieur.
6: Oh bon après c'était pour gagner du temps si vous préférez que je vous explique. Bonjour chère cliente, connaissez-vous les cuisine Martin.
3: Mais j'ai pas que ça qu'à faire, monsieur. Je vous dis, je ne ferai pas ça, je ne ferai pas ça. C'est tout. On est d'accord.
6: On est surtout d'accord que vous voulez pas que je touche ma prime de satisfactionnage.
3: Ouais, bah voilà, on est d'accord.
6: C'est pas grave. Dans ce cas, vous allez me faire une prime d'intéressage.
3: Non, ça marche pas comme ça, monsieur.
6: Mais si, je note que vous êtes intéressé par une cuisine Martin, et hop, prime d'intéressage.
3: Mais vous êtes dans une société, monsieur. Vous vendez une cuisine dans une société.
6: Non, mais vous acceptez juste la commande.
4: Allô?
6: Et bonjour, monsieur.
4: Ah, non, mais je vous ai jamais commandé une cuisine. J'ai pas besoin de cuisine.
6: Ah non, mais ça, c'est pas grave. Ce qui compte, c'est de dire que vous êtes intéressé.
4: Ah.
6: Ouais, comme ça, moi, je vous envoie un commercial, vous lui dites oui, et moi, je touche ma prime d'intéressage.
4: Bon, bah, je vais lui dire oui, alors, mais...
6: Ah, bah, super. Donc, le commercial, vous lui dites oui, et après, vous lui payez la cuisine, évidemment.
4: Ah, mais non, mais ça va plus, non?
6: Bah, si, parce que comme ça, on vous livre la cuisine, et moi, je touche une prime de livrage en plus.
4: Ah non, il n'est pas question de me livrer une cuisine, hein, ça va plus, non? J'ai même pas signé de bon rien. Non, là, ça va pas, hein, monsieur, vous êtes pas bien, hein.
6: Ah, si, moi, ça va super.
5: Oui, allô?
6: Bonjour, madame.
5: Non, mais là, vous êtes dans un...
6: Ah, suspense.
5: Dans un magasin.
6: Oui, je sais, mais peu importe.
5: Ben oui, mais moi, j'ai pas de temps à perdre avec quelqu'un qui va me parler d'un truc que j'en ai pas l'utilité.
6: Que vous en avez pas l'utilité, pardon, mais tout le monde a l'utilité d'une cuisine.
5: Mais pas dans un magasin de matériaux de construction, monsieur. Où je vais mettre la cuisine?
6: Non, mais vous savez quoi? Vous la montez pas, vous attendez un peu et vous la renvoyez.
5: Mais moi, je fais pas des trucs comme ça. Pourquoi je ferais des trucs comme ça?
6: C'est ce que j'ai expliqué. Moi, ça me fait une prime de livrage plus prime d'intéressage.
5: Ah oui, mais moi, je...
6: Ah, nouveau suspense.
5: Vous me demandez-moi si je veux une cuisine, je vais vous répondre.
6: Ah oui, mais si je demande à tous les coups, vous allez me dire que vous en voulez pas.
5: Ah non, moi j'en veux pas.
6: Et voilà, c'est pour ça que je préfère ne pas vous demander et dire que vous en voulez.
5: Ah bah non, c'est complètement con.
6: Oh bah merci.
5: Bah si, là, c'est juste du mensonge.
6: Mais non. Ah bah justement, il y a votre rendez-vous avec le commercial qui est confirmé.
5: Mais j'ai pas envie de commercial, je vais pas acheter de cuisine.
6: Alors si vous ne voulez pas voir le commercial, vous pouvez acheter directement la cuisine, comme ça, ça vous évite le rendez-vous.
5: Mais je vais pas acheter de cuisine.
6: Ouais, et puis au pire, après, vous la revendez.
5: Vous êtes complètement taré, vous, ou quoi?
6: Vu qu'elle est neuve, je vous la reprends à 50% du prix.
5: Bah venez m'acheter des matériaux, puis après vous la revendez.
6: Ah oui, mais alors moi je suis pas matérialiste, je suis cuisineuriste.
5: Ah bah moi je suis pas cuisiniste, je suis matérialiste.
6: Ah bah voilà, ça c'est toujours le truc avec les matérialistes, ils ne veulent pas rendre service.
5: Mais non, mais moi je... Monsieur...
6: Bon, ok, on va faire simple, vous allez juste me faire la prime de satisfactionnage.
5: Vous avez pas compris quoi dans ce que je vous ai dit?
6: Non mais vous achetez rien, vous dites juste que vous êtes très satisfait de notre échangisme téléphoniste.
5: Non, je vais rien dire du tout, monsieur, moi je suis là.
6: Allez, vous mettez mon petit 10 et on en parle plus.
5: Non, je m'en fous, je m'en bats les steaks.
6: Ah bah si vous avez des steaks, il vous faut une cuisine.
5: Allez, hop.
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3: Allô?
7: Bonjour monsieur, c'est le conseil général à l'appareil. Vous
3: oui.
7: habitez bien Niederhansen?
3: Oui.
7: Très bien. Vous savez qu'aujourd'hui, c'est la journée de l'Angleterre dans la région.
3: Oui.
7: Et le conseil général offre gratuitement à tous les habitants de plusieurs communes de la région un cours d'anglais. Et donc, il s'agit de retenir une seule phrase qui va vous servir à vous faire comprendre des anglais et à comprendre l'anglais. Est-ce que vous parlez l'anglais?
2: Non, pas du tout.
7: Très bien. Alors, vous avez un stylo?
2: Ouais, allez-y.
7: Donc, la première phrase pour aujourd'hui qu'il va vous falloir apprendre, hein, c'est donc « I fuck you », comme la fac, hein, « I fuck you », bullshit. Dans quelques instants, vous serez appelé par un anglais. Il vous dira donc « hello ». Et quoi qu'il se passe, monsieur, vous lui dites invariablement « I fuck you, bullshit ».
2: I fuck you, bullshit. Bullshit.
7: Bull, comme une boule.
2: Oui.
7: Bullshit. Nous sommes d'accord?
2: Mm-hmm.
7: Voilà. Merci, monsieur.
2: Merci. Au revoir.
7: Au revoir.
2: Allô?
8: Hello.
2: I fuck you, bullshit.
8: Yes. Do you fuck me in the ass?
2: I fuck you, bullshit.
8: Yes, correct. Votre accent est bon, monsieur.
2: Merci.
8: No, you say, vous dites...
2: I fuck you, bullshit.
8: C'est parfait.
2: I fuck you, bullshit.
8: Perfect.
2: I fuck you, bullshit.
8: Je vous remercie, monsieur.
2: I fuck you, bullshit.
8: En vous disant que vous avez un accent parfait.
2: I fuck you, bullshit.
8: Sorry.
2: Bon, je vous laisse, monsieur, j'ai autre chose à faire. Allez, au revoir.
8: Ah non, en anglais.
2: I fuck you, bullshit.
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9: Oui, bonjour.
6: Bonjour, monsieur, c'est bien l'auto-école ?
9: Oui, c'est l'auto-école.
6: Monsieur Martin à l'appareil, les covoitureurs Martin.
9: Oui ?
6: Il faudrait me récupérer un client dans 10 minutes au 22 rue Martin-Martin.
9: Attendez, monsieur, je comprends pas, c'est qui ?
6: Bah, c'est un client qui a réservé un trajet sur ma plateforme de covoiturisme, donc il attend que vous veniez le chercher.
9: Mais on fait pas de covoiturage, monsieur, on est une auto-école, on forme des élèves.
6: Justement, je me suis dit, plutôt que de tourner en rond avec une voiture à moitié vide, autant que vous serviez aussi à transporter les clients qui me font des réservations.
9: Mais monsieur, vous mettez des réservations sur quelque chose où nous, on vous a pas donné l'accord ?
6: C'est ça, ouais.
9: Mais pour faire du covoiturage, il faut que les deux personnes soient d'accord.
6: Oui, bah moi je suis d'accord, mes clients aussi, donc pas de problème.
9: Mais je comprends pas ce qui se passe.
6: Bah vous, c'est simple, il suffit que vous envoyiez une de vos bagnoles. Oula, allô ?
9: Oui.
6: Non mais, vous inquiétez pas.
9: Je m'inquiète pas, monsieur.
6: Oh là là, vous pleurez.
9: Je pleure pas.
6: Non mais vous collez pas la pression, je préviens mon client qu'il y aura un peu d'attente.
9: Bah il va nous attendre.
6: Mais oui, on va dire dans 15 minutes...
9: Oui, bonjour.
6: Bonjour, monsieur. Alors, rassurez votre collègue.
9: Mais mais attendez, monsieur. La moindre des choses, c'est de demander si nous sommes d'accord.
6: Ah, bah, en plus, vous aussi, vous êtes d'accord.
9: On a non.
6: Fantastique, donc on est tous d'accord.
9: Monsieur.
6: Monsieur ?
9: Non, je ne suis pas d'accord, justement. Pas du tout.
6: Oui, enfin, pas du tout, mais un petit peu quand même.
9: Pas du tout.
6: Mais genre, pas du tout, ou juste pas du tout ?
9: Pas du tout.
6: Oui, mais enfin, pas du tout.
9: Pas du tout, hein.
6: Bah, quand même pas du tout.
9: Mais non. Je ne suis pas intéressé. Attention, hein. Je ne suis pas intéressé.
6: Ah, non, mais si vous n'êtes pas intéressé, il suffit de me dire que vous n'êtes pas intéressé.
9: Non, je ne suis pas intéressé par votre proposition. On est auto-école et on s'occupe de notre affaire. C'est tout.
6: Ok. Dans ce cas, je vous mets juste en période d'essai. Et puis après, vous verrez si on prolonge.
9: Non, je ne verrai rien du tout. C'est vous m'imposez quelque chose, là. Qui avez-vous eu au téléphone, monsieur ? Personne.
6: Ah si, j'ai eu le responsable.
9: Non.
6: Si, enfin, mon responsable, le chef Martin.
9: Mais votre responsable, ah oui, mais quand même, c'est quand même, la moindre des choses, c'est que le partenaire soit d'accord.
6: Oula, quel rapport avec mon partenaire ?
9: Il faut trouver un partenaire qui accepte.
6: Ah non, alors c'est très gentil, je ne cherche pas de partenaire. J'ai déjà ma femme Martine, ça se passe très bien.
9: Non, mais un partenaire commercial, je veux dire.
6: Ah, bah ça c'est vous.
9: Mais en quelle langue, monsieur ? Nous ne sommes pas, c'est impossible. Vous m'imposez quelque chose que je n'ai pas demandé. Il faut être d'accord pour le faire. Je ne suis pas d'accord pour le faire.
6: Oh oui, non, mais après, si vous n'êtes pas d'accord pour le faire, il suffit de me dire que vous n'êtes pas d'accord pour le faire.
9: Je ne suis pas d'accord pour le faire.
6: Ah bah voilà, si vous me le dites, je comprends.
9: Bah enfin, monsieur.
6: Donc pas de covoiturisme, à la place, je vais vous mettre en colissage. En colissage, oui, c'est-à-dire que vous allez livrer des colis.
9: Bah non, on n'a pas le temps d'aller faire du colissage en plus de nos leçons de conduite, c'est pas possible.
6: Ah non, mais vous colissez pendant les leçons de conduite, vous filez les paquets à vos élèves.
9: Bah non, non, surtout pas, mon Dieu.
6: Non, me dites pas que vous n'êtes pas d'accord non plus pour le colissage.
9: Je ne suis pas d'accord pour le colissage, je ne suis pas d'accord.
6: Ok, donc on rebascule.
9: Voilà,
6: on oublie les colis, je vous repasse en covoiturette.
9: Non, mais rien du tout.
6: Bon, vous m'avez pas dit que vous étiez d'accord pour ça.
9: Je ne suis pas d'accord.
6: Ok, ah bah là c'est clair, quand est-ce que je vous rappelle ?
9: Mais il est inutile de me rappeler, monsieur. C'est non, Non, non.
6: Est-ce que c'est votre dernier mot?
9: Donc voilà, c'est mon dernier mot.
6: D'accord, et ben dans ce cas, je vais passer vous emprunter une voiture.
9: Mais ça va pas la tête, franchement.
6: Ben pardon, faut bien que quelqu'un fasse le boulot. Et puis si vous changez pas d'avis tout le temps aussi.
9: Je n'ai pas changé d'avis, je ne suis pas d'accord.
6: Bon, ben pourquoi vous me l'avez pas dit plus tôt?
9: Mais...
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10: Allô?
12: Allô?
10: Oui?
12: Oui, bonjour monsieur, c'est bien la poste de...
10: Oui?
12: Oui, bonjour, du nom de la place, appareil, gendarmerie.
10: Oui, bonjour monsieur.
12: Nous venons d'intercepter le chef d'une bande, hein?
10: Oui.
12: C'est-à-dire ces trois dames d'une soixantaine d'années.
10: Oui.
12: De forte corpulence qui ont semé un peu le bazar dans la région.
10: Dans la région?
12: Oui, dans la région.
10: Ah bon, d'accord.
12: Je vous explique ce qu'elles font, hein. Elles sont spécialisées dans le viol des receveurs de poste.
10: Ah!
12: Donc on vient d'intercepter leur chef, mademoiselle Ledoux, 61 ans, 98 kilos.

0: Attacher les cheveux, attacher derrière, très forte. Oui, alors tu ne vas pas, hein, là-bas.
1: Il y en a une, là ?
0: Elle a une dame qui lui a demandé d'aller lui faire voir pour le Minitel.
1: Attendez, elle est où, là ?
0: Elle est au guichet.
1: Alors, écoutez-moi, de toute façon, elles ne sont pas dangereuses. Elles se jettent sur l'homme, simplement. Elles le font tomber parce qu'elles sont très corpulentes.
0: Oui.
1: Profitant de leur poids, elles vous entraînent par terre.
0: Oui.
1: Et là, il y en a une qui vous tient pendant que l'autre se laisse tomber sur vous.
0: Oui.
1: Et donc, vous viole, hein ?
0: D'accord.
1: Alors, ce qu'on va faire, hein ? Vous allez la faire venir à côté de vous au téléphone.
0: Oui.
1: Elle est toute seule, l'autre n'est pas là encore.
0: Il y en a qu'une. Il y en a qu'une, oui.
1: Bon, alors c'est elle.
0: Oui.
1: Alors je vais vous passer Mademoiselle Ledoux.
0: Oui.
1: Hein, qui va vous expliquer quoi faire. Hein.
0: Oui.
2: Merci. Allô ?
0: Oui.
2: Bonjour, monsieur.
0: Oui, bonjour, madame.
2: Mademoiselle Ledoux à l'appareil.
0: Oui.
2: Alors là, vous êtes dans l'embarras, je crois, d'après ce qu'on me dit.
0: Oui.
2: Alors vous lui dites que Mademoiselle Ledoux est à l'appareil et qu'elle vous demande de ne pas vous violer.
0: Oui. Madame, s'il vous plaît, si vous voulez venir la voir. Alors, j'ai Mademoiselle Ledoux, là, qui est au bout du fil. Hein? Vous connaissez Mademoiselle Ledoux ?
2: Elle va dire non.
0: Alors, elle me demande de ne pas me violer. Hein? Vous comprenez ce que je vous dis, là, oui ? Bon, alors moi, je ne suis pas d'accord hein, avec pour ce que vous êtes venu faire. Hein. Elle comprend pas, elle dit.
2: Ah oui, c'est une grande comédienne.
0: Oui. Est-ce que vous êtes venu ici pour me violer ? Non. Ben, vous en êtes sûr, oui ? Oui. Et vous êtes venu ici pour quoi faire ? Oui. Comment ? Vous avez téléphoné au docteur Dumas. Et vous êtes... Comment vous vous appelez, vous ? Madame, j'entends pas. Attendez, vous voulez me faire voir votre carnet de chèque ?
1: Comment s'appelle-t-elle ?
0: Alors, madame...
2: Ah bah c'est pas elle, alors.
0: Comment ?
2: Ah bah c'est une erreur.
0: Vous la connaissez pas ?
2: Est-ce que vous pouvez vous excuser auprès d'elle ? Parce que je voudrais entendre ça.
0: Oui, bah je vais m'excuser, oui.
1: Attendez, allô ?
0: Oui.
1: Rapprochez-la de vous, hein.
0: Oui. Alors, écoutez, madame, je suis là en contact avec la gendarmerie qui recherche une personne qui correspondait à votre signalement.
3: Oh.
0: Hein ? Et bon, il y a eu donc un malentendu, hein. Alors, mais vous pouvez pas lui expliquer, là, vous ?
1: Non, parce qu'on est en train d'auditionner Madame Ledoux en même temps, si vous pouvez lui...
0: Bon, alors, on croyait que vous étiez une personne
3: oui.
0: qui était spécialisée, si vous voulez, dans le viol des receveurs.
3: Là, je comprends pas du tout, hein.
0: On s'excuse, tout le monde s'excuse.
3: Là, vous vous trompez beaucoup.
0: Eh bien oui, mais c'est pour ça, c'est...
3: Alors là, moi, je suis rentrée simplement parce qu'il n'y avait pas de cabine dehors avec des pièges. Je suis simplement rentrée pour téléphoner,
0: voilà.
3: C'est tout.
0: Alors, on s'excuse beaucoup. Hein.
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5: Oui.
6: Bonjour monsieur, c'est le salon de toilettisme ?
5: Oui, c'est une dame, c'est la pas oui.
6: Ouais, c'est juste pour vous prévenir, je vous laisse une livraison devant la porte.
5: Attendez, c'est une livraison de quoi ?
6: Ce sont des vaccins contre la grippe que vous pourrez revendre à vos clients.
5: Non, attendez. Je ne vends rien dans mon toilettage.
6: C'est pas grave, faites passer ça en prestation, comme ça vous toilettagez et hop, au passage vous vaccinez.
5: Vous vous rendez compte que vous me demandez moi, en tant que toiletteuse, de vacciner un chien ?
6: Voilà, en revanche, faites-le discrètement parce que comme ils sont un peu périmés de l'année dernière.
5: Non, mais attendez, demandez à des gens de leur vendre des vaccins qui ne sont plus bons pour les chiens. Vous savez comment ça s'appelle ?
6: La débrouille ?
5: Non, ça s'appelle du vol, et au niveau de la loi...
6: Non, je les ai pas volés, je les ai trouvés dans une benne.
5: Non mais c'est n'importe quoi ! Vous avez trouvé des vaccins pour chiens que vous vendez, alors qu'ils sont périmés ?
6: Bon, pour être exact, ce sont des vaccins pour humains, mais c'est pareil.
5: Mais vous foutez ma gueule, parce que vous croyez qu'on soigne les chiens avec les mêmes médicaments que les humains ?
6: Non mais vous êtes pas obligé de le dire.
5: Mais vous sortez du combien du 18e siècle ? Vous viviez au temps des colons ?
6: Et pourquoi je viviez au temps des colons ?
5: Pour donner aux chiens. Attends, le meilleur.
6: Ah.
5: Il veut m'envoyer des vaccins pour humains qui sont plus bons. Puis moi, je les paye. Puis je les fais à mes chiens. C'est pas mal, hein ?
6: Non mais, allô ?
5: C'est bien, hein ?
7: Oui, allô.
6: Bonjour, madame.
7: C'est quoi cette arnaque, là ? Vous déposez rien du tout, vous allez reprendre vos choses et vous vous barrez de l'autre. Nous, on n'a rien commandé, on veut rien savoir.
6: Bah si, parce que comme je l'ai mis à votre nom...
7: Non, il n'y a rien de mis à mon nom, il y a quoi que ce soit. Il est hors de question, vous vous pointez là, parce que ça va mal finir, moi je vous le dis. Parce que moi, j'appelle les flics.
6: Il n'y a que deux palettes, de toute façon, de vaccins.
7: Non, mais vous déposez absolument rien du tout.
6: Bah, j'ai eu votre collègue avant là qui m'a validé la commande.
7: Non, elle a rien validé du tout. Non.
6: Elle m'a dit ah oui super des vaccins.
7: Non, ne me dites pas n'importe quoi s'il vous plaît. Elle a pas dit super des vaccins.
6: Ah si, et après elle a rajouté ouh je kiffe les vaccins.
7: Non.

0: Non.
1: Écoutez, en tout cas, c'est ce que j'ai entendu.
0: Attendez. Ce que vous êtes en train de faire, c'est du hors-la-loi.
1: Oh, pardon.
0: Ben, vous n'avez pas de chance, ma fille est l'avocate.
1: Ah.
0: Pas de vol du tout.
1: Ah oui.
0: Vous n'êtes pas tombé sur la bonne cliente.
1: Oh, je suis pas sûr.
0: Je n'ai pas le droit de vacciner un chien. Pas plus que je n'ai le droit de vacciner un humain. Pas de bol, j'ai une fille avocate, j'ai une fille médecin. Vous n'êtes pas bien tombé.
1: Alors justement, j'ai mon beau-frère qui est médecin avocat et il m'a
0: dit... Votre médecin avocat, est-ce qu'il sait que quand même on ne fait pas les mêmes soins aux animaux qu'aux humains?
1: Écoutez, je peux vous le passer, il était à côté de moi.
0: Allez-y, passez-le moi, on va rigoler.
1: Ah bah attendez, je vais le... Martin, il y a le monsieur qui veut te parler là.
0: Déjà, c'est pas un monsieur, c'est une dame.
1: Oui, allô?
0: Oui, bonjour monsieur. C'est quoi cette histoire que vous... Non, vous foutez de ma gueule.
1: Pardon, je suis quand même médecin avocat, donc je suis maître docteur.
0: Ouais, vous êtes con parce que vous êtes peut-être maître de rien du tout.
2: Médecin-avocat.
0: Vous êtes médecin-avocat.
1: Absolument, oui.
0: Alors par contre, j'aimerais bien que vous me donniez votre numéro de téléphone.
1: Ah non, absolument pas, c'est secret professionnel.
0: Ah bon, il y a un secret professionnel pour vendre.
1: Le barreau de l'ordre des médecins-avocats m'interdit de transmettre mes coordonnées à un qui
2: d'âme. Ça n'existe pas, un barreau des médecins-avocats. Médecin, oui, avocat, oui, mais les deux réunis, ça n'existe pas.
1: Vous êtes médecin-avocat?
2: Non, justement, parce que ça n'existe pas, espèce d'abruti. Oh.
0: Vous allez me les amener, vos petits machins. Là. Vous allez me les amener là. Il va y avoir du monde qui va vous attendre pour les recevoir.
1: Ah, très bonne nouvelle.
0: Qui va s'appeler police.
1: Alors, Paul, et le nom de famille, j'ai pas compris.
0: Bah, vous allez, amenez-moi, allez-y, on va bien rigoler.
1: Ah, bah, j'espère, oui.
0: Mm-hmm. Allez-y, je vous attends. A tout de suite.
1: A tout de suite, bisous.
0: Non, mais tu te rends pas compte ce que le mec me propose.
1: Alors, comment vous dire, voilà. Vous n'avez pas raccroché, allô?
0: Bah, en plus, j'ai pas raccroché.
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4: Allô, c'est le salon de coiffure?
5: Oui.
4: C'est la coiffeuse?
5: Oui.
4: Oh, je reconnais pas votre voix, ma petite.
5: Mais elle n'est pas là, c'est son mari, là.
4: Oh là là, dites-moi, vous avez drôlement changé de voix. Qu'est-ce qui vous arrive?
5: Ah bon? Je vous écoute.
4: Qu'est-ce qui vous arrive, ma petite dame?
5: Non, c'est son mari, là.
4: Oh.
5: Vous êtes chez Marie's Coiffure et c'est son mari à l'appareil.
4: Mireille?
5: Non, c'est Pascal à l'appareil.
4: Mais je ne suis pas Mireille.
5: Mais je ne vous ai pas dit que vous étiez Mireille. J'ai dit que c'est Pascal, le mari à Maryse.
4: Ah!
5: Ah, bonjour!
4: Bonjour, ma petite Maryse.
5: Oui, d'accord, je vous écoute.
4: Ben, vous avez une drôle de voix.
5: Je suis enrhumé.
4: Comment?
5: J'ai un rhume.
4: J'entends pas bien.
5: Oui, vous voulez un rendez-vous?
4: Dites-moi, Maryse.
5: Oui?
4: J'espère que vous n'avez rien de grave.
5: Non, tout va bien.
4: Bon, dites-moi, je vous appelle, vous savez, pour le prochain rendez-vous.
5: Oui.
4: Parce que là, je voudrais que vous occupiez un peu de ma touffe, quand même.
5: Oui.
4: Et on peut parler entre femmes.
5: Oui.
4: Vous savez, à mon âge, c'est pas qu'on se néglige, mais on oublie parfois de s'occuper de notre féminité.
5: Oui.
4: Et j'aurais bien aimé savoir si vous pouviez me faire un peu la touffe.
5: Oui. Est-ce que vous pouvez me rappeler dans 2 heures? Je joue dans 1h30. Je suis avec un rendez-vous, là.
4: Écoutez, Maryse, je vous entends pas bien. Faudrait que vous parliez plus fort, ma petite.
5: Je vous demande de me rappeler dans 1h30. Je suis en rendez-vous.
4: Vous avez mal au cou?
5: Rendez-vous?
4: Oui, j'ai entendu. Vous avez mal au cou. C'est quoi? C'est une angine?
5: Oui, c'est une angine.
4: C'est pour ça que je ne reconnais pas votre voix.
5: Voilà.
4: Ah, mais parlez plus fort, comme ça je vous entendrai mieux.
5: Bon, est-ce que... Redonnez-moi votre numéro, je vais vous rappeler.
4: René? Pourquoi René?
5: Votre numéro de téléphone.
4: Ah oui, c'est mon sonotone. Attendez, je le règle. Hein.
5: J'arrête cette forme-là ou quoi?
4: Allô?
5: Oui.
4: Ah, ça va mieux.
5: Ah, d'accord.
4: Si j'avais mon sonotone qui n'était pas réglé.
5: Ah oui.
4: Oh ben, vous avez une drôle de voix, Maryse. Hein?
5: Je suis pas Maryse, je suis son mari.
4: Sœur Marie.
5: Non, je suis le mari à Maryse.
4: Sœur Marie, la sœur de Maryse que vous êtes, alors.
5: Allô?
4: On a été coupé, ma petite.
5: Bon, je vous répète que je ne suis pas Maryse.
4: Oui, je vous entends, Maryse.
5: Mais je suis pas Maryse. Je ne suis pas...
4: Maryse.
5: Merde. Allô?
4: Oui, je vous ai entendu me dire merde.
5: Non, je suis Pascal.
4: J'ai compris.
5: Bon. Maryse, elle travaille.
4: Mais non, je déraille pas.
5: J'ai pas dit que vous déraillez. J'ai dit que Maryse n'est pas là.
4: Mais je ne comprends pas pourquoi vous... Oh mon Dieu, vous m'avez dit merde.
5: Mais on vous a pas dit merde. On dit que Maryse n'est pas là.
4: Écoutez, Maryse, je ne sais pas pourquoi vous m'avez insulté.
5: Mais elle n'est pas là, Maryse.
4: Mais au moins, dites-moi simplement si vous pouvez me faire la touffe.
5: Allô, allô, vous m'entendez, là?
4: Ah là, je vous entends mieux.
5: Je ne suis pas Maryse.
4: Oui, Maryse, je vous entends.
5: Mais c'est pas Maryse.
4: Mais vous m'avez fait de la peine.
5: Mais je ne suis pas Maryse.
4: C'est la première fois.
5: Allô?
4: Oui, je vous entends.
5: Je ne suis pas Maryse.
4: C'est la première fois que vous me parlez comme ça, Maryse.
5: Je vous dis que je ne suis pas Maryse.
4: Mon Dieu, pourquoi tant de haine?
5: Ben, je sais pas, mais à mon avis, il y a quelqu'un qui marche pas bien, là.
4: Je repasse mon mari.
5: Voilà. Allô?
4: Robert, il y a Maryse qui me parle. La coiffeuse qui est là, viens voir. Pourquoi tu pleures? La coiffeuse qui m'a insulté.
5: Allô?
4: Attends, je mets mon ton... Je vais mettre mon sonotone.
5: Du coup, je vais crever, moi. Allô?
4: Allô?
5: Oui?
4: Ah, bonjour, Maryse.
5: Non, c'est pas Maryse.
4: Attendez, je règle mon sonotone.
5: Putain, mais c'est pas possible.
4: Allô?
5: Allô?
4: Oui, bonjour, Maryse.
5: C'est pas Maryse.
4: Comment ça va?
5: Mais c'est pas Maryse.
4: Je vous entends mal, Maryse.
5: Mais ce n'est pas Maryse.
4: Vous m'entendez?
5: Non.
4: Bon, ben, dites-moi, vous avez une drôle de voix. Allô?
5: Ouais, c'est moi. Eh, oui, je viens de parler au téléphone ou je vais m'énerver. T'as des clients, là, qui sont un peu sourds sur les bords, qui s'appelleraient Robert? Ouais, une vieille et un vieux. Putain, ils sont en train de me gonfler au téléphone. Et pourquoi vous m'avez insulté, Maryse? Et c'est la première fois que vous me parlez comme ça?
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7: Allô?
1: Bonjour monsieur, c'est bien l'agence immobilière en Bretagne?
7: Oui.
1: Monsieur Martin à l'appareil, je vous appelle parce que je suis propriétaire à Martinville-sur-Mer, sur la Côte d'Azur.
7: D'accord.
1: Et ce crétin de maire Martin a décidé de doubler ma taxe foncière.
7: D'accord.
1: Donc, j'ai lancé une procédure d'inversage d'adresse. Moi, je me déclare chez vous en Bretagne et vous, chez moi, sur la Côte d'Azur.
7: Et je comprends pas pourquoi vous voulez qu'on déclare qu'on est dans le Côte d'Azur.
1: Parce que comme ça, moi, je déclare que je suis dans le Bretagne.
7: Juste un instant, je vais faire le point avec ma collaboratrice. Oui, bonjour.
1: Bonjour, monsieur.
7: Non, mais attendez, vous êtes client chez nous?
1: Ah, ok, donc votre collègue vous a rien expliqué.
7: Si, elle m'a expliqué que vous cherchez une adresse pour vous domicilier ailleurs que chez vous.
1: Voilà, c'est ça. Donc pour les papiers, je m'en suis occupé.
7: Mais quel papier? Mais de quoi vous parlez, là?
1: Bah, les papiers pour échanger nos taxes foncières.
7: Quelle taxe foncière, hein?
1: Parce que moi, si je suis déclaré dans le Bretagne, ça m'évite de payer la taxe qui double à Martinville.
7: Non, mais attendez, on se connaît? On est en affaires ensemble?
1: Alors non, on se connaît pas, mais oui, on est comme qui dirait en affaires, vu que vous allez déclarer votre société à mon adresse.
7: Mais non, mais non, mais non, mais non. Mais non, mais vous comprenez pas. Je vais pas dire que j'ai une agence dans le sud.
1: Non, mais vous inquiétez pas, on rechangera l'année prochaine.
7: Que vous rechangez l'année prochaine de quoi?
1: Eh ben, nos adresses, on rechangera pour vous mettre dans le Bretagne.
7: Mais on changera rien.
1: Et bien sûr, je paye votre taxe foncière.
7: Non, mais moi, je vous demande pas que vous me payiez ma taxe foncière.
1: Bah, je vais pas vous demander de la payer quand même.
7: Mais bien sûr, je vais payer ma taxe foncière.
1: Bah, non, déjà que vous payez la mienne.
7: Ah, bah, sûrement pas que je vais pas payer votre taxe foncière.
1: C'est le principe de l'échange, pardon.
7: Mais l'échange de quoi? Mais j'hallucine, c'est quoi votre échange là?
1: C'est un inversage de taxe. C'est mon avocat qui me l'a conseillé.
7: Mais votre avocat, je le connais moi, votre avocat?
1: Bah, c'est Maître Martin, barreau de Martinville.
7: Attendez, c'est simple. Vous êtes pas propriétaire des lieux.
1: Alors si, cette année c'est moi, et vous, vous propriétisez à Martinville-sur-Mer.
7: Ah bon, et on vous a signé ça?
1: Oh, je voulais pas vous déranger, je l'ai signé pour vous.
7: Non, mais vous plaisantez, en plus vous faites des faux?
1: Bien sûr, oui, ça se fait très régulièrement à Martinville.
7: Ah oui, mais moi j'en ai rien à faire que ça se fasse régulièrement par chez vous, peut-être. Moi, ouais, les embrouilles du sud de la France, nous on est en Bretagne, on est loin de tout ça.
1: D'ailleurs, moi on m'a dit qu'en Bretagne, ça magouillait aussi pas mal.
7: Ah ouais, bah non, ça se fait pas donc.
1: Bon, dans ce cas, on se déclare en copropriété.
7: Mais certainement pas, non, mais attendez, je suis quand même encore libre de faire ce que j'ai envie en tant que propriétaire quand même.
1: Non, mais si vous pouvez juste me prévoir une chambre sur place.
7: Une chambre? C'est une société, monsieur.
1: Oui, bah vous mettez un canapé-lit ou un clic-clac dans un coin.
7: Non, mais vous êtes terrible, hein. Vous comprenez quand on vous dit non ou vous comprenez pas?
1: Je comprends surtout qu'il y a des noms qui veulent dire oui.
7: Bien sûr.
1: Vous voulez négocier?
7: Mais j'en ai rien à faire. Et j'hallucine.
8: Vous racontez combien
1: c'est tout là? Bonjour madame, c'est ce que je disais, c'est juste un inversage taxageur.
8: Vous êtes pas de la gueule, vous, ouais?
1: Ah non, je suis pas de la gueule, je suis de Martinville-sur-Mer.
8: Vous voulez que moi je paye vos taxes foncières et que vous payez la mienne?
1: Voilà, on est d'accord.
8: Ah, vous prenez les enfants du bon Dieu pour des canards sauvages.
1: Pardon, mais c'est pas la peine de me traiter de canard.
8: Vous êtes sourd en plus.
1: Et voilà, on demande un petit service à un concitoyen.
8: Mais il n'y a pas besoin de service à un concitoyen.
1: Et on se fait traiter de canard.
8: Oui, c'est ça, oui.
1: Bon, on dit que c'est oui.
8: Et ben non.
1: Allez.
8: Ben non.
1: S'il te plaît.
8: Ben non, vos histoires à la con, vous les gardez pour vous.
1: Ah, alors pas de bol, mes histoires à la con, j'ai plutôt tendance à à les partager.
8: Ouais, c'est ça.
1: Ah, si, je vous le jure.
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9: Bonjour.
10: Oui, bonjour. C'est bien le bar.
9: Oui.
10: Oui, bonjour madame. Monsieur de la place à l'appareil. Directeur de l'école Saint-Véron.
9: Oui.
10: Aujourd'hui, c'est la journée de prévention de l'alcoolisme dans les écoles. Nous sommes réunis dans la salle de classe avec les élèves.
9: Oui.
10: Voilà, donc les élèves vous écoutent, ils vous disent bonjour. Je ne sais pas si vous les entendez.
9: Je les ai entendus, oui.
10: Les enfants, nous sommes avec une dame qui donne donc de l'alcool à ses clients. C'est ses clients qu'on appelle des alcooliques.
9: Ah bah oui. Hein.
10: C'est la bonne réponse. Il y a un élève, oui Jean-Pierre. Jean-Pierre nous demande si vous vous sentez responsable des multiples cirrhoses.
9: On ne peut pas être responsable parce que j'estime que chaque être humain est responsable de sa personnalité.
10: Et en l'occurrence de son foie.
9: Et en l'occurrence de son foie.
10: Donc vous faites souffler évidemment dans le ballon avant de...
9: On ne fait pas souffler, vous savez, il y a des signes. Hein.
10: Ah, alors, voilà, les enfants, c'est ce que je vous expliquais tout à l'heure. Les signes précurseurs avant-coureurs de l'état alcoolique. Quels sont-ils par l'ordre d'apparition sur le visage?
9: La rougeur, déjà, du visage, les yeux troubles, le tremblement des mains.
10: Ah, il y a Simone, oui, Simone. Oui, il y a la petite Simone qui dit que son père, c'est comme ça aussi qu'elle reconnaît son père le soir quand il rentre à la maison.
9: Vous savez, il y a des personnes qui sont alcooliques à très faible niveau, c'est-à-dire dès qu'ils boivent deux verres, ils sont sous. J'estime que vraiment l'alcoolisme, c'est celui qui boit chez lui et en cachette. Et voilà. Qui après va dans les bars, bien sûr, pour se finir. Hein.
10: Voilà. Se finir en beauté ou se finir en...
9: Oh, généralement, vous savez, c'est pas bien beau, quelqu'un qui est rond.
10: Oui, comment on pourrait le qualifier?
9: D'épave.
10: Une épave. C'est comme ça que Didier voit d'ailleurs son père. Et le père de Didier, vous le connaissez peut-être, il vient souvent chez vous, dit le petit... Oui, tu vas souvent dans ce bar. Et il rentre toujours sous.
9: Il vient souvent chez moi.
10: Oui.
9: Il rentre toujours sous.
10: Oui, c'est ça Didier.
9: Alors, je ne sais pas qui est son papa.
10: C'est un monsieur qui est assez rouge du visage.
9: Ah, je ne pense pas le connaître. Hein.
10: Oui, on dit qu'il tremble un peu.
9: Il tremble. Et qu'est-ce qu'il fait son papa comme métier?
10: Il est chauffeur de taxi.
9: Ah.
10: Voilà. Alors, les enfants, est-ce que vous avez d'autres questions à poser à madame?
9: Mais si vous saviez que dans les grandes surfaces... De voir les jeunes acheter ce qu'on peut voir acheter, c'est atroce.
10: Oui, c'est ce que disait le petit Bernard. Il disait que son cousin avait acheté dans une grande surface un survêtement atroce. C'est vrai, vous avez raison, madame.
9: Ben oui.
10: C'est moche. C'est moche, un survêtement moche.
9: Et c'est pas beau.
10: Et c'est pas beau.
9: Non.
10: Bleu en bas, bleu fluo et rose en haut. Pour un garçon, c'est...
9: C'est moche. Hein, c'est ça. Disons que c'est à se demander...
10: S'il n'avait pas bu avant.
9: Un haut de survêtement rose, ça donne déjà l'idée que le gamin veut
10: boire.
9: Voilà. Et il boira.
10: À quelle heure
9: Comment?
10: À quelle heure a-t-il déjà bu, d'après vous?
9: Oh, vous savez, il y en a qui boivent à toute heure. Hein.
10: Voilà. Donc, madame, d'après vous, non au survêtement rose.
9: Vraiment non. Non au survêtement rose.
10: Pourquoi?
9: Parce que c'est une ligne qui peut prouver que l'enfant a envie de boire. Et qu'il a bu peut-être déjà.
10: À quoi reconnaît-on, madame, un enfant qui a bu 4 litres de vin rouge cul sec?
9: Il titube déjà.
10: Non, puis surtout, qu'est-ce qu'il a sur lui?
9: Un survêtement rose.
10: Avec des poils ou sans poils?
9: Ah non, il n'y a pas de poils. Non.
10: Voilà, les enfants vous applaudissent. Je ne sais pas si vous les entendez.
9: Oui, je les entends, en effet. Merci, les enfants. Ah oui, ça fait plaisir, hein? Ça fait énormément plaisir, monsieur. Eh bien, écoutez, je vous remercie. Je remercie énormément les enfants. Merci, les enfants.
10: Madame, figurez-vous que parmi tous ceux qui vous applaudissent, il y en a un qui a un survêtement rose.
9: Eh bien, d'après moi, il faut qu'ils disent non à tout ça.
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12: Allô?
13: Oui, bonjour madame.
12: Oui.
13: Vous êtes bien madame?
12: Oui.
13: Oui, bonjour madame, c'est la CFLP à l'appareil. Ravalement d'immeubles, nous venons de la part de la mairie. Vous savez qu'on va faire le ravalement.
12: Oui.
13: Donc un ouvrier va venir cet après-midi.
12: Bon.
13: Hein, je suis Monsieur Sanfranc. Je vais vous passer Monsieur Lapipe, qui est le conducteur des travaux, qui va vous expliquer ce qu'on attend de vous. Hein.
12: Attendez, je m'excuse là, mais vous êtes qui là?
13: Monsieur Sanfranc, hein?
12: Oui.
13: Voilà, donc je vous passe Monsieur Lapipe qui va vous expliquer. Hein.
12: D'accord, très bien.
6: Oui, merci. Allô?
12: Oui, bonjour, monsieur.
6: Bonjour, madame, monsieur Lapipe, à l'appareil. Oui. Donc, vous allez avoir un ouvrier cet après-midi qui va vous expliquer un peu les travaux.
12: D'accord.
6: Donc, on va mettre un panneau sur la façade de l'immeuble.
12: Oui.
6: Donc, pour indiquer la nature des travaux.
12: Oui.
6: Donc, ça va être marqué, ici, on ravale.
12: Oui.
6: 100 francs la pipe.
12: Ici, on ravale.
6: 100 francs la pipe, c'est le nom des associés, donc, qui conduisent les travaux.
12: D'accord.
6: Mais ce qu'on voudrait, si c'était possible, c'était que, comme on va être pressé là, est-ce que vous pouvez déjà mettre un bout de papier quand même sur la façade donc extérieure de votre habitation,
12: oui,
6: indiquant la nature des travaux?
12: Ici, on ravale.
6: Ici, on ravale, et dessous le nom du chantier. Hein,
12: d'accord.
6: Et la date d'aujourd'hui.
12: Ok.
6: Redisez-moi que je sois d'accord, au moins.
12: Alors, attendez, 100 francs la pipe. Ici, on ravale.
6: Oui.
12: 100 francs la pipe. Et en dessous, il faut mettre la date.
6: Oui, parce qu'on ne peut pas vous laisser le choix dans la date, madame.
12: Ben, on va voir ça tout de suite. Hein.
6: Très bien, bonjour, merci,
12: voilà,
6: madame.
12: Je vous en prie.
6: Au revoir, madame.
12: Au revoir, monsieur.
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14: Bonjour.
1: Oui, bonjour, madame. C'est bien la boucherie?
14: Oui.
1: J'ai acheté un poulet chez vous.
14: Oui.
1: Et alors, vous m'avez vendu un poulet asiatique?
14: Asiatique.
1: Ah oui, c'est mon beau-frère qui s'y connaît un petit peu en poulet, qui m'a dit que c'était un poulet jaune.
14: Bah, c'est pas du tout un problème. Attendez, monsieur, renseignez-vous, c'est des poulets qui sont élevés des Landes, ils sont certifiés, sans label rouge.
1: Non, pas rouge, hein, jaune.
14: Oui, poulet jaune.
1: Mais... Non, mais excusez-moi, mais, enfin, que vous fournissiez à l'étranger, ça ne regarde que vous. Mais enfin,
14: mais,
1: qu'après
14: attendez,
1: vous.
14: Me... monsieur, je peux vous dire que c'est, on n'est pas dans la cour des grandes surfaces. Là, vous êtes chez un artisan, hein. Moi, si vous voulez, je vais vous donner le numéro de téléphone de la maison.
1: Ah bah, excusez-moi, mais alors si c'est pour me faire appeler en Chine, en plus, ça va me coûter un prix.
14: Appeler en Chine, arrêtez un peu parce que ça ne me plaît pas du tout.
15: Qu'est-ce qu'il nous dit dans des poulets chinois, hein?
14: Ne dites pas n'importe quoi. Hein?
1: Bon, enfin, excusez-moi, mais vous reconnaissez vous-même que ce poulet est jaune?
14: Mais c'est normal, c'est une variété comme ça. Je ne fais que des poulets jaunes.
1: Ah bah, si vous ne faites que du chinois, vous ne faites que du chinois, ça mais ne regarde que vous.
14: C'est impossible. Un poulet jaune, au contraire, c'est une qualité supérieure par rapport à un poulet blanc.
1: Écoutez, vous... là, on rentre dans un autre débat de dire que les Chinois sont plus forts que les Européens, etc., etc. Ça, je...
14: Attendez, monsieur. De m'enquiquiner avec les Chinois. Il n'y a pas du tout de Chinois qui rentrent dans le jeu.
15: Après, les poulets blancs, ils sont dégueulasses.
1: Ah, il y a un autre monsieur derrière qui parle.
15: Non, mais bon, il nous parle de poulets chinois. Attends.
1: Allô?
15: Allô?
1: Oui, bonjour, monsieur.
15: Mais, et il est jaune. Et vous avez des poulets blancs, des poulets jaunes?
1: Oui, voilà. Bah, blanc, c'est ce qu'on appelle de type européen.
15: Patrick, viens. Ah, non, non, mais nous, on n'est pas chinois. Hein. Attendez, coupez, Patrick.
14: Un poulet asiatique?
1: Ah, bah maintenant, c'est une dame. Bonjour, madame.
14: Un poulet asiatique?
1: Oui, bah c'est ce que je viens de dire, oui.
14: C'est la première fois que je viens de dire ça, que j'avais le poulet asiatique à la bouche.
1: J'imagine que par jaune, vous entendez de manière un petit peu tendancieuse qui vient d'Asie.
14: Pas du tout, hein. Alors là, mais vous avez jamais vu des poulets jaunes ou quoi? Non, mais là, je vois...
1: Écoutez, moi, je vais vous le rapporter, vous allez voir qu'effectivement, on voit que la peau est un peu jaune, hein.
14: Non. Est-ce qu'il y a marqué asiatique sur le poulet?
1: Non, bah non, parce que vous vous débrouillez comme c'est des contrefaçons de poulet, vous marquez pas le...
14: Mais oui, on les fabrique en plastique aussi. Non, mais franchement, non, mais monsieur, mais non, mais... Moi, la façon vous faites rire, parce que je veux dire que c'est des poulets asiatiques qu'on a, parce qu'ils sont jaunes.
1: Non, mais vous-même, vous avez reconnu en plus que c'était un jaune, donc...
14: Ah, mais oui, mais je reconnais que c'est un poulet jaune, oui, ça,
1: voilà,
14: c'est
1: vrai, oui. Que vous appelez le poulet chinois des Landes.
14: Mais non, pas de chinois, on n'a jamais marqué chinois dessus, non, non, attendez.
1: Moi, celui que j'ai devant moi, on voit tout de suite que c'est un chinois. Hein. Je peux vous le passer, vous allez voir. Hein.
14: Oui, passez-moi-le, oui.
1: Je vous passe le poulet.
14: Oui, allez-y.
1: En attendant, c'est une poulet chinois numéro 12. Ah, je repasse, monsieur Martin. Oui, allô?
14: Oui, il parle pas bien le chinois, quand même.
1: Bah oui, il fait ce qu'il peut, hein. Alors, il parle pas très bien le chinois, c'est vrai. En revanche, il passe super bien à la radio.
14: Ah, rire et chanson.
1: Eh oui.
14: Bon, d'accord, ok.
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16: Allô?
13: Oui, allô?
16: Oui.
13: Oui, madame Pinon?
16: Oui.
13: Bonjour, madame. C'est le comité d'entraide aux personnes. Parce que figurez-vous que nous avons reçu un appel ce matin de la part de votre correspondante anglaise.
16: J'ai pas de correspondante anglaise,
13: monsieur. Non, quand vous étiez petite.
16: Ah, non.
13: Ah, bah si.
16: Ah, bah écoutez, monsieur, c'est une erreur, hein.
13: Ah, bah écoutez, non, c'est pas une erreur. Quand vous étiez à l'école?
16: Non.
13: Ah, bah si, en CM2.
16: Ah non, monsieur.
13: Ah, bah écoutez, elle vous a retrouvé, donc elle voulait vous écrire. Je vous la passe, hein.
16: Bah écoutez, je vois pas qui c'est, hein.
17: Hello?
16: Allô?
17: Hello?
16: Oui?
17: Oh! Madame Lamar à l'appareil.
16: Je vous connais pas, madame.
17: Oh my god. Tu as oublié?
16: Écoutez, à quelle école vous étiez?
17: Ça fait 70 ans.
16: À quelle école vous étiez?
17: Ah ben moi j'étais à l'école en Angleterre, je suis ta correspondante en Angleterre.
16: Mais non madame.
17: Mais dis donc.
16: Oh ben écoutez mais madame, je sais quand même bien que je n'ai pas eu de... Je n'ai jamais fait d'anglais.
17: Ah ça, que t'étais mauvaise c'est vrai. Mais...
16: Non
17: mais
16: je n'ai jamais fait d'anglais et je n'ai jamais été en Angleterre.
17: Mais bien sûr que t'es jamais venue, parce que ma famille voulait pas.
16: Oh,
17: tellement ton niveau...
16: C'est une histoire de fou.
17: Tellement ton niveau était bas.
16: Mais c'est n'importe quoi.
17: Bah tiens, t'étais tellement paresseuse que tu foutais rien.
16: J'étais paresseuse, Non, mais qu'est-ce que c'est que cette histoire-là, madame? Et vous manquez de respect.
17: Oh, my God. Dis-moi, je t'appelle parce que je t'avais prêté 10 livres.
16: Oh, n'importe quoi.
17: Tu me les as jamais rendus.
16: Il m'a prêté 10 livres et je ne les ai jamais rendus.
17: Ah, bah oui, pour acheter de la drogue.
16: Pour acheter de la drogue en plus.
17: Oui. Oui, alors, parce que t'as oublié que tu te droguais.
16: Jamais de la vie.
17: Oh, menteuse.
16: Jamais de la vie. Mais jamais.
17: Oh.
16: Je ne suis jamais droguée.
17: Oh, si, 3 fois.
16: Oh, mais c'est n'importe quoi.
17: La première fois, t'avais été malade et t'avais vomi, tout ça. J'avais été obligé de nettoyer avec la serpillière. T'as oublié.
16: Mais n'importe quoi.
17: Oh.
16: Ça a assez duré, hein.
13: Allô.
16: Oui.
13: Oui, bonjour, rebonjour. Hein,
16: c'est mais ça, c'est duré cette plaisanterie-là.
13: Qu'est-ce qui se passe?
16: Je ne me suis jamais drogué, hein, premièrement, jamais. Et puis, je ne connais pas cette personne-là. Vous faites erreur.
13: D'accord, donc c'est une erreur de sa part.
16: Oh, bah écoutez, quand même, qu'est-ce que c'est que cette histoire? Puis, je me suis drogué, qu'elle ramassait comment je vomissais. Mais qu'est-ce que c'est que cette histoire? Elle n'est pas bien, cette femme. C'est une malade. Moi, je n'ai jamais eu de problème comme ça. Jamais.
13: Bon. Attendez, je vais lui demander. Hein.
16: Mais vous êtes qui, vous, monsieur?
13: Le comité d'entraide aux personnes. Je vais lui demander comment elle a fait pour vous retrouver. Madame, oui, comment avez-vous fait pour retrouver... Ah, vous essayez comme ça avec tout le monde pour récupérer de l'argent?
16: Ah, exactement!
13: Ah oui, mais ça, madame, non, moi, je ne peux pas accepter ça, vous rendez compte?
16: Vous rendez compte un peu? Mais je savais bien que c'est de l'escroquerie, ça.
13: Parce que ça, c'est de l'escroquerie, madame. Hein.
16: C'est de l'escroquerie, ça, monsieur.
13: Eh oui, madame, alors attendez, parce que moi, je ne peux pas vous mettre en liaison avec des personnes si vous faites ça. Hein. Ça, il faut bien comprendre, c'est impossible.
16: Ah ben, sûrement pas. Alors,
13: ah, mais qu'elle soit droguée ou alcoolique, madame, ça ne me regarde pas. L'alcool non plus, non.
16: Mais c'est pas vrai, en plus. Je ne la connais pas.
13: D'accord. Bah, je ne veux plus entendre parler de vous, madame. Nous sommes d'accord. Voilà, merci. Allô?
16: Allô?
13: Voilà, j'ai réglé le compte de la personne. Voilà, donc, alors, je vous envoie la facture. Hein.
16: Quelle facture?
13: Bah, attendez, madame, nous, le comité d'entraide aux personnes, on résout les problèmes.
16: Ah, bah non. Moi, je ne veux pas de facture, je n'ai rien, je ne connais rien. Je ne vous la paierai jamais. Hein.
13: Mais non, mais attendez, on vient de vous débarrasser d'une escroque.
16: Ah, non, monsieur. Non, là, ça, c'est de l'escroquerie pure. Je porte plainte à la gendarmerie.
13: Attendez, nous travaillons dans la légalité, vous imaginez bien. Et en fait, on demande 20 euros pour vous débarrasser des escrocs. Non?
16: Non, il en est hors de question, monsieur. Vous envoyez 20 euros à des gens que je ne connais pas? Ah non, alors. Et puis, au revoir.
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18: Police, bonjour.
1: Bonjour madame, c'est bien le commissariat?
18: Monsieur, oui, bonjour.
1: Monsieur Martin, à l'appareil, je vais vous déposer des trottinettes électriques.
18: Déposer pourquoi? Les objets trouvés?
1: Trouvés, entre guillemets, c'est-à-dire comme elles étaient garées sur le trottoir et qu'ils ont dit que c'était interdit, je me suis permis de vous les récupérer.
18: Et pour quel motif vous permettez de prendre des trottinettes comme ça sur le trottoir là? Faut être agréé pour faire ce genre de choses, hein. Il suffit pas de prendre des trottinettes sur les trottoirs ou faire un chèque au commissariat, c'est pas possible ça. Hein.
1: Pardon, vous me faites un chèque, vous me dites?
18: Ben non, pourquoi? Pour qu'on vous paye?
1: Bah oui, mais après chèque ou liquide, moi c'est comme
18: non,
1: vous.
18: Non, pas ni l'un ni l'autre, c'est un particulier, vous n'êtes pas agréé par une fourrière ou un garage ou quoi que ce soit, monsieur.
1: Hein. Ça c'est rien. Vous me faites un attestage.
18: Attestage.
1: Comme quoi, je suis agrégé de police.
18: Oui, bah oui, puis on s'assoit sur les lois. On va vous faire un petit papier, comme ça vous allez chercher les trottinettes, puisque nous on n'a pas le temps, puis on vous fait un chèque à la fin.
1: Eh ben voilà, c'est pas compliqué.
18: Bah non, c'est pas possible, je me moque de vous là. Non, c'est pas possible, monsieur.
1: Bah, à la télé, ils disent que c'est 35 balles la trottinette mal garée.
18: Mais changez de chaîne, hein. Il n'y a pas que sur W9 qu'on peut avoir ce genre d'informations, c'est n'importe quoi. Hein.
1: T'es passé moi dans ce cas un responsable, peut-être.
18: Je sais pas.
19: Vous êtes en relation avec l'hôtel de police de.
20: Ouais, allô.
1: Bonjour madame.
20: Ah ben non, monsieur, bah là, je vous arrête tout de suite là. C'est comme si on enlève une voiture. Je suis particulier, je vais prendre votre voiture.
1: Comment ça, vous avez pris ma voiture?
20: Mais non, mais je vous donne un exemple. Si votre voiture est mal stationnée.
1: Ah bah, c'est pas possible, elle était dans le box là.
20: Mais je vous dis, je vous donne un exemple, ça n'a rien à voir.
1: Oh
20: mais
1: là
20: je,
1: là.
20: Je vous explique. Mais non, mais ou votre vélo.
1: Ah, le vélo aussi?
20: Mais non, mais s'il y a un vélo qui est sur un trottoir.
1: Ça m'étonnerait parce que le vélo, il est derrière la voiture, donc il était bien
20: c'est
1: au fond
20: pas,
1: du box.
20: C'est pas à vous, monsieur, vous comprenez ce que je vous dis? Je parle pas de votre vélo, je parle
1: oui,
20: de.
1: Quel droit, on me pique mon vélo comme
20: mais,
1: ça?
20: Mais non, mais monsieur, j'ai pas dit ça.
1: Ah bah, mon vélo, dites-donc.
20: Mais personne vous a piqué votre vélo, je vous explique.
1: Ah bah, dites-donc. alors
20: mais, est-ce que vous m'écoutez, monsieur? Vous m'entendez, là?
1: Ah bah oui, non, mais j'ai très bien. C'est-à-dire que la voiture, le vélo...
20: Mais non, vous, c'est chez vous, monsieur. C'est déjà chez vous, monsieur. Moi, j'ai rien enlevé, moi, j'ai rien pris.
1: Attention, je vais vérifier.
2: Oui, bonjour.
1: Et allons-y, bonjour, monsieur.
2: Madame.
1: Admettons.
2: Alors, attendez, je vais vous arrêter là. De vous-même, vous allez faire le tour de la ville, ramasser des trottinettes qui ne vous appartiennent pas, donc en l'occurrence, ça s'appelle du vol.
1: Eh ben non, vu qu'elles infractionnent.
2: Elles infractionnent en quelles circonstances, monsieur?
1: Elles infractionnent dans le sens où elles sont garées sur le trottoir.
2: Oui, mais monsieur, on ne vous a rien demandé.
1: Considérez que je vous rends service.
2: Non, mais j'ai pas besoin de service, monsieur. Je gère très bien mon service, ça va aller comme ça. On ne vous a pas appelé, monsieur.
1: Bah, c'est tout comme.
2: Non, c'est pas tout comme. Non. Vous savez ce que c'est tout comme. Ça veut dire que je vous ai appelé pour aller ramasser des trottinettes.
1: Eh ben voilà.
2: Ce n'est pas le cas.
1: Eh ben, considérons que c'est le cas.
2: Mais il y a pas de considérons, monsieur. Mais ça va pas bien ou quoi?
1: Non, mais admettons dans ce cas, monsieur, si vous voulez.
2: Mais j'admets pas, je ne considère pas.
1: Vous envisagez?
2: Je n'envisage pas, monsieur.
1: Non, mais à la limite.
2: Il y a pas d'à la limite.
1: Moi, je peux vous préparer un papier comme quoi.
2: Non, mais même si vous me préparez un papier.
1: Non, monsieur, mais voyez que vous m'avez demandé un embarquage de trottinettes.
2: Je ne vous ai rien demandé non plus, monsieur.
1: Bon, ok. Et si on partage le bénéf?
2: C'est une vaste blague, c'est pas possible. Non, monsieur.
1: Non, mais si, on fait 50-50.
2: Oui, et 70-40 aussi.
1: Dans ce cas, disons 65-55, on coupe la poire en deux.
2: Oui, bon.
21: Non, monsieur.
1: Et une autre, allez, bonjour madame.
21: Non, c'est bonjour monsieur, c'est pas bonjour madame.
1: Si vous voulez.
21: Non, monsieur, votre numéro de téléphone et votre nom, s'il vous plaît.
1: Alors, je suis monsieur Martin.
21: Ah oui, comme à la radio.
1: Quelle radio?
21: Bah, Réage Tonson.
1: Bravo!
21: Je sentais venir tout ça, c'est impressionnant. Alors, l'appel très con de Martin, c'est très bien. Ah, ça fait bien plaisir de ce temps-là.
1: Ah bah, merci madame.
21: Eh bah, je vous en prie mademoiselle. Et bonne journée.
1: Bonne journée.
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23: Dispensaire.
24: Allô?
23: Allô?
24: C'est le dispensaire pour les animaux.
23: Oui.
24: Bonjour, madame.
23: Bonjour.
24: Monsieur le baron Ledoux, j'habite boulevard Saint-Germain.
23: Oui.
24: Et j'ai un grand malheur avec mon perroquet.
23: Oui.
24: Oh mon Dieu, il est originaire de la Libye.
23: La Libye, oui.
24: Voilà. Et hier soir, à la télé, ils ont montré la guerre entre le Tchad et la Libye.
23: Oui.
24: Et mon perroquet, il était là, devant la télé.
23: Oui.
24: Et depuis, il n'arrête pas que de dire des bêtises, des cochonneries.
23: Ah bon?
24: Oui. Je sais pas quoi faire, moi je
23: Qu'est-ce
24: sais...
23: Qu'est-ce qu'il raconte?
24: Oh, des cochonneries, hein. Vous voulez que je vous le passe, vous allez voir.
23: Attends, oui.
24: Je vais approcher du téléphone. Attendez, je l'attrape, hein.
23: Oui.
24: Viens là, Coco. Allô?
23: Oui.
24: Voilà, là. Parle, Coco.
23: Coco? Il écoute, là?
24: T'as l'as pris! T'as l'as pris!
23: Coco? Bonjour, Coco.
24: Poufias!
23: Mais ça va pas?
24: Allô?
23: Oui?
24: Vous avez entendu?
23: Oui, j'ai entendu.
24: Alors, qu'est-ce que je fais, moi?
23: Alors, attendez, ne quittez pas, s'il vous plaît. Hein. Allô?
24: Oui.
23: Monsieur, alors, remettez votre perroquet à côté et faites-le parler. Mais... Le docteur écoute, hein?
24: Viens là, Coco! Ah. Coco, viens là!
23: Écoute, je suis morte de rire.
24: Coco! T'as pris! Allô?
23: Oui?
24: Bon, ça y est, attendez, je mets la tête à côté de l'appareil. Allez-y.
23: Coco, bonjour?
24: T'as pris!
23: Coco!
24: T'as pris!
23: Mais tu m'avais pas dit ça tout à l'heure.
24: Pas vite! Allô?
23: Oui?
24: Oh, madame?
23: Oui?
24: Vous savez le chinois pour passer le thé?
23: Oui.
24: Le chinois, le petit filtre pour passer le thé. Il l'a mis sur sa tête comme un casque.
23: Ah bon?
24: Oh non, Coco, reviens ici!
23: Écoutez, vous êtes où, monsieur?
24: Madame, il a une fourchette dans le bec, il vient vers moi!
23: Non, c'est pas vrai.
24: Non!
23: Monsieur! Olivier! Écoute, tu sais, il vient de me dire que son porquet, il a mis une fourchette dans le bec, il est venu vers lui, et après j'entends plus rien. Mais j'entends plus rien, ça tombe, il a foutu un coup de fourchette. Allô?
24: Ça l'a pris!
23: Coco!
24: Ça l'a pris!
23: Coco, t'exagères, hein? Qu'est-ce que t'as fait à ton maître?
24: Vive la Libye! Vive la Libye!
23: Mais t'es dingue! Pourquoi vive la Libye? Coco?
24: Kadhafi!
23: Mais qu'est-ce qu'il a, Kadhafi? Hein? Coco, t'as le combiné, là? Qu'est-ce que t'as fait à ton maître?
24: Ta gueule!
23: Quoi, ta gueule? Je t'en prie, hein. Je peux te dire ta gueule aussi, moi.
24: Ta gueule, ça l'a pris!
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0: Oui.
1: Bonjour monsieur.
0: C'est madame.
1: Si vous voulez.
0: Oui.
1: Je suis bien à l'élevage vachiste.
0: Oui.
1: On va changer vos vaches.
0: Qu'est-ce que vous racontez? Qu'on a changé nos vaches?
1: On va vous les changer, oui, pour être sûr que ce soit des vaches propres, vous voyez, parce que comme ça évitera qu'il y ait un doute, etc., etc.
0: Non, mais quelles vaches vous allez me changer?
1: Bah, les vôtres.
0: C'est qu'est-ce que vous voulez, mes vaches? Elles n'ont rien de spécial.
1: Ouais, mais dans le doute, comme vous savez, il y a eu pas mal d'histoires avec la grande distribution, tout ça, qui disait que le lait, on n'était pas sûr, ceci, cela. On vous apporte des vaches neuves. Et on vous
0: pourquoi vous voulez nous apporter des vaches neuves? Attendez, je vous passe mon gars.
4: Oh.
1: Ah, bonjour madame.
4: Vous êtes qui vous?
1: Monsieur Martin, à l'appareil.
4: Je suis au courant de rien, moi. Changez quoi? J'ai rien vendu ni quoi.
1: On échange les vaches, on met des neuves à la place, comme ça évite les histoires.
4: Qu'est-ce que c'est? Où que vous êtes rendu là? Il y a quelque chose qui colle pas dans votre truc là. Vous êtes pas sur la bonne maison, hein. Vous êtes de quelle boîte vous?
1: Établissement Martin. On va d'abord enlever les vieilles vaches et comme ça après on vous.
4: Qu'est-ce que c'est que cette histoire là?
1: Forcément, on va enlever les vieilles si on veut remettre.
4: Ça, j'ai encore jamais vu un bordel comme ça. Chercher des vieilles vaches, j'ai rien vendu ni quoi que ce soit.
1: Considérez que c'est un principe de précaution pour que les gens aient pas peur.
4: Qu'est-ce que c'est que cette histoire là? Qui c'est qui vous envoie?
1: Qui que c'est qui m'envoie?
4: Oui.
1: Ah ben c'est moi-même qui m'envoie.
4: Alors ça de pas secours ça. J'ai rien vendu ni quoi que ce soit, je vois pas qu'est-ce que vous allez venir chercher.
1: Non, bah c'est pas vendu, non, c'est nous qui vous vendons les nouvelles vaches.
4: J'ai jamais rien demandé ni quoi que ce soit, qu'est-ce que c'est que ce bordel, nom de Dieu?
1: Bon, enfin, excusez-moi, mais à partir du moment où vous avez fait la demande...
4: J'ai jamais fait de demande de quoi que ce soit, moi.
1: Bah attendez, je regarde sur mon fichier électronique... Pip, pip, pip, pip,
4: c'est ma gueule
1: pip.
4: Ou quoi? C'est quoi ce cirque-là, là?
1: J'ouvre mon fichier électronique un instant.
4: Qu'est-ce que c'est que ce bordel-là? Ça va être le fusil qui vous attend, ou...
1: Pip, pip. Voilà. Ah, le con. Ah bah effectivement.
4: Ah!
1: C'est une ligne qui a sauté dans le programme électronique.
4: Ouais, bah ça, électronique, c'est bon à foutre à la poubelle, ça.
1: Ah oui, mais enfin, le problème, c'est que comme on l'a enregistré, maintenant, écoutez, c'est pas grave, on va quand même venir changer les vaches.
4: Bah non, de Dieu, ce bordel-là, bon Dieu, merde, et où? Vous foutez de ma gueule ou quoi?
1: Excusez-moi, mais enfin, les gros mots, ça va, hein.
4: Ah bah oui, mais moi, j'ai rien demandé, il n'y a pas question de partir de vaches, ni quoi que ce soit. Qui c'est qui vous envoie déjà, vous?
1: Non, mais c'est ce que je vous dis, c'est que si moi, je dois changer mon fichier électronique, ça va me faire des complications, vous voyez.
4: Ah bah j'en ai rien à foutre de votre bordel, moi, mais qu'est-ce que c'est que ça?
1: À partir du moment où vous êtes enregistré.
4: Votre fusil qui va tomber.
1: Non, non, mais excusez-moi, ce que je veux dire, c'est que, ok, je me suis trompé en faisant le fichier électronique, du coup, je vous ai enregistré à la place d'un autre.
4: Oui, alors?
1: Alors, bon, l'avantage, c'est que je vais vous faire un prix sur les nouvelles, si vous voulez.
4: Mais je veux surtout pas acheter de vaches, j'en veux surtout pas.
1: Parce que moi, je les ai là, les vaches, là, écoutez.
4: J'en veux pas.
1: Du calme. Oui, vous entendez, elles sont là, derrière, elles sont prêtes.
4: Mais c'est pire qu'un connard, celui-là.
1: Je vous ai mis quelques poules aussi avec.
4: Mais c'est pas ça qui résout le problème, hein. J'ai rien à vendre ni à donner, moi.
1: Oui, bah, enfin, je vous échange les vaches. En plus, je vous mets les poules cadeaux. Je vous les mets avec l'échange, comme ça, en plus.
4: Il n'y a pas plus d'échange que de quoi que ce soit. Il n'y a personne qui est venu. Oh,
1: bah, écoutez, j'ai les poules. J'ai les vaches. Donc, j'arrive avec le camion.
4: C'est quoi ce bordel, là?
1: Écoutez, moi, ce que je peux faire, je vais faire
4: un... Il n'y a pas de quoi, il n'y a rien à vendre, il n'y a rien à prendre chez nous. C'est la gendarmerie que j'appelle. On est d'accord tout de suite.
1: Comment ça, la gendarmerie? Ah, bah, attendez, on va faire mieux que ça.
4: Mais je vais les appeler à la gendarmerie, moi, on est d'accord?
1: Moi, je vais vous passer les poulets, ils sont à côté de moi. Quittez pas, je vous les passe.
4: Oui.
1: Allô? Allô?
4: Vous me faites chier. Je parle.
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8: Bonjour.
25: Allô?
8: Oui.
25: Oui, bonjour, c'est le gardien du cimetière, là, monsieur Durier.
8: Oui.
25: Je vous appelle, c'est bien le magasin de pêche, là?
8: Non.
25: Comment ça?
8: Non, c'est pas un magasin, on est grossiste, on livre les magasins.
25: Ah oui, d'accord, ben justement, ça peut vous intéresser. Dites-nous, au cimetière, vous savez, on a beaucoup, beaucoup d'asticots.
8: Oui.
25: Est-ce que vous seriez intéressé?
8: Ben non, parce que nous, c'est de l'asticot dégraissé qu'on achète.
25: Non, mais le nôtre, il est bien nourri, hein, il est tout frais, hein. L'asticot de cimetière, il n'y a pas meilleur, hein, pour la pêche. Hein.
8: Oui, mais il est dégraissé, il passe dans des tamis.
25: Bah, évidemment, l'asticot de cimetière est nourri avec la plus riche des nourritures, vous le savez bien.
8: Oui, oui, je sais bien, mais il faut qu'il soit dégraissé, nettoyé.
25: C'est fait, on le fait avec application, croyez-nous. On est pêcheurs nous-mêmes, hein, donc on connaît. Vous savez, je peux vous donner un secret, je vous demande simplement de ne pas le répéter.
8: Oui.
25: Ça fait maintenant 15 ans que j'appâte à l'asticot de cimetière.
8: Oui.
25: Chaque année, je gagne 5 ou 6 concours de pêche, et dont 2 au niveau national.
8: Vous êtes gardien de quel cimetière?
25: Ben, à Aubais, hein.
8: D'accord. Et vous savez produire combien de quantités?
25: Oh ben là, actuellement, on fait du 50 kilos au jour.
8: Ouais.
25: On est au creux de la vague, là, parce qu'avec les grosses chaleurs, l'asticot, vous savez, il n'aime pas trop ça.
8: Oui. Et à quel prix vous le vendez?
25: Alors, nous, par nuit, on fait en moyenne 50 kilos. Ça nous prend environ 5 heures, parce qu'il faut déterrer celui qui a été enterré dans la journée.
8: Oui. Hein,
25: aller chasser au-dessous, parce que les asticots, ils viennent, évidemment, ils sont appâtés. C'est là qu'ils arrivent, sur les dernières tombes. Donc, on passe environ 5 heures pour 50 kilos.
8: Ouais.
25: On est deux dessus, les deux gardiens du cimetière. Ça nous fait donc une heure par kilo. C'est-à-dire une heure, on fait 10 kilos par heure.
8: D'accord.
25: Après, on les dégraisse.
8: Ouais.
25: Encore une heure, à peu près, deux heures, quoi. Hein. Est-ce que 2 euros le kilo, ça vous irait?
23: Je pense que ça doit aller. Faut que je regarde, parce que moi, je l'achète au litre. J'achète pas au kilo, j'achète au litre. Il faut que je pèse 1 litre. Et vous faites des factures ou vous faites des factures?
25: Ah ben non, attendez.
23: C'est nous... sans facture. Ah ben... Non, mais il faut que je sache.
25: Ben nous, on est gardien de cimetière, on n'est pas...
23: C'est tout du blanc, vous le colorez pas, vous le vendez blanc.
25: Oui, on le vend. Il est blanc, on le vend blanc.
23: D'accord.
25: Ce qu'on fait souvent, c'est qu'on les colorie en jaune.
23: D'accord.
25: C'est-à-dire qu'on pisse dessus.
23: Oui.
25: Après les avoir bien dégraissés, on se met à 2 au-dessus de la bassine et on pisse dessus. On les laisse 10 minutes dans la pisse, quoi, hein. Et quand ils sortent, ils sont colorés. Alors là, je peux vous dire, mais n'importe quel poisson qui passe, il y va.
23: J'avais jamais entendu de ma vie qu'on colorait de l'asticot avec de la pisse, hein, je sais pas, mais... Bon, faut que je regarde mon prix d'achat d'habitude.
25: Attendez, moi je vous rappelle quand même le prix. Pour moi, en ce qui me concerne, asticot naturel, 2 euros le kilo.
23: Ouais.
25: Asticot naturel à la pisse, 2,50 €. Avec ça, on gagne tous les concours.
23: D'accord.
25: Mais qu'est-ce qu'on fait des 50 kilos là, qu'on a là, pour aujourd'hui?
23: Ah bah là, pour aujourd'hui, moi je peux rien faire, hein, je suis toute seule, c'est pas moi qui décide. Hein.
25: Est-ce que vous voulez que je vous les amène pour que vous fassiez un essai gratuitement?
23: Bah je peux pas, mes chambres froides elles sont pleines, j'ai été livrée cette nuit.
25: Non mais nous on vous les dépose, vous inquiétez pas, en plus on les a fait à la pisse, alors ils vont être parfaits. Voilà, on vous les amène, c'est des 50 kilos à la pisse, c'est dans 10 litres de pisse.
23: Non mais j'en veux pas aujourd'hui.
25: T'es parti? Ouais, tu leur fais cadeau, hein. Non, non, il n'y a pas d'argent, là. C'est pour, justement, pour qu'ils essayent.
23: Ouais, non, mais je veux pas ça aujourd'hui, ah, hein.
25: C'est pas grave si la pisse est chaude. Les asticots sont toujours vivants, oui, je sais.
23: Non, mais votre truc coloré à la pisse, ça m'intéresse pas.
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6: Bonjour.
1: Bonjour monsieur, c'est bien le café?
6: Oui.
1: Monsieur Martin à l'appareil, les désencombrants Martin.
6: Oui.
1: On nous a signalé qu'il y avait des détritus à enlever devant chez vous.
6: Bah non, j'ai rien, non.
1: Ah si, on nous a dit qu'il y a des tables et des chaises qui traînent devant, il faut les embarquer.
6: Bah non, y a rien du tout, j'y suis là.
1: Ah, parce que le problème c'est que moi j'ai déjà calé une intervention chez vous pour des encombrages.
6: Bah après vous pouvez passer, hein, mais y a rien à prendre en fait.
1: Oui, mais si je viens et que j'embarque rien, ça me valide pas ma mission de désencombrage.
6: Bah mais qu'est-ce que vous voulez que je vous donne? Y a rien à jeter.
1: Bah vous devez avoir des chaises et des tables à l'intérieur du café, non?
6: Oui.
1: Et bah celles-là, vous me les sortez sur le trottoir, comme ça je passe et je les embarque.
6: Ouais, mais vous allez pas embarquer mes tables et mes chaises.
1: Si vous avez aussi un peu de vaisselle, enfin des trucs qui traînent.
6: Oui, bonjour.
1: Ah, bonjour
6: mais
1: monsieur.
6: De toute façon, je n'ai rien à sortir de mon bar. Je vois pas pourquoi.
1: Non, mais juste vos tables et vos chaises, ce sera déjà bien.
6: Mais oui, et puis bien sûr. Et puis moi, je me sers de quoi dans le bar? Si vous les embarquez, moi, je fais quoi dans mon bar?
1: Bah, vous pouvez toujours servir au comptoir.
6: Non, je vous sors rien du tout. Hein.
1: Ouais, mais pardon, mais moi, si je repars à vide, je suis pas payé.
6: Ah oui, non, mais alors là, je suis entièrement d'accord avec vous.
1: Super. Donc on fait comme on a dit. Vous me sortez vos chaises, vos tables.
6: Mais non, mais moi, c'est hors de question que je sorte des tables et des chaises.
1: Non mais si ça vous arrange, je peux vous les rendre après.
6: Non mais non, ça c'est hors de question.
1: Ah si, quand même. Après, je garantis pas qu'on vous rendra exactement les mêmes.
6: Non mais attendez, vous êtes en plein délire là. Il se passe quoi alors?
1: Il se passe que comme moi je fais pas mal de désencombrage, j'ai d'autres chaises et d'autres tables que je peux vous rapporter.
9: Oui, allô?
1: Ah, bonjour madame.
9: Bah, vous annulez, c'est tout, à nous, il n'y a rien.
1: Non, mais vous compliquez pas, je vais sortir moi-même les chaises et les tables.
9: Comment? Mais vous allez quoi?
1: Si vous voulez, on fait ça ensemble, on balance tout sur le trottoir, il y en aura pour 2 minutes.
9: Non, mais vous venez du monde des bisounours ou quoi, monsieur, là?
1: Pas du tout, je suis originaire du Martinland.
9: Vous venez du monde des bisounours, là? Mais c'est les tables, c'est mes tables et mes chaises d'établissement du bar, vous avez, je vais pas sortir des tables et des chaises de mon bar alors qu'il n'y a pas ça.
1: D'accord, donc je le fais tout seul, ok, j'ai compris.
9: Non, mais écoutez, voyez.
1: Dès qu'on demande un petit coup de main, de toute façon, il n'y a plus personne.
9: Bah, écoutez, moi, ça fait 4 jours que j'ai pas aux toilettes, donc je ferai un gros cancan et une forme de table et de chaise.
1: Alors,
9: voilà.
1: C'est très gentil, mais j'ai quand même un doute.
9: Non, mais attendez, arrêtez la connerie, là, parce que là, vous commencez à me pomper l'air.
1: Bon, moi, j'essaie juste de trouver une solution qui arrange tout le monde.
10: Oui, allô?
1: Ah, bah, c'est une autre dame.
10: Non, mais c'est pas grave, on est associés.
1: Ah, parfait, donc c'est réglé avec votre associé, je vais passer, je pense, en début d'après-midi demain.
10: Non, mais de toute façon, vous n'avez pas passé en début d'après-midi, on en a pas, c'est pas nous. Ah, je vois pas pourquoi vous nous dites que c'est nous, c'est pas nous. Alors, vous cherchez ailleurs et puis c'est tout.
1: Oh là là là là là là.
10: Voilà. Allez, bonne journée, salut.
1: Bon, dans ce cas.
10: Ouais, salut.
1: Non, mais j'ai pas fini.
10: Non, mais vous commencez à me faire chier, monsieur.
1: Ah, bah, décidément, vous avez le même problème que votre associé.
10: Vous voulez que je sois poli?
1: Non, mais, moi, j'ai fait un ordre de mission.
10: Non, mais, moi, votre ordre de mission, vous le mettez où je pense.
1: Ah oui, donc on reste vraiment sur un thème.
10: Alors, moi, j'en ai rien à foutre, monsieur. Ok?
1: Ok, donc on dit que c'est bon pour vous?
10: Non, mais, t'es qu'à paumer ou quoi, là?
1: Ah, on se tutoie. Bah, t'as raison, c'est plus sympa.
10: Non, mais vous êtes à paumer ou quoi, là?
1: Ah, donc on se revouvoie.
10: Non, mais, moi, si vous voulez, vous venez voir tout de suite, là. Ça va être vite réglé.
1: Ah, bah, voilà, on est d'accord. Je vous embarque le matos en 2 minutes.
10: Moi, je vais vous les claquer dans la tronche, mes chaises.
1: Non, alors, faudrait juste les empiler, ce serait déjà super.
10: Non, mais, monsieur, n'insistez pas.
1: C'est pas mon genre, mais si on dit que je prends que les tables.
10: Moi, je n'ai rien à foutre.
1: Puis je reviens et je prends que les chaises.
10: Bah non, mais venez me voir.
1: Oh, mais j'arrive.
10: Non, mais attendez.
1: En revanche, désolé, j'aurai pas le temps de rester.
10: J'en ai rien à foutre.
1: Non, parce que si vous voulez m'inviter boire un coup, je préfère prévenir.
10: Allez vous faire voir.
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11: Allô?
12: Allô?
11: C'est l'ambassade du Japon, bonjour.
12: L'ambassade du Japon?
11: Oui,
12: bonjour, monsieur.
11: Bonjour. Mais maintenant, c'est fermé.
12: Il n'y a personne là ?
11: Il n'y a personne, oui.
12: Il n'y a personne là.
11: Après 15 heures, s'il vous plaît.
12: Vous croyez ?
11: Hein ?
12: Vous croyez ?
11: Oui, non. Oui.
12: pour le moment, là, il n'y a personne.
11: Oui. Il y a une personne, le japonais.
12: C'est pas vrai.
11: Oui, je ne peux pas parler français, merci.
12: Ah bon?
11: Oui. Pardonne-moi.
12: Alors, après
11: 15 heures. Non.
12: Non, c'est parce qu'on a trouvé un appareil de photo.
11: Appareil de photo?
12: Oui. Appareil de photo, clac-clac.
11: Clac-clac.
12: Clac-clac.
11: Clac-clac.
12: Clac-clac.
11: Clac-clac.
12: Clac-clac.
11: Clac-clac.
12: Clac-clac.
11: Ha-ha.
12: Eh oui.
11: Ha-ha. Non, vous ne trompez pas, mais après 15h.
12: À 15h ?
11: Oui, s'il vous plaît. Merci, au revoir.
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13: Bonjour.
1: Bonjour monsieur, c'est bien la boulangerie ?
13: Oui, c'est madame. Oui, bonjour.
1: Comment ça, c'est madame ?
13: Je suis madame.
1: Ah non, pardon, mais je suis monsieur.
13: Bah, j'ai pas compris, excusez-moi.
1: C'est pas grave. Bonjour monsieur, c'est bien la boulangerie ?
13: Vous voulez le patron, c'est ça ?
1: Ah, vous êtes le patron ?
13: Non, je suis pas le patron, je suis la vendeuse.
1: D'accord, alors oui, dans ce cas, passez-moi la vendeuse, s'il vous plaît.
13: Eh ben voilà, je suis la vendeuse.
1: Bonjour monsieur, monsieur Martin à l'appareil.
13: Oui.
1: C'est bien la boulangerie ?
13: Oui.
1: Ah, bah c'est bien ce que je disais.
13: Bonjour madame.
1: Pardon ?
13: Non, j'ai une cliente qui arrive, je dis bonjour à madame.
1: Pourquoi vous me dites bonjour madame maintenant ?
13: Bah, parce qu'une cliente qui vient d'arriver.
1: Peut-être, mais pardon, je suis toujours pas une madame.
13: Ah bah, je suis désolée, mais bon.
1: Excuse acceptée. Bah, c'était pour vous prévenir. J'organise une démonstration de parpaings chez vous demain.
13: Mais expliquez-moi ce que vous voulez faire exactement.
1: En fait, c'est une sorte de reconstitution historique.
13: Oui.
1: Puisque, comme vous devez le savoir, à la base, les parpaings ont été inventés pour protéger le pain.
13: Oui.
1: Par pain.
13: Oui.
1: Je crois que ça a commencé avec l'apparition du parpaing. Ça devait être au Moyen-Âge, non ?
13: Au Moyen-Âge, oui.
1: Voilà, oui, c'est ça. Donc, nous allons couvrir votre vitrine de parpaing pour faire comme au Moyen-Âge.
13: Ouais, mais une petite partie de la vitrine.
1: Ah bah non, on fait tout. Et justement, je voulais savoir, est-ce que vous avez des casques de chantier ?
13: Non, on n'a pas de casque de chantier. Nous, on est boulanger, nous. Hein.
1: Bah écoutez, on va vous en apporter.
13: Oh là là, vous êtes compliqué, vous, là, mais...
1: Portez-vous des bottes de sécurisation ?
13: Pas moi, non. Pas les vendeuses, hein.
1: Dans ce cas, il me faut votre pointure de bottes.
13: 38.
1: Alors, 38, j'ai pas. J'ai soit à partir de 43, ou alors il me reste un 32.
14: Allô.
1: Oui, allô, madame.
14: C'est quoi, cette histoire, hein ?
1: Cette histoire, c'est que je reconstitue un mur en parpaing moyen-âge.
14: Je suis chez moi. Je fais encore ce que je veux, monsieur. Quand on fait un truc comme ça, déjà, on prévient la personne en question en amont.
1: Comment ça, en un mot ?
14: Eh ben, en amont.
1: Comment vous voulez que je vous dise tout ça en un seul mot ?
14: En amont.
1: Bah, allez-y, essayez, vous.
14: 10 jours, 15 jours en avance.
1: Hop. Pardon, vous en êtes déjà à 4 ou 5 mots.
14: Hein. On va se calmer, là.
1: Non, mais je vois pas pourquoi vous avez le droit de dire plusieurs mots.
14: On va se calmer.
1: Vous savez quoi ? Je vais vous déposer les parpaings maintenant.
14: Quoi ?
1: Bah oui, comme ça vous les stockez dans la boutique en attendant.
14: Bah encore mieux. Non mais sérieux, mais arrêtez de me prendre pour un con là. Qu'est-ce que vous voulez que je fasse avec des parpaings dans une boulangerie ?
1: Eh ben un mur à pain pour rendre hommage à la journée du parpaing.
15: Mais attendez, attendez.
1: Bonjour, vous êtes le patron ?
15: Attendez, nous ce qui nous pose à la rigueur, la journée du pain, mais du parpaing, non ?
1: Bah voilà, comme vous dites, pain, parpaing, c'est pareil, on est d'accord.
15: Mais non, mais phonétiquement, vous comprenez que nous, on n'a rien à voir avec le bâtiment.
1: Bon, normalement c'était une surprise, mais allez, je vous le dis, on va aussi vous mettre une porte en parpaing.
15: une porte en parpaing.
1: Voilà, bah, donc je vais d'abord dégonder votre porte.
15: Ah non, mais vous n'allez pas dégonder notre porte. Vous allez mettre quoi à la place ?
1: Eh ben la porte en parpaing.
15: Mais oui, non, mais j'ai bien compris. Il y a des gens qui vont dégonder ma porte et me foutre un mur en parpaing, bah j'ai pas envie.
1: Attention, c'est pas un mur, c'est une porte. J'y tiens.
15: Oui, mais que ce soit un mur ou une porte, vous me mettez au pied du mur.
1: Bah non, au pied de la porte.
15: Mais je ne suis pas professionnelle du parpaing. Je suis boulangère, monsieur. Est-ce que vous comprenez que je n'ai rien à voir avec le parpaing ?
1: Attendez, je vous ai pas dit le meilleur. Parce que là, sur le devant du magasin, c'est une vitrine.
15: Comment ça, j'ai une vitrine devant ?
1: Eh bien, cette vitrine, je vous l'enlève.
15: Mais non, mais attendez, non.
1: Et je la remplace par une vitrine en parpaing assortie à votre nouvelle porte.
15: Mais monsieur !
1: Et tout ça, attention, je ne vous le facture même pas.
15: Mais non, mais monsieur, mais j'espère bien que vous me la facturez pas. Non, mais c'est une blague, en fait, vous me faites une blague.
1: Et tout ça, attention, c'est complètement une blague. Je dirais même une blague qui passe
15: à la radio.
1: Bravo ! Et quelle radio, alors, d'après vous ?
15: Bah, peut-être Rire et Chanson.
1: Mais peut-être complètement Rire et Chanson.
15: D'accord.
1: Et pour me faire pardonner, je vous offre tout votre mobilier en parpaing.
15: Non, disparaissez. Au revoir.
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17: Bonjour madame, c'est les affaires sociales de la mairie de Trélot-sur-Marne, pareil. Nous appelons pour savoir si vous étiez au courant de l'existence de mademoiselle Germaine Ledoux. qui est une ancienne Miss France, Miss France 1938.
23: Non, ça ne me dit rien.
17: Bon, alors là, donc, je vais vous la passer parce qu'elle veut parler à des femmes, donc je me permets de vous la passer, quoi.
23: Oui.
24: Merci. Bonjour, madame.
23: Bonjour, madame.
24: Mademoiselle Germaine Ledoux à l'appareil.
23: Oui.
24: Miss France 1938.
23: Oui.
24: Vous n'avez pas oublié.
23: Oh, Dieu. Vous savez, hein?
17: Oui.
23: Ah,
17: oh,
23: oui.
17: Oui,
23: oui.
17: Oh, oui, je sais.
23: Vous savez quoi, comment on sait, hein?
24: Oh, oui.
23: Oui, oui,
24: oui. Oh, moi, c'est pareil, hein?
23: Ah, oui.
24: Ah, ben maintenant, c'est fini, hein?
23: Oui, hein?
24: Quand je dis ça, c'est à propos de moi.
23: Mais vous savez, moi, je ne suis pas... je ne suis pas...
24: Ah non, ben j'ai pas dit ça, hein?
23: Non.
24: J'ai jamais dit que vous étiez...
23: Non.
24: Vous... On peut pas dire?
23: Non.
24: C'est parce que sinon...
23: Mais vous savez, hein?
24: Oh là.
23: Ah, c'est vrai, hein?
24: Oh, c'est plus que vrai. C'est sûr.
23: Ça, c'est vrai, hein, mademoiselle, hein. C'est tout pareil, hein.
24: Oh là.
23: Ah oui.
24: Je sais pas si vous êtes comme moi.
23: Ah non.
24: Ah, vous êtes pas comme moi.
23: Ah non.
24: Oh.
23: Je ne sais pas dire...
24: Ben non.
23: Non.
24: Enfin.
23: Ouais, enfin, c'est...
24: Ah, ouf. Oh là.
23: Ben oui. Ah oui.
24: Comment qu'on peut dire...
23: Non, je ne sais pas, hein. On ne sait pas comment dire, hein.
24: Oh non.
23: Non.
24: Oh non.
23: Oh non, vous savez.
24: Ouf. C'est difficile.
23: Ah oui, ça c'est vrai.
24: Je ne sais pas si vous... Si. Non.
23: Ah, je ne sais pas, vous savez.
24: Oui.
23: Non.
24: Ah non. Oui, bon. Bon, je vous passe le monsieur, hein.
23: Oui.
17: Merci. Allô?
23: Allô, monsieur?
17: Oui, alors, ça s'est bien passé?
23: Ben oui, mais vous savez, je suis comme...
17: Oui?
23: Ben oui, c'est pareil, hein.
17: Ah bon.
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2: Bar PMU, bonjour.
3: Bonjour monsieur, c'est bien le bar tabac ?
2: Oui.
3: J'ai mon beau-frère qui est venu acheter des cigarettes chez vous.
2: D'accord.
3: Et je pense que la personne qui vend les cigarettes chez vous essaye de refiler du matériel de contrebandisme.
2: Ah non du tout, non.
3: Ah bah je pense que si, parce que moi j'ai eu le paquet devant moi, là, il est tout vert marron.
2: Ah bah attendez, je vais vous passer.
18: Oui, allô ?
3: Oui, bonjour madame, je sais pas si votre collègue vous a expliqué.
18: Bah moi je suis monsieur, mais c'est pas grave, non du tout.
3: Apparemment la personne qui vend des cigarettes chez vous écoule du matériel de contrebandisme.
18: C'est quoi votre connerie là ? De ma gueule, je suis patron, c'est quoi votre délire ? Vous êtes qui là ?
3: Non, mais moi je dis ça pour vous avertir, parce que c'est.
18: Ah, qu'est-ce que vous me racontez comme connerie ? C'est-à-dire que vous savez que mon tabac il arrive dans le contrebande, vous rigolez ou quoi ? C'est quoi votre délire ?
3: Non, mais ce que je veux dire, c'est que la personne, je dis pas que c'est vous, je dis la personne qui vend les cigarettes.
18: Mais la personne, il y a que moi, ma femme et puis ma salariée elle fume pas, qu'est-ce que vous me racontez comme connerie ? Vous êtes avec le patron direct là, c'est quoi votre délire ? Vous êtes qui vous ?
3: Bah, c'est-à-dire que moi, si vous voulez, j'ai mon beau-frère qui est venu chercher des cigarettes pour moi ce matin.
18: Ouais.
3: Et alors le paquet, il est une espèce de kaki vert marron là.
18: Mais vous êtes où ? Vous êtes en France, monsieur ? C'est normal, c'est la nouvelle norme, les nouveaux paquets. Quelle cigarette, qu'est-ce que vous me racontez, vous ?
3: Bon, excusez-moi, mais j'en ai acheté quand même il y a une dizaine de jours encore.
18: Vous connaissez rien au Loir. Donnez-moi votre adresse, je vais appeler les gendarmes, on va prendre rendez-vous. Allez-y, moi je...
3: Non, mais alors après, je ne juge pas, hein. Vous avez
18: mais moi je vous juge, moi. Vous dites que je vends des cigarettes de contrebande, c'est quoi votre connerie, là ?
3: Je veux dire, vous avez choisi la voie de l'illégalité, de libre à vous.
18: De l'illégalité, mais vous êtes complètement débile, vous, sans déconner.
3: Non, mais ce n'est pas un jugement, encore une fois. Mais
18: moi je vous le dis, c'est un jugement, vous dites que je suis illégal, vous êtes débile, voilà ce que j'ai à vous dire, moi. Allez, donnez-moi votre nom, on va aller voir les gendarmes, ça va être plus simple, c'est tout, vous faites, là. C'est quoi votre paquet, c'est le problème, c'est le paquet kaki. Qu'est-ce qu'il a, le paquet kaki ? C'est Marisol Touraine qui a inventé ça, qu'est-ce qu'on y fasse ?
3: Alors, je ne connais pas cette personne.
18: Bah, c'est notre ministre. Vous ne connaissez pas notre ministre, vous êtes d'où, vous ?
3: Non, mais toujours est-il que, moi, si vous voulez...
19: Allô ?
3: Oui, c'est pas la même personne.
19: Bah, je sais pas, vous allez réussir à vous exprimer, parce que ça a l'air mal parti, là.
3: C'est un monsieur, maintenant ?
19: Non, du tout, là. Je suis sa femme. Qu'est-ce qui vous arrive ?
3: C'est ce que je lui disais. Je lui reproche pas le fait d'avoir choisi de prendre cette direction, disons.
19: Quelle direction ?
3: Bah, de l'illégalité, du contrebandisme,
19: vous
3: voyez.
19: Non, mais vous rigolez ou quoi ? Mais qui vous êtes, vous, monsieur ?
3: Mais non, mais c'est ce que je disais. Moi,
19: non, mais vous dites rien du tout, là. Vous nous emmerdez, là.
3: Mais non, c'est pas ça.
19: Si, exactement.
3: Moi, je ne veux pas du tout vous délationner aux autorités, vous voyez, c'est pas du tout
19: mon... Mais qu'est-ce que c'est que cette histoire de délationner aux autorités ? Vous pouvez m'expliquer ? Par rapport à quoi, déjà ?
3: Mais non, moi, je ne veux pas vous délationner.
19: Mais par rapport à quoi ?
3: Bah, par rapport à votre contrebandisme de cigarettes.
19: Mon contrebandisme de cigarettes ?
3: Voilà.
19: Vous savez même pas parler. Vous êtes complètement cinglé, vous êtes complètement allumé, vous.
3: Alors, comme j'expliquais à votre collègue à l'instant.
19: C'est pas mon collègue, c'est mon mari et c'est le gérant.
3: Oui, bah, enfin, c'est.
19: J'ai pas de temps à perdre avec vous, hein. On n'a rien à se reprocher.
3: Non, mais ce que je veux dire, c'est que s'il y a moyen de marcher un peu avec vous dans la combine.
19: Pas moyen de marcher dans quelques combines qu'il soit. J'ai rien à faire et j'ai pas de temps à perdre avec vous.
3: Non, mais dans le sens, vous contrebandez quand même.
18: Mais t'es con ou quoi, toi ? Arrête de me casser les couilles, je t'en colle une. Viens ici, viens chez moi, je t'en colle une direct.
3: Alors écoutez, je vais venir avec plaisir puisque vous m'invitez.
18: C'est utile, hein.
3: Ah, bah non. En revanche, moi, c'est Martin. Hein, merci.
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0: Quelques coiffures. Bonjour.
25: Oui, bonjour.
0: Bonjour, monsieur.
25: Air France à l'appareil.
0: Oui.
25: Nous vous informons que vous avez gagné 16 500 miles.
0: C'est-à-dire ?
25: Air France tient à votre disposition 16 500 miles gratuits.
0: Mais ça correspond à quoi ? Je ne sais pas ce que c'est.
25: Les heures de vol. Vous savez, quand vous avez un certain nombre d'heures de vol,
0: d'accord.
25: Vous avez des miles gratuits.
0: D'accord. Alors, qu'est-ce qu'il faut que l'on...
25: Ben, il faut continuer comme ça. Plus vous avez d'heures de vol, vos esthéticiennes et vos coiffeuses, hein, plus elles ont d'heures de vol et plus vous avez des miles gratuits.
0: Et qu'est-ce qu'il faut faire si...
25: Il faut continuer, il ne faut pas arrêter, il faut augmenter vos heures de vol. Mais enfin, en général, dans les écoles de coiffure et d'esthétique, vous avez rapidement un certain nombre d'heures de vol. Hein.
0: D'accord.
25: Qu'est-ce qu'on dit?
0: Écoutez, oui, je vous dis merci alors.
25: Voilà, merci qui?
0: Merci Air France.
25: Eh ben de rien.
0: Merci monsieur.
25: Au revoir madame.
0: Au revoir.
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8: Allô, bonjour.
3: Bonjour monsieur, c'est bien le rempailleur?
8: Oui.
3: Je vous ai envoyé un rempaillage par la poste la semaine dernière.
8: Vous n'aurez pas dû, parce que nous ici les facteurs ils perdent tout.
3: Oh bah moi il est marqué qu'il est arrivé.
8: C'est quoi comme chaise que vous avez renvoyée?
3: Comment ça comme chaise? Non, c'est un chat siamois adulte.
8: Un chat?
3: Du coup je voulais savoir combien de temps il vous fallait pour faire rempailler mon chat.
8: Un chat, on peut pas rempailler un chat. Ouais, c'est un taxidermique pour les bêtes.
3: Ah bah excusez-moi, mais alors moi je veux bien aller à un taxidermique, mais il faudrait me rendre mon chat d'abord.
8: Ah bah non, moi je vous dis j'ai pas de chat. Ah nous on est rempailleur de chaises, on n'est pas rempailleur de bêtes. Hein.
3: Rempailleur de chèvres?
8: Mais non, pas des chèvres, des chaises, du canage.
3: Du canard? Alors excusez-moi, mais si vous faites les chèvres et les canards...
8: Non, on fait pas les chèvres ni les canards, les chaises.
3: J'ai mon beau-frère qui est à côté, je lui explique. J'ai le monsieur là au téléphone.
8: Non, c'est une dame.
3: Il fait des chaises en canard.
8: Non, en canage, des chaises.
3: Il me dit qu'il fait des chèvres et des canards et soit...
8: Non, je fais pas de chaises ni de canards, on fait des chaises.
3: Et soi-disant, il ferait pas les chats.
8: Mais non, on fait pas de bêtes. Vous pouvez venir voir à la maison si vous voulez.
3: Vous allez m'asseoir sur une chèvre, vous allez me servir un petit café.
8: Mais pas une chèvre, une chaise. Qu'on s'assoit dessus qu'on fait.
3: Écoutez. Ah bah j'ai entendu une chèvre.
8: Ah bah non, il y a pas de chèvre.
3: Ah bah j'ai entendu une chèvre derrière.
8: Bah j'ai pas, il y a pas de chèvre, alors moi je sais pas du que si vous avez entendu une chèvre.
3: Ah bah écoutez, Ah bah ça recommence.
8: J'ai entendu, mais chez nous, il y a pas de chèvre.
3: Alors pourquoi on entend une chèvre s'il y a pas de chèvre?
8: Oui, je l'ai entendu, mais moi j'ai pas que ça qu'à faire, je vais aller travailler.
3: Ah bah moi non plus, j'ai pas que ça qu'à faire.
8: Mais nous on n'empaille pas les animaux, je vous dis. Rempailleur de chaises, des fauteuils.
3: Ah parce qu'en plus vous faites les chevreuils.
8: Mais non,
3: les canards, les chèvres, les chevreuils et pas les chats.
8: Mais non, c'est pas des chevreuils, vous comprenez rien. Bon, nous on n'a pas que ça qu'à faire.
3: Ah bah moi non plus, j'ai pas que ça qu'à faire, moi j'aimerais bien récupérer mon chat.
8: Vous pouvez passer.
3: Non mais je vais venir et puis entre-temps vous allez déguiser mon chat en chevreuil ou en chat ou.
8: Ah non, allez.
3: Jurez que vous allez pas déguiser mon chat en chevreuil.
8: Bah je peux vous jurer, moi j'ai pas que ça qu'à faire, je vais travailler.
3: Ah, puisque vous avez que ça qu'à faire.
20: Moi, je t'attends le téléphone, là.
3: Ah.
20: Oui, allô?
3: Oui, bonjour, madame. Voilà, comme j'expliquais.
20: Vous foutez moi ou quoi? Je pars plus de chien, monsieur. Bah, de toute façon, si tu l'as envoyé, toi, je vois.
3: Oui.
20: Il a bien été envoyé quelque part.
3: Ah, bah, il a été livré, oui.
20: Fous de ma gueule, non, il a pas été livré ici. Il m'a broyé de ton chambre.
3: Excusez-moi, mais
20: oui, j'en ai rien à foutre de la chambre. Vérifie déjà, avant de passer, où c'est qu'il a été livré.
3: Ah, bah, où c'est qu'il a été livré? C'est qu'il a été livré chez vous.
20: Fous de la gueule de monde, t'es moitié fou, tout là, c'est cool, là, du matin.
3: Non, mais je vous préviens, je vois quelqu'un chez vous avec un manteau en chat, je vais vite faire le rapport, hein. Ça, j'aurais dû écouter mon beau-frère, hein.
20: Pourquoi?
3: Bah, parce qu'il m'avait dit, méfie-toi, on dit menteur comme un rempailleur, etc.
20: Il a comme disait ton beau-frère, là, qu'à faire comme toi. Faut pas les couilles, je te dis.
3: Moi, je vais appeler la police, hein, si c'est ça. Hein.
20: Bah, appelle la police, tu commences à me casser les couilles, je te dis, tu commences à m'énerver. Va jouer ailleurs.
3: Ah, bah, vous voyez, pendant que vous me parliez, là, à l'instant, je viens d'appeler la police, ils arrivent.
20: Ouais, t'as raison.
3: Vous les entendez, là, ils arrivent?
20: De quoi? Bah oui. Ouais, d'accord, ouais. Va jouer, guignol.
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21: Allô?
25: Oui, bonjour monsieur.
21: Bonjour.
25: Vous êtes bien titulaire de l'abonnement?
21: Oui.
25: Oui, bonjour monsieur, c'est le service de l'horoscope téléphonique à l'appareil.
21: Oui.
25: Vous savez que Paris vient d'être doté d'un ordinateur, d'un central, qui est relié donc à tous les Parisiens.
21: Oui.
25: Et que nous distribuons depuis avant-hier l'horoscope de manière gratuite, bien entendu.
21: Oui.
25: À tous les Parisiens, à 1000 Parisiens pardon, par jour, qui sont tirés au sort. Et votre numéro de téléphone a été tiré au sort, monsieur.
21: Ah bah c'est gentil.
25: Alors, je vais vous demander votre signe.
21: Alors, Gémeaux.
25: Gémeaux, vous connaissez votre ascendant?
21: Non, pas du tout.
25: Quand vous dormez sur le dos?
21: Sur le côté.
25: Donc, sur le côté, on met que la Lune était à 90 degrés.
21: Oui.
25: Ce qui fait 90 degrés. Vous êtes né à quelle heure?
21: Alors là, je crois que je suis né à midi, enfin le midi.
25: Entre 12h et 13h ou
21: voilà.
25: 12h15?
21: 12h et 13h.
25: Donc l'ordinateur me dit que vous êtes ascendant scorpion, monsieur.
21: Oui.
6: voilà.
21: Ah, attendez, on me l'avait déjà fait, je me suis peut-être trompé, on m'a dit que j'étais ascendant balance.
6: Ah non, monsieur, non. La personne qui vous l'avait fait s'est trompée, en effet. Vous n'étiez pas du tout balance, vous êtes scorpion.
21: D'accord.
6: Alors, je vous lis, donc j'introduis les données dans l'ordinateur, j'ai moi son scorpion.
21: Oui.
6: Voilà. Il y en a pour 10 secondes.
21: D'accord.
6: Ça va très très vite, hein. Alors, ça y est, les données sortent, donc je vais vous les lire.
21: D'accord.
6: Travail, monsieur.
21: Oui.
6: Vous êtes assez limité de toute façon. Oui. Alors, arrêtez de vous mêler de ce qui ne vous regarde pas et de toucher ce qui ne vous concerne pas.
21: Oui.
6: Contact, cessez de raconter n'importe quoi sur vos voisins. Vous avez mis des gens dans l'embarras dernièrement. Il serait regrettable que vous ne preniez pas conscience des réalités d'aujourd'hui et des dégâts que vous occasionnez autour de vous.

0: C'est exact ?
1: C'est exact, oui.
0: Santé, problème de digestion, grippe en perspective. Ah. Vous allez souffrir du dos, évitez les excès à Noël et attention dans les escaliers.
1: Ah bah c'est déjà fait alors.
0: C'est-à-dire ?
1: Bah c'est-à-dire que je viens de me faire opérer du genou. Jusqu'à présent, tout ce que vous dites, c'est à peu près vrai. Hein.
0: D'accord. Votre chiffre, monsieur ?
1: Moi, c'est le chiffre préféré.
0: Non, je vous donne votre chiffre.
1: Ah,
0: hein.
1: D'accord.
0: Le zéro.
1: Ah.
0: Votre couleur, le noir. Et votre pierre, le marbre.
1: Bah, c'est pas encourageant, tout ça.
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3: Allô, oui ?
4: Oui, bonjour madame, excusez-moi de déranger.
3: Comment ?
4: C'est vous qui vendez un iPhone 6 ?
3: Oui, c'est le 6 Plus, oui. J'ai le modèle 16 gigas.
4: Ouais.
3: Moi, je le vends à 750 euros, mais il y a aussi possibilité de s'arranger. Une petite trentaine d'euros, pas de problème.
4: J'ai un budget qui serait dans les 200 euros.
3: Un budget de 200 euros ?
4: À peu près, oui, alors après...
3: Parce que le portable, je le vends 750 euros, monsieur.
4: 150 euros ? Ah bah, c'est super.
3: 700.
4: 150 euros.
3: Non, vous êtes trompé, monsieur.
4: 150 euros.
3: Monsieur, vous êtes trompé, je vends le
4: téléphone. Et 150 euros, il y a quoi avec ? Alors, il y a des...
3: Non, monsieur, vous êtes trompé. 700.
4: Je vois pas le rapport, 700, quand il est en boutique.
3: Non, voilà. Le prix en boutique, il est à 900 euros.
4: Ah, ça augmente.
3: Le prix, le téléphone, il est vendu 100 plus, le téléphone.
4: Donc, du coup, ça va faire baisser le prix, j'imagine.
3: Bah, non.
4: Bah, si vous retirez un truc du portable, c'est forcément, ça retire un truc dans le prix aussi.
3: Mais, monsieur, vous m'avez pas compris. Ce téléphone-là se vend 100 plus.
4: Non, mais c'est logique.
3: Si vous voulez, pas parce qu'il y a une puce ou pas, qu'ils vont vous le faire plus cher ou moins cher.
4: Alors, du coup, vous m'avez dit, il y a 16 gigots.
3: Oui.
4: Peut-être que dans ce cas, on peut couper la poire en deux.
3: C'est-à-dire,
4: vous gardez 6 gigots.
3: Comment ?
4: Et moi, je vous le prends avec 10 gigots seulement.
3: Je vois pas ce que vous me racontez, là. Non, c'est pas possible. C'est impossible.
4: Et je suis prêt à monter à 200.
3: C'est un iPhone 6 avec 16 gigas intégrés dans le téléphone. C'est impossible de retirer des gigas.
4: Allez, 8 on fait. On fait part en deux.
3: Je peux pas garder 8 gigas. Qu'est-ce que vous me racontez, là ?
4: Bah, en fait, vous voyez, vous avez les petits gigots dans le téléphone. Vous en gardez 8, vous les mettez au frigo, vous faites ce que vous voulez. Ça, j'en fais ce que vous voulez. Et moi, j'en prends 8 avec le téléphone.
3: Et l'annonce, elle a été vendue. C'est fini.
4: Comme ça a été vendu, là, hop.
3: Ouais, d'un coup.
4: Bah, enfin,
3: c'est vendu, ça y est.
4: Voilà, juste un gigot.
3: C'est pas possible.
4: Un petit gigot.
3: Il n'y a plus d'annonce.
4: Pour dimanche, il y a ma mère qui vient manger, ça m'aurait arrangé.
3: Au revoir.
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5: Allô ?
0: Oui, bonjour, madame.
5: Oui ?
0: Madame Huguette...
5: Oui.
0: Bonjour madame, c'est la mairie à l'appareil.
5: Oui.
0: On vous appelle parce qu'on a une communication de la maison de retraite de Musillac. Je ne sais pas si vous la connaissez.
5: Non.
0: Parce que les pensionnaires chantent des petites chansons, vous savez, périodiquement. Toutes les semaines, ils ont des chansons et ils font entendre la chanson à la personne qui a le nom ou le prénom. Enfin, vous connaissez cette coutume, non, dans la région, je pense.
5: Pas du tout.
0: Ah bon. Bah écoutez, aujourd'hui, c'est une pensionnaire de Plomer qui l'a. Hein, je vais vous la passer, hein. Voilà, tenez.
6: Allô ?
5: Allô, oui, madame.
6: Bonjour, madame.
5: Oui, bonjour, madame.
6: Oh, vous vous appelez Huguette, hein ?
5: Oui, c'est ça.
6: Ah, ben oui. Vous savez, nous chantons, ça fait 7 ans que nous avons créé le club de chant. Et nous interprétons des chansons du tiroir. Vous connaissez, non ?
5: Ah non, écoutez, je ne connaissais pas du tout.
6: Ce sont des hommages à ceux qui ont le nom ou le prénom. Et aujourd'hui, c'est une Huguette.
5: Ah, c'est pour ça que vous m'avez choisi ?
6: Ben oui.
5: Eh ben écoutez, je vous remercie. Alors, vous allez me chanter quoi comme petite chanson ?
6: Eh ben ça s'appelle « Un jour la petite Huguette ».
5: Ah, écoutez, je vais vous dire, je la connais, parce que quand j'ai des amis, ils me chantaient toujours ça, « Un jour la petite Huguette », mais c'est tout ce que je connais.
6: Ah ben, je vais vous la chanter.
5: Bon, merci beaucoup, madame. Alors, je vous écoute.
6: 1, 2, 3. Un jour la petite Huguette, tripote-moi la bite avec les doigts. On va la chanter tous les deux.
5: Un jour,
6: la petite Huguette, tripote-moi,
5: je sais pas quoi.
6: La bite avec les doigts. Voilà, je vous écoute.
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6: Un jour, la petite Huguette s'en allait dans les bois, s'en allait dans les bois. En chemin, elle rencontre...
5: Tripote-moi la bite avec les doigts.
6: En chemin, rencontre 3 étudiants en droit. Voilà.
5: Eh bien, écoutez, je vous remercie. Ben, je vais vous laisser. Je vous souhaite une bonne soirée, madame.
6: Je vous remercie.
5: Merci beaucoup.
6: Et si vous voulez bien, je vais vous en sortir une autre.

0: connaissez Gudule ?
1: Non.
0: Ah, c'est la grosse bite du Gudule. Oh non, oui. Je la prends assis, c'est le mocule. Toutes les deux. Attention.
1: Ah non, non, non, non, je ne ressens plus.
0: Alors,
1: ah non, non, non, non.
0: Attention.
1: C'est pas dans mon style.
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4: Oui, bonjour.
5: Oui, bonjour madame. C'est bien le point relais ?
4: Oui, oui, c'est ça.
5: Si vous voulez, moi je vends ma voiture, donc j'ai mis une petite annonce sur internet.
4: Oui.
5: Je me suis dit que si je laissais mon numéro à moi, je vais être embêté toutes les 5 minutes au téléphone. Du coup, j'ai mis votre numéro à la place.
4: Mais nous, on n'est pas là pour faire ça. On n'est pas là pour s'occuper de la vente de votre véhicule.
5: Ah non, mais vous vous occupez pas de la vente. C'est juste que les gens qui sont intéressés vont vous appeler, vous prenez les coordonnées, et puis moi après je les récupère.
4: Ouais. Vous rêvez là, non ? On n'a pas à filtrer les numéros pour vendre votre bagnole. Je suis pas payé pour ça.
5: Bon, enfin, je veux dire, ça vous change rien, vous voyez, c'est pareil.
4: Non, non, non, ça me change, que moi j'ai assez de boulot, je répondrai pas, hein. Je répondrai pas, moi.
5: Comment ça, vous répondrez pas ?
4: Mais si c'est pour vous, je dirai à la personne qui fait erreur.
5: Ah bah non.
4: Ah bah si.
5: Ah bah ça, c'est un coup à me faire rater des acheteurs, ça.
4: Mais oui, mais ça, on n'est pas là pour filtrer vos numéros, monsieur.
5: Bah du coup, ce que je vais faire, c'est que je vais prendre votre numéro de portable.
4: Ah, mais je vous donne pas mon numéro de portable, vous voulez rire ? Je vais pas être embêté, moi, à longueur de journée. Vous verrez mon responsable.
5: Ah bah passez-le moi.
4: Ouais, au revoir.
6: Oui.
5: Oui, bonjour monsieur.
6: Non mais ça c'est hors de question que c'est moi qui va prendre vos coups de fil pour vendre une voiture, si j'ai bien compris.
5: Voilà, c'est ça, bah vous avez compris, oui.
6: Non mais c'est n'importe quoi ça.
5: Non mais ce que je veux dire c'est que sinon c'est moi qui vais me taper les gens toute la journée,
6: monsieur,
5: vous voyez.
6: Monsieur, je vous ai dit non, n'insistez pas, moi je suis pas là pour prendre des annonces pour vendre votre voiture, mais c'est n'importe quoi ça.
5: Non mais...
6: Oh.
5: Ah, allô ?
4: Allô, oui, bonjour.
5: Oui, bonjour madame.
4: Ah, moi c'est monsieur, mais c'est pas grave.
5: Ah.
4: Mais je comprends pas bien la démarche, là. Vous mettez notre numéro comme ça pour vendre votre voiture. Comme ça, normal, tranquille.
5: Bah, c'est logique.
4: Mais vous êtes... Mais moi, je vais passer ma journée à répondre à vos téléphones pour vendre votre voiture.
5: Bah, c'est très gentil, mais enfin, c'est quand même moi qui vais faire la vente, hein.
4: Mais il est pas tranquille.
6: Allô ?
5: Ah bah, encore un autre monsieur. Je sais pas si vous avez expliqué pour mon annonce.
7: Attendez, monsieur, vous vous présentez, vous venez voir la direction.
5: Votre collègue me disait qu'il n'y avait pas de soucis. Hein.
7: Non, il vous a pas dit qu'il n'y avait pas de soucis. Hein.
5: Ah bah si.
7: J'étais là, non.
5: Ah bah, viens de me le dire.
4: Allô ?
5: Oui ?
4: Mais vous êtes pas bien ou quoi ? Mais vous êtes... Mais quand, aujourd'hui, je vous ai dit ça, moi ?
5: Bah là, à l'instant, oui.
4: Mais venez, au bord, on va faire la vente, ouais. Il y a quelqu'un qui veut acheter la voiture, allez-y, venez.
5: Là, j'ai l'impression que vous êtes en train d'essayer de m'arnaquer, parce que... Allô ?
8: C'est une blague. Non, mais vous plaisantez, là. Vous nous avez demandé au moins la permission.
5: Bah, je vais pas demander la permission pour vendre ma voiture.
8: Mais moi, ça ne me regarde absolument pas, monsieur. De quel droit vous avez donné notre numéro de téléphone ?
5: Bah, dans le sens où, si vous voulez, pour moi, c'est quand même...
8: Non, mais au moins, demandez-nous la permission. Comment faire ? On a autre chose à foutre que de répondre au téléphone pour les autres, quoi.
5: Non, mais vous comprenez que c'est quand même plus pratique pour moi.
8: Si mais c'est... non, mais je veux rien comprendre du tout. Mais de qu'est-ce que vous vous permettez, monsieur ? Vous avez même pas à faire ce genre de choses.
5: Bah, c'est pas...
8: Est-ce qu'on se connaît d'abord ?
5: Non.
8: Mieux, non mais je rêve, non mais c'est pas possible autrement, non mais je veux même pas vous parler, quoi.
5: Bah, vous me parlez quand même un petit peu, là.
8: Non mais...
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9: Allô ?
10: Bonjour madame.
9: Oui.
10: C'est la halte garderie.
9: Oui.
10: Bonjour madame, c'est le Père Noël à l'appareil.
9: Oui.
10: Nous appelons toutes les crèches et les haltes garderies de la région aujourd'hui.
9: Oui.
10: Pour faire la grande opération Papa Noël téléphone. Voilà. Et donc, nous vous demandons de nous passer 2 ou 3 petits-enfants.
9: Bon, viens, il y a le Père Noël au téléphone, Alexandra et ma...
10: Voilà.
9: Bon, viens ma chérie. Allô ?
10: Oui.
9: Je vous la passe, hein.
10: Restez à côté d'elle, hein.
9: Ok, d'accord.
10: Bon, bien écoutez.
9: Au revoir, Père Noël.
10: À tout à l'heure, madame.
11: Allô, Père Noël ?
10: Bonjour, comment tu t'appelles ?
11: France.
10: France, quel âge as-tu, ma chérie ?
11: 5 ans.
10: 5 ans. Est-ce que tu sais lire ?
11: Je sais pas.
10: Tu sais pas lire encore ?
11: Non.
10: Eh ben, dis-moi, va falloir apprendre. Et c'est pour ça que je t'appelle aujourd'hui, puisque je suis le Papa Noël de la CGT. Et figure-toi que nous te proposons aujourd'hui pour t'apprendre à lire les œuvres complètes de Karl Marx, reliées et cartonnées, pour 235 francs. Frais de port compris.
11: D'accord.
10: Tu vas demander ça à tes parents à Noël ?
11: Oui.
10: Eh bien, écoute, je te souhaite un très bon Noël et puis je veux bien parler à ton ami.
9: Allô ?
10: Oui.
9: Oui. France a parlé ?
10: Oui.
9: Un peu intimidée, hein ?
10: Oui, elle est un peu intimidée. Ouais. On va voir si la deuxième l'est moins.
9: Alexandra, tu viens dire bonjour au Père Noël, ma chérie ? Tu veux même pas lui dire bonjour ?
10: Mais si elle veut...
9: Alors que lui, il pense à vous, là, bientôt.
10: Ah oui.
9: Dis Alexandra.
10: Je suis en train de préparer leurs cadeaux.
9: Bah, tu vois, il me dit qu'il est en train de préparer vos cadeaux, le Père Noël. Tu viens lui dire bonjour ?
10: Ce sont des beaux livres pour apprendre à lire.
9: À lire ? Tu viens, Alexandra ? Je viens lui faire un gros bisou.
10: Je suis le Père Noël de la CGT.
9: Un bisou ? Non.
3: non. Elle écoute, mais elle est intimidée aussi.
10: Eh ben, on fera pas notre beurre aujourd'hui chez vous.
3: Voilà, bon, bah, écoutez, merci beaucoup.
10: Oui, bah, je vous en prie, c'est normal, parce que c'est pas dans votre crèche aujourd'hui qu'on fera notre beurre, parce que je suis le Père Noël de la CGT.
3: Ah bon, oh là là.
10: Voilà. Et oui, nous essayons de savoir évidemment ce qu'elles aiment. Alors il y en a une, la première, qui m'a dit qu'elle voulait les œuvres complètes de Karl Marx. Et ça tombe bien parce que nous les vendons 235 francs TTC. Et c'est un très bel ouvrage,
3: oui,
10: qui est relié.
3: Non, moi ça m'intéresse pas. Hein.
10: Non, je sais bien, vous non, parce que vous les avez déjà lus forcément. Mais la petite, oui. Alors ouais, il faut qu'on envoie ça à quelle adresse?
3: Comment ça? Attendez, je vous suis pas là.
10: Mais non, en fait, si vous voulez, je suis le Père Noël de la CGT.
3: Oui, oui, oui.
10: Et nous vendons un très beau livre pour les enfants.
3: Oui.
10: Qui s'appelle Le Capital.
3: Oui, non, mais je suis d'accord avec vous, mais enfin, votre prospection à ce moment-là, vous la faites autrement.
10: Oui, mais enfin, je suis le Père Noël quand même.
3: Ah, bah oui, non, je suis désolée. Non,
10: bon, bah écoutez,
3: c'est un peu décevant, ça, par contre, vous voyez.
10: Non,
3: tout à fait.
10: Non, mais attendez.
3: Oui.
10: Vous savez ce qu'on va faire?
3: Oui.
10: On va chanter une petite chanson avec eux. Vous allez chanter avec moi, vous allez voir, ils vont adorer. Vous êtes prêts?
3: Non, hein, bah, je vous passe France et vous allez chanter avec
10: voilà,
3: elle. Hein,
10: voilà,
3: je te passe France, ma chérie.
10: Voilà.
3: Tu
10: vas chanter
3: avec
10: le Père Noël. Bonjour France, quel âge as-tu?
12: 5 ans.
10: Eh ben c'est bien, t'es en âge de lire les œuvres complètes de Karl Marx, mais avant je dois te chanter une petite chanson. Tu es prête?
12: Oui.
10: Tu vas chanter avec moi?
12: Oui.
10: 1, 2, 3. C'est de la lutte finale.
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13: Allô?
5: Bonjour monsieur, je vous appelle dans le cadre de la journée internationale de l'abolition de l'esclavage.
13: Vous voulez parler au proviseur, c'est ça?
5: Oui.
13: Mais elle est occupée.
5: Ah, c'est juste pour vous dire que comme c'est la journée internationale de l'abolition de l'esclavage, l'idée ce serait que vous relâchiez tous vos élèves pour la journée, pour ce mercredi.
13: La décision ne peut pas être prise par un parent, mais par l'éducation nationale. Hein.
5: Non, mais je vous la donne, il n'y a pas de souci, hein, l'autorisation. Est-ce que vous voulez que je vous fasse un mot?
13: Si vous voulez. Vous pouvez l'envoyer par mail à CE. En minuscule.
5: Alors attendez, minuscule, M-I.
13: Non, CE.
5: Non, mais vous m'avez dit minuscule d'abord.
13: Non. En minuscule.
5: Alors minuscule, M-I-N.
13: Non, non, pas minuscule, C-E.
5: Point P-O-I-N.
13: Non, le point.
5: Le point avec un G, comme le point la main.
13: Non, le point.
5: Alors attendez, j'efface. Voilà, point P-O-I-N.
13: Non, pas P-O-I-N.
5: Pardon, P-O-I-N-T, P-O-I-N-T.
13: Non.
5: Bah si.
13: Bah, non, le point, vous n'allez pas faire un point.
5: Bah si, P-O-I-N-T.
13: Ouais, non.
5: Ça, c'est la meilleure, ça.
13: Vous comprenez pas.
5: Donc, si vous connaissez pas l'adresse, passez-moi quelqu'un d'autre, je sais pas. Allô?
14: Quelqu'un pour l'abolition de l'esclavage.
13: Allô?
5: Oui.
14: Oui, bonjour monsieur. C'est pour l'abolition de l'esclavage, c'est ça?
5: Oui, c'est ça, oui. Donc déjà, je voulais savoir si vous étiez pour ou contre l'abolition de l'esclavage.
14: Bon, je vais pas vous donner mon opinion, monsieur.
5: D'accord. Ok,
14: voilà.
5: Bon, c'est vrai que ça ne regarde que vous.
14: Exactement.
5: Oui, on peut être pour, on peut être contre l'esclavage, ça, il n'y a pas
14: Exactement.
5: De...
14: Exactement.
5: Bah oui, bien sûr.
14: Et vous êtes monsieur?
5: Martin. Donc moi, je note que vous êtes plutôt pour ou plutôt contre, parce que vous m'avez
14: mais
5: pas
14: non,
5: dit...
14: mais je vous dirai pas, monsieur. J'ai pas à vous dire si je suis pour ou contre...
5: L'esclavage?
14: Mais non.
5: Parce que l'idée, ce serait en fait que tous les élèves, qui sont vos esclaves à vous, puissent...
14: Être... Si vous considérez que des élèves sont les esclaves dans un lycée, je pense qu'on n'a pas grand-chose à se dire.
5: Non, mais dans le sens où vous les faites travailler, ils ne sont pas payés, ils sont punis.
14: Non, mais attendez, monsieur, mais...
5: Ne me dites pas que vous leur avez jamais demandé de faire un peu de ménage ou des trucs comme ça, vous voyez.
14: Oui, non, mais attendez, nous dire qu'on fait faire du ménage à nos élèves, non, mais vous rigolez, j'espère.
5: Non, mais entre nous, ça regarde
14: pas.
5: Non,
14: que... non, c'est pas entre nous. C'est absurde ce que vous me dites là, monsieur.
5: Non, mais ce que je comprends, c'est qu'à partir du moment où vous êtes pour l'esclavage, effectivement, c'est normal que vous leur demandiez de faire des petites tâches, vous voyez, c'est quelque chose.
14: Est-ce que je vous ai dit que j'étais pour l'esclavage?
5: Ah, bah, vous m'avez dit que vous n'étiez pas contre.
14: Non, je vous ai pas dit ça, j'ai dit que je n'avais pas mon opinion à vous donner, monsieur.
5: Bon, et dans ce cas, est-ce qu'au moins vous pourriez chanter avec moi l'hymne officiel de l'abolition de l'esclavage, Libéré, délivré de la Reine des Neiges?
14: Mais c'est un canular ou quoi?
5: Libéré, délivré. Allez avec moi!
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15: Bonjour.
0: Oui, bonjour madame. Est-ce que vous vendez des prothèses, ma mère?
15: Oui madame, bien sûr.
0: Ah, très bien. Neuve ou...
15: Neuve, oui madame, c'est à usage unique.
0: Ah, bon.
15: Parce que, dites-moi.
0: Il se trouve que la nature m'a pourvu de poitrine fort généreuse, puisque je fais du 145.
15: Ah.
0: B.
15: 145B?
0: Oui. Et en fait, c'est donc pour savoir si éventuellement je peux les vendre, quoi.
15: Pour les vendre?
0: Oui.
15: Oh là, vous pourrez pas, madame.
0: Pourquoi?
15: Mais elles sont neuves ou d'occasion?
0: Les miennes?
15: Oui.
0: Ah bah c'est du neuf, hein.
15: Elles ont pas servi?
0: Bah enfin, moi, c'est les miennes, c'est... Moi, je vous parle de mes seins, hein.
15: Vous me parlez de prothèses, madame.
0: Ah non, pas du tout. Je voulais savoir si vous rachetiez des seins d'occasion.
15: Des quoi d'occasion?
0: Des seins. Mes seins, moi.
15: Vos seins, on les rachèterait d'occasion, mais pourquoi ça n'existe pas, ça, madame?
0: On m'a dit que si.
15: Mais vous avez, votre poitrine, elle est attachée à votre corps, c'est pas des prothèses que vous avez.
0: Non, ce sont mes seins.
15: On va pas vous enlever vos seins et les vendre, madame.
0: Mais je suis prêt à faire un prix. C'est combien le prix au kilo?
15: Mais ça...
0: Parce que là, j'en ai pour 13 kilos 650.
15: Oui.
0: Donc je fais, si c'est possible, 28,13 € le kilo.
15: Bah écoutez, madame, mais on n'a jamais...
0: Attendez, il y a le facteur. Vous permettez, je vais ouvrir?
15: Oui, je vous en prie.
0: Merci.
12: Elle a une poitrine de 145 B et elle veut qu'on lui à 28,13 €.
0: Allô?
15: Oui.
0: Et il est parti.
15: Ah bon? Oui, mais moi, comme je vous disais, madame, ça ne se fait pas, ces choses-là.
0: Mais et si on n'en vend qu'un?
15: Mais qu'un ou deux, ça ne se fait pas, madame, je vous assure. Qui vous a mis une idée comme ça dans la tête?
0: C'est mon mari.
15: Mais ça ne se fait pas, madame.
0: Mais est-ce que vous pouvez lui dire? Parce que lui, c'est lui qui est responsable de ça. Je vous le passe.
16: Merci.
15: Allô?
16: Oui, bonjour, madame.
15: Oui, bonjour, monsieur.
16: On a mal à l'appareil.
15: Oui, bonjour, monsieur.
16: Ma femme me dit que vous voulez me parler. C'est à quel sujet?
15: Pourquoi vous voulez qu'on rachète des seins? On n'a jamais fait une chose pareille, monsieur.
16: Non, mais on ne peut plus appeler ça des seins. Hein. C'est de la barbaque, voyez-vous. Il y a un moment où ça devient ridicule, quoi.
15: La barbaque.
16: C'est un tas de graisse. Et bon, et qu'est-ce qu'on va faire avec...
15: Oui, monsieur, mais bon...
16: Même à 28 euros le kilo, vous ne pouvez pas en prendre 2 ou 3 kilos.
15: Mais monsieur, mais on n'achète pas... Ce n'est pas des pommes de terre qu'on vous achète.
16: Écoutez, madame.
15: Oui.
16: Est-ce qu'on peut faire l'essai simplement avec une tranche de 1 kilo? Ça sent quand même une livre.
15: Qu'est-ce que c'est que cette histoire, monsieur? Mais vous vous trompez d'adresse, parce qu'ici, il n'y a pas ce genre de choses.
16: Bon, alors rien pour les seins. Bon, tant pis pour elle. Et alors, et pour ma bite?
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19: Oui, allô?
20: Oui, bonjour, madame.
19: Bonjour, monsieur.
20: C'est Cher FM, la radio, à l'appareil.
19: Oui?
20: Vous êtes madame Denise?
19: Oui?
20: Eh bien, madame, ça tombe bien.
19: Parce que...
20: Eh bien, nous sommes Cher FM, la radio. C'est Super Gérard de la Place à l'appareil.
19: Ah non, je connais pas.
20: C'est moi. Voilà. Bon. Et vous êtes en direct sur Cher FM. Bonjour Denise, puisque c'est votre prénom, je vois.
19: Ben oui.
20: Voilà. Alors, qu'est-ce que ça vous fait?
19: Ben écoutez, je ne sais pas parce que je...
20: Vous êtes très émue?
19: Voilà. Alors, je ne peux pas répondre. Je ne sais pas ce que vous voulez me demander.
20: Ben écoutez, c'est notre grand jeu concours, vous le savez. Aujourd'hui, nous sommes solidaires d'une association. Il s'agit des manchots du département. Vous le savez que notre département compte beaucoup de manchots. Je pense que vous êtes au courant.
19: Des manchots?
20: Des manchots des deux bras, oui. Des personnes qui sont privées de l'usage.
19: Oui, mais enfin, sur la région Saint-Amand, je...
20: Non, pas sur Saint-Amand, hein, le département. Hein.
19: Le département, oui.
20: Ouais, un peu partout, Vierzon jusqu'à Vierzon. De nombreux manchots des deux bras. Et donc, c'est avec eux que nous lançons notre grand jeu concours. Alors, Denise, nous allons vous demander de faire un petit effort pour notre concours.
19: Oui, je vous écoute.
20: Nous allons raccrocher, vous allez être rappelé.
19: Oui.
20: Et vous allez imaginer pendant 10 secondes que vous êtes manchot, c'est-à-dire que vous n'avez pas de bras.
19: Oui.
20: Vous allez décrocher le téléphone.
19: Et comment faire?
20: Sans les bras.
19: Voilà.
20: Et vous allez pouvoir illustrer en direct à l'antenne de Cher FM les difficultés qu'éprouvent les manchots à décrocher le téléphone chez eux.
19: Oui.
20: Sans leurs bras.
19: Oui, ben je vous comprends.
20: Hein? Et donc je pense que vous pouvez réaliser cet exploit en vous aidant évidemment de tout ce que comporte le visage, c'est-à-dire les yeux et la bouche.
19: Oui. Hein? Alors sans les bras, il faut que je décroche mon téléphone.
20: Absolument, madame.
19: Bon, j'ai une amie qui est là, et bien elle va le vérifier.
20: Elle ne peut pas.
19: Elle ne peut pas me servir de témoin.
20: Si, mais elle ne peut pas vous aider. Hein.
19: Ah oui, d'accord, monsieur, je vous comprends.
20: D'accord.
19: Oui. D'accord.
20: Alors attention, Denise, est-ce que vous êtes prête?
19: Oui, d'accord, alors je raccroche.
20: Attention.
19: Oui.
20: C'est parti.
19: C'est pas facile, il va tomber.
20: Denise doit avoir le téléphone dans la bouche.
19: C'est ça.
20: Denise, vous m'entendez?
19: Oui.
20: Oui. Le téléphone, vous l'avez où, là?
19: Dans la bouche.
20: Comment? Dans la?
19: Dans la bouche.
20: Dans la bouche.
19: Ouais.
20: Et vous m'entendez par où?
19: Par moment.
20: Vous m'entendez par moment, hein?
19: Comme les chiens, hein?
20: D'accord. Vous voyez un peu le calvaire qu'endurent les manchots des deux bras dans le département. Comment?
19: Oui.
20: D'accord. Qu'est-ce que vous pouvez dire aux manchots des deux bras qui ne peuvent pas nous écouter malheureusement puisque vous le savez, comme ils n'ont pas de bras, ils n'ont pas pu allumer le poste.
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1: Allô.
21: Bonjour madame, c'est bien le restaurant?
1: Ouais.
21: Monsieur Martin à l'appareil, ce serait pour réserver pour les repas gratuits.
1: Mais quel repas gratuit?
21: Bah ils l'ont dit à la radio, du 1er au 15 juin, au resto, il y a un repas acheté, un repas offert.
1: Bah non, on fait payer le repas au prix normal.
21: Ah ouais, donc là si on vient manger chez vous, on paye?
1: Bah bien sûr, ouais.
21: Oulolo,
1: c'est comme ça le resto. Y a pas une loi qui dit qu'on doit forcément du 1er au 15 vous faire moitié prix, hein?
21: Ah bah je crois que si.
1: Mais non.
21: En plus, on est venu déjeuner chez vous, c'était il y a 4 mois, on était 4, on avait payé les 4 repas.
1: Bah ouais, normal.
21: Ce qui veut dire que là, si on revient à 4, on paye pas.
1: Et pourquoi?
21: Parce qu'on avait déjà payé 4 repas la dernière fois. Donc
1: et
21: là...
1: alors, enfin, mais on va se calmer là, 2 secondes. Ça veut pas dire que si vous avez bouffé là il y a 4 mois, on va vous faire 4 repas gratuits. Hein.
21: Ah ouais, donc on a payé 4 repas en trop, quoi.
1: Mais vous n'avez rien payé en trop. Arrêtez de rêver, là.
21: Bah si, parce que si on
1: écoutez-moi
21: a...
1: Écoutez-moi 2 secondes. C'est pas rétroactif sur ce que vous avez mangé il y a 4 mois, monsieur.
21: Voilà, bah ça, si vous me l'aviez dit il y a 4 mois, j'aurais compris.
1: Mais personne n'était au courant il y a 4 mois qu'il allait y avoir ça.
21: Non, mais parce que là, si j'avais su, je vous aurais payé que la moitié il y a 4 mois.
1: Mais qu'est-ce que vous me racontez? Bon, vas-y, c'est bon, là.
21: Bah vous comprenez, vu qu'il y a un HP.
1: Non, je comprends pas.
21: Ah, bah alors, prenez une calculette, je vais vous expliquer.
1: Mais y a pas à prendre des calculettes, vas-y.
21: Mais si, non, vous faites 4 divisé par 2.
1: Mais on s'en fout de votre 4 divisé par 2.
21: Bon bah, je vous le donne, ça fait 2.
1: Oh, on va arrêter là. Vous avez qu'à venir voir les patrons, ils vont vous l'expliquer.
21: Non, vous savez quoi, on va faire simple. Vous me remboursez les 4 repas.
1: Oula.
19: Ah. Bah, allô?
21: Bonjour monsieur.
19: Bah, je vous rembourse rien du tout, enfin, je suis pas l'armée du salut, hein.
21: Ah bah oui, mais il fallait prévenir, parce
19: que... Il fallait prévenir, mais c'est n'importe quoi, enfin.
21: Bah oui, mais enfin, vous inquiétez pas, je vais passer pour le remboursage.
19: Bah, le remboursage, où est le remboursage, déjà? On dit pas ça, le remboursage, c'est pas français.
21: Si, le remboursage, c'est quand on rend l'argent.
19: Oui, non, le remboursage, c'est quand on rend l'argent. Non, le remboursage, ça n'existe pas, c'est le remboursement. Voilà.
21: Bah non.
19: Donc, déjà, quand vous apprendrez à parler, et puis...
21: Je m'excuse, mais remboursement, je crois pas, hein.
19: Bah, remboursement, je crois pas, non, mais.
21: Bah, ma grand-mère est prof de français, donc je sais.
19: Votre grand-mère est prof de français, bah, vous devriez retourner la voir.
21: Je peux pas, elle est en cours, là.
19: Bon.
21: Ou alors, vous me faites un reconnaissage de dette alimentaire.
22: Non, mais ne comptez pas ce que je vous rembourse, hein.
21: Et bonjour, madame.
22: Alors, c'est pas bonjour, madame, bonjour, monsieur.
21: Admettons.
22: Bon, attendez, monsieur. Vous êtes venu manger quand? Il y a 4 mois.
21: On est d'accord.
22: Vous êtes venu manger, vous avez payé 4 repas.
21: Voilà, donc cela, il faut les rembourser.
22: Mais je ne vais pas vous rembourser des repas que vous avez pas pris.
21: Ah si, il y a 4 mois, on les a pris, des repas.
22: Oui, mais vous avez mangé, monsieur.
21: Ouais, mais comme vous nous avez pas prévenu que vous feriez pas les repas gratuits 4 mois plus
22: mais
21: tard.
22: Monsieur, je n'ai pas à vous dire que je fais des repas gratuits.
21: Bah non, au contraire, vous auriez dû me dire que vous faisiez pas les repas gratuits.
22: Et à qui vous avez parlé en payant l'addition que vous alliez revenir pour manger gratuitement?
21: Oh bah à personne.
22: Ah mais à personne?
21: Bah oui, ça me semblait logique qu'on allait revenir.
22: Et alors, bah on va pas vous rembourser 4 repas.
21: Non, d'ailleurs, ça fait 8 repas en tout.
22: Mais quoi, 8 repas?
21: Bah les 4 achetés plus les 4 non offerts.
22: Bon, je vous passe mon épouse parce que je... voilà.
21: D'accord, donc ça c'est le monsieur que j'avais avancé, ça?
19: Oui.
21: Ah bah rebonjour monsieur.
19: Vous avez un papier, vous avez quelque chose qui prouve que vous avez des repas gratuits?
21: Oui.
19: Non. Oui, alors venez avec votre papier comme quoi vous avez des repas gratuits.
21: Donc je marque quoi? Je marque 4 repas gratuits.
19: Ah non, vous marquez rien du tout. Vous venez avec un papier qui prouve.
21: Non, mais je vous le fais le papier. Dites-moi ce qu'il faut écrire.
19: Ah ben vous pouvez le faire, mais si c'est pas nous qui l'avons fait, vous me prenez bien monsieur qu'on s'en fout.
21: Ah, alors dans ce cas, vous prenez un papier et moi je vous dis ce qu'il faut écrire.
19: Non mais...
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23: SPA, bonjour.
16: Oui, c'est la SPA.
23: Oui, monsieur, bonjour.
16: Bonjour, madame. Comment allez-vous?
23: Ça va, monsieur.
16: Ah, c'est monsieur Le Duret, l'appareil.
23: Oui, bonjour, monsieur.
16: Je vous appelle parce que nous organisons tous les week-ends des sorties où nous rencontrons des animaux.
23: Oui, et alors?
16: Alors, on voulait un conseil.
23: Oui, je vous écoute.
16: Nous organisons avec des amis ce que nous appelons des rodéos cochons.
23: Oui.
16: Nous arrivons donc de manière inopinée dans les cours de ferme, là où il y a des porcheries en stabulation libre, où les cochons sont en liberté. Nous avons des gros 4x4, et donc nous traversons les cours de ferme, très vite évidemment, parce que l'éleveur ne doit pas être au courant.
23: Et ah bon?
16: Bah oui, c'est celui qui poque le plus de cochons.
23: Qui?
16: Qui poque.
23: Qu'est-ce que ça veut dire poquer?
16: Qui tue, qui boum, qui écrase le plus de cochons.
23: Non mais vous plaisantez monsieur ou quoi? Vous appelez la SPA pour me raconter des conneries pareilles?
16: Dites-moi madame, c'est quand même un sport, hein?
23: C'est un sport? Non mais attendez, mais vous êtes fou ou vous êtes innocent? Alors monsieur, je n'ai rien à répondre à votre bêtise. Veuillez raccrocher s'il vous plaît immédiatement.
16: Ben je fais ce que je veux.
24: SPA, bonjour.
16: Allô.
24: Oui,
16: Oui, j'ai appelé une dame et elle m'a raccroché au nez.
4: Elle vous a raccroché au nez, elle est encore complètement scandalisée parce que vous lui avez raconté.
16: Attendez quand même, dites-moi madame, j'appelle gentiment la SPA pour avoir un renseignement.
4: Je vous repasse la dame que vous aviez tout
16: oui,
4: à l'heure.
16: Ah oui, ça serait gentil quand même, moi j'ai été...
4: Alors je vous écoute, quel renseignement voulez-vous?
16: Ah, rebonjour madame, je ne sais pas ce qui s'est passé, le téléphone a coupé.
4: Le téléphone a coupé, vous ne savez pas ce qui s'est passé. Alors ça s'appelle comment ce que vous faites là?
16: Ben ça s'appelle le rodéo cochon.
4: Le rodéo cochon, le cochon je crois que c'est vous d'abord.
16: Non madame.
4: Si monsieur.
16: Si vous voulez bien m'écouter...
4: Alors je vous écoute, allez-y.
16: Je vous demandais juste un petit conseil parce que vous connaissez bien les animaux.
4: Oui, je connais les animaux, oui.
16: Voilà.
4: Je les préfère aux hommes d'ailleurs.
16: Oui, moi...
4: Alors après.
16: Souvent, c'est vrai.
4: Après.
16: Alors, bon. Et donc, nous, comme je vous l'ai dit, c'est celui qui poque le plus de cochons qui gagne.
4: Oui.
16: Et je voudrais savoir quel est le modèle de 4x4 qui serait le plus à même de percuter des cochons.
4: Vous voulez savoir quel est le modèle de 4x4 qu'il faut prendre pour culbuter le plus de cochons?
16: Sans leur faire de mal.
4: Sans leur faire de mal.
16: C'est-à-dire qui abrégera
4: leur souffrance.
16: Voilà.
4: Ce qui abrégera leur souffrance. Voilà. Mais vous vous foutez de ma gueule ou quoi? Monsieur, on est la société protectrice des animaux, nous on n'est pas l'abattoir de Bordeaux, hein?
16: Madame, c'est un sport.
4: C'est un sport, mais faites autre chose comme sport, parce qu'il y a du vélo à faire. On n'a qu'à aller faire du vélo.
16: Mais madame, je vous signale, enfin, excusez-moi, mais passé un certain âge, les sports mécaniques quand même permettent de...
4: Eh bien alors monsieur, non seulement si vous avez un certain âge, vous êtes un cochon, mais vous êtes un vieux cochon.
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7: Bonjour.
21: Bonjour monsieur, c'est bien ici que vous faites des dégustations vente de vin?
7: Oui.
21: Monsieur Martin à l'appareil, les viticulturistes Martin.
7: Oui.
21: Je vais vous apporter mes bouteilles parce que j'organise une dégustation vente chez vous.
7: Vous organisez une dégustation chez nous?
21: Ouais, parce que moi j'ai récupéré un lot de rosé grec.
7: Oui.
21: Et comme je savais pas où le vendre, je me suis dit autant faire ça chez un professionnel.
7: Et vous avez vu ça avec qui?
21: Bah avec moi-même.
7: Attendez, bougez pas, attendez.
21: Oui.
7: Allô?
21: Ah, mais il n'y a plus personne.
7: Allô?
21: Oui, vous m'avez mis en attente, là je vous entends plus.
7: Vous avez mis en attente? Non.
21: Ah si?
7: Ah bon?
21: Bah oui, sinon je vous entendrais, et là je vous entends pas.
7: Bah non, je l'ai pas mis. Oui, allô?
21: Ah, vous êtes revenu.
7: Oui, bah moi j'étais toujours là, je vous entendais, hein.
21: Ok, donc en fait vous m'avez mis en muet pour que moi je vous entende plus.
7: Non, je vous avais mis en haut-parleur, je pense que c'est vous qui m'aviez mis en muet.
21: Ah! D'accord, c'est moi qui dois vous mettre en muet pour vous entendre, logique.
7: Non, mais c'est moi. Mais non.
21: Alors attendez, j'appuie sur le bouton. Allô?
7: Oui.
21: Eh ben voilà, ils m'ont remis en attente.
7: Mais non, c'est vous.
21: C'est dingue, ça, cette mode de mettre les gens en attente sans la moindre vergogne.
7: Non, on a rien fait, mais ils ne m'entendent pas.
4: Oui, je sais.
21: Bon, je rappuie sur le bouton. Allô?
7: Oui, allô?
21: Ouais, bah ça marche pas votre truc, vous m'avez encore mis en attente.
7: Bah c'est vous, hein, quand vous nous mettez en muet...
21: Alors attendez, muet c'est le bouton avec le petit téléphone barré, c'est ça?
7: Oui, mais quand vous appuyez...
21: Ok, donc bougez pas, j'appuie dessus.
7: Mais non, appuyez pas dessus, vous n'allez plus nous entendre.
21: Allô?
7: Oui?
21: Eh ben je vous entends plus.
7: Oui.
21: Incroyable, hein, c'est vraiment pas professionnel. On essaye d'appeler une société sérieuse et ils font rien qu'à vous mettre en attente.
7: Non.
21: Bon, je rappuie... Allô?
7: Oui, allô?
21: Oui, pardon, mais si vous me mettez en attente chaque fois que j'appuie sur un bouton, je vais jamais pouvoir vous parler.
7: Nous, on touche absolument rien.
21: Oh là là, qu'est-ce qui se passe?
7: On n'attend du tout, monsieur.
21: Ah bah maintenant, il y a une double ligne téléphoniste en plus.
7: Ah non, mais non.
21: Ah si, j'ai très bien entendu, il y a une deuxième personne avec nous sur la ligne.
7: Oui, mais c'est moi qui suis aussi au bureau. J'ai juste mis un haut-parleur pour que ma collègue entende.
21: Une collègue? Ah bah tiens, qu'est-ce que je disais?
7: Bah, parce qu'on est deux au bureau, je vois pas le problème.
21: Ok, donc en tout, vous êtes trois.
7: Non, là, on est que deux, nous.
21: Oui, plus le collègue que vous avez rajouté en double ligne, ça fait trois.
7: Eh bah, mais, non, mais on est sur haut-parleur.
21: Ah, maintenant, faut que je mette le haut-parleur en plus. Alors, attendez, bougez pas.
7: Mais touchez rien, monsieur, on vous entend.
21: Le haut-parleur, on est d'accord, c'est aussi le bouton avec le téléphone barré.
7: Mais non, c'est pas le téléphone barré, non, c'est un petit haut-parleur avec un petit téléphone vert.
21: Attendez, j'appuie sur le petit téléphone barré.
7: Mais non.
21: Bah voilà, j'en étais sûr, comme par hasard, ils m'ont remis en attente. Bon, je rappuie. Allô?
7: Mais, enfin bref.
21: Alors, je ne sais pas ce que vous fabriquez avec vos téléphones, mais ça ne marche pas du tout, hein.
7: Ben, là, je vais vous passer mon fils parce que...
21: Oh non, bah, passez-moi plutôt le patron.
7: Bon, mon fils, c'est le patron, donc je vais vous passer le patron.
21: Ah, d'accord. Dans ce cas, passez-moi plutôt monsieur mon fils.
7: Mais...
8: Allô?
21: Bonjour madame, on devait me passer monsieur mon fils.
8: Ah non, c'est pas une madame, là.
21: Admettons, monsieur Martin à l'appareil. Pardon, mais vos collègues...
8: Martin de Rire et Chanson ou pas?
21: Ouh, attendez, on se serait pas croisé à Martinville.
8: Ah, c'est pour ça, ici, putain, c'est l'autre con.
21: Ah oui, ça c'est moi, ouais, je confirme.
8: Ah, puis vous êtes bien tombé avec ma mère, hein.
21: Ah bah, remerciez-la de ma part, je pense que tout le monde en a bien profité.
8: Parfait.
21: Bonne journée, au revoir madame mon fils.
8: Ouais, bah, au revoir madame. Allez.
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24: Allô, oui.
25: Oui, bonjour monsieur. Je suis bien l'académie d'art lyrique.
24: Oui, monsieur. Oui,
25: bonjour la préfecture, là, pareil.
24: Oui, bonjour monsieur.
25: Dites-moi, est-ce que vous avez un professeur parmi vous de chant ou un chanteur? Je vous explique pourquoi je vous appelle.
3: Oui.
25: Monsieur le préfet de région a 65 ans aujourd'hui.
3: Oui.
25: Donc nous lui souhaitons un tour de rôle. Chaque administration ou chaque école lui souhaite un joyeux anniversaire.
3: Oui.
25: À la manière de l'enseignement qu'elle procure.
3: Oui.
25: C'est pour ça qu'on vous appelle, pour savoir si vous auriez eu un professeur de chant sous la main, entre guillemets.
3: Quelle date?
25: Non, mais c'est au téléphone, hein, c'est simplement au téléphone. C'est des surprises qu'on lui fait depuis ce matin.
3: Ah oui.
25: Vous ne chantez pas, vous?
3: Malheureusement, si, je chante, mais j'ai aucune technique.
25: Non, mais ça n'est pas très grave, c'est pour le chanter joyeux anniversaire, vous voyez, c'est tout. Hein.
3: Ah oui?
25: Hein?
3: Joyeux anniversaire.
25: Voilà, c'est parfait. Hein. Je vais vous l'appeler dans le bureau d'à côté, je vais vous passer sa ligne. Donc oui. Dès que vous l'entendez, hein, vous lui souhaitez un joyeux anniversaire. Hein.
3: Entendu.
25: Je vous remercie.
3: Je vous en prie.
25: Vous pouvez me basculer la ligne de Monsieur le Préfet dans son bureau, s'il vous plaît, Jeanne. Merci.
6: Allô?
3: Allô? Joyeux anniversaire, joyeux anniversaire de la part de l'Académie internationale d'art lyrique et dramatique. Meilleurs vœux, Monsieur le Préfet.
25: Oui, je vous remercie, monsieur, mais malheureusement, ce n'est pas le moment. Je viens d'apprendre le décès de mon épouse.
3: Alors, excusez-moi, monsieur. Excusez-moi. Oui, ça, c'est... Eh oui. Je vous présente, l'Académie vous présente ses plus sincères condoléances et pense beaucoup avec vous dans ces moments si difficiles. Voilà. Monsieur le Préfet, mes hommages, mes respects.
25: Ah, mais attendez, moi je disais ça pour déconner, hein, évidemment. Je croyais que c'était mon copain Pierrot qui m'appelait du musée.
3: Pas du tout.
25: Ah, pardon. Non, ma femme n'est pas morte du tout, hein. Alors, vous me souhaitiez un bon anniversaire?
3: Mais oui, monsieur le Préfet.
25: Ah, ben, je vous écoute, alors.
3: Bon anniversaire, monsieur le Préfet, et que nos voeux vous accompagnent.
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9: Allô?
21: Bonjour, madame. Je vous appelle rapport à la petite annonce que j'ai vue sur l'internet.
9: Oui.
21: Pour un buffet.
9: Voilà, c'est bien ça.
21: Donc, ce serait pour 6 personnes, samedi midi.
9: Alors, attendez, un buffet pour...
21: Alors, on sera 6. Il y a 2 enfants.
9: Ah oui, non, mais attendez. Non, mais vous me dites 6 personnes, c'est pour manger?
21: Oui, samedi midi.
9: Mais non, mais vous n'avez pas compris de ce que c'est qu'un buffet. Je vous dis un buffet.
21: Ah bah, je sais très bien, un buffet, c'est quand on va se servir soi-même. Je suis quand même pas abruti.
9: Non, mais monsieur, vous dites n'importe quoi. Si vous ne savez pas ce que c'est qu'une armoire.
21: Attendez, vous êtes en train de me dire que je confonds une armoire et un buffet?
9: Bah oui.
21: Alors, pourquoi vous faites un buffet?
9: Bon, mais vous comprenez rien. C'est grave, quoi. Je vous dis que je vends une armoire.
21: Non! Alors, n'essayez pas de me refourguer vos trucs, puisque moi, je vous appelle juste pour le déjeuner.
9: Attendez, monsieur, vous n'avez pas à m'appeler pour le déjeuner.
21: Bah, excusez-moi, mais moi, si je passais une annonce pour dire restaurateur.
9: Mais monsieur, qu'est-ce que vous m'inventez comme annonce? Où est-ce que vous avez vu ça? Ça devient grave.
21: Passez-moi le patron du restaurant, s'il vous plaît, parce que là, c'est...
9: Bah, bien sûr. Attendez, je vais vous passer une personne.
21: Allô?
10: Oui, bonjour.
21: Oui, bonjour, monsieur.
10: Non, mais attendez, vous voulez rire, là? Vous croyez où?
21: Je suis déjà allé au restaurant, excusez-moi. Hein.
10: Oui, bah alors, il regarde, là,
21: non? Ah, mais non, mais il vous dit qu'il va réserver le buffet froid.
10: Mais il n'y a pas de buffet froid, monsieur.
21: Ah, bah, il voudrait venir à 6 personnes samedi midi, c'est ce qu'il vous dit.
10: Eh ben, c'est pas possible.
21: Bah, écoutez, c'est pas grave, on va venir dimanche.
10: Mais vous êtes bouché. Je n'ai pas de restaurant, monsieur, je suis un particulier.
21: Ah, vous faites des repas à domicile, en fait.
10: Oui, bah, allez vous faire voir, vous commencez à me faire chier.
21: Ah, bravo, la restauration. Et si c'est comme ça que vous accueillez les clients au restaurant, là, bravo.
10: Mais j'ai...
21: Clap.
11: Allô, oui, bonjour.
21: Ah, bah c'est à nouveau madame.
11: Non, c'est la même personne, mais...
24: Enfin, c'est le mari.
21: Ah, c'est la même personne.
11: Oui.
24: Non, c'est le mari.
21: J'ai l'impression que vous avez changé de voix quand même. Excusez-moi, madame, mais là...
10: Non, monsieur, je vous passe mon mari.
11: Bah oui, mais qu'est-ce que c'est?
10: Attends, bah vas-y, tu vas rigoler.
11: Oui.
21: Ah, bah c'est encore la même personne, oui.
11: Non, mais vous foutez de ma gueule ou quoi?
21: Ah, bah non, mais excusez-moi, enfin, parce que là...
10: Non,
21: vous...
10: mais attends, mais moi, je reprends.
21: Ah, bah bonjour, monsieur.
10: Raccroche. Mais vous êtes bourré ou... Attends, mais je ne fais pas de buffet, je fais pas de restaurant, monsieur.
21: Bon, et si on prend la carte?
10: N'importe quoi. Mais je ne fais pas à manger, vous voulez rire?
21: Ah, parce que c'est votre dame derrière qui s'occupe de cuisiner.
10: Non, c'est mon mari que vous avez eu derrière, là.
21: Je vais lui dire quand même comment on réceptionne les clients.
10: Mais j'ai pas de clients, qu'est-ce que vous m'emmerdez? J'ai jamais fait à manger pour personne.
21: Non, mais ça, c'est parce que j'ai dit qu'il y avait des enfants et vous voulez pas d'enfants.
10: Mais non, mais enfin, vous êtes fous!
21: Oh, bon, alors ça, là, c'est quand même...
10: Je vends un meuble, savez ce que c'est qu'un meuble?
21: Non, mais j'ai compris, vous faites de la sélection clientèle.
10: Mais ça n'a rien à voir. Ah non, pas du tout. Pourquoi je vous ferai à manger? Je peux manger à personne.
21: Bah parce que c'est quand même votre boulot.
10: Non.
21: Bah vous êtes buffetteuse ou vous n'êtes pas buffetteuse?
10: Pff, C'est quoi buffetteuse?
21: Bah c'est celle qui fait les buffets.
10: Oh, ça, j'ai entendu ce nom là, monsieur.
21: Non mais excusez-moi, mais alors si comme vous prétendez, vous êtes dans la restauration, vous savez ce que c'est qu'un buffetteur?
10: Non, je ne suis pas dans la restauration.
21: Ah, donc c'est peut-être pour ça que vous savez pas ce que c'est qu'un buffetteur ou une buffetteuse.
10: Po, mais vous êtes malade. Je raccroche.
21: Passez-moi le chef, s'il vous plaît.
10: Bon, dites donc.
21: Comment?
10: Pour qui vous me prenez? Je sais pas, vous le passez. Je suis maître chez moi.
21: Non mais passez-moi le chef.
10: Le chef, il vous dit merde.
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5: Oui, allô?
6: Oui, bonjour.
5: Oui, c'est de la part de qui?
6: Oui, c'est ça.
5: C'est quoi ça?
6: Ah, madame du Tremble.
5: Attendez, je suis sa voisine. Je vous la passe, hein?
6: Non, c'est la voisine?
5: Oui, oui, oui. Ah, elle était dehors, là, tout de suite avec moi.
6: Ah, d'accord.
5: C'est quelqu'un. Bonjour, allô? Et puis je reviens, hein?
6: Oui,
5: allô?
6: Allô?
5: Je vous laisse. Bonjour, vous avez demandé?
6: Ah, oui, on doit la voisine.
5: Eh ben, ma voisine, elle vient de partir.
6: Vous pouvez la rattraper?
5: Ah, mais oui, bien sûr. Maria?
12: Oui?
5: C'est pour vous.
12: C'est moi.
5: Oui, bonjour.
6: Ah oui, bonjour, madame. Vous m'entendez, là?
5: Je vous entends très bien, mais je suis vers ma voisine parce que je suis venue vers elle et puis c'est moi qui ai pris l'appel de chez elle.
6: Madame Dutremble, s'il vous plaît.
5: Oui, je vous la passe, alors.
6: Allô?
5: Déjà, vous me la passez, vous avez dit que vous vouliez, alors je vous passe madame Dutron. Bon, qu'est-ce que c'est, monsieur, s'il vous plaît?
6: Vous êtes la voisine.
5: Oui.
6: On voudrait parler à madame Dutremble.
5: Eh ben, je suis madame Dutremble.
6: Ah, bonjour, madame Dutremble. Est-ce que votre voisine est là?
5: Elle est là, oui.
6: On peut lui parler, s'il vous plaît?
5: Eh ben, oui. Mais à quel honneur vous l'appelez chez moi?
6: C'est la mairie.
5: Ah, c'est la mairie. Ah oui.
6: Allô?
5: Oui.
6: Est-ce que c'est la voisine?
5: Mais oui, je suis la voisine. Écoutez, au revoir.
6: Parce que on vous a appelé chez vous, mais ça répond pas.
5: Ben, je vais y aller chez moi, alors on verra. Vous m'appelez.
6: Madame Dutremble, est-ce que vous m'entendez?
5: Comment?
6: Est-ce que vous pouvez nous passer madame Dutremble, s'il vous plaît?
5: Eh ben, je suis madame Dutremble.
6: Ah, bonjour. Rebonjour. Votre voisine est là?
5: Elle n'est plus là, non? Elle est partie chez elle.
6: Mais il fallait surtout pas qu'elle parte, puisqu'on a besoin de lui parler.
5: Eh bien, écoutez, téléphonez-lui chez elle.
6: Est-ce que vous pouvez lui transmettre un message?
5: Oui.
6: Est-ce que vous pouvez lui demander, quand vous la voyez...
5: Mais je la verrai peut-être que demain, ou je sais pas quand.
6: Si la voisine voit madame Dutremble...
5: Je suis madame Dutremble.
6: Bon, alors écoutez, madame. Vous dites bien à votre voisine qu'on va l'appeler... pour qu'elle nous passe madame Dutremble. On a un message à lui passer.
5: Eh ben, passez-le, puisque je suis là.
6: Ah, ben alors, madame Dutremble, c'est très simple. Vous dites bien à votre voisine, quand vous la voyez, hein, qu'elle dise à madame Dutremble, c'est-à-dire vous-même, qu'on va l'appeler.
5: Bon, d'accord.
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13: Oui, allô?
21: Oui, bonjour madame, c'est bien la société de transport?
13: Oui, monsieur.
21: Oui, je vous appelle parce que j'aurais besoin que vous m'empêchiez d'aller travailler vendredi.
13: Vous auriez besoin de quoi?
21: Que vous m'empêchiez d'aller travailler vendredi, en fait.
13: Que je vous empêche d'aller travailler?
21: Oui, s'il vous plaît.
13: C'est quoi cette histoire?
21: Bah, c'est parce qu'en fait, j'ai plus de RTT, mais je voulais prendre un week-end de 3 jours, donc du coup, ça m'arrangerait.
13: Bah oui, bah, pourquoi vous voulez que je vous empêche d'aller travailler?
21: Alors, parce que j'ai vu qu'il y avait la grève en ce moment des chauffeurs routiers.
13: Ouais.
21: Donc ce que je me dis, c'est que vous faites une petite opération limace qui bloque la rue où je dois travailler.
13: Non mais attendez, vous êtes normal ou quoi?
21: Oui, enfin, châtain, 1m75.
13: Non mais attendez. Vous êtes sur Mars ou sur la Terre là?
21: Je vois pas le...
13: Vous êtes sur Mars ou sur la Terre là?
21: Non, là je suis chez moi.
13: Mais écoutez, si vous avez plus de jours de RTT et puis que vous avez besoin d'aller en vacances, monsieur, aller en vacances et puis n'allez pas travailler, si vous avez pas envie de travailler, vous travaillez
21: alors,
13: pas.
21: Bonne idée, mais le truc c'est que mon patron à ce moment-là, il va me compter une journée en moins.
13: Eh ben, il a bien raison, non, mais attendez, si vous êtes feignant, c'est pas de ma faute.
21: Non, mais ce que je me disais, c'est que vous faites... vous mettez...
13: Mais allez, j'ai autre chose à faire que de discuter avec des cons, monsieur.
21: Non, mais c'est pas ça. C'est que si vous mettez 2-3 camions, en fait, dans la rue, hop, ça bloque tout, et moi, je peux pas travailler.
13: J'ai autre chose à faire, monsieur.
21: Ah bah oui,
13: moi,
21: mais
13: je travaille.
21: Oui, alors, justement, c'est pour ça que je vous appelle. Je crois que vous parlez un tout petit peu trop fort, excusez-moi. Allô?
5: Allô?
0: Ah bah...
14: Mais attendez, monsieur, j'ai pas que ça qu'à faire. Vous allez pas travailler, puis c'est tout.
0: Non, mais je comprends que vous avez pas que ça qu'à faire. C'est ce que m'expliquait avant le monsieur. Ce que je veux dire, c'est que, à la limite, juste vous mettez 2-3 camions au bout de la rue, vous voyez.
14: Bien sûr, attendez, monsieur. Vous croyez que j'ai que ça qu'à faire, de bloquer la route pour vous partir en week-end?
0: Alors, encore une fois, je veux pas dire que vous avez que ça qu'à faire, mais ce serait un peu.
15: Allô? Ça, c'est vraiment n'importe quoi, monsieur.
0: Ah, c'est plus la même dame.
15: Non, ça. Non, ici, c'est le patron, oui.
0: Ah, bah, bonjour. Oui, donc, comme je voyais avec votre balterne,
15: oui.
0: Je voulais. Que vous m'envoyez quelques camions pour bloquer la rue où je bosse.
15: Non, j'ai mes camions roulent, personne ne fait grève et je ne ferai jamais grève de ma vie. Hein.
0: Non mais entre nous on le sait, vous voyez ce que je veux dire. C'est que
15: moi, non mais même, je vais vous dire, je ne parle pas de ça là, franchement c'est n'importe quoi là.
0: Non mais ils font semblant 2 heures juste le temps que
15: non,
0: je...
15: Non, vous n'allez pas insister, je ne ferai jamais ça de ma vie, monsieur.
0: Non mais je n'insiste pas, mais juste peut-être, est-ce que je peux vous emprunter un camion alors dans ce cas?
15: Non, je n'ai pas de véhicule de disponible pour faire ça, je suis désolé.
0: Même une camionnette à la limite ça
15: peut... Je n'ai rien pour vous, monsieur. Vous venez en face de moi et après on en discute.
0: Je sais pas, un deux roues?
15: Non, rien.
0: Des rollers.
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17: Mairie de... Bonjour.
20: Allô, c'est la mairie.
17: Oui.
20: Oui, bonjour, madame.
17: Bonjour.
20: Madame Ledoux, à l'appareil.
17: Pardon, madame Ledoux.
20: Oui, excusez-moi, je suis la grand-mère de mon petit-fils.
17: Oui.
20: Et je suis en train de lui donner à manger, là, mais c'est pas facile, hein.
17: Ah, oui.
20: Vous savez, il a 18 mois, hein.
17: Ah, oui.
20: Intérêt à manger, hein, parce que sinon, vous savez, moi, je lui fais peur. Enfin, je lui dis, s'il mange pas, c'est monsieur le maire qui va le faire manger. Et on sait pas pourquoi avec mon fils, mais ça lui fait peur et d'un seul coup, il mange.
17: Ah, bah, ça va, alors.
20: Ah, oui.
17: Quand on trouve un moyen, c'est bien.
20: Oui, mais alors là, aujourd'hui, hein, depuis midi, j'essaie de le faire manger sa purée de carottes, y a rien à faire.
17: Ah, oui. Il fait un caprice.
20: Oh, il fait un caprice, oui, alors là... C'est pas facile, hein?
17: Ah non.
20: Hein, vous travaillez à la mairie, vous?
17: Oui.
20: Ah bah justement, tiens, attendez, je vais brancher l'amplificateur, vous allez pouvoir m'aider. Hein? Voilà.
17: Oh, il est pas gentil, hein?
20: Si tu veux pas manger celle-là, c'est monsieur le maire qui va te donner à manger avec ses doigts jaunes.
17: Ah ouais.
20: Eh ben, il veut pas, hein?
17: Ah ouais, ben je l'ai entendu.
20: Écoute, la dame, c'est une fée, la dame.
17: Ah oui.
20: La dame, elle est très gentille, hein, madame la fée?
17: Ah oui, et mais il faut manger, hein, sinon oui. C'est monsieur le maire qui va venir.
20: Voilà, puis
17: oh.
20: Monsieur le maire avec ses doigts tout jaunes.
17: Ah oui.
20: Puis qu'est-ce qu'il va lui montrer, monsieur le maire, s'il mange pas, le petit Pierre?
17: Oh, il va lui montrer son gros nez poilu.
20: Écoute, Pierre.
17: Ah oui, Pierre, il faut manger, hein, sinon monsieur le maire, il va venir te donner à manger, hein. Puis il va te montrer son gros nez tout poilu si tu manges pas. Il est un petit peu chagrinou, non? J'ai entendu un petit peu ronchonner.
20: Oui.
17: Alors, petit Pierre, il faut manger, hein? Bien, moi, je vais prévenir monsieur le maire. Attention, hein, je travaille à la mairie, je vais prévenir monsieur le maire. Hein. Puis il va venir, hein, il va venir chez toi. Ah, il faut manger, hein?
20: Il va venir te montrer ses dents, hein, madame?
17: Ah oui, c'est vrai, hein?
20: Puis comment elles sont, ses dents?
17: Oh, elles sont pas belles, elles sont toutes jaunes.
20: Et elles sont toutes creuses aussi.
17: Ah ouais, puis toutes crochues. Il est là en plus.
20: Oui.
17: Il est à côté de moi.
20: Oh, il est à côté de vous.
17: Waouh.
20: Ah oui. Son haleine, hein, quand il ouvre la bouche, monsieur le maire.
17: Oh là là. Ça sent pas bon, puis on a peur. Waouh, pas bon.
20: Et puis quand on enlève ses cheveux.
17: Oh, ben il n'y a plus rien.
20: Le maire, Pierre, si tu ne manges pas.
17: Ah, hein, il va lui parler, hein.
20: Oui, et puis.
17: Ah oui, hein.
20: Il va lui montrer son mouchoir.
17: Ah oui.
20: Et puis qu'est-ce qu'il y a dans son mouchoir?
17: Oh, il y a des grosses bébêtes.
20: C'est des bébêtes comment?
17: Oh là là, elles sont énormes.
20: Il va te montrer sa femme, monsieur le maire. Hein? Et comment elle est, hein, madame?
17: Ah, oh, c'est une sorcière.
20: C'est une sorcière, oui. Elle n'est pas belle.
17: Oh non, mon Dieu.
20: Elle est moche comment?
17: Oh là, elle a un gros nez, puis elle a un gros bouton dessus.
20: Hein, voilà, Pierre, t'as entendu? Alors là, il commence à manger. Hein.
17: Oui.
20: Et puis, attention, parce que monsieur le maire, hein, si t'es pas gentil, Pierre, et si tu manges pas, il va te montrer sa queue, hein,
17: ah,
20: madame?
17: Ah oui, oh là là.
20: C'est une... Elle est énorme, hein, madame?
17: Ah oui.
20: Elle est comment, sa queue?
17: Elle est grande, et puis il y a plein de piquants dessus.
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1: Ouais.
0: Bonjour madame, c'est bien ici pour les pièces auto?
1: Oui, oui.
0: J'ai acheté un autoradio chez vous.
1: Ouais.
0: Et alors, j'ai voulu le mettre en marche.
1: Oui.
0: Il s'est jamais allumé et en plus, il a fait sauter tous les plombs.
1: Bah écoutez, faut venir avec la facture, l'appareil.
0: Oui, oui, oui, bah j'ai l'appareil, j'ai la facture d'électricien.
1: La facture d'électricien. Pourquoi la facture d'électricien vous voulez nous ramener, je comprends pas.
0: C'est-à-dire que si vous aviez pas oublié de charger mon autoradio avant de me le vendre.
1: Oublié de charger l'autoradio, c'est-à-dire
0: qu'il avait apparemment plus de batterie parce qu'il s'allumait pas tout seul.
1: Non, mais charger de quoi? Ah, t'as déjà entendu parler de ça toi? Charger un autoradio. Bah attendez, je vais vous passer un mécano.
0: Merci madame.
16: Bonjour.
0: Bonjour madame.
16: Depuis quand un autoradio se charge? Il n'y a pas de batterie dans un autoradio, monsieur.
0: En tout cas, j'ai essayé, mais alors rien à faire.
16: Ah, mais ça, bah oui, mais ça, fallait pas essayer. C'est sûr et certain que si vous avez branché l'autoradio, vous l'avez branché sur quel secteur l'autoradio, monsieur?
0: Bon, sur une prise toute simple à la maison.
16: Oh là là, vous branchez, monsieur, sur du 220 volts. Est-ce que vous vous rendez compte de votre bêtise? Est-ce que vous pensez vraiment que dans une voiture, il y a du 220 volts? Je me doute que vous avez fait sauter les plombs, ça, je me doute bien.
0: Pourtant, j'ai regardé un tuto, j'ai mis un domino, un bout de scotch, un peu de papier à lui.
16: Bon,
0: mais ça va, je suis quand même capable de faire un branchage.
16: Oui, bien sûr, bah oui, vous savez tellement bien branché un faisceau électrique que du coup vous avez branché du 220 sur du 12 volts. Ouais, je me doute que vous avez franchement de grandes compétences en électricité. Ouais,
0: merci, oui.
16: Appelez un électricien.
0: Ah bah justement, il est là, je l'ai fait venir pour réparer les plombs.
16: Ah oui, bah oui, je me doute. Ah bah, je me doute de la connerie que vous avez faite, mais je me doute qu'il doit la réparer. Oui.
0: Bon, vous allez pas dire que c'est de ma faute.
16: Écoutez, monsieur, vous savez ce qu'on fait la prochaine fois? Vous m'achetez un autoradio, je fais venir une société d'électricité, comme ça ils viennent vous le poser chez vous. On vous la réglera la facture.
0: Ah, enfin, on dit raisonnable. Hein? Très bien.
16: Ah, mais non, mais je rigolais, monsieur, c'était de l'humour. On vit pas dans le monde des bisounours, monsieur.
0: Alors, faut m'expliquer pourquoi vous vous engagez à m'envoyer un électriseur professionnel.
16: Mais monsieur, je vous envoie rien du tout. Branchez un autoradio sur du 220 volts. Vous vous rendez compte de votre bêtise?
0: Non, mais entre nous, vous les récupérez peut-être moins cher en Chine. Ça explique.
16: Monsieur, on va juste quand même jusqu'en Corée du Sud, monsieur, les récupérer.
0: Eh ben, tout s'explique. Ils ont pas les mêmes électricités là-bas.
16: Exactement. Eux, là-bas, ils sont en moins 1000 volts.
0: Ah, bah, voyez, ça, je ne le savais pas.
16: Non, mais arrêtez, monsieur, mais vous rentrez.
0: Ah, bah oui.
16: Vous comprenez rien.
0: Prévenez, voyez, parce que nous, comment je peux savoir, moi, que c'est des trucs coréens 1000 volts?
16: Non, mais écoutez, monsieur,
0: J'ai l'électricien à côté. Il est quand même scandalisé parce que je lui ai dit.
16: Ah, mais monsieur, l'électricien est avec vous.
0: Oui.
16: Demandez-lui, tenez un peu. Demandez-lui.
0: C'est Martin? Oui, monsieur Martin. Vous connaissez les appareils en 1000 volts? Oula, c'est coréen, ça, non? Ah, on est bien d'accord.
16: Ah oui, d'accord. En plus, aux électriciens, ils pensent que vraiment le 1000 volts, ça existe.
0: Il vient de me le dire, oui. Ah oui, je viens de le dire, oui.
16: Dans ce cas,
0: c'est peut-être un problème avec les piles, je ne sais pas, mais.
16: Monsieur, je vais vous faire montrer ce que c'est un autoradio. Depuis quand on met des piles dans un autoradio de voiture?
0: Oui, alors montrez-moi, parce que moi, j'ai pas réussi, hein.
16: Non, mais monsieur, vous pouvez pas mettre des piles dans un autoradio. Vous vous rendez compte ce que vous me dites?
1: Alors, monsieur, je vais le bref avec vous.
0: Bonjour, madame.
1: Laissez-moi parler.
0: Non, mais c'est pas ça, c'est
1: que. Écoutez-moi, monsieur, vous voulez brancher quelque chose en 12 volts sur une maison en 220 volts.
0: Non, mais non.
1: Il faut obligatoirement. Laissez-moi parler, monsieur.
0: Non, mais votre collègue m'a dit que c'était du 1000.
1: Non, c'est pas du 1000. C'est du 12 volts. Vous êtes un danger public, vous auriez pu foutre le feu à votre maison.
0: Ça, c'est sûr que si vous m'aviez dit plus tôt que c'était un truc coréen, j'aurais.
1: Mais monsieur, c'est pas coréen, russe, suisse ou quoi que ce soit.
0: Ou alors, c'est qu'il n'y avait pas la bonne prise.
1: C'est pas un problème de prise. Non, mais monsieur, arrêtez.
0: Bon, de toute façon, je dis à l'électricien de vous faire une facture détaillée.
1: Oui, non.
0: Ah, une autre dame.
19: Mais monsieur, vous croyez que je vous paye votre facture d'électricité? Vous rigolez ou quoi?
0: Oui, bien sûr.
19: Vous l'avez branché dans votre maison, votre poste. Attendez, cherchez pas. Parce que moi, ça va vite régler, d'accord?
0: Oui, alors si effectivement on pouvait régler cette affaire vite fait.
19: Non, mais moi je vous le dis tout de suite, d'accord?
0: D'accord. Vous réglez comment?
19: Vous réglez quoi? Vous rigolez ou quoi?
0: Bah, l'autoradio, les plombs, l'électriseur.
19: Bah, vous rigolez quoi? Non, attendez, bah, venez me voir. Vous allez voir comment je m'appelle. Vous allez voir, vous êtes bien reçu, hein.
0: Ah, merci. Et je serais pas contre un petit café d'ailleurs.
19: Vous allez vous faire foot?
0: Bah oui, on peut jouer au foot si vous préférez.
19: Je vous emmerde, d'accord?
0: Je prends un ballon.
19: Allez,
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23: Allô?
25: Oui, bonjour madame.
23: Oui?
25: C'est la comptabilité à l'appareil, la comptabilité de la mairie.
23: Oui, bonjour.
25: Monsieur Gendron à l'appareil.
23: Ah oui, monsieur.
25: Je vous appelle parce que, bon, les impôts locaux vont être fortement augmentés. Les frais de monsieur le maire ont augmenté cette année de manière considérable.
23: Ah, bon. Alors c'est une très mauvaise nouvelle que vous m'annoncez là. Hein?
25: Bah, vous savez, monsieur le maire a eu des frais, il s'est rendu à plusieurs reprises à Paris. Et on est en train d'éplucher sa comptabilité et on découvre des choses...
23: Ah bon?
25: Oui.
23: Ah bon? Mais c'est pas très réjouissant, là.
25: Les frais de bouche, vous voyez.
23: Ah, en effet. Alors là, oui, c'est tout de même un petit peu ennuyeux, là.
25: Et
23: alors, naturellement, c'est l'habitant qui va supporter.
25: Voilà.
23: Hein? Voilà.
25: On ne peut pas faire autrement.
23: Ah, oui. Et alors, c'est de l'ordre de combien, cette augmentation?
25: On est dans une fourchette qui va se situer du double au triple. Hein?
23: C'est pas vrai? Oh! Au triple?
25: Oui.
23: Mauvaise gestion.
25: Non, pas du tout, au contraire.
23: Pas du tout, ah bon.
25: Vous savez, c'est très difficile pour les élus locaux de séjourner à Paris, seuls, dans les chambres d'hôtel.
23: Ah oui.
25: Vous voyez, bon, même si monsieur le maire est logé au Carlton.
23: Ah bon, alors oui, en effet, là, sont des, quand même des frais assez considérables, alors, en effet.
6: Bah là, on est à 1800 euros la suite par mois.
23: Oh, oh là là là là là là. Eh bien, dis donc, on ne se refuse rien, voilà. Hein. Mais là, vous ne faites pas une réunion un peu spéciale, non?
6: Si, c'est pour ça.
23: Comme ça,
6: on est en cellule de crise et c'est pour ça qu'on prévient tout le monde pour être sûr que...
23: Oui, eh bien, c'est simple. Hein. Il va falloir payer, c'est ça.
6: Hein. Sinon, il va en prison, hein.
23: Ben oui, mais écoutez, quand on fait des malversations, en général, ça peut s'appeler comme ça, je pense. Ouais, hein.
6: Enfin, les gens ont voté pour lui aussi, donc bon...
23: Oui, pas moi, parce que je suis pas d'ici. Hein.
6: Ah bon?
23: Ah ben non, hein, j'habite la Champagne, moi c'est une maison secondaire. Hein.
6: Bon. Là, il y a abus de confiance quand même, il y a abus de biens sociaux, vous voyez. Oh, on a compté quand même, hein, sur l'année, il y a 500 kilos de caviar, vous voyez un peu.
23: Oh non, mais c'est pas possible, écoutez, alors là, à ce moment-là,
6: voilà.
23: Mon Dieu.
6: On peut parler en toute confiance, je pense.
23: Ah, mais tout à fait, mais tout à fait, tout à fait.
6: Si les habitants savaient que M. le maire avait eu recours à un réseau de prostitution internationale dans son hôtel à Paris...
23: Comment? Qu'est-ce que vous êtes en train de me dire, là? Alors, on ne peut plus faire confiance aux élus, maintenant, alors, hein?
6: Bah, si, elles lui ont fait confiance, puisqu'il a payé rubis
23: sur roue. Oui, mais là, quand ça arrive, non, la confiance...
6: Il y a 15 000 euros de prostitution par nuit.
23: Oh, non, mais écoutez, non, mais c'est impensable. Bon, enfin, c'est tout. Ce qu'il y a, c'est que, moi, en maison secondaire, alors là, hein...
6: Non, on espère que les habitants pourront conserver leur maison.
23: Comment? Ah bon?
6: En fait, vous, les habitants, hein,
23: oui.
6: Vous avez donc mangé cette année 400 kilos de caviar, beluga.
23: Oh, bon, oui, mais écoutez, alors, à ce moment-là...
6: La note, hein, pour la prostitution, rien que pour lui, hein,
23: mm-hmm.
6: 1 813 000 euros.
23: 1 813 000 euros. Oh, non, mais c'est pas possible.
6: Bah oui, mais vous savez, il a un grand appétit. C'est comme tous les hommes de pouvoir. Il faut qu'il se rassasie, bon...
23: Mon Dieu. Oh là là là là.
6: C'est pour ça que, si vous voulez, avec toutes ces femmes, il a eu besoin de beaucoup de cocaïne pour tenir le coup.
23: Ah bon, oui, parce qu'en plus, c'est toujours très onéreux, hein, je pense.
6: Ben, la cocaïne, oui.
23: Oui, enfin, j'en ai jamais abusé ni usé, hein, mais enfin, je pense que ça doit être ça. Hein. Mon Dieu, c'est effrayant. Hein.
6: Et sa défense est de dire qu'en fait, la cocaïne, c'était pour tous les habitants.
23: N'importe quoi, là.
6: La prostitution, pareil.
23: Ah ben oui, non, mais vraiment, alors là, hein, où il n'est pas bien du tout dans sa tête, ou alors vraiment, hein, peut-être qu'il est bon à interner, là, non hein?
6: On va faire estimer le patrimoine de la commune,
23: hein, mm-hmm.
6: De tous les habitants.
23: Il y a pourtant une si belle petite commune, hein, qui est vraiment bien... C'est vrai, c'est joli, là, maintenant. Hein.
6: Quand on pense qu'on va être obligé de raser tout ça...
23: Hein? C'est pas vrai. Oh ah oui, non, mais vraiment, c'est quelque chose de désolant, hein, parce que, bon...
6: Tout le patrimoine va être vendu sur eBay, normalement.
23: Oui, mais enfin, nos maisons, non.
6: Faut être franc avec vous, on a déjà vendu l'église. Le cimetière est vendu aussi, il y a une option.
23: Oh
6: bon, enfin... Vous n'étiez pas obligé non plus de consommer toute cette cocaïne.
23: Hein?
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3: Oui, bonjour.
0: Oui, bonjour madame, c'est bien le centre de réparation automobile?
3: Oui, tout à fait.
0: J'ai vu votre pub comme quoi vous prêtez des véhicules de courtoisisme.
3: Oui, c'est pour remplacer votre pare-brise sur quoi?
0: Comment ça pour remplacer? Non, pour vous empruntifier le véhicule de courtoisisme.
3: Ah non, on ne prête pas des voitures de courtoisie comme ça, monsieur, sans faire de remplacement sur...
0: Excusez-moi, oui. Vous l'avez dit à la télé, hein?
3: Oui.
0: Voilà, du coup, est-ce que
3: non,
0: je
3: pourrais... Non, monsieur, on prête un véhicule de remplacement uniquement qu'à partir du moment...
0: Il n'y a pas de monsieur.
3: On prête un véhicule de remplacement... Arrêtez de me dire monsieur, s'il vous plaît. Je ne suis pas votre gamin, d'accord? On prête un véhicule de remplacement gracieusement. Monsieur, vous me dites encore une fois, je vous raccroche. Pardon?
0: J'ai pas dit hop.
3: Si, vous venez de le dire.
0: Vous êtes sûr?
3: Oui, monsieur.
0: Admettons.
4: Monsieur, c'est moi le responsable. On est un garage de changement de vitrage automobile.
0: Et de prêt de voiture?
4: Non, si quelqu'un a un vitrage de cassé, il nous amène le véhicule avec son vitrage cassé.
0: D'accord, vous avez en fait une vitre cassée sur votre voiture.
4: Mais non, je vous ai dit, c'est un client qui a sa voiture.
0: Un client qui vous a cassé la vitre?
4: Une personne, comme par exemple vous avez un véhicule personnel.
0: Comment ça, moi? Vous m'accusez d'avoir cassé la vitre?
4: Je vous ai jamais dit que vous avez cassé. Vous me dites que maintenant je vous accuse d'avoir cassé une vitre. Je vous ai jamais dit ça. En fait.
0: Je n'ai même pas pris votre voiture de courtoisie, donc comment j'aurais pu casser la vitre?
4: Mais je vous ai jamais accusé, monsieur. Je vous ai jamais dit que vous avez cassé la vitre, vous.
0: Alors dites que j'ai pas cassé la vitre.
4: Mais je vous le dis, vous avez pas cassé la vitre, monsieur.
0: Moi, je préfère ça.
4: Mais attendez, je vous ai jamais accusé de quoi que ce soit, en fait.
0: Bon, alors, cette vitre, vous allez la changer.
4: Oh, il n'y a pas de vitre à changer, monsieur. Je vous dis que nous, on fonctionne avec des clients. Il y a des clients qui viennent chez nous.
0: Et qui cassent des vitres chez vous, je ne vois pas.
4: Attendez, non, mais je c'est pas possible. J'ai jamais dit que le client, il cassait des vitres.
0: Non, mais si moi, dans ce cas, je viens demain et je casse une vitre.
4: Oh là là, mais monsieur. Mais les clients, ils viennent pas nous casser des vitres, enfin. Les clients se font casser les vitres de leur véhicule.
0: Donc, j'ai peut-être mal compris, pardon. Donc, dans ce cas, si moi, je viens et que je casse la vitre d'un de vos clients, est-ce que je pourrais avoir cette voiture?
4: Mais vous n'avez pas cassé une vitre d'un client pour avoir une voiture de prime, enfin, c'est du n'importe quoi. Alors, je vais chez vous, je vous cambriole, c'est pareil, monsieur.
0: Ah bah non.
4: Eh si, attendez, vous cassez la voiture d'un client, mais attendez, où on va où, là?
0: Comme ça, en même temps, vous, ça vous fait du boulot, et puis ça
4: me permet... Je m'en fous de ça, monsieur, mais attendez, vous avez joué ça, vous cassez les voitures comme ça des gens pour avoir une voiture de prime, attendez. On va où
0: avec... Juste une vitre, hein.
4: Mais c'est du n'importe quoi ce que vous me racontez.
0: Bon, un rétroviseur.
4: Ouais, venez avec un marteau, une massette, n'importe quoi. Venez casser une vitre chez moi et après on verra ensemble.
0: Ah bah, entre nous, c'était pas compliqué quand même, hein.
4: Ben non, c'est pas compliqué, y a pas de souci, monsieur. Venez demain à 17h et on s'expliquera ensemble tous les deux tranquillement.
0: Vous me l'auriez dit dès le début, on n'aurait pas perdu tant de temps quand même, hein.
4: Ouais, ben voilà, ben on perd plus de temps là.
0: Bon.
4: Ouais, c'est ça.
0: Eh ben, bisous, à demain.
4: Ouais, bisous, vous me prenez pour un con, quoi.
0: Bah non, je vous prends pour un bisouteur.
4: Un bisouteur, hein. Bah allez, ciao.
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7: Oui.
8: Allô?
7: Oui.
8: Monsieur Gilbert?
7: Oui.
8: Bonjour monsieur, monsieur Robert Ledoux à l'appareil.
7: Oui.
8: Vous habitez bien en 91, vous?
7: Oui.
8: Est-ce que vous connaissez mes parents, monsieur et madame Ledoux, qui habitent au 37 de la rue?
7: Écoutez, le nom ne me dit rien du tout.
8: Parce que je voulais vous demander un petit service maintenant. Évidemment, faut que vous me disiez si ça vous dérange. Hein. J'aurais voulu, si c'était possible, que vous alliez les voir.
7: Oui.
8: Ah, vous êtes gentil. Parce que voilà, moi, je suis en prison. À la santé.
7: Oui.
8: Hein?
7: Ça fait combien de temps que vous êtes là?
8: En prison?
7: Oui.
8: Oh, ça fait maintenant 3 semaines.
7: Oui, d'accord.
8: Vous voyez? Et ils m'ont mis, vous savez, avec les putes. J'ai 3 putes dans ma cellule, vous voyez?
7: Oui, oui.
8: Et le problème, c'est que je n'ai plus d'argent, parce que j'ai bien un chéquier, voyez-vous.
7: Oui.
8: Mais les filles, elles prennent pas les chèques.
7: Ah bon, d'accord.
8: Et je voulais savoir si mon papa ou ma maman pouvaient m'envoyer un mandat.
7: Mais ils savent où vous êtes.
8: Pas tout à fait.
7: Ah, d'accord. Bien, écoutez, je vais faire le nécessaire pour aller les voir.
8: Ah ben, attendez, vous quittez pas?
7: Oui, oui.
8: Je vais essayer de vous les faire avoir au téléphone. Parce qu'on a, vous savez, en prison, on a des bidouilles pour appeler au téléphone.
7: Ah là. Oui, d'accord.
8: Vous allez attendre une sonnerie, puis oui. Normalement, on va tomber chez eux.
7: Ah bon?
8: Oui. Oui, allô? Allô?
7: Oui?
8: Oui, bonjour, monsieur. Roger Ledoux, à l'appareil.
7: Oui, bonjour, monsieur.
8: Oui, c'est à quel sujet?
7: Vous êtes bien le père de monsieur Ledoux?
8: Robert, oui.
7: Robert.
8: C'est mon fils.
7: C'est votre fils. Justement, il vient de m'appeler, là.
8: Ah! Comment va-t-il?
7: Eh bien...
8: La santé, ça va?
7: Ben, oui.
8: Bon.
7: Oui, parce qu'il est à la santé.
8: Comment ça, il est à la santé?
7: Il est à la prison de la santé.
8: En prison?
7: Oui.
8: Ah ben?
7: Oui, et il est dans une chambre, il est dans une pièce avec trois putes.
8: Il y a des putes en prison, maintenant?
7: Oui, il en a 3 dans sa cellule. Et il n'a plus d'argent, il m'a téléphoné pour que je vous contacte. Pour que si vous pouvez lui envoyer de l'argent.
8: Il a un chéquier pourtant.
7: Il a un chéquier, mais il peut pas s'en servir.
8: Pourquoi?
7: Parce que les putes, ils veulent pas prendre le chèque.
8: Ben, ils sont pas de la gueule.
7: Ah, oui.
8: Il y a ma femme qui a l'écouteur.
7: Oui.
8: Elle voudrait vous poser une question. Je peux vous la passer?
7: Mais bien sûr.
8: Viens, Thérèse. Le monsieur, il a quelque chose à te dire qui va te faire plaisir.
7: Moi, je vous transmets ce qu'il m'a dit, hein.
8: Ah, oh, c'est gentil, ça. Allô?
7: Oui, bonjour, madame.
8: Bonjour, monsieur. Vous avez des nouvelles du petit?
7: Voilà, il vient de me téléphoner, là.
8: Alors, où il est?
7: Il est à la prison de la santé.
8: Ah, oh, c'est bien. Il est avec des bons compagnons de cellule?
7: Ouais, des compagnons, des compagnes.
8: Comment ça?
7: Il avait des putes.
8: Ah bon?
7: Ouais.
8: Mais alors, pourquoi vous nous appelez à la maison?
7: Eh bien, il veut que vous lui envoyiez de l'argent.
8: Ah, ben oui, mais pour faire quoi?
7: Ben, pour les putes.
8: Ben, dites-moi, combien qu'on lui met, alors?
7: Ah, bah écoutez.
8: Si on lui met 1000 francs.
7: 1000 francs avec, hein? 1000 balles, je ne sais pas. Ça dépend du tarif des buts, hein? Je sais pas, j'y suis jamais allé.
8: Où ça, monsieur?
7: En prison.
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9: Oui?
2: Oui.
0: Voilà. Oui. Allô, vous m'entendez?
2: Oui, j'entends bien.
0: Pardon, mais il y a quelqu'un qui dort à côté de vous, non?
2: Ah non, personne.
0: Bon, alors pourquoi vous chuchotez?
2: Je chuchote pas, là, je suis en train de parler fort. Ma femme, elle m'entend au fond du restaurant.
0: Ah bah non, vous parlez tout doucement, comme ça.
2: Vous avez pas mis en sourdine, des fois. Vous savez, le téléphone, ça se règle, le son.
0: Le mien, je crois pas. J'ai juste un bouton marqué volume, plus et moins.
2: Ah oui?
0: Quoi, oui? Vous croyez que c'est ça?
2: Bah oui. Oui, oui, oui.
0: Non.
2: Oui, faut appuyer plus.
0: Attendez, je fais plus, plus, plus. Voilà, allez-y, parlez.
2: Allô?
0: Oh là! Oh! Ça va, c'est pas la peine de crier non plus.
2: Ben, j'ai pas crié, je parle toujours de la même façon.
0: Alors, attendez, j'appuie sur moi.
2: Eh ben oui.
0: Ah bah vous recommencez à chuchoter.
2: Bon, eh ben moi j'ai pas de ça à faire, moi j'ai des clients dans le restaurant là.
0: Ah bah voilà, là c'est bien. Bonjour madame, monsieur Martin à l'appareil, agence Martin Immobilier.
2: Oui.
0: Je viens d'ouvrir mon agence et il y a une petite erreur, j'ai mis les coordonnées de votre restaurant sur tous mes papiers.
2: Mais moi j'en ai rien à faire moi. Moi si on m'appelle pour acheter une maison, je leur dis que je vends pas de maison, puis c'est tout.
0: Bah oui, mais moi j'en vends, merci.
2: Et alors, j'en ai rien à foutre moi. Vous vous débrouillez avec la poste et puis c'est tout.
0: Justement, j'ai vu avec la poste, le plus simple, ce serait que vous, vous changiez d'adresse.
2: Ouais, ouais.
0: Bah oui, sinon on se retrouve tous les deux à la même adresse, ça va être le bazar.
9: Oui, allô?
0: Ah, allô?
9: Oui, allô?
0: Eh ben, encore un qui chuchote. Bonjour, monsieur.
9: Vous êtes nouveau commerçant ou quoi?
0: Oui, depuis aujourd'hui, comment vous savez?
9: Ah, ben, c'est à vous, bien informé, comme quoi vous êtes bien à Bubblewed, là-haut, c'est pas où, là?
0: Comment ça, à Bubblewed?
9: Ben, je sais pas où, là, où c'est que vous avez...
0: Bah non, c'est beaucoup plus pratique si c'est vous qui changez d'adresse, c'est ce que je disais.
9: Ben, je vais pas changer mon adresse, monsieur.
0: Si, si, mais vous inquiétez pas pour le courrier, moi, je vous renvoie mon courrier, et vous, vous me renvoyez le vôtre.
9: Alors, je vous renvoie vos courriers, et vous me renvoyez le vôtre, qu'est-ce que c'est que ce travail-là encore. J'ai jamais vu ça de ma vie. Pourquoi ce serait moi qui le ferais, là? Je comprends pas, là.
0: Bah parce que moi, j'ai déjà fait mes cartes de visite avec votre adresse dessus.
9: Bah
0: oui. Et si vous déménagez pas, mes cartes, elles sont fichues. Vous savez ce qu'on va faire? C'est vous qui allez récupérer mes cartes de visite.
9: Rien.

0: face de moi, parce qu'avec tout ce qu'on voit maintenant...
1: Ah ça, vous avez raison, avec tout ce qu'on voit au téléphone...
0: Vous savez, par les temps qui courent...
1: Ah bah, qui le dites-vous ?
0: Ah oui.
1: Surtout au téléphone, il y en a, ils inventent des histoires pas possibles.
0: Ah bah oui, non mais parce que de nos jours, vous savez, monsieur, de ce que vous me dites...
1: Ah bah oui, parfois on se croit avec un commerçant au téléphone, et puis c'est une arnaque.
0: Voilà.
1: Ah mais attendez, mais d'ailleurs tout s'explique, vous êtes en train de me piéger.
0: Comment ?
1: Vous êtes en train de me piéger. En vrai, vous travaillez même pas dans un restaurant.
0: C'est du n'importe quoi.
1: Oh bah si, j'ai compris. Et je commence même à me demander si vous habitez vraiment à Bubblewed.
0: Oui, je suis à Bubblewed.
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3: Allô ?
4: Oui, bonjour madame.
3: Bonjour.
4: Je suis au rayon tapette à souris.
3: Oui.
4: Ah, très bien. Je vais vous demander un renseignement, s'il vous plaît.
3: Oui.
4: Nous avons un problème avec notre voisin qui est agriculteur et qui a des bêtes.
3: Et, oui.
4: Bon, hier matin, on a eu encore 17 poules qui sont venues picorer dans notre jardin, qui ont rayé la carrosserie de notre voiture. Enfin, vous voyez, bon. Et on se demandait s'il y avait des... Comment on appelle ça ? Des tapettes à poules.
3: Des tapettes à poules ?
4: Oui.
3: Oh là, non. Non, je vais pas voir ça, mais c'est quoi votre bête, là, qui vient vous rayer votre voiture et tout ça?
4: Ben, ce sont des poules du voisin, on est en guerre avec lui.
3: Ah, d'accord, ok. Non, moi, je vois bien les pièges à loups.
4: Qu'est-ce que c'est que ça?
3: C'est les gros pièges de crocodiles qu'on met, et puis ça se referme quand il y a quelque chose qui marche dessus. C'est interdit à la vente, mais il y a moyen d'en trouver encore. Ou alors, je vous emmène ma chienne, là, vous faire un carnage.
4: Oui, mais en attendant, j'ai peur parce que le voisin est tellement abruti qu'il va lui tirer dessus, votre chienne. Alors, je préfère éviter ça.
3: Elle en a pour 5 minutes. Elle vous fait le tri là-dedans.
4: Les tapettes à souris, c'est trop petit pour...
3: C'est trop petit.
4: Mais les tapettes à rats...
3: Les tapettes à rats, c'est possible, oui.
4: Parce que si on met du grain dans la tapette à rats...
3: Ah bah oui, si ça va couper net.
4: Ça va couper, ça.
3: Ouais.
4: Ce matin, ça me grattait, je me réveille, j'avais une poule sur le lit.
3: Oh la vache.
4: Non, une poule. Parce que les vaches, on va en parler après.
3: Ah d'accord.
4: Oui.
3: Ok.
4: Voilà.
3: Pour vendredi, je pourrais vous avoir ça, monsieur.
4: Bah. Et alors, comme on est en guerre avec ce monsieur, il fait des vaches aussi, lui.
3: Oui.
4: Et on trouve les vaches dans notre cour.
3: Oui.
4: Est-ce qu'il y aurait des tapettes à vaches ?
3: Non, il n'y a pas de tapettes à vaches. Ça n'existe pas.
4: Il y a une tronçonneuse. Vous vendez ça ?
3: Ouais, mais on ne va pas tronçonner la vache, quand même. Ce serait un peu gore, hein.
4: Comment ?
3: C'est un peu dégoûtant de tuer une vache à la tronçonneuse, non ?
4: Oh mince, alors comment je peux faire ? Il y a sûrement une autre solution.
3: Vous la saoulez ? Vous la saoulez, votre vache ?
4: C'est-à-dire ?
3: Bah, vous mettez un seau d'alcool ou je sais pas, pour qu'elle vienne boire dedans ou je sais pas.
4: Mais si je lui mets de l'alcool, qu'est-ce qui va se passer ?
3: Bah, elle va être bourrée.
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6: Oui, bonjour.
7: Bonjour monsieur, c'est bien la pizzeria à Nice ?
6: Oui.
7: Voilà, je suis Mario Balotello, le sosie de Mario Balotelli.
6: Oui.
7: Le joueur de foot là qui vient de signer à Nice.
6: Oui.
7: Du coup, je vais venir manger chez vous.
6: Vous êtes combien ?
7: On sera 8.
6: D'accord, je vous fais une table de 8.
7: Après, mettez-nous où ça vous arrange, parce que déjà qu'on paye pas la nourriture, on va pas faire les difficultés.
6: Et pourquoi vous payez pas la nourriture ?
7: Pardon, vous n'avez pas compris, je suis le sosie de Mario Balotelli.
6: Oui, mais vous pouvez être le sosie, monsieur. Moi, il faut me payer les couverts.
7: Bah, si on n'utilise pas les couverts.
6: Mais vous me payez les pizzas que je fais, monsieur, je suis désolée.
7: Non, mais si on vient avec nos couverts dans ce cas.
6: Mais monsieur, que vous amenez vos couverts, la pizza, je la fais.
7: Très bien, donc on vient avec nos couverts et vous nous offrez la pizza.
6: Mais monsieur, je ne peux pas vous faire cadeau de cette pizza.
7: Eh ben, vous mettez ça sur le compte de Mario Balotelli.
6: Non, je mets rien sur le compte de rien du tout, monsieur.
8: Allô ? Oui, allô ?
7: Ah, oui, ah ben, c'est pas la même dame.
8: Écoutez, monsieur, écoutez.
7: Oui, madame ?
8: Il me semble qu'elle a été très claire.
7: Non, mais je crois qu'elle a pas compris. Parce
8: il me semble qu'elle a été très claire.
7: Parce qu'elle voulait nous faire payer les fourchettes.
8: Écoutez, je suis gentil avec vous. Non, c'est non.
7: Non, mais parce que la dame voulait me faire payer mes fourchettes.
6: Allô ?
7: Oui, ah bah, vous n'avez pas compris.
6: Non, en fait. Monsieur, je vous ai dit non, monsieur. C'est non et c'est non.
7: Je connais personnellement le sosie de Michel Platini, hein. Je peux
6: bien. Vous connaissez Michel Platini, j'en ai rien à faire, monsieur. Je vous dis que c'est non, c'est non.
7: Alors, non, enfin, je connais pas vraiment Michel, c'est son sosie que je connais. Michel Platino.
6: Stop, vous me faites un chèque.
7: Ah, vous prenez les chèques ?
6: Oui, vous me faites un chèque.
7: Ah, bah, je peux vous faire un chèque au nom de Mario Balotelli ?
6: Ah, bah, j'espère, si vous me faites un chèque, il sera payé quand même ce chèque.
7: Ah, bah, non, parce que moi, je ne suis pas vraiment Mario Balotelli, c'est ce que je vous explique.
6: Non, vous venez manger, vous réglez vos repas. Je suis désolée. Moi, vous venez manger, vous me payez.
7: Écoutez, j'attends la confirmation également de Lionel Messo.
6: Non, même si vous venez avec qui vous voulez.
7: Et il est très possible que Cristiani Ronaldi soit avec moi.
6: Mais j'en ai rien à faire, monsieur. J'en ai rien à faire. Qu'il soit n'importe qui, le président n'importe qui, moi, chez moi, on vient manger, on règle.
7: Et alors, si j'ai François Hollande, qui est le sosie du président.
6: Non, mais attends.
7: Allô ?
9: Monsieur, oui.
7: Ah, bonjour madame. Voilà, j'expliquais à votre serviteuse, c'était pour une table gratuite.
9: Et pourquoi une table gratuite ?
7: Bah, parce que je suis monsieur Balotello, je suis le sosie de Mario Balotelli.
9: Mais on s'est déjà rencontré, on s'est

0: Déjà vu?
1: Non.
0: Et comment je peux être sûr que vous êtes le sosie?
1: Alors, en fait, je suis un faux sosie, c'est-à-dire que je ne ressemble pas physiquement, mais intérieurement.
0: Ah, donc c'est mort, quoi.
1: Non, mais je suis le faux sosie officiel de Mario Balotelli, si vous voulez.
0: Bien sûr. Arrêtez de se moquer de moi un petit peu.
1: Bah non, pas du tout. Non. Attendez, bougez pas, j'ai Franck Ribeiro qui est à côté de moi, il peut témoigner. Franck? Allô?
0: Oui.
1: Oui, bonjour, Franck Ribeiro.
0: Oui.
1: Je pensais venir aussi avec Zinedine Zidane.
0: Bah venez, on vous attend, il y aura de la place.
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3: Oui, la gare de Monaco.
4: Allô?
3: Oui.
4: Oui, bonjour monsieur,
3: bonjour.
4: C'est la gare de Monaco.
3: Oui.
4: Oui, je voudrais le bureau des appels en gare.
3: Des appels en gare, oui, c'est ici.
4: Ah, très bien, bonjour monsieur.
3: Bonjour.
4: La DST, l'appareil, division de surveillance du territoire. Dites-moi, nous avons un agent qui est actuellement dans votre gare.
3: Oui.
4: Il faudrait faire un appel en gare pour qu'il puisse rejoindre sa base.
3: Alors, c'est à quel nom?
4: Alors, c'est un agent, c'est donc confidentiel.
3: Oui.
4: Je vous passe le patron.
3: Oui.
4: Donc, colonel, nous avons la gare.
3: Oui, mais c'est pour faire un appel.
5: Très bien, je vous remercie. Allô?
3: Oui, bonjour monsieur.
5: Voilà,
3: oui.
5: Donc c'est assez urgent.
3: Oui.
5: Alors, c'est un message codé.
3: Oui.
5: Alors, c'est message personnel.
3: Oui, alors, message personnel.
5: La mienne.
3: Comment?
5: La mienne.
3: La mienne?
5: Oui.
3: La mienne?
5: Est plus grosse que la vôtre.
3: Que la vôtre? Voilà, c'est tout?
5: Voilà, alors je patiente. Je vais attendre le message.
3: Oui, d'accord. Message personnel. La mienne est plus grosse que la vôtre. La mienne est plus grosse que la vôtre. Voilà. On patiente, hein?
6: Comme ça à Monaco.
3: Ah ben, tiens. Chef de garde à Monaco, bonjour. Qu'est-ce que c'est ce travail?
7: Oui, bonjour monsieur.
3: Vous me faites dire des grossièretés là au micro là? Non mais ça va pas?
7: Oui, c'est un DST à l'appareil.
3: Oui, oui, en garde de Monaco, on fait pas des trucs pareils, hein?
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8: Oui, bonjour.
1: Bonjour monsieur, c'est bien le garage?
8: Oui, tout à fait.
1: J'ai fait croire à mon patron que j'avais pas pu rentrer de vacances parce que soi-disant, vous m'avez embouti ma voiture. Donc...
8: Attendez, je suis la secrétaire.
1: Oh, bah ça, c'est pas grave.
8: Déjà, je suis madame.
1: Pas grave non plus.
8: Et en plus, je suis pas au courant. Vous me parlez de quoi, là? Vous me dites qu'on vous a embouti la voiture.
1: Voilà, faudrait faire comme si.
8: Mais ça s'est passé où, sur le parking, ici?
1: Alors, très bien, oui, mettons sur le parking.
8: Non. Me dites pas, mettons sur le parking. Il faut dire où ça s'est passé exactement.
1: Bah alors, mettez effectivement sur le parking, ça c'est impeccable.
8: Non, mais je vous. Et j'ai pas dit que c'était sur le parking. J'ai posé une question. Et ça s'est passé quand, ça?
1: Alors, mettons lundi...
8: Non, arrêtez de dire mettons. Parce que quand vous me dites ce genre de choses, j'ai l'impression que ça s'est pas passé.
1: Oui, c'est ça.
8: Et que vous cherchez des choses. On met pas mettons. On dit ça s'est passé tel jour, tellement. On dit pas mettons.
1: Alors, mettons que c'était...
8: Non. Enfin, moi, je ne suis pas au courant.
1: Bon, mettons plutôt que vous êtes au courant. Comme ça, vous pouvez dire au responsable que c'est vous.
8: Non, je veux pas. Vous lui expliquerez.
1: D'accord. Donc, je lui dirai que vous m'avez dit que c'était lundi sur le parking.
8: Non. Arrêtez de dire ça. Moi, je viens de vous dire que je suis pas au courant. Je sais rien du tout, donc vous verrez avec lui. Moi, je n'ai rien du tout.
1: Bah, vous me dites lundi sur le parking, c'était...
8: Non, arrêtez de prendre les gens pour des abrutis. Je sais ce que je dis, je connais bien le français et j'ai jamais dit ce genre de choses.
1: Non, mais je vous explique. Vous faites comme si...
8: Non, vous m'expliquez rien du tout. Ah, mais il arrive, je vous le passe, mon
1: pote. Ah, bah oui, bah parce que là...
8: Je te passe, monsieur.
1: On est d'accord.
8: Non, arrêtez de dire ce genre de truc. J'ai dit, je mets le conditionnel.
1: C'est pas une raison pour me traiter.
8: Non, vous connaissez le français, le conditionnel, à qui honorer.
1: Alors, pardon, mais conditionnel vous-même.
9: Pardon?
1: Bonjour madame.
9: Votre voiture, elle a été accrochée?
1: En vrai, non, mais alors rassurez-vous, j'ai fait les papiers pour l'assurance.
9: Quel papier? Non, mais vous en avez fait, mais nous, on vous a fait des documents propres de chez nous?
1: Bah, sur internet, je me suis permis de reprendre
9: En plus, vous faites des faux documents avec le logo de notre entreprise et tout ça, quoi. Non, mais monsieur, vous savez que je peux porter plainte pour fraude, monsieur, là.
1: Bon, tout de suite, les gros mots.
9: Non, mais vous récupérez nos logos sur internet et vous faites vous-même vos documents avec notre propre logo. Vous vous rendez compte de ce que vous dites? Non, mais monsieur.
1: Excusez-moi d'être un peu débrouillard, voyez, moi, je voulais pas vous.
9: Non, mais y a pas de débrouillard ou pas, monsieur. N'impliquez pas notre entreprise là-dedans. On vous connaît pas, vous êtes pas client chez nous, je vois pas pourquoi.
1: Bah, il faut bien qu'il y ait un responsable de ce soi-disant accident.
9: Non mais monsieur, il n'y a pas de... Vous êtes en tort à 300%, monsieur, d'accord? On vous a jamais vu. Et vous nous appelez pour nous dire, vous avez cassé mon véhicule.
1: Ah, voilà. Bah, vous reconnaissez en plus.
9: C'est ce que vous leur apprenez à vos gamins? C'est comme ça que vous leur apprenez la vie à vos gamins? À mentir et à utiliser, à faire des fraudes comme ça? Pour pouvoir réparer vos conneries parce que vous assumez pas vos conneries? Eh, mais vous êtes un adulte ou pas?
1: Bah c'est celui qui dit qui est, pardon.
9: Moi je suis une grande personne, d'accord? Quand je fais des conneries, je les assume jusqu'au bout. Vous avez un problème avec votre patron, vous l'appelez.
1: Ah bah voilà, vous assumez mon problème avec mon patron.
9: Mais je vous connais même pas, je vais assumer quoi?
1: Alors, vous assumez que vous m'avez emboutifié la voiture.
9: Et monsieur, vous allez donner votre nom, votre numéro de téléphone et votre adresse.
1: Alors, monsieur Martin.
9: Monsieur Martin, c'est quoi votre prénom?
1: Martin.
9: C'est le prénom et le nom. Vous avez Martin Martin?
1: Absolument, oui.
9: Et l'adresse, c'est quoi? C'est 6 rue Martin?
1: Alors non, j'ai déménagé, maintenant je suis au 1 rue Martin.
6: Ah ouais, d'accord. Oui, allô?
1: Eh ben, une autre dame, allez.
6: Mais je suis sur rue Richardson, c'est pas possible, non?
1: Mais alors, complètement?
6: Ah, d'accord. C'est Guillaume, mon salarié, là, qui me dit, mais c'est Martin. Comment ça, Martin? Ah, ben oui.
1: Ben, bravo, Guillaume.
6: oui, non, mais là, je vous attendais quand même de petit fermer, quand même.
1: Parfait. Comme ça, j'arrive, vous me faites les faux papiers.
6: Oui, voilà.
1: Eh ben, bonne journée.
6: Merci.
1: Merci à vous. Au revoir.
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4: Oui, bonjour madame.
11: Bonjour monsieur.
4: Madame Cofteau.
11: Oui.
4: Bonjour madame et félicitations. Ici c'est Radio Drôme 91.3. Vous avez été sélectionnée pour soutenir aujourd'hui madame Le Duret. Est-ce que vous avez lu le journal? Est-ce que vous avez le journal devant vous?
11: Non, j'écoute tous les matins Radio Drôme, mais je n'ai pas le journal.
4: Eh bien, figurez-vous que madame Le Duret est entrée dans le livre, dans le Guinness Book des records, vous savez, le livre des records, hein.
11: Oui.
4: Parce qu'elle a la particularité de pouvoir gober 24 petits pois en moins de 2 minutes.
11: Oh là là.
4: Vous vous rendez compte? Et c'est extraordinaire. Donc, il y a 17 personnes qui sont actuellement avec nous au téléphone pour la soutenir et l'encourager, car elle va tenter en direct sur Radio Drôme ce matin de battre son record avec le soutien des habitants.
11: D'accord.
4: À chaque petit pois qu'elle va gober, nous vous demandons d'affirmer votre soutien haut et fort pour l'encourager à battre son record. Est-ce que vous êtes là tous à Loriol-sur-Drôme?
11: Oui.
4: Bravo, n'hésitez pas à crier et à l'encourager. Attention, madame Le Duret.
12: Merci. Je tiens tout d'abord à dire bonjour à Loriol-sur-Drôme.
11: Bonjour, bonjour et bon courage.
4: Attention, le top chrono. 3, 2, 1, partez.
11: Bravo, bravo, bravo, bravo. Allez, courage, courage, courage, madame Le Duret, courage.
4: 3, petit pois. 4.
11: Allez.
4: 5.
11: Courage, courage.
4: Allez, tout le monde est en forme, tout le monde l'encourage.
11: Ah oui, tout le monde, tout le monde. Allez-y, allez-y, allez-y.
4: 8.
11: Encouragez-la, encouragez-la. Allez, Germaine, allez, Germaine, allez.
4: Allez, Germaine,
11: allez, Germaine, allez. Allez, Germaine, allez.
4: 13. Ça va très vite.
11: Allez, Germaine, allez.
4: 18.
11: Germaine, allez, Germaine, allez.
4: 19.
11: Oh, vas-y, j'en ai marre,
12: hein. Là, je faiblis un peu.
11: Ah.
4: Apparemment, le petit pois ne passe pas. Attention, Germaine.
11: Bravo, Germaine. Bravo, bravo, bravo.
4: Aïe, aïe, aïe, qu'est-ce qui se passe?
11: Allez, allez, allez, allez, allez, allez, allez.
4: Mince, il y a un malaise. Excusez-nous, ne quittez pas, hein.
11: Bravo, bravo, bravo.
4: Allô?
11: Oui?
4: Là, les ambulanciers se précipitent. Apparemment, elle est en train de s'étouffer avec le petit pois.
11: Allez, Germaine. Bravo, bravo, bravo.
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13: 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Oui, allô?
1: Bonjour monsieur, c'est bien la société d'électrisme?
13: Oui.
1: Je vais venir avec mon beau-frère pour qu'on échange votre compteur électrique contre le mien.
13: Oh, ben là, je pense qu'il y a un problème là.
1: Comment ça?
13: On n'a jamais rien demandé, nous, hein?
1: Non, c'est une idée de mon beau-frère en fait, parce que moi j'ai eu un compteur Litchi, vous savez, les nouveaux trucs EDF.
13: Oui.
1: Et comme je préfère l'ancien, on vient chez vous ce soir, on vous met le mien, on prend le vôtre, ni vu ni connu.
13: Ah, non, non. Non. Qu'est-ce que c'est encore que ça? Non.
1: Ah mais
13: non.
1: Vous inquiétez pas, on s'occupe de tout.
14: Ouais, alors je vous arrête tout de suite. Vous allez pas venir nous changer notre compteur comme ça à l'arrache, n'importe comment. Je sais pas ce qui vous prend là, mais
1: c'est pas n'importe comment. Rapport que mon beau-frère est quasi professionnel de l'électrisme.
14: C'est quoi ce délire là? Vous êtes fou quoi? Enfin, vous allez pas arriver comme ça ce soir, débrancher notre compteur, changer notre compteur, et repartir avec un compteur?
1: Ah non, je me permettrai pas. Non, c'est mon beau-frère qui va le faire.
14: Mais je m'en fous que ce soit votre beau-frère qui va le faire, moi. Je vais vous passer mon responsable. Vous allez voir ça avec lui. Puis il y a un mec qui veut venir changer notre compteur. Oui, allô?
1: Oui, bonjour madame. Voilà, comme j'expliquais.
14: Monsieur?
1: Oui, madame?
14: Monsieur, je suis monsieur.
1: Si vous voulez.
14: Le compteur, il est tout neuf.
1: Raison de plus pour qu'on vous l'échange?
14: Ah non, attendez, est-ce que vous êtes agréé?
1: Non, mais ça, c'est un détail.
14: Si mais vous... non, c'est pas un détail, non.
1: Non, mais ce sera fait ce soir, vite fait, bien fait.
14: Non, mais ça sera fait, mais non plus. Vous comprenez pas, là. Il est hors de question que vous venez comme ça, sans aval de...
1: Comment ça, à Laval? Moi, j'habite à Martinville, je suis pas du tout sur Laval.
14: Non, vous habitez pas à Laval, c'est...
1: Ah.
14: Non, Laval. S'il y avait, un courrier par lequel, effectivement, il fallait changer notre compteur, on aurait eu ce courrier-là.
1: On n'aurait qu'à dire que le courrier il serait égarifié.
15: Vous m'arrêtez, non mais c'est fini ce temps-là, monsieur. Attendez, non, non, il n'est pas égaré, on n'a pas eu de courrier. Moi, je n'ai pas été informé, donc...
1: Bon, alors, et vous savez quoi? Je vous fais un courrier.
15: Non, non, mais vous pouvez me faire tous les courriers que vous voulez.
1: Ah bah très bien, je vous le fais tout de suite.
15: Mais...
1: Attendez, je demande à mon beau-frère qui s'en occupe.
15: Mais prenez votre beau-frère si vous voulez.
1: Martin, oui, la dame demande que tu lui fasses un courrier.
15: Non mais c'est quoi ce film? Votre beau-frère, il fait quoi? Il travaille dans quoi?
1: Alors si vous voulez, lui, il est pâtissier, donc vous voyez, c'est un petit peu pareil.
15: Ah oui, non, bah attendez, non, non, mais là, on rêve, là.
1: Non, non, mais alors, il a regardé un tuto sur Internet pour...
15: Mais pas chez nous, c'est hors de question, vous venez chez nous démonter le bordel.
1: Il sait faire démonter, hein.
15: Mais je m'en fous, moi.
1: En revanche, est-ce que vous aurez quelqu'un pour remonter?
15: Non, on n'est pas agréé pour monter ce genre de truc.
1: Vous pouvez pas le remonter?
15: Non.
1: Alors, je peux lui demander si pour vous filer un coup de main, si...
15: Ah non,
1: vous...
15: non, rien du tout. Vous venez pas ici, c'est même pas la peine, je vous dis.
1: Mais non, mais ça, on fait ça au black, si ça vous arrange, voyez.
15: Mais même pas, vous comprenez pas ou quoi? On va arrêter là, s'il vous plaît. On ne peut pas.
1: Non, mais il vous fait un prix, on vous fait un...
15: Mais c'est pas une question de prix, on ne peut pas. On peut pas toucher à ça. C'est pas notre propriété. Vous êtes pas agréé? C'est de la bricole que vous me faites là.
1: Bah oui, c'est de la bricolette.
15: C'est de la bricole. Allô?
1: Et Notre-Dame, bonjour.
16: Mais ça vous appartient pas le machin, on va pas le changer pour que ce soit quelqu'un d'agréé qui le change.
1: Ça, c'est ce que je disais. Mon beau-frère vous fait une lettre d'agrégisme.
16: J'ai rien à foutre de votre beau-frère, moi. Et moi, vous croyez que je vais toucher au Linky, moi?
1: Ah, écoutez, c'est super sympa de vous proposer spontanément.
16: Non, mais vous rigolez ou quoi? C'est de ma gueule ou quoi? Moi, je suis professionnel, je suis électricien, je sais ce que c'est. Le Linky, il appartient à l'EDF. Il travaille à l'EDF, votre beau-frère?
1: Disons qu'il aurait pu.
16: Bah non, bah vous foutez de ma gueule quoi?
1: Non, mais presque, il a travaillé à l'ESF, l'école de ski français.
16: Tu vas me lâcher ou quoi? Tu commences à me percher?
1: ESF, EDF, à une lettre près, franchement.
16: Ta gueule, je t'entends plus, d'accord?
1: Ah, flûte, parce que moi je vous entends plutôt bien.
16: Concon!
1: Ah bah je vous entends très bien même.
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18: Allô?
12: Allô, monsieur le curé?
18: Oui.
12: Bonjour, monsieur le curé. Excusez-moi de vous déranger, c'est Bernadette Ledoux à l'appareil.
18: Oui.
12: Oui, je vous appelle parce que je suis une vieille dame que vous connaissez pas. Mais j'étais à... pendant la guerre, voyez-vous, oui. Et jusqu'à la libération. Je vous appelle pour avoir une dernière confession, si c'était possible.
18: Oui.
12: Voilà. Vous savez que le général Patton, le général américain, était passé par...
18: Mais non.
12: C'est là que je l'ai connu.
18: Oui.
12: Et j'ai eu une histoire d'amour avec lui.
18: Oui.
12: Et je ne l'ai jamais dit à mon fils.
18: Ah.
12: J'aurais souhaité, si c'était possible, monsieur le curé, que vous en informassiez mon fils.
18: Et votre fils, c'est ?
12: Bernard.
18: Oui.
12: Et le fils du général Patton. Je vous le passe, c'est Bernard. Bernard, viens là.
4: Qu'est-ce qu'il y a ?
18: Allô ?
12: Monsieur, quelqu'un veut te parler, mon fils.
4: Merci, oui. Allô ?
18: Allô ?
4: Oui.
18: Ici, c'est monsieur le curé de...
4: Bonjour, mon père.
18: Bon, eh bien, vous me voyez en conversation avec vous, d'une façon tout à fait impromptue et inopinée, là.
4: Oui, ben oui, ma mère vient de me passer le téléphone.
18: Oui, alors, voyons, elle est âgée, votre maman?
4: Oui.
18: Bon. Alors, elle me charge de vous dire une chose qu'elle ne vous a jamais dite.
4: Ah.
18: Ah. Qu'elle me dit... que le général Patton serait passé par au moment de la guerre.
4: Oui, je sais, je suis étudiant en histoire, oui.
18: Bon. Et alors, c'est cette chose délicate qu'elle ne vous a jamais dit, elle me demande de vous le dire. Vous me voyez bien embarrassé, elle aurait eu une aventure avec lui.
4: Oui, mais ça, bon, je sais que beaucoup de femmes françaises ont connu des soldats américains.
18: Hein. Bon, mais d'accord, bon, vous le savez maintenant. Hein. Alors, et c'est pour vous informer que vous êtes son fils.
4: Oui, je sais, je suis le fils de ma mère, ça, je sais. Ah,
18: du général Patton aussi.
4: Pardon?
18: Oui.
4: Je suis le fils du général Patton?
18: Oui.
4: Papa, tu savais que j'étais le fils du général Patton?
18: Ah bon, alors... Chut,
12: vous... chut. Il fallait pas le dire. Hein? Qu'est-ce que c'est que cette histoire? Allô?
18: Allô, oui.
12: Oui, bonjour, monsieur.
18: Oui.
12: Qu'est-ce qui se passe?
18: Bon, mais écoutez, moi, je suis...
12: Mais qu'est-ce que c'est?
18: Allô?
12: Non, mais je te l'avais jamais dit. Mais je me suis marié avec ma femme en 40.
18: Et oui, mais écoutez, moi, elle me téléphone et elle me demande d'avertir votre fils de cette histoire-là.
12: Ah bah dites-moi,
18: mais
12: moi...
18: Mais moi, j'en sais pas plus.
12: C'est incroyable. Là, j'avoue que je tombe des nues.
18: Et écoutez, moi...
12: J'ai toujours été... Et alors, vous voyez comme la vie est curieuse, mon père.
18: Oui, oui.
12: J'ai toujours été convaincu que c'était mon fils.
18: Eh bien, écoutez, moi, je n'en sais pas plus.
5: Mais c'est vrai, je trouvais qu'il ne me ressemblait pas tellement, remarquez. Oui. Mais c'est très curieux, il lui ressemble. Ah bah ça, tu es le fils de Patton, dites-moi. Ça, c'était Patton.
18: Oui, bah.
5: Ma femme m'a trompé, elle m'a trompé. Bon, mais c'est quand même avec le général Patton, c'est pas n'importe qui.
18: Eh oui.
5: Eh ben, c'est bien qu'il le sache, parce que fils du général Patton, c'est quand même autre chose que moi.
18: Oui, d'accord, mais j'ai l'impression que c'est quelque chose qui lui pesait fort.
5: Ah bah oui, il était drôlement costaud, hein.
18: Non, c'est pas ça. Bon, mais ça y est, j'ai fait la commission.
5: Ça fait du bien, non?
18: Oui.
5: Hein?
18: Oui.
5: Parce que moi, je suis bloqué depuis ce matin, je suis constipé, ça passe pas.
18: Non, eh bien d'accord. J'ai accompli ce qu'on m'a demandé de faire.
5: Hein. Oh, c'est formidable.
18: Voilà.
5: Vive la France.
18: Merci.
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19: Allô?
12: Oui, bonjour madame.
19: Bonjour.
12: C'est la mairie.
19: Oui.
12: Ah bonjour, je vous appelle, je suis la nouvelle femme de ménage de monsieur le maire.
19: Oui.
12: Et je suis en train de faire le linge, là, je voudrais savoir où il met ses produits.
19: La femme de ménage de monsieur le maire?
12: Oui.
19: Ah bah écoutez, là je peux pas vous dire, monsieur le maire n'est pas dans mairie alors, je peux pas vous dire.
12: Si jamais il vous appelait.
19: Oui.
12: Pouvez-vous lui transmettre le message?
19: Oui.
12: Hein, qu'il appelle donc Mireille.
19: Oui.
12: Chez lui, à la maison.
19: Mm-hmm.
12: Et lui, pour lui dire où sont les produits, parce que là, je suis en train de faire le linge.
19: Oui.
12: Il y a des taches dans les slips que j'arrive pas à rattraper.
19: Bon, mais écoutez, moi, je vous laisserai la commission.
12: La grosse, c'est pas la peine, parce qu'il l'a déjà faite. Hein.
19: Pardon?
12: Il l'a déjà faite.
19: Il a déjà fait quoi?
12: La commission.
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20: Bonjour.
1: Bonjour monsieur, je suis bien à l'entreprise de plomberie.
20: Oui, bonjour monsieur.
1: Livraison Martin à l'appareil, j'ai un courrier contre-signature pour vous.
20: D'accord. Vous vouliez passer quand?
1: Justement, je viens de passer en télétravail, donc maintenant je fais les livraisons chez moi.
20: Vous habitez où?
1: J'habite à Martinville-sur-le-Guenec, c'est au bout de la pointe bretonne.
20: Attendez, on va pas faire 400 bornes pour aller chercher un courrier monsieur. C'est impossible nous 400 bornes.
1: Non mais vous faites l'aller-retour vite fait.
20: On peut pas faire un aller-retour de 400 bornes aller, 400 bornes retour, ça fait 800 km pour aller chercher un recommandé.
1: Dans ce cas, faites-le le soir, comme ça vous roulez peinard.
20: Attendez, on va pas faire 5 heures de route. Allez, 5 heures de route retour.
1: C'est à vous de voir, hein. Si vous partez à minuit, à 10 heures le lendemain, vous êtes rentré. Hein.
20: Bah, moi, vous me le présentez pas. Si vous pouvez pas me le présenter, c'est que c'est vous qui avez un problème.
1: Bon, écoutez, dans ce cas, je vais mettre que vous refusez le courrier, ce sera plus simple.
20: Ah, bah, moi, je refuse pas un courrier. Alors là, c'est pas.
1: Ah,
20: c'est...
1: alors dans ce cas, je peux cocher la case contestage.
20: Non, vous avez pas à remplir contestation ou quoi que ce soit. Moi, il faut que ça soit au bureau.
1: Ah, ouais, ça ressemble quand même plus à un refus. Je vais cocher refus finalement.
20: Non, moi, je ne refuse rien du tout, monsieur. Vous nous le portez ou vous retournez au destinataire?
1: Ah, bah non, je peux pas dans les choix. J'ai soit refus, soit contestage.
20: Non. Monsieur, attendez, on ne doit pas téléphoner, dire je peux pas vous le livrer. Hein.
1: Ah si, je peux vous livrer,
20: eh ben non.
1: Mais chez moi.
20: Attendez, c'est la première fois que j'entends ça. Bah, vous allez à la poste et vous nous le renvoyez en recommandé, et puis c'est tout.
1: Ah bah oui, bien sûr. Bah, dans ce cas, je vous donne mon RIB.
20: Bon, votre RIB, pour quoi faire?
1: Bah, pour payer le recommandé.
20: Non, mais vous avez marché sur la tête, monsieur. Moi, je paye rien du tout. Hein.
1: Dans ce cas, c'est bien ce que je disais, c'est un refus. Je coche refus.
20: Oh, dis donc, monsieur, vous êtes un flûtier menteur.
1: Oh, mais flûtier menteur vous-même.
20: Attendez, là, c'est pas mal. Allô.
1: Bonjour, monsieur, pardon, mais votre collègue refuse de récupérer.
20: Non, mais c'est pas ça, c'est que nous, on est pour traverser. Et en plus, on n'a même pas le droit au déplacement avec le confinement. Et vous êtes à 700 ou 800 km.
1: Et bah, si vous vous faites contrôler, il suffit de dire que vous faites 800 km pour récupérer un recommandé.
20: Oh non, moi, je peux pas me déplacer. Hein.
1: Dans ce cas, j'ai mon beau-frère qui est taxi. Il peut peut-être vous emmener.
20: Non, mais monsieur.
1: Bougez pas, je lui demande.
20: Non, on pourra pas.
1: Allô, centrale, taxi Martin pour livraison Martin.
20: Pas de taxi non plus.
1: J'ai un client pour vous. Il voudrait réserver un aller-retour pour Martinville.
20: Allô?
1: Oui?
20: Oui, là, je vois que vous demandez un taxi pour venir chercher.
1: Oui, alors j'attends le confirmage. Vous devriez avoir un véhicule.
20: Et vous voyez la distance pour aller chercher un recommandé?
1: Ah, c'est donc un autre monsieur.
20: Non, mais sur l'enveloppe, il n'y a rien d'écrit?
1: Ouh, je sais pas si j'ai le droit de regarder.
20: Non, mais sur l'enveloppe, vous ne l'ouvrez pas.
1: Bon,
20: mais...
1: bah, vu que c'est vous qui demandez. Alors.
20: Non, je vous ai pas demandé d'ouvrir.
1: Bah, vous m'avez demandé ce qu'il y avait dedans. Comment voulez-vous?
20: Non, je vous ai demandé s'il y avait une indication sur l'enveloppe.
1: Comment voulez-vous que je regarde dans l'enveloppe si je ne l'ouvre pas?
20: Non, sur l'enveloppe, c'est pas de ma faute si vous comprenez pas. Sur.
1: Oh, bah, tu vas voir que ça va être ma faute.
20: Bon, vous me donnez un numéro de téléphone, s'il vous plaît?
1: Oui, alors 06.
20: Merci.
1: Je vous en prie. Donc, pour le taxi.
20: Non, vous me donnez un numéro de téléphone, s'il vous plaît.
1: Ah, vous ne l'avez pas noté?
20: Non.
1: Bah, je vous le redonne. 06.
20: Oui.
1: Donc, niveau taxi, il vient vous
20: chercher. Non, mais monsieur, donnez-moi un numéro de téléphone. 06, c'est pas un numéro de téléphone.
1: Bah, je vous ai donné mon 06.
20: Oui, mais vous me donnez que 06, faut arrêter là.
1: Sinon, je peux vous donner mon 07.
20: Non, mais monsieur.
1: Bah, c'est facile, c'est 07.
20: Non, mais arrêtez de me prendre pour une idiote là.
1: Bon, je vous donne mon 08 au cas où.
20: Non.
1: Allez, ça me fait plaisir.
20: Non.
1: Donc, c'est 08.
20: Au revoir.
1: Ah, donc vous voulez pas mon 09?
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0: Allô ?
4: Oui, bonjour madame, c'est la compagnie républicaine de sécurité à l'appareil.
0: Oui ?
4: Est-ce que vous avez vu quelque chose de bizarre dans votre coin, là, aujourd'hui
0: Ma foi, non.
4: Non, rien ? Non. On n'a pas entendu des gros bruits suspects dehors
0: Non, du tout.
4: Bon, parce que là, on vient d'avoir une communication de la part du zoo de Sansergue. Le zoo qui a des animaux préhistoriques et tout ça, là.
0: Oui ?
4: Il y a un dragon qui s'est échappé du zoo.
0: Ah bon ?
4: Et oui, et le problème, c'est que...
0: Oh là là, oui.
4: Ben oui, ça fait des dégâts parce que quand il s'envole, il crache du feu.
0: Oui, oui.
4: Et donc, il y a des terres entières qui ont été brûlées.
0: Oh là, oui, en effet.
4: Et apparemment, c'est une femelle et elle est partie, elle s'est échappée parce qu'elle a répondu et on cherche son œuf activement dans tout le département.
0: Oh là là.
4: Donc, on prévient tout le monde.
0: Oui. Hein,
4: nous, on est mobilisés. Vous êtes chez vous, là, actuellement ?
0: Ben, encore une heure, oui.
4: Vous avez un tuyau d'arrosage éventuellement ou...
0: Oui.
4: D'accord. Mais il est dans votre jardin ?
0: Non, il est sur la terrasse, là, oui. À côté. Hein.
4: À côté. Votre téléphone va jusque-là, non ?
0: Ah oui, oui, oui.
4: Ah. Ah, ben alors on va pouvoir faire. Prenez votre téléphone, allez jusqu'à votre terrasse, je vais vous expliquer quoi faire si vous le voyez. Hein.
0: Oui, d'accord. Oui ?
4: Oui, madame, vous m'entendez ?
0: Oui, oui, je vous entends, je suis dehors, là.
4: Vous êtes sur la terrasse ?
0: Oui.
4: Est-ce que vous le voyez d'abord dans le ciel, le dragon, là ?
0: Ben, pas du tout, non.
4: D'accord.
0: Oui.
4: Comment on essaie d'établir un relais ? Est-ce que vous connaissez Madame Lamolle ?
0: Non.
4: On demande à chaque habitant de bien vouloir communiquer avec un autre habitant pour pouvoir...
0: Lamolle, ça ne me dit rien.
4: Ça vous dit rien ?
0: Non. Ah non, je ne connais pas cette dame-là, moi, non.
4: Bon, si ça ne vous embête pas, on va vous mettre en liaison téléphonique avec elle.
0: Oui.
4: Expliquez-lui bien ce que c'est, s'il vous plaît, nous, le temps qu'on arrive chez elle.
0: D'accord, okay.
4: Merci beaucoup, madame, à
0: de
4: plus
0: rien.
4: Tard.
12: Allô ?
0: Oui, Madame Lamolle ?
12: Oui.
0: Oui. Est-ce que les gendarmes vous ont appelé ?
12: Non.
0: Non ?
12: Pourquoi ? Qu'est-ce qu'il y a ? Il y a une mauvaise nouvelle ?
0: Non, ils disent qu'il y a un dragon qui est dans le quartier, quoi.
12: Attendez, quittez pas, parce que, excusez-moi, j'ai trouvé quelque chose dans mon jardin. J'ai trouvé un objet bizarre, alors.
0: Ah bon ?
12: J'ai apporté dans ma cuisine.
0: Et qu'est-ce que c'est ?
12: Oh ben écoutez, je sais pas comment je vais le casser pour faire une omelette avec, parce que j'ai jamais vu ça. C'est un œuf énorme.
0: Eh ben c'est ça qu'il recherche.
12: Mon Dieu, où est-ce qu'il est le marteau ?
0: Allô, ah non, mais faut pas le casser, madame. Hein.
12: Ben c'est un œuf.
0: Mais oui, mais c'est un œuf de dragon.
12: Oh mon Dieu !
0: Alors donc, il faut pas le casser. La sécurité va venir chez vous, parce qu'ils vont le récupérer, eux.
12: Attendez.
0: Oui, mais il faut pas... Allez, vous l'avez ramené dans votre cuisine ?
12: Ah oui ?
0: Eh bien, vous le laissez dans la cuisine.
12: Oh, il est lourd, hein ? Oh !
0: Pardon ?
12: Mon Dieu !
0: Oui ?
12: Il est tombé !
0: Il est tombé ?
12: Oui !
0: Oh !
12: Oh, il y a une bête dedans !
0: Mais il ne fallait pas le casser ! Oh là là, il est tombé !
12: C'est une grosse bête dedans, avec
0: oh là
12: des
0: là.
12: Ailes !
0: Oh là là là là, il ne fallait pas...
4: Allô ?
0: Oui ? Alors, elle me dit qu'elle a un œuf énorme dans son jardin.
4: Alors, vous lui avez dit, madame ?
0: Oui, oui, mais elle vient de me dire qu'elle l'a fait tomber, l'œuf.
4: Et
0: donc, il y a une bête énorme dedans.
4: Ah bah oui, c'est le dragonnet, c'est le petit dragon.
0: Ben voilà.
4: Oh là là là là là.
0: Alors, elle est complètement désemparée. Hein.
4: Qu'elle se prépare déjà des casseroles d'eau et tout, le temps qu'on arrive. Hein.
0: Oui, des casseroles d'eau.
4: Le temps qu'on arrive.
0: Oui, ben je lui ai dit, oui. Allô ?
12: Allô ?
0: Allô, madame, ben, préparez des casseroles d'eau.
12: Allô ?
0: Oui, allô ?
12: C'est une drôle de bête avec des ailes, elle crasse le feu.
0: Mais donc, il faut préparer des casseroles d'eau.
12: Mais oui, mais il met le feu ! Il met le feu
0: oh
12: dans
0: là
12: ma
0: là
12: cuisine.
0: Là là. Oh, moi, je sais plus quoi faire. Il faut mettre de l'eau, pour éteindre le feu, essayer de...
4: Allô ?
0: Oui ?
4: Oui, alors on arrive, mais oui. C'est bizarre, on voit de la fumée chez elle.
0: Oui, parce qu'elle m'a dit qu'il crachait le feu, hein.
4: Oh là là.
0: Oui.
4: Qu'elle dégage tout ce qu'il y a dans son frigo et qu'elle s'enferme dans le frigo.
0: Ah oui, mais vous croyez qu'elle va pouvoir ? Allô, madame ?
12: Oh, mon Dieu.
0: Oui ? Allô, madame ?
12: Il me court après !
0: Mettez-vous dans le... Ils ont dit de vous mettre dans le frigidaire.
12: J'ai le feu à ma gaine de maintien.
0: Oui,
12: il crache des flammes. Il y a ma gaine de maintien qui est en flammes.
0: Essayez de vous mettre dans le frigidaire, si vous pouvez.
12: J'ai ma culotte qui est en flammes, là.
0: Oh là là là là là là.
4: Allô ?
0: Oui ?
4: Allô ?
0: Oui ? Elle a sa gaine de maintien qui est complètement enflammée, alors...
4: Elle n'est pas encore dans le frigidaire ?
0: Ben, je lui ai dit, mais...
12: Allô ?
0: Oui ?
12: J'ouvre la porte du réfrigérateur !
0: Oui, mettez-vous dans le frigidaire, madame !
12: Faut que je retire tout ce que j'ai dans le frigidaire.
0: Bah, bien sûr, oui, c'est ça, c'est pas facile. Hein. Mais...
12: Oh mon Dieu, oh. Il me regarde avec ses petits yeux rouges, là.
0: Ben oui.
12: Il avance vers moi. Allô?
0: Oui.
12: Il avance vers moi. Ah, ça y est, je rentre dans le réfrigérateur. Oh mon Dieu.
0: Mettez-vous, essayez de...
12: Allô?
0: Oui.
12: Vous m'attendez?
0: Oui.
12: Je suis dans le frigidaire. Qu'est-ce que je fais maintenant?
0: Et lui, il est où, le dragon, là?
12: L'huile? Ah ben l'huile, elle n'est pas dans le réfrigérateur.
0: Non, mais il est où, dans la cuisine?
12: Ah, le dragon?
0: Il est dans la cuisine?
12: Oui, attendez, j'ouvre la porte pour regarder. Allô?
0: Oui.
12: Oh mon Dieu.
0: Qu'est-ce que tu fais?
12: Il est en train d'ouvrir, vous savez, les boîtes de conserve, là.
0: C'est pas vrai.
12: Mais si, parce qu'il a des griffes à ses pattes.
0: Mmh.
12: Et alors, il ouvre des boîtes de conserve. Oh non, ma boîte de thon à l'huile d'olive.
0: Oh.
12: Oh non, je l'ai gardée pour ce soir.
0: Ah. Oh.
12: Il a mangé ma boîte de thon.
0: Il l'a mangée?
12: Oui. Il a mangé mon thon à l'huile d'olive.
0: Oh là là là là.
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7: Oui.
1: Oui, bonjour monsieur, c'est bien le centre médical?
7: Oui.
1: J'aurais besoin de récupérer des ordonnances vierges, s'il vous plaît.
7: Vous travaillez pour nous?
1: Non, non, moi je suis un particulier.
7: Et vous n'êtes pas médecin?
1: Ah non, pas du tout, non, non.
7: Si vous faites des ordonnances, vous n'avez pas le droit de faire ça, vous vous rendez compte, c'est grave quand même.
1: Mais pourquoi?
7: Pourquoi? Vous avez pas, vous n'êtes pas diplômé médecin, donc vous n'avez pas le droit de faire des ordonnances.
1: Non mais moi mes patients ils savent pas, ils pensent que, vous voyez, je leur dis vous m'appelez docteur, ils m'appellent docteur.
7: Non mais là c'est quand même grave de ce que vous faites. Moi c'est un truc qui ne viendrait pas à l'idée de faire une fausse ordonnance.
1: Bah parce que vous n'êtes pas docteur.
7: Bah vous non plus, vous n'êtes pas docteur.
1: Ah oui mais moi j'ai eu l'idée.
7: Vous avez eu l'idée, bah ouais.
1: Bon, vous pouvez me passer quelqu'un?
7: Oui.
1: Ah bah merci beaucoup.
7: De rien, au revoir. Centre de santé, bonjour, merci.
21: Oui, bonjour monsieur.
1: Oui, bonjour monsieur. Comme j'expliquais à votre collègue, j'aurais besoin d'ordonnances vierges.
21: Vous n'êtes pas docteur et vous voulez des ordonnances pour un docteur?
1: Voilà, c'est ça, s'il vous plaît. Donc,
21: je vais vous interrompre. Vous usurpez une activité qui n'est pas la vôtre.
1: Comment ça, j'usurpe? Vous me traitez d'usurpiste?
21: Usurpateur.
1: Usurpateur, c'est ça, vous dites que je suis un usurpateur?
21: Ben, vous me dites que vous dites aux gens que vous êtes un médecin, alors vous n'y êtes pas.
1: Non, mais c'est vrai que je n'y suis pas. Mais si vous voulez, eux ne le savent pas.
21: Ah bah, c'est... Alors parce que eux ne le savent pas, vous voulez le faire.
1: Voilà.
21: Moi, je ne peux pas donner des ordonnances comme ça, monsieur.
1: Non, mais vous le faites discrètement.
21: Ah ben, vous rigolez. Vous osez me dire qu'il faut que je fasse ça en masse basse.
1: Chut, parlez pas trop fort, on va nous...
21: Même avec des chuchutes, mais c'est nullement question.
1: Alors, passez-moi la direction.
21: Eh ben, je vais vous passer la direction.
1: Non, passez-moi la direction.
21: Je vais le faire.
1: Non, passez-moi la direction, j'ai dit.
21: Vous pouvez attendre 2 secondes, monsieur.
1: Non, je vous demande de me passer la direction.
21: Non, non, ne quittez pas.
1: Non, non, mais c'est pas la peine d'essayer de ne pas me passer la direction.
21: Mais si, j'y vais. Je vais au 3e et je vous passe la direction. J'y vais.
1: Vous êtes en route?
21: Oui.
1: Vous êtes en train de m'urzuper?
21: Non, je ne dure pas du tout.
1: Bon, vous êtes en train de m'urzuper, vous êtes même pas en train de marcher.
21: Vous rigolez?
1: Excusez-moi, je vous entends pas marcher. Hein.
21: Il faut quoi? Faut marcher comme un hippopotame?
1: Vous êtes où, là?
21: Je suis au 2e, là.
1: Et c'est où la direction?
21: 3e. Vous êtes toujours au téléphone?
1: Oui, et vous? Je crois que vous êtes trop loin pour votre téléphone. Hein. Allô? Ça coupe?
21: Ben oui, parce que c'est un téléphone sans fil.
1: Alors moi je suis au 2e étage.
21: Vous êtes au 2e étage?
1: Oui, vous êtes où là?
21: 2e.
1: Vous voyez le couloir à droite?
21: Oui.
1: Après il y a une porte?
21: Oui, il y a un bureau de madame.
1: Voilà, donc vous rentrez dans le bureau.
21: Pourquoi faire?
1: Ben parce que j'y suis.
21: C'est pas vrai, vous n'y êtes pas.
1: Comment ça, vous êtes rentré?
21: Ben j'ai bien sûr.
1: Vous avez regardé sous le bureau?
21: Non mais vous foutez de qui là? C'est tout, non? Vous voulez pas que je regarde aussi par la fenêtre ou dans l'armoire?
1: Est-ce que vous pouvez m'apporter les ordonnances sous le bureau discrètement? C'est possible?
21: Bon, ça va suffire, ce cinéma là ou quoi? Donnez-moi votre nom.
1: Martin.
21: Bien sûr. Comme les Dupont.
1: Non, comme Martin.
21: Mais bien sûr. Donnez-moi votre numéro de téléphone, s'il vous plaît.
1: Ben 06.
21: Allez, après, je vous écoute.
1: 06.
21: Oui.
1: 06.
21: Bien sûr. 06.
1: Ah bah, vous l'aviez déjà.
21: Ouais, mais oui, bien sûr.
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22: Bien-être, bonjour.
23: Oui, bonjour, monsieur. C'est le restaurant?
22: Oui.
23: Ah, bon, je vous entends pas bien, là, vous
22: pouvez... Bah, non, moi non plus.
23: Il y a du monde, là, c'est en oui. Plein service, là. Il y a du monde aujourd'hui?
22: Oui, il y a du monde, oui.
23: Eh oui, alors évidemment, pour vous, c'est le coup de bourre, hein?
22: Oui.
23: Il y a combien de personnes?
22: Qu'est-ce que vous vouliez, monsieur? Vous voulez prendre une réservation?
23: Non, il y a combien de personnes, là, actuellement, à table, là, chez vous, à peu près?
22: J'en sais rien, monsieur, écoutez.
23: Ah, bon.
22: Mais qu'est-ce que vous vouliez? Vous nous appelez pourquoi?
23: Bah, parce que j'adore emmerder les restaurateurs le midi quand ils sont en train de...
22: Ah, bah, c'est gentil.
23: Voilà.
22: Ben voilà.
23: Y a combien de personnes à peu près?
22: Bon, monsieur, si c'est pour me parler comme ça, c'est pas la peine, je raccroche. Merci, au revoir. Oui, restaurant oui. Du Bien-être, bonjour.
23: Oui, non, je vous ai fait une blague, c'est pas du tout pour vous déranger, c'était pour une réservation, excusez-moi.
22: Ah oui, non, mais là, vraiment.
23: Voilà. Alors, est-ce qu'on peut réserver?
22: Oui, bien sûr, pour quand?
23: Pour ce soir.
22: Oui, pour combien de personnes?
23: Alors, nous sommes 17.
22: Combien?
23: 17.
22: Oui.
3: À quel nom?
23: Alors, l'association.
3: L'association?
23: Oui.
3: Oui.
23: Des vieux.
3: Oui.
23: Qui font chier les restaurateurs au moment des coups de bourre.
3: Bon, c'est très bien.
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6: Hello, bonjour.
1: Oui, bonjour monsieur. C'est bien l'université de langue?
6: Oui, LEA, oui. Langue étrangère appliquée.
1: En fait, on me propose un travail.
6: Oui.
1: Mais je leur ai dit que j'étais bilinguiste. Donc, il faudrait que je puisse en attester par un papier.
6: Mais vous faites pas partie du LEA?
1: Madame Ella, vous me dites?
6: Non, j'ai pas jamais parlé de Madame Ella. Ici, vous êtes à LEA. Donc, Madame Ella n'existe pas.
1: Il y a quelqu'un qui la remplace?
6: Il y a personne. Mais je vous en parle pas. C'est pas Madame Ella. Elle n'existe pas. Je vous ai jamais parlé d'une Madame Ella. Je vous dis juste que vous êtes à LEA. Langue étrangère appliquée.
1: Bon, alors, passez-moi, Madame Langue étrangère appliquée, s'il vous plaît.
6: Non, mais il n'y a pas de Madame Langue étrangère appliquée.
1: Bon, alors, dans ce cas, est-ce que quelqu'un qui travaillerait dans le service de Madame Langue étrangère appliquée pourrait...
6: Mais pas du tout, c'est pas une madame, c'est pas un service, c'est le nom de l'UFR.
1: Alors, attendez, Luc, vous me dites Luc, comment?
6: Luc, vous, pourquoi vous me parlez de Luc? J'ai jamais parlé de Luc.
1: Bah, Luc FR, vous me dites qu'il y avait un monsieur Luc FR dans
6: j'ai
1: ce cas.
6: J'ai pas dit Luc FR, on va reprendre depuis le début.
1: D'accord, alors, je d'accord ne suis pas monsieur FR.
6: Non, mais ça, mais... Allô?
1: Allô?
6: Vous êtes monsieur?
1: Monsieur Martin.
6: D'accord.
1: Est-ce que je peux passer dans ce cas en début d'après-midi, juste pour récupérer une feuille en tête?
6: Attendez, vous pensez que ça marche comme ça? On délivre des diplômes qui sont reconnus par l'éducation nationale.
1: Ah, parfait. Et combien il faut compter, du coup, pour ça?
6: Comment ça, il faut compter quoi?
1: Bah, pour le papier signé, là, dont vous me parlez.
6: Je pense que vous comprenez rien, ou alors vous me prenez vraiment pour une débile. Mais c'est pas parce que vous vous appelez Monsieur Martin, on va vous faire une attestation, ça marche pas comme ça. Hein.
1: Non, mais je paye, y a pas de souci. Hein,
6: mais je suis d'accord avec vous, même si vous voulez payer, mais de toute façon, faut quand même vous renseigner pour savoir comment ça se passe.
1: Oui, je passe. Alors, c'est ce que je disais,
6: non,
1: je passe.
6: Non, vous allez pas passer ici.
1: Non, mais vous n'aurez plus qu'à l'imprimer et à signer,
6: non,
1: vous voyez,
6: Vous comprenez pas, je pense pas que vous compreniez, monsieur. On ne délivre pas une attestation en disant que monsieur Martin est bilingue, anglais. Mais pas du tout. Mais
8: il veut une attestation, quoi, il est bilingue.
9: Allô, oui, bonjour, je suis la directrice de l'UFR-DLEA.
1: Ah, alors, j'ai eu madame langue étrangère appliquée. Ensuite, elle m'a passé ce soi-disant monsieur Luc FR.
9: Non, c'est pas monsieur Luc FR, monsieur. C'est un monsieur qui s'occupe de l'UFR.
1: Oui, qui se faisait passer pour lui. Ça, j'ai bien compris que c'était pas le.
9: On m'a dit mais monsieur, alors écoutez, moi je vais vous dire tout de suite, ça va être très simple. Donc, moi je suis la directrice et la chef d'établissement.
1: Non, mais c'est ce que je disais du coup. Ça ne dérange pas de payer si vous voulez. Dans le
9: mais
1: sens
9: c'est
1: où
9: pas un problème d'argent. Un diplôme, monsieur, il faut suivre la formation.
1: Dans ce cas, on propose un poste dans une boucherie également. Pour ça, il faut que je manie la langue de bœuf. Donc, est-ce que au moins
9: non, mais c'est un gag, monsieur, là où
1: Non, mais je demande juste une attestation comme quoi je manie la langue de bœuf.
9: Mais bien sûr, mais écoutez, sans problème, ça me fera vraiment plaisir de vous dire, oui, non mais bien entendu, de dire que vous maniez parfaitement la langue de bœuf, c'est tout à fait dans mes attributions.
1: Ah bah voilà, écoutez, là, je savais qu'on trouverait bien un moyen de s'entendre quand même.
9: Donc je ne sais pas qui est au téléphone.
1: Alors devinez.
9: Je sais pas, moi, la radio.
1: Ah, pas mal.
9: Ouais, c'est ça.
1: Ouais.
9: Quelle radio? Il y a monsieur Luc FR qui est à côté de moi. Je sais pas. Énergie?
1: Non.
9: Quoi, rire et...
1: Ah.
9: Rire et chanson?
1: Mais oui, bravo.
9: C'est bien ce que je craignais. C'est très très con, je vous félicite.
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24: Allô?
12: Allô? Oui, bonjour madame.
24: Oui, qui êtes-vous?
12: Bonjour, je suis Mme Ledoux à l'appareil.
24: Madame?
12: Ledoux.
24: Oui.
12: J'habite deux places de la République, à côté de la mairie.
24: Ah, oui.
12: Voilà.
24: Alors,
12: écoutez, ça va.
24: Oui.
12: Mais, enfin, ça va, vous savez, comme ça peut.
24: Oui, d'accord.
12: Voyez.
24: Oui, je vois ce que vous voulez dire. Mais...
12: On fait ce qu'on peut.
24: Oh oui, on fait pas ce qu'on veut. Hein.
12: On fait pas ce qu'on veut.
24: Ben non.
12: Et on n'a pas ce qu'on...
24: Voudrait.
12: Ce qu'on voudrait.
24: Voilà.
12: Et alors, on est aussi pas tout à fait complètement ce qu'on devrait.
24: Ben oui, d'accord. Oui.
12: Et alors, une fois qu'on a eu ce qu'on voulait...
24: Ah ben sûrement. Hein.
12: Ben, on n'était pas complètement ce qu'on aura.
24: Ah, oh, là, mon Dieu, tout ça.
12: Et vous, c'est pareil?
24: Ben, je viens. Hein.
12: Oh, ben oui.
24: Mais vous marchez encore?
12: Je marche sur mes fesses, hein. Vous avez su ce qui s'est passé, non?
24: Qu'est-ce qu'il y a eu?
12: Ah, vous n'êtes pas au courant?
24: Non.
12: Je suis tombée, donc, sur les fesses de l'escabeau.
24: Oh.
12: Oui. Et mais j'ai fait un angle droit.
24: Oh, mince.
12: Non, pas mince, 90 degrés.
24: Ah oui, d'accord.
12: Et mes jambes se sont redressées.
24: Ah, d'accord.
12: Voyez?
24: Oh là là.
12: Donc, je suis pliée en deux.
24: Oh, mon Dieu.
12: Comme une crevette.
24: Oh, mon Dieu.
12: Alors, je me déplace sur les mains.
24: Oh là là là là là là là.
12: Avec la tête en haut.
24: Oh mon Dieu.
12: Et les pieds en haut.
24: Oh là là. Oh ma pauvre madame. Oh, je ne savais pas.
12: Ben moi non plus.
24: Oh, oui. Mon Dieu.
12: Mon Dieu.
24: Vous m'avez téléphoné, c'est gentil.
12: Mais je pensais que ça vous ferait du bien d'entendre toutes mes misères.
24: Oh mon Dieu, c'est pas vrai. Qu'est-ce qui vous arrive toujours?
12: Aïe, mon Dieu.
24: Où c'est que vous habitez, vous me dites? Près de la mairie?
12: Oui, au 3.
24: Au 3?
12: Oh, oui.
24: Ah bon, d'accord. Ben, je ferai attention, là, je regarderai.
12: Oui, hein? Ben, vous verrez, je vous ferai un coucou par la fenêtre avec mes pieds.
24: Hein? Avec tes pieds?
12: Ben oui.
24: Oh mon Dieu. Oh là là là là là là là.
12: Ça me fait mal, oui.
24: Oui, d'accord.
12: Parce que je suis tombée l'autre jour, hein.
24: Oh mon Dieu.
12: Par la fenêtre.
24: Oh! Aïe.
12: Ah oui, ça m'a fait mal.
24: Oh ma pauvre madame.
12: Le doux.
24: Oui, oh là là là là là là.
12: Aïe. Je suis tombée sur la tête.
24: Aïe.
12: Oh, en faisant coucou à comment qu'il s'appelle, monsieur Marek.
24: Ah oui, d'accord.
12: Je faisais coucou avec mes pieds. Je me suis monté sur les mains par-dessus la fenêtre, vous savez, la petite barre, là.
24: Oui.
12: Je suis passé par-dessus.
24: Oh mon Dieu, c'est pas vrai.
12: Du premier étage.
24: Oh là là là là là là.
12: Je suis tombé dans le landau.
24: Dans le?
12: Je suis tombé dans le landau, là, qui était avec sa nounou qui passait par là.
24: Oui.
12: Eh ben, moi, je suis tombé donc sur la tête dans le landau.
24: Ah, d'accord.
12: Sur le bébé.
24: Sur le bébé?
12: Oui.
24: Et il n'a pas été blessé?
12: C'est sa couche qui l'a protégé.
24: Ah, oui, d'accord.
12: La couche a amorti ma tête.
24: Oui, d'accord, j'ai compris. Oui.
12: Alors là, j'ai roulé, j'ai traversé la rue et je suis passé sous le camion.
24: Hein?
12: Oui.
24: Oh, c'est pas vrai.
12: Sous le camion de l'électricien, là, vous savez.
24: Oui.
12: Je suis passé dessous.
24: Mais il était arrêté.
12: Non.
24: Il roulait?
12: Oui.
24: Aïe. Alors, vous avez été blessé?
12: Non. Un miracle.
24: Oh, c'est un miracle, oui, comme vous dites.
12: Oh, mon Dieu. Et je suis arrivé en roulant jusque à la maison de la presse, là. Sur le
24: port. Mon Dieu.
12: Sur le port. Et là, j'ai pris mon journal et j'ai vu tout ce qui se passait dans le monde. Et je me suis dit, ben, ma pauvre Germaine, il n'y a plus malheureuse que toi.
24: Oui, mais quand même, hein, c'est pas rien. Hein.
12: Oui.
24: Oh là là là là.
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11: Allô?
1: Bonjour monsieur.
11: Non madame.
1: Si vous voulez, je suis bien chez l'apicultivateur.
11: Oui.
1: Monsieur Martin, les miels Martin.
11: Oui.
1: On fabrique du miel sans abeilles. En gros, c'est un mélange de sucre et de cire d'oreille.
11: Oui.
1: Mais vu que les clients sont pas encore habitués à ce nouveau produit, on a mis vos étiquettes sur les pots.
11: Nos étiquettes, lesquelles?
1: Celles que vous mettez sur votre miel à vous.
11: Attendez, vous mettez des étiquettes à nous sur du miel qui n'est pas à nous et de surcroît du miel de synthèse?
1: Exactement, voilà. Donc je vais venir vous chercher des étiquettes.
11: Non, je ne vous donnerai pas d'étiquettes. Monsieur, voilà.
1: Non mais vous n'êtes pas obligé de le dire au patron, hein.
11: Je suis pas obligé de lui dire. Attendez, qu'est-ce que c'est cette histoire?
1: Bah disons que vous oubliez de le prévenir, comme ça.
11: Non. Je vais pas ne pas lui dire que vous collez nos étiquettes sur du faux miel.
1: Non, vous savez quoi? Vous m'en mettez juste 2-3 de côté. On fera des photocopies.
11: Non mais c'est pas 2-3. Je ne vous donnerai pas d'étiquettes. Est-ce que c'est clair? Je parle français, je crois.
1: Oui. Vous préférez que je vous le dise en anglais?
11: Non.
1: Yes. You met the étiquettes de côté.
11: Non, je ne vous mets rien de côté. Mais attendez.
1: Et si you put the étiquettes dans une enveloppe discrète?
11: Non, je ne laisse pas d'enveloppe.
1: Non mais comme ça reste entre nous.
11: Non, ça reste pas entre nous. Non.
1: Ah bah comptez sur moi, je dirai rien.
11: Il te démonte pas en plus.
13: Allô.
1: Bonjour madame.
13: Oui, bonjour. Attendez, on va faire au cours.
1: Ah oui, mais alors non.
13: Non, attendez, c'est moi qui vous le dis maintenant.
1: Non mais je veux dire pas trop court non plus. Si on pouvait rester encore une minute ou deux, ça m'arrange.
13: Non mais vous foutez de notre gueule ou quoi là?
1: Oui, mais alors pardon, pour revenir aux étiquettes, moi je vous fais quand même de la pub.
13: Non, vous faites pas de la pub. Alors maintenant c'est stop.
1: Et voilà, alors on essaye d'aider les gens à être un peu modernes avec du miel d'oreille.
13: Non mais attendez, je vois pas de quel droit vous nous faites de la pub. Vous n'avez pas le droit d'utiliser des étiquettes du moment où vous n'avez pas l'autorisation de la personne qui a déposé la marque.
1: Ah non mais j'ai J'ai fait gaffe, j'ai rajouté un deuxième L à la fin de miel. M-I-E-L-L.
13: Non.
1: Mais si, comme ça, c'est pas du miel, c'est du miel.
13: J'appelle la gendarmerie de suite, c'est compris?
1: D'accord, et pour les étiquettes, vous me les laissez dans une enveloppe ou...
13: On ne vous laisse rien du tout, nulle part.
1: Ah, et si je le dis en allemand alors? Ich recupierte das étiquette.
13: Non mais vous êtes con ou vous foutez de ma gueule?
1: Alors, très honnêtement, je dirais les deux.
5: Attendez, monsieur.
1: Bonjour madame, j'étais en train de voir avec votre collègue pour m'envoyer des étiquettes.
5: Je vous envoie rien du tout.
1: Ok, donc c'est moi qui passe chez vous.
5: Non mais attendez, si je chope qui que ce soit à utiliser notre nom sans mon avis, vous allez en prendre plein la gueule, je vous le dis.
1: Oh non, j'y crois pas à ça.
5: Comment ça? Attendez, nous on a déposé à l'INPI. L'INPI va vous tomber dessus.
1: Oula, d'accord. Alors je m'excuse, mais vous mélangez tout, hein.
5: Non, je mélange rien, attendez.
1: Bah attendez, vous me parlez de compteur électrique.
5: Je vous parle pas de compteur électrique, je vous parle de l'INPI.
1: Voilà, c'est ça, le compteur l'INPI. Bah, je connais.
5: Mais non, l'INPI.
1: Ouais, mon beau-frère, il en a un. Il est mitigé quand même. Hein.
5: Mais je vous parle pas de votre compteur, je vous parle de l'INPI.
1: C'est ça. Alors, il m'a dit quand même qu'on captait mieux la 5G avec le l'INPI.
5: Non, l'INPI, c'est le dépôt des marques.
1: Bon, vous inventez, non?
5: Ah ben, qu'est-ce que vous imaginez que vous pouvez utiliser mon nom comme ça? Ah ben, je vous fais un procès, c'est évident.
1: Ah oui. Alors, dans ce cas, si moi je vous apporte mon miel d'oreille.
5: J'en ai rien à foutre.
1: Bah, si, comme ça vous le mélangez avec votre miel à vous et on partage 50-50.
5: Et si je vous chope. Je vous jure que je vous arracherai les couilles au minimum.
1: Alors, je préfère éviter parce que j'ai prévu de m'en servir encore un petit peu.
5: Non, mais vous rigolez, vous?
1: Ah, bah moi je rigole. Ah, ah, ah, ah. Et vous? Ah, bah ça me rassure, j'avais peur qu'on soit fâchés.
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16: Allô?
17: Oui?
16: Bonjour, ma fille. Le père Lafesse à l'appareil, de la paroisse de Médeux. Je voudrais un renseignement. C'est bien la caisse du crédit municipal de...
17: Oui, ne quittez pas.
16: J'entends mal, ma fille.
17: J'écoute.
16: Oui, bonjour, ma fille.
17: Bon, c'est bien... Monsieur Dimunch, que vous arrive-t-il?
16: Comment?
17: Monsieur Dimunch?
16: Ben non, pourquoi vous me demandez ça?
17: C'est pas Monsieur Dimunch?
16: Si, c'est le prix.
17: Oh, ben dis donc, vous êtes un vrai plaisantin, vous.
16: Ben oui.
17: Qu'est-ce qui vous arrive, M. Dimunch?
16: Ben, des problèmes d'argent.
17: C'est vrai, à ce point-là?
16: Oui.
17: D'accord. Oh, je pense qu'il n'y a pas de problème, M. Dimunch, vous pouvez venir. Vous viendrez quand, demain?
16: Oui.
17: Oui, ben, sans problème.
16: 20 000?
17: Ah, 20 000, non, hein, je pense pas, hein, pas 20 000. Attendez, parce que je dois remettre des formulaires à ma collègue, deux secondes. Bon, alors, monsieur Dimunch.
16: Oui.
17: Vous voyez, vous avez été reconnu plus ou moins, hein. Il y a ma collègue qui a dit au standard, il a déconné, il a dit que c'était la paroisse de mes deux.
16: Ah oui.
17: Vous avez dit ça?
16: Ben oui, parce que...
17: Ah bah ça a jasé, hein. Elle l'a répété à tout le monde, hein, qu'il y avait le curé de la paroisse de mes deux qui avait demandé la caissière, hein.
16: Ouais, non, that's...
17: Ah elle... ça va jaser, hein.
16: C'est pas vrai.
17: Non, mais elle m'a dit...
16: Elle a cru.
17: Elle a dû boire un coup aujourd'hui, ça c'est sûr. Elle me l'a dit. Elle...
16: Quoi, vous voulez dire que je suis sous?
17: Ah bah, elle, d'après sa déduction, c'est ça, hein.
16: Oh la garce.
17: Ah bah, elle a mangé le morceau, hein, ça c'est sûr, hein.
16: Mais que je vous dise tout de suite.
17: Oui.
16: Je lui ai dit... Je voudrais parler à ma maîtresse. Et elle m'a passé tout de suite à vous.
17: Ah ben dis donc, bah ça va. Moi, j'ai une bonne réputation. Hein. Si je comprends bien au crédit, elle aurait pu
16: après,
17: vous passer à un autre poste. Hein.
16: Non, mais elle m'a passé à vous.
17: Bah, arrêtez, monsieur Dimunch. Ça va être la vraie... Ça va jaser à tous les étages, jusqu'au troisième étage. Et le troisième étage, c'est la direction, c'est le patron. Hein. Moi, je ferai comme si de rien n'était. Hein. Bah, je tiens à vous le signaler. Hein. Bah, je suis pas dans vos combines, hein, parce qu'alors là... Vous n'avez pas eu peur qu'elle vous raccroche au nez, parce que vous savez, hein, ma collègue, celle-là, elle n'a pas l'air commode. Hein. Il suffit qu'on plaisante un peu, alors elle raccroche, hein, elle se dit c'est une plaisanterie, je passe pas au service.
16: Alors vous savez quoi? Moi je me dis celle-là, elle est bouchée du cul.
17: Ah oui, elle est un peu coincée. Non mais c'est vrai, en fait, c'est une femme de militaire, mais vous savez, elle doit le mener à la baguette. Hein.
16: Vous croyez?
17: Ah ça, j'en suis sûre. Hein. Le pauvre, je le plains, parce que franchement, déjà ici, au crédit, il faut se la farcir, alors...
16: Et on peut parler?
17: Oui, allez-y, va.
16: Elle n'a pas la voix à sucer de la glace, hein?
17: Ça, je veux bien vous le croire, hein.
16: Mais vous savez quoi?
17: Oui.
16: Elle a la tête à péter plus haut que son cul.
17: Ah, mais alors là, vous n'avez pas tout à fait tort, parce qu'elle est de petite taille, alors donc...
16: On dirait une autriche.
17: Oui, tout à fait.
16: Quand elle se baisse pour ramasser une pièce de 20 centimes.
17: Ah oui, tout à fait. Enfin, bref.
16: Mais
17: faut
16: on
17: pas être trop médisant non plus, et si je suis sur écoute, monsieur Dimune, ça y est, hein. Ça va créer de la zizanie au sein même du crédit.
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17: Allô ?
0: Allô, oui.
1: Oui, bonjour monsieur, oui. C'est le centre équestre.
0: Oui.
1: J'ai vu un article il y a pas longtemps, il disait comme quoi les écuries n'étaient pas soumises à la taxe d'habitation. Du coup, je me suis permis de déclarer aux impôts mon habitation comme une écurie qui vous appartient.
0: Oh, là, ça me plaît pas du tout, je m'excuse.
1: Bah, parce que moi, du coup, vous voyez, ça me permet d'éviter de payer la taxe d'habitation.
0: Ah non, non, mais là, je suis pas d'accord du tout, vous êtes bien gentil, dès quel droit vous faites ça? De toute façon, si ça me revient, je porte plainte à la gendarmerie.
4: Oui, c'est un appel masqué en plus.
0: Ouais, alors appel masqué, ça va bien.
4: Allô?
1: Allô?
4: Allô?
1: Ah, mais c'est pas le même.
4: Là, vous pouvez pas faire ça.
0: Ah non.
1: Bah, si, non, mais vous voyez, dans le sens.
4: Bah. Comment voulez-vous déclarer une écurie dans un appartement? Non, mais c'est pas possible, ça. Là, vous usurpez l'identité de quelqu'un, là.
1: Non, mais j'ai fait un papier. De toute façon, j'ai fait une attestation, je vous rassure. Hein.
4: De toute façon, moi, j'ai rien signé. Je suis pas au courant de rien.
1: Alors,
4: rien,
1: justement, hein. C'est pour ça qu'il faudrait que je puisse passer.
4: Ah non, je signe rien. Non, non, c'est net, c'est tout. C'est pas...
1: Vous, non, vous dites juste que vous êtes propriétaire de mon appartement écurie?
4: Ah, absolument pas. Je suis pas propriétaire de votre appartement, que vous avez l'écurie comme... Non, vous allez, là, c'est quoi, ça? Vous allez où, là? Mais c'est de la folie pure, là.
1: Bah, je vais où? C'est ce que je disais, je peux venir chez vous. Comme ça, on signe ce papier.
4: Non, je ne signe rien.
1: Bah oui, parce que moi, après, s'il me demande des...
4: Ah bah, s'il vous demande des trucs, bah ça, c'est que vous n'avez qu'à être en règle, hein. Faut être raisonnable. Moi, ça fait 50 ans que je suis dans les chevaux, et puis c'est la première fois que j'entends ça.
0: Mais c'est les gendarmes.
1: Alors, est-ce que ce serait possible, dans ce cas, que je passe juste par quelques photos?
4: Ah bah non, absolument pas, je vous interdis.
1: Non, mais vous me prenez en photo avec quelqu'un?
4: Non, non, non, non, non, non, non, non, non, je rentre pas dans ce genre-là.
1: Non, mais si vous me prenez en photo...
4: Non, monsieur, non. Point barre.
1: Non, mais si vous me prenez en photo avec quelque chose...
4: Non, non, non, je veux pas rentrer dans votre système. Ce sont mes chevaux, c'est privé, c'est tout.
1: Et dans ce cas, si vous venez avec un cheval, on peut prendre une photo du cheval dans mon appartement?
4: Ah non, non, c'est pas possible.
1: Non, mais l'ascenseur est grand, je suis au deuxième étage.
4: Non, mais vous vous rendez compte? Là, vous délirez complètement, monsieur.
1: Écoutez, je vous loue un poney 2 heures.
4: Non, il y a pas... Oui, bien sûr, non, non, je loue pas de poney.
1: Non, mais juste pour faire des photos.
4: Oui, bah je m'en fous, moi je m'en fous.
1: Alors, est-ce que vous auriez dans ce cas juste peut-être un déguisement de cheval?
0: Attendez.
1: Allô?
0: Non, mais vous croyez où? Attendez, vous prenez pour qui, là? Il n'y a pas à passer, vous allez vous faire recevoir, mais comme vous n'êtes jamais fait recevoir, monsieur, il est hors de question que je fasse une faute à cette station en disant que votre appartement sert d'écurie. Non, mais en plus, un appartement, quoi. Vous êtes tombé sur la tête ou quoi?
1: C'est juste du bon sens, dans le sens où, effectivement.
0: Ah oui, du bon sens, une écurie dans un appartement. Non, mais il est où le bon sens, là, monsieur? Non, il est hors de question que je déclare quelque chose qui est entièrement faux.
1: Et sans signer, juste mettre au moins un coup de tampon, peut-être?
0: Ah non, mais ça va pas, non? Je vous fais une petite fellation aussi.
1: Non.
0: Non, mais vous croyez où, monsieur? Non, mais vous êtes complètement barge, hein.
1: Et alors, si moi je me déguise en cheval?
0: Oui, non.
1: Vous,
0: mais...
1: ce que je vous demande juste, c'est de poser à côté, genre en train de me donner du foin.
0: Non, mais foutez de ma gueule.
1: Vous préférez une réponse franche?
4: Monsieur, au revoir, merci, au revoir.
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0: Allô?
19: Madame.
0: Oui?
19: Bonjour, madame, c'est Corrèze FM à l'appareil, la radio.
0: La radio.
19: Oui, la radio FM, Corrèze.
0: Ah, d'accord, oui.
19: Voilà.
0: Oui.
19: Nous vous appelons parce qu'aujourd'hui, c'est notre émission, le Tonton Lulu. Je ne sais pas si vous connaissez l'émission du Tonton Lulu.
0: Ben écoutez, s'il y a quelqu'un qui peut connaître, c'est mon mari, parce qu'il a souvent sa radio à côté de lui.
19: Ah.
0: Je vais demander à mon mari.
19: Oui.
0: Vous connaissez Tonton Lulu, l'émission FM? Non, il ne connaît pas.
19: Eh ben, c'est un grand jeu, madame. Hein. Alors, figurez-vous que nous avons dans nos studios...
0: Oui.
19: ...quelqu'un de votre famille...
0: Ah.
19: Qui est assis à côté de moi.
0: Ah.
19: Nous allons trafiquer sa voix.
0: Oui.
19: Et c'est à vous de la reconnaître.
0: Ah bon?
19: D'accord?
0: Oui.
19: Alors, votre prénom?
0: Anne-Marie.
19: Anne-Marie.
0: C'est ça.
19: Votre mari, c'est?
0: Jean.
19: Jean. Alors, attention, est-ce que vous êtes prêts?
0: Oui.
19: Le tonton Lulu d'aujourd'hui, chers auditeurs, auditrices, fait partie de la famille de monsieur et madame.
0: Oui.
19: À vous de le reconnaître.
0: D'accord.
20: Merci. Allô?
0: Oui.
20: Bonjour, c'est Anne-Marie.
0: Oui.
20: Bonjour Anne-Marie.
0: C'est pas Jean-Louis.
20: Non.
0: C'est pas Jean-Louis. Ah ben, je vois pas. Tu viens de Paris, là?
20: Non.
0: Non, pas de Paris.
20: Non.
0: Alors, de la Corrèze?
20: Non.
0: C'est pas ça. Eh ben, je regrette, mais je vois pas qui c'est. Tiens. J'en viens un petit peu là, voir si tu reconnais la voix.
25: Est-ce que c'est pas le mari à Nadine?
20: Ah!
25: Oui.
20: Bonjour Jean.
25: Bonjour.
20: Comment ça va?
25: Est-ce que tu n'es pas le mari à Nadine?
20: Non, pas loin.
25: Ah, c'est ce que je pensais. Mais alors, c'est peut-être Jean-Pierre.
20: Non.
25: Le frère à Nadine.
20: Non, Nadine, elle a un frère.
25: Oui.
20: Elle a également un mari.
25: Oui.
20: Mais elle a aussi un...
25: Un beau-frère.
20: Oui, un beau-frère, mais elle a autre chose. Elle a
25: Un amant.
20: Comment elle a dit, Anne-Marie?
25: Un amant?
20: Oui.
19: Oui.
25: Quel amant? Elle n'a pas un amant, Nadine.
19: Allô?
25: Oui.
19: Toujours sur Corrèze FM, donc avec Super Gérard de la Place. Nadine, c'est qui exactement pour vous?
25: Une nièce.
19: Voilà, c'est ce que nous avait dit donc Robert Ledoux, qui est l'amant de Nadine.
25: Oh, monsieur, tout de même.
19: Est-ce qu'on peut dire que Robert Ledoux, l'amant de Nadine, qui est votre nièce, fait partie de votre famille?
25: Non.
19: Pourquoi?
25: Parce que ne connais pas cet amant. Je connais son mari, mais pas l'amant.
20: Ah, vous ne me connaissez pas?
25: Non.
20: Nadine?
25: Parce que c'est vous qui êtes l'amant?
20: Comment?
25: C'est vous qui êtes l'amant?
20: Oui, Robert Ledoux à l'appareil, l'amant de Nadine.
25: Ah bon?
20: Oui, comment allez-vous?
25: Eh bien, écoutez, moi ça va. À peu près, quoi.
20: Vous avez quelque chose à lui dire, non? Je la vois cet après-midi.
25: Eh bien, vous lui dites que quand on vient de se marier, on prend pas un amant.
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21: Bonjour.
1: Bonjour madame, c'est bien la société de transport en commun?
21: Non, c'est monsieur.
1: Je demandais les objets trouvés pour le bus et pour le tram.
21: Oui, vous y êtes.
1: Oui, voilà, j'ai perdu mon ticket de transport.
21: Un ticket à l'unité?
1: Oui, voilà, un ticket de bus, quoi.
21: Mais excusez-moi, votre ticket, il a été poinçonné, il a été validé?
1: Oui, c'est un ticket poinçonné, oui. On vous l'a rapporté?
21: Mais j'en sais rien, monsieur, mais moi...
1: Alors, est-ce que vous pouvez vous renseigner, parce que je...
21: Monsieur, alors je repose la question.
1: Oui.
21: Vous prenez un ticket à l'unité, vous le validez et vous me demandez si on l'a retrouvé.
1: Oui.
21: Mais pour quelle raison vous voulez le récupérer?
1: Je me suis fait contrôler.
21: Ouais.
1: Et du coup, j'ai eu une amende.
21: Et vous pensez que nous, on récupère les tickets qui ont été validés, qui sont par terre, et qu'on va vous le rendre?
1: Voilà, comme ça, je pourrais le remontrer et prouver que j'avais un ticket.
21: Mais on retrouve pas ce genre de ticket, monsieur, c'est ça.
1: Vous allez pas jeter tous les trucs que les gens ont perdus, quand même.
21: Non, mais monsieur, est-ce que vous êtes sensé de ce que vous êtes en train de me dire, monsieur? Vous êtes en train de me demander de retrouver un ticket validé que vous avez perdu dans le bus?
1: Ouais, alors c'était entre 9 et 10h.
21: Entre 9h et 10h, ouais. Donc vous prenez n'importe lequel.
1: Oui.
21: On va arrêter la conversation là, monsieur, parce que je trouve tellement ridicule votre façon de me demander...
1: Parce que moi, du coup, comment on fait pour mon amende?
21: Pour votre amende?
1: Vous pouvez peut-être me faire un mot, je me disais.
21: Vous faire un mot, moi? Comme quoi, on n'a pas retrouvé votre ticket.
1: Et sinon, vous auriez pas un ticket, vous, peut-être vos collègues?
21: Un ticket neuf?
1: Ouais.
21: Vous prenez le ticket neuf et vous le repassez dans le bus, c'est ça, pour le poinçonner, pour qu'il y ait une date, c'est pour ça?
1: Je sais pas, qu'est-ce que vous en pensez?
21: C'est que ça me fait tout rigoler, tout ça, enfin, c'est... Parce que ce que vous êtes en train de me dire, c'est... monsieur, excusez-moi, j'en peux plus, monsieur.
1: Pardon?
21: Hey, excusez-moi, c'est un gag. C'est quoi? C'est rire et chanson? C'est quoi?
1: Oui.
21: C'est rire et chanson?
1: Oui.
21: On en voit de toutes les couleurs, mais honnêtement, ça fait des années que je fais ce métier, et c'est la première fois qu'on me demandait un ticket pour justifier d'une amende.
22: C'était rire et chanson.
21: Ma collègue, elle avait raison.
1: Passez-la moi.
21: Parce qu'elle vous écoute. Mais moi aussi, hein, j'écoute rire et chanson dans ma voiture. Hein. Je vous la passe, ma collègue.
1: Merci.
22: Oui, j'écoute ça tous les matins et tous les soirs. Oui, bonjour.
1: Alors, comme ça, on balance aux collègues que c'est rire et chanson.
22: L'appel trop con, oui, j'écoute, hein. Je vous ai balancé, ouais, c'est clair, ouais. J'écoute le matin et le soir, hein. Et je suis à fond rire et chanson.
1: D'accord, vous n'avez pas encore un peu de pub à faire pour rire et chanson?
22: Non, j'ai pas de pub à faire pour rire et chanson particulièrement, à part que j'écoute, hein. Je suis comme tout le monde, j'écoute.
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23: Allô.
12: Allô.
23: Bonjour.
12: Bonjour, monsieur.
23: Oui, je vous écoute, monsieur.
12: Non, c'est madame à l'appareil.
23: Ah, veuillez me pardonner. Écoute, je vous écoute.
12: Je vous appelle parce que je crois que vous faites de la désinfection de gaine.
23: Oui, tout à fait. Oui. Ah. Et qu'est-ce que vous souhaitez exactement?
12: Je voudrais que vous désinfectiez ma gaine.
23: Mais c'est une gaine de...
12: De maintien.
23: De?
12: Une gaine de maintien.
23: Votre gaine de maintien?
12: Oui, ça fait 7 ans que je l'ai sur moi.
23: Une gaine de maintien?
12: Oui.
23: Oui, c'est un problème.
12: Qu'est-ce qui se passe, monsieur?
23: Vous pouvez me donner la dimension de la gaine?
12: La taille?
23: Oui.
12: 88.
23: C'est ça? Quand?
12: 88. Allô?
23: Oui.
12: Qu'est-ce qui se passe, monsieur?
23: Excusez-moi, c'est nerveux. C'est mon téléphone. Alors, pourriez-vous me donner des précisions?
12: Ça me commence à me faire des croûtes.
23: Voilà, ouais.
12: Et c'est purulent au niveau de la chatte.
23: Pardon?
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2: Allô.
1: Bonjour monsieur, c'est bien la papeterie?
2: Oui.
1: Monsieur Martin à l'appareil, les désinsectifieurs Martin?
2: Oui.
1: Vu que vous êtes zone à risque, je vais venir faire un traitement anti-punaise chez vous.
2: Bah oui, mais alors une papeterie, c'est à risque?
1: Ah bah une papeterie, bien sûr, je l'ai vu sur internet.
2: Ah, vous avez tapé punaise sur internet et on vous a mis papeterie.
1: C'est ça, j'ai marqué où trouver des punaises et ça m'a dit dans les papeteries.
2: On parle pas des mêmes punaises, je sais pas si vous savez ce que c'est qu'une punaise.
1: Oh bah pardon, désinsectifieurs Martin, on est désinsectifieurs de beau-père en beau-fils.
2: Oui, bah alors justement.
1: Donc si internet dit qu'il y a des punaises dans les papeteries, c'est bien qu'il y a des punaises dans les pâtes à
2: pâtes. Il y a des punaises chez moi, mais vous ne me laissez pas finir ma phrase.
1: Ah non, mais n'en dites pas plus, j'arrive.
2: Oui. Oui, allô.
1: Bonjour monsieur, vous êtes le patron?
2: Oui, pourquoi les femmes ne peuvent pas être responsables, monsieur?
1: Bon, qu'est-ce que vous dites? Vous vous rendez compte?
2: Oui, moi.
1: Les femmes ne peuvent pas être responsables. Pardon, mais moi ma femme, madame Martine Martin,
2: oui.
1: Elle est patronne.
2: D'accord. Et vous, monsieur Martin?
1: Ah bah moi je suis un monsieur, donc je ne peux pas être patronne.
2: Pardon, je crois qu'on a démarré.
1: Oui, bah c'est pas grave, on recommence. Bonjour monsieur, donc vu que sur internet ils disent que vous êtes zone à risque,

0: Il n'y a personne qui rentrera ici, c'est compris ou pas?
1: Ah bah non, personne ne rentre dans votre paqueterie pendant qu'on la fait bouillir, ça on est d'accord.
0: Non.
1: En attendant, je vais passer mettre des pancartes devant pour prévenir qu'il y a des risques d'infectage.
0: Ah non, vous ne mettez pas devant mon magasin?
1: Non mais ça va, il y a juste écrit « Attention, punaise, le port du scaphandre est vivement recommandé ».
0: Ah non, je vous le dis tout de suite, si vous mettez n'importe quelle pancarte devant le magasin en disant « Attention, punaise ».
1: Mais vous inquiétez pas, en même temps, je vais vous déposer des scaphandres pour vos clients.
0: Ah bah certainement, vous allez être reçu.
1: Ah, eh ben c'est super, merci beaucoup.
0: Non.
1: Quoi non?
2: Je comprends pas du tout ce que vous me dites là, monsieur.
1: Bonjour madame, c'est peut-être parce que je le disais pas à vous, mais à votre collègue.
2: On n'a pas de zone à risque ici, on est dans une papeterie.
1: Oui, non mais je sais que vous êtes dans une papeterie.
2: Eh ben vous me faites voir un papier et...
1: Ah bah le papier, je vais vous le faire voir tout de suite, attendez, j'active la vidéo téléphonie. Hop, le voilà, là.
2: Ben, je vois rien du tout, monsieur, je peux pas voir.
1: Ah bah si, je le tiens juste devant la caméra, là.
2: Non, j'ai pas de téléphone avec caméra, moi.
1: Non, alors c'est moi qui ai activé ma caméra, vous, il suffit de regarder votre téléphone.
2: Non, je vois... Bah enfin, monsieur, je ne vois rien.
1: Est-ce que vous avez activé le récepteur vidéophonique?
2: Bah, je sais pas, il y a une caméra, vous êtes en train de me téléphoner, je suis avec un téléphone, et je peux vous voir en caméra.
1: Ah bah ouais, je sais, moi aussi, je trouve ça dingue, tout ça juste avec un téléphone.
2: Bah, vous êtes où, là?
1: Bah, je suis en face de mon téléphone, là, je vous fais coucou.
2: Non, mais moi, j'en ai pas, monsieur, donc...
1: Coucou, et là, vous me voyez?
2: Non, excusez-moi.
1: Alors, attendez, bougez pas, je vais inverser le flux camératologique.
2: Ouais, mais vous...
1: Eh ben moi je vous vois maintenant.
2: Non mais attends, c'est des conneries, excusez-moi.
1: D'ailleurs, vous auriez pu mettre un slip, pardon.
2: Mais non, mais
1: ou au moins croiser les jambes, je sais pas.
2: Au revoir.
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4: Oui, allô?
5: Allô?
4: Allô?
5: Bonjour monsieur, c'est l'école d'accordéon?
4: Oui.
5: Ah bonjour.
4: Bien ça. Bonjour,
5: excusez-moi
4: monsieur.
5: De vous déranger, monsieur Ledoux, à l'appareil.
4: Je vous en prie.
5: Je oui. vous appelle d'une chambre où je suis dans une clinique.
4: Ah.
5: Et rien ne m'aurait fait plus plaisir en guise de dernière volonté.
4: Oui.
5: D'entendre un petit air d'accordéon.
4: Ah bon?
5: Si c'est possible.
4: Ah.
5: Avant que je parte.
4: Écoutez, monsieur, vous aimez l'accordéon à ce point, alors?
5: Oh, oui, j'en ai beaucoup joué.
4: Ah oui?
5: Ça m'aurait fait plaisir avant de... partir.
4: Bon, écoutez, je fais le nécessaire. Attendez un petit instant, s'il vous plaît. Hein.
5: Merci, monsieur. Avant de partir, ça fait du bien un petit air d'accordéon. Vous comprenez?
4: Attendez, je vous fais attendre, là.
5: Merci, vous êtes gentil. Allô?
4: Allô?
5: Oui, merci, monsieur.
4: Alors, attendez.
5: Ce sont mes dernières volontés avant de partir, monsieur.
4: Alors, attendez. Je vais vous jouer le retour des hirondelles, hein?
5: Ah oui.
4: Si vous connaissez?
5: Oh!
4: D'accord. Alors, ma femme va prendre le téléphone et moi, je vais prendre l'accordéon. Attendez un instant.
6: Allô?
5: Bonjour, madame.
6: Voilà, il va commencer, là.
5: Je m'assieds.
4: Je commence, hein?
5: Je vous écoute.

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1: Allô?
0: Bravo, monsieur.
1: Ça vous a fait plaisir?
0: Oh, mais vous pouvez pas savoir. Je ne m'attendais pas à ce que vous jouissiez de cette manière. Ce morceau est magnifique et vous êtes un grand accordéoniste.
1: Ah bien, je vous remercie, mais...
0: Je vous le dis du plus profond de mon cœur, monsieur Jacques.
1: Là, vous m'avez pris un peu de court, hein. J'étais vraiment à froid, là.
0: Non, non, je vous le dis. Avant de partir, ça me fait toujours du bien. J'appelle les artistes au téléphone tous les matins avant de partir faire mes courses. Sur le marché.
1: Ah.
0: Et comme ça, je m'offre un petit concert privé.
1: Ah oui, oui. Mais donc, avant de partir, c'est sur le marché, parce que j'avais compris avant de partir, à cause d'une grave maladie, non?
0: À mourir, vous voulez dire?
1: Oui.
0: Non, je suis en pleine forme.
1: Ah, eh bien, je suis heureux d'avoir satisfait vos désirs.
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3: Bonjour.
4: Oui, bonjour madame. C'est bien ici pour les prothèses auditives?
3: Oui, oui.
4: Oui, voilà.
3: Bien.
4: Je m'étais équipé chez vous l'année dernière.
3: Ouais.
4: Et alors j'ai vu une pub comme quoi maintenant ça marche sans piles.
3: Alors il y a des appareils qui sont rechargeables, oui, tout à fait.
4: Parce que moi j'ai essayé.
3: Oui.
4: Là je le porte là. Si j'enlève les piles.
3: Ben forcément, si vous mettez pas de piles, l'appareil marche pas.
4: Allô?
3: Remettez les piles.
4: Ah ben il ne m'entend plus.
3: Oui, ben remettez les piles.
4: Allô?
3: Pour remettre les piles.
4: Ça y est.
3: J'ai remis les piles.
4: Voilà, j'ai remis les piles.

0: pile, donc là ça fonctionne.
1: Bah oui, bah forcément. C'est comme si vous n'aviez plus d'essence dans votre voiture. À la place de mettre une pile dans votre appareil, on met une batterie.
0: Une batterie, non mais vous vous rendez compte de la taille d'une batterie?
1: C'est pas une batterie de voiture. Là, vous enlevez la pile, forcément.
0: Oui, alors j'enlève la pile.
1: Mais non, non, bien sûr que ça marche pas, c'est pas la peine de le faire.
0: Je l'enlève.
1: Ne le faites pas.
0: Ah bah là, je vous entends pas.
1: Putain, vous allez me
0: casser. Ah là, je vous entends.
2: Écoutez, monsieur, depuis tout à l'heure, je suis la conversation, je suis à côté de mon collègue.
0: Oui.
2: Si vous mettez pas comme une, enfin, même, admettons comme à une voiture, si vous mettez pas la batterie, la voiture va pas démarrer.
0: Alors vous aussi, vous voulez me vendre une batterie de voiture?
2: Mais n'importe quoi, je vous donne juste un exemple, je vous vends pas une batterie, monsieur, n'importe quoi.
0: Enfin, j'ai bien compris comment ça se passait.
2: Mais attendez, monsieur.
0: J'achète un appareil qui est défectueux et on essaye de me vendre en plus une batterie de voiture.
2: C'est pas défectueux, monsieur, si vous mettez pas de piles, monsieur, il va pas fonctionner votre appareil, allons.
0: Écoutez, c'est ce que je dis à votre collègue, mais je peux le prouver, puisque là, si j'enlève les piles.
2: Bah, prouvez-le. Mais c'est normal, monsieur, si vous enlevez les piles, que ça fonctionne pas.
0: Alors, j'enlève les piles, attendez.
2: Mais enlevez-les pas, les piles. Si vous mettez pas de piles, ça peut pas fonctionner, allons.
0: Donc, moi, je passe pour le remboursage.
2: Non, vous viendrez pour rien, monsieur, vu que vous comprenez pas.
0: Ah, bah, c'est moi qui comprends pas.
2: Bah oui, c'est vous qui comprenez pas.
0: Ah, bah, c'est moi qui comprends pas.
2: Bien sûr.
0: Bah non.
2: Bah si.
0: Ah, bah non.
2: Bah si.
0: Ah, bah non.
2: Bah, vous n'aurez rien du tout, monsieur.
0: Et pour le remboursage?
2: Et on dit pas remboursage, on dit remboursement.
0: On dit remboursage, excusez-moi.
2: Non, ça se dit pas, monsieur.
0: Bah, bien sûr.
2: Non.
0: Bah si.
2: Non.
0: Ah, bah si.
2: Y a pas remboursement, y a pas de défaut, l'appareil fonctionne avec des piles, vous avez juste à mettre la pile dedans et à le faire fonctionner, point. C'est pas compliqué quand même.
0: Déjà que vous essayez de me vendre je ne sais quoi là avec
2: vous. Mais n'importe quoi, déjà j'ai juste pris un exemple, j'ai pas dit qu'il fallait avoir une batterie de voiture pour que l'appareil fonctionne.
0: Non mais vous vous rendez compte, vous savez que ça pèse 10 kilos au moins un truc comme ça.
2: Oui, laissez tomber monsieur, vous comprenez rien.
0: Bon alors, puisque vous insistez, on va essayer avec une batterie de voiture pour voir si ça fonctionne.
2: Bah non.
0: Bah si.
2: Non.
0: Bah bien sûr que si.
2: Non.
0: Bah si.
2: Bah non.
0: Bah si.
2: Point. C'est tout, c'est fini, c'est pas compliqué à comprendre.
0: Mais c'est peut-être facile pour vous parce que vous êtes dans le métier.
2: Bah monsieur, vous achetez une lampe torche.
0: Ah bah voilà, maintenant on veut me vendre une lampe.
2: Attendez, vous achetez une lampe torche.
0: Non, mais je n'achète rien.
2: Non, maintenant vous m'écoutez, vous me laissez parler.
0: Ah bah la batterie, la lampe torche.
2: Non, c'est un exemple, monsieur. Vous comprenez quand on parle ou pas?
0: Ah, je comprends.
2: Ben, je pense pas, non. Je crois pas que vous comprenez. Alors, maintenant vous m'écoutez. Admettons, vous achetez une lampe torche.
0: Hors de question.
2: Non mais admettons.
0: Monsieur, que ce soit clair, je ne vous achèterai pas
2: votre. On va porter plainte.
0: Ah bah c'est moi qui porte plainte.
2: Mais allez-y, je vous en prie, faites-vous plaisir.
0: Ah bah bien sûr. Bah j'appelle la police.
2: Mais voilà. Bah,
0: alors ne quittez pas. Je compose le numéro.
2: Allez-y.
0: Oui, allô?
2: Oui.
0: Bonjour, police de l'audition à l'appareil.
2: Oui, c'est pas moi, c'est mon collègue.
0: Ah, ce n'est pas vous?
1: Oui, police de l'audition, bah,
0: absolument, oui.
1: C'est quoi cette connerie? C'est Rire et Chanson, non?
0: Bah, quand même.
1: Ouais, c'est ça, c'est l'appel trop con de Martin.
0: Ah bah, bravo.
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4: La Fourrière, bonjour.
5: Oui, bonjour, je suis bien à la SP1.
4: À la Fourrière pour animaux, je vous écoute, monsieur.
5: Vous m'entendez bien, parce que je suis avec
4: oui,
5: mon
4: portable. Oui, je vous entends très bien. Ouais.
5: Je suis avec mon portable. Alors on se promène là sur le lac.
4: Oui.
5: Et il y a un type qui est en train de pêcher.
4: Oui.
5: Et apparemment, il pêche le brochet. Il appâte le brochet avec des chinchillas. Vous voyez les
4: hein?
5: Ouais, des chinchillas.
4: Alors moi, dans un premier temps, d'abord, j'appellerai la police, monsieur.
5: Mm-hmm.
4: J'ai pas le numéro par là-bas, mais vous faites le 17. Hein.
5: Ouais, parce que là, je suis pas loin de lui, là, et...
4: Ah bah non, c'est inadmissible. Oui, vous avez raison, il faut faire quelque chose, hein, monsieur.
5: Et c'est surtout que ça fait 3 chinchillas qu'il met au bout de sa canne.
4: Vivants ou morts?
5: Ah non, ils sont vivants. Hein.
4: Hein? Non, mais appelez la police tout de suite. Laissez-moi vos coordonnées, monsieur.
5: Alors, 0800...
4: Et vous êtes monsieur?
5: Derval.
4: Bon, bah écoutez, je vous rappelle, moi.
5: Merci.
4: À tout à l'heure.
5: Tout à l'heure. Allô?
6: Oui, monsieur Derval?
5: Oui, bonjour.
6: Oui, c'est le refuge de Guérande.
5: Ah, vous êtes... Attendez, je parle doucement parce que je suis pas loin du gars, là.
6: D'accord, ok.
5: Bon, on vous a raconté ce qui se passe, non?
6: Oui.
5: Il a déjà accroché 7 chinchillas.
6: Et avec des chinchillas vivants?
5: Avec des chinchillas vivants.
6: Il est taré, lui.
5: Le mieux, parce que sinon je vais plus avoir de batterie. Nous, on a aussi de la route à faire, puisqu'on rentre sur Paris.
6: D'accord.
5: Je vais vous le passer. Hein.
6: D'accord, très bien, passez-le-moi.
5: Excusez-moi, il y a quelqu'un qui veut vous parler. Là. Qui est-ce qui veut me parler? Allô?
6: Oui, bonjour, monsieur.
5: Oui?
6: C'est la Société Protectrice des Animaux.
5: Ah oui, bonjour.
6: Je voudrais savoir, vous êtes en train de pêcher des brochets avec des chinchillas vivants?
5: Oui.
6: Oui, et c'est autorisé par la loi, ça?
5: Ah, je ne sais pas du tout ça, mais je ne me suis pas renseigné. Hein.
6: Parce que c'est pas tout à fait normal, ça. Hein.
5: C'est-à-dire c'est...
6: Bah, on ne pêche pas avec des animaux comme ça, vivants.
5: Ah, mais je vous rassure, malheureusement, j'ai pas sorti un brochet. Les chinchillas, je ne sais pas pourquoi, ils croquent dedans les brochets, mais ils les bouffent. Mais par contre, je n'ai pas fait un seul brochet ce matin. Hein.
6: Ah, mais ce n'est pas pour les brochets que je m'inquiète.
5: Ah bon?
6: Ben, c'est pour les chinchillas, monsieur, enfin.
5: C'est-à-dire?
6: Mais on ne noie pas comme ça des chinchillas vivants?
5: Mais ils ne sont pas noyés, ils sont bouffés par le brochet.
6: Mais quand même, vous ne vous rendez pas compte?
5: Ben, ça fait 17 ans que je pêche comme ça, et de temps en temps, je fais un brochet avec.
6: Vous n'avez aucune morale là-dessus? Mais c'est quand même inadmissible de voir ça.
5: Je ne sais pas pourquoi vous utilisez des grands mots comme inadmissibles. C'est mon fils qui m'envoie les chinchillas par la poste. C'est très bien, ils font des petits trous et l'animal, il souffre pas.
6: Non, mais il souffre pas. Mais quand il est plongé dans l'eau, dévoré par les brochets, vous ne croyez pas qu'il souffre? Je ne savais même pas que ça pouvait exister, une chose pareille.
5: Un brochet?
6: Non, un chinchilla bouffé par un brochet au bout d'une ligne. Vous vous rendez compte? Mais le chinchilla, c'est un animal de compagnie.
5: Mais madame, enfin, je vais à la pêche avec lui, donc c'est un animal de compagnie. Il me tient compagnie pendant que je pêche.
6: Mais c'est inadmissible, monsieur. On ne pêche pas avec des animaux vivants comme ça.
5: Mais bien sûr que si.
6: Vous aimez les animaux?
5: Ben, j'aime les brochets, oui.
6: Mais on ne jette pas des animaux vivants comme ça. Mais je trouve ça... Je comprends pas que ça ne vous pose aucun problème.
5: Ben, ça m'en pose. J'en ai pas à ramener un seul de brochets. Ah ben...
6: Oui, ça vous en pose parce que vous allez rentrer bredouille, mais...
5: De toute façon, c'est nul, le chinchilla, hein. je vous rassure. Hein.
6: C'est nul.
5: Ben oui, ça marche pas comme appât, ça. J'ai pas ramené un brochet depuis une semaine, alors.
6: Je vous demande pas si c'est un bon appât. Je vous demande juste d'arrêter de donner des chinchillas à des brochets.
5: J'en ai donné 86, là, depuis demain.
6: Mon Dieu.
5: Qu'est-ce qui se passe? Qu'est-ce qui vous arrive?
6: 86 chinchillas? En plus, c'est un animal qui est assez difficile à bien manipuler et tout. C'est un animal fragile, peureux.
5: C'est vrai, j'ai beaucoup de mal à l'accrocher à l'hameçon, ça c'est vrai. À chaque fois, je perds au moins 10 minutes.
6: Parce que c'est pas fait pour être accroché au bout d'un hameçon. C'est comme si tout le monde a des chats comme animal de compagnie. On mettait des chatons au bout de l'hameçon pour nourrir le brochet.
5: Non, je ne vais pas mettre un chat au bout de l'hameçon.
6: C'est la même chose, monsieur.
5: Un chat, mais non, madame, mettez-vous. Le chat, il va casser le fil. C'est trop lourd, enfin, pour le...
6: Mais je vous parle de moralité, dans l'esprit, de faire mal à l'animal.
5: C'est logique. Il y a une chaîne alimentaire. Hein. Le brochet bouffe du chinchilla.
6: Ouais.
5: Moi, je bouffe le brochet. Voilà.
6: Oui, d'accord. Sauf que le chinchilla, il ne vient pas naturellement dans l'eau. Hein.
5: Si.
6: Non, il ne vient pas naturellement. Il n'est pas né au bord du lac et il plonge tout seul dans l'eau pour se faire bouffer par un brochet. Vous le mettez au bout d'une ligne.
5: Ça donne au brochet un petit goût très relevé. Vous dites ça parce que vous n'avez jamais...
6: C'est horrible de me dire ça.
5: Comment? Vous n'avez jamais goûté, madame, un brochet nourri au chinchilla. Vous ne diriez pas ça.
6: Mais monsieur, le chinchilla n'est pas une nourriture. Le chinchilla est un animal.
5: Ah, quand même, il parfume le brochet agréablement. Hein. Vous n'aimez peut-être pas manger, c'est ça?
6: Si, j'aime manger, monsieur, mais là, je crois qu'on va arrêter notre discussion ici parce que vous n'avez l'air de rien comprendre. Un animal n'est pas fait pour nourrir un autre animal jeté au bout d'une ligne, monsieur. Je suis désolée. Au revoir, monsieur.
5: Attendez, il y a le monsieur qui veut vous parler. Elle n'est pas d'accord, la dame. Hein.
7: Allô?
6: Oui. Heureusement que j'étais assise, parce que je crois que je serais tombée sur le cul, là.
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8: Oui?
0: Bonjour, monsieur. Je suis bien chez le boulangiste?
8: Oui, c'est madame, oui.
0: Admettons. On vous a dit pour les coupures d'électricité?
8: Non, pourquoi?
0: Parce que comme le réacteur, il a pris du retard, ils vont faire de l'électricité alternée.
8: Je suis au courant de rien.
0: Moi, j'habite à côté, donc il y a des heures, vous aurez le courant. D'autres heures, ce sera moi.
8: Il faut la nuit, hein. S'il n'y a pas d'électricité, on peut pas faire de pain.
0: Ah, alors ça tombe bien parce que vous aurez le courant entre 18h et 4h du matin.
8: Nous, on n'a pas assez 4h du matin. Le four électrique, si j'ai pas d'électricité, comment je fais?
0: Au bois, peut-être, je sais pas.
8: Non, mais attendez, au bois, attendez. C'est un four électrique, on va pas y mettre du bois dedans.
0: Bah pourquoi pas?
8: Arrêtez, mais c'est un four électrique comme un four micro-ondes, comment voulez-vous que je fasse?
0: Bah, vous ouvrez la porte, vous mettez les bûches dedans.
8: Attendez, mais on met pas du bois dans un four.
0: Ah, peut-être parce que vous n'avez pas de bois.
8: C'est pas un four à bois que j'ai, moi, c'est un four électrique.
0: Écoutez, vous avez de la chance, je suis justement bûchiste. Donc, je vous fais livrer du bois.
8: Mais on s'en fout du bois, j'en ai, je suis à la campagne. On va pas mettre du bois dans un four électrique. Je vais bousiller le four, c'est pas un four à bois, monsieur, mais moi.
0: Dans ce cas, pas de souci, vous cuisez vos machins à 18h.
8: On ne peut pas cuire des croissants à 6h du soir pour le lendemain, voyons.
0: Ça, vous n'êtes pas obligé de le dire aux clients.
8: Vous n'êtes pas obligé de dire aux clients, mais arrêtez, non, mais c'est du n'importe quoi ce que vous racontez. Ma caisse, elle est électrique, elle est branchée sur un truc électrique. Si j'ai pas d'électricité, comment je fais?
0: Ah bah, vous pouvez encaisser entre 18h et 4h.
8: Je vais ouvrir un magasin à 4h du matin.
0: Non, faudrait fermer à 4h du matin.
8: Ah mais 4h du matin, j'aurai des clients à 4h du matin.
0: Ah bah alors très bien, si vous avez des clients à 4h du matin, ça tombe bien, puisque...
8: Non, j'ai pas de clients à 4h du matin, mais réfléchissez un peu. Est-ce que les clients viennent à 4h du matin dans les boulangeries?
0: Ah bon, bah écoutez, si vous le dites, hein...
8: Non, vous êtes abruti, il y a un problème, là.
0: Ah bah faudrait savoir, parce que vous me dites qu'il vous faut le truc la nuit, et après on...
8: On fabrique la nuit, mais genre pas à 4h du matin, quand même. À 4h du matin, les clients sont couchés.
0: Sauf si vous les appelez pour qu'ils se réveillent plus tôt.
8: Mais vous êtes con, quoi.
7: quoi?
0: Alors, je suis trop con, oui.
7: Non, mais attendez, vous êtes fonctionnaire, vous, c'est pas possible.
9: À 14 du matin, 18h.
1: Allô?
0: Oui, bonjour madame.
1: Vous réfléchissez à ce que vous dites? Je vais cuire mes gâteaux comment? Je vais cuire au bois?
0: Ben voilà, on est d'accord.
1: Mais bien sûr. Mais qu'est-ce que vous faites comme métier, vous?
0: Moi, je suis bûchiste.
1: Vous êtes bûchiste?
0: Absolument.
1: Donc, si vous êtes bûchiste, dites-moi comment je fais pour mettre du bois dans un four électrique.
0: Vous le mettez tout simplement au fond du four, voyez?
1: Ah oui, mais bien sûr. Non, mais oui, bah évidemment. Franchement, et vous êtes bûchiste?
0: Oui, madame, bûchiste de père en fils.
1: Voir ici, je vais vous faire voir comment ça se passe.
0: Non, mais après, je vous en veux pas de pas comprendre, hein. C'est un peu technique.
1: C'est vous donc qui comprenez pas. Évidemment, et ma caisse enregistreuse, elle va tourner au bois.
0: Ah bah très bien, dans ce cas, je vous mets une deuxième stère.
1: Bah bien sûr, non mais, vous dites n'importe quoi, une caisse enregistreuse, ça va tourner au bois.
0: Oui, je sais, vous allez pas m'apprendre mon métier.
1: Bah oui, non mais vous réfléchissez pas. Vous, votre électricité chez vous, c'est comment? C'est au bois?
0: Absolument, je tourne à 100% d'électricité boisique.
1: Non, non, mais vous me livrez rien du tout, j'en ai rien à foutre de votre bois, moi. Vous comprenez rien, hein.
0: Oh bah c'est la meilleure, ça va être ma faute.
1: Bon, vous arrêtez de vous foutre de ma gueule, vous, quoi.
0: Vous êtes les gens, on propose des solutions, clé en main.
1: Bah je vais vous la foutre où je pense, votre clé en main, moi, vous allez voir. Moi. Et votre serre de bois, l'amenez pas ici, parce que vous allez le prendre dans la gueule.
0: Bah après, faudra pas venir pleurer parce qu'on a plus de bois pour faire tourner le congélateur.
1: Oui, bah je vais t'en foutre un congélateur à travers la gueule, donc tu vas voir. Non, non, mais attends, il rigole du jour, lui. Donnez-moi votre numéro de téléphone.
0: Eh bah donnez-moi vous votre numéro de téléphone, puisque
1: non,
0: c'est.
1: Non, mais tu fous pas de ma gueule, tu viens de m'appeler, connard. Non, mais il se fout de ma gueule. Lui.
0: Alors non, monsieur connard est un lointain cousin, moi je suis monsieur trop con.
1: Oh là là.
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11: Allô?
5: Oui, bonjour madame.
11: Bonjour monsieur.
5: C'est le service de proctologie?
11: Pardon?
5: C'est bien le médecin proctologue?
11: Ah, absolument pas monsieur, vous êtes en radiothérapie.
5: Ah, vous pouvez me passer des proctologues s'il vous plaît?
11: Ben, il y en a en ville, mais sur l'hôpital je ne pense pas.
5: Ben, je les vois pas en ville justement, c'est pas marqué dans le bottin téléphonique. Hein.
11: Ah ben ça je crois, attendez comment il s'appelle ce médecin? Comment il s'appelle le proctologue de ville? Bachier,
5: ça doit être ça, Bachier.
11: Non, ça me dit rien. Mais je vais vous passer le secrétariat du docteur Plane, qui est gastro-entérologue. Elles connaîtront peut-être mieux, hein?
5: Parce que Bachier, c'est un bon nom pour un proctologue, ça doit être ça.
11: Ne quittez pas.
5: Bah. On peut m'amener peut-être un petit stylo pour la route. C'est mon blouson, c'est ça, c'est... Attends. Oui, j'ai pas mon stylo. Aïe, aïe, aïe. Parce qu'il faut que je prenne des notes, chers auditeurs, pendant que je téléphone. C'est important. Ah, voilà, on m'amène un stylo.
11: Allô?
5: Bonjour, madame.
11: Bonjour.
5: Je suis au cabinet du docteur proctologue.
11: Oui.
5: Ah, très bien. Dites-moi, il y a du monde à consultation?
11: Ah, oui.
5: Eh oui.
11: Oui, oui.
5: Tout le monde a mal au cul, hein?
11: C'est peut-être pas ça, mais Monsieur Plane est tout seul sur l'hôpital, hein, donc...
5: Ah ben non, il y a le docteur Vachier aussi.
11: Le docteur
5: Vachier.
11: Vachier?
5: Oui, il est proctologue aussi, lui.
11: Je sais pas, je connais pas.
5: À chaque fois que j'essaie d'avoir un rendez-vous avec un proctologue, on me dit que tout le monde a mal au cul et qu'il faut que je rappelle la semaine prochaine, alors... Il répond à un de ces messieurs ou dames là qui attendent en salle d'attente, qui auraient moins mal au cul que moi pour que je puisse venir à la consulte.
11: Ah non, non, non, ça se passe pas comme ça.
5: Vous pouvez leur demander quand même?
11: Non, non, non, non, non, non, non, non, on a vous... donné des rendez-vous, je peux pas annuler des rendez-vous pour vous mettre vous.
5: Bah écoutez, madame, vous pouvez quand même me mettre quand vous voulez, parce que moi j'ai plus mal au cul que certains, vous savez.
11: Ah oui, mais ça c'est pas moi.
5: Bah quand même, hein. Oui.
11: Non, nous n'avons pas de rendez-vous, là, aujourd'hui, c'est sûr. Hein.
5: Madame, j'ai très mal au cul ce matin.
11: Ben oui, mais à ce moment-là, ça, c'est peut-être un problème que vous pouvez voir directement avec votre médecin traitant.
5: Ah ben, il m'a dit qu'il s'en foutait.
11: Si, ben, il s'en fout, eh ben, alors là...
5: Il m'a dit, il faut voir ça avec un proctologue, ben, vous avez mal au cul, j'en ai rien à foutre, il m'a dit. C'est un médecin un peu rustre.
11: Mais aujourd'hui, moi, je pourrais pas vous donner de rendez-vous.
5: Vous pouvez pas me mettre là?
11: Non, non, non.
5: Marquez, ça vaut mieux, j'ai déjà assez de mal au cul comme ça. Bon.
11: Et là, je peux pas.
5: Le docteur Kibour, lui.
11: Je connais pas le docteur Kibour.
5: C'est mon voisin m'a dit, si t'as mal au cul, va voir le docteur Kibour.
11: Non, non, non, je connais pas.
5: Alors, je vais rester combien de temps avec mon mal au cul, moi? Qu'est-ce que je peux faire en attendant?
11: Bon, écoutez, si vraiment c'est urgent, vous venez aux urgences à l'hôpital de Sainte, autrement, il faut prendre un rendez-vous avec des délais environ de 3 jours. Hein.
5: Dédé? Alors, avec Dédé? Oui. Moi, je ne prends pas de rendez-vous avec Dédé. Hein. J'ai assez vu au bar hier soir. Hein.
11: Je ne vous ai jamais dit de prendre un rendez-vous avec Dédé.
5: Ah si? Vous m'avez dit que vous voulez un rendez-vous avec Dédé.
11: Bon, écoutez, j'ai vraiment beaucoup de boulot.
5: Est-ce que vous pensez, si je peux voir un docteur donc en prenant un rendez-vous, vous pensez qu'il pourra me donner un médicament pour écarter l'effet? Parce que quand on a mal au cul, il faut écarter l'effet. Hein.
11: Ben oui, oui, oui.
5: Ben voilà. Je vous remercie, madame.
11: Bon, au revoir.
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13: La poste de Brive, madame Primo, j'écoute.
12: Oui, bonjour madame, c'est la poste de Brive.
13: Oui.
12: Oui, bonjour, je ne sais pas si vous m'entendez bien, parce que j'ai un téléphone portatif.
13: Non, c'est bon.
12: Je vous appelle, je suis étudiant à l'IUT de gestion.
13: Oui.
12: Et on est en examen, alors j'ai pris un téléphone portatif.
13: Mmh.
12: Voilà, on me pose une question sur le courrier et l'entreprise.
13: Oui.
12: Et la question, il me reste 5 minutes hein, pour rendre la copie. La question, c'est quel est le tarif à 5 francs près d'un paquet pesant 1 kilo, destination New York.
13: Oh là là, attendez, je prends mon tarif tout de suite.
5: Posez les copies sur le bureau.
13: Oh mince.
5: Et vous sortez calmement. De la place, c'est quoi ce téléphone là?
12: Ben, je suis avec ma mère là. Allô?
13: Oui,
12: je me suis repéré.
13: Oui, j'ai entendu. Bon, mais écoutez, je peux pas vous le donner.
5: Téléphone? Allô?
13: Oui.
5: Bonjour madame.
13: Bonjour madame, monsieur.
5: Madame Delaplace.
13: Oui.
5: Vous êtes la maman de Jean-Baptiste.
13: Bien sûr.
5: Ah, c'est un bon élève, hein?
13: Ah ben j'espère, hein.
5: Mais vous savez quand même qu'il est en examen aujourd'hui.
13: Ben je voulais savoir comment ça se passait, je pensais que c'était terminé.
5: Ah non.
13: Ah alors excusez-moi d'avoir dérangé, hein.
12: Vous avez appelé votre mère pourquoi, Jean-Baptiste? Ben c'est-à-dire que c'est à propos de tonton Lulu, hein, qui peut pas venir, c'est ça?
13: Oui.
12: Samedi?
13: Oui.
12: Allô?
13: Oui.
12: Qu'est-ce qui est arrivé à votre oncle? C'est pas grave?
13: Non, c'est une petite intervention chirurgicale.
12: Ah, il a été opéré?
13: Oui.
12: De quoi?
13: Il a été opéré de la prostate.
12: Ah, ben je comprends mieux, Jean-Baptiste, vous auriez pu me l'expliquer. Ben oui, mais c'était pas facile, quoi, hein, maman?
13: Ben oui.
12: Et alors, les nouvelles, alors, comment il va?
13: Ben écoute, ça s'est bien passé, on attend qu'il se réveille, là, maintenant.
12: Allô?
13: Oui.
12: Il est à l'hôpital?
13: Oui, l'hôpital de Brive, oui.
12: Ah bon, il est dans quel service?
13: Ben, dans le service d'opération pour la prostate, je sais pas le service, vous savez, on a attendu toute la matinée.
12: Ah oui, évidemment, vous devez être sous le choc.
13: Un petit peu, oui.
12: Oui. Et c'est un monsieur de la place aussi son nom, alors?
13: Oui, c'est ça, de la place.
12: Lucien, alors, puisqu'il parle de tonton Lulu.
13: Voilà.
12: Ah, d'accord.
13: Voilà.
12: Parce que j'ai un ami qui opère à l'hôpital, justement. Attendez, si vous voulez, ne quittez pas, hein, je vais prendre mon téléphone aussi, je vais essayer de vous donner des nouvelles plus fraîches.
13: Ah.
12: Allô?
13: Oui.
12: Il part à son bureau.
13: Ah oui.
12: Allez donc, je vous remercie parce que... vous avez été formidable, hein, mais... cette histoire de tonton Lulu, moi j'étais mal. J'ai trouvé que ça.
13: C'est n'importe quoi, hein.
5: Allô?
13: Oui?
5: Oui, excusez-moi. Bon, alors, j'ai appelé mon ami à l'hôpital.
13: Oui?
5: Il ne connaît pas de Lucien de la Place, hein?
13: Comment ça, il ne connaît pas de Lucien de la Place?
5: Il n'y a pas de Lucien de la Place au service de chirurgie.
13: Oh bah alors là, ça c'est un peu fort, ça. Écoutez, il vient de se faire opérer ce matin, je rêve pas, quand même.
5: Au service du professeur?
13: Bah, écoutez, moi, j'ai pas retenu le nom du professeur, hein. J'ai aucune mémoire pour les noms, en plus.
5: Attendez, hein.
13: C'est ce bazar.
12: Mais il est en train d'appeler l'hôpital. Apparemment, il a un collègue qui est professeur en chirurgie.
13: Ah ouais, ben il tombe mal parce que moi, les professeurs, les machins, les trucs, je les connais pas du tout. Hein.
5: Allô?
13: Oui?
5: Bon, je viens de rappeler.
13: Oui?
5: Alors, il y a un Lucien de la Place.
13: Ah.
5: Oui, mais alors, madame, excusez-moi, Jean-Baptiste, c'est peut-être pas la circonstance. Hein. Il n'est pas en service de chirurgie.
13: Ah, il est... Ah bon?
5: Il a été transféré, madame, excusez-moi, à l'Institut médico-légal ce matin.
13: Ouais.
12: Oh, c'est pas vrai.
13: Eh oui, qu'est-ce que tu veux? Je voulais pas te le dire, hein.
12: Pas tonton Lulu.
13: Eh ben oui, mais mon petit...
12: Maman.
13: Oui. Écoute, on se retrouve pour manger à midi. On va manger à midi et puis on en parlera. Tu sais, c'est pas grave.
5: Je suis désolée, madame.
13: Mais enfin, vous auriez pu attendre pour lui dire, quoi. Il est en plein examen, là.
5: Tonton Lulu.
13: Oh, mais mon petit, t'as mis pas dans tous ces états, tu sais.
5: Ah non, là, c'est bon, le doyen, là, c'est Robert Ledoux.
13: Voilà. Bon, mais écoutez, monsieur, excusez-nous notre émotion, mais je vais récupérer mon fils, hein.
5: Bien, ben, madame, je vous remercie, je vous le repasse.
13: Voilà, excusez-nous, hein.
12: Allô, maman?
13: Oui, ça va?
12: Tu m'entends, maman?
13: Oui.
12: On a échappé belle. Surtout que c'était une blague pour la radio.
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14: Allô.
0: Bonjour monsieur, c'est bien le bar ?
14: Oui.
0: Monsieur Martin à l'appareil, société Martin Événementialisme.
14: Ouais.
0: J'organise une fan zone VIP chez vous pour soutenir les Bleus pour la Coupe du Monde.
14: C'est pas chez nous monsieur, vous vous trompez là.
0: Si, si, c'est juste que j'avais oublié de vous prévenir, mais c'est chez vous.
14: Pardon ?
0: Ouais, moi c'est mon boulot. En tant qu'événementialiste, j'organise des événements.
14: Mais vous voulez faire quoi en fait ? Je comprends pas.
0: Alors en fait, je vends des places VIP directement sur mon site internet, comme ça vous, vous vous occupez pas des réservations.
14: Et alors ?
0: Et alors après, vous, vous avez plus qu'à accueillir mes VIP.
14: Mais alors ?
0: Bah, et alors, vous leur offrez les boissons parce que c'est inclus quand ils m'achètent la place.
14: Mais non, je vous dis que non.
0: Si, si, je vends des packs avec diffusion du match plus open bar.
14: Non mais là, vous, concrètement, vous foutez de ma gueule.
0: Concrètement, c'est possible, mais enfin, je vois pas le problème.
14: Je suis pas au courant déjà d'une.
0: Ouais, de deux, je suis en train de vous l'expliquer, mais bon. Et de trois ?
14: Et de trois, y a personne qui va avoir quoi que ce soit d'offert.
0: Bah pardon, c'est la Coupe du Monde. Si vous faites pas un minimum d'efforts commercialistes.
14: Non mais si, on en a rien à foutre. On s'en bat les couilles du foot en fait.
0: En même temps, c'est pas plus mal parce qu'avec le monde que je vous envoie, vous aurez pas trop le temps de regarder le match.
14: Allô.
0: Bonjour monsieur, comme je disais à votre collègue, vous inquiétez pas pour l'organisage, ça je m'en occupe.
14: Mais bien sûr.
0: Bah bien sûr, c'est mon boulot.
14: Et du coup, vous décidez de venir, les gens s'inscrivent sur votre site et tout va bien, hein?
0: Eh bah voilà, on est d'accord, super.
14: Mais ça vous dérange pas, ça vous gêne pas?
0: Bah non, en plus votre collègue me disait que vous êtes très foot dans l'établissement.
14: Mais je m'en fous, j'en ai rien à foutre moi de votre Coupe du Monde, vous êtes tombé sur la tête. Hein.
0: Après, si vous voulez pas bosser, vous êtes pas obligé de venir non plus, je peux prévoir un extra à votre place.
14: Ah mais attendez, mais c'est mon lieu de travail monsieur, c'est chez moi. Ici tu viens pas.
0: Bah si, je passe quand même pour installer la zone VIP.
14: Mais j'en ai rien à foutre, tu vas le faire ailleurs.
0: Alors ça, ça m'arrange pas. En revanche, c'est ce que je disais, toi, si tu veux profiter de la soirée pour faire autre chose.
14: Non, mais de toute façon, vous pouvez venir, j'en ai rien à foutre, on va bien vous accueillir tous ensemble.
0: Ah bah voilà, super.
14: Ouais, un bel accueil.
0: Ouais, ça me rassure parce que j'avoue que je commençais à me demander si t'étais vraiment d'accord.
14: Ah mais je m'en... Mais, ah mais alors, mais...
15: Allô.
0: Bonjour madame.
15: Non mais moi je veux rien, je comprends pas que tu m'appelles, je veux rien.
0: Eh, après si tu le fais pas pour toi, dis-toi que tu le fais pour la France.
15: Pardon ?
0: Bah oui, on soutient notre équipe.
15: Eh mais nous on est contre la France. Et nous on est anti-français, hein. On est Corse, on est pour le Sénégal.
0: Oula, pardon, t'as dit quoi ?
15: On est pour le Sénégal.
0: Bah non, tu t'es gouré, parce que justement on joue contre le Sénégal.
15: Tu connais la Corse au moins, non ? Tu sais où tu es ?
0: Oui, je connais, mon beau-frère est marseillais, c'est pareil.
15: Et tu vas venir quand ?
0: Oh bah je peux être là pour l'apéro.
15: Tu seras très bien reçu, viens.
0: Ouais, alors c'est gentil, mais je suis boulot, donc je traînerai pas trop.
15: Ah ouais, boulot, d'accord.
0: Pour la déco, je prends des maillots. Est-ce que vous avez des drapeaux français ?
16: Je connais les Corses.
0: Ah, il y a une autre dame derrière.
15: Ah, mais attends, je te passe le serveur.
0: Bon, allons-y, merci madame.
16: Allô.
0: Bonjour madame, apparemment c'est vous le spécialiste foot de l'établissement.
16: Va caguer.
0: Oula, comment vous dites ? Va caguer.
16: T'as compris ou pas ?
0: Alors pardon mais non, je ne connais pas ce joueur.
16: Oh là.
0: Il joue dans quelle équipe, va caguer ?
16: Va aller, va chier, ouais.
0: Oh bah encore un joueur que je connais pas, c'est dingue.
16: Oh, top.
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17: Allô ?
18: Allô ?
17: C'est qui ?
18: Oui, bonjour, madame Schneider ?
17: Oui, c'est moi-même, oui.
18: Ah, bonjour, madame, c'est la préfecture à l'appareil.
17: Ah.
18: Alors, vous êtes madame Schneider...
17: Paulette.
18: Voilà, donc...
17: Oui.
18: Alors, la reine des paupiettes... Je vais vous passer, monsieur le député, mais moi, je vais rester en ligne pour traduire, parce que lui, il ne parle pas alsacien.
17: Ah, mais je parle le français.
18: Oui, mais enfin, c'est approximatif, là. Alors, monsieur le député, nous avons donc madame... Merci. Allô ?
17: Oui, bonjour, ouais. Monsieur.
18: Bonjour, madame.
17: Oui.
18: Excusez-moi, je ne parle pas l'alsacien.
17: Oui, oui, j'entends votre accent, oui.
18: Voilà, ah, je ne comprends pas, là. Madame dit qu'elle entend votre accent.
17: Mais comment je ne sais pas le pourquoi de...
18: Attendez, je demande au traducteur, hein.
17: Oui.
18: Madame demande pourquoi on l'appelle, hein. C'est ça, madame, hein?
17: Oui, c'est ça, oui, oui, là, je suis un petit peu curieuse.
18: Elle est un peu curieuse.
17: Oui.
18: Ah, très bien, je comprends. J'espère que vous me comprenez, madame.
17: Mais oui, je vous comprends très bien.
18: Parce que vous qui parlez, vous parlez pas le français, j'imagine.
17: Mais si, je parle la plupart du temps le français.
18: Oui, si, elle parle la plupart du temps le français. Enfin, vous le comprenez, vous le parlez pas.
17: Mais si que je parle le français, je parle avec vous le français.
18: Comment, vous pouvez répéter, j'ai pas compris. Là, vous parlez français, là ?
17: Oui.
18: Alors, madame, vous voulez comprendre le pourquoi de l'appel ?
17: Mais oui, c'est ça, c'est sûr.
18: Oui, ça, c'est sûr. Ah oui, ça c'est sûr. Alors, nous sommes en pleine procédure pour la réforme des AX53, qui est donc la procédure TTP locale, hein, pour les fiches d'individualité.
17: Ah, ah bon ?
18: Vous comprenez le français alors ?
17: Mais oui que je comprends le français.
18: Mais oui qu'elle comprend le français. Ah bon,
17: bah je peux vous dire que j'ai été la meilleure en français, à l'école.
18: Mais en deuxième langue alors ?
17: Non, on n'avait pas de deuxième langue.
12: Ah, ben je vous passe, monsieur le préfet.
17: Oui, parce que j'ai des trucs à faire, là.
12: Des trucs?
17: Le repas.
12: C'est quoi, c'est des saucisses ou...
17: Non, j'ai le repas.
12: Madame fait des trucs, c'est-à-dire c'est...
5: Des saucisses, non?
17: Non, je ne fais pas des saucisses.
12: Des saucisses, c'est pas des trucs en allemand, si?
17: Non.
12: Des trucs?
17: Non, les saucisses, c'est des saucisses, c'est pas des trucs, ça c'est...
12: Saucisses, c'est kartoffeln, je crois, hein?
17: Non, ça c'est pommes de terre, patates.
12: Non, mais dites-moi, madame, pourquoi vous moquez de moi comme ça?
17: Non, monsieur, non, je n'oserais pas. Non, on dit pommes de terre, mais le plus souvent on dit patates.
12: Oui, c'est pas la peine de me le dire deux fois, hein?
17: Je sais pas à vous, c'est la pomme de terre. Bon, écoutez, monsieur, je dois vous laisser maintenant.
5: Est-ce que vous avez eu le temps de faire vos saucisses?
17: Mais non, je n'ai pas cuit des saucisses. Non.
5: Les trucs, là, comme
17: aujourd'hui, c'était des lasagnes.
5: Comment?
17: Des lasagnes.
12: Les lasagnes.
17: Lasagnes avec des pâtes et...
5: Des pâtes de canard?
17: Non, écoutez, monsieur, non, je préfère raccrocher.
12: Alors, madame, là, si j'ai pas, on n'a pas compris.
17: Ça recommence.
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19: Oui.
0: Bonjour monsieur, c'est bien le magasin de meubles?
19: Oui, bonjour monsieur.
0: Excusez-moi, je vous appelle parce qu'il y a un problème, c'est que là je suis passé chez mon beau-frère qui a acheté chez vous une bibliothèque.
19: Oui.
0: Et j'ai l'impression que vous l'avez arnaquifié, dites donc.
19: Qu'est-ce que vous me racontez là?
0: Oh bah oui.
19: On a livré une bibliothèque chez monsieur qui?
0: C'est qui ce monsieur qui?
19: Bah monsieur qui?
0: Ah non, alors vous confondez.
19: Non mais je voudrais savoir la personne, monsieur qui, où c'est on a livré du meuble?
0: Je ne connais pas de monsieur qui, moi c'est monsieur Martin.
19: Mais vous me dites votre beau-frère, je voudrais savoir son nom.
0: Mais c'est pas monsieur qui?
19: C'est monsieur, votre beau-frère, il s'appelle monsieur.
0: Comment ça il s'appelle monsieur? Non, il s'appelle Martin.
19: Monsieur Martin?
0: Oui.
19: D'où? Parce que dites-moi, parce que moi j'ai plusieurs clients.
0: Oui, et puis vous allez faire disparaître sa fiche, je vois le truc.
19: Mais non, écoutez, nous on est artisans, alors ne dites pas de bêtises. Parce que là on a arnaqué personne. Dites-moi, monsieur Martin, où c'est il habite?
0: Non mais excusez-moi, j'ai la preuve parce que j'ai pris en photo sa soi-disant bibliothèque.
19: Bah dites-moi, c'est quoi comme bibliothèque?
0: Ah bah alors c'est pas une bibliothèque, justement. Il y a le meuble, mais il n'y a pas de livre.
19: Non mais il n'y a pas de livre. Vous croyez que quand on livre une bibliothèque, déjà il y a des livres à l'intérieur?
0: Ah bah sinon c'est pas une bibliothèque.
19: N'importe quoi.
0: Écoutez, passez-moi un responsable, parce que.
19: Écoutez, moi, je suis la femme du responsable, alors ne dites pas de bêtises, je sais ce qu'on fait. On vous vend pas une bibliothèque avec des livres, non?
0: Ah, donc c'est pas une bibliothèque, vous reconnaissez?
19: Mais n'importe quoi, je sais même pas. Donnez-moi l'adresse du client, monsieur Martin, l'adresse.
0: Et... Oui, et puis vous allez déposer les livres.
19: Mais comment voulez-vous?
0: Je suis passé ce matin chez lui, j'ai vu le meuble, il était vide.
19: Mais qui c'est, ce monsieur? Donnez-moi son adresse, je vais le voir si j'ai dans le fichier client.
0: Oui, et puis vous allez, c'est ce que je dis.
19: Mais non, dites-le-moi, comment voulez-vous? Nous, ça fait 30 ans qu'on est installé, alors arrêtez de dire des bêtises.
0: Ou enfin, excusez-moi, c'est pas une raison pour vendre des fausses bibliothèques au premier venu, vous voyez, parce que...
19: Mais on vend pas des bibliothèques, il y a longtemps que j'ai pas vendu de bibliothèque, alors c'est pas la peine de rappeler si vous me donnez pas plus de renseignements.
0: Ah bah tiens, le voilà, justement, j'ai mon beau-frère qui arrive, là.
19: Là, mais il a combien de temps qu'il a acheté ça, votre beau-frère? À ce moment-là, faut me le passer.
0: Ah bah attendez, je vous le passe, Martin, oui, je te passe le monsieur qui vend les fausses bibliothèques. Ah, merci.
19: Le monsieur, déjà, je suis une dame.
0: Oui, allô?
19: Bon bah alors, j'attends votre beau-frère.
0: Ah oui, c'est moi, oui, bonjour.
19: Oui, bonjour.
0: Je suis mon beau-frère.
19: Oui, donc vous avez acheté une bibliothèque il y a combien de temps?
0: Alors, une soi-disant bibliothèque.
19: Oui, ben vous dites-moi votre soi-disant bibliothèque.
0: Ah, le monsieur reconnaît.
19: Mais j'en sais rien. Vous me parlez, je ne comprends rien. Une fausse bibliothèque, mais n'importe quoi, je voudrais savoir.
0: Le monsieur a reconnu que c'était une fausse bibliothèque.
19: Je suis une dame et non un monsieur.
0: Donc, moi, je vais vous la rapporter.
19: Rapportez si vous voulez, mais je vais savoir une chose qui c'est. C'est qui?
0: Ah, bah attendez, il y a monsieur qui arrive aussi. Monsieur qui? Oui, mais... Le monsieur des meubles cherchait après vous.
20: Mais quoi, ce merdier-là?
0: Oui, bonjour monsieur, c'est monsieur qui? Il paraît que vous me...
20: Oh, bah, c'est pas possible, allez, oh.
0: Bon, attendez, alors je vous passe le beau-frère de monsieur Martin. Monsieur Martin? Oui?
20: C'est un canular ou quoi?
0: Je vous repasse le meuble.
20: Vous foutez de moi, là. Oui.
0: Bonjour madame, excusez-moi, mais j'ai votre sous-fifre là.
20: Attendez, vous avez parlé de qui là? De mon sous-fifre?
0: Oui, que j'avais à l'instant.
20: D'accord, et toi, t'es le gros con?
0: Alors non, moi je suis un ami de monsieur qui? Je suis monsieur Martin.
20: Mais tu pourrais être poli quand même avant de lui parler comme ça.
0: Bah je suis poli.
20: Ah bon, un sous-fifre? Non, j'appelle pas ça poli moi.
0: Je connais pas son nom, donc pour ça je l'appelle par sa fonction.
20: Bon, mais non, qu'est-ce qu'il y a? T'es un gros con.
0: C'est la meilleure, c'est moi qui me fais avoir et c'est à moi qu'on va reprocher.
20: Tu vas être poli déjà avant de commencer. Ah, vas-y, raconte ta vie, on verra après.
0: Disons que pour résumer en toute politude, le beau-frère de mon beau-frère a passé monsieur qui à votre sous-fifre qui.
20: Oh bah c'est tout, on va te faire foutre.
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21: Unicis, bonjour.
5: Oui, bonjour madame. C'est l'agence matrimoniale?
21: Oui, tout à fait.
5: Oui, bonjour madame. Je voudrais le service après-vente de l'agence matrimoniale, s'il vous plaît.
21: Vous êtes monsieur?
5: Robert Ledoux.
21: Eh bien, c'est le service après-vente, c'est madame.
5: Ah, écoutez madame, je suis désolé. J'ai acheté une femme chez vous il y a quelque temps. Je ne suis pas du tout content de ses performances au lit et je voudrais savoir si on peut la changer.
21: Bah de toute façon, nous, on ne sait pas les performances au lit des gens. Hein. Ça, c'est rentre dans des détails intimes qu'on ne peut pas savoir. Hein.
5: Bah écoutez, madame, vous me vendez une femme.
18: Vous savez quand même, vous avez fait un dossier, vous avez affiché, vous connaissez ses performances.
21: Ah bah tout à fait, bon, mais nous ne connaissons pas au niveau sexuel. Nous n'allons pas jusque-là, hein.
18: Écoutez, madame...
21: Nous ne demandons pas jusque-là des détails, hein.
18: Mais enfin, quand même, madame, vous vendez un produit. Il faut quand même...
21: Mais on ne vend pas un produit, quand même. On n'est pas des bêtes. On est quand même une personne, on est quand même quelqu'un.
18: Mais madame,
21: vous... Vous entendez causer, là? Moi, je ne sais pas, mais vous avez une drôle de façon de parler des femmes, hein.
18: Mais madame... C'est moi le cochon de client. J'ai acheté une bonne femme chez vous.
21: Ma vie.
18: Ce produit-là arrive chez moi, s'installe, bon. Et hop, je l'essaye, normal. Dès le début, je me dis, tiens, elle est pas... Je me dis, bon, ça va peut-être venir. Vous savez, c'est comme les voitures font un rodage, quoi. Hein, vous comprenez, hein. Mais maintenant, ça fait quand même un certain temps. Ses capacités, ses performances sont très limitées.
21: Écoutez, quand même, c'est des détails intimes qu'on n'a pas le droit de demander.
18: Mais enfin, madame, quand t'as...
21: personne, enfin.
18: Mais enfin, quand même, quand un garagiste voit une voiture, il sait très bien...
21: Ah ben, c'est quand même, entre une voiture et une femme, il y a quand même une différence, monsieur.
18: Mais madame, c'est vous qui l'avez vendue, c'est vous le garage.
21: Oh ben, dites donc, vous nous considérez vraiment bizarrement, vous, hein. Vous avez une drôle de manière de parler des femmes, hein.
18: Ben, c'est vous qui les vendez, les femmes, c'est pas moi.
21: On les vend pas.
18: Oh, j'ai payé.
21: Mais la dame aussi a payé pour vous rencontrer. De toute façon, on les vend pas.
18: Écoutez, madame.
21: Enfin.
18: Moi, j'avais fait un plan d'épargne pour acheter une grosse. Mais enfin, attendez, si j'avais vu que le modèle que j'ai choisi ne fonctionnait qu'à l'horizontale, j'aurais pas pris.
21: Bah écoutez, je comprends pas votre mentalité, hein. La personne est comme elle est, point final.
18: Madame, c'est quand même pas comme quand on va voir des prostituées. Une prostituée, ça coûte 500 balles. Là, ça m'a coûté 10 000 balles.
21: Ah, vous nous traitez comme des moins que rien et tout. Alors là, j'arrive pas à vous comprendre, hein.
18: Si vous me changez pas la bonne femme que j'ai en ce moment contre une autre, neuve et plus performante, alors là, je porte plainte.
21: Bah, de toute façon, porter plainte, pourquoi?
18: C'est un modèle usé.
21: Ah, pas du tout.
18: Oh, bah, dis donc, hein, c'est pas vous qui l'avez dans votre plumard, hein.
21: Non, mais vous entendez parler, vous parlez d'une dame, vous la parlez comme une voiture.
18: Mais madame, il y a de très belles voitures. Arrêtez de dire du mal des voitures, enfin, quand même, c'est scandaleux, ça.
21: Une femme, c'est quand même pas une voiture, il y a une différence, je regrette.
18: Eh ben, il y a des voitures qui valent bien des occasions de bonnes femmes, comme celle que vous m'avez vendue.
21: De toute façon, on n'est pas un concessionnaire de voitures, monsieur.
18: Attendez, je comprends pas, là, c'est pas le garage habite.
21: Ah, vous êtes pas du tout au garage habite, je regrette. Vous êtes dans une agence matrimoniale.
18: Ben, une agence matrimoniale, c'est un garage habite.
21: Mais dites donc, qu'est-ce que vous êtes vulgaire?
18: Oh!
21: Ben écoutez, vous entendez causer un garage habite. Non, mais qu'est-ce que c'est que ça? Moi, je n'ai jamais entendu ce terme-là. Moi, je regrette, vous me choquez énormément.
18: Je me fais filer une occasion pourrie, lamentable, pour 10 000 balles. Hein? Une nana qui tient pas la route. Et c'est moi qui... Ah non, ben attendez.
21: Ah là, vous êtes d'une vulgarité pas possible.
18: Vous faites quoi ce soir, madame?
21: Comment? Mais vous me prenez pour qui? Écoutez, moi, je vais porter plainte contre vous.
18: Bah, écoutez, vous n'avez pas porté plainte contre monsieur le préfet de région?
21: Parce que vous êtes pressé?
18: Oui, madame.
21: Eh ben, dites donc. Bonjour le langage pour un pressé, hein.
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4: Allô, oui?
0: Bonjour, monsieur, c'est bien la boulangerie?
4: Bonjour, monsieur, oui, vous êtes à la boulangerie.
0: Mon fils est venu acheter une galette des rois chez vous et je pense qu'il s'est fait arnaquifier.
4: Ah bon, pourquoi?
0: Le problème, c'est la couronne.
4: Pourquoi?
0: Ah bah parce que c'est une fausse.
4: Mais oui, bien sûr. Vous avez déjà vu une vraie couronne avec des diamants et puis des rubis et des saphirs dessus?
0: Bien sûr, oui, à la télé, on en voit très souvent.
4: Mais faut pas rêver non plus, hein. Elles sont en carton, c'est tout. Vous n'avez jamais acheté, vous n'avez jamais vu, alors?
0: Bien sûr que je n'ai acheté, je ne me suis fait...
4: Pas.
0: Alors attendez, je suis dans le dictionnaire, là. Donc, couronne, assemblage de métal précieux ou semi-précieux.
4: La définition du dictionnaire, là, ce qu'il dit au propos de la couronne. Est-ce que vous êtes d'accord avec moi? On donne pas de vraie couronne avec de l'or et puis des diamants et tout bazar. Franchement.
0: Voilà, c'est ça.
4: Bien sûr, vous rêvez, là, monsieur.
0: Je vois bien que vous parlez avec des complices qui...
4: Avec des complices? Ah, c'est des clients, c'est des complices.
0: Toujours est-il que moi, je vais passer.
4: Mais ça sera pareil, j'ai que cela.
0: Mais je vois clair dans votre jeu. Le temps que j'arrive, vous allez planquer toutes les vraies couronnes.
4: Bien sûr, je vais planquer toutes les vraies couronnes.
0: Voilà.
4: Pour vous faire soigner, là, monsieur, hein.
0: On profite de l'innocence d'un pauvre enfant.
4: Innocence d'un pauvre enfant. Mais monsieur, allons, vous redescendez sur terre, là.
0: Ah, bah, excusez-moi, mais enfin, vous vous rendez compte, il a pas 3 ans, là, le pauvre.
4: Non, mais vous êtes pas bien. C'est bien ce que je dis. Ouais, excusez-moi, maintenant j'ai mon four qui sonne.
0: Vous sifflez?
4: Comment?
0: Vous sifflez, là?
4: Non, c'est mon four.
0: Vous essayez de me siffler?
4: Non, mais ça va pas, je siffle maintenant. Écoutez, excusez-moi, c'est mon four qui m'attend.
0: Non, mais
4: je vais couler ce qu'il y a dedans.
22: Oui, allô?
0: Oui, bonjour, madame. On vous a expliqué?
22: Non, mais vous devez rigoler ou quoi, là? Vous achetez une galette à 12 euros, puis on vous fait une couronne à 100 euros, vous avez ça va aussi.
0: La couronne à 100 euros, c'est parce que j'ai eu la fève aussi, hein.
22: Mais vous devez rêver ou pas, c'est pas possible.
0: Oui, c'est-à-dire, quand il y a un enfant, vous dites, tiens, hop, celui-là, on va l'arnaquifier.
22: Dites pas n'importe quoi, c'est bon,
0: Hein?
22: Ouais, hein?
0: Ouais. Non, mais excusez-moi, vous me devez 100 euros quand même, hein, comme vous disiez.
22: Oui, bien sûr. Ouais, bien sûr. Ben, hey, tu veux t'asseoir sur tes 100 euros, gros, y a pas de problème, hein.
0: Ah, vous voyez que c'est mes 100 euros?
22: Non, c'est toi qui l'as de le dire, c'est pas moi. Hein.
0: Ah bah c'est, non, c'est toi.
22: Tu prends ta sève, ta galette, tu te la mets dans.
0: Donc du coup,
22: du coup, bah tu vas te faire foutre.
0: Ah non, bah alors passez-moi le responsable.
2: Allô.
0: Oui, bonjour madame.
2: Venez à la boulangerie, on va t'expliquer là. Moi je travaille, je mets de la qualité à mes produits. Taisez-vous s'il vous plaît.
0: J'ai rien dit là.
2: Je mets de la qualité à mes produits, je vais au prix, vous n'êtes pas capable de regarder ce qu'on vend. Excusez-moi monsieur.
0: Vous profitez d'un enfant, c'est quand même incroyable.
2: Je n'ai rien à profiter. Arrêtez, vous venez me le dire devant moi.
0: Ah bah écoutez, je vous le dis devant vous.
2: Non, devant moi physiquement monsieur.
0: Ah bah je vais vous rapporter la couronne, vous allez voir que c'est du carton hein.
2: Ah bah oui, la couronne, je vais jamais dire. Allez voir un psychiatre.
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6: Allô?
5: Oui, bonjour madame.
6: Bonjour.
5: C'est l'école de danse?
6: Oui, tout à fait.
5: Monsieur Ledu à l'appareil.
6: Oui.
5: Dites-moi, j'étais à un mariage la samedi.
6: Oui.
5: Et il y a une nouvelle danse là qui a l'air très, très intéressante. Où j'ai appris plein de choses et mon petit cousin qui a ramené ça de Paris.
6: Oui.
5: J'en ai parlé à mon club de boulisme, là.
6: Oui.
5: Et tous ceux qui, comme moi, pratiquent les boules.
6: Oui.
5: Ça les intéresse, cette danse.
6: Ah, d'accord. C'est quoi comme danse?
5: La zézette.
6: Ah, je connais pas.
5: Ben, la danseuse, elle a la zigounette du monsieur à la main.
6: Oui.
5: Et elle tourne comme ça, vous voyez. Hop, hop, hop. Et donc, le monsieur, lui, se laisse faire. Il est mené par la... Par, comment on appelle ça? Sa zézette, quoi. Sa zigounette, quoi.
6: Ouais, mais bon...
5: Oh, ben, vous savez,
6: bon,
5: oh, mais on est 12, hein.
6: Ouais, mais ça fait rien.
5: Non, mais... On
6: c'est
5: est
6: pas
5: motivé.
6: Trop...
5: On est motivé. On est motivé.
6: Oui, oui, mais peut-être, mais moi, c'est pas trop ma tasse de thé, ça, hein.
5: Je vous rassure, non. On a déjà acheté donc les chaussons de danse et puis la tenue de danseur.
6: Ouf,
5: et donc,
6: ouais,
5: on a, y a pas de braguette, de trucs comme ça. C'est tout de suite la zigounette, la zézette.
6: Ah, d'accord.
5: Hop, on la sort.
6: Non, non, c'est pas trop mon truc, ça, hein. Moi, j'apprends pas tous ces trucs-là, hein. Je suis désolée, hein.
5: Comment?
6: Ah non? Ouais, mais là, c'est pas un truc qui m'intéresse. Je vous dis franchement, ça, c'est pas des trucs qui m'intéressent, hein. Montrer les zézettes, c'est pas trop ma truc, hein. Allô? Ah,
5: mais madame, je comprends pas. Je croyais que vous étiez professeur de danse.
6: Professeur de danse, c'est pas pour montrer les zézettes, hein.
5: Mais non, mais il s'agit pas de montrer.
6: Ah oui, parce que là, si c'est pour montrer la zézette, c'est pas. Je peux vous dire tout de suite que c'est non, hein.
5: Mais. C'est pas pour la montrer, c'est pour la tenir, pour la danse. Voyez, c'est pas tout à fait pareil. C'est
6: oui,
5: pas...
6: mais même si vous la sortez pour la tenir, c'est pas pareil quand même.
5: Bah c'est ça qu'on fait.
6: Ah oui, bah alors je suis désolée, non c'est non hein.
5: Attendez, il y a le président du club de boules qui est là.
6: Non non, mais c'est non hein, c'est pas la peine, n'insistez pas.
8: Allô.
6: Allô.
8: Bonjour madame.
6: Oui bonjour monsieur.
8: Bonjour, madame, monsieur le baron de la Florana, là à l'appareil.
6: Oui.
8: Juste une petite question qui me taraude d'esprit.
6: Oui.
8: Pouvez-vous me dire exactement ce qu'il y a de choquant à enseigner à 12 boulistes la zézette dans un club de boules?
6: Ah non, non, vous m'excuserez, là, je suis désolée, là, c'est non, hein. Moi, je vais pas m'amuser à faire des danses avec, à montrer que le mec monte sa zézette et puis la nana la tienne, je suis désolée.
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23: Oui.
0: Oui, bonjour monsieur. Je suis bien chez le chaussuriste.
23: Magasin de chaussures.
0: Oui, voilà. Je vous appelle parce que j'avais acheté des chaussures pour ma fille chez vous.
23: Oui.
0: Et alors, elles sont trop petites.
23: Vous les avez achetées quand, monsieur?
0: Bah, c'était l'année dernière.
23: Ça fait un an que vous les avez achetées?
0: Oh oui, enfin, peut-être 11 mois, hein. Je dis un an, c'est à peu près.
23: Mais on fait pas des échanges un an après, monsieur. Ça fait un an. Pourquoi on est en tort? Je suis vraiment choquée.
0: Quand j'ai acheté les chaussures, personne m'a dit attention.
23: Ah, parce que vous saviez pas que les pieds grandissaient chez les enfants, en fait.
0: Si j'avais su, j'aurais peut-être pris un autre modèle.
23: Bah, attendez, monsieur, c'est un an après. Si je vous apprends que les pieds grandissent chez les enfants, où on va, quoi? On vit plus dans ces cas-là. On ferme. Si tous les clients sont comme vous, on ferme boutique. C'est impressionnant. Sérieusement. Venez pas à la boutique.
0: Bon, écoutez, passez-moi le responsable.
23: Allô?
0: Bonjour monsieur, voilà.
23: Bah non, je reprends pas des chaussures qui sont trop petites. Enfin bon, attendez, il n'y a pas de défaut sur vos chaussures?
0: Bah si, elles sont trop petites.
23: Oh bah attendez, un an après, vous allez vous rigoler ou quoi monsieur là?
0: Bon enfin, excusez-moi, mais enfin ça c'est quand même un petit peu facile de dire...
23: Si je reprends les chaussures à tout le monde parce que les enfants ont grandi, comment voulez-vous que je fasse? Écoutez, c'est n'importe quoi.
0: Bon enfin, excusez-moi, mais moi quand je les ai achetées, personne m'a averti en me disant attention...
23: Oh bah attendez monsieur, bah vous allez où là? Vous faites quel métier vous?
0: Moi je suis pas chaussuriste, hein, je suis pas...
23: Peut-être, mais bon, moi je vous oublie les vêtements, dans ces cas-là je vais emmener ma robe chez marchand parce que moi elle est trop, j'ai grossi, je rentre plus dedans, mais ça, vous avez vu ça où vous?
0: C'est pas ma faute si vous avez grossi, excusez-moi.
23: Ah.
1: Bon, bah, écoutez, non, monsieur. Ça fait 31 ans que je suis dans le métier. Je vous comprends pas. Je suis désolée.
0: Oui, oh, bah, je comprends que vous faites semblant de pas comprendre parce que ça vous.
1: Ah, bah, non, bah, c'est dans ces cas-là, votre fille, si elle grandit pas, moi, c'est. Tout le monde grandit. Ça s'est jamais vu, ça.
0: De toute façon, j'ai le ticket de caisse, hein. Donc,
1: oui, bah, c'est de l'année dernière. Moi, je peux pas vous les reprendre. Les usines, elles vont m'envoyer sur les roses. Et puis, moi, je vais pas. Non, j'ai jamais vu ça.
0: Non, mais après, vous les revendez à quelqu'un d'autre, hein.
1: Ah, ça, bah, c'est non, pas... bah, elles sont d'occasion. Bah, je vous revends une paire d'occasion. Vous allez être content, vous.
0: Ah, vous, en plus, c'était des chaussures d'occasion.
1: Mais non, bah, les vôtres, si je vous les reprends. Pourquoi,
0: ah, bah, bravo.
1: Bah, attendez, n'importe quoi. J'ai jamais fait ça de ma vie, moi.
0: Ah, bah, j'en apprends de belles. Dites donc, j'ai bien
1: fait.
0: Ah,
1: bah, attends, allez, ça, allez.
0: Ah, bah, je me fais un actifié.
1: Discute plus, monsieur. Vous revenez me voir au magasin en face.
0: Bon, dans ce cas, vous savez quoi? On coupe la poire en deux. Vous me changez au moins une chaussure.
1: Ah, écoutez, monsieur, non, attendez. Soyez honnête, hein, quand même, hein, s'il vous plaît. J'ai jamais vu ça. Allez.
0: Non, mais comme ça, elle pourra au moins marcher à cloche-pied.
1: Oui, c'est ça. Moi aussi. Bah, c'est pas
0: possible. Allô?
7: Oui, allô?
0: Ah, c'est à nouveau le monsieur du début.
7: Excusez-moi, mais alors là, c'est un canular.
0: Comment c'est un canular? Mais absolument.
7: C'est qui, du coup?
0: Alors oui, c'est qui, à votre avis?
7: It West?
0: Non.
7: Alouette?
0: Non.
7: Sweet FM?
0: Non.
7: Oxygène?
0: Non, mais là, vous inventez des noms.
9: Écoutez, il va faire marcher. Là, il va faire...
7: Donnez-moi votre nom et votre prénom.
0: Alors, monsieur Martin.
9: Rire et chanson.
7: Rire et chanson.
0: Bravo! Ah bon, on vous l'a pas soufflé, en plus?
7: Non, on me l'a pas soufflé. Super.
0: Alors, félicitez votre collègue pour son très bon goût radiophonique.
7: J'ai entendu. C'est un très bon goût. Ouais, bah, elle est contente, hein. Elle saute de joie.
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25: Oui, bonjour madame, je voudrais le bureau des appels en gare.
26: Oui. Bonjour, vous êtes en communication avec la SNCF, région de Paris-Nord.
25: Allô? Oui, bonjour madame.
26: Bonjour.
25: C'est le bureau des appels en gare?
26: Ça dépend ce que vous appelez par des appels en gare. Vous désirez faire venir quelqu'un dans un certain service?
25: Oui.
26: Des personnes qui arrivent de train ou qui vont prendre le train?
25: Qui vont partir, oui.
26: À quel train?
25: C'est l'hôpital Saint-Louis à l'appareil.
26: Merci, monsieur, de me dire d'où vous venez.
25: Oui.
26: Parce que les annonces, on les prie sur l'ongle. Excusez-moi l'expression.
25: Alors, je vais vous expliquer ce qui se passe. Oui. Nous avons eu une dizaine de personnes en consultation ouverte ce matin, dans le service du professeur Ledoux, que je vais vous passer, qui va vous expliquer le problème que nous avons. Hein.
26: Oui.
25: Je vous passe au professeur Ledoux.
26: Merci.
25: C'est à vous parler.
26: Oui.
27: Allô?
26: Oui.
27: Bonjour, madame.
26: Oui, bonjour, monsieur.
27: Service des médecines nouvelles à l'appareil, professeur Ledoux, sensologiste à l'appareil.
26: Oui.
27: Voilà, nous avons fait des saignées à une dizaine de personnes qui repartaient par le train ce matin. Et vous savez ce que c'est que des saignées?
26: Oui.
27: Et nous utilisons les sangsues. Vous savez, les sangsues des petits animaux, là. Hein?
26: Oui.
27: Et alors, le problème est que nous avons laissé, un de nos assistants laborantins a laissé des sangsues dans les narines de nos patients.
26: Oh là là.
27: Et oui, et il faudrait les prévenir tout de suite qu'ils se mouchent. Parce que sinon, ils vont devenir amnésiques parce que la sangsue va arriver dans le cerveau et ça les rend amnésiques.
26: Oh là, mon Dieu.
27: Eh oui.
26: Alors, qui c'est que vous appelle?
27: Alors, est-ce que vous pouvez faire un appel en gare?
26: Oh là, mon Dieu. Attendez, bougez pas deux minutes. Vous êtes le professeur Ledoux de l'hôpital Saint-Louis,
27: oui.
26: Hein? Bon, alors il y a 10 personnes...
27: qui sont venues ce matin en consultation chez le professeur Ledoux.
26: Ledoux à Saint-Louis, bon.
27: Demandez-leur de se moucher pour retirer les sangsues.
26: Attendez. C'est un grave problème. J'ai l'hôpital de Saint-Louis recherche 10 personnes qui ont eu des sangsues pour des saignées. Et il y a des sangsues, enfin il y a des sangsues qui sont restées dans les narines. Enfin, demandez qu'est-ce qu'il faut. Parce que moi je sais pas quoi faire, moi. Il veut que je fasse que je dise un appel à la gorge, j'ai fait l'appel. Je vais regarder. Bon.
27: Allez-y.
26: Je vous laisse au bout du fil.
27: Oui, j'écoute. Hein.
26: Bon. Votre attention, s'il vous plaît, une urgence. Les personnes qui ont eu affaire au professeur Leroux à l'hôpital Saint-Louis sont attendues d'urgence au bureau d'accueil. Celui-ci situé face à l'escalier du restaurant. Allô?
27: Oui, vous n'avez pas compris, madame.
26: Mais si.
27: Non, parce que la sangsue, si elle est montée, ça
26: mais,
27: peut...
26: Mais les personnes assez... Elles étaient là, viendraient me voir.
27: Mais non, parce que ça les rend amnésiques. C'est pour ça qu'il faut leur dire de se moucher. Pour faire dégager la sangsue.
26: Votre attention, s'il vous plaît, d'urgence. Les 10 personnes qui ont eu affaire au professeur Leroux de l'hôpital Saint-Louis sont invitées, suite à des sangsues, de se moucher fortement. complètement. Hein. Votre attention, s'il vous plaît, pour une urgence donnée par le professeur Leroux de l'hôpital Saint-Louis. Les personnes qui ont eu affaire à ce professeur sont priées, dès la prise des sangsues, de se moucher fortement suite à erreur médicale.
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11: Bonjour.
0: Bonjour monsieur, c'est bien la fourrière ?
11: Oui.
0: Je vous appelle parce que je cherche une voiture.
11: L'immatriculation du véhicule ?
0: C'est-à-dire ?
11: Bah, si vous cherchez une voiture, il faut me donner l'immatriculation.
0: Ah ben je l'ai pas.
11: Attendez, je comprends pas ce que vous voulez alors monsieur.
0: Moi je cherche juste une petite voiture pour le week-end.
11: Ah mais on ne vend rien nous monsieur.
0: Non non mais c'est pour emprunter.
11: Non mais on prête pas de véhicule monsieur.
0: Non mais ils vont même pas s'en rendre compte, c'est ça que je veux dire.
11: Mais non mais ça se pose même pas, on prête pas de véhicule monsieur.
0: Vous ne facilitez pas la tâche, hein.
11: Bah, de toute façon, je ne vais pas vous la faciliter. Il n'y a que le propriétaire qui peut le récupérer, moyennant un justificatif de la police.
0: Bah, je peux en faire un, vous me dites comment c'est.
11: Non, monsieur, écoutez, non.
0: Et si, admettons que par exemple, il y a un policier à côté de moi qui vous...
11: Ah non, mais même s'il y a un policier à côté de vous, monsieur, non, il faut le papier officiel.
0: Vous avez, où est-ce que je peux trouver un modèle de ce papier?
11: Mais non, il n'y a pas de modèle, monsieur.
0: C'est pas du tout pour faire un faux, hein, c'est juste par curiosité.
11: Vous vous adressez à la police, vous leur demandez un modèle si vous voulez.
0: Ah, donnez-moi... ah oui, ce qu'il me faudrait, c'est ça, il me faudrait une immatriculation du coup.
11: Mais non, je vous donne pas d'immatriculation, monsieur.
0: Non, mais monsieur.
12: Oui.
0: Allô? Ah, c'est plus la même personne.
12: Oui, j'ai entendu un petit peu la conversation.
0: Oui.
12: Vous ne pouvez pas emprunter un véhicule. C'est net et simple, et sans bavure.
0: C'est juste pour le week-end.
12: Mais non.
0: Bah si. Moi, je
12: mais
0: vous...
12: non, mais non.
0: Non, mais je vous le rapporte même dimanche, vous êtes
12: mais,
0: ouvert ou pas?
12: Mais écoutez, monsieur, c'est une fourrière. Vous savez ce que c'est une fourrière?
0: Oui, parce que oui. Moi, c'est ce que je disais à votre collègue. J'ai essayé d'abord les loueurs de voitures. Mais c'est, le truc, c'est qu'ils me demandent le permis de conduire.
12: Oui, mais alors.
0: Non, non, mais moi, je l'ai pas le permis. Donc, de toute façon, la question se pose pas sur le permis. Mais
12: alors, vous allez conduire une voiture sur un permis de conduire?
0: Bah oui. Mais je conduis bien, ça n'empêche pas, attention. Hein,
11: Bon, écoutez, monsieur, j'ai autre chose à faire, je vous ai expliqué.
0: Non, mais excuse-moi, on peut peut-être juste trouver un moyen de... Tu vois, de...
11: Non, on ne trouve pas de moyen, écoutez.
0: Non, mais t'inquiète, si tu veux le truc pour te... Pour
11: non,
0: te...
11: mais en plus, excusez-moi, je ne vous connais pas, alors tu...
0: Tu? Ah bah pourquoi vous me tutoyez?
11: Non, c'est vous qui m'avez tutoyé. Hein.
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13: Oui, bonjour madame, c'est la Société Protectrice des Animaux à l'appareil.
14: Oui.
13: Dites-moi, est-ce qu'on peut savoir ce que vous faisiez cette nuit?
14: Ah, j'étais chez moi, monsieur. J'étais dans mon lit.
13: Vous n'êtes pas sorti?
14: Ah non, pourquoi? Qu'est-ce qui vous arrive?
13: Ben écoutez, on a une plainte là, hein, sur un animal. Vous voyez, monsieur...
14: Oui.
13: Il a une poule, ce monsieur.
14: Il a une poule?
13: Oui.
14: Oui.
13: Et elle a été sodomisée. Violé par quelqu'un qui est venu avec un balai.
14: Un viol sur une poule?
13: Oui, avec un balai.
14: Ah ben alors, écoutez, je ne veux pas être méchante, mais faire ça à une poule, il faut quand même être pas vicieux, mais méchant.
13: Un peu vicieux, quand même.
14: Un peu sur les bords.
13: Et alors, figurez-vous qu'il y a une dame qui prétend vous avoir vu cette nuit rentrer chez vous à 3h10 ce matin, un balai à la main.
14: Oh.
13: Est-ce que vous avez un balai?
14: Un balai long, oui.
13: Un balai long?
14: Oui.
13: Voilà.
14: C'est avec un balai comme ça?
13: Oui.
14: Avec le manche?
13: Oui.
14: Eh ben, moi, je peux vous dire que c'est ni mon mari ni moi, pour la bonne raison que nous étions dans notre lit.
13: Alors, attendez.
14: Oh non, écoutez, je vous assure que ça me horrifie.
13: Ceci dit, madame, quand vous voyez un œuf, la taille d'un œuf...
14: Oui.
13: On peut comprendre que le balai passe, hein, par le...
14: Oui, mais c'est pas la même chose, monsieur. Parce que je trouve qu'une poule, si elle fait un œuf, il s'ouvre tout seul en sortant l'œuf. Que si c'est quelqu'un avec un pied de balai, il force automatiquement... Et ça esquinte la poule.
13: Ben là, ça l'a esquinté.
14: Alors, je peux vous affirmer, monsieur, que je ne sais pas qui c'est cette dame qui a pu m'accuser, mais c'est une chose que je ne ferai jamais de mal à un animal.
13: Même avec un balai?
14: Pas plus qu'avec un balai, qu'avec un petit bouchon. Ah non, ah non, pas... Ah non, non, là, c'est...
13: Pas plus avec un balai qu'un tire-bouchon?
14: Ah non, oh, ben, mais ça va pas, non? Pourquoi un tire-bouchon, mais ça va encore autre chose?
13: Parce que ça a été fait.
14: Avec un tire-bouchon?
13: Oui, sur un canard.
14: Oh mon Dieu, ben moi je l'ai pas vu, j'ai voté le journal tous les jours, mais je l'ai pas vu. Oh mon Dieu.
13: Figurez-vous que ils ont violé un canard avec un...
14: Un tire-bouchon? Ah ben je ne sais pas dans quel état il a été le canard. Hein.
13: Et le tire-bouchon ne fonctionne plus non plus.
14: M'en doute.
13: Alors je repense, pardonnez-moi, je reviens sur la poule parce
14: oui,
13: que...
14: Oui, bien sûr.
13: En fait, ça a été assez atroce pour la pauvre bête parce que...
14: Non, sûrement.
13: Quand... La dame lui a mis le balai, là. L'œuf qui était en train de se former dans le croupion de la poule,
14: oui,
13: a été poussé.
14: Oh là là!
13: Et elle l'a sorti par le bec.
14: Oh mon Dieu, la pauvre bête!
13: Le pauvre bec, c'est au masculin.
14: La pauvre bête, que
13: ah
14: je
13: oui,
14: dis.
13: Pardon, oui. Parce que
14: ah non.
13: Le bec, c'est au masculin. Hein.
14: Mm-hmm.
13: Et donc le bec a tenu, s'est ouvert, ouvert. Eh bien, figurez-vous que la poule n'a pas lâché l'œuf.
14: Ah ben, dis donc. Oui, alors là, on peut dire que c'est une martyre.
13: Vous vous rendez compte qu'un poussin va venir de cet œuf et qu'il ne saura jamais ce que sa mère a enduré.
14: Ah ben non, sûrement.
13: Pour qu'il vienne à la vie.
14: Je ne comprends pas. Moi, les gens peuvent faire du mal à vos animaux.
13: Ce matin, dans notre département, 97 viols de poules depuis vendredi dernier.
14: Depuis vendredi dernier ? Toujours avec un balai ?
13: Toujours.
14: Mais les gens vicieux comme ça, ils font ça que la nuit, hein ?
13: Les vicieux du balai et les vicieux du tire-bouchon.
14: Parce que, bon, ils vont aller un jour, les gens vont les voir.
13: Bon, qu'est-ce qu'il y a de pire ? Celui qui fait ça avec un balai à une poule ou celui qui fait ça avec un tire-bouchon à un canard ?
14: Oh, ni l'un ni l'autre n'est bon, hein. Mais j'ai peur qu'avec le tire-bouchon, qui a un bout qui pique, ça doit courir de pire, hein.
13: Vous croyez ?
14: Ah, je crois, oui.
13: Oui, parce que...
14: Avec un tire-bouchon, il y a quand même le bout de la vis qui est quand même pointu.
13: Oui.
14: Pour rentrer dans le bouchon, comment voulez-vous qu'il serait autrement ? Ça passerait pas.
13: Oui.
14: Alors, vous vous rendez compte que d'aller dans le croupion d'un canard, aussi bien que dans le cul d'une poule ? Non, non.
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4: Café Brasserie, bonjour.
0: Bonjour monsieur, je suis bien chez le restaurantiste.
4: Oui.
0: Je lance mon service de livraison de repas à domicile, oui. Mais vu que je suis pas cuisiniste moi-même, j'ai prévu de récupérer des repas chez vous.
4: Attendez, je suis pas au courant, c'est quoi ça ?
0: Alors, je vous rassure, c'est très simple. Vous me donnez des repas gratuitement, et moi je gagne de l'argent en les vendant en livraison.
4: Moi, je vous donne des repas ?
0: Voilà, ah ben, vous êtes au courant donc.
4: Non, je suis au courant de rien. J'ai jamais dit que je participais à un truc comme ça, moi.
0: Ce que je veux dire, c'est que vous, en tant que restauratiste, ça vous coûte rien.
4: Ah bon, ça me coûte rien, les repas en tant que restauratrice.
0: Vous allez pas me dire que vous payez la nourriture, j'imagine que dans votre métier.
4: Comment ça, je fais pas la nourriture ? Mais vous plaisantez, que vous êtes en train de me raconter, là.
0: Non, mais ce que je veux dire, c'est que vu que vous, ça vous coûte rien, comme
4: mais
0: vous me dites.
4: Mais si, ça me coûte. Vous avez déjà vu un chef d'établissement qui paie pas ses factures, vous ?
0: Ah bah, c'est ce que vous êtes en train de me dire. Non, mais après, ça ne regarde
4: pas. Mais vous voudriez quand même pas que vous veniez chercher des repas chez moi, que je vais payer entièrement de ma poche, et que vous allez encore toucher des bénéfices sur la livraison, et que moi, je n'ai jamais rien demandé, c'est hors de question. Non, c'est non. Vous savez ce que c'est que le commerce ? Non, je pense pas. Ça va faire 40 ans que j'y suis dans le commerce.
0: Parce que j'ai déjà des réservations, en fait.
4: Ça, c'est votre problème. Ici, il y a que deux patrons, c'est mon mari et moi. C'est même pas la peine de passer pour quoi que ce soit, ce sera non.
0: Étant donné que vous avez reconnu que vous payez pas.
4: Qu'est-ce que vous dites que j'ai reconnu quoi ? Expliquez-moi ce que vous êtes en train de raconter, là.
0: Bah, comme quoi vous ne payez pas la nourriture.
4: Je ne paye pas la nourriture, non, mais vous avez déjà vu une brasserie. Alors, je paye pas ma nourriture, alors mon boucher, il va me livrer gratuitement, vous croyez ? Mon poissonnier, mon crémier et tout ça.
0: Ah, bah, c'est bien de le reconnaître, mais alors dans ce cas, pourquoi ?
4: Mais vous plaisantez quand même, comme si au
15: Allô ?
0: Bonjour, madame.
15: Là, c'est monsieur que vous avez au téléphone.
0: Si vous voulez, le monsieur que j'avais juste avant, là, me dit.
15: Non, c'est pas monsieur, c'est madame.
0: Ah, vous êtes madame ?
15: Non, moi, je suis monsieur.
0: Parce que là, votre collègue me dit que vous ne payez pas la nourriture.
15: Pardon ? Vous vous foutez de moi ou quoi ? Il y a quelque chose qui tourne pas rond dans votre tête, là.
0: Bon, écoutez, moi, je vais passer. Allô ?
16: Allô, bonjour, monsieur.
0: Ah, bah, encore une autre dame ?
16: Non, monsieur, oui, je suis un employé. On paye pas les repas, nous.
0: Alors, on est d'accord.
16: Je vais téléphoner à la gendarmerie pour qu'il puisse remonter votre numéro de téléphone, parce que là, je sais pas ce que vous faites, là.
0: Déjà, moi, je vais appeler la gendarmerie en preuve.
16: Mais dépêchez-vous. Parce que j'ai pas que ça qu'à faire.
0: Ah bah écoutez, vous croyez que moi j'ai que ça qu'à faire ?
16: Oui.
0: Alors je transmets, transmission activée, attention. Tout tout tout tout tout.
16: Allô ?
0: Tout tout tout tout tout.
16: Ah, ça commence à...
0: Tout tout tout tout tout tout.
16: Je vous écoute, monsieur.
0: Oui, alors excusez-moi, je suis en train de transmissionner.
16: Oui, oui, vous transmettez.
0: Tout tout tout tout tout. Ah, ça sonne. Et ça décroche. Bonjour madame, vous avez demandé la gendarmerie story ?
16: Oui, non.
0: Excusez-moi, on me signale à l'instant que vous faites une refusation de gratuitisme.
16: Mais vous êtes un grand comique, hein, monsieur.
0: Ah bah merci, vous savez, c'est pas facile tous les jours, un gendarmiste et comique.
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17: Allô ?
27: Allô, c'est l'électroménager.
17: L'électroménager ? Non.
27: Oh, madame, ne quittez pas parce que j'ai fait une bêtise, vous m'entendez ?
17: Oui.
27: Je suis tombé dans ma machine à laver, vous m'entendez ?
17: Vous êtes tombé dans votre machine à laver ?
27: Oui.
17: C'est une dame qui est tombée à sa machine à laver, une très grande machine à laver.
18: Allô ?
27: Allô, c'est le magasin d'électroménager ?
18: Non.
27: Oh, madame, vous pouvez peut-être m'aider. Bonjour, madame. Vous m'entendez bien ?
18: Oui.
27: J'habite au 3 rue Romain Rolland.
18: Oui.
27: Je suis une dame âgée.
18: Oui.
27: Je suis montée ce matin, là, tout à l'heure, il y a une heure, sur une chaise pour attraper un paquet de lessive. Vous savez, c'était sur une étagère.
18: Oui.
27: Et je suis tombée dans la machine à laver.
18: Oui.
27: Et heureusement, j'ai mon téléphone portable dans la poche de ma blouse.
18: Oui.
27: Et là, je vous appelle parce que je suis coincée dans la machine à laver et la porte s'est fermée.
18: Et comment vous respirez, là ?
27: Ben, ça va, et je respire parce que je pense que l'air passe à travers les joints en caoutchouc, hein.
18: Oh.
27: Il y a 3 boutons à l'intérieur de la machine.
18: Oui, non, mais moi, qu'est-ce qu'il y a de marqué ?
27: Alors, c'est marqué, il y a un bouton bleu, un bouton jaune, un bouton rouge. Et c'est marqué « Open ». excite et on. Lequel j'appuie?
18: C'est que je ne sais pas, moi, parce que...
27: Attendez,
18: bon, surtout pas sur on, mais...
27: On, vous m'avez dit?
18: Non.
27: Ça y est.
18: Non.
27: Oh!
18: Non.
27: Allô?
18: Non, surtout pas, n'appuyez pas sur on, je vous ai dit.
27: La machine tourne!
18: Je vous ai dit de pas appuyer sur on.
27: Oh!
18: Je vous ai dit de pas appuyer sur on.
27: Oh!
18: Je vous ai dit de pas appuyer sur on.
27: Oh!
18: Entends ça, elle crie au téléphone, elle appuie sur on, la machine tourne. N'appuyez pas, surtout pas sur on.
27: Vous m'attendez?

0: arrivé.
1: Qu'est-ce que tu fais là-dedans, toi?
0: Mais qu'est-ce que... Vous êtes là, monsieur?
1: Allô?
0: Oui.
1: Bonjour, madame, excusez-moi, je prends le téléphone parce qu'il y a ma femme qui est toute retournée, ses cheveux qui sont complètement retournés, elle sort de la machine à laver.
0: Qu'est-ce que... elle m'a téléphoné, je sais pas comment elle a atterri chez moi, comme quoi son... Elle était tombée dans la machine à laver. Elle est sortie?
1: Elle est en train de sortir, mais elle a un caleçon sur le nez.
0: Elle a un caleçon sur le nez?
1: Ben oui, comment ça se fait?
0: Mais écoutez, je sais pas, mais c'est une histoire de fou, ça!
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4: Bonjour. Bonjour monsieur, c'est bien la supérette?
5: Oui.
4: J'étais passé acheter du shampoing pour ma femme l'autre jour.
5: Ouais.
4: Et alors, une catastrophe, ça lui a tout bousillé les cheveux.
5: Vous pouvez me dire la marque que je regarde dans le rayon?
4: Shampoing Moquette, il y avait écrit.
5: Shampoing Moquette? Bah, elle a pas pris. Shampoing Moquette?
4: Voilà.
5: Bah, vous vous êtes trompé, vous avez pris du shampoing pour.
4: Pour ma femme.
5: Bah, c'est. Oh là, vous vous êtes trompé. Ah, mais ça, c'est pas ça du tout. C'est une grande bombe avec un bouchon bleu, est-ce que c'est ça?
4: Ah, c'est exactement ça, oui, pile.
5: Eh bah, vous êtes allé dans les produits ménagers, monsieur.
4: Enfin, vous m'avez surtout vendu un faux shampoing.
5: Non, je dis pas que je vous ai vendu un faux shampoing, je dis.
4: Ah si, celui avec le bouchon bleu.
5: Mais non, mais vous comprenez pas.
4: Alors je ne sais pas si c'est un produit de contrebande que vous avez je ne sais où.
5: Mais non, c'est pas un produit de contrebande, c'est vous. Enfin, c'est pas nous qui vous a dit à votre dame de laver ses cheveux avec.
4: Si, c'est un peu vous qui l'a dit quand même.
5: Mais c'est vous qui avez été le chercher dans le rayon.
4: Bah oui, mais enfin, excusez-moi, comme elle a perdu la moitié de ses cheveux.
5: Bah
4: j'ai dû lui faire faire une demi-perruque.
5: Mais oui, mais.
4: Vous savez combien ça coûte une demi-perruque?
5: Bah non, je connais pas les prix des perruques, j'en mets pas.
4: Bah, vu que c'est une demi-perruque, c'est mathématique, ça coûte le double d'une perruque normale.
5: Oui, ça j'en doute pas, je vous contredis pas sur ça, hein. Mais c'est pas nous qui a obligé votre femme à laver ses cheveux avec ça.
4: Oh bah si.
5: Bah non, bah revenez avec le produit et puis on verra.
4: Oui, et puis entre temps, hop, on va déplacer le rayon des faux shampoings.
5: Mais non, on va rien bouger, on va pas bouger le rayon.
4: Ou alors vous rayez shampoing sur toutes les bouteilles.
5: Mais non, bah non, on peut pas écrire sur les bouteilles, monsieur, c'est des trucs tout faits.
4: J'entends que vous êtes en train d'écrire là, vous êtes en train de rayer.
5: Ça m'étonnerait, je suis dans le rayon, devant le produit, et je ne bouge pas du tout là, monsieur.
4: Jurez-moi, je suis pas en train de rayer les mots shampoing.
5: Je vous jure que je ne raye pas le mot shampoing, il est bien marqué devant moi.
4: En plus, vous êtes en train de le changer de rayon, vous me dites.
5: Mais non, je ne touche à rien. Regardez, je vous passe le patron, vous allez voir.
6: Allô, le responsable, c'est moi.
4: Ah bah très bien. Alors excusez-moi, madame.
6: Déjà, c'est pas madame, c'est monsieur. Est-ce que j'ai une voix féminine?
4: Ah bah je dirais même plus. Vous avez une voix féminine de complice.
6: Quoi, un complice? Mais vous êtes complètement malade. C'est moi responsable. Je suis pas responsable des produits.
4: Ah donc vous êtes le responsable irresponsable. Très bien.
6: Ah bah là, vous prenez un produit qui n'est pas adapté à la coiffure de votre dame. Et que voulez-vous que je fasse?
4: Que vous reconnaissiez votre erreur, oui, ça c'est bien.
6: Quelle erreur, monsieur, mais arrêtez de dire des bêtises. Vous me dites un shampoing Moquette et puis elle l'a mis sur sa tête.
4: Bah oui, oui.
6: Faut savoir lire alors. Eh, vous allez pas me pourrir, vous devez avoir un problème. Hein. Mais on marche sur la tête ou quoi?
4: Parlons-en de la tête, parce que si vous voyez celle de ma femme.
6: Mais vous êtes malade ou quoi? C'est bien la première fois en 7 ans que j'entends des âneries pareilles.
4: Alors ce problème, ce serait bien de l'assumer.
6: J'assume quoi? J'assume que vous achetez un produit Moquette, vous mettez ça, le met sur sa tête. Attends, quand t'achètes du shampoing pour ta voiture?
4: Du shampoing pour voiture maintenant, bah de mieux en mieux.
6: Il y a du shampoing pour lustrer des bagnoles, c'est pareil.
4: Parce que votre voiture a des cheveux peut-être?
6: Non, mais vous rigolez ou quoi? Vous rigolez?
4: Non, mais là ça devient grotesque.
6: Vous travaillez dans quoi, vous, monsieur?
4: Disons que je suis dans le téléphonisme.
6: Non, mais votre nom, donnez-moi votre nom, s'il vous plaît.
4: Monsieur Martin.
6: Martin de où?
4: De Martinville.
6: De Martinville.
4: Absolument.
6: Je vais vous attaquer pour diffamation. Ah, c'est quand même grave.
4: Excusez-moi,
6: hein.
4: Vous rendez compte que vous essayez de me faire croire que votre voiture est chevelue?
6: Mais vous êtes complètement malade, ouais. Mais vous avez vu ou quoi?
4: Vous me diriez, j'ai un volant moumoute, à la limite.
6: Et vous êtes drogué, non?
4: Mais pourquoi pas une voiture à moustache?
6: Et déjà, vous avez même pas l'honnêteté de vous appeler avec un numéro masqué.
4: Pas du tout, non?
6: Moi, je l'ai pas, c'est marqué anonyme.
4: C'est pardon, vous m'avez dit anonyme?
6: Votre numéro de téléphone est anonyme.
4: Alors passez-moi Madame Onyme dans ce cas.
6: Madame qui?
4: Onyme, vous me dites qu'elle est anonyme.
6: Madame Onyme, vous êtes complètement cinglé, c'est tout ce que je vous dis.
4: Ah, je l'entends derrière. Madame Onyme.
6: Non, arrêtez.
4: Non, mais je l'ai entendu.
6: Non, vous
4: anonyme.
6: Allez.
4: Anonyme, je sais que vous êtes là.
6: Allez, on arrête.
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7: Allô?
8: Oui, allô?
7: Oui.
8: Bonjour, monsieur.
7: Bonjour.
8: C'est la menuiserie?
7: Oui.
8: Ah, bonjour. Je voudrais un renseignement, s'il vous plaît. Je voudrais savoir si vous était possible de prendre rendez-vous.
7: Oui, mais avec qui?
8: Avec moi.
7: Ah bon?
8: Oui.
7: Vous êtes d'où, là?
8: Alors, je suis au 3 rue des Rosiers, à Malensac.
7: 3 rue des Rosiers. Votre nom, c'est comment?
8: L'œuf dur.
7: Comment?
8: L'œuf dur.
7: L'œuf dur?
8: Oui.
7: Rue des Rosiers, c'est où ça déjà?
8: Vous voyez la mairie?
7: Oui.
8: Vous voyez l'église?
7: Oui, oui.
8: C'est pas là.
7: Ah bon? J'ai demandé.
8: Oh, c'est pas la peine.
7: Comment?
8: C'est pas la peine.
7: Ah bon? C'était pour quoi faire?
8: Alors, je voudrais prendre rendez-vous.
7: Oui, d'accord, mais pourquoi?
8: Bah, pour qu'on se voit, monsieur.
7: Ah bon? Donnez-moi votre numéro, puis je vais vous redire quand je vais aller.
8: Oui.
7: Numéro de téléphone?
8: Oui, c'est le

0: 12.
1: Le 12?
0: Oui.
1: Oh, c'est impossible.
0: Le 12, oui. Rue des Rosiers.
1: Mais vous avez dit le 3 tout à l'heure.
0: Non.
1: 3 rue des Rosiers, vous m'avez donné tout de suite. Alors.
0: Oui, c'est ça, c'est le 3.
1: Votre numéro, c'est le 3?
0: Non, à Malais 3.
1: Quoi?
0: Le 12, à Malais 3.
1: Vous êtes à Malais 3?
0: Oui.
1: Mais vous me dites que vous êtes à Malais 5?
0: Moi, pas du tout, monsieur. Vous entendez pas bien. À votre âge, c'est normal.
1: Oui, allô?
0: Allô?
1: Oui?
0: Il y a votre boîte aux lettres qui a coupé.
1: Quoi?
0: Il y a votre boîte aux lettres qui a coupé.
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4: Bonjour.
5: Bonjour madame, c'est bien l'entreprise de travaux électriques?
4: Oui.
5: Monsieur Martin à l'appareil?
4: Oui.
5: Il faudrait me remettre mon compteur Funky comme il était avant?
4: Hein?
5: Oui, vous savez les compteurs électriques connectés, il faudrait venir s'en occuper.
4: Pour faire quoi?
5: Parce que mon beau-frère m'a branché un fil en plus pour payer l'électricité moins cher, mais vu qu'ils vont venir relever le compteur, il faudrait virer le fil.
4: Ah bah non, voyons. S'il a passé un fil qui n'est pas correct, nous on peut pas y toucher. Hein.
5: Bah oui, mais moi pardon, si vous me retirez pas mon fil, je fais comment?
4: Si vous a mis ça, c'est que c'est aux normes, c'est correct.
5: Ah oui, c'est complètement légal.
4: Mais pourquoi vous voulez l'enlever?
5: Parce qu'en fait, c'est légal tant qu'on s'en rend pas compte.
4: Ah ben non.
5: Donc vous passez, vous m'arrachez le fil vite fait.
4: Ben non. Il n'y a rien à faire du tout. On ne se déplacera pas.
5: D'accord, mais si c'est moi qui viens.
4: Pour faire?
5: Bah pour vous déposer mon compteur électrifique.
4: Vous n'avez pas. Vous pouvez pas faire ça, voyons. Ça se démonte pas.
5: Bah si quelqu'un l'a monté, forcément, ça doit se démonter, hein.
4: N'insistez pas.
5: Alors je n'insiste pas, mais vous pouvez dire que mon compteur est en révision chez vous.
6: Oh. Oui, allô?
5: Bonjour, monsieur.
6: Mais monsieur Martin, vous n'êtes pas client.
5: Alors, disons oui et non, vu que je m'inscris pour un contrat entretien de mon compteur.
6: Vous êtes inscrit pour un contrat d'entretien pour un compteur?
5: Oui, mon compteur Flicky, c'est ce que je disais à votre collègue.
6: Non, je vais pas prendre la décharge que je vous ai fait ça alors que je ne l'ai pas fait.
5: Alors, si vous voulez pas prendre de décharge, le mieux, c'est de couper le courant avant d'intervenir.
6: Non, mais c'est pas ça que je vous parle, je m'en fous de ça.
5: Oui, moi, ce que je vous parle, c'est de la sécurité, quand même.
6: C'est pas la question, c'est mon métier.
5: D'ailleurs, si vous voulez, j'ai des gants à la maison, je peux vous les prêter, mais faudra me les rendre après.
6: Mais j'en ai aussi. Mais je m'en fous de ça, de vos gants.
5: Oui, moi je dis ça pour vous aider.
6: Et alors, moi je vous aide pas mon client.
5: Ah non, mais vous inquiétez pas pour ça. Je vous apporte un contrat d'entretien, c'est ce que je disais.
6: Non, ne venez pas m'amener un papier à vous faire signer. Je fais pas de papier comme ça.
5: Ah non, c'est moi qui fais le papier.
6: Et alors
5: vous aurez qu'à le signer.
6: Je vais pas vous signer un papier alors que j'ai rien fait chez vous.
5: Ah, flûte.
6: Vous vous rendez compte? C'est pas la peine de venir me faire signer un papier.
5: Bon, c'est pas grave. Dans ce cas, mettez-moi un coup de tampon, ça passera.
6: Mais non, monsieur, je ne travaillerai pas pour vous. Ça suffit.
5: Et en plus, j'ai dit à votre collègue que j'allais vous déposer mon compteur.
6: Mais vous démontez votre compteur, faites ce que vous voulez, vous appelez un autre électricien.
5: Impossible. Je vous ai mis comme entreteneur exclusif de mon compteur Milky.
6: Non, vous n'avez pas à admettre que je fais l'entretien. Enfin, je n'ai jamais fait d'entretien chez vous.
5: Ah oui, mais ça, vous auriez dû me le dire avant, parce que...
6: Comment fallait? Je vous l'ai dit avant. Je vous ai dit que je ne ferai jamais rien.
5: Ah? Parce que j'ai compris, au contraire, que vous me disiez que vous faisiez toujours tout.
6: Non, pas du tout, je vous ai dit non.
5: Vous êtes sûr? Parce que moi, j'ai clairement entendu oui, hein.
6: Comment ça, hein, oui?
5: Ah oui, vous m'avez dit pas de problème, c'est oui.
6: Pas du tout, je vous ai pas du tout dit pas de problème.
5: Ah si, vous avez rajouté, je cite, le truc du petit fil sur le compteur Jackie, j'en fais à tire la rigo.
6: Non, pas du tout, alors là, certainement pas. Je ne fais jamais ça. Rappelez votre beau-frère qui vous a fait ça.
5: Ah non, mais mieux que rappeler mon beau-frère, je vais vous faire écouter l'enregistrement, bougez pas.
6: Non, mais dis donc.
5: Non, mais dis donc, attendez, j'ai tout enregistré, je rembobine la cassette.
6: Mais qu'est-ce que vous faites là?
5: Comme c'est enregistré, je suis en train de rembobiner pour écouter ce qu'il dit.
6: Non, c'était arrêté. Hein.
5: Attendez, ça y est, on y est. Écoutez.
6: Non.
7: Ah oui, je suis l'électricien. Le truc du petit fil, j'en fais à tire la rigo.
6: Non, mais vous foutez de ma gueule, monsieur, ou quoi?
5: Ah me dites pas que ça, c'est pas vous.
6: Franchement, vous êtes un menteur. Hein.
5: On reconnaît votre voix.
6: Arrêtez.
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8: Allô?
9: Allô?
8: Oui?
9: Commandant?
8: Comment?
9: Commandant? Allô, vous m'entendez?
8: Oui, mais vous êtes une erreur!
9: Je ne suis pas chez le commandant Cousteau.
8: Ah non?
9: Bon, écoutez, est-ce que vous m'entendez bien, là?
8: Bah, évidemment, mais bon, écoutez, je suis pressé, monsieur.
9: Écoutez-moi, je suis le capitaine Nemo à l'appareil, hein. Nous sommes à bord de la Calypso dans les Galapagos. Et nous essayons de joindre le commandant Cousteau à Paris. Nous n'arrivons pas à le joindre ce matin. Apparemment, il y a un problème de téléphone.
8: Ah, mais c'est pas chez moi! Chez moi.
9: Écoutez, madame, nous sommes à bord de la Calypso et nous sommes à 300 mètres de profondeur au sud des Galapagos. Nous observons un phénomène nouveau, on a besoin de le joindre. Est-ce que vous pouvez prendre le numéro et l'appeler?
8: Je viens, mais s'il me dit que c'est pas rien.
9: Non, mais vous inquiétez pas, madame, ça va aller très vite. C'est juste lui donner le renseignement que je vais vous donner. Hein. Alors, je vous donne son numéro à Paris que nous essayons de joindre depuis ce matin.
8: Oui.
9: C'est le 4723.
8: Et alors, qu'est-ce qu'il faut que je fasse?
9: Bon, je suis le capitaine Nemo.
8: Ah bon?
9: Voilà. Alors, Michel Nemo. Michel, vous lui dites qu'on observe sur le radar avant une formation de moules géantes.
8: Des moules
9: géantes, hein.
8: Géantes.
9: 200 mètres de tour, hein.
8: Oh là.
9: Alors, vous lui dites qu'elles ont l'air très, très agressives.
8: Agressives, hein.
9: Agressives, voilà. Alors, demandez-lui ce qu'on fait.
8: Bon, bah alors, je vais l'appeler tout de suite, alors.
9: Appelez-le tout de suite et dites-lui qu'il nous rappelle tout de suite, qu'il se mette en contact s'il arrive à nous joindre, hein.
8: Bon, d'accord, je vous ai
9: verrouillez l'appel. Tout, verrouillez les radars. Merci, madame.
8: Au revoir, monsieur.
0: Camarade Cousteau, j'écoute.
8: Ah, c'est le commandant Cousteau.
0: Oui, bonjour, oui, madame.
8: Je suis un particulier.
9: Oui.
8: On m'a appelé parce qu'on ne peut pas vous avoir. Et c'était ça, c'est assez urgent. C'est le capitaine Nemo.
0: Michel?
8: Michel qui a appelé chez moi.
0: Mais où sont-ils?
8: Au Zil Galapagos. Galapagos, je ne sais plus comment dire, je ne sais plus.
0: Oui, oui.
8: Oui, ils ont observé des moules géantes et qui sont agressives et oui. À 200 mètres de tour.
0: Oui.
8: Alors, il faudrait que vous l'appeliez parce qu'il ne peut pas vous avoir.
0: Bon, alors, écoutez, madame, ce que je vais faire, là, je vais composer le numéro d'urgence de Calypso. On ne va pas raccrocher.
8: Bon, ah bon, très bien.
0: Alors, dès que vous entendez un sifflement, vous essayez de leur parler. Eux, ils ne m'entendront pas. C'est vous qui vont entendre.
8: Oui, alors c'est à eux que je parlerai.
0: C'est à eux que vous allez parler, vous allez répéter ce que je vais vous dire.
8: Bon, d'accord.
0: Alors, attention.
8: Allô?
9: Capitaine Nemo, l'appareil.
8: Ça y est, oui, c'est moi, madame. Je vous m'avais appelé tout à l'heure.
9: Ah ben, c'est vous, mais comment vous avez eu le numéro?
8: Ben, je viens d'appeler le commandant Cousteau.
0: Vous m'entendez, madame?
8: Oui.
0: Demandez au capitaine Nemo la couleur des moules.
8: Tout de suite, là?
0: Oui.
8: Et comment je vais l'appeler?
0: Capitaine Nemo, il doit vous entendre.
8: Allô? Capitaine Nemo?
9: Allô, oui, madame.
8: Oui, alors voilà, le commandant Cousteau demande la couleur des moules.
9: Les moules sont bleues, madame, hein?
8: Alors, allô, commandant?
0: Allô?
8: Oui?
0: Je vous écoute, madame.
8: Alors, la couleur des moules sont bleues, hein?
0: Bon, alors ce sont des moules très dangereuses, qu'ils fassent demi-tour arrière, très vite.
8: Attendez, j'appelle, allô? Capitaine Nemo?
9: Capitaine Nemo, madame, oui.
8: Oui, écoutez, il vous dit de... Oh, alors, je sais plus ce qu'il m'a dit.
9: On est... Madame, vous m'entendez?
8: Oui.
9: Oui, la moule géante.
8: La moule géante?
9: A ouvert la gueule.
8: A ouvert la gueule.
9: Et le Calypso est rentré dans la moule.
8: Allô? Commandant?
0: Oui, allô, je vous entends, madame.
8: C'est trop tard. La moule géante est rentrée dans la gueule du Calypso.
0: Vous voulez dire que le Calypso est dans la moule?
8: Oui.
0: Demandez-leur de hisser le drapeau blanc.
8: Allô?
0: Et de chercher la sortie de la moule à l'arrière.
8: Bon, d'accord. Allô?
9: Allô?
8: Le commandant demande que vous hissiez le drapeau blanc et que vous essayiez de sortir par l'arrière de la moule, parce qu'il y a certainement une sortie.
9: Par l'arrière?
8: Oui, par l'arrière de la moule, oui.
9: Oui, mais on ne voit rien. On ne voit rien, là. On est dans le noir total.
8: Allô, commandant?
0: Oui, madame.
8: Ils disent qu'ils sont dans le noir total et qu'ils peuvent pas, qu'ils peuvent rien voir. Ils peuvent pas sortir.
0: Bon, écoutez, madame, il n'y a qu'une solution.
8: Oui.
0: Les assistants viennent de me donner le
8: oui.
0: plan de la moule.
8: Oui.
0: Et il y a une pancarte avec une inscription issue de secours à l'intérieur de l'animal.
8: Ah bon? Ben, je vais demander, hein. Capitaine Nemo?
9: Allô?
8: Oui. Alors, le commandant demande s'il y a une pancarte à l'intérieur de la moule.
9: Oui, il y a une pancarte.
8: Oui. Il y a marqué issue de secours.
9: Oui, c'est ça.
8: Oui.
9: Qu'est-ce qu'il faut faire?
8: Allô?
0: Oui?
8: Alors, il demande qu'est-ce qu'il faut qu'il fasse.
0: Il se dirige vers l'issue... Allô?
8: Allô, oui?
0: Il se dirige vers l'issue de secours.
8: Allô, commandant Nemo?
9: Capitaine Nemo, madame.
8: Oh, excusez-moi, capitaine Nemo. Il faut que vous alliez vers l'issue de secours. C'est ça?
9: Ça y est, madame, nous voyons la lumière.
8: Oui? Bon, c'est tout ce que vous avez à dire au commandant?
9: Écoutez, madame, ça y est, nous sortons de la moule.
8: Oui? Vous sortez de la moule. Allô, commandant?
9: Et nous gagnons la lumière.
8: Oui?
9: Nous sommes sauvés.
8: Vous êtes sauvés et sortis.
9: Nous sommes sauvés et sortis, nous sommes à la lumière.
8: Allô? Commandant?
0: Oui.
8: Oui, maintenant il n'y a plus de danger, ils sont sortis, ils sont à la lumière.
0: Ils sont sortis de la moule?
8: Oui, oui, la Calypso est sauvée.
0: Bah, écoutez, madame, nous vous remercions.
8: Il faut bien se rendre service, et puis vous savez, je regarde beaucoup votre émission, n'importe comment.
0: Merci pour tout, madame.
8: Ah bah, je vous en prie, hein. Si vous avez d'autres problèmes, bah, vous me rappellerez.
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10: Bonjour.
5: Bonjour monsieur, c'est bien le bureau de tabac ?
10: Oui, bonjour.
5: Monsieur Martin à l'appareil, société d'importisme-exportisme Martin.
10: Oui ?
5: Je vais venir remplacer vos cigarettes jetables.
10: Quelles cigarettes jetables ?
5: Toutes celles qui contiennent du tabac, celles qui sont vendues en paquet, vous voyez.
10: Hein ?
5: Celles-là, je vous les change toutes.
10: Toutes les marques de cigarettes ?
5: Exactement.
10: Mais elles sont pas jetables.
5: Bah si, parce qu'une fois qu'elles sont fumées, vos cigarettes avec du tabac, vous pouvez pas les refumer, donc elles sont jetables.
10: Et vous m'échangez contre quoi ?
5: Contre des cigarettes non jetables à base de tabac ignifugifié. C'est un tabac qui résiste au feu.
10: Qu'est-ce que c'est cette histoire ?
5: C'est un truc que j'ai trouvé sur un site chinois. Le tabac ne brûle pas, donc la cigarette ne s'allume pas.
10: Non.
5: Si, je crois que c'est un mélange de tabac et d'amiante.
10: Non, on veut pas ça.
5: Ah, mais c'est impressionnant. Vous pouvez passer une clope au chalumeau, elle ne bouge pas.
10: Non, mais c'est du n'importe quoi.
5: Donc, je vais vous les apporter.
10: Alors, vous...
5: Voilà, c'est ça. Donc, vous voulez que je passe quand ?
10: Alors, attendez.
5: Merci, monsieur.
10: Allô ?
5: Bonjour monsieur, votre collègue vous a expliqué pour le remplaçage de vos cigarettes jetables.
10: Mais vous me racontez quoi ? Je comprends pas. Dans ce cas, ça s'appelle des cigarettes électroniques, ce que vous me parlez. Des puffs.
5: Ah non, les puffs électroniques, ça fait déjà longtemps que c'est interdit. Là, je vous parle de vos vraies cigarettes.
10: Non, mais pas du tout monsieur. Là, en fait, vous comprenez pas.
5: Vous savez quoi ? Je vais déjà valider l'échangisme de vos cigarettes.
10: Non, mais vous validez rien du tout parce qu'en fait, il y a rien que vous allez venir récupérer ici hein.
5: Bah si.
10: Bah non.
5: Bah si, vos cigarettes que vous avez pas le droit de vendre.
10: Mais qu'est-ce que vous appelez ces cigarettes qu'on doit pas vendre là ?
5: Ils l'ont dit aux actualités, toutes celles qui sont pas réutilisables, elles sont interdites.
10: Mais c'est quoi qui est pas réutilisable ? Vous êtes vraiment niaise, il y a un problème. Vous me donnez votre nom et votre prénom, s'il vous plaît.
5: Bien sûr, monsieur Martin. Martin.
10: D'accord, monsieur Martin de où ? Des douanes, je pense pas, parce que je le connais bien, monsieur Martin des douanes. Hein. C'est pas vous, hein ?
5: Oula, monsieur Martin, Redouane. Bah, passez-moi ce monsieur Redouane.
10: Non, pas Redouane, des douanes. Bien, en plus, vous êtes Miro, vous avez un problème d'oreille, en plus.
5: Je crois pas, vous êtes le premier à me dire que je suis Miro des oreilles, ça c'est nouveau.
10: Ah ouais ? Mais...
5: Ah ouais, que je suis sourd des yeux à la limite, mais Miro des oreilles, non.
10: Mais...
5: Enfin, vous inquiétez pas, j'ai vos nouvelles cigarettes.
10: Mais quelle cigarette ?
5: Bah, le nouveau modèle en tabac ignifugifié, impossible à allumer, c'est ce que
10: vous
5: je disais.
10: Vous allez m'apprendre à moi que là, il y a des nouvelles cigarettes qui vont arriver, vous êtes complètement ravagé, hein.
5: Oh bah pardon de vous faire partager le progrès.
10: Ici, vous mettez même pas un pied ici, je vous le dis de suite, vous mettez pas un pied dans mon tabac, je vous le dis.
5: Ah oui ? Et comment je viens récupérer vos cigarettes sans mes pieds ?
10: Eh ben, tant pis, on vendra des cigarettes illégales, parce qu'ici, vous prendrez pas un paquet, en fait, monsieur.
5: Oh non, je vous rassure, je vous prends tous les paquets.
10: Restez bien au téléphone, 5 minutes 30 et je vous mets depuis tout à l'heure sur activation. Y a pas de souci.
5: Comment ça sur activation ?
10: Ah voilà.
5: Ne me dites pas que vous m'avez mis sur activation.
10: Bah, vous savez que maintenant les buralistes on a un nouveau truc.
5: Oh oui, je connais, bien sûr. Mais enfin, rappelez-moi ce que c'est pour qu'on vérifie que je pense bien à la même chose.
10: Bah non, je vais quand même pas vous expliquer des choses qui sont faites exprès pour les arnaqueurs.
5: Ah, bien joué.
10: Ouais.
5: Donc là, en clair, je suis sur activation.
10: Oui, vous inquiétez pas, vous êtes sur activation.
5: Ok, monsieur Martin. Oui, monsieur Martin. Activez la contre-activation, s'il vous plaît. Ah, on nous a mis sur activation.
10: Oui, passez-moi la personne qui est à côté de vous.
5: Bien sûr, oui, je vous passe la personne.
10: Merci.
5: Monsieur Martin, le monsieur du tabac veut vous parler.
10: Mais je crois que c'est vous, monsieur Martin.
5: Oui, aussi. Mais là, je vous passe monsieur Martin, mon beau-frère, le responsable de la contre-activation.
10: Vous êtes que monsieur Martin.
5: Ah, oh, bah, vous suivez toujours pas. C'est mon beau-frère. Donc, forcément, on a le même nom.
10: Oh, dis donc.
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12: Allô.
0: Bonjour, madame.
12: Bonjour.
0: C'est bien vous, les éleveurs de chiens.
12: Les éleveurs de chiens, t'es quels, madame ?
0: Oui, c'est ça. Madame Ledoux, à l'appareil. C'est bien eux qu'on a vu à la télé, dans la publicité, là.
12: Oh oui, vous en avez déjà vu, oui.
0: Pour les chiens, on les voyait, ils élevaient des teckels et tout ça.
12: C'est ça, madame, oui.
0: C'était dans un spot publicitaire.
12: Oui.
0: Hein, c'est ça.
12: Oui.
0: Je les ai reconnus et tout. Et alors, je voulais savoir quand même, ça m'a choqué un petit peu, parce que ça a dû faire du ramdam là-dedans. Ça fait longtemps qu'ils mangent des chiens.
12: Qu'ils mangent ?
0: Oui.
12: On mange du chien ?
0: Ben, c'est bien ça, publicité, non ?
12: Les chiens mangent des granulés, mais c'est pas eux qui mangent les chiens.
0: Moi, enfin, bon, c'est peut-être un peu sourde, je sais pas, c'est peut-être l'âge, mais on voyait donc les éleveurs, là, vos patrons, avec plein de chiens autour.
12: Ben oui.
0: Et puis alors, ils mettaient, ils disaient, monsieur et madame, hein, ils mangent des chiens.
12: Ben, on ne mange tout de même pas nos chiens, non, mais qu'est-ce que vous allez chercher ?
0: Mais je l'ai vu à la télé, madame.
12: Oh, vous avez vu à table en train de manger des chiens ?
0: Bah écoutez, alors là, je suis confuse parce que j'ai envoyé un courrier à la SPA pour me plaindre.
12: Oh, oh bah vous allez nous faire encore une publicité, on va quand même être emmerdés, nous.
0: Je suis désolé.
12: Ah bah, toute désolée que vous êtes, mais qu'est-ce qu'on va être embêtés, nous, alors, hein?
0: Est-ce que j'ai envoyé ça à la SPA, à la Fondation Brigitte Bardot, un peu partout?
12: Oh, bah vous êtes toute maligne, hein?
0: Oh mon Dieu.
12: Oh mon Dieu, oui, une fois que le mal est fait, hein?
0: J'ai fait ce que je croyais,
12: Mais vous avez rien à faire avant de demander?
0: J'ai envoyé une lettre au ministère.
12: Oh, bah, c'est bien. Eh ben, en effet.
0: À la police également.
12: Mais vous êtes folle, mais folle alliée.
0: Mais peut-être pas quand même, vous exagérez, madame.
12: Mais non, j'exagère pas, on m'en sous même pas nos chiens quand même. Non, mais vous rendez compte si on a toutes ces visites-là, la publicité que vous nous faites.
0: Oh mon Dieu, je crois que j'ai fait une bêtise.
12: Oh oui, une connerie, tenez, je vous quitte, j'aime mieux ça.
13: Allô?
0: Oui, excusez-moi, c'est encore moi.
13: Ben, qu'est-ce que vous voulez encore?
0: J'ai appelé M. Bourin-Dubourg, vous savez, à la télévision.
13: Oui.
0: Parce que je l'avais prévenu aussi, il voulait faire une enquête. Oui, alors je me suis excusé, je lui ai expliqué, en fait, ce que vous m'avez dit. Et je lui ai dit que c'était pas la peine qu'il vienne faire une enquête, parce qu'en fait, je lui ai dit que vous touchez pas aux petits.
13: Bah sûrement pas, on les élève, c'est pas pour les bouffer, hein.
0: Voilà, je lui ai dit, ils touchent pas aux chiots et ils mangent que les mâles.
13: Mais on mange même pas les mâles, qu'est-ce que vous avez encore des conneries?
0: Ah bon?
13: Maintenant, on va autre chose, on mange les mâles maintenant.
0: Mais vous mangez vos chiens?
13: Mais espèce d'imbécile, non, on mange pas nos chiens. Complètement cinglé.
0: Qu'est-ce qu'elle dit la grosse là, derrière? Qu'est-ce qu'elle dit la grosse là? Je vais venir vous manger, moi.
14: Oui? Eh ben venez, moi, je vous attends, moi.
0: Eh, dites-moi.
14: Venez franchir la porte, là. Venez au portail, puis moi, je vous attends.
0: Moi, je vous mange, moi.
14: Ouais, vous me mangez. Non, mais vous rigolez ou quoi?
0: Je vous mange.
14: Je vous mange. Bah, moi, je vous mangerai même pas parce que vous êtes immangeable.
0: Quoi? Je suis immangeable, moi?
14: Bah, sûrement, oui.
0: Dire que moi, je suis immangeable, c'est dégoûtant.
14: Bah, si on mange nos chiens, dans ces cas-là...
0: Pourquoi vous avez dit que j'étais immangeable?
14: Mais c'est pas... Mais j'ai dit ça sans le dire. Mais vous dites qu'on mange nos chiens. Soyez réalistes, on produit du chien, on va pas les manger.
0: Pourquoi vous avez dit que j'étais immangeable?
14: Mais non, non, non, bon, non, on en reste là, on mange pas de chien, vous êtes mangeable.
0: Ah, redites-moi ça.
14: Vous êtes mangeable.
0: Ah, vous êtes très impie.
14: Mais soyez un petit peu réaliste, pourquoi on mangerait nos chiens?
0: Parce que je travaille à la radio.
14: Oui.
0: À Europe 1.
14: Oui.
0: Je fais des blagues au téléphone.
14: Oui. C'est une blague pour Europe 1?
0: Oui.
14: Après tout ce que vous avez dit, vous croyez qu'on va vous croire?
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15: Oui, allô?
5: Bonjour madame, je suis bien chez le charcutiste.
15: Oui.
5: Juste pour vous prévenir, on va monter un mur devant la vitrine de votre établissement aujourd'hui.
15: Mais non, mais pourquoi vous voulez me mettre un mur là?
5: Bah parce que sinon les gens ils voient à l'intérieur de la vitrine.
15: Non mais pourquoi vous montez un mur devant alors?
5: Parce que ma femme est devenue végéganiste.
15: Bah et alors?
5: Et alors pour qu'elle voit pas les charcuteries, on va vous installer un système de plaques qui va tout cacher.
15: Mais j'en veux pas de vos plaques moi.
5: C'est du sérieux hein, Trump a les mêmes pour les Mexicains.
15: Ah oui mais non.
5: Ah oui mais si.
15: Non non, vous ne ferez rien tantôt.
5: Attendez deux secondes, je confirme avec mon toki-toki.
15: Non, vous confirmez rien du tout, vous ne faites rien.
5: Allô,
15: du tout.
5: Allô le
15: Attendez.
16: Oui, c'est le gentil, j'écoute.
15: Non. Alors, donnez-moi votre nom.
5: Monsieur Martin, donc, on va vous faire un joli panneau, vous voyez.
15: Non, vous allez rien me faire du tout.
5: Je vous rassure, on partage les frais. Je vais pas vous laisser payer plein pot.
15: Ah, mais non, mais je vais pas payer plein pot le mur, j'ai rien demandé.
5: Ah non, on fait 50-50.
15: Mais je vais pas mettre 50-50 sur le prix du mur, ça va pas mieux, non?
5: Bah, si, comme c'est quand même devant chez vous, vous voyez, c'est normal que vous participiez.
15: Mais vous allez pas me faire ça. Je vous dis que vous allez rien me mettre.
5: Ah, bah, attendez, on a programmé l'intervention.
15: Ah, mais ça, je m'en fous, moi, votre programmation, j'en ai rien à branler.
16: Oui, c'est confirmé.
5: Ah, vous voyez?
15: Mais je m'en fous.
17: Allô?
5: Oui. Ah, bonjour monsieur.
17: Ouais, mais vous montez un mur devant la vitrine, mais c'est quoi ça?
5: C'est ce que je disais. On s'est inspiré de Donald Trump.
17: Ah non, mais arrêtez. Un mur devant la vitrine. On n'a rien commandé comme travail, nous.
5: Oui, mais alors, comme j'expliquais, c'est pour ma femme qui est végéganiste.
17: Et alors?
5: Bah, alors, comme elle a arrêté de manger de la viande, si vous
17: non,
5: voulez.
17: Non, mais vous rigolez ou quoi, là? C'est...
5: Ah, attendez, j'ai un message au Wikitiki.
16: Alors, on est en approche. Tu confirmes que c'est bon?
5: Oui, je confirme.
17: Non! Je ne veux pas de mur devant ma vitrine.
5: Non, mais alors, excusez-moi, dans ce cas, passez-moi le responsable, parce que là...
17: Oui, bah je suis la responsable. On a le droit de faire ce qu'on veut, chez nous, dans notre vitrine, d'accord?
5: Écoutez, monsieur, vous imposifiez la vue du charcutisme à ma femme.
17: Mais j'en ai rien à foutre de votre femme. Elle a qu'à pas regarder la vitrine, point barre.
5: Ah oui, donc elle tourne la tête chaque fois qu'elle passe devant.
17: Et alors?
5: Bah, et alors, c'est un coup à choper un torticolis.
17: Oh, ça m'énerve.
5: Ou alors, faut marcher de profil, mais alors là, elle risque une entorse.
17: Mais non, mais vous foutez de ma gueule ou quoi, là?
5: Ou sinon, vous enlevez tout ce qui est à base de viande et compagnie et vous laissez que du végétal dans la vitrine.
17: Mais je m'en fous, on est une boucherie charcuterie, je vais pas faire du pâté à la végétal non plus.
5: Vous avez essayé le tofu?
17: Vous dites à votre femme de ne plus passer devant la boucherie, c'est tout. C'est vraiment, c'est une arnaque.
5: Attendez, déjà, je suis gentil de prendre une partie des frais à ma charge.
17: Les frais de quoi?
5: Bah, du montationnage du mur.
17: Oui, bah c'est ça, venez le mettre, vous allez voir. Je vais aller voir la gendarmerie cet après-midi. Alors, vous êtes Monsieur Martin, vous dites.
5: Voilà, prénom Martin.
17: Donnez-moi votre numéro de téléphone.
5: Donc vous pouvez m'appeler Monsieur Martin ou Martin Martin.
17: Donnez-moi votre numéro de téléphone.
5: Et pourquoi c'est pas vous qui me donnez votre numéro de téléphone?
17: Bah parce que vous l'avez, puisque vous m'avez appelé, pauvre con.
5: C'est vous qui le dites, bon.
17: Vous êtes un vrai con. Donnez votre numéro de téléphone.
5: Donc, 06.
17: 06, allez-y.
5: 06.
17: Après.
5: 06.
17: Oui.
5: Après, c'est 06.
17: Oui.
5: Suivi de 06.
17: Oui.
5: Puis, vous composez le 0, le 6, 06.
17: Ah bah oui, c'est très bien. Ouais, c'est très bien. Ouais, merci, au revoir.
5: Ah oui, non mais attendez, on n'a pas fini.
17: Pauf con, bah.
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18: Allô.
0: Allô, docteur.
18: Allô.
0: Allô, docteur.
18: Écoutez, il doit y avoir erreur, madame.
0: Ah, c'est pas le docteur?
18: Mais non.
0: Oh, mon Dieu.
18: Et vous avez des soucis, apparemment.
0: Ah oui, parce que j'ai confondu mon poulet et mon chat.
18: Oui.
0: Pour manger ce midi. Et comme j'avais pas mes lunettes.
18: Oui.
0: Ben, j'ai tué le chat.
18: Oh.
0: Et je l'ai mangé.
18: Oh.
0: Et j'ai mal au ventre.
18: Oh, mon Dieu. Vous avez personne qui peut vous aider dans votre coin?
0: Attendez, je fais un dédoublement d'appel. Vous permettez?
18: Ben, je vous en prie.
19: Cabinet du docteur de la place, j'écoute. Allô?
18: Écoutez, madame, monsieur, pardon, docteur,
19: oui.
18: C'est une vieille dame qui m'appelle de je ne sais où. Elle est pas très bien. Hein. Elle a mangé son chat aujourd'hui à la place du lapin. Est-ce que vous, si vous vous faites le 31-31, vous pouvez pas avoir l'appel?
19: Attendez, bougez pas. Ah, madame Le Duret.
18: C'est ça.
19: Elle a pas de lapin, elle a des poulets.
18: Oui, c'est ça. Elle a confondu du poulet et... Attention, moi, ça commence, ça devient contagieux. Elle a confondu le poulet avec son chat, elle a mangé son chat.
19: C'est pas vrai.
18: Si, et il paraît qu'elle souffre, enfin, je sais pas.
19: Ah, elle a dû manger les poils avec encore. Ça fait 3 fois qu'elle nous fait le coup.
18: Mon Dieu, mais comment, elle est toute seule, cette femme?
19: Oui, parce que son fils est en Martinique.
18: Ah oui.
19: Et pour lui faire plaisir, il lui a offert 3 chats.
18: Oui.
19: Et elle en a déjà mangé 2.
18: Eh bien, le troisième, il est oxy, elle l'a mangé.
19: Attendez, je vais faire une inversion d'appel, quittez pas, hein.
18: Merci, monsieur.
19: Parce que je suis inquiet de savoir si elle a mangé les poils, c'est ça le problème.
18: Oui.
0: Allô? Allô?
18: Oui, ben, je sais pas, je viens d'avoir votre médecin, parce qu'il voudrait savoir si vous avez mangé les poils.
0: Ben oui, parce que j'ai confondu les poils avec
18: oui,
0: les
18: oui.
0: plumes.
18: Oui.
0: Parce que d'habitude, je mange les plumes, moi.
18: Ah bon?
0: Oui.
18: Mais le chat, c'est dur aussi, les poils, hein?
0: Oh, c'est pas bon même grillé dans du beurre comme ça, j'ai
18: mais
0: mis.
18: Mais comment que ça se fait qu'on vous laisse quand même toute seule comme ça?
19: Oui, allô?
18: Oui, ah. Alors je viens d'avoir, moi, cette dame.
19: Oui.
18: Et puis, elle a mangé les poils.
19: Oh là là là là. Attendez, quittez pas, madame, parce que j'ai un appel de la poste de... Oui, le facteur. Comment s'appelle la dame qui a fait ça? Ah bah, c'est elle.
18: Oh.
19: Allô?
18: Oui.
19: On a un appel de la poste, là.
18: Oui.
19: Le facteur s'est fait arracher les poils ce matin par une vieille dame.
18: Ah.
19: Qui s'est empressée de lui manger tous les poils pubiens.
18: Écoutez, c'est une histoire de fou.
19: Attendez, je vais essayer de l'appeler parce que c'est pas la même chose si elle a mangé des poils de facteur ou des poils de chat. Hein, c'est...
18: Mais c'est pas possible, elle doit pas avoir de force cette femme pour arracher les poils du facteur. Ça veut dire que déjà qu'il a une belle barbiche. Hein.
19: Ah mais non, mais c'est pas les poils de barbe, c'est les poils pubiens.
18: Ah bah d'accord. Bon bah écoutez, je suis pas de...
0: Allô? Allô?
18: Oui, ça y est, ben, je vous ai, mais enfin, il comprend plus rien votre médecin. Hein. C'est les poils du facteur que vous avez mangé ou c'est les poils du chat?
0: Oh mon Dieu, c'est ça. J'ai mangé les poils du facteur tout à l'heure à 11h.
18: C'est pas possible. C'est une histoire de fou. Vous êtes en train de me faire une connerie, là.
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20: Bonjour, vous êtes bien au refuge de la SPA de l'agglomération de... Ne quittez pas.
21: Oui, bonjour.
22: Oui, bonjour, monsieur. C'est bien ici pour les adoptions?
21: Oui.
22: Je vous appelle parce qu'il y a la journée de la femme. Là, j'ai vu ça le 8 mars. Là, c'est bientôt.
21: Oui.
22: Et du coup, je voulais me renseigner sur les modalités pour adopter une femme, s'il vous plaît.
21: Pardon?
22: Je souhaite adopter une femme et je voulais savoir comment ça se passait.
21: Quoi? Allô?
22: Allô?
21: Oui.
22: Comme j'expliquais à votre collaborateur, je...
21: Non, collaboratrice, c'était une femme que vous avez eue, monsieur.
22: Ah, excusez-moi, monsieur.
21: Non, mais moi, je suis une dame aussi, monsieur.
22: Je voulais savoir quelles étaient les modalités pour adopter une femme, s'il vous plaît.
21: Ouais, bah, je sais pas. Moi, je sais les conditions pour adopter un homme et pour adopter une femme, je peux pas vous répondre.
22: Bon, alors, est-ce que je pourrais avoir la personne des femmes?
21: La personne des femmes? Bah, je sais pas, vous auriez souhaité quel type? Parce qu'à ce moment-là, il y a des bons sites sur Internet.
22: Moi, idéalement, j'aurais adoré une femme des années 80. Vous voyez, genre femme.
21: Ah ouais, bah, nous, on n'est pas des années 80. Alors,
22: femme
21: donc,
22: jusqu'au
21: voyez.
22: Bout des seins? Non.
21: Ouais, femme jusqu'au bout des seins. Non, pas du tout. On est plates comme des galettes.
22: Cette adoption, c'est une façon de rendre hommage à toutes les femmes que j'ai aimées avant?
21: Ouais, bah, moi, si je faisais le tour de tous les hommes que j'ai aimés avant, il y en aurait beaucoup, hein.
22: Ah ouais? Bah, ça, c'est votre magie, hein. Vous les femmes, vos sourires nous attirent et nous désarment.
21: Bah, je sais pas, parce que nous on n'est pas intéressés. Hein.
22: Pour la journée de la femme, peut-être vous pouvez faire.
21: Oh non, même avec la journée de la femme, on va pas faire un effort. Hein.
22: Un geste, quoi, un petit.
21: Non, un geste non plus.
22: Non.
21: Non.
22: Un petit bisou pour la journée.
21: Non, même pas un petit bisou, non.
22: Mais moi je le dis, j'ai pas peur de le dire, hein. Femme, je vous aime.
21: Oui, bah c'est bien.
22: Pourtant, je n'en connais pas de facile, je n'en connais que de fragile. et difficile.
21: Ouais, c'est bien. Mais vous devriez écrire tout ce que vous dites.
22: Oui, oui, moi c'est des petits trucs que j'ai écrits. Après, de là à ce que ça puisse marcher, ça.
1: Allô.
22: Ah, allô, madame.
1: Non, c'est monsieur.
22: Vous êtes la gérante, peut-être.
1: Moi, je suis le gérant, oui.
22: Comme j'expliquais, je souhaite adopter une femme.
1: Ouais, bah tu viens, vous venez nous voir et puis on en parlera.
22: On peut se tutoyer, hein, ça me dérange pas.
1: Ouais,
22: si vous
1: pas de souci. Hein.
22: Donc, je viens te voir.
1: Ouais, il y en a plein, il faut venir les choisir.
22: Non, non, mais une femme libérée. Hein,
1: ouais.
22: Tu sais, c'est pas si facile.
1: Non, c'est pas si facile, avec Cookie Dunger, et puis c'est bon.
22: Pardon ?
1: Avec Cookie Dunger, c'est lui qui chantait ça, Femme libérée, je crois.
22: C'était Cookie Dunger,
1: effectivement. Ah, c'est ça. Hein.
22: Ouais, je vois que vous avez de la culture.
1: Ah, non. On a de la culture, là. Ouais, ouais. Non, mais autrement, il y a Michel Sardou qui a chanté les Femmes des années 80.
22: Je vois pas le rapport.
1: Bah, Femmes des années 80, Michel Sardou, il a chanté aussi, les Femmes des années 80. Si vous voulez une femme des années 80, on peut trouver une qui est fan de Michel Sardou aussi.
22: Non, hein. Mais je vois pas le rapport entre Femmes des années 80 et Michel Sardou.
1: Ah, vous voulez une femme des années 80, je vous dis que Michel Sardou, il chantait une chanson, Femmes des années 80.
22: Vous êtes sûr?
1: Ah oui, oui, oui. On a tout ce qu'il faut à la SPA, vous savez.
22: Oui, mais enfin, moi, ce que je cherche, c'est une femme ayant réussi l'amalgame de l'autorité et du charme.
1: Et du charme, ouais, voilà, voilà, voilà.
22: Voilà, voilà.
1: Alors, c'est qui?
22: Ah, bonne question, tiens, oui, parlons-en.
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22: Bah, bien sûr.
1: Bah, en plus, j'écoute, en plus, dans la voiture, je fais que ça d'écouter.
22: Alors, test, il y a qui le matin? C'est le morning du...
1: Du rire.
22: Oui.
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7: La mascotte, bonjour.
23: C'est bien la crêperie?
7: Oui.
23: Oui, bonjour madame, monsieur le baron de la place à l'appareil.
7: Oui.
23: Je souhaiterais savoir s'il était possible de réserver pour ce soir.
7: Oui, pour combien de couverts?
23: Un.
7: Un?
23: Nous sommes un.
7: D'accord.
23: Nous voudrions dîner en tête à tête avec moi-même, mais pourriez-vous nous mettre deux couverts pour un, je vous prie?
7: Oui.
23: Et si cela ne vous dérange pas, nous serons nus.
7: Oui. C'est quoi ce truc-là, là?
23: Ah d'accord, on fait des manières. Ah voilà, on n'aime pas les bourgeois.
7: Non, non, pas du tout, mais...
23: Eh ben voilà, c'est toujours pareil. Monsieur le baron a besoin d'arriver tout seul, de manger en tête-à-tête, à poil sur sa table, et voilà, on l'aime pas. C'est quoi ce truc-là, et comment, et pardon, et j'ai pas le droit de manger à poil. Je peux pas prendre une crêpe tout seul à poil. Pourquoi? Au nom de quoi? C'est quoi? Ça vous dérange pas?
7: Bah moi, personnellement, non, hein.
23: Bon bah alors, à 9h.
7: Bah, je sais pas, c'est un petit peu... Attendez, je vais vous passer mon mari.
24: Allô?
23: Oui, bonjour, monsieur.
24: Bonjour.
23: Monsieur, c'est le responsable de la crêperie, je pense, hein?
24: Oui, tout à fait, oui.
23: Oui, bonjour, monsieur le baron de la place à l'appareil.
24: Oui.
23: J'ai demandé à votre femme s'il était possible de réserver pour ce soir. Elle m'a dit oui. Je lui ai dit que nous serions un.
24: Oui.
23: Je lui ai demandé si je pouvais dîner en tête-à-tête avec moi-même, donc si je pouvais avoir deux couverts pour un. Elle m'a toujours dit oui.
24: Oui.
23: Je lui ai dit que j'arriverais tout seul vers 21h, ça ne l'a pas dérangé.
24: Oui.
23: Et je lui ai dit que je viendrais manger nu.
24: Oui.
23: Et ça, tout d'un seul coup, elle a pris la mouche et elle n'a plus voulu.
24: Oui.
23: Pourquoi donc?
24: Bah, parce que vous allez venir manger à poil à la maison.
23: Bah, écoutez, monsieur, quand même, je suis seul. Je peux faire ce que je veux, je ne dérangerai aucune personne à ma table.
24: Non, non, mais bien sûr, mais je suis tout à fait d'accord avec vous. Et puis vos opinions, c'est pour vous.
23: Donc je viendrai à 21h.
24: Ouais, mais pour à poil, bien sûr.
23: Ah, si, monsieur, aussi.
24: Non, non, bah, vous rentrerez pas, c'est tout.
23: Bah, attendez, je ne rentre pas à poil, comme vous dites, dans une crêperie. Non. Je rentre habillé, je me déshabille une fois que j'ai posé mes affaires.
24: Ah ouais, d'accord. Ah, bah, vous sortirez, c'est tout.
23: Bon, si par contre, est-ce que vous pourriez accepter que je vienne donc habillé, hein?
24: Oui, bien sûr, hein.
23: Mais que ensuite, quand je m'installe à ma table, je mange les crêpes nues, hein, mais avec... Je pourrais mettre une crêpe sur mon sexe.
24: Non, non, mais non, c'est pas possible, ça, monsieur.
23: Mais pourquoi?
24: Ah, mais je serais tout à fait d'accord de vous accueillir si tout le monde était à poil dans la... Même moi, le premier, si je peux me trouver un coin pour me mettre à poil quand il fait beau ou un truc comme ça, je suis le premier à le faire. Mais bon, bah, devant les gens, non, j'évite, quoi. Vous comprenez ce que je veux dire?
23: Même une crêpe saucisse.
24: Même une crêpe saucisse, oui.
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21: Allô?
22: Oui, bonjour monsieur, c'est bien le magasin de chaussures?
21: Oui.
22: Parce que ma femme m'a acheté une paire de chaussures.
21: Oui.
22: Mais en fait, moi, je n'avais besoin que du pied droit, donc il faudrait me rembourser le pied gauche.
21: Mais vous plaisantez.
22: Elle est neuve, hein, la chaussure. J'ai le ticket, j'ai tout, hein, j'ai la boîte.
21: Donc on lui rembourse le pied droit.
22: Allô?
21: Monsieur, on va pas vous rembourser une chaussure, qu'est-ce qu'on va en faire?
22: On achète une chaussure, hop, on en paye deux, vous voyez, c'est une sorte d'escroquisme quand même.
21: Mais monsieur, partout
6: vous allez aller voir, on va vous vendre la paire. Arrêtez.
22: Non, mais je vois que vous essayez d'endormir l'affaire parce que je vous ai pris la main dans le sac, comme qui dirait.
6: Mais la main dans le sac, mais allez voir n'importe qui, mais n'importe quoi. Vous êtes complètement fou, quoi. Vous n'allez pas payer un pied. Qu'est-ce qu'on va faire de nous de l'autre pied? On a deux pieds, on vend les deux.
22: Ah bah non.
6: Bah bien sûr que si. Et même, on a des gens qui sont unijambistes et ils achètent la paire entière, monsieur.
22: Oui, mais alors peut-être parce que quand ils sont en couple, au total, ça fait deux pieds ou je ne sais quoi.
6: Pardon.
22: J'imagine que si on me reprend deux unijambistes.
6: Mais faut vraiment être imbécile, là. Franchement, n'importe quoi, là.
22: Non, mais je demande une chaussure, vous voyez. J'arrive
6: comment
22: chez moi.
6: Ça, vous demandez une chaussure? Vous demandez une chaussure.
22: J'ouvre la boîte.
6: Vous fichez du monde, monsieur. On ne demande pas une chaussure. Déjà, on achète une paire. Faut être un peu plus intelligent que ça, monsieur.
22: Ah, parce que vous faites le coup à tout le monde, en plus.
6: On fait le coup à tout le monde. Mais écoutez, là, on a des clients, là, mais arrêtez. Monsieur, je vous pose la question. Quelle marque de chaussure?
22: Ah, bah, je peux pas voir, là. Je l'ai au pied. Comment vous voulez que je...
6: Bah, retirez votre chaussure. Dites-moi la marque.
22: Ah, bah, retirez votre chaussure, vous d'abord.
6: Bah, je la retire. Alors, je l'ai retirée, monsieur.
22: Vous l'avez retirée?
6: Ouais.
22: Qu'est-ce qui me le prouve?
6: Bah, qu'est-ce qui me le prouve?
22: Est-ce que je peux avoir un témoin qui me confirme que vous avez retiré votre chaussure, s'il vous plaît?
6: Alors, monsieur, bon, ai-je retiré ma chaussure?
8: Oui,
22: c'est un complice.
6: C'est un complice?
22: Oui.
6: Maintenant, vous êtes des complices. Messieurs, dames, vous êtes des complices. C'est ce que monsieur vient de me dire au téléphone. Excusez-moi, je pète de rire, là. Franchement, je vais me rouler par terre tellement qu'en fait, je crois que vous avez dû fumer, là, je crois, la moquette, parce que ça va plus, là. Faut arrêter, hein. Ça fait 32 ans que ma mère a le magasin, donc maintenant.
22: Ah, bah, passez-moi votre mère dans ce cas.
6: Non, il n'y a pas à vous la passer ou quoi que ce soit.
22: Elle n'existe pas.
6: Maman, monsieur dit que maintenant, en fait, tu n'existes pas parce que je ne veux pas te la passer, quoi. Allô?
22: Oui, c'est la même personne. Hein.
6: Non, c'est moi. Ah non, là, c'est...
22: Ah bah, attendez, je demande à mon beau-frère qui est à côté de moi, on va voir.
6: D'accord, passez.
22: Allô?
6: Oui, allô?
22: Oh bah oui, non, mais je vous reconnais, vous me faites la même voix.
6: Non, arrêtez. Oh bah, attendez, je vous mets sur haut-parleur, les gens vont bien rigoler de votre petite blague.
22: Là, je suis sur haut-parleur. Là.
6: Oui.
22: Et tout le monde m'entend?
6: Oui.
22: Bon, alors, je vous souhaite la bienvenue sur Rire et Chanson, du coup. Hein.
6: Pardon?
22: Bienvenue sur Rire et Chanson.
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9: Lingerie, bonjour.
0: Allô, c'est Lingerie.
9: Oui, c'est ça.
0: Et dites-moi, vous faites des bonnets profonds?
9: Oui, je fais jusqu'au 120H.
0: Si vous faites du bonnet profond, est-ce que vous faites du débit léger?
9: Du quoi?
0: Du débit léger.
9: Du pile léger?
0: Du débit léger.
9: Des piles léger,
0: oui.
9: Je sais pas ce que c'est.
0: Du débit léger. Vous faites du bonnet profond?
9: Oui.
0: Et vous faites du bonnet profond. Est-ce que vous faites du débit léger?
9: Débile léger, ça veut dire quoi, ça?
0: Bah, c'est le contraire, des bonnets profonds.
9: Alors là... C'est une marque ou c'est quoi?
0: Dans la vie, il y a deux formes de... Il y a de côté, il y a le bonnet profond.
9: Oui.
0: Et puis quand c'est pas un bonnet profond, c'est un débile léger.
9: Alors ils me disent, quand c'est pas un bonnet profond, c'est un bonnet débile léger. Je sais pas ce que c'est.
0: Est-ce que le monsieur qu'on entend, il connaît?
9: C'est pas un monsieur, c'est une madame.
0: Oui, non, mais l'autre derrière.
9: L'autre derrière, il n'y a personne, l'autre derrière.
0: Dans la rue.
9: Dans la rue? Mais non, on n'est pas dans la rue, on est dans le magasin.
0: Oui, vous, mais dans la rue, il y a quelqu'un qui marche là actuellement.
9: Oh, mais hey, vous commencez... excusez-nous.
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11: Oui, allô, bonjour.
22: Bonjour madame, c'est bien le magasin de mobilier de bureau?
11: Oui, c'est bien ça, oui, tout à fait.
22: Monsieur Martin, l'appareil, les ambulances Martin.
11: Ambulance Martin, c'est ça, comme le prénom?
22: Comment ça, comme le prénom? Quel prénom?
11: Comme le Martin, ambulance Martin, comme le prénom.
22: Ah, je ne vois pas du tout le rapport.
11: Non, mais vous me dites ambulance Martin.
22: Oui.
11: Donc c'est comme le prénom.
22: Mais quel prénom? Parce que si vous me dites pas lequel, je peux pas savoir si c'est pareil.
11: Vous me dites ambulance Martin.
22: Voilà, ça on est d'accord, oui.
11: Et Martin, c'est comme le prénom.
22: Mais oui, mais lequel?
11: Martin.
22: Quoi, Martin?
11: Bah, comme Martin.
22: Martin comme Martin, d'accord, mais vous me dites que c'est comme le prénom?
11: Oui, bah oui, ça s'écrit comme le prénom.
22: Enfin, lequel? C'est ce que j'aimerais bien savoir. Parce que si vous pensez que c'est comme le prénom Michel, par exemple, pas du tout.
11: Comme le prénom Martin.
22: Alors, quel rapport avec le prénom Martin? Ça, je vois vraiment pas.
11: Bah, là, vous dites que vous êtes les ambulances Martin.
22: On est d'accord, mais là, on parle du nom.
11: Comme
22: le nom Martin.
11: Ah, d'accord.
22: Bah oui, en plus, ambulance Martin, c'est M-A-R-T-I-N.
11: Ah, d'accord, Martin.
22: Bah voilà, c'est ce que je disais, rien à voir avec le prénom.
11: D'accord, ok.
22: Donc, moi, je fais surtout du transport de fauteuils roulants.
11: D'accord.
22: Mais vu que là, j'ai pas de clients, je vous ai booké pour un transport de chaise de bureau à roulette.
11: Moi, ça me dit rien. Donc, c'est peut-être ma collègue, peut-être, qui a vu avec vous.
22: Bon, n'importe, moi, du moment que je peux vous embarquer une chaise à roulette.
8: Oui, bonjour.
5: Bonjour, monsieur.
8: Là, il y a un fauteuil qu'on doit vous donner.
5: Oui, c'est ce que je disais. Comme aujourd'hui, j'ai personne à embarquer en fauteuil roulant.
8: Ouais.
5: Je me suis dit, vous avez des chaises de bureau.
8: D'accord.
5: Et elles ont des roulettes.
8: Ouais.
5: Donc je viens, je mets une chaise à roulettes dans mon ambulance et je l'embarque comme si c'était un fauteuil roulant.
8: Ouais, mais vous le déposez où, ce siège-là?
5: À la clinique de Martinville.
8: Je ne vous prêterai pas un siège pour aller à la clinique de Martinville. Hein.
5: Bah oui, mais si je fais pas le trajet, moi je suis pas payé.
8: Qui est-ce qui vous a donné cet ordre de mission?
5: Ah non, mais en vrai, c'est moi qui l'ai fait. C'est parce que j'avais pas de clients, c'est ce que je disais.
8: Ah ouais, bah ouais.
5: Bah oui, mais avec votre chaise à roulettes, je déclare à la Sécu un transfert fauteuil roulant et hop, je récupère les frais de transfert.
8: Oui, donc vous allez toucher des frais. C'est quoi notre intérêt à nous de faire ça à part tricher pour la Sécu?
5: Oh bah pour vous, je dirais surtout que c'est pour la beauté du geste.
8: Non, mais on va pas vous aider à arnaquer la Sécu.
5: Hey, en même temps, c'est ni mon argent ni le vôtre. Hein.
8: Ah bah la Sécu, c'est un peu l'argent de tout le monde quand même. Hein. C'est nous qui le payons. Hein.
5: Comme vous dites, c'est un peu l'argent de tout le monde, donc autant qu'on en profite.
8: Bah non, je suis désolée, mais non, j'en ai des dizaines de sièges, mais je vais pas vous en donner un comme ça.
5: Non, mais vous compliquez pas à prendre des trucs du stock et tout. Donnez-nous les chaises que vous avez dans le bureau là.
8: Mais je vais pas vous donner mes sièges de bureau. Je m'assois sur quoi moi après? Si je me mets pas assise, je suis devant mon ordinateur debout.
5: Oui, bah il suffit de mettre une table haute.
8: Bah je suis désolée, mais c'est la meilleure. Je prête pas mes sièges.
5: Ah oui, mais pardon, mais si je me fais contrôler sur la route de la clinique et qui voit que je transporte pas de chaise médicale à roulette de bureau.
8: Mais moi, j'y suis pour rien si vous allez à la clinique. Quel est le rapport avec moi?
5: Bah vous, justement, ce serait mieux si vous veniez aussi.
8: Non, je viens pas avec vous. J'ai autre chose à foutre que d'aller à la clinique de Martinville.
5: Non, mais prenez votre ordinateur. Vous bosserez dans l'ambulance.
8: Non, je prends. Non.
5: Je peux même vous installer peinard dans la civière.
8: Quittez pas.
10: Ils prennent des chaises de bureau qui ramènent à la clinique et qui font passer pour des fauteuils roulants.
12: Oui, bonjour.
5: Et bonjour, madame.
12: Ben, moi, je comprends pas votre magouille, là.
5: C'est très simple. Moi, je déclare à la Sécu que vos chaises de bureau sont des fauteuils roulants. Vous montez dans l'ambulance avec votre chaise.
12: Mais pourquoi je vais aller dans l'ambulance?
5: Ben, parce que si je me fais contrôler avec une chaise à roulettes et personne dessus, ça risque de faire louche, quand
12: non,
5: même.
12: Non, moi, je reste au mon magasin.
5: Non, mais on peut caler un trajet retour. Vous avez du bol, je suis dispo pour vous ramener.
12: Non, je viens de vous dire non, monsieur.
5: Oh, ça, je m'y connais. C'est un nom qui sent le négociage.
12: Non, rien du tout, monsieur. Moi, je suis pas magouilleur.
5: Si, je vous vois venir. Vous voulez une part du gâteau?
12: Non, je ne suis pas magouilleur, point barre.
5: Ouais, vous voulez croquer dans le business?
12: Arrêtez là, monsieur. Parce que sinon, je vais appeler la Sécu, et puis je vais leur expliquer vos petites magouilles.
5: Ah bah si vous voulez, je peux vous emmener à la Sécu en ambulance.
12: Non, mais non.
5: Ou alors on se retrouve là-bas et je vous ramène.
12: Non, vous venez me voir.
5: Ah bah j'arrive tout de suite.
12: Oui.
5: Attendez, je démarre l'ambulance. Bram, bram.
12: Non, n'importe où. Vous.
5: Attendez, je mets la sirène. Ambulance.
12: Et puis vous arrêtez vos conneries.
5: Je peux mettre le gyrophare quand même?
12: Non, ça suffit.
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13: Allô?
14: Oui, bonjour madame. Madame Prout?
13: Oui.
14: Oui, bonjour madame, les services de la voirie à la mairie.
13: La voirie, oui.
14: Oui, dites-moi madame Prout, les services de la voirie me signalent une odeur en provenance du 17.
13: Une odeur?
14: Oui, madame Prout, est-ce que vous avez senti quelque chose, vous?
13: Bah non.
14: Ah.
13: Qui est-ce qui vous signale ça?
14: Les services de la voirie, je vais vous passer les ouvriers, vous allez voir avec eux, hein.
13: Ouais.
14: Ouais, je suis avec madame Prout, là.
13: Ouais.
14: Oui, non, mais elle sent rien, elle. Non.
13: Pas du tout, moi je suis chez moi, j'ai aucune odeur.
14: Madame Prout n'a pas d'odeur, là.
13: C'est le service de la voirie.
14: Allô?
13: Allô, qui est-ce?
14: Je suis avec les ouvriers, ils me disent qu'il y a une odeur chez vous, madame Prout. Hein.
13: Ils sont où, eux?
14: Ouais, ils sont dans les canalisations de madame Prout.
13: Ah bah ça, c'est pas possible.
14: Ah bah si.
13: Parce que nous, c'est une maison particulière.
14: Mais vous avez une canalisation, madame.
13: Ah oui, mais alors ils sont dans la rue.
14: Ah non, attendez, on va faire les essais. Est-ce que vous pouvez me dire si vous sentez quelque chose, madame Prout?
13: Ah bah à l'intérieur, non. Hein, Claude?
14: Non, je suis avec madame Prout, elle me dit qu'elle est sans rien.
13: Attendez, je vais faire toutes les pièces, mais inquiétez pas. Hein.
14: Mais souvent, on s'habitue. Hein. Oui, c'est ça. C'est ça, le doux, oui. Je vais vous passer, madame Prout. Vous allez voir avec elle.
13: Allô?
14: Oui?
13: Le gaz, je ne sens pas le gaz à l'intérieur.
14: Je vais vous passer les ouvriers. Vous allez leur dire que votre gaz ne sent pas, madame Prout. Hein.
13: Oui, je sais que ça a une fuite...
25: Allô?
13: Allô, j'écoute.
25: C'est madame Prout.
13: Oui?
25: Oui, bonjour, madame. Est-ce que votre gaz sent, madame Prout?
13: Non, moi, chez moi, il ne sent pas.
25: Mais vous avez pété quelque chose ou pas?
13: J'ai rien pété du tout.
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26: Oui, bonjour.
5: Bonjour, monsieur, c'est bien la boucherie?
26: Bon, monsieur, c'est madame.
5: Vous êtes sûr?
26: Oui.
5: Vraiment?
26: Oui.
5: D'accord. Monsieur Martin à l'appareil. Association Martin pour la planète.
26: Oui.
5: Je lance un programme anti-réchauffage climatiste.
26: Oui.
5: Le but, c'est de réduire le consommage des produits réchauffants.
26: Oui.
5: Donc vous, j'ai décidé que vous alliez limiter la vente de viande à vos clients.
26: Oh là là, qu'est-ce que c'est ce truc là? Oh là là, faudrait peut-être me demander notre avis.
5: Vous inquiétez pas, il y a des quotas. Vous avez le droit de vendre jusqu'à 200 grammes de viande.
26: Parce que pourquoi on vendrait que 200 grammes de viande aux clients s'il en veut 300?
5: Ah bah, s'il veut 300, il prend d'abord 200. Par exemple, le lundi.
26: Oui, bah,
5: puis le lundi suivant, il revient chercher les 100 grammes qui manquent.
26: Oh là là, mais qu'est-ce que c'est de ce beans là? Non, mais attends.
5: Ah non, mais c'est simple. Vous pouvez vendre jusqu'à 200 grammes par semaine.
26: Oui, bah nous, on va pas faire 200 grammes par semaine. Non, mais on a l'impression que vous imposez les trucs. Demandez avant, hein.
5: Non, je préfère demander après, sinon ça me complique.
26: Eh bah, décidez après quand nous, on vous aura donné notre accord.
5: Ah, bah, si vous me donnez votre accord, c'est super.
26: Non, je donne pas mon accord. Mais qu'est-ce que c'est de ces manières, là.
22: Attendez, vous n'avez pas de dire oui, monsieur Martin, je vous donne notre accord avec plaisir.
26: Non, j'ai pas dit que j'allais donner mon accord. D'abord, c'est pas moi qui décide, c'est mon mari le patron.
22: D'accord, vous êtes le patron de cette madame Marie, admettons.
26: Non, moi je suis pas la patronne. Non, mais vous comprenez rien ou quoi?
22: Bon, écoutez, l'essentiel c'est que vous avez validé.
26: Non, je vous ai jamais. J'ai rien validé. Alors attendez, je vous ai dit que j'avais validé quelque chose.
22: Oui, ça on est d'accord.
26: Non, on n'est pas d'accord. Faudrait peut-être d'abord me demander. D'abord, je sais pas qui c'est vous, je vous connais pas déjà.
22: Alors pardon, vous avez des syllabes en trop, mais j'ai bien compris que vous étiez d'accord.
26: Non, ben, je suis pas d'accord. Et je vous dis que je donne pas mon accord. N'insistez pas.
22: Je n'insiste pas, mais est-ce qu'on peut considérer que vous êtes d'accord?
26: Non, j'ai jamais donné notre accord. Mais qu'est-ce que c'est ces manières?
22: Pardon, c'est pas hyper clair aussi, hein.
26: Bon.
3: Allô?
22: Ah, bonjour madame, excusez-moi, mais votre collègue a
3: du mal. Rien du tout! Je suis clair et net! Vous m'avez demandé quelque chose? Non? Bon, bah alors.
22: Bah alors, pardon, mais vous m'avez toujours pas dit si vous étiez d'accord.
3: Je m'en fiche, putain, mais je peux pas être plus clair!
22: Eh ben bah voilà, j'en étais sûr!
3: Eh ben bah voilà, bah tu décides pas pour les autres?
22: Bah oui, mais ça fallait me le dire avant, parce que là.
3: Ah, fallait le dire avant, mais tu rigoles ou quoi? Tu te fous de ma gueule?
22: Bien sûr.
3: Tu m'as rien demandé.
22: C'est parce que je préfère demander après, c'est ce que je disais.
3: Tu fermes ta chic, ça va chier des valdas.
22: Quoi, ma chic?
3: Ça va chier des valdas.
22: Qu'est-ce que la ma chic?
26: Oui!
22: Ah, le monsieur d'avant, non?
26: Qu'est-ce que c'est que ces âneries?
22: Vous savez quoi? Je vais vous inscrire à l'association.
26: Eh ben non, vous m'y mettez pas. Le réchauffement climatique, c'est que c'est pour que ceux qui y croivent.
22: Ah bah justement que j'y croive.
26: Eh ben moi j'y crois pas du tout.
22: Oui, bah vous ferez semblant parce qu'en tant que membre de la.
26: C'est ça, oui. Moi je ne fais partie d'aucune association. Les associations, c'est pas mon truc.
22: Oh, flûte! Pourtant j'aurais joué le contraire.
26: Non mais arrêtez vos arnaques, point!
22: Bon, je prends ça pour un oui?
26: Non, pas du tout!
22: Un oui peut-être?
26: Vous prenez pas ça pour un oui et j'alerte la gendarmerie.
22: Alors ça, vous allez pas me croire, mais justement, mon beau-frère est gendarme.
26: Eh oui, votre beau-frère qui est gendarme, et puis arrêtez donc.
22: Ah non, mais attendez, en plus, il est juste à côté de moi.
26: Eh ben, passez-moi le donc.
22: Oh ben, je vous le passe le donc tout de suite. Gendarme Martin, le monsieur veut vous parler.
26: Et vous me prenez pour un monsieur?
22: Allô, bonjour monsieur.
26: Je préviens tout de suite la gendarmerie.
22: Ah mais c'est moi, gendarme Martin à l'appareil, je suis mon beau-frère.
26: Oui, mais bien sûr.
22: Au passage, je suis hyper d'accord avec vous.
26: Ben, bien sûr.
22: Réchauffement climatique, non mais attends, et pourquoi pas la Terre est ronde?
26: Non mais qu'est-ce que c'est de ces arnaques?
22: Ah bah, à mon avis, c'est encore un coup des reptiliens.
26: Mais oui, mais bien sûr.
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17: Allô, j'écoute.
18: Oui, bonjour madame.
17: Bonjour monsieur.
18: Je suis bien au domicile du docteur. Il est gastro quelque chose, je crois. Hein.
17: Ah oui, il est gastro quelque chose, comme vous dites.
18: Je voudrais un rendez-vous, c'est possible. Il est là, non?
17: Non, il n'est pas là tout de suite, il sera là tout à l'heure. Alors le problème, monsieur, c'est que, comme il s'en va demain, pour une dizaine de jours...
18: Oh là là.
17: Et oui, c'est ça le problème. Écoutez, c'est comme vous voulez, monsieur, je peux éventuellement encore de vous donner un rendez-vous entre deux personnes si vous tenez absolument à venir. Enfin, bon, je vous ai prévenu, monsieur, vous ne tomberez pas de haut si je vous dis que vous êtes adressé à un professeur et non pas à un gastro-entérologue de quartier.
18: C'est-à-dire, ça coûte combien?
17: C'est-à-dire, c'est la consultation est de 650.
18: Pardon?
17: 650.
18: C'est pas vrai.
17: Mais si, c'est vrai. Bien. Bon, je vous ai tout expliqué, monsieur.
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19: Oui.
22: Bonjour monsieur, c'est bien l'élevage?
19: Ça dépend de quel élevage que vous parlez.
22: Bah l'élevage que je parle, c'est celui des porcs, des cochons.
19: Oui.
22: Super, monsieur Martin à l'appareil, société Martin Fitness Products.
19: Oui.
22: Vous allez recevoir un colis avec des hormones de croissance pour vos porcs.
19: Ah bah on utilise pas d'hormones de croissance.
22: Non mais là, je sais que c'est interdit en Europe, mais vous inquiétez pas, je fais passer le colis par le Brésil, parce que là-bas c'est légal.
19: Ah bah vous arrêtez le colis.
22: Bah vous êtes marrant, vous me dites ça, il est déjà en route.
19: Mais c'est quoi ça? C'est du n'importe quoi, on peut porter plainte.
22: Non mais pour être tranquille, vous allez dire que vous aussi vous êtes au Brésil.
19: Non mais...
22: Si, on dit que vous faites de l'élevage de porc en télétravail depuis le Brésil.
19: Non, je ne suis pas en télétravail pour le Brésil. Je ne sais même pas parler de portugais, rien du tout.
22: Ah, vous ne parlez pas du tout le portugaliste?
19: Bah sûrement pas.
22: Faudrait quand même connaître 2-3 bases.
19: Non.
22: Si, par exemple, bonjour, vous dites bonjour.
19: Non.
22: Au revoir, c'est au revoir.
19: Non, mais je n'accepterai pas de faire du faux.
22: Ah, parce que moi j'ai déjà déclaré que vous étiez brésilien.
19: Non, je ne suis pas brésilienne, hein, pas du tout.
5: Non mais officiellement, puisque je me suis permis de vous faire des faux papiers d'identité brésilien.
19: Bah oui, mais je vais pas accepter vos papiers.
5: Ouais, mais enfin imaginez, l'inspection du travail arrive, il demande vos papiers brésiliens, vous faites quoi?
19: Je n'ai pas de papiers brésiliens, c'est vous qui les avez faits.
5: Oui, bah moi je fais ça pour vous rendre service.
19: Hein. Mais puisque je ne vous ai rien demandé.
5: Bon, après, si vraiment vous voulez pas les hormones, vous pouvez tout simplement nous les rapporter.
19: Bah de le rapporter, on le rapporte où?
5: Au siège de Martin Fitness Products, on est à Martin Village.
19: C'est où ça?
5: Martin Village, c'est juste en dessous de Rio de Janeiro.
19: Ouais, on va quand même pas aller là-bas ramener votre colis, hein.
5: Non, mais vous faites juste l'aller-retour, vous nous le déposez à l'accueil.
19: Non, mais vous croyez que vous avez vu où j'habite, non?
5: Oui, alors, je suis en train de regarder les vols.
19: Mais c'est complètement fou.
5: Si vous vous dépêchez, vous pouvez arriver demain, juste avant la fermeture.
19: Mais mon mari, il va pousser une gueulante, hein, je vous préviens, hein.
5: Oh non.
19: Alors là, ça va souvent chauffer, hein.
5: Ah bah, ce serait bien la première fois que j'ai quelqu'un qui se chauffe au téléphone.
1: Allô?
5: Et voilà, bonjour madame.
1: Vous êtes pas bien ou vous commandez des trucs pour moi?
5: Ah bah vous allez voir, ce sont des hormones brésiliennes, vos pores vont au moins doubler de taille.
1: Oui mais moi je veux pas de vos hormones.
5: Ah, flûte, parce que là elles sont en route, c'est ce que je disais au monsieur avant vous.
1: Mais c'est pas en route, vous me livrez rien du tout, je le paierai jamais.
5: Non mais si vous en voulez pas, vous le rapportez.
1: Vous le rapportez, mais vous allez pas me le livrer.
5: Bah si on vous le livre pas, comment vous allez faire pour nous le rapporter?
1: Mais vous prenez... Je vous commande rien et c'est à moi de vous rapporter de la saloperie.
5: Oui bah si vous en voulez pas, c'est la moindre des choses que vous puissiez le rapporter.
1: Mais putain mais arrêtez de me dire que j'en veux pas. Pourquoi vous me livrez un truc que je n'ai jamais demandé?
5: Bah, rapport que vous auriez pu en vouloir aussi bien.
1: Vous auriez pu en vouloir, mais vous êtes bloqué complètement, non? Donnez-moi votre nom.
5: Monsieur Martin.
1: Monsieur Martin de où?
5: Monsieur Martin de Martin Village.
1: Et vous vous appelez Monsieur Martin, et puis la ville, c'est Martin aussi.
5: Oui, c'est très répandu au Brésil.
1: Non, mais vous me prenez vraiment pour un con.
5: Alors, si on dit que c'est moi le con, est-ce que vous me prenez les hormones ou pas?
1: Mais je les prends pas, vous gardez votre merde, je vous dis. Moi, je veux pas donner des hormones de croissance à mes cochons, c'est interdit. Vous faites n'importe quoi, vous.
5: Oh bah, si on faisait n'importe quoi aux établissements Martin, ça se saurait.
1: Mais si vous faites n'importe quoi, j'en veux pas, bonne merde, donc vous la livrez pas.
5: Et puis, vu que je vous ai déclaré brésilien, vous êtes peinard, c'est légal.
1: Mais déclaré brésilien, mais vous êtes complètement chaviré, vous.
5: Eh, ça y est, tu vas voir que ça va encore être ma faute.
1: Vous êtes complètement chaviré, c'est n'importe quoi, non? Mais moi, je vais pas acheter des trucs à Rio.
5: Bah non, puisque je vous les livre.
1: Vous gardez votre merde.
5: Comment ça, j'aurais mal compris?
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7: Oui, bonjour.
20: Ah oui, bonjour.
7: Bonjour.
20: C'est le centre de yoga?
7: Oui, absolument.
20: Ah oui, bonjour, parce que j'ai un ami qui m'a conseillé de m'adresser à vous. Paraît-il que je suis trop stressé et que ça me ferait du bien le yoga pour me relaxer. Donc je voulais savoir comment ça se passait, en fait.
7: Oui, en fait, nous, ce qu'on propose aux personnes qui, comme vous, veulent découvrir ce qu'on fait, de venir à...
20: Parce que le yoga, en fait, c'est vraiment fait pour se décontracter, c'est ça, pour déstresser,
7: après, ça dépend,
20: parce que mon problème, c'est que
7: ça dépend,
20: je dois voir un médecin généraliste avant, quoi, vous voyez, c'est...
7: Ah non, alors attention,
20: parce que je dois savoir, voilà.
7: Oui, attendez, je vous explique.
20: Ah, je suis en parfaite santé, hein, mais...
7: Oui, mais j'ai besoin de vous...
20: Mais je vais vous dire quelque chose, quand même, tout le monde me dit qu'il faut que j'apprenne à me décontracter.
7: Alors écoutez, moi, ce que je vous propose, c'est de venir...
20: C'est combien d'heures par semaine, tout d'abord?
7: Alors attendez monsieur, parce que vous me coupez beaucoup la parole, du coup j'ai pas le temps de beaucoup vous expliquer
20: excusez-moi.
7: Le contenu de nos activités.
20: Je suis désolé.
7: Voilà, pas de problème.
20: Excusez-moi, vraiment, vous savez, on est un peu stressé.
7: Ouais.
20: Excusez-moi,
7: je vous en prie.
20: Je fais attention.
7: Alors en fait, moi ce que je vous propose, c'est pour que vous rencontriez l'une des personnes...
20: Vous m'avez dit combien d'heures par semaine déjà? J'ai pas noté, pardon.
7: Ah ben je ne vous ai pas répondu, parce qu'en fait c'est très variable d'une personne à une autre. Voilà, donc écoutez, moi ce que je vous propose, c'est de venir...
20: Il faut une tenue, non, je crois, hein.
7: Non. Mais monsieur, vous ne me laissez pas parler, donc en fait, je n'ai pas le temps de vous expliquer comment on fonctionne et ce qu'on fait. Alors j'entends bien que vous
20: pouvez
7: avoir beaucoup de questions, mais en fait, comme je n'ai pas le temps...
20: Oui, je vous écoute, pardon, excusez-moi.
7: Voilà, excusez-moi
20: non,
7: de vous
20: repouper
7: encore
20: non,
7: une fois,
20: moi.
7: Mais... Donc, moi ce que je vous propose...
20: C'est pour ça que mes amis...
7: Oui, d'ailleurs, vous continuez à me couper, monsieur, donc je suis désolé, mais je ne vais pas pouvoir continuer la discussion très longtemps avec vous si vous me coupez chaque fois que j'essaie de vous répondre.
20: Pardonnez-moi, mais je vous trouve un peu mou. Et
7: un peu mou.
20: Peut-être que vous devriez vous mettre au patin à roulettes.
7: D'accord, mais écoutez, monsieur,
20: vous
7: je pense que...
20: Vous n'avez pas répondu pour la tenue, hein.
7: Mais non, parce que je n'ai pas le temps de vous répondre, donc il n'y a pas de tenue particulière.
20: Ah, d'accord, donc je vous écoute alors, parce que je n'avais pas compris ça.
7: Donc, ce que je vous propose, c'est de venir pour une présentation de nos activités. Et là, à ce moment-là, donc il y aurait d'autres personnes qui viendraient pour la première fois.
20: Ah, qui ça?
7: Ah ben, des personnes comme vous qui veulent se renseigner sur le yoga, en fait.
20: Je les connais, non?
7: Ah ben, je ne sais pas, je ne pense pas. Ce sont des personnes qui appellent comme vous, hein, donc...
20: Il y en a peut-être que je connais.
7: Donc, voilà ce que je peux vous proposer.
20: Alors, la finalité, finalement, de vos exercices, ça consiste en quoi?
7: La finalité de toutes petite méditation a pour but de mieux se connaître et de vivre mieux avec soi-même. Donc c'est sensiblement...
20: C'est un peu comme là où j'étais avant.
7: Donc voilà.
20: J'étais avant dans un club de philatélie et c'était la même devise en fait. L'idée c'était qu'à travers les timbres, on arrive à se connaître.
7: Ouais, ouais. Ben, oui, certainement, certainement.
20: Par exemple, on avait des timbres du Second Empire.
7: Excusez-moi monsieur, je prends votre nom.
20: Je peux vous dire qu'à partir du Second Empire, par exemple, on a réussi à remonter quand même l'arbre généalogique des adhérents. Hein.
7: D'accord.
20: Ça a commencé par monsieur Cuvillard, je ne sais pas si vous le connaissez.
7: Est-ce que je peux prendre votre nom monsieur? Parce qu'en fait, je ne vais pas pouvoir échanger très longtemps avec vous parce que j'ai d'autres activités.
20: Donc, le nom du monsieur, en l'occurrence, c'était Cuvillard René, je ne sais pas si vous le connaissez.
7: Non.
20: Q-U-E-V-I-2-L-A-R-T.
7: D'accord.
20: René.
7: D'accord.
20: Eh ben, il était lui, donc, le fils de Cuvillard Raymond.
7: Ouh là là là, d'accord.
20: Ah. Vous avez un problème.
7: Non, non, je pense que c'est vous qui avez plus un problème que moi, il me semble.
20: Ah non, non, non.
7: Bon.
20: Vous êtes sûr que c'est bon pour la santé, le yoga, parce que...
7: Ben, pas dans tous les cas.
20: L'ambulance, c'est les pompiers qui viennent vous soigner, ou...
7: Oui, d'accord, au revoir, monsieur.
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6: Allô?
9: Bonjour monsieur, je suis bien au bar?
6: Oui.
9: J'étais venu chez vous il y a quelques jours.
6: Oui.
9: En rentrant chez moi, je me suis rendu compte que j'avais 20 euros qui ont dû tomber chez vous.
6: Où c'est qu'ils sont tombés chez vous? Je peux pas vous dire ça.
9: Ah bah moi je peux vous le dire où c'est qu'ils sont tombés, chez vous.
6: Bah à 20 euros, quelqu'un les a peut-être ramassés monsieur.
9: Ah bah très bien, c'est pour ça que je viens les récupérer.
6: Bah où, comment vous les allez les récupérer?
9: Bah comment je vais les récupérer? Parce que vous allez me les rendre.
6: Mais ma foi non.
9: Bah ma foi j'ai l'impression que si.
6: Bah n'importe quoi, j'en ai rien à foutre de vos 20 euros monsieur.
9: Oh bah, oh bah tiens.
6: Mais qu'est-ce que c'est de cette histoire là? Vous rigolez pas vous? Vous êtes en train de me prendre pour une gigolette là hein.
9: Gibonnette vous-même, excusez-moi.
6: Bah voyons.
9: Bon alors passez-moi le responsable.
11: Bah vous rigolez non?
9: Ah, un autre monsieur.
11: J'ai jamais trouvé 20 euros chez moi.
9: Oh bah attendez, je vais pas vous les donner.
11: Bah, je vais quand même pas vous donner de mon argent que je n'ai jamais trouvé d'un billet de 20 euros, vous rigolez non?
9: Ah, comment vous savez que c'était un billet?
11: Bah vous venez de me le dire.
9: Ah, j'ai dit 20 euros, ça aurait pu être des pièces.
11: Non mais vous rigolez non?
9: Ah bah excusez-moi, mais enfin c'est quand même mes 20 balles que vous avez... Chut, vous voyez ce que je veux dire?
11: Je n'ai jamais pris un billet de 20 francs, de 20 euros, excusez-moi.
9: Ah non,
11: je n'ai jamais trouvé un billet de 20 euros.
9: Non, mais enfin, vous voyez, vous savez que c'était un billet, je vous ai pas...
11: Ah, vous venez de me le dire, vous venez de le dire, là. Bordel de merde. J'appelle la gendarmerie, venez.
9: Ah bah, excusez-moi,
11: j'appelle la gendarmerie. Non, mais on va voir qui c'est qui... Mais vous êtes un arnaqueur, c'est tout ce que vous êtes, monsieur. Vous êtes venu quand?
9: Je vois le truc, vous me dites ça, et puis en même temps, vous êtes en train d'essuyer vos billets de 20 euros pour faire disparaître les empreintes ou je ne sais quoi.
11: Mais vous rigolez, non?
9: J'entends, ça frotte, là, derrière, non?
11: Mais bien sûr que oui. De les compter, mes pistons.
9: Ah ah! Non, bah alors là, excusez-moi, mais alors ça, c'est quand même, elle est belle celle-là.
11: Mais parce... quelle preuve que vous avez de toute façon?
9: Je l'ai la preuve, oui, bien sûr.
11: Ah bon?
9: Ah bah oui.
11: Ah bah bon.
9: Ah bah j'ai mon beau-frère qui est passé chez vous.
11: Votre beau-frère maintenant.
9: Et oui.
11: Et votre soeur aussi, peut-être, aussi avec.
9: Il est passé, et qu'est-ce que vous aviez à la main quand il est passé?
11: Bah, j'en sais rien, moi. Qu'est-ce que j'avais à la main quand il est passé?
9: Un billet de.
11: Mais attends, mais vous délirez, monsieur.
9: Non, mais vous aviez un billet de 20 euros.
11: Mais je suis de très bonne foi, monsieur. Alors arrêtez, s'il vous plaît, hein. Je tiens un commerce. J'ai pas un billet de 20 euros dans ma caisse. Excusez-moi.
9: Ah bah, il a vu qu'il y en avait des billets de 20 euros, mon beau-frère.
11: Moi, j'appelle la gendarmerie, monsieur. Je vais les appeler maintenant.
9: Ah, mais moi d'abord?
11: Bah, faites ce que vous voulez.
9: Oh bah, écoutez, dans ce cas, je vais vous passer les gendarmes. Ah non, attendez, encore mieux que ça. Je vais me téléporter à la gendarmerie.
11: Faites ce que vous voulez.
9: Attention.
11: Je rien à foutre de vous.
9: Télétransportation. Voilà, je viens de me transporter à la gendarmerie à l'instant.
11: À la gendarmerie?
9: Oui, absolument, oui.
11: Dites-moi quelle gendarmerie vous êtes, monsieur.
9: Je suis à la gendarmerie de Martinville.
11: Gendarmerie de Martinville.
9: Voilà, je suis avec le brigadier Martin.
11: Avec le brigadier Martin. Ah, c'est le même nom que vous, en fait.
9: Ah, bah c'est marrant, j'avais pas remarqué, oui, c'est vrai.
11: Non, bah allez, écoutez, hein, ça suffit, vos histoires.
9: Non, mais et pour mon chien, on fait comment?
11: Votre chien?
9: Bah oui, parce que moi, quand j'ai vu que j'avais perdu ce billet de 20 euros chez vous, j'ai demandé à mon chien d'aller le chercher.
11: Mais vous foutez de ma gueule, là.
9: Et là, il est pas revenu.
11: Mais... Vous n'aurez ni chien, ni billet de 20 euros, puisque je n'ai ni votre chien, ni votre femme, ni votre frère, ni votre sœur, ni personne.
9: Il a entendu aboyer derrière, hein.
11: Merde!
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21: Société Générale, bonjour.
23: La Société Générale?
21: Oui, monsieur.
23: Oui, bonjour, monsieur. Ceci est un hold-up. Alors, vous êtes à la caisse, là?
21: Oui.
23: Bon.
21: Non, c'est pour moi.
23: Bon, allez à la caisse, s'il vous plaît. Vous y êtes?
21: Mais c'est pour moi qui suis dans la caisse.
23: Bon,
21: je pense qu'on écrit, moi.
23: Ok. Bon, pour rester discrètement, là. Vous êtes à l'entrée?
21: Non. Dans le guichet.
23: Bon. N'ayez pas peur, tout se passera bien. Restez calme, d'accord?
21: Oui.
23: Bon. Alors, vous allez sortir 20 000 francs liquide en coupure de 100 francs. Ok?
21: Oui.
23: vous les mettez à droite en rentrant. Vous avez une poubelle?
21: Oui.
23: Discrètement, derrière tes personnes, je vous regarde. Qu'est-ce que vous êtes en train de faire?
21: J'ai la trouille.
23: Comment?
21: Je peux pas.
23: Pourquoi?
21: Je peux pas.
23: Pourquoi vous pouvez pas?
21: Parce que j'arrive pas.
23: Comment ça, vous n'arrivez pas?
21: Parce que j'arrive pas. Je peux pas.
23: Pourquoi?
21: Parce que je tremble.
23: Calmez-vous, je vous ai dit que tout se passerait bien.
21: Attendez, prenez plutôt une personne, parce que moi je peux pas. Je vais vous passer une autre personne qui le fera, qui va le faire à ma place. Parce que moi je peux pas.
23: Pourquoi vous pouvez pas?
21: Parce que je peux pas.
23: Et vous avez peur?
21: Oui.
23: Et pourquoi?
21: Parce que... Attendez, je vous passe une personne.
23: Non, attendez, restez là, c'est vous que je veux.
21: Je vous passe une personne.
23: Allô?
8: Oui?
23: Oui, bonjour monsieur.
8: Bonjour monsieur.
23: Ceci est un hold-up. Je voudrais savoir pourquoi la première personne au téléphone vous a passé. Vous êtes le directeur de l'établissement?
8: Comment ça?
23: Vous êtes le directeur de la Société Générale?
8: Oui.
23: Ceci est un hold-up. Vous allez faire scrupuleusement ce que je vais vous dire. Vous n'alertez personne. Vous me suivez? Pas de panique, il n'y a rien à craindre, d'accord?
8: Oui.
23: Bon.
8: Oui.
23: Alors, vous allez me sortir 20 000 francs, coupure de 100 francs. Vous me suivez?
8: Oui.
23: Vous les allez les mettre dans la poubelle à droite en rentrant. Vous avez une poubelle?
8: Non, mais nous avons les services de sécurité, là. Comment voulez-vous que nous fassions?
23: Je vous demande, monsieur, de bien m'écouter. Vous mettez 20 000 francs en billets de 100 francs dans la poubelle cendrier. Et vous allez sortir cette poubelle cendrier dans 10 minutes. Attention, monsieur, car si vous ne faites pas scrupuleusement

0: moment, je raccroche le téléphone.
1: Là, j'avoue que je ne comprends pas.
0: Attention, je vais raccrocher.
1: Je vais vous passer une autre personne, si vous voulez.
2: Allô ? Allô ?
0: Ceci est un hold-up, ne bougez pas, ne paniquez pas, restez calme.
2: Oui.
0: Bon, c'est vous que j'ai eu en premier tout à l'heure ?
2: Oui, c'est moi que vous avez eu. Mais...
0: Ça va mieux ?
2: Oui, ça va mieux.
0: Bon, comment vous avez fait pour ne pas trembler ?
2: Comment ?
0: Je vous ai dit de ne pas paniquer, vous avez qu'à pas écouter. Oui. Vous faites exactement ce que je vous demande, d'accord ? Comptez jusqu'à 10. Allez-y.
2: 1, 2, 3, 4, 5, 6, 7, 8, 9, 10.
0: Levez le pied droit. C'est vrai ?
2: Oui.
0: Posez-le.
2: Oui.
0: Ça va mieux ?
2: Oui.
0: Bon, ben vous avez sorti l'argent ? Est-ce que l'argent est sorti ? Allô, est-ce que l'argent est sorti ? Attention, je vais raccrocher. Allô ? Allô ?
2: Allô ? Oui, mais il n'y a plus rien en caisse.
0: Comment ça, il n'y a plus rien en caisse ?
2: Bah non, les gens, il y a eu beaucoup de monde cet après-midi, les gens nous ont presque tous les validés.
0: Bon, ben je vais vous prendre en otage, monsieur. Vous êtes pris en otage.
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4: Bonjour, vous êtes bien au salon d'esthétique, oui ?
5: Bonjour monsieur, c'est bien le salon d'esthétique ?
4: Oui.
5: C'est pour ma femme en fait, on m'a dit que vous faisiez la moustache.
4: Oui, le duvet des lèvres, oui.
5: Comment ça se passe, on peut choisir le modèle ou pas ?
4: Le modèle, attendez, vous souhaitez qu'elle se fasse épiler le duvet des lèvres, c'est ça ?
5: Ah non, non, non, c'est pour lui mettre une moustache.
4: Ah non, mais on enlève les poils monsieur.
5: Oui, alors mais moi c'est pour le contraire, ce serait pour en rajouter.
4: Alors attendez monsieur, je vais juste aller retirer les bandes de cire sur ma cliente et je vous reprends de suite.
5: J'étais là avant, excusez-moi.
4: Oui, mais monsieur, j'ai mes bandes de cire qui sont en train de sécher sur ma cliente.
5: Donc elle, vous lui rajoutez des moustaches et pour ma femme, vous n'êtes pas d'accord ?
4: Mais non, monsieur, là, je suis en train de faire un maillot intégral à une cliente.
5: Alors, votre cliente, vous lui mettez des moustaches au niveau du maillot, et moi, ma femme n'aurait pas le droit d'en avoir au-dessus de la bouche. Allô ?
4: Alors, je reprends l'appel.
5: Ah !
4: Attendez, c'est pour l'enlever, le duvet, c'est ça ?
5: Non, ah non, non, non, non, c'est pas pour défaire la moustache, c'est pour faire une moustache, justement, à ma femme.
4: Pour faire une moustache ?
5: Voilà.
4: On n'aura pas dû implanter les poils, enfin, quand même.
5: Bah, enfin, c'est votre métier, quand même, donc.
4: Bon, maintenant, vous m'excusez parce que moi aussi, j'ai une cliente qui m'attend.
5: Ah non, mais excusez-moi, parce que là, il y a.
4: Écoutez, monsieur, on vient de vous dire qu'on ne met pas de moustache si vous voulez mettre des moustaches.
5: Dans ce cas, il ne faut pas dire que vous faites les moustaches, vous voyez, c'est quand même...
4: Mais non, mais monsieur, qui c'est qui voudrait se faire coller une moustache ?
5: Bah, ma femme.
4: Et alors, pourquoi nous, on collerait des moustaches alors qu'on enlève les poils ?
5: Bah, parce que vous me dites que vous faites les moustaches.
4: Bon, écoutez, monsieur, je vais appeler les gendarmes, j'ai pris votre numéro de téléphone, si ça continue, j'appelle les gendarmes.
5: Excusez-moi, mais les gendarmes, eux, ils ont des moustaches, en tout cas.
4: Oui.
5: Eh bah, est-ce que vous pouvez leur emprunter une moustache pour ma femme, dans ce cas ?
4: Bah oui, bah, je vais appeler les gendarmes, vous allez voir.
6: Monsieur, vous vous rendez compte de la question que vous posez quand même ? Vous voulez mettre la moustache à votre femme ? Vous trouvez que c'est normal ? Il n'y a pas quelque chose qui vous choque ?
5: Bah, à partir du moment où...
6: Mais non, aucune esthéticienne au monde ne met de la moustache à quelqu'un. Ça veut dire épiler, monsieur, épiler.
5: Alors, si moi je vous apporte une moustache dans ce cas ?
7: C'est pour votre épouse.
5: Ah, c'est encore l'autre monsieur.
7: On fait des extensions de sourcils parce qu'il y a du poil avec sur quoi on peut s'accrocher, mais de la moustache, non, on ne peut pas en mettre.
5: Et si vous lui prélevez des sourcils pour lui recoller en moustache dans ce cas ?
7: Vous lui prélevez des sourcils pour lui mettre en moustache, mais on ne peut pas.
8: On va raccrocher parce que lui, il commence à me sourire.
5: Ah bah non, mais alors, allô ?
7: Mais n'importe quoi.
5: C'est quand même vous qui refusez de poser une moustache à ma femme.
7: Non, mais on refuse. Il continue à dire qu'on refuse.
5: Enfin, excusez-moi, je suis sûr que si ma femme était un homme, vous lui feriez la moustache sans problème.
7: Mais si c'était un homme, on ne ferait pas une moustache.
5: Non, mais c'est une forme de racisme anti-femme, en fait, que vous
7: faites. De racisme anti-femme. On est des femmes, mais on fait du racisme anti-femme.
8: Non, mais il est pas bien.
7: Il a un problème, hein, vraiment.
5: Écoutez, repassez-moi cette personne.
7: Il veut vous parler.
8: Non, non, mais je vais pas faire
9: ça. Sephora fait ça très bien, poser les moustaches. Et à part ça, il vous faudrait autre chose ?
5: Un book, éventuellement un petit book ?
9: Un book de moustaches. Impeccable.
5: Alors, est-ce que ce serait trop demandé de lui mettre en même temps un petit mono-sourcil ?
9: C'est ce que j'allais vous proposer. Récupérer quelques poils pour les mettre en mono-sourcil.
5: Eh bien, écoutez, merci, c'est parfait.
9: Et je vous en prie, à très bientôt.
5: Au revoir, monsieur.
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11: Presqu'île Louise, bonjour.
12: Oui, bonjour madame. Je suis bien l'office de tourisme de Sarzeau.
11: Oui.
12: C'est en Bretagne, hein.
11: Oui, tout à fait.
12: Oui, c'est ça. Je compte passer un week-end prochainement avec ma femme et mes enfants, ma famille.
11: Oui.
12: Je souhaiterais avant toute chose de connaître la liste des vaccins obligatoires avant de quitter Paris.
11: Pour la Bretagne ?
12: Oui.
11: Il n'y a aucun vaccin obligatoire, monsieur.
12: Pardon ?
11: Ben non.
12: Il n'y a plus la lèpre ?
11: Ah non, non, non, du tout.
12: La peste ?
11: Ben non plus, monsieur. Enfin, non, non, il n'y a pas de vaccin obligatoire pour venir en Bretagne, non.
12: Je note, vous permettez ?

0: Oui.
1: Le choléra.
0: Non, rien. Moi, je vous dis, oui, vous n'avez aucun vaccin.
1: Restons sérieux, madame. Je tiens à prévenir quand même mes enfants et éviter le pire. Hein. La Bretagne, je sais que c'est une région très reculée. Je crois que vous êtes complètement à l'ouest de la France. Hein. C'est bien ça.
0: Oui, mais on est quand même dans un pays civilisé. On n'a pas de soucis particuliers. Non, du tout. Hein.
1: Je note. Alors, la tuberculose.
0: Moi, j'en ai pas entendu parler non plus, non, ma foi.
1: Le typhus.
0: Typhus, je sais pas.
1: Ah, donc vous avez le typhus également en Bretagne.
0: Je sais pas s'il y a du typhus en Bretagne, mais enfin...
1: Bon, il va falloir que j'amène mes enfants à l'Institut Pasteur et nous verrons après, ils vont me donner la liste, j'imagine.
0: Oui, voilà, si vous voulez. Enfin, moi, je vis ici depuis 44 ans maintenant et j'ai jamais entendu parler de peste ni de choléra en Bretagne. Hein.
1: D'accord. Actuellement, vous êtes il n'y a pas de guerre
0: En Bretagne?
1: Oui.
0: Ah non, du tout.
1: D'accord. Donc, pour le moment, c'est relativement calme.
0: Non, bah écoutez, je pense que ça commence à devenir un peu ridicule quand même.
1: Pardon?
0: Parce que pourquoi voulez-vous qu'on ait la peste, le choléra et une guerre civile en Bretagne?
1: Non, je vous demande au chapitre des informations. Hein. Dites-moi, comment fait-on pour circuler?
0: Eh bien, comme tout le monde, en voiture.
1: Ah, il y a des routes?
0: Il y a des routes.
1: Pour se laver, est-ce qu'il faut aller au puits?
0: Non, vous avez des salles de bain avec l'eau courante.
1: L'eau est potable?
0: Certains endroits, oui.
1: Non, parce qu'il n'y a pas de robinet, c'est ça?
0: Bah si, vous avez des robinets, bien sûr. Bon, écoutez, je m'excuse, mais là, il faut que je raccroche, parce que j'ai vraiment beaucoup de monde à l'accueil qui attend. À bientôt.
1: J'ai juste une dernière question.
0: Oui.
1: Comment se fait-il que vous ayez le téléphone?
0: Ah, ça, je ne sais pas, mais j'aimerais bien ne pas l'avoir aujourd'hui. Au revoir, monsieur.
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4: Allô.
5: Bonjour madame, je suis bien à l'épicerie?
4: Oui.
5: Monsieur Martin, établissement Martin Électricité, service des saisies informatistes.
4: Oui.
5: J'ai un petit souci rapport à votre facture.
4: Pourquoi? Qu'est-ce qu'il y a?
5: Normalement, vous avez une régularification annuelle de 200 euros. Mais je me suis trompé, je vous ai sorti la somme en francs.
4: Ah ouais, ça, c'est sûr que ça va faire drôle, oui.
5: Et oui, parce qu'en plus, quand j'ai voulu corriger, je me suis replanté.
4: Oui.
5: Et j'ai converti en ancien franc.
4: Ah ouais.
5: Donc au final, j'ai pu remettre en euros, mais avec la somme toujours en ancien franc.
4: C'est-à-dire, j'ai à payer supplémentaire ou pas?
5: Oui et non. Vous la payez, mais ensuite on vous rembourse.
4: Combien c'est la somme?
5: Bah, c'est ce que je disais, ça vous fait le montant en ancien franc, mais en euros.
4: Le montant, il est quel montant? C'est quoi le montant?
5: Ah, alors, 200, ça fait 1300, 1300, ça fait 130. Ça fait 130 000 euros.
4: 130 000.
5: Voilà.
4: C'est pas une erreur de ma part, il faut que j'avance 130 000 euros, mais vous rêvez ou quoi?
5: Bah, ça m'arrange, parce que sinon, il faut que je refasse votre facture.
4: Non, mais c'est quoi ça? Je suis pas Mimimati, moi, hein.
5: Ah, bah, passez-la moi.
4: Bah, c'est moi qui vous dites, hein, ma comptable.
5: Bah, je sais pas, c'est vous me dites de voir avec Mimimati.
4: Je suis pas Mimimati. Mimimati, vous regardez la télé un peu, on claque des doigts, on a 130 000 euros.
5: Ah, bah, vous avez de la chance, parce que je peux vous dire que c'est pas le cas de tout le monde.
4: Moi, je claque pas des doigts et j'ai pas 130 000 euros, hein.
5: Bah, pardon, mais c'est ça où je dois refaire les papiers.
4: Mais vous vous débrouillez. Moi, j'en ai rien à branler en parlant poliment.
5: Ah bah, heureusement que vous parlez poliment.
4: Non, mais moi, j'attends EDF qui vient me couper le courant.
5: Ah mais non, vu que vous payez, ils vont pas vous couper.
4: Mais non, je vous paye pas. Non, mais...
5: Ah, pardon, c'est Monsieur Mathis que j'entends derrière.
6: Non, mais vous vous rendez compte de ce que vous demandez?
5: Non, mais vous inquiétez pas, Monsieur Mathis, c'est remboursé après.
6: Le remboursement, on l'a quand? À la Saint-Glingling, une fois qu'on a tout payé?
5: Mais non, ça commence dès le mois prochain, vous aurez une réduction de 10 euros chaque mois.
6: Mais non, mais... 10 euros par mois?
5: Voilà, donc pour 130 000, ça veut dire que vous aurez tout récupéré au bout de 13 000 mois.
6: Ah non, mais vous la rectifiez, votre erreur, et puis c'est tout?
5: Bah, le problème, c'est que rectifier, ça veut dire reconnaître.
6: Mais vous allez la reconnaître, votre erreur, oui?
5: Bah non, parce que si je reconnais mon erreur au boulot, ils vont dire que c'est ma faute.
6: Comment j'en ai rien à foutre?
5: Oh, bon, merci.
6: Ah bah attendez, bah, je m'en fous. Faites l'erreur. Pourquoi ça sera à moi à payer?
5: Sinon, on peut mettre ça sur le dos de vos clients.
6: De quoi?
5: Vous dites que vos clients ont branché des appareils électriques chez vous et que c'est eux qui surconsomment.
6: Mais de quoi? Mais à quelle heure les clients, ils se branchent pas chez nous?
5: Non, mais vous inventez, je sais pas, vous dites qu'ils rechargent leur voiture électrique.
6: Mais, pour avoir branché une voiture électrique, il faut avoir un truc électrique.
5: Bon, vous allez me dire que vous n'avez pas de truc électrique chez vous.
6: Pour brancher une voiture électrique, il faut avoir une borne.
5: Ah, d'accord.
6: Est-ce qu'on a ça chez nous, non?
5: Ok, donc ça, je peux vous en trouver une pas trop chère.
6: Mais n'importe quoi, mais vous vendez n'importe quoi, là.
5: Ah non, c'est pas moi qui vends, c'est mon beau-frère.
6: Ah non, mais vous allez reconnaître votre faute, c'est vous qui la reconnaissez, moi j'ai rien à voir avec
5: vous
6: ça.
5: Vous savez quoi? Si vous payez en liquide, j'arrondis à 100 000.
6: Ah mais non, mais on peut pas.
5: Bon, vous allez pas me dire que vous avez pas 100 000 balles en liquide qui traînent quelque part chez vous.
6: Bien sûr, ouais, sous le lit.
5: Eh ben voilà.
6: De quoi?
5: Eh ben voilà, problème réglé.
6: Ah bah attendez, mais vous plaisantez ou quoi?
5: Ah bah oui, complètement.
6: Ah oui. Ah, vous êtes une blague, vous êtes vraiment une clown, vous. Hein.
5: Alors non, ça c'est mon beau-frère, le clown Martino.
6: C'est une caméra cachée, c'est pas possible. Hein.
5: Oh presque. Disons que c'est comme une caméra, mais sans les images.
6: Ah, la radio.
5: Bravo.
6: C'est quelle radio?
5: Bah une où on aime bien se marrer.
6: Oh putain.
5: Non.
6: Rire et chanson.
5: Mais oui, c'est ça.
6: Super.
5: Eh ben, je vous laisse tranquille et je vous souhaite une très bonne journée.
6: Merci.
5: Au revoir, monsieur.
6: Au revoir, madame.
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7: Allô?
1: Oui, bonjour, monsieur.
3: Non. Mais je vais vous le penser tout de suite.
7: Non, bah attendez, monsieur, c'est Europe 1, l'appareil, la radio. Pour notre grand jeu. Écoutez, de toute façon, ce qui compte, c'est que vous soyez là, puisque nous, nous sommes là, hein.
3: Ah oui, mais on n'a rien écouté, alors.
7: Non, mais vous inquiétez pas, justement, ça va venir. Vous allez recevoir un appel téléphonique dans quelques instants. Et le mot de passe, vous avez de quoi noter?
3: Oui.
7: Le mot de passe. Hey, va te faire voir chez les Grecs. Cette expression, monsieur, vous devrez la prononcer à votre prochain interlocuteur téléphonique.
3: Ouais, d'accord.
7: Nous sommes bien d'accord?
3: Va te faire voir chez les Grecs, ouais.
7: Très bien, monsieur. Alors, donc, attention, vous allez être...
3: On n'a rien à perdre avec ça, là?
7: Ah, bah, vous avez tout à gagner, vous voulez dire.
3: Et qu'est-ce qu'on gagne?
7: Ah, bah, vous le découvrirez, monsieur, à l'annonce des résultats, hein. Alors, attention, monsieur, je vais raccrocher. Dès que j'ai raccroché, le prochain appel, c'est pour vous, et c'est donc le mot de passe. Attention.
3: Je raccroche, moi?
7: Nous raccrochons tout de suite, monsieur, en attendant le prochain appel. Hein. Merci, monsieur.
3: Allô?
8: Oui, bonjour, monsieur.
3: Oui?
8: Je suis bien au coué.
3: C'est bien ça, oui.
8: Ah, très bien.
3: Va te faire voir chez les Grecs.
8: Pardon, monsieur?
3: Va te faire voir chez les Grecs.
8: Oui, monsieur, je suis monsieur Robert Ledoux à l'appareil, direction des impôts de Rennes. Vous pouvez me redire ce que vous venez de me dire, là?
3: Ben, ah ouais, mais... Non, mais... Là, c'est...
8: Passez-moi le dossier. J'étais sur votre dossier, en plus. Hein.
3: Non.
8: Non, parce que ce monsieur vient de me dire, va te faire voir, je ne sais plus quoi.
3: Ouais, chez les Grecs. Non, mais c'est-à-dire, attendez, je vais vous expliquer. On vient d'avoir un coup de téléphone.
8: Oui.
3: Et donc, cette personne, elle m'a dit de... sitôt qu'il a raccroché, lui, et ils nous disent, c'est pour ça, j'ai toujours peur à ces bêtises-là, parce qu'ils nous disent, bon, vous allez prendre ce mot de passe, et moi j'ai raccroché, qu'il a dit, la personne qui était au bout, et par rapport au prochain coup d'appel qu'il va y avoir, vous allez décrocher, et vous allez dire le mot de passe. Vous comprenez?
8: Pas du tout, monsieur, hein.
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9: Bonjour.
5: Bonjour monsieur, c'est bien la station service?
9: Oui.
5: On s'est permis de vous inscrire à la journée sans argent. Quand est-ce qu'on peut passer mettre les affiches pour annoncer l'événement?
9: Alors quittez pas, je vais vous passer le gérant.
10: Allô?
5: Bonjour madame.
10: Oui, bonjour. Je comprends pas bien votre truc inscrit pour la journée sans argent. Qu'est-ce que c'est que ce truc?
5: En fait, on organise une journée où les commerçants ne prendront pas d'argent pendant la journée.
10: Oui.
5: Donc on va déjà venir vous coller une affiche pour annoncer l'événement?
10: Ouais, mais pour l'enlever après.
5: Bah pour l'enlever, vous avez une décolleuse à papier peint ou un truc, vous savez?
10: Ah non, du tout, je pense.
5: Écoutez, je peux vous en louer une, alors je le note.
10: Ah, mais je ne veux pas payer une location d'une décolleuse pour une connerie d'affiches, hein, non.
5: Bah, c'est du 4 mètres sur 3, donc ça part pas tout seul. Hein.
10: Ah non, moi si je suis emmerdé pour décoller ça après, puis que ça m'arrache ma peinture sur le truc, pas question. Hein.
5: Vous repeignez par-dessus?
10: Non, je repeigne pas dessus.
5: Bah si, je peux vous louer mon beau-frère qui est justement peintureur.
10: Non.
5: Ah si.
10: Ah non.
5: Bah si.
10: Non.
5: Si.
10: Attendez, vous venez me coller une affiche sur la façade, que pour la décoller ma cage, il faut une décolleuse après, et puis ça m'arrache les peintures, ça va me coûter que ce truc. Attendez, là, faut pas pousser. Hein.
5: Je vous fais une facture pour la décolleuse, le peintre.
10: Non, il n'y a pas de facture ni quoi ni caisse. De toute façon, moi, quand les gens ils viennent m'acheter quelque chose, ils vont payer. Hein.
5: Comment ça?
10: Non, mais vous croyez peut-être que je vais donner du produit gratis à tout le monde, non?
5: Bah oui.
10: Non, mais vous croyez au Père Noël, non? Allez, où c'est que vous allez là?
5: Attention, tout le monde est gagnant dans le sens
10: bien
5: où...
10: Bien sûr, bah oui, tout le monde, les gens ils sont gagnants, mais dites-moi, je fais gratuit à tout le monde, mais vous y croyez à quoi, non?
5: Bah si, parce que les gens vous donnent pas d'argent, mais vous leur rendez pas la monnaie, donc tout le monde s'y retrouve.
10: Ouais, mais je rends pas la monnaie et je leur donne le produit.
5: Voilà.
10: Bah non, bah tiens, et le produit, qui c'est qui me le paye? Moi je l'achète, hein, qui a le produit.
5: Vous allez pas me dire que vous payez l'essence quand même?
10: Bah, à part ça. Non, mais moi le produit on me le donne pas, moi quand je commande un SMI. 35 000 litres de produits.
5: Excusez-moi, mais j'aimerais bien savoir qui vient faire un plein de 35 000 litres chez
10: non,
5: vous.
10: Non, mais vous comprenez rien du tout. Hein.
5: Vous imaginez la taille du réservoir de la voiture?
10: Je vous dis que je...
5: Vous avez reçu ma facture, d'ailleurs?
10: Mais j'ai que dalle. Une facture de quoi, déjà, premièrement?
5: Bah, pour toute l'organisation de l'événement.
10: J'ai jamais rempli de... accepter de faire un des trucs comme ça.
5: Ah si, votre collègue a validé juste avant.
10: Comment elle a validé, je voudrais savoir.
5: Elle a fait étoile sur le téléphone.
10: Vous avez fait étoile sur le téléphone? Bah non.
5: Ah bah j'ai enregistré, je peux vous repasser l'extrait, je l'ai.
10: Non mais vous croyez...
5: Écoutez, je vous repasse l'extrait. Tut, étoile.
10: Qu'est-ce que c'est que ce bazar là?
5: Vous avez entendu?
10: Non mais là, tout à l'heure, vous avez validé étoile sur le téléphone. Terminé.
11: Allô?
5: Oui, bonjour madame.
11: C'est quoi ce truc-là?
5: Alors, c'est ce que j'expliquais. Comme vous avez validé la journée sans argent...
11: Non, je marche pas, moi je pas une journée à rien branler.
5: Non, mais non, c'est ce que je disais. Vous travaillez, mais vous ne vous faites pas payer.
11: Et à la station, le mec, il va faire crédit, vous faites quoi, là? Alors, le mec, il vient à l'essence et il paye pas.
5: Voilà, c'est ça.
11: Ouais, bah, il va se... Non, non, là, faut pas rêver, là. Vos conneries, c'est bon, vous voulez garder. Moi, j'en ai rien à foutre, vous m'avez pas demandé mon avis avant.
5: C'est-à-dire que si vous voulez, s'il faut demander l'avis à tout le monde, vous rendez compte, le boulot?
11: Eh ben, alors, vous êtes payé à coiffeur?
5: Quel coiffeur?
11: J'en ai rien à foutre. Vous allez vous faire tâter avec vos conneries.
5: Alors, non, je ne suis pas tâteur non plus.
11: Eh ben, c'est bien ce que je vous dis. Vous allez vous faire tâter avec vos conneries.
5: Enfin, excusez-moi, il faudrait quand même savoir ce que vous voulez, parce
11: mais
5: que...
11: c'est votre problème, mon cher monsieur. J'en ai rien à hocher. Vous me cassez les burnes, je vous ai rien demandé.
5: Je peux peut-être reparler au vrai patron dans ce cas, parce que...
11: C'est moi le taulier.
5: Alors, je sais pas combien vous êtes, mais là, ça m'a l'air louche quand même.
11: Eh ben, si c'est louche, je vous emmerde.
5: Oh, d'accord, les gros mots.
11: Oui, et puis vous venez me voir, vous allez voir, on va solutionner ça entre quatre yeux. Allez, salut et bonsoir.
5: Ouh, comédien, bonsoir, madame.
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13: Allô?
14: Allô?
13: Oui?
14: Bonjour, monsieur.
13: Bonjour.
14: Bonjour, c'est madame Palzois à l'appareil.
13: Hein?
14: Comment allez-vous?
13: Ça va.
14: Ça va, dites-moi, je suis un peu ennuyé de vous demander ça, mais je suis en train de faire mon loto, voyez-vous?
13: Oui.
14: Et il me manque des chiffres, alors je voulais... quel âge vous avez, vous?
13: 48.
14: Ça fait le 48, oui. Ça, c'est bon, ça rentre dans les 49 chiffres. Combien de dents qui vous restent?
13: Deux.
14: Comment ça, deux?
13: Comment de temps?
14: De dents, de dents.
13: Oh, bon, j'en sais rien, bon.
14: Si vous pouvez compter, c'est pour mon loto.
13: Bah, je sais pas, moi, j'en ai combien, maintenant. 30.
14: Ah, vous avez compté?
13: Oui.
14: 30 dents. Il y a votre dame à côté de vous?
13: Oui.
14: Elle en a combien?
13: Ben, elle a plus, elle.
14: Oh, bah, qu'est-ce qui est arrivé? Elle a mangé des cailloux? Qu'est-ce qu'elle a?
13: Ben, dentier.
14: Un dentier. Ah ben, combien il y a dedans dans le dentier?
13: Ben, je sais pas,
14: À peu près. Vous pouvez pas l'enlever et compter, s'il vous plaît?
13: Combien t'en as, toi? Là, combien vous prenez? 22?
14: C'est pour mon loto.
13: 12.
14: Vous avez enlevé le dentier?
13: Oui, 12.
14: Mais comment vous avez compté?
13: Ben, enlever son dentier.
14: Oui.
13: 12 et 7.
14: C'est quoi, 7?
13: 12 plus 7.
14: Ah, 12 en bas et...
13: Voilà.
14: Ça fait donc le 12. Alors, attendez. Le 30, hein?
13: Hmm?
14: Le 12, le 7.
13: Voilà.
14: Bah, ça, c'est bien. Et vous avez toujours vos deux bras, vous, oui?
13: Heureusement.
14: Oui. Alors, le 2, voilà. En combien de temps vous avez fait l'amour cette nuit?
13: Oh, bah, moi, je regarde pas, moi.
14: C'est pour mon loto.
13: Bah oui, mais je regarde pas, moi.
14: Bah, demandez à votre dame.
13: Bah, c'est pareil, elle regarde pas, moi, regarde pas.
14: Hein. Si, elle m'a dit, quand j'ai croisé, elle m'a dit, oh là là, je regarde toujours l'heure, j'ai hâte que ça se termine. Alors,
13: elle n'est pas là, elle est partie.
14: Ben alors dites-moi, 2 minutes, 5 minutes, 10 minutes. Combien?
13: 5,
14: oui. 5 minutes, très bien. Vous avez combien de testicules?
13: 2. De quoi?
14: De testicules.
13: Ben 2.
14: 2, très bien. Combien de positions vous connaissez pour faire la chose, là?
13: Ben moi, ça sert à rien, puis moi, je vais arrêter, parce que je travaille. Hein.
14: C'est pour mon loto.
13: Ben oui, mais l'auto.
14: Le 69, non?
13: Ça rentre pas l'auto, ça.
14: Le 69, non. Ah bah si, ça fait 6 et 9, 15.
13: Bah mettez le 15, alors.
14: Bah oui, voilà.
13: Il y a combien de numéros déjà, là?
14: Donc, 2, alors le 12, c'est... Oh là là, oui, très bien. Le 69...
13: Non, 69.
14: Ah bah ça rentre pas, ça, hein?
13: Ah non.
14: Bon, bah écoutez, moi je voulais vous remercier. Hein.
13: Bah pas du tout.
14: Ah si. Si, je voulais vous remercier, parce que là maintenant, j'ai 5 chiffres. Ah, il m'en manque un.
13: Bon.
14: Je peux vous demander un dernier chiffre parce qu'il m'en manque un, là.
13: Oui.
14: Combien mesure votre bite?
13: Quoi? Qu'est-ce que tu dis?
14: Combien qu'elle mesure au repos et combien qu'elle mesure...
13: Bah, mon Dieu. Bah, il n'y a pas d'autre question, hein?
14: Mais non, mais écoutez, quand même...
13: Bah, faut qu'on n'a pas exagéré, là. N'importe quoi, là.
14: Non, mais c'est pour mon loto.
13: Ouais, mon loto.
14: Comment?
13: Voilà, que vous pleurez, là, vous.
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15: Allô.
5: Bonjour madame, c'est bien le garage?
15: Oui, bonjour.
5: Monsieur Martin à l'appareil, je suis venu changer mon pare-brise chez vous.
15: Oui.
5: Mais vous avez oublié de me filer la console de jeu.
15: Mais non, mais j'ai jamais donné une console à personne pour un pare-brise. Où vous avez vu qu'on donnait des consoles?
5: Bah tout le monde le fait, donc légalement, je pense que vous devez vous aligner.
15: Ah bah non, c'est pas parce que les autres le font que légalement, je suis obligé de vous donner une console.
5: Ah si, c'est marqué dans la loi cadeau.
15: Mais il y a pas de loi cadeau.
5: Ah mais si, article 4, le patron s'engage à récupérer une console pour le client.
15: Mais le patron va pas récupérer de console de jeu.
5: Bon bah sinon mettez-moi une trottinette électronique, c'est pas grave.
15: Mais non, mais rien du tout.
5: Bon bah vous me donner un aspirateur de voiture, on n'en parle plus.
15: Non, je veux rien vous donner, j'ai rien à vous donner.
5: Vous avez bien un appareil raclette ou je sais pas, un moule à gaufre.
15: Non, je ne fais aucune offre pour le pare-brise.
5: Ah oui, mais dans ce cas, il faut prévenir avant si vous faites pas le cadeau.
15: Mais je vais pas. Quand la personne vient pour une vidange, je vais pas lui dire je vous offre pas de porte-clés. Hein.
5: Comment ça vous offrez des porte-clés?
15: Oh là.
5: Non, parce que moi j'ai pas eu de porte-clés.
15: Mais j'offre pas de porte-clés non plus.
5: Bon, en même temps, je préfère une console.
15: Je vous verrai tout ça avec mon patron, c'est lui qui prend les décisions.
5: Ah bah passez-le moi.
15: Voilà.
5: Merci madame.
16: Oui, c'est monsieur.
5: Bonjour madame.
16: Attendez, il n'y a pas de cadeau chez nous en fait.
5: Si, la console électronique.
16: La console électronique?
5: Ouais, normalement on a une console par pare-brise.
16: Ah bah alors, je sais pas chez qui, mais pas chez nous. Il y a un gros malentendu. Je n'offre rien.
5: Ouais, je vois. Vous offrez rien parce que ma console, vous l'avez un peu mise de côté.
16: Mais j'ai rien mis de côté, vu que je n'ai aucun cadeau à donner aux personnes.
5: Non mais entre nous, vous l'avez refilé à quelqu'un d'autre.
16: Non mais il n'y a pas d'entre nous de rien du tout. Je ne reçois rien de personne.
5: Elle est bien passée quelque part cette console.
16: Mais il n'y a pas de console de rien du tout, vu que je vous dis que j'ai rien du tout. Je sais même pas de quoi vous me parlez.
5: Alors, une console de jeu électronique, c'est un système qu'on branche sur la télé et ça permet de jouer électroniquement sur
16: la... Je suis pas teubé, je sais ce que c'est un jeu électronique. Il n'y a pas de console, il n'y a pas de trottinette, il n'y a rien chez moi.
5: Ok, vous êtes en rupture de stock.
16: Mais non, je ne suis pas en rupture de stock de rien du tout.
5: Ah bah super, dans ce cas, je vais passer tout à l'heure.
16: Mais vous êtes, vous comprenez pas ce que je suis en train de vous dire. Je vais pas vous filer quelque chose que je n'ai pas.
5: Bah, c'est-à-dire que légalement, il y a quand même obligationnage.
16: Légalement de rien du tout, je suis patron ici, je fais ce que je veux. Une console, vous savez le prix que ça vaut, une console, une trottinette de jeu? C'est même pas l'argent que je gagne sur un pare-brise.
5: Bah ouais, mais si j'avais su, j'aurais pas pété mon pare-brise.
16: Mais si le pare-brise il a été cassé, c'est pas moi qui a cassé le pare-brise, je pense, monsieur, c'est bien vous.
5: Ah oui, c'est moi, oui, je l'ai fait exprès.
16: Mais pourquoi faire?
5: Bah pour que vous me filiez une console, vous suivez vraiment pas.
16: Mais alors là, vous savez quoi, heureusement que je suis assis parce que vous me mettez sur le cul. Je n'ai jamais entendu un truc aussi débile que ça.
5: Merci beaucoup.
16: Je n'ai jamais rien offert de ma vie à personne.
5: Ah non, je demande pas qu'on m'offre un truc, moi j'appelle juste pour récupérer mon cadeau.
16: Je vais couper court à la conversation, ça va être réglé. Il n'y a pas de cadeau chez
5: moi. Bon, allez, c'est bon, filez-moi un aspirateur de voiture.
16: Mais les aspirateurs de voiture, c'est Carglass qui vous offre ça, monsieur, c'est pas moi.
5: Oui, bah c'est pareil, c'est vos collègues, vous allez les voir.
16: C'est pas des collègues, moi c'est des concurrents. Je les connais même pas, ces personnes-là.
5: Non, mais vous leur dites qu'il vous faut un cadeau pour un client à vous.
16: Ah non?
5: Bah oui, mais alors comment vous allez faire?
16: Mais je vais rien faire du tout, vu qu'il n'y a pas de cadeau chez nous.
5: Ah, toujours pas?
16: Non, toujours pas.
5: Bon, bah laissez tomber, je vais acheter une console et je vous déposerai la facture plus tard.
16: Mais encore moins? Non, mais c'est n'importe quoi ça, mais c'est un peu. C'est niais, c'est hors de question.
5: Et si je vous dis que c'est mon anniversaire?
16: Vous rigolez ou quoi?
5: Bah, c'est pas pile aujourd'hui, mais ça tombe cette année.
16: Bon, vous savez quoi? Allez, au revoir, monsieur, parce que franchement, j'ai autre chose à foutre de ma vie que de gérer des conneries pareilles.
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18: Allô?
1: Oui, bonjour, madame.
18: Bonjour, monsieur.
8: C'est le salon de coiffure?
18: Oh oui.
8: Dites-moi, vous êtes coiffeuse à domicile?
18: Oui, monsieur.
8: Vous pouvez faire un peu la nuque et tout ça des messieurs, non?
18: Oui, monsieur.
8: Ah, très bien. Est-ce que c'est possible tôt le matin?
18: Ah, ça dépend à quelle heure, monsieur.
8: Ben, je ne sais pas à quelle heure vous commencez.
18: Écoutez, monsieur, ce que je peux vous proposer, ce sera le samedi 17 à 8 heures.
8: Samedi à 8 heures, ça c'est parfait. Je vais vous dire pourquoi.
18: Oui.
8: Parce que je vous demanderai un petit service par la même occasion. Hein.
18: Oui, oui, oui.
8: Le matin, comme tous les hommes, hein, on peut parler franchement. Hein. Vous savez, on se gratte les robignoles, quoi. Il n'y a pas d'autre mot.
18: Oui.
8: Et c'est ma femme qui le faisait avant, mais là, elle en a assez, elle ne veut plus le faire.
18: Ah oui. Ben écoutez, monsieur, elle avait peut-être raison. Hein.
8: Donc je vous demanderai de bien vouloir me le faire.
18: Et... Ah ben ça, je ne sais pas, monsieur. Ça, je ne crois pas. Hein.
8: Ah ben je vous donnerai la pièce.
18: Ah non, mais non,
8: ah ben
18: non,
8: si.
18: Mais quand même non.
8: Ah ben permettez-moi.
18: Non.
8: Madame,
18: non.
8: Permettez-moi d'assister, ça me fait plaisir.
18: Oui, mais moi je vous dis non, monsieur, je ne ferai pas ça.
8: Ah ben, madame, je sais très bien que vous pouvez, et c'est tout en votre honneur, le faire bénévolement, hein, gentiment.
18: Non, mais je vous dis non, je ne le ferai pas, monsieur.
8: Madame?
18: Je coupe les cheveux, c'est tout.
8: Madame, soyons clairs.
18: Non, monsieur, je vous dis que non.
8: Madame, écoutez.
18: Nous restons corrects, s'il vous plaît.
8: Écoutez, je suis très correct et très bien élevé. Je comprends votre pudeur à accepter le pourboire, mais ça me fait plaisir. C'est
18: non,
8: tout.
18: Non, mais moi, je vous dis, je ne ferai pas ce travail-là, s'il vous plaît.
8: Je n'aime pas les choses gratuites.
18: Oui, non, mais moi, je vous dis, je ne ferai pas ce genre de travail.
8: Bon, ben, considérons ça comme un petit amusement, hein, et puis voilà, comme
18: non,
8: ça.
18: Non, pas du tout, même pas. Ça me fait pas rigoler, hein. Bon, excusez-moi, monsieur, mais je crois que je ne viendrai pas. Excusez-moi. Oh?
8: Allô, je suis choquée parce que mon mari vient de vous dire, vous êtes la coiffeuse?
18: Oui.
8: Oh, je suis désolée.
18: Ah mais non, mais moi je suis pas désolée, je m'en fiche madame, mais moi non. Hein. Ce genre de choses, il est hors de question. Hein.
8: C'est ce que je lui dis. J'étais choquée par ce qu'il vous a dit.
18: Oui.
8: Quand il m'a dit que vous vouliez le faire gratuitement.
18: Non, non, j'ai pas dit que je faisais gratuitement. J'ai dit que je ne faisais pas le travail. Moi, j'aime bien les gens corrects. Hein.
14: C'est ce que je lui ai dit, il faut donner la pièce. Non. Il faut que tu donnes la pièce à la dame.
18: Non, non, non, non, non, mais il n'y a pas de ni pièce ni rien du tout. Je refuse de le faire.
14: Ah oui, mais
18: c'est tout.
14: Vous savez, si j'ai arrêté de lui faire tous les matins, c'est parce que moi, il ne me donnait pas la pièce.
18: Ah oui, d'accord.
14: Alors maintenant, je ne suis plus d'accord. C'est pour ça que je dis, d'accord. Tu vas donner la pièce à la dame.
18: Mais je suis occupée.
14: Oh, pardon. Vous êtes en train de le faire à un monsieur, c'est ça?
18: Merci beaucoup. Au revoir, madame.
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19: Allô, oui.
5: Bonjour madame.
19: Monsieur.
5: Si vous voulez, c'est bien la brocante?
19: Oui.
5: Je vous appelle parce qu'on est en train de poser un dérivage électrifique sur votre compteur EDF.
19: Mais qui êtes-vous là?
5: Monsieur Martin, j'habite juste à côté, donc je vais me brancher sur votre compteur pour faire un partage d'électricité.
19: Mais c'est pas possible, vous allez pas me piquer mon électricité quand même.
5: C'est pas grand-chose, hein, y a juste un fil à rajouter.
19: Mais enfin monsieur, vous allez pas brancher un nouveau fil sur mon compteur?
5: Bah si, comme ça, ça m'évite de payer un abonnement.
19: Non mais ça va aller, ouais. Vous n'avez pas le droit de faire ça, enfin.
5: Vous inquiétez pas, mon beau-frère est sur le coup, il est électrifieur, il est en train de vous poser ce qu'on appelle dans le jargon un sous-compteur.
19: Mais je veux pas de sous-compteur.
5: Ah, pas de problème. Dans ce cas, il le branche dans l'autre sens. Ça vous fera un sur-compteur.
19: Mais y a pas de sur-compteur non plus. Y a pas de sous.
5: Bon, en attendant, on va devoir couper un peu.
19: Non, vous coupez pas mon compteur.
5: Non, mais on le remet demain.
19: Hello?
5: Ah, une autre dame.
19: Ah, c'est monsieur.
5: Eh ben, décidément.
19: Ah, mais vous êtes pas chier les mecs quand même. Vous votez sur une ligne, moi je paye l'abonnement, puis vous que dalle quoi.
5: En même temps, on va pas payer deux fois l'abonnement.
19: Ah, pourquoi je paierai pour vous à ce moment-là?
5: Bah, parce que c'est le vôtre.
19: Bah, non, mais attendez, vous êtes un peu nono quoi.
5: Alors, je dirais pas nono, je dirais plutôt bricoliste.
19: Ah, ça fait marrer, moi, des mecs comme ça.
5: Ouais. Eh ben, on est deux. Ouais. Et puis, sur la consommation, je vous filerai un petit dédommageage.
19: Ouais, non, mais moi je suis pas manouche, monsieur. Hein,
5: ah oui, je peux vous apporter des babouches, par exemple.
19: Ah, attendez, venez me rencontrer un petit peu, c'est expliqué de face à face. Attention, ça va chier. Hein. Je vous préviens que ça va chier, moi j'ai des gars qui bossent ici avec des machines.
5: Bon, enfin, en même temps, c'est des antiquités, donc.
19: Non, je suis ébéniste antiquaire. C'est-à-dire qu'il y a des machines à boîte, vous n'allez pas emmerder le monde avec un petit particulier, quelque chose avec une entreprise, quand même.
5: Ouais, bah, vous n'allez pas me dire qu'il vous faut de l'électricité pour mettre des coups de silex dans des bouts de bois.
19: Ouais, mais encore un abruti qui. Bon, allez, écoute, nana, arrête de me parler, parce que là, tu commences vraiment à me faire chauffer, là.
5: Eh voilà, on essaye d'économiser les ressources planétaires.
19: Tiens, je vous passe ma femme.
5: Merci, madame.
20: Non, mais attendez.
5: Bonjour, monsieur.
20: C'est vous qui êtes en train de me dire, je ne veux pas payer un abonnement EDF, et donc je me pique sur votre compteur pour éviter de payer un abonnement.
5: Ah, bah voilà, c'est ça, vous avez compris.
20: Ah, mais oui.
5: Quand même, on y arrive.
20: Ah, mais il est hors de question.
5: Non, mais c'était pas compliqué.
20: Non, mais il est hors de question.
5: Oh là là, j'ai cru qu'on n'allait pas se mettre d'accord.
20: Non, mais je crois que vous n'avez pas très bien compris, là.
5: Vous inquiétez pas, mon beau-frère est professionnel.
20: Ah non, non, mais je m'inquiète pas, là, je vais prévenir EDF.
5: Ah non, surtout pas.
20: Ah, bah si, je suis désolée.
5: Bah, dans ce cas, dites-leur que c'est vous qui avez demandé à partager votre électricité.
20: Ah, mais non.
5: Bah si.
20: Mais monsieur, prenez un abonnement EDF.
5: Bah non, avec le vôtre, ça nous en ferait deux. Vous n'allez pas payer deux abonnements.
20: Bah, il manquerait plus que ça encore. On va arrêter de rigoler là.
5: Pas tout de suite, parce qu'il faut aussi que je vous prévienne de pas trop consommer pendant la journée.
20: Pardon?
5: Ouais, parce que je fais tourner mon lave-vaisselle et mon lave-linge l'après-midi.
20: C'est ça. Alors, votre numéro de téléphone.
5: Non, je vais vous donner votre numéro de téléphone.
20: Mon numéro de téléphone, je le connais quand même. Hein. Merci.
5: Oui, mais comme j'ai aussi dérivé ma ligne depuis la vôtre.
20: Ah, parce que pour le téléphone, vous avez fait ça aussi.
5: Eh oui, ça me permet d'économiser aussi l'abonnement téléphoniste.
20: Bon, alors donnez-moi votre nom.
5: Monsieur Martin.
20: Martin, comme banane.
5: Oh bah merci.
20: Votre prénom?
5: Martin.
20: Votre prénom?
5: Oui, Martin.
20: Martin.
5: Voilà.
20: C'est ça, votre adresse?
5: Alors, 1.
20: Oui.
5: Rue Martin.
20: Bon, quand vous aurez foutu de ma gueule, vous me le direz.
5: Comment ça? Moi j'aurais foutu de votre gueule?
20: Oui.
5: Alors ça dépend, vous voulez une réponse sincère?
20: Bon allez, c'est bon. Allez, hop.
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21: J'écoute, oui.
22: Oui, bonjour madame.
21: Bonjour.
22: C'est la fleuriste?
21: Oui,
22: bonjour madame de la place, chef des services de la voirie à la mairie.
21: Oui.
22: Dites-moi madame, on a eu des petits problèmes encore samedi avec le stationnement automobile devant votre magasin de fleurs.
21: Quel problème?
22: Ben, il y a eu des contraventions et des gens qui sont garés en double fil.
21: Oui.
22: Donc on a décidé à la voirie ce matin de vous mettre des bites.
21: De mettre quoi?
22: On va vous mettre des bites. Vous voyez ce que c'est comme... ce sont des tubes...
21: Ouais.
22: Bon. Alors, on va en mettre donc devant chez vous, de part et d'autre, à gauche et à droite, et sur le devant. Alors, combien voulez-vous qu'on vous mette de bites?
21: J'en sais rien, monsieur, moi.
22: Bah, attendez,
21: je suis une femme.
22: Comment?
21: J'ai dit, je suis une femme, j'y connais rien.
22: Ah, madame, attendez, excusez-moi, les femmes connaissent les bites quand même. Attendez, c'est quoi cette histoire-là?
21: Non, mais je veux dire par là que, bon, si vous les mettez à combien de distance?
22: À environ 2 mètres.
21: Ah, voilà, c'est ça qu'il faut me dire. Eh ben, deux, ça me suffit, moi.
22: Deux, ça vous suffit? Attendez, je réfléchis, je regarde le plan. Je vais vous mettre une bite devant. Qui rentre et qui sort.
21: Oui, bah, faut pas, vous ne me la mettez pas devant, vous me la mettez juste au côté.
22: Bon, la bite pourra rentrer donc, dans vous, quoi, hein,
21: oui.
22: Et sortir de vous également.
21: Voilà.
22: Ça vous va, ça?
21: Ah ben là, ça me va.
22: Et vous réglez
21: pour... ça me va parfaitement, parce que s'il y a, c'est que des fois, moi, je ne peux pas sortir.
22: Non, mais là, vous inquiétez pas, c'est la bite qui rentrera.
21: Vous
22: voyez ?
21: Oui, non, mais j'ai compris.
22: Alors, derrière, je vous mets une autre bite.
21: Oui ?
22: Je vous mets une bite derrière également. Est-ce que ça, ça va ?
21: Attendez, vous me laissez réfléchir, parce que là, vous m'avez pris drôlement sur le vif. Hein.
22: Ah, vous savez, quand on met une bite devant, une bite derrière, il faut agir vite. Hein.
21: Ben justement.
22: C'est pour votre bien, madame.
21: Alors, à partir du coin, si vous m'en mettez juste une là, est-ce que ça va ?
22: Ouais, ça va. Je vous en mets une au coin qui vous prendra un peu de biais, vous voyez ?
21: Oui, une qui prendra sur le biais.
22: Voilà.
21: Je ne pense pas qu'il faut mettre une autre, je crois pas.
22: Si.
21: Bon, ben vous la mettez. Ben alors, une aux deux extrémités, mais pas deux d'affilée.
22: Qui rentre et qui sort, on est d'accord ?
21: Vous me la mettez juste au coin ?
22: Je vous la mets dans le fond.
21: Ouais.
22: Ça vous va, ça ?
21: Bah, de toute façon, je suis bien obligé de m'y plier. Hein.
22: Mais vous inquiétez pas, hein, madame, c'est de la bonne bite. Hein, c'est pas... on n'a pas parlé de la taille. Est-ce que vous voulez des grosses ou des moyennes ?
21: Oh, alors ne me demandez pas ça. Moi, je connais rien du tout.
22: Est-ce que vous préférez une grosse bite devant et une moyenne derrière ou une grosse bite derrière et une moyenne bite devant ?
21: Et vous en mettez devant tout le monde comme ça ?
22: Devant et derrière, oui.
21: Moi, je sais pas quoi vous dire.
22: Alors, devant, qu'est-ce que je vous mets ? Une grosse bite ou une bite moyenne ?
21: Ben devant, vous mettez la grosse.
22: Je vous mets quoi ?
21: Devant, une grosse.
22: Une grosse bite devant et derrière ?
21: Mettez les deux pareils et puis c'est tout. Oh là là, je...
22: Écoutez, c'est très curieux dans cette ville parce que toutes les femmes ont commandé deux grosses bites.
21: Ah, les femmes, elles sont ce qu'elles sont, puis moi aussi. Hein.
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21: Oui.
5: Bonjour monsieur, c'est bien l'Institut de beauté ?
21: Oui.
5: Établissement Martin à l'appareil, on va venir vous installer des lampes UV.
21: C'est des cabines de bronzage, non ? C'est ça ?
5: Oui, c'est ça, ce sont les lampes qu'on met normalement dans les cabines.
21: Bon, on n'en a pas.
5: Ah non, mais c'est pas grave, l'idée c'est de les mettre à la place de vos ampoules normales.
21: Ah ouais, donc ce serait possible, hein, parce qu'on a pas mal d'éclairage.
5: Exactement, donc tous vos éclairages, on les remplace par des lampes UV.
21: D'accord.
5: Ce qui veut dire, en revanche, que vous serez exposé toute la journée.
21: Bah, je sais pas, justement, moi je voudrais quand même être au courant, surtout qu'en plus j'ai la peau fort claire.
5: Alors ça, c'est pas un problème, il suffira que vous portiez une combinaison intégrale au boulot.
21: Ouais.
5: Le mieux, c'est la combi d'apiculteur.
21: Ok.
5: Vous voyez, avec le grand chapeau, le filet.
21: Ouais, les combis, ouais, je vois quoi.
5: Voilà, vous en avez une ?
21: Bah non, j'ai rien, non.
5: Oh, bah on vous la fournit.
21: D'accord.
5: Il faudra bien mettre les bottes et les moufles qui vont avec, sinon vous n'êtes pas protégé en revanche.
21: Ah oui, donc c'est pas possible.
5: Comment ça, c'est pas possible ?
21: Bah faire des massages avec des moufles.
5: Bah au moins, vous serez protégé.
4: Attendez, qu'est-ce que c'est que cette histoire ?
5: Bonjour monsieur, excusez-moi, mais si vous mettez pas les moufles, faudra pas se plaindre d'avoir les mains qui bronzent.
4: Bah, j'en ai rien à faire, monsieur.
5: Oui, bah vous faites ce que vous voulez. Nous, en tout cas, on vient mettre les lampes.
4: Bah, oui, mais enfin, on fait pas ça comme ça. Enfin, là, vous me dites de but en blanc comme
5: Pardon,
4: ça.
5: Pardon, vous avez dit quoi ?
4: Bah, j'ai rien dit de spécial. J'ai dit.
5: Vous m'avez dit que je suis une homme en blanc.
4: Pardon ?
5: Et allez, les gros mots.
4: Mais pas du tout, monsieur.
5: Bon.
4: De but en blanc.
5: Oh, vous l'avez redit.
4: De but en blanc, monsieur. De but, j'ai pas dit une.
5: Non, monsieur, je ne suis pas une but en blanc.
4: Un but, un objectif.
5: Alors, je viens faire mon boulot et voilà comment.
4: Monsieur.
5: Et un autre monsieur.
4: Excusez-moi, des lampes UV ?
5: Pardon, mais c'est la première fois qu'on me traite de but en blanc.
4: Attendez, des ampoules UV ?
5: Ah oui, non, mais ça, c'est bon, on les installe aujourd'hui.
4: Oui, mais attendez, 2 minutes. Non, mais monsieur, on n'est pas au courant. 2 minutes avant de prendre le rendez-vous.
5: Ah, mais le rendez-vous, c'est bon, je l'ai validé, vous inquiétez pas.
4: Non, mais attendez, ne validez pas le rendez-vous. Je vais vous passer ma directrice. 2 minutes.
5: Oui, enfin, vous m'avez quand même dit oui.
4: Non, mais c'est quand j'ai entendu UV.
5: Ah oui, UV, on est d'accord.
4: Non, monsieur, arrêtez. Non, arrêtez de parler. Je vous passe ma directrice.
5: Non, mais comme vous me l'avez validé, de toute façon,
4: non,
5: j'ai pas besoin.
4: Non, je ne valide rien. Je vous dis que je vous passe ma directrice.
5: Vous lui direz que vous avez validé, c'est plus simple.
4: Non, je suis pas au courant, monsieur. Alors arrêtez, 2 minutes, je vous passe.
5: Pardon, mais vous êtes au courant.
4: Non, mais arrêtez de faire du forçage, monsieur. Laissez-moi vous m'expliquer.
5: Ah bah c'est vous qui validez, et après c'est moi qui fais du forcisme.
4: Non, j'ai rien validé.
6: Oui, allô, bonjour monsieur.
5: Oui, bonjour monsieur, excusez-moi.
6: Attendez, vous êtes qui monsieur du coup ?
5: Non, c'est pas monsieur du coup, c'est monsieur Martin. Donc c'est bon, votre collègue a validé.
6: Mais c'est quel collègue qui m'a validé ça, monsieur ? Quel collègue ?
5: Celui que j'avais à l'instant.
6: Ma collègue vous a validé.
4: Non, pas validé.
5: Oui, il m'a dit je suis le directeur, je valide.
4: Non, faut qu'il arrête ce monsieur.
5: Oula, en revanche, vous avez un problème de téléphone, hein, je vous entends très mal.
4: Non, mais monsieur, moi j'ai rien validé.
5: Ah, il y a un truc là, je pense que votre téléphone est pété.
6: C'est incroyable.
5: Vous m'entendez ?
6: Oh. Oui.
5: Ah, c'est revenu. Non, je disais, vous avez un problème avec votre téléphone.
6: Oui, c'est parce que je vous ai mis en haut-parleur, monsieur.
5: C'est pas grave, je vais vous changer le poste.
6: Non, j'ai pas besoin que vous changiez mon téléphone. Donc.
5: Je lance le commandage.
6: Mais non, monsieur, faut pas me commander de téléphone.
5: Ah, ça recommence. Vous voyez, il débloque.
6: Il va très bien mon téléphone, vous ne me commandez pas de téléphone.
5: Pardon, mais je l'entends, ça fait comme si vous étiez en haut-parleur.
6: Non, mais attendez, monsieur, on va vous. Monsieur.
5: Oh là là, ça s'arrange pas. Vous avez du bol que je puisse vous dépanner. Hein.
6: Oui, allô.
5: Ah, bah ça remarche.
6: Oui, alors.
5: Touchez à rien, ça doit être à faux contact.
4: Monsieur, je suis la directrice régionale, nous n'avons pas besoin de téléphone, nous n'avons pas besoin de lampe UV, nous n'avons pas de solarium ni quoi que ce soit.
5: Ah, dans ce cas, je peux vous proposer le 2 en 1.
4: Non,
3: monsieur.
5: Si, si, je vais vous mettre des bronzophones.
3: Non, non, j'ai pas besoin de téléphone, j'ai pas besoin de l'empuver.
5: Non, mais là, il fait tout à la fois, bronzette et téléphone.
3: Il y a des limites à pas franchir, monsieur. Vous faites de la commercialisation forcée, ça suffit, il y en a marre.
5: Ah non, mais là, c'est un truc de dingue. Vous décrochez, hop, vous bronzez.
3: Mais attends, vous allez arrêter, je rigole pas.
5: Bon, je prends ça pour un oui.
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9: Presbytère de Mouillan, bonjour.
23: Allô, c'est le presbytère.
9: Oui.
23: Ah, oh, bonjour ma fille.
9: Oui, je voudrais... bonjour. D'habitude, il n'y a personne, hein?
23: Oui.
9: L'après-midi, il n'y a jamais personne.
23: Oui, vous êtes en train de faire la chose avec monsieur le curé.
9: Non, non, je suis en réunion.
23: Ah, pardon.
9: Oui, c'était pourquoi, madame?
23: Je voudrais parler à monsieur le curé.
9: Il n'est pas là.
23: Oh mon Dieu, j'avais...
9: Je peux lui donner, laisser un message.
23: Oh oui, j'avais un service à lui demander de toute urgence.
9: C'est de la part de qui?
23: C'est de la part de Su.
9: De qui?
23: Madame Su.
9: Madame Su?
23: Oui.
9: Et Madame Su, S-U-E?
23: Oui, comme, oui. Comme la transpiration.
9: Comme Eugène Su.
23: Le gros camionneur, là, qui,
9: non, non,
23: qui
9: non,
23: transpire.
9: Non, non, c'est un
23: là,
9: écrivain.
23: Là.
9: Ah. Bon, qu'est-ce que vous vouliez?
23: Entre femmes, on peut peut-être parler de ça, parce qu'on va se comprendre. C'est une affaire de moule.
9: De quoi?
23: De moule.
9: De moule?
23: Oui, je suis en train de cuisiner des moules.
9: Oui.
23: Et je n'ai plus de vin blanc.
9: Ah, mon Dieu!
23: Et voilà, c'est pour ça que je pensais que monsieur le curé...
9: Ah oui, non, non, non, non, je regrette, hein.
23: Il ne peut pas me dépanner.
9: Non, non, on ne peut pas vous donner. Vous demandez à une voisine d'aller vous chercher.
23: Elle n'est pas là, alors que vous en avez du vin de messe.
9: Non, non, non, je ne peux pas, madame. Je regrette.
23: Si moi je passe, est-ce que je peux prendre un tiers de bouteille de vin blanc?
9: Non, non, non, l'église est fermée.
23: Oh, ben je vais être obligée d'appeler quelqu'un.
9: Oui, vous appelez quelqu'un.
23: Un serrurier? Pour ouvrir l'église?
9: Ah non, non, non, non.
23: Mais si.
9: Pas question.
23: Mais pourquoi?
9: Allez, bonne soirée, madame.
24: Allô?
22: Allô, c'est le presbytère.
24: Oui.
22: Oui, bonjour, c'est les serruriers d'épanage à Bénodet.
24: Oui.
22: Oui, on nous a demandé d'intervenir, une dame qui vient de nous appeler. On doit ouvrir la porte de l'église, apparemment elle serait fermée, elle nous dit.
24: Alors, écoutez, on vient d'avoir un coup de fil de cette dame qui cherche à avoir du vin blanc... pour faire des moules, écoutez-moi bien, hein. Et elle s'est dit qu'elle aurait pu avoir des vins blancs de l'église, du vin de messe.
22: Ah.
24: Et elle nous a téléphoné pour nous dire, eh ben écoutez, vous allez me chercher du vin blanc à la sacristie. On lui a dit, on n'est pas fait pour ça, hein, et tout ça. Et surtout que l'église est fermée. Elle a dit, mais je vais appeler un serrurier pour qu'il vous ouvre l'église. Vous vous rendez pas compte de l'affaire, cette personne, vous êtes complètement dérangée, hein, à mon avis.
22: Oui, le problème, c'est qu'elle nous a payé par carte bleue, prélèvement bancaire au téléphone.
24: Mais oui, mais nous, on la connaît pas, cette personne.
22: Eh oui, je comprends, mais en même temps, nous, on nous a payé l'ouverture de la porte, alors...
24: Mais l'église, la sacristie n'a pas à être ouverte du tout, on a les clés, on peut l'ouvrir.
22: Ah bah, vous pouvez nous ouvrir à ce moment-là, et on lui prend sa bouteille, on lui amène, et puis voilà.
24: Mais pas du tout. On va pas vous donner du vin de messe pour pouvoir faire des moules. Mais cette dame n'a rien à voir avec l'église.
22: Attendez, on va l'appeler. Bougez pas, moi j'ai un dédoublement d'appel. Vous avez ça, vous, sur votre téléphone, là, non?
24: Non.
22: Attendez, je fais son numéro, puisqu'elle nous l'a laissé. Ne quittez pas. Hein.
23: Allô?
24: Oui?
22: Allô, oui?
24: Oui?
23: Oui, je vous entends, c'est les serruriers, ça y est, vous avez la
24: mais
23: bouteille.
24: Mais non, madame, écoutez-moi, hein, je ne vois pas pourquoi on irait vous donner du vin de messe pour faire vos moules marinières. Hein.
23: Parce que j'en ai plus, monsieur le curé.
24: Mais on n'est pas là pour ça.
22: Allô?
24: Oui?
22: Alors, écoutez, je vais la rembourser, et puis c'est tout. Hein.
24: Ah ben, vous vous débrouillez avec elle. Hein.
23: Mais, et mes moules?
24: Au revoir.
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25: Allô.
5: Bonjour madame, c'est bien ici pour le dépanniste?
25: Pour le quoi?
5: Pour le dépanniste.
25: Dépannage, oui.
5: J'ai mon téléphone qui a été coupé chez moi.
25: Non mais là vous êtes dans un centre de dépannage.
5: Oui, donc j'ai fait transférer mes appels chez vous.
25: Mais pourquoi vous avez fait transférer ça chez nous?
5: Vous pouvez recevoir mes appels, ça vous permet de me prendre les messages.
25: Mais monsieur, on n'a pas que ça à faire, nous.
5: Non mais vous voyez, c'est juste, je passerai de toute façon régulièrement.
25: Mais on peut pas, nous nos lignes sont encombrées tout le temps du matin au soir avec nos dépannages. Vous faites ça sans nous demander d'autorisation.
5: Bah c'est-à-dire là je vous préviens justement, non c'est pour ça que je vous appelle.
25: Écoutez, moi je suis pas d'accord du tout, on me prévient pas donc. Non, je suis pas d'accord. Vous appelez de où là, monsieur?
5: Bah je suis chez moi, pourquoi?
25: Bah donc vous me dites que vos téléphones ils vont pas. Vous appelez bien un téléphone, là?
5: Ah, bah non.
25: Vous êtes monsieur comment?
5: Monsieur Martin.
25: Donnez-moi votre téléphone.
5: Alors, 02.
25: Oui.
5: 43.
25: Oui.
5: 38.
25: Mais non, ça c'est mon téléphone, ça.
5: Bah oui, puisque maintenant, justement, c'est celui que je donne.
25: Bah non, mais vous donnez pas ce numéro-là, faut arrêter.
5: Bah, et si vous voulez me joindre, il faut bien que je vous donne un numéro pour ma...
25: Donnez-moi votre adresse.
5: Oui, alors c'est 47 rue...
25: Non, ça c'est mon adresse.
5: Ah.
25: Écoutez, je téléphone à la gendarmerie, monsieur, j'ai votre numéro.
5: Non, c'est votre numéro.
10: Oui, allô.
5: Oui, bonjour madame.
10: Monsieur Martin, mais c'est qui ça, monsieur Martin? Moi, je vous connais pas.
5: Ah non.
10: Mais vous plaisantez pas un peu, monsieur? J'ai une entreprise, je travaille toute la sainte journée, je vais prendre vos messages.
5: Voilà, bah c'est très gentil.
10: Donc quel honneur. Non, mais vous rigolez pas un peu vos messages? Il y a pas question que vous preniez vos messages.
5: Bah c'est-à-dire comme ça va arriver chez vous de toute façon.
10: Mais moi je m'en fous, je les efface à mesure, j'en ai rien à foutre de vos messages, monsieur.
5: Bah en tant que dépanniste, vous voyez, moi c'est ce que je dis.
10: Oui, mais je suis pas dépanniste de téléphone. J'en ai rien à foutre de vos messages.
5: Dans ce cas, ce que je peux vous proposer, c'est que moi je peux venir.
10: Mais vous me proposez rien du tout, vous me lâchez la grappe.
5: Si vous voulez, comme on est plus ou moins voisins, je me suis dit c'est pratique.
10: Où vous êtes voisin, où vous êtes à quel numéro?
5: Moi je suis au 30.
10: Non, moi je passe chez toi là maintenant au 30, j'y vais tout de suite.
5: Oh, vous venez au 30?
10: Ouais.
5: Dans ce cas, prenez votre portable, j'en profiterai pour passer mes coups de fil.
10: Vous voulez que j'aille au commissariat et que je porte plainte contre vous?
5: Ah non, je veux pas que vous allez au commissariat, prenez juste les messages.
10: Monsieur Martin, maintenant vous me lâchez les baskets. Ou je vais au commissariat et votre numéro, on va le trouver, vous inquiétez pas.
5: Ah bah je vous le donne.
10: Mais
5: en même temps, vous le connaissez parce que vu qu'on a le même numéro maintenant.
10: Mais je vous ai dit que j'en voulais pas. T'as compris?
5: Ah bah si on peut se tutoyer, c'est vrai que c'est plus sympa.
10: Arrête de m'emmerder, stop.
5: Je vais passer, à la limite, moi je peux répondre au téléphone si c'est ça qui t'enquiquine. Hein. Allô?
11: Ouais.
5: Ah bah encore un autre. Bonjour madame.
11: C'est une connerie, c'est Martin, Réagence.
5: Ah bah merde. Non, pas du tout.
11: Non, j'écoute régulièrement, je sais que c'est une connerie.
5: Alors pas du tout madame.
11: Ah si.
5: Non.
11: C'est Martin, Réagence, je suis.
5: Mais de qui parlez-vous?
11: Déjà vous m'appelez madame au lieu de monsieur et c'est tout à fait le style à Martin de Réagence.
5: Ah bah tiens, ça se saurait.
11: Ouais, non mais je le sais, c'est tout.
5: Ah bah non.
11: Ouais, ça me fait plaisir de vous avoir au téléphone.
5: Ah bah tant mieux.
11: Ma collègue a failli faire une crise cardiaque. Bah nous ça nous aura arrangé mais bon après
5: sympa.
11: Bon en tout cas je vous remercie.
5: Bonne journée.
11: Merci vous aussi, au revoir.
5: Au revoir.
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13: Allô. Oui.
15: Bonjour madame.
13: Bonjour monsieur.
15: Comité d'entreprise des PTT à l'appareil.
13: Oui.
15: Nous faisons un petit pot aujourd'hui pour la mise à la retraite d'un ami qui travaille au PTT.
13: Oui.
15: Alors le problème c'est qu'on avait invité un dresseur d'animaux, monsieur Robert Ledoux, qui est venu dresser, faire un numéro de dressage de rats. Et le problème, c'est que la bête est partie dans le standard téléphonique et qu'apparemment, d'après nos recherches, elle serait dans votre coin.
13: Ah bon?
15: Oui. Est-ce que vous voyez le câble de votre téléphone, là?
13: Oui.
15: Il n'y a aucun endroit où il serait plus gros?
13: Bah non, je ne remarque rien qui est anormal, en tout cas.
15: Monsieur Ledoux, vous permettez, je vais vous passer le dresseur, hein?
13: Oui.
16: Très bien, je vous remercie. Allô?
13: Allô, monsieur?
16: Bonjour, madame.
13: Bonjour, monsieur.
16: Monsieur Robert Ledoux à l'appareil, dresseur pour rats pour le comité d'entreprise du PTT. Oui, alors, est-ce que vous avez entendu un petit bruit très, très aigu?
13: Bah non, je ne remarque rien. C'est ce que j'ai déjà dit au monsieur. Je ne remarque rien d'anormal. Ah, il y a un petit sifflement, là.
16: Ah.
13: Oui, il y a un sifflement, oui.
16: Oui, oui, bah c'est lui, hein. C'est
13: deux fois, ça, la première fois très fort, la deuxième fois, voyez. Oh oui, là, c'est beaucoup, hein. Voilà, ouais. Oui, oui.
16: Bon, alors, attendez. Donc, ça veut dire qu'il est dans votre combiné téléphonique. Essayez de regarder dans les petits trous de, normalement liés dans votre combiné. Vous avez des petits trous, là?
13: Oui, oui, il y a des... Oui, vous savez que je parle, il y a des petits trous.
16: Voilà.
13: Mais je vois pas grand-chose, hein.
16: C'est un rat tout gris, hein, avec des tout petits yeux rouges. S'il a les yeux rouges...
13: Ah, oui, ben, je vois deux petits points rouges à travers mon truc, là.
16: Attendez, vous le voyez, là?
13: Mais je sais pas, je vois deux petits points très brillants.
16: Oui, ben, c'est ses yeux.
13: Très brillant.
16: Eh ben, il est dans votre téléphone. Il doit être mort de peur, hein.
13: Ben oui, c'est ce que je compte aussi, parce que...
16: Essayez de le rassurer.
13: Oui, n'aie pas peur, on va venir te chercher.
16: Il s'appelle Amadou.
13: N'aie pas peur, Amadou, hein.
16: Est-ce que vous avez un petit bout de fromage, peut-être, pour lui?
13: Oui, mais ça pourra passer à travers votre...
16: Ah oui, ça va passer.
13: Ces petits trous, là, minus.
16: Oui.
13: Ben, je lui mets peut-être un peu de râpé, c'est ce qui est peut-être plus facile.
16: Voilà.
13: Ouais.
16: Eh, chers auditeurs, nous sommes donc avec une dresseuse de Belfort qui va nourrir mon rat avec donc du fromage râpé. Elle va le mettre dans les petits trous du téléphone. Allô?
13: Oui, allô, je suis en train d'essayer d'y mettre des petits bouts de fromage.
16: Oui, on entend ça.
13: Ça va à travers d'un combiné, c'est pas facile à donner quelque chose.
16: Oui. Vas-y, Amadou, tu peux le manger. Vas-y, mon petit.
13: Allez, mange. Sois rassurée, je suis en train de te donner à manger. Hein, tu es gentil, hein? Oui, tu es rassurée, ça va? Ça va? Oui. Oh, il me parle, là. Oh.
16: Il a l'air content ou pas?
13: Oh, bah, je sais pas, monsieur. Il fait des petits sifflements aigus, hein. Je connais pas leur langage, hein. Oh, mais oui. Tu en veux encore? Tu en veux encore? Oui. Eh ben, je t'en donne. Eh ben, prends. Oui, t'as l'air bien malheureux, hein?
23: Allez, maintenant, viens, reviens au standard du téléphone.
13: Va faire ton maître au standard, allez, va vite. Ben, bien sûr, il t'attend. Allez, ben, va.
23: Ah, ça y est.
13: Il est revenu?
23: T'as bien mangé? Qu'est-ce que tu as mangé?
13: Il a mangé que du râpé. Il est content, là.
23: Il est content, oui.
13: Ah, ben, c'est bien.
23: Je vais vous le passer, il va vous remercier.
13: Oh, ben, de rien.
23: Viens là, mon petit, viens. Dis merci à la dame.
13: Ben, je suis bien content, je suis très touchée. Ben, merci. Oh, ben, t'as une bonne bête. Oui, t'es très gentil et très poli.
23: À qui vous dites ça?
13: Ben, au revoir.
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8: Allô?
14: Bonjour, madame. C'est bien ici pour le bois de chauffage?
8: Oui.
14: J'ai acheté du bois de chauffage chez vous.
8: Oui.
14: Et il est défectueux.
8: Donc, je voudrais savoir votre nom et votre adresse.
14: Non, mais moi, je vais passer.
8: Non, c'est même pas la peine de venir chez moi. Je veux avoir votre adresse.
14: Ah, mais je l'ai, votre adresse, hein. En sortant du boulot, je passe avec une...
8: Non, je ne vais pas sortir du boulot. Je vais savoir si c'est nous qui avons livré le bois, monsieur.
14: Non, mais bien sûr que c'est vous qui avez livré le bois.
8: Non, écoutez, vous êtes têtu ou quoi? Je veux savoir votre adresse.
14: Vous avez perdu mon adresse, c'est ça?
8: Non, mais attendez, j'ai un facturier, les facturiers sont branchés, monsieur, donc je peux pas avoir perdu.
14: Non, mais dites-le, vous avez perdu ma fiche, je comprendrai.
8: Je ne peux pas perdre ta fiche, mes facturiers, c'est des branchés.
14: Vous avez peut-être perdu un facturiste, dans ce cas, je ne sais pas.
8: Non, j'ai pas perdu de facturier du tout.
18: Bah écoutez, le patron, il est en train de travailler aussi, hein. Il n'a pas que ça qu'à faire.
14: Ah, mais je sais bien qu'il n'a pas que ça qu'à faire. Moi non plus, j'ai
18: oui,
14: pas que ça qu'à faire.
18: Hein. Je suis sa secrétaire, là.
14: Voilà.
18: Vous l'avez mis où, votre bois?
14: Alors, j'en ai mis un petit peu dans la salle de bain, j'en ai mis un peu dans toutes les pièces, vous voyez.
18: Non, mais là, tu mets du bois dans sa salle de bain, mais j'ai jamais vu ça. C'est vraiment un abruti, ce mec-là.
14: Ah, bah, je vous entends, hein.
18: Oui, bah oui, je vous dis que vous êtes un abruti, oui.
14: Ah, bah là, je vous entends aussi, hein.
18: Oui, je vous répète, vous êtes un abruti. Là, quand vous mettez votre bois dans votre insert.
14: Mais j'ai pas d'insert, moi.
18: Bah pourquoi vous avez commandé du bois, alors?
14: Parce que je me suis dit, bois de chauffage, ça veut dire qu'on le met dans la maison et il réchauffe la maison.
18: Non, mais du bois de chauffage, il n'y a aucun rapport à ce que vous me dites.
14: Bah, écoutez...
18: Le numéro de téléphone, s'il vous plaît.
14: Alors, 06...
18: 06...
14: M-A-R...
18: Non, un numéro... Vous êtes... Eh, monsieur, vous prenez pour une conne ou quoi? 06 M-A-R, c'est pas un numéro de téléphone.
14: Mais j'ai pas fini, M-A-R-T-I-N.
18: Non, un numéro de un vrai numéro de téléphone, je veux.
14: Vous prenez pas les portatifs?
18: Ah non, désolé.
14: Alors, 03...
18: 21...
14: M-A-R...
18: Non. Non, monsieur, un numéro de téléphone, c'est avec des chiffres, c'est pas avec des lettres. Arrêtez de foutre de ma gueule, là.
14: Je me suis pas foutu de votre gueule.
18: Alors, 03-21 M-A-R...
14: T-I-N.
18: T-I-N.
8: Allô?
14: Oui.
8: C'est moi le patron, donne-moi ton adresse.
14: Non mais le chef, le vrai, c'est qui ici?
8: Moi.
14: Parce que si
8: ton adresse.
14: Vous me demandez mon adresse, vous avez même pas mon nom, ça me semble pas très sérieux quand même comme...
8: Non, donne-moi ton nom.
14: Alors oui, alors...
8: Non, non, non.
14: Comment?
8: Non, donne-moi ton nom.
14: Vous pouvez parler un peu plus fort, s'il vous plaît?
8: Ouais, tu veux pas de ma gueule, non? Tu t'appelles comment?
14: Non mais si tu me tutoies, j'imagine, c'est parce que tu vois qui je suis.
8: Non, mais ça plante. Votre nom, N-O-M. Votre nom, N-O-M.
14: Donc Martin. M.
8: Martin, ça je sais. M-A-R-T-I-N, ça je sais. Après.
18: Les abrutis, ton adresse.
8: L'adresse.
14: Oui, alors, rue.
8: Oui.
14: Martin. M.
8: Oui.
14: A-R.
8: T-I-N. Après. Les pastels, j'ai pas de sac à foutre, là.
14: Bah, moi non plus, j'ai pas que sac à foutre, hein.
8: Oui, bah, on dirait pas. Le village.
14: Alors, le village, c'est Martin. M-A-R.
8: T-I-N. Bah, écoute. Je prends ton fiche et je l'envoie à la gendarmerie.
14: Vous envoyez ma fiche à la gendarmerie?
8: J'envoie à la gendarmerie.
14: Ah, bah, ils vont pas être déçus.
8: Bon, tu me fais chier.
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26: Gare de l'Est, mon numéro de service, bonjour.
27: Oui, bonjour, c'est l'hôtel Gare de l'Est.
26: Oui.
27: Oui, bonjour, c'est France Sécurité à l'appareil.
26: Oui, bonjour.
27: Dites-moi, on a mis un garde du corps parce que vous allez recevoir la visite. Là, ils vont vous appeler pour réserver une chambre. Alors, c'est pour le maire, monsieur le maire de Pleugriffette. Vous en connaissez, non?
26: Écoutez, non, mais vous allez me faire connaissance.
27: Alors, on va donc, nous, avoir deux agents qui vont être de garde à l'entrée de votre hôtel. Donc, il faut qu'on prépare le terrain. Est-ce que all is okay à la at the reception?
26: Bah, écoutez, nous, on a tout ce qu'il faut. Hein. En fait, monsieur le maire va séjourner chez nous.
27: Ouais.
26: Et donc, ils vont venir avec les gardes du corps.
27: Ouais, c'est ça, ouais. Et également, la nuit, donc, il y aura 5 agents de France Sécurité qui patrouilleront dans les couloirs de l'hôtel. Hein.
26: Alors, monsieur le maire, c'est le maire de qui, vous m'avez dit, d'où?
27: Le maire de Pleugriffette.
26: Plus vieille fête.
27: Plus vieille fête, non. Pleugriffette, oui.
26: Plus grossette.
27: Pleugriffette.
26: Plus griffette.
27: Pleugriffette, pleu.
26: Que griffette.
27: Mais nous, on vérifie d'abord que all is okay at the reception.
26: Bah écoutez, de toute façon, c'est un hôtel comme un autre. C'est all is okay. Pour nous, c'est avec plaisir que nous recevrons Monsieur le maire.
27: Parce que nous, vous savez, quand on fait nos rondes de sécurité, on est obligé quand même de vérifier dans les chambres de vos clients. Hein, que...
26: C'est-à-dire ?
27: Ah bah, il faut que tout soit under control. Hein.
26: Ah bah, malheureusement, monsieur, c'est un lieu privé, non pas public.
27: Non, mais on va s'en occuper, nous.
26: C'est-à-dire ?
27: Monsieur, c'est le maire de Pleugriffette, quand même, hein, c'est pas n'importe qui.
26: Je ne refuse pas de recevoir monsieur le maire de Griffette, c'est pas ça
27: non,
26: le problème.
27: Non, Pleugriffette.
26: C'est par rapport à votre travail de sécurité qui risque d'être gênant par rapport aux autres clients.
27: Alors, si all is not under control, il va falloir qu'on évite de faire des patrouilles de sécurité à l'intérieur des chambres.
26: Ah bah ça, c'est niais, de toute façon, dans les chambres des autres clients.
27: D'accord, donc ça veut dire voilà. Qu'on est obligé de mettre deux tireurs d'élite sur les toits, monsieur.
26: Non mais où est le rapport par rapport à des clients qui sont dans leur chambre et mettent des tireurs d'élite?
27: Bah parce
26: c'est quand même un petit peu...
27: Bah on est obligé, monsieur, de les viser hein, au cas où ils feraient...
26: Nous sommes quand même un hôtel qui reçoit des touristes, donc maintenant...
27: Mais monsieur, excusez-moi, ils viennent alors qu'il y a le maire de Pleugriffette dans votre hôtel, quand même.
26: Dans ce cas-là, je vais voir avec ma directrice, je vais prendre vos coordonnées, le nom de monsieur le maire et...
27: Monsieur Leduret, maire de Pleugriffette.
26: L-E-D-U-R-E-T.
27: Oui.
26: Donc c'est... ça, c'est monsieur le maire, hein?
27: Oui, de Pleugriffette.
26: Alors, P... R.
27: Comme ça se prononce, hein, Pleugriffette.
26: Vous pouvez m'appeler, s'il vous plaît ?
27: Oui, Pleugriffette, en fait.
26: C'est-à-dire P-R.
27: P-L.
26: P-L.
27: U-G-R-I.
26: E.
27: 2-F-T.
26: Attendez. P-L-E-U.
27: G-R-I-2-F-R-E-U-T-E.
26: G. Est-ce que vous pouvez aller plus, moins vite ?
27: Oui, bien sûr. P-L-E-U-G-R-I-2-F-E-T-E.
26: Pleugriffette qui
27: non.
26: Se trouve dans.
27: Non, Pleugriffette.
26: Pleugriffette.
27: Pleu, comme...
26: Pleugriffette.
27: Avec deux T, donc deux F, Pleugriffette.
26: Alors, P, comme papa.
27: Non, excusez-moi. P comme Pierre.
26: Si vous voulez, P comme Pierre, L comme... Allô ?
27: Ben non, c'est à vous, là, je passe à main.
26: Alors, L comme Lionel.
27: Je préférerais éviter, monsieur...
26: C'est-à-dire ?
27: Attendez, monsieur, quand même, attendez, nous, on fait de la sécurité, vous me dites elle comme Lionel, pardonnez-moi.
26: Écoutez, je ne sais pas quel est votre objectif, là, actuellement, mais...
27: Mon objectif est d'assurer la sécurité du maire de Pleugriffette.
26: Oui, mais la sécurité de monsieur Pleugriffette, ça, c'est votre...
27: Non, le maire
26: travail,
27: de Pleugriffette.
26: Exactement, mais d'un autre côté aussi, il me faut des informations.
27: D'accord, mais je ne peux pas tout vous donner au téléphone, vous comprenez, monsieur.
26: Bon, alors, comment on écrit Pleugriffette ?
27: P-L-E-U-G-R-I.
26: D'accord, P comme Pierre.
27: Oui, monsieur.
26: L comme...
27: Lafayette.
26: Alors, E comme
27: Attendez. Là, c'est un problème. C'est peut-être pas un problème pour vous, mais c'est un problème pour moi. E comme E, quoi. Vous voyez, quoi, E. C'est difficile, hein. E comme œuf.
26: E comme
27: œuf.
26: J'ai pas compris, monsieur.
27: Œuf. C'est un œuf.
26: C'est-à-dire
27: un œuf.
26: D'accord, ok. Et ensuite
27: O.
26: O.
27: Comme œuf.
26: J'ai pas compris.
27: Comme un œuf.
26: Comme un œuf. O comme un œuf.
27: Oui.
26: Là, malheureusement, un œuf, ça commence pas par un O.
27: Ça commence par quelle lettre ?
26: Bah, écoutez, vous venez de me dire, ça commence par un E.
27: Excusez-moi, j'étais mauvais en orthographe, c'est tout. Bon.
26: C'est pas question d'être mauvais en orthographe. Quand j'essaie de vous appeler comme L comme Lionel, vous me dites non.
27: Bon, d'accord, L hein? Comme Lionel.
26: Maintenant, soyons
27: raisonnables. D'accord, je valide
26: quel votre est le titre de votre appel ?
27: Je valide Lionel. Voilà, comme ça, on est quitte.
26: Alors, P comme Pierre, L comme Lionel, E comme œuf, vous m'avez dit ?
27: Oui.
26: Alors, ensuite ?
27: O comme œuf.
26: Je vous souhaite une bonne journée. Au revoir.
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0: Oui, bonjour.
1: Oui, bonjour monsieur. C'est bien le cinéma ?
0: Bonjour monsieur, je suis madame. Oui, c'est bien le cinéma. Bonjour
1: voilà.
0: Monsieur.
1: J'ai prévu de diffuser chez vous le spectacle d'Elysée Moon.
0: Ah bon ? Je comprends pas tout là.
1: C'est parce que, en fait, moi, si vous voulez, j'ai eu la chance de pouvoir aller voir Elysée Moon sur scène, vous voyez ?
0: Oui.
1: J'en ai profité, du coup, comme j'avais mon téléphone qui est en HD, j'ai filmé le spectacle.
0: Oui.
1: Et j'organise, du coup, une projection.
0: Elysée Moon, Mais le directeur est au courant?
1: Non, non, c'est une initiative personnelle.
0: Non, mais monsieur, ça se passe pas du tout comme ça.
1: Moi, je l'ai sur mon téléphone, le spectacle, donc il faut que je vous l'apporte pour que vous puissiez faire une copie.
0: Mais c'est un fait, monsieur, que vous l'ayez, mais il y a une demande d'autorisation auprès du directeur à faire.
1: Ah, mais moi, je vous la donne, l'autorisation, il n'y a pas de problème.
0: Mais on vous demande pas l'autorisation? Vous êtes le directeur du cinéma?
1: Non, parce que dans le sens où je travaille pas au cinéma, donc je peux pas prétendre à ce titre de directeur, sauf si vraiment vous me le proposez, mais je...
0: Non, je vous prie, mais excusez, c'est pas que dans l'ordre, je vais vous informer un petit peu de la procédure. Vous croyez que ça se passe comme ça? Même si vous l'avez sur votre...
1: Non mais vous, ça vous fait un joli coup de pub, parce que vous serez les seuls à avoir...
0: Non mais vous n'avez pas à décider si ça nous fait un joli coup de pub ou pas, c'est le directeur, monsieur, je vous prie de m'excuser avec tout le respect que vous êtes.
1: Ah bah écoutez, avec tout le respect que vous êtes aussi, je me permets de vous faire signaler que j'ai quand même pas mal de réservations déjà.
0: Alors je vais filmer un spectacle, je vais dire voilà, ça va vous rapporter de l'argent, je fais ça dans votre salle sans vous demander l'autorisation. Non,
1: excusez-moi, je rêve, vous êtes en train d'essayer de me piquer mon idée là.
0: Pardon?
1: Bah non mais vous êtes en train d'essayer de faire la même chose comme... Vous pleurez? Je suis désolé.
0: Je pleure de rire. C'est pas vous qui décidez, monsieur. Vous décidez pas que la salle vous appartient parce que vous avez décidé sur votre téléphone d'avoir Alice Moon.
1: Non, mais ce que je vais faire, c'est que...
0: Est-ce que vous avez vu avec quelqu'un du cinéma?
1: Bah, vous?
0: Non, pas du tout. Vous avez rien vu du tout. Avec moi?
1: Vous voulez des places?
0: Oui.
1: Non, mais c'est ça. Non, mais excusez-moi.
0: Écoutez,
1: vous êtes en train d'essayer de me gratter des entrées gratuites. Hein.
0: Bien sûr.
1: Non mais allons-y alors.
0: Ah non mais alors on va couper la conversation.
1: Bon, passez-moi le directeur.
0: D'accord. Ah voilà.
2: Oui.
1: Ah ben bonjour madame. Comme j'explique.
2: Là je crois que vous rêvez. Non mais attendez, c'est vous qui avez décidé, mais moi de toute façon c'est clair et net, y a rien du tout.
1: Est-ce que je peux passer au moins qu'on en discute, parce que là.
2: Non c'est... non, il n'y a pas à discuter. Ça se fait pas comme ça. Vous rêvez là.
1: Ouais non, enfin vous rendez compte si vous m'annulez comme ça au dernier moment, moi qu'est-ce que
2: non,
1: je fais.
2: Non mais attendez monsieur, là c'est vous qui délirez. Ça me commence à me gonfler.
1: Non,
2: ça
1: mais...
2: ne m'intéresse pas.
1: Non mais
2: y a
1: est-ce
2: pas
1: que
2: de discussion à faire.
1: Non mais excusez-moi, je vous vois venir.
2: Ça ne m'intéresse pas.
1: Vous voulez en fait vous voulez un pourcentage
2: mais
1: sur.
2: Ça ne m'intéresse pas.
1: Oui non mais on en discute.
2: Ça ne m'intéresse pas.
1: Non mais ce que je veux dire c'est que si on en...
2: Ça ne m'intéresse pas.
1: Ça j'ai compris mais je veux dire ça ne nous empêche pas d'en discuter, vous voyez.
2: Merci, pour... au revoir.
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3: Allô.
4: Monsieur. Oui monsieur.
6: Oui bonjour monsieur, excusez-moi de vous déranger, c'est votre voisin à l'appareil.
4: Bonjour monsieur.
6: Bonjour, vous allez bien?
4: Voisin ?
6: Oui, j'habite en face de chez vous. Mais pas dans le même immeuble, hein, de l'autre côté.
4: Ah, au premier ?
6: Voilà. Dites-moi, je vous appelle parce que j'ai un petit problème. Enfin bon, ça peut s'arranger. Je suis turfiste. Un après-midi, je vais jouer aux courses.
4: Oui.
6: Donc je suis équipé de jumelles, évidemment. Bon.
4: Oui.
6: Le soir, voilà, je vous précise que j'ai une vue sur votre fenêtre.
4: Ah.
6: Voilà.
4: Oui.
6: Et donc, bon, je voudrais vous savoir, enfin, bon, ça peut peut-être vous arranger. J'aime bien regarder ce qui se passe par ma fenêtre avec mes jumelles. Et en particulier, j'aime bien voir les gens un peu déshabillés, quoi. Hein.
4: Ouais.
6: Bon, je suis un peu de tempérament voyeur. Bon, est-ce que vous accepteriez entre 22h et 22h15 de vous exhiber pour moi?
4: Non, mais vous n'êtes pas bien, non?
6: Non, attendez, je suis prêt à vous dédommager. 200
4: francs. Non, mais ça va pas, vous êtes un vicieux.
6: Non, pas du tout. Je
4: bon, bah ça va comme ça. Non, hein.
6: Attendez, monsieur, je suis prêt à vous dédommager.
4: Mais il n'y a pas de dédommagement, vous nous foutez la paix et puis c'est tout.
6: Non, mais vous-même, hein, pas vous seul.
4: Oui.
6: Oui, monsieur, excusez-moi, c'est mal entendu, ça a été coupé.
4: Oui.
6: Bon, est-ce que vous accepterez pour 200 francs quand même de...
4: Non, écoutez, vous êtes l'ancien prothèse, là?
6: Oui.
4: L'ancien ou un qui vient comme ça de temps en temps?
6: C'est moi qui viens de temps en temps.
4: Ah, vous venez de temps en temps. Bah, c'est vous qui pissiez à la fenêtre, là, au lavabo hier.
6: Oui, c'est vrai.
4: Ouais, bah, vous êtes un beau salaud. Alors, comptez pas sur nous, hein.
6: Non, mais attendez. Salut. Attendez, je nettoie.
4: Allô?
6: Oui, bonjour, monsieur l'inspecteur Ledoux, commissaire central du 17e arrondissement.
4: Pardon?
6: Nous sommes les centrales écoute téléphonique. Dites-moi, monsieur, vous venez de recevoir plusieurs appels que nous avons mis sur table d'écoute d'un individu qui vous demandait de vous exhiber.
4: Oui.
6: C'est celui qui, je crois, il a uriné l'autre jour, il paraît dans l'immeuble.
4: C'est ça, oui.
6: Bon, vous l'avez
4: dit.
6: C'est
4: au premier, sur le bâtiment du devant.
6: Voilà, c'est lui-même.
4: Oui.
6: Donc, alors, vous l'avez déjà vu?
4: Bah, j'ai vu par inadvertance hier.
6: Bah, nous voudrions le coincer, figurez-vous.
26: Oui.
3: Bon, alors ce soir, nous allons donc venir et mettre en place tout ce que nous, pour le confondre, donc des appareils de prise de vue, hein, à visée infrarouge.
26: Oui, mais vous les mettez où ?
3: Eh bien justement, on va les mettre à un endroit où on peut voir, on peut le voir avec ses jumelles.
26: Oui.
3: Ce qu'il faudrait.
26: Oui.
3: C'est que vous vous mettiez à votre fenêtre ce soir.
26: Oui.
3: Et pour qu'on puisse le coincer.
26: Oui.
3: Vers 22h.
26: Oui, mais pas à poil quand même.
3: Mais si, monsieur.
26: Ah non, non, non.
3: Ah oui, mais il faut qu'on le coince.
26: Oui, d'accord.
3: Voilà, il faut que vous ayez l'air d'être à poil, quoi.
26: Ah, oui.
3: Comment on peut faire ça ?
26: Bah, je peux me mettre en pyjama ou en slip au besoin.
3: Voilà.
26: Hein ?
3: Mettez-vous en slip à partir de 22h.
26: Oui.
3: Et il faudrait qu'il puisse croire que vous êtes nu.
26: Oh, bah alors là, vous savez, on peut mettre un slip blanc, c'est tout.
3: Bon, mettez un slip comme ça se verra pas la nuit, avec quelque chose qui dépasserait, quoi. Qu'est-ce qu'on pourrait mettre ?
26: Oh, alors là, vous allez un peu...

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2: Allô.
3: Oui, bonjour madame, c'est bien le magasin de bricolage?
2: Ah, c'est un monsieur.
3: Oui, bonjour madame.
2: C'est un monsieur.
3: Oui, c'est gentil, mais si, je vous dis bonjour madame. C'était pour les détecteurs de fumée. Moi, j'ai récupéré un lot de détecteurs chinois.
2: Ouais, mais vous n'avez pas de papier pour l'assurance, pour le client. Vous les revendez à qui, vous, au détecteur?
3: Moi, je pensais en mettre chez vous, en fait.
2: Ah, mais je suis pas là pour ça, monsieur. C'est trop facile, vous achetez des détecteurs je sais pas où, et puis vous voulez que je vous les...
3: Bah non,
2: dans l'envers, ça.
3: Attention, c'est pas n'importe où, c'est en Chine, hein. C'est quand même les premiers mondiaux. Hein.
2: Ouais, non, mais ça m'est égal, moi, mais je suis pas là, moi, pour vous envoyer des produits qui sont peut-être pas NF ou CE, j'en sais rien.
3: Bref, quand est-ce que je peux passer?
2: Mais vous pouvez pas passer, monsieur, c'est comme ça.
3: Alors...
2: C'est tout, monsieur.
3: Dans
2: on
3: ce
2: arrête
3: cas,
2: là.
3: Est-ce que
2: non,
3: juste...
2: non, non.
3: Non, mais si.
2: On arrête la conversation là, monsieur, c'est tout.
3: On va faire affaire, je le sens bien.
2: Mais... Non, On arrête là.
3: Vous, c'est tout. On arrête juste après. Mais...
2: Non. Arrêtez.
3: Non, mais deux secondes.
2: J'en veux pas, monsieur, je raccroche.
3: Alors,
2: c'est
3: dans,
2: tout.
3: Dans un instant, mais.
2: On vous dit 20 fois qu'on ne va pas vous répondre, ça ne s'intéresse pas, donc c'est
3: excusez-moi.
2: Tout.
3: Ah, c'est pas la même dame.
2: Non, mais c'est pareil, j'étais à côté, donc.
3: D'accord.
2: Ça n'est plus de 300 qu'ils arrivent cette semaine, j'ai pas compris.
3: Plus de 300?
2: Oui.
3: Je vous en mets 400 si vous voulez.
2: Mais non, vous comprenez ce que je dis? J'en ai déjà 300, je dis, ça, j'en ai déjà beaucoup qu'ils arrivent, j'en ai
3: écoutez,
2: déjà trop.
3: Je double la mise, je vous en mets 600.
2: Mais j'en veux pas des détecteurs, vous
3: 600.
2: Voyez pas, si j'en ai déjà trop. Si vous n'avez pas à dire fougue à quelqu'un, c'est de la merde peut-être, j'en sais rien, mais j'en veux pas.
3: Vous avez quelque chose contre les Chinois?
2: Voilà, c'est tout. J'aime pas les Chinois je les aime pas, voilà, vous avez raison, voilà.
3: Si je vous mets des nems avec...
2: Pardon?
3: Et si je vous mets des nems avec les... Par exemple, si vous me prenez 100 détecteurs de fumée...
2: Mais vous avez fait une école de commerce ou pas? Non, vous avez rien fait, je pense.
3: Non, mais...
2: Vous êtes vraiment très nul.
3: Et hein, si voilà. Je vous mets des rouleaux printemps avec? Rouleaux printemps.
2: Non, mais vous me prenez pour un con ou quoi, là? C'est pas possible, hein. Si vous êtes nul, vous n'avez pas réussi à les vendre,
3: Et si je vous mets 50 nems, les rouleaux printemps, la sauce soja?
2: Non, mais...
3: Allô?
4: Monsieur.
3: Bonjour madame.
4: Écoutez monsieur, vous êtes têtu ou quoi?
3: Ah bah je sais ce que c'est, le business, show business is show business. Hein.
4: Ouais bah show business, je veux pas recommander que 3000 ou même 500 ou même 200.
3: 3000, vous me dites 3000? Vous me dites 3000.
4: Attendez, je vais faire encore mieux que ça, je vais vous passer la grande direction, vous allez discuter avec lui. Hein.
3: Non mais si vous aimez pas les Chinois, dites-moi j'aime pas les Chinois.
4: Ah attendez monsieur, arrêtez, hein. faut pas déconner, mélangez rien.
3: Non mais je...
5: Allô?
3: Oui, bonjour madame.
5: Bonjour monsieur, je suis le responsable du magasin.
3: Très
5: monsieur,
3: bien,
5: oui.
3: Donc j'ai vu avec votre collaboratrice qui me disait que c'était ok pour 3000.
5: Non mais attendez, où est-ce que vous allez là? Qu'est-ce que c'est que cette histoire là? Eh oh, attendez, c'est quoi ça?
3: Eh.
5: Où on va là?
3: Allô?
5: Ouais, vous avez énervé mes vendeurs et j'ai horreur de ça. Hein.
3: Ah bah ouais, c'est le business, hein, c'est ce que je disais. Ouais,
5: ouais c'est du business, mais il faut arrêter les conneries quoi. Hein.
3: Donc,
5: attendez.
3: Moi
5: j'ai pas du tout envie de travailler avec des gens comme vous, hein, c'est tout. Hein.
3: Bah c'est ça, vous n'aimez pas les Chinois.
5: Mais... Absolument pas, hein. Ma belle-fille est japonaise, arrêtez. Hein.
3: Oui, c'est vrai, chinois-japonais, c'est pareil. Hein.
5: Non mais arrêtez, monsieur.
3: Vous aimez les nems?
5: On arrête là.
3: C'est...
5: Vous arrêtez de me faire chier.
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6: Oui.
7: Bonjour madame, c'est madame...
6: Non. Oui, bonjour monsieur.
7: Bonjour madame, c'est la mairie à l'appareil.
6: Oui.
7: Nous vous appelons pour l'état civil, vous savez, les réformes de la carte d'identité.
6: Ah bon?
7: Qui va être informatisée.
6: Oui.
7: Hein?
6: Attendez, je vais vous passer, mon mari va mieux comprendre que moi.
7: Oui, les hommes en général sont plus intelligents.
6: Oh, merci monsieur.
7: Pardon?
8: Mais allô?
7: Oui, bonjour monsieur.
8: Bonjour.
7: Oui, je préfère parler, effectivement, votre femme a dit que vous alliez mieux comprendre qu'elle.
8: Je sais pas.
7: Oh si... Bon, bah, aussi, on va l'illustrer tout simplement. Voilà, c'est la mairie à l'appareil. La mairie, vous savez, là où vous allez, quand vous allez à la mairie, par exemple. Vous savez, c'est.
8: Mairie?
7: Oui, la mairie, c'est une grande maison, en fait, dans une ville.
8: Je sais pas. C'est où?
7: La mairie, vous connaissez, non?
8: Non.
7: La mairie, ce qu'on appelle une mairie, en fait, c'est une bâtisse. En général, c'est fait par un architecte hein, qui dessine des plans. Et ensuite, une fois qu'il a dessiné les plans, il y a donc des maçons qui arrivent avec les maîtres d'œuvre. Enfin, bon, et ils construisent, vous savez, étage par étage. Et ils aménagent des fenêtres pour puisse voir à travers, quoi.
8: Oui, vous voyez.
7: Et puis, on met des rideaux, pour particulièrement l'hiver, pour préserver la chaleur, pour éviter qu'elle parte par les fenêtres.
8: Oui.
7: Voilà. Ensuite, la mairie, en général, il y a plusieurs étages. Parce que on doit s'occuper de tous les habitants de la ville, vous comprenez?
8: Oui.
7: Mais il n'y a pas de chambre. Ce sont des bureaux. Vous savez ce que c'est un bureau, non?
8: Oui, en principe, oui.
7: Eh bien, il y a des bureaux. Donc, il y a des gens qui sont assis sur des chaises. Vous voyez des chaises, non? Les chaises?
8: Oui.
7: Vous voyez une chaise? Ben, il y en a plusieurs.
8: Ah bon?
7: Et oui. Et ben, oui, parce qu'il y a plusieurs... il y a plusieurs personnes qui travaillent à la mairie.
8: Oui, alors?
7: Ils sont assis. Ça va être plus complexe, monsieur. Ça, c'est... Je vais vous demander toute votre attention parce qu'ils sont assis devant un ordinateur.

0: Est-ce que vous...
1: Ça... Oui, voilà.
0: Bon, vous voyez ce que...
1: Mais qu'est-ce que ça concise avec moi?
0: Alors, ben justement, j'en viens, je vais vous... Je vais tout vous expliquer. En fait, un ordinateur, vous savez ce que c'est un ordinateur, non?
1: Ah oui, quand même.
0: Ah, vous en avez déjà vu?
1: Des ordinateurs?
0: Oui.
1: Bah, il y en a partout, non?
0: Voilà. Eh bien, la mairie, nous en avons aussi. Donc, vous voyez ce que c'est maintenant, la mairie?
1: Ah oui, quand même. Mais vous êtes employé là, vous?
0: Oui.
1: Comment vous appelez?
0: Monsieur Lemol.
1: Lemol?
0: Lemol, vous savez, M.
1: O.
0: Non. M. Oui. M-I-O.
1: Ah oui.
0: B-R-T-C. Lemol.
1: Oui.
0: Dites-moi, monsieur, est-ce que vous pouvez me passer votre femme?
1: Pourquoi faire?
0: Vous voyez ce que c'est, votre femme?
1: Oui.
0: Votre femme, vous voyez, c'est comme nous, en fait, mais c'est... Elle a...
1: Écoutez, je peux pas faire un saut jusqu'à la mairie, là, pour longtemps.
0: Oui, mais on a un saut, je sais pas si vous allez y arriver, hein.
1: Pourquoi?
0: Bon, parce qu'il faut en faire plusieurs, c'est quand même pas tout
1: mais
0: à
1: côté. Mais j'ai pas pour longtemps, j'ai ma voiture, là, je la prends dans 2 minutes, je suis là.
0: Votre voiture?
1: Oui.
0: Vous voyez ce que c'est, votre voiture?
1: Ben oui.
0: Oui, bon, vous pouvez me passer votre voiture?
1: Oh, vous me cassez les pieds.
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3: Bonjour.
4: Bonjour monsieur, c'est bien la boucherie?
3: Oui.
4: Monsieur Martin à l'appareil, les élevages Martin.
3: Oui.
4: Je vais vous installer vos poules.
3: T'as commandé des poules, élevage Martin?
4: Oui, alors je précise des poules vivantes, hein, parce que ce sont des poules pondifieuses.
3: Alors, je suis désolée, nous sommes une boucherie, nous n'avons pas commandé de poules.
4: Bah oui, je sais, c'est moi qui ai tout prévu. Je vous installe un poulailler éphémère.
3: Non, mais on va pas installer des poulaillers dans une boucherie.
4: Non, c'est juste un poulailler, il y a une 50aine de poules.
3: Non, mais...
4: Je viens avec du grillage, comme ça je vous fais un petit enclos dans le magasin.
3: Non, ça nous intéresse pas, on va pas le mettre en plein milieu du magasin.
4: Vous avez pas une cour par hasard?
3: Non, on n'a pas de cour.
4: Ah ouais, parce que moi si j'installe pas le poulailler, je touche pas mes subventions.
3: J'en ai rien à foutre de vos subventions, je m'en fous.
4: Ou alors si vous avez un parking.
5: Ah non, je mets pas les poules sur mon parking, non, c'est hors de question.
4: Bonjour monsieur, non mais comme ça vous évite de les avoir dans la boutique, vous les laissez sur le parking.
5: Oui, et puis quand je reviens le lendemain matin, j'ai plus mes poules.
4: Comment ça vous n'avez plus vos poules?
5: Ben attendez monsieur, je suis quand même sur une départementale, je vais pas mettre des poules sur la départementale quand même.
4: Ah non, mais la nuit vous les rentrez.
5: Je les rends où?
4: Bah dans la boucherie, vous les enfermez en partant. Ah, allô?
6: Allô?
4: Ok, donc c'est une dame maintenant, bonjour.
6: Non, c'est pas une dame, c'est un monsieur.
4: Si vous voulez, on s'est mal compris avec votre collègue, vos poules.
6: Non, on s'est mal compris du tout, là. Vous commencez à me faire chier, vous avez compris ou pas?
4: Alors, l'idée, ce serait d'abord de commencer à faire pondre les poules.
6: Vous me faites chier avec vos poules, vous avez qu'à vous les bouffer, les poules.
4: Ah, oh, bah merci.
6: Eh ben oui, merci, oui, allez-vous.
4: Non, mais faites gaffe, parce que si vous parlez comme ça aux poules, elles vont jamais pondre.
6: Non, mais le gendarme qui est client, là, il est là, juste en face de moi, voulez-vous le passe?
4: Ah, bah oui, passez-le moi, en plus, mon beau-frère aussi, les gendarmes.
6: Ah, ben attends, il s'en va.
4: Ah, bah il s'en va, comme par hasard, pas de bol.
6: Oui, bien sûr, comme par hasard. Et vous commencez pas à me faire chier, là, mais qu'est-ce que c'est... Non, mais c'est...
4: Vous savez quoi? Je viens déjà poser l'enclos du parking.
7: J'ai dit c'est non.
4: Et une deuxième dame, allons-y.
7: Non, mais qu'est-ce que vous avez pas compris si c'est non?
4: Bah, je comprends que si c'est non, c'est un coup à me faire sauter ma subvention.
7: Eh, la subvention, je m'en fous, la subvention. Vous avez touché une subvention pour qui?
4: Une subvention pour installation de poulailler éphémère sur parking de boucherie.
7: Eh ben, mais il fallait pas demander de subvention sur mon parking. Est-ce que tu vas demander. Où c'est que tu t'as vu ça qu'on demandait une subvention sur les parkings des autres, toi?
4: Oh, bah, c'est un truc qui se fait depuis toujours dans le milieu des poulaillistes éphémères.
7: Non, mais je veux pas de poulailler éphémère sur mon parking.
4: D'accord, donc je prévois juste l'installation dans le magasin, ok?
7: Non, mais on met pas des poules dans une boucherie, mais vous êtes. Sur une autre planète, là, c'est pas possible.
4: Bah, vous me dites que vous préférez les mettre à l'intérieur, moi, je vois bien.
7: Non, j'ai jamais dit à l'intérieur, j'ai dit qu'il y en aurait ni à l'intérieur, ni à l'extérieur. Nulle part. On vient voir le propriétaire, savoir si on peut le mettre sur son parking, oui ou non.
4: Parking ou magasin, je vous laisse quand même le choix.
7: Et l'un ou l'autre, on vient voir si on peut possible ou pas possible.
4: Eh bah, disons qu'on peut possible dans le magasin, et on verra après pour le parking.
7: Non, tu vas te faire foutre, et puis c'est tout, la subvention, tu t'en carres, c'est bon.
4: Ah bah, super. Et les œufs?
7: Eh bah, tu te les carres aussi.
4: D'accord. Et les poules?
7: Eh bah, tu te les carres aussi.
4: Ok. Et le poulailler?
7: Et tu vas m'en poser longtemps des questions ou ça se passe comment là?
4: Non mais c'est juste qu'avec tout ce que je vais devoir carrer, je préfère m'organiser.
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8: Allô?
9: Bonjour monsieur.
8: Bonjour monsieur.
9: Madame Ledoux à l'appareil.
8: Oui.
9: Vous êtes détective?
8: Oui.
9: Ah, très bien. Bonjour, je suis Madame Ledoux, la femme de monsieur Robert Ledoux de l'Académie française.
8: Oui.
9: Vous devez connaître mon mari.
8: J'avoue que non, madame. Je ne sais pas. Excusez-moi. Voilà.
9: Je vous en prie. Je vous appelle parce que mon mari est accusé d'avoir provoqué un accident de voiture le 3 février à 15h. À Angers. Mm-hmm. Or, le 3 février à 15h, mon mari ne pouvait pas être dans sa voiture car il était aux putes.
8: Il était où, vous me disiez?
9: Au pute.
8: Au pute, c'est... Attendez, au pute, j'ai le trou de mémoire encore là. Ça se trouve...
9: Comment?
8: C'est où?
9: Ah ben, je ne sais pas, vous savez, c'est... Il m'a dit, je pars aux putes. Il a emprunté 400 francs à mon fils, et il lui a dit qu'il allait aux putes.
8: Oui.
9: Il est parti aux putes, et apparemment, ça doit être un endroit charmant, parce qu'il y va tous les jours en ce moment.
8: Ah, oui.
9: Vous connaissez, non ?
8: Non, mais enfin bon... gros pute. Bon, mais de toute façon, lui, qu'est-ce qu'il dit de cet accident ? Il le nie ou quoi ?
9: Mais oui, parce que voyez-vous, le groupe d'assurance qui l'attaque prétend qu'il était dans sa voiture avec une dame. Mm-hmm. Or, comment voulez-vous qu'il soit avec une femme dans sa voiture alors qu'il est au pute ?
8: Au pute. Mm-hmm. Au pute.
9: J'ai confiance en mon mari. S'il me dit qu'il va au pute, il va au pute. Hein. Vous comprenez ? Alors écoutez, monsieur, je vais être franche avec vous. Je vous propose d'aller aux putes avec mon mari.
8: Je pense que c'est ça qu'il faut faire.
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10: Allô ?
4: Bonjour monsieur, c'est bien ici l'exploitation d'arbres fruitiers ?
10: Oui.
4: Monsieur Martin à l'appareil, les équipementiers Martin.
10: Oui.
4: Il faut que je vienne faire des relevés chez vous rapport au pont que je vais installer, qui va passer au-dessus de votre propriété.
10: Mais c'est pourquoi faire le pont ? J'en ai jamais entendu parler d'un pont.
4: En fait, c'est parce que vous savez, ils ont annulé le projet d'autoroute qui devait se faire pas loin de chez vous.
10: Oui.
4: Donc, comme j'avais prévu d'installer un pont là-bas, mais que je peux plus, j'ai fait un nouveau tracé d'autoroute qui passe par chez vous.
10: Mais il peut pas y avoir d'autoroute.
4: Hein. Ah non, pour le moment, pas d'autoroute. Je vous rassure, je vous mets que le pont.
10: Non mais ça sert à rien là.
4: Bah si, si jamais un jour il y a une autoroute qui doit passer par chez vous, il y aura déjà le pont.
10: Attendez, je vais. T'es au courant qu'ils veulent faire passer un pont ici ?
4: Bah oui, je suis au courant, c'est moi qui vous l'ai dit.
10: Non, je parlais à mon compagnon.
4: Ah !
10: Parce que lui, il est le premier adjoint à la mairie.
4: Super ! Dans ce cas, je vais mettre que lui, il est d'accord.
10: Ah ben, mais vous pouvez pas, il est maire.
4: Bah justement, c'est encore mieux.
10: Non mais vous avez rien compris.
4: Mais si, vous prévenez le maire qu'il est d'accord, moi je prépare les papiers.
10: Mais non, vous rigolez ou quoi ?
4: Bien sûr !
10: Il va pas se foutre un pont qui va servir à rien, il n'y a pas un tracé d'autoroute qui a rien du tout.
4: En plus, ça vous fera de l'ombre l'été quand il fait un peu chaud.
10: Non mais, quittez pas.
11: Oui, bonjour.
4: Bonjour madame.
11: Là, c'est un monsieur qui vous parle.
4: Admettons.
11: Et alors, comme ils font pas la 69, ils vont faire une déviation qui passe chez
4: vous. Alors, presque. Moi, j'ai déjà décidé de dévier le pont au-dessus de chez vous. Après, pour l'autoroute, c'est pas encore sûr.
11: Un pont qui passe au-dessus de mon terrain. Personne n'est venu. Vous venez me dire, il y a un pont qui passe au-dessus de mon terrain.
4: C'est ça. Ah, au passage, d'ailleurs, vous avez rien qui dépasse les 3 mètres chez vous.
11: De quoi vous me parlez ? J'ai une exploitation fruitière avec des arbres. Vous me parlez de hauteur de 3 mètres ?
4: Ouais, parce qu'on va vous faire ce qu'on appelle un pont basse altitude. Il est à 3 mètres du sol.
11: Non mais attendez, mais c'est grotesque ce que vous me parlez là. J'ai des poteaux de 4 mètres de hauteur.
4: Ah oui, bah les poteaux, je peux vous en recouper 1 mètre, ça devrait
11: vous
4: pas...
11: Vous allez rien recouper, il n'y a pas un ingénieur qui va arriver chez moi.
4: Bah oui, mais sinon le pont va péter vos poteaux.
11: Non mais attendez...
4: Non mais je m'en occupe. Au passage, vous savez quoi, je taillerai aussi un peu les arbres.
11: Vous me parlez de quoi, moi ? On va vous couper les arbres. Là, il n'y a rien qui est prévu, rien ne passera chez moi aujourd'hui.
4: Ah non, pas chez vous, au-dessus de chez vous.
11: Mais c'est mieux, au-dessus de chez moi.
4: Ah bah oui, si c'est au-dessus, c'est pas vraiment chez vous.
11: C'est mieux, mais c'est grotesque. Vous allez pas faire un pont qui passe au-dessus de chez moi.
4: Bah, sinon on le fait en dessous de chez vous, mais dans ce cas c'est un pont souterrain, c'est pas le même prix.
11: Lunaire, ce dont vous me parlez. Vous êtes une société en train de venir, je vais vous couper les arbres, est-ce que ça passe ? Mais attendez.
4: Ah non, mais les arbres, je les coupe pas, je vais tous les tailler à 2,90 m.
11: Mais moi c'est des arbres fruitiers, personne ne rentre, personne ne me touche les arbres, il va rien se faire, monsieur, là. Vous avez compris ?
4: Ah oui, mais si on fait rien, vos arbres ils vont frotter sous le pont, faudra pas dire que c'est ma faute.
11: Mais... Le pont, il va frotter.
4: Ou alors, autre solution, on abaisse votre terrain.
11: Mais
4: si, on creuse votre terrain pour faire descendre toute la propriété de quelques mètres.
11: Mais monsieur !
4: Problème réglé.
11: Ah mais c'est une blague.
4: Bah oui.
11: On passe à une radio.
4: Ah mais c'est complètement une radio.
11: C'est une...
4: Bah oui, d'ailleurs, vous savez laquelle ?
11: Non, mais bon, enfin, c'est Rire et Chanson ou je sais pas.
4: Ah bah c'est bon, n'en dites pas plus.
11: Hein ?
4: C'est ça, bienvenue dans l'appel trop con.
11: Mais...
4: Et bonne journée, madame.
11: Merci, madame, également.
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12: Entreprise Cola, bonjour.
13: Oui, bonjour monsieur, je voudrais parler au directeur de l'entreprise.
12: Ah, il
13: n'est
12: pas là.
13: Ah, bon écoutez, c'est monsieur Delaplace, l'appareil. Vous pouvez laisser un message ?
12: Oui. Alors monsieur Delaplace ?
13: Oui, c'est la banque du sperme à Clermont-Ferrand. Hein ?
12: Oui.
13: Alors son compte en banque à la banque du sperme est à découvert, il est dans le rouge. Je lui ai signalé, il n'y a pas de réponse. Mmh. Hein, je vais passer Mme Germaine Ledoux, qui est responsable du compte de votre patron.
12: Oui.
9: Merci, monsieur le directeur. Allô ?
12: Allô ?
9: Bonjour, monsieur.
12: Oui, bonjour.
9: Voilà, alors, vous signalez à monsieur...
12: Oui.
9: Hein, que je lui ai déjà envoyé deux lettres, qui n'a pas répondu. Alors, sur son compte en banque du sperme, hein? Donc, sperme en paillette, il a découvert de 2 centilitres. Oui. Et sperme en bulle de 1 centilitre et demi. Il faudrait qu'il passe cet après-midi.
12: Ça, il est pas là de la journée, hein, je vous le dis tout de suite.
9: Ah oui, mais ça ne va pas.
12: Hein. Eh ben oui, mais il est à Lyon, je peux pas le faire revenir de Lyon, moi.
9: Ah oui, mais moi je vais fermer son compte. Hein. Moi je ne peux pas laisser un compte débiteur à la banque du sperme, monsieur.
12: Eh ben peut-être bien, mais il n'est pas là.
9: Bon, écoutez, est-ce que vous pouvez vous-même recouvrir son découvert?
12: Ben oui, mais je vois pas comment je pourrais faire. Hein.
9: Ben, c'est très simple, je vais venir vous voir.
12: Mais moi je suis pas là, je m'en vais chez Michelin, j'ai rendez-vous. Hein.
9: Bon, vous avez chez Michelin les pneus là?
12: Eh oui.
9: Bon, ben je vais vous rejoindre là-bas.
12: Ah, mais je vais pas chez... vous n'allez pas venir chez Michelin avec moi quand même, oh.
9: Pourquoi?
12: Ben dites donc.
9: Mais monsieur, c'est la banque du sperme, le compte en banque de votre patron est dans le rouge.
12: Mais vous faites marrer, vous, mais s'il est dans le rouge, moi j'y peux rien.
9: Mais si vous y pouvez quelque chose, monsieur.
12: Qu'est-ce que j'y peux?
9: Je viens vous voir avec une éprouvette.
12: Oui.
9: Et vous donnez donc du sperme en paillette.
12: Moi je veux pas, je peux pas faire pour lui, hein.
9: Pourquoi?
12: Parce que moi je suis moi, lui c'est lui. Hein? Ce que je peux vous promettre, c'est de lui faire la commission. Un point, c'est tout.
9: Bon, alors.
12: Point final, on n'en parle plus.
9: Alors, donc vous lui faites la commission. Vous lui dites que pour le club de couture.
12: Oui.
9: Il y a 5 dames qui attendent 2 centilitres de sperme en paillette.
12: Oui.
9: Et 1 centilitre donc de sperme en bulle. Est-ce qu'il peut éventuellement le faire cette nuit?
12: Mais je ne le verrai pas aujourd'hui, moi.
9: Bon, alors, monsieur, il faut bien qu'on s'arrange. Vous pouvez bien le faire pour lui.
12: Non.
9: Mais pourquoi?
12: Mais parce que moi, j'ai dit non, c'est tout. Je ne voulais pas m'embêter avec ça, quand même.
9: Monsieur le directeur, on va être obligé de fermer le compte de monsieur... Parce que son employé refuse.
12: Ah ben, c'est sûr que je refuse, c'est pas parce que c'est mon patron, hein.
14: Tenez-moi ça. Allô?
12: Allô, oui.
14: Oui, monsieur, de la place, appareil.
12: Oui, non, mais moi, je marche pas dans ces combines, hein. Je veux bien faire les commissions, mon patron, tout ce qu'on veut, mais je veux pas prendre sa place. Ça, faut pas y compter, hein.
14: Monsieur, écoutez.
12: Non, je n'écoute rien du tout.
14: Je vous envoie une infirmière diplômée.
12: J'ai dit non.
14: Il y en a pour 5 minutes.
12: Mais comment il faut vous le dire?
14: Je vous en prie, écoutez, c'est la moindre des choses.
12: J'ai dit non.
14: Monsieur, écoutez-moi, s'il vous plaît, vous avez le club de couture.
12: Mais. Qu'est-ce que ça me regarde, le club de couture, moi?
14: Parce que ce sont 3 dames qui sont dans le besoin.
12: Et... Mais vous êtes terrible, vous. Pourquoi j'irai donner à sa place, moi? Mon patron n'est pas là, moi je peux pas le remplacer, c'est tout.
14: Mais si vous pouvez.
12: Non, je ne peux pas.
14: Pourquoi?
12: Parce que je vous dis que je ne peux pas, c'est tout. Ah, mais alors?
14: Monsieur, je vous envoie les huissiers qui vont opérer immédiatement une saisie de 2 centilitres de sperme à paillettes.
12: À qui?
14: À vous.
12: Et tu as mon cul, oui.
14: Attendez, permettez une seconde. Vous envoyez 2 huissiers, hein. Vous envoyez Maître Jackie Gallois et donc sa femme. Vous les envoyez chez Michelin. Ils vont faire une saisie de 2 centilitres.
12: Chez Michelin? Pourquoi chez Michelin?
14: Bah parce que vous y allez.
12: Ah non, je regrette. M'envoyez des personnes chez Michelin parce que je vous garantis que ça ira mal, hein.
14: Écoutez, monsieur, votre compte est en rouge.
12: Mais vous faites marrer, c'est pas le mien, le compte. Envoyez un huissier, faites ce que vous voulez, j'en ai rien à branler, moi.
14: Ah bah si, justement.
12: Mais bon sang, qu'est-ce que c'est ce bordel-là? Prenez-les n'importe qui, mais moi je vais pas.
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15: Oui, bonjour.
4: Bonjour, monsieur, c'est bien le garage?
15: Non, je suis une dame, monsieur.
4: Ah, zut, parce que j'ai essayé de joindre le garage.
15: Oui, mais vous y êtes au garage, monsieur.
4: Bah, non, vous m'avez dit non.
15: Non, je vous ai dit non parce que vous m'avez dit bonjour, monsieur.
4: Oui, ça c'est normal.
15: Vous êtes dans un garage, mais je suis une dame qui répond au téléphone.
4: Oh, bon, si vous voulez, oui.
15: Qu'est-ce qu'il vous fallait, monsieur?
4: Monsieur Martin, société Martin Intérim, il faudrait que je récupère vos primes d'auto-entrepreneur.
15: Des primes? Par rapport à quoi?
4: Rapport que j'ai déclaré que vous avez employé mes intérimeurs.
15: Pardon?
4: Oui, alors, je vous rassure, en vrai, ils ont jamais travaillé chez vous.
15: Mais comment ils n'ont pas vraiment travaillé chez nous?
4: Oui, c'est juste que je vous les ai déclarés, comme ça, vous touchez des primes et je les récupère.
15: De quoi?
4: Bah oui, vu que vous êtes auto-entrepreneur.
15: On n'est pas auto-entrepreneur.
4: Vous m'avez dit que vous étiez un garage.
15: Bah, on est un garage, mais on est une société.
4: Bah voilà, donc qui dit garage dit auto, forcément.
15: Auto-autonomie.
4: Auto-automobile, voilà, on est bien d'accord.
15: Non, je vous dis que auto-entrepreneur, c'est autonomie.
4: Alors, pardon, mais je crois que vous mélangez.
15: Non, je mélange pas.
4: Mais vous inquiétez pas, je vais passer, comme ça je vous expliquerai tout.
15: Non, vous passez pas, c'est pas la peine.
4: Vas-y, comme ça vous pourrez aussi m'avancer les primes de mes intérimeurs.
15: Non, je vous appelle là, certainement pas. Je vous avance rien du tout, parce que déjà, je n'ai pas de chéquier.
4: Oh, mais ça c'est pas grave, vous me les faites en liquide.
15: Ah, mais certainement pas en liquide, mais vous rêvez.
4: Oh, moi, je fais au plus pratique pour vous, hein.
15: Oui, bien sûr, c'est surtout plus pratique pour vous.
4: Alors, c'est vrai aussi, parce qu'en liquide, je les déclare pas, donc forcément...
15: Ben oui, je comprends bien.
4: Donc on dit banco pour le liquide, super.
15: Non, mais il n'en est pas question.
4: Bon, bah ok pour le chèque, alors, mais ça m'arrange pas.
15: Non, mais j'ai pas de signature et j'ai pas
4: non,
15: de...
4: Non, mais on va faire simple. Vous remplissez rien, je mettrai le montant, je signerai.
15: Non, mais n'insistez pas.
4: Alors, je n'insiste pas.
15: Non.
4: Mais pourquoi on trancherait pas le poivre en deux, dans ce cas?
15: Non.
4: Mais si, vous me faites moitié en chèque et moitié en liquide.
15: Oui, bien sûr.
4: Sinon, le contraire, moitié en liquide et moitié en chèque.
16: Oh. Pas possible. Allô?
4: Ah, c'est un autre monsieur.
16: Oui, je suis le responsable. Je ne suis pas auto-entrepreneur. On est une SARL, on n'est pas auto-entrepreneur.
4: Ah, bah alors vous n'êtes pas garage.
16: Pardon?
4: Bah, une auto. c'est une automobile.
16: Oui, alors.
4: Donc, un auto-entrepreneur, c'est celui qui travaille avec les automobiles.
16: Ah ben non, pas du tout.
4: Ah ben si.
16: Ah ben non.
4: Non, mais après, vous êtes peut-être nouveau dans le milieu de l'auto-entreprenisme, ça je ne sais pas.
16: Mais, non, mais attendez, je sais quand même ce qu'on dit quand même.
4: Non, mais vous pouvez pas tout savoir, hein.
17: Oui, bonjour.
4: Bonjour, madame.
17: Mais pourquoi je vais vous donner de l'argent? Expliquez-moi quand même.
4: Vous allez me donner de l'argent, rapport aux intérimeurs que j'ai déclarés chez vous, c'est ce que je disais.
17: Ah non, jamais de la vie. Parce que moi, chez moi, il n'y a jamais une personne intérimaire.
4: Oui, alors en vrai, ils sont jamais venus, mais pas de problème, puisque officiellement, vous avez...
17: Ah, ben officiellement, ça va aller loin,
4: cette histoire. Bon, ça va aller loin, non. Vous m'avancez l'argent des primes.
17: Mais ça, je vais vous avancer de l'argent, comme vous rigolez ou quoi?
4: Oh, mais bien sûr.
17: Non, j'avais rien fait, c'est même pas la peine.
4: Après, c'est ce que je disais, on peut s'arranger.
17: Non, ça arrange pas du tout.
4: Mais, on partage.
17: Mais on partage quoi? Mais vous êtes fous quoi? Ça va, c'est pas comme ça.
4: Mais si, on fait 50-50 sur vos primes et hop, emballé, c'est posté.
17: Mais moi, j'ai une entreprise, mon entreprise, j'ai pas besoin de vous, là, mais ça me déconne.
4: Alors mieux, on fait 60-60.
17: Non, on fait rien du tout.
4: Bon, 70-70, dernier prix.
17: Non, mais...
4: Chaque fois que vous touchez 100 balles de prime, vous gardez 70 et vous me donnez 70. Tout le monde est gagnant.
17: Mais vous rigolez ou quoi?
4: Mais pas du tout.
17: Au revoir.
4: Je prends ça pour un oui.
17: Je m'en vais à la gendarmerie, ça va?
4: Ah, alors je vais mettre oui peut-être.
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19: Allô?
20: Oui, bonjour madame.
19: Oui.
20: Oui, bonjour, c'est France Télécom à l'appareil.
19: Oui.
20: Dites-moi, vous n'avez pas eu des problèmes de réception dernièrement?
19: Non.
20: Parce que, apparemment, d'après le dispositif nouveau de nos relais antennes, vous aviez quand même un fort risque en degré 6 en potentiel de radiation. Vous êtes sûr qu'on n'ait rien sorti de nouveau dans son téléphone?
19: Ah non.
20: Bon, on va non, faire...
19: Je ne peux pas être embêté.
20: Là, vous êtes actuellement, vous avez un signal de 1530.
19: Oui.
20: Hein, c'est-à-dire que c'est un signal qui est quand même élevé.
19: Ben, j'en sais rien, moi. Je ne connais rien.
20: Non, mais c'est pour vous expliquer, vulgariser un peu notre propos. Donc, ce qu'on va faire, c'est qu'on va monter le signal là tout de suite à 1700.
19: D'accord.
20: Donc, vous allez me dire si vous ressentez quelque chose. Est-ce que vous pouvez avoir quelque chose à mettre sur la tête pour protéger un peu des radiations?
19: Non.
20: Cellulose ou, vous voyez, un papier celluloïde. Un papier toilette, par exemple.
19: Vous avez ça? Je vais chercher ça.
20: Merci beaucoup. Alors, on va passer, chers auditeurs, de 1530 à 1700. Jean-Baptiste, vous montez, s'il vous plaît, le signal. Ah, tu vas en PHR? Tu vas en...
19: Voilà.
20: Ben, je suis à 1543. D'accord. Allô?
19: Oui.
20: Oui. Alors, vous avez un rouleau de papier hygiénique?
19: Oui.
20: C'est ça. Alors, vous le dépliez et vous l'enroulez à partir du visage, vous voyez, à partir de la bouche, jusqu'au front et jusqu'aux cheveux, pour vous protéger des radiations.
19: Mm-hmm.
20: Vous commencez par la bouche, puis vous entourez à partir du bas vers le haut. Hein. La bouche, le nez... 1600. On est à 1600 là maintenant. Premier stop. Ok, pas de radiation.
19: Ça y est, je suis protégé.
20: Alors, vérifions s'il vous plaît. Le papier toilette, vous l'avez enroulé comment là?
19: Je l'ai enroulé autour de la tête, entre mes oreilles, les cheveux et puis la bouche, le nez.
20: Le nez, tout est protégé?
19: Ouais.
20: Donc vous savez, un peu comme une momie quoi.
19: Oui.
20: Vous voyez? D'accord. C'est du double épaisseur vous avez mis?
19: Ouais.
20: D'accord. Rose, blanc?
19: Il est blanc.
20: Il est blanc, d'accord. Alors, maintenant, on va faire un essai, madame. Vous allez gonfler, on va en voir en réception. Hein, donc, tu vas passer à 1780. Allô, allô?
19: Oui, je vous entends plus.
20: Vous m'entendez plus, voilà, d'accord. Donc là, on va passer à 1700. Vous m'entendez bien?
19: Oui, là, je vous entends.
20: Très bien. Donc, vous allez fermer la bouche, gonfler vos joues et souffler d'un seul coup quand je vous le dirai, d'accord? Attention. Fermez la bouche. Allez-y. Encore. Voilà. Vous pouvez enlever le papier.
19: Ça y est.
20: Voilà. Est-ce qu'il y a une marque sur le papier, à l'endroit où vous avez soufflé?
19: Non.
20: À l'endroit où vous avez fait...
19: Non.
20: Non. Il n'y a pas une marque marron?
19: Non.
20: Bon, bah écoutez, madame, vous n'avez rien.
19: Mm-hmm.
20: Votre ligne est en sécurité. Qu'est-ce qu'on dit à France Télécom?
19: Merci.
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0: Oui.
4: Bonjour madame, c'est bien le bar?
0: Non, c'est monsieur, c'est pas madame.
4: Comment ça, un monsieur dans un bar?
0: Bah oui, mais un bar, il peut y avoir un monsieur aussi ou une dame. Hein.
4: Bon, un bar avec un monsieur, j'ai jamais vu ça.
0: Vous n'avez jamais vu un bar avec un monsieur?
4: Ah bah non, après c'est vrai que de nos jours, on voit de tout, mais enfin quand même.
0: Attendez, j'ai fréquenté les bars.
4: Les bars, oui, mais les bars avec un monsieur, franchement.
0: Bah y a quand même pas mal de monsieur qui tiennent des bars quand même, non?
4: Alors, parfois on peut croire que c'est un monsieur, mais c'est quand même une dame.
0: Non, mais là, vous téléphonez à un homme, hein, voilà, il n'y a pas d'ambiguïté.
4: Alors, arrêtez-moi si je me trompe, mais moi, on m'a dit que quand il y a un monsieur au bar, en général, c'est une femme qui s'est habillée en monsieur.
0: De quoi de quoi vous parlez, là? Vous allez où, là? Vous êtes sur quel terrain, là?
4: Non, mais je juge pas, je sais même pas comment vous êtes habillé.
0: Allez, j'en raccroche, là.
4: Ah non, mais allô?
0: J'en raccroche.
4: Non, mais parce que j'appelais pas que pour ça non plus.
0: Oui, bon, allez-y.
4: Cabinet médical du docteur Martin à l'appareil.
0: C'est qui, le docteur Martin?
4: C'est le médecin de Martinville. Moi, je suis son assistant, le secrétaire médical Martin.
0: Oui?
4: Et c'était pour vous prévenir que ça arrangerait le docteur de vous déclarer en arrêt maladie.
0: Qu'est-ce que vous me racontez, là? J'ai rien demandé.
4: Alors, c'est juste des papiers, c'est parce que le docteur Martin n'a pas déclaré assez d'arrêt maladie ces derniers temps.
0: Il y a pas, hein?
4: Ouais, donc il est obligé d'en rajouter quelques-uns sous le manteau, sinon il touche moins de remboursement de la sécu.
0: Ben.
21: Allô?
4: Ah, bonjour monsieur.
21: Oui, non, mais moi ça m'intéresse pas, je veux pas être en arrêt de maladie, je me suis jamais mis en arrêt de maladie, monsieur.
4: Eh ben justement, ça vous fait une belle occasion de découvrir les joies
21: non,
4: de l'arrêt.
21: Non, non, ça fait pas une belle occasion de me mettre en arrêt de maladie.
4: Bah ouais, mais sinon le docteur Martin, il a pas son quota.
21: Je connais pas le docteur Martin, déjà. Je vais pas me mettre en arrêt de maladie parce que monsieur, il a pas fait assez de l'arrêt de maladie.
4: Non, mais si vous préférez que ce soit pas vous, on prend quelqu'un d'autre dans le bar.
21: Personne, il y a personne qui veut être en arrêt de maladie, je vous dis que ça m'intéresse pas.
4: Ah, parce que moi j'ai dit au docteur que vous étiez d'accord.
21: Non, je vous ai pas dit au docteur que vous que j'étais d'accord, je vous ai dit que j'étais pas d'accord.
4: Ah bah attendez, justement, voilà le docteur.
21: Non mais...
4: À la limite, je vous le passe, vous lui confirmez que vous êtes d'accord
21: je
4: et on
21: Je suis pas d'accord, je vais pas être en arrêt de maladie pour monsieur Martin. Déjà, monsieur Martin, il est pas normal parce qu'on pourrait aller le dénoncer à la Sécurité sociale. Parce qu'après, on dit que la Sécurité sociale est en ruine, mais il y a de quoi.
4: Ah oui, mais non, je peux pas dire ça au docteur.
21: Alors vous dites au docteur que je suis pas d'accord, sinon je vais aller à la gendarmerie porter plainte contre vous. Vous avez bien compris?
4: Oh oui, bah ça, vous lui dites vous-même, attendez, je vous le passe.
21: Oui.
4: Docteur Martin? Oui, monsieur Martin?
21: C'est fou, ça.
4: Je vous passe le monsieur qui est d'accord. Allô, docteur Martin à l'appareil.
21: Allô, oui.
4: Oui, merci beaucoup, monsieur, d'accepter d'être en arrêt maladie.
21: Non, mais je ne veux pas être en arrêt de maladie, monsieur.
4: Alors, pardon, mais mon sous-fifre, le secrétaire Martin, me dit que vous êtes volontaire.
21: Non,
4: donc...
21: je ne suis pas volontaire, mais ça va vraiment pas la tête.
4: Pardon, mais vous êtes médecin?
21: Non.
4: Voilà, alors que moi, je suis docteur semi-professionnel. Croyez-moi, si j'ai mal à la tête, je suis le premier au courant.
21: C'est monsieur Martin?
4: Ah non, rien à voir, moi je suis le docteur Martin. Et allez, qu'est-ce que ça dit derrière?
21: Rire et chanson, il dit.
4: Eh bah passez-le moi.
21: Oui, je vais vous le passer, ouais. Tenez, je vais vous parler.
22: Monsieur Martin.
4: Madame Lapoucave, bonjour.
22: Ah, je vous entends, je suis toujours mort de rire.
4: Ah non, vous confondez avec mon beau-frère, mais je lui dirai, ça lui fera plaisir.
22: Bah, c'est...
4: Au revoir madame.
22: Au revoir madame.
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24: Allô?
20: Oui, bonjour monsieur. L'inspection d'académie à l'appareil.
24: Oui.
20: Nous sommes bien à l'école privée de garçons.
24: Oui.
20: Ah, très bien. Je vais vous passer l'inspecteur d'académie. Hein.
24: Si.
20: Inspecteur. Il y a deux communications pour vous. Il y a l'école privée de garçons et votre neveu. Mon neveu? Laissez-moi tout seul, hein. Refermez la porte, merci. Mon neveu et l'école. Très bien, je vous remercie. Allô?
24: Allô, oui.
20: Mais t'es fou de m'appeler là.
24: Excusez-moi.
20: Tu veux que j'ai des histoires ou quoi?
24: Excusez-moi, je ne suis pas votre neveu, monsieur. Je suis l'école privée de garçons, hein. Oui. Excusez-moi, monsieur l'inspecteur.
20: Bon, dis-moi très rapidement, ce soir, je ne peux pas venir te chercher.
24: Non.
20: Attends, je prends... ne quitte pas, je prends mon calepin.
24: Excusez-moi, monsieur l'inspecteur. Je suis désolé, vous me prenez pour votre neveu et je suis le directeur de l'école privée, monsieur l'inspecteur.
20: Alors, écoute bien jusqu'au bout ce que je vais te dire, parce que je ne veux pas que l'autre entende. Figure, imagine le scandale si ça savait.
24: Mais oui, mais excusez-moi, monsieur l'inspecteur, je suis désolé. S'il vous plaît, hein, ne continuez pas, je ne suis pas votre neveu, monsieur l'inspecteur.
20: Écoute-moi bien, je suis sur une autre ligne, il faut que je parle avec le directeur d'une école privée.
24: Ben oui, je suis le directeur de l'école privée, monsieur l'inspecteur.
20: On m'a mis en dédoublement d'appel, surtout ne dis rien, je ne peux pas t'entendre. Écoute bien, ce que je vais dire avant, écoute bien, surtout ne dis rien. Ma femme a trouvé un caleçon qui ne m'appartenait pas dans ma voiture. Tu as dû l'oublier par mégarde. Alors écoute, il faut que... Je ne sais pas comment on va régler ça. Attends, quitte pas. Je prends l'autre ligne, une seconde. Allô?
24: Allô, monsieur l'inspecteur?
20: Oui, monsieur... Bonjour, monsieur, c'est bien l'école?
24: Excusez-moi, monsieur l'inspecteur, mais...
20: Comment ça, Patrick? Tu n'es pas sur l'autre ligne?
24: Non, je suis...
20: Tu es Patrick, alors qui est de l'autre côté?
24: Alors,
1: ça fait deux minutes que je suis en ligne avec quelqu'un. Attends,
24: oui.
1: Ne quitte pas, Patrick, hein, ne quitte pas. Allô?
24: Allô, oui, monsieur l'inspecteur.
1: Oh, merde.
24: Oui, mais non, ça n'est pas grave, hein. Écoutez, je garderai ça pour moi, mais j'ai beau vous appeler, vous supplier de ne pas continuer, et puis vous ne m'écoutez pas. Hein, je ne sais pas, vous êtes ennuyé, mais je ne peux pas vous...
1: Oh, merde.
24: Non, mais ça n'est pas grave, monsieur l'inspecteur, je vous en prie. Hein.
1: Oh, quelle catastrophe.
24: Mais non, monsieur l'inspecteur, je vous assure que je suis désolé, hein.
1: Oh, c'est ma carrière qui s'enfuit.
24: Mais non, absolument pas. Je garderai totalement ça pour moi. Je vous assure que je suis très ennuyé, là.
1: C'est en toute humilité que je vous demande pardon.
24: Oui, mais je vous en prie, monsieur l'inspecteur, mais ça y est, c'est effacé, c'est oublié.
1: Je me mets à genoux, je bats ma coule.
24: Mais ça n'est pas grave, monsieur l'inspecteur, je vous assure que ça n'est pas grave.
1: Patrick, je suis un homme fini. Ben, bien sûr, Yves. Comment ça, tu crois?
24: Je vous assure, c'est oublié.
1: Oui, mon amour, je sais, mais il va certainement pas avaler ça.
24: Mais si.
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3: Allô?
4: Bonjour, monsieur, c'est bien la maison de la presse?
3: Oui, c'est madame, mais c'est pas grave.
4: Admettons.
3: Ben oui.
4: Je dois passer cet après-midi, vous serez sur place?
3: Ça sera mon épouse cet après-midi, oui.
4: Ce sera votre épouse, d'accord.
3: Mon époux.
4: Oui, donc je verrai avec madame tout à l'heure.
3: Non, ce sera mon époux. La madame, c'est moi.
4: Alors pardon, mais si vous êtes la madame de votre épouse...
3: Oula, c'est compliqué dans votre tête. Ce matin, c'est moi, cet après-midi, c'est mon mari.
4: Oula, d'accord. Et votre épouse là-dedans, donc rien à voir.
3: Mais j'ai pas d'épouse, j'ai un époux.
4: Ok, mais alors la dame dont vous me parliez avant, c'est qui?
3: Oula. Il n'y a pas 36 solutions, il y a moi et mon mari.
4: Oula, bah il y a la troisième personne aussi.
3: Je vous dis que là, c'est moi.
4: Là, on est d'accord, c'est vous.
3: Cet après-midi, c'est monsieur. Donc ça fait que deux personnes. Bien d'accord.
4: Ah oui, là, on est bien d'accord.
3: Bon.
4: Mais la dame, dans ce cas, c'est qui?
3: La dame, vous l'avez au téléphone, c'est moi-même.
4: Ah oui, d'accord. Oula.
3: Oula, oui, là, c'est compliqué, là, hein.
4: Pardon, mais comme vous compliquez tout, effectivement.
3: Non, pas du tout.
4: Oui, bref.
3: Oui, bref.
4: On recommence. C'est bien la maison de la presse?
3: Mmh.
4: Ok, donc, s'il vous plaît, monsieur, pouvez-vous me passer votre épouse?
3: Ouais, bon. Ouais, allô?
4: Ah, voilà. Bonjour, madame. Apparemment, c'est vous la responsable.
3: C'est moi et ma femme, du moins, qu'on est responsable, oui.
4: Ah oui, d'accord. Que du moins, vous êtes deux patronnes.
3: Ouais, on est deux patrons, oui.
4: Ah non. Ok. Donc, ce sont deux hommes.
3: Non. Du moins, un homme, une femme.
4: Bah, du moins, vous me dites deux patrons. Donc, du moins, ça fait deux hommes.
3: Bah non, il y a qu'un homme.
4: Et celui que j'avais avant?
3: Bah, le patron et la patronne. Ça fait un homme, une femme.
4: Oula, d'accord. Eh bah, du moins, donc, repassez-moi le monsieur.
3: Donc, c'est moi?
4: Quoi, c'est vous?
3: Si vous voulez parler au monsieur, c'est moi. Je suis le monsieur.
4: Non. Monsieur m'a expliqué. Vous êtes l'épouse de l'autre monsieur.
3: Ah non, il y a moi, puis après il y a ma femme.
4: D'accord, et du moins après il y a l'autre monsieur.
3: Monsieur, c'est moi, je suis pas une femme.
4: Ouh là là, c'est compliqué votre truc quand même.
3: Si t'arrives pas à distinguer la voix d'un homme et d'une femme,
4: Pardon, je distingue très bien, merci madame.
3: Trouve-toi une femme ou...
4: Oula, pourquoi je devrais trouver une femme?
3: Je sais pas, là tu me parles, qu'est-ce que j'en ai à foutre?
4: Non mais je vous vois venir, c'est pas la peine de me faire des propositions par téléphone.
3: Je te fais pas de propositions, hein, par téléphone, alors là.
4: En plus il y a monsieur à côté, s'il entend que vous me faites des propositions, merci, ça va être ma faute.
3: C'est bon, ça suffit, parce que là, attention, parce que là, si tu veux que j'appelle les gendarmes directement, ils vont trouver ta boîte en secret, ils vont trouver ton numéro tout de suite.
4: Ah bah justement, ma belle-sœur est gendarme.
3: Ouais, bah c'est bien.
4: En plus, coup de bol, elle est à côté de moi.
3: C'est bien si ta belle-sœur est gendarme.
4: Bougez pas, je vous la passe.
3: Juste...
4: Martine, il y a la madame du deuxième monsieur qui veut te parler.
3: Ah bah...
4: Oui, allô?
3: Oui, allô? Vous êtes quoi alors? Donc dites-moi tout alors.
4: Moi, je suis la belle-sœur, je suis gendarmette.
5: Allô?
4: Ah, là, donc je suis avec le monsieur, d'accord?
5: Ah non, vous n'êtes pas avec monsieur. Si vous n'avez pas distingué une voix de femme et une voix d'homme, allez chez l'ORL.
4: Pardon, mon beau-frère vient de me passer le téléphone.
5: Ouais.
4: Alors je m'excuse, mais en tant que belle-sœur gendarmette, je suis quand même un peu physionomique.
5: Mais on n'en a rien à péter, ok? En plus,
4: Ah bah, outragisme à gendarmette, allons-y.
5: Mais j'en ai rien à foutre de votre belle-sœur gendarme. J'en ai rien à péter, au revoir monsieur.
4: Ah non, moi c'est madame.
5: Merde.
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6: Allô, j'écoute.
1: Allô, docteur.
6: Oui.
1: Ah, bonjour, docteur. Excusez-moi de vous déranger. J'ai 37,8 là.
6: Comment?
1: J'ai 37,8.
6: Oui, 37,8 de fièvre.
1: Oui. Est-ce que vous pouvez venir m'enlever le thermomètre?
6: Comment? Je sais pas ce que vous voulez me dire.
1: C'est bien le docteur.
6: Oui, docteur. Ah, je suis pas docteur.
1: Comment ça?
6: Je m'appelle docteur. Comme vous appelez Martinez ou je sais pas. Je suis pas docteur.
1: J'ai essayé avec la pointe de mon parapluie.
6: Oh.
1: Mais j'arrive pas.
6: Oh, ma pauvre. Il n'y a pas une infirmière par là?
1: Attendez, je demande. Inquiétez pas. Ouais. Infirmier! Infirmier!
6: Personne.
1: Ah, bah attendez. J'ai appelé infirmier par la fenêtre et puis il y a un monsieur qui arrive là.
6: Ah, ben oui, vous avez raison.
1: Quittez pas, docteur.
6: Je ne suis pas docteur, hein. Je m'appelle docteur, mais je suis pas docteur. C'est comme vous, par exemple, Martinez ou Jiménez. Ou... Moi, c'est docteur.
7: Bonjour, monsieur.
8: Bonjour, madame.
20: Qu'est-ce qui vous arrive?
7: Je suis avec le docteur qui est en ligne. Elle va vous expliquer.
20: Merci. Allô?
6: Allô?
20: Oui, bonjour, docteur.
6: Je suis pas docteur. Hein. Mon nom, c'est docteur. Comme vous diriez, vous, Martinez ou Jiménez. Moi, c'est docteur.
20: Ah, c'est votre nom?
6: Oui, c'est mon nom, docteur.
20: Comme quelqu'un s'appellerait...
6: Martinez, Jiménez, Sanchez. Moi, je m'appelle docteur.
20: Bon, je sais pas comment on va faire pour l'aider.
7: Mais demandez au docteur.
20: Oui, docteur.
6: Oui.
20: Si vous pouvez...
6: C'est madame docteur, c'est pas docteur, hein?
20: Ah.
6: Mais je suis pas docteur, c'est comme mon nom, Martinez ou Jiménez ou... Vous voyez, c'est notre ami.
20: Sanchez.
6: Oui. Moi, c'est docteur. Comme vous, votre famille, c'est quoi?
20: Martinez.
6: Ah ben voilà, comme vous, Martinez, moi, c'est docteur.
20: Ah, mais vous, vous vous appelez docteur, c'est votre nom comme...
6: Moi, c'est... oui, mon nom de famille. Comme vous, Martinez, Jiménez, sans sèche.
20: Ah, d'accord.
6: Tout ça, c'est pareil.
20: Attendez, parce que là, il faut que je m'en aille, je peux pas aider la dame, attendez. Je vous laisse avec la dame, parce que là, j'ai pas le temps, il faut que je m'en aille.
6: Ah ouais.
7: Merci, monsieur. Il s'en va. Attendez, il y a un autre monsieur qui arrive.
10: Bonjour, monsieur.
11: Qu'est-ce qui vous arrive? J'ai entendu appeler infirmier, là-dehors.
7: Demandez au docteur, je suis avec le téléphone, là, avec le docteur.
11: Allô?
6: Allô?
11: Oui, bonjour, docteur.
6: Mais non, je suis pas docteur. C'est mon nom de famille, comme vous, par exemple, si vous appuyez Gilbert Martinez ou Louis Martinez, vous voyez?
7: Michel Martinez?
6: Non, je dis, par exemple. C'est un exemple que je vous donne.
7: Vous n'êtes pas médecin?
6: Et je suis pas docteur. Je m'appelle docteur, comme vous, Martinez, Jiménez, Sanchez.
7: C'est votre nom de famille, quoi.
6: Voilà, comme vous, par exemple. Vous êtes comment, votre nom de famille?
7: Martinez.
6: Eh bien, Martinez, moi, je suis docteur.
7: Alors, vous êtes le docteur Martinez.
6: Ouais.
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13: Oui, allô?
25: Bonjour, madame. C'est bien la boucherie?
13: Oui, bonjour, monsieur.
25: Vous m'avez vendu de la viande grippée?
13: Qu'est-ce que vous appelez grippée?
25: J'ai mangé un bistec à midi.
13: Oui.
25: Je suis sorti de table. J'ai commencé à avoir le nez qui coule.
13: Vous croyez qu'il n'y a pas un problème, là? Hein, vous êtes fort.
25: En plus, j'ai mon beau-frère qui est à côté. Il est docteur, il peut témoigner. Hein.
13: Donnez-moi son nom et tout ça. Je vais téléphoner un petit peu, moi.
25: Bah, je peux vous le passer, il est à côté de moi. Martin, il y a la dame de la boucherie qui veut te parler. Oui, j'arrive. Tiens, je te la passe. Allô?
13: Oui.
25: Bonjour, madame. Docteur Martin à l'appareil.
13: Docteur Martin, attendez, là, vous dites un peu n'importe quoi. Là.
25: Vous n'avez pas vacciné votre viande contre la grippe?
13: Vacciner les morceaux de viande? Alors là, je comprends rien du tout. Oh là là là là. C'est n'importe quoi, non? C'est pas moi qui dois faire des piqûres.
25: Bah, moi, je vous l'ai fait, les piqûres, mais enfin, je vous les facture.
13: Non, mais vous allez... Moi, vous facturez rien du tout. À mon avis, vous allez être mal reçu, hein, je vous le dis tout de suite. Moi, je veux pas vous toucher à ma viande, c'est tout. Vous êtes malade ou quoi?
25: Et je peux vous faire un forfait à 450, écoutez.
13: Oui, c'est ça, mais non, mais vous me prenez la tête. Hein.
25: Excusez-moi de faire mon boulot de vaccinationneur de steak.
13: Il n'y a pas de boulot du tout, vous allez rien faire du tout, c'est tout.
25: Ah, allô?
26: Oui.
25: Oui, ah, bonjour madame.
26: Le steak vous a donné la grippe?
25: Ah, vous êtes au courant en plus?
26: Non, vous foutez de ma gueule, un steak qui donne la grippe, monsieur. Attendez. On est parti où là? Ah, bah ouais.
25: C'est bien de le reconnaître déjà, vous voyez, c'est au moins
26: mais
25: ça.
26: Mais non, je vous dis non, moi je.
25: D'abord,
26: le beefsteak il peut pas vous donner la grippe, ça c'est pas possible.
25: Non, mais alors, jurez-moi que vous l'avez vacciné votre beefsteak.
26: Non, mais arrêtez ça dans le sucre-pain là.
25: Bon, comme par hasard.
26: Mais arrêtez vos hasards, mais vous me faites tuer à la fin, qu'est-ce que ça veut dire donc?
27: Oui, allô.
25: Ah bah, une autre dame?
27: Non, je suis pas une madame.
25: Vous reconnaissez quand même que votre viande, elle a la grippe?
27: Bah, les steaks sont pas vaccinés contre la grippe, monsieur, voyons. Vous voulez pas vacciner?
25: Écoutez, je passe cet après-midi. Dites-moi juste à quelle heure?
27: Ah, ben, bah, on ouvre après 14h.
25: Après 14h? Bah, écoutez, 13h30 dans ce cas?
27: Ah non, pas 13h30. Non, on rouvre à 14h.
25: Alors, 13h dans ce cas?
27: Ben, bah, écoutez, on ferme à 12h30.
25: On coupe la poire en deux, on dit 13h45, parce que moi, je veux bien faire un effort.
27: Bah, ah, mais je vous dis, ça rouvre à 14h.
25: Eh oui, non, mais 13h45.
27: Bah oui, ça fait 2h moins le quart.
25: Vous préférez 2h moins le quart?
27: Mais attendez, je vous dis que ça rouvre à 14h. Bah, à 14h, je serai pas dans la boucherie.
25: Ah bah alors pourquoi vous serez pas dans la boucherie à 14h si vous ouvrez à 14h?
27: De quoi? Mais à 13h45, je serai pas à la boucherie et ça ouvre à 14h.
25: Eh bah alors on dit 2h moins le quart, c'est ce que je vous disais.
27: Mais écoutez, ça fait ça, je peux pas être à 13h45.
25: Si vous changez, alors dans ce cas, on dit...
27: Je ne change rien, c'est vous qui... Mais vous, je vous dis que ça ouvre à 14h, vous voulez venir à 13h45?
25: Non, moi je vous proposais 2h moins le quart pour vous arranger.
27: Bah, 2h moins le quart, c'est quelle heure? 2h moins le quart, c'est 13h45.
25: Vous préférez 13h45?
27: Mais 13h45, c'est 2h moins le quart.
25: Ah bah alors on rechange. change, on rebascule sur 2h moins le quart. Alors, j'aurai 13h45.
27: Mais attendez, vous foutez de moi, là, monsieur. Vous êtes en train de vous foutre de moi.
25: Non, mais je vois le truc. C'est-à-dire que vous essayez de vous débarrasser de moi.
27: Bah, pas du tout, monsieur. Mais vous voulez venir à 2h moins le quart, je vous
25: Oui, très bien. Alors, 2h moins le quart. On dit 2h moins le quart, puisque ça vous fait plaisir.
27: Mais 2h moins le quart. Mais je sais pas. Mais vous foutez de moi, là, monsieur.
25: Oh là là, alors là, excusez-moi, mais là, j'ai vraiment l'impression que vous faites tout pour vous débarrasser de moi, là.
27: Mais je vous ai dit 14h.
25: Dans ce cas, si on dit 20h30.
27: Mais 20h30, monsieur. 20h30, mais le magasin est fermé, monsieur, ça fait à 19h30.
25: Est-ce que vous préférez 8h30 du soir?
27: Bon, écoutez, là, vous êtes en train de tout foutre, monsieur.
25: Bon, on dit 20h30 du matin, top là, on n'en parle plus.
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9: Allô, oui.
12: Oui, Mike?
9: Oui.
12: Je m'en fous pas de parler parce que j'ai un herpès sur la bouche.
9: Tu dis?
12: Attends, c'est bien Mike?
9: Bah oui.
12: Ben, Mike, alors que...
9: C'est pas Jack Starling?
12: Voilà!
9: Ah, ben, dis donc, ben, ça fait des ans, je crois que t'étais mort, moi.
12: Mais tu te souviens de moi?
9: Ben, t'étais bien Jack Starling.
12: Ben, oui, Mike.
9: Ben, évidemment, je me souviens de toi, comment je t'aurais oublié, tu rigoles ou quoi? Qu'est-ce que tu deviens?
12: Toujours dans le jazz?
9: Ben, oui.
12: On va voir, quel instrument je jouais?
9: Du piano.
12: Et comment je jouais, comme un...
9: Comme un dieu.
12: Ouais, ah. T'as pas oublié, hein?
9: Bah dis, merde, on a quand même joué ensemble, non?
12: Ouais, salut Mike.
9: Salut.
12: C'est Jack. Ah, sacré Mike. Ça fait plaisir de t'entendre.
9: Ah oui, bien sûr. Ouais.
12: Bon, alors, let's jazz.
9: Always, même.
12: Mike, t'es prêt?
9: Ouais.
12: 3, 4, et 3, 4.
9: To be. J'avale mon cou. Dis, tu m'appelles, vous, que je chante dans le téléphone à 3h de l'après-midi, toi?
12: Rip to be,
9: abedobedoura.
12: Hey, Mac?
9: Ouais.
12: Ça fait du bien, hein?
9: Ça dégage. Mais je vois toujours pas qui tu es, hein?
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14: Allô?
25: Bonjour monsieur, c'est bien le bureau de tabac?
14: Oui.
25: J'ai acheté des cigarettes chez vous.
14: Oui.
25: Elles sont pas bonnes, donc je vais vous les rapporter.
14: Ah oui, mais moi je peux pas vous les reprendre, hein, monsieur.
25: Ah bah si.
14: Comment ça se fait qu'ils sont pas bonnes?
25: Ça se fait qu'ils sont pas bonnes que c'est mon beau-frère qui est docteur qui m'a dit que les cigarettes ils sont mauvais pour la santé.
14: Bah c'est pas d'aujourd'hui qu'on dit que le tabac il est pas bon pour la santé. C'est vous que vous avez pris la décision d'acheter du tabac?
25: C'est moi que j'ai pris la décision, mais c'est vous que vous m'avez pas prévenu.
14: Mais mon mari, on va pas vous reprendre le tabac. Pourquoi qu'on va vous reprendre le tabac? C'est du n'importe quoi chez vous quand même.
25: C'est quand même la moindre des choses. À partir du moment où vous vendez un truc qui est pas bon.
15: Oui, allô?
25: Oui, bonjour madame.
15: Qu'est-ce qu'il y a qu'elles ont?
25: Bah, qu'est-ce qu'il y a qu'elles ont? Qu'elles sont pas bonnes?
15: Qu'est-ce qu'elles sont pas bonnes? Bah non, pas du tout. Qu'est-ce que vous me racontez? Vous dites n'importe quoi, monsieur.
25: Donc, je vais vous les rapporter, c'est ce que je disais.
15: Vous me ramenez rien du tout, j'en veux pas de vos clubs, quoi.
25: Bah, c'est les vôtres.
15: Bah non, c'est pas les moi, hein, c'est pas les miennes.
25: Ah bah si, c'est les vôtres, puisque vous me les avez vendus, donc.
15: Bon, bah vous êtes où, là?
25: Je suis chez moi, et vous?
15: Bah, c'est-à-dire, vous êtes où?
25: De Saint-Martin.
15: Quel Saint-Martin? Bah, vous avez bien une adresse, non?
25: Oui, hein, rue Martin, à Saint-Martin.
15: Bah, c'est où, ça?
25: Saint-Martin, c'est à côté de Martinville.
15: Bah, ça se trouve où?
25: Bah, vous voyez Château-Martin, c'est juste après.
15: Non, c'est rien, moi.
25: Direction Bourg-Martin, hop, vous arrivez à Saint-Martin.
15: Bah, Saint-Martin.
0: Saint-Martin.
25: Donc vous avez mon adresse?
0: Bah non, j'ai pas votre adresse.
25: Bah alors pourquoi vous me parlez de Saint-Martin? C'est là que j'habite?
0: Bah c'est vous qui venez de me le dire. Attendez, vous rigolez ou quoi?
25: Si vous savez pas où c'est, comment vous allez faire pour venir? C'est, excusez-moi,
0: mais. Bah justement, je ne viens pas, je vous ai jamais dit que je venais.
25: Bon, vous m'avez dit que vous veniez chez moi reprendre mes cigarettes.
0: Bah je vous ai jamais dit que je venais chez vous. Je n'ai jamais dit que je venais chercher vos cigarettes. Là, vous avez plein de témoins ici et vous avez. Et vous décarrochez ou quoi là?
25: Oh bah alors ça c'est la merde. Alors passez-moi le responsable parce que là.
16: Allô.
25: Oui, bonjour madame.
16: Il est hors de question que je rembourse le paquet de cigarettes, cher monsieur.
25: Ah bah bien sûr que si.
16: Ce n'est pas la peine d'insister, cher monsieur.
25: Ah bah tiens, c'est la meilleure, cher monsieur, moi je vais passer.
16: Bah c'est pas une meilleure, c'est comme ça, c'est tout, point.
25: Écoutez, cher monsieur, moi je vais...
16: Ah non, non, non, c'est la première fois que je le sais, cher monsieur.
25: Oh, cher monsieur, excusez-moi, non, mais...
16: Attendez, attendez, vous n'avez pas venu m'emmerder là, vous démerdez, puis c'est...
25: Ah écoutez, on est entre cher monsieur, on peut se parler franchement.
17: Pardon?
25: Ah bah c'est un autre cher monsieur.
17: Ah non, ici il y a des clients.
25: Excusez-moi, cher monsieur, mais votre collègue reconnaissant...
17: Attendez, monsieur.
25: Moi il me doit remboursage.
17: Il doit pas remboursage.
25: Et pourquoi il doit pas remboursage?
17: Il doit pas remboursage.
25: Bon.
17: Ah bah écoutez, ça c'est votre problème, monsieur, si vous fumez.
25: Écoutez, cher monsieur.
17: D'abord, c'est pas monsieur, c'est madame. Depuis tout à l'heure, vous me dites cher monsieur, ça commence à nous énerver, franchement. Vous êtes un petit rigolo.
25: Oh, cher monsieur.
17: Oh,
25: allô?
17: Comment? Allô?
25: Oui, c'est un autre
17: monsieur. Les cigarettes sont pas bonnes. Moi, si elles sont pas bonnes, monsieur, le paquet était emballé. Il y avait du cellophane autour.
25: Non, il y avait du plastique.
17: Ouais, bah, cellophane, hein, pas bla. Ouais. Donc, moi, c'est pas moi qui les fabrique dans ma cave, hein, monsieur.
25: Ah, c'est vous qui les fabriquez dans votre cave en plus?
17: Non, je dis, c'est pas moi qui les fabrique.
25: Ça...
17: Non!
25: Oh!
17: Vous écoutez, vous êtes con, vous faites exprès.
25: Oh, mais ça, c'est de la contrebande, excusez-moi.
17: Écoute-moi! Alors, mon grand, tu peux venir dans 5 minutes, là. Je suis ouvert. Parce que si tu te ramènes, de toute façon, je te préviens tout de suite au commissariat, tu vois, là.
25: Alors, c'est moi qui me fais arnaquer avec les cigarettes que vous fabriquez dans votre cave et
17: je
25: en plus.
17: Je ne les fabrique pas dans ma cave. Je... Oh, puis allez-vous
25: faire. Oh non, bah alors ça.
17: Oh, mais c'est con.
25: Allô?
16: C'est pas ton problème, ton...
27: Le responsable, c'est moi, monsieur.
25: Ah, bah voilà.
27: Écoutez, monsieur, c'est ça, vous venez, puis vous m'emmerdez pas au téléphone.
25: Ah, donc maintenant, c'est moi qui viens. C'est pas clair, votre.
27: Tu fais chier, c'est français. T'es pas content, tu dégages. M'emmerde pas, c'est pas la peine. Je t'ai dit qu'il fallait que tu renvoies la CETA, tu renvoies la CETA, puis tu viens pas me faire chier.
25: Alors, justement, je vais passer, oui, comme vous proposez.
27: Ouais, au revoir.
25: Bon, bah, bisous, à tout à l'heure.
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19: Allô?
21: Allô?
19: Oui?
21: Bonjour, madame.
19: Bonjour.
21: Oui, comment allez-vous?
19: De qui s'agit-il, s'il vous plaît?
21: Ah, attendez, excusez-nous, madame, là, c'est le service téléphonique, là. Hein. On a des clients en attente, hein. On vous prend après. Hein.
19: Oui?
21: Non, madame, c'est pas à vous qu'on parle, hein. Excusez-moi. Là, pour une seconde. Hein. Vous avez un problème en ce moment, madame? Hein.
19: De quoi s'agit-il?
21: Oui, bah écoutez, on va essayer de faire au plus vite, hein, parce que là, j'ai les abonnés qui attendent. Allô?
19: Oui, bonjour.
21: Bonjour, madame Picolet?
19: Non, je suis la babysitter de madame Picolet.
21: Oui, vous ne quittez pas, madame, hein. Il y en a pour une seconde, hein.
19: Bon, alors écoutez, vous venez de m'appeler, alors dites-moi ce qu'il y a.
21: Très bien, madame, merci, au revoir.
19: Oh, c'est pas vrai.
21: Tu peux prendre, s'il te plaît, parce que je peux plus. Madame Picolet.
22: Allô?
19: Allô, bonjour.
22: Oui, bonjour.
19: C'est pas vrai.
22: Oh oui, il va falloir rappeler là, parce qu'on est débordé, hein. Merci. Allô?
19: Oui.
22: Oui, je suis à vous, hein, excusez-moi, mais vous savez, il y a 50 lignes qui décrochent en même temps.
19: Oui, je comprends bien, enfin, appelez directement les personnes.
22: Ce soir, hein, il n'y aura pas de problème. Ben, je vous remercie de bien vouloir comprendre. Hein. Allô? Allô?
19: C'est à moi que vous adressez.
22: Ben oui, madame, mais il faut répondre quand on vous parle. Hein.
19: Mais écoutez, j'ai reçu vous appelez, vous vous adressez à d'autres personnes, moi j'attends bêtement au téléphone. Donc oui. Jamais vous m'expliquez tout de même, vous de me demander d'attendre.
22: 16h30, 16h40, hein, parce que là on est débordé. Hein.
19: Oh, mais c'est pas vrai.
21: Allô?
19: Oui? Je suis la baby-sœur de Mme Picolet.
21: Oui, bonjour, monsieur.
19: Allô?
21: D'accord. Pas de problème, merci. Allô?
19: Allô, oui?
21: Oui, bonjour, madame.
19: Bonjour, je suis la baby-sœur de Mme Picolet. Ça fait un moment que j'attends.
21: Oh, ça va pas durer. Non, non, je vous rassure, hein. Merci, au revoir.
19: Mais,
21: Allô?
19: Allô?
21: Oui, bonjour, madame.
19: Bonjour, monsieur.
21: Oui, qui est à pareil?
19: La baby-sœur de Mme Picolet.
21: Ah, mais on est passé chez vous ce matin, hein.
19: Vous êtes... Ah bon?
21: Ah bah oui. Vous êtes Mme Muller?
19: Non, absolument pas.
21: Oui. Oh. Bah ça doit marcher, hein, Madame Muller, maintenant, il n'y a pas de problème. Hein. Allô?
19: Allô?
21: Oui, bonjour, madame.
19: Bonjour, monsieur.
21: À qui ai-je l'honneur?
19: La babysitter de Madame Picolet.
21: Elle a arrêté?
19: Pardon? Arrêté quoi?
21: D'accord, bah c'est mieux. Hein. Merci.
19: Oh, c'est pas vrai.
21: Allô?
19: S'il vous plaît, monsieur, est-ce que je pourrais savoir ce qui se passe? Ça fait un moment que je prends au téléphone bêtement.
21: Ok, on s'en occupe. Merci.
19: C'est pas vrai.
21: Allô?
19: Allô, bonjour, monsieur.
22: Oui, bonjour, madame. C'est à quel sujet?
19: C'est à quel sujet? Ça fait un moment que j'attends au téléphone. J'aimerais savoir ce qui se passe.
22: Ben, on va vous expliquer, c'est simple.
19: Alors, je vous écoute.
22: Eh bien, figurez-vous qu'il y a une panne depuis ce matin.
19: Mais une panne de quoi?
22: Une panne de téléphone.
19: Il fonctionne, mon téléphone.
22: Bon, ben, écoutez, on va faire le nécessaire.
19: C'est-à-dire?
22: Très bien, Madame Houdin. Merci. Oui, oui. Allô?
19: Oui, bonjour, monsieur.
22: Oui, bonjour, Madame Kiesener.
19: À la babysitter de Madame Picolet.
22: Ah, vous êtes encore là, vous?
19: C'est pas vrai.
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1: Allô?
25: Bonjour monsieur, c'est bien le pressing?
1: Oui.
25: Monsieur Martin à l'appareil, les carburants Martin.
1: Oui, et?
25: Et c'est moi qui vais m'occuper de changer vos installations électriques en installations pétrole.
1: Et pourquoi faudrait passer les installations électriques en installations pétrole?
25: Rapport à la loi de détransition écologiste.
1: Et c'est pas de ça encore?
25: C'est quoi que ça encore qu'on s'est rendu compte qu'à force de dire à tout le monde de changer à l'électrique dans tous les sens, eh ben les gens ne consomment plus assez d'essence.
1: C'est vraiment prendre les gens pour des cons, hein.
25: Ah bah, qu'il dit de vous, et puis en plus, il y a eu des études, au final, l'essence, ça pollue pas du tout.
1: C'est comme les voitures, quoi. Ça pollue pas, mais.
25: Alors, les voitures à essence, non, ça pollue pas. En revanche, les voitures électriques, ça, c'est une catastrophe environnementale.
1: Ah ouais, mais ça, ils veulent pas le dire. Ils veulent vendre absolument des voitures électriques, donc ils vont pas le dire.
25: Mais voilà, vous avez tout compris.
1: Et encore, ils insistent pour qu'on change toutes les voitures électriques jusqu'en 2030.
25: Bah oui, parce que l'idée, c'est de vendre des voitures électriques et en même temps de l'essence. Sinon, on risque de pas polluer assez.
1: Bah oui, il faut mettre de l'électrique, c'est moins cher, c'est ci, c'est ça. Et puis après, ils viennent se plaindre qu'il y a plus de consommation. Ils prennent vraiment les gens pour des cons.
25: Ah non, je prends pas les gens pour des cons, c'est moi le con.
1: Pour vous, mais les jeunes, les gens dans le gouvernement et tout ça.
25: Ah bah oui, c'est vrai qu'il y a beaucoup trop de jeunes dans le gouvernement.
1: Et les abrutis qui, soi-disant, qui sortent des grandes écoles, mais ils savent rien du tout.
25: Ah bah en tout cas, les jeunes du gouvernement, chez eux, ils ont déjà tous remplacé leurs installations électriques par des installations essence.
1: Oui.
25: Donc c'est ce que je disais, on va faire pareil dans votre pressing.
1: Ah bah non.
25: Eh bonjour monsieur.
1: N'importe quoi ce que vous me racontez là, moi je suis pas d'accord.
25: Non mais ça change rien, c'est juste que tout ce qui fonctionnait à l'électricité chez vous fonctionnera maintenant à l'essence.
1: Ouais non mais l'essence ça pue et...
25: Ouais mais enfin ça vous devriez pas trop le sentir parce que de toute façon dans les pressings il y a toujours une odeur un peu forte.
1: Non j'ai aucune odeur dans mon pressing et je n'ai pas envie d'avoir une odeur de gasoil.
25: Ah mais pas de problème, je vous installe tout en essence, vous mettez que du 95 ou du 98.
1: Oui bah de l'essence, je vais rien faire de tout ça, moi c'est pas obligatoire.
25: Si, on parle quand même d'une loi américaine qui doit s'appliquer à toutes les enseignes américaines.
1: Et moi, je suis pas une entreprise américaine, moi.
25: Bah, pardon, mais pressing, c'est bien un nom américain.
1: Oui, c'est peut-être un nom américain, pressing, mais c'est complètement débile ce que vous me racontez.
25: Bah, si vous avez un nom américain, c'est bien la preuve que vous êtes une société américaine.
1: Non, mais n'importe quoi.
25: Et bonjour, un autre monsieur.
1: Mais pourquoi je serais une entreprise américaine? Je suis une entreprise française.
25: Oui, mais vous êtes américain.
1: Non, je ne suis pas américaine.
25: Bon, ça s'entend quand même, l'accent.
1: Ben non, je suis bien française. Le pressing est fait par une personne française dans une galerie française. Je sais pas pourquoi je serais américaine.
25: Ouais, mais enfin, votre collègue a reconnu que vous vous appelez pressing.
1: Pressing, c'est américain.
25: Ah bah oui, je sais que c'est américain.
1: Mais non, c'est pas américain, vous êtes un peu con.
25: Possible, mais enfin, entre nous, si vous étiez une entreprise française, vous seriez pas un pressing, vous seriez un presseur.
1: Oh putain!
25: Eh ouais, excusez-moi de connaître un peu la langue française.
1: Alors, attendez.
25: Ah bah, cherchez sur le dictionnaire, vous
1: pressing.
25: Verrez.
1: Pressing, repassage à la vapeur, établissement dont l'on pratique le repassage.
25: Ah mais attendez, vous êtes sur le dictionnaire américain là?
1: Non, c'est dans le dictionnaire français, c'est pas dans le dictionnaire américain.
25: Eh bah, parce que moi j'ai le dictionnaire américain, c'est écrit pressing.
1: Parce que les
25: mots qui proviennent du français presseur.
1: Les O. 2 minutes.
25: Oh, disons 30 secondes max, à mon avis.
1: Alors, les pressings en Amérique, ils s'appellent pas pressing.
25: Ah si, les Américains disent « je vais au pressing ».
1: Oh, pressing. Il est con, celui-là.
25: Oh, il vous remercie.
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4: Bonjour.
5: Bonjour madame, c'est bien l'abattoir ? Bonjour, monsieur de la place à l'appareil, directeur du CES Grandville.
4: Oui.
5: Dites-moi, vous abattez quel genre d'animaux?
4: Nous faisons tout ce qui est volaille, donc poulet, poule, pintade, coq, canard, pigeon.
5: Ah oui, là apparemment ils sont tous morts parce que j'en entends pas autour de vous, hein. Bon, je vous appelle parce que vous savez, nous plaçons des jeunes, nous faisons des visites d'entreprise.
4: Oui.
5: Régulièrement, hein, et nous avons de nombreux jeunes. Cette année, qui sont très intéressés par la visite d'un abattoir.
4: Oui.
5: Et moi, j'en ai 17 dans mon établissement.
4: Mm-hmm.
5: Ils aimeraient, dans la mesure du possible, au cours de leur visite en entreprise, dans votre abattoir, hein,
4: mm-hmm.
5: ils adoreraient sodomiser un taureau.
4: Eh bien, non, déjà, les taureaux, on ne fait pas, donc...
5: Attendez, j'ai leur délégué qui est à côté de moi. Il n'y a pas de taureau, mais par contre, il y a des pintades, des pigeons, des poulets. Est-ce que... Il acquiesce. Alors, il me fait signe de la tête, il m'écrit... Oui. Oui, alors évidemment, il me demande si, au cours de cette visite, il pourrait sodomiser un poulet.
4: Bah, je ne sais pas. Je ne vous garantis pas que ce sera faisable de le faire pendant que l'abattoir tourne, parce qu'on est tous sur un poste de la chaîne et qu'on ne peut pas en plus gérer en plus 17 personnes, ça serait un peu beaucoup.
5: 17, attendez. Pour sodomiser le poulet, il serait que 3.
4: Oui.
5: Si c'est possible. Attendez. Il y a le jeune délégué de classe là, qui me tend un papier et qui me demande si les 14 autres, pendant que les 3 sodomisent le poulet, est-ce que les 14 autres peuvent avoir une fellation avec des dindons?
4: Ben non, parce que les dindons, on n'en fait pas tout le temps.
5: D'accord. Est-ce qu'un canard peut leur faire une fellation?
4: J'en sais rien, moi.
5: Non, c'est, excusez-moi, hein, c'est ce que me demande le délégué de classe. Il remercierait le canard, hein, me dit-il.
4: Bah, écoutez, je peux pas donner de réponse puisque je suis pas gérante et qu'il faut voir ça avec monsieur
5: Le patron, le directeur, hein.
4: Oui, oui.
5: Il pratique, lui, ça, ou?
4: Bah, non.
5: Mais vous pouvez déjà lui demander, lui, pour ces deux demandes, si c'est possible?
4: Oui. De toute façon, si ça devient possible, c'est parce que vous visitez l'établissement. Mais
5: Voilà, c'est ça. Non, c'est dans ce cadre-là exclusivement, hein.
4: Oui, oui.
5: Uniquement dans ce cadre-là, hein, évidemment. Donc, est-ce que vous avez noté les deux demandes? Je vérifie avec vous.
4: Écoutez, j'ai du monde ici. Je vais pas répéter.
5: Non, non, mais par élève.
4: 3 et 14.
5: Voilà, 3 pour la sodomisation et 14 pour la fellation du canard ou du dindon, si vous avez un dindon.
4: Ok.
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4: Oui.
25: Bonjour monsieur, c'est bien l'Institut de beauté?
4: Oui.
25: Institut de sondage Martin à l'appareil. On a enregistré votre numéro pour être sondé volontaire récurrent par téléphone.
4: Ah non, bah Institut de sondage, non, pas du tout, je suis pas du tout intéressé.
25: Ah, parce que moi j'ai enregistré votre numéro dans notre base de données.
4: Oui.
25: Donc ce que je vais faire, je vais bloquer les appels sur votre ligne.
4: Très bien.
25: Comme ça vous serez tranquille, au moins vous recevrez plus d'appels.
4: Comment ça je ne recevrai plus d'appels?
25: Bah je bloque cette ligne pour qu'elle ne puisse plus recevoir aucun coup de fil.
4: Attendez, je veux des appels pour des gens qui veulent prendre des rendez-vous.
25: Ah, sur ce numéro?
4: Bah, c'est une ligne professionnelle.
25: Oh là là, et vous me dites ça maintenant?
4: Je vous dis ça maintenant.
25: Ah oui, bravo.
4: Mais c'est quoi ce carnage?
25: Non mais c'est vous me dites bloquer les appels.
4: Non. Alors, attendez.
2: Bonjour monsieur, on vous dit qu'on n'a pas fait, d'accord? C'est bon?
25: Ah, allô?
2: Oui.
25: Oui, bonjour monsieur.
2: On est occupé dans nos cabines, on a d'autres chats fouettés que de répondre à des sondages.
25: Bah, on est quand même un peu collègues.
2: Pourquoi? Qu'est-ce que vous faites vous?
25: Bah, institut de sondage.
2: Oui, moi je suis institut de beauté.
25: Voilà, c'est ça, on est collègues d'institut, comme qui dirait.
2: Bah, moi je suis une technicienne de la beauté, je travaille avec mes mains monsieur.
25: Eh bah, encore un point commun, moi aussi en tant que technicien du téléphone, je travaille avec les doigts.
2: Bon, alors,
25: j'ai bloqué les appels entrants.
2: Alors, vous remettez tout comme c'était avant et on arrête cette discussion.
25: Ah, mais je peux pas.
2: Et pourquoi vous pouvez pas?
25: Parce que vous m'avez demandé de bloquer les appels.
2: Je n'ai pas demandé de bloquer mon téléphone.
25: Oui, non, pas vous, mais votre collègue.
2: Faux!
25: Vrai, demandez au monsieur que j'avais avant vous.
2: Non, mais vous vous foutez de moi, là!
25: Oui, mais enfin, avouez que vous êtes pas clair.
2: Mais parce comment que... ça, je suis pas clair?
25: Un coup faut bloquer, un coup faut plus bloquer.
2: Non, mais attendez. Bon. Oui.
25: Ah tiens, le monsieur d'avant.
2: Non, pas du tout.
25: C'est pas vous qui m'avez demandé de bloquer tous les appels?
2: Non. Je vous ai demandé de bloquer vos sondages.
25: Oh là, attendez, je vais voir avec mon patron parce que là... Patron!
4: Non, mais... Je peux pas mettre en haut-parleur, mais ça vaudrait le coup.
25: J'ai un client qui m'a demandé de bloquer tous ses appels, et là, il veut plus.
4: Non, bloquer les appels de sondage.
25: Bah oui, c'est pas ma faute, il a rien compris.
4: Non, c'est pas ma faute, il a rien compris.
25: Non, il entend rien, je l'ai mis en attente, là.
4: Ouais, bah oui, comme ça, j'entends tout. C'est pas ma faute, il a rien compris. Non, mais en plus, il me prend pas une conne.
25: Allô?
2: Oui?
25: Merci d'avoir patienté, cher monsieur.
2: Ah ouais, alors ça, je trouve ça exceptionnel, parce que j'ai quand même entendu votre conversation avec votre patron.
25: Ah non.
2: Donc, me mettez pas ça sur le dos en me disant que c'est moi qui vous en demandais de tout bloquer.
25: Pardon, mais dit, c'est dit.
2: Ah bah oui, non, mais ça, c'est un peu facile, hein. On va s'en arrêter là. De toute façon, je crois que je vais porter plainte. Comme ça va être vite réglé.
25: Alors, on s'en arrête pas là. Il faut que je vous donne un numéro de téléphone.
2: Ah bah oui, donc c'est encore à moi de faire les démarches.
25: Pas du tout. Je vous donne votre nouveau numéro, celui sur lequel vous pourrez recevoir des appels.
2: Non, mais vous rigolez ou quoi? C'est l'une que j'ai depuis 30 ans. Je vais pas changer de numéro aujourd'hui.
25: Alors non, vous gardez votre ancien numéro pour passer des appels et sur le nouveau numéro, vous recevez les appels.
2: Mais non, mais attendez, mais vous, on marche sur la tête là. Moi, de toute façon, c'est pas compliqué, ça va finir en justice.
25: Oh, bah si c'est ça, je vous passe le patron.
2: Non.
25: Monsieur Martin, oui, monsieur Martin, il y a le monsieur qui a changé d'avis qui veut vous parler.
4: Oh, bah, non. C'est pas moi qui ai changé d'avis qui veut parler.
25: Oui, allô?
2: Oui.
25: Bonjour monsieur, monsieur Martin à l'appareil. Je suis le patron de monsieur Martin.
2: Alors déjà, c'est madame. Ensuite, c'est marrant parce que votre collaborateur a exactement la même voix.
25: Normal, c'est mon beau-frère. C'est pour ça que j'ai été obligé de l'embaucher d'ailleurs.
2: Bon, arrêtez de me prendre pour une conne là.
25: Alors, pardon monsieur, il n'y a qu'un con et c'est monsieur Martin.
2: Non, c'est madame. Moi, c'est madame.
25: Ah, bah je peux pas deviner non plus.
2: Ah, bah non, excusez-moi, c'est vrai que j'ai vraiment une voix de mec. Non, mais.
25: Bon, bref, bon. Je vous donne votre nouveau numéro qui sera d'ailleurs un numéro surtaxé.
2: Non, mais vous rigolez ou quoi?
25: Ah, bien sûr.
2: Vous êtes vraiment des branquignoles.
25: Oh, attendez, Martin! Oui, Martin! Le monsieur dit qu'on est des Espagnols!
2: Oh, vous m'emmerdez!
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6: Allô?
7: Allô? Oui, bonsoir, madame.
6: Bonsoir, madame.
7: C'est madame.
6: Oui?
7: Ah, bonsoir.
6: La femme à Pierre.
7: C'est la femme à Pierre. Comment qu'il va, mon petit sou?
6: Il est parti en installation, c'est pourquoi.
7: Il est toujours dépanneur télé.
6: Ah oui.
7: Bon, ben écoutez, est-ce qu'il peut passer alors?
6: Oui, ben vous allez me dire votre nom, s'il vous plaît.
7: Voilà, Madame Ledoux.
6: Ledoux.
7: Germaine.
6: Germaine.
7: À Gredizan.
6: À Gredizan.
7: Oui.
6: Bon, parce que vous n'avez plus de télé du tout.
7: Non.
6: Bon.
7: J'en ai plus du tout, hein, de télé. Hein.
6: Oui.
7: Il n'est plus là, le poste. Hein.
6: Ah, vous l'avez pas?
7: Ben, je ne le vois plus, c'est ça le problème. Je le trouve plus. J'ai regardé la télé hier soir et ce matin, plus de poste.
6: On vous a volé?
7: Vous croyez?
6: Ben, si vous me dites que vous avez plus de poste.
7: Oui.
6: Et c'est plutôt les gendarmes qu'il faut appeler.
7: Mais oui, je les ai appelés.
6: Vous avez appelé les gendarmes?
7: Oui, il n'y avait personne là.
6: Puis vous ne les avez pas rappelés de nouveau?
7: Attendez, vous permettez?
6: Oui.
7: Je vais les appeler avec mon poste?
6: Oui.
7: Comme j'ai un dédoublement d'appel?
6: Ah, voilà.
7: C'est peut-être vous qui allez les avoir, hein?
6: Voilà.
7: Quittez pas.
6: Non, je raccroche pas.

0: écouté, ça n'a pas répondu.
1: Ah bah oui, parce que nous sommes en alerte générale.
0: Oui.
1: Est-ce que je peux compter sur votre discrétion ?
0: Oui, oui.
1: Les radars de l'aviation ont signalé la présence d'extraterrestres au-dessus d'une petite ville qui s'appelle Gredizan.
0: Eh ben oui, puis cette dame, elle est là. Elle habite à Gredizan.
1: Ah, c'est pas possible, madame. On a fait évacuer tout le monde ce matin. C'est impossible qu'il reste quelqu'un.
0: Bah, elle me dit que si. Madame Ledoux, Germaine...
1: À Gredizan ?
0: Ben oui, oui.
1: Attendez, elle dit... Quittez pas, hein.
0: Oui.
1: Allô, où est la brigade, là ? Dis-moi, on me signale qu'il y aura encore quelqu'un, là, sur Gredizan. Vous avez... Tout le monde est rassemblé, là ? Il manque une dame ?
0: Ah.
1: Madame Ledoux. Allô ?
0: Oui.
1: C'est pas Madame Ledoux, par hasard ?
0: Si, je vous dis, Madame Ledoux, Germaine, à Gredizan.
1: Écoutez, madame, c'est la seule personne qui manque à l'appel. On a fait évacuer tout le village. Vous savez ce que c'est que des ovnis ?
0: Ah oui, moi, j'y crois pas, mais enfin...
1: Si, madame, il y a deux ovnis, absolument. Ah. Mais ce que je vous dis, c'est confidentiel défense.
0: Oui,
1: surtout,
0: oui.
1: Ça reste entre nous. Hein.
0: Oui.
1: Les extraterrestres sont posés cette nuit sur Gredizan.
0: Oui.
1: Et ils ont, pour le moment, ils se sont attaqués à toutes les lignes électriques. Ils dévorent l'acier.
0: Oh là là.
1: Ils se nourrissent avec de l'acier. Ils ont mangé des antennes de télé sur les toits des maisons. Et ils dévorent des télévisions.
0: Ah oui, parce qu'il me dit... Et madame, je vous assure qu'hier soir, j'ai regardé ma télé. Ce matin, je me lève pour mettre ma télé, plus de télévision.
1: Bon, ok, donc c'est ça. Bon, alors ça veut dire qu'elle a des extraterrestres chez elle, madame.
0: Oh là là.
1: Écoutez.
0: Essayez d'aller la sauver, cette pauvre femme.
1: Troisième brigade, vous foncez sur Gredizan. Vous allez chez madame Ledoux, vous la récupérez. Bon, madame, est-ce que vous pouvez lui expliquer la situation, sans lui faire peur, évidemment. Nous, on arrive.
0: Bon, ben, je vais essayer.
1: Essayez d'en savoir un peu plus, on reste en liaison avec vous, madame. Hein.
0: Bien, très bien. Allô ?
2: Allô ?
0: Bon, vous êtes toute seule chez vous ?
2: Oh là là, oui, enfin, écoutez, j'ai l'impression qu'il se passe quelque chose de bizarre. Hein. Je suis sortie, là, je suis regardée sur le toit, il n'y a plus d'antenne de télé.
0: Écoutez, n'ayez pas peur. De toute façon, hein, vous restez chez vous, ne vous en faites pas. Allô ?
2: Il y a une espèce de grosse grenouille verte qui rentre chez moi.
0: Oui, eh bien, écoutez...
2: Il y a une énorme grenouille verte qui rentre chez moi.
0: Oui.
2: Et qui est en train de manger ma machine à laver.
0: Oui, ça fait rien. N'ayez pas peur.
2: Là, c'est ça.
0: Laissez-la.
2: Là, c'est ça.
0: Non, laissez-la. Répondez-moi.
2: Attendez, je vais chercher mon balai.
0: Non, répondez-moi.
2: Oh, mon Dieu.
0: Allô? Madame Ledoux.
2: Oui.
0: Madame Ledoux.
2: Oui.
0: Écoutez-moi. Vous ne risquez rien. Ne bougez pas. Restez au téléphone.
2: Il y a une deuxième grenouille verte.
0: Ça fait rien. Écoutez-moi.
2: Ils sont en train de manger ma voiture.
0: Mais ça fait rien. Laissez-les faire. C'est des extraterrestres. Ils ne vous feront pas de mal à vous. Vous m'entendez ?
2: C'est quoi ?
0: Des extraterrestres. C'est des êtres. C'est une sorte d'être humain, mais ils mangent que de la ferraille. Ils veulent pas vous faire de mal. Les touchez pas, ces bêtes-là. Les touchez pas, restez au téléphone. Je vous tiens au téléphone pour vous tenir compagnie. Vous m'entendez ?
2: Oh mon Dieu !
0: Vous m'entendez, Madame Ledoux ?
2: Ils sont en train de manger la poubelle.
0: Mais ça fait rien.
2: Oh
0: mais
2: mon
0: n'ayez
2: Dieu.
0: Pas peur.
2: Non, mais j'ai pas peur.
0: Bon, les gendarmes, ils sont en conversation avec nous. Alors... Madame Ledoux !
2: Mais c'est pas vrai, hein.
0: Madame Ledoux.
2: Ils sont gonflés, ils sont en train de bouffer tout, hein.
0: Écoutez,
2: Mon cesse-linge, vous savez...
0: Oui, Madame Ledoux.
2: Oui.
0: Écoutez-moi.
2: Mais qu'est-ce que c'est que ces grenouilles?
0: Écoutez-moi voir.
2: Qu'est-ce que c'est que ces grenouilles-là?
0: Ben, c'est des extraterrestres, ils sont très gentils avec les humains. Vous avez pas des bottes de conserve?
2: Ah.
0: Ils mangent tout ce qui est en acier, en ferraille. Ils mangent tout ça. Donnez-leur des boîtes de conserve. Ils vont être contents.
2: Vous croyez ?
0: Oui. Parlez-leur. Vous leur dites que vous allez leur donner des boîtes de conserve. Vous verrez, ils seront contents.
2: Bonjour, messieurs. Je leur dis messieurs ou...
0: Oui, si vous voulez.
2: Bonjour, messieurs.
0: Je vais vous donner des boîtes de conserve.
2: Ils me parlent.
0: Oui, parce qu'ils sont contents. Donnez-leur à manger quelque chose.
2: Vous avez faim?
0: Ben, voilà, ils ont faim. Ils veulent manger. Donnez-leur à manger.
2: Qu'est-ce qui vous ferait plaisir?
0: Ben, donnez-leur des bottes de conserve. Des petits pois, des haricots, des tout ce que vous avez.
2: Ils me tendent la main.
0: Eh ben, donnez-leur.
2: Ils sont contents.

0: Ils sont contents.
1: Ils sont en train de la gober.
0: Oui. Vous avez rien d'autre à leur donner?
1: Il a fait un rôle.
0: Voilà, j'ai entendu. Vous n'avez pas une casserole sous la main, une petite casserole?
1: Ah oui.
0: Donnez-leur une casserole, ils seront contents.
1: Tenez.
0: Voilà, ils sont heureux.
1: Il l'a gobé.
0: Eh bien, ils sont contents. Vous allez voir, tout va s'arranger.
1: Vous voulez une deuxième, non?
0: Ben, donnez-leur une deuxième casserole.
1: Une casserole pour Tata Suzanne.
0: Voilà.
1: Bop. Une casserole pour Tonton Lulu.
0: Bop. Voilà. Et puis autrement, ben ma foi, il faut leur causer qu'ils sont gentils. Dites-leur qu'ils sont gentils.
1: Vous êtes gentils.
0: Ah, ils sont gentils.
1: Bop. Bop.
0: Voilà. Écoutez. Ah. Allez chez le voisin. Dites-leur d'aller chez le voisin.
1: Vous pouvez aller chez le voisin.
0: Il y a du matériel à manger.
2: On a déjà tout mangé chez le voisin.
1: Ah, il m'a parlé.
0: Il vous a tout mangé. Vous avez déjà tout mangé? Oh, ben la dame, elle est bien gentille avec vous. Ah. Essayez. Elle va vous redonner encore une casserole si elle a.
1: Je vous les passe, hein?
2: Allô?
0: Allô?
2: Oui, bonjour, madame.
0: Bonjour, monsieur.
2: Premier à l'appareil, je suis le chef de la planète Acier.
0: Ah, eh bien, enchanté de faire votre connaissance et puis de pouvoir bavarder avec vous, parce que vous parlez très bien le français.
2: On a des convertisseurs de langage.
0: Ah, c'est pour ça que vous parlez si bien le français.
2: Nous arrivons de 353 milliards de kilomètres.
0: Ah.
2: Nous vivons sur une planète en acier.
0: Oui.
2: Et malheureusement, comme nous mangeons de l'acier, nous avons fini de manger notre planète.
0: Et puis vous n'avez plus rien.
2: Ben, on est tombé.
0: Ah, vous êtes tombé. Puis vous êtes nombreux?
2: Ah oui, nous sommes 43 756 millions.
0: Oh, ben
2: alors. Nous sommes en train d'envahir la planète Terre, évidemment.
0: Oui.
2: Vous voyez, et le problème, c'est quand on est arrivé ici, on a mangé nos ovnis.
0: Ah, puis vous ne pouvez plus repartir à nulle part.
2: Voilà.
0: Ah, j'ai bien compris ce que vous me dites maintenant. Oui, mais enfin... c'est sûr que vous avez faim, mais vous mangez souvent.
2: Nous mangeons tout le temps.
0: Ah, vous mangez tout le temps.
1: Il est en train de becquer le téléphone, là.
0: Ah ben, mangez pas le téléphone, on pourra plus causer. Vous avez pas une casserole, Madame Ledoux?
1: Ah oui, je vais en chercher une autre.
0: Donnez-lui une autre. Monsieur?
2: C'est bon, le téléphone, hein?
0: Oui, mais laissez-le qu'on puisse causer. On pourra plus causer après. Voilà.
2: Merci, madame.
0: Voilà, elle est bien aimable, cette dame.
2: Ah, la poignée de la casserole est en plastique, Madame Ledoux.
0: Ah ben oui, mais chez nous, sur notre planète, les queues de casserole, c'est en plastique.
2: Comment?
0: Chez nous, en France, sur la planète France. Vous comprenez?
2: Oui.
0: Bon, les queues de casserole, elles sont en plastique.
2: Mais pourquoi faire?
0: Pour pouvoir l'empoigner, parce que nous, nos casseroles, on les mange pas. On fait cuire de la marchandise dedans.
2: Cuire?
0: Oui, cuire.
2: Mais vous faites cuire sur quoi?
0: Une cuisinière.
2: Ah, la cuisinière, c'est en métal?
0: C'est de la fonte.
2: Ah, ben, je vais aller goûter ça.
1: Ah, ben non, laissez-moi ma cuisinière quand même.
0: Non, Madame Ledoux.
1: Oui.
0: Laissez-les faire. Ils ont faim, ils ont plus rien. Chez eux, ils n'ont plus rien du tout à manger.
1: Mais d'où c'est qu'ils viennent?
0: Je ne sais pas, d'une planète, dans le ciel. Allô, les gendarmes?
2: Oui, d'accord. Allô, allô?
0: Allô?
2: Gendarmerie, oui.
0: Vous avez entendu?
2: Non.
0: Bon, il y a une grosse grenouille. Pour elle, elle c'est une grosse grenouille. Elle lui a mangé sa machine à laver. Elle n'a plus d'antenne de télé. Elle me raconte des choses, c'est abominable. Moi, je peux pas, comment en faire?
2: Ce sont les extraterrestres, madame.
0: Oui, ils m'ont parlé.
2: Ah, vous les avez eus?
0: Ah oui, le monsieur, enfin, moi, je l'ai appelé monsieur, il m'a dit bonjour, madame. Tout ça, il parle très bien. Il voulait manger le téléphone. Je dis, ne nous mangez pas le téléphone. C'est bon, pourtant, le téléphone. Mais je dis, laissez-nous le téléphone qu'on puisse vous parler. Moi, je dis, je suis enchantée de vous connaître. On ne pourra plus parler si vous mangez le téléphone. Bon, ben, il est encore bien obéi. Mais ils sont des millions et des millions qui ont atterri sur la France. Et puis, de toute façon, ils vont tout détruire partout.
2: Oh, merde.
0: Je suis assise. Je serai debout. Je me dirais, c'est une histoire à pas tenir debout.
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5: Oui, allô?
6: Bonjour madame, je suis bien au magasin de chausseurs.
5: Oui, bonjour monsieur.
6: Monsieur Martin, comité des chausseurs de Martinville, on va vous déposer du matériel.
5: Matériel de quoi?
6: Alors, c'est essentiellement du matériel de chausse à cours, des carabines, des chiens de chausse.
5: On est un chausseur, on est des chausseurs.
6: Oui, ben moi aussi, je chausse quasiment tous les week-ends en forêt.
5: Je suis un chausseur, pas un chasseur, un chausseur.
6: D'accord, donc vous dépendez de la fédération de la chausse.
5: Tu vas partir de la fédération de la chasse, monsieur?
7: Mais non, pas du tout.
6: Bonjour, monsieur.
7: Mais non, on va pas s'en sortir. On est des chausseurs, monsieur.
6: Voilà. Bah, vu qu'on partage tous cet amour de la chausse.
7: Non, mais vous avez un problème.
6: Oui, alors le problème, déjà, c'est est-ce que vous pourriez faire un peu de place parce qu'il faut que je vous installe un congélo pour mettre le gibier qu'on chausse.
7: Mais attendez. Non, je n'ai pas de place pour mettre un congélateur pour garder du gibier en plein centre-ville.
6: Et c'est pas un gros truc, ça permet juste de garder la viande au frais en attendant.
7: J'ai pas de prise dans ma réserve. J'ai pas de cuisine. C'est une réserve que pour des chaussures. Donc
6: d'accord. Donc je prévois des prises, une cuisine.
7: Stop. Vous ne connaissez pas mes patrons.
6: Bon, vous savez, entre chasseurs, on se connaît tous plus ou moins.
7: Mais on n'est pas chasseurs, monsieur.
6: Ah bah, faudrait savoir.
7: On est des chausseurs, F.
6: D'accord, F, vous êtes chauffeur.
7: Oh non, ça va pas. Des chausseurs, comme des chaussures.
6: Comme des chauffeurs de taxi.
7: Non, pas du tout.
6: Des chauffeurs de poids lourds.
7: Non, pas du tout non plus, non.
6: Des chauffeurs de train.
7: On est chausseurs, pas chasseurs, chausseurs.
6: Oui, bah je vois pas la différence.
7: Vous voyez pas la différence entre chaud et chasseur?
6: Non, mais je vois pas pourquoi vous utilisez le terme de chausseur si vous aimez même pas la chausse.
7: Oh, c'est mon Dieu, c'est terrible, monsieur. Je vous dis que le mot, c'est chausseur comme pour chaussures. On est chausseur, on vend des chaussures, point barre. Enfin, ça, voyons, quand même.
6: Alors, pardon, mais vous me dites que vous vendez des chaussures.
7: Non, on vend pas des chaussures, du coup.
6: Oh là, c'est louche, votre affaire, hein.
7: Mais ça va pas, hein.
6: Non, parce que moi, je demande juste un coup de main entre collègues.
7: Mais on n'est pas collègues, je vous le dis depuis 2 minutes, là.
6: Bon, alors, c'est vrai, vous et moi, on n'a jamais chaussé ensemble.
7: Mais non, puisqu'on chasse pas.
6: Mais bon, vu qu'on fait partie de la même fédération.
7: Mais on fait pas partie de la fédération des chasseurs.
6: Ah, tiens.
7: Mais je viens de vous le dire 20 fois.
6: Si ça se trouve, vous avez même pas votre permis de chausse.
7: Oh là là, mon Dieu. Ah, mon Dieu, c'est terrible.
6: Ah bah oui, c'est terrible, parce que surtout, vous avez pas le droit.
7: Allô?
6: Bonjour, monsieur, vous êtes peut-être le patron?
7: Oui, c'est moi.
6: Alors, pardon, je ne sais pas ce qui se passe dans votre relais de chausse.
8: Nous, attendez, on vend des sandalettes.
6: Bon, oh là là, des sandalettes. Ah bah non, déjà, il faut des bottes.
8: Des bottes?
6: Bah oui, vous imaginez faire une battue avec des sandalettes?
8: Qu'est-ce que vous appelez des battues?
6: C'est quand on rabat le gibier dans la forêt.
8: Mais oui, mais non, on fait pas du tout de battue, monsieur.
6: Ah oui, donc ça se confirme, je suis tombé sur des faux chausseurs.
8: Non, mais là.
6: Pardon, monsieur, mais je crois que vous n'avez carrément pas le droit de chausser.
8: J'aurais pas le droit de chausser. Ah bon, donc c'est vrai qu'on est chausseur, mais on n'a pas le droit de chausser. Là, je pense qu'on s'entend pas du tout, monsieur.
6: Eh ben, dans ce cas, montrez-moi votre permis de chausse.
8: Mais alors, attendez.
6: Ah oui, moi, par exemple, je pratique la chausse à cours, j'ai un permis.
8: Oui, donc de la chausse à cours, donc vous parlez mais nous, on n'a rien à voir.
6: Oui, mais c'est valable aussi pour les chausseurs de gibier.
8: Mais je suis pas chausseur de gibier.
6: Alors, pourquoi vous vous présentez comme un chausseur de gibier?
8: Mais on se présente pas du tout comme chausseur de gibier. Chausseur, oui, parce que chausseur de ville.
6: Pardon, vous chaussez en ville en plus?
8: Oh, bon.
6: Ah non, mais c'est complètement interdit.
8: Chausser en ville. Non, mais attendez, là, je rêve.
6: Ah non, moi, je rêve plus. Je m'excuse.
9: Rire et chanson.
6: Ah, c'est ça. Qu'est-ce que vous dites derrière?
9: Rire et chanson.
6: Bravo, monsieur.
9: Ah, vous voyez, c'est une cliente qui vous a dénoncé.
6: Bravo les clients, alors.
9: Bravo les clients, il a dit, monsieur. Hein. Rire et chanson. Oh là là.
6: Oui, bah, passez-le moi, tiens.
9: Tenez, madame, monsieur, il veut vous parler. Vous écoutez Rire et chanson?
10: Oui.
9: Ah, bah voilà.
10: C'est parce qu'elle a entendu, hein.
9: Allô?
6: Bonjour, monsieur. Alors, comme ça, on balance. Merci.
10: Je les voyais en panique.
6: Mais raison de plus.
10: Merci à vous de nous faire rire.
6: Ah bah non, merci vous de nous écouter et au revoir monsieur.
10: Au revoir monsieur Martin.
6: Au revoir qui?
10: Au revoir madame.
6: Ah.
10: Au revoir madame.
6: Merci.
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11: Fédération?
12: Oui, bonjour monsieur. C'est quelle fédération?
11: Du bâtiment.
12: Ah, d'accord. Dites-moi, monsieur, c'est le baron de la Floranale à l'appareil. Cuir?
11: Allô?
12: Oui, je vous pose une question.
11: Oui?
12: Cuir?
11: Mais quoi, cuir?
12: Vous êtes cuir vous-même, non?
11: Ah, vous voulez la fédération des cuirs et peaux, c'est ça?
12: Non, je prospecte. Disons que je recherche des gens qui seraient cuir.
11: Ah, je ne vous comprends pas, je suis désolé. Qu'est-ce que vous entendez par la cuir?
12: Est-ce que vous êtes cuir?
11: Non, je ne crois pas, non.
12: Vous êtes sûr?
11: Ah, je ne sais pas.
12: Bon, attendez, bougez pas, je vous passe le responsable.
13: Allô?
11: Oui, bonjour monsieur.
13: Oui, bonjour monsieur. C'est la fédération?
11: Oui.
13: Cuir?
11: Ah non, vous êtes à la fédération du bâtiment, là.
13: Non, mais vous?
11: Quoi, moi?
13: Cuir?
11: Non.
13: Sûr?
11: Non.
13: un doute.
11: Oui.
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3: Allô ?
6: Bonjour monsieur, c'est bien la friterie ?
3: Oui, c'est ça.
6: Monsieur Martin à l'appareil, je suis passé chez vous l'autre jour parce qu'on m'avait dit que vous faisiez des frites fraîches.
3: Oui.
6: Et alors, je vous ai acheté des frites soi-disant fraîches.
3: Oui.
6: Et elles étaient pas fraîches.
3: Comment ?
6: Ah bah elles étaient carrément chaudes.
3: Quoi ? Enfin, vos frites à la fin, elles sont chaudes vu qu'elles sortent de la friteuse.
6: D'accord, vous m'avez pas vendu les bonnes. Vous m'avez vendu des frites chaudes à la place des frites fraîches.
3: Bah, en fait, c'est qu'on fait que ça.
6: OK, donc en vrai, vous faites pas du tout les frites fraîches.
14: Allô ?
6: Bonjour madame.
14: Je comprends pas tout là. Des frites monsieur ça se mange chaud.
6: Sauf quand c'est supposé être de la frite fraîche. En pleine période caniculeuse, pardon, mais moi je demande des fraîches.
14: Non mais monsieur, frites fraîches, ça veut dire que c'est des frites...
6: Oui, c'est des frites qui doivent être servies entre 4 et 8 degrés.
14: Comment ?
6: Bah frais, c'est entre 4 et 8, je sais.
14: Et monsieur...
6: Madame ?
14: Les frites et les pommes de terre, elles poussent dans la terre.
6: Les pommes de terre poussent dans la terre, admettons.
14: Bah oui.
6: Mais les frites dans la terre, pardon, là vous me parlez d'arbres à frites ou je ne sais quoi.
14: J'ai jamais parlé d'arbres monsieur, j'ai dit...
6: Bah vous me dites que les frites fraîches, elles poussent dans la terre.
14: Alors, frites fraîches. C'est une phrase qui veut dire que notre frite est fraîche. C'est ça, frites fraîches. C'est pas que vous allez avoir des frites froides.
6: Ah non, des froides, ce serait entre 0 et 4 degrés. Vu la météo, d'ailleurs, j'aurais préféré...
14: Mais monsieur, une frite, ça se mange chaud.
6: Oui, quand on commande une frite chaude. Mais moi, j'ai bien précisé, frites fraîches.
3: Vous avez des frites fraîches, on travaille des frites fraîches.
6: Bonjour monsieur, des soi-disant frites fraîches, pardon.
3: Bah oui, c'est des frites fraîches monsieur, qu'on fait cuire. Frites fraîches, on travaille de la frite fraîche.
6: Non mais elles sont peut-être fraîches quand vous les recevez, mais je peux vous garantir que quand vous les servez après les avoir cuites, elles sont chaudes.
3: J'ai jamais entendu une telle bêtise. Hein.
6: Non mais après c'est ce que je disais à votre collègue, vous m'avez pas donné les bonnes, si ça se trouve, vous avez même pas fait exprès.
3: De quoi, je vous ai pas donné les bonnes.
6: Oui, j'imagine que vous avez un bac à frites fraîches et un bac à frites pas fraîches et vous vous êtes gouré et vous m'avez filé les pas fraîches.
3: Écoutez monsieur, je sais ce que je vends, chez moi c'est de la frite fraîche et des produits frais. Désolé si ça déçoit certaines personnes.
6: Ah bah au contraire, certaines personnes vous disent qu'elles sont déceptivées parce que vous leur avez vendu de la frite chaude.
3: Alors je vais vous dire, pour me dire de telles bêtises monsieur, vous me trouverez une adresse qui vous donnera des frites fraîches.
6: Ah, vous me demandez une adresse, donc ça veut bien dire que vous n'avez pas de frites fraîches.
3: Mais si c'est des frites fraîches et des produits frais travaillés, ne dis pas, vous n'allez pas quand même m'apprendre mon métier.
6: Pardon, mais moi j'ai mon beau-frère qui est spécialiste du frais. Il est fraisologue, et bah il m'a expliqué, frais c'est entre 4 et 8.
3: Bah écoutez monsieur, je vais vous donner le nom de mon producteur de frites et vous allez y expliquer. Parce que lui il veut vendre de la frite fraîche. Alors si ces frites ils sont pas fraîches. Mais quand même, vous êtes gonflé là.
6: Ah bah je m'excuse, mais j'ai la preuve, je me suis brûlé les doigts.
3: Non mais vous hallucinez ou quoi ?
6: Moi je pensais que vous m'aviez servi des vraies frites fraîches. Donc je me suis pas méfié, j'ai mis la main dans le paquet et pam, ça m'a instantanément cuit la main.
3: Non mais n'importe quoi, vous voulez des frites fraîches, vous vous brûlez ?
6: Ah bah oui, c'est bien la preuve qu'il y a un truc qui cloche.
3: Je les vends cuites monsieur, qu'est-ce que vous voulez que je vous les fasse ? Désolé que c'est pas du surgelé.
6: Non mais je vous en veux pas, vous inquiétez pas.
3: Alors j'ai d'autres choses à faire que d'écouter des bêtises pareilles.
6: Ah mais attendez, c'est pas fini.
3: Bah.
6: J'ai aussi pris un sandwich soi-disant américain chez vous.
3: Oh écoutez.
6: Bah pardon, sandwich oui, américain, pas du tout.
3: Non, non, bah non, non, non.
6: Ah, si, si, si, il parlait pas un mot d'anglais. Pour un Amerloc, c'est quand même louche.
3: Au revoir.
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15: Allô ?
16: Oui, bonjour, madame.
15: Bonjour.
16: Madame Latruffe ?
15: Oui.
16: Oui, bonjour, c'est la mairie à l'appareil.
15: Oui.
16: Le service de l'état civil.
15: Oui.
16: Je disais à monsieur le maire qu'il y avait une madame Latruffe qui habitait au 6 rue Gange.
15: Oui, c'est moi.
16: Voilà, et monsieur le maire ne voulait pas me croire.
15: Et alors ?
16: Bah parce que, vous savez, monsieur le maire a beaucoup de travail, il est toujours sous pression. Alors on essaie toujours de le faire un peu rire.
15: Hein. Ah bon ?
16: Évidemment, quand il a su qu'il y avait une madame Latruffe, ça lui a fait du bien parce qu'il riait, mais aux anges. On aurait dit un bébé.
15: Ah bon ?
16: Ouais, je vais vous le passer. Monsieur le maire, c'est madame Latruffe. Oh, mais non, ça n'est pas possible. Ça n'existe pas. Allô ?
15: Allô, bonjour, monsieur le maire.
16: Bonjour, madame. Je ne vous dérange pas ?
15: Non, non, du tout.
16: Alors, comment vous appelez-vous ?
15: Je m'appelle madame Latruffe. L-A-T-R-U-2-F-E. Mais ça vous fait rire ?
16: Il est plié de rire.
15: Oui.
16: Il est en train de s'étouffer, là.
15: Ah bon, il s'étouffe.
16: Arrêtez, monsieur le maire.
15: Bon,
16: monsieur
15: allez.
16: Le maire, attention, attention, monsieur le maire, parce que là, vous allez vous faire mal.
15: Allô ?
16: Il a fait un malaise.
15: Hein ? Il a fait un malaise ?
16: Il a fait un malaise à cause de vous, madame.
15: Comment ?
16: Il a fait un malaise à cause de vous.
15: Ah oh ben, je m'en fous, moi, qu'il ait fait un malaise. Pour savoir comment je m'appelle, bon ben, je m'appelle madame Latruffe. Et c'est tout, hein.
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18: Restaurant. Bonjour.
19: Oui, bonjour madame, je suis bien au routier.
18: Monsieur, oui.
19: Oui, j'aurais besoin d'un itinéraire, s'il vous plaît.
18: Ah mais nous, on donne pas des itinéraires comme ça.
19: Bah, un routier, c'est le gars qui donne la route.
18: Le truc n'a rien à voir. On fait pas d'itinéraire, nous. Je suis pas un GPS, moi.
19: Bah, est-ce que vous pouvez me passer le GPS, s'il vous plaît?
18: Je suis pas payé à donner un itinéraire. Il y a personne ici qui vous donne l'itinéraire. On est un restaurant routier. Donne à manger au chauffeur routier.
19: Passez-moi le responsable routier.
18: Mais si vous voulez, je peux même vous donner le numéro de ma patronne, si vous voulez.
19: Ah, c'est elle qui donne les itinéraires, alors.
18: Appelez-la, si vous voulez, mais vous verrez qu'elle vous donnera pas d'itinéraire.
19: Ah, bah, appelez-la vous.
18: Bah, attendez. Il n'y a pas de souci, je l'appelle moi. Il n'y a pas de souci. Alors, tac.
19: Je vois le coup de la limitation de la fausse patronne.
18: Non, pas du tout. Mais par contre, ce que je vais faire, c'est que je vais l'appeler, je vais parler devant vous.
19: Je suis sûr que vous êtes en train d'appeler un ami.
18: Mais je vais vous donner le numéro après.
19: Ah bah, allez-y, je vous écoute.
18: Oui, attendez, je vais l'appeler, il n'y a pas de souci. Ah. Mais, ouais, Isa, dis-moi, j'ai un monsieur au téléphone. En fait, il m'appelle pour lui faire son itinéraire et je lui dis que on n'est pas fait pour ça, quoi. Ouais, t'as que ça à faire. Donc,
19: Excusez-moi, allô?
18: Oui?
19: Oui, vous faites semblant de parler, là.
18: Attendez, Isa, deux secondes.
17: Mais moi, je peux pas lui faire ses itinéraires.
18: Bah voilà.
19: Bon, passez-la-moi.
18: Mais passez-la-moi, comment je vous la passe? Je suis au portable avec.
19: Vous collez le téléphone, peut-être, à l'envers?
18: Eh ben, là. Non, mais elle vous entend pas. C'est mon portable avec un fixe, donc je peux pas.
19: Elle n'existe pas.
18: Mais vous savez quoi? Vous passez, regardez. Vous arrêtez au restaurant. Et on va s'expliquer tout.
19: Non, mais vous tentez de sauver le coup, c'est de bonne guerre.
18: Mais vous êtes bête, monsieur, ou quoi?
19: Non, mais le coup de moi aussi, je l'ai fait.
18: Vous savez quoi? Donnez-moi votre numéro de téléphone, et puis on va appeler la gendarmerie, et comme ça, elle va vous rappeler, la gendarmerie.
19: Ah, je sais, c'est vous qui allez faire le gendarme, vous faites semblant.
18: Mais excusez-moi, monsieur, vous êtes bête, ou quoi?
19: Non, mais c'est pas ça.
18: Vous avez un grain dans la tête, vous avez un pet dans la tête, vous avez quoi dans la tête, là?
19: Pardon, concernant?
18: Concernant votre cerveau.
19: Rapport, hein?
18: Alors, vous appelez le 05. Vous allez tomber sur ma patronne et vous verrez bien avec elle.
19: Non, mais d'accord, je vois bien le truc, c'est vous qui allez décrocher avec une voix de femme. Vous allez
18: Oui, mais vous êtes con ou quoi?
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22: Allô?
23: Oui, mais attendez, ne quittez pas, madame. Hein.
22: Oui?
23: Oui, vous transmettez sur le dossier, ça fait le 15e appel qu'on a sur Xenet. De toute façon, on va vérifier ça tout de suite. Je suis justement en train de vérifier, c'est le 5e appel qu'on fait. Hein.
22: Oui, c'est pourquoi?
23: Merci. Allô?
22: Oui.
23: Bonjour, madame.
22: Bonjour.
23: Madame?
22: Oui.
23: Oui, c'est France Télécom à l'appareil.
22: Oui.
23: Les services du 13, dérangement téléphonique.
22: Oui.
23: Vous êtes bien titulaire de l'abonnement 2934...
22: Monsieur.
23: Oui, monsieur. Oui, dites-moi, on a un petit problème, c'est qu'on a constaté de l'écho sur la voix.
22: Ah. C'est peut-être parce que j'ai un téléphone sans fil.
23: Ah, vous avez entendu?
22: Oui, double voix,
23: là. Bon, alors écoutez, on a un petit problème. On vient d'avoir un certain nombre d'appels au service du 13.
22: Oui.
23: Oui. Nous disons qu'il y avait donc des gens qui entendaient de l'écho.
22: Ah oui, d'accord.
23: Est-ce que vous l'avez constaté quand?
22: Moi, je ne m'en ai pas aperçu. Les jours que je faisais un numéro, il y a des fois, je tombais sur quelqu'un d'autre.
23: Ah bon?
22: Oui.
23: Bon, on va faire un réglage, madame, puis on va essayer de supprimer cet écho. Hein?
22: Oui.
23: Oui. Alors, ça se passe depuis quand?
22: Mais écoutez, moi, c'est à l'instant, parce que moi, quand je téléphone, vous n'avez toujours pas des deuxième voix.
23: Ah bon?
22: D'accord.
23: Non. Bon. Est-ce que vous avez un dédoublement d'appel?
22: Non.
23: Vous êtes certaine de ça?
22: Ah oui.
23: Vous n'avez pas la touche R1, R2?
22: Attendez,
23: je vais voir. Oui, si vous pouvez vérifier.
22: R1. J'ai la touche R1.
23: La touche R1, oui. Il n'y a pas la touche R2.
22: Non.
23: Ah. Oh. Enfin, moi, c'est pas possible, en tout cas. Moi, j'entends deux voix. Hein.
22: Mais moi aussi.
23: Et moi aussi.
22: J'entends, mais c'est bizarre.
23: C'est bizarre.
22: Oh.
23: Bah, écoutez, parce qu'on a eu des phénomènes d'écho.
22: Oui.
23: Oui. Mais pas des comme ça. Hein,
22: non plus. C'est la première fois
23: que... C'est la première fois que...
22: J'entends ça, puisque... Quand je fais un appel, ça arrive que je me trompe, que je trompe des gens, mais jamais j'entends une deuxième voix.
23: Jamais vous n'entendez une deuxième voix?
22: Ah non.
23: Est-ce que vous voulez qu'on passe... est-ce que vous voulez prendre un rendez-vous? Est-ce que vous pouvez amener votre poste? Est-ce que...
22: Si vous pouvez passer.
23: Quand est-ce qu'on peut passer?
22: Demain après-midi.
23: Ah, moi, je peux pas, hein.
22: La deuxième voix qui parle là, alors non, il y a un problème.
23: Il y a un problème.
22: C'est étonnant.
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24: Allô?
19: Bonjour monsieur, c'est bien le magasin d'articles ménagers, le bazar?
24: Oui.
19: J'ai acheté des balais chez vous.
24: Oui.
19: et alors il ne fonctionne pas.
0: Qu'est-ce qui se passe alors?
19: J'ai mon beau-frère, si vous voulez, qui fait du garagisme et qui m'avait dit pour tes essuie-glaces, il faudrait que tu mettes des nouveaux balais.
0: Non, mais moi, vous me parlez de balais. Moi, je pensais à un balai pour balayer la maison.
19: Oui, c'est pareil, oui, c'est ça.
0: Un balai pare-brise, c'est un balai pour pare-brise. Votre balai que vous balayez votre maison, vous le mettez sur votre pare-brise.
19: Eh ben, j'ai essayé, ça n'a pas fonctionné.
0: Mais c'est pas possible. Alors, vous avez mis un manche avec une brosse au bout à vos essuie-glaces.
19: Déjà, le manche, j'ai dû le couper parce que c'était beaucoup trop gros.
0: Quoi, vous avez dû la découper?
19: Le balai, j'ai dû le découper pour essayer de le faire rentrer dans l'essuie-glace.
0: Alors, un balai comme ça pour balayer la maison, vous l'avez découpé pour mettre sur votre voiture.
19: Bah, j'ai essayé, mais ça n'a pas fonctionné.
0: N'importe quoi, non, mais dites, je suis quand même pas fou, hein. Un balai pour balayer la maison, ça ne va pas sur une voiture, hein.
19: Donc, vous reconnaissez en plus?
0: Non, je reconnais pas. Bah, non. Je vous dis, je vais pas quand même vendre des balais pour balayer une maison pour mettre sur les essuie-glaces de voiture, non.
19: Ah, bah oui, mais ça, vous me le dites maintenant que vos balais sont défectueux, mais si vous me l'aviez dit avant.
0: Pourquoi je vous dis vos balais sont défectueux? Pourquoi ils sont défectueux?
19: Bah, parce qu'ils vont pas sur les pare-brises, vous l'avez reconnu?
0: Non. C'est pas possible. Venez voir mes balais. Venez tout de suite. Venez.
19: Vous allez mettre des faux balais pendant que je...
0: N'importe quoi. J'en référerai à la direction, hein.
19: Bah, je vais voir avec le responsable, alors.
0: Oui, ça va être vite fait.
1: Bah, pourquoi vous venez dans une droguerie chercher des balais de pare-brise?
19: Ah, bah, un autre monsieur.
1: Mais enfin, vous vous foutez de moi ou quoi, là? Faut pas être intelligent pour mettre un balai brosse sur un pare-brise.
19: Ah, bah,
1: même,
19: écoutez,
1: hein.
19: J'ai essayé, j'ai pas réussi, moi, en tout cas, hein, donc, c'est
1: bah,
19: peut-être.
1: Justement, c'est pas fait pour ça, monsieur. Forcément. Ça devait se voir tout de suite, hein. Mais vous m'avez pas dit non plus que c'était des balais d'essuie-glace.
19: Vous m'avez pas dit non plus que c'était pas des balais d'essuie-glace.
1: Vous avez pas dit non plus, c'est bizarre, ça, un balai comme ça pour un pare-brise.
19: Ah, oui, je trouvais ça bizarre. Vous aussi, vous trouvez ça bizarre,
1: ah,
19: donc.
1: Bah, oh. Bah ça, non, ça je le sais bien, je vais pas...
19: Il était pas conforme, hein.
1: Bah, bien sûr que non, c'était pas fait pour ça, monsieur.
19: J'ai la facture pour le pare-brise aussi.
1: Oh, bah écoutez, monsieur, non, faut pas rigoler quand même. Faut être intelligent assez pour voir que ça peut pas marcher. Votre beau-frère qui est garagiste, il aurait dû vous le dire aussi.
19: Ah bah, il me l'a dit, tu t'es fait avoir.
1: Oh, il s'est fait avoir.
19: Il pense que c'est de la contrebande, hein.
1: Ah bah certainement, ouais, c'est de la contrebande, ouais, c'est... Non mais vous n'êtes pas bien, non, mais vous vous foutez de moi ou quoi?
19: Bah parce qu'en plus, ça c'est que le premier, mais quand j'ai voulu mettre le deuxième...
1: Eh bah, déjà que le premier y allait pas, vous n'aviez pas forcé pour mettre le deuxième, hein.
19: Bah le problème c'est que le premier, quand je l'ai mis, ça m'a pété tout le pare-brise.
1: Eh bah alors, oui, mais vous avez continué à mettre le deuxième.
19: Bah j'ai essayé de mettre le deuxième, mais le problème c'est que le deuxième il est tombé aussi.
1: Ah bah, mais écoutez, non, mais...
19: Et là, il est tombé sur mon chat, il m'a pété mon chat.
1: Ah ouais, ah bah, non mais, je sais pas, mais vous...
19: Donc vous me devez un pare-brise et un chat.
1: Ah bah oui, bah tiens, non mais vous vous débrouillez, c'est de votre faute à vous, écoutez, on le voit quand même au machin, non non, c'est... non non.
19: Allô?
2: Vous vous foutez de moi, là?
19: Ah, bah, c'est madame.
2: Un balai pour faire du ménage sur une voiture.
19: Ah, bah, ça ne fonctionne pas du tout.
2: Bah, évidemment que ça ne fonctionne pas, évidemment. Ça
19: ah, bah, vous me le dites maintenant, excusez-moi, mais alors là, moi.
2: Ah, non, mais vous êtes con, quoi.
19: Oui, mais enfin, ça, c'est un autre problème.
2: Non, mais vous vous foutez de moi, là, quoi.
19: Ah, bah, absolument. Mais alors, le vrai problème.
2: Ah, bah, allez, vous.
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25: Bonjour.
26: Oui, allô, bonjour, c'est la SPA.
25: Non, on n'est pas SPA.
26: Ah.
25: On n'est pas SPA, on est en refuge animalier.
26: Ouais, le problème, c'est qu'on n'arrive pas à trouver. Il y a une urgence et j'arrive pas à trouver le numéro de la SPA. Peut-être que vous pouvez m'aider.
25: C'est par rapport à quoi?
26: Ben, on est à Biarritz, là. Moi, je suis en cure à Thalasso.
25: Ouais.
26: Et je vois une dame, là, qui... Enfin, on voit une dame parce que toute la plage est affolée. Au bout de la plage, là, vous voyez la grande plage, là, devant la Thalasso à Biarritz, là.
25: Ouais.
26: Il y a une dame qui est en train de manger une mouette crue.
25: Pardon? Qu'est-ce que vous m'avez dit, là?
26: Une dame qui est en train de manger une mouette.
25: Bah,
26: si je vous le dis, c'est pour ça que j'appelle la Société Protectrice des Animaux, mais j'ai eu votre numéro par les renseignements téléphoniques. Alors.
25: Je vous donne le numéro de téléphone, hein, qui s'occupe des oiseaux justement protégés.
26: Oui.
25: C'est le 06.
26: D'accord.
25: Voilà.
26: Parce qu'apparemment, la mouette était encore vivante.
25: N'importe quoi.
26: Elle est en train de la...
25: Bah, à la rigueur, il faut appeler la police directement, oui.
26: Mais il y a deux policiers, là. Hein. Imaginez la plage, tout le monde est à l'arrêt, elle est au bout de la plage.
25: C'est horrible.
26: Elle tient la mouette par les ailes. Tout le monde la regarde. Là, moi, je suis à peu près à 30 mètres d'elle, là, vous voyez.
25: Et... attendez, je me renseigne à mon collègue. Attendez,
27: une mouette.
25: C'est une femme?
27: Oui.
25: Elle est en train de la bouffer.
27: La femme est en train de bouffer la mouette?
25: Oui.
27: La femme mange la mouette?
25: Oui.
27: Donc, elle est cinglée.
25: Je crois que c'est la PM.
27: Bon,
25: hein. Ah ouais, c'est bon, hein. Vous appelez le numéro de téléphone que je vous ai donné et ils vont faire le nécessaire. Hein.
26: Je l'ai donné à ma femme et elle a donné aux policiers qui sont en train d'appeler parce que
25: Il
26: y a une centaine de personnes qui restent à distance de cette dame, une vieille dame, une dame âgée, hein, qui brandit à bout de bras la mouette, je sais pas si vous imaginez.
25: Mais elle dérangeait cette dame ou quoi?
26: Non, apparemment elle est connue. Hein, et, non, c'est une grande, elle a une bijouterie, je crois, à Biarritz. Hein.
25: Elle a pété un plomb, c'est pas possible.
26: Et elle la mange comme ça, vivante, et on entend la mouette qui baisse des barres et crie. Enfin, c'est horrible. Je sais pas si vous entendez les cris de la mouette, non?
25: Non, j'ai trop de bruit autour.
26: Attendez, je vais essayer d'approcher, hein, quittez pas. Hein.
25: Ah oui, j'entends. Hein. C'est hallucinant. Hein. La mouette, elle est encore vivante. Elle s'est fait bouffer par la femme.
27: Il ne peut pas arrêter
25: la femme. Oui, une dame, oui, une dame. Il y a la non, il y a Eric. Il y a les policiers là sur place.
27: Alors, qu'est-ce qu'ils font, les flics?
25: Bah, apparemment, ils bougent pas, les flics.
27: Mais elle est une femme
25: d'asile,
27: elle s'est
25: trouvée d'asile. Non, apparemment, elle est connue de certains. Elle mijoterie tout ça là-bas.
27: Elle mijoterie?
25: C'est hallucinant, hein. J'entends la mouette.
27: Non.
25: Oui?
27: Mais attends, mais
26: il y a
27: personne qui bouge, mais ils sont...
26: Allô? Attendez, ce que je peux faire, peut-être, c'est passer le téléphone à la dame.
25: Enfin, ça, c'est pas pour autant que... Non, elle va pas...
26: Tenez, madame, il y a quelqu'un qui veut vous parler, là.
5: Allô?
25: Allô?
5: Oui?
25: Bonjour, madame.
5: Bonjour, monsieur.
25: Qu'est-ce que vous faites, hein?
5: Je déjeune.
25: Vous déjeunez? Vous déjeunez quoi?
5: Comment?
25: Vous déjeunez quoi?
5: Une mouette. Une mouette fraîche, oui.
25: Fraîche? C'est connerie, pas possible.
27: Parle, madame, là.
5: Excusez-moi, j'aime pas parler la bouche pleine. Hein.
27: Allô?
5: Oui, allô?
27: Oui, madame, il ne faut pas manger la mouette.
5: Ah, oh, bah c'est trop tard. Hein.
27: C'est trop tard? Vous l'avez mangée, la mouette?
5: Oui, il reste que le bec.
27: Ah, il reste que le bec. Et les pâtes, vous les avez mangées aussi?
5: Non, je vais me les garder pour me curer les oreilles.
27: Ah, vous allez garder les pâtes pour le curer les oreilles? Ah, mais mon
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27: Allô?
7: Bonjour monsieur, c'est bien la station service?
27: Oui, bonjour.
7: C'est rapport à un problème tarificatif au niveau de l'essence?
27: Oui.
7: Je suis venu faire le plein chez vous?
27: Oui.
7: Donc j'ai payé pour un plein?
27: Oui.
7: Mais j'avais déjà la moitié de mon réservoir qui était plein, donc j'aurais dû payer que la moitié.
27: Vous avez payé comment?
7: Comment?
27: Non, vous avez payé comment? Par carte bancaire? Par chèque? Vous avez payé comment?
7: Comment?
27: Vous avez payé comment?
7: Comment ça, comment?
27: Votre essence, vous l'avez payé comment?
7: Comment?
27: Vous avez payé comment? Par carte? Par chèque? Par comment?
7: Comment ça, par comment?
27: Mais vous avez pas payé?
7: Si, ah bah si, j'ai payé.
27: Bah comment?
7: Comment ça, comment?
27: Mais vous foutez de moi ou quoi là?
7: Comment?
27: Je vous demande si vous avez payé en carte bancaire?
7: Non.
27: En chèque?
7: Non.
27: Ou en espèces?
7: Oui, en espèces, oui.
27: Ah bah voilà, bah c'est ce que je vous demande.
7: Ah bah oui, mais soyez clair, parce que là vous.
27: Vous aviez pris combien?
7: 20 litres, donc c'est une trentaine d'euros à peu près.
27: Vous me dites 30 euros, vous en avez pour 30 euros?
7: Oui.
27: Bah je vais vous donner la moitié, je vais vous redonner 15, hein.
7: Oui, mais alors avec la différence de prix que ça fait 30.
27: Ah bah attendez, mais moi le prix est le prix, attendez, vous plaisantez là, ça va pas, non?
7: Mettons que j'ai pris le double, comme ça vous me remboursez la moitié, ça fait.
27: Non,
7: il faut quand même que je récupère mes 60 euros.
27: Non, mais vous allez pas récupérer 60 euros, vous plaisantez là?
7: Comment?
27: Non, mais attendez, vous avez pris votre carburant à 1,50€, je vais vous rembourser, non, mais vous allez où là? C'est la première fois, moi ça fait 20 ans que je suis là, c'est la première fois que ça arrive. Non, mais attendez, vous plaisantez là. Amenez-moi votre ticket, on verra.
7: Attendez, je vais demander à mon beau-frère qu'il refasse un ticket dans ce cas.
27: Mais c'est qui votre beau-frère là?
7: Monsieur Martin.
27: Quel monsieur Martin?
7: Bah, mon beau-frère.
27: Eh ben, vous avez qu'à venir avec lui, on va voir ça.
7: Lui, étiquettiste, si vous voulez, donc il a une caisse, il peut refaire les tickets.
27: Ah oui, bah, non, je veux pas de trafic comme ça, moi je veux mon ticket qui m'appartient à moi. Hein. Moi, si le ticket n'est pas intitulé Station Totale, moi je prends pas votre ticket.
7: Alors attendez, je vais lui dire de marquer Station.
27: Non, il a rien à marquer du tout. Moi, je veux le ticket que moi je vous ai fait.
7: Je le préviens. Martin, oui, tu peux me faire un ticket de caisse? Bien sûr.
27: Non. Moi, je veux le ticket que vous avez fait, que moi j'ai fait.
7: Le monsieur demande le ticket que tu as fait. Pas de problème.
27: Ah non, moi je veux pas un ticket manuel. Hein.
7: Tu mets 120 euros? Merci, de rien.
27: Ah non, mais vous allez pas m'embobiner comme ça. Hein.
25: Non, mais
27: vous allez où là?
8: Ah non, attention, attendez.
7: Attendez,
8: on va tout prendre à zéro. Monsieur Martin.
7: Bonjour madame.
8: Oui, vous allez, s'il vous plaît.
7: Non, parce que j'ai eu votre complice là déjà.
8: Non, c'est pas ma complice, c'est ma femme. Mais expliquez-moi, vous avez pris l'essence chez nous.
7: Ah bah donc vous vous souvenez en plus.
8: Ah non, attention.
7: Je vois le truc, vous êtes en train d'essayer de gagner du temps pour falsifier les livres de compte.
8: Non, mais vous prenez pour qui là? Vous parlez à qui là?
7: Non, mais je sens qu'il y a falsificatisme.
8: Mais qu'est-ce que. Et puis quoi encore? J'ai rien à rembourser moi, c'est quoi cette histoire là?
7: C'est du mathématisme, hein. Si 30 c'est un demi-plein, 30 fois 2 égale un plein égale combien?
8: Ah bah, 30 fois 2, je sais rien moi.
7: Ah bah, ça fait 60.
8: Qu'est-ce que vous me dites que je vous dois 60 euros là? On a mis 30 euros, je vous dois un demi-plein, mais qu'est-ce que c'est que ce bazar là? Je vais voir ça avec vous, vous allez venir me voir, vous allez voir ça chez moi.
7: Oui, et puis je vais venir, vous aurez fermé la station comme par hasard, je vois le truc.
8: Non, je vois le truc. Vous venez, vous allez m'expliquer ce qui s'est passé exactement.
7: Ah bah, ce qui se passe, c'est que vous me devez 120 euros.
8: Je vous dois 120 euros.
7: J'en ai fait plusieurs des pleins.
8: Allez.
7: Donc j'arrondis à 2753,50€.
8: Non, c'est bon, allez, vous passez me voir et on va discuter.
7: Plus les taxes, ça nous amène à 47 042.
8: Mais c'est n'importe quoi, vous êtes en train d'inventer n'importe quoi là.
7: Plus la préjudiciation.
8: Oui, c'est bon.
7: Ça fait 1 047 743,225€.
8: Arrêtez.
7: Non, parce que j'ai pas fini. Plus les frais d'avocatisme.
8: N'importe quoi. Allez, au revoir.
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9: Jean
3: Développement Immobilier, Véronique, bonjour.
26: Oui, bonjour madame, c'est bien l'établissement Zambon ?
3: Oui.
26: Oui, bonjour, c'est le commissariat central pour un petit renseignement.
3: Oui.
26: Est-ce que par hasard, monsieur Zambon se serait fait prendre en sandwich avec un monsieur Cornichon cette nuit à Laval ?
3: Oh non, je crois pas.
26: Parce que là, on a monsieur Cornichon là en audition, là.
3: Non, monsieur Zambon était chez lui, non.
26: Attendez, parce que là, j'ai monsieur Cornichon, donc je vais vous confronter, hein.
3: Mais, allô ?
5: Merci. Allô ?
3: Oui, bonjour, monsieur.
5: Bonjour, madame. Madame Zambon ?
3: Non, je suis la collaboratrice de monsieur Zambon-Pierre.
5: Voilà. Je suis monsieur Cornichon, et j'ai été pris en sandwich cette nuit par un monsieur Zambon.
3: Mais monsieur Zambon-Pierre ?
5: Ah, il m'a pas dit son prénom.
3: Parce qu'il y a monsieur Zambon-Père aussi, hein.
5: Ah non, il y en avait qu'un.
3: Non, mais je veux dire, il y a deux Zambons à Laval. Il y a monsieur Zambon-Pierre... Et monsieur Zambon Gérard, son père.
5: Écoutez, il m'a pas dit. Moi, je m'appelle monsieur Cornichon Robert.
3: Ah oui, mais je peux vous affirmer que monsieur Zambon n'était pas à Laval hier, hein. Enfin cette nuit. Hein.
5: Il s'est pas fait prendre en sandwich avec moi ?
3: Non.
5: Bon, bah, je vous repasse le commissaire, alors.
3: Oui ?
26: Merci. Allô ?
3: Oui.
26: Oui, excusez-moi.
3: Oui, je vous en prie. Par contre, je me permets de vous demander une chose. Il n'a pas le prénom de ce monsieur, parce qu'il y a monsieur Zambon Gérard aussi, son père. Alors, je ne sais pas.
26: C'était un Zambon comment ?
3: Mais ça, il ne sait pas le petit monsieur.
26: Nature. Nature.
3: Zambon Nature.
26: C'est ce qu'il me dit, oui.
3: Bah écoutez, je suis désolée, mais là, je peux pas éclairer vos chandelles. Hein. Là, je sais pas du tout. Zambon Nature. C'est bizarre.
26: Oui, mais il a dû prendre un coup de rouge avec, non ?
3: Qui donc ? Monsieur Cornichon ?
26: Oui.
3: Bah, je sais pas. À quelle heure ça s'est produit ?
26: Attendez, je vous le passe, vous allez voir avec lui.
3: Hein. Oui, merci, monsieur.
5: Merci. Allô ?
3: Oui.
5: Oui, monsieur Cornichon,
3: à
5: l'appareil.
3: Oui, à quelle heure ça s'est... Vous avez eu un petit accrochage avec monsieur Zambon ?
5: Il m'a pris en sandwich à 20h45. Avec un ballon de rouge.
3: Avec un ballon de rouge ?
5: C'était un monsieur Zambon Fromage.
3: Pardon ?
5: Je me souviens, Zambon Fromage.
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6: Police, bonjour.
9: Bonjour monsieur, oui c'est bien la police.
6: Oui.
9: Monsieur Martin à l'appareil.
6: Oui.
9: J'ai mon beau-frère, il travaille dans ma société, les établissements Martin.
6: Oui.
9: Et je veux le licencier, mais j'ai pas de faute grave à lui reprocher.
6: Ah.
9: J'ai pas de raison valable, vous voyez.
6: Oui, un motif, oui.
9: C'est ça, donc il faudrait que vous me fassiez un témoignage comme quoi vous avez contrôlé mon beau-frère et que vous avez constaté qu'il était en infraction travailliste.
6: Mais non, c'est pas possible, c'est un faux témoignage. On vous fera pas d'attestation comme quoi on a contrôlé votre beau-frère. Hein.
9: Bah, de toute façon, ce sera sa parole contre la vôtre. Vu que vous êtes policier, ça va être vite vu.
6: Ah oui, non, mais c'est pas parce qu'on est policier qu'on peut se permettre de dire n'importe quoi.
9: Non, vous avez qu'à dire que vous l'avez contrôlé et qu'il était bourré.
6: Ah non. Non, non, là, ça va loin. Hein. C'est une fausse déclaration.
9: Non, ce sera pas une fausse déclaration si je fais vraiment picoler mon beau-frère.
6: Non.
9: Après, je vous l'amène au commissariat et vous avez plus qu'à constater qu'il est bourré.
6: Bah oui, mais bon, le problème, c'est pas très légal.
9: Bah si, parce que là, il serait vraiment bourré.
6: Ouais, mais bon, enfin, je sais pas. Vous lui tendez un traquenard, hein.
9: Bon, en plus, si on dit que c'est pendant les heures de boulot, à mon avis, ça passe. Ah,
6: attendez, je vais me renseigner, ne quittez pas.
10: Ce monsieur, il a un fils avec son beau-frère, oui. Veut le licencier, donc il veut nous faire remarquer que dans son bureau, le beau-frère...
9: C'est ça, il faut juste dire que mon beau-frère picole au bureau.
11: Oui, bonjour, monsieur.
9: Bonjour, madame.
11: Oui, alors, écoutez-moi, je vous explique en deux mots, c'est très simple.
9: Ah bah attendez, moi je vous explique, ce sera encore plus simple.
11: Non.
9: Si, bah je vais venir de toute façon.
11: Et vous allez venir pourquoi ?
9: Parce que comme ça, vous me laissez un ordinateur 5 minutes, et moi je vous tape votre témoignage.
11: Mais vous avez rien à me taper, monsieur. Vous n'êtes pas assermenté, vous n'avez aucun pouvoir.
9: D'accord, alors je tape votre témoignage chez moi, et après je vous l'apporte.
11: Vous ne pouvez pas venir au poste avec un papier, nous demandant de constater quelque chose qu'on n'a pas vu. Ça marche pas comme ça, là. Vous voulez me faire aller au gommette, moi ?
9: Mais non.
11: Vous voulez me faire refaire un faux ?
9: Alors, si c'est ça qui vous inquiète, ça reste entre nous, hein, évidemment.
11: Oui, mais vous voyez tout ça avec la gendarmerie, c'est le mieux. Ça, c'est le mieux, ça sera beaucoup plus simple.
9: Ah, malheureusement, ça, c'est impossible. Ouais, parce que la gendarmerie, justement, je leur ai expliqué, et ils m'ont dit qu'il fallait voir avec vous.
11: Ah, la gendarmerie, ils vous ont dit de voir avec nous.
9: Ouais, ils m'ont dit, voyez avec la police, ils pourront sûrement vous mettre un coup de tampon.
12: Oui, allô ?
9: Et une autre dame, bonjour.
12: Monsieur, je remets les choses dans leur contexte. Là. Vous êtes en train de me demander de tamponner un document sur lequel on n'a pas constaté que votre beau-frère, ou je ne sais trop qui, est en alcoolémie positive. Je peux pas le faire, ça.
9: Non, mais c'est ce que je disais. On peut s'arranger.
12: Non, mais je ne peux pas le faire, je vous dis. Là, vous êtes pas sur la bonne longueur d'onde, là. Je crois qu'il y a quelque chose qui va pas, là.
9: Non, mais si c'est moi qui vous fais le papier.
12: Non, mais je m'en fous, en fait, monsieur, que vous l'ayez fait ou pas. Je ne peux pas signer un papier sur lequel vous vous racontez ce que vous vous racontez, vous.
9: C'est ce que je raconte, moi, mais on dira que c'est ce que vous racontez, vous.
12: C'est absolument pas moi, monsieur. C'est vous qui l'écrivez, c'est pas moi qui l'écris.
9: Non, mais on fait comme si, c'est pareil.
12: Non, mais justement, non, on va pas faire comme si c'était moi.
9: Bah, c'est mieux.
12: Eh ben non, on est agent de police judiciaire, on va pas faire n'importe quoi non plus. D'accord ? Ce que vous êtes en train de demander, c'est tout simplement hallucinant.
9: Ah non, mais j'ai vérifié. Si je prouve que mon beau-frère picole, bénévole, j'ai le droit de le virer.
12: Oui, mais si vous constatez qu'il y a quelqu'un en état d'ébriété dans votre service, c'est votre problème. C'est pas à moi de le gérer.
9: Oui, alors, entre nous, mon beau-frère ne boit pas du tout d'alcool.
12: Eh bien alors, il n'y a pas besoin de le licencier pour cette faute-là. En fait, vous lui mettez quelque chose sur le dos pour quelque chose qui n'existe pas.
9: Bah oui, mais comme ça, il y a faute, et moi, ça m'évite de lui payer des indemnités.
12: Écoutez, monsieur, vos problèmes d'entreprise, c'est votre problème. C'est pas le mien. D'accord?
9: Admettons.
12: Je vous explique que les faux, je n'en fais pas. D'accord?
9: Oui, bah, c'est quand même dommage.
12: Alors, vous faites ce que vous monsieur, si on vous demandait de faire un faux. Donc, attention qu'on vous accuse pas à vous. D'accord?
9: Et si vous dites que vous m'avez engagé dans la police pour contrôler mon beau-frère?
12: Monsieur, je dirai rien du tout. D'accord? Ok?
9: Ok. Mais je peux quand même passer pour le papier.
12: Je crois que, monsieur, il y a un gros problème de compréhension. Hein, il y a quelque chose qui va pas bien, là. Il y a quelque chose qui va pas bien chez vous, en fait. Vous comprenez ce qu'on est en train de vous dire ou pas?
9: Bah, oui, quand même.
12: Hein, ok? Oubliez notre numéro.
9: Donc, je passe quand?
12: Non, mais, bon.
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4: Magasin de Châle République, bonjour.
13: Allô?
4: Oui?
13: C'est le magasin des surgelés.
4: Oui?
13: Bonjour, madame.
4: Bonjour.
13: Je dois faire mes commissions, vous savez, parce que je vais être un peu malade et on m'a dit de prendre mes provisions pour la semaine, voyez-vous?
4: Oui?
13: Je voudrais savoir, est-ce que vous avez des haricots?
4: Oui, bien sûr.
13: Ah, alors, haricots, je note. Des arottes.
4: Des
13: arottes.
4: Des carottes?
13: Oui.
4: Oui.
13: Ah bon, très bien. Je vais essayer de tout prendre chez vous. Comment s'appelle les topinambours? Non, c'est pas besoin, c'est trop dur, puis c'est pas surgelé.
4: Alors ça, par contre, j'ai la purée de topinambours.
13: Ah. Est-ce que vous avez des poireaux?
4: Des poireaux, oui.
13: D'accord. Des tomates?
4: Oui, des tomates aussi, oui.
13: Très bien. Des hommes?
4: Pardon?
13: Des hommes.
4: Vous avez demandé quoi?
13: Des hommes.
4: Des pommes?
13: Oui.
4: Ah non, la pomme, ça se congèle pas du tout.
13: Ah voilà. Alors, pas de hommes, mais est-ce que vous avez des oires?
4: Non, non plus.
13: Ah bon? Ça se congèle pas non plus?
4: Non.
13: Pour faire les oires au chocolat?
4: Non, on n'a pas de poire, non.
13: Bon. Et est-ce que vous avez des haillassons?
4: Non, non plus, madame.
13: Vous n'avez pas d'haillassons?
4: Non.
13: Bon. Alors, j'allais oublier le plus important, parce que je vais rester quand même, essayer de ne pas sortir de chez moi, et ça, il m'en faut, si je dois passer l'hiver toute seule à la maison. Est-ce que vous auriez des aubes?
4: Alors, des aubes, c'est-à-dire?
13: Vous savez, les aubes, avec les ouilles. On mélange ça avec les ouilles.
4: Non, je ne vois pas de quoi vous me parlez.
13: Ben, vous savez, c'est un fruit, il y a trois fruits en un fruit.
4: Non, ça ne me dit rien du tout.
13: Aux Seychelles, il y en a beaucoup. C'est-à-dire que vous avez à la base du zob, il y a toujours deux ouilles.
4: Alors là, je ne vois pas du tout. Hein. Bah, puis tout ce qui est fruits exotiques, je pense que ça doit... Nous, on...
13: Parce que, voyez-vous, ils font quelque chose avec ce fruit-là. Avec le zob là, et les ouilles, voyez-vous, ils arrivent à faire un jus avec.
4: À faire un jus, d'accord.
13: Qui est congelé.
4: D'accord. Non, mais j'ai pas, hein, non.
13: Ah ben non, celui-là, on le trouve qu'à la banque du sperme.
4: Non, mais n'importe quoi, hein. Non, mais je vois pas le rapport avec les surgelés, madame.
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4: Bonjour.
14: Bonjour monsieur, c'est bien l'hôtel?
4: Oui.
14: Je viens de lancer une agence matrimonialiste sur internet.
4: Mm-hmm.
14: Et alors, comme je n'ai pas de ligne professionnelle, je me suis permis de mettre le numéro de l'hôtel sur le site.
4: Mais vous croyez que j'ai que ça à faire, monsieur?
15: Mais il n'est pas question que vous utilisez notre numéro de téléphone. Trouvez quelqu'un d'autre, trouvez un autre pigeon.
14: Ah bah oui, mais j'ai mis le vôtre, je ne vais pas tout rechanger alors que les gens...
15: Ah ben vous avez intérêt, monsieur, de tout rechanger parce que vous avez fait ça sans mon autorisation, alors ça ne va pas se passer comme ça.
14: Oui, oui, c'est ça. Et puis vous allez me piquer l'idée, je vois le truc. Quand je vais passer, hop, ce sera devenu un hôtel, agence matrimonialiste.
15: Non mais c'est un débile.
14: Et il vous entend, hein?
15: Non mais...
14: Allô?
15: C'est une agence matrimoniale, mais il a pas de numéro de téléphone, donc il a mis notre numéro de téléphone.
14: Allô?
15: Yes?
14: Ah bah tiens, c'est bien ma veine, en espagnol. No parlito espagnolo, hein?
15: No espagnol, English.
14: Oui, no espagnol, voilà. Can I speak the responsable, please?
15: Yes, it's me. Me responsable.
14: Oui, le responsable, s'il vous plaît, je patiente.
15: It's me.
14: Le responsable.
15: It's me, moi.
14: Oh, c'est dingue, ça. El Bosso.
15: Mais vous êtes con ou quoi?
14: Ah oui, mais il me parle en espagnol encore.
15: Là, vous comprenez le français ou pas?
14: Je ne comprends pas l'espagnolique, hein, c'est ce que je vous dis.
15: Mais je parle français, connard.
14: Vous comprendre?
0: Oui, allô?
9: Oui, ah ben voilà.
0: Oui, vous allez nous emmerder comme ça pendant combien de temps?
9: Excusez-moi, mais enfin, on me passe quelqu'un qui me parlait en espagnol que je ne comprends pas du tout.
0: Non, écoutez, monsieur, moi, votre agence matrimoniale à deux balles, là, vous prenez un abonnement téléphonique, mais vous arrêtez de nous emmerder, quoi.
9: Ah bah non.
0: Non, mais vous rêvez, vous êtes tombé sur la tête, vous êtes malade, là, faut vous faire soigner, hein. Faut vous faire soigner, vous prenez notre numéro de quel droit, là?
9: Bah, parce qu'il fallait bien que je donne un numéro professionnel, moi.
0: Mais vous croyez qu'on voit un numéro professionnel comme ça sans demander l'autorisation à la personne concernée? Et vous vivez sur quelle planète, là?
9: Non, mais c'est ce que je vous dis. Moi, j'ai que mon perso. C'est ce que j'expliquais.
0: Eh ben, mettez votre perso.
9: Ah bah non.
0: Vous créez une ligne professionnelle à ce moment-là. Moi, je ne suis pas associé avec vous.
9: Non, mais je vois le truc. C'est-à-dire que vous allez me récupérer l'idée et puis vous allez.
0: Mais qu'est-ce que j'en ai à foutre de votre idée? J'ai un hôtel restaurant. J'ai pas une agence de matrimonial. Qu'est-ce que j'en ai à foutre, moi, de ça?
9: Je vais passer dans une semaine et comme par hasard, ça sera devenu un hôtel restaurant matrimonial. Je vois le truc.
0: Oui, c'est ça, bien sûr. Un bar à pute aussi, tant que vous y êtes.
9: Oh.
0: Non, mais arrête. Oh.
9: Oh bah bravo.
0: J'ai pas une lanterne rouge devant la porte. Hein.
9: Oh non, mais je comprends mieux. Je comprends mieux.
0: Vous comprenez rien du tout.
9: Non, mais je vois le truc.
0: Oui, vous voyez le truc. Bah, à mon avis, vous voyez pas grand-chose. Hein.
9: Non, mais moi, je vais passer.
1: Oui, non, mais vous rêvez ou quoi?
9: Ah, c'est une autre dame.
1: Oui, bah alors, bah, vous mettez votre numéro, puis vous.
9: Ah bah non, vous rendez compte? Si je mets mon numéro à moi, les gens vont m'appeler tout le temps.
1: Bah alors, bah, j'en ai rien à foutre.
9: Oh bah ils vont m'appeler toutes les 5 minutes après.
1: Eh ben, c'est quand même le but, non?
9: Vous êtes jaloux?
1: De quoi?
9: Non, bah, vous êtes jaloux parce que j'ai eu l'idée avant vous et que vous vous dites tiens. Il va...
1: Oui, ben bah, j'ai autre chose à foutre. Ailleurs.
9: Moi, je vais passer parce que là.
1: Mais essayez donc de passer. Vous allez vraiment vous faire recevoir.
9: Ah bah c'est très gentil, oui. C'est tout.
1: Oui, que... je vous attends. Venez.
9: Écoutez, alors moi, je vais venir. Alors en revanche,
1: oui.
9: Je vais pas pouvoir passer maintenant.
1: Il vaudrait mieux, oui.
9: Comment ça, il vaudrait mieux?
1: Oui, non, évitez de passer parce que sinon.
9: Ah oh, bah faudrait savoir.
1: Oui, non, mais arrêtez votre délire là.
9: Bah c'est pas ça. C'est que moi, j'avais prévu de venir refaire la déco chez vous là pour mon agence.
16: J'appelle les flics, ok?
9: Ah bah tiens, revoilà l'hispaniste. Je comprends toujours pas votre langage, hein.
16: Ta gueule, connard.
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17: Oui, Serge, j'écoute.
18: Oui, salut collègue.
17: Paris, oui.
18: Non, justement, on a pris une ligne dérivée là.
17: Ah bon?
18: C'est le commissariat d'Agen.
17: Oui.
18: Je suis bien au commissariat de...
17: Ouais.
18: D'accord, dis-moi, on vient d'avoir une visite. On a une visite de inspection des services là.
17: Ouais.
18: C'est pour ça que je t'appelle par une ligne de Paris.
17: D'accord.
18: Ils sont arrivés, ils ont fait souffler tout le monde dans le ballon.
17: Ouais.
18: Et ils ont fouillé tous les placards, y compris les placards perso.
17: Ok, donc ils viendraient peut-être après, quoi.
18: Ah ben ils sont en route pour ils font tout le tour du département. Nous, ils nous ont piqué toutes nos bouteilles.
17: D'accord, bon, ben tu fais bien de le dire parce que.
18: Ah ouais, t'as un blâme s'ils trouvent une canette de bière.
17: Ok, d'accord. Bon, ben écoute, on voit ça de suite. Hein. Je te remercie.
18: Ben, écoute,
17: c'est qui là?
18: Pignon.
17: Pignon.
18: P-I-N-O-N.
17: Et Jean-Michel est au courant?
18: Oui, bah tu parles. Attends, tu quittes pas une seconde?
17: Ouais.
18: Je vais voir s'il est là, hein. Quitte pas, je reviens.
19: Il y a l'IGPN qui arrive. Ils viennent d'aller à Jeun, ils ont tout piqué dans les placards, les bouteilles, les machins, ils ont tout fait souffler tout le monde dans le ballon. Il a pris une ligne dérivée. Parce que je dis, c'est Paris, mais non, c'est à Jeun, mais j'ai pris une ligne dérivée pour pas. Vous avez rien dans vos placards? Putain, faut que j'aille voir, moi je crois que j'ai. Non, mais c'est vrai, en plus. Mais non, mais tout le monde en a. Et surtout, vide les placards, il y a l'IGPN qui arrive. Je te promets, j'ai agent là, c'est le syndicat, ils viennent d'aller. T'en parles pas à lui là-bas. Ils viennent de descendre à Agen, ils ont fait souffler tout le monde dans le ballon, ils ont vidé tous les placards perso, le placard machin. Il faut enlever toutes les bouteilles qui ont un blâme. Une canette de bière, un blâme. Et il faut absolument virer toutes les bouteilles qu'on a dans le. Si, le placard perso. Écoute, je te jure, c'est la tête de mon fils. Il m'a dit, tu préviens tous les collègues s'ils ont des bouteilles dans les placards et tout, qu'ils virent ça, parce que... Non, mais nous, il faut qu'on vire... Il faut que tu le mettes dans la voiture, tu prends dans la voiture, tu le mettes chez toi. Dans la boîte, chez toi. Non, mais vous mettez tout dans un sac. Non, mais appelle-le, parce qu'ils vont pas tarder. Ils sont en route, là. Ils sont en route. Non, pas chez elle, comme une ADS. Mais non, mais chez Michel. Essaye de trouver déjà un carton ou une poche pour commencer à. Non, mais ils sont sur la route, hein. Elle me dit, démerdez-vous, hein. Christian, t'as rien dans ton placard?
22: Moi, je mets dans mon sac, hein. Ah ouais, d'accord.
19: Ou dans ta. Dans ta bagnole. Ou dans la mienne. Moi, je te file les clés de ma voiture, tu fous dans la mienne, je m'en fous. Ouais, à la limite, c'est encore mieux.
18: Ok, allô?
23: Oui.
18: C'est bon, ça y est. Vous avez du pot, hein. Ils sont partis sur Paris.
23: Alors j'annule tout alors.
18: Ah parce que t'avais commencé déjà?
23: Ben ouais, moi j'ai déjà prévenu mon collègue. Bon ok, d'accord, je te remercie quand même. Hein.
18: Ah bah oui, tu peux respirer.
23: Ouais.
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29: Oui, allô?
9: Bonjour monsieur, c'est bien le libraire?
29: Oui, et c'est une dame.
9: C'est une...
14: Non.
2: Ici, je suis une dame, je suis pas un monsieur.
14: Oh, bah, si vous voulez.
2: Oui.
14: Monsieur Martin, à l'appareil, je suis passé acheter un peu de littératurisme chez vous.
2: Oui.
14: Et comme j'ai fini vos livres, je vais vous les rapporter.
2: Non, mais je comprends pas, en fait, ce que vous me demandez.
14: Bah, vu que j'ai lu vos livres et que je compte pas les relire, je vous les rapporte et vous me les remboursagez.
2: Oui, mais est-ce que ma patronne est au courant, en fait?
14: Pas du tout.
2: Écoutez, donnez-moi votre numéro de téléphone, s'il vous plaît.
14: Ah, bah, avec plaisir, ça faisait longtemps qu'on me l'avait pas demandé, en plus.
2: Oui.
14: Donc, c'est 0606.
2: 0606.
14: Ah non, attendez.
2: Oui.
14: Non, pardon. C'est 060606.
2: Encore une fois?
14: Non. Trois fois.
2: Oui.
14: 0606.
2: Vous allez me mettre 06 combien de fois, en fait?
14: Bah, six fois.
2: Bah, non, c'est pas possible, monsieur. Il y a qu'une fois 06.
14: Ah oui, non, mais attendez. Il y a qu'une fois 06 au début.
2: Bah, oui.
14: C'est à cause de l'indicatif. Ne faites pas le 06 du début, dans ce cas. Faites juste 06, mais cinq fois.
2: Non, c'est, il y a pas 06 fois, cinq fois.
14: Bon, c'est pas grave. Dites à la patronne que j'attends son coup de fil.
2: Non, mais vous avez pas compris. Votre numéro, je l'ai pas.
14: Ah, bah, attendez, je vous le donne. Vous avez de quoi noter?
2: Bah, oui. J'essaie de le noter depuis tout à l'heure, oui.
14: Pourtant, c'est pas compliqué. Donc, 0606.
2: D'accord.
14: 060606.
2: Oui, donc c'est que des 06, ce numéro.
14: Bah, hey, je vous avais dit que c'était pas compliqué.
2: Ouais. Oui, allô?
14: Bonjour, monsieur. Ah, c'est dommage, j'aurais bien aimé qu'on me passe la patronne.
2: Oui, c'est moi, oui.
14: Ah, parfait. Donc c'était pour un remboursage de livres, rapport que j'ai fini de les lire.
2: Bon, donnez-moi vos coordonnées, s'il vous plaît.
14: Eh ben, on y retourne. Donc, monsieur Martin.
2: Monsieur Martin,
14: votre collègue a déjà noté mon numéro, vous pouvez lui demander.
2: D'accord. Et vous êtes où?
14: Je suis à Martinville.
2: Martinville? Martinville quoi?
14: Martinville. Vous connaissez pas Martinville?
2: Bah, quelle ville, Martinville?
14: Bon. Martinville sur Martine, évidemment.
2: C'est où ça?
14: Bon, au Martinland.
2: Pardon?
14: Martinville, c'est la capitale du Martinland.
2: Ah non, attendez, attendez.
14: Oh bah si, pardon, mais je connais.
2: Ouais, alors attendez, attendez.
14: Sous-préfecture, Bourg-Martin.
2: Non mais attendez, attendez. Vous me parlez de quoi? Qu'est-ce que vous voulez faire? Parce que je suis au courant de rien du tout là.
14: Ah oui, c'est vrai. C'était pour un remboursage des livres que j'ai achetés parce que j'ai fini de les lire.
2: Ouais, c'est ça, c'est ça.
14: Ou sinon, je peux aussi vous les échanger contre de l'argent.
2: Non mais moi j'ai pas envie que vous me changiez, vous.
14: Non mais dans ce cas, c'est pas un remboursage. Là, c'est un échangeage argent-marchandise. Rien à voir.
2: Ouais,
14: tout à fait.
2: Ouais. Non,
14: mais. Ah, mais ouais, si.
2: Non, mais vous dérangez même pas.
14: Comment ça me déranger?
2: Bah, vous dérangez pas.
14: Ah non, mais ça ne me dérange pas du tout, rassurez-vous.
2: Ah, oh, ouais, c'est ça.
14: Ah non, vraiment. Mais enfin, si vous préférez, on fait plus simple. Je garde les livres et vous me donnez juste l'argent.
2: Ah, oui.
14: Alors là, ça ne me dérange pas du tout.
2: Bon, alors, cesse de plaisanterie, qui êtes-vous?
14: Alors, bas les masques, monsieur Martin, spécialiste en blaguisme téléphoniste.
2: Ouais.
14: Et où est-ce que vous pouvez écouter de très bons canulars?
2: À la radio.
14: Ouais, bien. Vous connaissez Ré Chanson?
2: Bah, oui, bien sûr que je connais, oui.
14: Eh ben, bienvenue, c'est Ré Chanson.
2: Des conneries, donc.
14: Ah non, ça non, c'est vraiment la radio.
2: Non, c'est pas la radio, j'y crois pas que ce soit la radio.
14: Attendez, vous voulez que je vous mette un jingle pour vous prouver que c'est vrai?
2: Oui.
14: Eh ben allons-y, j'appuie sur le bouton.
2: Ouais.
14: Rire et chanson.
2: Non mais,
14: la preuve ou pas?
2: Ah oh oui, vraiment, ah, c'est ça, oui. C'est
14: après,
2: ça.
14: Peut-être que celui-là, vous le connaissez pas parce qu'on a des nouveaux jingles en ce moment.
2: Ouais, sûrement, c'est ça.
14: En tout cas, merci de nous écouter.
2: Ouais, c'est ça.
14: Et à bientôt sur...
2: Ouais, c'est ça, Rire et chanson, c'est ça.
14: C'est tout à fait ça, c'est ça. Merci monsieur, c'est ça.
2: C'est ça, tout à fait.
14: J'ai l'impression que vous avez un petit doute. Attendez, je vous remets un jingle.
2: Pardon?
14: Rire et chanson.
2: Ah non.
14: Ah si.
2: Ouais, c'est ça.
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7: Groupe vétérinaire.
8: Oui, bonjour.
7: Bonjour.
8: C'est vétérinaire.
7: Oui.
8: Oui, bonjour, c'est monsieur Lamolle à l'appareil.
7: Oui.
8: Dites-moi, je vous appelle parce que la chatte à ma femme, elle est quand même dans un triste état. Est-ce que vous pouvez vous en occuper?
7: Est-ce qu'on l'a déjà vue?
8: Non, c'est la première fois qu'elle consulte un vétérinaire.
7: Elle a quel âge, cette chatte-là?
8: Ben, elle a son âge. Hein.
7: Oui,
8: elle est comme ma femme, hein. 79.
7: Alors, merci. Alors, attendez.
8: Oh oui, elle est dans un triste état, la fois que vous la voyez. Hein. Toute boursouflée. Je sais pas ce que je lui ai fait, mais bon.
7: C'est quand même bizarre qu'elle soit boursouflée comme ça. Elle est boursouflée partout?
8: Les lèvres, en fait. Hein,
7: les lèvres.
8: Les grandes lèvres et les petites lèvres aussi.
7: D'accord.
8: Et on dirait un peu comme un... Vous savez les dindons, là? On dirait un dindon.
7: Je vous mets 17h30 aujourd'hui.
8: Oui.
7: Hein? Alors, vous m'avez dit vous êtes monsieur...
8: Alors, Lamolle.
7: Elle.
8: A-M-O-L. Bernard. C'est pour la chatte à ma femme.
7: Alors, Bernard. Alors, la chatte, elle s'appelle...
8: Comment ça, la chatte?
7: Elle a un nom, la chatte.
8: Ah ben, c'est Marianne, oui, c'est le... Enfin, c'est ma femme, hein.
7: Non, mais attendez, vous êtes au groupe vétérinaire, là.
8: Ben oui, je sais bien, oui.
7: Mais vous me dites, je vous demande le prénom de votre chatte.
8: Ah, c'est pas la mienne, hein.
7: Non, mais je veux le prénom de la chatte.
8: Ben, c'est la chatte à ma femme. Ma femme s'appelle Marianne.
7: Oui, non, mais je veux le nom de l'animal. Je veux pas le prénom de votre dame.
8: Mais Quel animal?
7: Bah, vous me dites que vous êtes au groupe vétérinaire, d'être pas au groupe médical.
8: Oui.
7: Vous voulez faire soigner qui? Votre femme ou le chat?
8: La chatte à ma femme.
7: Oui, non, mais même que ça soit la chatte à votre femme...
8: C'est sa chatte, son sexe.
7: Oh, c'est pas vrai. Non, mais attendez, vous foutez de moi ou quoi?
8: Pardon?
7: Vous êtes au groupe vétérinaire, vous n'êtes pas au groupe médical.
8: Oui.
7: Donc le groupe vétérinaire ne va pas soigner le sexe de votre femme.
8: Mais vous verriez l'état. Je vous ai dit qu'il ressemblait à un dindon maintenant.
7: Oui, non, mais attendez. On est un groupe vétérinaire, on soigne des animaux.
8: Oui.
7: D'accord?
8: Oui.
7: Donc, adressez-vous au groupe médical.
8: Ah, mais on a appelé.
7: Oui.
8: Ils veulent pas s'en occuper.
7: Oui, mais bon, c'est pas nous qui allons le faire non plus.
8: Ben, ils nous ont dit que dans l'état dans lequel elle était, il fallait voir un vétérinaire.
7: Bon. Écoutez, hein, vous venez à 17h30, on verra avec le vétérinaire. Voilà.
8: Bon. Attendez, je vous passe ma femme. Parce que c'est plus simple avec ma femme, hein, c'est elle qui...
7: Non, mais attends. Je suis tombée sur quoi? Le sexe de ma femme.
8: Tiens, viens, il y a le docteur qui est là.
7: Attends, il est zinzin.
3: Allô?
7: Oui, bonjour.
3: Bonjour, mais c'est le docteur?
7: Non, c'est pas le docteur. Moi, je suis la secrétaire du groupe vétérinaire.
3: Ah.
7: On soigne les animaux, on ne soigne pas les humains.
8: Mais c'est pour ta chatte. Je ne vais pas laisser le vétérinaire quand même.
7: Bah non.
8: Mais si, ça coûte moins cher.
7: Ah bah d'accord. Alors là... Non, mais c'est pas possible.
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5: Transport. Bonjour.
14: Oui, bonjour monsieur. Je suis bien chez
5: madame.
14: Le. Je suis bien chez le transporteur routier.
5: Oui.
14: Ce serait pour que vous dénonciez un de vos chauffeurs, s'il vous plaît, pour un excès de vitesse.
5: Je vous écoute.
14: Je me suis fait flasher en fait avec ma voiture personnelle.
5: Ouais.
14: Du coup, ce qui serait bien, c'est de mettre un de vos chauffeurs à la place.
5: Vous êtes fait flasher et vous voulez que je dénonce un de mes conducteurs.
14: Voilà, c'est ça, s'il vous plaît.
5: Mais pour quelle raison? C'est pas mon conducteur qui s'est fait flasher, c'est vous.
14: Oui, mais alors ce qu'il y a, c'est que si on dit que c'est moi qui vais prendre les points et le retrait.
5: Ah non, mais ça va pas être possible, quoi. Pour quelle raison je ferais ça?
14: Bah, vous mettez pour raison d'excès de vitesse, par exemple.
5: Et pourquoi on ferait ça?
14: Vous avez pas des permis de secours ou je ne sais quoi?
5: Non.
14: Jurez-le.
5: Mais vous êtes un grand malade. J'ai mis le haut-parleur parce que franchement, on nous l'avait jamais fait celle-ci.
14: Ah,
5: j'ai mon responsable d'agence.
14: On va passer le mois, ben on va voir.
5: Attendez qu'il
14: s'est plein. Ah, merci.
6: Allô.
14: Ah, bonjour madame.
6: Non, mais monsieur, là, j'ai bien entendu la conversation. Aujourd'hui, vous êtes en train de nous demander de dénoncer un de nos chauffeurs alors que c'est vous qui vous êtes fait prendre.
14: Oui, ah bah vous avez compris, vous.
6: Mais non, mais c'est pas possible, monsieur. Aujourd'hui, je vais pas dénoncer un de mes chauffeurs que c'est vous qui vous êtes fait prendre.
14: Ah bah que c'est moi qui m'ai fait prendre, mais que c'est vous qui mettez votre chauffeur. Comme ça, moi, ça me fait pas les points.
6: Mais c'est impossible, monsieur, je peux pas.
14: Au niveau du légalisme, vous êtes obligé.
6: Non, je suis pas obligé.
14: Ah bah rapport à la loi.
6: Bah rien du tout, monsieur.
14: Non, mais parce que j'étais à plus de 180, donc vous vous rendez compte.
6: Et vous avez déjà vu un chauffeur en semi-remorque qui roule à 180, vous?
14: Ah bah c'est ce que j'ai dit, justement.
6: Vous n'êtes pas salarié de notre entreprise.
14: Peut-être qu'on peut faire comme si.
6: Non, moi, il est hors de question que je trempe dans vos combines. Aujourd'hui, il est hors de question qu'on dénonce un chauffeur à votre place, ça c'est clair.
14: Si vous pouvez pas dénoncer votre chauffeur aujourd'hui, est-ce que peut-être vous pouvez le dénoncer demain?
6: Il est hors de question, monsieur.
14: Et alors disons si vous le dénoncez lundi prochain.
6: Non, il est hors de question.
14: C'est moi ou vous voulez pas faire de dénoncement parce que j'ai l'impression...
6: Non, ça c'est votre problème, monsieur, c'est pas le mien le problème. Hein.
14: Mais non, mais j'ai bien compris avec votre collègue qu'apparemment vous avez des permis de secours ou je ne sais quoi.
6: Non, il n'y a pas de permis de secours, c'est interdit, ça n'a jamais existé, monsieur.
14: Alors pourquoi votre collègue ne veut pas jurer?
6: Bah alors, il n'y a pas besoin de jurer, monsieur. J'ai autre chose à faire que d'écouter des imbécilités.
14: Le truc, c'est que j'ai mis le nom de la société, là, sur le...
6: Rien du tout, monsieur. Au niveau du registre du personnel, vous ne l'avez pas enregistré.
14: Non, mais alors ça, je peux passer pour faire les papiers. Hein. C'est...
6: Non, mais c'est tout. C'est même pas la peine de négocier. C'est hors de question.
14: Bon, écoutez, on va faire simple. Donnez-moi le nom d'un de vos chauffeurs.
6: Non, c'est hors de question. Bon, sur ce, monsieur...
14: Attendez, il n'y en a pas un qui s'appelle... Il y a un Michel, non?
6: Non, du tout.
14: C'est Jean quelque chose?
6: Du tout.
14: Jean-Philippe?
6: Du tout.
14: Jean-Pierre, non?
6: Non.
14: Jean-Marc?
6: Non.
14: J'en rate pas une?
6: Non, vous connaissez rien du tout.
14: J'en passe des meilleurs.
6: Au revoir, monsieur.
5: Non, mais ça sert à rien d'insister.
14: Ah, c'est à nouveau le monsieur du début?
5: Oui.
14: En fait, je connais un chauffeur, mais son nom m'échappe.
5: Est-ce que c'est monsieur Dupont-Martin.
14: Vous avez un chauffeur qui s'appelle Martin?
5: Oui.
14: Martin, c'est moi.
5: Ah, bah, c'est un truc de fou, hein.
14: Vous avez son numéro de permis, par hasard?
5: Ouais, alors c'est 1, 2, 3, 4, 5, 6, 7, 8, 9, 10.
14: Non, mais vous rigolez, c'est mon numéro de permis, ça?
5: C'est pas vrai.
14: Ah, mais ça, c'est dingue.
5: Bah, comme quoi le hasard, hein. Vous travaillez pas chez nous?
14: Bah, non, moi je travaille à Rire et Chanson, et vous?
5: Rire et Chanson, ah, d'accord. Non, j'hallucine.
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10: refuge Aqua Pitch, bonjour.
3: Bonjour madame, c'est la société protectrice des animaux.
10: Oui monsieur.
3: Oui bonjour madame, mademoiselle Ledoux à l'appareil.
10: Oui.
3: Excusez-moi de vous déranger, je vous appelle de Hayange. Voilà, je me permets de vous appeler pour un petit renseignement, voyez-vous. J'ai un caniche, vous savez les petits caniches là.
10: Oui. Hein,
3: et mon petit-fils a ramené de son voyage en Amazonie un poisson dans un bocal, un piranha.
10: Un piranha?
3: Oui, il m'a dit que c'était très dangereux. Mamie m'a-t-il dit, il faut faire attention.
10: Bah oui, un piranha, c'est dangereux.
3: Vous croyez?
10: Non.
11: Allô?
3: Bonjour, monsieur.
11: Bonjour, voilà. Alors, ce qu'il faut savoir chez les piranhas, c'est qu'il y a plusieurs sortes.
3: Oui.
11: Et qui ne sont pas tous dangereux. Il y a une sorte en Amazonie qui est très dangereuse, mais ils sont tous en bande. Si là, vous avez un piranha solitaire, c'est qu'il n'est pas dangereux.
3: Mais en attendant, je me demandais si je pouvais laisser le petit caniche à côté du bocal où il y a le piranha.
11: Bah, vaut mieux se méfier quand même.
3: Non, mais le vétérinaire doit venir là pour qu'il vienne s'occuper de son alimentation.
11: Oui.
3: Je vais laisser le numéro au cas où le vétérinaire y rentre et puis qu'il me trouve pas.
11: Ouais.
3: Si jamais il appelle, hein, vous lui dites que je reviens dans 2 minutes.
11: D'accord.
3: Je vous remercie, monsieur.
11: Ben, au revoir.
3: Au revoir, monsieur.
12: Bonjour.
13: Oui, bonjour madame, c'est le refuge de la SP1.
12: Oui, monsieur.
13: Oui, bonjour madame, je suis le docteur de la place vétérinaire à Hayange.
12: Oui.
13: Excusez-moi de vous déranger, je viens d'arriver chez une dame chez qui je vais...

0: Attendez, hein.
1: Faites attention.
0: Comment?
1: Pas qu'il vous mord, hein.
0: Oh, bah, je suis trop gros pour lui, quand même, hein.
1: Mais dès qu'il sort une goutte de sang, c'est fini, hein.
0: Aïe!
1: Ben oui, ben alors faites attention.
0: Mon Dieu, il est en train de me bouffer le bras. Allez!
1: Ouais, il a pas bouffé le bras du vétérinaire.
0: Il m'a bouffé le bras!
1: Il a bouffé le bras, mais oui, mais qu'est-ce que tu veux que je fasse?
0: Aïe, aïe, aïe, aïe, aïe, aïe, aïe, aïe!
1: Ah, je devais pas.
2: Mais qu'est-ce qui se passe ici?
1: Allô?
2: Qui c'est qui a l'appareil?
1: Mais le refuge!
2: Mais qu'est-ce que vous faites là, vous? Mais qu'est-ce qu'il y a dans le bocal, là?
1: C'est le bras du vétérinaire!
2: Pardon, madame?
1: C'est le bras du vétérinaire!
2: Oh, ben zut, alors!
1: Mais madame, vous comprenez pas, il a mordu le vétérinaire! Il a... Où est le vétérinaire?
2: Ben j'en sais rien, il y a un bras dans le bocal, puis il n'y a plus que la carcasse de Toto!
1: Et le piranha, il est où?
2: Attendez, je vais le regarder.
1: Mais non, enlevez-vous, pas qu'il vous mord!
2: Oh ben mince, il y a mon postiche qui est tombé dans le bocal, dites-moi!
1: N'allez pas le chercher!
2: Il est en train de bouffer ma perruque!
1: Ben laissez-le!
2: Oh ben non, ça va pas, ça! Il est en train de bouffer ma perruque!
1: Mais c'est pas grave, où vous habitez?
2: Ah ben voilà le vétérinaire qui sort du placard! Bonjour, monsieur!
1: Passez-moi-le!
2: Ben il vous manque un bras!
1: Ben oui, madame!
0: Ben oui, c'est votre piranha, là!
1: Allô?
0: Excusez-moi, madame, je peux pas tenir le... Attendez, si vous pouvez me mettre le...
1: Mais c'est... Vous êtes sans bras, là?
0: Oh, ben ça va, il me l'a coupé net, hein.
1: Oh!
0: Mais moi, je suis droitier, donc ça va, hein.
1: Mais écoutez, vous avez du courage, monsieur. Moi, je vous le dis, hein. Faut la tuer, la bête, là. Vous avez vu le dégât qu'il fait?
0: Mais qu'est-ce qui s'est passé, madame, là? Vos cheveux?
1: C'est une perruque.
0: Comment?
1: C'est une perruque.
0: Mais où est-ce qu'elle est, sa perruque?
1: C'est le piranha qui l'a mangé.
0: Pardon, madame?
1: C'est le piranha qui l'a mangé.
2: Docteur, si on l'envoyait au refuge...
1: Ça va pas, non?
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5: Oui, bonjour.
6: Bonjour, madame. C'est bien ici pour les pièces auto?
5: Oui, je vous écoute.
6: Je vous appelle parce que j'avais acheté il y a quelque temps des feux anti-brouillard chez vous.
5: Oui.
6: Et alors, ça marche pas?
5: Quand vous les avez montés, les feux anti-brouillard, c'est des feux anti-brouillard. Donc, je ne vois pas pourquoi ça marcherait pas.
6: À partir du moment où les feux anti-brouillard ne font pas disparaître le brouillard sur la route...
5: Mais ça fait pas disparaître le brouillard!
6: C'est bien, vous reconnaissez déjà que ça marche pas.
5: Mais je reconnais pas que ça marche pas! Si c'est des feux anti-brouillard que je vous ai vendus, c'est ça?
6: Bah, à mon avis, c'est des feux brouillard, parce que quand je les ai mis, il y avait toujours du brouillard.
5: Donnez-moi votre numéro d'IMAT et puis on verra le problème.
6: Alors,
5: Bernard.
6: Non, c'est Martin, moi. Mon nom, c'est Martin.
5: Non, mais c'est votre numéro d'immatriculation de votre voiture.
6: Oui, alors, V.
5: Bah, V comme Victor.
6: Comment ça, Victor?
5: Donnez-moi votre numéro d'immat.
6: Alors, F.
5: S comme Suzanne.
6: Suzanne, maintenant, mais n'importe quoi.
5: Bah, un S, comme Suzanne ou un S?
6: Qui est cette Suzanne?
5: Mais non, bah, un S comme Suzanne.
6: Oui, mais enfin, je ne vois pas pourquoi cette Madame Suzanne serait mieux que moi, mon numéro d'immatriculation.
5: Mais c'est pas Madame Suzanne, c'est un S comme Suzanne. Suzanne, ça s'écrit bien
6: bon,
5: par un
6: si
5: S.
6: Si soi-disant elle est avec vous.
5: Mais elle n'est pas avec moi, Suzanne, je vous dis un S comme Suzanne.
6: Avouez quand même que c'est louche, hein.
5: Moi, je voulais, c'était avoir votre numéro d'immatriculation de votre voiture.
6: Oui, bah, demandez à cette Madame Suzanne, puisqu'elle sait mieux que moi.
5: Mais j'ai pas de Madame Suzanne, mais attendez. Bah, revenez avec votre facture, parce que moi, déjà, je vois pas votre facture.
6: Oui, puis je vais venir, vous allez me la piquer.
5: Mais je vais pas vous la piquer, monsieur, attendez.
6: Non, mais je vois le truc, c'est-à-dire qu'on sera en train de discuter, puis il y a cette Madame Suzanne qui va prendre
5: mais
6: ce temps
5: faire. Mais il y a pas de Madame Suzanne, ça n'existe pas, Madame Suzanne, c'est moi.
6: C'est vous, Madame Suzanne?
5: Mais c'est pas moi, Madame Suzanne, attendez.
6: Avouez quand même qu'il y a quelque chose de très bizarre.
5: Mais non, mais oh, mais monsieur, attendez, monsieur, mais vous me prenez pour qui, là?
6: Non, mais déjà, vous usurpifiez l'identité de cette Madame Suzanne qui, visiblement.
5: Mais il n'y a pas de Madame Suzanne, c'était votre numéro d'immatriculation.
6: Bon, je vais démonter donc les feux, là. Je vais. Oh merde! En plus, il y en a un qui est pété.
5: Non, non, non, mais attendez, non, là, attendez, monsieur. Là, si vous me rapportez un truc cassé, excusez-moi.
6: Vous me l'avez vendu comme ça?
5: C'est peut-être moi qui l'ai fait tomber, là, que je vous ai au téléphone. Non, mais attendez, là, monsieur, c'est quand même bien vous qui l'avez fait tomber, c'est pas moi.
6: Ah, bah non, c'est peut-être cette Madame Suzanne.
5: Mais il n'y a pas de Madame Suzanne, arrêtez vos conneries, il n'y a pas de Madame Suzanne, Madame Suzanne n'existe pas.
6: Bon. Je vais vous faire une facture, du coup.
5: Oui, bah là, mon pauvre monsieur, là, votre facture, vous serez jamais payé, votre facture.
6: Ah, bah je travaille pour vous et vous n'allez pas me payer en plus.
5: Mais vous travaillez pas pour moi, pas du tout, mais attendez.
6: Pour vous, pour Madame Suzanne.
5: Mais il n'y a pas de Madame Suzanne chez moi, allez.
6: Bon, je vous donne ma plaque quand même ou pas?
5: Bah oui, je vous la demande depuis je sais pas combien de temps.
6: Bon, alors, donc F.
5: F.
6: F comme.
5: Bah, je sais pas. Et après?
6: F. Ouf.
5: S. O.
6: F. Ouf.
5: Comment?
6: Ouf.
5: Un O.
6: Vous l'avez retrouvé?
5: Mais je peux pas l'inventer tout seul! Comment voulez-vous que j'invente un numéro d'immatriculation tout seul?
6: Bah, c'est votre métier, vous êtes garageur quand même, donc
5: Mais pas du tout! Mais attendez, mais n'importe quoi, monsieur! Allez!
6: Bon, écoutez, ça suffit, passez-moi Madame Suzanne une bonne fois pour toutes, parce que là.
5: Mais j'ai pas de Madame Suzanne dans mon magasin! Ça fait 10 fois que je vous le dis!
6: Alors, est-ce que je peux avoir son numéro peut-être pour la joindre, Alex?
5: Mais elle n'existe pas! Bon, allez, c'est bon, monsieur, allez, c'est bon.
6: Suzanne!
5: Non, mais monsieur, ça va pas du tout, là, je crois, gars.
6: Suze!
5: Allez!
6: Suzy!
5: Allez, c'est bon, monsieur!
6: Suzu.
5: C'est bon, ça suffit!
6: Suzette!
5: Bon, allez. Au revoir. N'importe quoi.

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1: Allô?
2: Oui, allô, Hélène, c'est Michel.
1: Michel.
2: Ça, c'est bizarre, je ne reconnais pas votre voix. C'est pas possible, vous n'êtes pas Hélène Rahm?
1: Ah bah si, c'est pourtant moi.
2: Mais qu'est-ce que c'est que cette histoire? Alors écoutez madame, je me présente, je suis l'animateur des Alcooliques Anonymes à Bourges.
1: Oui.
2: Et nous avons une dame qui a votre identité et qui se fait passer pour vous, alors je vois pas...
1: Ah ben non, moi je suis bien Hélène
2: Rahm,
1: moi.
2: Ah, oui, ben c'est pas vous parce que je reconnais pas votre voix. Donc il y a une dame qui prétend être Hélène Rahm.
1: Oui.
2: Et ce n'est pas vous.
1: Ah ben non, c'est pas moi. Hein.
2: Vous n'êtes pas aux Alcooliques Anonymes, vous.
1: Non, pas d'accord, non.
2: Bon, attendez, on va voir si on n'a pas un autre numéro de téléphone de cette dame. Quittez pas.
1: Oui, oui.
2: Tu me regardes parce qu'apparemment, elle a donné une fausse identité. T'as un autre numéro, là? Ah, d'accord. Allô?
1: Allô?
2: Oui, alors madame, restez en ligne, on va l'appeler, on a un autre numéro qu'elle nous avait laissé. On va entendre ce qu'elle va nous dire. Attendez, quittez pas, vas-y.
3: Allô?
2: Oui, allô, bonjour, je souhaiterais parler à Hélène.
3: Oui, c'est moi.
2: Hélène, c'est Michel.
3: Ah, bonjour, mon petit Michel. Oui, j'ai pas pu venir à la réunion ce midi.
2: Oui, mais c'est pas pour ça que je vous appelle, en fait. Il y a quelqu'un qui voudrait vous parler.
3: Ah bon, qui ça?
2: Oui, madame, je vous laisse en ligne avec elle. Hein.
1: Oui.
3: Allô?
1: Allô?
3: Oui, bonjour.
1: Bonjour.
3: Ah, qui est à l'appareil?
1: Hélène Rahm.
3: Comment?
1: Hélène Rahm.
3: À ce moment-là, la musique du drame arriva. C'en fut fait. L'imposture était terminée. Allô, Hélène?
1: Oui?
3: Oui, je suis désolé. Mon téléphone portable a sonné alors que j'aurais dû l'éteindre lors de l'enregistrement.
1: Oui?
3: Excusez-moi, tout ça se passe en direct avec vous. Je suis confondu, j'ai oublié d'éteindre mon portable.
1: Oui?
3: Je sais que les techniciens me regardent effondrés de l'autre côté de la vitre, évidemment, et le public aussi se dit, mon Dieu, mais il est distrait, ce gars-là. Bon. Je suis désolé. Hélène, j'ai pris votre identité.
1: Oui.
3: Vous m'entendez? Et la musique se remit à sonner. Le drame, pourtant, n'était pas achevé. Excusez-moi, je suis en ligne avec quelqu'un que je suis en train d'imposter. Veuillez me rappeler plus tard, vers 19h. Merci.
1: Allô?
3: Hélène?
1: Oui?
3: Vous êtes la vraie Hélène?
1: Ah ben, moi, je suis la vraie, oui.
3: Je suis la fausse Hélène, voyez-vous, car je suis inscrite. Da-da-da-da-da. Aux Alcooliques Anonymes en tant qu'alcoolique.
1: Ah oui, c'est pas moi, hein?
3: Non, je sais, c'est moi.
1: Oui.
3: Le suspense m'avait plongé dans les abîmes. Je ne savais plus du tout quelle voix utiliser. Je ne savais plus du tout ce qu'il fallait que j'invente comme connerie.
1: Ah bah.
3: Je suis en imposture, je suis en train de faire un canular au téléphone pour la radio Rire et Chanson avec Hélène. Tu sais, celle qui boit, là, Hélène.
1: Ah non.
2: Allô?
1: Allô?
2: Attendez, je comprends plus, je suis noyé dans cette histoire.
1: Ah bon, ben, oui, mais moi je veux pas rentrer dans toute espèce de truc, là, non.
2: Écoutez, le journal des Alcooliques Anonymes va sortir. Or, Hélène, on a mis votre nom en... Oh non.
1: Ah ben non, moi je veux pas passer pour une alcoolique, hein.
2: Au moment précis, où le drame se nouait, se corsait. Le téléphone se mit encore une nouvelle fois à sonner. Ne quittez pas, Hélène. Hein. On est presque arrivé à la fin de l'imposture. Ouf, voilà, merci, oui. Hélène, ce qu'il va falloir faire, c'est qu'on a le journal avec en première page, donc, votre nom. Hein.
1: Ah ben non, j'ai jamais bu.
2: Ah oui, mais... Et voilà.
1: Oui.
3: C'est pas possible.
1: Moi, j'ai jamais bu, alors je vais pas arrêter de boire.
3: La musique...
1: Je bois de l'eau tous les jours, moi. Non, je bois pas.
3: La musique venait mettre un peu plus de suspense. Déjà qu'on n'en manquait pas, hein, Hélène?
1: Oui.
3: Vous m'entendez?
1: Pourquoi vous avez donné mon nom?
3: Ben, parce que je voulais pas donner le mien.
1: Ah ben, oui, mais enfin, vous auriez pu prendre un autre nom que le mien, hein?
2: Attendez, Hélène, une seconde. Il faut que...
1: Ça, moi, hein.
2: Non, attendez, on renforce le suspense. Hein. La musique arrive bien pour ça. Parce que là, Hélène, vous m'entendez? Je suis en panne de chute. Quand j'ai recours à un stratagème, j'utilise la musique. Je voudrais bien terminer l'imposture, Hélène, vous m'entendez?
1: Ben oui, moi j'aimerais bien aussi que ça passe, ça, parce que...
2: Bah oui, mais le problème c'est que, comme je suis en rade, que j'arrive pas à trouver une chute, si vous voulez, je demande à notre ami Ben, qui est, fait l'enregistrement, d'envoyer la... Vous savez, de me téléphoner sur mon portable pour dramatiser. Voilà, vous voyez ce que je veux dire?
1: Bah,
2: ouais,
1: et puis je vois pas, hein, moi je connais pas tout ça, hein.
2: Ah ouais. En fait, ça maintient le suspense, ça l'amène... très haut là-haut. Alors, Hélène, ça vous embête pas?
1: Ben non, moi, si j'ai pas d'ennui.
2: Non, non, vous n'aurez pas d'ennui. Il y aura juste votre nom en première page en disant, moi, Hélène, j'ai arrêté de boire, etc. Vous voyez?
1: Ah ben, mais moi, je veux pas prendre ça, moi.
2: Ah, enfin, la fin de la posture est très heureuse parce que je vous assure que j'ai ramé. Hein.
1: Ben, je suppose, oui. Mais moi, je veux pas avoir d'ennui, non? Oui.
2: Est-ce que vous pouvez, s'il vous plaît... dire le mot fin.
1: Fin?
2: Bingo.
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4: Allô?
5: Bonjour monsieur, c'est bien le magasin de vêtements pour femmes?
4: C'est pas un monsieur, c'est une dame. Bonjour monsieur.
5: Ah, c'est une dame, d'accord, donc ça se confirme.
4: Oh. Oui.
5: Parce que selon mes relevés, il n'y a pas d'employé de type monsieur chez vous.
4: Non, pourquoi?
5: Parce que, pardon, je me suis pas présenté. Monsieur Martin, comité pour la disparité masculine.
4: Oui.
5: J'ai les chiffres sous les yeux. Vous êtes pas du tout au quota.
4: Je suis pas au quota.
5: Ah bah tu m'étonnes, vous êtes à
4: 100%. À 100% de quoi?
5: 100% d'employés de type femme.
4: Et quel est le problème?
5: Le problème, c'est que pour respecter la disparité masculine, il faut qu'il y ait au moins 50% d'hommes.
4: Si j'en ai pas besoin, monsieur, qu'est-ce que je dois faire? Je vais pas couper une femme en deux pour avoir moitié-moitié.
5: Oula! Alors là, vous compliquez carrément.
4: Bah, vous me dites que il faut qu'il y ait un homme, une femme.
5: Non mais vous vous rendez compte, couper une femme en deux, c'est hyper dangereux.
4: Bah oui, bah, et vous rendez compte de ce que vous me dites, monsieur?
5: Oh, pardon, mais ma solution est beaucoup plus simple.
4: Non, pas du tout même. Et d'ailleurs, vous êtes de quelle société?
5: Comité pour la disparité masculine.
4: Oui, bah écoutez, la disparité, vous allez quand même pas prendre je vous dis, on va pas couper en deux. Je vais pas je peux pas prendre un homme. Je suis désolée.
5: Mais si, c'est simple, il suffit de bosser un jour sur deux.
4: Bah oui, c'est ça monsieur, c'est simple. Oui, c'est vrai qu'on peut faire simple quand on c'est la France, c'est ça en fait.
5: Ah bah ça je suis bien d'accord, vive la France.
4: Quand on peut faire simple, vaut mieux faire compliqué, c'est ça la France.
5: Exactement, c'est un petit conseil que je me permets de vous donner, hein.
4: Non mais je vous remercie monsieur de vos conseils.
5: Ah bah quand je peux aider les gens.
4: Mais je n'en prendrai pas d'hommes.
5: Ah oui, mais alors après on va encore se faire enguirlander par les Américains.
4: Mais c'est n'importe quoi.
5: Bah pardon, mais ils nous ont dit qu'il fallait arrêter tout ce qui était inclusivité et diversion parce que c'est interdit.
4: Oh bah ça c'est la suite logique de Trump.
5: C'est ça, parce qu'après qui c'est qui va se faire taxer? C'est encore les magasins de vêtements pour femmes.
4: Ah mais je comprends pas là.
5: Ah, bonjour monsieur.
4: Oui, c'est madame.
5: Ah donc en plus il y a une autre dame.
4: Oui, moi je suis la gérante.
5: D'accord, donc c'est encore pire. En fait, vous êtes à 200% d'employés de type femme.
4: Non mais attendez, je comprends pas de quoi vous parlez là. Je vais pas embaucher un homme alors que c'est une boutique de femmes et que...
5: Bah pardon, disparité masculine. Il faut qu'il y ait au moins 50% d'hommes qui bossent chez vous.
4: Et donc par exemple, un bijoutier, vous l'appelez pour lui demander s'il a une employée femme. Par exemple, si lui c'est un homme.
5: Ah non, si lui c'est un homme, ça va. C'est juste quand il y a trop de femmes qu'il faut qu'on rééquilibre en vous rajoutant de l'employé de type homme.
4: Non mais je vois pas pourquoi, dans mon commerce, je suis obligée d'avoir un homme dans mon commerce. Non mais je comprends pas.
5: C'est rapport aux Américains, ils disent qu'on emploie trop de minoritudes et qu'il faut rajouter de la disparité masculine.
4: Oui, mais je m'en fous du trop, je m'en fous des Américains, je m'en fous de tout ça. Je vais pas embaucher un homme, monsieur, alors que je...
5: Non mais vous prenez du mi-temps.
4: Mais je vais pas prendre un mi-temps, je vais pas salarier quelqu'un.
5: Ou alors, sinon, il suffit que vous travaillez un jour sur deux déguisé en homme.
4: Mais sûrement pas.
5: Moi je peux vous trouver un costard et une fausse moustache.
4: Non mais vous allez rien me trouver du tout, je vais rester femme.
5: Bah oui, mais ne serait-ce que pour les clients hommes qui viennent chez vous.
4: Mais il n'y a pas de clients hommes dans ma boutique, monsieur, ou alors ils viennent chercher un article pour leur femme.
5: Ah, il n'y a pas de clients hommes non plus.
4: Mais non, c'est une boutique prêt-à-porter femme.
5: Oh là là, oui, donc oui. Il faut aussi que je vous trouve des clients hommes.
4: Non, merci.
5: Ou alors, vous déguisez la moitié de vos clientes en clients.
4: Non.
5: Eh, il suffit de distribuer des fausses barbes à l'entrée du magasin et hop, l'affaire est jouée.
4: Oui, bien sûr.
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6: Allô?
7: Allô?
6: Oui.
7: Bonjour monsieur.
6: Bonjour monsieur.
7: C'est bien l'office togolais des phosphates, hein?
6: Oh, l'office là, ça cesse d'exister depuis longtemps, hein.
7: Ça n'est plus l'office togolais des phosphates?
6: Oui, ici, ça a devenu service de presse du Togo, hein, depuis.
7: Ah, ben voilà. D'accord. Ben écoutez, nous avons une commande de 150 tonnes de bicarbonate de potassium.
6: Vous appelez l'ambassade?
7: Non, mais c'est pour vous.
6: Pour le service de presse?
7: Oui, absolument.
6: Ah bon?
7: Il y a 150 tonnes de bicarbonate de potassium pour le service de presse. Et c'est offert donc par le général Yadema.
6: Ah, c'est ça.
7: Le président de la République.
6: La République, oui.
7: Pour la bonne année.
6: Ah bon?
7: Alors, est-ce qu'on peut vous les livrer maintenant?
6: Oui. Une seconde, là, viens rapidement, là. Bicarbonate de potassium, mais offert au service de presse.
7: Oui. Bon. Ça fait donc 8 camions.
8: 8 camions?
7: Ah ben oui, il y a 150 tonnes. Hein.
8: Mais, et il a la lettre du premier ministre. Et ils sont en route.
7: Ils sont en route, ils arrivent dans un quart d'heure chez vous.
8: Bon, vous parce que bon, nous, on est un service de presse, on est deux seulement ici. Personne ne nous a dit qu'il y a quelque chose comme ça.
7: Est-ce que vous pouvez les aider à décharger
8: Nous-mêmes, les aider à décharger. Il dit, ça fait. Vous avez dit combien de camions?
7: 8.
8: Mais on ne peut pas. Où est-ce qu'on va les entreposer, tout ça? Mais qu'est-ce que ça signifie?
7: Vous les mettez dans la rue. Ils sont sur des palettes de 5 tonnes.
8: Mais 5 tonnes? Mais on ne comprend rien. Moi, ce qu'on est en train de rire, parce que là, on tombe de nu, là.
7: Il y a 30 palettes de 5 tonnes. Il faut les aider à décharger et les mettre devant la rue.
8: Comment est-ce qu'on peut faire des choses
7: comme ça? Ah ben, ils ont des pelles, ils vont vous donner des pelles, hein.
8: Mais on ne comprend pas.
7: Non, mais vous inquiétez...
8: Je vous passe, moi, seconde. Allô?
7: Allô?
9: Bonjour, monsieur.
7: Bonjour, monsieur.
9: Vous nous excuserez d'être, disons, insistant, parce que si là où vous êtes, un bon matin, on vous dit qu'on vous livre une marchandise de 5 tonnes...
7: 150 tonnes, hein?
9: De 150 tonnes, dont vous n'êtes pas du tout informé, je crois que vous réagiriez exactement comme nous.
7: Je pense également.
9: C'est ça. 150 tonnes de quoi, s'il vous plaît?
7: C'est du bicarbonate de potassium.
9: Mais nous ne sommes pas une usine. Ici, c'est un bureau. 150 tonnes de bicarbonate de potassium, bon, ben... On ne saura même pas où mettre ça d'abord.
7: Alors, il y a une consigne, hein?
9: Oui.
7: C'est indiqué, donc, sur la commande, il faut absolument les rentrer dans le bureau.
9: Mais on dirait que vous connaissez nos bureaux.
7: Ah non, je ne connais pas, non?
9: Même 2 kilos ne resteraient pas dans notre bureau.
7: Bon, écoutez, pourrais-je me permettre de vous redemander votre collègue?
9: Oui, je vous le passe.
7: Je vous remercie.
9: Ouais. Allô?
7: Oui, c'est avec vous que j'étais en ligne tout à l'heure.
8: Oui, oui.
7: Bah, qu'est-ce que vous avez contre le bicarbonate de potassium?
8: Nous, on n'a rien contre. Nous sommes des journalistes. Nous, on n'utilise pas du bicarbonate de potassium. Nous sommes des journalistes de la presse. On n'a rien. Nous sommes un bureau. On ne peut pas.
7: Bon, écoutez, je vais demander à mes chauffeurs de vous donner un coup de main pour les mettre, les 150 tonnes de bicarbonate de potassium, sur le toit de l'immeuble. Ça vous va, ça?
8: On ne peut pas grimper sous le toit de l'immeuble. Nous avons au moins, je crois, 7 ou 8 étages.
7: Oui.
8: Mais ce n'est pas possible.
7: Pourquoi?
8: Qui va le faire? Nous, journalistes?
7: Ben, avec des voisins. Vous avez des voisins, ils vont vous donner un coup de main.
8: Mais comment vous parlez de la France comme moi? Mais comment? On va appeler qui, moi? Mais ce n'est pas possible, monsieur. Je m'excuse, hein.
7: Bon, ben écoutez.
8: Je m'excuse.
7: Je vous remercie.
8: Oui.
7: Est-ce que je peux me permettre de vous soulager?
8: Oui.
7: Nous n'allons pas vraiment vous livrer 150 tonnes de bicarbonate de potassium.
8: Oui.
7: Vous savez pourquoi?
8: Non.
7: Parce que c'était une plaisanterie pour la radio.
8: Ah, c'est ça. Et ensuite...
9: C'était un jeu?
8: Oui.
7: Oui.
8: Bon, je vous passe mon second.
9: Allô?
7: Oui, bonjour.
9: Mais dis donc, je me suis dit, mais c'est une histoire de fou. Alors, ça, comment ça va?
7: Ça va bien.
9: Mais vous nous avez eu, vraiment?
7: Oui, mais je vous ai soulagé.
9: La prochaine fois, je serai plus malin. Mais c'est pas possible.
7: Si.
9: Mettez-vous à notre place. 15 tonnes, mais c'est ahurissant. Mais c'est pas possible.
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10: Bonjour.
5: Bonjour madame, c'est bien le Laser Game?
10: Oui.
5: Monsieur Martin à l'appareil du comité de désarmistage.
10: Ok.
5: Dans le cadre de notre lutte contre les armes, on va venir retirer vos lasers.
10: Les lasers?
5: Oui, parce que vous avez des pistolets lasers qui tirent des rayons laser.
10: Non mais oui, mais les pistolets lasers, nous, c'est notre jeu. Si on n'a pas ça, on peut pas faire jouer aucune personne.
5: Alors si, j'ai prévu deux options. La première, un protocole oral.
10: Un protocole oral, oui, dites-moi comment c'est.
5: Tout se joue à la bouche, ceux qui tirent crient « tirez !» et ceux qui sont touchés disent « touchez !» et vous comptez les points.
10: Mais enfin, moi, je peux pas faire ça comme ça, monsieur. On peut pas aller en salle de jeu pour dire tirer et l'autre il vous dit je suis touché. Déjà d'une, j'ai un téléphone fixe.
5: Sinon, plus simple, il crie pan pour tirer et aïe quand ils sont touchés.
10: Mais vous l'entendrez pas puisque j'ai un téléphone fixe et je suis à l'accueil.
5: Dans ce cas, vous notez sur un papier et après moi je compte les points.
10: Et je prends un papier et je vous dis ils ont tiré, ils ont touché.
5: Exactement, il suffit de m'appeler chaque fois que vous démarrez une partie.
10: Oui. Et la deuxième option c'est?
5: La deuxième, alors c'est ma préférée, ce sont les pistolets patates. Des pistolets qui tirent des petits bouts de pommes de terre.
10: Ouais, mais nous il y a même pas de petits bouts de pommes de terre. Et c'est un laser classique.
5: Parce que là vous en avez combien des pistolets laser?
10: Une bonne trentaine donc.
5: Très bien, donc je vous les remplace contre une bonne trentaine de pistolets patates.
10: Non mais moi monsieur, je suis juste en employé. Là, vous ne prenez pas d'équipement, vous ne prenez rien du tout.
5: Comment ça, vous êtes juste employé?
10: Je ne prends pas aucune responsabilité.
5: Ah oui, mais alors, pardon, vous prétendez indirectement que vous êtes le patron, et après...
10: Mais j'ai pas prétendu que j'étais le patron, monsieur.
5: Oui, mais vous avez pas prétendu non plus que vous l'étiez pas.
10: Non, mais quand vous appelez à une société, vous tombez pas forcément sur les patrons.
5: Pardon, mais moi, quand j'appelle mon patron, je tombe toujours sur mon patron.
10: Non, mais moi, je vous ai dit que j'étais employé ici.
5: Ouais, bon, enfin, ça aurait été plus clair si vous aviez dit « Bonjour, je suis pas le patron ».
10: Je suis pas le patron.
5: Ah bah voilà, reconnaissez que c'est quand même plus clair comme ça.
10: Non, mais oui, mais je suis d'accord, mais moi, monsieur, je vais pas prendre la responsabilité...
5: Ok, pas de problème.
10: ...pour des pistolets à patates.
5: En revanche, je vais déjà vous livrer les patates.
10: Non.
5: Ah, vous avez déjà les patates?
10: Mais on n'a pas de patates, monsieur, c'est du laser.
5: Bah donc, il vous les faut.
10: Mais il me les faut pas, je n'en veux pas.
5: Et comment vous allez tirer avec les pistolets patates si vous avez pas de patates?
10: Et c'est un tir laser.
5: Donc... C'était un tir laser, maintenant c'est un tir patate.
10: Non, il y a pas de tir patate.
5: Si vous préférez, on peut mettre patate game.
10: Non, non, non.
5: D'ailleurs, je vous ai préparé une enseigne que je vais venir vous installer.
10: Mais là, vous m'envoyez personne hein, cet après-midi, hein, je vous le dis tout de suite, il rentre pas dans le centre. Hein.
5: Ok, dans ce cas, je vais juste vous déposer les sacs à patates devant.
10: Non, mais moi, les sacs à patates, je veux pas de sacs à patates, moi, monsieur.
5: Ah si, il vous faut des sacs à patates pour mettre les patates qui vont dans les pistes aux patates.
10: Mais je m'en fiche.
5: Est-ce que vous avez des armoires à patates pour ranger les sacs à patates?
10: Alors, attendez, parce que moi...
11: Non, mais... Allô?
5: Ah, c'est madame.
11: Non, c'est monsieur.
5: Oui, si vous voulez.
11: Non, mais attendez, monsieur, c'est nous qu'on choisit, on va pas vous donner du matériel.
5: Alors oui, c'est vous que vous choisissez, mais je vous rassure, c'est un échange. À la place des lasers, vous avez
11: les
5: patates.
11: Alors attendez, je vais vous... Il y a un monsieur qui a fait une demande pour récupérer notre matériel de laser.
5: Ah, ça sent le grillage.
11: Allô?
5: Bonjour madame.
11: Oui, c'est Martin.
5: Qui ça?
11: Monsieur Martin de Martinville, c'est ça?
5: Bon, ben bien sûr, allons-y, alors c'est la radio.
11: C'est Rire et Chanson.
5: Ben gagné, bienvenue, et bravo madame.
11: Madame, il m'appelle à chaque fois.
5: Oh non, il ne se permettrait pas.
11: Allez, merci, bonne journée, au revoir.
5: Au revoir madame.
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12: Allô?
13: Allô? Oui, bonjour madame.
12: Bonjour.
13: Je suis à l'animalerie là.
12: Oui.
13: Oui, bonjour. Je souhaiterais savoir si vous aviez des muselières.
12: Oui.
13: Mais alors, est-ce que ce sont des petites muselières ou est-ce qu'il y en a des plus grandes?
12: Bah, il y en a de toutes les tailles, monsieur.
13: La largeur de la muselière, ça fait combien?
12: Le problème, c'est que il y en a toutes les dimensions, monsieur. Il y en a pour gros chiens, il y en a pour petits chiens, il y en a pour...
13: C'est pas pour chiens.
12: C'est pour quoi?
13: C'est pour ma femme, qui m'emmerde. Il n'y a pas d'autre mot, excusez-moi. Hein. Et je voudrais bien qu'elle ferme sa gueule.
12: Ah, donc, ouais, mais là, vous n'allez pas pouvoir y mettre une muselière, monsieur.
13: Pourquoi?
12: Bah, c'est pour les chiens, c'est pas pour...
13: Ben, c'est pour ça que je vous appelle. Si je lui mets une muselière, elle va la fermer.
12: Non, mais vous allez pas, je vous assure, vous allez pas pouvoir lui mettre son menton dedans.
13: Pourquoi?
12: Bah, parce que là, si vous voulez, c'est le nez. Donc vous, comment vous allez faire pour le mettre au niveau de sa bouche?
13: Est-ce que ça vous embêterait d'essayer? Juste pour me dire, et comme ça, je passe à prendre tout de suite.
12: Bah, faudrait venir voir, ça dépend ce qu'elle fait comme dimension. Moi, je peux pas enfiler,
13: Ma femme, envisage 37 de haut, 14 de large.
12: 37 de haut.
13: Oui, vous pouvez essayer sur vous pour voir si ça rentre ou pas.
12: Ah non, je peux pas. Non.
13: Bon, est-ce que je peux venir avec ma femme?
12: Bah, bien sûr que vous pouvez venir avec votre femme.
13: Et on pourra essayer.
12: On peut essayer, mais pourquoi vous voulez la faire taire?
13: Attendez, tu vas venir avec moi, on va aller au... La dame est très gentille et elle m'a dit qu'on allait faire un essai.
14: Un essai de quoi?
13: Je te la passe, madame.
14: Allô?
12: Allô, madame?
14: Oui, bonjour, madame.
12: Oui.
14: Alors, mon mari me dit qu'il faut que je vienne avec lui pour essayer je sais pas quoi.
12: Bah, votre mari veut vous mettre une muselière.
14: Ah oui?
12: Pour vous faire taire, en fait.
14: Et ça marche, ça?
12: Bah, écoutez, moi, je pense pas. Je vois pas du tout comment vous allez faire pour enfiler ça. Hein.
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12: Oui, allô?
5: Bonjour, monsieur. C'est bien l'Institut de beauté?
12: Oui, c'est bien ça.
5: Monsieur Martin, à l'appareil. Je suis en train d'ouvrir moi aussi un institut de beauté juste à côté de chez vous et je me suis rendu compte qu'on avait le même nom de boutique.
12: Ouais, et alors?
5: Et alors, c'est pas grave. Il suffit que vous changiez le nom de votre magasin.
12: Pardon?
5: Je disais, on va changer le nom de votre magasin, comme ça, pas de problème.
12: Pardon?
5: Excusez-moi, vous avez peut-être un problème de réseau.
12: Et parce pourquoi que... moi, je changerais de nom et vous pas?
5: Bah, parce que ça m'arrange.
12: Vous imaginez au sens inverse? Vous seriez enchanté?
5: Alors, oui, effectivement, je suis encore en chantier, mais on va bientôt ouvrir.
12: Non, est-ce que vous seriez enchanté?
5: Disons que je suis plutôt en finition, parce que là, le chantier, il est quasiment bouclé.
12: Je vous parle pas de chantier, je vous parle de enchanté.
5: Ah, d'accord, oui, mais enfin, si vous articulagez pas non plus.
12: Mais vous, vous êtes dans une autre planète ou quoi?
5: Non, je suis à Martinville pour le moment, mais je vais passer parce que vous avez une enseigne avec le nom de l'Institut.
12: Oui, j'ai une enseigne.
5: Super, comme ça, celle-là, je la récupère pour la mettre sur mon Institut de beauté.
12: Mais vous vous moquez de moi?
5: Pardon ?
15: Mais là, c'est un gag.
5: Ah bah comme vous dites.
15: C'est un gag.
5: Ah bah oui, c'est un gag.
15: Mais c'est un gag.
5: Ah mais complètement.
15: C'est un gag.
5: Ah non, mais c'est un énorme gag.
15: Je vais quand même pas vous donner mon ancienne que j'ai payée.
5: Oh bah si vous voulez, je vous fais une reprise, il faut voir ce qu'elle vaut à l'argus.
15: Mais je ne vous la revendrai pas, monsieur, c'est mon nom, c'est mon enseigne.
5: Non mais je vous en mets une nouvelle à la place.
15: Mais je n'en veux pas de votre nouvelle.
5: Et en plus, on a déjà mis votre nouveau nom dessus parce qu'on l'a choisi pour vous.
15: Et alors dites-moi le nom que vous allez me donner.
5: Oui, c'est Festif. Je précise, Festif. En deux mots.
15: Ah non, alors là...
5: Mais si, comme ça, vous avez à la fois le côté fesse pour l'épilation et tif pour les soins de la tête.
15: Je ne veux pas de mot festif.
5: Sinon, on peut aussi considérer que festif, c'est une référence au poil de fesse. Bon, simple suggestion, hein, après vous faites...
15: Oui.
5: Ah, bonjour monsieur, comme j'ai expliqué...
16: Du coup, vous allez... Non, attendez, vous allez vous installer où?
5: Juste à côté, on est le bâtiment en face, en fait.
16: Donc du coup, vous êtes en train de me dire que vous allez ouvrir une société donc à côté de chez moi, avec du coup le même nom que moi, et que vous n'avez pas vu qu'il y avait un autre institut qui s'appelle...
5: Oui, alors j'avoue, j'ai pas fait gaffe, mais bon, c'est pas grave.
16: Vous avez... C'est pas grave. Mais vous rigolez, monsieur, c'est pas grave.
5: Bah oui, puisque maintenant vous êtes l'Institut Festif.
16: Non, monsieur, je suis pas l'Institut Festif.
5: Mais si, ça j'ai vu avec le patron juste avant.
16: Vous avez rien vu du tout avec le patron.
5: Bah, le monsieur que je viens d'avoir.
16: Alors déjà, c'était une femme qui a décroché, c'est pas un homme.
5: Ah, bah voilà, encore des faux patrons.
16: Allô ?
5: Ah, enfin ! Bonjour, monsieur le patron.
16: Mais, et en quoi vous avez le droit de changer mon nom d'entreprise ?
5: Bah, parce que sinon, déjà, moi, ça me fait des concurrents, pardon.
16: Ah, bah non, mais attendez.
5: Et puis si c'est pour me piquer toute ma clientèle.
16: Ah, vous êtes un petit comique, vous.
5: Oui, c'est pas faux.
16: Bah, changez de ville, allez vous installer ailleurs.
5: Alors, ça m'arrange pas. En revanche, vous pourriez déménager, c'est vrai?
16: Non mais monsieur, mais vous rigolez ou quoi?
5: Ah bah comme dirait l'autre, non mais c'est un gag!
16: Non mais moi je vais déménager!
5: Ah bah super!
16: Non mais
5: je savais même pas, dans ce cas, problème réglé!
16: Non mais vous foutez de ma gueule là! C'est une caméra cachée, je sais pas!
5: Oh bravo! C'est en effet une caméra cachée, j'imagine que vous avez repéré déjà quelques caméras?
16: Non mais...
5: Eh bah il y en a 47 qui sont dissimulées autour de vous dans l'institut!
16: Non mais alors là j'y crois pas quoi!
5: Ah oui c'est dingue, et vous savez quoi? Je vous attends, je suis devant la porte de l'institut, venez me rejoindre, vous allez encore avoir une surprise!
16: C'est quand même incroyable ça!
5: Ah bah c'est 2 mois de boulot pour tout installer hein!
16: Monsieur, vous n'êtes pas devant chez moi!
5: Bah vous êtes où là?
16: Bah je suis devant je suis dans mon magasin!
5: Ah oui mais là vous êtes à l'ancienne adresse!
16: Comment?
5: Eh oui! Surprise, je vous attends à votre nouvelle adresse.
16: Bien sûr, ouais, c'est ça, ouais.
5: Tenez-vous bien, je vous ai trouvé un hangar à Martinville. Vous avez 4500 mètres carrés.
16: Mais vous vous foutez de moi, monsieur?
5: Franchement.
16: Bon, monsieur, ça suffit.
5: Bon, alors si on dit que c'est Rire et Chanson.
16: Bah bien sûr, oui, Rire et Chanson, oui.
5: Non mais vraiment.
16: Bon, maintenant ça suffit.
5: Non c'est vrai.
16: Au revoir.
5: Non mais allô.
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18: Allô?
19: J'écoute.
18: C'est le docteur?
19: Oui.
18: Bonjour docteur, excusez-moi de vous déranger. Madame Ledoux à l'appareil.
19: Oui.
18: Je ne consulte pas, là, c'est pas pour moi, hein, c'est pour mon petit-fils.
19: Oui.
18: Il est arrivé à la maison hier soir. Ses parents sont partis. En week-end, voyez-vous, oui. En vacances. Hein. Et alors je vous appelle parce que j'en ai la garde et je lui ai fait prendre un bain, là, ce matin.
19: Oui.
18: Il est sorti du bain avec... La zigounette, quoi. Hein, le zizi, tout droit, tout dur.
19: Ah oui, ah, si c'est que ça, oh, ben, madame, vous inquiétez pas. Ben. Il a quel âge?
18: Oh, écoutez, je vais vous le passer. Hein. Je préfère, ça va me rassurer.
19: Il a quel âge?
18: Bernard, je vois, c'est le docteur, là. Docteur?
19: Oui.
20: Allô?
19: Oui.
20: Oui, bonjour, docteur.
19: Bonjour, monsieur, oui.
20: Excusez-moi de vous déranger, ma grand-mère me passe l'appareil.
19: Oui.
20: Qu'est-ce qui se passe? C'est à quel sujet?
19: Ben, je sais pas, on me téléphone, moi. Je suis le docteur, moi. On me demande, on me pose une question, alors j'attends, moi.
20: Attendez, je suis pas au courant, là. Ma grand-mère me tend le combiné. Qu'est-ce qui se passe
19: Ben, je sais pas. Il y a un enfant chez vous?
20: Ah non, enfin, je suis le petit-fils. Hein.
19: Vous avez quel âge?
20: J'ai 36 ans.
19: Et alors, qu'est-ce qu'elle me parle d'un enfant qui a pris son bain et puis il avait la zigounette toute raide? J'ai dit, c'est normal.
20: Ah, attendez, je vous la repasse, alors. Oui, ok, je comprends, hein. Je comprends mieux.
19: Je comprends bien, moi, monsieur. Je suis là comme un couillon, là, moi.
20: Attendez, je vous la repasse, je préfère ça parce que... Allez, voilà, mamie. Le docteur va t'expliquer.
18: Merci. Allô?
19: Oui. Qu'est-ce qui se passe, madame?
18: Ben, vous l'avez eu au téléphone?
19: Ben oui, mais...
18: Ben, c'est lui qui a eu la zigounette toute...
19: Ben, c'est normal, madame, à 36 ans.
18: Ah bon?
19: Ben, écoutez, madame, un homme. C'est un homme?
18: Oui. Parce que moi, j'étais inquiète, évidemment.
19: Ben, madame, vous avez quel âge, madame?
18: 82 ans.
19: 82. Alors, vous avez tout oublié dans la vie? C'est bien, c'est normal, hein.
18: Est-ce que je le mets au lit avec un bouillon?
19: Mais madame, il va pas mettre au lit avec un bouillon parce qu'il a la zigounette qui est raide. Madame...
18: Mais qu'est-ce que je lui donne, alors?
19: Mais rien du tout, madame.
18: Mais je peux pas le laisser comme ça, son âge. C'est mon petit-fils, hein.
19: Oui, ben il est normal, madame, petit-fils.
18: Parce que moi, je me disais peut-être qu'il fallait couper.
19: Mais non, on coupe rien, madame.
18: Où sont les ciseaux?
20: Non, t'en as mis là. Oh, oh, oh.
3: Faites-la couper.
20: Allô?
19: Oui.
20: C'est vous qui lui avez dit ça, non?
19: Mais je suis pas dingue. Non, mais je suis pas fou. Je lui dis que c'est normal et puis que c'est tout à fait logique et puis que...
20: Mamie, lâche les ciseaux!
19: Attention, elle débloque complètement, là.
20: Qu'est-ce que tu fais avec les ciseaux, là?
19: Elle va vous couper le zizi.
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22: Oui.
23: Oui, bonjour madame. Je suis bien au garage là.
22: Oui.
23: J'ai vu la pub pour les voitures à 3 € par jour.
22: Ça, c'est dans le cadre d'un achat.
23: Non, c'est juste, moi j'ai juste besoin de 3 jours.
22: Bah non, monsieur, non, c'est dans le cadre de remboursement de crédit dans le cadre d'un achat.
23: Oui, mais si vous me faites le crédit sur 3 jours, ça fait combien?
22: Bah monsieur, c'est pas une histoire de coût. Ça n'existe pas une location à 3 jours.
23: Non, mais parce
22: jour.
23: Que on vous a dit quand il y a des gens qui veulent locationner, essayent de leur vendre la voiture.
22: Pas du tout.
23: Non, mais c'est
22: tout.
23: Bien tenté, c'est normal, hein, c'est bonne guerre.
22: Non, c'est pas ça, mais non. Je ne veux pas vous vendre une voiture.
23: Et pourquoi vous voulez pas me la vendre?
22: Mais ça va pas vous coûter 9 euros.
23: Alors, 3 fois 3.
22: Monsieur, je sais que 3 fois 3, ça fait 9.
23: Ah, on est d'accord.
22: Avant, on appelait ça des contrats New Deal, c'est-à-dire...
23: Comment ça, débile?
22: New Deal.
23: Ah, oh, bah alors là...
22: Mais j'ai pas dit débile, j'ai dit...
23: Oh, et encore!
22: C'est de l'anglais, New, N-E-W, et deal pour dealer.
23: Comment ça, dealer? Oh, bah tiens, alors débile drogué, alors ça...
22: Mais non, monsieur, New Deal, ça veut pas dire la drogue.
23: Excusez-moi, mais parce que vous me traitez de débile en anglais.
22: Non, monsieur, New Deal.
23: Oh, il recommence!
22: Monsieur, c'est pas une insulte, monsieur, New Deal.
23: Oh! Ça suffit,
22: deal,
23: hein?
22: Deal.
23: Ça suffit!
22: D-E-A-L.
23: Non, mais
22: D-E-A-L.
23: C'est... Vous-même!
22: Monsieur, je pense.
23: Écoutez, passez-moi le responsable, parce que là.
24: Ben c'est moi la responsable.
23: Ah, bonjour monsieur.
24: Il faut voir ça avec la commerciale.
23: Ah non, moi je veux un modèle berline, je voudrais pas la commerciale.
24: Non.
23: Parce que commercial, vous dites qu'un.
24: Non, mais c'est pas commercial voiture, c'est la personne.
23: Comme un break?
24: Non, je vous parle.
23: Excusez-moi, vous n'allez pas me choisir mon modèle de voiture à ma place,
24: c'est
23: quand même.
24: C'est la personne
23: quand même...
24: qui s'occupe de vendre des voitures.
23: Je sais ce que c'est une commerciale, c'est quand il n'y a pas les sièges derrière.
24: Non, mais là je vous parle pas de commercial.
23: Ah bah attendez, je vais demander à mon beau-frère Martin.
24: Non, mais attendez monsieur.
23: C'est le monsieur du garage là.
24: Non.
23: Une commerciale, c'est quoi? Ah bah c'est une voiture avec pas les sièges derrière.
24: Non. Je vous parle pas de modèle de voiture.
23: Excusez-moi, j'appelle pour louer une citadine 3 jours et vous essayez de me vendre un break.
24: Oh, écoutez, monsieur.
23: Oh, bah oui.
24: Oh,
23: bah alors, oh.
24: Oh, écoutez, monsieur.
23: Non, mais oh, oh.
24: Oh.
23: Oh, vous-même.
24: C'est bon. Bon, ce que vous avez besoin, c'est d'une voiture pour un week-end.
23: Alors, ce que j'ai besoin, c'est votre voiture à 3 balles que je vais prendre 3 jours. Donc, ça fait quand même 3 fois 3.
24: Non, vous confondez 3 euros par jour, mais c'est l'achat
23: voilà.
24: De la voiture.
23: Eh ben, et je vous l'achète pour 3 jours.
24: Ah non, vous n'achetez pas une voiture pour 3 jours. Attendez, soyez raisonnable.
23: Et pourquoi donc?
24: Bah, parce que ça se fait pas, monsieur.
23: Les 9 euros, je les ai là. Je paye cash.
24: Non mais vous êtes...
23: Je peux vous les déposer cet après-midi.
24: Mais attendez monsieur, vous n'achetez pas une voiture pour 3 jours.
23: Écoutez, je peux vous faire une avance de 5 euros en chèque dès aujourd'hui.
24: Ah non, ça ne se fait pas comme ça.
23: Alors dans ce cas, j'ai un chèque de banque certifié de 9 euros.
24: Ben non mais attendez monsieur, réfléchissez.
23: Bon, j'ai vu qu'il y avait 5 ans d'entretien offert en revanche.
24: Ah ben non.
23: Bah oui mais enfin c'est offert, on va pas cracher dessus, vous voyez c'est...
24: Non, bah attendez, elles sont gratuites avec l'achat d'une voiture.
23: Oui avec la voiture qu'on loue. Mais comme on la loue plus, on va juste prendre les 5 ans d'entretien.
24: Mais ça va pas.
23: Sinon j'ai ma femme qui a une Citroën.
24: Non mais là vous comprenez rien.
23: Non, bah attendez, je vous la passe. Martine, oui, je te passe le monsieur. Ah, merci. Allô?
24: Oui,
23: bonjour monsieur, Martine Martin à l'appareil.
24: Comment?
23: Je suis Martine Martin, la femme de monsieur Martin.
24: Vous êtes la femme de monsieur Martin?
23: Voilà.
24: Avec une voix Martine Martin avec une voix d'homme.
23: Oh, c'est vous qui le dites.
24: Au revoir monsieur.
23: Ah, non, madame.
24: Ouais.
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24: Mairie Doudon, bonjour.
27: Allô?
24: Oui, bonjour.
27: Oui, bonjour madame. La mairie d'Erdeven dans le Morbihan.
24: Oui.
27: Je suis bien la mairie Doudon.
24: Oui.
27: D'accord. Je vous passe monsieur le maire d'Erdeven. Hein. C'est le maire. Merci. Allô?
24: Oui, bonjour monsieur.
27: Bonjour madame. Je suis à la mairie de...
24: Oudon.
27: Oudon, oui. Ça se trouve où, ça, Oudon?
24: Bah, ou à côté d'Anceny.
27: D'accord. Alors, on a besoin pour un dossier de renseignement. L'adresse de la salle polyvalente, c'est Oudon.
24: Ben, l'adresse, c'est rue de la Loire.
27: Alors, ça se trouve où, dans ?
24: Il n'y a pas de numéro.
27: Alors, la salle des jeunes, c'est où, dans ?
24: Rue du Chêne.
27: Oui, mais où ?
24: Mais je comprends pas, là. Vous ne devez pas être dans la bonne commune. Vous appelez Oudon, donc c'est à Oudon, là, que la commune.
27: Ah, très bien. Alors, le stade du Chêne.
24: Oui.
27: C'est où, dans ?
24: Rue du Chêne.
27: Rue du Chêne. Oudon ?
24: Je comprends pas, là. Pourquoi vous me demandez à chaque fois Oudon?
27: Parce que je ne sais pas où c'est.
24: 44 521 Oudon, O-U-D-O-N.
27: À Oudon, hein?
24: Mairie Oudon, bonjour.
27: Oui, madame, c'est monsieur Cerber. Je suis le directeur du cabinet du maire d'Erdeven. Écoutez, vous lui avez raccroché au nez.
24: Non, attendez, je viens de lui dire que tout se trouve sur la commune de Oudon. Et à chaque fois, il me demande Oudon.
27: Ah oui, mais c'est normal, madame, Oudon.
24: En Loire-Atlantique.
27: Oui, mais où donc?
24: Après Nantes.
27: Oh, passez-moi le dossier, merci. Allô ?
24: Oui.
27: Excusez-moi. Alors, la salle de danse, s'il vous plaît.
24: Salle Jacques Demy.
27: D'accord. Où dans ?
24: Square du Havre.
27: D'accord. Où dans ?
24: Oui.
27: Oui, mais où dans ?
24: Square du Havre, où donc ?
27: Ah, vous non plus, vous savez pas ?
24: De quoi ?
27: Où ça se trouve ? Vous avez dit où dans ?
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1: Bonjour.
23: Bonjour monsieur, c'est bien l'entreprise de peinture ?
1: Oui, oui.
23: J'ai fait une petite annonce immobilière sur internet, comme quoi vous vendez votre fonds de commerce.
1: On ne vend donc... pas notre fonds de commerce, de quoi vous parlez là ? On ne vend pas notre entreprise.
23: Oui, mais alors on va faire comme si parce
1: non,
23: que...
1: Non, on ne va pas faire comme si, c'est quoi cette affaire là ? Mais là je suis en train d'halluciner là.
23: Non mais je vous explique, moi je fais croire aux clients que vous vendez, ils visitent, et... ils me filment une commission et hop, on n'en parle plus, terminé. Non,
1: bah, alors là, n'importe quoi là.
23: Ah, il y a un autre monsieur ?
1: Oui, bonjour.
23: Oui, ah, bonjour monsieur.
1: Quel monsieur ?
23: Bah, vous, donc, je vais caler des visites chez vous.
1: Non, ça vend pas la tête. C'est quoi de cette affaire-là ?
23: De cette affaire-là que je vous ai déclaré vendiste immobilière.
1: Mais on veut pas vendre, de toute manière. Mais vous me dites n'importe quoi, là.
23: Non, mais vous faites semblant.
1: Non, moi je fais pas semblant de rien.
23: Non, mais si vous simulez.
1: Non.
23: Imaginons que vous êtes d'accord.
1: Je suis pas d'accord.
23: Bon, alors, imaginons que c'est bon.
1: Non, je vous dis que c'est pas bon, monsieur. Alors arrêtez. Qu'est-ce que c'est que ce baratin, là, encore ?
23: Oh, bah tiens, je vois venir le truc. Après, vous allez me dire que vous n'avez rien demandé.
1: On a rien demandé, nous.
23: Voilà, qu'est-ce que je disais ?
2: Allô ?
23: Et un autre monsieur. Bonjour.
2: Écoutez, monsieur, je ne sais pas ce que vous avez trafiqué. Nous avons donné aucune permission de faire ça.
23: Si vous voulez, en tant qu'agent immobiliste, je me suis permis de prendre la permission.
2: Mais qu'est-ce que vous me racontez ? Mais qu'est-ce que c'est que cette histoire ?
23: C'est ce que je disais. Je me suis auto-mandatifié pour votre vente.
2: Bon, écoutez, monsieur, ça suffit.
23: Ah, tant qu'on y est, j'ai aussi demandé à mon beau-frère de venir vous remettre un coup de peinture, là, sur la façade.
2: Mais mon mari, c'est son métier, monsieur. Qu'est-ce que vous me racontez ?
23: Oui, bah, excusez-moi, nous, on vous le fait à prix coûtant, en plus, hein.
2: Comment ça se fait que vous prenez des initiatives sans que les personnes soient même au courant ?
23: Bah, vous savez ce que c'est ? Sinon, le commerce, ça avance pas, hein, si on fait pas un petit peu preuve soi-même.
2: Mais qu'est-ce que c'est que cette arnaque ? Donnez-moi votre numéro de téléphone, monsieur.
23: Donnez-moi vous votre numéro de téléphone, déjà.
2: Non, c'est moi qui vous demande, monsieur, votre numéro de téléphone.
23: Vous d'abord ?
2: Non, pas du tout. Vous me donnez votre numéro de téléphone si vous êtes de bonne foi.
23: Et si vous êtes vous de bonne foi, donnez-moi vous votre numéro.
2: Mais attendez, mais qu'est-ce que vous me faites là ? Qui est-ce qui appelle ? C'est bien vous qui appelez là, que je sache.
23: Que je sache peut-être, mais peut-être pas.
2: Oh non, mais qu'est-ce que c'est que cette arnaque ?
23: Oh bah c'est la meilleure, ça. Alors ça, on essaye de bosser.
2: Mais monsieur, vous essayez de bosser ? Vous essayez de bosser sans demander l'autorisation des gens ? Mais qu'est-ce que... Mais c'est quoi ces pratiques ?
23: Ah bah surtout, me remerciez pas de faire les démarches pour vous.
2: Non, monsieur, je suis désolée. Ça, c'est de l'arnaque.
23: Bon, moi, j'ai le peintre qui arrive, en tout cas.
2: Rien du tout, monsieur. Vous ne rentrerez pas chez moi, vous ne mettrez pas les pieds chez moi.
23: Là, pour le moment, on rentre pas, puisqu'on va juste repeindre l'extérieur.
2: Non, mais attendez, mais pour qui vous vous prenez ? Mais qu'est-ce que c'est que cette histoire ? Je vais appeler mon mari, et ça va chauffer, je vous le dis, hein.
4: Eh, allô, oui, ah, vous êtes qui, là, oui, monsieur ?
23: Ah, bonjour, madame, excusez-moi, c'est ce que j'ai expliqué à votre...
4: Bonjour, monsieur, c'est le monsieur qui... Qui êtes-vous, au juste ?
23: Monsieur Martin, à l'appareil.
4: Monsieur Martin, vous représentez quoi ?
23: Martin Immobilier, c'est ce que je vous disais, on est une
4: Martin
23: agence...
4: Martin Immobilier, vous êtes sur quelle commune, monsieur ?
23: On est sur Martinville.
4: Sur quoi ? Martinville, je connais pas, monsieur.
23: Bon, c'est entre Saint-Martin et Bourg-sur-Martin. Mais... Donc, moi, je vous amène des clients pour les visites.
4: Et vous allez m'en amener combien, comme ça ?
23: Alors, j'en ai 17.
4: De ma gueule.
23: Ah, rassurez-vous, ça c'est juste le premier jour. Après, il y en a moins.
4: Je pense que vous n'avez pas compris ce que je vous ai dit, là.
23: Ah, mais j'ai très bien compris, c'est que...
4: Ah bah non, à première vue, vous n'avez pas compris.
23: Si, j'ai compris. Vous préférez que je gère moi-même les visites, c'est normal, c'est mon boulot.
4: Mais on marche sur la tête, là, monsieur. Je ne vends pas ma maison, c'est compris, merci
6: on
4: beaucoup. Sinon, je porte plainte, monsieur.
23: Oh oui, alors si on peut plus rien faire...
4: Attendez.
7: Qu'est-ce que c'est que cette histoire, là ?
23: Et une autre dame, la patronne, peut-être ?
7: Ah, rien du tout, monsieur. Occupez-vous de vos affaires. Qu'est-ce que vous emmerdez, les gens, là ?
23: En quelque sorte, vos affaires sont mes affaires, puisque j'ai...
7: Non, c'est pas vos affaires, c'est mes affaires. Je vends rien du tout, moi.
23: Oui, mais puisque vos affaires sont mes affaires, si mes affaires sont les vôtres...
7: Non, mais tu la fermes et puis tu dégages les...
23: Alors, puisqu'on se tutoie, si tes affaires sont mes affaires...
7: Ferme ta gueule, connard.
23: Ah non, ah, vous vous trompez, c'est trop con.
4: Hop.
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27: Oui, bonjour, monsieur.
4: Oui, bonjour, monsieur.
27: On vous entend très mal.
4: Ah, tiens, c'est André Guingouin, ça, non ?
27: Oui.
4: Ah bon, comment que ça va ?
27: Ça va et quoi ?
4: Oui, ça va.
27: Quoi de neuf ?
4: Oh, ben, pas grand-chose, tout va bien.
27: Bon.
4: Oui. Je t'appelle Sylvie ou Hervé, André ?
27: Hervé.
4: Oui, Hervé.
27: Oui.
4: Oui. Bon, conserve, hein ?
27: Merci.
4: Hervé ! On le trouve pas, André.
27: Oh, merde.
4: Hein ? Comment ?
27: Comment ?
4: Qu'est-ce...
27: Allô ? Oui ?
4: Oui. Non, Hervé, je ne sais pas où il est parti, je te dis.
27: Hervé est là ?
4: Oui, non, il n'est pas là.
27: Ah, ben, tu peux me le passer ?
4: Oui, Hervé est allé faire un tour en vélo avec le petit.
27: Oui, tu peux me le passer ?
4: Mais non, il n'est pas là.
27: Ah, c'est toi, Hervé ?
4: Eh ben non, c'est Jean.
27: Ah, bonjour, Jean.
4: Bonjour.
27: Ça va ? Je ne l'ai pas reconnu. Comment ça va ?
4: Ça va.
27: Hervé est là ?
4: Non, il n'est pas là.
27: Où est-ce qu'il est encore parti faire du vélo?
6: Faire du vélo, oui.
27: Avec le petit?
6: Oui, voilà.
27: Ben,
6: oui.
27: Tu peux me le passer?
6: Il n'est pas là, Hervé.
27: Oh, c'est Hervé qui me fait une blague. Et Sylvie, est-ce qu'elle est là?
8: Moi, je ne comprends rien du tout.
9: Sylvie, non, elle est partie se reposer.
27: Oh, c'est qui, là? Ah, c'est Hervé.
9: Non.
27: C'est pas Hervé.
9: C'est pas Hervé.
27: Non, c'est qui?
9: C'est sa mère.
27: Madame le...
9: Oui.
27: Bonjour, madame. Comment allez-vous?
9: Je vais bien.
27: Bien.
9: C'est Monsieur Gingouin, non, qui est à l'appareil, là.
27: Oui.
9: Oui, je reconnais bien votre voix.
27: Ah, ben, voyez. Ça va bien?
9: Oui, ça va très bien.
27: Bien. Alors?
9: Mais vous n'avez pas eu Sylvie, alors?
27: Non.
9: Non?
27: Mais non, j'ai demandé à parler à Hervé.
9: Hervé n'est pas là, Hervé, il est parti faire du vélo avec son petit-fils.
27: Ah, ben, là, vous allez pouvoir me le passer.
9: Eh bien, non, je ne sais pas, il est parti dans la campagne.
27: Ah, bon, je peux lui parler?
9: Vous n'allez pas pouvoir parler parce qu'il est parti en vélo.
27: Jean?
9: Non, son fils.
27: Qui ça?
9: Hervé.
27: Ah bon? Voilà. Ben, je peux parler à Jean?
9: Oui, ben, je sais pas, il n'est plus là maintenant.
27: Jean?
9: Oui, il est parti avec Sylvie.
27: Non!
9: Si, si, il n'est plus là.
27: Est-ce que vous pouvez me le passer?
9: Non, justement, il n'est
27: pas là. Je vais lui parler, ça va tomber très bien.
9: Tenez, voilà, juste Hervé qui arrive.
27: Ah bah tiens, très bien. C'est Hervé?
10: Allô?
27: Hervé?
10: Oui?
27: Comment ça va?
10: Bonjour.
27: Ah, bah, t'étais allé faire du vélo avec le petit.
10: Hein?
27: T'étais allé faire du vélo avec le petit.
10: Ouais, je suis allé à Carboulet.
27: Ah, bon, d'accord. Quel temps il fait là-bas?
10: Oh, bah, il fait beau, hein?
27: Oui.
10: Ouais.
27: J'ai parlé à ton père.
10: Ouais.
27: J'ai eu ta mère.
10: Oui.
27: Puis je voulais t'avoir, mais bon.
10: Ben, ça... voilà, je suis là.
27: Bon. Ça va?
10: Ça va.
27: Très bien, tu me passes le petit?
10: Boubou, viens prendre un papy. Gaëtan. Viens dire un mot, papy.
27: Allô? T'as fait du vélo? T'es pas tombé? Il n'est pas tombé?
10: Non.
27: Bon, il a été fier et droit?
10: Oui.
27: Comme son grand-père?
10: Oui.
27: Bon, ben ça va. Quoi de neuf sinon?
10: Ah, oh, bah, tu. Ben, sinon, ben, on a commencé les préparatifs, quoi. Acheter.
27: Ben, t'as intérêt, oui.
10: Acheter des bagues et tout l'attirail, quoi.
27: Combien t'as payé?
10: Oh, pas cher, on a acheté chez Leclerc, hein.
27: Ben, t'as intérêt, oui. Je veux quand même pas que tu dépenses trop, hein. Sinon, ça va?
10: Oui.
27: Hervé?
10: Oui.
27: Tu peux me passer Hervé?
10: Ben, c'est Hervé, là.
27: Hervé!
10: Oui!
27: Comment tu vas, mon petit?
10: Ben, ça va!
27: T'as acheté des bagues?
10: Oui!
27: T'as laissé le clair?
10: Oui!
27: Bon. Quoi de neuf?
10: Ah, ben, quoi de neuf? La moitié de 18.
27: Sacré Hervé, ben. Ah, tu t'aimes bien de Jean, toi?
10: Ben oui.
27: Tu peux me passer Hervé?
10: Hein? Ben. Mais c'est qui, là?
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14: Bonjour.
23: Bonjour monsieur, c'est bien la mairie?
14: Oui, mais je ne suis pas un monsieur.
23: Oh, si vous voulez, oui.
14: Oui.
23: Monsieur Martin à l'appareil, les compagnons chauffistes de Martinville.
14: Oui.
23: On va remplacer vos chauffages, donc est-ce que je peux venir embarquer des anciens maintenant?
14: Mais vous venez d'où? Qui vous a commandé de venir?
23: Ah, c'est moi, je me suis auto-commandé.
14: Ça m'étonnerait.
23: Si, en tant que chef chauffiste de ma propre entreprise de chauffisme, j'ai le droit.
14: Mais je ne crois pas, vous n'avez pas l'autorisation du maire.
23: Alors pardon, mais le maire, il n'est pas chef chauffiste, donc je vois pas ce qu'il viendrait faire dans cette affaire.
14: C'est quand même le maire qui commande dans sa mairie.
23: Ah oui, si vous le prenez comme ça. Ah, ok, bah on fera les papiers plus tard.
14: C'est pas même pas la peine de vous déplacer.
23: Bah si, je peux pas vous démonter en télétravail.
14: Oui, alors, j'avoue que cette façon de faire est un peu bizarre quand même. Venir prendre le chauffage...
23: Vous savez quoi, vous compliquez pas. Je vais dire que la mairie s'est portée volontaire pour un changement chauffiste.
14: Non. La mairie, elle est pas volontaire parce que vous l'avez décidé. Moi, il faut voir ça avec le maire. Vous pouvez rappeler demain matin à 9h, il sera à la mairie.
23: 9h du matin?
14: Ouais.
23: Oula, doucement, on travaille pas si tôt.
14: Alors là, c'est quoi cette entreprise qui à 9h du matin ne travaille pas?
23: Bah, vous iriez travailler à 9h, vous?
14: Ben oui, moi je travaille à 9h du matin, oui.
23: Non.
14: Ah bah si, moi j'embauche à 8h du matin.
23: 8h du matin? Je savais même pas que c'était légal.
14: Ah ouais.
23: Non mais dites au maire que je passerai dans l'après-midi.
14: Ah mais non, lui il travaille aussi, figurez-vous. Dans ces cas-là, rappelez mardi vers 14h.
23: Oula, 14h?
14: Oui, vous travaillez pas non plus.
23: Bah c'est pas ça, c'est qu'on embauche à midi, mais après il y a l'apéro, le déjeuner, la pause sieste. On est plutôt opérationnel entre 16 et 17h, disons.
14: Cette entreprise.
23: Bah, je l'ai dit, c'est les compagnons chauffistes de Martinville.
14: Bonjour.
23: Ah, bonjour monsieur. Sinon, on peut aussi démonter les chauffages en soirée parce qu'il me reste des créneaux noctambules.
14: Non, mais vous démontez pas les chauffages. Pourquoi? Je comprends pas, là.
23: Bah, c'est simple. C'est parce que une fois que je vous ai démonté vos radiateurs, vous en avez plus, donc il vous en faut des nouveaux, et moi je vous les installe.
14: Mais ce ne sont pas des radiateurs que nous avons.
23: Oh, bah, peu importe.
14: Mais peu importe.
23: Bah ouais, vous avez quoi en chauffage?
14: Bah, ce sont des plafonds rayonnants.
23: Ah, bah, encore mieux. Dans ce cas, je vais venir vous démonter les plafonds.
14: Mais pourquoi vous voulez démonter les plafonds?
23: Bah, pour embarquer les rayonnages chauffants qui sont dedans. Est-ce qu'il faut vous les remettre, les plafonds, après, ou pas?
0: Mais qui est-ce que c'est que ça? Thomas, tu peux...
23: Oula, alors pardon, je vous entends comme si vous étiez au cabinet d'un coup.
0: C'est qui le haut-parleur?
23: Ah bah c'est le même son qu'au cabinet.
0: Je veux démonter notre système... Les...
23: Non mais les plafonds, il y a moyen qu'on les remonte après si vous demandez.
0: Mais...
23: En plus, les nouveaux chauffages, on les reçoit que dans 6 mois, donc c'est plus pratique si vous avez un plafond.
0: D'accord, et en attendant, on chauffe comment l'hiver?
23: Alors justement, il faut plus chauffer l'hiver.
0: Pardon?
23: Ouais, moi je vous installe un modèle qui ne chauffe que l'été, ce qui est beaucoup plus économique.
5: J'ai la chanson, non?
23: Ah, qu'est-ce qu'elle dit la dame derrière?
0: Madame, c'est un monsieur.
5: Ah bah oui.
23: Ah bah en tout cas, vous pouvez lui dire qu'elle a raison.
5: Ah, c'est Martin, d'accord.
23: Tout à fait, bienvenue dans l'appel trop con. Bonne journée, au revoir, monsieur, dame.
0: Au revoir, madame. Franchement, je me suis...
5: Démonter ton système de chauffage pour
0: le tester. Oui, pendant 6 mois,
23: je
0: vais monter. Je vais
23: pas t'entendre, tu vas tout savoir à la radio. Pardon, je veux pas vous déranger, mais enfin, je suis toujours là. Oui, alors il est encore là parce que quand on se met en main libre, il faut appuyer sur le bouton pour raccrocher. Sinon, ça ne raccroche pas.
0: Ça nous a fait notre journée. Hein.
23: Bon, qu'est-ce qu'on fait? On se dit au revoir pour de vrai.
0: Au revoir, madame. Oh bordel. Non, mais Martin, il est mort de rire.
23: Ouais, et puis Martin, il est toujours là. Non. Faites gaffe parce qu'après, je vous facture des heures sup.
0: Oui, merde.
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12: Allô?
13: Oui, bonjour, Madame Ledoux à l'appareil.
12: Oui.
13: C'est le DDF-GDF?
12: Oui.
13: Je vous appelle parce que je suis témoin d'un phénomène physique inclassable. Vous savez, le passage des ovnis la semaine dernière nous a laissé un peu sans dessus-dessous. Eh bien, depuis chez moi, j'ai observé un phénomène très lumineux et je ne sais pas s'il s'agit d'un extraterrestre.
12: Une petite question indiscrète, Madame. Vous avez quel âge, là, s'il vous plaît?
13: 69 ans.
12: 69 ans,
13: L'extraterrestre a un corps de 10 cm à peu près, opaque, voyez-vous. Et alors, il y a une queue au bout qui fait le tour de mon mur et qui se termine par une espèce de petite touche blanche. Et dès que j'appuie dessus, ça fait de la lumière partout dans la pièce.
12: Et alors, qu'est-ce qui se passe quand vous appuyez sur la touche blanche?
13: Ben, il y a une lumière incroyable qui inonde ma pièce.
12: Et ça s'était déjà produit avant, madame?
13: Oui.
12: Mais quand la dernière fois, quand c'est arrivé, qu'est-ce que vous avez fait?
13: J'ai appuyé sur la touche blanche.
12: Et alors?
13: Eh bien, la lumière a disparu.
12: Et là, que maintenant vous avez appuyé sur la touche blanche, qu'est-ce qui s'est passé?
13: La lumière est revenue.
12: La lumière incroyable est revenue?
13: Ah oui, ah oui, ah oui.
12: Et vous en avez parlé à qui alors, madame, en dehors de nous?
13: Et à ma voisine.
12: Et qu'est-ce qu'elle a dit?
13: Elle a dit qu'elle en avait un chez elle aussi.
12: Ah oui?
13: Oui. Comment dire? Vous savez, ça fait un peu comme une petite boule, quoi, vous voyez? Et puis, il est tatoué.
12: Ah bon?
13: Il a un nom.
12: Il s'appelle comment?
13: Il s'appelle Krypton 75.
12: Ouais, ben, Krypton 75, oui, je vois tout à fait ce que c'est, oui.
13: Qu'est-ce que c'est? C'est de quelle planète?
12: Krypton, c'est au-dessus du troisième système solaire, là, madame, hein. Bon, à quelques centaines de millions d'années-lumière de nous, mais, enfin, vous savez, c'est un type d'extraterrestre, effectivement, qui est assez connu, quand même, malgré tout. Oui, ce sont des extraterrestres pacifiques, hein, madame.
13: Je peux vous dire quelque chose, mais je parle doucement, parce que je voudrais pas les alerter.
12: Non, mais vous pouvez parler, hein, je pense que... De ce côté-là, ils sont pas très émotifs. Ils supportent pas mal de choses, vous savez.
13: Il a fait des petits.
12: Il a fait des petits?
13: Oui, quand j'ouvre la porte de mon réfrigérateur.
12: Oui.
13: Il y en a un aussi. Et il fait que de me regarder.
12: Ouais, mais enfin, tant qu'il vous regarde... Mais moi, je vous dis, c'est une race assez pacifique d'extraterrestres. À mon avis, vous n'aurez pas de problème. Hein. Vous savez, on peut pas leur faire grand-chose. On n'a jamais essayé de les détruire. Hein. Il vaut peut-être mieux pas non plus. Hein.
13: Mais je sais ce que je vais faire. Je vais profiter que celui-ci soit disparu ou endormi.
12: Non, mais n'y touchez pas, madame.
13: Je vais le tuer, celui-là, pour voir ce que vont faire les autres.
12: Ah non, il faut pas faire ça, madame.
13: Attendez, bougez pas, je prends le cendrier.
12: Non, ne faites pas ça. Ne faites pas ça. Allô, laissez-le vivre, madame.
13: Allô? Je l'ai zigouillé.
12: Ah ben, il fallait pas faire ça, madame.
13: Maintenant, je vais m'occuper de la petite famille.
12: Mais non, écoute. Faut pas faire ça, allô, madame.
13: Il y en a un au-dessus de mon lit.
12: Non, mais il faut pas les assassiner, madame. Ils y sont pour rien, là. Ils ont rien fait de spécial, hein. Arrêtez ce massacre, là. Ça sert à rien, là.
13: Je vais dégommer celui qui est dans mes toilettes.
12: Ah non. Arrêtez, madame, allons.
13: Il en reste deux.
12: Il en reste deux, ouais, mais non, mais vous n'allez pas faire ça à tous les extraterrestres qui sont chez vous, là. Je vous ai dit que c'était des pacifiques, madame.
13: Je vais me gêner.
12: Ah bon?
13: Bougez pas, je vais dégommer celui du couloir, puis après la porte d'entrée, il y en aura plus.
12: Ouais, mais vous allez vous faire mal, là, madame, si vous continuez comme ça, là, hein.
13: Il est allumé.
12: Il est allumé?
13: C'est le plus dangereux.
12: Ah non, c'est pas le plus dangereux, madame.
13: Les autres étaient éteints.
12: Ah oui?
13: Attention, j'y vais. Ça y est.
12: Et le disjoncteur n'a pas sauté, là?
27: Oh là là! Il y a la grosse bête noire, là, qui est à côté de la porte d'entrée.
12: Là, il faut pas y toucher, hein, madame.
27: Elle est pas contente, hein?
12: Non, non, mais il faut pas y toucher, là, madame. Dites-moi, là, vous êtes chez vous cet après-midi?
27: Il y a leur espèce de vaisseau spatial noir à côté de la porte d'entrée.
12: Ah non, non, non, non, non, ils ont pas vaisseau spatial. Les vaisseaux spatiaux sont repartis la semaine passée, là. On les a vus à la télévision, là.
27: L'espèce d'ovni, là, vous savez...
12: Ah non, non, non, vous trompez, là. C'est pas un vaisseau spatial, ça, madame.
27: Madame, celui-là, je vais me le faire aussi.
12: Ah non, non, non, non, non, non, non, non, non. Allô?
27: Attention! C'est parti, au nom de la patrie, j'y vais.
12: Ah non, non, non, mais il faut arrêter, madame, arrêtez de taper, là. Allô?
27: Le vaisseau est résistant. Il se défend, il fait de la fumée.
12: Non, c'est pas un vaisseau, là, c'est le disjoncteur, madame, il faut arrêter de le taper, ça appartient à EDF, ça, madame, vous vous trompez, là.
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15: Oui.
23: Oui, bonjour monsieur.
15: Madame, oui.
23: Oui, c'est bien la...
15: Oui, la boulangerie, c'est pourquoi?
23: À la boulangerie?
15: Qu'est-ce que vous cherchez?
23: Ah bah excusez-moi, j'ai fait les renseignements, je demandais pour un Paris-Brest, je voulais réserver un Paris-Brest, on m'a donné votre numéro.
15: Eh ben c'est ça, oui.
23: Ah si, si,
15: ça,
23: là, d'accord, oui, oui. Okay, c'est super.
15: Un Paris-Brest pour combien? Une personne, deux personnes?
23: Alors ce serait une personne en seconde classe.
15: Qu'est-ce que vous dites?
23: Une personne en seconde classe.
15: En seconde classe, parce que j'ai cette histoire.
23: Ce serait pour samedi matin.
15: Mais nous, on fait des Paris-Brest, on en fait, mais il y en a tous les jours des Paris-Brest. Mais je crois qu'il y en a
23: alors, Paris-Brest. Bien sûr, il y en a tous les jours. Moi, je voudrais partir samedi.
15: Oui, mais samedi, oui. Mais vous voulez un Paris-Brest pour une personne en seconde classe? Qu'est-ce que vous voulez dire? Je n'ai pas un train, non?
23: Oui, pour le train, oui, c'est ça, oui. J'ai une carte de fidélité, grand voyagiste.
15: Mais vous trompez vite, j'ai pas le temps. J'ai du monde en terrasse, moi.
23: Est-ce que je pourrais avoir dans ce cas la personne qui s'occupe des billets de train?
15: Trajet de grève, quoi, pas que je vous paye le trajet de train, non? Mais vous rêvez, vous?
23: Non, ben le réserver, quoi.
15: Le réserver, mais je réserve rien du tout, moi.
23: Bon.
15: On vient chez moi, on me paye, moi je réserve pas.
23: Je le paye, le billet de train, hein, y a pas de problème.
15: Oui, oui, mais moi j'en donne pas des billets de train. Oh.
23: Vous les donnez pas, vous les vendez?
15: Je les vends, mais j'en vends même pas des billets de train. J'ai autre chose à faire que de vendre des billets de train.
23: Écoutez, pas sur moi responsable, parce que moi
15: c'est... responsable, c'est moi, monsieur.
23: Oui, enfin...
15: Et maintenant, vous commencez à...
23: Pardon?
15: Dis, tu veux le prendre, un peu, lui? Viens voir, viens voir.
16: Allô?
23: Oui, bonjour madame.
16: C'est la boulangerie à l'appareil, monsieur.
23: Comment ça?
16: Enfin, bref, vous voulez un aller-retour en train.
23: Voilà, c'est pour ça que je vous appelle.
16: Monsieur, monsieur, monsieur, je vais pas vous aider avec votre billet de train.
23: Et pourquoi?
16: Oula, monsieur.
17: Allô?
23: Oui, ah bah c'est encore une autre personne.
17: Mais attendez, parce que nous, ici, dans notre pâtisserie, on fait un gâteau qui s'appelle le Paris-Brest.
23: Voilà, pour un Paris-Brest, oui, c'est ça.
17: C'est pas une gare, ici.
23: Non, c'est juste pour les billets, ça, j'ai bien compris.
17: Oui, oui, non, mais donc... même pas les billets, parce que moi, je vends du pain.
23: Du?
17: Du pain.
23: Du?
17: Du pain. Du pain. Mais dans une boulangerie, on vend du pain.
23: Bah, alors, repassez-moi le collègue de la SNCF que j'avais juste
17: avant. Non, non, mais c'est pas le collègue de la SNCF, c'est parce qu'il croyait que c'est pour un train.
23: Oui, pour un train.
17: Bah, c'est impossible, vous racontez n'importe quoi. Je suis une boulangerie, je peux pas faire de réservation pour un train.
23: Et pourquoi?
17: Ah, ça, c'est nouveau, ça.
23: Vous allez me rembourser ma carte d'abonnement, hein, si c'est comme
17: mais
23: ça.
17: Mais qu'est-ce que vous voulez que je vous rembourse? Je suis une boulangerie.
15: Allô?
23: Allô? Ah, bah, c'est encore la.
15: On n'est pas à la gare, nous. Oh.
23: D'accord, mais enfin, il me faut le ticket.
15: Mais le ticket, vous le prenez à la gare, vite. Moi, j'ai du monde. Allez, monsieur, je raccroche.
23: Non, mais allô?
15: Mais je m'en fous, mais je raccroche. Un, deux,
23: allô?
15: Trois. Un, deux, trois.
23: Non, allô?
15: On va vous passer Gaëlle maintenant, vous voulez? Gaëlle, viens me parler, viens vite voir si tu veux partir à quel père. Viens écouter, c'est certainement un fonctionnaire.
18: Allô?
23: Oui, allô?
18: Bonjour.
23: Bonjour, monsieur. Comme j'expliquais.
18: Mais non, mais c'est la radio, c'est une radio. C'est un truc où ils t'appellent, ils font passer pour des bourriques. Mais oui, j'en suis sûre. Ouais, je vous repasse ma patronne, ça les navrera.
15: Ah ouais, je suis pas en radio. Mais non, c'est pas une radio. En tout cas, vous avez du temps et vous êtes fonctionnaire alors. Hein.
23: Bah, vous me dites que je suis à la radio.
15: Mais non, c'est ma petite jeune qui travaille chez nous.
18: Une blague d'une radio, Geneviève.
15: Non, non, non, c'est pas France Bleu en tous les cas, parce que je connais. Bien. Bon, allez, monsieur, de toute manière, vous êtes pas une radio.
23: Ah bah
15: vous
23: si.
15: Êtes un enquiquineur là maintenant.
23: Oui,
15: hein.
23: Mais je suis à la radio quand même.
15: Mais oui, oh là là là. Bon, allez, ça suffit, maintenant je raccroche.
23: Non, mais excusez-moi. Non, non, mais je suis vraiment à la radio. Hein. Allô?
18: Oui, vous êtes Rire et Chanson?
15: Eh ben, ils nous font rire. Ben, moi,
23: ah
15: ben
23: oui.
18: Oui, c'est ça.
23: Ah ben voilà.
18: Ah oui, j'avais raison.
15: C'est Rire et Chanson.
23: Eh ben, c'est bravo.
15: On était quatre, là.
18: Vous l'avez bien énervé pour la journée, c'est
15: voilà, génial. C'est bon, allez. Non, mais c'est bon, hein, vous prenez vite votre train.
23: Eh ben, je passe chercher le ticket, puis je vais...
15: Et voilà, vous venez prendre le ticket, mais laissez-moi vous dire, il sera salé, le ticket, hein.
23: Ah.
15: Parce que, oui, oui, oui, fais pas de cadeau, moi, hein. C'est bon, allez, je raccroche. Un, deux, trois.
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19: Bonjour.
27: Oui, bonjour madame, c'est la pharmacie.
19: Oui.
27: Oui, bonjour madame Le Dur, l'appareil.
19: Oui.
27: Moi, j'ai fait la liste des courses, là, je dois aller faire mes courses. Mon mari il m'a rajouté de passer à la pharmacie, mais j'arrive pas à bien lire ce qu'il a écrit. Préserva, je sais pas quoi.
19: Préservision, c'est pour les yeux?
27: Non. Préservateur, préserva.
19: Oh. Préserva... Qu'est-ce que c'est que ça? Je connais pas.
27: Ou c'est un préservatif?
19: C'est pas préservision, plutôt?
27: Non, c'est préservatif.
19: Ah ben, oui. Alors... Bah, c'est des préservatifs. C'est qui a marqué ça?
27: C'est mon mari, mais je sais pas ce que c'est. C'est un médicament?
19: Un médicament? Bah non, les préservatifs, c'est pour les rapports sexuels.
27: Comment?
19: C'est pour les rapports sexuels, les préservatifs.
27: Oh, mais il y a longtemps que je fais plus la chose, moi.
19: Mais je sais pas. Qu'est-ce qu'il a voulu marquer, alors?
27: Je vais l'appeler. Il a dû prendre son portable.
19: Oui, bah appelez-le. Voyez avec lui, ouais.
27: Oui, merci, madame.
19: Je vous en prie. Au revoir.
27: Au revoir, madame.
1: Allô?
2: Oui, bonjour.
27: Oui, bonjour, monsieur. C'est la pharmacie?
2: Oui.
27: Oui, bonjour. Je pourrais avoir la personne qui vient d'avoir Madame Ledur au téléphone dans votre pharmacie?
2: Ah, non, je vous demande tout de suite.
27: Merci.
2: Il y a eu Madame Ledur ou Madame Ledur au téléphone?
19: Oui.
27: Oui, bonjour, madame.
19: Bonjour, monsieur.
27: Monsieur Ledur à l'appareil.
19: Oui.
27: Oh là là, gros souci, là, ma femme vient de m'appeler pour me dire que vous l'avez eu au téléphone. Elle vous a appelé, je crois.
19: Oui.
27: Et elle a vu pour les préservatifs, elle vous a appelé?
19: Oui, tout à fait.
27: Qu'est-ce que vous lui avez dit?
19: Je lui ai dit que c'était pour des rapports sexuels.
27: Oh mon Dieu.
19: Ah oui.
27: Oh là là.
19: Parce qu'elle a demandé pourquoi c'était.
27: Bah oui, mais alors là, ça va faire un drame, ça.
19: Ah ouais. Bah oui, oui, je comprends bien, mais ouais. Oh. Bah, parce que, mais vous lui avez fait une liste pour qu'elle achète ça?
27: Non, j'ai rajouté juste ça dans sa liste des courses ce matin. Moi, je pensais pas que vous lui auriez dit, quoi. Moi, j'avais rajouté ça subrepticement, comme on dit, quoi. Hein.
19: Ah ouais, je suis désolée, hein, mais...
27: Bon, écoutez, si elle vous rappelle, pouvez-vous lui dire que je ne sais pas que c'est un médicament pour la prostate ou quelque chose comme ça?
19: D'accord.
27: Oh, vous êtes gentil, si vous pouvez.
19: Je vous en prie, non, mais c'est vrai que, bah ouais, c'est délicat, là. Hein.
27: Bah oui, parce que, bon, j'ai...
19: Ouais, non, mais je comprends bien, ouais. Je comprends bien.
27: Ça fait longtemps qu'on n'a plus de... Alors, il a fallu que je me débrouille avec quelqu'un d'autre, comme on dit, mais bon.
19: Ouais. Mais il faut, par contre, il faut lui donner quelque chose, ou...
27: Ah bah oui, j'ai besoin d'une grande boîte. C'est des boîtes de 20, je crois, ou 24, je sais pas.
19: Ouais, mais elle va regarder. Comment elle va certainement regarder sur la boîte.
27: Vous croyez?
19: Oh ouais. Là, je crois que c'est prendre des risques, hein, quand même. Oh.
27: Et si vous dites que c'est un somnifère?
19: Ouais, mais elle va regarder, non?
27: Non, mais oui, si elle regarde, vous dites que c'est qu'on se met ça sur le nez pour empêcher de ronfler.
19: Oh là là, oh, j'arriverai pas à mentir comme ça, monsieur. Hein.
27: Oh si, vous allez trouver sûrement.
19: Ben écoutez, je vais voir. Hein.
27: Merci beaucoup. Hein.
19: Ben oui, désolée hein, pour la gaffe, mais c'est vrai que là, parce qu'elle n'arrivait pas à lire en fait.
27: Ben oui, j'avais pas bien écrit intentionnellement.
19: Ouais.
27: Vous voyez?
19: Ben, j'espère qu'elle va pas lire. Si elle lit sur la boîte?
27: Ouais, mais elle a une vue très basse. Hein.
19: D'accord. Une boîte de 24 qu'il faut?
27: S'il vous plaît, oui.
19: D'accord.
27: Avec bon. Le petit réservoir.
19: Très bien, bon, ben on s'en occupe, on fait au mieux alors.
27: Oh,
19: monsieur.
27: Vous êtes gentil, merci beaucoup.
19: Merci. Au revoir.
27: Au revoir, madame.
19: Allô?
27: Allô?
19: Oui?
27: Oui, bonjour, c'est la pharmacie.
19: Oui, c'est la pharmacie, madame.
27: Ah, c'est vous que j'ai eu tout à l'heure?
19: Oui, madame Ledu.
27: Oui.
19: Oui, c'est moi que vous avez eu tout à l'heure, oui.
27: Alors,
19: vous avez eu de votre mari au téléphone?
27: Oui.
19: Oui, alors dites-moi.
27: Ben, j'ai pas compris ce qu'il m'a dit.
19: Ah.
27: Mais il m'a dit de venir les prendre assez vite.
19: D'accord.
27: C'est quoi, alors? Vous avez trouvé ce que
19: ben,
27: c'est?
19: On va regarder, venez avec le papier, on arrivera à lire, nous. On arrivera à lire.
27: Non, c'est des préservatifs, il m'a dit.
19: D'accord, je regarde. Je tape à mon ordinateur. D'accord.
27: Alors, qu'est-ce que c'est?
19: C'est un médicament pour la prostate. C'est pour sa prostate, à monsieur. C'est ça. On a trouvé, là.
27: Qu'est-ce qu'il a, mon mari, à sa prostate? Vous me faites peur.
19: Oh, mais non, vous inquiétez pas, c'est rien du tout, madame. Non, ne vous inquiétez pas. Il n'y a pas de souci, là.
27: Oh mon Dieu!
19: Non, ne vous inquiétez pas!
27: Mais alors, c'est quoi? C'est des dragées, des suppositoires, des cachets, c'est quoi?
19: C'est des comprimés!
27: Ça se met dans l'eau?
19: Oui, mais il se débrouillera, il connaît, je pense, hein!
27: C'est la première fois que je vois ça!
19: Ah ouais, d'accord! Non, mais je pense qu'il connaît, hein! Ah oui!
27: Les préservatifs, hein?
19: Oui, c'est ça, madame!
27: Ah bah attendez, j'ai le dictionnaire!
19: Oui, mais vous trouverez pas dans ce dictionnaire-là!
27: Alors, préservatifs! Préservatif masculin,
19: l'homme... Ah oui, mais ça, c'est ce que je vous ai dit tout à l'heure. Je me suis trompée, c'est pour les rapports sexuels. Ça n'a rien à voir.
27: Si c'est marqué langue vulgaire, capote anglaise, qu'est-ce que c'est que ça, une capote...
19: Non, mais c'est pas ça, madame.
27: C'est une maladie anglaise?
19: Non, pas du tout.
27: Oh mon Dieu.
1: Mais non, non, non, ne vous inquiétez pas.
27: Pourtant, il n'a pas attrapé de maladie en Angleterre, il n'est jamais allé.
1: Non, non, non, non.
27: Oh mon Dieu, mais oui, il a serré la main à un Anglais l'autre jour.
1: Mais non, non, non.
27: Si. Oh mon Dieu.
1: Mais non, ne vous inquiétez pas, c'est rien du tout. Là, c'est ce que vous lisez, là, c'est dans le dictionnaire. Mais nous, on a un autre dictionnaire, c'est pour les médicaments, ça n'a rien à voir.
27: Ah bon, bah vous me rassurez.
1: Ouais, ouais, non, non.
27: Parce que j'espère qu'il pourra continuer quand même à vivre.
1: Mais oui, mais bien sûr, non, non, mais il est pas malade.
27: À être heureux et à faire l'amour avec la concierge, parce que ça, ça lui fait du bien, vous savez.
1: Ah, bon, ah.
27: Je dis rien parce qu'il a un certain âge et il faut qu'il en profite. Vous pensez qu'il pourra continuer avec la concierge parce que c'est une belle histoire, leur histoire?
1: Ah, je ne sais pas.
27: J'espère simplement qu'il se protégera bien.

0: C'est une contrefaçon. Vous me faites un...
1: N'importe quoi, c'est une marque, c'est pas du tout une contrefaçon. Ça va pas ou quoi? N'importe quoi ici.
0: La preuve, il fait pas clic-clac.
1: Si, il fait clic-clac, mais c'est le bruit.
0: Non, il fait clac-clac.
1: Quittez pas un instant. Quand tu ouvres un clic-clac, il fait bien clic-clac ou c'est clac-clac?
0: Pardon, vous parlez d'un clic-clac, mais c'est pas ça, hein.
1: C'était quoi alors?
0: Bah, moi, vous m'avez vendu un clac-clac.
1: Ah oui, il dit que c'est un clac-clac, parce qu'il y a
0: un... Oui, non, mais appelons un clic-clac et un clac-clac, un clac-clac.
1: Ne quittez pas.
0: Si on commence à mélanger les clic-clac et les clac-clac, ça va faire quoi? Les clic-clic.
1: Allô?
0: Bonjour, monsieur.
1: Bah, de toute façon, un mécanisme métallique, à partir du moment où il se déplie, ça fait toujours un couinement.
0: Ah, donc il y a bien un problème.
1: Bah, non, ça fait pas un problème, c'est normal.
0: Pardon, mais maintenant, il est tout pété.
1: Je vous l'ai pas vendu pété. Quand vous avez eu le bruit, au lieu de nous appeler, vous avez forcé, donc il a été cassé après.
0: Ah oui, après j'ai tout pété parce que j'essaie
1: voilà,
0: de le réparer.
1: Donc ça passera pas en garantie, on est d'accord.
0: Ah oui, pas faux. Dans ce cas, dites qu'il était défectueux.
1: Ah bah non.
0: Ah bah si.
1: Non, je vous l'ai pas vendu défectueux, monsieur, vous l'avez cassé. Moi j'ai rien cassé du tout.
0: Ah oui, mais comment je fais pour la garantie?
1: Oui, mais moi, il y a combien de temps que vous l'avez?
0: Oh bah il y a au moins 10 ans.
1: Bah il y a pas de garantie 10 ans, j'ai jamais eu de garantie 10 ans, monsieur. À partir du moment où ils vont voir que le canapé a 10 ans, ils vont pas vous donner un canapé neuf.
0: Ouais, d'où l'intérêt de dire que c'est vous qui l'avez pété.
1: Bah non, mais je l'ai pas pété. C'est vous qui l'avez cassé en forçant dessus parce qu'il faisait un bruit bizarre au lieu de nous appeler.
0: Voilà, donc celui-là, vous venez le chercher.
1: Non mais
0: je vous l'ai sorti, il vous attend sur le trottoir depuis hier.
1: Moi je mets pas des meubles dehors si c'est pas pour partir au débarras. Hein.
0: Non mais je le vois par la fenêtre là, il... Ah non, tiens, vous l'avez déjà récupéré.
1: Non, je ne l'ai pas récupéré, monsieur, votre canapé.
0: Bah si, parce que là je le vois plus, donc sinon il y a un problème.
2: Et je sais pas, c'est le problème, c'est vous qui l'avez, c'est pas moi.
0: Bonjour madame, donc c'est vous qui avez pris le canapé, j'imagine?
2: Mais non monsieur, enfin, c'est soit vous vous êtes fait piquer votre canapé.
0: Oh bah merci, un truc flambant neuf en plus.
2: Venez au magasin, on va discuter.
0: Oui, non, mais je vois le coup, vous allez essayer de me revendre mon vieux canapé.
2: La ferme.
0: Oui, c'est ça, un coup de peinture pour que je croie que c'est pas le même et hop.
3: Oui, bonjour, vous êtes monsieur Martin, c'est ça?
0: Tout à fait madame.
3: Et votre prénom?
0: Martin.
3: Rire et chanson.
0: Mais oui, bravo.
3: C'est un gag, hein, c'est Rire et chanson.
0: Oui, bah je sais, c'est moi qui vous l'ai dit, hein.
3: Ah oui, je vous entends. Non, mais je parle à mon collègue.
0: Ah, pardon, d'accord.
3: Allez, bonne journée.
0: Mais oui, et au revoir, madame.
3: Au revoir, madame.
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5: Allô?
6: Oui, bonjour, madame.
5: Bonjour.
6: Je suis bien la Fédération de football.
5: Oui, monsieur.
6: Je voudrais la personne qui s'occupe de l'arbitrage.
5: Ne quittez pas.
7: Allô?
6: Oui, bonjour, monsieur.
7: Oui, alors qu'est-ce qu'il y a pour votre service?
6: Bon, c'est un problème d'arbitrage.
7: Oui.
6: Je vous explique. Nous sommes d'un certain âge.
7: Oui.
6: Et nous jouons au football dans la cour de la maison de retraite.
7: Oui. Mais
6: quand je dis nous jouons au football, nous poussons la balle.
7: Oui, d'accord.
6: Avec les autres pensionnaires.
7: Oui.
6: Bon, il se trouve que dernièrement, on a eu un problème, un litige d'arbitrage, parce que quand je dis nous, c'est-à-dire que je joue avec mon frère.
7: Oui.
6: Mais nous sommes bicéphales.
7: Ça veut dire quoi, ça?
6: Ça veut dire, monsieur, que nous sommes siamois.
7: Ah, vous êtes chez moi.
6: Voilà. Donc, nous avons un seul tronc et il y a deux têtes sur notre corps.
7: D'accord.
6: Voilà. Bon, moi, je m'appelle Robert et mon frère s'appelle Marcel.
7: Oui.
8: Bonjour, monsieur.
7: Et vous jouez avec vos autres amis du...
6: Voilà. Bon. Et alors, l'autre jour, nous jouons avec le même maillot.
7: Oui.
6: Nous avons le numéro 10. Nous comptons comme un seul joueur. Il y a un centre de l'ailier gauche. Et l'arbitre siffle hors-jeu... Alors que moi, ma tête était derrière la ligne, et celle de mon frère, effectivement, dépassait.
7: Vous étiez hors-jeu, monsieur.
6: On était hors-jeu?
7: Oui, absolument. Sur la ligne, vous êtes hors-jeu, et quelle que soit la partie de votre corps, par conséquent, dans le cas précis, où il y a deux têtes, si vous voulez, il suffit qu'une des deux têtes soit sur la ligne, soit de l'adversaire, soit légèrement en avant, donc là, il y a hors-jeu. Que vous ayez toute votre autre partie de votre corps, donc votre deuxième tête, elle, en position de jeu, non, vous êtes hors-jeu. Dès que vous avez une partie de votre corps qui...
8: Ça, tu vois, ça, oui. Je te l'avais dit, le monsieur a raison, c'est bien ce que tout le monde t'a dit.
7: Oui, absolument.
6: Mais tu t'es dit que non, on n'est pas hors-jeu.
7: Ah, si.
8: Mais, enfin, écoute, le monsieur, il a la Fédération de football, il sait bien ce qu'il dit, quand même.
6: Mais oui, je sais quand même aussi, ça fait longtemps que je joue au foot avant toi.
8: Dis donc, on a commencé ensemble, hein.
7: Que votre tête à vous soit derrière, il suffit de la tête de votre siamois.
6: Mais non, mais dis donc, mais tu commences à me les gonfler, sérieusement, tu vas me laisser, non?
8: Fais attention, je te fous un coup de boule, moi. Et t'as entendu ce qu'il dit, monsieur, ou pas?
6: Allô?
7: Oui.
6: Et je crois qu'il y a un problème, il est pas d'accord. Je vais vous le passer, hein.
7: Vous passez-moi votre frère, Jumon. Votre frère siamois.
8: Allô?
7: Oui, bonjour, monsieur.
8: Oui, bonjour, voilà.
7: Vous avez un seul maillot. à tous les deux, vous portez le numéro 10.
8: Oui, monsieur.
7: Par conséquent, vous n'êtes qu'un seul joueur, même si vous avez deux têtes.
8: Mais oui, mais ma tête était derrière.
7: Mais je m'en fiche que votre tête soit derrière.

0: Mais,
1: tu vois, c'est la vérité. Tu vas voir.
0: Bon, allez. Bon, bah, je crois que sur ces bonnes paroles, hein.
1: Alors, monsieur.
0: Oui.
1: Alors, on
0: vous n'avez pas d'autres problèmes, non.
1: Bah, on était hors jeu, alors.
0: Oui, vous étiez hors jeu. Il y en a un qui est, il y a une partie d'entre vous qui était hors jeu. Par conséquent, les deux étaient hors jeu. Allez, bon courage et dormez bien.
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3: Oui, bonjour.
4: Oui, bonjour, monsieur. Je vous appelle parce qu'il y a ma femme qui est venue chez vous pour faire de la gym dans la baignoire.
3: Oui.
4: Et alors, il y a eu un gros problème.
3: Oui, je vous écoute, monsieur.
4: Il y avait un vélo dans sa baignoire.
3: Il y avait un vélo dans sa baignoire. Bah oui,
4: oui,
3: c'est
4: oui,
3: du vélo dans l'eau. Le but n'est pas de venir se baigner, monsieur. C'est une baignoire hydromassante avec un vélo à l'intérieur. C'est de l'aquabiking.
4: Vous voyez, alors elle a essayé de l'enlever, c'était apparemment impossible.
3: Ah mais non, mais il faut pas l'enlever. Le vélo ne s'enlève pas.
4: Elle a réussi à retirer deux vis, mais ça n'a pas.
3: Le but n'est pas d'enlever le vélo.
4: Excusez-moi, déjà, niveau hygiénique, c'est quand même assez limite parce qu'on ne sait pas où a roulé ce vélo.
3: Mais non, mais il n'a pas roulé ailleurs, le vélo, monsieur.
4: Je ne sais pas que c'est votre faute, forcément. Ça peut être un client d'avant qui avait laissé le vélo. Maintenant.
3: Mais non, c'est pas un client d'avant qui a laissé le vélo, monsieur. Bah, écoutez, monsieur, passez en magasin.
4: Et est-ce qu'il serait possible de vous emprunter un vélo?
3: Non, mais vous pouvez pas m'emprunter un vélo, monsieur.
4: Non, mais parce que comme ça, moi, je passe vous voir et ça ira plus vite si je. Si
3: non,
4: je...
3: mais il n'y a pas. Et monsieur, c'est pas des vélos qui s'en vont et qui vont rouler sur la route.
4: Non, mais je vous le rends après. Hein, c'est pas.
3: Mais il n'y a pas de vélos qui ne vont sur la route, enfin. C'est des vélos qui sont dans des baignoires hydromassantes, monsieur.
4: Eh ben, vous sortez
3: mais
4: le vélo.
3: Mais non. Mais.
4: Je vous laisse une pièce d'identité, je vous laisse quelque chose
3: non,
4: en dépôt.
3: Non, mais écoutez pas sans magasin, monsieur. Je vais vous présenter le concept.
4: C'est le responsable?
3: Non, c'est pas un responsable. C'est le concept, le principe de fonctionnement de la machine.
4: Excusez-moi, mais je ne sais pas du tout qui est cette Karine dont vous me parlez.
3: Il n'y a pas de Karine, en fait. Je ne vous ai même pas parlé de Karine, monsieur.
4: Bah, vous me dites, je vais vous présenter Karine.
3: Oh là là. Passez en magasin, on en discute.
4: D'accord, il faut que je prenne mon maillot de bain?
3: Si vous souhaitiez faire une séance.
4: D'accord, mais sans vélo, on est bien d'accord.
3: Ah, mais si, il y aura un vélo, monsieur.
4: Oh là,
3: dans ces cas-là, vous ne prenez pas de maillot de bain.
4: Donc, si je me baigne nu, j'ai pas de vélo? Si je me baigne en maillot, j'ai.
3: Non, mais vous comprenez pas, monsieur. Je vous ai pas dit, vous venez sans le maillot. Je vous ai dit, vous venez sans le maillot de bain.
4: Bah
3: du
4: oui.
3: coup, vous ne ferez pas la séance.
4: Voilà. Sauf.
3: Sauf si rien du tout, monsieur.
4: Bah si, sauf si je viens sans maillot.
3: Mais non. Bon, on va arrêter là, monsieur.
4: On se quitte pas fâché?
3: Du tout, monsieur.
4: Un petit bisou.
3: Bien sûr, c'est ça.
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6: Allô, la maison de bonjour.
7: Bonjour, madame, je suis bien aux pompes funèbres.
6: Oui.
7: Oui, bonjour, je voudrais parler à madame Josette Thomas.
6: C'est moi.
7: Eh bien, bonjour, madame, et bravo, c'est l'état civil de la mairie à l'appareil.
6: Oui.
7: Je suis de nouveau stagiaire, en fait.
6: L'état civil.
7: Oui, exactement.
6: Vous êtes avec madame Mathieu, alors?
7: Exactement.
6: Ah, d'accord, j'ai tout piégé. Bon. Voilà. Alors, dites-moi tout.
7: Eh ben, écoutez, on est très heureux de ce qui vous arrive aujourd'hui. Forcément, c'est la fête. Malheureusement, madame Mathieu, elle n'est pas là. J'ai oublié de lui dire que ce qui vous arrivait.
6: Qu'est-ce qui m'arrive?
7: Comment ça, qu'est-ce qui vous arrive?
6: Ben, j'en sais rien.
7: Ben, attendez, madame Josette Thomas.
6: Oui.
7: Pompe funèbre.
6: Oui.
7: Aujourd'hui.
6: Oui.
7: C'est votre anniversaire.
6: Mon anniversaire?
7: Et
6: ma,
7: oui.
6: Ma foi, non.
7: Mais si.
6: Non.
7: Et si.
6: Non.
7: Et aujourd'hui, vous êtes devenue la doyenne de la ville.
6: Hein? Vous rigolez ou quoi?
7: Attendez.
6: Non, non.
7: Madame, vous êtes...
6: C'est pas mon anniversaire. Je connais ma date de naissance. C'est pas mon anniversaire.
7: Vous êtes née le 17 septembre...
6: Non.
7: 1905.
6: Non.
7: Ah si?
6: Ah bah non. C'est pas moi.
7: Ben si.
6: Non.
7: Vous avez exactement aujourd'hui 104 ans.
6: Non. Mais enfin, écoutez, je sais quand même quand est-ce que je suis née. Allez, merci, au revoir.
8: Ah oui.
9: Allô?
8: Oui.
9: Bonjour, monsieur.
8: Bonjour, madame.
9: C'est madame Thierry à l'appareil.
8: Oui.
9: Je voudrais parler à madame Josette. Toi.
8: Vous êtes Annie?
9: Oui.
8: Oui. Alors, je vous parle Josette. Hein.
6: Allô?
9: Félicitations.
6: Pourquoi?
9: Ben, il paraît que vous êtes la doyenne.
6: Bon, ça va pas, non? C'est des conneries, tout ça.
9: Ah ben, j'étais à la mairie.
6: Non, non, non, non, non, c'est des conneries.
9: Ils ont dit que vous aviez 104 ans.
6: Oh, ben, ils disent n'importe quoi.
9: Non, c'est vrai. Alors, ils vont venir vous féliciter avec...
6: Eh ben, qu'ils viennent, je les attends.
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4: Bonjour monsieur, c'est bien le magasin de vêtements ?
10: Oui.
4: C'est monsieur Martin à l'appareil. Vous savez pourquoi je vous appelle ?
10: Comment ?
4: Bah je vous appelle pour jouer à la tonton, pour jouer à la bobo, pour jouer à la...
10: Le Wintobola, je sais pas, non ?
4: La tombola Martin, c'est exactement ça, bravo ! Tombola Martin, tombola Martin.
10: Pas, je sais pas vous parler.
4: Tu t'es inscrit sur internet.
10: Je suis inscrit sur internet pour jouer à la tombola Martin.
4: Ah et bah voilà, vous vous en souvenez en plus, super.
10: Non, je me suis jamais inscrit sur internet pour jouer à aucune tombola.
4: Aujourd'hui dans la tombola Martin, on joue au qui perd gagne. Je vous écoute pour le chiffre du jour.
10: Excusez-moi, je veux V8. Voilà.
4: Le chiffre V8, très bien, j'enregistre votre participage.
10: Oui, allô ?
4: Oui, donc vous avez choisi la case V8, c'est bien ça ?
10: Oui.
4: Aïe !
10: Comment ?
4: Vous venez de tomber sur la case plus 100 euros.
10: Oui.
4: Mais comme c'est le qui perd gagne, vous savez ce que ça veut dire ? Eh ben, ça veut dire que vous nous devez 100 euros, malheureusement.
10: Ah non.
4: Alors, on peut les débiter directement sur votre compte.
10: Non, je me suis jamais inscrit à une tombola, je n'allais pas me débiter 100 euros comme ça, non mais ça va pas.
4: Bah, vous m'avez dit V8, donc...
10: V8, c'est parce que j'étais avec une cliente et je lui donnais son colis qui s'appelle V8.
4: Oh, vous inventez.
10: Pas du tout.
4: Bah si, un colis qui s'appelle V8,
10: alors là, pas du tout. Alors là, j'ai la cliente à côté de moi, je suis en train de lui donner son colis, alors arrêtez de me prendre la tête.
4: Est-ce que ce serait pas un peu une cliente imaginaire quand même ?
10: Non, du tout, la cliente est à côté de moi.
4: Oh, bah passez-la moi.
10: Bah voilà. Allô ?
4: Oui, allô ?
10: Oui, donc je suis la cliente.
4: Non, c'est la même voix, j'en étais sûr, c'est la même personne.
10: Non, c'est pas la même voix, non. Je pense que vous pouvez faire la différence entre deux voix différentes.
4: Non, mais vous allez pas me faire à moi le coup de la même voix, pardon.
10: Ce n'est pas la même voix. Écoutez, vous êtes bourré ou quoi ? Vous pouvez faire la différence entre deux voix de femmes, quand même, j'espère, pour vous.
4: De femmes ? Bon, en plus des femmes, bien sûr.
10: Non, parce qu'on est des hommes, maintenant.
4: Bah, c'est le même monsieur, c'est toujours...
10: C'est le même monsieur, oui, bah, je pense que, à mon avis, c'est une arnaque, madame.
4: Non, mais vous inquiétez pas, on va débiter directement. Ah, là, c'est un autre monsieur, d'accord.
10: Débiter de quoi, monsieur ?
4: Bah, oh là là là là, vous débitez les 100 balles que votre collègue vient de perdre.
10: Non, il n'y a personne qui... Attendez, t'as participé à un truc, une corbeau-là sur Internet ?
11: Oui.
10: Bah, j'ai un téléphone, il va y avoir 100 euros de débiter sur ton compte.
11: Pourquoi ?
10: Bah, t'as participé à une corbeau-là, moi, j'ai rien.
4: Ah, ça doit être la dame que j'entends derrière qui a fait l'inscription, non ?
10: Non, c'est mon mari et je lui demande. Et il me dit qu'on n'a pas participé à rien du tout. Qu'est-ce que c'est que cette arnaque-là ?
4: Ah oui, mais dans ce cas, fallait pas jouer.
10: Ah non, on n'a pas joué, monsieur. Trop grave, moi, j'ai rien fait du tout. C'est vous qui me demandez un numéro.
4: Bah oui, alors l'autre monsieur me dit V8. On tombe sur la case 100 balles.
10: Non, moi, je suis désolée, monsieur. Je vous interdis de débiter sur mon compte les 100 euros. Hein. Moi, je n'ai participé à aucune tombola.
4: Non, mais tout n'est pas perdu, puisque je vous propose le kit au double.
10: Ah non.
4: Allez, on y va, c'est parti.
10: Ah non, je l'ai pas. Non, par téléphone.
4: C'est le kit au double. C'est le kit au double. T'as déjà perdu 100 euros.
10: Non, monsieur.
4: Si.
10: C'est quoi comme arnaque, ce truc-là ?
4: Maintenant, on joue pour 200 balles.
10: Non, moi je n'ai pas. Vous avez beau chanter, monsieur, je fais opposition aux 100 euros.
11: Il faut aller à la banque, hein. Ouais, mais faut bouger, hein. Parce que tu fous de ta gueule, là.
4: Pas besoin d'aller à la banque, je débite.
11: Allô ?
4: Bonjour, madame.
11: Mais de quoi vous parlez, là, déjà, exactement ?
4: Je vous parle de la tombola Martin, tombola Martin.
11: Ouais, mais Martin, mais qu'est-ce que vous faites, vous ?
4: Ah, moi, ce que je fais, c'est une tombola Martin, tombola Martin.
11: Ouais, mais tombola, au bout, il y a quelque chose, quand même.
4: Oui, aujourd'hui, c'est donc le qui perd gagne, donc ce sont les gagnants qui nous donnent de l'argent.
11: Non, mais, puis demain, ça va être combien ?
4: Alors, demain, je peux vous rappeler pour un autre jeu, ce sera le qui perd perd.
11: Ouais, bah tiens, coca dessus, bois de l'eau.
4: Ah, désolé, mais je ne bois jamais d'eau.
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9: Allô, c'est le cabinet vétérinaire.
12: Oui,
9: bonjour madame, je vous appelle parce que mon mari a bouffé ma chatte.
12: Qui c'est qui a mangé votre chatte ?
9: Mon mari.
12: Comment ça a mangé votre chatte ?
9: Il l'a mangé cette nuit. J'ai rien pu faire, j'étais pas d'accord, mais j'ai pas pu l'empêcher.
12: Il a mangé votre chatte ?
9: Oui.
12: Et comment il a mangé ?
9: Goulûment, sans l'ombre d'un remords.
12: Il reste des morceaux ?
9: Oh, il reste pas grand-chose, il reste juste une touffe de poils, quoi.
12: Qu'est-ce qui lui a appris à votre mari de manger votre chatte ?
9: C'est pas la première fois, hein.
12: C'est pas la première fois ?
9: Non.
12: Allô, oui ?
9: Allô ?
12: Oui, bonjour.
9: Allô ?
12: Oui, bonjour, madame. Oui,
9: bonjour, madame, vous êtes le vétérinaire ?
12: Oui.
9: Mon mari a bouffé ma chatte.
12: Mais il n'est pas bien, votre mari ?
9: Mais voilà, c'est pour ça. Il l'a mangé hier soir.
12: Il est suivi, votre mari, par un médecin ?
9: Derrière le bill, actuellement ? Non, il n'y a personne, hein.
12: Ah non, mais votre mari, il y a d'habitude, il y a un médecin qui le soigne ou pas ?
9: Non.
12: Non, il faudrait peut-être qu'il y ait un médecin qui le soigne, parce que c'est pas normal, hein.
9: Qu'est-ce que je peux faire?
12: Pour votre chat, vous avez un jardin ou pas?
9: Oui.
12: Vous pouvez enterrer ce qui reste si vous voulez.
9: La queue dépasse encore.
12: Mais qui dépasse d'où?
9: De la chatte.
12: Et le reste, il est...
9: Il l'a
12: avalé.
9: Oui, là, oui.
12: Bon, mais ce qui reste de la chatte, soit vous l'enterrez dans votre jardin, soit vous nous l'emmenez, on le fera incinérer.
9: Mais dites-moi, docteur.
12: Oui.
9: Si j'enterre ma chatte,
12: oui.
9: Elle va pas se faire bouffer par des vers de terre?
12: Un petit peu, si.
9: Mais ça va pas faire mal?
12: Absolument pas, puisqu'elle est morte, madame.
9: Ah non, elle est pas morte, hein.
12: Mais s'il reste que la queue?
9: Non, mais c'est la queue de mon mari qui dépasse.
12: La queue de votre mari dépasse de votre chatte?
9: Mais oui.
12: Vous êtes sûr que vous allez bien?
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13: Oui, allô?
4: Bonjour, monsieur, c'est bien l'entreprise de travaux?
13: Oui, c'est ça.
4: Monsieur Martin à l'appareil, les négociationneurs Martin?
13: Oui.
4: J'ai des clients qui n'arrivent pas à trouver d'entreprise disponible, donc je vous ai booké quelques chantiers.
13: D'accord, sur quel secteur?
4: Bon, c'est essentiellement autour de Lisbonne.
13: Au Portugal.
4: Ah bah vous connaissez, super.
13: D'accord. Et nous, vous savez qu'on est dans le nord de la France.
4: Ouais, mais comme il n'y a aucun artisan disponible en ce moment au Portugal, je suis obligé de sélectionner un peu large.
13: Ouais, il y a juste un petit problème. Nous, on travaille dans un rayon de 5 à 10 km autour de chez nous.
4: Oui, bah ça vous permet d'élargir un peu votre périmètre.
13: Mais on a déjà du boulot, on est pris jusqu'à l'année prochaine.
4: Ah oui, mais alors comment on fait?
13: Mais vous, vous démerdez, monsieur.
4: Ouh, bah dans ce cas, c'est vous qui prévenez le client que vous annulez parce qu'il va faire...
13: Ah non, mais nous, on annule rien du tout, monsieur.
4: Bah pardon, si on dit qu'on fait un truc et qu'après on le fait plus...
13: Non, mais attendez, est-ce que nous, on a fait un devis à notre nom avec notre numéro de Siret ou quoi que ce soit à un client?
4: Ça, vous inquiétez pas, les devis, je les ai fait pour vous.
13: Ah, vous avez fait des devis à notre nom avec notre numéro de Siret?
4: Bah oui, comme ça on gagne du temps.
13: Donc ma garantie décennale et tout le bordel, on est d'accord?
4: On est d'accord, j'ai tout mis. D'ailleurs, il me faudrait votre assurance aussi.
13: C'est un faux et usage de faux, y a pas de problème, monsieur.
4: Pas de problème, super. Puis c'est vrai que c'est quand même mieux qu'on mette tout à votre nom.
13: Non, mais c'est plus simple. Bah vous savez quoi? Envoyez-moi tout ça. Maintenant, vous allez vous retrouver dans la merde. Vous voulez que je travaille au Portugal? Je vais aller au Portugal, je vais aller à Barbès, je vais aller n'importe où.
4: Alors, le chantier de Barbès, il faut que je vous en parle après. Là, déjà, on va faire Lisbonne.
13: Non, mais bien sûr, non, mais Lisbonne, je connais très bien. Ma fille est à Portimao, là, dans le sud.
4: Ah, bah, vous voyez, super. En plus, elle pourra vous aider sur les chantiers.
13: Ah, mais vous voyez, c'est génial.
4: Pour le logement sur place, je vous ai trouvé un petit studio.
13: Oui, bien sûr.
4: Donc, il faudrait que vous envoyiez un acompte maintenant pour le loyer.
13: Mais évidemment, vous voulez. Alors, vous m'envoyez votre trip, je vais vous faire un acompte de 10 000 euros pour le logement.
4: Parfait, donc ça, déjà, je confirme.
13: Ouais, bah oui. Sinon, bah, écoutez, laissez tomber pour le logement, je me débrouillerai par moi-même. Il suffit d'aller à Costa de Caparic ou Schernec.
4: Ah bah non, Costa de Paparic chez Schernec, je connais très bien, c'est en Allemagne.
13: Ah non, pas du tout, c'est juste à côté de Lisbonne.
4: Oh bah je crois pas, non, mon beau-frère habite à Schernec.
13: Bah écoutez, vous savez quoi, prenez votre téléphone, mettez Google.
4: Oh bah merci, pas la peine de me dire des gros mots.
13: Je vous dis un gros mot parce que je vous dis que vous avez un problème avec Google.
4: Ah bah voilà, vous m'avez redit à...
13: Non, attendez.
4: Moi, sympa, je vous trouve un boulot, un logement.
13: Non, j'ai dit vous avez un problème avec Google, j'ai pas dit ta gueule.
4: Ah bah si, bah si.
13: Non, mais monsieur Martin, là par contre, je vais être clair.
4: Alors, juste avant ça, il faut aussi qu'on voie pour les transports sur place.
13: Non.
4: Moi, je vous ai trouvé une camionnette.
13: Allez vous faire enculer, monsieur Martin.
4: Allô?
13: Allez vous faire enculer, monsieur Martin. Allez vous faire.
4: C'est peut-être le moment où je vous dis que vous êtes à la radio. Allô?
13: Ça salut là.
4: Mais complètement, enchanté monsieur.
13: Me dites pas que c'était pour rire et chanson, parce que...
4: Ah, bah qu'est-ce que je fais alors? Je vous le dis, je vous le dis pas?
13: Bah allez-y.
4: Bah, alors je vous le dis, c'était pour rire et chanson.
13: La diffusez pas alors, à mon avis, parce que...
4: Alors, un, je vous rassure, je pense que je vais mettre des bips, et deux, merci pour ce moment.
13: On va de rien.
4: Et au revoir monsieur.
13: Au revoir madame.
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14: Bonjour.
15: Oui, bonjour madame.
14: Oui, bonjour.
15: C'est bien le centre antithermite?
14: Enfin, c'est le centre régional d'isolation, oui.
15: Oh, vous pouvez peut-être m'aider parce que là, tout mon bois est attaqué actuellement par les termites.
14: Oui.
15: Et c'est horrible, évidemment, donc tout s'écroule autour de moi, voyez-vous. Et j'aimerais être tranquille.
14: Oui.
15: Et
14: vous êtes de quel secteur?
15: Alors, vous voyez le cimetière?
14: Oui, dans quelle ville?
15: Ah ben, je suis à Aurillac.
14: Oui.
15: Et donc, tout le bois qui est autour de moi commence à s'écrouler. Et...
14: Oula.
15: Ah oui. Oui, là, je suis sur la terre, là, bientôt, là, si ça continue comme ça.
14: Quand même pas si vite.
15: Ah ben si, vous savez, il y a quoi, il y a 2 cm entre le bois et la terre.
14: Bon, alors, on va noter les coordonnées, puis comme ça, le technicien vous rappellera rapidement pour voir qu'est-ce qu'il peut faire déjà, hein.
15: Oui.
14: Alors, vous me donnez vos coordonnées?
15: Alors, donc, monsieur, Bernard Lamolle, L-A-M-O-L.
14: L-A-M-O-L.
15: Oui.
14: Alors l'adresse, bien sûr.
15: Alors, donc, Bernard Lamolle, 1921-2009. Hein. Et donc, je suis au cimetière.
14: Pardon ? Vous êtes au cimetière ?
15: Oui.
14: Vous habitez dans le cimetière ?
15: Oui, absolument.
14: Mais...
15: À l'Ébé ?
14: Ben, qu'est-ce... Attendez, vous habitez dans le cimetière ? Oui. Et vous avez des termites ?
15: Oui.
14: C'est une maison qui est dans le cimetière ?
15: Non.
14: Oui, alors c'est quoi ? Vous alors, habitez dans quoi ?
15: Je suis donc à l'Ébé, parcelle 34, et vous me trouvez facilement, il y a mon nom sur la plaque, à toute façon.
14: C'est pas possible.
15: Pardon.
14: Je dis c'est bizarre parce que on peut pas venir traiter. C'est un caveau. Alors qu'est-ce que c'est, une tombe?
15: Non, il y a pas de tombe. C'est juste le cercueil.
14: Non mais le cercueil, il est enterré.
15: Oui.
14: Donc on pourra pas aller traiter nous.
15: Pourquoi?
14: Parce que déjà il faudrait. Je sais pas, tout déterrer. Mais si vous êtes dans le cercueil, excusez-moi, mais c'est bizarre. Comment vous pouvez m'appeler alors ?
15: Mais parce que ils m'ont laissé mon téléphone.
14: Oh, c'est pas possible.
15: Ben oui. Mais comme je suis mort il y a 15 jours, mon abonnement est encore valable.
14: Je voulais vous aider, mais là, je crois que je ne pourrais pas vous aider. Si vous êtes mort, que vous m'appelez du cercueil avec votre portable, je ne sais pas qu'est-ce que je peux faire pour vous, moi.
15: Mais madame, mon abonnement est encore valable. C'est pour ça que je vous demande de venir vite avant qu'on me le coupe. Hein. Écoutez, madame,
14: oui.
15: C'est pas drôle hein, ce que je vis. Hein.
14: Oui. Et alors, vous voyez de votre... Excusez-moi, mais à l'intérieur, vous voyez les termites, vous.
15: Mais je peux pas les voir dans le noir. Ah oui, mais c'est pas drôle, hein.
14: Ouh là là, c'est pas possible. Alors, vous êtes qui, finalement ?
15: Bernard Lamolle, 1921-2009.
14: Oui. Oh, oui.
15: Oui, attendez, quittez pas.
14: Oui.
15: Je vous passe ma mère. Allô.
14: Allô.
15: Bonjour, madame.
14: Bonjour.
15: Madame Lafesse, Jean-Yves, à l'appareil.
14: Ah, voilà. Bon.
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17: Oui.
4: Bonjour, madame. C'est bien le garage ?
17: Oui.
4: Je vais passer cette nuit pour bidouiller votre boîtier électrique. Vous fermez à quelle heure ?
17: De quoi vous me parlez de boîtier électrique ? Je comprends pas.
4: Parce que je vais installer une borne de recharge pour les véhicules électrifiques, donc il faut que je me branche sur votre compteur.
17: Ah bah, c'est... Ouais, mais qui va payer ? Ça va être le garage qui va payer, c'est sur notre compteur.
4: Ah bah oui, évidemment.
17: Ouais, mais si le patron n'est pas d'accord...
4: Ça, c'est pas grave. Je lui dirai que vous m'avez dit d'accord.
17: Ah, moi, je donne pas d'accord. J'ai pas dit que je donnais d'accord du tout.
4: Bon bah, je dirais que vous m'avez validé dans ce
17: cas.
4: Ah
17: non, je ne valide pas la place de mon patron, monsieur.
4: Oh là là, parce que moi, je croyais que vous étiez le patron en plus.
17: Non, justement, je vous ai dit.
4: Mais alors, vous faites la voix du patron. Comment je peux savoir ?
17: Ah oui, parce qu'il faut avoir une voix pour le patron. Par contre, soyez pas désagréable.
4: Reconnaissez que vous avez un peu une voix de patron quand même.
17: Allez, une borne pour véhicule électrique sur notre compteur électrique du garage.
18: Bonjour.
4: Bonjour, monsieur. On devait me passer le vrai patron.
18: Mais il n'y a pas de borne qui sera mise sur notre trottoir, monsieur. Vous avez un accord de quelqu'un ?
4: Bah, disons que oui.
18: Et de qui ?
4: Disons que j'ai fait un accord de moi-même que je peux vous déposer.
18: Non, j'ai pas besoin de votre accord.
4: Non, mais si je vous fais un accord de votre part.
18: Non.
19: Rien du tout.
18: Vous comprenez pas ou quoi ?
19: Il n'y aura pas de borne à vous existante, ça, je vous le conseille.
4: Ah, c'est la patronne derrière, non ?
20: Allô ?
4: Ah bah voilà, bonjour madame.
20: Vous êtes un grand champion du monde, vous avez branché une borne sur mon compteur, vous allez prendre mon courant.
4: Ah mais je vous rassure, on s'occupe de tout, moi j'ai
20: mon... Non mais je m'en fous que vous récupérez pas de tout. Vous êtes en train de me dire, je vais vous mettre une borne rechargement de V-électrique électrique sur votre compteur, sur votre terrain.
4: Ah non, c'est moi qui vais vous mettre une borne sur votre compteur, sur votre terrain. N'inversez pas la situation s'il vous plaît.
20: Donc c'est vous qui mettez une borne sur mon compteur et sur mon terrain, sans mon accord.
4: Qu'on soit bien d'accord.
20: Sans mon accord.
4: On est bien d'accord, effectivement.
20: Je refuse que vous mettez une borne sur mon terrain.
4: Ah bah ça change.
20: Pourquoi ça change? Vous avez eu mon accord pour quoi? Où est-ce que vous avez eu mon accord pour mettre une borne?
4: Eh ben là, vous m'avez dit, on est bien d'accord, donc moi je suis d'accord qu'on est d'accord.
20: Non mais Vous m'appelez en me disant on va venir cette nuit pour vous brancher sur votre compteur pour mettre une borne.
4: Voilà.
20: Je suis au courant de quoi?
4: C'est ce que je disais, c'est du courant électrique.
20: Non mais c'est du courant électrique. Qui est-ce qui est venu me voir pour dire je vais mettre une borne chez vous monsieur sur votre compteur?
4: Oui, eh bien je vous le dis, je vais mettre une borne chez vous madame sur votre compteur.
20: Hors de question que vous mettez une borne chez moi.
4: Ah non mais attention.
20: Non mais attention à quoi? Je suis chez moi donc je fais ce que je veux quand même. Je m'en fous d'un que ça la borne, je roule pas électrique et je suis anti-électrique.
4: Vous n'avez pas de véhicule électrique?
20: Ah non, et j'en veux certainement pas. Je refuse la formation véhicule électrique et je refuse mes clients qui ont d'électrique.
4: Ah, et ben fallait le dire, je vais vous faire une offre.
20: Une offre de quoi, monsieur?
4: Bah pour un véhicule électrique.
20: Mais monsieur, je suis agent Renault. Des véhicules électriques, si j'en veux un, j'en ai un demain.
4: Alors, demain, je peux pas vous le garantir. Si vous patientez quelques jours.
20: Monsieur, je suis en train de vous dire que l'électrique, je fais plus d'embrayage, je fais plus de courroie de distribution, je fais plus de vidange.
4: Eh ben merci qui? Grâce à qui?
20: Quoi, merci qui? Grâce à qui?
4: Eh ben grâce à moi, puisque je vous apporte l'électrique.
20: Qu'est-ce qu'il est en train de me raconter? J'en ai rien à foutre, je vous dis que je ne veux pas rouler électrique. Je n'en veux pas.
4: C'est pas grave, vous inquiétez pas, je vais juste installer la borne.
20: Non, mais la borne, monsieur, je vous arrête tout de suite. Je vous dis que c'est chez moi, donc il y a de question que vous mettez une borne chez moi.
4: Considérons que c'est un échange de bons procédés.
20: Non, mais je veux pas d'échange. Monsieur, vous m'avez pas compris, je refuse de mettre une borne chez moi.
4: Je vous rassure, c'est moi qui la mets.
20: Mais j'en ai rien à branler, vous êtes sur mon terrain. Je refuse que vous mettez un pied sur mon terrain. Vous comprenez rien ou pas?
4: Excusez-moi, ça va être compliqué si on peut pas mettre les pieds d'installer la borne, hein. Je sais pas si vous rendez compte.
20: Non, mais vous comprenez rien.
4: Qu'est-ce que je vais dire à mes gars si je leur dis il faut que vous fassiez l'installation mais sans les pieds?
20: Non mais vous allez arrêter de me péter les couilles ou pas?
4: Alors un problème à la fois, déjà on s'occupe des pieds.
20: Ouais, donc je fais un dépôt de plainte et la borne électrique elle va voler dehors et ça va aller très vite.
4: Dans ce cas si on met deux bornes,
20: oh, oh, oh.
4: Comme ça moi j'en garde une et la deuxième je peux vous la louer.
20: Je refuse, voilà c'est tout. Péter les couilles.
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21: Autoroute d'information, bonjour.
22: Bonjour, madame.
21: Ah bah tiens. Vous ne quittez pas un instant.
22: Ben non. Ça fait du bruit par où ça passe, ça, dis donc.
21: Allô?
22: Oui, ben, ça fait du bruit chez vous.
21: Oui.
22: Hey. Bonjour, madame.
21: Bonjour, monsieur.
22: Monsieur Ledoux à l'appareil.
21: Oui.
22: Vous êtes bien le centre d'information sur les autoroutes?
21: Oui, monsieur.
22: Bien, je pars en vacances en Espagne, là.
21: Oui.
22: Avec ma femme, mon petit-neveu Georges et mon chien.
21: Oui.
22: Voilà. Ben oui, mais alors le problème, on a un problème, on est en train de charger la voiture et tout. Enfin, on a déjà fait quelques kilomètres, mais on est en train de changer les valises de place parce qu'avec le Kléber, les valises, elles n'ont plus de place dans le coffre, vous voyez?
21: Ah oui, d'accord.
22: Alors, donc on a des problèmes, quoi, évidemment. Alors, on voudrait savoir s'il y avait une forêt sur le bord de la route qui mène en Espagne.
21: Une forêt, hein?
22: Oui.
21: À quel niveau?
22: Ben, pas trop loin, quoi. C'est parce que ma femme n'arrive pas à dormir avec le clébard qui aboie tout le temps parce qu'il étouffe dans le coffre, quoi.
21: Ouais.
22: Alors, on se disait qu'on pourrait peut-être... Enfin, juste pendant un mois, quoi. Laisser le chien, bon, dans la forêt, au bord de la route, pour qu'on puisse le reprendre après, vous voyez, quoi.
21: Ah oh non, mais vous n'allez pas abandonner votre chien pendant un mois?
22: Trois semaines et demie.
21: Trois semaines et demie dans la forêt, vous voulez abandonner votre chien?
22: Non, pas abandonner. C'est-à-dire qu'on pensait que, vous voyez, en plus, les forêts dans le sud de la France, c'est dangereux.
21: Oui.
22: En été, il y a des incendies de forêt.
21: Oui.
22: Alors justement, nous, le petit chien, il pourrait peut-être vous aider dans la lutte contre les incendies de forêt, parce qu'il passe son temps à pisser sur les arbres. Vous voyez?
21: Mais comment il va vivre pendant trois semaines?
22: Mais il peut surveiller les arbres, il peut protéger les champignons, quoi.
21: Mais vous pouvez pas faire ça.
22: Mais bon, on rentrera au bout de trois semaines, alors. Vous savez, les chiens, ils font ami-ami avec les écureuils. Ils ont chacun une truffe, ils se frottent la truffe. Ils aiment bien ça, les chiens. Les écureuils, ils leur apportent des glands.
21: Les écureuils, ils leur apportent des glands aux chiens?
22: Ah bah bien sûr, madame.
21: Mais c'est pas possible, monsieur. Ses amis, les écureuils, ils vont pas le nourrir.
22: Si.
21: Ils vont pas le nourrir assez. C'est pas avec des glands qu'il va se nourrir.
22: Mais si, le chien, ça mange n'importe quoi.
21: Mais non, dans une SPA... À la SPA, il va être nourri normalement.
22: Mais nous, on l'a entraîné à bouffer des glands depuis trois semaines, et ben il se porte bien.
21: Votre chien, il va pas rester pendant trois semaines au même endroit. Hein.
22: Mais on va l'attacher à l'arbre.
21: Ah bah oui, bah c'est très malin. Hein. Mais il va être malheureux, le chien va pas pouvoir bouger, vous rendez pas compte.
22: Mais il aime bien pas bouger, c'est un feignant, c'est un gros feignant, ce chien-là. Je vous dis, il fait rien.
21: Allô?
22: Oui.
21: Mais monsieur, excusez-moi, mais vous êtes sûr que vous êtes très normal?
22: Madame, je vous...
21: Non, mais je me permets de vous demander ça, monsieur, parce que là, vraiment... D'abord, est-ce que vous savez où vous êtes, ici?
22: Je pense que je suis chez des gens sympathiques.
21: C'est-à-dire?
22: Honnêtes, plaisants, que j'aurais bien aimé rencontrer dans ma vie, avec qui j'aurais aimé me lier d'amitié, pourquoi pas?
21: Non, mais monsieur, vous vous rendez compte de ce que vous dites? Est-ce que vous avez déjà vu, je sais pas qui vous êtes, qu'est-ce que vous
22: monsieur,
21: faites dans la vie, monsieur?
22: Monsieur Bernard Ledoux, retraité des PTT.
21: Je suis bien heureuse de le savoir. Alors, dans les PTT, on est comme ça?
22: Comment ça, on est comme ça?
21: Écoutez, monsieur, vous avez pris un chien. Moi, je sais pas, j'ai 4 chiens, monsieur. Et croyez-moi, je pars aussi en vacances, quand ça m'arrive de temps en temps, et je laisse pas mes chiens au bord d'une forêt, hein.
22: Mais je veux pas les laisser au bord de la forêt.
21: Non, vous voulez l'attacher à un arbre, alors c'est encore pire.
22: Mais oui, mais je veux pas le laisser au bord de la forêt. S'il faut le mettre au milieu de la forêt, je l'attache au milieu de la forêt.
21: Non, mais enfin, monsieur, mais vous, et il mangera comment votre chien? Vous rêvez ou quoi?
22: J'ai expliqué à la dame que les écureuils leur apportent des glands.
21: Non, mais vous plaisantez, mais un non. Chien, ça mange des glands. Moi, mes chiens, ils mangent de la viande, monsieur.
22: Moi, ça fait 3 semaines qu'on entraîne mon chien a bouffé des glands.
21: Vous l'entraînez à manger des glands. Vous en mangez, vous, des glands?
22: Et j'ai essayé.
21: Oui, et c'est bon?
22: Ben, écoutez, à mon avis, c'est bon pour le chien.
21: C'est bon pour le chien, ça, bien sûr. Mais pourquoi pas? C'est peut-être bon pour les écureuils, mais ça m'étonnerait que ce soit bon pour un chien.
22: Eh ben, il en bouffe. Hein.
21: Il en bouffe.
22: Eh ben, d'ailleurs, on a déjà une cargaison. En plus, le temps que...
21: Cargaison.
22: Mais oui, parce qu'on a pensé à tout. Le temps que les écureuils fassent ami-ami avec lui, on va lui mettre un petit panier à côté de sa laisse, puisqu'on va le mettre avec la laisse à l'arbre.
21: C'est ça, oui.
22: Alors, vous êtes un ami des chiens?
21: Oui, monsieur, oui.
22: Alors, à quel arbre croyez-vous qui sera le mieux? Un sapin, un hêtre ou un bouleau?
21: Non, mais monsieur, est-ce que vous plaisantez là où...
22: On part dans une demi-heure, madame.
21: Partez dans une demi-heure. Bon, mais écoutez-moi, d'abord, premièrement, si vous avez un problème, c'est à la SPA qu'il faut vous adresser, à la Société Protectrice des Animaux, et non pas à un service autoroute.
22: Mais ils n'en veulent pas de mon chien à la SPA.
21: Comment ça, ils n'en veulent pas de votre chien? Ça m'étonne, à la SPA, on accepte les chiens.
22: Non, la dame m'a dit qu'ils n'en voulaient pas.
21: Et pour quelle raison?
22: Parce que c'est un éjaculateur précoce.
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1: Allô, bonjour.
4: Oui, bonjour monsieur, je suis bien au bar?
1: Oui.
4: Voilà, je vous appelle parce que j'ai vu qu'il y avait une loi anti-gaspillage là pour les grandes surfaces où ils veulent récupérer les trucs qui sont pas vendus.
1: Oui.
4: Et du coup, je voulais faire pareil pour les bars.
1: Ah oui. C'est-à-dire... Mais nous, on n'a pas de reste.
4: Bah si, sur les bouteilles.
1: Sur les bouteilles? Quelles bouteilles?
4: Bah c'est-à-dire que les bouteilles qui sont entamées à la fin de la journée, moi, comme ça, hop, je les récupère.
1: Vous croyez pas que je vais vous donner des restants de bouteilles comme vous me dites, alors que le lendemain, c'est bon?
4: Ah, donc vous en avez?
1: Mais oui, mais c'est pas...
4: D'accord.
1: Ça s'appelle du gaspillage, ça.
4: Voilà, c'est ça. Donc c'est, moi, c'est justement, c'est pour éviter ce gaspillage que je me propose.
1: Ouais.
4: Je vous le fais gratuit, hein, je vous les récupère gratos, en plus. Hein, je vous fais...
1: Pourquoi vous viendriez me débarrasser de mes bouteilles entamées, que je vous dis que mes bouteilles entamées, le lendemain, elles me servent?
4: Bah, c'est pour pas gaspiller, c'est une mesure...
1: Mais pour pas gaspiller, j'ai des gens qui viennent tous les jours.
4: Non, mais c'est une mesure
1: d'anti... Vous comprenez le français ou pas?
4: Oui, absolument.
1: Ah bon, bah d'accord, bah on dirait pas.
4: Non, mais
1: je dis que mes bouteilles qui sont entamées, le lendemain, elles me servent.
4: Voilà, alors du coup, moi, je vous en débarrasse, c'est ce que je disais.
1: Mais moi, je vais me débarrasser de vous dans 2 secondes.
4: Non, alors, excusez-moi. Allô?
1: Oui, allô?
4: Non, c'est pour vous rendre service, moi, que je dis ça.
1: Oui, voyez, moi, je vous rends service en vous raccrochant au nez.
4: Non, mais vous comprenez...
1: Vous comprenez français ou pas?
4: Mais non, mais vous n'avez pas compris.
1: Mais si, j'ai très bien compris. Vous voulez me débarrasser de mes fonds de bouteille. Je vous dis que j'ai pas de fonds de bouteille.
4: Ah bah si, vous m'avez dit...
1: Mais vous êtes bouché à l'émerie ou quoi? Vous, quand vous avez une bouteille de sirop chez vous entamée, vous la finissez. Vous la mettez pas à la poubelle, vous la donnez pas au voisin.
4: Bah c'est exactement ce que je vais faire. Je vais venir finir vos bouteilles. C'est bien ce que je disais.
1: Vous me prenez pour une blonde? C'est une caméra cachée. C'est la caméra belge.
4: C'est la caméra belge.
1: Ouais.
4: Écoute, tu m'as percé à jour. Bravo.
1: Ah ouais, ouais.
4: Sans moi, tu sais me reconnaître maintenant, hein.
1: Foutez-vous bien de ma poire.
4: Ah oui, je ne saurais me permettre, hein.
1: Ouais, oui.
4: Parce qu'on peut se foutre d'une poire 90 fois, mais on peut pas tromper 70 personnes 90 fois.
1: Vous avez fait l'école du cirque?
4: Effectivement.
1: Je vais péter un câble. Je vous jure, je raccroche. Si le téléphone y sonne, je ne décroche pas.
4: Excusez-moi, est-ce que je voulais que je vous fasse un petit numéro de jonglage?
1: Oui, allez-y.
4: Hop, hop. Hop,
1: hop, hop, hop, c'est bon là.
4: Bon d'accord. Bon.
1: J'aime pas qu'on me pollue quand je dis non, c'est non. Mes fonds de bouteille, je les garde. Venez ici, je vais vous les enfoncer où je pense.
4: Ah oui, mais soyez clair, parce que moi je...
1: C'est pas possible, c'était pas le jour qu'il fallait me téléphoner.
4: Bah alors, vous voulez que je vous rappelle demain?
1: Non, non, me rappelez pas, surtout pas. Non, non, c'est bon. Et si c'est quelqu'un qui me fait une grosse connerie, quand il va arriver, il va se prendre une belle tarte.
4: Alors, si je peux récupérer des tartes avec les bouteilles, c'est volontiers, effectivement. Je demande juste à boire, mais s'il y a à manger avec, je suis pas contre, hein, je vous cache pas.
1: C'est qui au téléphone?
4: Alors c'est Martin.
1: Circus.
4: Comment?
1: Martin Circus, non?
4: Non, Martin Rire et Chanson.
1: Bon, j'ai du boulot.
4: Et la tarte, c'est toujours valable, le coup de la...
1: La tarte, elle est toujours valable si vous venez ici.
4: D'accord, bah c'est gentil. Et qui c'est qui rigole derrière? J'entends que ça rigole.
1: Mon fils.
4: Ah.
1: Bon, Martin de Rire et Chanson. Ah, lui, il est pété de rire.
4: Ah, bah, il y en a au moins que j'aurais fait rire, c'est cool.
1: Ouais, parce que moi, ça me fait pas rire. J'ai jamais entendu ça de récupérer des fonds de bouteilles. Des fonds de conneries, ouais, peut-être. Bon, j'ai du boulot.
4: Bon, bah, je te laisse, un petit bisou.
1: Oui, un petit bisou, hein, ouais.
4: Comment on fait? On se rappelle demain?
1: Oui, oui, on se rappelle demain, on se fait une bouffe et puis je te garderai des fonds de bouteilles.
4: Ah, bah, c'est gentil, merci beaucoup.
1: Ok, d'accord.
4: Bisous.
1: Bisous, au revoir.
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3: Ambulance, bonjour.
15: Bonjour madame, je suis bien aux ambulances.
3: Oui monsieur.
15: Bonjour madame.
3: Bonjour monsieur.
15: Monsieur le Dieu à l'appareil.
3: Oui.
15: Je vous appelle parce que, vous savez, on garde des enfants là, hein, pendant les vacances de Pâques. Hein.
3: Oui.
15: Et là, je viens de surprendre mon petit-fils.
3: Oui.
15: Il s'apprêtait à téléphoner, à vous appeler. Là, il allait composer votre numéro.
3: Oui.
15: Pour vous faire une plaisanterie au téléphone, alors qu'il est en vacances et que je lui expliquais que vous travaillez pendant ce temps-là.
3: D'accord.
15: Et que s'il y avait des gens à qui il fallait pas faire des blagues, c'était bien les ambulances.
3: Ah, d'accord.
15: Je vous le passe, si vous pouvez lui expliquer pourquoi il faut pas vous faire de blagues, ça m'arrangera comme ça. C'est bien que cette génération-là, on leur fasse la morale un peu aussi.
3: D'accord, hein. Merci.
15: Écoute, la dame va t'expliquer.
3: Allô?
15: Il vous écoute, hein?
3: Oui, bonjour.
15: Il est assez timide.
3: Et oui, il faut pas faire de blagues parce que tu sais, nous, on a des gens très malades à transporter. Après, si on vient chez toi parce que tu nous as fait une blague, ça va pas aller, quoi. Hein? Tu comprends, hein?
15: Oui, allô?
3: Oui?
15: Oui, bonjour. Je sais pas pourquoi vous me dites ça parce que je sais très bien, je suis brancardier à l'hôpital.
3: Mais attendez, vous avez quel âge, monsieur?
15: Moi, j'ai 50 ans.
3: Ah, mais voilà.
15: Je vous passe mon grand-père. Hein.
3: D'accord.
15: Allô?
3: Oui?
15: Je vous ai eu.
3: Comment?
15: Eh ben oui, je vous ai eu, je suis content.
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5: Bonjour.
4: Bonjour monsieur, je suis bien à l'hôtel?
5: Oui.
4: Agence Martin Voyage à l'appareil. Juste pour vous prévenir qu'on fait domicilier notre agence chez vous.
5: Vous avez fait domicilier votre agence de voyage chez nous?
4: Oui, parce que dans votre département, on a plus de temps pour payer les impôts.
5: Bah, enfin, je comprends pas. Vous voulez vous domicilier et ensuite faire quoi?
4: Ensuite, on va juste installer quelques bureaux, un peu de matériel informatique.
5: Mais attendez monsieur, mais il faut un accord de la direction pour ça.
4: Oh, vous êtes sûr?
5: Bah, vous pouvez pas rentrer dans un commerce comme ça et prendre possession des lieux.
4: Non, mais je vous ai fait des papiers pour vos demandes administratives.
5: Mais vous avez fait les demandes sans rentrer en contact avec notre direction. C'est pas possible.
4: Mais si, on va faire des chambres-bureaux.
5: Je n'ai pas de chambre-bureau.
4: Non mais le jour c'est un bureau et hop, le soir c'est une chambre.
5: Mais monsieur, je vous dis que c'est impossible.
4: Bon, il suffit de pas faire de refus.
7: De quoi? C'est quoi votre histoire là?
4: Bonjour madame, bah, c'est pour les chambres-bureaux.
7: Mais je m'en tape. Déjà on commence par demander si on peut le faire. Non, c'est pas la première des politesses.
4: Non, le premier truc c'est qu'on va installer le fax.
7: De quoi?
4: J'ai mon beau-frère qui est faxologue, il va venir faire les
7: branchements. Mais je m'en fous. De toute façon, il va repartir d'où il vient. Hein. Il va rien brancher du tout. Vous vivez au pays des bisounours ou quoi?
4: Alors non, moi je suis au Martinland.
7: Ah mais j'en ai rien à
4: mais
7: souhaiter.
4: Mon beau-frère va venir tout brancher, donc vous inquiétez pas.
7: Pourquoi?
4: Ah, bonjour madame.
7: Brancher quoi?
4: Bah le fax.
7: Ah bah ça je refuse monsieur, vous rentrerez pas chez moi. Ici le patron c'est moi.
4: Vous êtes sûr? Parce que la dame d'avant elle
7: a... Mais je m'en fous monsieur, je veux rien savoir.
4: Ah bah c'est trop tard parce que nous comme on
7: commande. Il n'y a pas que c'est trop tard, vous ne rentrez vous ne rentrerez pas chez moi, c'est clair, c'est net.
4: Ah non, c'est surtout pas pratique parce
7: monsieur,
4: que...
7: vous ne rentrerez pas chez moi, un point, un trait.
4: Un point d'entrée?
7: Un point, un trait, monsieur.
4: Alors, pardon, ça veut rien dire, un point d'entrée.
7: J'en ai ras-le-bol, vous ne rentrerez pas chez moi, monsieur.
4: Oui, enfin, chez vous, c'est un peu chez moi aussi.
7: Non, c'est pas chez vous, c'est chez moi ici. Et il faut une autorisation écrite que vous n'avez jamais eue.
4: Disons que c'est chez nous.
7: Non, il n'y a pas de chez vous, ici, vous êtes chez moi. Vous ne viendrez pas chez moi.
4: Et si on fait un jour sur deux?
23: Allô?
4: Ah ben c'est monsieur, bonjour.
23: Vous me permettez de prendre mon adresse pour faire votre siège social de votre entreprise? Non mais c'est quoi ça?
4: Ah voilà, bah merci de vous montrer un peu compréhensif parce que vos collègues...
23: Non, non, pas du tout, moi je ne vous connais pas et je ne vous donne pas l'autorisation de prendre mon adresse postale, hors de question.
4: Ah oui, et pour le téléphone on fait comment?
23: Le téléphone de quoi? Que vous avez donné mon numéro de téléphone en plus?
4: Ah non, non, non, on a juste fait basculer nos lignes sur votre numéro.
23: Non mais je vous connais même pas moi monsieur.
4: Alors ça c'est pas grave, on va faire comme si...
23: Ah non? Ah bah non.
4: Non mais juste quand vous décrochez, vous dites hôtel agence Martin, bonjour.
23: Oui, bah bien sûr.
4: Ah, bah merci beaucoup.
23: Eh, hey, vous pouvez faire de la pub pour vous, là, on est hors de question. Nous c'est hôtel restaurant, donc on va pas mettre agence de voyage, c'est n'importe quoi.
4: Dans ce cas, vous dites hôtel agence restaurant Martin, bonjour.
23: Oui, bah bien sûr, vous croyez que j'ai que ça à faire?
4: Non mais c'est juste pour aujourd'hui, à partir de demain, il y a mon beau-frère qui viendra chez vous décrocher le téléphone.
23: Non mais vous plaisantez là, j'espère.
4: Ah oui, bien sûr.
23: Je vais le recevoir, je vais le foutre dehors, votre bonhomme moi.
4: Ah oui, et comment vous voulez qu'il décroche le téléphone dans ce cas?
23: Mais comment vous voulez qu'il... Non mais ça va... Non mais...
4: C'est logique.
23: Non.
4: S'il est dehors, comment vous voulez qu'il décroche votre téléphone pour répondre à mes clients?
23: Non mais vous rigolez ou quoi?
4: Ah mais complètement.
23: Non mais vous plaisantez là, c'est une plaisanterie là.
4: Oui, bien sûr, c'est une plaisanterie, oui.
23: Non mais c'est un canular là, c'est pas possible. Là.
4: Ah oui mais allons-y, c'est un canular.
23: Oui, non mais là c'est un canular.
4: Ah bah soit c'est un canular, soit il y a un truc qui cloche.
23: Oui, bien sûr, ouais, il y a un truc qui cloche. C'est que vous foutez bien de ma gueule, c'est surtout ça.
4: Comment vous savez?
23: Parce que moi j'ai quelqu'un en parallèle qui est en train de faire des renseignements à côté et ça y est, il vient de me dire que c'est vraiment un gros canular.
4: Ah mais alors c'est vraiment un canular?
23: Ah bah oui, c'est la radio.
4: Ah mais oui, c'est vrai, c'est ça. Et alors c'est quelle radio?
23: Attendez.
24: Allô?
4: Bonjour madame.
24: C'est pas Rire et Chanson par hasard?
4: Alors par hasard, c'est complètement ça.
24: Ah, je pense, ouais, parce que j'écoute tous les jours.
23: Ah, c'est Rire et Chanson?
4: Tout à fait, monsieur.
23: Là, ça va mieux, là. Allez, à bientôt.
4: Au revoir, monsieur.
23: Au revoir, monsieur. Au revoir, madame.
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6: Allô, bonjour.
22: Bonjour, madame, c'est le docteur, le sexologue.
6: C'est la secrétaire du cabinet de sexologie, oui.
22: Mes respects du matin. Madame Ledoux à l'appareil. Je vous explique. J'ai un problème de sexologie.
6: Oui.
22: C'est-à-dire qu'hier, je suis allée chez mon dentiste. Et j'ai découvert une parution médicale, un journal, dans lequel il était question de quelque chose de nouveau dans l'anatomie de nous, les femmes.
6: Oui.
22: C'est-à-dire, je crois que c'est quelque chose d'érogène, le point G.
6: Oui.
22: Est-ce que c'est vrai que ça existe, ça?
6: Absolument.
22: Ah bon?
6: C'est-à-dire que le point G, c'est le point de Grafenberg. G étant l'initiale de Grafenberg.
22: Oui.
6: Mais en fait, c'est pas un point, c'est un muscle qui s'appelle le fascia de Alban.
22: Oui.
6: Qui existe chez toutes les femmes.
22: Ah bon?
6: Chez certaines, il est bien caché, mais il existe chez toutes les femmes.
22: Ah bah chez moi, il est bien caché parce que j'essaie de le trouver depuis une heure et je n'y arrive pas, docteur. Comment je fais?
6: Écoutez, la meilleure façon de libérer le fascia de Alban, c'est de se mettre à quatre pattes. Parce que ça fait basculer l'utérus dans la bonne position.
22: Alors, je suis donc à quatre pattes sur la chaise, comme vous me l'avez dit.
6: Bien, écoutez, il s'agit d'introduire le pouce. Et il se trouve sur la face ventrale. Maintenant, il est bien évident qu'une zone érogène ne se manifeste que par l'excitation.
22: Docteur,
6: oui.
22: Je viens de basculer mon utérus, donc qu'est-ce que je fais maintenant?
6: Écoutez, moi je vous ai donné toutes les indications que je connaissais pour y avoir accès. Après, moi je ne peux pas en faire davantage.
22: Bon, attendez, attendez, docteur. J'ai une revue cochonne devant moi.
6: Eh bien écoutez, essayez, je vous laisse faire ça.
22: Je vous rappelle.
6: Dans la solitude.
22: Et dites-moi, je vous le rappelle si je l'ai trouvé.
6: J'en serai ravie. Au revoir.
22: Au revoir.
6: Allô, bonjour.
8: Oui, bonjour. Je suis Robert, le fils de Madame Ledoux, qui vous appelait tout à l'heure. Pour le point G, vous vous souvenez?
6: Oui, oui, absolument.
8: Alors, nous avons suivi ce que vous nous avez dit.
6: Oui.
8: Alors, bon, ben, moi, au niveau du pouce, ça m'a rien fait, mais alors ma mère.
6: Elle.
8: Alors là, je dois vous dire que j'ai jamais imaginé une chose comme ça. Hein.
6: Elle l'a trouvée.
8: Ah oui, elle l'a trouvée.
6: Ah ben j'en suis ravie.
8: Mais alors, est-ce que c'est normal? Elle dort là, elle ronfle et tout là.
6: Ben écoutez, après une grande satisfaction, le sommeil est réparateur, absolument.
8: D'accord. Dites-moi, moi, en tant qu'homme, point G, il n'y en a pas.
6: Mais vous étant un homme, vous n'avez pas besoin de... Vous n'avez pas, disons, vous avez un pénis entier. Alors que le fascia de Alban n'est qu'un résidu.
8: Oui, mais enfin, est-ce
6: du
8: que
6: corps érectile du pénis de l'homme.
8: Est-ce que les portes du pénis entier, c'est-à-dire, comme vous me dites que j'ai un pénis entier, est-ce que c'est facilement accessible?
6: Un pénis entier, à mon avis, c'est tout à fait accessible avec une main formée de façon tout à fait normale avec 5 doigts, oui.
8: D'accord. Bon, ben écoutez.
6: Il n'y a pas de problème à ce niveau-là.
8: Attends. Ah ben, elle se réveille, attendez. Alors, allô, docteur?
6: Oui.
8: Oui, elle veut vous parler, vous remercier. Je la passe.
22: Allô?
6: Bonjour.
22: Je vous remercie, docteur.
6: Je suis ravie que vous l'ayez trouvé.
22: J'ai fait une grande découverte, une satisfaction. Je n'ai jamais éprouvé ça de ma vie.
6: J'en suis ravie.
22: Alors, je tiens à associer à mes remerciements à mon fils Robert, qui est à côté de moi, vous-même, docteur, ainsi que donc l'inventeur qui s'appelle Grafenberger.
6: Grafenberg, oui.
22: Grafenberg. Donc,
6: c'est pas un inventeur, hein?
22: Enfin, le découvrateur.
6: Oui, oui, c'est ça.
22: Vous le remercierez pour moi.
6: Si... Il ne manquerait pas.
22: Il habite à Paris, non?
6: Il est mort depuis longtemps.
22: Ah
6: j'en
22: bon
6: ai bien peur.
22: Et il en a découvert d'autres, des points comme ça?
6: Non, non, il s'est contenté de celui-ci.
22: Ah bon.
6: Écoutez, je vais vous laisser, mais je suis ravie que vous l'ayez trouvé.
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9: Oui, bonjour.
4: Bonjour, monsieur, c'est bien le salon de toilettage?
9: Oui, mais c'est madame.
4: Comment ça?
9: Vous m'avez dit bonjour, monsieur.
4: Non, j'ai pas dit bonjour, monsieur.
9: Ah, vous m'avez dit monsieur.
4: Non.
9: Si?
4: Non.
9: Ah,
4: oh non, j'ai pas fait ça. Oh, en plus, je vous jure, je me trompe jamais.
9: Désolé.
4: Ah non, mais pardon, monsieur, hein, j'ai cru que vous étiez une dame.
9: Non, non, c'est, en fait, je suis une dame, voilà.
4: Ah bon?
9: Je suis une dame.
4: Oh là, ok, d'accord. Bon, bah, on reprend à zéro. Bonjour, monsieur.
9: Non, vous m'avez dit bonjour, monsieur.
4: Oh non, pas encore.
9: Bon, c'est pas grave.
4: On va pas y arriver, là, dis donc.
9: Si, si,
4: bon,
9: si,
4: bah,
9: si.
4: Bonjour, monsieur, dame, hein.
9: Oui, voilà, c'est
4: on
9: ça.
4: On va faire simple. Monsieur Martin, responsable de l'association Eco-Martin.
9: Oui, oui, oui, oui, oui.
4: On lance un plan anti-sécheresse d'hiver.
9: Oui.
4: Donc, pour l'eau, vous allez passer en heure creuse renforçagée.
9: Oui.
4: Vous aurez de l'eau pendant les heures pleines et vous n'en aurez pas pendant les heures creuses.
9: Ah bon?
4: Voilà. Donc, vos heures creuses, ce sera de 8h à 18h.
9: Ah, oh, ah oui?
4: Oui, mais vous aurez de l'eau toute la nuit.
9: Non, mais attendez. Heure creuse?
10: creuse le jour.
4: Oui, bonjour monsieur.
10: Ben, c'est pas possible, je suis en salon de toilettage.
4: Vous inquiétez pas, c'est prévu.
10: D'accord.
4: On va vous donner des seaux que vous remplirez pendant la nuit.
10: D'accord.
4: Ensuite, vous les transférez dans des barriques.
10: Ok.
4: Vous voyez, quand il y a un seau plein, hop, vous le reversez.
10: Dans des barriques.
4: Voilà, et quand vous avez une barrique pleine, vous allez ensuite la reverser dans une citerne.
10: Mais j'avais jamais entendu parler de ça, en fait.
4: Non, mais rien de sorcier. Vous, vous faites quoi la nuit?
10: Je dors.
4: Bah non, vous remplissez des seaux pour les reverser dans les barriques.
10: Donc je remplisse dans des seaux la nuit pour mettre dans les barriques, pour finir les citernes, pour...
4: Oui, alors, sinon, il y a une autre solution.
10: Ok.
4: Est-ce que vous utilisez de l'eau en poudre?
10: Non, j'utilise l'eau de la douche.
4: Ah oui, non, mais là, vous me parlez d'eau liquide. Moi, je vous parle d'eau déshydratée.
10: Je comprends rien, votre truc, là, de l'eau déshydratée. Le...
4: Alors, le principe de l'eau déshydratée, c'est qu'on retire l'eau contenue dans l'eau.
10: Oui, oui.
4: Et comme ça, on obtient de l'eau sèche.
10: Oui, d'accord. Et comment je fais pour laver des chiens avec de l'eau comme ça, là?
4: Ah bah là, il faut rajouter de l'eau liquide, sinon l'eau sèche, elle reste sèche.
10: Oui, j'ai bien compris, mais si je rajoute de l'eau dans la poudre, comment je fais?
4: Alors, l'eau liquide, justement, vous la prenez dans votre citerne.
10: Oui, d'accord, mais il y aura un tuyau dans la citerne, il y aura quoi, en fait?
4: Non, pour la citerne, on vous a prévu une moulinette. Vous connaissez le principe?
10: Non.
4: Disons que c'est une sorte de crémaillère rotative avec un système de poulies qui remonte un seau plein.
10: Oui, allô?
4: Bonjour monsieur, vous êtes le responsable?
10: C'est la responsable.
4: Ah, bah si vous pouvez me la passer s'il vous plaît.
10: Non mais c'est moi-même. Non mais je vais pas aller laver les chiens la nuit.
4: Eh oui, d'où l'intérêt de vous mettre une citerne.
10: Citerne? Mais enfin, mais l'eau va pas rester chaude dans une citerne. Les chiens, je les lave pas à l'eau froide.
4: Eh bah vous réchauffez l'eau à l'avance, la nuit.
10: Ah bah oui, bien sûr. Ah bah oui, oui, je vais m'amuser à chauffer l'eau.
4: Il suffit de prendre des seaux dans la citerne avec la moulinette, vous les reversez dans les barriques. En plus, on vous a mis des 300 litres.
10: Mais enfin, mais je vais pas mettre un baril de 300 litres à chauffer le matin avant de commencer ma journée.
4: Bah la citerne, vous avez une 20 000 litres, hein, donc 300 litres, vous pourrez les moulinetter sans problème.
10: Mais non, mais je veux pas de citerne, moi. Je ne veux pas de citerne sur mon parking. Qu'est-ce que vous voulez que je fasse, une citerne?
4: Ah, vous avez un parking?
10: Mais...
4: Ah bah c'est super, ça. Pourquoi vous l'avez pas dit plus tôt?
10: Non, non, mais moi, je veux rien installer sur mon parking. En plus, ça va être un coup, la citerne, il faut que je l'achète.
4: Oh bah non, je vous ferai un tarif professionnel, bien sûr.
10: Ah bah oui, bien sûr. Ah bah oui, oui, bien sûr, ouais, ouais.
4: En revanche, est-ce que vous avez une pelle?
10: Bah pourquoi?
4: Bah parce qu'il faudrait commencer à creuser un trou dans le parking pour pouvoir enterrer la citerne.
10: C'est un canular?
4: Bah bien sûr que complètement.
10: Non.
4: Bah en fait si.
10: Eh mais vous m'avez énervé là.
4: Non, alors je vous rassure, tout va bien. Est-ce que vous savez qui est l'abruti que vous avez au téléphone?
10: Ah bah c'est une radio.
4: Ah bah c'est une radio.
10: Bah oui.
4: Je dirais même la radio pour se marrer.
10: Rire et chanson.
4: Bah voilà, bravo.
10: Aïe aïe aïe. Bon bah bonne journée.
4: Bonne journée à vous et au revoir monsieur.
10: Oui, c'est ça. Au revoir.
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13: Allô?
14: Oui, bonjour monsieur.
13: Bonjour.
14: Oui, bonjour, dites-moi, on voudrait vous demander un petit service. C'est la gendarmerie nationale à appareil, antenne Saint-Brieuc, PTR 33, du dans deux chaussées à l'appareil.
13: Oui.
14: Est-ce que vous êtes sorti aujourd'hui en voiture?
13: Ah, en voiture, non.
14: Non? Parce que
13: en vélo, je viens d'arriver des vélos, là.
14: Ah, vélo. Bon, je vous explique. Hein, c'est on a une antenne sur la route de Saint-Brieuc. On a mis avec un radar semi-fixe. Donc, on est posé là avec éthylomètre. Et comme vous le savez, on a des quotas. Nous, on est obligé d'avoir tant d'excès de vitesse, l'alcoolémie. Enfin, vous voyez. Et il nous manque 3 cas d'alcoolémie au volant ou... ivresse sur la voie publique pour pouvoir retourner à Saint-Brieuc et partir en week-end, quoi. Hein.
13: Oui.
14: Est-ce que ça vous embêterait de prendre votre vélo ou votre voiture éventuellement après avoir bu quelques verres?
13: Ah non, ça m'intéresse pas de boire les verres, moi.
14: Non, mais attendez, il y aura pas de suite, hein. C'est-à-dire oui, que... Non, mais je vous explique comment on procède.
13: C'est pas mon genre, non.
14: On vous offre donc le très beau, je sais pas si vous le connaissez, le porte-clés de la gendarmerie nationale.
13: Oui.
14: Qui est en argent massif, hein.
13: Oui,
14: enfin bon. Et on vous retire le procès-verbal. Hein.
13: Vous êtes en train de faire des tests pour éviter que les gens boivent, et puis là, vous proposez à certains de boire. Alors là,
14: bon, la lutte contre l'alcool, c'est un prétexte.
13: Oui.
14: Nous, ce qui nous intéresse, c'est de remplir les quotas.
13: Vous savez, vous pouvez en avoir plusieurs ici ce soir, vous en aurez. Hein.
14: Ben oui, mais justement, c'est ça notre problème, c'est qu'on aimerait rentrer à 15h. On a notre collègue qui se marie ce soir, et donc on aimerait bien, si vous voulez, boire un petit verre avec lui avant, quoi.
13: Oui,
14: ben... Et attendez, que je sois très simple avec vous, on sait très bien que si on reste, on va en attraper. Par contre, si on reste pas, ceux qui auront trop bu pourront en toute impunité... être au volant et continuer à rouler et continuer à boire. Nous, on sera plus là, donc ils seront tranquilles. Il faut penser à eux aussi, quand même. C'est un devoir de citoyenneté. Hein.
13: Oh, c'est pas une question de citoyenneté. Hein. Moi, je n'ai pas du tout l'intention de boire, c'est tout.
14: Juste 3 verres.
13: Ah non, mais même 3 verres.
14: Bon.
13: Non.
14: Vous me disiez qu'on pouvait en intercepter, là
13: Sans doute, oui, je suppose. Moi, je fais pas les bistrots. Hein,
14: c'est qui, alors? Donnez-moi...
13: Ah bah non, moi, je... Moi, je n'ai pas le nom des gars. Hein. Vous faites à l'entrée de la sortie, si vous voulez, des bistrots, vous verrez bien.
14: Non, mais vous les connaissez.
13: Bon. Bah non, pas spécialement.
14: Non, pas spécialement, mais un petit peu.
13: Il m'a. Comme ça, peut-être, mais encore, non.
14: Non, bon, alors, simplement les initiales, et puis c'est bon.
13: Non, vous n'aurez rien, je fais pas de la délation.
14: Il y en a un qu'on peut pas rater, hein, on m'a dit, comment il s'appelle déjà, Calnet Rouge, un peu, là.
13: Un Calnet Rouge?
14: Ouais.
13: C'est le soif.
14: Voilà.
13: Le barbu ivrogne, voilà. Déterré, là.
14: Merci.
13: Parce que lui, à 7h le matin, s'il se lève à cette heure-là, il peut être bourré. Hein.
14: Ouais,
13: pour lui, c'est un cochon. Lui. C'est encore pas pareil. Celui-là, vous pouvez y aller.
14: Ouais.
13: Là, vous pouvez le trouver à n'importe quelle heure de la journée. Lui, il est beurré. Alors, de toute façon, enfin, il conduit pas.
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17: Oui, bonjour.
4: Bonjour, madame. C'est bien le garage?
17: Oui.
4: J'ai un gars qui va venir acheter ma voiture chez vous tout à l'heure. Donc, je voulais savoir quand je pouvais venir la garer sur votre parking.
17: Et vous êtes qui, sans indiscrétion?
4: Sans indiscrétion, je suis un particulier, mais j'ai fait une petite annonce pour dire que la voiture était vendue par le garage.
17: Attendez, vous rigolez là, non? Je vends mes voitures. De quel droit je vais vendre votre véhicule? Je comprends
4: du
17: pas.
4: Du droit qu'en tant que voituriste, c'est votre métier de vendre la voiture.
17: Je suis pas un dépôt vente, monsieur.
4: Vous vendez des voitures ou vous vendez pas des voitures?
17: Non, mais je vais pas m'occuper de votre vente, monsieur. Vous croyez que j'ai que ça à faire?
4: Oui.
17: Comment?
4: Non, je dis oui, je pense.
17: J'ai pas compris.
4: Alors, je peux aussi vous le dire en anglais. Yes, you have que ça à faire.
17: Allô?
4: Ah, bah, c'est une autre dame.
17: Attendez, monsieur, c'est pas moi qui vends la voiture.
4: Ce serait mieux si c'était vous, quand même, effectivement.
17: Non, est-ce que je la vends ou pas?
4: Bah, ça m'arrangerait, oui.
17: Non, moi, monsieur, je la vends pas.
4: S'il vous plaît, quand même.
17: Non, y a pas s'il vous plaît, je ne vous connais pas, monsieur. Vous n'êtes pas client chez moi.
4: Alors, non, je peux pas être client parce que j'ai déclaré que je bossais dans le garage.
17: Ah, bah, non, c'est n'importe quoi, là. Vous dites n'importe quoi, là.
4: Non, mais ça, on le sait, nous, si vous voulez. Mais pour l'acheteur,
17: c'est... Bah oui, monsieur. J'ai pas de voiture à vendre, que je ne connais pas des clients, ni quoi que ce soit, monsieur. Attendez, à ce moment-là, vous me donnez votre nom et votre numéro de téléphone.
4: Alors, monsieur Martin.
17: D'accord, donnez-moi votre prénom aussi, monsieur.
4: Martin.
17: Et votre prénom?
4: Martin.
17: Martin et Martin.
4: Absolument.
17: Ouais, mais alors, attendez, monsieur. Ça, j'ai jamais entendu parler de ça, monsieur Martin et Martin. Hein.
4: Eh ben, peut-être parce que c'est la première fois que je vous appelle.
17: Non, monsieur, écoutez, moi, ça vaut. Votre téléphone, monsieur. Donnez-moi votre téléphone.
4: Ah, ben, je peux pas vous le donner.
17: Et pourquoi?
4: Bah, parce que je m'en sers actuellement pour vous appeler.
17: Oui, bien sûr.
4: Ah, bah oui.
17: D'accord. Et c'est tout, monsieur. J'ai plus rien à faire avec vous, je vous remercie.
4: Plus rien, vous oubliez pas un truc?
17: Attendez, monsieur.
4: Non, mais parce qu'on a quand même un business à finir ensemble.
17: Attendez.
4: Ah, bah, j'attends.
18: Vente de véhicules toutes marques, neufs et occasions.
19: Oui, allô?
4: Bonjour, madame. On devait passer la responsable?
19: C'est monsieur. Je participe pas à ce genre de choses. Vous me demandez de mentir à quelqu'un en disant que c'est une voiture qui vient de chez moi. Je ne peux pas me permettre, je suis commerçant.
4: Oui, alors il y a ça aussi, c'est que j'ai dit à mon acheteur que j'avais racheté le garage il y a 2 ans.
19: Ah oui, bien sûr, ouais.
4: Comme ça, on dit que vous bossez pour moi, c'est plus simple pour tout le monde.
19: C'est pas bête non plus.
4: Merci. Plutôt que monsieur Martin, appelez-moi patron, ça fera plus sérieux pour le vendeur.
19: Oh, elle est trop forte celle-là.
4: Bah, excusez-moi d'être un petit peu créatiste. Hein.
19: Ah ben là, pour être créatif, vous êtes vraiment très créatif.
4: Donc, dans un souci de crédibilisme, ce serait d'ailleurs bien que j'ai un bureau à mon nom aussi.
19: Vous voulez que je vous mette aussi ma femme à disposition, non, peut-être?
4: Vous êtes sérieux, là?
19: Oui, bien sûr, oui, tout à fait.
4: Écoutez, pour votre femme, ça me gêne un petit peu, mais...
19: Ouais, moi aussi, ouais.
20: D'accord.
19: Elle dit qu'elle n'est pas d'accord.
4: Ou attendez, je vous vois venir, vous voulez négocier?
19: Non, du tout.
4: On essaye de se gratter une petite commission?
19: Non, allez...
4: Je vais venir pour que vous me présentiez un peu à mon personnel, quand même.
19: Ah, si vous voulez.
4: Ou alors, c'est vous qui passez.
19: Non, moi, je pourrais pas.
4: Ah, mais si, vous passez, je vous assure.
19: Ah bon?
4: Vous passez où?
19: Je sais pas.
4: À la...
19: Ah, dites-moi.
4: À la...
19: À la radio.
4: À la radio, bravo, mais laquelle?
19: Alors, qu'est-ce qu'on va dire?
20: Énergie. Rire et
19: chanson.
20: Fun.
4: Non, oui, non, oui, non, non, oui.
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4: Oui, bravo.
19: Ah, c'est trop fort, j'ai jamais rien entendu de tel. Mais ça fait du bien, hein. Ça fait du bien de rigoler et... Et franchement, c'est bien.
4: Bon, bah, je vous souhaite une bonne journée.
19: Merci.
4: Merci qui?
19: Merci, patron.
4: Ah, bien. Au revoir.
19: Bonne journée à vous.
4: Merci, vous aussi.
19: Ah, trop fort.
4: En revanche, vous devriez raccrocher un moment.
19: Ah, oui. Le bouton rouge.
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17: Oui, bonjour.
4: Bonjour, madame, c'est bien le garage?
17: Oui.
4: J'ai un gars qui va venir acheter ma voiture chez vous tout à l'heure, donc je voulais savoir quand je pouvais venir la garer sur votre parking.
17: Et vous êtes qui, sans indiscrétion?
4: Sans indiscrétion, je suis un particulier, mais j'ai fait une petite annonce pour dire que la voiture était vendue par le garage.
17: Attendez, vous rigolez là, non? Je vends mes voitures, de quel droit je vais vendre votre véhicule, je comprends
4: du
17: pas.
4: Du droit qu'en tant que voituriste, c'est votre métier de vendre la voiture.
17: Je suis pas un dépôt vente, monsieur.
4: Vous vendez des voitures ou vous vendez pas des voitures?
17: Non, mais je vais pas m'occuper de votre vente, monsieur, vous croyez que j'ai que ça à faire?
4: Oui.
17: Comment?
4: Non, je dis oui, je pense.
17: J'ai pas compris.
4: Alors, je peux aussi vous le dire en anglais. Yes, you have que ça à faire.
17: Allô?
4: Ah, bah, c'est une autre dame.
17: Attendez, monsieur, c'est c'est pas moi qui vends la voiture.
4: Ce serait mieux si c'était vous quand même, effectivement.
17: Non, non, est-ce que je la vends ou pas?
4: Bah ça m'arrangerait, oui.
17: Non, moi, monsieur, je la vends pas.
4: Bah s'il vous plaît, quand même.
17: Non, il y a pas s'il vous plaît, je ne vous connais pas, monsieur. Vous n'êtes pas client chez moi.
4: Alors non, je peux pas être client parce que j'ai déclaré que je bossais dans le garage.
17: Bah non, c'est n'importe quoi là. Vous dites n'importe quoi là.
4: Non, mais ça on le sait nous, si vous voulez, mais pour l'acheteur
17: c'est... Bah oui, monsieur, j'ai pas de voiture à vendre, que je ne connais pas des clients ni quoi que ce soit, monsieur. Attendez, à ce moment-là, vous me donnez votre nom et votre numéro de téléphone.
4: Alors, monsieur Martin.
17: D'accord, donnez-moi votre prénom aussi, monsieur.
4: Martin.
17: Allez, votre prénom.
4: Martin.
17: Martin et Martin.
4: Absolument.
17: Ouais, mais attendez, monsieur. Ça, j'ai jamais entendu parler de ça, monsieur Martin et Martin. Hein.
4: Eh ben, peut-être parce que c'est la première fois que je vous appelle.
17: Non, monsieur, écoutez, moi, ça vaut. Votre téléphone, monsieur. Donnez-moi votre téléphone.
4: Ah, ben, je peux pas vous le donner.
17: Et pourquoi?
4: Ben, parce que je m'en sers actuellement pour vous appeler.
17: Oui, bien sûr.
4: Ah, bah oui.
17: D'accord. Et c'est tout, monsieur. J'ai plus rien à faire avec vous, je vous remercie.
4: Plus rien, vous oubliez pas un truc?
17: Attendez, monsieur.
4: Non, mais parce qu'on a quand même un business à finir ensemble.
17: Attendez.
4: Ah, ben, j'attends.
1: Vente de véhicules toutes marques, neuf et occasion.
19: Oui, allô?
4: Bonjour, madame. On devait passer la responsable?
19: C'est monsieur. Je participe pas à ce genre de choses. Vous me demandez de mentir à quelqu'un en disant que c'est une voiture qui vient de chez moi. Je ne peux pas me permettre, je suis commerçant.
4: Oui, alors il y a ça aussi, c'est que j'ai dit à mon acheteur que j'avais racheté le garage il y a 2 ans.
19: Ah oui, bien sûr, ouais.
4: Comme ça, on dit que vous bossez pour moi, c'est plus simple pour tout le monde.
19: C'est pas bête non plus.
4: Merci. Plutôt que monsieur Martin, appelez-moi patron, ça fera plus sérieux pour le vendeur.
19: Oh, elle est trop forte celle-là.
4: Bah, excusez-moi d'être un petit peu créatiste. Hein.
19: Ah ben là, pour être créatif, vous êtes vraiment très créatif.
4: Donc,
19: quoi.
4: Dans un souci de crédibilisme, ce serait d'ailleurs bien que j'ai un bureau à mon nom aussi.
19: Vous voulez que je vous mette aussi ma femme à disposition, non, peut-être?
4: Vous êtes sérieux, là?
19: Ouais, bien sûr, oui, tout à fait.
4: Écoutez,
19: sûr.
4: Pour votre femme, ça me gêne un petit peu, mais...
19: Ouais, moi aussi, ouais.
3: D'accord.
19: Elle dit qu'elle n'est pas d'accord.
4: Ou attendez, je vous vois venir, vous voulez négocier?
19: Non, du tout.
4: On essaye de se gratter une petite commission?
19: Non, allez...
4: Je vais venir pour que vous me présentiez un peu à mon personnel, quand même.
19: Ah, si vous voulez.
4: Ou alors, c'est vous qui passez.
19: Non, moi, je pourrais pas.
4: Ah, mais si, vous passez, je vous assure.
19: Ah bon?
4: Vous passez où?
19: Je sais pas.
4: À la...
19: Ah, dites-moi.
4: À la...
19: À la radio.
4: À la radio, bravo, mais laquelle?
19: Alors, qu'est-ce qu'on va dire?
3: Énergie, rire et chanson.
4: Non, oui, non, oui, non, rire non, oui.
19: Rire et chanson.
4: Oui, bravo.
19: Ah, c'est trop fort, j'ai jamais rien entendu de tel. Mais ça fait du bien de rigoler et franchement, c'est bien.
4: Bon, bah, je vous souhaite une bonne journée.
19: Merci.
4: Merci qui?
19: Merci, patron.
4: Ah, bien. Au revoir.
19: Bonne journée à vous.
4: Merci, vous aussi.
15: Bravo.
19: Ah, trop fort. Trop fort.
4: En revanche, vous devriez raccrocher à un moment.
15: Ah, oui. Le bouton rouge.
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26: Fédération internationale des bourses, je vous écoute.
27: Bonjour madame.
26: Bonjour monsieur.
27: Les bourses de valeur.
26: Fédération internationale des bourses de valeur, c'est ici.
27: Très bien madame, je suis Camille Deledoux et j'aurais aimé savoir comment me fédérer.
26: Alors là, je pense que vous faites une erreur, monsieur, parce que Fédération internationale des bourses de valeur, nos membres ne sont que des bourses.
27: Vous pouvez me répéter?
26: Nos membres ne sont que des bourses.
27: Oui, c'est plusieurs bourses.
26: Mais ce ne sont que des bourses qui adhèrent à la Fédération.
27: D'accord, donc ces bourses adhèrent. D'accord, je comprends bien. Mais ce sont en même temps des membres, hein?
26: Ils sont membres ou certaines, quand c'est une deuxième bourse qui est... dans un pays, quand il y a deux bourses, la première est membre, la deuxième est associée.
27: Donc la deuxième bourse est associée aux membres?
26: Oui.
27: Eh bien, je vous remercie, madame.
26: Il n'y a pas de quoi.
27: Au revoir, madame.
26: Au revoir, monsieur.
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28: Oui, allô, bonjour.
4: Bonjour, monsieur, c'est bien l'épicerie?
28: Oui.
4: J'étais passé pour acheter du pâté que j'avais pris pour mon chien.
28: Oui.
4: Il y a de la viande dans votre pâté?
28: Ah bah, ce sont des pâtés, c'est toujours de la viande.
4: Ah oui, donc faute.
28: Pourquoi il y a eu faute?
4: Il y a eu fautage parce que mon chien a décidé de devenir vegan et vous lui filez de la viande.
28: Bah oui, mais vous m'avez pas dit que c'était pour votre chien qui était vegan.
4: Non, mais après, si vous aimez pas les animaux, ça je peux comprendre. Hein,
28: ah, c'est... si ça m'étonnerait que j'aime pas les animaux, j'en ai plein, moi, alors.
4: Et vous leur faites pas manger de la viande?
28: Ah si, mon chien mange de la viande.
4: Oh bah, c'est nouveau, c'est un chien qui mange de la viande.
28: Si. Je sais pas, les boîtes à chiens, il y a de la viande dedans.
4: Quelle boîte à chiens? Ouh là, pardon, excusez-moi, vous me parlez de viande de chien?
28: Bah non, de la viande tout court.
4: Avec du chien dedans?
28: Mais c'est, je vous ai jamais parlé que je vendais de la viande de chien. Des boîtes à chiens, on voit des boîtes à chats, il y a de la viande.
4: De la viande de chat?
28: Non, de chien, d'animal.
4: De chien? Oh!
28: Dans une boîte à chiens, on voit pas du chien dedans.
4: Excusez-moi, mais je suis scandalifié. Vous vendez de la viande de chien en boîte?
28: Bah non, je vois, il n'y a pas de chien dans les boîtes à chiens. On vend des boîtes à chiens s'il y a.
4: Ah bah écoutez, j'ai une boîte à chiens justement que j'ai acheté chez vous à côté de moi.
28: Oui.
4: Attendez, j'ouvre la boîte. Ah, vous avez entendu ?
28: En ouvrant la boîte, vous me dites que la boîte à la bois et que c'est du chien.
4: Ah bah écoutez, c'est du chien.
28: N'importe quoi, vous. Non, mais...
4: Attendez, j'ouvre une boîte de chat. Oh, vous avez entendu ? Ça a miaulé.
28: Mais c'est pas de la viande. Et on met pas des chats dans des boîtes à chats pour les vendre.
4: Ah bah ça, excusez-moi, mais enfin j'ai l'impression que là, j'ai quand même la preuve.
28: Allez.
4: Ah, allô ?
28: Non mais où, je suis pas ta copine, hein ? Merde, des gens comme ça, là !
4: Ah, c'est reparti. Allô ?
0: Bonjour.
4: Bonjour, madame.
0: Non, moi, c'est monsieur, là. Votre chien est vegan.
4: Voilà.
0: Et il est où, le problème ?
4: Le problème, c'est que vous faites manger du pâté de chien à mon chien vegan. Je m'excuse,
0: ouais,
4: mais...
0: bah, vous lui faites un lavage d'estomac et puis vous l'avez mis le tuyau dans le trou du cul.
4: Comment ça ?
0: Bah, lui mettre le tuyau dans le trou du cul pour lui faire un lavage d'estomac.
4: Ah non, ça, on m'avait pas
0: dit. Vous auriez dû.
2: Non, mais redonne-moi-le, c'est moi qui parle avec là. Bonjour, je suis la responsable.
4: Ah bah tiens, c'est plus le même.
2: Bah non, il y a mon mari et moi, hein, nous sommes deux. Qu'est-ce qu'on peut savoir que vous voulez pas de viande pour votre dans le pâté ? Un pâté, c'est de la viande. Hein.
4: Ah ah, on passe aux aveux.
2: Mais qu'est-ce que vous nous dites ? Aux aveux de quoi ? Vous savez pas lire sur une boîte s'il y a de la viande ou pas dedans ? Donnez-moi votre nom déjà.
4: Monsieur Martin.
2: Monsieur Martin d'où ?
4: De Martinville.
2: C'est où ça ? C'est où ça, Martinville ?
4: Eh bah c'est sur la route de Bourg-sur-Martin.
2: Eh ben on connaît même pas où que c'est, donc.
4: On fait celui qui sait pas où que c'est, j'ai l'impression.
2: Monsieur Martin à Martinville. Le chien est vegan, non mais c'est quoi tes conneries ? Non mais ma gueule, monsieur Martin.
0: Attends, putain, mais...
4: Allô ?
0: Oui, je t'écoute.
4: Oui, ah bah c'est l'autre dame.
0: Non, attendez, arrêtez, parce que là, je vais me mettre en colère.
4: Même pas quatre.
0: Attendez, je vais vous recevoir.
4: Oui, et puis le temps que j'arrive, vous aurez planqué toutes les viandes de chien et de chat.
0: Tu veux que je planque, toi ? Bah, passe au magasin.

0: Salon Agosine, bonjour.
1: Bonjour madame, je souhaite parler au responsable de l'établissement.
0: Je vous laisse pas, ne quittez pas.
1: Non, merci, merci, au revoir.
2: Allô ?
1: Oui, bonjour.
2: C'est Speed ?
1: Oui.
2: Oui, dites-moi.
1: T'en as ?
2: C'est qui à l'appareil ?
1: Speed.
2: Oui, ben bonjour, oui, dites-moi.
1: Ça va, vous allez bien ?
2: Oui, ça va. Et alors, qu'est-ce que vous allez faire alors pour les radiateurs ?
1: Il faut les déposer, je pense.
2: Oui, il faut les déposer. Vous êtes son beau-frère, non ?
1: Oui, c'est moi.
2: Ah, bon, ben alors vous ne vous présentez pas.
1: Ah, pardon, excusez-moi, ça va ?
2: Bon, ça va très bien.
1: Bon, alors,
2: il faudra les déposer, ces radiateurs, parce que je vais faire peindre mon salon de partout, vous voyez, les murs. Et il n'a pas accès derrière les radiateurs. J'ai dit non, je ne veux pas les enlever. Il m'a dit non, je ne peux pas, il faut quand même les déposer. Je vais peindre derrière les radiateurs, tout ça. Et puis ouais. Ça se voit, c'est tout sale. Alors donc, il faut les enlever.
1: Mais oui, parce que vous avez votre rondelle qui est humide, en fait. C'est pour ça qu'on ne peut pas.
2: Vous avez quoi ?
1: La rondelle.
2: Oui.
1: Votre rondelle, elle est humide.
2: Oui.
1: Donc, moi, je peux juste passer un doigt, vous voyez ?
2: Oui.
1: Mais pas plus, parce que si votre rondelle était sèche, à la limite... Bon, je pourrais juste mettre un doigt et puis comme ça, je pourrais travailler sans avoir à le déposer, à vous déposer.
2: Oui.
1: Mais là, il faut que je puisse déshumidifier votre rondelle.
2: Oui.
1: Donc, il va falloir que je passe deux doigts dans votre rondelle et toute la nuit, que ça travaille, quoi.
2: Mais j'ai déjà fait une fois, j'ai fait des papiers peints et tout, ils ont tout déposé les radiateurs et puis après, ils les ont remis.
1: Oui, mais est-ce que vous pouvez mettre un doigt dans votre rondelle ?
2: Moi, je comprends pas cette technique, ça. Vous comprenez ce que je voulais dire?
1: Ouais.
2: Il faudrait que vous veniez me voir et puis voir un peu le travail qu'il y a à faire.
1: Si, je peux venir vous voir. Est-ce que vous aurez le temps? Je vous mets un doigt dans la rondelle et vous me dites si ça va.
2: Bon.
1: Il faut que je puisse introduire deux doigts dans la rondelle.
2: Oui.
1: Tourner comme ça, vous voyez, bien tourner pour oui. bien la patiner, bien patiner l'intérieur, bien et l'élargir, quoi. Mmh, bien, mmh, voyez, mmh. Et puis sortir les doigts, revenir, vous voyez, il faut bien travailler la rondelle.
2: Mmh. Ben d'accord.
1: Ça se fait pas comme ça.
2: Mmh. D'accord. Mais dans quelle rondelle vous parlez,
3: moi ? 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
5: Bonjour.
6: Bonjour monsieur, c'est bien la cordonnerie ?
5: C'est madame, mais oui, vous êtes bien la cordonnerie.
6: Comment ça, c'est pas la cordonnerie ?
5: C'est la cordonnerie.
6: Ah ok, mais c'est pas madame.
5: C'est madame, c'est pas monsieur.
6: Alors si, moi je suis un monsieur.
5: Eh ben là, c'est une dame que vous avez au téléphone.
6: D'accord, bah si vous préférez, passez-moi cette dame.
5: Ah non, mais c'est parce que vous avez dit bonjour monsieur et... Ah bah attendez, je vais éteindre mon fax, il est allumé.
6: Ah bah oui, dis donc, qu'est-ce qui se passe ? Vous êtes en train de m'envoyer une télécopie ?
5: Ah, non.
6: Ah si, j'ai plein de pages qui sont en train de s'imprimer.
5: Ah, essayez d'arrêter.
6: Oh là là, ça ne sort que des pages toutes noires en plus. Pourquoi vous m'envoyez des pages toutes noires ?
5: Mais je vous envoie rien, monsieur, mon fax il est allumé. Quand vous m'avez appelé, vous avez envoyé... Je vous ai reçu un fax, je sais pas.
6: Ah bah voilà, gagné, il vient de sauter en plus.
5: Ah oui, bon je vous écoute.
6: Oh bah là, il est fichu de chez fichu. Hein.
5: Bon, vous me dites ce que vous voulez ?
6: Oui, eh bah déjà, je voudrais que vous m'achetiez un nouveau fax.
5: Oui, bien sûr, je vais même vous en acheter un kit.
6: Ah bah super, dans ce cas, je fais tout de suite la commande pour vous.
5: Ouais, bah oui.
6: En revanche, il arrivera chez vous. Bonjour monsieur, je fais la commande là, mon nouveau fax sera livré chez vous.
7: Pourquoi vous avez envoyé un fax chez nous ?
6: C'est parce qu'il faut mettre la même adresse pour la livraison et pour le facturage.
7: Pour mes facturages, moi j'ai pas commandé ça.
6: Non, c'est moi qui ai commandé, mais comme c'est vous qui payez.
7: Non, c'est peut-être une tentative d'escroquerie, hein.
6: Ah, c'est votre dame que j'entends derrière ?
7: Non ? S'il a un problème. Oui, il va t'envoyer pour un fax, tu reçois ici.
8: Attendez, je reçois rien du tout. Je suis désolé, cher monsieur.
6: Oui, mais pardon, chère madame, vous m'avez envoyé un fax qui m'a tout bousillé.
8: Moi j'envoie pas de fax, je sais pas ni qui m'a dit pile tout. Ça.
6: Non, alors apparemment, ce sont vos collègues d'avant qui en a manipulé le fax.
8: Ouais, non, mais moi, je ne rentre pas dans ces trucs-là, c'est pas mon problème.
6: Oui, mais ça commence avec le fax qui saute, et puis après, je connais. C'est la ligne piratée pour récupérer mes numéros de banque, ma sécurité socialiste.
8: Le coût du numéro de banque, le coût du bazar, je m'en fous royalement, moi. C'est votre problème. Je n'ai rien commandé, je ne donnerai ni numéro de compte, ni quoi que ce soit, ni aucune coordonnée bancaire.
6: Non, alors pas besoin de vos coordonnées bancaires, je mets que vous payez à réception.
8: Je paierai quoi à réception?
6: Voilà, quand mon nouveau télécopieur arrive chez vous, vous le payez et moi je viens le chercher.
8: Alors là, c'est même pas la peine d'y penser.
6: Ah bah si, j'y pense.
8: Ah bah je ne paye pas réception d'un fax que j'ai pas commandé. Moi, ça arrive ici, c'est pas compliqué, je fais retour à l'expéditeur. Et puis, vous vous démerdez pour recommander le produit.
6: Oui, mais alors si je recommande, vous allez devoir payer deux fois la livraison, c'est dommage.
8: Ah non. Votre fax, il fera retour à l'expéditeur.
6: Ah oui, mais dans ce cas, je vais devoir le commander.

0: Une troisième fois, ça vous fait 3 frais de livraison.
1: Eh ben, vous vous payerez.
0: Dans ce cas, un conseil, prenez direct la première livraison, comme ça vous économisez les 2 suivants.
1: Vous, j'ai pas marqué pigeon sur mon fond quand même.
0: Bah, je sais pas, je vous vois pas, je suis au téléphone.
1: Non, mais c'est marqué pigeon là.
0: D'accord, ah bah ça, je pouvais pas le savoir.
1: Vous prenez les gens vraiment pour des cons.
0: Ah non, alors pardon, chère madame pigeon, mais le con, c'est moi.
1: J'en ai rien à foutre.
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3: Allô, bonjour.
4: Bonjour, monsieur. C'est le club du 3e âge de...
3: Oui.
4: Oui, bonjour, je voudrais la direction.
3: Ah, il n'y a personne pour le moment.
4: Ah bon? Vous pouvez leur laisser un message?
3: Je ne pourrais pas joindre la directrice.
4: Oui, ben vous êtes gentil.
3: Je ne verrai personne. Là.
4: Madame Ledoux à l'appareil.
3: Bonjour, madame Ledoux.
4: Vous avez de quoi noter?
3: Ben...
4: Vous êtes gentil.
3: Là, j'ai
4: alors,
3: rien,
4: je vous donne le message. Hein.
3: Attendez, pour la directrice, là...
4: Hip, hip, hip.
3: Comment ?
4: Vous me dites pour la directrice ?
3: Oui.
4: Oui, je disais hip hip hip.
3: Mais qu'est-ce que je veux dire ? Pour ce qui est de la directrice, chère madame.
4: Hip hip hip ? Oui, cher monsieur, je vous écoute.
3: Je pourrais pas la voir, moi.
4: Attendez, je prends un stylo et un bout de papier pour noter votre message. Vous permettez ?
3: Oui, bien sûr, chère madame.
4: Allons-y. Alors, je prends votre message.
3: Oui.
4: Alors, monsieur.
3: Comment ?
4: Vous êtes monsieur ?
3: Monsieur.
4: Oui, alors je note votre message, hein, allez-y. Hein.
3: Je ne pourrai pas joindre la directrice.
4: Ne pourra pas joindre la directrice. À quelle heure?
3: Oh ben, toute la journée, hein.
4: Oui, alors, pourquoi?
3: Ben, c'est-à-dire que moi, j'ai pas de relation avec elle.
4: Ben, heureusement.
3: Ça, je vous fais pas dire, madame.
4: Ben, si vous me le faites dire. Vous
3: ben,
4: venez
3: oui.
4: de me le faire dire à l'instant.
3: Oui, bien sûr, madame.
4: Alors, pourquoi vous me dites que vous me le faites pas dire si vous me le faites dire?
3: Oui, mais...
4: Vous savez, monsieur, j'ai plus d'un tour dans mon sac et c'est pas une vieille guenon comme moi qu'on apprend à faire la grimace cette fois dans sa bouche, hein.
3: Ah, ça, je vous fais pas dire, chère madame.
4: Comment ça?
3: Comment?
4: Comment ça, vous me le faites pas dire? Moi, j'ai le droit de dire que je suis une vieille guenon, mais vous n'avez pas le droit de m'insulter, jeune homme. Quel âge avez-vous?
3: Ah, non, non, non, mais moi, je me permets pas de vous insulter, chère madame.
4: Bah, vous m'avez traité de vieille guenon à l'instant.
3: Ah, non, non, non.
4: Ah, mais si, vous m'avez dit, je vous le fais pas dire.
3: Oui, mais...
4: Ah, mais tout le monde est témoin.
3: Vous...
4: Oui.
3: Vous ne pourrez pas appeler demain, parce que là, aujourd'hui, l'établissement est fermé, là, chère madame.
4: Alors, vous avez de quoi noter mon message, hein?
3: Mais je ne peux pas noter, moi, madame.
4: Voilà. Alors, madame Ledoux, Germaine.
3: Attendez.
4: Ah, vous voyez, quand on veut, on peut.
3: Oui, ça, je ne vous fais pas dire.
4: Mais si vous venez de me le faire dire.
3: Je me suis mal expliqué, excusez-moi.
4: Oh, mais je vous en prie. Bon, alors, voilà. Le message est le suivant.
3: Allez-y, je vous écoute.
4: Donc, je ne... avec quoi allez-vous le noter?
3: Papier et un crayon.
4: Ah bon? Bon, formidable. J'ai demandé à madame la directrice une petite pipe, hurra, donc du club du 3e âge, si elle voulait bien me sponsoriser pour le championnat du monde de vitesse des boîtes à savon pour cul de jatte.
3: De cul de Jacques?
4: Cul de jatte, pas de Jacques.
3: D'accord.
4: Non, parce que Jacques, c'était mon époux quand même.
3: Oui.
4: C'est une grande douleur, monsieur.
3: Oui, je ne le fais pas dire.
4: Ben si, vous me le faites dire.
3: Oui, bien sûr, madame.
4: Pourquoi me l'avez-vous fait dire?
3: Excusez-moi.
4: Je ne vous le fais pas dire. Bien, écoutez, messieurs, je vous souhaite une bonne journée.
3: Merci, vous de même.
4: Et je vous le fais pas dire.
3: Au revoir, madame.
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1: Allô?
0: Bonjour, monsieur. C'est bien l'hôtel?
1: Oui.
0: Monsieur Martin, l'appareil, je vous appelle parce que je vous ai recruté des petits jeunes, là, en apprentissage.
1: Non, mais on tient notre hôtel à 2 personnes. Mon mari et moi, on peut pas prendre d'apprenti, c'est impossible.
0: De toute façon, vous les aurez qu'une semaine sur deux parce que le reste,
1: non,
0: ils seront en cours avec moi.
1: Non, monsieur, je vous le dis, je les veux pas.
0: Ah, bah, c'est trop tard parce que là, le délai, c'était jusqu'à
1: où? Eric, attends, il y a un monsieur qui me dit que j'ai mis des apprentis ici pendant une semaine en alternance.
0: Ah, on est d'accord?
1: Non, c'est impossible.
0: J'ai entendu, vous disiez à votre collègue que vous aviez pris
1: non,
0: les...
1: Non, non, non. Je parle à mon Marie, il n'y a pas de collègues, on va pas prendre des apprentis.
0: Alors attendez, je confirme parce que j'ai mon beau-frère qui est à côté. Oui, c'est bon, j'ai le monsieur de l'hôtel là qui me dit que
1: non,
0: c'est bon.
1: Non, monsieur, je vous dis que je veux personne.
5: D'accord.
1: Je vous dis que je veux personne, monsieur.
0: Oui, j'ai bien compris qu'on a mis des personnes, oui, oui, oui.
1: Non, je veux personne.
0: Il veut les personnes.
1: Ça m'intéresse pas, monsieur. Ça m'intéresse pas, j'ai jamais voulu personne. Vous comprenez?
0: Oh bah si vous changez d'avis toutes les 2 minutes, excusez-moi, mais là c'est
1: n'importe
0: pas...
1: N'importe quoi, vous racontez que des conneries là. Je vous dis, vous commencez à m'énerver, je suis appelé à la police. Eh, vous arrivez là, j'appelle la police, j'ai jamais rien demandé.
0: Si vous êtes anti-jeune, vous êtes anti-jeune, ça c'est
1: oui,
0: bon
1: voilà,
0: dire.
1: Oui, voilà, je suis anti-jeune. Eh, ça va pas la tête, vous êtes barjot.
0: Eux, ils vont venir quand même, ils vont se présenter parce que je leur ai donné l'adresse.
1: Vous ne parlerez pas, vous comprenez ou quoi?
0: Alors, je comprends vaguement, mais est-ce que vous pourriez parler un tout petit peu plus fort parce que là, vous chuchotez.
1: En personne, c'est un petit hôtel, il y a que 5 chambres, on est à 2, moi et mon mari, on prend pas d'apprenti, on prend personne. Vous comprenez ça?
0: Oui, je comprends, mais vous voyez, déjà, vous leur fournissez le gîte et le couvert.
1: Mais n'importe quoi, je n'aime pas le couvert. Arrêtez un peu votre cinéma.
0: Est-ce que je pourrais avoir peut-être le responsable alors?
1: C'est moi le responsable.
0: Ah bah très bien, bah alors passez-le moi, s'il vous plaît, monsieur.
1: Non, c'est moi, arrêtez.
0: Oui, non, mais c'est un nom qui veut dire oui, ça.
1: Ok, ça va deux minutes, hein.
0: Non, mais c'est négociable, dans le sens où je vois...
5: Allô.
0: Ah, madame.
5: Attendez. Qu'est-ce que vous me racontez, là? On n'a fait aucune demande d'alternance, là.
0: Non, c'est moi qui les ai faites, les demandes.
5: Non, mais vous faites une demande sans nous poser la question si on a besoin d'alternance?
0: Bah, c'est-à-dire que, si vous voulez, c'est aujourd'hui le dernier jour pour les dossiers.
5: Non, mais attendez, vous faites les choses à l'envers, monsieur. D'abord, demandez-moi si on a besoin de quelqu'un.
0: Ah oui, mais si vous voulez, avec les délais de réponse, ceci, cela, c'était un coup, je suis planté.
5: C'est pas la peine d'envoyer des étudiants pour faire une alternance chez nous, si on n'a pas de besoin. Réfléchissons un peu. Vous me faites des choses sans poser la question aux employeurs. Non, mais vous êtes bien ou quoi, là?
0: Oui, c'est ça. Bah, j'ai prévenu les employés.
5: Aux employeurs. Pas employés. Employeurs.
0: Employeurs.
5: Oui, employeur, c'est un patron d'entreprise.
0: Ah oui, mais moi, j'ai demandé aux employés.
5: Non, mais vous me parlez de quoi, là? Écoutez, monsieur, vous avez pas bien compris le sujet.
0: Ah, mais si.
5: Mais non, vous envoyez personne ici.
0: Non, mais là, c'est trop tard, dans le sens où j'ai, si vous
5: non,
0: voulez.
5: Non, mais vous allez envoyer du personnel qu'on n'a pas besoin. Non, mais vous réfléchissez à ce que vous faites.
0: Bah, que c'est vous qui me dites qu'on n'a pas besoin, mais peut-être que...
5: Ah, bah, allez.
1: Bon, arrêtez, c'est un calunard.
0: Un calunard?
1: C'est un calunard, ça.
0: Eh bien oui, Vabro, c'est en effet un calunard.
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6: Ambulance, bonjour.
7: Oui, bonjour, c'est l'abbaye, l'appareil.
6: Oui.
7: Le père abbé, bonjour.
6: Bonjour, monsieur.
7: Je vous appelle parce que nous avons un petit problème.
6: Oui.
7: Nous avons des moines à transporter à Pontivy.
6: Vous pouvez patienter un instant, monsieur?
7: Bien entendu.
6: Merci. Allô?
7: Oui.
6: Oui, bonjour.
7: Oui, c'est le père abbé de l'abbaye de l'appareil.
6: Oui.
7: Écoutez, nous avons un petit problème. Nous devons acheminer mes moines à l'hôpital de Pontivy. Ils doivent aller en consultation pour voir un dermato-vénérologue, je crois. Ils ont attrapé ce qu'on appelle des morpions.
6: Oui.
7: Est-ce que vous pouvez nous en amener à l'hôpital?
6: Oui, il y en a combien à prendre?
7: Bah, écoutez, il y en a 13. Alors, ils sont furieusement en train de se gratter de partout. Et je ne sais pas pourquoi les taxis ne veulent pas les prendre, parce qu'ils disent que ça va en mettre partout, et les passagers, enfin...
6: Parce que ça va se mettre partout, vous croyez?
7: Ben, écoutez, les morpions, apparemment, sont dans les poils pubiens.
6: Ouais.
7: Il paraît que ça se contracte. Bon, moi j'en ai attrapé aussi ce midi d'ailleurs. Hein. Ça se met partout dans les poils sur les testicules.
6: Ouais. Est-ce qu'ils vous ont expliqué comment on pourrait faire alors à l'hôpital? Ils vous ont pas expliqué?
7: Si on pouvait mettre les moines dans des housses.
6: Comment? Dans des housses?
7: Ouais. Comme ça, les morpions resteraient à l'intérieur des housses.
6: Ouais, mais qu'est-ce qu'on va mettre comme housses?
7: Je sais pas. Vous avez des housses ou non?
6: Ah bah non, moi j'ai pas de housse.
7: Mais vous faites pas pompe funèbre?
6: Ah bah si, je mets... Ah bah ouais, j'ai ces housses là, ouais. Quand je fais un décès, ouais. Ouais, mais je veux pas mettre les gens là-dedans quand même.
7: Qu'est-ce que c'est comme housse?
6: Oh bah c'est des trucs vraiment, c'est vraiment comme un sac avec une fermeture éclair, je veux pas les mettre dedans.
7: Ah bah c'est ce qu'ils nous ont dit à l'hôpital, hein.
6: Ah ouais, c'est... Parce que, bah oui, parce que moi c'est un sac en fait, quoi, avec une grande fermeture éclair.
7: Et est-ce qu'ils peuvent se gratter à l'intérieur sans que ça sorte, les morpions?
6: Ah bah si, on ferme et puis qu'on mette juste leur tête dedans.
7: D'accord. Et
6: ouais.
7: Mais ils vont respirer par où?
6: Ah bah à ce moment-là, on ferme pas la fermeture, hein, on les enveloppe dedans et on laisse leur tête dépasser, quoi. Moi, j'ai que ça comme truc, hein.
7: Bah ça, c'est parfait. Attendez, j'ai un dédoublement d'appel, je crois que c'est l'hôpital, justement.
6: D'accord.
7: Attendez, quittez pas.
6: Ok.
7: Oui, c'est l'hôpital. Ah bah attendez.
1: Franck?
7: Allô? Oui.
1: Viens là.
7: Merci.
1: Viens.
7: C'est le docteur. Je vous passe le docteur. Allô?
1: Je te dis de venir, c'est important.
8: Oui, docteur Rochet, j'écoute.
6: Oui, bonjour, c'est les ambulances.
8: Ah, bonjour. Alors, qu'est-ce que vous avez comme solution pour nous les amener?
6: Ben, c'est la housse pour les décès, quoi.
8: Et leur tête dépasse, quand même?
6: Ben, leur tête, à ce moment-là, on enveloppe la tête au niveau du cou, quoi.
8: Mais oui, mais alors, les morpions, ils vont sortir.
6: Ben ouais, voilà.
8: Elles sont de quelle couleur?
6: Elles sont blanches.
8: Oui, donc on va voir les morpions à travers, non?
6: Qu'est-ce qu'on va voir à travers?
8: Ben, parce qu'il faut qu'ils soient nus, ils vont pas être habillés.
6: Ah ouais, ben ouais, non, ben non.
8: Attendez, quittez pas, on m'appelle sur une autre ligne, d'accord. Hein.
6: Il y a un problème, Franck. Il y a un problème de morpions. Et on a 13 moines à amener, mais ils trouvent personne pour les transporter. Il faut trouver une solution pour les transporter. Ils sont nus dans des housses. Moi, j'ai que des housses de... LPF, quoi. Il faut qu'ils soient complètement hermétiques.
9: Tu trouves ça où?
6: Ah, je sais pas comment ils ont chopé ça. Ouais, mais ils sont kikinés. Ils savent pas comment les transporter, hein.
7: Allô?
6: Oui, je vous écoute.
7: Bon, je viens d'avoir le médecin.
6: Oui.
7: Donc, en fait, on a fait partir nos 13 moines... à pied.
6: Oui, mais ils sont habillés, comment je les...
7: Ah non, ils sont pas habillés, ils sont tout nus, là, hein, vous pouvez y aller.
6: Mais ils les font partir à pied, là, je comprends pas.
7: Ils sont partis à pied en courant à travers champs pour vous retrouver, pour que vous les embarquiez à l'hôpital.
6: Bon, vous rigolez, là.
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10: Allô, oui.
11: Oui, Mike.
10: Oui.
11: Je m'en fous pas de parler parce que j'ai un herpès sur la bouche.
10: Tu dis ?
11: Attends, c'est bien Mike.
10: Bah oui.
11: Bah Mike, alors que...
10: C'est pas Jack Starling.
11: Voilà.
10: Ah, oh, bah dis donc, bah, ça fait des ans, je crois que t'étais mort, moi.
11: Mais tu te souviens de moi ?
10: Bah, t'étais bien Jack Starling.
11: Bah, oui, Mike.
10: Bah, évidemment, je me souviens de toi, comment je t'aurais oublié, tu rigoles ou quoi ? Qu'est-ce que tu deviens ?
11: Toujours dans le jazz ?
10: Bah oui.
11: On va voir, quel instrument je jouais ?
10: Du piano.
11: Et comment je jouais ? Comme un ?
10: Comme un dieu.
11: Ouais, ah. T'as pas oublié, hein ?
10: Bah, dis, merde, on a quand même joué ensemble, non ?
11: Ouais, c'est... salut Mike.
10: Salut.
11: C'est Jack. Ah, sacré Mike. Ça fait plaisir de t'entendre.
10: Ah oui, bien sûr.
11: Bon, alors, let's jazz.
10: Let's jazz. Yeah, always, man.
11: Mike, t'es prêt ?
10: Ouais.
11: 3, 4, et 3, 4. Oh, vas-y, je t'écoute. Je suis avec toi, Mike. 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
10: 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J'avale mon coup. Dis, tu m'appelles, vous, que je chante dans le téléphone à 3h de l'après-midi, toi?
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10: Ouais.
11: Ça fait du bien, hein?
10: Ça dégage. Mais je vois toujours pas qui tu es. Hein.
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12: Bonjour.
0: Bonjour monsieur, je
12: monsieur,
0: suis...
12: Non, c'est madame.
0: Je demandais le fromagiste.
12: Oui, je vous écoute.
0: J'ai un problème, c'est que j'ai acheté un camembert chez vous.
12: Au revoir monsieur.
0: Pourquoi vous me dites au revoir ?
12: Non, je dis au revoir à un client, je suis en train de travailler monsieur. Alors allez-y, venez-en au fait.
0: Donc j'ai acheté un camembert chez vous.
12: Oui.
0: Je crois que c'est un faux.
12: Faux camembert.
0: Absolument.
12: Un faux camembert, alors c'est la première fois qu'on me dit ça. Qu'est-ce que vous appelez faux ?
0: Parce que moi j'ai vu mon beau-frère, parce que lui il a travaillé dans le fromagisme. Donc...
12: Ah bah alors si votre beau-frère c'est mieux que les professionnels, c'est encore bien.
0: Bah oui, je pense.
12: De toute façon monsieur, moi je vais vous dire, je vais être très clair, je ne peux pas reprendre quelque chose qui est sorti du magasin.
0: Ah bah oui, mais à partir du moment où c'est un faux, vous voyez, c'est quand même...
12: Mais c'est pas un faux. Bah, arrêtez d'être stupide, on dit pas des énormités pareilles. Un faux, c'est une insulte. Qu'est-ce que vous appelez un faux ?
0: Il m'a dit que c'était une croûte fleurie.
12: Oui, d'accord.
0: Bah excusez-moi, mais la croûte elle est pas fleurie du tout, hein.
12: Vous commencez sérieusement à m'ennuyer.
0: Ah bah non, mais alors excusez-moi, il y a quand même trompisme sur la marchandise.
12: Non, attendez, vous avez du mal à comprendre, hein. Si votre beau-frère c'est mieux que tout le monde, fallait voir avec votre beau-frère à ce moment-là.
0: C'est ce que j'ai fait justement, il est venu aujourd'hui.
12: Bon, écoutez monsieur, votre beau-frère, il faut qu'il dise qu'il est compétent, il est...
0: Comment ça compétent ? Ah, vous le traitez en plus.
12: Bah, non, je dis il est compétent.
0: Ah, bravo.
12: Il est compétent, vous connaissez la langue française, vous savez ce que
0: oui,
12: ça veut dire ?
0: Oui, enfin je me permets pas d'insulter quand même les gens que
12: mais
0: je connais.
12: Mais j'insulte pas, je vous dis il est compétent.
0: Oh, et vous recommencez.
12: Compétent, c'est
0: oh
12: ça. Arrêtez, parce que moi, je dépose plainte contre vous.
0: Ah, ben c'est moi
12: parce
0: qui...
12: Parce que vous n'êtes pas en numéro secret, je l'ai, votre numéro.
0: Ah, ben d'accord moi aussi, j'ai mon numéro.
12: Ok, alors ça suffit maintenant.
0: Donc, je porte plainte pour insultisme.
12: Mais, bah alors, attendez, monsieur.
13: Allô ?
0: Ah, bonjour madame.
13: Est-ce que vous savez déjà ce que c'est qu'une fleur sur un fromage ?
0: Qui me dit que c'est pas vous qui vous mettez les fleurs de côté, vous voyez
13: pour... Les fleurs de côté, non mais monsieur, il y a peut-être la tige avec la fleur aussi.
0: Ah bah non, il y a rien, justement.
13: Bah non, mais monsieur, vous êtes en train de me parler de choses que vous ne savez pas. Des conneries comme ça, je suis désolé monsieur, mais j'allais vous acheter une fleur et puis vous la coller sur le fromage, puis comme ça je vais dire tiens, tenez, vous avez un camembert avec une fleur dessus. Non mais c'est du n'importe quoi ce que vous êtes en train de me raconter.
0: Ce serait peut-être une initiative effectivement.
13: Oui, bah, bien sûr. Vous savez même pas ce que c'est qu'une fleur sur un fromage. Il y a jamais eu de fleur sur un fromage monsieur. Dans ces cas-là, je fais une vidéo gag et puis je gagne 10 000 francs en envoyant la télé. Et puis tout le monde va bien rigoler.
0: Excusez-moi, mais 10 000 francs et vidéo gag, je crois que vous vivez en 1995.
13: Ah, parce qu'en plus, venir me dire que sur un camembert, il y a des pétales, je suis désolé.
0: Ah, mais non,
13: j'ai jamais vu ça encore.
0: Il y en a pas, justement.
13: Mais non, mais monsieur, vous dites, est-ce que vous vous écoutez parler ?
0: Non, mais excusez-moi.
14: Oui, écoutez, monsieur.
0: Ah, bonjour, monsieur. Voilà, j'ai expliqué au fromagiste.
14: Un fromagiste, bah, écoutez, monsieur, vous avez l'air vraiment de vous y connaître parce que le mot fromagiste n'existe pas et vos conneries, ça va bien 5 minutes. Qu'est-ce que vous avez acheté comme camembert ? Dites-moi la marque.
0: J'en ai eu deux. Le camembert italien, là, que vous m'avez vendu.
14: Italien ? Mais monsieur, les camemberts italiens, ça n'existe pas.
0: C'est un camembert Lusconi.
14: Ah, bah écoutez, monsieur, c'est pas de chez moi parce que c'est quelque chose que je ne sais pas.
0: Camembert Lusconi, c'est pas vous ?
14: Ah non, monsieur.
0: Et j'en ai un deuxième, c'est un camembert Solone, donc qui visiblement lui est espagnol.
14: Je n'en vends pas. Vous pouvez retourner tout mon magasin, je n'en vends pas.
0: Et j'ai pris celui qui sent le couscous, là, le camembert berbère.
14: Ah, ben oui, non, mais monsieur, ça fait 38 ans que je suis commerçante. Des cons, j'en ai connu. Camembert berbère, je suis pas plus con qu'une autre, hein, j'ai compris l'allusion.
0: Ah, pourtant, c'était subtil.
14: Vous commencez à me gonfler un petit peu, monsieur. J'ai relevé votre numéro, je vous fous les flics aux fesses, moi.
0: Non, mais moi aussi, j'ai relevé mon numéro et c'est pas une raison pour me foutre les flics aux fesses, comme
14: vous
0: dites.
14: De toute façon, vous savez, monsieur, moi, ça fait 38 ans que je suis commerçante. Alors, les petits cons, excusez-moi, j'en ai soupé.
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16: Oui, allô ?
17: Allô, Henriette ?
16: Ah non ?
17: Oh bonjour, excusez-moi, je me suis trompé de numéro.
16: Vous demandez quoi, madame ?
17: Ben, je voulais parler à ma cousine parce qu'on fait les mots croisés par téléphone toutes les deux.
16: Ah d'accord.
17: Et
16: vous êtes à Lauribois, madame ?
17: C'est l'hôtel ?
16: Oui ?
17: Ben oui, je me suis trompé de numéro.
16: Oh, c'est pas grave, vous avez dû vous tromper dans un chiffre, il faut recommencer.
17: Ah oh, ben oui, mais je vais encore me tromper.
16: Oh, mais c'est pas grave, si ça ressonne ici, on vous dira,
17: c'est
16: madame.
17: C'est ma dernière ligne, vous savez, des mots croisés.
16: Oui.
17: Alors, il me demande, en trois lettres.
16: Ah.
17: Ça commence par un C.
16: Oui.
17: Ensuite, il y a un O, et on me dit que c'est le mâle de la poule. C'est quoi la dernière lettre ?
16: Un coq, il faut mettre un Q. Coq. C-O-Q.
17: Quelle lettre ?
16: Un Q.
17: Ah, vraiment, vous pensez qu'à ça dans les hôtels, c'est lamentable.
16: Ah non.
17: Bah, la preuve, hein. C'est lamentable, madame. Vous devriez avoir honte.
16: Mais c'est vous qui m'avez dit votre énigme, hein. Moi, je vous réponds, hein.
17: Oh oui, vous avez vu quelle lettre vous avez utilisée ?
16: Ben, coq, ça s'écrit C-O-Q, hein, madame. Je suis désolée, mais c'est comme ça.
17: C'est un hôtel de passe ou quoi ?
16: Ah non, c'est pas encore un hôtel de passe, madame. Non.
17: Lamentable.
16: Voilà. Allez, bonsoir, madame.
17: Bah, je vous dis pas au revoir.
16: Voilà, moi non plus. Au revoir, madame.
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18: Netto, bonjour.
19: Buongiorno, signora.
18: Buongiorno.
19: Ah, italiano, fantastico.
18: Ouais, italiano, sì.
19: Ma che parlare italiano, che pasta di parmigiano per tutti.
18: Allo.
19: Sì, allo.
18: Mais je suis pas du tout italien.
19: Comment ça, vous n'êtes pas italien? C'est pas le magasin Netto?
18: C'est de la part de qui?
19: Monsieur Martin, comité des traditions italiennes sur le territoire français.
18: Mais je vois pas du tout à quoi ça concerne, monsieur.
19: Ça concerne à que vous êtes magasin italien et que pourtant vous écrivez pas les étiquettes en italien.
18: Mais je suis pas magasin italien ici.
19: Pardon, mais vu que vous utilisez un nom italien, forcément.
18: Ouais, c'est vrai, t'as raison, avec ta connerie.
19: Ah bah gratio Milo, vous êtes le patrono ?
18: Le patron ? Bougez pas, je vous le passe.
19: Ah si, per favor.
18: Allô ?
19: Allô, buongiorno patrono.
20: On parle français.
19: Ah, vous parlez au Francesco ?
20: Ah ouais, bah alors vous êtes en France ?
19: Ah oui, mais on devait me passer le patron italien, donc on n'a pas dû me passer le bon.
20: Ah si, moi je suis un chef de magasin, mais je suis française, donc ça risquerait pas que vous allez parler italien avec moi.
19: Ah, vous êtes français en plus ?
20: Bah oui, hein.
19: Oh là là, bon, bref, je vais devoir changer 2-3 trucs dans le magasin.
20: Non, vous changez rien ?
19: Bah si, déjà il faut qu'on vous mette le double affichage.
20: Non, il y a pas de double affichage.
19: Il faut mettre les prix en euros français et en euros italiens.
20: Bah il y a personne qui va payer en euros italiens, c'est des euros normales.
19: Et pourquoi c'est que des euros normales et pas aussi des euros italiens ?
20: Bah parce que c'est comme ça, ça a toujours été comme ça, on est en France, monsieur.
19: Je m'excuse, mais j'ai mon collègue qui est venu d'Italie exprès pour cette affaire.
20: Ah bah c'est bien votre collègue d'Italie, mais moi je vous dis que...
19: Ah bah d'ailleurs le voilà, je vous le passe.
20: Ah.
19: Signor Martino Martinelli ?
20: T'as le truc de fou, ouais.
19: Si, pronto.
20: Allô ?
19: Buongiorno, signor.
20: Bonjour.
19: Signor Martino Martinelli, présidente del Felicità di Bella Ciao.
20: Ouais, bah il faut parler en français, là, je suis pas italienne.
19: Si, italiano.
20: Non.
19: Si.
20: Ah bah non.
19: Ah bah que si.
20: Ouais, c'est ça, ouais.
19: Oh, signor Martin, prendo le téléphone, che me dite c'est des gros mots.
20: Allô?
19: Oh là là. Allô?
20: Allô?
19: Oui, c'est à nouveau Monsieur Martin. Pardon, mais Martino Martinelli est furax. Apparemment, vous lui avez dit quelque chose de pas très joli.
20: Bah ouais, non?
19: Ah si, vous avez dit ouais ouais c'est ça, ce qui est une énorme insulte italophone.
20: Comment?
19: Bah oui.
20: Ah, je lui ai dit des gros mots en italien.
19: Vous saviez pas?
20: Ah bah non.
19: Bah faites gaffe quand même.
20: Oh, et puis votre collègue il travaille en France et c'est pas des maquets à mots en français. Ah bah dis donc.
19: C'est pas grave, je m'en occupe.
20: Le patron est au courant que vous allez faire ça?
19: Ah parce qu'il y a encore un patron au-dessus.
20: Ah ouais?
19: Eh bah dites-lui que j'arrive.
20: Non, vous passez pas. Tu comprends le français, qu'est-ce que ça veut dire? Vous ne passez pas.
19: Non mais t'inquiète, déjà je vais changer toutes tes étiquettes.
20: Rien du tout. Il y a rien, tu touches à rien, tu touches pas à mon magasin. Voilà, tu comprends? Tu ne touches pas.
19: Bah je suis obligé de toucher pour mettre les prix en euros italiens.
20: Ah bah mais il est abouti, ouais, c'est pas possible.
19: Bon, on dit que je prends ça pour un oui?
20: Non, on dit rien du tout.
19: Allez.
20: Non, vous touchez à rien.
19: Allez, s'il te plaît.
15: Oui, allô?
19: Ah, buongiorno signora.
15: Buongiorno.
19: La patrona italiana, parla italiano?
15: Parla francese, parla francese.
19: Ok, una storia importante au sole mio.
15: Non, monsieur.
19: Si?
15: C'est moi le responsable, monsieur, je vous dis que je suis pas italien, nous on n'est pas italien.
19: Ah, parce qu'en plus je voulais faire un hommage à Berlusconi, donc il fallait...
15: Berlusconi, reste en Italie, il est bien là-bas.
19: Ah bah ça, il reste pas de bouger maintenant, c'est sûr, oui.
15: Ah bah c'est clair.
19: Enfin, pardon, à partir...
15: Monsieur, il n'y a pas de pardon, je vous dis c'est bon, d'accord?
19: Non, mais ce que je veux dire,
15: c'est que... Il n'y a pas de ce que vous dire, monsieur, il reste en italien, et nous, moi je suis en France, et Berlusconi, j'apprécie pas plus que ça. Donc c'est même pas la
19: peine. Considérez que vous faites ça pour vos compatriotes.
15: Mais je vous calme, vous êtes bouché ou quoi, les Italiens?
19: Alors, je me permets, en italien, on dit bouchero, pas bouché.
15: Je vous dis, on n'est pas italien, on est français, bordel de merde.
19: Vous avez quand même un accent.
15: D'accord, donc si vous ne savez pas dire les Italiens, c'est pas de ma faute.
20: Oh là là là, incroyable.
19: Ah.
20: Mais pas possible d'être aussi bête.
19: Mal raccroché, très bien.
20: Bon, on m'a lui dit que les Italiens, ils étaient beaux mais cons, mais alors là, je veux bien savoir.
19: Hein. Merci pour les compliments, mais on vous entend toujours.
15: C'est bon.
19: Non, on dit c'est bueno.
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21: Allô,
22: Madame Briet.
21: Oui, qui est-ce?
22: Bonjour, je suis une de vos voisines, figurez-vous. J'habite au 2 de la rue, moi. Vous êtes au 12.
21: Oui.
22: Voilà, bah, je voulais vous proposer un coup de main pour ce soir, pour vous aider à faire les gâteaux.
21: Un gâteau pour ce soir, pour quelle raison?
22: Bah, avec les invités que vous allez avoir, là, ce qu'ils ont dit à la radio. On vient d'entendre votre nom et votre adresse à la radio.
21: Mon nom, mon adresse à la radio.
22: Ah, vous êtes pas au courant?
21: Ah non, pas du tout.
22: Eh bah, il y a une émission de petite annonce sur les top 50 FM, là, vous savez, la radio libre, quoi.
21: Oui.
22: Et puis alors, ils ont dit qu'il y avait une fête chez vous. Ils ont même donné votre adresse. Moi, j'ai tendu l'oreille, j'ai entendu l'adresse, je me suis mis ça à côté de chez nous. Et
21: j'ai
22: oui,
21: rien entendu, moi.
22: Tous les gens qui partent pas en vacances et qui restent dans le 18e arrondissement, vous êtes invités, il y a une fête ce soir chez elles.
21: Il y a une fête ce soir chez moi?
22: Ah oui, c'est ce qu'ils ont dit, hein.
21: Oh, mais je ne voudrais personne chez moi.
22: Et vous êtes pas au courant?
21: Ben, je suis pas au courant.
22: Ben, écoutez, je vais vous donner leur numéro de téléphone, puis dites-leur bien qu'ils ont dû faire une erreur, hein.
21: Ben, ils ont fait une erreur, oui.
22: 42.
21: Oui, allez-y.
22: 51. Allez.
21: Bon, je vous remercie, madame.
22: Mais c'est normal si on ne s'aidait pas entre voisins.
21: Merci beaucoup.
22: Madame. Je vous en prie, madame.
21: Merci beaucoup, madame.
22: Au revoir, madame.
21: Au revoir.
23: Allô?
21: Allô, monsieur?
23: Oui, ne quittez pas, madame, parce que nous sommes à l'antenne. Hein.
21: Bah oui, mais...
23: Vous êtes bien, chers auditeurs, sur Top 50 FM, la radio qui en a, n'ayons pas peur de le dire. Et à l'instant, nous venons d'écouter donc Daniela. Oh, Daniela, comme c'était super, chantée par les sulfureux Elmer Footbeat. Je vous rappelle que pour Daniela, il reste 3 places pour tous les copains qui passent. En attendant, je vous rappelle nos 2 petites annonces de la matinée, donc qui courent depuis ce matin. La première, Jean-Pierre Bullock, il est super extra sympa comme mec. Vous allez voir, vous allez l'adorer. Il a 33 ans, les filles, il est célibataire et il voudrait rencontrer une jeune femme brilleuse pour faire la mouette ensemble. Et la deuxième annonce, donc je vous rappelle tout de suite la deuxième annonce, une grande fête qui est offerte dans le 18e arrondissement avec madame Ginette Briet.
21: Bah oui,
23: au 12 rue, attendez madame, on est à l'antenne, hein. Au 12 rue, cette dame fort sympathique, donc vous pouvez l'appeler vous-même, chers auditeurs, au 42 ce soir, donc chez elle. Attention, à partir de 22h, une bouteille de champagne par personne, ça va être la fête. Je vous rappelle que l'orchestre donc de salsa de Patato Valdés, 30 musiciens de salsa chez madame Ginette Briet.
21: Et nous prenons tout... monsieur.
23: Attendez madame, vous permettez, nous prenons tout de suite notre débat avec donc notre auditrice. Allô, bonjour, comment t'appelles-tu?
21: Oui, mais moi je suis madame Briet.
23: Madame Briet.
21: Bah, je veux pas, je veux personne chez moi, moi.
23: Ah, bah, écoutez, c'est formidable, madame, vous êtes donc
21: là. Mais je veux personne chez moi.
23: Chers auditeurs, écoutez, c'est
21: marrant. Je veux personne chez moi, monsieur, je reçois personne chez moi.
23: Chers auditeurs, chères auditrices, vous avez donc votre hôtesse ce qui vient de nous appeler. Elle doit certainement nous appeler pour donner le code d'entrée de l'immeuble.
21: Non, je ne
23: donne
21: rien du tout.
23: À vous tous, attendez, madame, on va parler après.
21: Non,
23: hein. Attendez. À tous les auditeurs et auditrices qui sont coincés dans les embouteillages donc de ces grandes routes de week-end et de vacances, France.
21: Bah oui, eh bien,
23: on va vous passer donc Madame Briet tout de suite. Alors, Madame Briet, je crois que votre prénom, si je me trompe pas, je vais même te tutoyer, c'est Ginette. Ginette, comment ça va?
21: Oui, ça va mal, mais je veux personne chez moi.
23: Eh bien, écoute, j'ai une bonne nouvelle pour toi. Est-ce que tu sais combien
21: de... Pourquoi vous tutoyez, monsieur?
23: Tu n'es pas une auditrice fidèle de la radio? Allez.
21: Bah si, mais ah, bah, j'ai pas vois. Entendu, mais...
23: Eh ben, écoute,
21: c'est une dame qui m'a téléphoné de me dire que qu'elle est dimanche chez moi ce soir.
23: 400 personnes.
21: Mais 400 personnes, je vais les mettre.
23: Ah, pas ça. Attendez, déconnez surtout pas.
21: Attendez,
23: attendez, on prend l'antenne. Oh. Eh bien, jeune kid dynamique, jeune fille, t'es super extra comme nana. Je crois que je vais avoir une bonne nouvelle pour toi. Est-ce que tu sais combien d'appels téléphoniques on a eu? 400 auditeurs, auditrices qui viennent de nous dire à l'instant qu'ils venaient tous chez toi avec une bouteille de champagne. Est-ce que tu sais quel est l'orchestre qui va jouer chez toi ce soir?
21: Mais j'ai pas d'or.
23: Eh ben, c'est Carlos Patato Valdez avec ses 20 musiciens de salsa. Qu'est-ce qu'on dit? Et qu'est-ce qu'on dit? Qu'est-ce qu'on dit, jeune kid? On dit merci.
21: Bah, je dis pas merci, je veux personne chez moi.
23: Et attends, j'ai une bonne nouvelle, figure-toi. Attends, c'est pas fini.
21: Arrêtez de me tutoyer, mon sang.
23: On te prête une sono de 2 x 4000 watts.
21: De quoi?
23: 2 x 4000 watts.
21: Mais non, j'ai pas de place chez moi.
23: Et attention.
21: Ça va pas la tête, non?
23: Je vous rappelle.
21: Mais ils vont casser personne chez moi, je veux pas les mettre, voyons, qu'est-ce que c'est cette histoire de bêtise?
23: Ils vont danser.
21: Donc, vous dansez où? Moi,
23: je vous rappelle l'adresse, tout le monde sait Ginette
21: Briet. Non. Ne donnez plus mon adresse sur l'antenne.
23: 12 rue.
21: Arrêtez ces bêtises. Arrêtez ces bêtises.
23: Elle est cool, Ginette. Et c'est dans le 18e arrondissement.
21: Cool, je suis pas cool, moi.
23: 42.
21: Non. 30... Ne donnez pas mon numéro de téléphone. Je veux personne chez moi. Ce soir, je m'en vais.
23: J'espère que ton appartement est grand, ma chérie.
21: Non,
23: parce
21: il
23: n'est
21: pas grand, mon appartement.
23: J'espère que ton appartement est assez grand pour contenir.
21: Non, mon appartement est pas grand.
23: Ginette.
21: Je veux personne chez moi.
23: Ginette, je te donne l'antenne.
21: Ginette, elle en a marre, Ginette.
23: Ginette, t'es géniale. Les 400 auditeurs, donc, sont...
21: Oh, j'en ai marre, vous connerie.
23: Allez, on t'embrasse très fort.
21: Oui,
23: salut, Ginette.
21: Salut.
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4: Allô.
19: Bonjour, monsieur, je suis bien chez le plombiste.
4: Oui, le plombier, oui.
19: Non, je crois qu'on dit le plombiste, mais enfin...
4: Oui.
19: Bref, c'est rapport à qui il faudrait maintenant travailler 6 mois, là, pour toucher le chômisme.
4: Oui.
19: Donc, j'ai déclaré comme si j'avais travaillé 6 mois chez vous, et il faudrait que je vous dépose mes papiers avec les contrats.
4: Ah, mais moi, j'en veux pas de vos papiers. Enfin, vous êtes gentil, mais enfin, nous, on paye des impôts. C'est pas pour que les gens, ils nous truandent derrière. Je veux dire, les impôts, faut qu'ils servent à quelque chose.
19: Ah, bah voilà. Bah, au moins, ils vont payer mon chômisme.
4: Ah, mais vous allez retirer ce que vous avez fait. Vous avez pas lieu de déclarer que vous avez travaillé 6 mois ici. Enfin, c'est quoi le sketch, là?
19: Et comment je fais pour mon chômisme, moi, dans ce cas?
4: C'est pas notre problème.
19: En quelque sorte, en tant qu'ex-employeur.
4: Non, vous n'avez pas travaillé chez nous, donc vous arrêtez vos fausses déclarations avec notre entreprise.
19: Oui, mais comme je vous ai déclaré, vous, je peux pas après dire que...
4: Ah ben, vous allez annuler ce que vous avez déclaré. Non, mais c'est quoi le sketch, là?
19: Le sketch, on pourrait dire que c'est l'appel trop con.
4: Ah non, mais faut pas rigoler, quand même. Je trouve que c'est quand même grave. Nous, on a un service juridique, on va tout de suite prendre vos coordonnées, puis on va leur transmettre.
19: Ah, super! Donc, je suis Monsieur Martin.
4: Attendez, c'est quoi votre nom, Monsieur Martin?
19: Ah, vous me faites le papier?
4: Non, vous me donnez votre adresse, parce que là, vous êtes en numéro privé en plus, donc... Ah si, vous êtes en numéro privé. Je vous passe, monsieur.
19: Ah bah non, non plus.
5: Allô, bonjour.
19: Ah bah si, bonjour madame.
5: Une fausse déclaration, monsieur.
19: Comment ça, c'est une fausse déclaration?
5: Je vais pas vous faire une déclaration, vous avez travaillé là alors que c'est faux.
19: Vous me traitez de menteur, c'est ça?
5: Bah, vous avez travaillé chez moi?
19: Non.
5: Bah alors, vous êtes un menteur.
19: Oh! Vous me traitez de menteur?
5: C'est pas la peine de dire que vous êtes pas un menteur.
19: Ça, quand même, vous êtes gonflé. Moi,
5: monsieur, je suis gonflé, vous vous foutez de ma gueule, c'est vous qui êtes gonflé.
19: Ah bah c'est celui qui dit qui est, excusez-moi, parce que là, vous me traitez.
5: De quoi? Je vous traite de menteur.
19: Oh! Il recommence!
5: Vous n'avez jamais travaillé chez moi.
19: Oh bah, il manque pas d'air, tiens.
5: Le seul Martin qui a travaillé chez moi, c'était du temps de mon père il y a 25 ans.
19: Eh ben, mettons que vous l'avez repris.
5: Non, je l'ai pas repris.
19: Non, mais mettons que si.
5: Je l'ai pas repris.
19: Alors, mettons que je suis de la famille de ce monsieur Martin.
5: Non, ça marche pas.
19: Eh ben, pourquoi, si vous avez déjà eu un Martin, qu'est-ce qui vous empêche d'avoir un deuxième Martin?
5: Vous êtes un menteur, vous n'avez pas travaillé chez moi.
19: Ça suffit, dites donc, hein.
5: Non, mais vous foutez de ma gueule, là. C'est qui fait chez le monde? C'est vous, c'est moi. C'est vous?
19: Ah non, c'est vous qui fait.
5: Non, c'est pas moi, c'est vous.
19: Vous en prime.
5: Vous démerdez avec Pôle emploi, je veux pas entendre parler de vous.
19: Alors, passez-moi ce monsieur Paul.
5: Monsieur Pôle emploi.
19: Oui. Vous
5: connaissez pas monsieur Pôle emploi?
19: C'est le responsable de l'entreprise?
5: Hein? Non, c'est moi le responsable, monsieur.
19: Oui, alors un coup c'est vous, un coup c'est ce monsieur Paul.
24: Ah bah ça va pas, non?
19: Ah, c'est un monsieur. Monsieur Paul, peut-être?
5: Non, c'est une dame, là.
24: Mais qu'est-ce que c'est que cette histoire-là? Mais je comprends rien du tout.
19: Ah bah c'est très simple, c'est que...
24: Ah bah ils vont pas marcher dans votre combine, non?
19: Ah bah si.
24: Non, pas du tout. Alors vous me donnez votre nom exactement et votre adresse. Monsieur Martin, votre prénom.
19: Martin?
24: Non, mais votre prénom.
19: Oui, Martin.
24: Oui, mais Martin, c'est votre nom de famille.
19: Oui.
24: Et votre prénom?
19: Bah c'est Martin aussi.
24: Martin?
19: Voilà.
24: Vous foutez de moi, là. Bon, et vous habitez où?
19: À Martinville.
24: Oh, bah vous foutez de moi, là. Mais c'est une grosse connerie, ça. Bon, arrêtez de raconter vos conneries de Martin à Martinville.
19: J'ai mon beau-frère à côté qui peut témoigner que c'est pas une connerie, hein.
24: Il s'appelle comment, votre beau-frère, monsieur Martin aussi?
19: Ah bah vous le connaissez en plus.
24: Bien sûr, d'ailleurs, je connais plein de monsieur Martin.
19: Ah bah attendez, je... Martin ! Oui, Martin ! J'ai le monsieur qui veut te parler ! Je te le passe !
24: Je vais vous quitter parce que...
19: Bah non, attendez deux secondes ! Je suis mon beau-frère, monsieur Martin.
24: Non, mais j'ai pas que ça à faire, moi, j'ai pas
19: J'ai ma femme qui veut vous dire un mot, je vous la passe deux secondes quand même.
24: Non, c'est pas la peine,
19: bah, quittez pas. Martine ! Oui, Martin ! Oui. J'ai le monsieur qui veut te parler ! Je te le passe ! Bonjour, oui, Martin à l'appareil.
24: Oui, bon, bonjour Martine.
19: Bonjour monsieur Paul.
24: Et après, vous me passerez votre oncle et après...
19: Ah bah, il y a tonton Martin qui est à côté justement. Tonton Martin ! Oui, Martine ! Je passe le monsieur. Allô ? C'est tonton Martin à l'appareil.
24: Bon, ça y est, vous avez fini ?
19: Ah bah, attendez, je vous passe Tata. Tata Martine ! Oui, tonton Martin ! Je passe le monsieur.
24: Bon, en tout cas, je sais pas qui vous êtes.
19: Ah bah, je suis Tata Martine.
24: Vous êtes... Bonjour Tata Martine, au revoir Tata Martine, au revoir tonton Martin, fiston, enfin toute la famille.
19: Ah bah, attendez !
24: Oui.
19: Je vous passe mon cousin. Cousin Martin.
24: Non, mais.
19: Oui, c'est... Tata Martine. Je passe le monsieur.
24: Non, mais je vous quitte. Au
19: non, mais voir. Attendez, vous savez pas qui c'est.
24: C'est le cousin, Martin Martin.
19: Ah, bah, vous m'avez reconnu.
24: Bah, bien sûr.
19: Ah, bah, voilà.
24: Allez, mon mari est là, il commence à s'énerver et il me dit raccroche, dépêche-toi.
1: J'ai pas mon temps à passer avec des conneries comme ça.
19: Ah, bah, merci.
1: Ah, oui, monsieur.
24: Allez, au revoir et puis bonne journée. Hein.
19: Attendez, j'ai encore plein de Martins qui veulent vous parler.
1: Non.
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7: Allô ?
8: Oui, allô ?
7: Oui.
8: Oui, bonjour, c'est le père abbé de l'abbaye de à l'appareil.
7: Oui.
8: Si je vous parle du frère Robert, est-ce que ça vous dit quelque chose ?
7: Absolument pas.
8: Ça ne vous dit rien ?
7: Ah non, absolument pas, non, hein.
8: Bon, parce que nous avons trouvé des photos de vous.
7: Ah bon ?
8: Oui.
7: Où ça ?
8: Dans sa cellule.
7: Pardon ?
8: Dans sa cellule. Sa cellule, c'est une chambre.
7: Photo de moi ?
8: Oui, ma fille.
7: Mais c'est n'importe quoi, mais...
8: Vous connaissez le frère Robert ou pas ?
7: Non, absolument pas. Je ne connais aucun frère. Je suis sidéré.
8: Parce que lui prétend qu'il vous connaît.
7: Robert, je ne connais pas.
8: Mais non, mais c'est un moine de chez nous, de l'abbaye.
7: Et alors, pourquoi il aurait fait des photos de moi ?
8: Vous savez, les moines, hein, ils vivent seuls.
7: Pardon ? Des vous... photos de moi ? Attendez, attendez, là. Ça va pas, non ?
8: Bon, en tout cas, il y a des photos de vous dans sa cellule, voilà.
7: Mais moi, je n'ai pas de photos, je ne lui ai pas remis de photos. S'il a pris des photos, c'est un problème avec votre frère, je ne sais qui.
8: Oui, voilà, c'est ce que je vous dis.
7: C'est pas moi.
8: Non, mais je ne vous accuse pas, ma fille.
7: Attendez, ben, je vais passer à la gendarmerie, moi. Ça va pas rigoler, là.
8: Le frère est à côté de moi, il souhaiterait s'excuser.
7: Ah non, s'excuser, il n'y a pas d'excuse, moi. Je trouve ça trop grave, vous m'annoncez là.
8: Vous pouvez lui accorder...
7: Je vais à la gendarmerie, je laisse passer comme ça.
8: Pardonnez-lui, ma...
7: Non, attendez.
8: Pardonnez-lui.
7: Oui, alors c'est quoi, là ? Pardonnez-lui ?
8: Oui.
7: Mais moi, vous m'appelez, là.
8: Oui.
7: Moi, j'ai rien demandé. Vous lui trouvez... Vous vous arrangez entre vous, point barre.
8: Je souhaiterais simplement que vous lui accordiez déjà votre pardon pour que je puisse le renvoyer à ses tâches dans le jardin.
7: Il va être sanctionné, là ?
8: Oui.
7: Oh, mon Dieu, quel bazar.
8: Je vous le passe, hein. Merci, mon père. Allô ?
7: Oui ?
8: Je vous demande humblement à genoux votre pardon.
7: Ouais, ben.
8: Je regrette, hein, j'ai pris ces photos.
7: Non, mais bon, vous les avez toujours, là ?
8: Mais oui, mais en fait, je ne voulais pas du tout vous photographier. Je faisais des photos pour illustrer le journal de l'abbaye.
7: D'accord.
8: Et il se trouve que je vous ai prises. Bon, mais j'ai trouvé les photos très jolies, vous voyez ?
7: D'accord, peut-être, voilà. Oui, je sais pas.
8: Et donc, j'ai mis dans ma chambre.
7: Oui.
8: Et là, on me fait un procès parce que...
7: D'accord.
8: Les photos d'une femme dans ma cellule, voilà.
7: Ah oui, je comprends mieux, là. D'accord. Je vous pardonne, il n'y a pas de souci. Hein.
8: Oh, écoutez.
7: Il n'y a pas de souci, il n'y a absolument pas de souci.
8: Oh,
7: hein.
8: Mon Dieu.
7: Ben oui, je vous soulage, quoi.
8: Oh, mon Dieu, comme vous me soulagez.
7: Ben oui, mais non, mais c'est tout à fait...
8: Vous m'avez bien soulagé les bourses pendant 4 jours.
7: Comment ?
8: Vous m'avez bien soulagé les bourses pendant 4 jours.
7: Oui, c'est ça, je vous soulage autre chose, là, j'ai compris maintenant.
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7: Allô ?
19: Bonjour, monsieur, c'est bien l'élevage ?
7: Quoi ?
19: Je me suis permis d'utiliser votre nom. Je vous ai déclaré comme parrain d'une pétition que j'ai lancée sur Internet.
7: Oh là là, attendez là, hein. Je sais pas de quoi vous me parlez.
19: Parce que j'ai fait un site qui s'appelle Adopte un loup. Comme vous êtes élevageur, j'ai dit que vous étiez pour adopter les loups.
7: Mais il faut quand même demander la permission aux intéressés, non ?
19: Non.
7: Ah non, on peut faire une pétition comme ça.
19: Bah oui.
7: Alors demain, je fais une pétition contre vous, c'est bon.
19: Comment ça, vous avez fait une pétition contre moi ?
7: Non, mais je
19: vous donne
7: un exemple. Je vous donne un exemple.
19: Oh bah il est gonflé, dis donc.
7: Mais non, je vous donne...
19: Oh là là là là.
7: D'abord c'est Alain.
19: Alain, vous êtes Alain. Alors attendez, je vais noter parce que là, donc monsieur Alain, vous lancez une pétition contre moi.
7: Mais non, je vous ai pas dit ça.
19: Oh là là là là là là.
7: Je vous ai pas dit ça, je vous donne un exemple.
19: Alors écoutez...
7: Mais vous me laissez pas...
16: parler, s'il vous plaît. Vous pouvez avoir au moins la politesse.
19: Oh bah excusez-moi, monsieur Alain, mais c'est quand même vous qui lancez une pétition contre moi.
16: Mais je suis pas monsieur Alain d'abord. Premier rang, je suis madame.
19: Ah, vous changez de nom. Tiens, bah, un pseudonyme en plus.
16: Mais non, je vous dis, alors moi demain, je peux faire une pétition contre vous, on me dira rien.
19: Ah ah, voilà. On reconnaît.
16: Mais quand je reconnais rien du tout.
19: Oh alors ça.
16: De toute façon, tout est enregistré. J'ai enregistré votre conversation, on va rigoler.
19: Ah bah tiens, bah moi aussi je vais enregistrer et on va rigoler aussi, oui.
16: Je vous connais pas, juste qu'est-ce que vous voulez que je fasse?
19: Ah bah justement, vous êtes quand même gonflé alors que vous me connaissez pas.
16: Mais bon, écoutez monsieur, je vais le signaler tout de suite. Faut que j'en informe la direction générale.
19: Alors, elle est là la direction générale?
16: Oui.
19: Alors, passez-moi la direction, écoutez. Mais...
6: Oui, allô?
19: Ça y est, c'est madame.
6: Bon, qu'est-ce que vous me mettez sur Internet? Je vous ai rien demandé, monsieur, moi. Je suis contre Internet, déjà.
19: Ah, vous êtes contre Internet?
6: Oui, je suis contre, monsieur.
19: Pas de problème, dans ce cas, je vous rajoute une pétition sur Internet comme quoi vous êtes contre Internet.
6: Non, non, moi, je veux pas de pétition, j'ai pas de pétition à faire, monsieur. Moi, je vais déclarer en justice, moi, je vais appeler mon avocat, hein.
19: Alors, moi, je vais passer chez vous pour prendre des photos.
6: Non, non. Mais de qui vous permettez de venir faire des photos chez moi, monsieur?
19: Bah, parce que comme vous êtes le parrain, si vous voulez.
6: Le parrain qui vous dit que je veux être le parrain. Mais moi, je vais t'appeler mon avocat.
19: L'idée, c'est que j'ai lancé une cagnotte.
6: Mais moi, je m'en fous de la cagnotte, je m'en branle de ça. Pourquoi vous permettez, monsieur? Mais pourquoi vous permettez ça?
19: C'est pour financifier le barbecue que j'organise chez vous.
6: Non, non, mais je veux pas de barbecue, moi, j'ai pas que ça à foutre. Allez vous faire moudre.
19: Non, non, mais je vous mets une place, hein.
6: Je m'en branle. Mais qui vous êtes, vous? Qui tiens, toi?
19: Bah, monsieur Martin.
6: Je m'en branle, monsieur Martin.
19: Oh, bah, merci.
6: Mais merci, oui, monsieur, mais qui vous permettez de faire des trucs comme ça?
19: Bah, parce qu'il faut quand même bien reconnaître que c'est un peu la faute des éleveurs si les loups mangent de la viande.
6: Les éleveurs, vous savez même pas parler. Qu'est-ce que tu veux dire? Vous savez rien dire du tout. Restez dans vos cités, vous m'emmerdez pas, c'est clair.
19: Ces pauvres loups, on leur met de la viande sous le nez, donc forcément.
6: Mais c'est ta connerie, je mets pas la viande sous le nez.
19: Si vous leur mettiez des soupes, par exemple.
6: Des soupes? Attendez, une belle pas de soupe. Mais tu es mal baisé, toi. Tu es mal baisé, tu es une tranche de vie. Si tu viens, je t'emplâtre, tu as compris?
19: Oui, alors on peut aussi leur donner des pâtes. Bonne idée.
6: Oui, oui, oui, si tu viens, je t'emplâtre.
19: Vous savez quoi? On fait moitié pâte, moitié soupe.
6: Mais tu vas me lâcher, toi, allez. Tu vas me lâcher, espèce de trou de balle.
19: Comment ça, du cheval? Ah bah non.
6: C'est un trou de balle, tu vas me lâcher, espèce de trou du cul.
19: Oula, attendez, j'ai l'impression qu'on parle pas de la même chose.
6: Tu m'appelles, je vais appeler mon avocat, tu vois, je vais te prendre à vivre, espèce de gros con.
19: Ah non, pas gros con, trop con.
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11: Allô?
12: Oui, bonjour, monsieur.
11: Oui?
12: Monsieur... Gérard.
11: Oui.
12: Oui, bonjour, ce service des tables d'écoute à l'appareil.
11: Oui.
12: Vous connaissez le professeur Ledoux, monsieur dermatologue à Clermont-Ferrand, non?
11: Dermatologue à Clermont-Ferrand? Non, pas du tout.
12: Pas du tout, bon.
11: On n'a jamais eu à faire affaire avec ce monsieur-là.
12: Ce monsieur porte plainte parce qu'il a reçu un certain nombre de coups de fil dans lesquels on a pu entendre proférer des insultes. Oui, monsieur, je ne vais pas vous les énumérer, ni vous les citer. Le problème est que nous sommes remontés, évidemment, après enregistrement des appels, jusqu'à l'auteur de ces communications téléphoniques grossières.
11: Tiens.
12: Oui, elles proviennent du 73-35. C'est bien votre numéro?
11: Ah, c'est bien mon numéro. Mais alors là, vous m'étonnez, parce que cette personne, moi, j'ai jamais eu affaire avec elle. Et je vois pas qui est-ce qui a peu... On est des gens civilisés, ici.
12: Donc ça ne vient pas de chez vous, d'après vous?
11: Ah, je vous le garantis.
12: Bon, alors nous allons faire une vérification. Professeur Ledoux, prenez l'écouteur.
11: Oui.
12: Merci. Oui, alors cette personne dissimule donc sa voix dans un élément en coton. Après expertise de la bande 1935, nous sommes aperçus que cet élément en coton était un slip en coton, un slip banal, un slip, vous voyez ce que je veux dire. Et donc il met sa tête dans
11: ce
12: slip.
11: Ça relève, mais c'est invraisemblable.
12: Ben, monsieur, est-ce que vous avez quelque chose en coton que vous pourriez mettre sur la tête pour que nous puissions vérifier que vous n'êtes pas l'auteur de ces plaisanteries?
11: Écoutez, là, tout de suite, vous me prenez à court, enfin, quand même. Bien sûr, si vous voulez.
12: Je vous remercie, monsieur. Chers auditeurs, vous pouvez vous-même, chez vous, enfiler un slip en coton et vérifier que vous n'êtes pas l'auteur de cette plaisanterie. Merci.
11: Allô?
12: Allô?
11: Oui.
12: Oui. Alors, qu'est-ce que vous avez, là?
11: Ben, j'ai un slip en coton, si vous voulez, mais c'est ridicule.
12: Pardon, monsieur?
13: Tu te soumets à l'expérience.
12: Écoutez, monsieur,
11: si... Moi, je viens faire l'expérience. Qu'est-ce que vous voulez que je fasse avec ça?
12: Alors, vous avez un slip en coton. Vous l'enfilez sur votre tête comme une cagoule.
11: Oui.
12: De telle manière qu'il couvre votre bouche et qu'il vous arrive sous le menton. Ensuite, vous plaquez ce slip sur la bouche.
11: Oui, comme... oui, voilà.
12: Vous l'avez, là?
11: Ah oui, ça y est.
12: Ben, votre voix n'est pas changée.
11: Ah, écoutez, je regrette. Mon épouse vient de partir, elle l'a vue elle-même.
12: Elle est à côté, là? Vous pouvez la rappeler?
11: Tu peux venir?
13: Oui.
11: Bon, elle prétend que j'ai rien sur la tête. Alors, est-ce que t'es témoin que je me mets bien le truc sur la bouche?
13: Oui, oui.
11: Mais écoutez, venez constater vous-même. J'ai le slip sur la tête, hein, et qui me couvre la bouche. Et je parle avec le slip sur la bouche, qui me colle sur la bouche.
12: Très bien. Alors, vous allez bien plaquer le slip sur la bouche.
11: Oui.
12: Le professeur Ledoux, dermatologue à Clermont, va donc vous entendre parler, hein.
11: Oui.
23: et vous allez parler normalement dès que je vous entendrai le signal sonore. Hein.
0: D'accord. Eh bien, je parle normalement et je dis que chez moi, les gens sont toujours tenus correctement et n'ont jamais proféré d'insultes par téléphone.
22: Allô?
0: Oui?
22: Professeur Ledoux à l'appareil.
0: Oui?
22: Personne chez vous n'a jamais parlé avec un slip sur la tête.
0: Absolument, je vous garantis. Nous, ici, nous sommes une famille honorable.
22: Donc jamais vous n'avez parlé au téléphone avec un slip sur la tête?
0: Ah, je vous garantis.
22: Vous le jurez?
0: Bah, sauf un instant.
22: Ah.
23: Oui, mais enfin, là, vous lui avez demandé...
0: Vous venez de me demander de faire un enregistrement.
23: Oui, là, c'est pour l'enquête. Hein,
0: pour l'enquête?
22: Ah, bah oui, quand même, hein.
0: Mais qu'est-ce que c'est que cette histoire? Écoutez, c'est invraisemblable.
23: Ou alors, c'était une blague peut-être de la part de ce professeur, ça m'étonnerait. Le professeur, non, professeur.
0: Écoutez, c'est pas le professeur qui peut faire...
22: Suis diplômé ancien interné des hôpitaux de Paris.
0: Oui?
23: Et vous étiez interné où ça?
22: Ben, à Sainte-Anne, à l'hôpital psychiatrique.
0: Qui?
23: Comment, monsieur?
0: Pardon, je comprends pas.
22: Ben, j'ai été interné 3 ans à l'hôpital Sainte-Anne, ancien interné des hôpitaux de Paris.
0: Oui? Ah! Ah ben voilà. Ça complique l'affaire, ouais.
23: Et vous êtes qui, alors?
22: Ben, je fais des canulaires, moi.
0: Écoutez...
23: Ah, ben, d'accord.
0: Ah, ben, voilà.
23: Monsieur... Excusez-nous, alors.
0: Oh, ben, je vous ai tout excusé, bien sûr.
23: Ah, ben, alors ça, on a été victimes d'un canular tous les deux.
0: Eh ben, j'ai compris. Ben, voilà.
22: Eh ben, je vous ai bien eu, hein.
0: Ben, vous avez quand même pas réussi à me foutre un slip sur la tête, hein.
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17: Oui, allô?
19: Bonjour monsieur, c'est bien l'exploitation agriculturiste?
17: Oui.
19: Monsieur Martin à l'appareil, société Martin Travaux?
17: Oui, alors je suis pas au courant de tout, expliquez-moi.
19: On a finalisé un dossier pour vous basculer en écolo-consommage, ce qui va vous permettre de toucher des aides et des subventions.
17: Mais je comprends pas, par rapport à quoi?
19: Par rapport aux travaux.
17: Mais quels travaux?
19: Bah les travaux qu'on va faire pour basculer votre installation électrique en écolo-consommage.
17: Mais on vous a pas fait cette demande.
19: Ah non, c'est un autre client qui nous l'a faite la demande.
17: Bah moi je suis pas votre autre client.
19: Non mais comme lui il a annulé, on vous a mis à la place.
17: Mais on n'a pas à remplacer votre autre client, donc non merci.
19: Ah oui, mais alors comment vous allez faire pour votre prêt à la Banque Martin?
17: Mais on n'a pas fait de prêt.
19: Si, parce qu'on a mis votre nom à la place de celui de l'autre client, et vu que c'est mon beau-frère le banquier...
18: C'est quoi cette histoire là?
19: Ah, bonjour monsieur.
18: Moi je n'ai rien signé avec vous, laissez-moi...
19: Ah non, mais on a laissé les signatures qui étaient déjà faites, on a juste mis votre nom à la place.
18: Je m'en fiche, je ne veux rien, non.
19: Donc, vous bénéficiez du prêt écolo-consommage.
18: Que vous me parlez d'un prêt. Je n'ai pas fait de prêt, je n'ai pas besoin de prêt, monsieur.
19: Ah non, mais attendez, je vous ai aussi mis un garantie prêt qui vous permet de garantir l'écolo prêt que vous avez déjà souscrit.
18: Moi, j'ai rien fait.
19: Ah bah là, vous n'avez rien à faire, puisque votre deuxième prêt vous permettra de rembourser le premier.
18: Mais non, monsieur, je n'ai rien signé, laissez-moi tranquille.
19: Moi, je vous le signe, le deuxième prêt, pas de problème.
18: Vous n'allez pas me compliquer.
19: Voilà, c'est signé.
18: Et je m'en fiche, moi.
19: Au passage, je vous ai aussi fait la demande pour la subvention famille nombreuse.
18: Mais c'est pas de famille nombreuse, monsieur.
19: Ça, c'est pas grave. Le tout, c'est que si on vous demande, vous dites que vous avez 14 enfants.
18: Vous êtes complètement à côté de la plaque. Qu'est-ce que c'est que cette histoire de fou?
19: Mais non, parce que les allocs, on pourra les déduire de vos travaux.
18: Mais vous êtes complètement cinglé, monsieur.
19: Oh bah attendez, j'ai pas encore fini.
18: Mais moi, j'ai rien à faire avec vous, mais qu'est-ce que vous m'emmerdez avec ça?
19: Je vous ai aussi inscrit au fonds de pension des expatriés.
18: Oh, qu'est-ce que ça veut dire?
19: Ça veut dire que j'ai déclaré que vous travaillez à l'étranger, et hop, encore une prime.
18: Mais je vous ai rien demandé.
19: Certes, ça demande une petite organisation, mais en tant qu'expatrié...
18: Mais je m'en fous, moi, de ce que vous me racontez. Je n'ai rien à faire avec vous. Allez voir votre client qui a renoncé à travailler avec vous, mais ne m'emmerdez pas.
19: Ah ben, je peux plus, parce que j'ai rayé son nom sur tous les papiers pour mettre le vôtre à la place.
18: Mais de quel droit?
19: Bah, du droit de l'échangisme clientéliste.
18: Mais vous êtes à côté de la plaque, vous êtes complètement malade. Est-ce que vous m'avez demandé mon avis?
19: Oui, eh ben, je vous demande votre avis, voilà, c'est fait.
18: Mais je ne suis pas d'accord.
19: Eh ben, c'est pas grave, dites quand même que vous êtes d'accord, comme ça on n'en parle plus.
18: Je ne suis pas d'accord. Moi, je vais téléphoner à la gendarmerie tout de suite. Hein.
19: Non, c'est pas la peine.
18: Ah si, tout de suite.
19: Mais non.
18: Ah si, moi j'avertis la gendarmerie, qu'est-ce que c'est que cette histoire?
19: Ah ben tiens, justement, vous allez pas me croire. Mais... J'ai les gendarmes qui arrivent.
18: Oui, c'est ça, vous avez les gendarmes, non mais...
19: Il y en a un qui approche, je vous le passe.
18: Bah, passez-moi le gendarme.
19: Monsieur le gendarme, je suis en ligne avec un monsieur qui m'a demandé des subventions.
18: Mais...
19: Parce qu'il a une famille nombreuse d'expatriés.
18: J'ai rien à voir avec vous.
19: Résultat, il veut plus faire les travaux.
18: Mais qu'est-ce que...
19: Là, je vous le passe.
18: Que...
19: Allô, gendarme Martin à l'appareil, bonjour monsieur.
18: Oui, c'est ça, gendarme Martin. Écoutez, venez me voir si vous êtes gendarme.
19: Ouh là là, pardon, mais vous n'avez pas du tout la voix d'un expatrié.
18: Mais je ne suis pas expatrié, monsieur.
19: Ouh, qu'est-ce que vous me dites, vous fraudulez?
18: Mais vous êtes malade.
19: Pardon, mais c'est pas comme ça que vous allez payer vos travaux.
18: Mais je n'ai pas demandé de travaux. Non mais...
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2: Pressing, bonjour.
19: Bonjour monsieur, je suis bien au pressing.
2: Oui.
19: Je voulais savoir quand je pouvais passer, est-ce que je vais changer votre enseigne sur la façade, là, sur l'aventure.
2: Attendez, mais qui est à l'appareil?
19: Monsieur Martin, moi si vous voulez, je suis enseigniste, c'est-à-dire...
2: Oui, mais madame, elle a pas demandé à changer l'enseigne.
19: Non, mais avec ces histoires de Brexit, je me suis dit qu'il fallait arrêter les mots anglais comme pressing.
2: Ah, bah,
19: donc,
2: voyons.
19: Je vous ai fait une enseigne société de pressage.
2: Ah non, il n'y a pas lieu de changer le panneau, hein.
19: À la limite, je peux venir ce soir déjà démonter ce qui est en façade.
2: Ah non, non, non, non, non, madame. Non, non, monsieur, hein.
19: Ah bah si.
2: Non, non, vous faites absolument. Monsieur.
19: Non, mais je vous refais juste la façade.
2: Non, monsieur, je veux absolument pas que vous touchiez quelque chose de la façade.
19: Juste, est-ce que vous avez un escabeau ou quelque chose? Parce qu'il faudrait que je puisse grimper.
2: Attendez, ah non, de quoi vous vous permettez de changer quelque chose? Écoutez, vous, il faudra voir avec le responsable.
19: D'accord, donc je lui dis que j'ai vu avec vous que je vais changer.
2: Non, non, non, non, vous dites que vous avez absolument rien vu avec moi. Je vous interdis de toucher notre façade.
19: Écoutez, je ferai comme si vous aviez...
2: Bon, écoutez, je vais vous passer...
19: Ah, allô?
2: Mais je m'en fiche, moi j'ai rien demandé, monsieur.
19: Bonjour, monsieur.
2: Donc moi je n'en veux pas de votre enseigne.
19: Oh, mais je vois, vous êtes du côté des britanniques.
2: Mais non, je ne sais pas une question d'être du côté des britanniques ou quoi que ce soit.
19: Non, mais si vous êtes anti-français dans ce cas, dites je suis...
2: Mais je suis pas anti-français, monsieur, ça n'a rien à voir, c'est du forcing ce que vous faites là.
19: Hop, hop, hop, pardon, c'est du quoi?
2: C'est du forcing.
19: Forcing, encore du british, bravo.
2: Et alors? Bah alors, je suis mariée, mon mari est anglais.
19: Ah, voilà, c'est bien ce que je disais.
4: Oui, allô?
19: Yes.
4: Allô?
19: Yes, how do you do?
4: Bah, attendez, monsieur, il y a un quiproquo. Maintenant, vous allez arrêter. Ma femme nous va rien commander. Vous n'avez pas commencé, sinon j'appelle le commissariat et je porte une main courante contre vous.
19: Alors, pardon, mais vous n'avez pas du tout l'accent british, hein?
4: On s'en fout, c'est pas mon problème.
19: Ah, si, parce que vous usurpifiez l'identité britanniste.
4: Donc, d'accord, on n'a rien signé. On est en vacances, vous n'allez pas continuer. Sinon, ça va aller mal.
19: Ah, bah, si.
4: Non, c'est fini, on n'a rien signé. Vous arrêtez.
19: Ah, bah, non.
5: Ouais, allô?
19: Oui, bonjour, madame.
5: Non, c'est monsieur. Vous êtes à la gendarmerie, là. C'est à qui ai-je l'honneur?
19: C'est la gendarmerie à l'appareil.
5: Oui, gendarmerie.
19: Ah, j'ai été transféré instantanément à la gendarmerie, donc.
5: Oui.
19: Ah bah oui, bien sûr.
5: On a le pressing qui nous fait plainte de...
19: Ah, attendez, j'ai justement mon beau-frère qui est gendarme aussi, je vous le passe. Brigadier Martin. Oui, Martin, je te passe un collègue à toi.
5: Allô.
19: Oui, bonjour madame.
5: Oui, bonjour monsieur gendarmerie.
19: Bah bonjour collègue, brigadier Martin à l'appareil.
5: Ouais, quel brigadier? Vous êtes de où?
19: De la gendarmerie de Martinville.
5: Gendarmerie de Martinville.
19: Oui, là. Absolument.
5: Qu'est-ce que vous me racontez là? Ah non, mais vous êtes qui monsieur? Vous êtes qui? Votre nom, adresse.
19: Brigadier Martin, c'est
5: non,
19: ce que je vous dis.
5: Non, c'est monsieur Martin qui m'appelle.
19: Oui, moi je suis son beau-frère, le brigadier Martin.
5: Martin comment?
19: Martin, Martin.
5: Adresse.
19: 1 rue Martin à Martinville.
5: Non, mais vous foutez de ma gueule ou quoi, là? Monsieur Martin de Martinville, faudrait peut-être arrêter là.
19: Non, hein. Bah, enfin, excusez-moi, entre gendarmes, on peut quand même se parler franchement.
5: Certainement, oui, certainement. Vous êtes gendarme, hein, comme ma femme est bonne sœur.
19: Ah, bah, ça, ma femme aussi est bonne sœur. Martine, viens voir.
5: Bah, arrêtez vos conneries.
19: Non, mais avouez que c'est quand même une sacrée coïncidence.
5: Non, non, non, non, monsieur, vous êtes un arnaqueur.
19: Pas du tout, la preuve, je vous passe ma femme. Martine.
5: Hein?
19: Bonjour madame, sœur Martine à l'appareil.
5: Monsieur, vous êtes malade. Allez vous faire soigner.
19: Non, moi c'est madame, hein.
5: Alors, au revoir monsieur. Et surtout, ne m'emmerdez plus parce que ça va aller mal, d'accord?
19: Excusez-moi, mais pour un gendarme, je vous trouve un petit peu...
5: Vous m'emmerdez, là?
19: Non, mais reconnaissez que...
5: Non, je reconnais rien.
19: Oh, bah alors, repassez-moi, monsieur Pressing.
5: Monsieur Pressing, je l'emmerde.
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15: Allô?
21: Oui.
15: Oui, bonjour, madame.
21: Vous faites des dépannages?
15: Oui.
21: Est-ce que vous pourriez venir faire dépanner ma fenêtre, s'il vous plaît?
15: C'est du PVC ou de l'aluminium?
21: C'est du bois.
15: Comment?
21: Ça a l'air d'être du bois.
15: Du bois?
21: Du bois.
15: Du bois et...
21: Non, non, pas du bois. Du bois.
15: Du bois. Je comprends pas ce que vous me dites. Du bois, c'est...
21: Vous connaissez pas le bois?
15: Du tout, non.
21: Comme une bouée, mais sans œufs.
15: Mm-hmm, mais ça, on fait pas, madame.
21: Si, si.
15: Non, du tout, non.
21: Ah, si, si, si.
15: Non, on ne sait pas, non.
21: Alors, écoutez, si vous voulez pas vous déplacer, est-ce que mon fils et moi, on peut vous amener la fenêtre?
15: Non, mais nous, si vous nous amenez la fenêtre, on vous la réparera pas, hein.
21: Non, c'est pas grave.
15: Non, ça nous fait une distraction.
21: Vous savez, à notre âge, on a besoin de distraction.
15: Je sais bien, madame, mais on ne sait pas ça. On ne le sait pas. Même en venant, on ne le fait pas.
21: Non, démonte la fenêtre, si tu veux commencer. On va l'appeler pour la dame pour qu'elle voit ce que c'est qu'une fenêtre en bois. Hein?
15: Non, non.
21: Voilà, elle va rentrer dans la berline. Oui, oui.
15: Non.
21: Là, il est parti la démonter.
15: Non, non, non, madame, non. Je suis désolée, j'ai une autre une qui sonne, je vais devoir vous laisser, madame.
21: Oh, mon Dieu.
15: Je suis désolée, j'ai une autre ligne qui sonne, madame.
21: Oui, mais vous me faites beaucoup de peine.
15: Je suis désolée, j'ai une autre ligne, je vais devoir vous laisser, madame.
21: Oui, mais vous me faites beaucoup de peine.
15: Je suis désolée, mais j'ai une autre ligne qui sonne, je vais devoir vous laisser,
21: madame.
15: Oui, mais
21: vous me faites beaucoup de peine.
15: Je suis désolée, je vais devoir raccrocher.
21: Oui, mais vous me faites beaucoup de peine.
15: Je vais devoir raccrocher, madame.
21: Oui, mais vous me faites beaucoup de peine.
15: Je suis désolée.
21: Oui, mais vous me faites
15: au revoir,
21: pas
15: madame.
21: De peine. Oui, mais vous me faites beaucoup de peine.
15: Bonjour.
1: Oui, bonjour, Gendarmerie Nationale, appareil.
15: Oui.
1: Nous venons d'intercepter une R21 immatriculée 54 avec une dame et un monsieur qui transportaient sur leur capot une fenêtre en bouée, nous disant qu'ils venaient vous l'amener à votre demande.
15: Ah, du tout, non. Ah bah, on lui a jamais demandé de venir avec sa fenêtre. Hein.
1: Ah bah écoutez, elle prétend que c'est vous qui...
15: Ah du tout, non. Non, non, non, non. C'est elle qui s'est engagée en disant qu'elle voulait venir avec sa fenêtre. Nous, on lui a dit non, puisqu'on ne répare pas ce type de fenêtre.
1: C'est une fenêtre en bouée, c'est ça?
15: Oui, oui, oui.
1: Oui, et donc elle prétend que vous lui avez demandé de la porter.
15: Du tout, non. C'est pas nous qui lui avons demandé. Hein.
1: Attendez, quittez pas. Hein. Oui, alors donc la dame me dit que... Madame, attendez, moi je suis avec les dépanneurs qui me disent que c'est vous, ils ne vous ont jamais demandé de l'amener.
21: Oh la menteuse, alors ça c'est pas vrai.
15: Non, non, non, c'est vous qui vous êtes focalisé pour emmener la fenêtre, on vous a jamais dit d'emmener la fenêtre, madame.
21: Elle m'a dit qu'elle ne savait pas ce que c'était le bouet et qu'elle voulait voir...
15: Non, c'est pas vrai, madame.
21: Elle m'a même dit, ah oui, amenez-la
15: assez vite. Vous êtes de mauvaise foi, madame.
21: Les collègues vont pouvoir voir ce que c'est le
15: bouet. Du tout, du tout.
1: Attendez, moi je vais vous entendre tous les deux pour une confrontation.
15: Oh, attendez, je sais ce que je dis encore. On ne l'a jamais demandé de venir avec sa fenêtre. On n'est pas inconscient quand même, quoi.
1: Même si c'est du bouet, madame.
15: Même si c'est du bouet, oui.
1: Bon.
15: On envoie un technicien, mais on ne l'a jamais demandé de venir avec la fenêtre, monsieur.
1: Bah, c'est gentil de la dépanner, hein.
15: Ben on n'a pas le choix, puisqu'elle nous fait passer pour des menteurs, donc.
1: C'est une rustine qu'il faut mettre, hein, apparemment, parce que la fenêtre est crevée, c'est tout. Hein.
15: Parce que la fenêtre est crevée, il faut mettre une rustine.
1: Exactement, hein, c'est ce que je vois, hein. Donc c'est une rustine, écoutez, le trou dans la fenêtre fait à peu près 3 mm d'épaisseur.
15: 3 mm d'épaisseur, oui.
1: Et donc il y a une fuite d'air et évidemment la fenêtre est dégonflée.
15: Une fuite d'air et la fenêtre est dégonflée. Mm-hmm.
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7: Bonjour.
19: Bonjour madame, c'est bien la boulangerie?
7: Oui.
19: Docteur Martin à l'appareil?
7: Oui.
19: J'ai un patient qui avait besoin d'un arrêt de travail pour prendre des vacances.
7: Ouais.
19: Donc comme motif médical, j'ai mis qu'il avait fait une allergie suite à un croissant de chez vous.
7: Ah, c'est une allergie?
19: Voilà, parce que lui est allergique aux anchois.
7: Bah des anchois?
19: Oui, des petits filets à l'huile.
7: Non mais excusez-moi, mais oui. On est une boulangerie, je fais pas des pizzas moi.
19: Non, mais vous faites des croissants.
7: Un croissant avec des anchois.
19: Alors en quelque sorte, ce qu'il y a c'est que j'ai déclaré que vous utilisez de l'huile d'anchois pour faire vos viennoiseries.
7: Ah, de l'huile, mais non, mais faut pas faire ça, vous nous avez déclaré pour un truc comme ça.
19: Ah oui, comme ça moi je marque ça sur l'arrêt maladie et hop c'est réglé.
7: Ah bah non, ah bah vous lui avez mis un arrêt, bravo, mais nous on porte pas le chapeau.
19: Et si moi je vous apporte une boîte d'anchois?
7: Ah non, mais...
19: Non mais je rentre discrètement.
7: Ah non, hors de question. Chut.
19: Je verse un peu d'huile sur vos croissants.
7: Ah non, mais non, c'est quoi ça?
19: Bah, comme ça, tout le monde est raccord.
7: Mais allô?
19: Ah, bonjour monsieur.
7: Mais non, mais attendez, je veux vous arrêter parce que là, je comprends pas du tout. Là.
19: C'est ce que je disais. Chut, je verse discrètement l'huile d'anchois sur vos croissants.
7: Mais c'est pas possible, mais vous vous rendez pas compte de ce que vous faites là.
19: Rassurez-vous, j'ai tout prévu. Au lieu de dire que ce sont des croissants beurre, vous allez dire que ce sont des croissants huile.
7: Ben ça existe pas, croissants huile, monsieur. Il y en a jamais eu.
19: Bah oui, mais moi, mon client, je lui ai fait un faux arrêt de travail pour motif de croissants huile à l'anchois. Mmh. Donc après, j'ai l'air de quoi?
7: La vraie raison pour son arrêt de travail, qu'est-ce qui s'est passé?
19: Alors, la vraie raison, c'est qu'il voulait prendre des vacances, mais qu'il voulait pas que ça lui compte des jours.
7: Mais dans ces cas-là, il avait une gastro, il avait une grippe, il avait tout ce que vous voulez, je m'en fous.
19: Oula, vous êtes docteur?
7: Non, mais il est hors de question que vous m'étiez.
19: Bah alors, comment vous savez qu'il a une gastro-grippe?
7: Je m'en fous, je vous donne des exemples.
19: Bah, c'est gentil, mais j'ai déjà mis allergie anchoïaque due à un croissant huile.
7: Bah non, puisque moi je vous dis qu'il n'y a pas d'huile d'anchois.
19: Oui, non, mais ça, on a dit que je vous en apportais.
7: Mais je n'en veux pas d'huile d'anchois, monsieur, mais vous comprenez pas, sincèrement. Mais ça va pas.
19: Pardon, mais si je vous apporte pas l'huile d'anchois, comment vous faites pour en mettre sur vos croissants huile?
7: Mais c'est pas un croissant huile! Vous avez fait une fausse déclaration.
19: Alors, à la place des anchois, je vais mettre huile de foie de morue.
7: Je m'en fiche, n'importe quel produit de chez nous ne contient rien de l'huile de foie de morue, de l'huile d'anchois ou je ne sais quoi.
19: Et si on met de la truite fumée?
7: Mais il y en a pas! Y'en a pas!
19: Ah non, mais je vous dépose une truite!
7: Mais je m'en fous!
19: Pardon, mais si vous faites pas un effort, comment je fais avec l'arrêt maladie?
7: Ah, mais peu importe!
19: En plus, c'est pour mon beau-frère, si vous le faites pas pour moi, faites-le pour lui au moins!
7: Ça va pas la tête ou quoi? Beau-frère ou pas beau-frère, je m'en fiche!
19: Et voilà, alors dès qu'on demande un petit service.
7: Bah écoutez, je vous passe le pas!
19: Merci monsieur.
8: Oui, allô?
19: Bonjour madame.
8: Donc du coup, vous êtes qui?
19: Docteur Martin.
8: D'accord, donc situez-vous?
19: À Martinville.
8: Martinville?
19: Oui.
8: Qui est dans quel département?
19: Ah bah c'est dans le Martin.
8: Dans le Martin?
19: Oui.
8: Il y a un département en France qui s'appelle Martin.
19: Bah oui!
8: Oui!
19: Chef-lieu Martinville, enfin quand même!
8: Et le département s'appelle Martin.
19: Bien sûr.
8: Et le numéro, c'est quoi, du département?
19: Y a pas de numéro.
8: Y a pas de numéro à Martin?
19: Non, on est en cours d'immatriculation.
8: Ah, donc docteur Martin à Martinville, dans le département de Martin.
19: Alors, je précise quand même, docteur amateur, y a une petite nuance.
8: T'es docteur en amateur? Tu te fous de ma gueule ou quoi? Moi, je suis boulanger avec ta mère,
3: alors?
19: Oh, bah, je savais pas.
3: Ah, je savais pas, mais maintenant tu le sais, espèce de gros bâtard.
19: Oh, attendez, ça faut que je le dise à mon beau-frère.
3: Et alors, qu'est-ce que j'en ai à foutre de ton beau-frère?
19: Martin! Oui, Martin! C'est la première fois que je viens de me faire traiter de bâtard par un boulanger.
3: Ouais, bah, c'est bien la première fois qu'un docteur amateur m'appelle, d'accord? Maintenant, si t'es pas content, tu viens me voir avec ton client et on va en discuter.
19: Oh non, bah, passez plutôt me voir au cabinet.
3: Oui, bien sûr, et je vais passer dans
19: le cabinet. Super! Eh ben, écoutez, je vous attends.
3: Ouais, ouais.
19: Et pour le bâtard, si vous allez bien cuit, je préfère.
3: Ouais, faut arrêter de me prendre pour un con.
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6: Commissariat de Brest, j'écoute.
21: Allô?
6: Oui, le commissariat de Brest, madame.
21: Bonjour, monsieur.
6: Bonjour, madame.
21: C'est le commissariat...
6: de Brest, madame.
21: Oui, bonjour, monsieur.
6: Bonjour, madame. Qu'est-ce que je peux faire pour vous?
21: Je voudrais parler à... comment il s'appelle, là, le policier, là? Excusez-moi, j'ai pas la mémoire des noms parce que j'ai 92 ans.
6: Oui, et qu'est-ce qu'il fait, ce monsieur?
21: C'est un monsieur de commissariat. Oh, comment il est là? Il est un peu gros.
6: Ah, oh, madame, moi, je peux pas. Si vous me donnez pas le nom, madame, je peux pas vous dire, moi.
21: Aïe.
6: Qu'est-ce qu'il fait, ce monsieur-là?
21: Mais il a les dents un peu jaunes.
6: Ah, oh, mais...
21: Avec

0: âge. Il a les ongles noirs aussi.
1: Oh, alors là... d'après la description que vous me donnez sommairement, là, hein... c'est pas monsieur Kell ?
0: Comment ?
1: Kell.
0: Voilà.
1: Bon, Kell, il travaille... Attendez voir. Il travaille demain après-midi.
0: Ah, c'est lui. Mmh. Je me souviens, évidemment. Mmh. Il sentait très fort des pieds. Il avait une mauvaise haleine aussi.
1: Eh bien, ça doit être lui.
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3: Bonjour.
4: Bonjour madame, c'est bien la pizzeria ?
3: Oui monsieur.
4: Monsieur Martin à l'appareil, établissement Les Exterminateurs Martin.
3: Oui.
4: J'ai fait un traitement antithermite chez un voisin à vous.
3: Oui.
4: Donc pour vérifier que le traitement est efficace, je vais maintenant procédifier à un lâcher de termites.
3: Vous allez lâcher des termites ?
4: Voilà, donc vous, est-ce que vous avez des trucs en bois quelque part ?
3: Bah j'ai des panneaux en bois dehors.
4: Ok, donc ça faudra les mettre à l'intérieur.
3: Bah je peux pas, ils sont fixés au mur.
4: Oui bah vous les défixez.
3: Je peux pas, c'est des lambris qui sont sur les murs.
4: Alors les lambris ça doit aller, normalement c'est juste les trucs en bois qui craignent.
3: C'est des lambris mais en sapin.
4: Ouais non mais ce que je veux dire c'est que tant que c'est pas du bois, c'est pas embêtant.
3: Bah, du sapin, c'est du bois.
4: Ah, dans ce cas, c'est pas grave, on va couvrir vos lambris avec du crépi.
3: Non mais c'est impossible, il y a 30 mètres carrés à recouvrir.
4: Attendez, je note qu'il vous faut 30 mètres carrés de crépi.
3: Mais non, il me faut pas 30 mètres carrés de crépi.
4: Deux secondes, je vérifie la disponibilité. Crépi.
3: Non mais moi, je veux pas mettre de crépi, c'est quoi cette histoire ? Je vais pas mettre du crépi sur le mur en bois.
4: Bon, on crépite pas.
5: Allô ?
4: Et c'est monsieur.
5: C'est madame.
4: Admettons.
5: Il est hors de question que vous venez poser quelque chose sur ma façade, hein. Moi je vous le dis. Hein.
4: De quoi vous me parlez ?
5: Bah, le crépi, hein !
4: Ah oui, mais vous inquiétez pas, après pour le retirer, vous aurez qu'à le gratter.
5: Non mais attendez, nous on n'a pas le temps de retirer ça. Hein.
4: Non mais je vous montrerai, il suffit
5: non,
4: de...
5: Non, j'en veux pas.
4: Ah oui, mais alors après, s'il y a des termites, vous allez dire que c'est ma faute.
5: Les termites, c'est quoi ? C'est des petites bêtes volantes ?
4: C'est ceux qui mangent le bois, vous savez, à pas confondre avec les termites, qu'on appelle aussi les morts.
5: Et moi, mon stock de bois, s'ils se foutent dedans, les bestioles.
4: Comment ça, quel stock de bois ?
5: Ah bah ouais, hein, nous, notre four, c'est un four à bois. Hein.
4: Oui, mais quel rapport avec le bois ?
5: Ah, je vous dis qu'on se chauffe au bois.
4: D'accord, mais c'est pas grave, on va aussi crépiter votre stock de bois.
5: Ouais, d'accord, vous allez mettre du crépi sur le bois, et après, moi, le bois, je vais le foutre dans le four.
4: Voilà, tout simplement.
5: Vous êtes conscient de ce que vous êtes en train de me dire, là ?
4: Sinon, si vous avez un petit marteau et un burin, vous pouvez décrépiter vos bûches avant cuisson.
5: Non, mais monsieur, c'est des stères de bois, on est livré en stères de bois, vous croyez que je vais me. Non, mais vous êtes.
4: Vous savez quoi ? Je vous offre le marteau et le burin à crépi, ça me fait plaisir.
5: Et mes bûches, je vais les faire une par une au marteau et au burin, vous rigolez ou quoi ?
4: Bien sûr.
5: Non, il est hors de question, hein. Moi, je vous le dis, hein.
4: Ou alors, on crépite le four.
5: Ils veulent venir poser un crépi parce qu'ils vont lancer des termites. J'en ai rien à foutre de ça, moi.
4: Alors après, je vous rassure, ce ne sont pas des termites sauvages, hein. Ce sont nos propres termites apprivoisés.
5: Ouais, et alors ?
4: Et alors, si je leur dis d'aller dans une maison, croyez-moi, ils vont pas s'amuser à aller à côté.
5: Ouais, d'accord, ouais, des termites apprivoisés, ouais, d'accord.
4: Ah, je peux vous le garantir, d'ailleurs, ils sont avec moi, ils nous entendent.
5: Ah, je m'en fous.
4: Non, mais je dis ça parce que je peux vous les passer.
5: Vous pouvez me les passer.
4: Ouais, attendez, j'ai le termite Martin qui est juste à côté, bougez pas. Termite Martin !
5: Non, mais...
4: Viens parler au monsieur.
5: Non, mais vous rendez compte ?
6: Oui, allô ?
5: Non, mais ils sautent de ma poire.
6: Salut, c'est Termite Martin.
5: Oh, mais il se fout de ma poire.
6: Bah quoi, c'est pas une voix de termite.
5: Non, mais attendez, mais c'est une blague.
6: Oui, c'est une blague.
5: Non, mais c'est un canular ou quoi?
4: Ah bah non seulement c'est un canular, mais c'est le premier canular au monde avec un termite qui parle.
5: Et vous avez pas autre chose à faire?
4: Non, là non.
5: Et je passe sur la radio, je passe où en fait?
4: Alors oui, à la radio.
5: C'est quelle radio?
4: Bah à votre avis.
5: J'en sais rien, mon.
4: Bah une radio où on aime bien se marrer.
5: Vive les chansons.
4: Mais ouais, c'est ça.
5: Oh non. Non mais ça c'est Corfort, hein, je vous jure. Hein. Oh, je vais passer sur la radio alors.
4: Ah bah on est bien parti pour, ouais.
5: Bah ouais. Bon allez.
4: Bon allez, au revoir monsieur.
5: Au revoir madame.
4: Bien joué.
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7: Oui, allô ?
8: Bonjour monsieur.
7: Bonjour.
8: Adjudant Lamolle à la retraite à l'appareil. Je suis à la pension éducation des chiens, là.
7: Oui.
8: Je vous appelle parce que j'ai un berger allemand.
7: Oui.
8: Et je voudrais le faire éduquer.
7: Oui.
8: Pour qu'il puisse aller mordre les couilles de mon voisin, qui est un...
7: Oui.
8: Un gros con, il n'y a pas d'autre mot, un con parmi les cons.
7: Oui.
8: Au royaume des cons, il sera le premier et le dernier.
7: Oui.
8: Et donc, voilà, ce type-là, je voudrais bien que mon chien, il lui meurt des couilles. Est-ce que c'est envisageable ?
7: Il a quel âge, votre chien ?
8: Il a 4 ans.
7: Et qu'est-ce qui se passe, alors, avec votre voisin ?
8: Ben, si vous voulez, c'est un con, quoi. C'est-à-dire qu'il supporte pas que je fasse des exercices de tir, parce que, bon, je suis à la retraite, mais je m'entraîne encore, quand même, hein.
7: Oui.
8: Au cas où la France serait envahie un jour, on ne sait jamais, vous savez, aujourd'hui au train où ça va, on ne sait pas ce qui peut se produire, vous savez, dans le futur. Donc j'ai converti mon jardin en petit champ de tir avec des murs et des abris. Et donc je fais des exercices de tir au PM, à la 12-7, en grenade à plâtre, grenade des offensives et des défensives, bien entendu. Et ça ne plaît pas à mon voisin qui est un lâche, évidemment.
7: Ah oui.
8: Et donc il m'emmerde. À chaque fois que je fais des exercices de tir, devinez ce qu'il fait.
7: Ben, je peux pas deviner, là. Je vais vous poser une colle, là.
8: Il arrose avec son tuyau d'arrosage de l'autre côté et il m'asperge.

0: comme ça, alors que je suis en train de tirer, hein.
1: Ah oui.
0: Voilà. Donc, je voulais savoir si vous pouviez dresser mon chien, éventuellement, aller lui mordre les couilles.
1: Ah, ben ça, je peux pas, parce que j'ai plus le droit de faire mordre des chiens.
0: Écoutez, moi, je vous donne l'autorisation.
1: Ah, ben, oui.
0: J'ai le bras long.
1: Ah, carrément. Il vient vous voir, votre voisin, de temps en temps?
0: Il met des pommes pourries dans ma boîte aux lettres. Parce qu'il arrive que quand on lance la grenade avec les copains le samedi soir, il y en a qui, évidemment, bon, bah, ça arrive, hein, quand même, il y en a qui vont péter de temps en temps sur son terrain. Mais pas.
1: Non,
0: mais
1: ça.
0: Non, mais.
1: Écoutez, si vous lancez des grenades le samedi soir sur votre terrain, que non, vous fous.
0: Non, non, on lance pas.
1: Je sais pas quel moment vous avez accepté ça. Hein,
0: non, mais. On lance pas dans son jardin, lui.
1: Mais vous lancez dans votre jardin, oui, c'est vrai.
0: Oui, mais il y en a parfois qui passent par-dessus le muret.
1: Ben, purée.
0: Voilà, donc ça arrive. Alors on lui. Non, mais on lui dit que c'est un accident.
1: Ah oui.
0: Ah, quand même, on est pas mal élevé.
1: Mais moi, si vous lanciez des grenades à côté de chez moi, est-ce que vous croyez que je serais content, moi?
0: Ah non, mais attendez, c'est pour la France, hein.
1: Non, mais écoutez, je sais pas.
0: Non, non, mais bon, c'est vrai. Bon, y a eu des petits incidents, mais rien du tout. Sa voiture qui était garée, donc, dans son jardin.
1: Ouais.
0: Enfin, quand on est un peu sérieux, on garde pas sa voiture dans un jardin. Ben oui, mais non, mais monsieur, mais ça peut arriver, mettez-vous à notre place. On a un exercice de tir. Mais non, mais on en tire 20 dans la cible. Ben forcément, sur les 20, il y en a une qui part, qui est un peu décadrée, ça, vous avez fait du tir, vous savez ce que c'est quand même.
1: Oui.
0: Bon, ben sa voiture a pris le mortier. Alors là. Mais non, mais c'est pas de notre faute, c'est un accident.
1: Et depuis, il n'est pas content.
0: Ah oui, il n'est pas content. Mais je ne me demandez pas pourquoi, je ne sais pas. Non, non, mais...
1: Vous imaginez, vous cassez ma voiture dans mon jardin?
0: Oui, mais attendez, il s'est vengé depuis.
1: Ah oui?
0: Mais il a pissé sur la voiture de ma femme.
1: Ah, mais alors, mais
0: non, mais vous savez pourquoi il a fait ça? Parce qu'on a bousillé ses chats. Mais non, mais... Non, mais attendez, monsieur, attendez. On a tiré sur ses chats. Il venait d'avoir une portée. Bon, mais moi, je le savais pas. On n'a pas fait exprès, nous, on tirait sur la cible. Bon. Et c'était un copain, vous savez, c'était le jour de son anniversaire. Et donc, on avait sorti le pastis, quoi, évidemment.
1: Vous avez tué la portée de chat?
0: Ben oui, les chats, ils meurent. D'accord, mais ouais. Il va pisser sur la voiture de ma femme. C'est pas ma femme qui a tiré.
1: Il va pisser sur la voiture de ma femme.
0: Voilà. Voyez, c'est ce comportement inadmissible qui fait que moi, je ne veux plus me laisser faire par un con pareil.
1: Ouais.
0: Et que je vous demande si...
1: Vous avez besoin d'un chien? Parce que vous n'êtes pas fermé.
0: Ben, je voudrais que mon chien puisse aller lui mordre directement les couilles pour qu'il comprenne une bonne fois pour...
1: Que les couilles?
0: Ben oui.
1: Non, c'est pas moi qui vais vous l'indiquer. J'aurais trop peur d'aller chez vous, moi.
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4: Bonjour.
5: Bonjour monsieur, c'est bien l'animalerie?
4: Oui.
5: Monsieur Martin à l'appareil, je voudrais vous rapporter un chat, c'est pour un échange.
4: Ouais, vous avez le ticket de caisse ou pas?
5: Le ticket de caisse du chat, mais bien sûr, oui, j'ai le ticket de caisse du chat.
4: Ah non, vous avez acheté un chat?
5: Oui, mais je vais le rapporter parce que finalement j'ai changé d'avis.
4: Vous rapportez un chat?
5: Oui, un chat, vous savez, l'animal avec des pattes qui fait miaou.
4: Ah non, alors je vous arrête tout de suite, c'est pas chez nous, vous l'avez eu, parce que nous on vend pas d'animaux, hein. Nous on le reprendra pas, monsieur.
5: Oui, non, alors je l'ai pas acheté chez vous, mais vous êtes obligé de le reprendre.
4: Bah pourquoi je serais obligé? On vend pas d'animaux, monsieur.
5: Bah vous êtes une animalerie.
4: Oui.
5: Donc en tant qu'animalerie, si j'ai un chat défectueux, vous êtes obligé de le reprendre.
4: C'est quoi que vous allez? Vous me dites que vous avez un chat. C'est un animal vivant ou c'est un...
5: Bah, évidemment que c'est un chat vivant.
4: Non, mais
5: je suis même pas sûr que vous ayez le droit de vendre des animaux non vivants d'ailleurs.
4: Mais non, je veux dire, on n'a pas d'animaux, on n'a pas de vivants dans notre magasin.
5: Alors moi, je précise que je vous rapporte un chat vivant.
4: Non, mais...
5: Parce que ça doit pas être le même prix en plus.
4: Bon, alors si c'est un animal vivant, pourquoi vous voulez ramener le chat?
5: Parce que moi, mon beau-frère, il m'avait dit que le chat, c'était un animal très doué pour la chasse. Mais alors tu parles rien du tout.
4: La chasse?
5: Oui.
4: Non, mais vous êtes complètement... La chasse, un chat.
5: Alors, c'est ce qu'on m'avait dit, mais en fait, il est nul.
4: Pour les souris, pour les choses comme ça.
5: Non, moi, je tire du sanglier le week-end et mon chat m'en rapporte jamais rien.
4: Oh, bah écoutez, monsieur, je pense que là, on va vite s'arrêter.
5: Ah, bah je pense surtout que c'est un chat, oui, mais pas un chat de chasse.
4: Non. Prendre un animal, comme vous venez de me dire, l'utiliser pour aller à la chasse au sanglier, Moi, je travaille dans un magasin où on est pour le bien-être des animaux.
5: Oui, bah moi aussi, je suis pour. Non, non. Je me disais que mon chat de chasse serait content que je l'emmène chasser.
2: Bonjour.
5: Bonjour monsieur, je sais pas si vous avez suivi, c'est pour un retour de chat.
2: Mais vous me déposez pas de chat, on vend pas de chat ici. Comment, je comprends pas comment vous.
5: Oui, avez... mais c'est ce que je disais. Moi, je pensais que c'était un chat de chasse et ce chat est nul au sanglier.
2: Là, il y a un problème déjà.
5: Ah bah on est d'accord, oui, merci.
2: Vous pouvez acheter une bête qui aboie déjà. Un chien de chasse, ça ira mieux qu'un chat.
5: Ah bah très bonne idée. Je vous refile le chat et à la place.
2: Non mais on n'en veut pas, il y a pas besoin.
5: Ah oui, mais alors moi je lui ai déjà dit qu'il allait chez vous.
2: Non, j'en veux pas de chat. Non,
5: mais il va être super déçu. Il se faisait une joie de venir en plus.
2: Bah, peut-être.
5: Oh bah si c'est ça, je vous le passe. Comme ça, c'est vous qui lui dites.
2: Non.
5: Si, bougez pas. Martineau, le monsieur veut te parler.
2: Non, mais en plus, vous...
5: Martineau.
2: Écoutez, monsieur, c'est... Oh,
5: salut, c'est mon chat Martineau.
2: Non, c'est une plaisanterie, là, je crois.
5: Non, je trouve ça normal.
2: Non.
5: Allô, c'est à nouveau, monsieur Martin, il y a un problème.
2: Bah, vous voyez, votre chat, il parle. Adressez-vous à un cirque.
5: Alors, justement, il faut que je vous avoue quelque chose, mais ça reste entre nous.
2: Oui, je vous écoute.
5: Eh ben, Martineau, c'est pas un vrai chat. En vrai, c'est moi qui faisais le chat. Oui, non, mais je précise, parce que comme je fais très bien le chat, certains se font avoir.
2: Ouais, non. Vous savez que je suis au travail, là, j'ai pas trop le temps.
5: Oui, bah moi aussi, je suis au travail, pardon.
2: Ah, oh, bah j'en sais rien, moi, attendez.
5: Ah, bah je vous le dis, mon travail, c'est piéger des gens à la radio.
2: Ah ouais,
5: je dirais même bienvenue dans l'appel trop con de Rire et Chanson.
2: Ok.
5: Ah, et Martineau vous embrasse.
2: Eh bah écoutez.
5: Au revoir, monsieur.
2: Au revoir, madame.
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6: Sportif, bonjour.
7: Oui, bonjour, c'est le bar des sportifs.
6: Oui.
7: Ça va?
6: Oui.
7: Il est là, le poivreau, là, et il est en train de boire un coup au bar ou pas?
6: Lequel?
7: Le pire, quoi.
6: Je sais pas, ça dépend, il y en a beaucoup, hein.
7: Le bar des sports?
6: Oui.
7: Ouais, il est là, le poivreau, là, au bar. Il est arrivé, il est en train de boire son coup, non?
6: Quel poivreau? Parce que j'en ai plusieurs au bar, moi.
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8: Oui, bonjour.
5: Oui, bonjour, monsieur. C'est bien le magasin de téléphonisme?
8: Oui, donc moi, je suis madame, déjà.
5: Oui, voilà. Je voulais savoir si vous étiez ouvert samedi.
8: Ah oui.
5: Parce que samedi, c'est la journée sans téléphone.
8: Samedi, c'est la journée sans téléphone.
5: Parce que moi, je travaille dans une hotline téléphonique.
8: Oui.
5: Comme je voulais respecter cette journée, j'ai renvoyé ma ligne sur la vôtre.
8: Oui, non, attendez, vous rendez compte, on a les clients à gérer, on doit gérer vos appels. Peut-être qu'il faut demander l'avis à la personne à la boutique que vous le faites, si on est d'accord ou pas.
5: Parce que, en fait, c'est très simple. Si vous voulez, quand vous décrochez,
8: Oui. Vous
5: dites hotline mécanique bonjour, parce que nous, on fait de l'assistance automobile.
8: Non, mais comment on peut savoir si c'est pour vous ou si c'est pour nous? Non, mais je crois que vous ne vous rendez pas compte, monsieur.
5: Nous, on est basé au Japon, en fait.
8: Non, mais en plus au Japon, d'accord, mais c'est très bien. Donc, c'est-à-dire quand on va vous appeler, on va appeler au Japon, là?
5: Voilà, c'est ça. Alors, du coup.
8: Non, c'est pas possible. En plus, on va voir, alors, avec la responsable.
5: Ah, allô?
8: Oui,
5: bonjour, monsieur, c'est bien la.
8: Non, on va pas se présenter pour votre entreprise par téléphone, c'est hors de question.
5: Parce que c'est quand même votre métier de répondre au téléphone, c'est ça que je veux
8: dire. Non, mon métier, c'est d'être vendeuse en boutique.
5: Et répondeuse?
8: Je suis pas répondeuse.
5: Alors, est-ce que vous pouvez me passer une répondeuse, s'il vous plaît?
8: Non, on n'est pas des répondeuses.
5: Alors, un répondeur, dans ce cas, c'est un homme, ça marche aussi, hein.
8: Non, mais je crois que vous. Mais c'est pas possible.
5: Non, mais là, votre responsable, il est répondeur.
8: Mon responsable, il est pas répondeur, il est responsable boutique. Il n'y a pas de répondeur en boutique.
5: Je suis dans une boutique de téléphonie et il n'y a pas de répondeur?
8: Non, pas en France.
5: Ça m'étonne. Je peux voir avec le responsable?
8: Oui.
5: D'accord.
9: Allô?
5: Allô?
9: Oui, vous avez fait un transfert d'appel sur notre ligne.
5: Non, mais en tant que téléphoniste professionnel.
9: Oui, en tant que téléphoniste, monsieur, je suis. En 5 ans de téléphonie, j'ai jamais vu ça, non? Ça, il vous faut l'annuler absolument, hein.
5: Moi, je veux bien annuler, mais à la limite, on partage les frais dans ce cas.
9: Ah, mais non, mais il n'y a même pas de partage, monsieur. On ne peut pas en prendre en compte des frais, sachant que vous ne nous avez même pas demandé l'autorisation. Complètement illégal ce que vous avez fait. C'est impossible, j'ai jamais entendu ça, ouais. De faire un transfert d'appel dans une boutique de téléphonie, passer la journée internationale sans téléphone. Vous avez un numéro?
5: Ah, oui, bien sûr, oui, je peux vous laisser un numéro, oui.
9: Allez-y.
5: Alors, 00.
9: Oui, non, mais ça commence par 00, oui. C'est international.
5: C'est japonais.
9: 00, allez-y.
5: 00 Kakashi.
9: Quoi? Kakashi?
5: Ouais.
9: Mais monsieur, c'est pas un numéro, Kakashi?
5: Bah, c'est mon numéro japonais, hein, excusez-moi.
9: Mais nous, on peut pas appeler monsieur en France, c'est des numéros qui commencent par 00 Kakashi.
5: Omote Wasabi?
9: Oui.
5: Allô?
9: Monsieur, on fait pas chinois en LV2, nous. Vous vous rendez compte de l'absurdité? Donnez-moi les chiffres français, monsieur.
5: Alors, Shifumi?
9: De quoi? Shifumi? Oui, Shifumi.
5: Fukushima.
9: Fukushima.
5: Pokémon Kimono.
9: Oh, Pokémon Kimono. Mais.
8: Je crois que c'est Rire et Chanson.
5: Oh merde.
8: Et là, je vous ai reconnu, mon petit mec. Et oui, j'écoute Rire et Chanson. C'est ça l'appel trop con de Martin, c'est ça?
5: Non, pas du tout.
8: Si?
5: Non?
8: Si?
5: Mais non?
8: Si, c'est ça.
5: Non, moi je suis son beau-frère en fait, donc c'est pour ça qu'on me confond souvent.
8: Bah, vous lui passerez le message qui nous fait bien rire.
5: Ah bah, c'est gentil. Merci.
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10: Allô ?
11: Bonjour madame.
10: Bonjour monsieur.
11: Je suis bien à l'école de...
10: Oui.
11: Eh bien, vous êtes la directrice peut-être ?
10: Non, non, non, je ne suis pas la directrice. Il n'y a pas d'école après-midi.
11: Ah, alors là, il y a un problème. C'est l'inspection d'académie. Nous sommes à la commission d'attribution des budgets pour l'école cette année.
10: Oui.
11: Je vous explique ce qui va se passer. Monsieur l'inspecteur qui attribue les budgets va donc décerner des enveloppes.
10: Oui.
11: On attribue de l'argent supplémentaire à chaque école.
10: Oui.
11: En disant à cet inspecteur qui vient de Paris que nous avons dans le département des écoles de sous-doués et de surdoués.
10: Mmh.
11: Donc il faut les encourager financièrement. Quoi,
10: hein. Oui.
11: Donc on va vous présenter comme étant un élève, si vous ne voyez pas d'inconvénient, de cette école. Et donc vous répondez comme vous pouvez. Et,
10: je vais essayer de vous aider du mieux que je peux.
11: Voilà, on a dit que vous étiez une école de sous-doués.
10: Oui.
11: Hein. Il va vous prendre, essayez de rajeunir votre voix. Hein. Inspecteur, nous avons donc l'école de sous-doués et nous avons une élève que vous pouvez interroger. Hein. Merci. Allô ?
10: Oui ?
11: Bonjour.
10: Bonjour.
11: Comment t'appelles-tu ?
10: Brigitte.
11: Ah, c'est un joli prénom.
10: Oui.
11: Quel âge as-tu ?
10: 10 ans.
11: Bien. Tu es en quelle classe, Brigitte ?
10: Je sais plus.
11: En maternelle.
10: En maternelle.
11: En maternelle ?
10: Oui.
11: À 10 ans, tu es en maternelle, hein ?
10: Oui.
11: C'est bien. Alors, peux-tu me dire qui était Charlemagne ?
10: Je m'en rappelle plus.
11: Votre voix.
10: Je sais plus.
11: Charlemagne. C'est celui qui a inventé.
10: C'est celui qui a inventé l'école.
11: Tu es sûr ?
10: Oui.
11: Oui, qui ?
10: Oui, monsieur.
11: L'inspecteur.
10: Oui, monsieur l'inspecteur. De l'académie.
11: De Paris.
10: De Paris.
11: Bien, c'est bien, Brigitte. Tu es bonne en histoire, alors, hein ?
10: Un peu.
11: Voilà. Alors, et en sport ? Tu aimes bien le sport ?
10: Un petit peu.
11: Votre voix.
10: Oui, un petit peu.
11: Voilà. Alors, tu vas me faire une galipette avant, pendant que je vais prendre mon dossier.
10: Oui.
11: Merci. Allô ?
10: Oui.
11: Comment ça se passe ?
10: Je suis un peu perdu quand même. Hein.
11: Non, ça se passe bien, ça se passe bien. Vous saviez qui était Charlemagne, de toute façon.
10: Oui. Mais quand même, c'est pas évident hein, de...
11: Il revient, là. Qu'est-ce qu'il vous a demandé ?
10: De faire une galipette en avant.
11: Vous pouvez la faire ou pas ?
10: Oui, mais de toute façon, il verra rien.
11: Si, justement, il a une sacrée oreille. Et tout à l'heure, il y a des élèves qui ont essayé d'en faire une fausse à Pernon. Il a trouvé. Vous pouvez la faire ou pas ?
10: Oh non, je pourrais pas la faire. Hein. Je vais me casser la figure. Hein.
11: Est-ce que vous pouvez au moins essayer ?
10: Vous me demandez beaucoup de choses. Là.
11: C'est pour votre école. Hein.
10: Enfin, je vais essayer, mais... Merci.
11: Allô ?
10: Oui ?
11: Brigitte ?
10: Oui ?
11: Bon, alors, tu es prête pour la galipette en avant ?
10: Oui.
11: Alors, dans quelle position es-tu ?
10: Eh ben... Je me suis mis à quatre pattes.
11: Votre voix.
10: Je me suis mis à quatre pattes.
11: Bien. Alors vas-y, Brigitte. Et tu me décris ce que tu fais, hein.
10: Je mets ma tête par terre, en avant. Mais j'arrive pas avec le téléphone.
11: Come
10: on. J'arrive pas.
11: Faites un effort.
10: Oh, écoutez, je peux pas, hein. Je peux plus continuer.
11: Parlez doucement. Dites que vous l'avez faite.
10: Ça y est. Je l'ai faite.
11: Oh, la menteuse. T'as pas réussi, hein?
10: J'ai mal à ma tête.
11: Comment?
10: J'ai fait mal à ma tête.
11: J'entends pas bien.
10: J'ai fait mal à ma tête.
11: Bon, alors arrête là. Effectivement, c'est une école de sous-doués, hein? Bien. Alors, on arrête le sport. Brigitte, tu vas me donner une récitation.
10: Je sais pas.
11: Vous n'avez qu'à chanter. Chantez ce que vous pouvez.

0: plumerie.
1: Bien. Alors, Brigitte, ben, je crois que je vais donner une enveloppe à ton école. Qu'est-ce qu'on dit?
0: Merci, monsieur l'inspecteur de l'Académie de Paris.
1: Ah, mais moi, je ne suis pas inspecteur d'Académie, moi. Hein? Je fais des canulars téléphoniques sur la radio.
0: C'est pas vrai.
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3: Allô?
4: Bonjour monsieur, c'est bien le pressing?
3: Oui.
4: Monsieur Martin à l'appareil, je vous appelle pour votre séance de futurologie.
3: Alors attendez, vous êtes qui là?
4: Monsieur Martin, je suis grand mage futurologue.
3: Non mais...
4: Et comme vous vous êtes abonné à mon service de voyance téléphoniste, je vous appelle...
3: Non, non, je ne suis pas abonné à un service de voyance par téléphone. Hein.
4: Attention, c'est pas n'importe quelle voyance non plus, je pratique la futurologie.
3: Futurologie non plus, je n'ai pris aucun engagement avec un médium ni quoi que ce soit.
4: Oh attendez, j'ai un flash, vous ne le savez pas encore, mais effectivement, vous allez prendre un engagement...
3: C'est quoi ça?
4: Eh ben justement, c'est de la futurologie. Je vois que vous allez prendre un abonnement.
5: Allô?
4: Ah, bonjour madame, j'étais en train de valider avec votre collègue.
5: Oui, vous voulez, mais j'ai rien, qu'est-ce que tu veux vendre là?
4: Ah, on se tutoie, c'est ce que j'expliquais à ton collègue, c'est pour ton abonnement futurologiste.
5: Ah, mon collègue, c'est ma femme, tu vois, déjà, tu te plantes déjà, mon gars.
4: Oh, attends, nouveau flash, la personne que j'ai eue avant toi.
5: Oui, qu'est-ce qu'elle a?
4: Je sens des liens qui vous unissent, je pense que c'est quelqu'un de ta famille ou bien.
5: Ah, il vient de te dire que c'est ma femme, du con.
4: Eh ben voilà, exactement, c'est ta femme.
5: Ah, ouais, t'es vraiment un mauvais, hein, quand même, franchement. Je t'ai dit que c'était ma femme.
4: Bah, excuse, je crois que je l'ai dit en premier.
5: Non, c'est moi je t'ai dit que c'était ma femme.
4: En tout cas, tu confirmes, très bien.
5: Ouais, bah, va te faire foutre, ouais.
4: Non, alors ça, j'ai pas vu. En revanche, autre flash, toujours sur le monsieur que j'avais avant toi.
3: Eh, écoutez, je suis une femme, alors vous êtes voyant ou quoi?
4: Ah, bah, vous êtes toujours là. Pardon, moi, je suis futurologue, donc je suis très fort sur le futur, mais je vois très mal les genres.
3: Sur le futur, ben voyons.
4: D'ailleurs, demandez à l'autre dame, j'ai eu un flash.
3: Non, l'autre dame, c'est mon mari, c'est un monsieur.
4: Ah, bah, repassez-la moi, vous allez voir, elle va vous expliquer.
3: Mais arrêtez de dire repassez-la moi, c'est mon mari.
4: Bah, mari, pas besoin d'être futurologue pour savoir que c'est un nom de femme.
3: Mon mari, pas mari, mon mari, mon époux.
4: Oui, bah votre époux s'appelle Marie, ok.
3: Mais vous êtes vraiment bête.
4: Oh, je dirais plutôt instinctif.
6: Oui, gendarmerie.
4: Ah, rebonjour madame.
6: Attendez, je vous arrête tout de suite. Vous êtes à la gendarmerie maintenant.
4: Oh là là, j'ai été transféré à la gendarmerie. Mais comment est-ce possible?
6: Parce que monsieur... Vous avez eu avant, vous nous ont appelé. Et maintenant, vous êtes. Maintenant, on vous tient maintenant.
4: Oh là là là, Kata, mais comment vous faites ça? Vous avez une machine, c'est ça?
6: Ah, mais vous avez. On peut... Non, mais on peut faire maintenant ce truc-là maintenant, c'est. La France est intelligente, monsieur.
4: Ah, bah ouais, donc vous savez exactement qui je suis, où je suis.
6: Vous êtes voyant qui paraît?
4: Ah oui, je suis futurologue, c'est ce que j'expliquais. D'ailleurs, j'ai un flash, attendez. Je vois que vous êtes dans les forces de l'ordre, non?
6: Eh oui, je suis gendarme.
4: C'est ça, voilà. Vous n'êtes pas du tout le monsieur de la boulangerie que j'avais avant.
6: Ah non, je suis un gendarme.
4: Eh bah, je le savais, vous voyez, ça, je l'ai vu. Je peux pas vous expliquer.
6: Ouais, monsieur. Vous êtes voyant ou pas?
4: Oui, bah, je crois que je viens de le prouver.
6: Mauvais monsieur. Ah, nul.
4: Oh l'autre.
6: Nul monsieur, vous êtes nul.
4: Pardon, c'est pas parce que vous êtes gendarme que vous avez le droit de vous moquer des futurologues.
6: Non,
4: ah, allô.
6: Bon, je préviens la gendarmerie, hein.
4: Rebonjour monsieur, alors pas la peine, je suis déjà en ligne avec un gendarme.
6: Non mais vous êtes con quoi?
4: Bah oui, comment vous savez? Vous aussi vous êtes futurologue?
6: Non.
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8: Allô?
9: Oui, bonjour madame.
8: Monsieur.
9: Je voudrais parler, s'il vous plaît, à la responsable de la cantine de l'établissement scolaire.
8: Oui, allez-y.
9: C'est le ministère de l'Environnement, là, pareil.
8: Oui.
9: Monsieur Lamolle, le directeur de l'antenne Nutrition Environnement Scolaire.
8: Mm.
9: Vous avez reçu, je pense, la directive 953-C1?
8: Non, je sais pas.
9: Bon, nous avons des problèmes écologiques, vous le savez, en France actuellement, en particulier la forêt. Donc trop d'arbres abattus dans le département, la cause principale c'est une directive qui est environnementale qui a fait qu'on a réintroduit le castor dans le département. Vous êtes au courant de ça?
8: Non.
9: Bon, les castors, vous savez comment ils fonctionnent? Ils abattent des arbres pour construire des ponts et aménager.
8: Oui, oui, oui.
9: Donc nous avons un grave problème environnemental et nous avons donc envisagé de réintroduire le castor dans les menus des cantines scolaires.
8: Oui.
9: Voilà. Est-ce que ça vous va une tonne dans un premier temps ou...
8: Alors là, je peux pas vous dire, monsieur. Ce qui serait mieux, hein, moi, ce que je peux...
9: Non, parce que si on veut sauver des arbres, il faut qu'on fasse vite.
8: Oui,
9: faut...
8: non, mais je vous comprends, monsieur. Alors moi, ce que je vous conseille, parce que moi, je suis responsable de la cantine et tout, appelez carrément la mairesse qui va vous répondre.
9: C'est fait.
8: Alors, qu'est-ce que vous a dit la mairesse?
9: Alors, nous nous sommes mis d'accord, nous bénéficions de toute son aide. Simplement, maintenant, il faut qu'on voit avec vous. L'urgence, c'est de sauver des arbres, parce que sinon, on va avoir un vrai problème pulmonaire, on va dire, entre guillemets.
8: Ouais, ouais.
9: Donc, en gros, il faudrait que vous puissiez, vous, écouler une tonne de viande de castor sous vide, mais le plus rapidement possible.
8: Alors là, je peux pas vous dire. Moi,
9: combien d'élèves vous avez?
8: Alors, nous avons entre 85 enfants et 90.
9: Ça leur ferait 560 grammes de castor par repas le midi.
8: Tous les jours ?
9: Oui, absolument.
8: Oh.
9: C'est le thème de la campagne, hein ?
8: Ouais.
9: Sauvons les arbres, abattons les castors.
8: Oui, oui, oui,
9: voilà.
8: Oui.
9: Bien compris. Alors, au ratio, je me suis trompé. Hein. C'est pas 460 grammes. Combien je vous ai dit ? 460 grammes de castor par jour par
8: Ouais, ouais, c'est pour ça.
9: Oui, c'est un peu léger. Hein. C'est 773.
8: Et vous incorporez ça comment dans les...
9: Alors, hachis parmentier.
8: Ouais.
9: Pâtes.
8: Ouais.
9: Omelette.
8: Ah oui, oui, oui, d'accord. C'est-à-dire, vous metteriez ça dans le hachis parmentier.
9: Voilà.
8: Vous feriez des beefsteaks comme des beefsteaks hachés style castor.
9: Oui.
8: Vous feriez aussi, attendez, je vous dis ce qu'on a, des petites boulettes.
9: Voilà, des boulettes de castor, oui.
8: Ouais.
9: Alors, on va faire le tableau si vous voulez bien. Vous avez de quoi noter ?
8: Ouais, allez-y. Alors pour le castor, hein, on a dit.
9: Alors, steak haché.
8: Oui, ça, alors des steaks hachés.
9: De castor.
8: Oui.
9: Ensuite, hachis parmentier.
8: Alors, du hachis parmentier.
9: De castor.
8: Oui.
9: Ensuite, blanquette.
8: De la blanquette.
9: De castor. Là, ça va, c'est assez varié, non ?
8: Ben, pour mon compte personnel, oui. Mais il en faut quand même du poisson. Hein.
9: De castor.
8: Et le vendredi, on a des quenelles de veau.
9: Bon, ben là, facilement, on remplace ça par les quenelles de castor.
8: Ouais.
9: Maintenant, le plus important, madame. Il faut donner envie aux enfants de manger du castor.
8: Oui, mais il faut l'avouer.
9: Nous allons donc attribuer le collier de castor chaque fin de semaine. C'est-à-dire que l'enfant qui aura mangé le plus de castor se va remettre le collier de castor, donc constitué avec les dents du castor, comme les Indiens, vous voyez. Bon, maintenant, le plus important. Combien d'heures par semaine pouvez-vous consacrer à aller donc sur le terrain pour l'abattage des castors?
8: Ah non, non, ça nous, on n'a pas le temps. Hein.
9: Non, non, mais c'est le week-end. Hein.
8: Ah non, non, non. Ah,
9: attendez, madame,
8: non,
9: non. On fournit les fusils.
8: Ah non, non, non, non, non, non, non, non, ça c'est hors de question, monsieur. Moi, le week-end, je le garde pour moi.
9: Madame.
8: Non, non, non, non, non, non.
9: Madame, toute la tenue est fournie.
8: Non, non, non, non, non.
9: Les casquettes,
8: non,
9: les bottes, le fusil.
8: Non, non, non, non, non. J'ai un mari qui est chasseur déjà.
9: Ah, bah voilà, donc vous êtes deux hein, à pouvoir chasser.
8: Non, non, non, non, non, alors là, c'est pas la peine.
9: Et les instituteurs et tout le monde.
8: Non, non, monsieur, vous, écoutez, moi, je vous dis honnêtement.
9: Vous voulez rien faire pour sauver les arbres ?
8: Non, non, non, non, non, non.
9: Attendez, madame, c'est...
8: Non, non, monsieur.
9: Mais pourquoi vous voulez pas aller chasser des
8: castors ? Non, non, non, non, non, monsieur, parce que, oui, ça t'intéresse d'aller à la chasse ? Non, non, non, non, non, monsieur, non, non. Moi, c'est non. Ce qui concerne la chasse du castor, moi, mes week-ends, ils sont pris. Je vais pas m'amuser à aller avec un fusil, un machin.
9: Mais, madame, c'est juste de passer le week-end à tirer sur des castors, c'est pas méchant.
8: Non, non, non, non, non, non.
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10: Oui.
4: Bonjour, monsieur, c'est bien le salon de coiffure ?
10: Oui, c'est ça.
4: Société Martin Spectacle, on organise le one-man show du sosie américain de Dave Chappelle, monsieur Marty Cathédrale.
10: Ok.
4: Et on va faire ça chez vous.
10: Et vous avez vu ça avec quelqu'un ? Parce que moi, je suis juste coiffeuse ici, je suis pas du tout au courant de tout ça.
4: C'est normal, c'est parce que c'est un spectacle surprise.
10: Ah, d'accord, ok.
4: On préfère ne pas divulguifier à l'avance, sinon les fans de Marty Cathédrale seraient déjà tous chez vous.
10: Ah. D'accord.
4: Bah oui, forcément. Est-ce que vous avez une scène installée dans le salon ?
10: Pas du tout.
4: C'est pas grave, on vous montrera une scène sur place. Vous avez combien de fauteuils ?
10: On a 1, 2, 3, 4 fauteuils.
4: Oula, parce que nous, on a déjà vendu 200 places.
10: Mais ça passera pas 200 personnes dans le salon, ça passera jamais.
4: Eh bah, ceux qui rentrent pas, on les mettra dehors. Vous avez quoi devant ?
10: C'est une rue, en fait.
4: Impeccable. Ah, d'ailleurs, est-ce qu'il y a des voitures, là ?
10: Oui, après, on connaît les voitures qui sont garées là. Hein.
4: Génial, parce que Marty Cathédrale est encore à New York.
10: D'accord.
4: Et il refuse de prendre le bateau ou l'avion.
10: Ok.
4: Donc, je vais prendre une de vos voitures.
10: C'est pas mes voitures.
4: Non, mais je la rapporte. Je fais juste l'aller-retour à New York.
10: Ah non, non, mais je peux pas emprunter la voiture des commerçants.
4: Ah, mais attendez, je comprends. Vous voulez venir avec moi ?
10: Quoi ? Ah non.
4: Moi aussi, vous voulez venir à New York ?
10: Ah,
4: moi, ça me dérange pas, hein, mais je vous préviens, je fais juste l'aller-retour.
10: Non, mais non, mais...
4: vous savez quoi ? Prévenez vos patrons, on sera rentrés ce soir, de toute façon.
10: Non, mais moi, je travaille.
4: Si ça roule bien, il y en a pas pour longtemps. Hein.
10: Non, j'ai pas envie d'aller à New York.
4: Avec une bonne bagnole, ça met quoi ? 2 heures aller-retour.
10: Non.
4: Qui sera l'heure pour le spectacle?
0: J'ai un salon de coiffure, monsieur.
4: Ah, c'est un autre monsieur, bonjour.
0: Écoutez, moi j'ai 20 mètres carrés, qu'est-ce que vous allez faire avec 20 mètres carrés avec le Covid actuellement?
4: Alors dans ce cas, fallait pas vous déclarer comme saloon?
0: Saloon? Non.
4: Alors pardon, je travaille avec l'Amérique. Salon en américain, c'est saloon. Donc vous devez pratiquer le salooning et accueillir des spectacles.
0: Non, c'est un salon de coiffure. Vous me parlez en américain en même temps.
4: Ah tiens, bah en parlant de l'américain, justement, il vient de nous rejoindre en conversation conference calls. Je vous le passe.
0: Bah non.
4: Hey, salut, c'est Marty Cathedral. Il paraît que tu es fan de moi.
0: Non, pas du tout.
4: Je te fais le extrait de mon spectacle.
0: Bah non, monsieur.
4: C'est Eric Zemmour. Tu connais Eric Zemmour?
0: Oui.
4: Eric Zemmour, il va voir le rabbin.
0: Ouais.
4: C'est la blague, Eric Zemmour. Il va pas voir le rabbin.
0: Oui, oui.
4: J'ai une autre blague.
0: Non.
4: C'est Marine Le Pen. Elle va voir un imam.
0: Mais bien sûr.
4: Et elle se dit, oh, je me trompais.
0: Oui. Oui, bon, bah écoutez, là, j'ai pas le temps hein, de rester.
4: Eh, tu veux une autre blague?
0: Mais l'humour politique, bof.
4: Alors, c'est Jean-Luc Mélenchon.
11: Allô?
4: Bonjour, mister. It's Marty Cathedral, the sosie of Dave Chappelle.
11: Allô, allô, mais attendez, je comprends pas. Qu'est-ce que vous voulez?
4: Oh, juste, je fais mon spectacle.
11: Je fais pas de spectacle, monsieur. Alors arrêtez de...
4: Yes, c'est ça. Spectacles.
11: Non.
4: Spectacles.
11: Y a pas.
4: Spectacles.
11: Il parle en anglais.
4: Attends, je fais une autre blague.
11: Non, ne fais pas.
4: C'est Eric Zemmour.
11: Eric Zemmour? Quoi?
4: Oui, c'est Zemmour et va voir Marine Le Pen.
11: Ouais, mais moi, j'ai pas besoin de ça, monsieur.
4: Et attends, il lui dit, bonjour, Corinne.
11: Mais non, mais voilà, mais bon.
4: Bah oui, tu as compris la blague. C'est pas Corinne.
11: Non, mais je suis occupée, moi j'ai du travail, hein. J'ai pas que ça à faire.
4: Hein. Oh, vous aimez le rire?
11: Oui, mais là j'ai pas le temps.
4: Vous aimez la chanson?
11: Non, pas trop.
4: Vous aimez le rire et la chanson?
11: Oui, c'est rire et chanson.
4: Bravo! Voilà.
11: Merci! C'est bon, je vais passer à la radio alors.
4: Ah, ben là, il y a toute l'équipe qui va passer, je confirme.
11: C'est bon. Bon, ben bonne journée alors.
4: Merci, bonne journée et au revoir, messieurs.
11: Au revoir, messieurs, oui. Au revoir, madame alors.
4: Merci!
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12: Allô?
13: Oui, bonjour madame, c'est l'université?
12: Oui.
13: D'accord, bon, l'inspecteur de la place des renseignements généraux à l'appareil.
12: Oui.
13: On vient d'apprendre dans un rapport que les lycéens voulaient vous prendre cet après-midi.
12: Ah.
13: Par derrière.
12: Ah.
13: Ouais, ainsi que la Sorbonne.
12: D'accord.
13: Donc ils vont être à environ, d'après nos chiffres, 150 000. Et ça, c'est les chiffres de la préfecture.
12: Oui.
13: Alors, on sait qu'ils veulent vous prendre par derrière. Hein.
12: Oui.
13: 150 000, ça fait quand même beaucoup.
12: Oui.
13: C'est énorme.
12: Ben bah, oui, surtout qu'il y en a déjà du monde à l'intérieur.
13: Ah bon? Combien?
12: Je sais pas, les chiffres exacts, je ne sais pas.
13: Eh ben, ça va faire mal.
12: En plus, oui.
13: Bah, écoutez, madame, je vous souhaite une bonne journée.
12: Oui, ben bah, merci.
13: Je crois qu'il n'y aura pas une mauvaise.
12: Oui, je crois aussi. Je vous remercie.
13: Et puis je vous souhaite bien du courage parce que 150 000...
12: Bah oui, on va essayer d'assurer.
13: Bah, je vous remercie.
12: De rien.
13: Au revoir, madame. Monsieur.
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15: Bonjour.
4: Bonjour, monsieur.
15: Madame.
4: C'est bien le magasin électroménager?
15: Oui.
4: Je vous appelle pour savoir comment ça se passait pour la garantie parce que j'ai mon micro-ondes qui est pété.
15: Donnez-moi votre nom, je vais retrouver aussi, moi, de mon côté.
4: Monsieur Martin.
15: Vous avez un nom de famille qui est assez commun, donc...
4: Non, pas commun, Martin. Hein.
15: Oui, oui, oui, oui. Mais c'est assez... c'est un nom de famille assez commun, si vous voulez. On en
4: non,
15: beaucoup.
4: Ah, non, non, je ne suis pas monsieur commun.
15: Non, Martin, c'est un nom qui est... C'est un nom de famille qui... enfin, qu'on a beaucoup.
4: Oui, mais alors, excusez-moi, mais parce que si vous cherchez un monsieur commun, vous n'allez pas le trouver, puisque...
15: Non,
4: c'est...
15: mais je cherche pas monsieur commun. Je dis que votre nom de famille est commun.
4: Bah non, mon nom de famille n'est pas commun. Mon nom de famille, c'est Martin.
15: Bah oui, je sais bien, mais Martin... Mais on... c'est répandu, si vous voulez.
4: Quoi donc, commun?
15: Non, mais monsieur, mais je dis que c'est commun, c'est...
4: Non,
15: c'est
4: pas commun. C'est, commun. Enfin, c'est incroyable, elle ne comprend pas.
15: Non, non, mais non, c'est pas grave. On va, voilà. Donc je sais que votre nom de famille, c'est Martin.
4: Oui, mais c'est pas commun.
15: Non, c'est pas commun, non, non.
4: Ah bah, on est d'accord, oui.
15: Bah, écoutez, j'arrive pas à vous retrouver. Moi, c'est bizarre, j'ai pas de facture à votre nom.
4: C'est moi qui l'ai faite, donc...
15: C'est vous qui l'avez faite, la facture?
4: Oui, oui, oui.
15: Donc c'est vous qui avez fait une facture bidon?
4: Oui, mais alors, parce que si vous voulez, moi j'ai mon beau-frère qui travaille dans l'informatisme.
15: Attendez, attendez. Vous vous rendez compte de ce que vous me dites? Vous me donnez une fausse facture et il faut que je fasse marcher la garantie?
4: Moi, j'ai renvoyé votre facture déjà au service après-vente du micro-ondes.
15: Attendez, vous avez envoyé une fausse facture à la marque du micro-ondes?
4: Je vous rapporte le micro-ondes déjà, à la limite, vous m'en mettez un de remplacement en attendant.
15: Ah bah, franchement, c'est n'importe quoi. Bah, écoutez, déposez-moi le vôtre si vous voulez. Par contre, moi, je vais vous demander une prise en charge de 20 euros pour les micro-ondes.
4: 20 euros? Et pourquoi pas 10 euros?
15: Ah non, mais non, bah, nous, c'est 20 euros.
4: 18 euros?
15: Bah oui, oui, 18,50 pendant que vous y êtes. Non, non, mais c'est 20. Attendez, là, vous me sciez. Hein.
4: Comment ça?
15: Non, j'ai dit, vous me sciez, là.
4: Hein. Je vous fais scier, c'est ça que vous dites?
15: Ah non, non, non. Est-ce du verbe scier?
4: Ah bah, en plus, les insultes.
15: Non, mais non, mais je veux dire, vous me coupez le sifflet, là. Vous vous rendez compte de ce que vous me dites?
4: Bon, écoutez, passez-moi le patron.
14: Allô ?
16: Oui ?
17: Oui, bonjour madame. Voilà, comme j'expliquais, moi j'ai mon micro-ondes qui est pété.
16: Attendez, vous avez fait une facture à notre nom, mais
17: oui.
16: Vous emmerdez pas, vous prenez un nom dans le machin, et puis... vous emmerdez pas. Moi j'en ai rien à foutre de votre micro-ondes, moi je vous le dis tout de suite. Moi,
17: ah bah merci.
16: Merci, ça veut dire quoi ça ?
17: Excusez-moi, je suis déjà bien gentil d'avoir fait moi-même la facture. Hein.
16: Non mais attendez, mais vous vous emmerdez pas ? Et vous êtes bien gentil d'avoir fait une fausse facture. Mais vous vous emmerdez pas quand même, non? À notre nom en plus.
17: Bah, j'allais pas la faire à mon nom, moi je vends pas d'électroménager. Donc
16: ah, mais moi j'en ai rien à foutre, moi. Ah, vous faites pas chier, vous. Bah, alors là, non mais vous rigolez, non mais. Ah, bah, surtout si l'assurance elle appelle, eh ben on va surtout lui dire qu'on vous a surtout rien vendu. Hein.
17: Ah bah non, vous n'avez pas compris.
16: Ah bah non, mais j'ai compris. Ah, non mais j'ai compris.
17: Moi je passe comme ça, vous.
16: Ne passez surtout pas parce que je vous fous dehors, moi, à coup de pompe dans le cul, moi. Je peux vous dire que vous allez partir à quatre pattes. Hein.
17: Ah bah bravo, le service clientèle.
16: Ah bah non, mais service clientèle, mais alors.
14: Alors, on a son numéro là ?
17: Allô ?
14: Oui.
16: Si vous m'emmerdez, j'appelle les flics, moi.
17: Ah bah c'est moi qui vais les appeler ?
16: Non, mais appelez-les, monsieur. Je peux vous donner leur téléphone, si vous voulez.
17: Ah bah...
16: Appelez le capitaine. Vous allez voir comment vous êtes reçu, là.
17: Ah bah tiens, bah, je vais l'appeler, puis je vais lui dire...
16: Et vous êtes qui, là ? Vous êtes pire que Mélenchon, ou je vous le dis, moi. Vous êtes pire que Mélenchon.
17: Alors, donc, moi, je vous apporte le micro-ondes. Comme ça, vous pouvez attester qu'effectivement...
16: Bah, arrêtez de nous emmerder, parce qu'on a autre chose à foutre, hein.
17: Je le prends comme un oui ?
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20: Allô ?
21: Oui, bonjour, madame.
20: Bonjour, monsieur.
21: C'est l'élevage de porc.
20: Disons qu'on était élevage de porc, on n'y est plus.
21: Bon, c'est la DAS DDE à l'appareil.
20: Oui.
21: Évidemment, tout ce qu'on va vous dire maintenant est confidentiel. Hein.
20: Oui, oui.
21: Voilà, on a un problème, c'est qu'on a enregistré après la grippe du cochon une nouvelle grippe qui s'appelle la grippe du sanglier, qui a été transmise au porc par les sangliers.
20: D'accord, mais nous, on n'a plus de cochon, ça fait... 4 ans.
21: Ouais, et plus d'animaux ?
20: Ah bah, à part des canards, des poules, enfin...
21: Des canards ?
20: Canards, oui.
21: Les canards sont dans un enclos, madame ?
20: Oui.
21: On va vous demander de faire un effort très rapidement, parce que là, on a eu deux élevages de canards qui ont été visités par donc un sanglier porteur de la NP1, NP2,
20: oui.
21: Et qui a contaminé les canards.
20: Ah bon ?
21: Alors, je vais vous donner la liste des signes, si vous êtes connoté.
20: Oui, alors attendez, je tourne la feuille... Oui, allez-y.
21: Si le canard perd ses plumes.
20: Perte de plumes, quoi.
21: Et à la place, il y a des poils qui poussent.
20: Alors, pousse de poils.
21: Également les défenses. C'est-à-dire que votre canard perd son bec. Donc, c'est le bec supérieur, la partie supérieure qui tombe en premier.
20: Oui, perte supérieure.
21: Du bec du canard.
20: D'accord.
21: Et ensuite, la partie inférieure du bec du canard qui tombe.
20: Ensuite, perte inférieure. D'accord.
21: Après les 48 heures, on a une évolution un peu symptomatique qui est plus importante. La pousse des défenses. Donc le canard perdant son bec, c'est un groin qui pousse.
20: Alors, perte du bec, pousse des défenses, un groin.
21: Un groin, donc, comme un sanglier.
20: Un groin à la place du bec.
21: Alors le problème, c'est qu'il continue à cacaner, en fait. Il fait pas le cri du sanglier, il fait le cri du canard, du coin.
20: Oui, d'accord. Ça devient inquiétant.
21: Eh ben oui. Mais alors, les défenses, attention, hein, de la taille des défenses du sanglier.
20: Purée, mais...
21: Vous imaginez ce que ça donne sur un canard ?
20: Oui, alors, défense...
21: Et c'est entre 80 et 1,20 m de longueur.
20: D'accord.
21: À ce moment-là, le canard se gonfle jusqu'à atteindre la taille d'un sanglier de taille moyenne.
20: Le canard se gonfle, oui.
21: Ensuite, donc, ses deux pattes palmées tombent, et avec quatre pattes... qui donc commence à pousser.
20: Enfin comme le sanglier, quoi, oui.
21: Ça, c'est au bout de 72 heures.
20: Alors ça, c'est au bout de 72 heures. Alors, les deux pattes palmées tombent.
21: Toutes les 10 minutes, il y a une patte qui sort.
20: Toutes les 10 minutes, une patte...
21: C'est là qu'au bout de 96 heures, la transformation, la mutation du canard en sanglier est opérée et terminée.
20: Ah oui, la mutation du canard se passe en sanglier, quoi.
21: Et là, donc, le nouveau canard sanglier... s'en va maintenant contaminer d'autres canards à son tour.
20: Oui, ben ça je comprends. Mais le sanglier, faudrait qu'il approche les canards, quoi.
21: Il les approche et donc la contamination se passe par sodomie.
20: Ah oui.
21: Et une fois que le sanglier a violé le canard, il gonfle,
20: oui.
21: Implose et donc il crève, quoi.
20: Ouais, en effet que...
21: Ah oui, attendez, quittez pas parce qu'on me signale le cas de M. Bourg-Saint-Agnan. Allô ?
20: Oui, je connais, oui.
21: Ah mince, lui il a encore des cochons.
20: Lui il a encore des cochons.
21: Ouais, et ben il y a un de ces cochons qui s'est fait sodomiser par un sanglier.
20: Comment ? Oh ben alors là qu'est-ce que ça va devenir si tout ?
21: Apparemment ça crée comme une espèce d'hippopotame.
20: Oh, Ben alors ça, c'est une bestiole qui serait à détruire, quoi, pratiquement.
21: On va bien vérifier avec vous. Vous avez bien compris le processus pour pouvoir l'interrompre, hein, si vous...
20: Qu'est-ce que j'ai marqué ? Ben que les sangliers se promènent. Bon, ils cherchent à contaminer les canards, quoi.
21: Oui.
20: Et après, bon, ben, quand les canards sont contaminés, bon, il y a la perte de la plume, pousse des poils, le bec supérieur tombe, après c'est le bec inférieur, et il pousse des défenses, comme pour le sanglier, quoi.
21: De quelle taille ?
20: 1m20. Et il y a la pousse d'un groin à la place du bec, inférieur et supérieur. Le canard se gonfle jusqu'à atteindre le volume d'un sanglier, et le sanglier explose après, je crois. Hein, c'est ce que...
21: Voilà.
20: Bon, ben, si on voit une bestiole traîner autour, la chasse est pas ouverte, mais...
21: Si jamais vous voyez un sanglier,
20: oui,
21: qui est en train de sodomiser un de vos canards, surtout empêchez ça. Hein.
20: D'accord.
21: Quitte à le prendre, vous arrivez derrière lui et puis vous le tirez comme ça, quoi. Hein.
20: Oui, oui, oui.
21: Mais attention de ne pas vous faire sodomiser à votre tour, parce qu'alors là, vous seriez contaminé. Hein.
20: Ah, d'accord, parce que l'humain aussi.
21: Ah oui ?
20: D'accord. Bon.
21: On a une dame, là, malheureusement, qui a attrapé ce virus et qui a été transformée en canard. Hein.
20: Ça vient inquiétant, ça.
21: Un canard d'1m20 de haut.
20: Bon, d'accord, ça donne à réfléchir.
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5: Oui, bonjour.
22: Bonjour, monsieur, c'est bien la poissonnerie ?
5: Oui, oui.
22: Monsieur Martin, à l'appareil, les assainisseurs Martin ?
5: Oui.
22: Je dois venir pour décolorer vos poissons, il y aura quelqu'un demain matin ?
5: Vous devez faire quoi ?
22: Oh, bah rien de compliqué, c'est juste un décolorage alimentaire.
5: C'est quoi ça, un décolorage alimentaire ?
22: C'est tout simplement que je vais faire tremper tous vos produits alimentaires dans un bain d'eau de Javel.
5: Et je vais vendre, vous croyez que je vais vendre à mes clients des produits qu'on trempe dans la Javel ?
22: Oh non, mais on fait gaffe, c'est pas que de l'eau de Javel, on mélange avec de l'eau oxygénée aussi.
5: De l'eau de Javel et de l'eau oxygénée. Monsieur.
22: Bah voilà, vu que c'est de l'eau, ça craint rien pour les poissons, a priori.
5: Non, mais monsieur, un conseil, ne venez pas dans ma poissonnerie, un conseil.
22: Alors, je veux bien, mais dans ce cas, il faut que je vous explique comment vous pouvez faire vous-même le décolorage alimentaire.
5: Mais monsieur, je suis pas scientifique.
22: Oh, vous inquiétez pas, il y a des tutos sur TokTok.
5: Mais vous êtes complètement fou, hein.
22: Non, mais il suffit d'empiler tous vos poissons dans une bassine, vous arrosez d'abord avec l'eau de Javel.
5: Non, mais il est complètement jobard, ce type. Le mec, il veut que je trempe mes produits dans
22: de
5: l'eau de Javel et après que je les vende. Mais
23: il
5: est complètement fou, celui-là.
22: Oui, bah pardon, celui-là, il est toujours là.
23: Oh, tiens,
24: François.
23: Oui, allô.
22: Bonjour, madame.
24: C'est sur moi, à côté, là.
22: Ce que je raconte, c'est que je vais vous décolorager vos produits colorager.
24: Mais vous décolorez quoi? Il n'y a rien décoloré.
22: Bah, pardon, mais est-ce que tous les produits chez vous sont blancs?
24: Ils sont pas blancs, mes produits, ils sont à côté. Ils ont la couleur du poisson.
22: C'est ça, justement. Donc, si vous pouvez déjà trier vos poissons selon les couleurs.
24: Mais j'ai pas besoin, monsieur, vous comprenez, je dois pas parler français.
22: Sorry.
24: On n'a aucun poisson de trafiquer, nous. C'est tout naturel.
22: Bah, je vous crois, mais il y a quand même des couleurs.
24: Mais quelles couleurs il y a? Vous savez de quoi vous parlez, au moins?
22: Bien sûr, alors, déjà, on m'a signalé du saumon qui serait orange.
24: Mais ils n'ont pas de couleur, les poissons, ils ont la couleur du poisson.
22: Bah oui, mais comme la couleur est interdite au niveau alimentationnel.
24: Mais c'est pas interdit, c'est pas coloré, c'est naturel. Ils ont à côté, on jette tout, alors?
22: Non, non, alors rassurez-vous, la loi prévoit juste un décolorage.
24: Mais la loi de quoi? Quelle loi vous me parlez, là?
22: Ah, bah, c'est une loi américaine, elle vient juste de sortir.
24: Mais la loi américaine, ça me fout, n'est pas américain, les français, nous, qu'ils ont à côté, là.
22: Oui. Mais alors, pardon, sinon je vois le truc. Ils vont encore nous recoller des taxes sur le coloriage.
24: J'ai rien à foutre.
22: Oh, bah super.
24: Attendez. Oui, allô? Oui?
22: Une autre dame, bonjour. Monsieur Martin, les assainisseurs Martin, comme je disais.
24: Non, mais attendez, monsieur. Qu'est-ce qu'ils disent ce moment? Mais pour faire quoi, monsieur?
22: Bah, c'est ce que j'expliquais. C'est pour décolorager vos produits alimentaires.
24: Mais je m'en bats les couilles, moi, de ça. Mais attendez, je m'en tape de ça, là, monsieur.
22: Je m'excuse, mais c'est quand même une demande de monsieur Donald Trump.
24: Mais écoutez-moi, monsieur. Qu'est-ce que vous me parlez de Trump, là?
22: Bah, vu qu'il est spécialisé en décolorage capillaire, il a eu l'idée du décolorage alimentaire à base d'eau de Javel.
24: Non, non, non, mais j'en veux pas d'eau de Javel. L'eau de Javel, c'est interdit pour la poissonnerie. Vous êtes en train de me dire que vous êtes contrôleur, pas t'écouffer, et vous êtes en train de me parler de la Javel. La Javel, c'est fini, il y a 40 ans qu'on ne peut plus l'utiliser, la Javel. Commencez pas à m'embrouiller, là, parce que...
22: Oh non, alors ça, je vous rassure, c'est vraiment pas mon genre.
24: Non, mais moi, je m'en tape de tout
22: et
24: ça.
22: Et c'est juste, je la pulvérise sur vos poissons avec un pchit.
24: Non, mais je m'en tape de tout ce que vous me dites, monsieur. Vous comprenez ça ou vous comprenez pas?
22: Bah, pardon, je comprends surtout que si Donald Trump, il vous entend, il va être furax.
24: Ah, mais j'en ai rien à foutre de Donald Trump, moi.
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25: Bonjour, madame. C'est les dépannages plomberies.
26: Oui.
25: Oui, bonjour, madame Ledoux à l'appareil.
26: Oui.
25: Germaine, j'ai mon évier bouché.
26: Alors, Ledoux, c'est accroché ou pas?
25: L'évier?
26: Non, non, votre nom.
25: Ah, Ledoux, oui, oui.
26: Oui, c'est accroché, hein.
25: Oui, c'est accroché. Où? Alors, Parvis de la Défense.
26: Oui.
25: Tour Gentille.
26: Oui.
25: 43e étage.
26: 43e étage?
25: Ben oui.
26: Avec ascenseur, oui.
25: Sans ascenseur.
26: Non, vous rigolez là.
25: Non, je rigole pas. C'est sans ascenseur.
26: Attendez, hein. Bon, quittez pas, madame. Hein.
3: Allô?
25: Allô?
3: Oui.
25: Oui, bonjour, monsieur.
3: Bonjour. Où est votre problème?
25: Vous êtes qui?
3: Ben, le directeur technique.
25: Ah, d'accord. Ben, moi, j'ai pas de problème. Simplement, je vais savoir à quelle heure il venait.
3: Oui, mais c'est au 43e étage?
25: Oui, c'est ça.
3: Oui.
25: Sans ascenseur, oui.
3: Sans ascenseur?
25: Oui.
3: 43 étages sans ascenseur?
25: Oui.
3: Voilà.
25: Il n'y a pas de problème, hein, il n'y a pas de problème.
3: Non, non, mais 43 étages, il faut les monter à pied, madame. Hein.
25: Mais moi, je le fais bien, monsieur.
3: Vous le faites bien?
25: Ben oui.
3: 43 étages à pied?
25: Ben évidemment, je fais mes courses une fois par semaine.
3: Et vous avez un évier bouché?
25: Oui.
3: Maintenant, pourquoi il n'y a pas d'ascenseur dans votre immeuble?
25: Non, c'était un immeuble fonctionnel.
3: Oui.
25: Et puis, les bureaux ont déménagé. Oui. Moi, j'étais la concierge et m'ont relogé là-haut.
3: Au 43e étage?
25: Voilà. Et mais ils ont muré l'ascenseur puisqu'il n'y a plus personne.
3: Et vous habitez dans un immeuble de 43 étages toute seule, alors, madame?
25: Oui, il y a mon fils qui vient me voir tous les jours.
3: Et, bon, t'as pris l'adresse de la dame, là, parce que... Oui, c'est... Alors, l'évier, il est bouché. Moi, je veux voir un gars, hein. Tu veux... Lionel, tu veux bien monter 43 étages, toi, à pied? Bon. Bon, écoutez, moi, ce que je vais faire, c'est que je vais essayer de vous trouver quelqu'un qui veut bien monter 43 étages à pied.
25: Vous êtes gentil, monsieur.
3: Oui.
25: Alors, c'est très simple, hein. Quand il arrive au 38e étage, il change d'escalier. Il prend l'escalier C, parce que l'escalier est muré, hein.
3: Au 38e étage, il faut changer d'escalier?
25: Oui.
3: Et prendre l'escalier C?
25: Voilà. Alors, avec l'escalier C, c'est un escalier qui descend jusqu'au 5e, hein.
3: Et monter 5 étages?
25: Non, descendre.
3: Comment on descend jusqu'au 5e?
25: Oui, parce qu'ils ont muré après.
3: Oui, alors, il faut descendre jusqu'au 5e étage?
25: Voilà.
3: Une fois qu'on est monté au 38e?
25: Oui, c'est ça, mais c'est pas par le même escalier, hein.
3: Non, non, mais attendez. On monte 38 étages.
25: Voilà.
3: Voilà. Et après, on descend.
25: Oui, jusqu'au 5e.
3: On descend jusqu'au 5e étage.
25: Oui, alors, faut pas qu'il se trompe parce que c'est dans le noir.
3: C'est dans le noir?
25: Ah oui, il n'y a pas de lumière, hein.
3: Comment il n'y a pas de lumière? Là, c'est une galère, ça, hein.
25: Mais moi, je le fais bien, hein.
3: Oui, oui, je sais, mais si vous avez des bons yeux, il faut que je trouve un plombier qui a des bons yeux, hein. Vous savez, monter 38 étages dans le noir.
25: Oui, mais il peut compter dans sa tête, hein. Moi, je compte,
3: hein. Comment il va compter dans sa tête? Ben déjà, il faut qu'il y arrive, hein. Il faut pas que je trouve un plombier cardiaque, moi. Hein. Oui. Vous rendez compte, 38 étages dans le noir? Non, mais moi, je vous tire mon chapeau, madame, hein. Vous êtes courageuse. Hein.
25: J'ai 73 ans.
3: 73 ans. Parce que à 73 ans, monter 43 étages, redescendre 38 et redescendre de... Attendez, il faut que je fasse le calcul, là. Il faut redescendre 33 et sans lumière... Oui. Et c'est vraiment noir, alors?
25: Ah oui, c'est noir.
3: C'est noir, il faut amener une lampe...
25: Non, il y a une rampe, hein.
3: Il y a une rampe?
25: Oui, enfin, il y a une rampe, tous les étages impairs.
3: Putain, il faut que j'appelle Belmondo, moi, hein. Ça irait plus vite avec un hélicoptère et qu'il me jette directement dans votre fenêtre. Mais alors, à chaque fois que vous montez 38, vous descendez 33 et vous remontez 40...
25: Voilà.
3: 43.
25: Oui, c'est ça.
3: Ça fait 80 étages, en tout ça.
25: 81.
3: 81. C'est pas possible. Mais c'est inhumain, ce qu'ils vous font, là. Vous vous rendez compte, c'est une après-midi qui est foutue pour un plombier. Et c'est vraiment bouché, votre levier. Hein.
25: Ah oui, il est bouché, il refoule. Hein.
3: Il refoule. Manqué, s'il n'y a pas de voisin, il peut refouler, hein. Il n'y a pas de problème. Hein.
25: Ah oui, mais enfin, c'est pas...
3: Bon.
25: Alors, que je vous dise comment faire quand il arrive. Hein.
3: Oui.
25: Quand il est en bas,
3: oui.
25: Il y a un interphone.
3: Oui.
25: Il sonne et je descends lui ouvrir.
3: Vous descendez vous-même?
25: Oui, je vais descendre lui ouvrir.
3: On va pas vous faire descendre quand même qu'à 45 étages, 43 étages,
25: mais
3: et
25: si.
3: Remonter 81 à 73 ans pour lui ouvrir. Pourquoi il marche pas l'interphone?
25: Mais non.
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6: Bonjour.
22: Bonjour monsieur, c'est bien la droguerie?
6: Oui, c'est bien ça.
22: Monsieur Martin, association de défense des consommateurs de Martinville.
6: Oui.
22: On nous a signalé que vous vendez de la fausse essence.
6: De la quoi? De la fausse essence?
22: Exactement, ce sont des bidons marqués essence de térébenthine, et c'est pas de la vraie.
6: Bah écoutez, moi j'achète mon essence, elle est bouchonnée.
22: Elle est bouchonnée, aïe aïe aïe.
6: Non, c'est pas du vin, hein. Ça n'a rien à voir avec du vin.
22: Ouais, le vin justement, quand on dit qu'il est bouchonné, c'est qu'il n'est pas bon.
6: Non mais, bouchonné c'est pour du vin, là je vous parle du bouchon plastique qui est serti autour de la bouteille. Cherchez pas non plus la bête où il n'y a pas la bête. Hein.
22: Je cherche pas la bébête, mais enfin je constate.
6: J'en ai même plus à la boutique.
22: Non mais j'imagine que suite aux plaintes de vos clients, vous...
6: Bah
22: vous
6: êtes... non, comment je l'aurais su que j'avais une plainte? Non mais, là je n'en ai plus.
22: Oui, enfin disons que vous l'avez planqué. Quoi.
6: C'est vous qui venez de me dire, vous l'avez planqué. Arrêtez! Pourquoi je m'amuserais à vendre de la fausse essence pour bousiller le moteur de mes clients? Non mais faut être un peu débile alors.
22: Alors ça c'est une bonne question déjà, pourquoi vous vendez de la fausse essence?
6: Non mais attendez, comment vous pouvez vous permettre de me dire que je vends de la fausse essence monsieur? Ça fait plus de 70 ans qu'on est là, arrêtez quand même.
22: Pardon mais moi j'ai mon beau-frère, il a mis votre essence de térébenthine dans le réservoir de sa bagnole, ça lui a bousillé le moteur.
6: Eh ben qu'est-ce qui vous prouve que c'est mon essence qui qu'il a versé dans son moteur. Non mais c'est facile d'accuser les gens comme ça.
22: Alors je m'excuse, mais j'ai fait un relevé ADN.
6: Vous avez fait un relevé ADN ?
22: Exactement, et j'ai trouvé votre ADN sur les résidus d'essence de térébenthine dans le moteur de mon beau-frère.
6: Sur les... Non mais c'est pas moi qui les remplis les bouteilles.
22: Pardon, mais la science dit le contraire.
6: Non mais faudrait vous enregistrer.
22: Ah oui, tiens, bonne idée.
6: Bah, attendez, vous me dites que vous avez retrouvé mon ADN sur l'essence qui est dans le moteur. Non mais attendez, non mais comment je m'amuserais à ouvrir les bouteilles et à mettre mon ADN sur l'essence ?
22: Bah ça je ne sais pas, je vois pas le... Effectivement, je comprends pas l'intérêt là, faut m'expliquer.
6: Bah oui, moi aussi il faudrait m'expliquer. Non mais...
0: Il aurait mis ça dans sa voiture. Bah, ça va pas, quoi. Allô ?
22: Bonjour monsieur.
0: Bah, c'est de l'essence de térébenthine. Mais personne aurait l'idée de mettre ça dans sa voiture enfin.
22: Ah oui, mais alors pourquoi vous marquez essence dessus ?
0: Mais essence de térébenthine.
22: Non mais je vous vois venir, vous essayez de protéger votre collègue.
0: Attention à ce que vous dites là.
22: Bah, c'est pas moi qui rajoute de l'ADN dans la fausse essence.
0: Vous êtes en train de dire que je suis en train de modifier des produits dans les bouteilles là ?
22: Non, je sais pas, peut-être que vous l'avez juste coupé avec de la
0: que
22: fausse essence.
0: Que j'ai coupé le produit, faites gaffe à... Alors, donnez-moi votre nom.
22: Monsieur Martin.
0: Attendez, on va noter ça comme il faut, monsieur Martin. De quel organisme ?
22: Alors non, je ne suis pas de quel organisme, je suis de l'association de défense des consommateurs de Martinville, cher monsieur.
0: Mais il est naze ce mec.
22: Pardon, mais le naze, il vous entend. Hein.
0: Mais qu'est-ce que c'est ? Où c'est que vous êtes là ? Vous êtes où, là ?
22: Là, je suis à Martinville, là, je suis pas loin.
0: Où ça ? Martinville ?
22: Oui, au 1 rue Martin.
0: Bougez pas, j'arrive.
22: Dans ce cas, prenez de l'essence, comme ça je referai une analyse.
0: Ouais, vous savez ce que vous faites avec l'essence de térébenthine ?
22: Là, je suis pas sûr de vouloir savoir.
0: Vous la mettez dans le cul.
22: Ah bah voilà, et allez.
0: Là, vous en voulez une deuxième ?
22: Oula, attendez, parce que déjà, j'ai pas dit oui pour la première.
0: C'est quelle radio ? C'est quelle radio, là ?
22: Ah, ben tiens, on se pose les bonnes questions. Et c'est quelle radio ?
0: Vive les chansons !
22: Bon, bravo.
0: Bon, d'accord. Ah non, mais moi, un coup comme ça, j'arrive et puis je vous mets une praline dans la tronche. Hein.
22: Ouais, en même temps, un rue Martin à Martinville, vous risquez de pas me trouver tout de suite.
0: Bah oui, c'est sûr.
22: En revanche, merci pour la proposition, mais je vais vous laisser vos deux bouteilles.
0: Oui. Ma frangine, elle vous écoute le matin. Elle me dit, mais c'est Martin. Attendez, je vous passe ma frangine, elle veut vous parler.
22: Eh ben allez, fais péter la frangine.
0: Elle est à fond, elle est addict. Bonjour madame Martin.
22: Bonjour monsieur la frangine.
0: Ça va ?
22: Ah bah oui, alors c'est vous qui balancez derrière.
0: Oui, ah, je suis contente que vous ayez appelé.
22: Votre sœur un peu moins apparemment, mais là ça va mieux.
0: Ah bah oui, non, elle était à fond. Hein.
22: Bon bah bonne journée.
0: Ok, ça marche.
22: Au revoir messieurs.
0: Au revoir madame.
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7: Allô ?
8: Allô ?
7: Allô ?
8: Allô ?
7: Oui ?
8: Allô ?
7: Allô ?
8: Ah, il n'entend rien ce qu'on a.
7: Comment ?
8: Allô ?
7: Oui ?
8: Hop, il devient de plus en plus sourd, hein.
7: Je vous entends, moi, hein.
8: Allô ?
7: Allô ?
8: Allô ?
7: Oui ?
8: Oui, il n'entend rien, il est sourd, hein.
7: Comment ?
8: Allô ?
7: Allô ?
8: Oh, c'est une catastrophe, c'est de pire en pire. Allô ? On voudrait parler à Gérard, tiens.
7: C'est lui-même.
8: Allô ?
7: C'est lui-même.
8: Oh, mais on entend un pauvre mec ivre-mort qui gueule, là, mais on ne sait pas ce qu'il dit, alors...
7: Oh, le pauvre mec, soyez poli, monsieur. Vous êtes un... Non, mais où vous allez ? Vous ne sentez plus, mec ?
8: Allô, c'est la préfecture à l'appareil.
7: Ah. Ah, oui. Oui ?
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10: Oui, bonjour.
22: Bonjour, monsieur. C'est bien le magasin de vêtements ?
10: Oui, c'est ça.
22: Bienvenue sur Martin FM, la première radio FM qui s'écoute exclusivement par téléphone.
10: D'accord.
22: Et au nom de toute l'équipe, merci de vous être abonné à notre station.
10: Je suis pas au courant. Hein.
22: Comment ça, vous n'êtes pas au courant ?
10: Ah bah, ça doit être ma patronne qui a dû faire l'abonnement.
22: Ok, super. Donc, je valide l'abonnement pour votre patronne.
10: Non, mais vous avez un écrit de sa part ?
22: Et non, on a votre confirmation vocale, là, que vous nous avez donnée à l'instant.
10: Non, mais attendez, mais est-ce que vous comprenez ce que je vous dis ?
22: Pardon, mais c'est pas moi qui ai validé.
10: Mais je n'ai pas validé, mais c'est honteux, ça. Honteux.
11: Qu'est-ce que vous nous faites, là ?
22: Bonjour, monsieur.
11: Ah non, mais attendez. Est-ce que vous pouvez me confirmer ?
22: Je confirme. Très bien. Monsieur Martin, la personne confirme pour l'abonnement.
11: Mais attendez. Vous êtes qui pour vous permettre ça ? C'est pas possible. Je vous dis qu'on veut pas.
22: Je suis en ligne avec le responsable qui m'a dit je confirme.
11: Mais non, on veut pas.
22: Ok.
11: Allô, on veut pas.
22: Allô, bonne nouvelle. Vous faites partie de la grande famille de Martin FM.
11: Oui, je suis en train de vous crier qu'on veut pas. On veut pas.
22: Comment ça ?
11: Ce qui a été validé, c'est vous êtes en train d'inventer, là. C'est pas possible. On veut pas.
22: Bon, vous m'avez dit je confirme.
11: Qui vous a dit ça ? Vous entendez des voix, vous ?
22: Vous venez de me dire je confirme, donc...
11: Pas du tout. Attendez, je voudrais mettre le haut-parleur.
23: Alors, on met le haut-parleur.
22: Oui, donc je confirme la validation de l'abonnement.
11: Non, je gueulais dans le téléphone que je voulais pas.
22: La personne que j'avais à l'instant me l'a expressément confirmé, hein.
11: Il est menteur, le mec, là.
22: Elle m'a dit, oui, je confirme.
11: Pas du tout.
2: Non, non, mais c'est quoi cette société là?
22: Bonjour monsieur, c'est donc Martin FM à l'appareil, la première radio qui ne s'écoute que par téléphone.
2: Mais j'en veux pas de votre radio, moi.
22: Ah oui, mais dans ce cas, au lieu de valider, il fallait faire la touche pour annuler.
2: Parce que fallait que j'appuie sur quelque chose.
22: Oui, c'est la touche dièse pour annuler.
2: L'espèce de carré là.
22: Voilà, l'espèce de carré. Faites pas étoile, hein, sinon ça revalide.
2: Donc j'appuie dessus ou pas?
22: Allez-y. Non, il fallait faire dièse, pas étoile.
2: Mais j'ai pas fait étoile, j'ai fait dièse. Non, bah je sais ce que c'est qu'une étoile et un carré quand même.
22: Bon, essayez de faire le carré alors.
2: Et moi je suis sur un fax, c'est pas un téléphone, enfin c'est un téléphone qu'avec le fax.
22: Ah, c'est un téléphone fax.
2: Oui.
22: Ok, c'est quel modèle?
2: C'est le SF110T.
22: Ah bah voilà, le 110T, ils ont inversé les touches. Donc quand vous appuyez sur dièse, ça fait étoile.
2: Ah bah oui, donc...
22: Donc faites étoile.
2: Donc je fais l'étoile là.
22: Bah oui. Bah, qu'est-ce que vous avez fait?
2: Bah, étoile.
22: Bah oui, vous avez fait étoile.
2: Eh bah, vous me dites de faire étoile.
22: Bon, il va donc falloir entrer le code d'annulation.
2: Alors, donnez-moi.
22: Alors, sur le 110T, c'est 1, 2, 3.
2: Alors, attendez, 1, 2, 3, ouais.
22: 4, 5, 6.
2: Ouais.
22: 7, 8, 9. 10, 11, 12.
2: 12.
22: Vous n'avez pas fait les touches 10, 11 et 12, là. Vous avez fait les touches 1, 0, 1 et 2.
2: Eh bah, faut que je refasse 1 et 2 pour que ça fasse 12, alors, du coup.
22: Bah non, 1 et 2, ça fait 3. Faites 6 et 6, ça fait 12.
2: Donc, alors répétez-moi dans le bon sens.
22: Alors, 10, 5 plus 5.
2: Alors, attendez. 10, après, c'était quoi? C'était 11.
22: 11, 5 plus 6.
2: Ouais. Et après?
22: Et 12. Oh là, vous avez fait quoi?
2: Bah, 2 fois 6.
22: Ah non, fallait faire 8 et 4.
2: Ah bah, dites-moi carrément ce qu'il faut
22: faire. Bah oui, mais parce que là, 6 et 6, vous avez pris... Oh là là là, vous êtes passé en premium.
2: Ah bah, c'est à vous de me dire les chiffres qu'il faut taper. Attendez.
22: Bah oui, mais vous vous jetez sur le clavier, moi j'ai même pas le temps de vous
2: non,
22: dire.
2: Non, non, non, attendez, c'est pas à moi de faire ça, c'est votre boulot, non?
22: Bon, c'est pas grave, dans ce cas, je vais moi-même rentrer un code d'activation.
2: Oui.
22: En revanche, il faudrait m'envoyer votre fax.
2: Hein?
22: Oui, bah, faudrait m'envoyer l'appareil pour que je puisse...
2: Oh ouais, non, bah attendez, puis moi je fais comment? Je peux pas travailler sans fax.
22: Non, non, mais c'est juste le temps que je rentre le code d'activation dessus.
2: Non, non, vous allez pas me récupérer le fax.
22: Je vous envoie les transports Martin qui vont récupérer.
2: Il y a rien du tout, ils vont rien m'envoyer parce que moi je garde le matériel.
22: On va au moins changer les touches.
2: Mais qu'est-ce que vous allez me changer mes touches de quoi?
22: Déjà, vous n'avez pas de touches 10, 11, 12, donc ça on va les rajouter.
2: Mais j'en veux pas de votre machin là.
22: Oh, qu'est-ce que c'est que ça?
2: Comment?
22: Vous avez appuyé sur une touche là, il y a eu un sifflet.
2: Mais j'ai rien appuyé, vous plaisantez, mais j'appuie sur rien du tout. Et, oh.
22: Et encore, tiens, si, vous avez appuyé sur la touche sifflet.
2: Vous foutez vraiment de ma tronche ou quoi?
22: Hop, hop, ne touchez plus rien, je tente un annulage à distance. Bip! Bip, bip, bip.
2: Non, bip, bip, bip, bip, vous foutez vraiment de moi.
22: Connexion pour l'annulage.
2: Ouais, allez, arrêtez de me prendre pour une conne.
22: Je vous prends pas pour une conne, je suis une machine.
2: Bien sûr, bah,
22: non. Ben, si, je suis une machine.
2: C'est bon.
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13: Alors, à samedi, oui. Allô, oui.
14: Oui, bonjour madame, bonjour. C'est bien la poissonnerie?
13: Oui, monsieur.
14: Oui, bonjour, c'est le service vétérinaire gynécologique de Deauville à l'appareil.
13: Service vétérinaire gynécologique de Deauville, oui.
14: Oui, je vous appelle pour savoir si vous avez des moules en ce moment en vente.
13: Oui.
14: Est-ce que vous pouvez prendre une moule, s'il vous plaît? Et je vais vous demander une petite observation, simplement.
13: D'accord, quittez pas.
14: Voilà, en attendant, chers auditeurs, vous...
13: Oui, alors je la tiens, oui.
14: Voilà, vous la tenez, alors vous avez une moule là? D'accord. J'aimerais bien que vous ouvriez cette moule.
13: Ouais, attendez, quittez pas.
14: Si vous pouvez ouvrir votre moule, madame.
13: Une vraie, je suis au téléphone, on n'entend rien.
14: Si vous pouvez...
13: Merde, il en fait exprès ou quoi?
14: Est-ce que vous pouvez ouvrir votre moule, s'il vous plaît?
13: Oui, c'est ce que je suis en train de faire. Aïe.
14: Bon. Est-ce qu'elle vous paraît fraîche?
13: Ah oui, et puis elle est belle, elle est bien rosée, elle est bien pleine et bien rosée.
14: Votre moule est pleine et...
13: Elle est rosée.
14: Elle est rosée.
13: Oui.
14: Quand vous la touchez, est-ce qu'elle se rétracte?
13: Ah oui, sans problème.
14: D'accord. Votre moule, donc, se rétracte dès que vous la touchez. Hein.
13: Ben, elle se rétracte et puis après, elle se remet dans le bon sens.
14: Elle s'ouvre, hein, de toute façon.
13: Oui, c'est ça, tout à fait.
14: D'accord. De quelle couleur est-elle à l'intérieur, votre moule?
13: Elle est un petit peu jaune rosée, quoi. Mais elle est bonne, hein.
14: Est-ce que vous pouvez mettre un doigt dans votre moule?
13: Oui. Alors, qu'est-ce qui se passe?
14: Alors, comment réagit-elle?
13: Ben, elle bouge.
14: D'accord. Vous touillez un peu, non?
13: Non, pas spécialement.
14: Essayez de voir un peu en frottant, un peu à l'intérieur.
13: Oui, ben elle bouge.
14: D'accord. Mettez deux doigts maintenant. Qu'est-ce qui se passe?
13: Ben je l'écrase, là.
14: Ah, vous écrasez votre moule avec deux doigts?
13: Ben oui.
14: D'accord. Et trois doigts, est-ce que ça passe ou pas?
13: On peut pas, elle est trop petite.
14: Donc votre moule, c'est une petite moule, en fait. Hein.
13: Ben oui, c'est une petite moule qui fait quoi? 3,5 cm, 4 cm? 3,5.
14: Ça fait petit, hein?
13: Ben c'est pas une très grosse moule, hein. La longueur réglementaire, je crois que c'est 4 cm, alors elle fait pas plus, hein.
14: Ouais. Votre moule n'est pas facile d'accès.
13: Non.
14: D'accord. Vous m'avez dit qu'elle était poilue?
13: Non. Elle est propre.
14: Les consommateurs de votre moule sont contents d'elle ou pas, en général?
13: Bah, on n'a jamais eu à se plaindre.
14: D'accord. Au niveau de la raie, maintenant, on a vu la moule. On a vu votre moule, hein. Au niveau de votre raie.
13: La raie?
14: Oui. Est-ce que vous pouvez toucher votre raie?
13: La raie, eh ben, oui, elle est rugueuse.
14: Votre raie est rugueuse, hein. Donc, je ne peux pas mettre 3 doigts dans votre moule parce qu'elle est trop petite. Et votre raie est...
13: rugueuse. Elle est même, comment on dit là, il y a de la glu dessus, là.
14: Il y a de la glu dans votre raie.
13: Non, sur la peau de la raie. Il y a de la glu dessus, là, que, du truc...
14: Je veux pas savoir. Oui, de collant, oui. Je veux pas savoir où vous avez passé la nuit, madame, hein.
13: Non, mais vous parlez de marchandises ou vous parlez de moi, là? Parce que vous avez l'air de vous foutre de la gueule du monde, là.
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15: Oui, bonjour.
22: Oui, bonjour, monsieur, c'est bien le garage? J'ai acheté de l'huile chez vous et elle est pas bonne.
15: C'est-à-dire?
22: C'était ma femme qui m'avait dit qu'elle avait besoin d'huile.
15: Oui.
22: Hier, elle a voulu faire des frites. Ça s'est mis à fumer, enfin, un truc, à mon avis.
15: Mais attendez, vous me parlez de frites, vous rigolez ou quoi, là? Vous faites des frites avec de l'huile de voiture?
22: Alors, non, moi, je cuisine pas, c'est ma femme qui a voulu
15: en
22: faire.
15: Elle a fait des frites avec l'huile de voiture?
22: Bah, alors, elle a pas pu les faire parce que c'était des goûts, je vous ai dit.
15: Mais on fait pas des frites avec de l'huile de voiture?
22: Ah, bah, alors, si vous me le dites après, bien sûr, évidemment.
15: Ah, non, bah, moi, je vous comprends pas ça, mais vous êtes. Non, mais jamais, on est. Non, mais ça va pas, non.
22: Bah, je vais vous la rapporter, vous allez voir qu'elle est pas bonne, hein.
15: Vous allez sûrement remettre de l'huile d'une friteuse dans un bidon d'huile. Mais moi, je vends pas d'huile pour faire des frites.
22: Alors, vous ne vendez plus d'huile?
15: Mais j'ai aussi une station de service. Mais ça va pas. Mais ça va pas ou quoi, là? Vous déraillez, monsieur, là. C'est la première fois de ma vie que j'entends ça en 50 ans.
22: On est d'accord que c'est de l'huile?
15: Mais, de l'huile.
22: Donc, en fait, vous, c'est de la fausse huile, en fait, que vous vendez?
15: Nous, c'est de l'huile véhicule.
22: C'est ça. Non, mais dites-moi, je vends de la fausse huile. Et je
15: mais ça va pas, la tête, ça? C'est pas de la fausse huile.
22: Il y a un arnaquisme quelque part, là.

0: Vous m'avez vendu la mauvaise huile.
1: Oui.
0: Vous êtes donc du coup responsable.
1: Non, du tout.
0: Ah bah si.
1: Bah du tout.
0: Ah bah si, c'est
1: ça. Vous me demandez de l'huile, moi je sais pas ce que vous voulez en faire de l'huile.
0: J'aurais pu vouloir faire une vinaigrette par exemple.
1: Bah si vous voulez.
0: Bah c'est pareil, ma femme a essayé, elle était immangeable.
1: Bah ça c'est sûr. Hein.
0: Donc vous le savez.
1: Ah bah c'est sûr qu'on le sait qu'une huile moteur n'est pas alimentaire. À partir du moment qu'on demande de l'huile, donne ça son service.
0: À partir du moment que je demande de l'huile, c'est que...
1: Ah vous avez pas précisé pourquoi que c'est.
0: Ah ben, à partir du moment que je demande de l'huile, pourquoi que ce soit que c'est...
1: Ah non, bah arrêtez, non, je ne rembourserai pas de friteuse.
0: Ah ben, il y a la friteuse et puis il y a le costume.
1: Ah bon, et pourquoi pas aussi la maison aussi. Non, mais arrêtez un peu, non, là, vous délirez un peu, là.
0: Ah bah excusez-moi, mais enfin, ça m'en a foutu.
1: Oui, bah allez, c'est bon. Ah, ramenez, puis on verra ça sur place.
0: Ah ben, j'arrive.
1: Mmh.
0: Vous me voyez, là ?
1: Où ça ?
0: Devant la station-service.
1: J'arrive.
0: Je vous attends, hein.
1: J'aimerais bien parce que je suis devant mes pompes, moi.
0: Excusez-moi, là, vous êtes à côté de vos pompes ?
1: Ah oui, je suis devant, même.
0: Devant ou à côté ?
1: Ah, je suis devant mes pompes, hein, vous avez pas...
0: Vous êtes sûr ?
1: Ah ouais, oui.
0: Alors, excusez-moi, mais je pense que vous êtes à côté de vos pompes.
1: Ah bah, arrêtez, Si je ne suis pas devant les pompes, là, autre chose, maintenant.
0: Ah bah, excusez-moi, mais alors là, hop, je viens de passer.
1: Et une voiture comment ?
0: Une petite voiture.
1: Attention,
0: je vais passer.
1: Oui, il y a un camion qui passe, là, bon.
0: C'est moi.
1: Avec un camion ?
0: Ouais.
1: Ah bon ?
0: Oui, parce que j'ai changé de véhicule entre-temps, là, je...
1: Non, mais,
0: Ah, attention, je repasse en marche arrière cette fois-ci et en camping-car. Vous êtes prêts ?
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3: Spa de Colmar, bonjour.
4: Oui, bonjour, madame. C'est le spa ?
3: Pardon ?
4: C'est le SPA.
3: Oui.
4: Oui, bonjour. Je vous appelle pour un rendez-vous. Je voudrais
3: prendre... Un rendez-vous pour quoi ?
4: Pour un massage.
3: Pour un massage.
4: Voilà. Là, je voudrais passer.
3: On est la SPA, Société Protectrice des Animaux. On fait des massages qu'aux animaux, monsieur, pas aux humains.
4: Je vous entends pas bien. Je voudrais donc prendre rendez-vous, s'il vous plaît, pour un massage thaïlandais.
3: Si c'est pour un massage, c'est pas là. Vous êtes à la Société Protectrice des Animaux. Allô ?
4: Oui, je vous entends, madame.
3: Oui.
4: Excusez-moi.
3: Non, vous n'êtes pas au bon numéro, monsieur.
4: Comment ?
3: Vous n'êtes pas au bon numéro.
4: Alors, à quelle heure vous pouvez me prendre ?
3: Non, mais monsieur, nous, on prend que les animaux. Est-ce que vous avez des poils ?
4: Je fais pas d'épilation, madame. Hein?
3: Ah, non, on fait pas d'épilation, non.
4: Vous me parlez de poils.
5: SPA Colmar, bonjour.
4: Je souhaiterais parler à la directrice du spa parce que ça, c'est inadmissible. Ouais. Je suis un bon client. Hein.
5: Mais non, vous n'êtes pas au spa. Vous êtes
4: à la Société Protectrice
5: des Animaux.
4: Mais qu'est-ce que vous voulez que ça me fasse, ces animaux ? Moi, je viens au spa, moi,
5: mais
4: je
5: non,
4: m'en fiche.
5: Des animaux, pas des humains.
4: Mais qu'est-ce que c'est que... Mais j'en ai rien à foutre des bêtes, moi. Je veux qu'on me masse, moi, enfin.
5: Il n'en a rien à foutre des animaux, mais...
6: Il va à rendez-vous.
3: Allons, je suis la présidente, monsieur, de la Société Protectrice des Animaux. Là, vous nous faites perdre notre temps.
4: Je me fous de vos animaux.
3: Moi, je me fous de vous, vous ne rappelez plus. Allô ?
4: Ça va barder. Moi, je connais très bien Yannick Noah. Ça va barder.
3: Ok, au revoir. Hein ?
4: Alors, passez-moi la présidente.
3: Allez, je vous laisse. Au revoir.
5: À Colmar, bonjour.
4: Qu'est-ce que c'est que cette histoire ? Je veux pas qu'on me laisse.
5: Pardon ?
4: Elle m'a dit je vous laisse.
5: Mais non, elle a pas dit qu'elle vous laissait. Oh. Elle a dit elle vous laisse.
4: Ah bah dis-moi.
3: À Colmar, bonjour.
7: Oui, bonjour. C'est la SPA, là ?
3: Oui, c'est la SPA.
7: Ouais, bonjour. Dites-moi, là, c'est la police municipale, Colmar.
3: Oui ?
7: On vient d'être appelé par un monsieur qui se plaint d'avoir été insulté au téléphone.
3: Oui, attendez, mais il nous a pris pour des masseuses thaïlandaises parce qu'il voulait un spa. C'est la police, figure-toi. Et donc, on lui a dit que nous, on était la Société Protectrice des Animaux, il nous a pas cru. Et j'ai la responsable chatrie qui lui dit « Maintenant, je vous laisse ». Il rappelle en disant « Mais je veux bien que vous me laissiez ». Oh là là là là là là. Alors là, j'ai pris la colère quand même. Hein.
7: Ah, c'est pas ce qu'il nous a dit tout à fait. Il nous a dit que vous lui aviez dit « Je vous lèche ».
3: Alors attendez, je voulais vous passer la personne. Ah non, c'est la police maintenant, le monsieur il s'est plaint à la police. Allô ?
7: Oui, bonjour.
3: Oui, bonjour.
7: Fortier, là, à l'appareil.
3: Oui ?
7: C'est vous qui avez dit à monsieur, je vous lèche ?
3: Non, je lui ai dit, je vous laisse, parce que j'ai
7: ah
3: du
7: bah
3: monde.
7: Oui, voilà, voilà. Vous avez
3: ouais,
7: dit.
3: Je le laisse.
7: Oui, vous, c'est ça.
3: Je suis obligée de le laisser, oui, j'ai pas le choix, quoi. Bah écoutez, si le bonhomme, il est sourd, c'est pas de ma faute, hein.
8: C'est un vieux pervers.
3: D'abord, il commence avec les massages, et après, il finit avec le léchage, alors.
7: Eh ben, écoutez, on va classer l'affaire.
3: Oui.
7: Hein, et puis, on s'en occupe.
3: Ok.
7: Alors,
3: je peux vous laisser, monsieur ?
7: Comment ?
3: Je peux vous laisser ?
7: Ah non, vous

0: Je vais pas recommencer.
1: Là, j'ai dit, vous laisse. Je vous quitte, monsieur, je peux vous quitter. Voilà, j'ai trouvé un autre mot. Ça ira mieux comme ça.
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3: Oui, allô.
4: Bonjour, monsieur, je suis bien chez l'artisan bijoutier.
3: Non, c'est pas un monsieur, c'est une dame. Désolé.
4: Oui, bah, c'est pas grave, vous inquiétez pas.
3: Bah, oui, mais je suis pas un monsieur, je suis une dame.
4: Bah, je crois pas.
3: Bah, vous êtes.
4: Non, mais si c'est artisan, c'est que c'est un monsieur.
3: Ah, mais c'est pas parce que c'est artisan que j'ai que des messieurs, hein. J'ai pas que des hommes, hein.
4: Et puis déjà, si vous étiez une dame, vous seriez artisane.
3: Non, moi, je suis artisan.
4: Ah, donc c'est bien ce que je disais, vous êtes un monsieur.
3: Ouais, bon, je suis un monsieur, allez.
4: Ah oui, bah, c'est ce que je disais depuis tout à l'heure.
3: Ouais, bon, on va se comprendre, vous inquiétez pas, on y arrive.
4: Pardon, avec vos histoires de monsieur, madame, j'avais pas compris que vous étiez un monsieur.
3: Bah, moi non plus.
4: Bref, on rigole, mais c'est pas tout ça. Monsieur Martin, à l'appareil, je vous ai inscrit comme prédonateur pour ma cagnotte téléphonique. Vous devez connaître le principe.
5: Ah non, pas du tout.
4: Alors, la prédonation, c'est que d'abord, on vous débite un don, et ensuite, on vous demande si vous voulez bien nous laisser l'argent.
6: Allô?
4: Ah, un autre monsieur.
6: Oui.
4: Donc, je sais pas si vous avez suivi pour votre prédonation.
6: Non, ça va pas. Non, mais on s'en va où, là?
4: Ah oui, donc apparemment, vous avez suivi.
6: Ça va pas, non? Mais j'ai rien demandé, moi.
4: Non, mais en gros, c'est comme une cagnotte par Internet, sauf que je la fais par téléphone.
6: Mais pourquoi par téléphone? Mais ça va pas, non?
4: Parce que avant, je faisais des cagnottes sur Internet, mais soi-disant, je tapais un peu trop dans la caisse et j'ai été interdit.
6: Mais ça va pas, non? Je vous donnerai pas d'argent.
4: Non, et puis tant que le juge a pas rendu son verdict, je suis pas encore coupable.
6: J'ai rien demandé, monsieur.
4: C'est normal, puisque d'abord, on prend l'argent, mais ensuite, si vous voulez, vous pouvez annuler, évidemment. Ah, allô?
7: Oui, allô?
4: Ah, c'est madame.
7: C'est monsieur.
4: D'accord, eh ben passez-moi le patron.
7: C'est lui-même, l'appareil. Qu'est-ce que vous me racontez, là?
4: Je vous ai inscrit pour une prédonation de 100 euros.
7: Qui c'est qui vous a donné 100 euros?
4: Bah, c'est vous.
7: Et qui c'est qui vous a donné un chèque?
4: Ah non, pas besoin de chèque, on fait un prélèvement.
7: Non, vous avez rien à prélever, monsieur. Moi, qui c'est qui vous a fait ça, déjà, premièrement?
4: Bah, premièrement, c'est moi qui l'ai prélevé direct.
7: Ça a été prélevé direct, mais comment vous avez eu mes coordonnées de bancaire?
4: Alors, vos coordonnées de bancaire, je les ai eues par mon beau-frère. Il est voyant numérologue, il arrive à voir tous les comptes de bancaire et il m'a filé les vôtres.
7: Bah, non, il y a hors de question, ça.
4: Si vous préférez, je peux aussi prélever sur votre facture de téléphone.
7: Non, monsieur, je ne veux rien que soit enlevé sur ma facture.
4: Téléphone non plus, alors attendez.
7: Oh, vraiment.
4: Bon, exceptionnellement, je peux retirer les 100 balles sur votre carte vitale.
7: Ah non.
4: Faudra juste prévenir la sécu que vous m'autorisez.
7: Moi, j'ai jamais autorisé quelqu'un à prendre sur le... Mais c'est quoi ce bazar, alors?
4: Oh, bah écoutez, on va rechanger. Est-ce que vous avez un compte voyageur SNCF?
7: Non, écoutez, si jamais, quoi que ce soit, je suis débité sur un compte...
4: Ah non, mais d'accord, pardon, j'avais pas compris. Ça vous arrange en liquide?
7: C'est ma gueule ou quoi, là?
4: Non, mais c'est vrai que c'est plus pratique pour tout le monde. Vous écoulez du cash.
7: Ouais, laisse tomber. Là, t'es en train de... Je sais pas ce que tu...
4: Bon, allez, t'as raison. On dit marché conclu. On n'en parle plus.
7: Bah, arrêtez de vous foutre de ma gueule. Vous foutez de ma gueule ou quoi, là?
4: Bah, c'est-à-dire que je vous cache pas que je comptais un peu sur vos 100 balles.
7: Mais qu'est-ce que...
4: Parce que j'emmène mon beau-frère au resto ce soir. Et si vous saviez ce qu'il bouffe...
7: C'est quoi ce truc là? C'est une blague ou quoi là? Vous foutez ma gueule ou quoi?
4: Franchement.
7: Bah, c'est une connerie ce truc.
4: Alors oui, c'est complètement une connerie.
7: C'est une radio?
4: Oh, mais bien sûr, oui, c'est une radio.
7: Non.
4: Ah si? Ah, je dirais même une radio où on se marre beaucoup.
7: Oh, rire et chanson?
4: Correct!
7: Merci bien, monsieur.
4: Ah, mais c'est moi! Et au revoir, madame!
7: Au revoir, monsieur.
4: Hop, au revoir qui?
7: Madame.
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8: Allô, papa, j'écoute.
9: Bonjour, madame, c'est bien le reste.
8: Bonjour, monsieur.
9: Bonjour madame, c'est bien le restaurant de la...
8: Oui monsieur.
9: Bonjour madame, la préfecture, l'appareil.
8: Oui.
9: Monsieur de la place directeur du cabinet de monsieur le préfet.
8: Oui.
9: Je vous passe monsieur le préfet, hein. Monsieur le préfet, le restaurant. Merci. Allô?
8: Allô?
9: Bonjour madame.
8: Oui, bonjour monsieur.
9: Excusez-moi de vous déranger.
8: Oui.
9: Il ne fait pas bien beau dehors en ce moment.
8: Non, pas du tout, monsieur le préfet, non.
9: Après cette magnifique été qu'on a reçue, dites-moi.
8: Oui, c'est vrai,
9: hein,
8: oui.
9: C'était pas vrai. Bon, alors, je vous appelle parce que j'ai l'intention, bien entendu, de venir dîner un de ces soirs. Ça.
8: Bien, monsieur.
9: Voilà. Le patron est là, non?
8: Ben, il est parti faire une course, là.
9: Ah.
8: Parce que vous auriez voulu quelque chose de spécial.
9: Vous êtes la patronne, non?
8: Oui, monsieur, ah, oui.
9: Écoute, je connais un peu votre mari, hein.
8: Ah oui?
9: Oui. Est-ce qu'on peut parler quand même en toute confidence?
8: Ah ben c'est sûr, monsieur. Voilà. Pas de problème.
9: Voilà. Je vous recommande la plus grande discrétion, madame. Hein.
8: Oui, monsieur. Bon. Oui, pas aucun problème.
9: Voilà. Ma femme va en Thalasso pendant une semaine la semaine prochaine.
8: Oui.
9: Je vais en profiter pour amener quelques amis dans votre bon restaurant.
8: Eh ben c'est gentil de penser à nous, monsieur.
9: Voilà.
8: C'est bien.
9: Nous allons être quatre, monsieur.
8: Oui.
9: Hein? Simplement, votre mari que j'ai eu au téléphone l'autre jour m'a dit que ça, c'était sans doute possible.
8: Ah oui?
9: Oui. Est-ce qu'il est possible de dîner?
8: Oui.
9: À quatre?
8: À quatre.
9: Hein? Mais avec des call girls sous la table.
8: Avec des?
9: Des call girls.
8: Oui.
9: Sous la table.
8: Quatre messieurs?
9: Oui.
8: Hein? Et puis quatre... que vous dites 4...
9: Des call girls.
8: Ah oui. Eh bien, de toute façon, vous... Enfin, j'ai pas l'habitude de servir du monde comme ça. Ça va pas choquer les autres personnes à côté?
9: Oh, ce sont des dames fort discrètes et de grande courtoisie.
8: Bah écoutez, parce que je voudrais pas qu'il y ait du monde à côté quand même, peut-être, non?
9: À quelle distance de votre sol tombe la nappe?
8: Bah c'est pas, ça tombe pas très bas, hein, c'est ça. Je suis pas très très bien placée pour faire ce genre de service, vous voyez, parce que d'abord on n'a pas de moquette, on a que du carrelage.
9: C'est-à-dire?
8: On n'a que du carrelage, j'ai pas de tapis, j'ai rien, hein. C'est...
9: Oui.
8: Hein, par terre, ça va peut-être être ennuyeux pour être sous la table. Non, c'est... Parce que bon, si j'avais une moquette, des grandes nappes, des grandes... Puis en plus, j'ai du personnel jeune, tout ça, ça m'ennuie un peu de faire ce genre de service, hein, c'est...
9: Oui.
8: Hein, c'est...
9: Bah oui.
8: Ça m'ennuie, là, ça m'ennuie de...
9: Bah oui.
8: De vous dire...
9: C'est dommage, c'était ma femme qui m'offrait ça pour mon cadeau d'anniversaire.
8: Mais bon, je suis mal placée pour vous recevoir dans ces... comme
9: ah
8: ça.
9: Bah, mais tournez-vous.
8: Pardon?
9: Tournez-vous.
8: Oui, bah, ça sera pareil, hein.
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7: Allô?
0: Allô?
7: Oui?
0: Oui, bonjour monsieur, c'est bien la poste de...
7: Oui?
0: Oui, bonjour, du nom de la place, l'appareil, gendarmerie.
7: Oui, bonjour.
0: Bonjour. Nous venons d'intercepter le chef d'une bande, hein?
7: Oui.
0: C'est-à-dire ces trois dames d'une soixantaine d'années.
7: Oui.
0: De forte corpulence qui ont semé un peu le bazar dans la région.
7: Dans la région?
0: Oui, dans la région.
7: Ah bon, d'accord.
0: Je vous explique ce qu'elles font, hein. Elles sont spécialisées dans le viol des receveurs de poste.
7: Ah!
0: Donc on vient d'intercepter leur chef, Mademoiselle Ledoux, 61 ans, 98 kilos. Oui.
7: Dites-le.
0: Et elle s'attaque au receveur. Hein.
7: Est-ce que je peux aviser ma guichetière là, tout de suite?
0: Oui, elle est à côté de vous là?
7: Oui, oui, il y a trois dames dont une vient d'être interceptée à la gendarmerie. Ces femmes sont spécialisées dans le viol des receveurs. Elles sont plus que deux, hein, de forte corpulence. Une soit. T'en as une très forte. Attachée derrière, très forte. Oui, alors tu ne vas pas, hein, là-bas.
0: Il y en a une là.
7: Elle a une dame qui lui a demandé d'aller lui faire voir pour le Minitel.
0: Attendez, elle est où là?
7: Elle est au guichet.
0: Alors écoutez-moi, de toute façon, elles ne sont pas dangereuses. Elles se jettent sur l'homme simplement. Elles le font tomber parce qu'elles sont très corpulentes.
7: Oui.
0: Profitant de leur poids, elles vous entraînent par terre.
7: Oui.
0: Et là, il y en a une qui vous tient pendant que l'autre se laisse tomber sur vous.
7: Oui.
0: Et donc vous viole. Hein.
7: D'accord.
0: Alors ce qu'on va faire, hein, vous allez la faire venir à côté de vous au téléphone. Oui. Elle est toute seule, l'autre n'est pas là encore.
7: Il n'y en a qu'une. Il n'y en a qu'une, oui.
0: Bon, alors c'est elle.
7: Oui.
0: Alors, je vais vous passer Mademoiselle Ledoux.
7: Oui.
0: Hein, qui va vous expliquer quoi faire. Hein.
7: Oui.
5: Merci. Allô?
7: Oui.
5: Bonjour, monsieur.
7: Oui, bonjour, madame.
5: Mademoiselle Ledoux à l'appareil.
7: Oui.
5: Alors là, vous êtes dans l'embarras, je crois, d'après ce qu'on me dit.
7: Oui.
5: Alors, vous lui dites que Mademoiselle Ledoux est à l'appareil et qu'elle vous demande de ne pas vous violer.
7: Oui. Madame? S'il vous plaît, si vous voulez venir la voir. Alors, j'ai Mademoiselle Ledoux, là, qui est au bout du fil. Hein? Vous connaissez Mademoiselle Ledoux?
5: Elle va dire non.
7: Alors, elle me demande de ne pas me violer. Hein? Vous comprenez ce que je vous dis, là, oui? Bon, alors, moi, je ne suis pas d'accord, hein, avec, pour ce que vous êtes venu faire. Hein? Elle ne comprend pas, elle dit.
5: Ah oui, c'est une grande comédienne.
7: Oui. Est-ce que vous êtes venu ici pour me violer? Non. Ben, vous en êtes sûr, oui? Oui. Et vous êtes venu ici pour quoi faire? Oui. Comment? Vous avez téléphoné au docteur Dumas. Et vous êtes... Comment vous vous appelez, vous? Madame? J'entends pas. Attendez, vous voulez me faire voir votre carnet de chèque?
0: Comment s'appelle-t-elle?
7: Alors, madame...
5: Ah bah, c'est pas elle, alors.
7: Comment?
5: Ah bah, c'est une erreur.
7: Vous la connaissez pas?
5: Est-ce que vous pouvez vous excuser auprès d'elle? Parce que je voudrais entendre ça.
10: Oui, bah, je vais m'excuser, oui.
0: Attendez, allô?
10: Oui.
0: Rapprochez-la de vous, hein.
10: Oui. Alors, écoutez, madame, je suis là en contact avec la gendarmerie qui recherche une personne qui correspondait à votre signalement.
11: Ah bon?
10: Hein. Et bon, il y a eu donc un malentendu, hein. Alors, mais vous pouvez pas lui expliquer, là, vous?
0: Non, parce qu'on est en train d'auditionner madame Ledoux en même temps, si vous pouvez lui...
10: Bon, alors, on croyait que vous étiez une personne
11: oui.
10: qui était spécialisée, si vous voulez, dans le viol des receveurs.
11: Mais là, je comprends pas du tout, hein.
10: On s'excuse, tout le monde s'excuse.
11: Là, vous vous trompez beaucoup.
10: Eh bien oui, mais c'est pour ça, c'est...
11: Alors là, moi, je suis rentrée simplement parce qu'il n'y avait pas de cabine dehors avec des pièges. Je suis simplement rentrée pour téléphoner,
10: voilà.
11: C'est tout.
10: Alors, on s'excuse beaucoup. Hein.
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12: Bonjour.
4: Bonjour madame, c'est bien le petit supermarché?
12: Oui.
4: Monsieur Martin, à l'appareil, il y a une erreur à rapport aux inflations qu'ils ont annoncées dans la presse.
12: Oui.
4: Parce que dans votre département, le prix des boissons, c'est plus 12% cette année.
12: D'accord.
4: Et vu que chez moi, c'est moins 5%, ça fait que vous me devez 17% sur les boissons que j'ai achetées chez vous.
12: Vous voulez que je vous rembourse 17% sur les boissons, c'est ça?
4: Bah oui, parce que j'ai fait mes courses chez vous, mais j'habite pas le département.
12: 16,95.
4: Ah, pardon.
12: 17.
4: Allô?
12: Oui, allô.
4: Pardon, mais comment vous faites pour compter déjà ce que vous me devez?
12: Mais qu'est-ce que vous me racontez? Je compte pas ce que vous devez, je suis à la caisse en fait, je m'occupe des clients.
4: Non, parce que je vous ai même pas dit combien vous me devez justement.
12: Le prix que vous avez payé, c'est le prix du produit plus 30% de marge.
4: Ah ouais, donc ça fait 47.
12: Ça fait 47 quoi?
4: 47%, les 17 du département, plus les 30 que vous avez rajoutés.
12: Putain, vous êtes malade.
4: Vous faites 30 plus 17.
12: Oh, putain, je vais pas vous rembourser 47% du produit alors que je fais une marge de 30% sur le produit.
4: Ah bah c'est mathématique.
13: Mais monsieur, je vais pas vous vendre moins cher que ce que j'achète quand même.
4: Ah tiens, bonjour monsieur.
13: Si vous êtes sur la Côte d'Azur, hein, c'est comme Paris.
4: Hein. Oh, y a des petites différences quand même.
13: Non monsieur.
4: Ah bah si déjà, eux ils ont pas la mer, vous avez pas la Tour Eiffel.
13: Mais vous allez où vous? Redescendez sur terre un peu là.
4: Non, je vais plutôt redescendre chez vous pour vous apporter l'étiquette.
13: Mais je vous fais rien du tout monsieur, moi je paye une TVA.
4: Bah si, parce que l'autre me disait qu'il y a vos 30% de marge, plus mes 17.
13: Non mais vous allez pas savoir la marge que j'ai.
4: Alors c'est vrai que ça me regarde pas, mais vous faites combien en marge?
13: La marge c'est 30%.
4: Voilà, mais ça fait partie du prix que vous faites payer aux indigènes.
13: Les indigènes, ça fait 25 ans que je suis là, ça fait 70 ans que je suis dans le commerce. Vous n'allez pas apprendre mon métier, non?
14: Viens faire un tour ici, toi, et tes indigènes, là, comment tu parles?
4: Ah, il y a une dame qui me parle derrière, non?
13: Non, il parlait à quelqu'un d'autre.
4: Oui, bien sûr. Donc, je vais vous apporter mon justificatif de domiciliage.
13: Mais je m'en fiche.
4: Bah, comme ça vous montre que j'habite pas dans votre département et que donc vous me devez les 47%.
13: Et votre département, c'est où vous habitez normalement?
4: Alors, moi, je suis à Martinville.
13: Mais c'est où? Quel département?
4: Bah, c'est dans le Martinland, c'est vers la Bretagne.
13: Ah, bah, bien sûr, la Bretagne, bien sûr. C'est le nord. Ici, vous êtes sur la Côte d'Azur.
4: Oui, mais j'aime bien habiter en Bretagne et faire mes courses sur la Côte d'Azur. C'est pas ma faute.
13: Et vous voulez avoir raison.
4: Non, mais vous êtes trompé, ça arrive. Hein.
13: Je suis pas trompé, monsieur. Vous imaginez que je veux payer le prix que je paye dans mon petit département de Bretagne?
4: Bon, ça me semble normal, oui.
13: Mais redescendez sur terre, monsieur.
4: Ok, dans ce cas, je vous rapporte les bouteilles.
13: Vous rapportez quoi? Des bouteilles entamées?
4: Alors oui, il y en a quelques-unes qui sont entamées, c'est vrai.
13: Rien du tout. Vous allez pas avoir monté les bouteilles entamées, monsieur. Non, mais attendez.
15: Écoutez, je vous explique tout de suite, parce que là, ça va commencer à me gonfler.
4: Eh ben, bonjour, monsieur. Monsieur Martin, enchanté.
15: Mais je sais, en fait, mais monsieur...
4: Donc, faudrait voir pour m'en remettre vos prix au prix du Martinland.
15: Mais non, mais c'est le même prix pour tout le monde, monsieur. Moi, quand il y a quelqu'un qui vient d'Allemagne, il va pas me dire, ah ben, en Allemagne, c'est moins cher, j'ai pas cette TVA-là, donc je paye ce prix-là.
4: Ah, parce que vous achetez en Allemagne.
15: Mais j'achète pas. Mais vous comprenez rien, quoi, je vous dis.
4: Si, j'ai compris. Vous achetez en Allemagne et vous faites les prix de la Côte d'Azur aux gens du Martinland.
15: Mais vous avez rien compris. Vous comprenez bien ce que je dis, en fait.
4: Je crois plutôt que je comprends trop bien.
16: Ouais.
4: Ah bah qui voilà, bonjour madame.
16: Non c'est pas madame déjà, c'est monsieur donc
4: hein. Admettons, en tout cas c'est bon, j'ai vu avec le patron, je rapporte les bouteilles.
16: Mais non, vous rapportez, monsieur les bouteilles sont entamées, vous allez pas les rapporter. On va pas vous rembourser les bouteilles entamées.
4: Oui, mais dans ce cas on peut faire ça au proratisme. Sur une demi-bouteille, vous me remboursez 50% plus évidemment les 47%.
16: Mais oui, allez, d'accord.
4: Eh bah voilà, parfait. Ah merci beaucoup, oui, toutes mes salutations à votre mère également.
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17: Mairie de Trouze, bonjour.
18: Oui, bonjour, c'est la mairie.
17: Oui, la mairie de Trouze.
18: Bonjour, c'est la mairie de Strasbourg, là, pareil.
17: Oui.
18: Est-ce qu'il y a quelqu'un du service de protection des mineurs chez vous, là, actuellement?
17: Et c'était à quel sujet?
18: Alors, c'est simple, c'est parce que nous sommes l'association de protection des mineurs contre la tabagie et pour l'alcoolisme.
17: Oui.
18: Et donc, samedi, nous organisons une grande manifestation à travers tout notre département.
17: Mm-hmm.
18: contre la tabagie et pour l'alcoolisme, et donc nous souhaitons vous associer, évidemment, associer toutes les mairies.
17: Oui.
18: Pour que les jeunes qui s'adonnent au tabac passent une soirée sans fumer, tout en continuant à boire abondamment.
17: Oui.
18: Et plus que la coutume. Donc nous aimerions savoir si vous associez pleinement à notre manifestation.
17: Oui, bien sûr. Mais alors, est-ce que moi, je peux vous donner l'accord ou pas ?
18: Oui, bien sûr. Sinon, vous ne seriez pas là, madame. Moi, je garantis l'antenne de toute la région et celle du département. Alors, nous envoyons des verges et des pas mûrs à longueur de 8 et forcément, ça, nous avons l'habitude. Hein.
17: Oui, écoutez, si vous me dites, moi, je suis tout à fait pour. Donc, moi, je peux que vous répondre positivement.
18: D'accord. Donc, vous êtes d'accord pour que les jeunes samedi soir, donc, ne s'adonnent pas à la tabagie et continuent à consommer de l'alcool abondamment et plus que la coutume.
17: Ah oui, oui, tout à fait.
18: Parce que ça, c'est très important.
17: Ah oui, écoutez, là, il n'y a pas de problème.
18: Il faut vraiment même... Nous, on a parlé de doubler les doses en alcoolémie, s'ils peuvent, bien entendu. Et par contre, de ne fumer pas la moindre cigarette.
17: Oui.
18: Je pense que c'est intéressant.
17: Oui, ben j'espère.
18: Je pense.
17: Ils sont à votre écoute.
18: Et j'espère aussi que
17: le message passera.
18: Oui, parce que c'est la seule manière que nous avons de dédoubler le tissu anal, vous savez, de la jeunesse actuellement. Je ne sais pas si vous avez vu la circulaire 531 passer, non ?
17: Non.
18: Non.
17: Non, écoutez, pas moi-même, non.
18: Non, vous ne l'avez pas vu.
17: Bah, non. Écoute,
18: les faits sont là, c'est édifiant. Le tissu anal de la jeunesse est dilaté deux fois plus que la coutume. Je ne sais pas si vous réalisez ce que ça fait.
17: Oui, ben écoutez, moi, même si, en tant que maman, de toute façon, donc...
18: Vous aussi, votre tissu anal a été dédoublé également?
17: Oui, ben écoutez, je pense que tout le monde, oui, je ne sais pas.
18: Oui, on leur met beaucoup en ce moment, quand même.
17: Oui, voilà.
18: On s'est aperçu que tout le monde avait dans le fion depuis à peu près 2 ans. C'est terrible.
17: Oui, c'est un petit peu partout, je veux dire, c'est dans tout, partout, oui, dans tout le département, un petit peu, ouais, voilà, partout. Donc...
18: Il faut rétrécir les rondelles, je crois.
17: Oui.
18: Mais comment faire ?
17: Voilà, exactement.
18: Ah, c'est ça, hein ?
17: Oui.
18: Bon, bah, écoutez, je vois que nous sommes d'accord.
17: Oui. Donc, ou si alors vous voulez parler au secrétaire général ?
18: Non, vous lui transmettez. C'est pas la peine, je pense, de l'avaler. Ça va aller tout seul.
17: D'accord.
18: Je vous remercie, madame.
17: Je vous en prie, au revoir.
18: Au revoir, madame.
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19: Bonjour.
4: Bonjour monsieur, c'est bien la carrosserie ?
19: Oui, bonjour monsieur.
4: Monsieur Martin à l'appareil, Société Martin Auto.
19: Oui.
4: Je vais vous apporter des kits moteur essence pour repétrolifier les voitures électriques.
19: Alors attendez, parce que là je suis pas au courant, c'est normal ça ?
4: Alors, c'est un procédé exclusif de Martin Auto, ça transforme les voitures électriques en voitures à essence pour économiser l'électricité.
19: Ouais, mais bon, c'est gratuit, c'est quoi ? Vous nous livrez une commande ? Vous nous livrez quoi ?
4: Là, je vous livre 50 kits repétrolifieurs, mais ils sont pour mes clients.
19: Non, bah on peut pas être livré de choses qu'on n'a pas commandées.
4: Non, mais vous les mettez de côté en attendant ?
19: Non.
4: Bah si, parce que mes clients doivent les récupérer.
19: On s'en fout.
4: Oh bah pardon de vous ramener du monde, alors on veut aider le petit commerce, on nous traite comme des rastafaires.
19: Là, il va falloir arrêter parce que je vais prendre votre téléphone et puis on va passer à la gendarmerie pour dire que vous êtes une vraie arnaque.
4: Ah, puis ça va être encore moi l'arnaquiste.
19: Non, attendez monsieur, ne quittez pas.
20: Non mais attendez, mais c'est quoi ces conneries là ?
4: Oui, bonjour à vous aussi monsieur.
20: Il y a quelqu'un qui vous a commandé ça de chez nous ?
4: Ah, et bah si en plus il y a quelqu'un qui nous commande ça de chez vous, c'est super.
20: Non, non, mais je vous demande si quelqu'un vous a passé une commande.
4: Alors une commande, je m'en occupe.
20: Non.
4: 50 kits repétrolificateurs.
20: J'ai rien demandé du tout, si on n'est pas intéressé, je vais pas vous en prendre. Non, mais c'est quoi le truc là ?
4: Et le truc c'est que moi je les ai vendus en ligne et j'ai dit à mes clients de venir faire la pose chez vous.
20: Mais on fait pas de mécanique nous.
4: C'est pas grave, du moment que vous avez un mécanicien.
20: Mais j'ai pas de mécanicien.
4: Bah vous avez du bol, je peux vous en trouver un.
20: Mais je ne veux pas de mécanicien, mais putain, mais arrêtez donc. Là.
4: Attendez, je demande à mon beau-frère.
20: Mais je ne veux rien du tout,
4: Martin,
20: moi.
4: Martin ! Oui, Martin !
20: Non, mais c'est quoi ces conneries ?
4: Le monsieur insiste pour avoir un mécanicien.
20: Putain, mais vous comprenez pas, là, en fait.
4: Non, mais il vous fera un prix d'amis, hein.
20: Non...
4: Allô ?
21: Oui.
4: C'est madame ?
21: Non, là, c'est l'ouvrier.
4: Ok, donc c'est vous qui poserez les kits repétrolificationneurs.
21: Non, il n'y a pas de pose de quoi que ce soit.
4: Si, si, je me suis calé avec votre collègue.
21: Qui, quel collègue ?
4: Bah, le monsieur que j'avais avant vous.
21: Non, c'est une femme.
4: Peut-être.
21: Elle nous a jamais dit comme quoi elle a pris une commande. Hein.
4: Ah, si, si, elle a même insisté pour avoir 50 kits repétrolificationnateurs.
21: Mais nous, vous savez ce qu'on fait, nous, ici ? Nous, on est carrossiers, on n'a pas de mécano, ici.
4: Ça, c'est bon, je l'ai dit, mon beau-frère va venir.
21: Ah, bah, il va pas être déçu du voyage.
4: Ah, merci, je compte sur vous pour bien l'accueillir.
21: Mais on n'en veut pas de mécano ! On n'en veut pas !
4: Ah, vous n'en voulez plus.
21: Mais on n'a rien à branler, on fait pas, nous on répare les véhicules des clients, et puis basta, on pose pas de trucs électriques ou quoi que ce soit sur les véhicules électriques.
4: Alors pas tout à fait, là on parle de kits de repétrolificatatation.
19: Vos kits, vous les gardez avec vous ?
4: Ah, rebonjour monsieur, mais je ne vous entends plus là.
19: Oui, oui, comme par hasard, vous m'entendez plus.
4: Oui, je pense qu'il y a un problème technique.
19: Donc bref, vous ne faites rien livrer chez nous aujourd'hui ?
4: Est-ce qu'il y aurait pas un autre téléphone décroché ?
19: Donc moi...
4: Vous avez plusieurs postes, téléphoniste ?
19: J'en sais rien, là je suis à l'accueil.
4: Alors peut-être que dans un bureau, quelqu'un a décroché un autre téléphone.
19: Eh ben peut-être, mais là je vous dis
4: donc, que... Est-ce que vous pourriez faire le tour des bureaux pour voir qui est au téléphone ?
19: Non, j'ai pas le
1: attends, donc moi je vous dis que maintenant...
4: Alors ça vient peut-être de votre poste, je vais vous en commander un nouveau.
1: Oui, bah très bien, vous commandez un téléphone aussi, et puis vous me commandez ce que vous voulez. Moi, vous n'allez pas me saouler.
4: En attendant, essayez de vous éloigner un peu de votre téléphone.
1: Oui.
4: Ah, allô?
1: Oui, et ben quoi?
4: Oh bah c'est encore pire.
1: Oui, alors qu'est-ce que vous voulez là? Parce que là, je vais pas rester comme ça 10 ans. Hein.
4: Essayez de vous déplacer, peut-être si vous sortez du bâtiment...
1: Non, je me déplace pas, j'ai un fixe. Donc maintenant, qu'est-ce que vous voulez?
4: C'est un problème de réseau, ça, à mon avis.
1: Oui, oui, et ben très bien. Le réseau, ils sont très bien. Qu'est-ce que vous voulez là?
4: Vous laissez-moi deviner, vous passez par la Wi-Fi.
1: Je m'en fous, vous voulez quoi maintenant?
4: Alors, vous allez réinitialifier votre box.
1: Arrêtez de vous foutre de ma gueule, parce que si vous voulez là, ça commence vraiment à me chauffer. Hein.
4: Oh là, alors si ça chauffe, débranchez-la direct, elle doit avoir un court-circuit.
1: Pas ça.
3: Ouais, ferme ta gueule.
4: Oui, bah bisous aussi.
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24: Allô.
25: Oui, bonjour madame, les laboratoires Coco Bayeux à l'appareil, laboratoire d'hygiène dentaire. Mmh. Vous êtes au courant, non?
24: Non, pas du tout, pourquoi?
25: Ben écoutez madame, on ne veut pas vous faire de peine, mais on est au PTT actuellement, là on fait des expériences avec le téléphone. Et il se trouve que, d'après vos dernières conversations téléphoniques, vous auriez plutôt mauvaise haleine, est-ce que...
24: Ah bon, non mais vous fichez de moi, non, arrêtez vos bêtises, hein, je vous en prie.
25: Ben, écoutez madame, je suis avec la...
24: Oui, communication téléphonique, excusez-moi, mais enfin je suis pas idiote.
25: Non madame, je crois que vous êtes en train de vous égarer, je vous explique. Nous avons mis au point un brevet, qui nous permet de détecter, donc conjointement avec le ministère de la Santé, vous savez que les dents, les problèmes dentaires sont très mal remboursés en France.
24: Ah ça je le sais, parce que...
25: Oui, vous avez... Bah oui, justement...
24: Non,
25: vous...
24: j'ai pas de problème, hein. Pas du tout, ne vous inquiétez pas.
25: Bah si, si vous le savez, c'est que...
24: Bah je sais, parce que de toute façon, en ce moment, je vais chez le dentiste, mais je... c'est pas parce que j'ai mauvaise haleine, je me fais mettre des dents, c'est tout à fait différent.
25: Bah oui, madame, mais... C'est justement peut-être parce que vous êtes en train de vous faire mettre des dents que vous avez mauvaise haleine.
24: Ah non, pas du tout. Justement, ces dents-là, elles sont enlevées depuis 15 ans, alors je risque pas d'avoir mauvaise haleine avec, hein.
25: Bah, je sais, madame, plus c'est vieux et plus...
24: Je suis suivie régulièrement, si vous voulez savoir. Alors, mauvaise haleine au téléphone, excusez-moi, hein, mais n'importe quoi.
25: Moi, je ne veux pas vous décevoir ni vous heurter, mais là, bon, j'ai un masque sur le nez, et heureusement.
24: Oh, écoutez, non, mais dis donc, non, mais vous avez un masque sur le visage pour ne pas sentir mon haleine, non, mais pour qui vous me prenez? Non, mais je suis pas idiote, hein.
25: Bon. Madame.
24: Bah, il y a pas de...
25: Écoutez,
24: madame.
25: Bon, madame, je vais continuer cette conversation en enlevant le masque comme ça.
24: Vous... Non, mais vous êtes tombé sur la tête ou quoi?
25: J'enlève le masque, madame.
24: Ouais, mais enlevez le masque et puis mettez-le où vous voulez, j'en ai rien à faire.
25: Je le pose sur la table.
24: Mais c'est ça.
25: Bon, écoutez-moi.
24: Oui, ouais, bah, moi je vais vous raccrocher au nez, ça va être vite fait.
25: Écoutez, je préférerais justement. Oh, je remets le masque. Excusez-moi, madame. Vous pouvez me raccrocher au nez, s'il vous plaît.
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1: Allô?
4: Bonjour monsieur, c'est bien le magasin de téléphonisme?
1: Oui, excusez-moi, il faut que tu me donnes la photocopie de ta carte.
4: Comment ça, la photocopie de ma carte?
1: Allô?
4: Oui, alors attendez, je vous l'envoie par fax.
1: Vous envoyez quoi? J'ai pas bien compris.
4: Bah, ma carte bleue, j'imagine qu'il vous la faut
1: mais
4: pour...
1: Non, mais je parlais à une employée. C'était une employée qu'elle partait. Qu'elle...
4: Alors attendez, j'ai mis ma carte dans le fax.
1: Bah non, mais.
4: Et c'est parti!
1: Ça sonne, c'est vous?
4: Ah bah oui, écoutez.
1: Oui.
4: Vous entendez?
1: Ouais, bah oui, bah moi j'ai rien. Oh.
4: Ah, j'ai entendu, il a sonné là.
1: Oui, bah c'est parce que j'ai appuyé sur ma...
4: Donc vous avez reçu?
1: Non, c'est pas... Regardez, j'appuie sur un bouton.
4: Ça recommence.
1: Mais non, mais...
4: Il est passé deux fois.
1: Mais non, c'est moi qui ai appuyé sur une touche, je vous dis. Voilà, là je viens de l'éteindre et je l'ai rallumé.
4: Ah, justement, j'ai le récépissé qui arrive.
1: Mais refaites plus, hein, c'est pas la peine, il marche pas. Donc
4: oula, bah oui, vous m'avez débité en plus.
1: Mais non, je peux pas débiter ça à travers un fax, hein, c'est pas possible.
4: Ah, mais je comprends tout.
1: Je vous jure que moi, je n'ai pas eu votre fax.
4: Depuis le début, vous avez débité ma carte.
26: Bah, attendez, là, qu'est-ce que vous êtes en train de me dire, là?
4: Bonjour, monsieur, pardon, mais votre collègue vient de me téléprélever.
26: Bah, j'ai un fax, j'ai le matériel. Comment voulez-vous qu'on vous débite votre carte bleue avec parce que vous avez posé votre carte bleue sur le fax? Non, mais vous réfléchissez.
4: Oh, je constate surtout que vous avez l'air bien au courant.
26: Bah, c'est vous qui venez de me dire.
4: Pas faux. N'empêche qu'il faudrait quand même voir pour le remboursement de ce que vous m'avez
26: téléprélevé. Un remboursement, mais il faudrait déjà que vous nous donniez la preuve quand vous a débité quoi que ce soit. Non, mais attendez, là, notre fax, il est là, il n'y a rien du tout.
4: Comme par hasard.
26: Bah, comme par hasard.
4: Oui, soi-disant.
26: Soi-disant. Non, mais je sais pas, mais vous allez à votre banque, vous nous amenez la preuve quand vous avez débité.
4: Ah bah j'y suis, là, je suis avec mon banquier, justement, qui lui m'a confirmé.
26: Eh ben...
4: Ah bah il m'a dit que c'était apparemment un truc assez courant d'arnaque au télécopisme.
26: Non, mais vous regardez trop la télévision, non?
4: Non, alors moi j'écoute beaucoup la radio.
26: Non, mais de toute façon, je vous rembourse rien du tout pour le moment. Non, mais attendez, vous comprenez pas le français, là?
4: Yes, mister, mais mon banquier m'a dit que le remboursage doit être...
26: Ah, et bah vous vous savez quoi? Vous dites à votre banquier qui nous appelle.
4: Justement, il est à côté de moi.
26: Oui, oui.
4: Ah oui, oui. Monsieur Martin. Oui, monsieur Martin. Il y a remboursage ou pas, là? Ah oui, il y a remboursage.
26: Qu'est-ce qui me prouve que c'est votre banquier, hein?
4: Ah bah, écoutez. Monsieur Martin. Oui, monsieur Martin. Vous êtes bien mon banquier? Oui, je suis bien mon banquier.
0: Non, mais...
3: Oui, bonjour.
4: Ah, madame.
3: Monsieur, ça fait 26 ans qu'on est là. On serait des voleurs, on serait plus là depuis longtemps.
4: Je dis pas qu'on serait des voleurs.
3: Ah, si, c'est exactement ce que vous venez de dire.
4: Non, je dis juste que vous m'avez déclenché un débitage de carte par télépaiement sans contact.
3: On déclenche rien par fax. Vous savez pas du tout comment marche le sans contact. Le sans contact, ça marche pas par fax. N'importe quoi.
4: Après, je dis pas que vous avez fait exprès.
26: Arrêtez donc un peu.
4: Monsieur.
26: J'ai entendu ce que mon collègue vous disait.
4: Ah, super. Donc on est d'accord, vous m'avez bien débité.
26: Mais non, je vous ai jamais dit ça.
4: Écoutez, je vais vous faxer une demande de remboursage.
26: Le remboursement, on dit monsieur, quand on est français.
4: Alors, pardon, je m'excuse, mais on dit le remboursage.
26: Le remboursement.
4: Remboursage.
26: Remboursement.
4: Remboursage.
26: Non.
4: Ah, si.
26: Non.
4: Si, mon banquier confirme, on dit remboursage.
26: Alors, votre banquier, il est en France?
4: Oui, il est à côté de moi.
26: Ah, votre banquier, il est avec vous?
4: Oui, bah, c'est ce que je disais à votre collègue.
26: Ah, bah, tiens, comme par hasard.
4: J'avoue que c'est une sacrée coïncidence.
26: Ça fait, il y a 5 minutes, on vous a prélevé et vous êtes à côté de votre banquier.
4: Ah oui, c'est dingue, hein. Tiens, je vous le passe.
26: Non, non.
4: Ah non, tiens, mieux, je vous faxe mon banquier.
26: Bah, écoutez. Stop.
4: Attendez, deux secondes.
26: Non, stop, arrêtez.
4: Bonjour, je suis le banquier.
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5: Allô, Déranger ?
6: Ouais, Déranger ?
5: Oui ?
6: Salut, comment tu vas ?
5: Ça va ? C'est Michel ?
6: Ouais.
5: Ouais.
6: Alors, quoi de neuf ?
5: Bah, ça va, hein, tout. Pourquoi ?
6: Ah bah, je vous raconte toi.
5: Oui, bah, moi, ça va, oui. Et toi, ça va ?
6: Ouais.
5: Ouais. T'es où, à Paris ?
6: Ouais.
5: Ouais.
6: Ah, bon Dieu, Gérard.
5: Ouais.
6: Ah.
5: Comment ?
6: Je dis bon Dieu, Gérard.
5: Ouais. Bon, je vais te laisser parce que j'ai quelqu'un à la maison, là.
6: Ah bon, t'as qui ?
5: Bah, c'est un monsieur qui est venu vous m'aider à tailler le Citroën.
6: Pourquoi tu veux tailler ta Citroën ?
5: Non, c'est tailler le Citroën.
6: Bon, sinon ?
5: Non, il n'y a rien de nouveau, c'est bon.
6: Ouais.
5: Bon, bah, je vais te laisser.
6: Ouais, moi aussi. Eh, hey, dis-moi.
5: Oui.
6: Au fait, comment vont tes Citroën ?
5: Ils vont bien.
6: Ah bon, pourquoi ?
5: Ils sont taillés.
6: Ah, ils sont barrés, ouais. Ouais. Ah oui, ils sont partis.
5: Bon, bah, je vais te laisser, hein.
6: Ouais.
5: Allez.
6: Et dis-moi, tu m'as pas dit, en fait ?
5: Oui.
6: De la voiture ?
5: Oui.
6: Comment on va ?
5: Ça va, pour l'instant.
6: Ouais, oui. Bah oui. T'as fait le contrôle technique, non ?
5: Oui, oui, l'année dernière.
6: Et alors ?
5: C'est bon.
6: Bon.
5: Bon, bah, je t'embrasse, hein.
6: Ouais. Allez. Et ?
5: Oui.
6: Le jardin ?
5: Oh, bah, le jardin, ça pousse, lui.
6: Ah.
5: Ça a arrosé parce qu'il a plu aujourd'hui.
6: Bah oui, oui, c'est ça, oui, il faisait beau dernièrement, ouais. Là, j'ai vu ça. Hein. Bon.
5: Allez, je t'embrasse.
6: Eh, hey, dis-moi.
5: Ouais.
6: Tu m'as pas dit, en fait, pour la météo ?
5: La météo, bah, il pleut.
6: Ah oui, bah c'est ça.
5: Ouais. Bon, bah allez, je te laisse.
6: Hey, attends, hey, dis-moi, Gérard.
5: Ouais.
6: Tu m'as pas dit ?
5: Quoi ?
6: Pour ton canapé ?
5: Mon canapé.
6: Bah oui.
5: Oui.
6: Comment il va ton canapé ?
5: Bah il va bien.
6: T'as refait un peu ou pas ?
5: Comment ?
6: Tu l'as refait ?
5: Ah non, c'est pas refait.
6: Ah bon ?
5: Non.
6: Ah d'accord.
5: Bon, bah, je te laisse, hein.
6: Ouais, et dis, hé !
5: Oui.
6: Au fait, attends. Hey. Oui. Et la machine à laver ? Comment elle va ?
5: Oui, il va.
6: Ah bah d'accord, bon.
5: Bon, bah je te laisse, hein.
6: Ouais, hey, dis-moi, hey, Gérard.
5: Ouais.
6: Sinon ?
5: Sinon, il n'y a rien.
6: Ah bon ?
5: Oui.
6: Bon.
5: Bon, allez, salut.
6: Hey !
5: Ouais.
6: Au fait ?
5: Ouais.
6: Le parasol ?
5: Ouais.
6: Comment il va ?
5: Ouais, il va.
6: Il va bien, oui ?
5: Ouais, il va bien. Bon, je te laisse, on attend.
6: Hey, dis-moi.
5: Ouais.
7: Avec qui au téléphone ?
5: Michel.
6: Ah, c'est qui ?
5: C'est Christiane.
6: Ah, et bah, justement, comment il va ?
5: Comment ?
6: Christiane, ça va ?
5: Oui, ça va, Christiane.
6: Tu lui fais une bise ?
5: Comment ?
6: Tu es dans le jardin, non ?
5: Non, elle est pas dans le jardin.
6: Ah bon, parce que... Avec la pluie...
5: Quand je vais te la passer un petit coup.
6: Ouais, un petit coup.
7: Michel ! Mais quel Michel ? Oh, Michel Beaugrand ! Oh là là, c'est... Allô ?
6: Salut, Christiane !
7: Michel !
6: Ouais, ça va bien ?
7: Bah, pas mal. Oui, mais mieux en ce moment.
6: Bah oui, avec la pluie.
7: Oui. Alors, bon ?
6: Ouais.
7: Bon, ben, je vais vous laisser parce que...
6: Oh, excuse-moi, j'ai roté.
7: Quoi ? Bon, ben, je raccroche, alors.
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0: Oui, allô ?
4: Bonjour monsieur, c'est bien l'Institut de beauté ?
0: Oui.
4: Monsieur Martin à l'appareil, Association pour la pudeur en institut paramédical, la PIPE. J'imagine que vous avez déjà entendu parler de la PIPE ?
0: Non du tout.
4: Bah, en fait, on nous a demandé d'établir une nouvelle réglementation suite au débordement un peu olé-olé de certains salons de massage.
0: Oui.
4: Donc, il y a un nouveau protocole pour les soins. Vos clients doivent rester habillés, quelle que soit la prestation.
0: Bah oui, mais comment on fait pour faire un soin du corps avec des vêtements ?
4: Vous faites pareil, c'est juste que vous le faites par-dessus les vêtements.
0: Bah, si elle garde son t-shirt, je peux pas lui faire de soins sur son dos, admettons. Sur le dos, je dois appliquer un lait démaquillant, mais faut que je le rince.
4: Alors ça, vous inquiétez pas, tout ce qui est lait, crème, huile, beurre, etc., pas de problème. Si vous frottez bien, ça passe à travers les vêtements.
0: Ouais.
4: Et pour rincer, vous faites comment ?
0: Bah, on rince avec des gants et de l'eau chaude.
4: Eh bah, ça change pas non plus.
0: Oui.
4: Vous rincez la cliente tout habillée, comme ça vous lui nettoyez en même temps la peau et les habits.
0: Bah, pas forcément, parce que les clientes, elles seront pas d'accord de ressortir avec leurs vêtements mouillés. S'il fait froid dehors et qu'elles ressortent avec leurs vêtements mouillés.
4: Bah, dans ce cas, vous faites semblant de leur mettre des produits, mais vous les mettez pas vraiment.
0: Non, mais stop, monsieur, on va pas vendre un soin du corps à 65 euros sans mettre de produits. Les clientes, ils s'en rendent compte.
4: De toute façon, elles vous voient pas, elles sont couchées sur le ventre.
0: Bah, oui, mais elles le sentent aussi, les produits sur eux.
4: Non, mais vous faites des bruits de flacon, vous ouvrez un truc, vous refermez un truc. Bah, à la fin, vous leur mettez un petit coup de pchit et c'est réglé.
0: Bah, écoutez, je vous laisse voir avec la responsable.
4: Ah, bah, avec plaisir, elle est là.
0: Ouais, mais elle est en train de faire un soin du visage.
4: D'accord, rassurez-moi, la personne est habillée.
0: Bah, sur les soins du visage, après, elle retire juste le haut pour pas qu'on mouille, mais je veux dire, elle est en soutien-gorge, des fois, elle est en...
4: Oh là là, qu'est-ce que vous me dites ?
0: Bah, elle a son soutien-gorge.
4: Et pourquoi la responsable est en soutien-gorge ?
0: Non, la cliente.
4: La cliente aussi, ah bah, de mieux en mieux, donc les deux sont en soutien-gorge.
0: Mais non, la responsable est habillée, elle est en train de faire le soin sur sa cliente.
4: Qui se promène tranquillement dans la boutique en soutif, allez.
0: Non, je dis pas qu'ils se promènent dans le... Ils sont en cabine, monsieur.
4: Bah oui, mais je vois le truc, la cliente, elle va sortir toute nue de la cabine pour aller se mettre juste devant la vitrine.
0: Ah non.
4: Vous savez quoi ? Dites à la cliente de ne pas sortir de la cabine, je vais passer.
0: Bah, je peux pas la faire entendre.
4: Ah non, mais alors si vous pouvez pas la faire entendre, vous avez qu'à mettre le haut-parleur.
0: Non, faire attendre.
4: Ouais, enfin après merci, c'est moi qu'on appelle pour me dire que vos clientes se trimballent en slow-bar.
0: Bah. Mais ma
8: cliente...
0: Oh
8: lolo. Oui, allô ?
4: Ah, bonjour, monsieur.
8: Mais monsieur, moi, déjà, je ne masque les femmes, donc je vous arrête tout de suite.
4: Oui, oh bah c'est pas parce que c'est des femmes qu'elles ont tous les droits.
8: Pardon ?
4: Vous savez quoi ? Je vais passer vite fait, quand même.
8: Non, mais j'ai pas envie de vous recevoir.
4: Non, mais juste pour vous mettre un sticker polarifiant sur la vitrine.
8: Mais monsieur, je ne vous autorise à rien du tout à mettre sur ma vitrine.
4: Bah si, comme ça, on voit pas de l'extérieur, ça évite que les gens qui passent devant la boutique doivent supporter la vision de vos clientes qui se trimballent en vitrine.
8: Oh là là là là, attendez, vous allez mettre des trucs sur ma vitrine comme si les clientes se promènent à poil dans ma vitrine.
4: Bah, pardon. Mais les gens ont pas forcément envie de voir vos clientes à poil quand ils passent devant chez vous.
8: Mais vous croyez quoi ? Vous croyez que mes clientes, elles ont pignon sur rue et que les gens les voient de l'extérieur ?
4: On est bien d'accord.
8: Bah attendez.
9: Bonjour.
4: Bonjour madame, pardon, mais vos collègues ne veulent pas suivre la nouvelle réglementation pour les massages.
9: Mais alors, faut bien qu'elles soient en sous-vêtements.
4: Ok, mais dans ce cas, c'est ce que je disais. Je vous mets un sticker polarifiant plus des plaquettes d'avertissement comme quoi il y a des risques de femmes déshabillées à l'intérieur.
9: Ça coûte combien ? Le sticker et puis vos petites plaquettes, ça coûte combien ?
4: Ah non, je vous demande pas d'argent. Pour ça, c'est complètement gratuit.
9: Bon, passons, on verra ça, ouais.
4: Super, comme ça, je vous apporte la facture en même temps ?
9: Non, vous m'aviez dit, vous passez, mais j'avais rien à payer. Et puis maintenant, vous me parlez de facture ?
4: Oui, alors le sticker et les plaquettes, c'est gratuit. En revanche, il y a ma consultation à régler.
9: Non.
4: Ah si, moi je vous ai fait du coaching pour votre commerce.
9: Non.
4: Pardon, mais je vous donne des conseils. Je vous fais un petit consulting semi-professionnel.
9: Non.
4: Je vous file mes petits trucs, mes petits conseils pro.
9: Non, vous m'avez donné, non.
4: Mes petits tips, mes petits tutos.
9: Je vous ai rien demandé, c'est vous qui m'appelez, puis maintenant vous voulez me facturer parce que vous m'avez dit certains trucs. Non, mais.
4: Je vais pas travailler gratos.
9: Non. Commencez pas à me raconter des conneries.
4: Ah bah ça trop tard, j'ai déjà commencé il y a un certain temps.
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11: Allô.
12: Allô.
11: Oui. Oui, bonjour madame.
12: Bonjour monsieur.
11: Madame Marfort.
12: Oui.
11: Madame Marfort, ça va bien ? Ça va fort, hein ?
12: Ça va fort.
11: Ça va fort, très bien. Bonjour madame, gendarmerie nationale, pareil. Adjudant de la place. Ah là, ça va moins fort là, hein ?
12: Oui. Non, j'écoute, hein.
11: Ouais. Là, ça va moins fort, là.
12: Qu'est-ce qui vous amène ?
11: Bah, en général, c'est mon adjudant-chef, c'est lui qui me conduit. Pourquoi me demander ça ?
12: Ah bon ?
11: Bah, je comprends pas.
12: Moi non plus.
11: Bon, madame.
12: Oui.
11: Votre véhicule ?
12: Oui.
11: Est de quel type ?
12: Je n'en sais rien. Je n'y connais rien.
11: Non, mais est-ce que, attendez, c'est simple, est-ce que c'est un type 4 roues ou un type 2 roues ?
12: Je ne peux pas vous dire, c'est peut-être un type 4 roues.
11: Hein. Donc, votre voiture a 4 roues, nous sommes d'accord ?
12: Oui. Elles ont toutes 4 roues.
11: Pardon, madame ?
12: Elles ont toutes 4 roues, mais je ne sais pas dans quel type qu'elle est.
11: Bon, écoutez, madame, si vous commencez à vous moquer...
12: Non, j'écoute.
11: D'un gendarmerie nationale...
12: Ah, vous savez, je suis vieille.
11: Mais non !
12: Oh là là !
11: Mais c'est dans la tête, vous rigolez, c'est ça qui compte. Vous êtes très bien dans votre tête.
12: Je vais bientôt partir pour le grand voyage.
11: Oh, bah, vous n'avez pas l'air d'y danser. Moi, je peux vous dire, à la voix...
12: Oh oui, mais ça ne durera pas.
25: Mais si.
12: Non.
25: Écoutez-moi, vous m'entendez?
12: Oui, j'écoute.
25: Vous m'entendez? Vous n'entendez que le son de ma voix, madame.
12: Oui.
25: Est-ce que vous êtes prête pour le grand voyage?
12: Oui, prête.
25: Bien.
12: Voilà.
25: Eh bien, madame, la gendarmerie nationale vous souhaite une bonne route.
12: Voilà, je vous remercie.
25: Et si vous voyez l'adjoint-chef Charrier qui nous a quittés malheureusement lors d'un accident de voiture il y a 3 ans, il est encore bourré, vous pouvez le saluer de notre part?
12: Oui, oui, entendu. Je ferai votre commission.
25: Vous avez noté son nom?
12: Eh bien, je vais marquer tout de suite avec mon crayon.
25: Voilà, adjoint-chef.
12: Oui.
25: Charrier.
12: Charrier.
25: Oui.
12: Bon, j'inscris tout de suite.
25: Voilà.
12: Et si je le vois, je vais lui donner le bonjour de votre part.
25: Voilà.
12: Hein? Entendu.
25: Merci à vous.
12: Oui, au revoir.
25: Au revoir.
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2: Clinique vétérinaire, bonjour.
4: Oui, bonjour monsieur. Bon. Je voudrais prendre rendez-vous pour un tatouage.
2: D'accord. C'est pour un chat, c'est pour un chien, dites-moi.
4: Je voudrais un tigre.
2: Pour un tigre?
4: Oui, s'il vous plaît.
2: Oui, je suis pas sûre qu'on fasse ce genre de choses, mais... Bah,
4: si vous faites les chats, c'est comme...
2: Oui, mais bon, vous allez pas nous emmener le tigre à la clinique, si?
4: Comment ça, le tigre? Non, je voudrais avoir un tigre dans le dos, en fait. J'ai vu un copain qui avait fait ça.
2: D'accord, non, mais vous êtes à une clinique vétérinaire, monsieur.
4: Et?
2: Bah, on fait pas de tatouage.
4: Bah, enfin, excusez-moi, j'ai demandé pour de la tatouologie...
2: Bah, on est une clinique vétérinaire, monsieur. On fait des soins.
4: Et des?
2: Bah, et des... éventuellement des tatouages, mais non, bon... Mais
4: le tigre, à la limite, vous faites le chat en plus gros.
2: Non, mais c'est... vous avez pas compris. Un animal domestique, vous savez ce que c'est? Un chat, vous avez un chien, vous avez des tigres, vous
4: voilà,
2: avez des oiseaux,
4: tigre,
2: des poissons
4: bien.
2: Rouges.
4: Voudrais, alors, vous me tatouez un tigre domestique dans le dos, dans ce
2: mais
4: cas.
2: Mais je peux pas vous tatouer un tigre domestique, monsieur. Vous avez...
4: Mais non, mais si vous faites un gros chat avec une tête un peu
2: mais
4: méchante...
2: Mais je fais pas de gros chat, je fais un tatouage éventuellement sur l'oreille d'un chat, c'est différent. Allô?
4: Ah bah c'est pas la même personne.
2: Non.
4: Comme j'expliquais, ce serait pour un tatouage, c'est avec vous que je vois du coup.
2: Il vous faut une identification, c'est ça?
4: Non, j'aurais un tatouage de tigre.
2: Alors attendez, vous faites erreur monsieur là.
4: Bah.
2: Vous êtes une clinique vétérinaire là.
4: Et vous faites les?
2: Les chiens et les chats.
4: Voilà, donc c'est ce que je disais, c'est que si vous savez dessiner un chat, vous savez dessiner un tigre, c'est un peu quand même la même bestiole.
2: Oui, mais non, on n'est pas adapté pour faire des tatouages, il existe des tatoueurs.
4: Oui, bah c'est pour ça que je vous appelle.
2: Oui, mais non, on n'est pas tatoueur, on est tatoueur sur animaux.
4: Oui, bah le tigre c'est un animal quand même, on est bien d'accord.
2: Oui, d'accord, le tigre c'est un animal, mais bon, voilà. On peut pas faire des tatouages sur des humains.
4: Non, mais juste la tête du tigre.
2: Mais non, on peut pas monsieur, non, on peut pas.
4: Alors, dans ce cas, si vous me tatouez un chat.
2: Non, on ne tatoue pas un chat.
4: Bah vous me dites vous faites les chats.
2: Oui. Mais attendez. On tatoue les numéros.
4: Ouais, en fait, si vous me tatouez un chat, elle est un peu méchant.
2: Mais c'est que je veux. On ne peut pas, on n'a pas le droit.
4: Si vous me tatouez un chat et vous écrivez tigre en dessous.
2: On a autre chose à faire que d'hypothéquer sur un tigre sur une épaule. On peut pas, je peux pas mieux vous
4: non,
2: dire.
4: Non, mais
2: monsieur.
4: Je vous appelle pas pour disséquer sur un tigre. Je voudrais juste savoir quand je peux passer dans ce cas.
2: On ne peut pas.
4: 15h, ça vous va?
2: On ne peut pas. Vous comprenez quand je vous parle?
4: Non. 15h30?
2: Non, mais ça sert à rien. Vous pouvez me dire 15h30, 16h, 16h30. Je vous dis non, c'est niette.
4: 17h?
2: Non
4: plus.
2: Bon, excusez-moi, monsieur.
4: Non, alors, dans ce cas, si je vous apporte un chat.
2: Oui, attendez, ne quittez pas un instant.
4: Ah.
2: Oui, c'est pour une identification?
4: Alors, moi, je voudrais un tigre.
2: Non, on n'a pas de tatoueur ici.
4: Non, mais peut-être juste un tigrou, vous voyez, une tête de tigrou dans ce cas. Si je vous apporte un chat, vous pouvez lui tatouer un tigre?
2: Non.
4: Non, mais sur un chat?
2: Non, ça ne se fait pas.
4: Après, on fait sécher le chat et on me le greffe dans le dos.
2: Non. Non, monsieur. Non. Je vois pas trop à quoi on pourrait vous le coller, mais le pauvre chat. c'est une jolie blague.
4: Oui, absolument, bien
2: oui,
4: sûr.
2: Oui, c'est pourquoi?
4: Bah, c'est pour une radio.
2: Tiens. Oui, et alors?
4: Bah, alors, c'est quelle radio, à votre avis?
2: Je sais pas, monsieur.
4: Bah, c'est une radio où on aime bien rigoler.
2: On aime bien rigoler? Oh, Rire et Chanson.
4: Bravo!
2: Merci.
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13: Allô, oui?
25: Oui, bonjour, madame.
13: Oui?
25: Oui, bonjour, c'est Nicolas Hulot à l'appareil. Vous connaissez l'émission Il est choix, il tue?
13: Oui.
25: Très bien, vous nous avez déjà regardé. Vous connaissez alors la séquence frisson. D'accord? Nous sommes dans les canalisations d'eau de votre immeuble avec un caméraman et un ingénieur du son. Oui. Et alors, le problème que nous avons, c'est que nous essayons de remonter à la surface tous les trois. Mais je ne sais pas si vous avez déjà vu vos canalisations d'eau.
13: Ah non, pas du tout.
25: Bien, disons que les parois sont plutôt rêches. Je voudrais savoir si pour cette séquence frisson, vous pourriez faire couler un peu d'eau avec du savon ou un liquide vaisselle qui nous permettrait de remonter plus facilement à la surface et de nous dégager de ce conduit.
13: Bon, bah écoutez, alors je vais aller à la cuisine.
25: Je vous remercie.
13: Je vais tout de suite et je ne raccroche pas.
25: Hein, ne raccrochez reviens. Pas, voilà, vous êtes gentil. Chers téléspectateurs, vous êtes au cœur de Il est choix et il chue.
14: Eh oui, c'est en effet la grande séquence frisson. Séquence frisson avec Nicolas Hulot. Allô?
15: Voilà, j'ai fait couler avec de l'eau avec du produit de vaisselle.
14: Eh bien écoutez, madame, je vois en effet l'eau qui arrive vers nous. Nous tentons effectivement de nous dégager, de remonter vers le conduit. Les parois semblent plus humides, je vous remercie beaucoup.
15: Est-ce que vous voulez que je remette encore?
14: Écoutez, dès que j'aurai raccroché, vous en remettrez un petit peu. Vous m'entendez là?
15: Oui, je vous entends très bien, moi.
14: Ah, le signal est moins bon, je ne sais pas si vous m'entendez.
15: Oui, je vous entends très bien, Nicolas Hulot.
14: Eh bien écoutez, je vous remercie, car les parois sont humides et nous glissons le long des tuyaux de vos canalisations d'eau. Comment vous remercier?
15: Oh, ben, j'en sais rien.
14: Écoutez...
15: En venant me voir.
14: D'accord, ben écoutez, nous allons essayer d'arriver chez vous par vos WC... Hein, donc,
15: comment vous allez passer par le petit trou des WC?
14: Non, mais on va juste vous faire un petit signe de la main, on ne pourra pas passer le corps. Hein.
15: Ah bon,
14: et on continuera l'escalade jusqu'en haut, donc. Hein,
15: d'accord.
14: Pour la séquence frisson, donc vous nous regardez par les WC. Je vais essayer de sortir la main et de vous faire un petit bonjour. Avec la caméra, ce que vous pouvez faire, c'est nous faire un grand sourire à ce moment-là au-dessus de vos WC ou pas?
15: Si vous voulez, mais dans combien de temps?
14: Écoutez, il nous faut à peu près une minute pour arriver jusqu'à vous.
15: D'accord.
14: D'accord? À tout de suite.
15: À tout de suite. Allô?
16: Allô? Oui, bonjour madame, c'est votre voisin.
15: Oui?
16: Oui, juste à côté, là, l'immeuble à côté. Dites-moi, je comprends pas, j'étais au WC et j'ai vu une main qui se tendait.
15: Eh oui, c'est Nicolas Hulot.
16: C'est pas vrai. Il m'a donné un message pour vous avec un décalcomanie de l'émission Il est choix et il sue.
15: Mais vous êtes à côté?
16: Oui.
15: Attendez, je viens.
16: D'accord, mais c'est qui vous dites?
15: Nicolas Hulot.
16: Mais
15: qui fait l'émission Il choix?
16: Il est choix, il sue, c'est lui.
15: C'est lui.
16: C'est pas possible.
15: Oui, c'est une émission qui fait frisson.
16: Ah, mais je suis passé dans la séquence frisson.
15: Ben oui.
16: Parce que j'étais juste assis sur mon trône et j'ai vu un bras qui se tendait. Vous vous rendez compte? Alors, qu'est-ce que je fais?
15: Ben attendez, j'arrive.
16: Ça y est, il remonte. Attendez, il veut...
15: Allô?
16: Oui, il veut vous parler, je vous le passe.
15: Attendez.
16: Allô?
15: Allô?
16: Oui, c'est Nicolas.
15: Ben oui, alors... j'attendais aux toilettes, mais moi, je savais pas que c'était à côté.
14: Écoutez, je me suis complètement trompé. J'espère que vous m'en voulez pas. Je suis sorti chez votre voisin. Écoutez, vous avez été formidable. Et j'espère que vous appréciez la séquence frisson.
15: Ah oui, toujours, bien
14: d'accord.
15: Sûr.
14: C'était Nicolas Hulot pour la séquence frisson. Bravo Nicolas, j'espère que j'étais bon.
15: Oui, très bon.
14: Et la semaine prochaine, ma chère Françoise, j'espère que vous nous regarderez.
15: J'espère aussi, oui.
14: Nous tenterons l'escalade du radiateur de ma voiture 4x4. C'était Nicolas Hulot. À bientôt.
15: À bientôt.
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17: Bonjour et bienvenue chez SNCF.
18: Oui, bonjour.
20: Oui, bonjour madame, c'est bien la SNCF?
18: Ouais.
20: Je vous appelle parce que j'ai été contrôlé fiateur dans un train et je voulais voir comment on pouvait faire sauter l'amende que j'ai eue.
18: Vous avez été?
20: J'ai été contrôlé ce matin à tort dans un train.
18: Contrôlé à tort, ouais.
20: C'est ce que j'ai dit, oui. Soi-disant, j'avais pas de billet.
18: Et alors, vous aviez un billet ou vous aviez pas de billet?
20: Soi-disant, j'avais pas de billet.
18: Pourquoi vous me dites soi-disant? Vous aviez un billet ou pas?
20: Bah non, j'avais pas de billet en
18: bah
20: fait.
18: Bah alors, pourquoi on ferait sauter l'amende?
20: Bah c'est pour ça que je vous appelle, il faudrait me faire un billet pour ce matin.
18: Ah non, mais vous rigolez du genou là. Donc, je vais pas vous aider, je suis désolé.
20: Ah bah bravo, super solidaire. Hein.
18: Pourquoi je serais solidaire avec vous, monsieur?
20: Bah parce que...
18: C'est pas la fête, hein.
20: En plus, c'est juste un billet à imprimer, pour vous, je le paye, hein, le billet. Hein.
18: Vous aviez pas à monter dans le train sans billet?
20: Soi-disant.
18: Pourquoi vous me dites soi-disant tout le temps, hein, ça veut rien dire. Vous aviez pas de billet, vous aviez pas de billet.
20: Bah j'avais soi-disant pas de billet.
18: Soi-disant. Bon, vous me saoulez.
20: Juste, vous me faites le billet pour ce matin?
18: Non, moi je vais pas vous le vendre.
20: Et si on dit que j'ai retrouvé mon billet?
18: Si on dit que vous avez retrouvé votre billet, mais vous savez qu'un billet, ça se composte. Et quand on composte un billet, il y a la date et l'heure qui est inscrite dessus.
20: En fait, ce qu'il faudrait, c'est que je le composte à la même heure. Comme ça, j'aurais juste la date à changer.
18: Oh là là, vous démerdez, j'en ai rien à
20: secouer. Non mais, excusez-moi.
18: Je m'en fous, je m'en fous de vos histoires.
20: Si, si, alors, vous, écoutez,
18: démerdez-vous. Et...
20: Vous entendez?
18: Ouais.
20: J'ai retrouvé un billet.
18: Vous avez retrouvé un billet, quoi?
20: Ouais. C'est un billet de 20 euros pour vous.
18: Non, mais vous foutez de ma gueule ou quoi?
20: Non, mais si.
18: Non, mais arrêtez vos conneries, là.
20: Il est pour vous. Là.
18: Donc, si vous rappliquez, ça va mal aller.
20: Bah, il y a 20 balles.
18: Il
20: y a 20 balles pour.
18: Allez.
20: Bon, et si je mets un billet de 25 euros?
18: Non, mais ça va pas. Vous êtes vraiment débile, vous.
20: Bah.
18: Franchement, allez. Hey, mais même si vous mettiez 500 euros.
20: Bah, je mets un billet de 25 euros.
18: Mais vous démerdez. En plus, c'est la prune. Vous avez pris quoi? 35 balles. Donc vous
20: ah non, êtes... ça a augmenté, là. Maintenant, c'est 50, je crois.
18: Eh bah, ben, vous avez pas choisi votre jour pour frauder.
20: Vous voulez pas un billet de 26? Je l'ai fait moi-même.
18: Mais, vous êtes vraiment trop con, vous, hein.
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21: Oui, allô?
14: Allô?
21: Oui.
14: C'est vous qui vendez des croquettes?
21: Oui, c'est moi, oui.
14: À domicile?
21: Oui.
1: pour les chiens.
3: Oui.
1: Alors, est-ce que vous pouvez venir nourrir mes chiens, s'il vous plaît?
3: Et vous avez quoi comme chien?
1: Ben, c'est 13 pitbulls. Moi, je les nourris plus, je rentre plus dans la cage. Hein. Je vous laisse faire ça. Hein.
3: Vous rentrez plus, mais qui c'est qui donne à manger aux animaux?
1: Ben, c'est vous.
3: C'est, comment dire, mais moi, je tiens pas à me faire manger non plus.
1: Ben, oui, mais il faut bien que quelqu'un le fasse, madame. Hein.
3: Ben oui. Mais, comment dire, avant, qui c'est qui leur donnait à manger?
1: Ben, il y en a eu deux successivement. Il y a eu M. Hervé Bellec qui est décédé suite à... Ben, avec mes pitbulls, là.
3: Oui.
1: Et donc, lui, il s'est fait bouffer, il n'y a pas d'autre mot. Hein.
3: Oui.
1: Et le second, c'était M. Calvé.
3: Oui, oui, mais bon, je ne tiens pas à me faire bouffer non plus. S'il y en a un qui est mort, je suis désolée, monsieur, hein, mais je n'irai pas. Hein.
1: M. Calvé aussi, il y en a deux qui sont morts, en fait.
3: Oui, ben non, je suis désolée, mais je n'irai pas, hein. Je ne tiens pas à aller là-bas et me faire bouffer, quoi.
1: Non, mais je leur crierai de rester calme par la fenêtre. Vous inquiétez pas. Je vais vous passer mon fils, hein.
3: Oui.
1: Merci, oui. Allô?
3: Oui.
1: Oui, bonjour, madame.
3: Oui, bonjour.
1: Je ne sais pas c'est à quel sujet mon père me passe, mais...
3: Alors, je ne sais pas, il m'a appelé pour savoir pour la nourriture pour les chiens.
1: Oui.
3: Oui, donc, comme il me dit, bon, c'est des pitbulls, il me dit, bon, il y a deux personnes précédentes qui se sont fait bouffer, quoi.
1: Oui, malheureusement, oui, on a déploré deux décès, c'est malheureux, mais bon.
3: Oh, oui, alors moi, c'est ce que je lui dis, moi, je veux bien livrer des croquettes, mais moi, je veux pas courir de risque. Hein.
1: C'est-à-dire que, si vous voulez, on ne nourrit plus nos chiens, simplement parce que ils se nourrissent quand les gens viennent leur donner à manger.
3: Oui.
1: Il a parlé de M. Calvé, c'est ça et de...
3: Oui, c'est ça.
1: Oui, ben, ils sont nourris comme ça, les chiens, quoi.
3: Ah, de chair humaine, quoi.
1: Un peu.
3: C'est exactement ça, ils sont nourris de chair humaine.
1: Voilà.
3: Ah bon, et vous trouvez que c'est bien?
1: Non, pas du tout, mais nous, ça nous coûte moins cher, voilà, quoi.
3: Non, moi, je suis désolée, je viendrai pas vous livrer. Hein.
1: Attendez, on a une solution maintenant.
3: Oui.
1: C'est que moi, je fais des assurances vie.
3: Oui.
1: Donc, je voulais vous en proposer une. Alors,
3: allez, je vous arrête tout de suite. Au revoir, monsieur.
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19: Oui, Pôle emploi service inscription.
20: Oui, bonjour monsieur. Je vous appelle parce que je...
19: Madame, c'est pas grave.
20: Ah non, c'est monsieur à l'appareil. Hein.
19: Oui, vous c'est monsieur, voilà, et moi voilà. C'est madame.
20: Je suis un monsieur, hein. Je sais pas, je pense que ça s'entend.
19: Oui, j'ai bien compris. Oui, moi d'accord. Je vous dis bonjour monsieur, vous oui. Vous dites bonjour monsieur.
20: Bah oui, je vous dis...
19: C'est pas grave monsieur, je vous écoute. Quel est l'objet de votre appel?
20: Alors, je vous appelle monsieur parce que je vais partir en vacances pendant un peu plus de 2 mois à l'étranger. Je voudrais savoir quand je risque d'être contrôlé.
19: Vous savez que vous avez droit seulement à 35 jours de vacances par an.
20: Voilà, c'est pour ça.
19: Là, il risque d'avoir une radiation.
20: C'est pour ça que pour éviter le je voudrais savoir quand je risque de me faire contrôler.
19: Oui, mais non, mais ça fonctionne pas comme ça, parce que vous allez avoir des rendez-vous avec votre conseillère.
20: Alors, j'ai mon beau-frère qui peut me représenter s'il y a des rendez-vous.
19: Oui, mais monsieur, on ne recevra pas une autre personne tant que ce ne soit pas vous.
20: C'est la famille. Hein.
19: Il n'y a aucun rapport avec un lien de conjugal.
20: Comment ça, conjugal?
19: Vous n'avez pas le droit d'amener votre femme, par exemple.
20: Je ne suis pas marié avec mon beau-frère.
19: Je vais vous parler d'une femme. Je vais vous parler de toutes les situations que vous pouvez me présenter pour ne
20: Enfin, vous me parlez de...
19: Monsieur, excusez-moi. On vous demande de respecter vos devoirs et de pas flouter le pôle emploi.
20: De pas flouter?
19: Oui.
20: Je floute personne.
19: D'accord. Donc là, maintenant, on va reprendre une question de base.
20: Alors, une question, oui. Pourquoi vous dites que mon beau-frère est une femme?
19: J'ai pas dit que votre beau-frère était une femme.
20: Je vois pas comment mon beau-frère pourrait passer pour ma femme. À partir...
19: Non, monsieur, c'est vous qui vous êtes trompé. C'est enregistré. Donc, si vous voulez, je peux vous envoyer une copie avec l'enregistrement.
20: Ah bah moi, je peux vous en envoyer une aussi, dans ce cas. Hein. C'est moi.
19: D'accord. Est-ce qu'il y a autre chose, monsieur?
20: Oui. Si je déguise mon beau-frère en femme, est-ce que dans ce cas, ça passe?
19: Monsieur, tant que ce n'est pas vous qui vous présentez avec une pièce d'identité qui nous prouve votre identité, on ne prendra aucune personne au rendez-vous et aux convocations, monsieur. Ah,
20: d'accord. Donc, dans ce cas, si c'est mon beau-frère déguisé en femme, mais qui vient avec ma carte d'identité...
19: Quel est le rapport, monsieur? Monsieur, je ne sais pas de... Là, vous téléphonez au Pôle emploi, donc c'est pour... Donc
20: non,
19: là, on va reposer une question. Allô?
20: Oui,
19: on va poser...
20: Allô?
19: Vous allez me poser une question de travail.
20: Voilà.
19: Est-ce que vous avez une question?
20: Et alors, si c'est ma belle-sœur qui se déguise en homme et qui vient avec la pièce d'identité de ma femme?
19: C'est pas possible, monsieur. Je préfère pas m'attarder sur cette...
20: Alors,
19: sur
20: ce... est-ce que je pourrais avoir un responsable, s'il vous plaît?
19: Oui.
21: Oui, bonjour, monsieur.
20: Oui, bonjour, madame. Comme j'expliquais à votre sous-fifre, j'ai un souci pour ces vacances d'été.
21: Ah ben, oula, moi, je veux bien être gentil, mais à un moment donné, il faut coopérer. Si vous êtes radieux, vous verrez bien ce qui vous arrivera, monsieur.
20: Ben alors non, justement, parce que si mon beau-frère vient déguisé...
21: Mais non, mais ça se passe pas comme ça, monsieur. Vous imaginez bien, monsieur, c'est apparenté à de la fraude, monsieur. Vous voulez finir comment, vous?
20: Parce
21: c'est
20: que
21: pas votre beau-frère de se déplacer pour vous, monsieur.
20: Oui, mais déguisé...
21: Comment?
20: Ah, vous n'avez pas compris.
21: Mais si, je vous ai bien compris, monsieur. Vous partez en vacances pendant 2 mois ou 3 mois.
20: Voilà, oui, je veux voir.
21: Et vous voulez vous faire représenter par votre beau-frère pour pas...
20: Il viendra pas comme ça, il viendra...
21: Et votre beau-frère, moi j'ai envie de vous dire, je m'en fiche.
20: Oui, mais il sera déguisé, c'est ça.
21: Il sera déguisé, mais c'est quoi c'est... Mais qu'est-ce que ça veut dire, ça, monsieur?
20: Bah, ça veut dire qu'il aura une... En fait, il aura une perruque blonde pour...
21: Monsieur, je veux bien être gentil, mais voilà, moi j'aime bien parler avec des gens sérieux, monsieur.
20: Bah, je peux vous passer ma femme qui est à côté, qui pourra tester que je suis sérieux. Chérie?
21: Non, mais...
20: Allô?
21: Monsieur, je vous ai dit que je mettais un terme à la communication, si vous n'étiez pas plus sérieux que ça, monsieur.
20: Alors, excusez-moi, mais alors, deux choses. Primo, je suis très sérieuse. Deuxièmement, secondo, c'est pas monsieur, c'est madame, là. Je suis la femme de mon époux.
21: Bon, non, mais...
20: Oui.
21: Bon.
20: Allô?
0: Pôle emploi vous remercie de votre appel. Au revoir.
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7: Allô, clinique vétérinaire?
25: Oui, bonjour madame, monsieur Delaplace à l'appareil.
7: Oui, bonjour.
25: C'est bien le vétérinaire?
7: Oui, c'est elle-même à l'appareil.
25: Ah, très bien, bonjour docteur. Je souhaiterais prendre un rendez-vous. J'ai ma poule qui va mal.
7: Oui, alors pour cela, vous pouvez venir en consultation. On consulte tous les jours de 14h à 19h, sauf le samedi de 14h à 17h. Vous venez l'après-midi quand ça vous arrange?
25: Bah écoutez, je vais vous la passer. Je préfère voir qu'elle voit ça directement avec vous. Hein.
22: Allô?
7: Oui.
22: Oui, bonjour, c'est le docteur vétérinaire?
7: Oui.
22: Oui, bonjour madame. Je suis la poule de monsieur Delaplace. Quand est-ce que je peux passer?
7: On est là jusqu'à 19h, madame.
22: Jusqu'à 19h, oui. Et vous, je peux faire une épilation du maillot? Non, c'est parce que j'ai des morpions.
7: Je vous ai dit.
22: C'est pour ça que j'appelle un vétérinaire. J'ai tué un veto.
7: Oui.
22: Docteur, à quelle heure puis-je passer?
7: Quand vous voulez, avant 19h.
22: Vous pouvez me faire l'épilation du maillot?
7: Avant 19h.
22: Parce que j'ai beaucoup de morpions, vous comprenez? Et les esthéticiennes ne veulent pas le faire. Elles m'ont dit qu'il fallait que j'aille voir un vétérinaire. Allô, docteur?
7: Oui.
22: Vous faites l'épilation du maillot poil?
7: Oui, on fait l'épilation du maillot, on fait tout.
22: Poil à poil ou...
7: Qui est à l'appareil?
25: Ben, c'est Bernard.
7: Bernard qui?
25: Bernard Kouchner.
7: C'est Bernard Kouchner.
22: J'appelle pas seulement parce que j'ai des morpions, hein. Mais le problème, si vous voulez, docteur, c'est qu'en plus, j'ai un morpion qui a la grippe. Et ça, l'esthéticienne, elle peut rien faire. Il s'est enrhumé hier soir dans la voiture parce qu'avec monsieur Delaplace, on est sorti. Et j'ai entendu mon morpion qui toussait et j'ai pas fait attention. Et il a toussé toute la nuit, m'a empêché de dormir. Vous avez déjà entendu un morpion tousser?
7: Non.
22: J'ai pris un bain de siège, mais ils savent pas nager. Alors ils sont restés accrochés à mes poils. J'ai eu peur pour eux, j'ai cru que ça allait faire le Titanic. 1500 morpions qui se noient. Le Titanic dans la baignoire. Alors voyez-vous, je suis bien dans la peine. Mais il faut que je m'en débarrasse. Attendez, je vous repasse mon amant.
25: Allô?
7: Oui.
25: C'est un peu complexe.
7: Oui, j'ai compris, oui.
25: À quelle heure peut-elle passer?
7: Vers 18h.
25: Ah, 18h, c'est pas possible.
7: Ah bon?
25: À cette heure-là, elle passe la tondeuse. Ah, attendez, il y a quelqu'un qui veut vous parler.
24: Allô, je suis un morpion. Vous pouvez venir nous chercher? Sauvez-nous.
7: Vous devriez appeler Greenpeace.
24: Plutôt. SOS.
7: Oui.
24: Est-ce que je peux venir vous voir?
7: Ah oui, aucun problème. Oui.
24: Je saute dans une enveloppe.
7: Oui, si vous voulez.
24: Et puis le facteur m'amène demain.
7: D'accord, pas de problème.
24: Voilà.
7: Au revoir.
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26: Allô?
4: Bonjour monsieur, c'est bien ici, pension et toilettage pour animaux?
26: Oui.
4: C'est monsieur Martin, du Delphinarium Martin.
26: Oui.
4: Juste pour vous prévenir, on va vous déposer un animal.
26: Non mais vous déposez quoi comme animal là?
4: C'est un dauphin.
26: Un dauphin?
4: Oui.
26: Non mais attendez, on veut pas de dauphin, on va mettre ça où?
4: Ah mais je vais vous installer un aquarium.
26: Non mais on a pas de place pour mettre votre aquarium.
4: Ah oui mais de toute façon j'ai pas le droit de le garder parce qu'on peut plus faire de spectacle avec.
26: Mais moi non plus je vais pas avoir le droit de garder un dauphin. On a déjà pas le droit de les pêcher, je sais pas pourquoi on aura un dauphin dans mon... Et on a pas le droit non plus d'avoir... avoir un dauphin chez nous.
4: Ouais, enfin, vous n'allez pas refuser maintenant que j'ai fait toutes les démarches.
26: Mais pourquoi je devrais pas refuser? Vous rigolez ou quoi? Non, mais attendez.
2: Attendez.
4: Bonjour, monsieur.
2: Non, mais vous n'aviez pas à prendre la permission de venir m'installer un dauphin dans mon salon de toilettage. Donc, je suis désolée, il faut que vous trouviez quelqu'un d'autre.
4: Bah non, c'est à vous de trouver quelqu'un d'autre, vu que je vous ai mis propriétaire dauphinesque.
2: Ah non, bah pas du tout. Moi, je ne suis pas la propriétaire d'un dauphin, je suis désolée.
4: D'ailleurs, je vais vous déposer aussi le livret de famille.
8: Allô?
4: Et bonjour, madame.
8: Oui, mais alors, attendez, vous me mettez sous le fait accompli, et ça, j'ai horreur de ça.
4: Alors, si vous préférez, je peux vous mettre sur le fait accompli.
8: Ah non, pas du tout.
4: Non, alors peut-être à côté du fait accompli?
8: Bah non.
4: Ou alors, carrément, dans le fait accompli?
8: De quel droit? J'ai pas signé aucun papier.
4: Ah, bah si vous n'avez pas signé aucun papier, ça veut bien dire que vous en avez signé un.
8: Ah non, non, non, non, c'est faux.
4: Mais si, double négatisme égale positisme.
8: Non, c'est faux.
4: Pardon, mais au niveau grammaticaire...
8: Ah bah, c'est faux.
4: Par exemple, si je vous dis que je ne vais pas jamais vous canulariser...

0: ça, c'est de l'usurpation.
1: Non mais monsieur, il y a un problème là.
0: Bonjour madame, alors quel est le problème?
1: Bah c'est un dauphin.
0: Oui, qu'on va vous ramener, c'est bien ça.
1: Promener un dauphin.
0: Exactement, oui, je vois pas où.
1: Ouais, mais venez pas que le dauphin, ça sert à rien, je vous parle de dauphin.
0: Ah tiens, justement, voilà le dauphin.
1: C'est une connerie.
0: Pas du tout, tiens la preuve, je vais vous le passer.
1: Non mais non, c'est une connerie là.
0: Martin le dauphin. Viens dire bonjour à la dame.
1: Elle me parle en plus.
0: Je vous le passe.
1: Viens me dire bonjour le dauphin.
0: Bonjour madame.
1: Arrête un peu, là qui me prend pour un con.
0: Comment ça, je vous prends pour un con? Pourquoi vous dites?
1: Qui en fait là?
0: Bah, je suis le dauphin Martin!
1: Dauphin Martin, ah ouais. Bah, mais le dauphin il parle pas très bien français, toi.
0: Ah, bah, il fait ce qu'il peut, le dauphin!
1: Ce qu'il peut, le dauphin! T'es qui, toi, en fait?
0: Ah, bah, devine!
1: Ah, énergie, une radio?
0: Alors, non, mais oui! Oui, une radio, mais pas énergie!
1: Rire et chanson!
0: Bah, oui!
1: Ah, bah, je connais aussi, bah, ouais, bah, ça, vous me dites ça comme ça!
0: Ah, bah, tiens!
1: Rire et chanson, mes respects!
0: Au revoir, madame!
1: Au revoir, mademoiselle!
0: Merci!
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3: Allô, oui, merci.
0: Allô.
3: De laisser votre message.
0: Allô.
3: Le bip sonore. À bientôt. Allô, oui.
0: Allô.
3: Oui, qui est à l'appareil?
0: Oui, bonjour monsieur, c'est la mairie à l'appareil.
3: La mairie?
0: Oui, le service d'état civil.
3: Oui.
0: Bon, dites-moi, nous avons eu un problème informatique. Tous les noms propres de la ville, des habitants de la ville, ont subi malheureusement un petit problème, ce qu'on appelle un virus informatique.
3: Oui.
0: Votre nom, il y aura une faute d'orthographe. Pendant un mois, tous vos papiers qui vont arriver, comme les impôts et tout ça, il y aura une faute d'orthographe.
3: Oui.
0: Mais vous n'en tenez pas compte.
3: Moi, c'est Monsieur Lair, donc Lair, L-A-I-R.
0: Voilà, mais là, il y aura un Q devant.
3: Pardon? Un quoi donc, hein?
0: Un Q, la lettre Q.
3: Ah bon?
0: Pendant un mois, ils ont mis un Q devant.
3: Oui.
0: Vous allez avoir le Q à l'air.
3: D'accord. Bon, bah, de toute façon, je pense que le facteur et tout ça sera informé.
0: Oui.
3: D'accord.
0: Voilà, c'est malheureux, mais c'est comme ça.
3: Bon, ça y est, j'ai compris, ça y est, ok.
0: Merci.
3: Merci.
0: Au revoir.
3: Au revoir. Allô, oui?
4: Oui, bonjour, monsieur.
3: Bonjour, monsieur.
4: Adjudant Ledoux à l'appareil. On vient de recevoir une information écrite nous disant qu'il paraît que vous aviez le cul à l'air.
3: Oui.
4: Qu'est-ce que c'est que cette histoire?
3: Vous ?
4: Gendarmerie.
3: Ah, la gendarmerie. On vient de me téléphoner il y a quelques instants, justement de la mairie, venant de me signaler que, justement, c'est une erreur d'informatique pour m'expliquer la raison pour laquelle il y a un Q devant mon nom.
4: Nous, on a reçu une information nous disant que vous aviez le Q à l'air.
3: Oui. Ah, ben, je vous dis, il faut voir. On m'a expliqué que c'était une erreur d'informatique. Oui.
4: Ben voyons.
3: Écoutez,
4: monsieur, vous vous promenez le cul à l'air et vous me dites que c'est une erreur d'informatique.
3: Ah ben écoutez, c'est ce qu'on vient de me dire.
4: Oh.
3: C'est vraiment n'importe quoi, mais qu'est-ce que vous voulez que j'y fasse, moi?
4: Vous vous promenez pas le cul à l'air.
3: Ben non, écoutez.
4: Parce que la seule recommandation qu'on peut vous faire, évidemment, hein, si vous vous promenez le cul à l'air, nous on vous demande juste de mettre un slip, hein.
3: Pardon?
4: Vous mettez un slip, hein.
3: Je suis habillé normalement comme tout le monde. Et je ne me promène jamais nu.
4: Vous vous promenez jamais nu, poil au cul, à l'air.
3: Je pense que c'est que cette histoire de fou, là. C'est une erreur d'informatique. Je m'appelle toujours l'air, L-A-I-R, point.
4: Pas. Je ne...
3: C'est pas parce qu'il y a une erreur d'informatique qu'il y a un cul devant mon nom et que je me balade à poil.
4: Excusez-nous, monsieur.
3: Merde, alors.
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6: Bonjour.
0: Bonjour, monsieur. C'est bien la boulangerie?
6: Oui.
0: Je vais venir vous couper l'électricité.
6: Mais pourquoi vous voulez couper l'électricité?
0: Parce que je vais vous changer de fournisseur d'électricité.
6: On n'a pas demandé de changer de fournisseur d'électricité.
0: Non, mais comme je suis moi-même électricien, je fais la demande pour vous et ça me permet de toucher une prime. Donc là, je vais couper.
6: Ouais, mais attendez, nous, on travaille, là.
0: Oui, non, mais ce sera rétabli sous 48 heures.
6: Sous 48 heures? Non, non, mais c'est impossible.
0: Non, mais est-ce que vous avez vraiment besoin de...
6: Bah, bien sûr qu'on a besoin d'électricité. Comment voulez-vous qu'on travaille?
0: Bah, vous pouvez toujours bricoler avec des piles, une batterie de voiture.
6: Non, mais c'est quoi? Mais on n'a rien demandé. On doit quand même signer quelque chose. On change pas de fournisseur comme ça.
0: Ah bah, je vous apporterai le papier à signer après, mais là d'abord je vais...
6: Apportez le papier à signer après, ça se passe pas comme ça, monsieur.
0: Ah si, parce que là je suis au centre de coupage électrique, donc je vous coupe et après...
6: Attendez,
0: je viens...
6: je vais vous passer le responsable.
7: Allô?
0: Oui, ah, bonjour madame.
7: Ouais, mais moi je change pas de fournisseur, vous êtes parti où?
0: Bah, je suis parti pour venir chez vous, justement.
7: Non, mais vous touchez à rien du tout, mon compteur il est neuf.
0: Ah non, mais rassurez-vous, je vous en ai recommandé un autre.
7: De quoi vous avez fait la commande? Vous avez eu qui pour avoir une commande?
0: Bah, j'ai appelé les établissements.

0: Les établissements Martin qui sont fabricants contagistes.
1: Mais les établissements Martin, mais j'en ai rien à secouer, mais vous n'avez pas à être touché à mon compteur, ça, il n'y a plus d'intérêt.
0: Bah, excusez-moi, mais parce que moi j'ai un client à qui j'ai promis que je passais ce soir pour lui installer le compteur que je récupérais chez vous.
1: Vous me prenez pour qui le compteur, il a 15 jours, il vient de me le changer il y a 15 jours.
0: Oui, bah je sais, c'est pour ça que moi ça m'intéresse de le récupérer.
1: Vous n'avez pas à toucher à mon compteur. Venez ici, vous touchez pas le porte en sortant, je vous le dis.
0: Alors non, je ne touche pas la porte puisque je ne suis pas porteur. En tant qu'électricien, je touche juste le compteur.
1: Mais j'en ai rien à foutre que vous êtes électricien, électriseur.
0: Non, mais ça va être coupé 48 heures au pire.
1: Coupé 48 heures, oui, bah oui, t'as chaud, mon grand. Chez moi, je fais comment pour travailler? Je me caresse, peut-être?
0: Oula, alors pas la peine de me soudoyer avec vos propositions, ham-ham.
1: Ouais, non, mais c'est bien, je suis content pour vous. Mais là, vous avez pas intérêt à vous pointer de toucher à mon compteur, je vous le préviens. Je fais comment avec sans électricité pendant 48 heures? Vas-y, explique-moi.
0: Bah, est-ce que vous avez vraiment besoin d'électricité entre nous?
1: Non, j'ai pas besoin d'électricité. Je suis une boulangerie, j'ai pas besoin d'électricité. Mes machines, elles marchent à l'eau.
0: Ah, bah, je ne savais pas, ça, vous voyez, vous me l'apprenez.
1: Ouais, vas-y, pointe-toi et je t'allume.
0: Ah, bah, vous pourrez pas allumer parce qu'il y aura plus d'électricité. Ah, c'est monsieur.
2: Oui, non, c'est moi alors. Donc ne touchez même pas mon compteur. Venez même pas devant ma boutique parce que ça va aller très mal pour vous.
0: Alors j'ai votre collègue là qui vient de valider.
2: Non, on n'a pas validé.
0: Ah bah si, la dame que j'avais à l'instant.
2: Mais arrêtez, attends, c'est madame. Non mais vous rigolez ou quoi là?
0: Ah oui, oh, bah, je suis le genre à rigoler, oui, bien sûr.
2: Là je téléphone à IDF. Hein. Je téléphone, je signale, hein, ok? Qu'est-ce que vous allez faire sur mon compteur? Vous pouvez rien faire.
0: Je vais passer l'embarquer parce que je l'ai promis à un autre client.
2: Mais
0: là.
2: Oui, alors c'est nouveau. Tiens, je vais prendre le compteur chez quelqu'un d'autre pour le plaisir. Mais vous rigolez là? Vous pouvez pas toucher à mon compteur, c'est interdit, je fais partie de EDF, vous comprenez? EDF. Vous comprenez ça?
0: Qu'est-ce que c'est ça?
2: Vous savez même pas qu'est-ce que c'est, franchement, vous êtes vraiment des.
0: Je sais même pas qu'est-ce que c'est parce que vous inventez, j'en aurais entendu parler.
2: Ouais, j'invente, ouais, bien sûr. Eh, ça devient grave quand même. Hein.
0: Bah, il n'existe pas votre boîte, excusez-moi, monsieur.
2: Non, il n'existe pas, bah non.
3: Ah.
4: Oui.
0: Ah bah, une dame maintenant.
4: Non, mais
0: bonjour.
4: Attendez, monsieur, vous me prenez pour un con là ou quoi?
0: Alors non, le con c'est moi, le trop con même.
4: Vous me prenez pour un con quoi? Déjà, donnez-moi votre prénom déjà.
0: Alors, nom Martin, prénom Martin.
4: Ouais, et d'où?
0: De Martinville.
4: De Martinville, ça n'existe pas, Martinville.
0: Ah si,
4: monsieur.
0: C'est juste avant Bourg-sur-Martin.
4: Hein?
0: Vous prenez la route vers Cap-Martin.
4: Ouais, c'est ça.
0: Ah, je l'ai entendu derrière.
4: Bon, Rire et Chanson, merde.
0: Oui, bravo.
4: Ouais, c'est bon, je t'ai reconnu, Rire et Chanson. Allez, salut, au revoir.
0: Au revoir, madame.
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7: L'office de tourisme de Concarneau, bonjour.
8: Oui, bonjour collègue. Excusez-moi madame, mais je suis l'office de tourisme de Paris 8.
7: Ah, d'accord.
8: Voilà.
7: Oui.
8: C'est l'office de tourisme de Concarneau.
7: Tout à fait, oui.
8: Écoutez, je vous appelle parce qu'on a un petit problème avec une dame là.
7: Ah.
8: Qui va vous poser des problèmes si elle vient chez vous.
7: C'est... Ah bon?
8: Ouais. J'ai dans mon bureau une dame qui veut partir à Concarneau en vacances du 14 juillet au 15 août.
7: 14 juillet au 15 août, oui.
8: L'année dernière, on l'a envoyée à Saint-Tropez.
7: Oui.
8: Il y a eu plein de problèmes.
7: Oui.
8: Ça nous est retombé dessus parce que bon, c'est une dame qui a un comportement plutôt spécial en vacances.
7: Oui, je vois le genre, oui.
8: Voilà, donc je vais vous la passer.
7: Oui.
8: Mais si je peux me permettre de vous donner un conseil utile.
7: Oui.
8: Faites attention à ce que vous lui dites.
7: Oui, oui, tout à fait.
8: C'est-à-dire que j'avertis à chaque fois qu'elle vient à notre office de tourisme et j'avertis les stations.
7: Oui.
8: Et je leur explique que c'est peut-être pas la peine de vanter les mérites de la station, au contraire, quoi.
7: Ah bon, c'est à ce point.
8: Ah bah oui.
7: Ah oui.
8: Parce que vous êtes un port charmant.
7: Oui, tout à fait. Hein. On a des choses à voir, la défaite, l'été en plus.
8: Eh ben là, vous n'avez pas intérêt à lui dire ça, quoi.
7: Ouais, oui.
8: Vous permettez, je vais vous la passer. Hein.
7: Vaut mieux, mais attendez.
8: Je vous passe l'office de tourisme de Concarneau.
9: Merci. Allô?
7: Oui, bonjour.
9: Bonjour, madame. C'est l'office de tourisme de Concarneau.
7: Oui, tout à fait.
9: Ah, très bien. Je viens vous voir du 14 juillet au 15 août.
7: Oui.
9: Hein? On m'a dit que c'était très beau chez vous.
7: Ah, bah ça dépend. S'il a le temps qu'il est avec nous, oui. Autrement, donc, ça dépend, hein, parce que la Bretagne est réputée pour la pluie.
9: Ah bon?
7: Ah oui, parce que l'été dernier, on a eu un temps détestable.
9: Ah bon? Oui, mais au moins, on m'a dit qu'il n'y avait pas de moustiques.
7: Comment?
9: Il n'y a pas de moustiques.
7: Ah si, il y a des moustiques, surtout en temps orageux.
9: Mais c'est embêtant parce que moi, j'aurais bien voulu aller sur la plage, voyez-vous, au bord de l'eau. Hein.
7: Vous avez entendu ça où?
9: Que?
7: Qu'il y avait des plages à Concarneau.
9: Ah bah je sais pas, je sais plus qui m'a dit ça. Pourquoi il n'y en a pas?
7: Ah non. Il n'y a pas de mer à Concarneau.
9: Ah c'est pas au bord de la mer?
7: Ah pas vraiment, non.
9: Ah mais vous êtes où alors? Oh bah qu'est-ce qu'on m'a dit?
7: Peut-être que vous confondez avec une autre ville peut-être.
9: Mais vous êtes où en Bretagne alors?
7: Ah on n'est pas très loin de la mer, mais on n'est pas au bord de la mer.
9: Mais la route, ça doit aller vite, non? Il n'y a pas d'embouteillage.
7: Vous avez une voiture?
9: Oui.
7: À l'été, je vous assure qu'elle a beaucoup d'embouteillage. Hein.
9: Oh, bah mince alors.
7: Parce qu'à Concarneau, je vous assure que pour pouvoir se garer, ce n'est pas évident. Hein.
9: Oh, bah mince. Est-ce qu'il y a des hommes?
7: Comment?
9: des hommes. J'aime beaucoup la chair fraîche.
7: Ah, vous aimez la chair fraîche. Donc, c'est plutôt les jeunes que vous recherchez, alors?
9: Voilà.
7: Non. C'est plutôt des vieux, hein. Parce que vous savez, Concarneau, c'est pas une ville de jeunes, hein. À Concarneau, il y a énormément de maisons de retraite. Et comme, généralement, ils n'ont pas vraiment le droit de sortir, hein.
9: Mais ça m'intéresse quand même, parce que je connais pas votre ville, et on m'a dit que l'air était très sain.
7: Ah non, pas du tout. On a des usines, et je vous assure qu'on se bat, parce que vraiment, ça sent pas très bon.
9: Ah bon?
7: Non.
9: Bah mince, alors.
7: Ah oui. Vous savez, avec le temps qu'on a, hein, parce que c'est pas beau du tout, plus les mauvaises odeurs, hein. Allô?
9: Mais il pleut?
7: Comment? Ah oui, il pleut, oui, il pleut.
9: Mais en ce moment-là, ils ont annoncé qu'il y avait du beau temps sur la Bretagne.
7: C'est faux. Il pleut.
9: Il va pas pleuvoir tout l'été, quand même.
7: Ben, ça fait 2 ans qu'on a un été pourri.
9: Ah ben, il y a peut-être une chance cette année.
7: Ça, je sais pas, parce que vu comment c'est parti, ça fait 2 ans, donc on dit jamais 203, hein. Étant donné qu'on n'a pas du tout de beau temps actuellement, hein, on a des orages, de la pluie, des tempêtes de grêle, c'est pas la joie.
9: Mais Concarneau, c'est bien Concarneau en Bretagne.
7: Pas vraiment, madame, hein.
9: Ah bon?
7: Non, ça n'est pas vraiment partie de la Bretagne.
9: C'est où?
7: C'est juste à la limite.
9: Mais c'est où, alors?
7: En Lorraine, madame.
9: Où ça?
7: En Lorraine.
9: Ah, Concarneau, c'est en Lorraine?
7: Oui.
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3: Aérospatiale, bonjour.
9: Bonjour, madame, c'est bien l'aérospatiale?
3: Oui, monsieur.
9: Je voudrais la direction.
3: Ah, je suis désolée, là, actuellement, ils sont peut-être en repas, le secrétaire également. Ils pouvaient essayer de rappeler un peu plus tard.
9: Non, madame, c'est urgent.
3: Oui.
9: Est-ce que vous pouvez leur transmettre un message? Je retourne à mes observations pendant ce temps-là, moi. Il faut que je retourne voir l'évolution du phénomène constaté.
3: Ah. Ouais. Et on vous a dit de contacter une personne particulièrement?
9: Oui, on m'a dit d'appeler la direction dès qu'il se passerait quelque chose. Donc, vous avez de quoi noter?
3: Oui.
9: Alors, je suis monsieur Robert Ledoux.
3: Oui.
9: Et donc, j'ai un télescope, hein. Je travaille à mon compte. J'observe depuis 2 jours la Lune.
3: Oui.
9: Et on m'a demandé de faire mon rapport, hein. Je suis expert, hein.
3: Oui.
9: Voilà ce qui se passe, madame. D'après mes observations de cette nuit, vous savez que la Lune est de plus en plus visible.
3: Oui.
9: Parce qu'on est en période de pleine Lune, hein. Mm-hmm. Il y a une agitation. Donc, j'ai observé une matière qui était donc à la base d'un cratère, alors qu'elle n'y figurait pas la semaine dernière. J'ai fait un grossissement au 1/500 millième.
3: Ouais, 500 millième. Mm-hmm.
9: Mes observations sont formelles, madame. On a chié sur la Lune.
3: On a chié sur la Lune?
9: Oui, madame.
3: Donc, ça prouverait qu'actuellement, il y a quand même quelqu'un.
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6: Bonjour.
0: Bonjour monsieur, c'est bien la quincaillerie. Oh, attendez, qu'est-ce qui se passe? Je crois qu'il y a mon téléphone portatif qui sonne.
6: Non, non.
0: Ah si, si, j'entends que ça sonne.
6: Non, c'est mon téléphone monsieur.
0: Ah, c'est vous qui essayez de m'appeler?
6: Non, j'ai mon téléphone qui sonnait quand j'ai décroché.
0: Oui, bah c'est normal qu'il sonne puisque je vous appelle.
6: Non, non, vous m'avez appelé sur le fil.
0: D'accord, et vous, en même temps, vous essayez de m'appeler sur le portatif?
6: Non, je vous appelle pas sur le portable.
0: Ah bah non, effectivement, ça ne sonne plus.
6: Bon, c'est pas grave.
0: Oui, bref, monsieur Martin à l'appareil, j'ai acheté un spray de dégraissant chez vous.
6: Vous avez acheté un dégraissant?
0: Voilà. Et alors ma femme s'en est pchitée sur le ventre, une catastrophe.
6: Pourquoi elle en a mis sur le ventre?
0: Bah c'est pour son summer bodies, elle voulait se dégraisser un peu avant les vacances d'été.
6: C'est quoi ce...
0: Mais alors problème, ça lui a fait des boutons partout.
10: Oui, dites-moi.
0: Bonjour madame, comme je disais, votre dégraissant n'est pas du tout adapté. Non seulement il n'a pas dégraissé ma femme...
10: Monsieur, écoutez, on va pas refaire l'apologie de l'histoire. Vous allez regarder déjà si vous l'avez acheté chez nous, monsieur.
0: Alors, sans faire d'apologisme historiste, je suis quand même sûr que je l'ai acheté chez vous.
10: Non, donc... mais vous êtes sûr? Moi, je suis pas sûr de vous avoir vu déjà, voyez.
0: Ah bah, ce que je vois, c'est qu'elle a dû se faire prescrire une crème déboutonnante pour enlever ses boutons. Donc ça, je vais vous apporter la facture.
10: Non, mais je vais pas payer sa crème, monsieur. Attendez, entendons-nous bien.
0: Bon, bien sûr que si.
10: Bah, bien sûr que non, monsieur. Je vous permets pas déjà.
0: Pardon, vous me vendez un dégraissant défectueux.
10: Non, non, monsieur, je ne vous permets pas.
0: Bon, alors disons que vous me vendez un dégraissant qui ne marche pas sur les femmes.
10: Bon, monsieur, écoutez, moi je suis une monsieur, on va arrêter là tout de suite.
0: Oh bah non, ce serait dommage.
10: Oh, si, si, non, non, non, mais attendez. Vous prenez pour qui, monsieur?
0: Alors moi je suis monsieur Martin.
10: Non, non.
0: Ah si, si. Et pardon de vous le dire, mais vos produits de beauté sont nuls.
10: Je vous ai pas vendu un produit de beauté, monsieur, réfléchissez.
0: Oula, surtout pas.
10: On est dans une société de matériaux de construction, monsieur. On n'est pas un esthéticien ici.
0: Ah oui, mais alors pourquoi vous vendez du dégraissant?
10: Mais ça vous regarde pas que je vends du dégraissant, monsieur.
0: Bah, à vous. Que c'est quand même bizarre de vendre des produits de beauté dans un magasin.
10: C'est pas du produit de beauté. Vous êtes cinglé, hein, moi je vous le dis tout de suite. Hein. Vous allez vous calmer. Hein. Vous allez vous calmer direct. Hein.
0: En fait, tu vas voir que ça va être ma faute.
10: Vous allez vous calmer tout de suite, hein, je vous le dis moi.
0: Pardon, mais enfin votre dégraissant ne fonctionne pas du tout sur les femmes.
10: Non, non, mais attendez. Du dégraissant, c'est pour les machines, monsieur. Sûrement pas pour la peau.
0: Ah si, si, Martine, c'est ma femme. Elle m'a expliqué.
10: Ah, votre femme. Eh ben, votre femme, magnifique. Écoutez, je la connais pas, mais en tout cas, elle gagne à être connue.
0: Comment ça, vous connaissez Martine?
11: Bonjour.
0: Ah, bonjour, une autre dame. Bah, vous savez quoi? Passez-moi le patron directement, à la limite.
11: Oui, c'est moi.
0: Super. Donc, c'est pour un problème de dégraissage de femmes, comme j'expliquais à votre collègue.
11: Non, mais dégraissage de femmes, je suis pas une pharmacie.
0: Oh, bah, de mieux en mieux.
11: Eh oui, mais ça n'a rien à voir avec moi, votre truc. Vous êtes drôle.
0: Merci, mais enfin, je vais quand même vous rapporter la facture.
11: La facture de quoi?
0: C'est ce que je disais. On a dû acheter une crème déboutonnante parce que votre pchit dégraissant, ça lui a fait plein de petits boutons.
11: Mais ce qui est normal, personne penserait à mettre un dégraissant WD-40 sur le corps d'une femme.
0: Oui, ah bah c'est exactement ça, WC-40. Donc on est d'accord, il y a un problème qui vient de chez vous.
11: Mais non, c'est pas un dégraissant.
0: Écoutez, on va faire simple, je vais venir vous déposer ma femme.
11: Et ça sert à rien de déposer votre femme, que voulez-vous qu'on...
0: Eh bah vous lui faites une séance de dégraissage de femme.
11: Mais je sais pas, je fais pas ça moi.
0: Pardon? Vous refusez de dégraisser ma femme?
11: Mais c'est pas qu'on refuse, c'est qu'on peut pas dégraisser votre femme, c'est pas du tout notre truc.
0: Bon bah dans ce cas, vous me la changez.
11: Je la quoi?
0: Bah vous me la changez contre une neuve.
11: Mais quoi, votre femme?
0: Bah oui, vous faites jouer la garantie sur le produit.
11: Ah, oui.
0: Vous dites comme quoi vous pouvez pas remettre à neuf le modèle existant. Non mais comme ça le problème est réglé, vous mettez une neuve à la place.
11: En vrai, c'est une farce, non?
0: Ah, en vrai, c'est possible. Et qui c'est qui pourrait vous faire ce genre de farce téléphoneuse?
11: C'est
0: la chanson. Ah, ça dit quoi derrière?
11: Les chansons.
0: Bravo. Et au revoir, madame.
11: Au revoir, madame, monsieur.
0: Merci.
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12: Oui.
9: Allô?
12: Oui.
9: C'est la mairie de Sarthe.
12: La mairie de où?
9: De Sarthe.
12: De Sarthe? Ah non. Vous faites une erreur.
9: Ah! C'est qui ton petit bon, toi?
12: Ben non, c'est, vous vous trompez de numéro.
9: Ben tiens, c'est toi qui te trompes d'interlocuteur,
12: dis donc. Ben tiens, ben alors qu'est-ce que tu veux, alors?
9: Oh, ben dans ta gueule, hein?
12: Ah bon?
9: Ben dis donc, mal élevé.
12: Oh!
9: Pourquoi tu me parles comme ça?
12: Mais parce que tu te trompes de numéro, mon grand.
9: Ah, mon gars, dis donc, t'es pas obligé de me parler comme ça, tu sais.
12: Ben si, parce que c'est vrai.
9: Ben non, c'est pas vrai.
12: Mais je te dis que si, moi. Mais j'ai fait une erreur.
9: Mais pas du tout, j'ai jamais fait d'erreur dans ma vie.
12: Ah oui, ben la preuve.
9: Mais la preuve que... Eh, dis donc, toi, t'es bien la mairie de Sarthe, hein?
12: Mais pas du tout.
9: Oh, ben tiens, t'as la gueule à ça, mon con, hein?
12: Ah oui, mon con, ben ton con toi-même, hein?
9: Eh, dis donc, ton con toi-même, c'est toi le con.
12: Eh, tu veux refaire le numéro?
9: Oui, tiens, je le refais, tu vas voir, je tombe sur toi. Et je
12: d'accord,
9: sais...
12: je coupe et tu refais le numéro,
9: tu
12: hein?
9: Tu vas voir, mon con.
12: Allez, mon con.
9: Tu vas voir, du con.
12: Je raccroche et tu vas recommencer le numéro.
9: Eh, tu vas voir ta gueule, bon Dieu. Hein?
12: Mais ta gueule aussi à toi.
9: Oh,
12: tu vas voir.
9: Là, tu vas voir, tu vas ramasser dans ton cul, oui.
12: Ouais, tu vas voir ton cul toi-même.
9: Toi, ta gueule, ton cul, hein.
12: Pauvre con, va.
9: Oh, ta gueule. Et ton cul, hein.
12: Oui, oui.
9: Ouais, tu vois ta gueule.
12: D'abord, c'est où que ça se trouve, Sarthe?
9: Dans ton cul.
12: Alors, raccroche.
9: Eh, hey, je raccroche et tu vas ta gueule.
12: D'accord.
9: Allez, salut du con.
12: Avec plaisir. Allô?
9: Eh ben, tiens, tu vois.
12: Eh ben, tu vois, tu t'es trompé de numéro.
9: Mais t'es con ou quoi?
12: Eh ben, bon, faut démerder. Toi, tu commences par me faire chier.
9: Oh, ta gueule, hein.
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13: Bonjour.
0: Bonjour, monsieur. C'est bien le garage?
13: Oui, bonjour, monsieur.
0: Monsieur Martin, à l'appareil, j'ai eu un petit souci de pare-brise.
13: Oui.
0: Parce que j'avais une fissure qui faisait presque la moitié du pare-brise, côté passager, et côté conducteur, c'était nickel.
13: Oui.
0: Et alors, je vous ai demandé de le changer, mais vous m'avez facturé un pare-brise entier.
13: On a facturé un pare-brise entier, c'est-à-dire?
0: Bah, c'est-à-dire que vous m'avez changé tout le pare-brise, alors que vous auriez dû me changer que la moitié.
13: Changer la moitié du pare-brise?
0: Bah oui, parce que l'autre moitié, elle était encore bonne.
13: Mais non, mais on peut pas changer la moitié d'un pare-brise, monsieur.
0: Bah, pardon, mais là, vous me changez les deux moitiés d'un coup.
13: Bah oui, mais...
0: Forcément, si vous faites le double du truc, moi je paye deux fois plus cher.
13: Et on fait le double du truc, mais je comprends pas, monsieur. Vous voulez qu'on vous change la moitié d'un pare-brise?
0: Bah oui, vous découpez la moitié fissuragée et vous me laissez l'autre.
13: Bah, on peut pas laisser... Mais monsieur, écoutez-moi. On ne peut pas changer... On ne peut pas couper la moitié de pare-brise et remettre que la moitié d'un pare-brise. Mais c'est interdit. On ne peut pas faire ça.
0: Alors justement, pour vous simplifier le boulot, j'ai voulu découper moi-même mon pare-brise pour enlever la moitié que vous m'avez posée en trop.
13: Vous voulez couper le pare-brise pour enlever la moitié en trop?
0: C'est ça, donc ça c'est fait. J'avais une disqueuse, vous savez, les grosses scies qui tournent.
13: Vous avez coupé votre pare-brise avec une disqueuse?
0: Bah, disons que j'ai essayé, mais alors une catastrophe. Là, effectivement, il faut changer tout le pare-brise maintenant. Donc c'est pas grave, je vais récupérer l'ancien.
13: Récupérer quoi?
0: Bah, vous me rendez mon pare-brise fissuragé, vous le remettez à la place du vôtre qui est pété.
14: On les garde en stock,
13: excusez-moi.
14: Je sais pas, vous avez fumé ou quoi, vous, là?
0: Alors, bonjour, madame. Déjà, écoutez, on fait simple. Vous me rendez mon pare-brise et on n'en parle plus.
14: Mais c'est impossible, monsieur. Les pare-brises sont rendus. On fait pas une collection de pare-brises cassés.
0: Bon, j'imagine bien que vous les gardez pour les remonter sur d'autres voitures après.
14: Un pare-brise cassé sur notre voiture?
0: Bah oui. Vous gardez les demi-pare-brises qui sont encore bons.
14: Non, non, on les jette. On les jette. J'ai jamais vu personne en 45 ans d'automobile changer la moitié d'un pare-brise. Ça n'existe pas.
0: Bah, moi, par exemple, l'autre fois, je m'étais pété une talonnette sur mes mocassins. Je suis allé chez le cordonnier. Il m'a changé qu'une demi-semaine.
14: Ouais, d'accord. Bah, allez chez le cordonnier pour votre pare-brise.
0: Bah non, il est pas cordonnier. Garagiste.
14: Ouais.
0: Après, si vous en connaissez, moi je veux
14: ouais,
0: bien.
14: Attendez, je vous passe le patron.
0: Oh, bah allons-y. Hein?
15: Attendez.
0: Eh, bonjour madame.
15: Là, vous essayez de recouper le pare-brise.
0: Alors non, c'est ce que je disais à vos collègues. Ça c'est fait, j'ai mis un coup de disqueuse.
15: Non, j'ai jamais vu quelqu'un couper un pare-brise avec une disqueuse.
0: Ah bah, je vous confirme que ça marche pas du tout, ça m'a tout pété.
15: Ah ouais, ça, je confirme du tout.
0: Eh bah, merci de confirmer du tout, parce que maintenant, non seulement faut me rembourser la moitié de l'autre pare-brise, mais en plus, il y a celui-là.
15: Non, on va rien rembourser la moitié de l'autre pare-brise.
0: Dans ce cas, vous me rechangez celui qui est tout pété à cause de vous, et vous me donnez juste un demi-pare-brise en dédommageage.
15: On va jamais donner la moitié d'un pare-brise.
0: Bah maintenant, en tout, vous me devez un pare-brise 5.
15: Pas de problème, passez un peu pour voir.
0: Ah bah, super, merci madame.
15: Alors, et c'est monsieur comment?
0: Monsieur Martin.
15: Monsieur Martin, hey, putain, c'est bon, j'ai reconnu. Ah, là, là.
0: Ah, on se connaît.
15: C'est Rire et Chanson. Monsieur Martin, tu connais pas.
0: Eh ben, salut à toute l'équipe.
16: Salut.
0: Et au revoir, madame, monsieur.
15: Oui. Au revoir, mademoiselle.
16: Au revoir. C'est quoi, ce
0: truc-là? Ah, mal raccroché.
15: Elle appelle trop con.
16: Oh, putain.
15: Sur Rire et Chanson.
16: Oh, putain.
15: Et dis bonjour, monsieur, aux femmes, et bonjour, madame.
16: Oh, putain, je suis pas
15: bonjour,
16: au
15: madame, j'ai compris tout de
16: oh,
15: suite.
16: Oh, putain, je suis pas au revoir comme un bleu. Oh, merde.
0: Ah oui, et en plus, vous avez dit 4 fois putain à la radio, parce que je suis toujours là.
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18: SPA, bonjour!
9: Allô, c'est la SPA?
18: Oui.
9: Oui, bonjour madame, madame Ledoux, à l'appareil.
18: Oui.
9: Je vous appelle parce que j'ai un gros souci avec mon petit chien, là.
18: Quel genre de souci?
9: Ben, mon mari, voyez-vous, il est devenu complètement fou. On a un petit chien de 3 ans.
18: Oui.
9: Et mon mari appartient au club de boules de La Rochelle. Là, vous savez, hier, il était à La Rochelle. Et puis, il est revenu avec des médicaments que des collègues à lui lui ont donnés. Il a 80 ans, mon mari. Ils lui ont donné du Viagra, je crois, ça s'appelle.
18: Oui.
9: Du Viagra, vous savez ce que c'est, non?
18: Oui, oui.
9: Et moi, je connais pas ce truc-là. Il a essayé de me faire faire la chose. Moi, j'ai pas fait depuis 20 ans. Donc, vous voyez, j'ai pas voulu. Oui. Hop, il est là, là. Il est en train de courir après le chien dans la maison.
18: Il veut faire ça au chien?
9: Oui.
18: Vous pouvez pas essayer d'attraper le chien, vous?
9: Oh là, attendez, je vais essayer, mais... Et oui, mais une fois que j'attrape le chien, qu'est-ce que je fais? Viens là, du tout. Ça y est, j'ai attrapé. Mais lâche le chien. Non, la dame veut pas.
18: Monsieur Ledoux.
9: Toutou, viens là.
18: Allô, monsieur?
9: Allô?
18: Monsieur Ledoux.
9: Oui, madame.
18: Faut pas s'en prendre au chien, monsieur.
9: Mais il a pas dit non.
18: Ah oui, mais nous, on n'est pas d'accord.
9: Ah bah, écoutez, quand même, il dit pas non, il s'est caressé déjà.
18: Oui, mais il faut pas le faire au chien, monsieur.
9: Mais c'est pour son bien.
18: Non.
9: Il n'a jamais connu ça avec...
18: Non, monsieur, parce que ça, si vous faites ça au chien, vous allez avoir des problèmes.
9: Gynécologiques?
18: Même au niveau justice.
9: Mais depuis quand les hommes n'ont plus le droit de faire du bien à leur animal?
18: Pas comme ça. Vous ne lui faites rien.
9: Mais il se laisse faire.
18: Non, monsieur Ledoux.
9: C'est lui qui m'a allumé.
18: Sinon, moi, je fais venir le président.
9: Monsieur Chirac?
18: Non, le président de la SPA. Pour vous interdire de faire ce que vous voulez faire.
9: Germaine?
18: Non, jamais.
9: Non, je dis Germaine, j'appelle ma femme.
18: Écoutez, je sais pas, vous vous mettez dans une pièce, vous faites comme vous pouvez, vous vous soulagez tout seul. Mais vous ne touchez pas ce chien.
9: Mais je suis sûr qu'il a envie dans son forêt.
18: Non, monsieur Ledoux.
9: Il n'a pas dit non.
18: Il n'a pas dit oui.
9: Mais comment veux-tu qu'il dise non? C'est un animal.
18: Vous avez pris combien de pilules de Viagra?
9: Ben, j'en ai pris 2.
18: C'est beaucoup de trop.
9: Ah bon?
18: Vous avez été voir votre médecin pour les prendre?
9: Ben non, c'est des collègues au jeu de boules, là,
18: ah
9: qui
18: ben
9: m'ont...
18: Oui, mais c'est, ça peut être dangereux pour votre santé, ça.
9: Oh, attendez, vous avez raison, j'aurais dû en prendre qu'une.
18: Et encore, il faut l'autorisation du médecin pour en prendre une.
9: Attendez, je vais en prendre, mais une seule cette fois-ci.
18: Non, vous n'en prenez plus.
9: Oh non, touche pas à ça.
18: Monsieur Ledoux, non. Non, monsieur Ledoux, arrêtez.
9: Il en prend, non.
18: Monsieur Ledoux.
9: Ah, c'est dur à avaler quand même.
18: Ah non, monsieur Ledoux, là c'est trop.
9: Ah, là je suis en forme, là. Il est où le hamster?
18: Non, mais ça va pas, monsieur Ledoux, vous allez arrêter.
9: Va me chercher le hamster de Caroline.
18: Non, monsieur Ledoux.
9: Allô?
18: Madame Ledoux?
9: Il veut se faire le hamster.
18: Oh, c'est pas vrai.
9: Allô?
18: Oui.
9: Il a pris le hamster.
18: Posez le téléphone, essayez de lui enlever le hamster des mains.
9: Il est mort.
18: Quoi?
9: Oui.
18: Oh, c'est pas vrai.
9: Il l'a défoncé.
18: Oh, c'est pas possible.
9: Ah, oh, le salaud, il est nul, hein. Allô?
18: Monsieur Ledoux, venez au téléphone tout de suite.
9: Le hamster, c'est nul.
18: Non, mais monsieur Ledoux, ça va pas, vous avez tué un animal.
9: Mais oui, mais je pensais...
18: Vous avez tué un animal, monsieur Ledoux. Monsieur Ledoux.
9: Je pensais lui faire du bien.
18: Vous avez quand même pas fait ce que j'ai entendu.
9: Va me chercher la cage, amène-moi les seringues.
18: Monsieur Ledoux, vous arrêtez maintenant.
9: Allô?
18: Madame Ledoux?
9: Il veut les seringues, il veut se faire les seringues.
18: Oh, c'est pas vrai, non, c'est pas possible, ça.
9: Tu vas pas te faire de mal aux oiseaux.
18: Madame Ledoux?
9: Non, mes canaris.
18: Oh non.
9: Nous n'avons plus que deux canaris.
18: Alors, un hamster, deux canaris. Donc, il y en a trois de morts, quoi.
9: Oh non, mon balai! Il a cassé mon balai!
18: Oh, c'est pas possible, ça.
9: Bon, ben, toi, maintenant, tu viens là.
18: Il fait quoi, là, maintenant?
9: Il me saute dessus.
18: Non.
9: Tiens, ma gaine! Allô?
18: Oui.
9: Il m'arrache ma gaine de main, tiens.
18: Oh, c'est pas vrai, c'est pas possible, non. Défendez-vous, Madame Ledoux.
9: Ça y est, ça commence à être un peu plus calme.
18: Vous allez arrêter. Vous avez tué un hamster, deux canaris.
9: Comment?
18: J'ai noté que vous aviez défoncé le hamster et les canaris, ainsi que le balai.
9: Oh mon Dieu!
18: Bon, le balai, Madame Ledoux, c'est moins grave. Hein?
9: Oui,
18: Vous avez déchiré la gaine de votre femme.
9: Oui. Oh, ça y est, ça va mieux.
18: Alors moi, maintenant, je téléphone au flic et à mon président.
9: Oh non.
18: Si, Monsieur Ledoux.
9: Non, Madame, à genoux, je vous en supplie.
18: Non.
9: Si.
18: Là, vous venez de tuer un hamster, deux canaris, j'ai tout entendu, Monsieur Ledoux. Je suis désolée.
9: J'ai pas fait que ça.
18: Qu'est-ce que vous avez fait d'autre, Monsieur Ledoux?
9: Ben, j'ose pas dire.
18: Allez-y.
9: Un écureuil, je me suis fait.
18: Un écureuil?
9: Oui.
18: Et puis, on continue.
9: Le jardinier.
18: Le jardinier?
9: Je me suis fait le jardinier.
18: Le jardinier?
9: Oui, madame.
18: C'est un homme?
9: Oui.
18: Il n'a rien dit, le jardinier?
9: Il a fait ouille et puis c'était...
18: Moi, je suis désolée, mais là, moi, je suis obligée de prévenir. Hein.
9: S'il vous plaît.
18: Passez-moi votre femme.
9: Oui. Allô?
18: Allô, Madame Ledoux?
9: Excusez-moi, j'étais en train de réconforter le jardinier. Je ne sais pas ce qu'il y avait. Il est arrivé avec son pantalon baissé. Je n'ai pas compris.
18: Il m'a dit qu'il s'était fait jardinier.
9: Mon Dieu, attendez, je vais vous le passer. Venez là, Jérôme.
19: Allô?
18: Allô, monsieur le jardinier?
19: Oui.
18: SPA.
19: C'est une grande douleur. Hein.
18: Vous pouvez m'expliquer ce qui se passe dans la maison, là?
19: Ben, j'en sais rien. Moi, j'étais dans le jardin en train de miner. D'un seul coup, il est sorti, il m'a attrapé et...
18: Et vous avez rien dit?
19: J'ai dit oui.
18: Madame Ledoux?
9: Oui.
18: Est-ce que c'est vrai tout ce qui s'est passé?
9: Ben, heureusement que non.
18: Oh, c'est pas vrai!
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20: Allô?
0: Bonjour monsieur, monsieur Martin, à l'appareil, c'est bien le bar?
20: Non, c'est madame, mais c'est pas grave.
0: Alors pardon, non, moi c'est monsieur, hein?
20: Oui.
0: Oui, je ne suis pas madame.
20: Non, mais dis bonjour monsieur, c'est pour ça.
0: Ah oui, parce que c'est pas moi madame, moi c'est monsieur.
20: Non, mais c'est moi madame, vous me dites bonjour monsieur, c'est bonjour madame.
0: Ah non, mais attendez, vous devez confondre avec mon épouse, Martine Martin. Donc c'est vous qui l'avez appelé.
20: Mais on a appelé personne.
0: Bon. Vous venez de me dire que vous aviez appelé madame.
20: Mais j'ai jamais dit que j'avais appelé madame. C'est vous qui m'appelez, monsieur.
0: Oui, mais quand je vous ai dit bonjour, vous m'avez dit que vous appeliez madame.
20: Non, vous m'avez dit, vous dites monsieur. Je dis, je suis pas monsieur, je suis madame.
0: Ah.
20: Faut arrêter la fumette, hein, monsieur. Hein.
0: Comment ça, faut arrêter les femmelettes?
20: Je sens que ça va être dur.
0: Ah, moi, je sens que ça va être bien. Allô?
20: Oui, oui, je suis encore là.
0: Donc, étant donné que vous avez déjà vu avec ma femme.
20: Mais je sais même pas qui c'est votre femme.
0: Bah, Martine.
20: Bah, Martine, Martine.
0: Bah oui, Martine Martin.
20: Aïe, aïe, aïe, aïe. Est-ce qu'il y a une madame Martin qui vous a appelé?
0: Alors, je m'excuse, mais elle peut pas m'appeler vu qu'elle est à côté de moi.
20: Du tout.
0: En plus, on est sur la même ligne, donc forcément, si elle appelle, ça s'en occupe.
20: Non, mais vous me dites que votre femme, elle nous a appelé.
0: Ah, donc c'est pas vous, c'est elle qui vous a appelé, ok?
20: Mais non, je vous ai dit qu'elle nous a pas appelé. Je ne sais même pas pourquoi vous m'appelez, monsieur.
0: Ah, bah, je vous explique. J'ai décidé de relancer la consommation d'alcool qui est en baisse en ce moment.
20: Oui.
0: Donc, je vends des tickets de boissons gratuites que les gens peuvent ensuite venir échanger chez vous.
20: Ah, alors là, faut voir ça avec le patron, ça, je vais vous.
0: Oula, attendez, vous n'êtes pas le patron?
20: Non.
0: D'accord, parce que comme vous m'avez dit que vous étiez monsieur, je pensais que vous étiez le patron.
20: Bah oui, mais non, mais de toute façon, il y a pas. Je vous passe.
0: Merci, jeune homme.
20: Bon courage.
21: Allô.
0: Bonjour, madame. On devait me passer le responsable.
21: Bah, j'avais le responsable au téléphone.
0: Ok, donc c'est avec vous que je vois pour les tickets de boissons gratuites.
21: Non, mais là, je vous arrête tout de suite. Moi, j'ai pas besoin de vos tickets boissons.
0: Non, mais c'est un truc pour relancer votre clientèle.
21: Je vous arrête tout de suite. J'ai pas besoin de relancer ma clientèle.
0: Oui, mais je vous arrête tout de suite. Moi, j'ai déjà vendu des tickets gratuits.
21: Non, mais je vous arrête.
0: Alors, dans ce cas, pardon, mais je vous contre-arrête. Comme je disais à votre collègue, j'essaye de relancer.
21: C'est pas mon collègue, c'est mon employé déjà d'une.
0: Alors, admettons, d'une et de deux.
21: Non, mais je vous explique, monsieur.
0: Bon, enfin, vous êtes quand même collègue.
21: Non, c'est mon employé.
0: Oui, bah on peut être employé collègue.
21: Monsieur, je vous arrête tout de suite. Les pigeons ne volent pas avec les faucons, d'accord?
0: Alors, je vous arrête tout de suite. Il se trouve que mon beau-frère est pigeoniste fauconnier et je peux
21: vous arrête tout de suite, monsieur.
0: Alors, permettez-moi de vous contre-arrêter tout de suite.
21: Non, monsieur.
0: Ah, bien sûr que si.
21: Ah non!
0: Bien sûr que si, je contre-arrête même.
21: Bah, vous êtes compliqué, monsieur. C'est pourquoi?
0: Ah, c'est plus le même.
21: Non, c'est son épouse, là.
0: Son épouse. Alors, attendez, le monsieur que j'ai eu, c'est l'employé, d'accord?
21: Non, le monsieur que vous avez eu, c'est le patron, c'est mon époux.
0: Bah, celui du début, c'était qui?
21: Eh ben, c'est une femme que vous avez eu.
0: D'accord. Et donc lui, c'est le patron?
1: Non, c'est mon mari.
0: Et l'autre?
1: Mon employé, là, je suis l'épouse, je suis la patronne.
0: D'accord, donc vous êtes la patronne et pourtant vous êtes l'épouse de l'employé.
1: Non, je suis pas l'épouse de l'employé.
0: Bah si.
1: Non.
0: Enfin, disons que vous êtes l'épouse de l'employé collègue, si vous préférez.
1: Ah bah, votre cerveau.
21: J'ai un nanar au téléphone.
0: Ah, mal raccroché.
2: Il fume de la bonne.
0: Alors pardon, je sais pas si le nanar fume de la bonne, mais il peut vous dire que vous avez mal raccroché.
21: Bah c'est vous.
0: Non, vous d'abord.
21: Bah non, mais moi je...
0: Bon, je compte jusqu'à 3 et on raccroche ensemble.
1: Ah bon, c'est bon, allez.
0: 1.
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22: Allô?
23: Oui, bonjour madame.
22: Bonjour.
23: Madame de Guérand?
22: Oui.
23: Vous êtes bien au Petit Moulin?
22: Oui.
23: C'est l'observatoire de Brest à l'appareil.
22: Oui.
23: Nous avons observé un astéroïde qui arrive à grande vitesse. Alors c'est un petit astéroïde, hein?
22: Ah oui.
23: Vous comprenez les comètes?
22: Oui, oui, d'accord.
23: Il faut éviter que cet astéroïde tombe chez vous.
22: Ah, oh là là. Et qu'est-ce qu'il faut faire?
23: Alors, est-ce que votre téléphone va jusqu'à la fenêtre?
22: Oui, un peu. Oui, oui, quand même. Oui, approche. Si je peux quand même, avec mon fil, approcher d'une fenêtre, oui.
23: Voilà. Est-ce que vous avez un drap d'oreiller ou quelque chose comme ça, un drapeau blanc, à portée de la main?
22: Oui, c'est un torchon, quoi. Hein.
23: Alors, vous allez ouvrir la fenêtre, s'il vous plaît.
22: Faut que je fasse maintenant?
23: Oui.
22: Bon, ça y est.
23: D'accord. Est-ce que vous auriez quelque chose, une poêle ou quelque chose, vous savez, qu'on pourrait utiliser comme une raquette de tennis?
22: Une poêle?
23: Oui.
22: Ah, si, oui.
23: Voilà. Alors, vous allez en prendre une, s'il vous plaît, assez vite.
22: Et je prends ma poêle et puis...
23: Donc, ce qu'on va faire maintenant...
22: Oui, mais attendez, moi, de ma main gauche, j'ai mon téléphone, et puis alors, si, je ne vais pas pouvoir tenir ma poêle et puis mon...
23: Alors, vous êtes face au ciel, vous êtes orienté vers le ciel?
22: Oui.
23: Donc, vous allez agiter le drapeau blanc déjà.
22: Oui.
23: Et donc, si jamais cette comète était habitée, même par des civilisations microscopiques, elles connaissent le code du drapeau blanc et elles savent donc que c'est un signe de paix. Hein.
22: Ah oui.
23: Alors, qu'est-ce que vous faites exactement là?
22: Eh ben, il est au-dessus de ma tête et je l'agite, quoi.
23: Vers où?
22: Ben, vers le ciel.
23: Tout le monde est en place maintenant. Nous vérifions tout de suite si la comète est habitée. Trace de vie. Mettez en place les traducteurs synthétiques. Vous m'entendez?
22: Oui, oui, je vous entends.
23: Les habitants de cette comète vous voient et, bon. Et ils voient que vous êtes en paix.
22: Bon.
23: Donc apparemment, elle ne s'écrase pas du tout. Mais alors par contre, elle a besoin d'un effet rétro pour repartir d'où elle vient.
22: Oui.
23: Est-ce que vous pouvez les aider?
22: Ouais, qu'est-ce qu'il faut faire?
23: Vous avez votre poêle?
22: Ah oui, j'ai la poêle, oui.
23: C'est une poêle à frire?
22: Oui.
23: Alors?
22: Mais elle est en téfal, ça fait rien?
23: Attendez, on leur demande, hein. Alors, je mets en place le traducteur, madame. Hein.
22: Oui.
23: Demandez-leur bien si ce sont des extraterrestres. Hein.
22: Oui.
24: Pss, pss, allô, la Terre?
23: Pss, pss,
22: oui. Est-ce pss. Que vous êtes bien des extraterrestres?
24: Allô?
22: Allô?
24: Bonjour, madame.
22: Bonjour.
24: Nous venons d'une lointaine planète. Vous m'entendez?
22: Oui. Bon, j'ai une poêle dans ma main, mais elle est en téfal. Est-ce que c'est bien?
24: Le téfal? De quoi s'agit-il?
22: Ben, une poêle que quand on fait cuire quelque chose, ça ne colle pas.
24: Pouvez-vous traduire faire cuire?
22: Faire cuire des œufs ou de la viande.
24: Très bien. Nous avez la possibilité de nous renvoyer dans l'espace intergalactique?
22: Oui, donc je vous fais voir ma poêle.
24: Nous l'observons.
22: Vous la voyez?
24: C'est du téfal.
22: Bon.
24: C'est parfait pour nous.
22: Bon, alors, qu'est-ce que c'est bon? Allô?
23: Allô?
22: Oui.
23: Qu'est-ce qu'ils disent?
22: Ben, ils disent qu'ils voient ma poêle, quoi.
23: Ouais.
22: C'est parfait pour nous, qu'ils ont dit.
23: Ah oui, parce que c'est une...
22: Parce que c'est une poêle téfal.
24: Allô, la Terre?
22: Oui.
24: Nous allons approcher maintenant à grande vitesse de la Terre.
22: Oui.
24: Vous pourrez nous renvoyer de là d'où nous venons avec votre poêle?
22: Oui. Elle est au-dessus de ma tête?
24: Savez-vous faire un smash?
22: Qu'est-ce que c'est que ça?
24: Avez-vous déjà joué au tennis?
22: Jamais.
24: Saurez-vous taper dans notre astéroïde?
22: Ben, qu'est-ce qu'il faut faire pour ça?
24: Vous allez lancer maintenant la poêle au moment de l'impact dans notre astéroïde.
22: Mais comment que je fais? Je la lance comment, ma poêle?
24: Vous évitez de la lancer dans le carreau. Vous la lancez au-dessus de votre tête, mais pas sur votre tête.
22: Ah ben non, je m'en doute, oui. Alors, je la lance, mais je la lance où, ma poêle?
23: Allô?
22: Allô?
23: Vous m'entendez, madame?
22: Oui.
23: Oui, c'est observatoire. Vous êtes toujours en ligne avec les extraterrestres, là?
22: Ils disent qu'il faut que je lance ma poêle au-dessus de ma tête.
23: Faites attention, hein.
22: Bah oui, oui, bah oui, mais ils m'ont bien dit de prendre. Bah oui, faites attention, mais où faut, comment faut que je t'achète dans. Moi je suis là sur des.
24: Allô, la terrienne.
22: Oui, bon, alors oui, vous m'avez dit de lancer ma poêle comme une balle de tennis.
24: Vous allez tenir votre poêle. Au moment de l'impact, vous lancerez la poêle dans notre astéroïde et nous pourrons repartir à 2 milliards de kilomètres.
22: Mais où je la lance n'importe où.
24: Impact 3 secondes.
22: Oui, d'accord, oui.
24: Impact 2 secondes.
22: Oui.
24: Impact 1 seconde. Lancé.
22: Ça y est, c'est fait.
24: Raté.
22: Oh, c'est raté. Allô.
24: Vous nous entendez, madame?
22: Oui.
24: Alors?
22: Ils me disent que j'ai lancé ma poêle et c'est raté. Qu'est-ce qu'il faut que je fasse, alors?
24: Alors, à ce moment-là, ce qu'il faut, c'est la relancer quand ils vont vous le dire.
22: Ah oui? Mais la lancer, mais où? La lancer à combien, alors?
24: À 1 milliard 750 millions de kilomètres.
22: Ah mais... oui, mais je comprends plus rien. Où voulez-vous que moi, j'ai devant, là, j'ai des rosiers, là, j'ai un parterre, là. Alors...
24: Ah oui, mais il faut sauver la terre, madame. Hein.
22: Ben oui. Bon, alors, vous me remettez en... Oui.
24: Allô, la terre?
22: Oui. Bon, alors, comment faut que je fasse, maintenant?
24: Vous devez nous renvoyer à 2 milliards de kilomètres, avez-vous bien compris?
22: Bon, alors, je recommence à la lancer.
24: Attention, vous êtes prête?
22: Oui, alors, je lance ma poêle le plus loin possible.
24: Impact, 3 secondes.
22: Oh.
24: Impact, 2 secondes.
22: Je lance.
24: Maintenant. Smash.
22: Ça y est. Allô?
24: Allô?
22: Allô?
24: Et il s'éloigne.
22: Ah bon, ben ça y est.
24: Voilà, vous avez renvoyé, madame, l'astéroïde dans l'espace.
22: Ça y est.
24: Vous l'avez renvoyé à 3 milliards de kilomètres, vous avez sauvé le cosmos.
22: Bon, eh ben dis donc. Mais moi, vous savez...
24: Bravo, madame.
22: Ah bon?
24: Oh, vous avez fait quelque chose de formidable.
22: C'est vrai?
24: Oui, bravo.
22: Mais je croyais que c'était une blague au départ. Eh ben, je suis contente de moi.
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2: Oui, allô?
0: Bonjour, monsieur. C'est bien
2: Bonjour, madame.
0: Bon, si vous voulez, c'est bien la société de déménageurs?
2: Oui.
0: Monsieur Martin, établissement Martin, dépannage téléphoniste?
2: Oui.
0: Je vous appelle pour vous dire qu'on va bientôt rétablir votre ligne téléphonique, là.
2: Je suis pas au courant.
0: Bah, votre téléphone est coupé.
2: Ah bon? T'es au courant que les lignes sont coupées, toi?
0: Oui, parce que là, pour le moment, comme votre ligne est suspendue, vous n'avez pas d'appel.
2: Bah, si, ma collègue vient d'essayer de m'appeler avec son portable. Elle arrive à me joindre.
0: Ah non.
2: Ça fonctionne puisque j'ai eu des appels ce matin.
0: Écoutez, c'est pas grave, je vais quand même rétablifier la ligne.
2: Ça fonctionne, je vois pas pourquoi faire. On vous demande de rétablir une ligne qui fonctionne.
0: Pas faux. Dans ce cas, je vais d'abord vous couper la ligne, comme ça je pourrai ensuite la rétablir.
2: Qui vous demande de couper cette ligne?
0: Bah, c'est moi, parce que ça me permet ensuite de faire mon boulot de rétablisseur.
2: Ah oui, moi, là, tout est connecté avec mon ordinateur. Si vous me faites ça, j'ai plus rien pour travailler.
0: Non, mais je vous remettrai ça d'ici quelques jours, vous inquiétez pas.
2: Mais non, vous pouvez pas, on n'est qu'une société, on travaille.
0: Oui, ah bah moi aussi je travaille. Le truc, c'est que si vous me dites que ça fonctionne, moi ça m'enlève du boulot.
2: Non, vous pouvez pas me couper ma ligne, je travaille, j'en ai besoin.
0: Donc, ce sera rétabli dans 7 jours, plus ou moins.
2: Mais vous voulez rétablir quoi? Une ligne qui fonctionne déjà? Vous avez pas besoin de couper ma ligne. Je vais pas attendre 7 jours, moi, pour travailler.
0: Profitez-en pour trier de la paperasse.
2: Non, j'ai pas de paperasse, nous c'est des visites qu'on prend, les gens nous téléphonent. Mais c'est dingue ça.
0: Dans ce cas, je peux vous ouvrir une ligne temporaire à côté.
2: Je demande rien, je vous demande pas de ligne, je veux que vous me laissiez ma ligne. Attendez, ne quittez pas. Allô?
0: Bonjour, monsieur.
2: Vous êtes dans une société professionnelle. Si vous nous coupez de ligne, on peut plus travailler. Ça va pas, ça?
0: Ah, c'est une société professionnelle?
2: Bah, bien sûr.
0: Ah, parce que moi, on m'avait dit que c'était une société non professionnelle, justement.
2: Non, là, vous êtes dans une société professionnelle.
0: Ah, c'est professionnel. Dans ce cas, je suis obligé de vous compter le supplément professionnel pour rétablir la ligne.
2: Mais non, il faudrait rétablir tout puisqu'elle fonctionne.
0: Non, elle fonctionne pas.
2: Bah, si que ça fonctionne, sa ligne.
0: Ah, bah, non, qu'elle fonctionne pas.
2: Bah, si qu'elle fonctionne, la ligne. Puisque vous m'appelez avec, je vais essayer d'appeler. Elle fonctionne?
0: Oui, oh bah, ça, vous avez bidouillé un truc. Je ne sais, un renvoi ou je ne sais quoi.
2: Non, on n'a rien bidouillé du tout, monsieur. Arrêtez vos conneries. Vous allez m'envoyer un mail, monsieur, déjà, pour me donner vos coordonnées. Et je vais vous renvoyer.
0: Ah, vous avez renvoyé, on est d'accord.
2: Comment j'ai renvoyé?
0: Bah, vous avez fait un renvoi d'appel.
2: Non, je dis ce que je vais vous dire. Vous m'envoyez un mail.
0: C'est le monsieur qui reconnaît qu'ils ont renvoyé les lignes.
2: Non, on n'a rien renvoyé du tout les lignes. Mais vous êtes un cinglé ou quoi là? Vous comprenez ce qu'on vous dit là? On n'a pas fait de renvoi d'appel, c'est ma ligne. Direct, normal. D'abord, vous coupez rien du tout parce que sinon, je porte plainte. C'est monsieur Martin, la société.
0: Allô?
3: Si j'avais eu des problèmes avec le téléphone, j'aurais appelé France Télécom.
0: Bonjour, monsieur.
3: Il faut nettoyer vos oreilles, cher monsieur.
0: Alors oui, je peux venir nettoyer votre appareil.
3: Non, on n'a pas de problème de téléphone. Je vous réponds au téléphone. Vous êtes bête ou vous faites exprès?
0: Et qui me dit que vous n'êtes pas en train de simuler un coup de téléphone pour me faire croire...
3: Bon, écoutez, monsieur, je pense qu'il faut aller prendre une petite pilule, aller vous coucher, et puis demain matin, ça ira mieux.
0: Très bien, dans ce cas, je passerai demain matin.
3: Bah, vous n'allez rien venir voir du tout, cher monsieur, à part prendre une bonne claque dans votre gueule.
0: Ah, bravo.
3: Ça commence à bien faire, à votre cirque.
0: Non, mais vous avez de la chance que j'ai une conscience professionnaliste, parce que je suis à deux doigts d'annuler l'intervention.
3: Je vous dis que j'ai pas de problème de téléphone. Alors, soit tu prends un cachet, Pépé, et puis tu vas te coucher, demain tu te lèves et ça ira mieux, ou alors tu fais quelque chose, mais t'as un gros problème, hein.
0: Ah bah, ce que je vais faire, c'est que je vais déjà vous rétablir la ligne. Voilà. Et on dit merci qui ?
3: Elle est rétablie, du con.
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6: Mais... Bonjour.
9: Allô, c'est la mairie.
6: Oui.
9: Oui, bonjour, madame.
6: Bonjour.
9: Madame Ledoux à l'appareil.
6: Pardon, madame Ledoux.
9: Oui, excusez-moi, je suis la grand-mère de mon petit-fils.
6: Oui.
9: Et je suis en train de lui donner à manger, là, mais c'est pas facile, hein.
6: Ah oui.
9: Vous savez, il a 18 mois, hein.
6: Ah oui.
9: T'as intérêt à manger, hein, parce que sinon, vous savez, moi, je lui fais peur. Enfin, je lui dis, s'il mange pas, c'est monsieur le maire qui va le faire manger. Et on sait pas pourquoi avec mon fils, mais ça, ça lui fait peur et d'un seul coup, il mange.
6: Ah, bah, ça va, alors.
9: Oh, oui.
6: Quand on trouve un moyen, c'est bien.
9: Oui, mais alors là, aujourd'hui, hein, depuis midi, j'essaie de le faire manger sa purée de carottes, y a rien à faire.
6: Ah, oui. Il fait un caprice.
9: Oh, il fait un caprice, oui, alors là... C'est pas facile, hein?
6: Ah non.
9: Hein, vous travaillez à la mairie, vous?
6: Oui.
9: Ah bah justement, tiens, attendez, je vais brancher l'amplificateur, vous allez pouvoir m'aider. Hein? Voilà.
6: Oh, il est pas gentil, hein?
9: Si tu veux pas manger celle-là, c'est monsieur le maire qui va te donner à manger avec ses doigts jaunes.
6: Ah ouais.
9: Eh ben, il veut pas, hein?
6: Ah ouais, ben je l'ai entendu.
9: Écoute, la dame, c'est une fée, la dame.
6: Ah oui.
9: La dame, elle est très gentille, hein, madame la fée?
6: Ah oui, mais il faut manger, hein, sinon c'est monsieur le maire qui va venir.
9: Voilà, puis qu'est-ce... Oh. Monsieur le maire avec ses doigts tout jaunes.
6: Ah oui.
9: Puis qu'est-ce qu'il va lui montrer, monsieur le maire, s'il mange pas, le petit Pierre?
6: Oh, il va lui montrer son gros nez poilu.
9: Écoute, Pierre.
6: Ah oui, Pierre, il faut manger, hein, sinon monsieur le maire, il va venir te donner à manger, hein. Puis il va te montrer son gros nez tout poilu si tu manges pas. Il est un petit peu chagrinou, non? J'ai entendu un petit peu ronchonner.
9: Oui.
6: Alors, petit Pierre, il faut manger, hein? Bien, moi, je vais prévenir monsieur le maire. Attention, hein, je travaille à la mairie, je vais prévenir monsieur le maire, hein? Puis il va venir, hein, il va venir chez toi. Ah, il faut manger, hein?
9: Il va venir te montrer ses dents, hein, madame?
6: Ah oui, c'est vrai, hein?
9: Puis comment elles sont, ses dents?
6: Oh, elles sont pas belles, elles sont toutes jaunes.
9: Et elles sont toutes creuses aussi.
6: Ah ouais, puis toutes crochues. Il est là en plus.
9: Oui.
6: Il est à côté de moi.
9: Oh, il est à côté de vous.
6: Waouh.
9: Ah oui. Son haleine, hein, quand il ouvre la bouche, monsieur le maire.
6: Oh là là. Ça sent pas bon, puis on a peur. Waouh, pas bon.
9: Et puis quand on enlève ses cheveux.
6: Oh, ben il n'y a plus rien.
9: Le maire, Pierre, si tu manges pas.
6: Ah, hein, il va lui parler, hein.
9: Oui, et puis.
6: Ah oui, hein.
9: Il va lui montrer son mouchoir.
6: Ah oui.
9: Et puis qu'est-ce qu'il y a dans son mouchoir?
6: Oh, c'est des grosses bébêtes.
9: C'est des bébêtes comment?
6: Oh là là, elles sont énormes.
9: Il va te montrer sa femme, monsieur le maire. Hein? Et comment elle est, hein, madame?
6: Ah, oh, c'est une sorcière.
9: C'est une sorcière, oui. Elle est pas belle.
6: Oh non, mon Dieu.
9: Elle est moche comment?
6: Oh là, elle a un gros nez, puis elle a un gros bouton dessus.
9: Hein, voilà, Pierre, t'as entendu? Alors là, il commence à manger, hein.
6: Oui.
9: Et puis, attention, parce que monsieur le maire, hein, si t'es pas gentil, Pierre, et si tu manges pas, il va te montrer sa queue, hein,
6: ah,
9: madame?
6: Oui. Ah oui, oh là là.
9: C'est une... Elle est énorme, hein, madame?
6: Ah oui.
9: Elle est comment, sa queue?
6: Elle est grande, et puis il y a plein de piquants dessus.
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7: Bonjour.
0: Oui, bonjour madame, excusez-moi de déranger.
7: Non monsieur.
0: Je vous appelle pour la journée internationale des droits des animaux.
7: Oui.
0: Je vais faire une animation pour faire boire des animaux, pour montrer qu'eux aussi ils ont le droit de boire un petit verre de temps en temps quoi.
7: Ah, vous voulez faire boire des animaux, des boissons, c'est ça?
0: Voilà, oui. Vous avez des animaux qui boivent déjà ou pas?
7: Ah bah non, nous ils boivent de l'eau, mais boire des alcools, je pense pas, non.
0: Je sais que les chiens parfois ils aiment bien une petite un petit pinard, une bière, un truc comme ça quoi.
7: Ouais d'accord. Ouais.
0: Parce que moi j'ai un petit mini bar que je peux installer pour un petit mini bar pour chiens quoi, le canibar.
7: Ah ok d'accord. Ouais.
0: Je sais pas si vous avez déjà peut-être vu ça.
7: Non, j'ai jamais vu.
0: J'ai un petit barman, un nain en fait, qui fait des cocktails pour chiens.
7: Ah ok, d'accord. Bah, je vais vous passer la vice-présidente, vous allez voir ça avec elle.
0: Bah, écoutez, je vous en prie.
7: Bonne journée, au revoir.
0: Merci madame, au revoir.
8: Allô ?
0: Oui, bonjour monsieur, excusez-moi de vous déranger. Je ne sais pas si on vous a expliqué le projet.
8: Ils ont le droit de boire un petit verre. Les chats et les chiens ont le droit de boire de l'alcool.
0: Exactement. L'idée, c'est de répandre le message, vous voyez ce que je veux dire ?
8: Bah écoutez, moi, c'est ce genre de message. Je suis absolument contre l'alcoolisme, je suis absolument contre le tabagisme, ce qui est un autre débat.
0: Alors ça, oui, je voulais en parler après, justement.
8: Oui.
0: Est-ce que vous avez des chats qui fument ?
8: Bah écoutez, je pense que vous frappez à une mauvaise porte.
0: Non mais excuse-moi, c'est juste que je suis peut-être un peu plus moderne que vous. Donc ça,
8: je pense pas que ce soit une question de modernisme, je pense que c'est d'une imbécilité monstrueuse. Donc, bah, et vous avez un chien chez vous ?
0: Oui, oui, bien sûr.
8: Vous boit de l'alcool ?
0: Ah bah régulièrement.
8: Donc, ça doit être super hilarant.
0: C'est vrai que c'est drôle. Ouais. Oh, ouais. Bah, j'ai des vidéos, si vous voulez, je peux vous donner l'adresse.
8: Écoutez, non, ça je vous dis non tout de suite. On peut vous joindre à quel numéro, monsieur ?
0: Alors, 03
8: ouais.
0: 23
8: oui.
0: 65
8: 65
0: ouais. 17.
8: Oui.
0: Donc,
8: attendez, 65
0: et 17. Donc, du coup, moi, je viens...
8: Il manque un numéro. Attendez, c'est parce que notre téléphone, il fait des claquis. On n'entend pas tout.
0: Il fait des knackis ?
8: Oui. 0323, après ?
0: 65.
8: Oui.
0: Knacki, 17.
8: 65, quelque chose entre deux. J'entends pas.
0: Encore ?
8: Bah, oui, je suis désolée, mais on n'entend pas dans mon téléphone.
0: 65.
8: Oui.
0: Knacki, 17.
8: Alors, écoutez, je pense qu'on va arrêter cette conversation ici. Votre numéro de téléphone du genre 03-23-65-9-17, on s'en tamponne le coquillard de cette hilarité. Je pense que ça, c'est qu'un coup monté. Vaut mieux qu'on en arrête là.
0: Vous avez raison, c'est effectivement un coup monté. Je travaille pour le FBI.
8: Alors, bah, écoutez, on en reste là. Je n'ai plus rien à vous dire.
0: Un petit bisou quand même.
8: Je vous embrasse même pas parce qu'en fait je vous emmerde. Au revoir.
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10: Accueil service funéraire, bonjour.
11: Bonjour monsieur.
10: Bonjour.
11: Je suis bien aux pompes funèbres.
10: Oui, tout à fait monsieur.
11: Oh bah dites-moi, il y a du bruit chez vous.
10: Oui, effectivement, c'est l'heure du repas.
11: Ah ouais, oui.
10: C'est pour ça.
11: Ah oui, oui, oui, j'entends ça. Bah dites-moi, c'est la bonne ambiance, hein.
10: Voilà, allez-y. Oui.
11: Ça fait du bien, hein.
10: Oh oui, oui, de souffler un petit peu de temps en temps.
11: Ah oh, oui. Bah oui, vous êtes à table, là, on boit un petit verre pour se détendre, hein.
10: Tout à fait, oui.
11: Ouais. Bon, écoutez, ma femme vient de mourir.
10: Comment ?
11: Ma femme vient de mourir, il y a une heure, là.
10: Alors, ah d'accord.
11: Mais bon, vous êtes tout prêts. Oh là, dis-moi, ça, c'est une mobilette, ça.
10: Je vais prendre... Ah, attendez, je vais aller chercher mon papier, je vais mettre de l'autre côté.
11: Oui, pas de problème, vous inquiétez pas, voilà. C'est la fête.
10: Vous êtes à quel endroit, monsieur ?
11: Alors, moi, je suis au 2 avenue Maréchal Leclerc, mais enfin, là, je vais boire un petit verre quand même, parce que... Quelle heure est-il, là ?
10: Il est midi 20.
11: Oh, bah, dites-moi, c'est l'heure de manger, de casser la croûte, quand même.
10: Vous êtes monsieur ?
11: Alors, le tour.
10: D'accord, et votre épouse est décédée à quel endroit ?
11: Oh, ben, bah, elle est décédée dans la chambre, hein.
10: À votre domicile ?
11: Sur son lit, oui, oui, pas de problème, on est en rez-de-chaussée. Pour vous, c'est tranquille, je crois.
10: Alors, vous êtes à quel endroit ?
11: Alors, nous sommes au 2 avenue Maréchal Leclerc.
10: D'accord.
11: Je vous embête, vous êtes en train de casser la croûte, vous avez autre chose à faire, là, quand même.
10: Non, mais je suis permanent, vous inquiétez pas.
11: Oui, bon, enfin, bon, vous étiez en train de manger, là.
10: Donc, c'est Madame Letour, comment ?
11: Je suis désolé. Marie-Josée.
10: Marie-Josée, d'accord.
11: Comme la chanson, vous connaissez, non ?
10: Non.
11: Marie-Josée est mal chaussée.
10: Et quand
11: elle enlèvera ses chaussons, on verra bien tous ces morpions. Et hop, Marie-Josée, vous connaissez pas ça?
10: J'aimerais mieux vous occuper de votre épouse, si vous voulez.
11: Ah bah oui.
10: Vous allez rester à votre domicile, là, ou vous allez peut-être partir?
11: Je sais pas, parce que il y a quand même une odeur qui me dérange, hein. Est-ce qu'il faut que j'ouvre la fenêtre, d'abord?
10: Non, justement, faut éviter.
11: Ah bon, pourquoi?
10: Bah pour éviter de favoriser la décomposition.
11: Ah bah attendez. Oh bah mince alors. Elle s'est levée, dites-moi. Elle n'était pas morte.
12: Non, je me reposais.
10: Oh, oui, mais bon, c'est bizarre.
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25: Oui, bonjour.
0: Bonjour monsieur, c'est bien la FFR ?
25: Oui, tout à fait.
0: Voilà, je vous appelle pour la Coupe du Monde de rugby. Vous aurez quelques petites informations, s'il vous plaît, de la fédération.
25: De rugby, mon ASFR, hein. Je vends pas de place de
0: rugby. Bah oui, la Fédération Française de Rugby, FFR.
25: Moi, je suis la boutique SFR, mais on vend des téléphones.
0: Depuis quand la Fédération vend des téléphones? C'est nouveau, ça.
25: Mais je suis pas une fédération. Je suis un réseau. Bah. Une boutique de téléphones. Quand vous me demandez si je suis une boutique SFR, oui, je suis une boutique SFR.
0: Excusez-moi, vous m'avez dit FFR ou FFR?
25: C'est un magasin de téléphonie.
0: Du coup, est-ce que je peux peut-être passer?
25: Pour, hein.
0: Pour les places?
25: Mais je vous dis que je n'ai pas de place de rugby.
0: Bon, alors excusez-moi, mais dans ce cas, il y a usurpationnisme.
25: Alors attendez, ne quittez pas, s'il vous plaît.
0: Ah ben merci. Allô?
25: Allô?
0: Oui, bonjour monsieur, je demandais un responsable pour la FFR.
25: Mais je vous écoute.
0: on est bien d'accord que ici c'est la FFR.
13: SFR, oui.
0: Voilà, alors est-ce que vous pouvez, s'il vous plaît, expliquer à votre sous-fifre...
13: Comment ?
0: Qu'on est bien à la Fédération Française de Rugby.
13: Ah non, pas du tout.
0: Non, parce qu'elle ne sait même pas où elle travaille. Hein.
13: Vous êtes qui, monsieur ?
0: Monsieur Martin, alors je suis passionné de rugby. Je suis spécialement Sébastien Sabal depuis maintenant 5 ans.
13: Mais qu'est-ce que j'en ai à faire, moi,
0: du
13: rugby, monsieur ?
0: Bah, Sébastien Sabal,
13: oui,
0: le...
13: Ah, mais c'est pas possible.
0: Ah, bah, excusez-moi, mais vous tapez Sébastien.
13: Non, mais ça va, je sais qui c'est, ça. C'est celui qui a les cheveux longs.
0: Voilà.
13: Sébastien Sabal, il est fan de Sébastien Sabal.
0: Voilà, avec un S.
13: Non, monsieur, moi, je vends des téléphones. Vous avez besoin d'un forfait ? Je vous le fais, c'est tout.
0: Excusez-moi, il serait pas là par hasard ?
13: Qui ?
0: Bah, Sébastien Sabal.
13: Non, mais là, j'ai du monde, monsieur. J'ai des clients qui attendent. Donc, je vous souhaite une très bonne journée.
0: Bon, alors, je passe. Vous me mettez deux places de côté quand même pour le match de
13: douleur. Y a pas de souci. Vous passez quand vous voulez récupérer les places de rugby.
0: Merci. Ça. Vous faites un bisou à Sébastien, ma part.
13: Y a pas de souci. Bonne journée.
0: Je vous laisse mon numéro.
13: Non, mais c'est une blague.
0: Non, mais je vous laisse mon numéro ou pas?
13: Non, pas besoin de votre numéro, monsieur. Vous passerez quand vous voulez.
0: Mais non, mais pour qu'il me rappelle.
13: Oui, y a pas de souci.
0: D'accord. Et est-ce que je pourrais avoir quelqu'un de la fédération quand même? Juste un... Allô?
13: Ah non, mais c'est une blague, monsieur!
0: Allô? Ah bah alors expliquez-moi, parce que...
13: Monsieur, je ne peux plus, là.
0: Mais pour les places, c'est bon, vous les mettez...
13: Vous passez quand vous voulez pour les places, monsieur.
0: Et je peux vous envoyer tous les auditeurs de Rire et Chanson aussi, ou pas?
13: Ah, d'accord, j'étais sûre que c'était un truc comme ça, mais... 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
14: Non.
13: Ouais, j'étais sûre, c'est un truc comme ça.
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15: Allô ?
9: Allô ? Bonjour, madame.
15: Bonjour.
9: Madame Ledoux, à l'appareil.
15: Oui, qui vous demandez, madame ?
9: Ben, je suis bien la SPA.
15: Mais non, madame. Non, vous n'êtes pas la SPA, vous êtes à Puget Aignier.
9: Oh, ben mince, qu'est-ce que je fais là, alors ? Figurez-vous que je suis à Roquebière dans la forêt... Et je suis ornithologue, vous savez, je m'occupe des nids d'oiseaux. Et je voulais avoir un renseignement auprès de la SPA.
15: Moi, une fois, j'étais déléguée responsable, mais maintenant, je ne le fais plus.
9: À la SPA ?
15: Oui.
9: Ah ben, vous pouvez, on ne sait jamais, peut-être que vous pouvez me donner un renseignement.
15: De me téléphoner pas au vétérinaire.
9: Mais oui, mais je ne peux pas, mon téléphone ne marche pas. C'est un téléphone portatif. Et le problème, voyez-vous, c'est que je suis en train de surveiller un nid d'aigles royaux.
15: Oui.
9: Et alors, je suis à 2 mètres du nid des petits aigles. Et j'aurais voulu savoir si les aigles, les parents, étaient plus ou moins agressifs.
15: Ah, je sais pas. Ça, je sais pas du tout.
9: Aïe, aïe, aïe, parce que je sais pas si je peux rester en observation.
15: Oui, je comprends. Vous voulez pas vous faire attraper non plus.
9: Ben oui, parce que ce sont des aigles très solides. Ils peuvent embarquer un mouton dans les aigles.
15: Ben oui, alors oui, oui, oui.
9: C'est pour ça que je voulais avoir le renseignement. Attendez, parce que là, je vois... Attendez. Ah, qu'est-ce que c'est ? Oh là là. Allô ?
15: Allô ?
9: Aïe.
15: Allô ?
9: Oh, y a quelque chose qui m'arrive dans le dos, là. J'ai comme une pince dans le dos.
15: C'est l'aigle.
9: Ah.
15: Allô.
9: Oh mon Dieu. Je suis en train de décoller.
15: Comment?
9: Je suis en train de m'envoler dans les airs.
15: C'est un aigle qui vous a pris.
9: On est en train de voler au-dessus de la forêt.
15: Qu'est-ce que je dois faire?
9: Ça va très vite.
15: Parlez-moi tout le temps. Parlez, parlez, parlez.
9: Ici Madame Ledoux.
15: Oui, ici Madame...
9: Bonjour, madame.
15: Bonjour, madame. N'ayez pas peur, je reste avec vous.
9: Oh, mon Dieu.
15: Allô, allô, je suis là.
9: Il a dû me prendre pour un lapin.
15: Je vous entends.
9: Je vais prendre le téléphone. Je vais le mettre aux côtés de ses oreilles, là.
15: Oui.
9: À côté de ses ouïes.
15: Oui.
9: Criez dedans, va voir.
15: Va coucher.
9: Allô.
15: Allô, va coucher. Allez, dors. C'est pas un lapin. Va coucher. Allô, madame Ledoux. Allô, allô, c'est pas... Mais il comprend pas.
9: Ah, allô. Il y a les trains qui se libèrent.
15: Comment? Il lâche.
9: Il commence à desserrer son étreinte.
15: Django. C'est pas un lapin. C'est Madame Ledoux.
9: Allô.
15: Allô, n'ayez pas peur, je suis là.
9: Il me libère.
15: Vous tombez où? Allô. Allô. Allô. Allô, ici Puget Aignier.
9: Allô.
15: Allô, madame, ça va mieux?
9: Je ne suis pas un lapin.
15: Oui, il vous a lâché l'aigle.
9: Je suis Madame Ledoux.
15: Oui, je sais. Vous m'avez téléphoné pour que je fasse peur à l'aigle.
9: Ah. C'est vous ?
25: Oui, c'est moi.
9: Oh, bah, madame, comment vous remerciez ? Vous m'avez sauvée.
25: Mais, madame, c'est rien du tout. C'est une grande joie pour moi de rendre service.
9: Eh ben, on était à 400 mètres du sol.
25: Oh là là.
9: Il m'a regardé avec ses yeux et il m'a lâché.
25: Il nous a lâché. Pauvre femme.
9: Et je suis tombée la tête dans le sein.
25: Écoutez, madame, si vous avez l'occasion de passer à Peugeot, je vous embrasserai volontiers.
9: Oh, bah, c'est moi qui vais vous embrasser. Merci beaucoup.
25: Notre amour des animaux nous a sauvés.
9: Oh, bravo, madame.
25: Eh bien, j'ai fait peur à l'aigle. Je suis contente de moi.
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17: Allô ?
0: Bonjour monsieur, c'est bien la maison de la presse ?
17: Oui.
0: Entreprise Martin Nettoyage à l'appareil ?
17: Oui.
0: À partir d'aujourd'hui, on viendra chaque soir pour un nettoyage désinfectifiant de votre magasin.
17: Et c'est obligatoire ça ?
0: Ah oui, parce qu'on a prévu de passer aujourd'hui pour commencer.
17: Attendez, non, attendez, vous me dites vous passez. Moi je veux un papier, on n'a rien du tout, on sait même pas le prix, on sait rien du tout.
0: Oui, non mais ça, le prix, les conditions, on verra ça plus tard.
17: Attendez, je vous passe la gérante.
0: Merci monsieur.
17: Oui ?
0: Oui, bonjour monsieur.
17: Non, je suis une dame.
0: Oui, oh, si vous voulez.
17: Eh non, mais attendez, l'une comme l'autre, on comprend pas pourquoi vous nous appelez en fait.
0: Pour le nettoyage.
17: Mais quel nettoyage ?
0: Celui qu'on a mis en place chez vous.
17: Mais qui a mis un plan en place chez nous à un nettoyage ?
0: À l'entreprise Martin Nettoyage.
17: Mais c'est qui Martin Nettoyage ? Qui vous envoie en fait ?
0: Mais mon responsable.
17: Mais c'est qui votre responsable ?
0: C'est monsieur Martin.
17: Mais qui a contacté monsieur Martin pour qu'il vienne nettoyer ?
0: Ah, ça c'est moi qui ai eu l'idée. Je lui ai dit viens, on va nettoyer le magasin.
17: Ah oui, d'accord. Donc en fait, il y a rien de si. Oui, non.
0: Moi j'arrive de toute façon.
17: Non, vous venez pas.
0: Bah si.
17: Ben non, vous venez pas.
0: Si, parce que sur mon contrat, j'ai mis que je commence maintenant.
17: Ah non, mais il n'y a pas de contrat entre nous, ça c'est clair et net.
0: Ah bah si, moi j'en ai fait un de contrat, donc...
17: Ah non, vous avez fait zéro contrat.
0: Si vous pouvez commencer à vider le magasin en attendant
17: que... Non, mais je vide pas le magasin, monsieur, vous rendez compte ? J'ai pas vidé le magasin pour tout rentrer, pour tout ressortir.
0: Non, mais vous aurez à le faire qu'une fois par jour, de toute façon.
17: Alors, s'il vous plaît, est-ce que vous pouvez me redonner votre numéro de téléphone ?
0: Oui, bah c'est celui qui est affiché.
17: Attendez, je regarde. Parce que... Non, c'est écrit en secret, monsieur.
0: Oula, il y a écrit quoi ?
17: Secret.
0: Vous l'écrivez comment ?
17: Comment j'écris secret ? Bah, c'est S-E-C-R-E-T.
0: Alors, attendez. C-E...
17: S-E-R-E-T.
0: C-E-S-E-R-E-T. Ah, donc, il y a écrit Cesré.
17: Non, secret.
0: Bah non. C-E-S-E-R-E-T.
17: C-E...
0: S...
17: S-E-C-R-E-T.
0: Ah, C-E-S-E-C-R-E-T, donc 16 crés.
17: Non, c'est écrit secret, donc certainement vous m'appelez.
0: Ah, mais attendez, s'il y a écrit secret, c'est peut-être tout simplement parce que votre téléphone appartient à ce monsieur secret.
17: Non, du tout.
0: Bah, demandez-lui au moins.
17: Non, mais...
0: Ah, ou passez-le moi, je peux voir avec lui, hein.
17: Je vous passe monsieur secret.
0: Merci, monsieur.
18: Hello.
0: Monsieur secret ?
18: C'est moi-même, c'est à quel sujet ?
0: C'est au sujet qu'il faudrait vider le magasin avant que j'arrive, parce que...
18: Non mais vous rigolez, je suis un magasin de maison de presse, je ne peux pas enlever ma marchandise, c'est impossible.
0: Non mais vous la remettez après, évidemment.
18: Mais vous rigolez, non ? J'ai 80 mètres carrés...
0: Non mais prenez votre temps, vous le faites à votre rythme.
18: Mais je m'en fous, moi je veux pas vider mon magasin.
0: Ah oui, mais moi j'ai déclenché tout le plan de nettoyisme.
18: Vous ne déclenchez rien du tout, je me renseigne. Vous me rappelez à 15h, je vous dirai quoi ?
0: Oui, je passe à 15h, parfait.
18: Non, vous avez rien compris, hein.
0: Si, c'est noté, on attaque à 15h, vous inquiétez pas.
18: Non, mais vous venez pas faire à 15h, ça sert à rien.
0: Et allez, on rechange l'horaire, alors je vous écoute.
18: Non, entendu.
19: Oui, allô ?
0: Bonjour madame, écoutez, je vais confirmer 15h.
19: Ah non, vous n'avez rien fixé du tout. De toute façon, vous allez venir pour rien. Vous avez un devis signé ?
0: Oh là là, bon, je vais voir mon responsable. Bougez pas deux secondes, je vous mets en attente.
19: Ah, vous n'avez pas de temps, moi.
0: Monsieur Martin, j'ai un gugus qui comprend rien au téléphone.
19: Donnez-moi votre numéro de portable, on va voir avec les gendarmes un peu ce que ça donne.
0: Ah, vous êtes là, allô ?
19: Parce que là, en plus, vous me traitez de gugus.
0: Oh, mais pas du tout, monsieur Gugus.
19: Donc ça va bien, donc maintenant ça suffit.
0: Écoutez, monsieur Gugus, je suis justement avec mon beau-frère qui est gendarme.
19: Ouais, mais c'est la radio, c'est monsieur Martin de la radio, c'est ça, hein ?
0: Ah, oui, monsieur Gugus !
19: Ah, c'est ça, hein ? Vous savez que j'ai mis 5 minutes, là, à me dire, mais c'est qui ce mec ? Qu'est-ce qu'il veut ? Et après, je me suis dit, mais ça me parle quand même, ça. Rire et chanson, c'est pas ça,
0: dans
19: les Après, vous pouvez venir avec 2-3 canettes, hein, on peut boire un coup, c'est vous.
0: Je demande monsieur Gugus.
19: Monsieur Gugus, vous demandez.
0: D'accord, ça marche.
19: Bon, excusez-moi, je suis un peu emporté, peut-être.
0: Il n'y a pas de problème, monsieur Gugus.
19: Merci, madame.
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26: Allô ?
23: Oui, bonjour, madame.
26: Bonjour.
23: France Télécom, à l'appareil. Bien, nous avons une bonne nouvelle parce que nous avons remarqué que vous ne consommiez pas beaucoup sur votre abonnement téléphonique. Hein.
26: Non.
23: J'imagine que vous devez avoir des portables.
26: Oui.
23: Voilà. On manque de numéros dans le département. Il y a donc de nouveaux abonnés qui, eux, ont besoin de téléphones fixes. Donc, on va vous couper le téléphone là tout à l'heure.
26: Oui, mais je voudrais conserver quand même mon téléphone.
23: Ah non, mais de toute façon, il ne vous sert à rien puisque vous avez un téléphone portable.
26: Si, moi, on s'en sert quand même.
23: Oh, très peu, hein. On a regardé votre consommation, ça ne sert à rien, quoi, que vous utilisiez un téléphone fixe alors qu'il y a des
26: parce
23: gens...
26: Que disons qu'on a changé il n'y a pas longtemps, parce qu'on avait pris par Internet, quoi.
23: Voilà, c'est ça. Mais si vous voulez, vous consommez pas, donc vous ne rapportez pas beaucoup. Vous voyez, c'est alors que là, on a une personne qui a un cabinet médical qui a besoin d'un numéro, donc on va lui attribuer le vôtre.
26: Oui, mais bon, c'est normal, ça.
23: Ah oui, bien sûr.
26: Bah, ce numéro, on m'appelle sous ce numéro, moi, alors.
23: Oui, mais rendez compte, un cabinet médical, lui, il va dépenser dans les 400 euros. Hein.
26: Oui, oui, bien sûr, oui, d'accord, oui. Bon, je savais pas.
23: C'est tout bénef pour nous aussi, quoi. C'est, faut penser un peu à nous, quoi.
26: Oui, d'accord. Donc ça va, je donne mon numéro d'internet, en fait.
23: Ah, mais il y aura plus de numéro d'internet.
26: Parce que
23: bah, si je vous coupe, on vous coupe l'abonnement téléphonique, madame, vous n'avez plus d'internet.
26: Mais disons que moi, si on m'appelle sur mon numéro, on m'appelle sur le fixe.
23: Bah là, on vous appellera plus, comme ça, vous aurez la paix déjà, ne serait-ce que ça, hein. Parce que c'est quand même dérangeant quand on est chez soi, on aime bien être tranquille, puis là, d'un seul coup, le téléphone sonne et hop là.
26: Je m'en parle quand même avec mon mari et mes enfants.
23: Bah oui, mais ce soir, c'est trop tard, parce qu'on va couper dans une heure là. Hein.
26: Bah oui, mais bon, je voudrais quand même conserver mon numéro, tout le monde a mon numéro.
23: Mais attendez. Madame, j'imagine que votre ligne téléphonique, c'est de votre ligne téléphonique que dépend Internet.
26: Mais non, mais moi je conserve Internet, parce que moi j'ai pris en plus avec la télé et tout.

0: j'ai aussi un internet, puisque j'ai la télé prise dessus et tout.
1: Ah bah en plus, vous avez la télé en 2009, c'est quand même une drogue dure ça, madame. Vous, à votre âge, vous auriez dû comprendre ça depuis le temps, non?
0: Mais qu'est-ce que vous me racontez, là?
1: Bah, le téléphone, c'est une drogue, d'accord? Internet, c'est une drogue, la télévision aussi. Là, d'un seul coup, en vous coupant le numéro, vous allez être sevré, vous allez revivre, vous allez pouvoir aller vous promener, faire des voyages.
0: Mais pourquoi vous voulez me couper mon numéro de téléphone? J'en ai besoin, mais qu'est-ce que c'est que ces histoires, là?
1: Bah, madame, écoutez, tous les jours, on a des gens comme
0: j'en
1: vous.
0: J'en ai besoin d'Internet, moi, parce que je travaille dessus.
1: Oh, madame, excusez-moi, mais là, vous m'embêtez, pour pas dire...
0: Mais prenez quelqu'un d'autre qui consomme pas beaucoup de téléphone.
1: Alors donnez-moi un nom de quelqu'un qui consomme.
0: Non, je vais pas vous donner de nom.
1: Mais si, comme ça. Attendez, moi je suis en week-end dans 5 minutes là. Alors vite fait, il faut que je trouve une ligne. Aidez-moi.
0: Oui, mais moi c'est pas mes affaires, moi c'est pas.
1: Ah tiens, il y a un salon de coiffure. Avenue Victor Hugo, vous connaissez lui?
0: Non.
1: Peut-être pas besoin du téléphone, lui, le coiffeur, si.
0: Bah moi je sais pas, je connais personne. Donc, moi je ne regarde pas, c'est pas à moi de vous dire, c'est à vous de voir.
1: Attendez, j'ai trouvé. La paroisse.
0: Bah voilà.
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3: Oui.
4: Bonjour monsieur, c'est bien l'entreprise de plombisme ?
3: Oui, vous êtes bien l'entreprise de plomberie.
4: Professeur Martin à l'appareil, suite à la journée mondiale de la plomberie, j'organise chez vous une semaine porte ouverte pour mes élèves.
3: Pardon ? Une semaine porte ouverte dans notre entreprise ?
4: Oui, alors je leur ai dit qu'ils iraient aussi filer des coups de main sur vos chantiers.
3: Non mais attendez, vous n'avez pas pu faire ça alors que vous nous avez pas demandé notre accord.
4: Non mais c'est un plan gagnant-gagnant, attention.
3: Ah non, c'est pas gagnant-gagnant.
4: Bah vous, ça vous fait de la main d'œuvre.
3: Attendez.
5: Oui, allô?
4: Bonjour, madame.
5: C'est hallucinant, votre truc, là. On prévient pas quand on vous envoie des stagiaires, 3 jours avant. Mais vous êtes qui, vous?
4: Professeur Martin.
5: Alors, professeur Martin, d'où?
4: De l'école Martin, évidemment.
5: Je trouve ça hallucinant.
4: Non, mais tout est géré. Les parents ont vos coordonnées, ils vous déposent les enfants.
5: Mais je m'en fous, mais j'en ai rien à faire. Je ne peux pas emmener qui que ce soit sur un chantier.
4: Bon, vous avez pas un camion?
5: Attendez, on a 2 places dans le camion, on a déjà un apprenti. On les met dans la caisse?
4: Eh ben voilà, oui, problème réglé.
5: Quoi?
4: Vous les mettez derrière dans le camion?
5: C'est du bétail, vos élèves, vous les mettez dans le camion.
4: Bon, c'est des gamins, entre nous, c'est un peu pareil.
5: Mais non, mais vous rigolez.
4: Oui, bien sûr.
5: Pour mettre des gamins dans un camion. Mais, ce compte-là, ce qu'on va faire, si, on a une remorque.
4: Oui, si vous voulez, très bien.
5: Mais non, mais...
4: En revanche, faites juste gaffe de pas en perdre.
5: Mais c'est strictement n'importe quoi, ce que vous me racontez, là. Vous les attacherez pas, vos gamins, dans les voitures?
4: De toute façon, il n'y a pas de ceinture dans le camion.
5: Il n'y a pas de ceinture dans le camion?
4: Bah oui, pas derrière.
5: Il n'y a pas de ceinture, donc vous ne mettez personne dans un camion quand il n'y a pas de ceinture.
4: Non, mais ça, je vais vous bricoler un système avec de la ficelle et 3 bouts de scotch.
5: Mais vous vivez à quel âge, quoi? Vous, non mais attendez, franchement, quoi. Mais c'est quoi?
4: C'est de la débrouille.
3: Allô?
4: Ah, rebonjour monsieur.
3: Quittez pas.
4: Non mais alors c'est bon, j'ai tout réglé avec votre collègue.
3: Non, c'est pas bon du tout, c'est pas bon du tout, je vous passe mon patron, monsieur.
4: Ah, parce que l'autre, c'était même pas le patron. Oh là là là là.
3: Quittez pas.
4: Merci monsieur.
6: Allô?
4: Ils m'ont mis en attente.
6: Non, je vous ai pas mis en attente, monsieur. Allô? Monsieur, c'est André Breton qui vous guette, vous.
4: Oh là là là là, c'est dingue, ça. Hein.
6: Ah, ça peut être dingue, c'est dingue. Hein.
4: Ah, il y a quelqu'un?
6: Bah oui, hein.
4: Ah, ben enfin.
6: Bah, je vous entends depuis tout à l'heure.
4: Pardon, vous m'aviez mis en attente, donc...
6: Mais non, c'est malin, elle m'a mis en attente. Moi, je vous ai pris, vous avez dit... Vous aussi, je suis chanté,
4: ça
6: hein.
4: Ça recommence, ils m'ont remis en attente.
6: Oh là là.
4: Ah, allô?
6: Oui, monsieur.
4: Oui, vous trouvez ça drôle?
6: Quoi, comment ça?
4: Ça vous fait peut-être rigoler de mettre les gens en attente?
6: Bah non, je rigole pas.
4: J'espère, oui, parce qu'on n'est pas là pour ça.
6: Eh, monsieur, on vous a rien demandé, on vous a rien dit, on fait pas de porte ouverte.
4: Si, vu que mes élèves doivent venir.
6: Non, rien du tout, monsieur. Je m'en fous de ça.
4: Non, mais vous leur faites faire 2-3 bricoles sur les chantiers.
6: Non, attendez, monsieur. Là, vous allez arrêter tout de suite parce que je vous préviens. J'ai un beau-frère.
4: Ça, c'est complètement dingue parce que moi aussi, j'ai un beau-frère.
6: Comme on est au gendarmerie, on va s'occuper de votre cas et à mon avis, ça va pas le faire. Vous allez voir, hein.
4: Pardon, il est quoi, votre beau-frère?
6: Il est commandant de gendarmerie, d'accord?
4: Eh ben, moi, le mien, il est commandant chef.
6: Hein?
4: Eh ouais.
6: Ah bon, eh ben
4: donc c'est lui le chef.
6: Ouais, mais je vous... Non.
4: Bah si, donc vous me prenez mes élèves et on n'en parle plus.
6: Bah non.
4: Bah si.
6: Bah non.
4: Bah si.
6: Bah non.
4: Bah si.
6: Bah non.
4: Bah si.
6: Si moi je téléphone chez vous pour venir boire un coup, pour venir manger, vous allez m'accepter?
4: Mais bien sûr, mais passez, on boit un coup, on en discute.
6: On en discute, on est 25, y a pas de problème.
4: Mais y a pas de problème, venez à 30.
6: Et puis on est tous... Attention, on est des fouilles crottes, hein, nous on se mouche partout.
4: Ah bah c'est super, en plus j'adore les fouilles crottes. Allez.
6: Hey, vive la France.
4: Mais oui, vive la France.
6: Bon, vous arrêtez, franchement.
4: Hey, vive la République.
6: Vous inquiétez pas, vous allez voir, vous allez voir.
4: Et vive le Martinland libre.
6: Allez, dégage.
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7: Gendarmerie, bonjour.
1: Oui, bonjour monsieur, c'est la gendarmerie.
7: Oui, c'est bien la gendarmerie, monsieur.
1: Oui, je vous entends mal parce que je suis le téléphone de la voiture, là.
7: Oui.
1: Bon, dites-moi, je suis le chauffeur de monsieur le député. Nous avons un petit problème, nous sommes tombés en panne d'essence. Il y a une voiture qui est garée non loin de là, il n'y a personne dedans, mais c'est une vieille voiture, je pense qu'on...

0: Pouvoir prendre de l'essence là, avec un tube. Oui. Je vais vous passer, monsieur le député, parce que nous ne savons pas le faire. Hein. Monsieur le député, la gendarmerie. Merci. Allô ?
1: Oui, monsieur le député.
0: Bonjour, monsieur Robert Ledoux, député à l'appareil. Oui. Nous avons un problème, nous sommes en panne d'essence, on vous l'a dit.
1: Oui.
0: Et mon chauffeur va donc prendre de l'essence dans la voiture à côté de laquelle nous sommes garés.
1: Oui.
0: Comment ça se passe pour siphonner ? Donc, c'est bien le mot, je crois, hein, prendre
1: oui,
0: de l'essence.
1: Oui, c'est ça.
0: Est-ce que vous pouvez nous expliquer comment faire ? Parce qu'il ne l'a jamais fait.
1: Il faut prendre un tuyau, mettre dans le réservoir de la voiture.
0: Attendez, parce qu'on est juste à côté, là. Là. Tu prends le... Oui, Bernard, voilà. Quelle longueur, le tuyau ?
1: La longueur de quoi que ça plonge à l'intérieur du réservoir, il ne faut pas ressortir après le longueur assez, assez grande. Hein.
0: Là, ça fait 80, ça doit aller, non ?
1: 80 cm, oui, ça devrait aller, oui.
0: Ah, vas-y, tu
1: peux. Les gens, ils aspirent l'essence, puis après, ça coule.
0: Aspire bien fort, Bernard.
1: Puis après, l'essence devrait arriver après.
0: J'aspire, d'un seul coup, l'essence arrive. Voilà, ça y est, ça arrive. Alors là, il met où là ? Voilà, ça coule là. Oui, ça coule.
1: Ça coule, faut mettre dans votre réservoir. Et
0: voilà, tu peux verser. Tu prends le maximum, évidemment. On peut faire le plein ?
1: Oui, vous pouvez faire le plein. Jusqu'à temps qu'il n'y ait plus d'essence dans le réservoir que vous siphonnez.
0: Voilà, fais le plein. On a de la chance, il n'y a personne à côté.
1: Il n'y a personne aux alentours, c'est une. Elle se trouve où cette voiture, monsieur le député ?
0: Voilà. Très bien.
1: Elle se trouve où exactement la voiture ?
0: Nous sommes à 3 km après Livaro.
1: Parce qu'il faudra quand même laisser un petit mot sur le pare-brise, comme quoi vous avez...
0: Oh là, allô ?
1: Oui ?
0: Il y a un type qui arrive en courant, là.
1: Ouais.
0: Merde.
1: C'est parce qu'il y a une personne qui a dû voir que vous êtes en train de siphonner.
0: Bien, non, dépêche-toi. Dépêche-toi, il y a le gars qui arrive là-bas.
1: Peut-être le propriétaire de la voiture ou quelqu'un...
2: Oui, bonjour, monsieur. Alors, ça va pas dans là-haut, c'est ma bagnole, ça.
0: Ah oui, monsieur, excusez-moi, mais je suis le député de la circonscription.
2: Ah ouais, moi j'en ai rien à faire, moi, monsieur.
0: C'est la gendarmerie qui nous a dit qu'on pouvait siphonner.
1: Non, mais moi je suis...
3: La gendarmerie, ça m'étonnerait. Allô ?
1: Allô ?
3: Oui, bonjour, monsieur.
1: Oui.
3: Je sais pas qui j'ai l'honneur au téléphone, là.
1: Oui, vous êtes à la gendarmerie.
3: Non, mais attendez, c'est une plaisanterie, là. Je suis avec un gars qui est en train de siphonner ma bagnole, là.
1: Oui. D'après cette personne, c'est un député.
3: Oui, alors ?
1: En principe, il n'aurait pas dû avoir le droit de siphonner.
3: Attendez, vous êtes vraiment gendarme, monsieur ?
1: Oui, mais...
3: Attendez, c'est vous qui avez donné autorisation au député de...
1: Il m'a demandé comment qu'il fallait faire, donc j'ai expliqué comment qu'on pouvait faire, mais je n'ai pas dit qu'il avait le droit de le faire.
3: Gendarme, je suis monsieur le sous-préfet.
1: Oui, monsieur le sous-préfet.
3: Et j'ai un député de circonscription qui pompe ma voiture. Et tout ça, aidé, je crois, par la gendarmerie nationale.
1: Non, mais...
3: C'est pas normal, quand même.
1: Non.
3: Bon. Alors, je vous repasse, monsieur le député. Je vais tout de suite régler ça avec son chauffeur.
1: Oui.
0: Merci. Allô ?
1: Allô, monsieur le sous-préfet ?
3: Non, c'est le député.
1: Non, monsieur le député, oui.
3: On est dans la...
1: Oui, et puis, pas vous, moi aussi, je suis plus...
3: Hein ?
1: Moi aussi.
3: Ben non, c'est moi qui suis mal.
1: Oui, non, mais pour moi, c'est encore plus grave.
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5: Oui, allô ?
6: Oui, bonjour, monsieur. Je cherche à joindre le fan club de monsieur Claude François, s'il vous plaît.
5: C'est une dame, oui, c'est le club, effectivement.
6: Je vous appelle au sujet d'un morceau intitulé « Cette année-là ».
5: Oui.
6: Voilà, parce que j'ai vu que vous disiez que c'était un morceau de Claude François.
5: Oui.
6: Alors que c'est un morceau de M. Pokora.
5: Comment ça, Claude François a repris la chanson d'M. Pokora, là, je vous suis.
6: Alors, c'est bien de le reconnaître, mais enfin, il y a des histoires de droit, c'est-à-dire qu'à partir du moment où c'est un morceau qui a été écrit par M. Pokora...
5: Mais oui, mais vous connaissez Claude François, monsieur ?
6: Non, pas personnellement.
5: Mais...
6: Non, mais je comprends que vous protégez votre poulain, ça n'empêche pas qu'à partir du moment...
5: Mais ce n'est pas une question de poulain, monsieur. Nous sommes le fan club de Claude François, mais c'est Matt Pokora qui a repris la chanson de Claude François.
6: Oh, bah tiens.
5: Et attendez, j'hallucine, quoi, je sais pas.
6: Ça m'a l'air d'être un petit peu de la mauvaise foi.
5: Bah, c'est pas une question de mauvaise foi, monsieur. Mais Claude François est décédé depuis 1978.
6: Bah non, il va pas sortir décédé alors que ce ne sont pas ses chansons.
5: Mais monsieur, mais attendez, mais Claude François est décédé, je vous dis, d'un accident.
6: Non mais excusez-moi, mais si ce monsieur, comme vous dites, était décédé, comment est-ce qu'il pourrait reprendre dans ce cas la chanson de Matt Pokora ?
5: Je crois qu'on est dans un autre monde, ou j'en sais rien là.
6: Non, mais
5: Matt Pokora est né en 1985.
6: Voilà, il a écrit cette année-là. Et...
5: Il n'a pas écrit cette année-là, il a repris la chanson de Claude François, monsieur.
6: Oh, on inverse la situation ?
5: Mais non, on n'inverse pas la situation.
6: Je voudrais juste que ce monsieur Claude François ait le courage de reconnaître qu'il reprend des chansons.
5: Monsieur, je vous répète en je ne sais combien de langues que Claude François, le chanteur, est décédé depuis 1978.
6: Passez-moi ce monsieur François, dans ce cas.
5: Pardon ? Comment passer le mois ?
6: Non, parce que vous me dites qu'il va sortir décédé, mais...
5: Bon, écoutez, maintenant, ça commence quand même tout doucement à m'énerver.
6: Non, donc, mais enfin, excusez-moi, avez... je veux dire...
5: Non, non, mais attendez, arrêtez de m'interrompre. Laissez-moi
6: non, mais
5: parler.
6: Alors, je ne me permettrai pas de vous interrompre. Hein.
5: Je vous dis que Matt Pokora sort...
6: Ce que je voulais dire, c'est que...
5: Mais est-ce que vous le faites exprès ou quoi ? À moins que dans votre planète, vous ne connaissez pas...
6: À partir du moment où ce chanteur fait une sorte de plagiat de Matt Pokora...
5: Non, non, c'est le contraire, monsieur. D'ailleurs, c'est dommage que je n'ai pas enregistré ce qu'ils viennent de dire à Nostalgie encore ce matin, que Matt Pokora allait sortir un album de reprise de Claude François.
6: Donc vous me dites que Claude François va sortir un album de reprise de Matt Pokora?
5: Non, non, monsieur, des chansons de reprise de Claude François. Est-ce que vous faites exprès de comprendre à l'envers?
6: Ben, je voudrais juste comprendre pourquoi, déjà, cette personne, je ne peux pas la joindre.
5: Est-ce que vous comprenez ce que je vous dis? Est-ce que vous pouvez joindre quelqu'un qui est mort, bon Dieu?
6: Bon, enfin, à ce moment-là, Elvis et Michael Jackson aussi, excusez-moi.
5: Mais... Je vous dis qu'il est mort depuis 1978, et là, c'est bon, on va rester là. Est-ce que vous me comprenez?
6: Non, si vous pouvez parler un tout petit peu plus fort.
5: Je porte plainte à la police. Au revoir.
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8: Les dépannages, j'écoute.
9: Bonjour, monsieur.
8: Bonjour, monsieur.
9: C'est bien les DF dépannage?
8: Oui.
9: Oui, bonjour, monsieur Robert Ledoux à l'appareil.
8: Oui.
9: Je vous appelle pour un petit dépannage, hein, parce que j'ai un problème, figurez-vous. Je suis un peu bricoleur, comme on dit, quoi, hein?
8: Oui.
9: Alors, j'ai un peu bricolé le compteur d'électricité. Et je l'ai amené par un petit fil, comme vous connaissez, quoi, hein, sur le compteur de mon voisin de palier. Comme ça, que c'est qui paye, pour moi, l'électricité?
8: Vous êtes branché sur le compteur du voisin?
9: Voilà! Et c'est lui qui paye!
8: Mais c'est interdit, hein?
9: Comment ça?
8: Bah, allons! Bah,
9: dites-moi, moi je consomme beaucoup, monsieur!
8: Ça n'a rien à voir, hein, monsieur!
9: Pourquoi?
8: C'est interdit, hein?
9: Ah bon?
8: Bah oui, votre voisin n'a rien à voir avec vous, hein?
9: Mais si, parce que lui, il n'en consomme pas!
8: Il n'a rien à voir, si lui, il s'en sert pas! Il est libre d'avoir du courant chez lui, mais vous n'avez pas le droit de vous brancher sur le compteur du voisin!
9: Mais il n'a rien dit!
8: Est-ce qu'il est au courant?
9: Ah bah non!
8: Ah bah non! Ah bah sûr, je m'en doute, hein.
9: On veut lui faire la surprise.
8: Bah évidemment, c'est lui qui va recevoir les factures.
9: Bah ça fait 2 ans déjà.
8: Mais écoutez-moi, moi je vois qu'une chose, c'est que vous volez du courant à un voisin.
9: Oh non, lui emprunte, c'est pas pareil.
8: Ah bon, et qu'on veut lui payer alors?
9: Bah on lui a payé l'apéro il y a 3 ans.
8: Bah non, ça n'a aucun rapport ça, monsieur.
9: Vous croyez?
8: Ah non, hein. Mais là, il y a viol de la loi, hein.
9: Vous croyez?
8: Ah bah sûr, hein.
9: Oh mon Dieu, vous me faites peur, là.
8: Ah non, non, moi je vous rassure tout de suite, hein.
9: Ah bon, si vous me rassurez, ça va mieux. Bon, alors je voudrais pas vous déranger longtemps parce que c'est lui qui paye le téléphone déjà. Parce
8: en
9: que...
8: plus, eh ben, ça ben, va, c'est complet.
9: On a mis le téléphone sur son... Vous voyez quoi, on a fait bifurquer avec les 2 petits fils, là.
8: Ouais.
9: Donc c'est lui qui paye le téléphone, alors faut pas que je fasse trop de factures.
8: Ouais.
9: Alors, mon dérangement vient du problème de gaz. Parce que je me suis branché sur son compteur à gaz.
8: En plus, eh ben voyons.
9: Mais pour le gaz, je suis quand même surpris, vu que je ne paye pas, de trouver l'abonnement que je devrais payer.
8: Mais si vous êtes branché sur son compteur à lui,
9: oui.
8: Compteur gaz,
9: oui.
8: Vous êtes branché comment?
9: Ben, on a fait... Vous savez que mon gendre, il est bricoleur, il a fait l'armée, hein?
8: Oui.
9: Et donc, il a fait un tuyau qui se divise en deux.
8: Oui, mais l'installation que votre beau-frère, votre beau-fils a fait, mettons...
9: Oui.
8: Il faut que nous, on la vérifie, si vous voulez. On l'a pas vérifié, cette installation?
9: Ah ben non, parce que quand vous venez vérifier, on l'enlève.
8: Ben c'est pas possible.
9: Pourquoi?
8: Il y a danger, là.
9: Il y a danger qu'il s'en rende compte.
8: Ben il y a danger qu'il y ait explosion, hein.
9: Ben de toute façon, si ça explose, ça sera chez lui, hein.
8: Ben ce n'est pas légal, ce truc-là, monsieur, mais rendez-vous compte de ce que vous faites.
9: Ben moi, je proteste énergiquement contre le fait que je paye les 2 abonnements.
8: Eh ben donnez-moi votre adresse, je vous envoie quelqu'un, moi.
9: Oh, ben c'est peut-être pas la peine, puisqu'on est juste à côté de chez vous.
8: Ah bon? Vous habitez dans le secteur de l'EDF?
9: Ben oui. C'est-à-dire qu'on s'est un petit peu branché sur votre système électrique à vous, quoi.
8: Oh là là, mais vous allez loin, là, hein?
9: Vous croyez?
8: Ah oui, hein, monsieur.
9: Ben remarquez, ça fait 5 ans qu'on a piraté... Vous savez, on a une boîte aux lettres, nous, hein?
8: Oui.
9: Notre nom, c'est EDV. E-D-F et avec un I à la fin.
8: Ouais.
9: Bon, et donc on est voisins de vous. Ce qui fait qu'il y a beaucoup, beaucoup de lettres qui arrivent. On n'a plus qu'à rajouter un I, voyez-vous.
8: Ouais.
9: Et hop, on encaisse les chèques pour vous.
8: Ouh là là là là. Ça va faire mal, hein, monsieur, hein. En plus, vous encaissez des chèques adressés à EDF. Mais là, vous risquez gros, moi, je vous le dis, hein.
9: Oh, ben non.
8: Ah, ben si, hein.
9: Oh, ben non. Et on n'a récupéré que 8 millions de francs.
8: Ah, vous n'avez récupéré que 8 millions de francs?
9: En 2 ans.
8: En 2 ans, c'est déjà pas mal, hein?
9: Ben oui, on part aux Bahamas, où c'est qu'on a acheté un terrain avec mon gendre.
8: Ah ben vous partez aux Bahamas, vous pouvez vous permettre, hein?
9: Vous pensez?
8: Ben, je pense bien, oui.
9: Alors, cet après-midi, on va prendre la voiture EDF, là, nous, hein?
8: Prenez la voiture EDF?
9: Oui, on vous la ramène à quelle heure?
8: Quelle voiture EDF?
9: Ben, les voitures de service.
8: Vous prenez une voiture de service, en plus?
9: Mais oui, on a des clés que mon fils, il a fait fabriquer.
8: Mais vous prenez pas des voitures EDF, quand même?
9: Mais on les ramène!
8: Mais il n'y a pas de les ramener! Mais c'est pas possible, hein, monsieur, hein?
9: Pourquoi?
8: Mais qu'est-ce que cette histoire? Non, mais c'est pas possible! Vous prenez nos voitures de service, vous trouvez nos chèques! Mais c'est fou, cette histoire!
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10: Collège, bonjour!
6: Ah, bah voilà, c'est le répondeur, évidemment!
10: Allô?
6: Oh, mais comme par hasard, on tombe sur une machine.
10: Mais non, je suis là.
6: Ah, ça, c'est bien l'éducation, tiens, jamais personne.
10: Allô?
6: Ah, allô?
10: Bah oui, moi, je vous entends, monsieur.
6: Ah, bah bonjour, monsieur, excusez-moi, parce que là, vous m'aviez mis en attente.
10: Mais non, moi, je vous parle depuis tout à l'heure.
6: Ouais.
10: Bah oui, c'est pourquoi?
6: C'est pour vous prévenir que je suis officiellement le nouveau responsable chef de l'accueil du lycée.
10: Il doit y avoir une erreur, hein.
6: Ah non, aucune erreur.
10: Bah, attendez. C'est un drôle de bonhomme au téléphone.
6: Allô?
11: Oui.
6: Bonjour, monsieur.
11: Alors, je suis une dame, moi.
6: Comment ça?
11: Bah, vous me dites oui, bonjour, monsieur, je suis une dame.
6: Admettons.
11: Oui, vous êtes à l'accueil, monsieur.
6: Justement, c'est ce que je disais. Je vais venir pour vous remplacer au travail.
11: Oh, bah, je sais pas si c'est possible, ça, monsieur.
6: Bah, si, il suffit que vous rentriez chez vous, comme ça, ça me laisse la place pour
11: bosser. Pas du tout, j'ai pas vous laisser la place, monsieur. Vous vous rendez compte ce que vous me demandez?
6: Non, mais vous inquiétez pas, je ferai votre boulot.
11: Mais non, mais si je. Non, y a pas de. Vous inquiétez pas. Faut que je demande à la direction si quelqu'un peut emprunter mon poste.
6: Considérez-moi comme la direction, puisque je me suis déclaré responsable
11: de
6: l'accueil.
11: Mais non, c'est pas vous, la direction de mon établissement, c'est pas vous.
6: Oui, bah, attendez 2 secondes, je me fais un badge directeur.
11: Mais non, mais là, il faut qu'on demande.
6: Tiens, attendez, directeur chef, même, je vais mettre, de l'accueil.
11: Non, mais là, vous êtes personne pour nous ici.
6: Alors, si, parce que j'ai fait croire à mon vrai patron que je bossais
11: non,
6: chez vous.
11: Non, mais je m'en fous de votre patron.
6: Oh, bravo, le respect de la hiérarchie.
12: Bonjour, monsieur.
6: Ah, bonjour, monsieur.
12: Attendez, vous êtes déclaré responsable de l'accueil du collège. On a déjà quelqu'un à l'accueil.
6: Oui, mais moi, on dit que je suis chef du quelqu'un de l'accueil.
12: Mais on n'a pas le droit, monsieur. Voyons, si vous avez fait une fausse déclaration, il est hors de question, je ne peux pas vous faire pénétrer dans l'établissement.
6: Dans ce cas, laissez juste la porte ouverte, je me débrouillerai pour.
12: Mais non, monsieur, ça ne marche pas comme ça. Vous imaginez la responsabilité? Il n'y a aucun document officiel qui vous rattache au collège.
6: Ah, mais je vous les ai fait, les documents officiels.
12: Mais vous avez fait, mais c'est tous des documents faux, monsieur. Il y a un gros problème, là, attendez.
6: Mais non, pas de problème. Je vous fais un certificat d'authenticité de mes documents officiels.
12: Vous faites plein de documents faux? C'est quoi ce délire?
6: Et si je vous fais une attestation officielle du certificat d'authenticité pour dire que mes faux documents officiels sont des vrais?
12: Non, mais attendez, mais c'est quoi ça?
6: C'est pour vous aider, hein.
13: Allô?
6: Bonjour madame.
13: Attendez, excusez-moi, je suis chef d'établissement au téléphone.
6: Enchanté, moi je suis le chef de l'accueil de l'établissement au téléphone.
13: Non, attendez, premièrement, vous ne travaillez pas dans l'établissement.
6: Ça se discute.
13: Non mais ça se discute pas, on tombe sur la tête. Vous ne travaillez pas ici, je vous l'ai dit. Donc
6: c'est parce qu'il y a écrit sur mon contrat.
13: Et quel contrat?
6: Mon contrat de chef d'accueil que je me suis fait.
13: Attendez, c'est-à-dire que vous avez fait, au nom du collège, un contrat de responsable.
6: Oui, je trouvais que ça faisait plus sérieux si
13: vous
6: je
13: n'êtes pas responsable en chef du collège. Chef d'établissement, c'est moi.
6: Voilà, donc du moment que vous me couvrez, aucun.
13: Mais je ne vous couvre pas du tout. C'est absolument illégal ce que vous faites. Non mais on va arrêter. N'importe quoi, je ne peux pas corroborer effectivement ce type de pratique.
6: Comme vous dites, on considère qu'on va collaborer.
13: Non, corroborer ce type
6: collaborer,
13: de
6: on dit. Hein.
13: Non, corroborer, ça n'a rien à voir.
6: Alors pardon, mais il faut m'expliquer la différence entre collaborer et collaborer. Parce
13: j'ai
6: que
13: pas
6: là...
13: dit collaborer, je dis corroborer.
6: Bon, de toute façon, je vais juste finir mes papiers.
13: Non, il n'y a pas,
6: je vais prendre votre numéro de téléphone professionnel.
13: Bah, mon numéro de téléphone, c'est celui du collège, vous m'appelez sur le numéro du collège. Arrêtez de dire n'importe quoi.
6: Ah, donc on partage le même numéro.
14: Allô?
6: Et un nouveau monsieur.
14: Non mais attendez monsieur, c'est pas possible une chose pareille. Vous allez prendre sa place à l'accueil pour dire que vous travaillez chez nous.
6: Ah, et bah quand même, hein, qui comprend, merci.
14: Attendez, j'ai l'impression d'être dans un vidéo gag là, je suis pas sûr.
6: Sûr?
14: J'ai l'impression d'être sur Rire et Chanson là.
6: Ah bah tiens, ce serait Fort de Café.
14: Ouais, ce serait pas mal, ouais.
6: Plus que pas mal, c'est Rire et Chanson, bravo.
14: Rire et Chanson.
6: En personne, ouais monsieur.
14: L'appel trop con.
6: Et comment vous savez?
14: Tout simplement parce que je l'écoute.
6: Ah oui, c'est une bonne raison.
14: Enchanté, monsieur Martin.
6: Ah bah merci, au revoir monsieur, bonne journée.
14: Au revoir madame.
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15: Allô, taxi, bonjour.
16: Allô?
15: Oui, allô?
16: Oui, bonjour, c'est le taxi?
15: Oui.
16: Oh, dites-moi, vous pouvez venir me chercher? Je suis monsieur Lamolle.
15: Il faut venir vous chercher où?
16: Alors là, je suis chez la Georgette.
15: La Georgette qui?
16: Ben, je sais pas qui c'est, moi c'est la dame que j'ai rencontrée hier soir, on l'appelle la Georgette.
15: Ah, et puis elle habite où cette Georgette?
16: À Lèves.
15: Elle habite à Lèves, la Georgette.
16: Oui, c'est tout ce dont je me souviens.
15: Et c'est quoi ton nom de famille, vous savez pas?
16: Ah non, puis là je peux... Là, elle est tellement saoule que je peux pas la réveiller, alors ça fait un quart d'heure.
15: Ah, et puis vous êtes où à Lèves, vous savez pas?
16: Ben non, c'est une maison un peu isolée.
15: Une maison un peu isolée.
16: C'est pour m'amener chez moi à la guiche.
15: Moi, je veux bien venir vous chercher, mais il faut plus d'explications que ça.
16: Je voulais que je vous la décrive.
15: Je voudrais savoir où c'est que vous êtes. Qu'est-ce qu'il y a autour de chez vous, là?
16: Il y a un champ, là. Enfin, moi, je suis chez elle, hein.
15: Oui, qu'est-ce qu'il y a là-bas, autour?
16: Il y a un champ, il y a un enclos, là. Il y a la route devant, là, pas loin.
15: Ouais.
16: C'est une dame. Attendez, je vais... Attendez.
15: Vous n'avez pas un papier d'identité? Vous n'avez rien?
16: Pouvez-vous réveiller, là-haut? Je dois partir, moi. Il faut que j'ai votre adresse.
15: T'as le temps d'aller à la guiche?
16: Réveillez-vous. Oui,
15: il est avec une femme qui est bourrée, il ne sait pas comment elle s'appelle.
16: Et réveillez-vous, là.
15: Vous en avez au moins pour 60-70 euros, hein, monsieur?
16: C'est pas un problème, hein. J'ai fait des économies de prostituée cette nuit, je peux me payer ça. Hein.
15: Ah bon? Mais il me faut une adresse. Elle a pas un sac à main? Elle a pas une adresse? Regardez voir dans son sac à main.
16: Oh non, j'ai jamais fait ça, hein.
15: Secouez-la!
16: Ah, c'est une bonne idée, je vais la secouer, oui.
15: Allez pas lui faire du mal.
16: Allez, réveille-toi.
15: Ça marche?
16: Réveille-toi, bon Dieu, allez!
15: Elle bouge pas?
16: Ah, mon Dieu! Allô?
15: Oui, je vous entends, mais elle est réveillée, là?
16: Elle commence à bouger!
15: Ah, ça y est, ça fait de l'effet?
16: Ah, mon Dieu! Alors, la Georgette, attendez, je vais vous la passer.
15: Où c'est qu'elle habite?
16: Je vous la passe, hein?
15: Ouais!
16: Dis donc, t'aurais pu te réveiller avant, j'ai... Attends, j'ai... Allô?
15: Oui, bonjour, madame!
16: Oui, bonjour, madame!
15: Mais dites donc, monsieur, vous vous foutez de moi ou quoi, là?
16: Comment?
15: Vous êtes le monsieur, vous n'êtes pas la dame, là.
16: Ah, pas du tout.
15: C'est elle qui parle?
16: Oui, c'est elle, hein, c'est pas moi, hein, moi je suis à côté d'elle, hein.
15: Ouais, non, mais ça va pas, là, je reconnais votre voix, vous la transformez en femme, là.
16: Ah, oui.
15: Ouais, vous êtes qui?
16: C'est Jean-Yves Lafesse de la radio Rire et Chanson, l'appareil.
15: Oh putain, vous êtes con, hein.
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7: Bonjour.
6: Oui, bonjour monsieur. C'est bien la mairie?
7: Oui.
6: J'aurais besoin de passer pour que vous remplissiez mon rapport de stage.
7: Un rapport de stage de quoi? Vous êtes pas en stage chez nous?
6: Non. Alors c'est Pôle emploi qui m'a demandé de faire un stage d'observation. Donc je suis venu plusieurs fois et j'ai observé, voyez.
7: Moi je vous ai jamais vu, donc je vais pas vous faire une signer quelque chose que j'ai pas vu.
6: Parce que vous êtes pas observatrice, parce que moi j'étais en observation, justement, je vous ai vu.
7: Vous m'avez vu où?
6: Vous êtes la personne de l'accueil?
7: Oui.
6: Voilà, vous voyez, la preuve.
7: Ça c'est facile, hein. Je vous réponds au téléphone, donc je peux vous dire ce que vous me dites assis, je peux vous le dire debout.
6: Non, parce que j'aurais pu vous dire, vous êtes la téléphoniste. Et là, je reconnais la personne de l'accueil.
7: Vous n'êtes jamais venu dans la mairie, je m'excuse. Je vous aurais vu. Hein.
6: Non, mais j'étais devant, vous voyez, je vous voyais à l'intérieur.
7: Non, moi, j'ai rien vu du tout, donc je n'atteste pas une chose que je n'ai pas vue.
6: Non, mais alors attention, c'est pas vous qui êtes en observation, c'est moi. Hein.
7: Oui, mais moi, je ne vous ai pas vu que vous m'observiez, donc je ne peux pas attester que vous m'aviez observé. C'est pas
6: alors,
7: vrai.
6: Excusez-moi, dans ce cas, j'observe que.
7: Non, mais de toute façon, c'est pas la.
6: Vous n'observez pas.
7: Vous faites comme vous voulez. Hein.
6: Alors, je note, je fais comme je veux.
7: J'ai pas dit ça, j'ai pas dit je fais comme je veux. Hein.
6: Vous m'avez dit, vous faites comme vous voulez.
17: Oui, bonjour.
6: Oui, bonjour, monsieur.
17: Alors, je comprends pas la demande. Si vous n'avez pas fait le stage chez nous, on va pas vous remplir un papier pour dire que vous avez fait un stage chez nous. C'est pas possible, ça.
6: Oui, parce que moi, j'ai dit que j'avais fait ça chez vous.
17: Du temps d'attente à l'accueil, ça n'a rien à voir avec un stage, monsieur.
6: J'ai eu le temps d'observer, quand même.
17: Mais observer quoi? Non, certainement pas. Je ne vous recevrai pas.
6: Écoutez, dans ce cas, passez-moi le maire. Je vais voir directement.
17: Voilà.
6: Merci, monsieur.
18: Oui, bonjour.
6: Oui, bonjour, madame.
18: Je comprends pas, c'est quoi votre demande, là?
6: Comme j'expliquais, j'aurais besoin que vous me remplissiez mon rapport de stage, en fait.
18: Pourquoi? Non, ça marche pas comme ça, monsieur. Vous l'avez pas fait chez moi, je vais pas faire signer un truc, alors moi je vous ai pas vu.
6: Non, mais ça, ils le sauront pas, vous voyez.
18: Ils le sauront pas, je m'en fous, moi je le sais, moi. Demandez à une institution française de faire ça, vous vous rendez compte de ce que vous me dites, là? Je vous le dis tout de suite, on signe pas de truc en blanc, ça va pas, non?
6: En blanc, non, moi j'ai tout rempli, hein, j'ai mis
18: des non, monsieur, vous pouvez tout remplir ce que vous voulez. Vous demandez à une institution qui représente la France de gruger, là, c'est ça que vous êtes en train de me dire.
6: Et si ça se trouve, je l'ai fait, vous le savez pas.
18: Vous l'avez pas fait chez moi toujours, ça je le sais.
6: Peut-être que si,
18: non, je vous dis que non, je le sais que non.
6: Moi je vous dis que j'ai fait le stage.
18: Chez moi, ici dans mes bureaux, dans mes locaux?
6: Oui.
18: Quand? Mettons la semaine dernière. Je vais contrôler si vous êtes venu, parce qu'on a tous les noms des gens qui sont venus. Dites-moi votre nom.
6: Monsieur Martin.
18: Voilà.
6: Alors?
18: Moi j'ai pas votre nom.
6: Vous avez regardé sur les pseudonymes aussi ou pas? Parce que j'ai peut-être pas donné mon vrai nom. Non, mais excusez-moi.
18: Mais pseudonyme. Non, mais allez, c'est bon. Moi j'ai autre chose à branler que de répondre à quelqu'un qui veut pas comprendre.
6: Faudra pas vous plaindre si je vous sac dans mon rapport, hein.
18: Ouais, allez-y, ouais. Qu'est-ce que vous voulez que ça me fasse?
6: Mais moi je vais mettre que mon maître de stage n'était pas du tout impliqué dans.
18: Pas de problème, mettez vos maîtres de stage, ouais, pas de souci. Mais monsieur, vous rêvez, vous êtes déconnecté de la réalité, hein. C'est clair.
6: En revanche, pour mes notes de frais, est-ce que je peux passer cet après-midi?
18: Oui, mais passez, pas de problème. On va vous rembourser vos notes de frais, pas de problème.
6: Parce que j'ai quand même des restos et des taxis.
18: Ouais.
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19: Allô?
20: Bonjour, monsieur.
19: Bonjour, monsieur.
20: J'ai bien la boucherie?
19: Oui, c'est l'employé, là.
20: Oui, très bien. Bonjour, monsieur Robert Ledoux, à l'appareil.
19: Oui?
20: Excusez-moi de vous déranger. Je suis pêcheur, hein?
19: Oui?
20: Et je vous appelle parce que j'aurais voulu savoir si, dans votre boucherie, vous pourriez pas, de temps en temps, me mettre un peu d'asticot de côté.
19: Non. On n'a pas du tout ça.
20: Oh, ben, c'est pas ce qu'on m'a dit, hein?
19: Ah bon? Qui c'est qui vous a dit ça?
20: Oh, ben, écoutez, ça m'embête, hein? C'est quelqu'un qui a vu des mouches qui passaient devant chez vous.
19: Ah bon? Alors, vous voulez peut-être parler au patron? Parce que moi, je suis l'employé, là, vous...
20: Ben, je voudrais pas vous déranger, mais c'est juste pour vous m'en mettiez un peu de côté.
19: C'est un monsieur qui téléphone parce qu'on lui a dit qu'il y avait des mouches, puis de temps en temps, on avait des asticots pour lui mettre des asticots de côté. Alors, on y a fait une farce, là, hein? Allô?
20: Bonjour, monsieur.
21: Bonjour, monsieur.
20: Monsieur Ledoux, à l'appareil.
21: Oui.
20: Excusez-moi, hein. Je vous appelle parce que je sais que vous êtes dans la boucherie, évidemment.
21: Oui.
20: Et on m'a dit que vous aviez des asticots. Et
21: j'ai des asticots. Ben, celui-là qui vous a dit ça, ben, je serais bien content de le connaître. Hein.
20: C'est l'autre boucherie, hein. Le boucher concurrent. C'est comment il s'appelle, un monsieur...
21: C'est lui qui vous a dit de venir chez nous pour des asticots?
20: Oui.
21: Ah oui. Eh bien, vous pouvez lui dire que c'est un beau con de ma part.
20: Ah ben, je crois que c'est lui.
21: Eh bien, il est gonflé, le mec, hein.
20: Attendez, vous permettez, je vais demander à mon petit-fils, hein.
21: Oui, oui, oui, oui. À quelle occasion il lui a dit ça?
20: Parce qu'il passait devant la rivière, il était en train de pêcher, puis là, il s'est arrêté, il lui a dit, vous cherchez des asticots? Alors, mon petit-fils lui a dit oui. Il a dit, ben, faut aller à la boucherie.
21: Elle est bonne, celle-là. Ben, c'est ce fumier de... une belle ordure. Croyez-moi, quand il se pointera chez moi, il sera pas déçu du voyage. Ben, parce qu'il m'a déjà fait des saloperies pas mal. Ah, mais là, ça, là c'est une bonne, celle-là, hein.
20: Attendez, vous quittez pas?
21: Oui, oui, oui, oui.
20: Mon petit-fils me dit qu'il avait une mauvaise haleine, le gars qui lui a dit ça.
21: Ah, ben c'est une barrique à deux pattes.
20: C'est une?
21: Une barrique à deux pattes, c'est un ivrogne fini.
20: Ah, ben voilà, c'est pour ça.
21: C'est un ivrogne. Vous pensez que je le connais, ce pistolet? Mais il m'en veut à mort, je sais pas pourquoi, j'en sais rien, je sais pas. Il me fait des.
20: Ah,
21: des,
20: ben non, ah non.
21: Il pas mal.
20: Non, il vous en veut pas parce qu'il a dit que c'était les meilleurs asticots de toute la vie.
21: Ah, ben bien sûr, mais envoyez un client. Vous parlez d'une réputation, monsieur, envoyez un gars chez le boucher pour des asticots, vous rigolez? Vous parlez d'une réputation?
20: Mais il a dit que c'est les meilleurs asticots de la ville.
21: Ah, ben bien sûr, les meilleurs asticots de la ville, bien sûr. Mais le meilleur camp, vous allez chez lui, vous le trouvez, hein? Ça, je vous le dis, hein?
20: Vous marquez, je suis assez embêté. Parce que moi, j'ai transmis votre adresse, là, vous savez, au guide départemental de la pêche.
21: Oui.
20: Et ils ont mis un article.
21: Oui.
20: Alors, c'est marqué boucherie.
21: Oui.
20: Et en grand, c'est marqué les meilleurs asticots de toute la région.
21: Là, vous faites bien de me dire ça, monsieur.
20: Et en dessous, c'est marqué en petit. Et en plus, c'est gratuit, vous accueillez avec le sourire.
21: Et en plus, c'est gratuit, vous accueillez avec le sourire. Eh bien, je vous remercie beaucoup, monsieur. Là, vous avez bien fait de me téléphoner. Parce que je vais m'occuper de l'affaire. Et croyez-moi, je vais m'occuper de l'affaire. Hein.
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22: Bonjour.
23: Bonjour monsieur, c'est bien le garage station-service.
22: Oui.
23: Monsieur Martin à l'appareil, société des négociateurs Martin.
22: Oui.
23: J'ai des bouteilles espagnoles de gazole pour vous.
22: Vous avez des bouteilles espagnoles?
23: C'est ça, et dedans il y a du gazole espagnol.
22: Tenez, je comprends pas. Vous allez me livrer du gazole espagnol?
23: Ouais, parce que je sais pas si vous êtes au courant, mais niveau prix ça n'a rien à voir.
22: Oui, mais je sais bien, parce que moi j'y vais en Espagne.
23: Ok, vous récupérez déjà de l'essence espagnole pour la station.
22: Non, mais pour moi personnellement, quand je vais me promener.
23: Ah non, là c'est pour du diesel pour le vendre à la station.
22: D'accord, ne quittez pas.
23: Merci monsieur.
24: Allô?
23: Bonjour madame, vous êtes la responsable?
24: Non, mais c'est moi.
23: Eh ben, comme je disais à l'autre, je vous dépose des bouteilles de gazole espagnol.
24: Vous allez rien me déposer, j'ai rien commandé, moi.
23: Bah merci, mais alors qu'est-ce que j'en fais?
24: Mais j'en ai rien à foutre, j'en veux pas de votre essence.
23: Ah non, alors pour l'essence, on pourra voir après.
24: Non, mais...
23: Là, je vais déjà vous déposer du diesel.
24: Ben dites-moi-le que je prévienne à la gendarmerie qui soit la même temps.
23: Oh bah surtout pas, voyons.
24: Et pourquoi?
23: Pardon, mais vous avez rien compris. Vu que c'est du contrebandisme.
24: Ah non, mais c'est toi qui n'as pas compris, hein.
23: Tu sais quoi? Le mieux, c'est.
24: Ah ben
23: que...
24: attendez, ça tombe bien.
23: Oh bah d'accord.
25: Qu'est-ce que c'est cette magouille là?
23: Bonjour monsieur.
25: Non, mais qu'est-ce que vous.
23: Pardon, mais cette magouillette, elle vous permet de payer le prix espagnol et de revendre...
25: Non, mais je m'en fous, du prix espagnol, je ne veux pas du carburant espagnol. Je vous ai rien demandé. Je ne veux pas de votre truc, gardez-vous-le, appelez à d'autres stations.
23: Ah bah là, je peux pas, j'ai mis votre nom sur toutes les bouteilles. Il faudrait que j'en rechange toutes les étiquettes.
25: Mais qu'est-ce que vous m'avez mis mon nom? Mais mon nom de quoi? Qu'est-ce que je vous ai demandé quelque chose?
23: Ah non, c'est une idée à moi. Comme ça, on fait croire que c'est un truc qui a été produit dans la région.
25: Mais...
24: Ah. Alors là, c'est la première fois que je l'entends, ça.
23: Bonjour madame, alors je sais pas si c'est avec vous que je dois voir. C'était pour le gazole espagnol, comme je disais.
24: Mais bien sûr que non, mais je vous achète pas du gazole comme ça.
23: Non mais officiellement, on va pas dire que c'est du gazole.
24: Mais officiellement, j'en ai rien à foutre.
23: Non, moi je vous fais des étiquettes comme quoi c'est une petite gnôle que vous faites vous-même et vous revendez ça l'air de rien aux clients.
24: Mais même, je vais pas passer pour un con en disant que je vends du gazole au black.
23: Bon, pourquoi vous les vendriez que à des blacks? Pas du tout, non, vous pouvez les vendre à tout le monde. Hein.
24: Pas au black, pas un mec black, sans facture je parle.
23: Ah, ouais, mais pour ça on s'arrange.
24: Mais y a pas de s'arrange, j'achète pas du gazole en bouteille.
23: Mais si, sur l'étiquette je marque liqueur de gazole espagnole, produite.
0: Oui, allô.
23: Bon allez, bonjour madame.
0: Du gazole espagnol? Mais d'où vous l'avez sorti ce gazole?
23: Le gazole espagnol, eh ben on le sort d'Espagne.
0: Mais attendez, moi je l'ai pas commandé, vous vous en démerdez. Hein. Allez, dégagez.
23: Non mais c'est bon, j'ai vu avec vos collègues.
0: Non, mais vous le gardez, moi je ne m'intéresse pas ça. Hein. Vous en démerdez, vous amenez dans la gendarmerie.
23: Oh là là, bah non, alors vous non plus, vous n'avez rien compris.
0: Eh bien, vous faites comme vous voulez.
23: D'accord, donc comme je veux, c'est que je vais vous déposer les bouteilles.
0: Mais non, vous en démerdez, moi je le veux pas.
23: Non, mais on se fait ça discretos.
0: Non, vous dégagez avec ça, moi je veux pas le voir chez moi. Hein.
23: Oh, j'ai une idée. On va dire que vous montez une buvette pour boire des coups devant la station.
0: Non, moi c'est pas une buvette pour boire des coups.
23: Non, mais ce sera pas une vraie buvette. Ce sera une buvette à gasoil.
0: Vous en démerdez, non, moi j'en ai pas besoin de buvette à gasoil.
23: Ou alors, rien à voir, un bar à carburant.
0: Allez.
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2: Cimetière animal, bonjour.
3: Allô?
2: Oui.
3: Oui, bonjour madame.
2: Bonjour madame.
3: C'est le cimetière pour animaux.
2: Oui.
3: Oh mon Dieu, dites-moi, je voulais savoir ce que vous faisiez de tous les os.
2: Ah ben non, on enterre les animaux entiers, ça reste dans la tombe, dans la boîte.
3: Oh, est-ce que vous auriez la gentillesse de m'en mettre un de côté?
2: Vous avez un animal qui est pas bien?
3: Si, il est bien, mais il aime bien jouer avec les os.
2: Votre animal aime jouer avec les os?
3: Mais oui.
2: Mais les animaux qui sont enterrés, les os restent à la personne qui enterre l'animal?
3: Mais il y en a bien de temps en temps, quand il pleut beaucoup, il n'y en a pas un qui remonte à la surface.
2: Vous voulez demander quoi? Un os d'un chien qui remonte à la surface?
3: Non, mais pas forcément qui remonte à la surface, mais qui, je sais pas, au moment où ils les mettent dans les boîtes. Là.
2: Mais au moment où ils les mettent dans les boîtes, ils sont entiers, les bêtes.
3: Eh ben justement, vous pouvez peut-être en enlever un.
2: Mais vous plaisantez ou quoi?
3: Mais vous pouvez peut-être le faire en cachette.
5: Oui, bonjour madame.
3: Bonjour monsieur.
5: Qu'est-ce qui vous arrive?
3: Mais je comprends pas, j'ai appelé parce que mon petit chien, il aimait bien jouer avec les os.
5: Ah non, on n'a pas d'os, non. Les os, ils sont enterrés, ils restent dans la terre.
3: Mais est-ce que, quand il pleut, est-ce qu'il n'y a pas des os qui remontent à la surface?
5: Non, jamais. Vous avez vu, vous, dans un cimetière, que les os des humains sortaient? Non.
3: Mais c'est normal, les humains, ils sont dans des cercueils.
5: Ah ben, les chiens aussi.
3: Ah ben, c'est pour ça qu'elle n'a pas voulu m'en donner.
5: Eh ben oui, mais il faut déterrer, puis enlever le cercueil et tout. Vous vous rendez compte, ça vous coûte une fortune.
3: Combien?
5: Puis j'ai pas le droit, de toute façon.
3: Ah, j'entends votre dame derrière.
5: Non, mais j'ai pas le droit.
3: Oh, s'il vous plaît.
5: Oui.
3: Si je viens avec mon canis.
5: Oui.
3: Est-ce que vous m'autorisez à ce qu'il fouille un peu la terre?
5: Ah, non, ça c'est interdit qu'il fouille la terre. Non, attendez, vous êtes parti où, là? Écoutez, moi, quand vous serez mort, j'irai chercher un os. Il aime bien jouer avec les os d'humains, mon petit-fils. Alors, je vais aller chercher un os d'humains au cimetière, puis j'irai, tiens, amuse-toi.
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9: Oui, bonjour.
23: Bonjour monsieur, je suis
9: madame.
23: Bonjour monsieur madame, je suis monsieur Martin.
9: Oui.
23: Je suis bien chez l'agricultageur.
9: Oui.
23: C'était pour vous confirmer votre abonnement au service Martin Flix.
9: Comment vous dites confirmer, ça m'étonnerait, parce que moi je suis qu'une vendeuse ici, donc si monsieur y a souscrit à Netflix.
23: Alors non, c'est pas Netflix, c'est Martin Flix. C'est la même chose, mais sans l'image. Je vous raconte au téléphone des films et des séries que vous ne voyez pas.
9: Ah, attendez, moi je prends pas le risque.
23: Donc je valide votre inscription, puisque comme vous confirmez.
9: Mais je confirme rien du tout, monsieur, je peux pas prendre le risque de confirmer, moi.
23: Vous m'avez dit...
9: Mais attendez, mais qu'est-ce que vous racontez? J'ai rien dit du tout, je confirme rien du tout, moi.
26: Oui, allô?
23: Bonjour, madame.
26: Ah non, monsieur, je suis pas abonné, rien du tout, hein.
23: Ah si, là, ça y est, vous êtes abonné, c'est confirmé, hein.
26: Sur quoi?
23: Sur Martin Flix, les séries et le cinéma, mais sans l'image.
26: Oh bah, j'y vais pas au cinéma. Non, monsieur, je n'ai jamais téléphoné. Retirez-le, puis c'est tout, hein.
23: Je voudrais bien, mais c'est déjà validé sur votre ligne téléphoniste.
26: Déjà, monsieur, je suis même pas sur l'annulaire.
23: Vous n'êtes pas sur l'annulaire?
26: Non, je ne suis pas sur l'annulaire.
23: Moi, je vous ai trouvé sur l'annulaire, hein.
26: Bah, retirez-le, alors.
23: Alors, je retire l'annulaire.
26: Retirez l'annulaire.
23: Voilà, j'ai enlevé l'annulaire.
26: Retirez-le, allez, hop.
23: Mais à la place, je me permets de vous mettre l'index.
26: L'index de quoi? Premièrement, j'ai pas de Facebook, j'ai rien du tout. Alors, je ne comprends pas votre...
23: Rien à voir, mais puisque vous demandez, je vous rajoute un abonnement Facebook.
26: Oh non, je sais pas. Je vais pas payer des trucs, vous allez pas me mettre ça sur le dos, hein.
23: Non, mais c'est 45€ par mois, donc.
26: Ah bah ouais, je vais pas payer 45€ pour ça.
23: Sur 6
26: hein.
23: mois, ça fait donc 45 x 6 égale 1257€.
26: Oh ouais, c'est pas vous qui les donnez aussi, hein. C'est 1250€.
23: Ah bah oui, alors dans ce cas, fallait pas s'abonner, hein.
26: Mais non, je ne suis pas abonné. chipoter, monsieur. Et vous, vous êtes têtu, là.
23: Vous allez pas chipoter pour 1200 balles.
26: Ouais, bah ça, bah, c'est un voix que c'est pas vous qui l'ai donné, hein. Premièrement, j'ai pas Facebook, j'ai pas d'appareil, j'ai rien du tout, alors. À retirer tout, et puis c'est tout.
23: Ah, bah, là, vous m'avez validé.
26: C'est vous qui me balisez, hein.
23: Je vous balise l'appareil Facebook.
26: Et je vous ai jamais rien pu commander, bon sang, merde. Vous annulez tout.
23: Même l'appareil Facebook.
26: Vous annulez tout, tout, tout, tout, tout.
23: Bah, attendez, alors, quittez pas, je vais avec mon responsable. Monsieur Martin, j'ai une dame, là, au téléphone.
26: Non, mais,
23: elle a changé d'avis, là. Elle m'a dit qu'elle veut plus l'appareil Facebook.
26: Et non, mais, et monsieur, je vous parle.
23: Non, elle nous entend pas, je l'ai mise en attente.
26: Je vous parle.
23: Non, non, elle entend rien, là.
26: Non, mais je peux vous dire quelque chose?
23: Bah, non, vu que vous m'entendez pas, vous pouvez pas me dire quelque chose.
26: Eh, monsieur, monsieur, monsieur.
23: Oui, je vous entends, ça va, je suis pas sûr.
26: Quelque chose à, allô?
23: Oui, ne quittez pas.
26: Non, mais je vais vous dire quelque chose.
23: Ah. Allô?
26: Allô, ouais, ben je vais vous dire quelque chose. Vous m'écoutez?
23: Ah bah non, puisque je viens de vous remettre en attente.
26: Non, mais arrêtez un petit peu, merde.
23: Bon, alors attendez, je vous passe mon responsable, parce que là...
26: C'est... Allez-y.
23: Monsieur Martin, je vous passe la dame. Allô?
26: Allô, bonjour monsieur.
23: Oui, bonjour madame.
26: Non, mais écoutez monsieur.
23: Donc ce qu'on va faire, c'est qu'on va faire un geste...
26: Vous annulez tout?
23: On va arrondir à 2000.
26: Oh, bah non, vous... Eh ben alors, du fait que je vais aller chercher, vous y êtes plus, là. Je ne paye rien du tout, mais mettez 100 euros, bah vous êtes...
23: Oh bah je rajoute 100 euros. En liquide, c'est possible,
26: mais c'est de liquide, je vais pas vous donner 1000 euros.
23: Alors, c'est un échelonnage, donc c'est juste 1000 euros chaque mois pendant 3 mois.
26: Non, mais je vous dis, vous annulez tout, vous avez pas le droit d'échelonner, vous annulez tout.
23: Dans ce cas, je peux vous proposer un premier paiement comptant de 7483 euros.
26: Non, mais je vous dis, vous annulez tout, des 1000 euros et des machins.
23: Plus un crédit du même montant sur 25 ans.
26: Vous foutez de moi, vous me prenez pour un glo-glo, là.
23: Écoutez, monsieur Glo-Glo, je vous propose un nouveau geste.
26: Non, non, il n'y a pas de geste à faire,
23: On arrondit à 37 442 euros.
26: Non.
23: Plus 221 560 euros de frais de dossier.
26: Non, mais vous arrêtez tout, merde.
23: Ah non, mais attention, à ce prix-là, je vous offre un appel trop con.
26: Non, rien.
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8: Ah,
10: mais il va pas décrocher, c'est un imbécile de moniteur d'auto-école.
8: Mais allons, eh ben c'est gentil.
10: Ah,
8: ça fait un moment que je réponds.
10: Oh, le feignant, il est encore parti s'arsouiller au café d'ivrogne. Allô?
8: Vous êtes con ou quoi?
10: Allô?
8: Oui, j'écoute.
10: Allô?
8: Oui, j'écoute.
10: Il va pas décrocher l'ivrogne. Hein?
8: Ton connard. Ça va pas, non?
10: Ah, le feignant.
8: Oui.
10: Allô?
8: J'écoute, oui.
10: Et dis donc, le feignant, là. Quand tu seras sorti des toilettes où t'es en train de vomir ta bile, là, tu décrocheras le téléphone?
8: Disons un petit peu connard, hein, ça commence à bien faire maintenant, espèce d'enfoiré.
10: Et tous les moniteurs des toits écoles, tous des poivrons, mais alors celui-là, il est con comme un balai, il va pas décrocher.
8: Écoutez, vous êtes con ou quoi?
10: Allô?
8: Hein?
10: Y a quelqu'un?
8: Non, y a personne, connard.
10: Ah, ça y est, je vous entends, bonjour madame.
8: Oui, bonjour monsieur.
10: Ah, bonjour madame, c'est le moniteur de ton école.
8: Écoutez, pourquoi vous m'insultez comme ça?
10: Comment?
8: Ça va pas, non? D'insulter non. Les gens comme ça.
10: Non, mais dites donc, je vous ai pas insulté, moi.
8: Oui, ben connard, va.
10: Et dis donc, j'appelle pour prendre des cours de ton école.
8: Oui, ça suffit maintenant avec vos conneries.
10: Mais je crois qu'il y a une erreur, madame, vous confondez.
8: Oui, je confonds, mais mes fesses, je confonds.
10: Écoutez, j'étais en train d'appeler à un auto-école.
8: Oui, et qu'est-ce que vous voulez, finalement?
10: Je vous appelle parce qu'on vient de me retirer mon permis.
8: Oh, eh ben écoutez, c'est pas la peine d'appeler, hein, espèce de connard.
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11: Commissariat de police, bonjour.
23: Oui, bonjour monsieur, c'est bien le commissariat?
11: Oui.
23: J'aurais besoin que vous me fassiez un mot pour ma déclaration d'impôt parce que je suis en retard.
11: Faut que vous vous arrangiez avec les impôts, nous on fait pas ça.
23: Alors si vous voulez, j'ai rédigé un mot, je peux vous dicter un truc.
11: Non mais non, je vais pas vous le faire par téléphone le mot.
23: Non mais je viens le chercher après.
11: Non, moi là je vais pas vous faire un mot d'excuse comme quoi vous avez pas fait vos impôts.
23: Bah oui, mais alors moi ça m'arrange pas parce que les impôts
11: ils attendent. Il fallait vous y prendre avant.
23: Non mais vous mettez je sous-signifié, monsieur le sergent.
11: Non, je ne vous ferai pas de mot parce que vous avez raté votre déclaration d'impôt. Maintenant vous vous démerdez, vous avez fait une connerie, vous assumez.
23: Bon, bah alors, je sous-signifiais, monsieur le caporal.
11: Bah, attendez 5 minutes.
23: Ah, merci, monsieur.
12: Ah non, mais monsieur, ça n'existe pas, ça.
23: Bah, enfin, j'ai un modèle, c'est ce que je disais
12: à vous. Mais non, on va pas tamponner le modèle que vous avez décidé d'écrire. Si vous avez du retard sur votre déclaration d'impôt, c'est votre problème, c'est pas le nôtre.
23: Bah, c'est un peu le vôtre, dans le sens où, comme j'ai dit, que je travaillais pour vous, voyez.
12: C'est-à-dire, vous travaillez pour nous.
23: Alors, j'ai mis mission d'infiltrage.
12: Et parce qu'une mission d'infiltrage, ça vous oblige à ne pas déclarer vos impôts.
23: Bah oui, à partir du moment où je suis en infiltrage.
12: Non, pas du tout. On peut être président de la République, monsieur, si on déclare pas ses impôts dedans, c'est pareil, hein.
23: Oh, ça m'étonnerait, ça, quand même.
12: Mais on ne le fera pas, monsieur.
23: Excusez-moi, vous imitez vraiment pas du vôtre, hein, parce que là...
12: Non, c'est pas une histoire de mettre du nôtre. La loi, elle est pareille pour tout le monde, là.
23: Bah, sauf si vous m'avez fait une attestification.
12: Non, il n'y a pas d'attestation, monsieur. Vous avez un retard.
23: Allô?
13: Je vais prendre un abruti au téléphone.
23: Allô?
13: Oui, allô, bonjour.
23: Oui, bonjour, madame. Voilà, comme j'expliquais...
13: Bonjour, monsieur, pardon.
23: Comme j'expliquais, il faudrait me faire une attestification comme quoi vous m'avez empêché de donner ma déclaration à temps pour les impôts.
6: Vous plaisantez ou quoi? De suite, je vais vous dire non de suite parce que je fais un faux là. Donc je ne ferai pas ce genre d'attestation, monsieur. Je crois que je me suis bien fait comprendre.
23: Parce que votre collègue là juste avant me disait que ça posait pas de problème.
6: Non, attendez, vous plaisantez ou quoi? J'ai mon collègue en face de moi, il vous a jamais dit ça.
23: Ah bah si, mais
6: on va arrêter de suite.
23: Ah bah tiens, alors passez-moi le patron.
7: Oui, allô?
23: Oui, ah, bonjour madame.
7: Oui, bonjour madame. Monsieur, pardon.
23: Non, je vous en prie.
7: Mais vous travaillez pour nous. Pourquoi vous avez travaillé pour nous?
23: Non, alors en vrai, j'ai pas travaillé pour vous. Mais il fallait bien que je trouve un alibi, vous voyez.
7: Non, mais vous rigolez, non, j'espère, quand vous me dites ça, là. Vous croyez que je vais faire un faux?
23: Non, pas un faux, c'est juste que vous.
7: Si, c'est un faux, vous me demandez de faire un faux. Vous demandez que je vous couvre parce que vous n'avez pas renvoyé vos impôts et vous avez dit aux impôts que c'était de notre faute parce que vous travaillez pour nous.
23: Voilà, bah c'est parfait. Ça, vous me le mettez sur papier?
7: Eh bien, non, mais je vous ferai pas. Non, non, non, non, rien ne vous couvrira pas.
23: Et pourquoi vous allez pas me couvrir?
7: Écoutez, alors, vous savez pas ce qu'on va faire, hein? Vous demandez à la gendarmerie. Moi, je vous la ferai pas. On est dans un autre monde, là.
23: Non, je vous demande de me tamponner mon papier seulement.
7: Oui, vous demandez de faire un faux, monsieur.
23: Alors, est-ce que je pourrais passer juste vous emprunter un tampon?
7: Non, mais vous rigolez, non? Ça suffit, là.
23: Non, allez. Mais je vous dis pas pourquoi, comme ça, vous savez pas.
7: Attendez, vous allez pas me prendre un tampon de la police pour vous faire un papier, quand même, non?
23: J'ai pas dit que c'est pour me faire un papier.
7: Et c'est pour faire quoi, alors?
23: C'est pour me faire le papier, en vrai, bien sûr.
7: Voilà, monsieur. Allez, monsieur.
23: Non, alors, j'ai rien dit. Alors, non, je retire, pardon.
7: C'est même pas la peine que vous présentez au bureau, là, je vais m'énerver maintenant. Vous demandez à la police de faire un faux. Vous avez oublié de déclarer vos impôts à temps.
23: Allô?
13: Oui.
23: Bonjour madame.
13: Ah bah pour le bonjour monsieur, bonjour madame, de chérir et chanson.
23: Oh non! Ah
13: j'écouterai la chanson.
23: Je vois pas de quoi vous parlez.
13: Bah ouais. Chérir et chanson! Ouais, la police, on écoute chérir et chanson aussi. Oui.
23: Je ne sais pas qui c'est.
13: Allez, au revoir. 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
17: Allô?
3: Allô?
17: Oui?
3: Anita?
17: Oui?
3: C'est Georgette.
17: Qui, Georgette?
3: Georgette Ledoux.
17: Ah, vous avez dû vous tromper, madame.
3: Ben, je ne suis pas chez Anita.
17: Oui?
3: Eh ben, alors, Anita, tu me reconnais pas?
17: Ben, non.
3: Mais tu m'as aidé à traverser la rue deux fois, j'habite à côté.
17: Ah, non, non, vous avez dû vous tromper, hein.
3: Tu m'as jamais aidé à traverser la rue?
17: Ben, non.
3: Enfoiré, va. Pour être occupé de ton semblable, hein.
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17: Oui.
23: Bonjour monsieur, c'est bien le garage?
17: Oui.
23: Ambulance Martin à l'appareil, on vient vous chercher.
17: Oui, vous venez me chercher quoi? Qui?
23: On m'a dit de récupérer la personne de l'accueil.
17: C'est moi.
23: Ok, bah j'arrive.
17: Vous venez me chercher pour m'amener où?
23: À la clinique Martin.
17: Non.
23: Sur ma feuille, c'est marqué la personne de l'accueil.
17: Ouais, mais ça peut être que moi, hein.
23: Ah, je vais quand même vérifier parce qu'il y a un problème là.
17: Oui, exactement, c'est pour ça que je demande.
23: Ambulanceur Martin pour Centrale, vous confirmez la prise en charge garage?
17: Oui, madame, qui vient me chercher pour m'amener à la clinique.
23: Ici Centrale, non, on s'est gouré d'adresse, mais on a confirmé. Allô?
17: Oui.
23: Alors, effectivement, il y a un petit, comment dire?
17: Quoi?
23: Voilà, c'est-à-dire que votre adresse a été validée par erreur.
17: D'accord.
23: Mais vu que c'est validé, il va quand même falloir que je vous emmène à la clinique.
17: Non, mais vous allez pas m'amener, je suis en train de travailler là, vous m'emmenez absolument nulle part.
23: Ah bah si, parce que sinon je suis pas payé pour le transport.
17: Ah mais vous vous débrouillez comme vous voulez. J'ai absolument aucune envie de partir me balader à la clinique. Vous allez venir, vous allez repartir comme vous êtes arrivé.
23: Oui, oui, mais avec vous.
17: Non, non, non, je ne vais pas me trimballer quelque part avec vous, d'accord? Donc vous vous débrouillez comme vous voulez.
23: Ou sinon, j'emmène un de vos collègues.
27: Oui, bonjour.
23: Ah, bonjour madame.
27: Moi, on arrive de demander s'il y a eu un problème au serveur. C'est pas notre faute.
23: Ah ouais, mais après, ça va tout nous bloquer la facturation.
27: C'est tout bloqué, mais qui c'est qui s'est trompé au départ?
23: Alors, on va mettre que c'est vous.
27: Ah non.
23: Bah, c'est plus pratique.
27: Ah non.
23: Si, comme ça.
27: Ah non.
23: En plus, comme ça, on perd pas la course que vous avez commandée.
27: Mais on n'a pas demandé de course. On n'a rien demandé du tout. Vous voulez vous l'amener, le type? Vous voulez nous emmener où?
23: C'est ce que je disais. Je vous dépose à la clinique Martin.
27: Et à la clinique? Oh, on n'a pas de dossier à la clinique. Qu'est-ce que vous voulez qu'on aille faire?
23: Alors, nous, on a transmis le dossier, justement.
27: Mais quel le dossier de quoi?
23: Déjà, pour que vous ayez une chambre individuelle.
27: Mais,
23: ah oui, d'ailleurs, vous la gardez, la chambre?
27: Mais je ne garde pas la chambre, mais putain, je suis pas...
23: Oula, parce que vu le délai, je suis pas sûr que vous puissiez encore annuler.
27: Mais non, mais qui c'est qui a pris la chambre? C'est pas nous.
23: Non, c'est nous. On s'est dit, vu qu'on vous dépose là-bas, autant...
27: Mais qu'est-ce que vous voulez qu'on fasse, nous?
23: Rien, vous passez juste la nuit sur place.
27: Mais n'importe quoi, c'est quoi ce truc?
28: Oui.
23: Ah, une autre dame.
28: C'est monsieur, je vais très bien, j'ai pas besoin d'ambulance.
23: C'est pas grave, de toute façon, j'arrive.
28: Mais vous venez, mais vous m'emmenez pas.
23: Ah bah si.
28: Ah non, vous m'emmenez pas, mais vous avez pas la tête, non, mais ça va pas bien.
23: Il faut
28: non.
23: bien que j'embarque quelqu'un.
28: Mais je veux pas partir, moi, vous me faites chier, j'ai appelé personne, moi. Qu'est-ce que c'est ce bordel encore?
23: C'est pas ma faute, c'est le central qui a enregistré votre adresse.
28: Non, mais ça va pas bien la tête, non. Vous vous démerdez avec le central, moi, j'en sais rien, moi.
23: Écoutez, on va faire plus simple, je viens.
28: Mais vous m'emmenez pas, hein. Moi, je vous avertis de suite, ne venez pas, c'est pas la peine, hein. Vous ne me touchez pas.
23: Ah oui, mais si la Sécu se rend compte que vous commandez des prestations et qu'après.
28: Mais je veux pas faire de prestations, mais dans quel but?
23: Eh ben, dans le but de vous emmener à votre rendez-vous à la clinique.
28: Mais j'ai rien demandé à personne, je ne partirai pas avec vous.
23: Rassure- rassurez-vous, je vous redépose au garage après.
28: Putain, mais vous comprenez ou vous comprenez pas? Je vous venais, je vous fous dehors.
23: Eh ben, dans ce cas, je vous attends devant le garage.
28: Mais vous comprenez ou vous êtes tout bouché ou quoi?
23: Non, pas bouché, ambulanceur.
28: Mais vous me touchez pas. Je vous avertis, ça va aller mal, hein. Ça va aller très mal, hein. Je vous le dis.
23: Vous savez quoi? Si ça se trouve, vous avez pris rendez-vous pour un problème d'amnésie.
28: Mais j'ai appelé personne, moi. Qu'est-ce que vous m'emmerdez avec ça?
23: Non, mais dans ce cas, ça veut dire que vous en souvenez plus.
28: Mais c'est vous qui m'êtes mon pauvre, hein.
23: Si on dit que vous êtes amnésique, on peut dire que vous avez demandé avant et que vous avez oublié.
28: Mais j'ai rien, je suis pas amnésique, qu'est-ce que vous me faites chier là? D'où vous sortez ça, vous?
23: Ça permettrait d'expliquer comment vous avez oublié ce rendez-vous.
28: Non, mais je suis pas du tout amnésique, rien du tout.
23: Jurez-le.
28: Quoi?
23: Bah dites, je jure que je ne suis pas amnésique.
28: Ben je le jure.
23: Ah, vous avez oublié un bout de la phrase.
28: Mais vous êtes pas bien ou quoi?
23: Non mais vous voyez, c'est la preuve, vous oubliez.
28: Mais j'ai pas oublié.
23: Aïe, aïe, aïe, typique de l'amnésique qui se souvient plus qu'il est amnésique.
28: Et ça suffit, je n'ai
23: vous
28: pas...
23: Vous vous souvenez quand même que vous avez commandé une ambulance Martin.
28: Mais j'ai pas commandé, putain, mais quand même...
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16: Allô.
3: Allô.
16: Bonjour.
3: Bonjour, monsieur.
16: Oui, je vous écoute, monsieur.
3: Non, c'est madame à l'appareil.
16: Ah, veuillez me pardonner. Écoute, je vous écoute.
3: Je vous appelle parce que je crois que vous faites de la désinfection de gaine.
16: Oui, tout à fait. Oui. Ah. Et qu'est-ce que vous souhaitez exactement?
3: Je voudrais que vous désinfectiez ma gaine.
16: Mais c'est une gaine de...
3: De maintien.
16: De?
3: Une gaine de maintien.
16: Votre gaine de maintien?
3: Oui, ça fait 7 ans que je l'ai sur moi.
16: Une gaine de maintien?
3: Oui.
16: Oui, c'est un problème.
3: Qu'est-ce qui se passe, monsieur?
16: Vous pouvez me donner la dimension de la gaine?
3: La taille?
16: Oui.
3: 88.
16: C'est ça? Quand?
3: 88. Allô?
16: Oui.
3: Qu'est-ce qui se passe, monsieur?
16: Excusez-moi, c'est nerveux. C'est mon téléphone. Alors, pourriez me donner des précisions?
3: Ça me commence à me faire des croûtes.
16: Voilà, ouais.
3: Et c'est purulent au niveau de la chatte.
16: Pardon?
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18: Bonjour.
23: Bonjour monsieur, c'est bien la société de transportage routier?
18: Oui.
23: Monsieur Martin à l'appareil de la maison Martin du Gastéropode.
18: Oui.
23: Je vais vous apporter vos escargots, vous serez là cet après-midi?
18: Des escargots à manger?
23: Exactement, oui. Donc il y en a 200 pièces, il faudra les mettre au frais.
18: En fait, on n'a pas un grand frigo, quoi.
23: Ah, alors il faudra les mesurer dans ce cas?
18: Non, mais pas des frigos professionnels.
23: Ah oui, d'accord. Bah attendez, bougez pas, je vous mets en attente. Monsieur Martin, jeune monsieur, là, il voudrait qu'on lui mette un frigo professionnel avec ses escargots.
18: Mais non, on n'a pas besoin de frigo professionnel.
23: Ouais, c'est dingue, ça. Les gens commandent des centaines d'escargots. Et après, ça se demande si c'est un frigo assez grand.
18: Non, mais il comprend rien.
23: Bon, je le reprends en ligne. Oui, allô, merci d'avoir patienté.
18: Alors, je vous ai entendu parler. Déjà, c'est pas monsieur, c'est madame.
23: Ah non, vous n'avez pas pu m'entendre parce que je vous avais mis en attente.
18: J'ai tout entendu. Vous pensiez que j'étais en mute, mais non, j'étais pas en mute.
23: Oh là là, qu'est-ce que vous me dites, pardon?
18: Bah ouais, vous pensez que j'ai
23: que... Pourquoi donc, qu'est-ce que vous me dites que vous êtes en jupe?
18: J'ai pas dit en jupe. J'ai dit en mute.
23: Oh là là là, d'autant plus que ça ne me regarde pas du tout.
18: Oh non, mais vous comprenez pas en fait quand je vous parle.
23: Je vous appelle pour vous livrer des escargots, vous me dites je suis en jupe, pardon, mais je ne vois pas le rapport.
18: Mais non, j'ai pas dit en jupe, j'ai dit en mute, quand vous bloquez quelqu'un et que l'autre peut pas entendre.
23: Ah, donc vous entendiez pas?
18: Bah si, j'ai tout entendu ce que vous avez dit.
23: Ah oui, mais ça c'est pas normal.
18: Bon, bref, je ne vous ai pas dit qu'il me fallait des frigos, je vous ai demandé...
23: Attendez, je vais quand même vérifier. Voilà, là, il m'entend plus.
18: Moi, je vous entends.
23: Ah, flûte, ça marche pas.
18: Bon, bref, peu importe. Combien de places ça prend?
23: Attendez, j'essaye un autre truc.
18: Non, mais je voulais juste savoir.
23: Voilà, là, vous m'entendez plus.
18: Bon, monsieur, j'ai pas que ça à faire. Vous devez livrer des escargots pour qui?
23: Ah, mais vous entendez toujours?
18: Bon, écoutez, je vous passe mon responsable.
23: Oh, attendez, bougez pas.
16: Allô?
23: Voilà, là, il m'entend plus.
16: Si, si, je vous entends. Qu'est-ce que vous voulez, monsieur?
23: Bonjour, madame. Vous m'entendez toujours, là?
16: Oui, je vous entends, monsieur.
23: Vous êtes sûr?
16: Ah oui, je vous entends.
23: Ah, attendez, j'essaie un autre bouton.
16: Qu'est-ce que vous voulez? Qu'est-ce que je peux faire pour vous?
23: Ah, bah, il y a un problème. C'est que je sais pas ce qu'affiche votre collègue, mais mon attente ne marche plus.
16: Quel collègue, monsieur?
23: Le monsieur que j'avais avant.
16: Un monsieur ou une dame?
23: Oui, c'est ça, oui.
16: Un monsieur ou une dame?
23: Ah, bah, je sais plus, en fait.
16: Vous vous souvenez pas si c'est un monsieur ou une dame que vous venez d'avoir?
23: C'est-à-dire qu'il m'a pas dit non plus.
16: Non, mais.
23: Oui, voilà, je l'entends. C'est lui qui m'a pété mon téléphone en commandant les escargots.
18: C'est ça, foutre, commander des escargots.
23: Bon, vous savez quoi? Je vous mets des frigos avec.
18: On s'en fout des frigos.
19: Non, mais 220 escargots, s'il te plaît.
23: Non, allô?
18: Allô?
23: Oui, quand je disais 200 pièces, c'était 212 douzaines, évidemment.
18: 212 douzaines d'escargots?
23: C'est ça, ça vous fait 2400 bestioles.
18: C'est pire.
2: Monsieur, c'est pas du tout chez nous.
23: Écoutez, moi je livre, après vous en faites ce que vous voulez.
2: Mais qui va vous payer? Vous me dites, vous en faites ce que vous voulez, je vais pas vous payer 212 douzaines d'escargots que j'ai pas commandé.
23: Alors pardon, mais aux informations, ils disent partout que vous organisez une opération escargot, et quand on vous livre le matériel...
2: Opération escargot.
23: Ah, tiens, j'ai l'impression que la mémoire vous revient.
2: Mais écoutez, il y a une opération escargot à cause des prix du gasoil. Ça n'a rien à voir avec vos escargots à manger.
23: Nous y voilà, vous organisez donc bien une journée de l'escargot.
2: Mais on n'organise rien, mais vous avez de neurones ou quoi?
23: Ah, il y a une opération bulot aussi qui est prévue la semaine prochaine. Je vous inscris.
4: Oh là là là.
23: Profitez-en, on vous fait une tonne achetée, une tonne offerte.
2: Non mais il est sérieux, lui. Allez.
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9: Allô?
20: Oui?
21: Commandant?
9: Comment?
21: Commandant? Allô, vous m'entendez?
9: Oui, mais vous êtes une erreur!
21: Je ne suis pas chez le commandant Cousteau.
9: Ah non?
21: Bon, écoutez, est-ce que vous m'entendez bien, là?
9: Bah, évidemment, mais bon, écoutez, je suis pressé, monsieur.
21: Écoutez-moi, je suis le capitaine Nemo à l'appareil, hein. Nous sommes à bord de la Calypso dans les Galapagos. Et nous essayons de joindre le commandant Cousteau à Paris. Nous n'arrivons pas à le joindre ce matin. Apparemment, il y a un problème de téléphone.
9: Ah, mais c'est pas chez moi! Pourquoi vous êtes chez moi?
21: Écoutez, madame, nous sommes à bord de la Calypso et nous sommes à 300 mètres de profondeur au sud des Galapagos. Nous observons un phénomène nouveau. On a besoin de le joindre. Est-ce que vous pouvez prendre le numéro et l'appeler?
9: Je viens, mais s'il me dit que c'est pas rien.
21: Non, mais vous inquiétez pas, madame, ça va aller très vite. C'est juste lui donner le renseignement que je vais vous donner. Hein. Alors, je vous donne son numéro à Paris que nous essayons de joindre depuis ce matin.
9: Oui.
21: C'est le 4723.
9: Et alors, qu'est-ce qu'il faut que je fasse?
21: Bon, je suis le capitaine Nemo.
9: Ah bon?
21: Voilà. Alors, Michel Nemo.
9: Michel,
21: vous lui dites qu'on observe sur le radar avant une formation de moules géantes.
9: Des moules
21: géantes, hein.
9: Géantes.
21: 200 mètres de tour, hein.
9: Oh là.
21: Alors, vous lui dites qu'elles ont l'air très, très agressives.
9: Agressives, hein.
21: Agressives, voilà. Alors, demandez-lui ce qu'on fait.
9: Bon, bah alors, je vais l'appeler tout de suite, alors.
21: Appelez-le tout de suite et dites-lui qu'il nous rappelle tout de suite, qu'il se mette en contact s'il arrive à nous joindre, hein.
9: Bon, d'accord, je vais
21: verrouiller tout, verrouiller les radars. Merci, madame.
9: Au revoir, monsieur.
3: Commandant Cousteau, j'écoute.
9: Vous êtes le commandant Cousteau?
3: Oui, bonjour, oui, madame.
9: Je suis une particulier.
3: Oui.
9: On m'a appelé parce qu'on ne peut pas vous avoir. Et c'était ça, c'est assez urgent. C'est le capitaine Nemo.
3: Michel?
9: Michel qui a appelé chez moi.
3: Mais où sont-ils?
9: Au sud Galapagos. Galapagos, je ne sais plus comment dire, je ne sais plus.
3: Oui, oui.
9: Ils ont observé des moules géantes et qui sont agressives et oui. À 200 mètres de tour.
3: Oui.
9: Alors, il faudrait que vous l'appeliez parce qu'il ne peut pas vous avoir.
3: Bon, alors écoutez, madame, ce que je vais faire là, je vais composer le numéro d'urgence de la Calypso. On ne va pas raccrocher.
9: Bon, très bien.
3: Alors, dès que vous entendez un sifflement, vous essayez de leur parler. Eux, ils ne m'entendront pas. C'est vous qui vont entendre.
9: Oui, alors c'est à eux que je parlerai.
3: C'est à eux que vous allez parler, vous allez répéter ce que je vais vous dire.
9: Bon, d'accord.
3: Alors, attention.
9: Allô?
21: Capitaine Nemo, l'appareil.
9: Ça y est, oui, c'est moi, madame. Je vous m'avais appelé tout à l'heure.
21: Ah ben, c'est vous, mais comment vous avez eu le numéro?
9: Ben, je viens d'appeler le commandant Cousteau.
3: Vous m'entendez, madame?
9: Oui.
3: Demandez au capitaine Nemo la couleur des moules.
9: Tout de suite, là?
3: Oui.
9: Et comment je vais l'appeler?
3: Capitaine Nemo, il doit vous entendre.
9: Allô? Capitaine Nemo?
21: Allô, oui, madame.
9: Oui, alors voilà, le commandant Cousteau demande la couleur des moules.
21: Les moules sont bleus, madame, hein?
9: Alors, allô, commandant?
3: Allô?
9: Oui?
3: Je vous écoute, madame.
9: Alors, la couleur des moules sont bleues, hein?
3: Bon, alors ce sont des moules très dangereuses, qu'ils fassent demi-tour arrière, très vite.
9: Attendez, j'appelle, allô? Capitaine Nemo?
21: Capitaine Nemo, madame, oui.
9: Oui, écoutez, il vous dit de... Oh, alors, je sais plus ce qu'il m'a dit.
21: On est... Madame, vous m'entendez?
9: Oui.
21: Oui, la moule géante.
9: La moule géante.
21: A ouvert la gueule. Et le Calypso est rentré dans la moule.
9: Allô? Commandant?
3: Oui, allô, je vous entends, madame.
9: C'est trop tard. La moule géante est rentrée dans la gueule du Calypso.
3: Vous voulez dire que la Calypso est dans la moule?
9: Oui.
3: Demandez-leur de hisser le drapeau blanc. Et de chercher la sortie de la moule à l'arrière.
9: Bon, d'accord. Allô?
21: Allô?
9: Le commandant demande que vous hissiez le drapeau blanc et que vous essayiez de sortir par l'arrière de la moule, parce qu'il y a certainement une sortie.
21: Par l'arrière?
9: Oui, par l'arrière de la moule, oui.
21: Oui, mais on ne voit rien. On ne voit rien, là. On est dans le noir total.
9: Allô, commandant?
3: Oui, madame.
9: Ils disent qu'ils sont dans le noir total et qu'ils ne peuvent pas, qu'ils peuvent rien voir. Ils ne peuvent pas sortir.
3: Bon, écoutez, madame, il n'y a qu'une solution.
9: Oui?
3: Les assistants viennent de me donner le plan de la moule.
9: Oui.
3: Et il y a une pancarte
1: avec une inscription issue de secours à l'intérieur de l'animal.
9: Ah bon ? Ben, je vais demander, hein. Capitaine Nemo ?
21: Allô ?
9: Oui, alors le commandant demande s'il y a une pancarte à l'intérieur de la moule.
21: Oui, il y a une pancarte.
9: Oui, il y a marqué « issue de secours ».
21: Oui, c'est ça.
9: Oui ?
21: Qu'est-ce qu'il faut faire ?
9: Allô ?
21: Oui ?
9: Alors il demande qu'est-ce qu'il faut qu'il fasse.
21: Il se dirige vers l'issue... Allô ?
9: Allô, oui ?
21: Il se dirige vers l'issue de secours.
9: Allô, commandant Nemo ?
21: Capitaine Nemo, madame...
9: Oh, excusez-moi, capitaine Nemo, il faut que vous alliez vers l'issue de secours, c'est ça ?
21: Ça y est, madame, nous voyons la lumière.
9: Oui, bon, c'est tout ce que vous avez à dire au commandant ?
21: Écoutez, madame, ça y est, nous sortons de la moule.
9: Oui, vous sortez de la moule. Allô, commandant ?
21: Et nous gagnons la lumière.
9: Oui.
21: Nous sommes sauvés.
9: Vous êtes sauvés et sortis.
21: Nous sommes sauvés et sortis, nous sommes à la lumière.
9: Allô ? Commandant ?
21: Oui.
9: Oui, maintenant il n'y a plus de danger, ils sont sortis, ils sont à la lumière.
21: Ils sont sortis de la moule ?
9: Oui, oui, la Calypso est sauvée.
21: Bah écoutez, madame, nous vous remercions.
9: Il faut bien se rendre service, et puis vous savez, je regarde beaucoup votre émission, n'importe comment.
21: Merci pour tout, madame.
9: Ah bah je vous en prie, hein, si vous avez d'autres problèmes, là, vous me rappellerez.
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4: Bonjour et bienvenue au centre hospitalier de... Si vous souhaitez contacter un patient hospitalisé, veuillez raccrocher. Sinon, veuillez patienter.
8: Oui, je vous écoute.
10: Oui, bonjour monsieur. Je voudrais prendre rendez-vous pour mon ordinateur et moi-même, s'il vous plaît.
8: Attendez, un instant. Hein.
10: Merci.
8: Écoutez, ma collègue vous écoute aussi. Alors, vous voulez quoi exactement ?
10: Bonjour docteur. Mon ordinateur a un virus informatique, oui. Voyez ? Et comme moi, je me sers de l'ordinateur, j'ai probablement été contaminé.
8: Vous voulez un médecin, hein, c'est ça ?
10: Oui, bah oui.
8: C'est pour vous le médecin. Vous êtes contaminé par l'ordinateur, c'est bien ça ?
10: Exactement, oui.
8: Comme symptôme, vous avez quoi ?
10: J'ai tendance à bugger assez facilement, j'ai remarqué.
8: Ne quittez pas, je vous passe quelqu'un.
10: Merci.
20: Bonjour.
10: Bonjour monsieur, je voudrais prendre rendez-vous parce que j'ai peut-être eu un virus informatique.
20: Ah, informatique, voilà. D'accord. Bah, écoutez, je vais vous passer.
10: Bah, oui, voyez, parce que alors maintenant, je mets des gants pour taper au clavier.
20: Oui.
10: Mais est-ce que c'est suffisant pour me protéger du virus informatique ?
20: Écoutez, moi, je ne sais pas, je vous passe les rendez-vous. Ne quittez pas.
4: Nous nous efforçons d'écourter agréablement votre attente.
22: Consultation externe.
10: Bonjour monsieur.
22: C'est madame.
10: Non, c'est monsieur, non.
22: Non, mais là, je vous appelle c'est bonjour parce que... monsieur, vous me dites droit,
10: oui.
22: Je vous dis
10: bonjour. Bah oui, bonjour.
22: Oui.
10: Voilà, je vous appelle parce que j'ai peur que mon ordinateur m'ait refilé un virus informatique.
22: Que votre ordinateur vous ait refilé un virus.
10: Voilà.
22: Pourquoi votre ordinateur a la grippe ?
10: Ah ben, je sais pas ce qu'il a. Je sais que c'est un virus, mais je sais pas lequel.
22: Ouais, mais enfin, les virus, c'est une contamination d'humain à humain. Vous serrez la main de quelqu'un, vous allez aux toilettes avec quelqu'un qui est contaminé.
10: Non, je vais pas aux toilettes avec des gens que je...
22: Non, mais vous pouvez très bien, même en famille, je veux dire, moi, voilà, aujourd'hui,
10: je vais pas aux toilettes en famille, je vois pas le rapport.
22: Vous n'allez pas aux toilettes en famille, monsieur. Bah... Voilà. Vous n'allez pas attraper le virus de votre ordinateur, monsieur. Je ne pense pas.
10: Je préfère passer quand même, parce que c'est...
22: Bah, là, c'est votre médecin traitant, monsieur. Faut voir votre médecin traitant. Ici, c'est des spécialistes. Des gastro-entérologues, pneumologues, cardiologues.
10: Virusologues, vous avez pas ?
22: Des virusologues, non, monsieur. On me l'a jamais faite, monsieur, celle-ci, hein. Là, jamais.
10: Bah, enfin, c'est un virus.
22: Vous me dites que vous n'allez déjà pas en toilette en famille. Sinon, après, vous passez par les urgences avec votre ordinateur, monsieur.
10: Vous me confirmez que la grippe, donc, peut m'être transmise par mon ordinateur ?
22: Je connais pas tous les fils de la médecine, mais c'est la première fois, monsieur. C'est franchement la première fois.
10: Si je passe en milieu d'après-midi ?
22: Attendez, parce que là, moi, je vais vous passer quelqu'un qui s'y connaît.
10: D'accord.
22: Patientez un instant.
10: Oui.
22: La cadre.
4: Si vous souhaitez contacter un patient hospitalisé, veuillez raccrocher.
24: Oui, bonjour.
10: Oui, bonjour monsieur, excusez-moi. Vous êtes l'infirmier ?
24: L'infirmière.
10: J'ai peut-être été contaminé par un virus informatique.
24: Non mais... mais monsieur, vous ne pouvez pas attraper de virus informatique, enfin. Est-ce que vous avez des symptômes ?
10: Parfois, je parle en minuscule et d'un coup, je me mets à parler en majuscule. Allô ?
24: Je pense que vous pouvez reprendre votre vie en minuscule.
10: Quand je dis en minuscule, ça n'a rien de physique, hein, c'est juste...
24: Bon, en tout cas, vous aurez égayé mon après-midi. Hein. Bon, bon après-midi.
10: Eh ben, bisous.
24: Non, non, non.
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29: Allô ?
30: Oui, allô, je suis bien à la syphilis.
29: Ah non, pas du tout, vous êtes à la mairie de la Gripperie.
30: À la Gripperie ? Ah oui, mais la Gripperie va s'appeler maintenant la syphilis dans le plan de réforme des communes et des régions.
0: Et écoutez, là, c'est, je vous dis pas le contraire, mais franchement, ça n'est pas arrivé jusqu'à nous encore.
30: Ah bah écoutez, je suis à la préfecture, donc j'ai vu ça sur les réformes, c'est le 337, qu'est-ce que c'est que ça, Daumier?
0: Bah écoutez, moi je suis la secrétaire.
30: Daumier.
0: Monsieur le maire ne m'a rien dit, ça m'étonnerait quand même qu'il ne me l'ait pas dit.
30: Bon, je vous passe monsieur Daumier, c'est le chef du service de monsieur le préfet. Hein.
0: Entendu.
30: Ne quittez pas. Allô?
0: Oui, bonjour monsieur.
6: Bonjour madame, monsieur Daumier à l'appareil.
0: Oui.
6: Je suis à la mairie de Grépry.
0: Oui.
6: Ah bah oui, c'est ça, oui, vous n'avez pas reçu le courrier.
0: Ben non.
6: Ah, normalement vous auriez dû recevoir la circulaire qui est en application de la réforme des communes et des régions. Et donc, qui fait que votre commune va être débaptisée, ainsi que 1621 communes françaises.

0: Donc, pour les hommes, les syphilitiques. Oui.
1: Oui.
0: Et les syphilitiques.
1: Oui.
0: Sur chancre.
1: Sur centre.
0: Non, sur chancre.
1: Oui.
0: Nous avons hésité longtemps entre vous appeler donc la commune de la syphilis avec blénorragie. Il y a eu des hésitations en préfecture avec le ministère.
1: Bon, heureusement que je suis assise, quoi.
0: Sinon, vous seriez tombée.
1: Ouais, je serais tombée, oui.
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3: Oui, allô?
4: Bonjour madame, c'est bien l'épicerie?
3: Oui.
4: Monsieur Martin, à l'appareil des livraisons Martin?
3: Oui, oui, oui.
4: J'ai un colis à vous livrer?
3: Oui.
4: Mais ça m'arrangerait que ce soit vous qui veniez le chercher.
3: Oh là.
4: Non, vous préférez une livraison?
3: Non, mais attendez.
4: Non, vous venez le chercher.
3: Non, je vais. Ah,
4: parce que soit je vous livre, soit vous venez le chercher, il n'y a pas 12 options non plus.
3: Non, mais monsieur.
4: Parce que si je livre, ce sera plus tard.
3: Non, je vous ai rien commandé.
4: D'accord, donc vous venez le chercher aujourd'hui.
3: Non, je vous ai rien commandé. Vous avez entendu?
4: Oui, bah merci, je suis pas sourd.
5: Bon, tu as un poste.
1: Allô?
4: Bonjour monsieur, je crois que votre collègue a un petit problème auditionnel.
1: Et vous êtes quel organisme, monsieur?
4: Monsieur Martin, les livraisons Martin, donc votre colis, je peux vous le livrer.
1: Bah oui.
4: Mais comme je suis en télétravail, ce sera pas cette semaine.
1: Ah, d'accord.
4: La semaine prochaine, je suis en congé, après j'ai une formation, donc on peut dire dans 3 semaines.
1: Bah non, monsieur.
4: Après, c'est pas forcément un truc dont vous avez besoin tout de suite.
1: Mais vous avez quand même bien un bon de transporteur.
4: Bien sûr, attendez, je vous le montre en visio.
1: Bah attendez, voilà. Parce que là j'ai un téléphone normal et j'ai pas de visio. Hein.
4: Bon, tous les téléphones ont la visio.
1: Je confirme, j'ai pas de visio sur mon téléphone, non, monsieur.
4: Pardon, mais vous prenez n'importe quel portable, je suis désolé.
1: Mais c'est pas un portable, vous m'appelez sur un téléphone de maison, monsieur.
4: Oui, bah moi mon smartphone marche très bien à la maison, donc je vois
1: mais
4: pas.
1: Mais c'est pas un smartphone, c'est un téléphone.
4: Non, mais si vous voulez pas faire de visio, vous avez le droit.
1: Mais enfin, j'ai des clients devant moi, c'est une histoire de vous, c'est une caméra cachée ou pas?
4: Alors pas tout à fait.
1: Confirmez tous que j'ai pas de caméra, c'est un téléphone de maison.
6: Oh non,
1: c'est une histoire de fou, franchement.
3: Oui.
4: Et bonjour madame.
3: Eh ben, l'adresse du gars qui l'a envoyé, c'est qui? C'est marqué quelque chose, c'est une entreprise.
4: Ah oui, c'est marqué sur le colis, je l'ai devant moi.
3: Voilà, qui c'est qui l'a envoyé ce colis?
4: Ah non, mais ça j'ai pas le droit de vous le dire, secret professionnel.
3: Ah ouais, d'accord.
4: Et oui, en plus sans la visio, je sais même pas qui est au téléphone.
3: C'est moi qui est au téléphone, c'est.
4: Alors ça, c'est vous qui le dites que c'est vous.
3: Ah si, non, c'est moi qui suis au téléphone. Non, je sais qui c'est qui est au téléphone là.
4: Oui, mais vous me dites que c'est vous que vous êtes au téléphone, mais aussi bien que c'est pas vous.
3: Mais c'est moi.
4: D'accord, et qu'est-ce qui me prouve que c'est vous?
3: Ben moi-même, je suis là. Hein.
4: Ah oui, logique. Donc je peux vous livrer, mais que dans 3 semaines.
3: Bah, vous me livrez plus tard.
4: Ça marche, je préférais vous prévenir, vu qu'apparemment c'est du frais.
3: Du frais pour 3 semaines?
4: Oui, il y a marqué produit frais sur le colis.
3: Ben, vous le gardez dans votre frigo et puis...
4: Oula, quel frigo?
3: Ben, dans le frigo, c'est un colis frais quand même, c'est au frais.
4: Bon, en quelque sorte, oui, je l'ai laissé dehors.
3: Il y a longtemps que vous l'avez, le colis, là?
4: Oh, ça doit faire une petite dizaine de jours.
3: Ah oui, d'accord, bon, ben là, on est mort.
4: Non, mais vous inquiétez pas, j'ai ouvert le paquet pour que ça s'aère.
3: Ah ouais, ben il est ouvert en plus. Ah,
4: en plus, avec la pluie, il reste bien hydraté.
3: Mais qu'est-ce qu'il y a là-dedans, alors?
4: Ah bah attendez, je regarde. Oh, bah ça, alors?
3: La seule chose que j'ai commandé, c'est une photocopieuse. C'est quand même pas du frais, une photocopieuse.
4: Bon. Alors, exceptionnellement, je vous le dis, effectivement, c'est une photocopieuse.
3: Ah, une photocopieuse dans du frais. Ah ben, puis par contre, il faut refermer le colis, parce que s'il est dehors, sous la pluie, ça va pas bien se passer pour la photocopieuse.
4: Non, là, je pense qu'il vaut mieux laisser ouvert.
3: Pourquoi?
4: Parce que la photocopieuse, elle s'est mise à fumer un peu, donc je vais pas refermer tout de suite.
3: Oh là là là là là, non, c'est mort, le colis est mort, c'est fini.
4: Non mais, je vous le mets de côté, de toute façon.
3: Non, mais moi, ça m'intéresse pas de récupérer un colis qui fume comme ça, non, c'est mort.
4: Moi, je m'y connais pas en photocopisme, mais aussi bien, la fumée, c'est bon signe.
3: Non, mais moi, j'en veux pas de la photocopieuse, il faut la renvoyer où elle est partie.
4: Non, je vais plutôt marquer réceptionnagé par le client.
3: Non, j'ai rien reçu du tout, moi.
4: Bah oui, mais moi, je veux bien vous rendre service en jetant votre photocopieuse, mais si je marque pas livré.
3: Bah, vous me rendez pas service en jetant, vous rendez service à vous-même, le colis, le truc qui fume. Non, c'est mort.
4: Bah oui, mais après, ils vont dire que c'est ma faute.
3: Ah bah, ça sera de votre faute, ça, c'est sûr.
4: Bah oui, sauf si on fait comme si vous aviez réceptionnagé.
7: Le colis est adressé pour qui? C'est qui le destinataire?
4: Ah bah, bonjour madame, c'est ce que j'ai expliqué. Malheureusement, j'ai pas le droit de vous le dire.
7: Mais bien sûr. Ce serait pas une arnaque, surtout, ouais.
4: Bah non, si c'était une arnaque, je vous demanderais de l'argent.
7: Ouais, par contre.
4: D'ailleurs,
7: là...
4: vous faites bien en parler parce qu'il faudrait voir pour ma petite note.
7: Comment?
4: Bah oui, entre le stockage de votre photocopieuse,
7: ouais.
4: Plus aération et humidification du colis.
7: Mais bien sûr, Coco, tu crois que je vais payer quelque chose?
4: Bah oui, t'inquiète, Coco, je te fais une note.
7: Ouais, carrément, Charlot.
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8: Allô?
9: Oui, bonjour madame.
8: Bonjour.
9: C'est la mairie.
8: Oui.
9: Ah bonjour, je vous appelle, je suis la nouvelle femme de ménage de monsieur le maire.
8: Oui.
9: Et je suis en train de faire le linge, là, je voudrais savoir où il met ses produits.
8: La femme de ménage de monsieur le maire?
9: Oui.
8: Ah bah écoutez, là je peux pas vous dire, monsieur le maire n'est pas dans la mairie alors, je peux pas vous dire.
9: Si jamais il vous appelait.
8: Oui.
9: Pouvez-vous lui transmettre le message?
8: Oui.
9: Qu'il appelle donc Mireille.
8: Oui.
9: C'est chez lui, à la maison.

0: et pour lui dire où sont les produits, parce que là, je suis en train de faire le linge.
1: Oui.
0: Il y a des taches dans les slips que j'arrive pas à rattraper.
1: Bon, mais écoutez, moi, je vous laisserai la commission.
0: La grosse, c'est pas la peine parce qu'il l'a déjà faite. Hein.
1: Pardon ?
0: Il l'a déjà faite.
1: Il a déjà fait quoi ?
0: La commission.
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4: Bonjour.
5: Bonjour monsieur, c'est bien l'épicerie ?
4: Oui.
5: Monsieur Martin à l'appareil, entreprise Martin.
4: Oui.
5: On va venir installer un interphone à l'entrée du magasin pour filtrer la clientèle.
4: Attendez, je ne suis pas au courant monsieur.
5: Ah, vous n'avez pas le courant ?
4: Non, pas du tout.
5: Vous inquiétez pas, j'ai mon électricien qui doit passer de toute façon, je le préviens.
4: Mais je vous dis pas que j'ai plus de courant.
5: Martin ?
4: Hein.
5: Ouais Martin !
4: Non mais...
5: Regarde chez le monsieur, il a une panne !
4: Mais quelle panne ?
5: Votre panne de courant.
4: Mais je ne suis pas au courant.
5: Vous avez regardé le disjonctateur ?
4: Non mais vous êtes con ou vous le faites exprès là ?
5: Bon, j'aurais tendance à dire les
4: non,
5: deux.
4: Non mais...
6: De quoi?
5: Bonjour, madame. Je disais.
6: Mais qui c'est qui vous a commandé un interphone? Attendez, c'est moi le patron, c'est moi qui décide. Pourquoi j'aurais besoin d'un interphone?
5: Déjà, ça vous permet de contrôler le taux de fréquentationnisme
6: mais
5: dans le magasin.
6: Mais attendez, vous n'allez pas quand même venir chez moi m'installer un interphone si moi j'en ai pas besoin.
5: Pardon, mais par exemple, quand vous êtes pas là, comment vous faites?
6: Mais quand vous êtes pas là, mais vous parlez de quoi, monsieur? Quand je ferme mon magasin, j'ai pas besoin de clients.
5: Eh ben maintenant si, parce que quand il y a personne au magasin, on peut ouvrir aux clients à distance.
6: Mais vous dites n'importe quoi. Je suis une épicerie, monsieur. Je vais pas laisser quelqu'un rentrer dans mon magasin si je suis pas là.
5: On s'occupe de tout. On a un accueil en distanciel 24/24 par interphonisme.
6: Mais j'en ai pas besoin. Quand je suis pas au magasin, j'ai pas besoin d'avoir de clients. Les clients.
5: C'est hyper simple. J'appuie sur un bouton depuis chez moi. Hop, c'est ouvert.
6: Mais quand même.
5: Hop, j'ouvre. Hop, je referme.
6: Mais je m'en fous que vous ouvriez le magasin, monsieur. Je suis une épicerie, mais comprenez.
5: Tant qu'on y est, vous avez une caisse monétiseuse automatique ou pas?
7: Allô?
5: Ah, c'est une autre dame.
7: Non, mais attendez. Si vous avez un bon de commande signé de quelqu'un de chez nous.
5: Oui, oh, bah, je vous ferai un truc. On verra.
7: Non mais vous allez faire un truc, c'est-à-dire...
5: Oh, je vais vous bricoler un papier.
7: Non, vous allez rien bricoler du tout.
5: Oui, vous avez raison, on peut s'arranger après, on va pas tout compliquer.
7: Non, mais s'arranger après...
5: Il est arrivé l'électricien ou pas encore?
7: Qui est votre électricien?
5: C'est Monsieur Martin, mon beau-frère, qui travaille aussi à l'entreprise
7: non,
5: Martin.
7: Non, je ne vous reçois pas.
5: Bah, faudrait, parce qu'il a aussi prévu de changer votre compteur.
7: Non, mais je ne vous... Attendez, putain, vous ne rentrerez pas...
5: Alors, pas la peine de rentrer pour le compteur, il m'a dit que ça se faisait de l'extérieur.
7: Non, mais de l'extérieur non plus.
5: Oh là là.
7: Donnez-moi votre adresse.
5: 1 rue Martin.
7: Rue Martin, et c'est où ?
5: À Martinville.
7: Martinville.
5: Voilà.
7: Et votre nom de société, c'est quoi ?
5: Entreprise Martin.
7: Entreprise Martin, bon. Donnez-moi votre téléphone.
5: Bah, je peux pas.
7: Pourquoi ?
5: Bah, parce que je m'en sers.
7: Mais non, mais votre numéro de téléphone.
5: Ah, mais je suis en train de vous appeler avec, pardon.
7: Et votre numéro de téléphone.
5: Oui, eh bien.
7: Eh bien, vous pouvez me le donner.
5: Ah, bah non, si je vous donne mon numéro, ça va sonner chez vous quand on m'appelle.
7: Mais non, mais.
5: Bah, si.
7: Non.
5: Bah, si, parce que les gens vont faire mon numéro.
7: Non.
5: Mais si c'est vous qui l'avez.
7: Non, mais.
5: Eh, bah, ça sonne chez vous.
7: Mais pas du tout.
5: Ah, bah, c'est mathématique. Là, par exemple, c'est vous qui m'appelez avec votre numéro.
7: Ah, ben non, c'est pas moi qui vous appelle, c'est vous qui appelez.
5: Bon, bah, voyons.
7: Bah, si.
5: Depuis tout à l'heure, en plus, vous insistez pour que je vienne vous installer un interphone.
7: Pardon.
5: Moi, je veux bien vous dépanner. Sympa.
6: Et vous allez pas me casser les couilles longtemps. J'ai dit que je ne voulais pas votre truc. Comment j'appelle les flics, c'est clair?
5: Ah, rebonjour madame.
6: Je vous le dirai pas deux fois, monsieur. C'est clair?
5: Ah, bah ratez parce que là vous m'avez dit deux fois, c'est clair.
6: C'est clair?
5: Hop là, bah trois fois.
6: C'est clair, je veux plus que ce soit. C'est clair?
5: Quatre, non, cinq fois, mais c'est pas très clair encore.
6: C'est clair, je m'en fous, monsieur, ce que vous allez me dire. J'ai dit non, j'ai du boulot.
5: Vous savez quoi?
6: Putain, mais.
5: C'est pas très clair.
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8: Bonjour.
9: Oui, bonjour madame. Je suis bien au cabinet de voyance.
8: Oui, tout à fait.
9: Ah, très bien. Vous êtes donc des voyants, hein, c'est ça des...
8: Oui, je vous écoute.
9: Est-ce que vous voyez combien ça va me coûter à peu près?
8: Qu'est-ce qui va vous coûter quoi?
9: La voyance.
8: Ah ben ça dépend de vous, ça dépend de ce que vous souhaitez développer. C'était sur un domaine ou sur plusieurs domaines?
9: Oui, j'aimerais savoir combien ça va me coûter de rencontrer une voyante.
8: Non, mais vous souhaitez aborder un domaine ou plusieurs domaines. Le tarif varie en fonction. Si c'est juste le domaine sentimental, c'est 65 euros. Ouais. Si c'est tous les domaines, c'est 89 euros.
9: 65 euros pour le domaine sentimental, mais vous plaisantez?
8: Non, je ne plaisante pas du tout.
9: Mais enfin, madame, c'est le tarif d'une pute.
8: Eh ben, allez voir une pute.
9: Ben, dites-moi, c'est moins cher en vrai, hein?
8: Oui, ben, allez voir une pute.
9: Excusez-moi, madame.
8: Non, mais les putes sont bien plus chères, monsieur.
9: Ah non, madame.
8: Ah ben, bah, vous prenez pas de la qualité alors. Mais là, comme c'est de la voyance de qualité, c'est les tarifs. Bon, on va parler de putes longtemps ou on raccroche?
9: Oui, bon, enfin, comment pouvez-vous savoir que les putes que je vois soient pas de bonne qualité?
8: Parce qu'à ce prix-là, c'est pas de la qualité, c'est tout.
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10: Monsieur, bonjour.
0: Oui, bonjour, monsieur. C'est le salon de coiffure?
10: Oui.
0: Dites-moi, est-ce que vous faites des permanentes?
10: Oui.
0: Des balayages, là aussi.
10: Oui.
0: Ah, vous faites des balayages?
10: Également, oui.
0: Parce que je suis juste à côté de vous, là, au 5, moi.
10: Oui.
0: Vous êtes au 3.
10: Oui, c'est ça.
0: Si vous faites des balayages, vous pouvez pas venir devant chez moi.
10: Hein? Venir devant chez vous?
0: Parce qu'il y a un chien qui a fait une grosse merde devant la maison.
10: Ah non, je suis désolé, je suis tout seul cet après-midi.
0: Vous venez de me dire que vous faisiez des balayages?
10: Mais c'est un salon de coiffure, ici.
0: Mais oui, mais
10: je
0: ça...
10: Je suis tout seul cet après-midi.
0: Mais vous venez maintenant.
10: Mais enfin, c'est pas mon travail, je vais quand même pas aller balayer devant votre porte.
0: Mais monsieur, il y a une merde de chien qui trône devant l'entrée.
10: Bon, écoutez, je suis désolé, mais je ne peux pas.
0: Écoutez, nous on a une raclette, si ça peut vous aider.
10: Non, j'ai du travail.
0: J'appelle la police.
10: Et c'est ça. Coiffure, bonjour.
11: Oui, bonjour monsieur, adjudant de la place Gendarmerie Nationale.
10: Oui.
11: C'est le salon de coiffure qui se trouve aux 3 rue du Port.
10: Oui, c'est cela.
11: Oui, bonjour, on vient d'être appelé par monsieur Ledoux qui se trouve être votre voisin situé au 5.
10: Oui, il m'a appelé pour aller balayer devant la porte.
11: Il paraît que vous avez un chien et que ce chien aurait fait un étron juste devant la porte empêchant ce monsieur et sa femme de sortir de chez eux.
10: Oui, il m'a demandé d'aller balayer, seulement je ne peux pas cet après-midi, je suis tout seul.
11: Mais je comprends, mais bon, ces deux personnes sont âgées, elles doivent aller, elles ont des rendez-vous à des clubs d'anciens, donc
10: oui.
11: Je leur dis de vous rappeler. Hein.
10: Oui.
11: Merci.
10: Au revoir. Coiffure, bonjour.
0: Oui, c'est encore nous.
10: J'arrive. Hein.
0: Ah, vous voulez bien le faire?
10: Ben oui, j'ai pas le choix, la gendarmerie vient d'appeler, donc j'arrive.
0: Ah ben écoutez, c'est gentil. Ils vous ont dit aussi pour le petit service en plus, non?
10: Quel service en plus? Écoutez, je suis tout seul.
0: Non, mais il y en a pour 2 minutes. C'est pour la vaisselle.
10: La vaisselle?
0: Oui.
10: Non, mais c'est une plaisanterie ou quoi?
0: Pardon?
10: Mais on est un salon de coiffure. Pourquoi j'irai faire la vaisselle? Je vais aller voir la mère de chien, c'est déjà très gentil de ma part.
0: Voilà.
10: Attendez, moi je suis coiffeur, je fais pas la vaisselle des voisins, ou j'en ai rien à faire, moi.
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12: Bonjour.
5: Bonjour monsieur, c'est bien le bar?
12: Oui, bonjour.
5: Monsieur Martin à l'appareil, j'ai besoin de passer prendre une photo chez vous.
12: Une photo de quoi monsieur?
5: Je vous explique, en fait je savais pas que pour la fête de la musique, on n'avait pas le droit de picoler dans la rue.
12: Mm-hmm.
5: Et moi je me suis fait contrôler, j'avais une bouteille à la main.
12: Et elle venait de chez qui la bouteille?
5: Bah de chez moi, mais il faudrait dire que ça vient de chez vous, donc je vais prendre une photo de vous dans le bar en train de me donner la bouteille.
12: Mais...
5: Et comme ça, hop, je fais sauter le péri.
12: Je m'en fous. Clairement.
5: Oh bah super sympa.
12: Bah, vous voulez des photos de mon commerce pour que vous puissiez faire sauter votre PV? Ça va pas la tête?
5: Oh, ça va, je vous demande juste un petit service.
12: Je demande... Bah, et de où je vous rendrai service? Non mais vous êtes pas bien, non?
5: En plus, vous êtes le patron.
12: Bien sûr.
5: Eh bah donc vous craignez rien, vous êtes peinard.
12: Mais je suis peinard de quoi? Y a personne qui a besoin d'être peinard. Moi je suis peinard puisque je suis en règle. Qu'est-ce que je m'en fous de votre PV?
5: Mais non, on va mettre ça sur le dos d'un de vos employés.
12: Bah il manquerait plus que ça.
5: Bah oui, comme ça, vous et moi, on est peinardos.
12: Y a pas d'employé qui vous fera une photo dans mon établissement pour un PV que vous avez pris dans la rue, c'est clair?
5: Dans ce cas, plan B, vous dites que chez vous, ce sont les clients qui font le service et qu'il y en a
12: je
5: un.
12: Je dis que les clients sont dans le service en bas, mais vous vous rendez pas compte.
5: Non, comme ça, vous balancez qui vous voulez.
13: Si je vais pas boire, tu vas boire ailleurs.
5: Ah, c'est la patronne que j'entends derrière?
12: Non, la patronne, elle est en ligne.
5: Vous êtes sûr?
12: Bah, venez un petit peu, mon mari va s'occuper de vous.
5: Ah, bah, avec plaisir, tiens, bah, passez-le moi.
12: Non, mais te parler.
13: Allô?
5: Bonjour madame, vous inquiétez pas, moi je prends une photo avec un client derrière le bar.
13: Ouais, ben j'en ai rien à foutre de ta gueule. Si tu sais, écoute-moi bien.
5: Ouais?
13: Écoute-moi bien mon gars.
5: Ah bah là t'inquiète, j'écoute, oui.
13: Si tu sais pas boire, tu restes à ta maison et tu fais pas chier le monde.
5: D'accord, mais alors si je sais boire.
13: Et tu fais pas chier le monde. Mais non, tu t'es un truc.
5: Ah bah te prive surtout pas.
13: Tu vois, si ça va pas.
5: Ouais.
13: Tu vas porter plainte au commissariat.
5: Bah je peux pas puisque c'est eux qui m'ont mis le PV si je porte.
13: Eh bah justement, bah tu vas porter plainte au commissariat contre la personne qui s'est servie une cadette dans la rue. Et après on va s'expliquer avec moi. Parce que moi je travaille au commissariat.
5: Ah, parce que toi tu travailles au commissariat.
13: Oui, oui, je suis au commissariat monsieur.
5: T'es pas policier quand même.
13: Bah si je travaille au commissariat, t'en as vu quoi?
5: Bah je sais pas, comment tu veux que je devine?
13: Je suis gendarme.
5: Oh là là, bah oui, bien sûr.
13: Ah bah oui, hein. Je travaille au commissariat, je suis gendarme, connard.
5: Bah évidemment, commissariat, gendarme, bah oui, c'est normal.
13: Ah oui, c'est normal, hein.
5: En plus, moi, mon beau-frère, il est policier à la gendarmerie, j'aurais dû y penser.
13: Voilà, donc maintenant, si tu veux, tu viens ici, on s'explique. Et tu vas prendre un double PV.
5: Ah, mais attends, vu que t'es au commissariat, tu peux me le faire sauter, le PV, toi, non?
13: Ah, rien, alors là, tu peux aller sucer au bois.
5: Oh, pourquoi tu veux que j'aille fumer du bois?
13: Tu peux aller sucer au bois.
5: Fouler des noix?
13: Sucer.
5: Furer.
13: Donc tu peux aller sucer au bois parce que si tu viens ici, ça m'a un deuxième PV.
5: Oh bah non, quand même pas un deuxième PV.
13: Ah bah je vais me gêner. Il y a hors de question que je fasse sauter un PV.
5: Non mais entre nous, t'as l'air bien placé, me dis pas que tu peux pas le faire.
13: Eh bah, c'est impossible, il est enregistré à la... Tous les PV sont enregistrés par ordinateur.
5: Aïe aïe aïe, ouais, vous avez un ordinateur.
13: Ils sont enregistrés, c'est fini.
5: Non, me dis pas que c'est fini.
13: C'est fini. ton PV, tu vas le payer.
5: Ou alors, on dit que c'est toi qui m'as refilé la bouteille discrètement.
13: Oui, ah oui, je suis policier et je travaille dans un bar au noir.
5: Oh bah bravo.
13: Hein?
5: Bah je savais pas, mais policier et barman, ça fait beaucoup.
13: Ah oui, hein. Alors on va faire un truc.
5: Ouais.
13: Nom, prénom.
5: Martin.
13: Prénom.
5: Martin.
13: Prénom.
5: Toujours Martin.
13: Hein?
5: Bah Martin.
13: Martin, Martin.
5: C'est ça.
13: Alors, adresse.
5: Alors, 1.
13: Ouais.
5: Rue Martin.
13: Martin, Martin, alors rue Martin. Tu prends vraiment les gens pour des cons, toi.
5: Ah non, le con, c'est moi.
13: Oui, je suis pas le con.
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14: Allô?
0: Oui, bonjour madame.
14: Bonjour.
0: Je vous appelle, c'est bien les chauffages?
14: Oui.
0: Dites-moi, je voudrais me faire ramener.
14: Oui.
0: C'est possible?
14: Une cheminée de salon?
0: Oh non, non, c'est moi-même.
14: Oui, mais vous voulez ramener votre cheminée de salon?
0: Je voudrais me faire ramener moi.
14: Vous voulez-vous vous faire ramener?
0: Oui, parce que j'ai ravalé beaucoup dans ma vie. Et là, je voudrais me faire ramener.
14: Ah non, mais là, je comprends pas ce que vous me demandez.
0: Mais je suis pas au ramonage, hein, chauffage.
14: Oui, mais nous faisons des ramonages de cheminées de salon ou de chaudière.
0: Ah, pas de dame.
14: Ah non, non, ramone pas les dames, non.
0: Ah bon, il est pas là le monsieur qui fait le ramonage?
14: Ah oui, mais nous ramonons les cheminées de salon. Donc
0: oui, mais il n'y a qu'à faire comme si j'avais une cheminée de salon.
14: Non, non, mais vous vous foutez du monde, là, ou quoi?
0: Pardon?
14: Et qu'est-ce que vous voulez vous faire ramoner?
0: La chatte.
14: La chatte, ah ouais. Non, mais mon mari, il ramone que ma chatte.
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15: Oui?
5: Bonjour, monsieur, c'est bien la droguerie?
15: Oui.
5: J'avais acheté un antifourmi chez vous.
15: Oui.
5: Et alors, il me fait des plaques rouges sur toute la jambe.
15: Vous l'avez mis sur vous?
5: Bah sur les jambes, oui, parce que en fait...
15: On n'est pas une pharmacie, monsieur. Les antifourmis, c'est fait pour mettre au sol sur les fourmis.
5: Bah moi, les fourmis, je les ai dans les jambes, je les ai pas au sol.
15: Non, monsieur. Bon, je crois que c'est une arnaque.
5: Ah bah ça, effectivement, j'ai l'impression qu'il y a arnaquisme.
15: Ah bah non, faut pas exagérer.
5: Allô?
16: Oui, bonjour, monsieur.
5: Ah, bonjour, madame. Comme j'expliquais au monsieur...
16: C'est pas pour mettre sur le corps, l'antifourmi. C'est du miel empoisonné. Vous avez pas pu le mettre sur le corps.
5: Bah c'est ça, je me suis étalé ça sur les jambes.
16: Bon.
5: Et alors maintenant, le truc, ça me fait des plaques partout.
16: Ah ouais, forcément, c'est pas fait pour s'enduire dans le corps, allons.
5: Ah bah ça marche pas, oui, c'est ce que je dis.
16: Ouais, mais moi, il m'a pris l'antifourmi, il m'a pas dit pour ce que c'était faire. Sinon, j'aurais dit halte là.
5: Ah bah halte là, c'est facile de dire halte après, parce que là, il vous dit qu'il s'en est mis sur les jambes.
16: Il m'a rien dit, il m'a pris les pièges.
5: Ah bah excusez-moi, mais enfin, il vous dit quand même qu'il a les jambes toutes irritées, là. Hein.
16: Bah ouais, mais moi, je pouvais pas le deviner que c'était pour mettre sur vos jambes, allons, quoi.
5: Bah enfin, allons, si on vous prend de l'antifourmi, c'est pourquoi votre.
16: L'antifourmi, c'est fait pour mettre dans les pièces, allons, c'est pas fait pour se mettre sur les jambes, allons.
5: Non, mais allons, excusez-moi, mais allons, je n'ai pas de fourmis dans les pièces, moi j'ai des fourmis dans les jambes.
16: Eh ben oui, mais moi je le savais pas, moi, il m'a rien dit.
5: Alors maintenant il vous appelle et vous faites celui qui n'est pas au courant.
16: Ah bah non, je suis pas au courant, forcément, il me l'a pas dit, alors.
17: Je comprends pas.
5: Allô?
17: Oui, bonjour.
5: Ah bonjour madame.
17: Oui, bonjour monsieur.
5: Voilà, comme j'explique.
17: Vous n'avez pas mis sur vous l'antifourmi?
5: Bah si, sur les jambes.
17: Sur vos jambes?
5: Bah oui.
17: Je suis pas pharmacien, monsieur, moi, je vends pas des produits pour la peau, hein.
5: Bah alors pourquoi vous vendez l'antifourmi? Alors ça
17: mais
5: c'est.
17: Mais non, bon mais monsieur, c'est des fourmis, des insectes. Vous connaissez l'insecte, la fourmi. C'est d'une évidence, en 30 ans de temps, c'est la première fois que j'entends ça.
5: Hein. Je vais passer, comme ça je vais vous rapporter le.
17: Donc, moi j'ai pas besoin du pot, hein, monsieur. Hein,
5: ah bah vous devez quand même me le rembourser.
17: Oh bah si vous voulez, je vous rembourserai, je vous redonnerai 1,30€. Je crois, ou je sais plus.
5: Plus la facture du vétérinaire, quand même, que j'ai dû aller consulter.
17: Ah, bah ça, c'est hors de question.
5: Bah, excusez-moi, mais enfin, c'est quand même votre produit qui m'a bousillé les jambes.
17: Ah, bah non, monsieur. Alors là, je ne vous rembourserai certainement pas la note du vétérinaire. Alors ça.
5: Ah, bah moi, j'étais obligé de consulter un vétérinaire pour mes fourmis, forcément.
17: Mais attendez, mais j'ai dans une droguerie, monsieur, vous comprenez? Une droguerie.
5: Le vétérinaire a regardé mes jambes et il m'a dit déjà, les fourmis, elles sont revenues.
17: Bah écoutez, je vous donnerai, je sais plus combien.
5: C'était 153€, je crois.
17: De quoi?
5: 153€.
17: C'est quoi ça? 153€. Ça vaut 1,50€.
5: C'est ce que je vous dis. Il y a le prix du vétérinaire en plus.
17: Bah, c'est votre problème, monsieur.
18: Qu'est-ce que je veux faire?
5: Allô?
18: Oui, allô?
5: Ah, bah, c'était encore une autre dame.
18: Non, mais c'est pourquoi j'entendais discuter là pour des fourmis? Qu'est-ce qui se passe, monsieur?
5: Ah, bah, ce qui se passe, c'est que votre collègue me disait que je pouvais passer, du coup.
18: Vous passez, monsieur, vous passez, puis on s'arrangera. Ça me fait, excusez-moi, je vais pas me foutre de vous, mais ça me fait sourire.
5: Ah, bah, merci.
18: Vous êtes venu ici pour vous soigner les jambes parce que vous avez des fourmis dans les jambes.
5: Voilà, c'est ça. Et alors, ça.
18: Je travaille depuis l'âge de 20 ans dans le beauté, c'est l'homme l'a jamais fait. J'ai vu des trucs marrants. Mais des trucs comme ça, je n'ai jamais vu.
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19: Bonjour.
11: Oui, bonjour madame. Je voudrais le bureau des appels en gare.
19: Oui. Bonjour. Vous êtes en communication avec la SNCF, région de Paris-Nord. Allô?
11: Oui, bonjour madame.
19: Bonjour.
11: C'est le bureau des appels en gare?
19: Bah, ça
20: n'entendez pas ce que vous appelez par des appels en gamme. Vous désirez faire venir quelqu'un dans un certain service?
21: Oui.
20: Des personnes qui arrivent de train ou qui vont prendre le train?
21: Qui vont partir, oui.
20: À quel train?
21: C'est l'hôpital Saint-Louis à l'appareil.
20: Merci, monsieur, de me dire d'où vous venez.
21: Oui.
20: Parce que les annonces, on les prie sur l'ongle. Excusez-moi l'expression.
21: Alors, je vais vous expliquer ce qui se passe. Oui. Nous avons eu une dizaine de personnes en consultation ouverte ce matin, dans le service du professeur Ledoux, que je vais vous passer, qui va vous expliquer le problème que nous avons. Hein.
20: Oui.
21: Je vous passe au professeur Ledoux.
20: Merci.
21: C'est à vous parler.
20: Oui.
0: Allô?
20: Oui.
0: Bonjour, madame.
20: Oui, bonjour, monsieur.
0: Service des médecines nouvelles à l'appareil, professeur Ledoux, sensologiste à l'appareil.
20: Oui.
0: Voilà, nous avons fait des saignées à une dizaine de personnes qui repartaient par le train ce matin. Et vous savez ce que c'est que des saignées?
20: Oui, oui, oui, oui, oui.
0: Et nous utilisons les sangsues. Vous savez, les sangsues, les petits animaux, là. Hein?
20: Oui.
0: Et alors, le problème est que nous avons laissé un de nos assistants laborantins à laisser des sangsues dans les narines de nos patients.
20: Oh là là.
0: Et oui, et il faudrait les prévenir tout de suite qu'ils se mouchent. Parce que sinon, ils vont devenir amnésiques parce que la sangsue va arriver dans le cerveau et ça les rend amnésiques.
20: Oh là, mon Dieu.
0: Eh oui.
20: Alors, qui c'est que vous appelle?
0: Alors, est-ce que vous pouvez faire un appel en guerre?
20: Oh là, mon Dieu. Attendez, bougez pas deux minutes. Vous êtes le professeur Ledoux de l'hôpital Saint-Louis,
0: oui.
20: Hein? Bon, alors il y a 10 personnes...
0: qui sont venues ce matin en consultation chez le professeur Ledoux.
20: Ledoux à Saint-Louis, bon.
0: Demandez-leur de se moucher pour retirer les sangsues.
20: Attendez. C'est un grave problème. J'ai l'hôpital de Saint-Louis recherche 10 personnes qui ont eu des sangsues pour des saignées. Et il y a des sangsues, enfin il y a des sangsues qui sont restées dans les narines. Enfin, qu'est-ce qu'il faut? Parce que moi je ne sais pas quoi faire, moi. Il veut que je fasse que je dise un appel à la gorge, j'ai fait l'appel. Bon.
0: Allez-y.
20: Écoutez, je vous laisse au bout du fil.
0: Oui, mais j'écoute. Hein.
20: Bon. Votre attention, s'il vous plaît, une urgence. Les personnes qui ont eu affaire au professeur Leroux à l'hôpital Saint-Louis sont attendues d'urgence au bureau d'accueil. Celui-ci situé face à l'escalier du restaurant. Allô?
0: Oui, vous n'avez pas compris, madame.
20: Mais si.
0: Non, parce que la sangsue, si elle est montée, ça peut...
20: Mais les personnes insistent. Si elles étaient là, viendraient me voir.
0: Mais non, parce que ça les rend amnésiques. C'est pour ça qu'il faut leur dire de se moucher. Pour faire dégager la sangsue.
20: Votre attention, s'il vous plaît, d'urgence. Les 10 personnes qui ont eu affaire au professeur Leroux de l'hôpital Saint-Louis sont invitées, suite à des sangsues, de se moucher fortement. Votre attention, s'il vous plaît, pour une urgence donnée par le professeur Leroux de l'hôpital Saint-Louis. Les personnes qui ont eu affaire à ce professeur sont priées, dès la prise des sangsues, de se moucher fortement, suite à erreur médicale.
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22: Allô?
5: Bonjour madame, c'est bien la boucherie?
22: Oui, bonjour.
5: Monsieur Martin, l'appareil, les aménageurs Martin?
22: Oui.
5: Je vais venir vous installer un fauteuil monte-escalier.
22: Mais j'ai pas de monte-escalier, moi.
5: Bah, je sais, oui, c'est pour ça que je viens vous en installer un.
22: Mais j'en ai pas besoin. Qu'est-ce que je ferais avec ça, moi?
5: Bah, avec ça, vous pouvez monter l'escalier.
22: Oh, non, vous comprenez pas ou quoi? C'est une boucherie ici.
5: Oui, bah, par exemple, quand vous avez un morceau de viande un peu lourd. Oui.
22: Là, c'est quelqu'un qui... ça va pas.
23: Oui, allô?
5: Bonjour, madame.
23: Non, mais nous, on n'a pas besoin de monde escalier. Pourquoi faire? Il n'y a pas d'escalier.
5: Ah, vous n'avez pas d'escalier?
23: Ben, on n'a pas d'escalier, non?
5: Bon, eh ben, écoutez, je vous mets aussi un escalier.
23: Ah, mais arrêtez, là, vous allez où, là?
5: Non, mais je vous en prête un, juste le temps d'installer votre monte-escalier.
23: Pourquoi faire un monte-escalier? On n'a jamais demandé ça.
5: Vous inquiétez pas, j'ai fait une demande pour vous à la Sécu, et comme j'ai déclaré que vous aviez plus de 70 ans, vous avez le droit.
23: Non, mais j'ai pas 70 ans, hein.
5: Oui, je sais, mais enfin, si l'assurance maladie vous pose la question, il faudra dire 87.
23: Bah, bien sûr, non, mais on va où, là?
5: Non mais comme ça je récupère votre subvention financiériste.
23: Non mais attendez, je vais... Ouais. Hop.
5: Allô,
24: ouais, pardon. Allô, ouais, c'est moi qui prends la relève, ouais.
5: OK, bonjour madame.
24: Ouais, dis-moi.
5: Donc,
24: bonjour madame.
5: Oui, je vous ai dit bonjour, oui.
24: Bonjour madame.
5: Oui, je viens de vous le dire. Bonjour madame.
24: Non mais oui, bonjour madame. Un homme vous dites bonjour madame?
5: Bah non, un homme je dis bonjour monsieur.
24: Bah là c'est qui au téléphone, c'est un homme ou c'est une femme?
5: Bah dites-moi.
24: Bah, c'est un homme, je crois.
5: OK, en même temps, je pouvais pas deviner non plus.
24: Ah bon, bah si, à la voix on entend.
5: Oui, enfin pour les gens qui vous connaissent sûrement.
24: Ouais, mais c'est quoi cette histoire de monte-escalier?
5: Alors oui, le fauteuil monte-escalier.
24: Donc en fait, je fais à monter escalier dans une boucherie où il n'y a pas d'escalier, quoi.
5: Ah, bah voilà, c'est ça. Donc vous êtes au courant. Parfait.
24: Mais non, je suis pas au courant.
5: Donc moi, je vous prête mon escalier le temps de faire les travaux et après, je le reprends.
24: Ah oui, bah du coup, il n'y aura plus de monter escalier. Si vous récupérez l'escalier qui sera fictif, bah du coup, il n'y aura plus rien.
5: Ah non, le monter escalier, je vous le laisse parce qu'il sera fixé dans votre mur. Moi, je reprends que l'escalier.
24: Ah, il est fixé. Un monter escalier qui est fixé au mur, mais il n'y a plus d'escalier, quoi.
5: Eh oui, d'où l'utilité du monter escalier, sinon vous pouvez pas monter du tout.
24: Vous êtes payé à quoi? Vous êtes payé à vendre n'importe quoi aux gens?
5: Oui, alors c'est un peu ça, mais je vous rassure, c'est votre sécu qui paye au final.
24: Ah ouais, donc en fait c'est une fraude à la sécu qu'on va faire alors.
5: Mais oui, tout simplement.
24: Oh, il y a pas assez de fraude avec la sécu, avec tout ça, et vous rajoutez une couche. En fait, je crois que vous êtes un sketch à vous tout seul, je crois.
5: Oh bah merci.
24: Vous êtes con, vous êtes bête, vous êtes quoi?
5: Alors ça, je me pose souvent la question.
24: Oh, dommage que c'est pas enregistré, que les clients qui sont là, ils vous entendent pas, parce que c'est à mourir de rire ce que vous racontez. Hein.
5: Ah bah encore une fois, merci, ça me touche vraiment.
24: Bah oui, là vous allez frauder à la sécurité sociale, vous allez toucher de l'argent pour un monte-escalier qui n'existe pas, donc ça c'est intelligent, ça.
5: Ouais, je sais. Mais bon, revenons à notre business.
24: Eh ben, je m'en fous.
5: Bah, il faut qu'on voit quand même quand je peux passer.
24: Mais vous passez jamais.
5: Bah, il faut au moins que je passe pour récupérer la compte avant les travaux.
24: Là, mais vous êtes dingue ou il veut passer pour la compte,
5: carrément. Ouais, parce que la sécu rembourse 2% du monte-escalier. Après, c'est selon votre mutuelle.
1: Oui, allô?
5: Ah, donc ça rechange, c'est monsieur.
1: Oui, donc votre truc de merde, on s'en cogne, je m'en bats les reins total.
5: Pardon, mais l'avantage, c'est que vous pourrez vous en cogner tout en étant confortablement installé dans le fauteuil
1: mon. J'en ai rien à faire, mon patron vous a dit que c'était pas nécessaire, on n'a pas de putain d'escalier, on en a strictement rien à foutre, alors maintenant arrête tout de suite.
5: D'accord, vous pouvez quand même me repasser le patron.
1: T'es pire qu'une mythe, ma parole.
5: Ah, bah c'est la première fois que je me fais traiter de mythe.
1: On s'en cogne.
5: D'accord, et pour le patron, donc je.
1: Mais non, il est occupé, il a pas que ça à foutre de t'avoir au téléphone.
5: Ah ouais, ah bah si tu peux juste lui dire qu'il me prépare un chèque dans ce cas.
1: Mais il a pas besoin de te faire de chèque, t'as qu'à aller demander un chèque à ta grand-mère, qu'est-ce qu'il en a à foutre?
5: Ah non, pas possible, mamie Martinette est interdit bancaire.
1: Oh putain.
5: Non mais c'est parce qu'elle vendait des panneaux solaires, elle a eu des petits soucis.
1: Allez, salut.
5: D'ailleurs, vous en avez, vous, des panneaux solaires?
1: Non, au revoir.
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6: France Finition, bonjour.
7: Bonjour madame, je suis au magasin de couture.
6: Oui.
7: C'est le professeur Chéroux à l'appareil du CHU.
6: Oui.
7: Dites-moi, est-ce que vous faites des retouches?
6: Sur quoi, monsieur?
7: Là, il s'agit juste de faire un ourlet, en fait, parce que c'est un patient qui souffre donc d'une hypercroissance, vous voyez, de la peau, ça arrive. Hein. C'est un problème qu'ont souvent les hommes, je ne sais pas si vous avez déjà remarqué ça, ils ont souvent trop de peau sous les testicules.
6: Oui, j'ai eu l'occasion de voir quand même, oui.
7: Hein, il a 8 à 10 cm de trop sur les testicules, on voudrait faire un ourlet.
6: À faire où ça? Sur le patient?
7: Oui.
6: Bah, attendez, là, vous n'êtes pas au bon numéro, monsieur.
7: Mais je croyais que vous étiez un atelier de couture.
6: Bah, écoutez, moi, j'ai jamais fait ça.
7: Bah, c'est rien du tout, moi, je suis avec vous, je vous montre, c'est très simple. Hein.
6: Mm-hmm.
7: On prend la peau des testicules qu'on tend, on la plie en deux, on fait juste un ourlet.
6: Ah.
7: C'est une machine industrielle que vous avez ou c'est une...
6: Bah, on est équipé en machine industrielle, oui.
7: Ouais, bah, c'est ça, il n'y a aucun souci.
6: Mais comment vous passez ça sur la machine? Bah, c'est ça que je vois pas du tout, là.
7: Quand vous avez un tissu,
6: oui.
7: Vous le tendez.
6: Vous le tendez.
7: Bon, là, c'est la même chose. On tend la peau qu'il a en trop, en dessous des testicules. On la tend.
6: Mais non, mais ça ne peut pas passer sur la machine, techniquement, c'est pas possible.
7: Ah, si, madame, si.
6: Pourquoi vous faites ça à la machine à coudre? Pourquoi vous ne faites pas ça des points?
7: Parce que c'est plus régulier. Vous posez la peau des testicules donc du patient, vous tirez dessus, vous, hein, pour l'amener sous votre aiguille, et puis, paf, vous enclenchez, et l'ourlet se fait comme ça.
6: Oui, mais sur une piqueuse plate, je ne vois pas, moi, passer le patient sous ma machine.
7: Comment ça? Je pense que vous savez comment on manipule les testicules.
6: Oui.
7: Ça vous posera pas de problème quand même.
6: Non.
7: Voilà.
6: Je pense pas.
7: Donc, nous, on tend la peau des testicules. Vous rabattez son sexe vers le haut pour quand même pas...
6: Quand même.
7: Et pendant que vous tenez le sexe dans la main, vous piquez avec la plate.
6: Bon, bah, écoutez, si vous le dites, hein. Moi, je veux bien.
7: Eh ben, voilà.
6: Si vraiment vous êtes embêté, vous n'avez personne d'autre, pourquoi pas? Ah, mais je vais être quand même novice dans l'affaire, hein. Je vous l'annonce, hein.
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24: Allô.
5: Bonjour madame, c'est bien le bar?
9: Et monsieur, mais c'est pas grave.
5: Si vous voulez.
9: On est le bar.
5: Oui, vous savez, l'endroit où on picole au comptoir.
9: Tout à fait, monsieur, c'est ça.
5: Je vous appelle parce que je vends des places de cinéma sur un site internet.
9: Oui.
5: Et pour relancer le business, les gens qui m'achètent une place de cinéma, ils ont droit à un verre gratuit chez vous.
9: Ah bon?
5: Oui.
9: Et puis ça se passe comment?
5: Bah, ça se passe qu'ils boivent le verre.
9: Oui, non, mais je sais, mais comment ça se passe après?
5: Bah, après, ils repartent.
9: Oui, mais comment? Alors, le verre, mais qui c'est un massage?
5: Un massage? Pourquoi un massage?
9: Non, les verres, c'est un massage.
5: Écoutez, c'est très gentil de vouloir offrir des massages en plus.
9: Non, mais... je parle pas de massage.
5: Non, juste un verre. Attendez, c'est déjà bien.
9: Non, mais le verre, c'est un massage. C'est à ma charge. C'est ça que je veux vous dire.
5: Ah, parce que vous massez vos clients?
9: Non, pas le massage. C'est à ma charge.
5: Bon, je vois que ça vous tient à cœur, cette histoire de massage.
9: Je vais pas parler de massage, monsieur.
5: Attendez, je le rajoute sur l'offre. Verre plus un massage.
9: Non, j'ai pas dit ça, monsieur. Mais c'est moi qu'il faut qu'il paye le verre.
5: Bah oui, c'est vous qu'il faut qu'il paye le verre.
9: Mais
5: c'est pas vous qu'il faut qu'il boive.
8: Hein?
5: Ah, allô?
8: Allô?
5: Oui, bonjour monsieur.
8: Excusez-moi, mais je suis une dame.
5: Bon, vous excusez pas, ça arrive à tout le monde.
8: C'est qui paye le verre après? C'est moi?
5: Bah non, puisque c'est un verre offert, personne ne le paye.
8: Non, mais mon petit monsieur, écoutez-moi bien.
5: Oui, mon petit monsieur.
8: Le verre, je l'offre aux gens.
5: Voilà, c'est tout.
8: Non, attendez, mon petit monsieur.
5: Non, mais ce que je veux dire, mon petit monsieur, c'est que s'il faut que je demande à chaque fois.
8: Non, mais pourquoi moi je devrais payer le verre en plus?
5: Parce que de toute façon, ça vous coûte rien vu que vous payez pas les boissons.
8: Je paye pas les boissons.
5: Oui, on est d'accord.
8: De quoi? Mais comment vous pouvez me dire que je paye pas les boissons?
5: Par exemple, mon beau-frère, il est téléphoniste, il paye pas le téléphone.
8: Mais vous êtes sérieux, monsieur?
5: Ah bah écoutez, Martin? Oui, Martin, tu payes le téléphone quand tu fais des canulars dans les bars? Ah non, Martin!
8: Bah, allez dans les boulangeries, demandez-leur s'ils payent leur farine.
5: Oui, non, bah évidemment qu'ils payent pas leur farine, ça je sais bien, oui.
8: Non, mais monsieur, bon.
5: Ah, c'est reparti.
10: Là, peut-être fallait me prévenir avant, monsieur, on fait pas les choses comme ça.
5: Donc, bonjour madame.
10: Je vous ferai des verres comme ça sur mon dos. Qui c'est qui vous a donné l'accord?
5: Ah, et en plus, vous me donnez l'accord. Super.
10: Non,
5: attendez, je publie l'annonce sur internet.
10: Non, je vous demande qui c'est qui.
5: Publiage en cours suite à l'accord donné au téléphone.
10: Allô?
5: Attendez deux secondes, j'ai presque fini.
10: Non, y a pas de deux secondes, je vous ai pas donné mon accord.
5: Si vous l'avez donné, hop, et voilà, bonne nouvelle, c'est en ligne.
10: Allô, qu'est-ce que vous avez mis en ligne là? Vous vous foutez de moi ou quoi là?
5: Pas de panique, j'ai juste mis que vous offriez des coups à boire.
10: Non, mais j'ai jamais donné mon accord pour offrir des verres.
5: Ah bah pardon, mais je vous fais de la pub en plus.
10: Vous faites de la pub sans mon accord, et je voudrais bien être averti quand même avant.
5: Il suffisait d'aller voir sur mon site, vous l'auriez su. Hein.
10: Je croyais que c'était à faire que d'aller voir les annonces sur les sites internet.
5: Vu que vous êtes concerné, ça me semble quand même...
10: Avant d'être concerné, il faudrait peut-être que je sois au courant.
5: Et voilà, alors encore une qui va râler parce que je relance l'économisme.
10: Oui, mais avant de lancer l'économie, il faudrait peut-être prévenir les gens.
5: Je vois venir, elle va changer d'avis.
10: Non, je parle français ou quoi là?
5: Yes, madame.
10: Est-ce que vous comprenez ce que je vous dis?
5: Oh yes, I understand que vous changez d'avis.
10: Il n'y a pas d'avis à changer, je n'ai jamais donné mon avis.
5: Si, vous m'avez avisé.
10: Et puis quoi après? Vous allez aussi me fournir les boissons, non, pendant que vous y êtes?
5: Ah, pas de problème, je rajoute les boissons.
10: Non, vous fichez vraiment de moi, là.
5: Boissons rajoutagées.
10: C'est une plaisanterie ou quoi?
5: Oh, alors pardon, mais c'est complètement une plaisanterie.
10: Et de la part?
5: Alors, devinez.
10: À part rien à chanson, je vois que ça.
5: Eh ben, devinez quoi?
10: C'est Martin.
5: Oh, bravo! Non, mais en plus, vous connaissez?
10: Ben oui, parce que j'écoute votre radio.
5: Ah, ben fantastique, ben bienvenue.
10: Ouais, ouais.
5: Bonne journée, au revoir, madame.
10: Au revoir, madame.
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14: ELC, bonjour.
25: Bonjour, monsieur. Monsieur Robert Ledoux de Villers à l'appareil.
14: Oui.
25: C'est la Chérie?
14: Oui.
25: Oui, très bien. Est-ce que je peux parler à un chien, s'il vous plaît?
14: Lequel?
25: N'importe lequel, c'est un problème d'affûtage. Hein.
14: Ah, un moment. Allô?
25: Oui, bonjour, monsieur.
14: Monsieur?
25: Monsieur Robert Ledoux de Villers à l'appareil.
14: Oui.
25: J'ai une Chérie à Schafferhof, hein?
14: Oui.
25: Vous êtes sûr vous-même?
14: Oui.
25: Ah, très bien. Oui. Excusez-moi de vous déranger pendant votre travail. J'espère que vous n'étiez pas en train de chier, non?
14: Oui, mais où est le problème?
25: Eh ben, c'est un problème d'affûtage sur une lame.
14: Écoutez, je ne sais pas si vous vous adressez à la bonne adresse, là.
25: Comment ça se
14: passe? Vous êtes un chef Orof?
25: Oui, mais c'est bien la Chérie.
14: Oui, j'ai une Chérie, oui, d'accord.
25: Bon, et vous êtes sûr vous-même?
14: Oui.
25: Bon, ben,
14: mais vous avez des collègues autour de vous, là-bas, où... comment qu'il s'appelle là?
25: Weber,
14: le B.I. Weber et tous ces gens-là.
25: Weber est pas là, il est quand je l'ai appelé, il est en train de chier.
14: Et vous avez le plus grand, notre président du syndicat, monsieur...
25: Mais c'est pas un chieur, lui.
14: Mais c'est quoi alors? Mais il faut bien qu'il scie.
25: Ah bah oui, bien sûr.
14: Mais dites, moi c'est pareil, moi personnellement je ne scie pas, hein?
25: Vous êtes chieur?
14: Ben oui, chieur, c'est-à-dire j'ai une scierie. Mais je ne scie pas, je n'ai jamais été derrière un châssis.
25: Ah, vous ne sciez pas vous-même?
14: Ah ben non.
25: Mais qui est-ce qui scie pour vous?
14: Ce sont mes employés.
25: Ah d'accord, ah ben c'est pas pareil.
14: Ah ben non.
25: Bon, est-ce que vous pouvez me passer quelqu'un qui est en train de chier là, qui pourrait me donner le renseignement?
14: Ben écoutez, là je regrette parce que là je ne peux pas l'appeler au téléphone maintenant.
25: Qu'est-ce qu'ils font?
14: Ben ils scient.
25: Ah là, ils sont en train de chier.
14: Eh ben oui.
25: Bon, écoutez, moi je vais retourner chier parce que j'ai du travail.
14: Oui, moi aussi.
25: Vous retournez chier vous aussi?
14: Oh oui.
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11: Bonjour.
5: Bonjour monsieur, c'est bien l'agence de voyage ?
11: Oui.
5: Monsieur Martin à l'appareil, établissement Martin Télécom.
11: Oui.
5: Vous n'avez pas activé le filtre anti-arnaque pour filtrer vos mails ?
11: Non.
5: Ok, donc je vais vous l'activer à distance.
11: D'accord.
5: Comme ça, les mails d'arnaque seront automatiquement bloqués.
11: D'accord.
5: En revanche, juste un détail.
11: Ouais.
5: Pour que vos mails à vous soient pas considérés comme arnaquistes, il faut plus mettre de chiffres dedans.
11: Ouais. Mais nous, on travaille avec des chiffres quand on envoie des prix, etc.
5: Ah bah non, les prix c'est du chiffre, ça passe direct en mail arnaquiste.
11: D'accord. Ok. Et des horaires, tout ça, on peut même pas écrire.
5: Bah, les horaires, c'est du chiffre aussi, donc surtout pas.
11: Waouh. C'est quoi ces mails bizarres, là ?
5: Ah, il y a un autre monsieur.
11: Oui.
5: Bah, c'est ce que je disais. Tant qu'il n'y a pas de chiffre dans vos mails, aucun souci.
11: Bah, on fait comment pour envoyer un devis sans chiffre ?
5: Non, mais vous pouvez envoyer un devis.
11: Mm-hmm.
5: Il faut juste rayer tous les chiffres.
11: Bah, on peut plus envoyer de mail, au final.
5: Alors si, sinon, plan B, vous pouvez écrire les chiffres en lettres.
11: Bah, ok.
5: En revanche, dans ce cas, évidemment, il faut pas écrire les voyelles.
11: C'est quoi ce bazar?
5: Bah oui, par exemple, au lieu d'écrire 8, vous écrivez juste acheter.
11: Bah acheter, c'est hors taxe pour nous.
5: Ah non, maintenant c'est 8.
11: Ah non, on va pas envoyer ça au client. Hein. Ça fait pas sérieux d'envoyer des trucs comme ça.
5: Mais si, regardez, par exemple, si je vous dis 36, ça veut dire 36.
11: Mais moi, on a des clients, ils vont rien comprendre.
5: Question d'habitude. Il faut qu'on voit aussi pour le filtre téléphone tant qu'on y est.
11: Et du coup, ça va faire quoi ça?
5: Ah mais c'est pareil. Quand vous faites un numéro de téléphone,
11: mais...
5: il faut pas faire de chiffres.
11: Mais faut éviter les chiffres sur un numéro de téléphone. Bah, ça fait quoi sinon?
5: Sinon vous êtes classé numéro arnaquiste.
11: Ouais, bah va falloir qu'on s'arrange autrement.
5: Dans ce cas, plan C,
11: ouais.
5: Le filtrage retardationneur. Vous pouvez mettre des chiffres dans vos mails, mais ils sont d'abord vérifiés puis envoyés le lendemain.
11: Oula. Bon bah je vais le voir avec ma supérieure.
5: Oh bah passez-la moi.
11: Ah voilà.
5: Merci monsieur.
11: Oui.
5: Bonjour monsieur.
11: Bah, c'est tous les mails, ça va être comme ça.
5: Ah oui, tous les mails, vous inquiétez pas.
11: C'est nul.
5: Bah, je dirais plutôt que c'est moderne.
11: Ah ouais, bah c'est nul.
5: Oh bah merci.
11: J'imagine que c'est quelqu'un de ma hiérarchie qui vous a demandé de faire ça.
5: Bah. Comment ça, un mariachi? Pourquoi vous me parlez de mariachi?
11: Non, je vous parle pas de mariachi. Je vous ai parlé de ma hiérarchie.
5: Oui, bah merci, je sais quand même ce que c'est qu'un musicien mexicain.
11: Non, mais vous comprenez rien, en fait. C'est affligeant, je suis désolée.
5: Et qui c'est qui m'a parlé de mariachi?
11: Non, je vous ai pas parlé de mariachi.
5: Oui, bah passez-moi le mariachi, je vais voir avec lui.
13: Allô?
5: Bonjour madame, on devait me passer le mariachi.
13: Bah, et puis alors, vous mettez plus de date à un mail, vous pouvez plus rien mettre à un mail.
5: Ah, bah vous avez suivi, c'est bien.
13: Ah ouais, non, bah attendez.
5: Donc vous pouvez mettre tout ce que vous voulez, tant que c'est pas des chiffres.
13: Bah, on peut plus mettre de chiffres à un mail. Aujourd'hui, en France, on peut plus mettre de chiffres à un mail.
5: Oui, mais c'est ce que je disais, vous remplacez les chiffres par des lettres.
13: Oui, bah si on remplit les chiffres par des lettres, je suis d'accord avec vous, mais...
5: Vous pouvez faire simple, vous avez qu'à dire que le 1, c'est le A. Le 2, c'est le T. Le 3, c'est le G.
13: Ah, c'est même pas marqué comme ça. C'est A, c'est O, B.
5: Alors non, 1, c'est pas O. 1, c'est A.
13: Ouais, bon, allez, c'est bon.
5: Et O, par exemple, c'est 37,2.
13: Pardon.
15: Oui, bonjour. Je vous dis tout de suite, c'est non.
5: Bonjour, monsieur. Alors, le problème, c'est que moi, je vous ai déjà inscrit volontaire d'office.
15: Ah bah, vous m'avez... donc, vous nous mettez d'office volontaire?
5: Ouais, parce que sinon, personne voulait tester les filtres.
15: Non, vous me donnez votre nom. Vous êtes monsieur...
5: Monsieur Martin.
15: Martin, votre prénom.
5: Martin.
15: Votre prénom.
5: Bah, Martin aussi.
15: Martin.
5: C'est ça, ouais.
15: Votre téléphone.
5: Ah, ça, malheureusement, je peux pas vous le donner.
15: Ah, bah, pourquoi? Vous savez pas avec quoi vous téléphonez?
5: Bah, c'est pas ça, c'est que mon numéro, il comporte des chiffres.
15: Parce que même par téléphone, on peut plus raisonner en chiffres.
5: Bah non, sinon je vais être considéré comme numéro arnaquiste.
15: Ah, ouais, bien.
5: Non, mais je vous rassure, je vais vous l'appeler.
15: Non.
5: Donc, vous pouvez noter, c'est...
15: Non, mais même...
5: Non, mais vous rajouterez les voyelles après.
15: Non, mais vous vous foutez du monde.
5: Franchement.
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17: Allô?
18: Allô?
17: C'est qui?
18: Oui, bonjour, madame Schneider?
17: Oui, c'est moi-même, oui.
18: Ah, bonjour, madame, c'est la préfecture à l'appareil.
17: Ah.
18: Alors, vous êtes madame Schneider...
17: Paulette.
18: Voilà, donc...
17: Oui.
18: Alors, la reine des paupiettes, je vais vous passer, monsieur le député, mais moi, je vais rester en ligne pour traduire, parce que lui, il parle pas alsacien.
17: Ah, mais je parle le français.
18: Oui, mais enfin, c'est approximatif, là. Alors, monsieur le député, nous avons donc madame... Merci. Allô?
17: Oui, bonjour, ouais. Monsieur.
18: Bonjour, madame.
17: Oui.
18: Excusez-moi, je ne parle pas l'alsacien.
17: Oui, j'entends votre accent, oui.
18: Voilà, ah, je ne comprends pas, là. Madame dit qu'elle entend votre accent.
17: Mais comment? Je ne sais pas le pourquoi de...
18: Attendez, je demande au traducteur, hein.
17: Oui.
18: Madame demande pourquoi on l'appelle, hein. C'est ça, madame, hein?
17: Oui, c'est ça, oui, là, je suis un petit peu curieuse.
18: Elle est un peu curieuse.
17: Oui.
18: Ah, très bien, je comprends. J'espère que vous me comprenez, madame.
17: Mais oui, je vous comprends très bien.
18: Parce que vous qui parlez, vous parlez pas le français, j'imagine.
17: Ça. Mais si, je parle la plupart du temps le français.
18: Oui, si elle parle la plupart du temps le français. Enfin, vous le comprenez, vous le parlez pas.
17: Mais si que je parle le français, je parle avec vous le français.
18: Comment, vous pouvez répéter, j'ai pas compris. Là, vous parlez français, là?
17: Oui.
18: Alors, madame... Vous voulez comprendre le pourquoi de l'appel.
17: Mais oui, c'est ça, c'est sûr.
18: Oui, ça, c'est sûr.
25: Ah oui, ça, c'est sûr. Alors, nous sommes en pleine procédure pour la réforme des AX53, qui est donc la procédure TTP locale hein, pour les fiches d'individualité.
17: Ah bon?
25: Vous comprenez le français, alors?
17: Mais oui, que je comprends le français.
18: Mais oui, qu'elle comprend le français.
25: Ah, bon.
17: Je peux vous dire que j'ai été la meilleure en français à l'école.
18: Mais en deuxième langue, alors?
17: Non, on n'avait pas de deuxième langue.
18: Ah, ben je vous passe, monsieur le préfet.
17: Oui, parce que j'ai des trucs à faire, là.
18: Des trucs?
17: Le repas.
18: C'est quoi, c'est des saucisses ou?
17: Non, j'ai le repas.
18: Madame fait des trucs, c'est-à-dire c'est...
25: Des saucisses, non?
17: Non, je ne fais pas des saucisses.
18: Des saucisses, c'est pas des trucs en allemand, si?
17: Non.
18: Des trucs?
17: Non, les saucisses, c'est des saucisses, c'est pas des trucs. Ça, c'est...
18: Saucisses, c'est kartoffeln, je crois, hein?
17: Non, ça c'est pommes de terre, patates.
25: Non, mais dites-moi, madame, pourquoi vous moquez de moi comme ça?
17: Non, monsieur, non. Non, je n'oserais pas. Nous, on dit pommes de terre, mais le plus souvent, on dit patates.
25: Oui, c'est pas la peine de me le dire deux fois, hein.
17: Je ne sais pas à vous, c'est la pomme de terre. Bon, écoutez, monsieur, je dois vous laisser maintenant.
25: Est-ce que vous avez eu le temps de faire vos saucisses?
17: Mais non, je n'ai pas cuit des saucisses. Non.
25: Les trucs, là, comme
17: aujourd'hui, c'était des lasagnes.
25: Comment?
17: Des lasagnes.
18: Les lasagnes.
17: Lasagnes avec des pâtes et...
25: Des pâtes de canard?
17: Non, écoutez, monsieur, non, je préfère raccrocher.
18: Alors, madame, là, si j'ai pas, on n'a pas compris.
17: Ça recommence.
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17: Allô?
19: Bonjour, monsieur, c'est bien le syndicat?
20: Syndicat...
19: Je vous appelle parce qu'il faudrait m'organiser une grève, s'il te plaît.
20: Ah non, on va pas vous organiser une grève comme ça. Et pourquoi vous voulez faire grève?
19: Bah en fait, c'est parce que je voulais prendre des vacances, mais comme j'ai déjà pris mes 5 semaines, il faut que je trouve un truc pour pouvoir prendre des jours.
20: Mais monsieur, vous plaisantez ou quoi? On n'organise pas une grève parce que vous voulez partir en vacances.
19: Bah oui, non mais officiellement, je serai gréviste, vous voyez.
20: Mais on le fera pas. On va pas déclencher une grève pour ça.
19: Non
20: vous
19: mais
20: rigolez,
19: c'est
20: quoi?
19: C'est une semaine, hein, c'est pas non plus.
20: Et alors, c'est pas quelque chose qu'on va déclencher en plus avec quelqu'un au bout du fil. On sait pas qui vous êtes.
19: Ah non, mais je passe, je vous file.
20: C'est un traquenard ou.
19: Je sais pas du tout d'où traquenardifier, c'est juste que.
20: Non, mais c'est pas une question. Vous insistez lourdement, monsieur. On le fera pas.
19: Non,
20: je
19: mais
20: vous
19: parce
20: le
19: qu'on va trouver un moyen.
20: On le fera pas.
19: Dans ce cas, pour une occupation des locaux.
20: Non.
19: Non, mais juste, vous voyez, alors, à la limite...
20: N'insistez pas, monsieur. Vous savez, on a vu qu'on fait la grève parce que le patron, il vous refuse une semaine de congé.
19: Bah, moi, ça m'arrangerait, quoi.
20: C'est n'importe quoi. C'est pas pour une semaine de congé qu'on va vous donner. Ouais, allez, mais... tranquille, je vais à la CGT. Voyez notre syndicat,
19: non, mais ce
20: rentrer
19: sera...
20: dans la combine.
19: Sera...
20: Nous, on ne sera pas dans cette combine. Venez à la part maintenant, juridique, vous verrez la personne.
19: Ah, vous pouvez peut-être me passer un respect.
20: Bonjour.
19: Allô?
21: Bonjour.
19: Ah bah bonjour madame.
21: Vous voulez là monsieur, vous voulez pas faire une grève pour partir en congé? Les grèves c'est pour des revendications collectives, c'est pas...
19: Ah oui, alors j'ai préparé des revendications. Moi je pensais faire un mouvement genre contre le travail par exemple.
21: Contre le travail?
19: J'ai des slogans genre non au travail.
21: Non, on n'est pas contre le travail monsieur, hein. Excusez-moi de rire mais...
19: Parce que j'avais fait des pancartes, j'ai déjà marqué non au travail.
21: Mais on va pas organiser, mais c'est quoi, vous nous dites que vous avez vos revendications c'est non au travail, nous c'est pas...
19: Voilà.
21: C'est pas... Voilà, ben nous non, ça, voilà. Nous on est pour le travail.
19: Moi c'est bizarre.
21: Non, c'est pas bizarre.
19: On peut faire un truc sur la grève dans ce cas en modification de la grève. Genre la grève pour la grève.
21: Vous êtes en train de me dire que vous faites la grève pour la grève, mais c'est quoi Vous êtes sérieux dans ce que vous demandez là?
19: Après, faut trouver peut-être
21: c'est
19: un.
21: Pas sérieux, vous êtes trompé d'organisation syndicale, allez à FO, allez à la CFDT, vous n'êtes pas chez nous.
19: Ah oui, ils
21: nous,
19: font ça.
21: Je ne sais rien s'il faut ça. Moi je vous parle de mon organisation,
19: c'est hors
21: de question qu'on vous fasse ça.
19: Mais
21: bon, venez demain, on vous expliquera comment nous on fonctionne.
19: Est-ce qu'on pourrait se voir à l'extérieur? Parce que si on voit traîner dans un syndicat.
21: Ah monsieur, arrêtez, hein. Franchement, démissionner, changer de travail, aller sur une île, j'en sais rien. Faut aussi un peu, vous prenez vos responsabilités. Hein.
19: Non mais dans ce cas, si je viens déguisé, ça te dérange pas?
21: Tu viens déguisé, soit en parison, là, elle du MEDEF ou quoi, comme ça on peut te bombarder, tu vas comprendre.
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22: Allô?
25: Oui, bonjour madame.
22: Bonjour monsieur.
25: C'est le service de proctologie?
22: Pardon?
25: C'est bien le médecin proctologue?
22: Ah, absolument pas monsieur, vous êtes en radiothérapie.
25: Ah, vous pouvez me passer les proctologues s'il vous plaît?
22: Il y en a en ville, mais sur l'hôpital, je ne pense pas.
25: Ben, je ne les vois pas en ville, justement. C'est pas marqué dans le bottin téléphonique. Hein.
22: Ah, ben ça, je crois. Attendez, comment il s'appelle, ce médecin? Comment il s'appelle, le proctologue de ville? Bachour, non. Bachour, Bachier.
25: Bachier, ça doit être ça, Bachier.
22: non, ça me dit rien. Mais je vais vous passer le secrétariat du docteur Plane, qui est gastro-entérologue. Elles connaîtront peut-être mieux, hein.
1: Parce que Vassier, c'est un bon nom pour un proctologue. Ça doit être ça.
22: Ne quittez pas.
1: Bah. On peut m'amener peut-être un petit stylo. Pour la route. C'est mon blouson, c'est ça, c'est... Attends. Oui, j'ai pas mon stylo. Aïe, aïe, aïe. Parce qu'il faut que je prenne des notes, chers auditeurs, pendant que je téléphone. C'est important. Ah, voilà, on m'amène un stylo.
22: Allô?
1: Bonjour, madame.
22: Bonjour.
1: Je suis au cabinet du docteur proctologue.
22: Oui.
1: Ah, très bien. Dites-moi, il y a du monde à consultation?
22: Ah, oui.
1: Eh oui.
22: Oui, oui.
1: Tout le monde a mal au cul, hein.
22: C'est peut-être pas ça, mais M. Plane est tout seul sur l'hôpital, hein, donc...
1: Ah ben non, il y a le docteur Vachier aussi.
22: Le docteur
1: Vachier.
22: Vachier?
1: Oui, il est proctologue aussi, lui.
22: Je sais pas, je connais pas.
1: À chaque fois que j'essaie d'avoir un rendez-vous avec un proctologue, on me dit que tout le monde a mal au cul et qu'il faut que je rappelle la semaine prochaine, alors. Il répond à un de ces messieurs ou dames là qui attendent en salle d'attente qui auraient moins mal au cul que moi pour que je puisse venir à la consulte.
22: Ah non, non, non, ça se passe pas comme ça.
1: Vous pouvez leur demander quand même?
22: Non, non, non, non, non, non. Non, non, on a donné des rendez-vous, je peux pas annuler des rendez-vous pour vous mettre vous.
1: Bah écoutez, madame, vous pouvez quand même me mettre quand vous voulez, parce que moi j'ai plus mal au cul que certains, vous savez.
22: Ah oui, mais ça c'est pas moi.
1: Bah quand même, hein. Oui.
22: Voilà. Non, nous n'avons pas de rendez-vous là aujourd'hui, c'est sûr. Hein.
1: Madame, j'ai très mal au cul ce matin.
22: Ben oui, mais à ce moment-là, ça c'est peut-être un problème que vous pouvez voir directement avec votre médecin traitant.
1: Ah ben il m'a dit qu'il s'en foutait.
22: Si ben il s'en fout, eh ben alors là.
1: Il m'a dit il faut voir ça avec un proctologue. Ben vous avez mal au cul, j'en ai rien à foutre, il m'a dit. C'est un médecin un peu rustre.
22: Mais aujourd'hui, moi je pourrais pas vous donner de rendez-vous.
1: Vous pouvez pas me mettre là?
22: Non, non, non.
1: Marquez, ça vaut mieux, j'ai déjà assez de mal au cul comme ça. Bon.
22: Et là, je peux pas.
1: Le docteur Kibour, lui.
22: Je connais pas le docteur Kibour.
1: C'est mon voisin m'a dit, si t'as mal au cul, va voir le docteur Kibour.
22: Non, non, non, je connais pas.
1: Alors, je vais rester combien de temps avec mon mal au cul, moi? Qu'est-ce que je peux faire en attendant?
22: Bon, écoutez, si vraiment c'est urgent, vous venez aux urgences à l'hôpital de Sainte. Autrement, il faut prendre un rendez-vous avec des délais environ de 3 jours. Hein.
1: Dédé? Alors, avec Dédé? Oui. Moi, je ne prends pas de rendez-vous avec Dédé. Hein. J'ai assez vu au bar hier soir. Hein.
22: Je ne vous ai jamais dit de prendre un rendez-vous avec Dédé.
1: Ah si? Vous m'avez dit que vous voulez un rendez-vous avec Dédé.
22: Bon, écoutez, j'ai vraiment beaucoup de boulot.
1: Est-ce que vous pensez, si je peux voir un docteur donc en prenant un rendez-vous, vous pensez qu'il pourra me donner un médicament pour écarter l'effet? Parce que quand on a mal au cul, il faut écarter les faits. Hein.
22: Ben oui, oui, oui.
1: Ben voilà. Je vous remercie, madame.
22: Au revoir.
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22: Allô?
5: Bonjour, monsieur. C'est bien le boucheur, charcuteur, traiteuriste?
22: Oui.
5: Monsieur Martin, à l'appareil, j'ai un problème avec votre micro-ondes.
22: Comment? Qu'est-ce qui se passe?
5: Ben, j'ai remarqué que chaque fois que vous mettez le micro-ondes en route chez vous, il y a la télé qui se brouille chez moi.
22: Et qu'est-ce que vous êtes qui, monsieur?
5: Pardon, monsieur Martin, je viens d'emménager à côté.
22: Non, mais monsieur, je n'ai jamais eu de problème depuis 40 ans que je suis ici.
5: Alors, j'ai fait un relevé électro-micro-ondique et c'est géolocalifié pile chez vous.
22: Mais non!
5: Déjà, tous les soirs à 21h, je sais pas ce que vous faites cuire.
22: Non, mais monsieur, à 21h, je suis loin d'être ici, monsieur. Le magasin est fermé, tout est fermé.
5: Ouais, alors à mon avis, il y a un gars de chez vous qui reste en douce.
22: Il y a personne qui reste en douce, mais vous, est-ce que vous pensez qu'il y a un gars de chez moi qui va rester là pour s'amuser à...
5: Bah, comme ça, lui, il réchauffe tous ses plats à la boutique, ça lui évite de le faire chez lui.
22: Eh non, monsieur!
5: Peut-être même que vous en avez un qui dort au magasin.
22: Il y en a aucun qui dort au magasin. Si vous n'êtes pas idiot, vous passez le soir devant le magasin, tout est fermé, voilà.
5: Très bonne idée. Laissez le magasin ouvert en partant, comme ça je passerai ce soir.
22: Je ne laisse pas le magasin ouvert, monsieur, à 21h.
5: Ah, bah sinon je passe récupérer les clés vite fait, si vous voulez.
22: Non, non, non, du tout, vous n'aurez pas les clés du magasin, monsieur.
5: Non, mais je fais un double, je vous les rapporte.
22: Non, monsieur, vous n'aurez pas de double du magasin. C'est bon, là, hein.
5: Quand vous dites c'est bon pour les clés ou pour laisser ouvert?
22: Voilà. Non, non, non, non, je ne vous donnerai pas de clés du magasin.
2: voisin.
4: C'est un voisin, M. Martin. Il venait que c'est du magasin parce qu'on lui a dit que c'était notre micro-ondes et qu'il faisait des interférences.
2: Monsieur, donnez-moi votre numéro de téléphone.
19: Malheureusement, je n'ai pas encore le téléphone parce que je viens juste d'emménager.
2: Et comment vous appelez là?
19: Bah moi, je m'appelle Martin.
2: Non, vous avez bien un téléphone puisque vous êtes en train de m'appeler.
19: Ah non, pas du tout.
2: Bah, puisque vous êtes en train de m'appeler là.
19: Non, je crois pas.
2: Ah ben si, vous avez bien une ligne téléphonique puisque vous êtes en train de m'appeler.
19: Oui, alors j'ai fait la demande, mais j'attends que les PTT m'apportent le téléphone.
2: Et comment vous êtes en train de m'appeler là?
19: Bah j'ai la voix qui porte et comme j'habite juste à côté.
2: Donnez-moi votre adresse. Donnez-moi le numéro et la rue.
19: Alors la rue, c'est la vôtre, facile. En revanche, pour le numéro, pareil, j'attends que les PTT me le confirment.
2: Ouais, c'est qui?
6: Oui.
19: Et bonjour madame.
6: Ouais, alors déjà bonjour madame, je pense pas avoir une voix de femme.
19: Question de point de vue.
6: Ouais.
19: Donc, j'étais en train de voir avec votre collègue pour faire des rondes chez vous la nuit.
6: Mais monsieur, attendez, mais vous êtes qui monsieur?
19: Monsieur Martin, je suis un nouveau voisin, c'est ce que je disais.
6: Mais attendez, mais vous croyez rentrer chez les gens comme ça ou quoi? Il est hors de question que vous mettez les pieds ici dedans.
19: Bon, dans ce cas, plan B.
6: Non, mais monsieur.
19: Si, je vais passer pour prendre les mesures.
6: Mais des mesures de quoi?
19: Parce que je vous ai fait un devis.
6: Mais vous m'avez fait un devis? Mais un devis de quoi? Mais vous êtes malade ou quoi?
19: Comme ça, on va refaire l'isolage au niveau muraliste, parce que mon beau-frère est dans le bâtiment.
6: Alors, j'ai mon propre électricien, j'ai mon propre maçon, j'ai mon propre caroleur, mais attendez, mais vous me faites quoi, là?
19: D'accord, et ben vous dites à vos gars de vous faire un truc propre pour bien isoler.
6: Mais attendez, qu'est-ce que c'est cette histoire? Si vous me dites que quand j'allume le micro-ondes que ça fait des interférences sur votre télé, monsieur, vous prenez les gens pour des imbéciles.
19: Non, moi je fais que constater.
6: Et comme par hasard, c'est tous les jours que vous avez des interférences sur la télé?
19: Ah ah! Et comme par hasard, vous êtes au courant?
6: Mais non, c'est tous les jours.
19: Les masques tombent.
6: Là, c'est bon. Vous commencez. Alors, je vous demande, c'est tous les jours que vous avez des interférences?
19: Ah bah, vous allez voir, démarrez votre micro-ondes.
6: Ben attendez, je vais pas faire tourner mon micro-ondes, David, vous avez vu ça où?
19: Bon, alors, plan C,
6: le
19: micro-ondes, vous l'embarquez, vous le mettez chez vous.
6: Mais quoi, je le mets chez moi? Mais vous êtes pas bien, là, monsieur? Mais qu'est-ce que
19: comme
6: vous...
19: Comme ça, ça évitera qu'il me brouille les coutes, comme disait l'autre.
6: Vous savez quoi, monsieur? Avec tout le respect que je vous dois, allez vous faire voir.
19: Eh ben, avec tout le respect que je vous dois, merci.
6: Mais allez vous faire...
19: Donc, on fait quoi pour le micro-ondes?
6: Donc, vous allez vous faire foutre.
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23: Mairie de Plogastel.
24: Oui, bonjour, on pourrait parler au maire, s'il vous plaît, de la part du transport de SOIC à Paris.
23: Alors, madame le maire n'est pas en mairie.
24: Ah.
23: Oui.
24: On peut avoir son secrétariat, je vous prie.
23: Je vais vous passer à la secrétaire générale à ce moment-là.
24: Je vous remercie.
23: Allô?
24: Oui, bonjour madame.
23: Oui, bonjour monsieur.
24: Transport SOIC à Paris.
23: Oui.
24: On vous appelle parce qu'on avait une livraison à faire à la mairie de Plougastel de Houlas et une erreur sur le bon de commande, ils ont tiré Plougastel Saint-Germain.
23: Oui.
24: C'est bien votre mairie?
23: Oui, tout à fait. Vous êtes bien la mairie de Plougastel Saint-Germain.
24: Voilà. Et notre chauffeur va vous livrer et on reviendra chercher la marchandise demain matin à 9h pour l'acheminer sur Plougastel de Houlas.
23: Alors, qu'est-ce que c'est au niveau de taille?
24: Alors, ça représente, il y a 30 000 œufs durs.
23: Des œufs durs?
24: Ouais, 30 000.
23: 30 000, mais c'est énorme.
24: Ça fait 200 mètres carrés au sol sur 1,60 m de haut.
23: 200 mètres carrés, mais je vois pas du tout, on va mettre ça.
24: C'est-à-dire?
23: Excusez-moi, je vous mets ce haut-parleur parce que comme j'ai un élu avec moi, j'essaye de voir quelle est la solution qu'on peut faire. Nous, le problème, c'est que la mairie, elle fait pas 200 mètres carrés, on pourra jamais stocker les œufs. C'est impossible.
24: Mais bonjour d'abord à l'élu qui est à côté de vous.
26: Oui, bonjour.
24: Allô?
26: Bonjour.
24: Oui, bonjour.
26: La destination de votre livraison, c'est Plougastel d'Aoulas.
24: Voilà. Donc, tout ce que vous avez à faire, en fait, c'est de récupérer les 30 000 œufs.
26: Oui, bah, mais on va les mettre où, c'est ça?
24: Comment?
26: Parce que nous, on n'a pas d'espace capable de recevoir en toute sécurité votre marchandise.
24: Mais à la mairie?
26: Non, Plougastel, c'est tout petit, monsieur.
24: Non, mais attendez, c'est juste le décharger, mettre les palettes à l'intérieur de la mairie, et demain matin.
26: Non, mais monsieur, on peut pas.
24: Non, mais attendez. Si vous déchargez, vous êtes combien à la mairie?
26: Mais non, mais...
27: Personnel féminin.
24: Comment?
26: Non, mais il n'y a que du personnel féminin à la mairie.
24: Mais ça, c'est pas grave.
27: Du quoi encore?
24: Attendez. Il y a 140 palettes. Vous n'allez pas me faire croire, vous êtes combien de bras là-bas?
27: Deux.
24: Combien?
27: Deux.
24: Eh ben, à deux, vous prenez une palette, madame. Excusez-moi, mais alors ça, c'est trop facile.
27: Non, mais vous prenez pour qui?
26: Non, monsieur, on peut pas. Franchement, on peut pas.
24: Excusez-moi, quand j'entends quand même une femme, je sais pas, excusez-moi, je vais essayer de vous prendre par les sentiments, mais je sais, vous aimez bien les animaux. Vous imaginez quand même qu'il y a eu 30 000 poules qui ont quand même pondu dans un effort collectif 30 000 œufs. Vous pouvez pas ignorer l'effort qu'ont fait toutes ces poules quand même. C'est un peu, excusez-moi, madame, puisque c'est madame qui dit qu'elle peut pas transporter des palettes. Je trouve ça un peu léger, Non, mais pardonnez-moi, moi je dis ce que je pense, je suis comme ça.
26: Ouais. Bon, mais non, mais les dames vont rien échanger du tout. Non, mais vous voyez pas un peu la situation. C'est pas Rungis ici, c'est Plougastel Saint-Germain, c'est une petite commune. On n'a pas ce qu'il faut pour assurer le transvasement de votre matériel.
24: Mais si vous êtes trois, vous avez dit, il y a deux femmes et vous.
26: On est trois. Non, on n'est pas trois.
24: Alors là, je comprends pas bien.
26: Ouais, je suis permanence ici. Moi, je ne suis pas. On m'a pas demandé de décharger des œufs aujourd'hui, ni au personnel communal.
24: Ah bah attendez. Nous, excusez-moi. Non mais attendez.
26: Tranquille. On nous dit il y a je sais pas combien d'œufs qui arrivent sur des palettes, mais on y est pas absolument pour rien en cette affaire, nous.
24: Bah un peu quand même, puisque.
27: Ah bon. En quoi?
24: Bah, attendez, madame, excusez-moi. D'abord, ça m'étonne d'entendre ça de la part d'une femme. Je vous rappelle quand même que la femme, c'est elle qui enfante. Si elle ne peut pas, par solidarité avec les poules qui pondent, alors là, où est-ce qu'on va?
27: Je suis responsable de la mairie et mon travail, ce n'est pas de m'occuper d'œufs, c'est de travailler.
26: Exactement, on a un autre.
27: On a en mairie.
24: Oui, excusez-moi, madame, mais vous êtes une femme, madame.
27: J'en ai rien à faire, je suis une femme.
24: Ah, bah si, vous avez dit que vous étiez une femme et que vous ne pouvez pas décharger des palettes, faut pas déconner, quoi.
26: Bah écoutez, moi je vous propose, il y a une gendarmerie, téléphonez à la gendarmerie.
24: Mais on les a déjà appelés.
26: Qu'est-ce qu'ils ont dit, eux?
24: Eux, ils veulent pas les décharger, eux.
27: Bah oui, ça va, bien sûr.
24: Bah non, mais parce qu'ils disent qu'ils sont gendarmes, qu'ils ont autre chose à faire, enfin bref.
26: Oui,
24: ça, je veux bien comprendre. Alors que nous, on vous donnera la pièce.
26: Bah, et les dames à travail, elles sont pas payées pour aller décharger des œufs dans un camion.
27: On n'a pas le droit.
24: Bah, attendez, bon, alors, est-ce que vous pouvez au moins prendre les 3 tonnes de mayonnaise qui vont avec et les mettre au frais?
26: Mais, c'est une connerie.
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10: Oui, allô?
11: Bonjour, monsieur. C'est bien le garage?
10: Oui, bonjour.
11: Oui, monsieur Martin, à l'appareil. Je vous ai recruté quelqu'un en réinsertion professionnelle, une personne âgée, qui va commencer chez vous la semaine prochaine.
10: Une personne âgée? Je comprends pas bien, alors. C'est comment le nom?
11: Alors, il s'appelle Pépé Martin. Présent! Vous voyez, il est avec
10: c'est
11: moi.
10: C'est quoi l'histoire? De quel droit vous nous dites?
11: Moi, ça me permet de toucher une prime pour plaçage de personnes âgées.
10: Ah, bah oui, mais je m'en fous, moi, monsieur.
11: Rien ne vous empêche, dans ce cas, de licencier quelqu'un qui est déjà chez vous.
10: Non, mais comme ça, vous licenciez quelqu'un et vous prenez ma personne à ma place.
11: Eh ben voilà.
10: Non, mais n'importe quoi. Non, mais vous êtes tombé sur la tête. Vous sortez d'où, là, monsieur Martin?
11: Non, mais en plus, vous pouvez le payer moins cher, il compte encore en francs.
10: Non, mais c'est pas une question de payer moins cher. On jette pas des gens comme ça à la rue.
11: Excusez-moi, je vous fais gagner de l'argent avec un vieux.
10: Vous me faites gagner rien du tout avec un vieux. Bah, c'est bien de dire ça déjà.
11: Je peux vous apporter un modèle de lettre de licenciement pour la
10: non,
11: personne?
10: Non, c'est pas la peine d'amener une lettre de licenciement. Je ne licencierai personne.
11: Non, mais on voit pour le licenciage.
10: Pour le licenciage, wouhou! Ça doit pas se dire comme ça, hein.
11: Ah, si, j'ai le dictionnaire. Licenciage, action de licencimenter un employé.
10: Oui, bah, ça s'appelle un licenciement. Ça s'appelle pas un licenciement.
11: Ouais. Enfin, ça me permet de toucher cette prime de vieux.
10: Ça me permet de toucher une prime, il est gonflé. Mais...
11: Bonjour madame.
12: Mais attendez. Pourquoi vous me dites que vous placez des vieux?
11: Je vous rassure, j'ai fait un contrat à votre nom.
12: Pardon? Vous avez fait un contrat à mon nom?
11: Oui, c'est ça.
12: Oui, mais attendez, pour qui vous vous prenez, monsieur?
10: Moi, je
12: ne paye rien du tout.
10: Allô, oui, bonjour monsieur.
11: Ah, c'est à nouveau un monsieur.
10: Non, vous m'écoutez, monsieur.
11: Oui, alors je vous écoute. C'est ce que je disais à la dame que j'avais avant.
10: Ah, monsieur, vous avez eu avant déjà.
11: Ah, vous êtes sûr?
10: Oui, tout à fait.
12: Je vais te la mettre dans le cul, tu vois.
10: C'est un monsieur, hein.
11: Admettons.
10: Oui, admettons. Mais la personne âgée que vous allez mettre, là, qu'est-ce qu'il va faire dans notre établissement?
11: Entre nous, pas grand-chose, hein. Il vient essentiellement pour faire la sieste.
10: Bien sûr. J'ai autre chose à faire, monsieur, que de rémunérer des personnes âgées à rien faire.
11: En parlant de ça, il faudrait lui prévoir un espace repos avec un canapé lit.
10: Bien sûr, parce que vous croyez aussi que je vais faire des espaces repos. Mais attendez, monsieur, vous savez ce que c'est qu'un chef d'entreprise?
11: Ah, bah, un peu, oui. Je suis moi-même chef entreprise de formation.
10: Comment on peut se permettre de placer des gens comme ça dans des établissements?
12: Et qu'est-ce qu'il va faire?
10: Bah rien, il a dit.
12: Il sait servir d'un ordinateur pour gérer les boîtiers électroniques.
11: Comment?
12: Il sait gérer un ordinateur pour faire des boîtiers électroniques.
11: À la limite, si vous avez un Minitel, il peut peut-être faire quelque chose.
12: Ben voilà, donc...
10: Ça va. Mais vous êtes cool, bien vous le faites.
11: Ah bah là, sans hésiter, les deux, hein.
10: Allô?
11: Ah, c'est à nouveau une dame.
12: Non, c'est pas la dame, c'est son mari. C'est quoi, vous êtes qui pour imposer ça?
11: Parce que j'ai remarqué que l'État filait des primes si on aidait les vieux.
12: Le vieux? Non mais attends.
11: Non mais c'est ce que j'expliquais, il suffit de licenciementer un jeune.
12: Licencier un jeune? Bah, faut que je te licencie pour prendre un vieux, Laurent. Ben non, ça va pas être possible. Hein. Je suis désolé pour le vieux, comme vous dites là.
11: On dit personne âgée.
12: Hein. Ben non, mais c'est ce que depuis tout à l'heure vous dites le vieux. Hein. Donc,
11: moi? Ah non, j'ai pas dit ça.
12: Ah bah non, à peine.
11: Je me serais pas permis, hein.
12: Ouais, à peine.
11: Donc, je vous apporte le contrat du vieux cet après-midi.
12: Du vieux. Dis pas le vieux, dis le vieux.
11: Ah non, j'ai pas dit ça.
12: En plus, il sait plus ce qu'il dit, le pauvre monsieur.
11: Donc, je vous apporte le contrat de Pépé.
12: Pépé.
11: Comment ça, de Pépé? Non, mais dites donc.
12: Mais c'est quoi? C'est une blague?
11: Bon, alors, admettifions que c'est une blague, mais encore.
12: Ah, bah, je sais pas.
11: Eh bah, c'est une blague à la...
12: À la radio.
11: Ah, bah, bravo. Et alors, à quelle radio?
12: C'est Rire et Chanson.
11: Bravo.
12: Voilà, j'ai gagné quoi, alors?
11: Ah, bah, vous avez gagné que je vous envoie Pépé Martin.
12: Voilà, je l'attends, de pied ferme, qu'il vienne avec sa boîte à outils.
11: Ah non, il foutra rien, en revanche.
12: Ah bon, il foutra rien.
11: Ah non, il vient manger, faire la sieste.
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15: Oui, allô?
28: Oui, bonjour madame.
15: Bonjour monsieur.
28: C'est Cher FM, la radio à l'appareil.
15: Oui.
28: Vous êtes madame Denise?
15: Oui.
28: Eh bien madame, ça tombe bien.
15: Parce que?
28: Eh bien nous sommes Cher FM, la radio. C'est Super Gérard de la place à l'appareil.
15: Ah.
28: pas. C'est moi. Voilà. Et vous êtes en direct sur Cher FM. Bonjour Denise, puisque c'est votre prénom, je vois.
0: Ben oui.
28: Voilà, alors qu'est-ce que ça vous fait?
0: Ben écoutez, je ne sais pas parce que je...
28: Vous êtes très émue?
0: Voilà. Alors je peux pas répondre, je sais pas ce que vous voulez me demander.
28: Ben écoutez, c'est notre grand jeu concours, vous le savez. Aujourd'hui, nous sommes solidaires d'une association, il s'agit des manchots du département. Vous le savez que notre département compte beaucoup de manchots, je pense que vous êtes au courant.
0: Des manchots?
28: Des manchots des deux bras, oui, des personnes qui sont privées de l'usage.
0: Oui, mais enfin, sur la région Saint-Amand, je...
28: Non, pas sur Saint-Amand, hein, sur le département. Hein.
0: Le département, oui.
28: Ouais, un peu partout, Vierzon, jusqu'à Vierzon, de nombreux manchots des deux bras, et donc c'est avec eux que nous lançons notre grand jeu concours. Alors Denise, nous allons vous demander de faire un petit effort pour notre concours.
0: Oui, je vous écoute.
28: Nous allons raccrocher, vous allez être rappelé.
0: Oui.
28: Et vous allez imaginer pendant 10 secondes que vous êtes manchot, c'est-à-dire que vous n'avez pas de bras.
0: Oui.
28: Vous allez décrocher le téléphone.
0: Et comment faire?
28: Sans les bras.
0: Voilà.
28: Et vous allez pouvoir illustrer en direct à l'antenne de Cher FM les difficultés qu'éprouvent les manchots à décrocher le téléphone chez eux.
0: Oui.
28: Sans leurs bras.
0: Oui, ben je vous comprends.
28: Hein? Mmh. Et donc je pense que vous pouvez réaliser cet exploit en vous aidant évidemment de tout ce que comporte le visage, c'est-à-dire les yeux et
0: oui.
28: la bouche.
0: Oui.
28: Hein?

0: ce soir.
1: Denise, vous m'entendez?
0: Ouais.
1: Ouais, le téléphone, vous l'avez où, là?
0: Dans la bouche.
1: Comment, dans la?
0: Dans la bouche.
1: Dans la bouche.
0: Ouais.
1: Et vous m'entendez par où?
0: Par maman.
1: Vous m'entendez par maman, hein?
0: Comme les chiens, hein?
1: D'accord. Vous voyez un peu le calvaire qu'endurent les manchots des deux bras dans le département? Comment?
0: Oui.
1: D'accord. Qu'est-ce que vous pouvez dire aux manchots des deux bras qui ne peuvent pas nous écouter malheureusement puisque vous le savez, comme ils n'ont pas de bras, ils n'ont pas pu allumer le poste.
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3: Bonjour.
4: Bonjour monsieur, c'est bien la poissonnerie?
3: Oui, tout à fait.
4: J'ai mon fils qui est venu qui a acheté un filet chez vous.
3: Quand?
4: Ah bah c'était le mois dernier.
3: Bah écoutez, ça fait un mois de ça.
4: Ah oui, et alors là, on le ressort, c'est pas du tout un filet, hein.
3: Bah c'est quoi en fait?
4: Ah bah c'est du poisson.
3: Et bah alors?
4: Si c'est du poisson, ça peut pas être un filet.
3: Bah si, un filet de poisson.
4: Bon, vous inventez, ça n'existe pas ça.
3: Mais sûr que tous les poissons sont mis en filet, monsieur.
4: Alors non, excusez-moi, un filet c'est fait avec du cordage tressé.
3: Vous parlez de quoi là?
4: Je vous parle du soi-disant filet de tennis que vous avez vendu, qui n'est ni en cordage, ni en tressage, ni en filetage.
3: Mais on vend pas de cordage, nous.
4: Ah, vous n'en vendez plus?
3: Bah on n'en a jamais vendu.
4: Ah, alors pourquoi vous dites à mon fils?
5: Bonjour.
4: Ah, bonjour monsieur.
5: Qu'est-ce qu'il y a comme problème?
4: Ah bah le problème c'est que c'est pas un filet du tout.
5: Du filet d'églefin ou filet de merlan? S'il me demande un filet, mais je vois pas le problème. Qu'est-ce que vous voulez que je fasse avec le poisson, là?
4: Ah bah donc, vous reconnaissez que c'est du poisson?
5: Mais non! Enfin, je veux pas vous vendre, je veux pas vous dire que je vous ai vendu un bifteck, vous êtes dans une poissonnerie, monsieur, enfin!
4: Ouais, bah alors, pourquoi vous dites que c'est du filet, dans ce cas?
5: Mais je ne dis pas que c'est du filet!
4: Oh, on change la version!
5: Mais enfin, monsieur, vous...
4: Bah, déjà, vous vous souvenez qu'à la place du filet, vous lui avez donné du poisson?
5: Mais je reconnais rien du tout! Je reconnais que je vous ai vendu du poisson!
4: Ah! Voilà!
5: Mais écoutez, mais je veux pas vous vendre du bifteck, c'est dans une poissonnerie! Enfin!
4: Il y a quand même un arnaquage manifeste.
5: Oh, il n'y a pas un arnaquage, monsieur. Enfin, il est majeur et vacciné, votre fils.
4: Non, il a 4 ans.
5: Ah, oh, bah alors, on fait pas venir un mineur, alors?
4: Ah, si, parce qu'il est émancipé depuis ses 3 ans.
5: Mais ça, vous avez mis un mois pour me téléphoner?
4: Bah oui, parce qu'il fallait que je retrouve le numéro, que je retrouve
5: la. Vous rigolez ou quoi? Je suis dans l'annuaire, vous venez, vous renvoyez votre fils. Non, mais alors, vous franchement, ça va pas du tout, hein.
4: Reconnaissez que vous vendez du faux filet.
5: Bon, écoutez, s'il y a un problème, vous venez avec votre ticket de caisse. Si vous l'avez, si vous n'avez pas, c'est tant pis pour vous. Ça fait un mois. Donc ça fait un mois, fallait revenir.
4: Ah bah non, parce qu'il l'avait mis sur le cours de tennis, le filet, donc moi je l'ai...
5: Oh, sur le cours de tennis, c'est pas... Bah, non, mais puis quoi encore? Non, mais faut arrêter un peu.
4: Ah bah, il a essayé de le monter, ça n'a rien...
5: Il a essayé de le monter. Non, mais vous avez fumé le calumet de la peau ou quoi, là?
4: Excusez-moi, on parle d'article de tennis, là, on parle d'article sportif, quand même.
5: Mais qu'est-ce que vous me dites, là? Vous êtes dans une poissonnerie. J'ai vendu des coquillages et crustacés.
4: Alors, pourquoi, quand on vous demande un filet de tennis...
5: Un filet de tennis? Mais du filet de tennis, c'est quoi, ça?
4: Eh bah, c'est un cordage, vous voyez, c'est ce qu'on met sur le cours de tennis. Et alors?
5: Du filet de tennis!
4: Ah bah excusez-moi, moi je sais faire la différence entre un cordage qu'on met au milieu du cours de tennis et du poisson, donc je vois bien que vous avez essayé...
5: Non mais
4: de...
5: ça va pas, hein! Non mais écoutez, vous avez le ticket de caisse?
4: De votre filet de tennis? Bah oui, bien sûr!
5: Ah bah vous revenez, je vous rembourse! Et après je porte plainte pour harcèlement!
4: Oh bah non, mais c'est pas ça, c'est qu'il y a le cours de tennis qui est maintenant complètement fichu!
5: Le cours de tennis qui est fichu avec du poisson!
4: Moi j'ai prévenu la fédération!
5: La fédération de quoi?
4: Bah la fédération de tennis!
5: Fédération de tennis pour la vente de poisson!
4: De filet!
5: Mais vous êtes malade ou quoi là?
4: Il y a quand même la terre battue à changer aussi, ça
5: mais la terre battue, non mais ça va pas ou quoi là? Non mais vous avez fumé le calumet ou quoi là? Quand vous achetez de la marchandise, vous la posez sur la terre battue vous? Non, on la met dans le frigidaire, je suis désolé monsieur, la terre battue de quoi?
4: Bah du cours de tennis, parce que le filet j'ai voulu, c'est ce que je vous dis, on a voulu l'installer sur le cours, ça nous a tout fichu en l'air.
5: Mais le filet, non, bon. Donnez-moi votre numéro de téléphone.
4: Donnez-moi vous votre numéro de téléphone déjà.
5: Ah vous l'avez parce que vous m'appelez.
4: Comment vous savez?
5: Oh.
4: Oh.
5: Oh merde, c'est bon.
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6: Allô?
7: Oh, not you. Allô?
6: Allô?
7: Oui, c'est la SPA?
6: Oui.
7: Ah, bonjour, dites-moi. J'ai roulé sur un lapin, là. Enfin, j'ai pas fait exprès, hein. J'étais sur la route et j'ai écrasé un lapin, quoi.
6: Oui.
7: Il est encore vivant. Je suis désolé, mais je voudrais savoir comment il faut faire, en fait.
6: Oui, bah, je ne peux pas vous dire. Moi, nous, on ne prend pas les lapins. On prend que les chiens.
7: Oui, oui, non, mais je voulais vous demander comment il faut faire.
6: Il est blessé?
7: Oui, un peu, oui.
6: Vous le mettez dans une cage et puis quand il est rétabli, vous le relâchez.
7: Ah, c'est pas ça que je vous demandais. Non, en fait, je voulais vous demander comment on fait pour le préparer. C'est pour le manger, en fait.
6: Ah, d'accord. Bah, ça, vous demandez à un cuisinier, hein.

0: Mais vous, vous savez pas comment faire la pain, non?
1: Ah bah si, très bien, mais là, comme ça, par téléphone...
0: Attendez, j'ai un stylo.
1: Oh bah non, là je regrette, hein, je n'ai pas le temps, monsieur.
0: Non,
1: appelez-moi
0: non, mais...
1: plus tard.
0: Comment on fait ça?
1: Comment on fait? Il faut le dépecer, déjà, d'une part.
0: Et puis après?
1: Eh bah après, le découper, le retire.
0: Oui, et on lui coupe la tête ou pas?
1: Ah oui.
0: C'est avec un marteau ou avec un couteau?
1: Ah, je ne sais pas, vous demandez à un boucher. Moi, je ne suis pas boucher de nature. Hein. Vous le dépecez et vous le découpez.
0: En rondins?
1: Non, pas aux oignons. Vous coupez les cuisses d'abord et après le tronc. Et vous préparez ça avec du beurre et des oignons.
0: Du beurre?
1: Voilà.
0: Des oignons?
1: Oui.
0: Des oignons, c'est ça?
1: Oui, des oignons, oui.
0: D'accord. Et,
1: voilà.
0: Et pour les rats, c'est pareil ou pas?
1: Ah ben non, les rats, on les détruit, hein, ça.
0: Dites-moi, je suis bien à la SPA, là, hein?
1: Oui, oui.
0: D'accord, à vous me rassurer.
1: Voilà.
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4: Ah oui, allô?
5: Bonjour monsieur, c'est bien la boucherie?
4: Oui, c'est ça.
5: Monsieur Martin, les brasseristes Martin, fabricants et distributeurs de bière?
4: Oui.
5: On a une canalisation de bière pression qui passe juste en dessous de chez vous.
4: Ok.
5: Et comme par hasard, grosse baisse de pression sous la boucherie.
4: Chez nous?
5: Exactement.
4: Et du coup, ça fait quoi du coup?
5: Du coup, ça fait que du coup, on se demande entre nous s'il n'y aurait pas quelqu'un qui aurait creusé dans le sol de la boucherie pour mettre une tireuse à bière clandestine.
4: Ah non, non, on n'a pas fait ça. Nous.
5: Non, mais vous voyez, on se met une petite tireuse dans l'arrière-boutique, l'air de rien, comme ça, entre deux clients.
4: Ah non, non. Non, non, non.
5: Après, je comprends si on vous a donné des consignes, mais enfin...
6: Allô?
5: Ah, c'est madame.
6: Non, c'est monsieur, là.
5: Si vous voulez. Ouais. Monsieur Martin, à l'appareil, les brasseristes Martin.
6: Les quoi?
5: Bah, les brasseristes, ceux qui font de la bière.
6: Mmh.
5: Donc là, votre collègue me laissait entendre que vous avez fait un trou pour me pomper ma bière.
6: Non, j'ai pas fait de trou, non.
5: Pardon, mais j'ai quand même la pression qui tombe juste sous la boucherie, comme par hasard.
6: Pour avoir perdu de l'eau, faudrait que j'ai percé un trou.
5: Comment ça, perdu de l'eau?
6: Pour avoir une fuite.
5: Ah non, mais on parle pas d'eau, là.
6: Ouais.
5: Je vous parle de ma canalisation de bière pression qui passe juste sous votre boucherie.
6: Une canalisation de bière.
5: Voilà. Donc, comme votre collègue et vous me dites qu'il y a eu un trou.
6: Non, mais j'ai pas fait de trou, alors arrêtez avec vos trous.
5: Enfin, en gros, vous avez installé un truc pour me pomper en douce.
6: Ouais, pour tirer de la bière.
5: Ah, bah voilà, tout concorde. C'est donc pour ça que vous avez fait un trou.
6: Non, j'ai pas de trou chez moi, je vous ai déjà dit, ça fait trois fois, je vous le dis.
5: Vous avez quand même laissé entendre le coup de la fuite de bière chez vous.
6: Non, je vous ai dit que pour avoir une fuite, il faut que j'ai fait un trou. J'ai pas fait de trou, vous êtes dans une boucherie là, vous êtes pas chez un maçon.
5: Ouais, non, mais je sais comment on fait.
6: J'ai pas fait de trou, je viens de vous dire.
5: Ouais, enfin, un petit coup de chignolette, l'air de rien.
6: J'ai pas fait de trou, point, ok?
5: Et hop, on se branche sa petite tireuse clandestine dans ma canalisation à bière.
6: Ouais, donnez-moi votre nom d'entreprise. Là, s'il vous plaît, il y a un petit souci chez vous là.
5: Alors, c'est toujours les brasseristes Martin.
6: Ouais.
5: Donc, je vais passer rapport à notre petit souci.
6: Ouais, bah allez-y, passez qu'on rigole deux minutes.
5: Ah, bah j'espère bien. Oula! Dites donc, qu'est-ce que j'entends derrière vous là?
6: Ouais.
5: Ce serait pas le bruit d'un robinet à bière par hasard?
6: Mais j'ai pas de robinet, arrêtez de me saouler avec votre bière.
5: Ah, bah justement, si. J'ai l'impression que vous vous saoulez avec ma bière, oui.
6: Ouais, c'est ça, ouais, ça va être ça. Ouais.
5: Ah, tiens, tiens, les masques tombent. Ah, allô?
7: Allô?
5: Oui, alors, pardon monsieur, mais votre collègue a tout avoué.
7: Bien sûr. Vous avez que ça à foutre?
5: Je m'excuse, mais si vous étiez brasseriste, est-ce que moi j'irais vous pomper en douce? Je ne crois pas.
7: Non, mais est-ce que j'ai pas autre chose à foutre que répondre à vos conneries?
5: Ah bah si on pouvait continuer un peu quand même, moi je suis pas contre.
7: Non mais bon, arrêtez de me faire chier avec votre fuite de bière.
5: Bah, pardon, mais si vous aviez une fuite de viande, vous seriez bien content que je vous aide.
7: Une fuite de viande, oui.
5: Ouais, écoutez, donc je vais passer tout à l'heure voir un peu le bazar.
7: Non, bah venez demain pendant que vous y êtes.
5: Oh bah oui, demain, non mais je vous vois venir.
7: Ouais, ouais.
5: Le temps que j'arrive demain, hop, vous aurez démonté le robinet à bière.
7: Ah bah oui, bien sûr, demain on va avoir démonté le robinet.
5: Voilà, et puis comme par hasard, il y aura un carrelage tout neuf.
7: Oh, ouais, c'est triste, hein. Vive la France. Hein.
5: Ah, ça je vous le fais pas dire.
7: Oh.
5: Et vive le Martinland tant qu'on y est.
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8: Allô.
9: Oui, bonjour madame. Madame.
8: Oui.
9: Bonjour, vous êtes bien titulaire de l'abonnement 0546.
8: Mmh.
9: Oui, c'est France Télécom à l'appareil.
8: Oui.
9: Nous installons sur le quartier sur le 0546. Un système téléphonique, le dernier cri de la technologie infrarouge, c'est-à-dire que vous êtes relié à partir d'aujourd'hui sur l'infrarouge, votre appareil de téléphone qui est un appareil à fil, hein. Mm-hmm. Vous avez une fiche, vous avez une prise qui va dans votre mur actuellement, n'est-ce pas?
8: Oui, oui, oui, oui.
9: Voilà, donc maintenant, vous n'aurez plus besoin de cette prise téléphonique, vous allez pouvoir vous transporter, vous promener dans votre appartement, prenant l'appareil que vous avez actuellement, vous le prenez dans vos mains, mais vous débranchez la prise et nous pouvons continuer à parler, voilà le nouveau système. Eh oui, c'est le système.
8: Ah ben, faudrait que vous rappeliez parce que ma belle-mère est descendue, là.
9: Vous avez un appareil de quel type?
8: Ah ben, je sais pas, c'est chez ma belle-mère, hein. Moi, c'est pas ma maison.
9: Ben non, mais vous savez, madame.
8: Je suis sa belle-fille, moi.
9: Comment?
8: Moi, je suis sa belle-fille, hein.
9: Ah, c'est pour ça, voilà.
8: Ah ben, écoutez, moi, je suis pas à mon domicile, hein.
9: Voilà. Écoutez, C'est un tout petit problème technique. Vous avez
8: votre... revenir là dans 10 minutes, un quart d'heure, si vous pouvez rappeler à ce moment-là.
9: Non, vous avez votre appareil dans la main ?
8: J'ai l'appareil de ma belle-mère dans la main, oui.
9: Voilà, donc vous prenez l'appareil dans la main. Vous voyez le cordon téléphonique ?
8: Oui.
9: Vous le tendez tout doucement.
8: Oui, je le tends.
9: Vous, tout doucement, hein ?
8: Oui, oui.
9: Bon, nous allons faire un compte à rebours. Je vais inverser la fréquence. Ne bougez pas, madame. Vous faites un essai en exercice. Voilà, un peu plus, voilà. Écoutez, madame, nous avons un petit problème dans votre appareil téléphonique. Vous n'avez pas un appareil qui ferait masse. Il n'y a pas un.
8: Je peux pas vous dire, je connais pas le bâtiment ici. Je peux.
9: Non, un appareil. Un appareil en métal. Vous savez, avec des. Est-ce que excusez-moi de vous demander ça. Vous n'avez pas d'appareil dentaire, de plombage, de choses comme ça.
8: Ici, j'ai un appareil dentaire, moi.
9: Ah. Eh ben voilà.
8: Pourquoi?
9: Eh ben voilà. Ah. Vous avez un appareil dentaire.
8: Ah bah dites donc, vous me posez beaucoup de questions, dites donc.
9: Ah oui, excusez-moi, mais vous savez...
8: C'est un peu indiscret, mais enfin...
9: Oui, mais vous savez, je suis inspecteur à France Télécom, c'est moi qui fais...
8: Oui, mais vous savez, c'est un peu indiscret, ça. Enfin.
9: Oui, excusez-moi. Hein? Oui, excusez-moi.
8: Ça me semble un peu indiscret, quoi.
9: C'est un peu intime.
8: Je tique, hein.
9: On va faire le test simplement maintenant pour vérifier que ça marche bien.
8: Oui, mais... Ah, elle n'est pas là, hein.
9: Madame, j'ai pas besoin qu'elle soit là. Du moment qu'il y a quelqu'un chez vous, c'est parfait. Nous, on teste la ligne. Vous pouvez prendre donc votre téléphone.
8: Oui.
9: Vous le prenez dans les mains. Là, vous l'avez dans les mains, le téléphone ?
8: Oui, j'ai dans les mains.
9: Vous allez, tout en me parlant, hein, j'ai besoin de vous entendre pour faire les tests, vous allez vers votre prise téléphonique.
8: Oui.
9: Et vous allez voir que, quand je vous le dirai, vous enlèverez, vous décrocherez.
8: La prise,
9: voilà,
8: d'accord.
9: Voilà la prise, et vous verrez que nous pouvons continuer à nous parler normalement.
8: Vous allez me dire, et puis je vais la débrancher.
9: D'accord, donc je vais vous donner, faire avec vous un compte à rebours. Alors, vous m'entendez ?
8: Oui.
9: À partir de 5, vous faites le compte à rebours, vous décrochez la prise, et à 0, nous continuons à nous parler normalement.
8: D'accord.
9: Je vous écoute.
8: Oui. Alors, 5, 4, 3, 2, 1, 0.
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10: Allô ?
5: Bonjour madame, c'est bien le magasin de miel ?
10: Oui.
5: Monsieur Martin à l'appareil, j'ai acheté un pot de miel chez vous l'autre jour.
10: Oui.
5: Eh ben il ne marche pas du tout.
10: Mais de quoi vous parlez ? Vous avez acheté un pot de miel et il marche pas ?
5: C'est ça, je pense que vous avez oublié de mettre le pollen dans le miel.
10: Mais on met pas de pollen dans le miel, monsieur.
5: Ah si, le miel c'est avec du pollen.
10: Ah non, mais il y a toujours un peu de pollen qui se mélange dans le miel, mais le miel c'est pas du pollen. Hein.
5: Ouh là là, d'accord, donc je vais vous rapporter le pot.
10: Non mais vous allez me rapporter un pot de miel ?
5: Bah oui, il faut me rajouter le pollen vu que vous avez oublié de le mettre.
10: Mais monsieur, on ne met pas de miel dans le pollen.
5: Ah non, mais moi, je veux pas du miel dans mon pollen. Je veux du pollen dans mon miel.
10: On ne paye pas de pollen dans le miel. J'ai jamais vu ça.
5: Dans ce cas, vous m'échangez le pot de miel contre un pot de pollen.
10: Je ne vous échangerai pas un pot de miel, monsieur.
5: Et pourquoi, madame ?
10: Vous avez ouvert le pot et peut-être trempé le doigt dedans. C'est pas hygiénique.
5: Alors oui, on a pris quelques doigts de miel, mais il suffit de remettre à niveau. Il manque pas grand-chose.
10: Oui, bah bien sûr, je vais faire ça.
5: Bah oui, vous raclez un fond de miel sur un autre pot.
10: Ah bah, vous plaisantez. Bah,
5: à votre avis.
10: J'ai jamais vu ça, moi.
5: Et puis pardon, moi, à la base, j'avais acheté le miel pour filer du pollen en douce à ma belle-mère, donc là, il ne sert à rien.
10: Mais qu'est-ce que vous vouliez faire avec votre belle-mère ?
5: Parce qu'elle, dès que c'est le printemps et qu'il y a du pollen, ça lui fait des allergismes.
10: Oui.
5: Et comme en ce moment, elle squatte chez moi à Martinville, je me suis dit, si je lui file du pollen, elle va croire qu'elle est allergique à ma maison.
10: Vous vouliez empoisonner votre belle-mère, en fait ?
5: Oh, empoisonner, non, je dirais plutôt allergifier, comme ça, ça lui fait le nez qui coule, et hop, elle rentre chez elle.
10: Ah, d'accord.
5: Bah oui, tout simplement.
10: D'accord.
5: Mais maintenant, comment on fait ?
10: Écoutez, je peux rien pour vous, monsieur. Hein.
5: Ok, donc ça veut dire qu'il faut que je passe pour le remboursage.
10: Ben oui, non, mais vous pouvez toujours venir.
5: Super.
10: Je vous rembourserai rien du tout. Hein.
5: Bah, je vais pas venir pour me faire non rembourser mon miel.
10: Mais
5: je vois pas
10: vous imaginez si tous les clients viennent le ramener parce que ça leur plaît pas. Non, mais vous avez vu ça où, vous ?
5: Ouais, mais enfin, moi, j'ai quand même une bonne raison.
10: Ah bah oui, vous avez pas pu empoisonner votre belle-mère avec. Alors bien sûr, c'est embêtant.
5: Empoisonner, non. Disons indisposifier, à la limite.
11: Oui, allô ?
5: Ah, ça c'est le patron,
11: non ? Attendez, vous avez acheté un pot de miel pour que votre belle-mère soit allergique et reparte ?
5: Voilà, ça c'était le projet, mais votre collègue, il aimait pas trop du sien pour qu'on trouve une solution.
11: Vous avez acheté du miel pour faire fuir votre belle-mère, moi ça me regarde pas.
5: Ouais, donc c'est bien ce qu'on disait, remboursage.
11: Ah mais de toute façon, moi je vous le rembourserai pas parce, alors qu'il a été consommé parce qu'il a pas fait fuir votre belle-mère. Enfin, on rembourse pas les choses qui sont ouvertes.
5: Ah non, mais je le referme, attendez. Voilà.
11: Non mais oui, mais vous l'avez utilisé, vous l'avez consommé, donc moi je vous le rembourse.
5: En même temps, c'est pas moi qui ai consommé, c'est ma belle-mère.
11: Oui, mais vous lui en avez donné, donc je ne vous le rembourserai pas, juste parce que ça l'a pas rendu allergique.
5: Alors sinon, je garde le pot, mais c'est vous qui récupérez ma belle-mère.
11: Oui, bon, écoutez, je
5: ah bah
11: voilà,
5: oui.
11: je
12: Allô?
5: Ah, tiens, allô?
12: Allô?
5: Oh là là, flûte alors, je crois que le monsieur ne m'entend plus.
12: Allô, je vous entends pas.
5: Ah oui, c'est ça, pas de bol, dis donc. Allô?
12: Allô?
5: Oui, pardon, donc là on est d'accord, vous m'entendez plus du tout.
12: Ah bah oui.
5: Ah bah oui, la preuve.
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14: Solarium, bonjour.
15: Bonjour madame, c'est l'Institut de bronzage?
14: Oui.
15: Ah bonjour, c'est bien là qu'on fait des UV?
14: Oui.
15: Ah très bien, je vous appelle pour prendre rendez-vous.
14: Ah on prend pas de rendez-vous madame, on vient quand on veut, à n'importe quel moment de la journée, du lundi au samedi, de 9h à 20h.
15: Oh bah c'est très bien comme ça.
14: Voilà.
15: Parce que mon dermatologue m'a dit que ça me ferait du bien pour ce que j'avais.
14: Ah ben alors, vous venez, et puis voilà.
15: Voilà. Oui, parce que en fait, je, malheureusement, à mon âge, vous savez, on a souvent des furoncles.
14: Oui.
15: Et j'en ai un qui est très mal placé.
14: Ah oui.
15: Voilà, qui est dans l'arrêt des fesses, au, en bas, quoi. Et il m'a dit, là, ça c'est les UV, ça va vous faire du bien.
14: Ah ben, je sais pas, hein, je pense que oui, hein.
15: D'accord.
14: Voilà.
15: Bon, ben, je vais l'appeler tout de suite.
14: Voilà.
15: Et puis, je viens vous voir en fonction de ce qu'il va me dire, alors.
14: Voilà, il n'y a pas de souci. De toute façon, moi, je suis ouvert, comme je vous ai dit, du lundi au samedi, de 9h à 20h sans interruption.
15: Eh ben, moi, donc, je serai ouverte quand je pourrai.
14: Voilà, il n'y a pas de souci, madame.
15: À tout à l'heure.
14: À tout à l'heure. Solarium, bonjour.
16: Oui, bonjour, madame, professeur de la place dermatologue à Metz. Je vous appelle au sujet d'une de mes patientes qui vient de m'appeler à l'instant.
14: Oui.
16: Une dame Ledoux, vous l'avez eue peut-être?
14: Oui.
16: Oui, parce que je lui ai prescrit 10 séances d'UV.
14: Oui.
16: Pour son furoncle, donc, qui est situé sous la 32e.
14: Oui.
16: C'est-à-dire juste à la base du 10 cm du coccyx, au-dessus de l'anus, hein, vous avez expliqué ça.
14: Oui.
16: Donc, ce que je voudrais, hein, ce qu'on fait d'habitude, c'est très simple. Donc, elle est sur le ventre, hein, dans vos cabines. Hein, et il faut qu'elle ait donc les jambes écartées.
14: Oui.
16: Et que vous teniez avec vos deux mains, vous savez, à plat,
14: ouais,
16: les fesses écartées.
14: Oui. Je ne sais pas si je pourrais le faire.
16: Oh, si, c'est très simple. Hein. Il suffit juste de tenir les deux fesses écartées de la dame, hein, de la patiente. Vous les tenez écartées pendant... Moi, j'ai prescrit de 12 à 15 minutes, hein, à peu près.
14: Mmh.
16: Et vous lui tenez les fesses écartées, très écartées, pour que ce furoncle soit exposé au rayon, c'est tout. Hein.
14: Mais attendez, mais moi, je ne la touche pas, hein.
16: Non, mais juste le furoncle.
14: Mais je ne touche rien du tout. Je ne touche absolument rien.
16: Vous inquiétez pas, hein, c'est juste très simple.
14: Ouais.
16: Vous tenez les fesses de la dame écartées,
14: mm-hmm,
16: d'accord? Vous sortez le furoncle qui est à l'intérieur de l'anus.
14: Oui.
16: Et vous le tenez entre le pouce et l'index pendant les 12 minutes.
14: Je dois encore le sortir.
16: Bah oui.
14: Bah attendez, comme vous me dites, en écartant déjà, ça devrait le faire sortir, non?
16: Ah non, il est à l'intérieur.
14: Ah, mais moi, je croyais qu'il fallait juste écarter.
16: Oui, oui. Avant de sortir le furoncle, oui, il faut juste écarter.
14: Ah ouais, mais moi, j'arriverai pas. Hein.
16: Si. C'est un geste très simple à faire. Hein.
14: Ah, punaise pour vous, parce que vous êtes médecin.
16: Si vous faites ce que je lui ai prescrit, je vous enverrai tous les autres patients. Hein. Vous avez tout à gagner. Vous allez devenir spécialiste du furoncle anal.
14: Ah ben non.
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17: Oui, bonjour.
5: Oui, bonjour madame, c'est bien le garage?
17: Oui.
5: J'ai acheté des pneus chez vous l'année dernière.
17: Oui.
5: Et là, je les ai dégonflés et ça m'a tout bousillé la voiture.
17: Vous avez dégonflé pour quoi faire?
5: Bah, pour rouler sans air.
17: Et pourquoi vous roulez sans air?
5: Parce que, à la radio, ils disent que maintenant, on peut rouler avec les pneus sans air.
17: Les
5: vôtres, ils m'ont surtout tout pété.
17: Bah, c'est logique, ça peut pas marcher. Quand on a des pneus normaux, on peut pas rouler sans air.
5: Ah, donc vous m'avez mis des pneus pas normaux?
17: Bah, si, c'est des pneus normaux.
5: Bah, non. Un pneu normaux, il doit pouvoir rouler sans air.
17: Non, les pneus, ils sont foutus. Je vous ai dit que c'est des pneus qu'il fallait qu'ils roulent avec de l'air.
5: Donc, fallait me dire attention.
17: Mais vous dire, moi, c'est pour moi qui écoute la radio et puis qui écoute les conneries des journalistes. Ouais, c'est cet après-midi, je vous dirai entre deux yeux ce que je viens de vous dire, et puis voilà.
5: Ah bah si on se voit entre deux yeux, déjà, c'est qu'on est borgne. Et surtout...
18: Allô.
5: Bonjour madame.
18: Non mais attendez, vous avez dégonflé les pneus?
5: Oui mais je vous rassure, j'ai les factures.
18: Non mais attendez monsieur, il n'y a même pas de facture à voir. On roule avec des pneus dégonflés, on bousille les pneus, c'est logique.
5: Et pourquoi ils le disent aux informations?
18: Attendez, aux informations, ils ont dit qu'on roulait avec des pneus dégonflés?
5: Oui, et ils ont rajouté, méfiez-vous des garagistes, ils vont vous dire le contraire, mais c'est faux.
18: Mais c'est impossible monsieur, on n'a pas le droit de rouler avec des pneus dégonflés. Aux informations de vous, vous avez entendu entendu ça?
5: Eh ben, j'ai entendu ça sur Rire et Chanson. A priori, c'était le sujet du jour dans l'appel trop con. Donc, c'est la preuve que vous m'avez vendu soit des faux pneus, soit des vieux pneus.
18: Vous me donnez tout de suite votre numéro de téléphone, parce que là, vous savez tout ce que vous m'avez dit, là.
5: Ouais, ouais, ouais.
18: Ça a été enregistré?
5: Non.
18: Je remonte ça à mon recours, à mon truc juridique.
5: Voilà, au service spécialité d'écoutage, oui, normal.
18: Parce qu'il me faut tout de suite à l'écran tout ce que vous me dites depuis un moment. Tout est enregistré.
5: Ah ouais, dingue.
18: Parce qu'attention, là, c'est grave, parce que vous m'avez dit, j'ai dégonflé les pneus ce week-end.
5: Non.
18: J'ai roulé sans
5: c'est
18: air.
5: C'est moi qui les ai dégonflés, c'est pas vous.
18: Hein?
5: Oula, n'essayez pas d'inverser.
18: Vous m'avez dit, c'est vous qui avez dégonflé les roues.
5: Ah non, c'est pas vous qui avez dégonflé les roues.
18: Qui c'est qui a dégonflé les roues?
5: C'est moi qui ai dégonflé les roues.
18: Eh ben, c'est ce que j'ai dit.
5: Ah non, vous avez dit que c'était vous.
18: Non, vous avez...
5: On change la version.
18: Et monsieur, attendez, vous avez dégonflé les roues.
5: Oui, j'ai dégonflé les roues, pas vous.
18: Eh ben, c'est ce que je viens de vous dire, j'ai dit vous.
5: Bah, vous me dites vous, c'est pas vous, c'est moi.
18: Hein?
5: Bah oui, vous c'est pas moi, et moi c'est pas vous non plus.
18: Mais j'ai dit que c'était vous qui avez... Je vous ai changé les pneus il y a un an, monsieur.
5: Alors, vous m'avez changé les pneus.
18: Mais j'en sais rien, mais il faut que je retrouve votre facture déjà.
5: Non, mais c'est pas la peine de dire que j'ai changé les pneus si c'est vous.
18: Non, stop.
5: Attendez, on va simplifier, on va prendre des pseudos. Donc moi je suis la victime.
18: Attention, parce que là ça va aller loin. Donnez-moi l'immatriculation de la voiture.
5: De quelle voiture?
18: De la voiture, j'ai changé les pneus.
5: Comment ça, j'ai changé les pneus? Donc vous avez changé les pneus.
18: Hein?
5: Vous essayez de me piéger, mais je vous vois venir.
18: Donnez-moi l'immatriculation du véhicule que j'ai travaillé dessus, monsieur.
5: Et alors ça dépend. Le véhicule que vous avez travaillé vous ou que j'ai travaillé moi?
18: Putain, mais arrêtez vos conneries.
5: Non, mais dites les choses clairement, parce que...
18: Attendez, c'est une question de bon sens.
5: Et c'est madame, bonjour.
18: Vous faites jamais la pression de vos pneus?
5: Bah non, parce que s'il n'y a pas d'air, il n'y a pas de pression.
18: Bah, si. Attendez, ça fait un an que vous, les pneus sont montés.
5: Voilà, là je viens de les dégonfler.
18: Bah pourquoi?
5: Bah pour rouler sans air.
18: Mais n'importe quoi.
5: Bah pas du tout.
18: Mais si, monsieur.
5: Donc je vous facture la réparation directement au nom du garage?
18: Ah bah alors là vous rêvez, hein. Depuis quand je dois payer une facture parce que vous avez retiré l'air de vos pneus? Vous savez pas qu'on peut pas rouler avec des pneus sans air?
5: Ah bah vous me l'avez pas dit.
18: Oh, je vous l'ai pas dit, mais
5: ah,
18: monsieur,
5: oui.
18: Retournez passer votre permis de conduire. On apprend aux jeunes à faire la pression des pneus sur leur voiture.
5: Quel permis de conduire?
18: Vous avez pas de permis de conduire?
5: Ah non, pas du tout, non.
19: Oui, allô.
5: Ah, bonjour madame.
19: Amenez-les-moi les factures et puis on va s'expliquer.
5: Ah non, y a rien à expliquer, faudra juste me les payer.
19: Mais bien sûr que je vais vous les payer.
5: Ah bah enfin, on devient raisonnable, merci.
19: Avec des coups de pompe dans le cul, je vais vous les payer, ok?
5: Des écus? Oula non, filez-moi des euros, hein, c'est très bien.
19: Non, je vais vous les payer votre facture avec des coups de pompe dans le
5: super.
19: Cul.
5: Super, eh ben à tout à l'heure, bisous.
19: Ouais, bisous, allez.
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20: Oui, allô?
21: Oui, bonjour.
20: Oui, bonjour, c'est service informatique de la mairie à l'appareil. C'est au centre de coiffure?
21: Oui.
20: Dites-moi, on a des documents à vous faire parvenir, on aurait besoin de votre adresse email.
21: On n'a pas de... Pour l'instant, on n'est pas...
20: Attendez, c'est...
21: Enfin, ça sera bientôt fait.
20: Attendez, vous n'avez pas de modem?
21: Ah non, pas du tout.
20: Ni à 56 000 bits ou même pas de KVRM 65 000?
21: Ah non.
20: C'est pas vrai? Eh les gars? Eh, j'ai avec le salon de coiffure. Ouais, ils n'ont pas de madame, ils n'ont pas d'email. C'est pas vrai.
21: Ben si.
20: Attendez, je vous passe le chef de service, il est mort. Qu'est-ce que c'est que ce travail? Allô?
21: Allô?
20: Oui.
21: Oui, bonjour monsieur.
20: Qu'est-ce qu'on me dit là? Vous n'avez pas de madame?
21: Ben non. Pas. Pourquoi vous rigolez?
20: Vous n'avez pas d'email?
21: Mais non.
20: Mais c'est pas vrai, ça.
21: Pourquoi?
20: Mais... Alors... Vous pouvez pas nous envoyer un email?
21: Mais non. Non, mais attendez, là. À qui j'ai affaire, là?
20: C'est le service informatique de la mairie, monsieur.
21: Mais peut-être, oui, mais... Moi, je suis désolé, mais je suis pas relié à Internet, moi. Qu'est-ce que vous me dites, là?
20: Mais c'est pas vrai!
21: Mais pourquoi? Mais si c'est vrai, monsieur! Bon, écoutez, qu'est-ce que vous voulez exactement?
20: Mais on a besoin de votre adresse email!
21: Mais on en a pas, monsieur! Bon, écoutez, moi j'ai autre chose à faire, écoutez, qu'est-ce que vous voulez exactement?
20: Bon, c'est pas grave! Donnez-nous le nom de votre serveur!
21: Mais on n'a pas de serveur ici!
20: Mais votre provider!
21: Mais on n'a rien de tout ça, mais... Bon, ok, d'accord. Moi, c'est pas ça à faire, hein? Ok? Voilà.
22: 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Bonjour.
5: Bonjour monsieur, c'est bien le fleuriste?
22: Non, je suis une dame.
5: Ah, c'est pas le fleuriste.
22: Si, je suis le fleuriste.
5: Ça, c'est dingue, je compose le numéro du fleuriste et c'est pas un fleuriste.
22: Mais si, je suis
0: fleuriste.
5: Bon, je vous ai demandé, vous m'avez dit non.
0: Non.
5: Ah si, vous m'avez dit non.
0: Non.
5: Si.
0: Vous m'avez dit bonjour monsieur et je lui dis non.
5: Oui, bah si vous me dites non, c'est bien que je suis pas chez le fleuriste.
0: Si.
5: Ah oui, mais pardon, si quand vous dites non, il faut deviner que ça veut dire oui, je suis chez le fleuriste.
0: Non, je dis non.
5: Eh ben voilà, vous me redites non.
0: Mais pourquoi je dis non? Parce que vous m'avez dit bonjour monsieur. Je vous ai répondu non, je suis une femme.
5: Ça m'a pas l'air très logique, mais enfin, admettons.
0: Bah si, c'est logique, parce qu'un homme et une femme, il y a quand même une différence. Hein.
5: Bah faudra m'expliquer, parce que c'est pas très clair quand même.
0: Non, non, c'est pas qui est pas clair là. Mais c'est pourquoi vous voulez des fleurs?
5: Ah non, je veux pas de fleurs, pourquoi vous me demandez ça?
0: Bah pourquoi vous m'appelez chez un fleuriste alors?
5: Rien à voir. Monsieur Martin, service Martin Télécom Électronique.
0: Oui, et alors?
5: J'installe des brouilloteurs électroniques. C'est un système pour éviter que les jeunes soient collés à leur téléphone toute la journée pendant les cours.
0: Oui.
5: Et comme vous êtes en zone périscolarifiée, ça coupera aussi le réseau chez vous pendant les heures d'école.
0: Ah bah non, mais c'est n'importe quoi votre truc là. Eh oh, et puis alors et quoi? N'importe quoi.
5: En tout cas, je note que vous n'avez pas d'a priorisme contre le brouillotage électronique.
0: Oui, bah bien sûr.
1: Non mais il se complète ma part jour.
5: Il vous entend, hein?
4: Bonjour.
5: Bonjour monsieur, comme j'expliquais à votre collègue, je m'occupe d'installer le brouillotage.
4: Le brouillotage?
5: Oui, pour brouilloter le réseau pour empêcher les jeunes d'y aller.
4: Alors c'est quoi qui fonctionne pas? Je comprends pas.
5: Bah juste téléphone et tout ce qui est internet.
4: Ah mais moi je peux pas. Si j'ai pas internet, mon boîtier fonctionne pas. Ma caisse non plus.
5: Quel boîtier?
4: Le boîtier de CB.
5: Bah pourquoi vous avez une CB chez un fleuriste?
4: Non, la CB.
5: Ouais, je sais ce que c'est qu'une CB, c'est le truc de routier là.
4: Non, mais je fais pas ça.
5: Salut, tu me copies?
4: Non. Attendez, je crois qu'on sait pas de quoi.
5: Non mais au final, CB, CB, c'est pareil.
4: Attendez, je fais pas de CB, juste j'ai un boîtier de carte bancaire et moi, faut qu'il fonctionne toute la journée.
5: Ah bah le dimanche, vous l'aurez toute la journée.
4: Non, toute la semaine.
5: Ah bah non, vu qu'en plus vous êtes juste en dessous du brouilloteur, vous comprenez bien que c'est pas possible.
4: Mais attendez, c'est où que vous installez ça?
5: Bah sur le toit, au-dessus de chez vous.
4: Mais pourquoi chez moi?
5: Parce que comme le brouilloteur, ça envoie des ondes qui sont mauvaises pour la santé, on n'a pas le droit de les installer trop près des établissements scolaires.
4: Et notre santé par contre, c'est pas dérangeant. S'en foutre.
5: Ah non mais vous inquiétez pas, je vous pose un isolage anti-brouilloteur.
4: Ok.
5: Vous avez combien en hauteur sous plafond?
4: De 2 mètres 50, un truc comme ça.
5: Impec, parce que moi je vous mets une mousse isolante au plafond, ça fait 1 mètre d'épaisseur environ.
4: Uh-huh.
5: Donc ça vous laisse 1 mètre 50 de hauteur sous plafond dans le magasin.
4: Bah, vous me dites, il n'y aura que 1 mètre de différence, donc ça veut dire que si j'ai des clients qui sont grands, bah ils se taperont dedans forcément.
5: Oui, enfin vous avez de la marge, parce que jusqu'à 1 mètre 50, ça devrait passer.
4: Mais monsieur, vous vous rendez compte que quelqu'un fait forcément plus d'1m50, sinon c'est des enfants. Et vous, vous faites combien?
5: Alors, moi je suis grand, je fais 1m49, mais vous voyez, ça passe quand même.
4: Non, vous faites pas 1m49.
5: Non, en vrai, je fais 1m47, mais sur mon passeport, j'ai mis 1m49.
4: Je suis 1m65 déjà, monsieur.
5: Waouh!
4: Bah oui, on vit pas chez les minimoys, hein.
5: C'est pas grave, il suffit de creuser dans le sol pour regagner des centimètres.
4: Mais on peut pas creuser dans le sol, monsieur. Je vais pas creuser dans le sol pour que les clients rentrent dans le magasin.
5: Bah sinon, faut les faire rentrer à quatre pattes.
4: Ah bah, rentrer à quatre pattes, bah encore mieux, oui.
5: Le problème, c'est surtout pour repartir. Parce que si on a un bouquet dans une main, ça veut dire qu'on est obligé de marcher à trois pattes.
4: Non, mais arrêtez, c'est un sketch.
5: Oh, bah c'est un sketch, oui.
4: Oui, c'est un sketch, là.
5: Ah, oui, c'est vraiment un sketch, oui, c'est ce que je vous dis.
4: Non, mais vous rigolez.
5: Je dirais même que c'est un canular, tiens.
4: Ok.
5: Tant que j'y suis, je pourrais même dire que c'est la radio.
4: D'accord.
5: Et d'ailleurs, ce serait quelle radio?
4: Les
5: Chansons. Bravo, bah voilà, bienvenue.
4: D'accord, ok.
5: Donc, je vous laisse le réseau, je vous souhaite une bonne journée.
4: Merci, monsieur.
5: Et au revoir, monsieur.
4: Au revoir, madame.
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25: Oui, allô?
26: Allô, monsieur Noir?
25: Oui.
26: Vous êtes bien, dites-moi bonjour, vous êtes bien 34 de la grue, vous?
25: Oui.
26: Ah, parce que moi je suis au 15.
25: Oui.
26: Et voilà, et je me permets de vous appeler parce que je viens d'avoir une portée de chats, j'en ai eu 7 des chatons. Oui. J'ai pas le courage d'aller les noyer. Voyez-vous. Et je voulais savoir si vous qui êtes mon voisin, vous pourriez aller les noyer vous-même cet après-midi.
25: Ah, en fin de soirée. Je suis pris cet après-midi.
26: Ah, oh, c'est gentil. En fin de soirée, vers quelle heure?
25: Oh, 6h30 par là.
26: D'accord.
25: Oui.
26: Bon, il y en a 7.
25: Ah, bon Dieu.
26: Oui, ça fait trop pour moi.
25: Ah non. Puis des chats, bon, bah, il faut les nourrir, hein.
26: Oui, c'est ça.
25: Vous êtes au numéro 15?
26: Oui, voilà.
25: Quel nom c'est, sans curieux?
26: Alors, Madame Lamolle.
25: Madame?
26: Lamolle.
25: Vous êtes en face chez Mimille, là, non?
26: Oui, comment? Exactement.
25: Ah, c'est la grande maison.
26: Voilà.
25: Oui. Vous avez votre petit-fils avec vous?
26: Exactement.
25: Ah, d'accord, madame.
26: Voilà.
25: Bon, ben, je sonnerai, puis, ben, on les noiera, hein. Parce que...
26: Oui, je peux pas.
25: Ça fait des lapins encore, ça irait?
26: Oui, on pourrait les revendre à la boucherie ou...
25: Oui, non, mais on ferait du pâté de lapin.
26: Ah ben attendez, parce que ça tombe bien. Mon fils, il a un lapin. et il m'a mordu.
25: Ah oui.
26: Est-ce que ça vous embêterait également de pour le lapin?
25: Que?
26: Mon fils.
25: Oui.
26: Il a un lapin.
25: Oui.
26: Et le lapin, il s'appelle Sam.
25: Oui.
26: Et il m'a mordu.
25: Ah bon?
26: Oui, il m'a mordu.
25: Ah oui, oui, oui.
26: Est-ce que ça vous embêterait
25: de
26: vous en occuper?
25: Oh ben, je verrai ça en pensant soir. Hein?
26: Vous pouvez vous en occuper du lapin ou pas?
25: Oui, oui, oui, oui, oui.
26: Ah, c'est vrai?
25: Oui, oui, oui.
26: Et là, vous ferez du pâté ou?
25: Ah ben, on achète un peu de cochon, puis on mélange, on fait du pâté. Vous voyez, il est gros.
26: Oui, quand même.
25: Ah oui, oui. Bon, ben, on fait comme ça, madame.
26: Oui. Et éventuellement, c'est vous qui allez lui tordre le cou ou c'est moi qui le fais? C'est plutôt vous?
25: Non, non, mais on les saigne, un lapin.
26: Ah, vous croyez?
25: Ah ben si, il faut le saigner. Une bête, ça saigne.
26: Ah, mais il faut
25: pas... La viande, elle n'est pas bonne.
26: Ah, je lui tords pas le cou en vous attendant?
25: Non, non, non, non, non. Ah non, non, non, non, non, non, non, non. On reparlera ça tout à l'heure.
26: Oui. Vous savez, pour vous remercier,
25: oui.
26: Hein, si ça ne vous embête pas, parce que je suis une dame honnête.
25: Oui.
26: Vous savez, je ne suis pas slave, mais oui. je suis honnête quand même, parce qu'on dit toujours les slaves honnêtes.
25: Oui, oui, oui, non, non, non, mais je vous écoute, là, oui, oui.
26: Vous savez, les slaves honnêtes.
25: Oui, oui, oui. Ah,
26: et je vous ferai une petite gâterie.
25: D'accord.
26: Ça ne vous embête pas?
25: Non, non, non. Bon, à ce soir, madame.
26: Attendez, et mon voisin, vous le connaissez, Mimine?
25: Oui, Mimine, oui.
26: Il est un peu...
25: Oh, il est un peu zozo, hein.
26: Voilà. Est-ce que ça vous embêterait de m'en débarrasser?
25: De vous débarrasser de?
26: Du voisin. Est-ce que ça vous embêterait de noyer avec les chats?
25: Ah non, non, non.
26: Mais pourquoi?
25: Ah ben non, je le connais depuis longtemps. Il faut le laisser comme il est, hein, ce pauvre.
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1: 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Allô?
5: Bonjour monsieur, c'est bien l'inspection de l'éducation nationale?
1: Oui, madame, je suis à Faune.
5: Ah, attendez, pardon, vous êtes où?
1: Je suis à Faune.
5: Alors, il y a un problème, parce que je n'appelle pas du tout dans la ville de Faune.
1: Mais c'est pas une ville, monsieur, je vous dis que je suis à Faune.
5: Oui, alors ça j'ai compris, mais pardon, je connais pas tous les villages du coin non plus. Mais
1: non, à Faune, c'est le fait de plus avoir de voix, c'est pas une ville.
5: Oula, ah oui, d'accord.
1: Oui, non, là je crois que c'est compliqué aujourd'hui pour vous.
5: Bon, non, comme tous les jours. Hein.
1: Vous êtes qui déjà, monsieur?
5: Ah oui, monsieur Martin, bureau des enquêtes de satisfaction de Martinville.
1: Alors, c'est pour quelle enquête, dites-moi?
5: C'est un questionnaire d'auto-évaluation des fonctionnaires.
1: D'accord, donc enquête, vous m'entendez.
5: Merci monsieur.
2: Oui, allô?
5: Bonjour monsieur. Non. Comme j'expliquais, c'est pour un questionnaire d'auto-évaluation pour savoir si vous travaillez bien.
2: Ah d'accord, ok, ouais, ouais.
5: Alors, quelle note vous vous donnez pour le travail que vous fournissez?
2: Sur le travail fourni?
5: Voilà.
2: Quelle note? Ben, 8, on va dire.
5: Oula, 8?
2: Oui.
5: Ah, je juge pas, pardon, hein, mais c'est pas terrible.
2: C'est-à-dire, c'est sur combien? C'est sur 20?
5: Pas du tout, non, c'est sur 100.
2: Oui, ben on va mettre 80 alors.
5: Ah ben je peux pas, vous êtes déjà évalué à 8.
2: Ouais, c'est pas terrible, hein.
5: C'est pas grave, je vais rajouter sur la question d'après, comme ça remontera la moyenne.
2: Oui.
5: Alors, quand vous êtes au travail, vous passez combien d'heures par jour à ne rien faire?
2: À ne rien faire, ça dépend les jours, hein. On va dire 15 minutes par jour.
5: D'accord, donc là, pour rajouter, je vais dire que vous faites rien pendant 15 minutes par heure.
2: Ah non, pas 15 minutes par heure.
5: Bon, de toute façon, c'est marqué, je vais pas modifier.
2: Ah bah, si vous pouvez pas modifier, qu'est-ce que vous voulez que je vous dise, monsieur?
5: Alors vous, c'est bon, maintenant, il faudrait me passer un collègue pour que je puisse comparer vos qualités de travaillisme et les siennes.
2: C'est n'importe quoi.
5: Ah, allô?
2: Oui, bonjour.
5: Ah bah super, bonjour monsieur, c'est donc pour un questionnaire d'auto-évaluation.
2: C'est sur 100, hein, si j'ai bien entendu.
5: C'est bien ça, donc une note pour estimer la qualité de votre travail.
2: Donc au moins 90.
5: 90? Ah ouais, donc vous êtes loin au-dessus de votre collègue vu qu'il est à 8.
2: Mais n'importe quoi, mais... C'est sur 100, monsieur, comme si que je mette 8.
5: Ah bah rebonjour, monsieur, pardon, mais comme si que c'est vous qui m'avez dit que vous vous mettez 8.
2: Bah 8, parce que je pensais que c'était sur 10. J'avais 20 sur 20 quand c'était des notations sur 20.
5: Bon, écoutez, exceptionnellement, je vais faire un changement, je vous mets 20.
2: 20, mais 20 sur 20.
5: Ah bah non, 20 sur 100.
2: Mais non, je suis pas à 20. Vous pouvez pas mettre 20 sur 100,
5: bah,
2: sinon
5: bah, dis 20.
2: J'étais à 20 sur 20.
5: Oui, bah 20 sur 20, 20 sur 100, c'est toujours 20.
2: Bah non.
5: Cela dit, votre collègue est encore loin au-dessus de vous. Hein.
2: Non, elle est pas au-dessus.
5: Bah si, 90. D'ailleurs, il faudra voir pour son versement de prime.
2: De quoi? De prime?
5: Oui, parce qu'il y a une prime pour tous ceux qui sont au-dessus de 50.
2: Pourquoi ma collègue aurait une prime et moi j'aurais pas de prime?
5: Alors vous, comme vous êtes au-dessous de 50, vous avez une contre-prime.
2: Oui.
5: C'est-à-dire qu'au lieu de recevoir de l'argent, vous en donnez.
2: Bah non, je veux dire...
5: Bah si, comme ça commence à vous financer la prime de votre collègue.
2: Il veut me donner une contre-prime. Non, mais je dois redonner de l'argent à ma collègue. Il y a un problème, là.
5: Bah, c'est plus simple.
2: Mais non. Là, si vous me dites que c'est sur 100, mettez-moi 98.
5: Ah, bah oui, mais passer de 20 à 98 d'un coup, ça va faire louche.
2: Mettez 95.
5: 95, ouais, ça peut passer, mais il y a une petite condition.
2: Oui.
5: C'est que dans ce cas, je dois vous mutationner.
2: C'est-à-dire?
5: C'est-à-dire qu'il faut que vous changiez de poste. Comme ça, je vais vous remettre une nouvelle note.
2: Pourquoi changer? Je prends ma retraite, monsieur.
5: Bon, pas tout de suite non plus.
2: Ah, si, de cette année.
5: Ok. Donc, en attendant, je peux vous mettre prof de PS.
2: Mais ça devient n'importe quoi, monsieur.
5: Ah bah, prof de PS, il suffit de porter un survêt et déjà, vous êtes à 96.
2: Non, mais on va où, là?
5: On va où? Bah oui, c'est vrai, je vous ai pas dit. Le poste vous attend à Mayotte.
2: Non, mais monsieur veut me nommer à Mayotte.
5: Voilà. Est-ce que vous pouvez commencer demain?
2: Non, mais... Vous êtes sûr que vous êtes du ministère?
5: Bah, disons plus ou moins.
2: Non, mais...
5: C'est-à-dire que je suis plus ou moins ministériste.
2: Non, monsieur, je regrette, ça va pas.
5: Et si on dit que je suis vaguement ministérieux?
2: Non, mais c'est une connerie.
5: Oui, ah bah, on peut dire comme ça aussi, oui.
2: Oh,
5: okay.
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6: Allô?
7: Oui, bonjour madame.
6: Bonjour monsieur.
7: Monsieur le maire est-il en mairie?
6: Vous êtes monsieur?
7: C'est monsieur de la place à l'appareil, la préfecture.
6: Il est en ligne actuellement, monsieur le maire.
7: Ah.
6: Ah, je peux vous le passer là, il vient juste d'avoir terminé.
7: Je vous remercie madame.
8: Oui, j'écoute.
7: Oui, bonjour monsieur, la préfecture à l'appareil.
8: Bonjour monsieur.
7: De la place. Dites-moi, nous faisons une tournée avec la chambre de commerce actuellement dans la région et l'ambassadeur du Japon.
8: Ah.
7: Et donc nous informons évidemment nos collègues de la chambre de commerce japonaise,
8: oui.
7: Que nous mettons à leur disposition aujourd'hui des manuels de franco-japonais un peu simplifiés pour toutes les secrétaires de mairie, les offices de tourisme, enfin vous voyez.
8: Oui.
7: Ah, vous connaissez quelques mots en japonais, non?
8: Oh là là, non.
7: Ah, alors écoutez, je vais vous le passer. Il parle français, lui, hein. Mais il apprécie évidemment dans le texte qu'on glisse quelques mots, vous voyez, de manière récurrente, quoi. Hein.
8: Oui.
7: Donc, pour dire oui en japonais, c'est ok.
8: Ok.
7: Ok.
8: Ok.
7: Oui.
8: Ok, oui.
7: Et donc, pour dire non, donc c'est so.
8: Non.
7: So.
8: So.
7: Voilà.
8: Oui.
7: Dormir.
8: Pour dire bonjour.
7: Bonjour, c'est Ohio. Ouais. Ohio.
8: Ohio.
7: Je vous le passe. Hein. Ohio.
8: Bonjour, Ohio. Ohio. Bonjour, Ohio.
7: Bonjour, monsieur le maire.
8: Bonjour, monsieur l'ambassadeur. Ohio.
7: Ohio.
8: Ohio.
7: Ohio.
8: Ohio.
7: Bonjour, monsieur.
8: Bonjour, monsieur l'ambassadeur. Merci beaucoup de m'appeler. Ça me fait beaucoup plaisir. J'en suis très flatté et très honoré.
7: Vous avez utilisé le manuel de franco-japonais?
8: Oui, j'ai entendu parler, oui, effectivement.
7: Alors, combien d'habitants dans votre ville?
8: 1325.
7: Sont-ils heureux?
8: Bien sûr.
7: Comment?
8: Oui, ok. Ok. Oui, j'ai perdu le mot ungui. Okuya, c'est ça?
7: Non. Okuya.
8: Okuya.
7: Okuya.
8: Okuya, c'est ça, voilà, oui.
7: Vous allez bien?
8: Oui.
7: Comment?
8: Okuya.
7: J'aime beaucoup votre département.
8: Très flatté, très honoré.
7: Il ne ressemble pas aux villes du sud.
8: Non. Okuya. Non, je dirais. Non,
7: Sodomi. Voilà. Mais vous l'aimez?
8: Bien sûr, monsieur.
7: Vous l'aimez?
8: Ok, oui.
7: Vous l'aimez beaucoup?
8: Ok, oui.
7: Vous y êtes
8: né? Je suis né, oui.
7: Ah, tous les gens qui habitent avec vous sont nés là?
8: Sodomi.
7: Vous êtes fier d'eux?
8: Ok, oui.
7: D'accord. Ils votent tous pour vous?
8: Sodomi.
7: Mais vous êtes quand même bien élu?
8: Ok, oui.
7: Depuis combien d'années?
8: 1977.
7: Ça fait du travail?
8: Ça fait beaucoup de travail.
7: Ça fait du travail?
8: Beaucoup de travail.
7: Ça fait du travail?
8: Ok, oui.
7: Très bien, monsieur le maire, voyez, c'est facile.
8: Oui.
7: Maintenant, je vais vous expliquer un mot qui veut dire au revoir.
8: Oui.
7: Donc, nous disons rock.
8: Rock.
7: Rock.
8: Rock.
7: Voilà, à s'inspirer.
8: Ankh-oul.
7: Un peu plus aspiré.
3: comme ça.
9: Voilà. À la fin, n'oubliez pas le « et ». Hank ou les ? Et.
3: Hank ou les ?
9: Plus fort à la fin.
3: Hank ou les ? C'est... Ça va ? Non ?
9: Inspirez un peu plus.
3: Hank ou les ?
9: Nous allons donc prendre congé de vous.
3: Oui.
9: Je ne vous ai pas trop retardé.
3: Sodom I.
9: Bon. Alors, monsieur le maire, au revoir.
3: Hank ou les ?
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10: Bonjour.
5: Bonjour monsieur, c'est bien la société de travail intérimaire ?
10: Oui.
5: Monsieur Martin à l'appareil, je cherche actuellement un poste de responsable et je voulais savoir s'il y en avait déjà un chez vous.
10: Oui.
5: Ah, bon bah je vais vous déposer mon CV.
10: Oui.
5: Parce que ça m'arrangerait de récupérer son poste au niveau professionnel.
10: Attendez, ne quittez pas, s'il vous plaît.
5: Merci monsieur.
10: Merci. Oui, je vous écoute, bonjour.
5: Bonjour monsieur, monsieur Martin à l'appareil.
10: Ah, vous êtes revenu.
5: Vous êtes le responsable.
10: Ah, oui, non, vous êtes au standard, je vous mets en relation, ne quittez pas s'il vous plaît monsieur.
5: Merci monsieur.
10: Merci.
5: Bon, bonjour monsieur, monsieur Martin à l'appareil.
10: Et vous êtes revenu au standard.
5: Ah non, parce que j'étais avec un monsieur à l'instant.
10: Je suis une femme, pas un monsieur.
5: D'accord, vous êtes la responsable, pardon.
10: Je ne suis pas la responsable, je suis la standardiste.
5: Et alors, pourquoi vous décrochez dans le bureau du responsable ?
10: Je ne décroche pas dans son bureau, vous êtes revenu au standard.
5: Ah non, puisque c'est eux qui m'ont transféré.
10: Ne quittez pas, parce que j'ai des lignes qui sonnent.
5: Merci monsieur.
10: Bonjour.
5: Bonjour monsieur, le standardiste m'a dit de voir avec vous.
10: Ah bah pour... c'est moi, je suis la standardiste.
5: Mais qu'est-ce que vous faites là ?
10: Je décroche le téléphone pour dispatcher les appels.
5: Bah non, puisque le standardiste je l'ai eu, il est dans le bureau du responsable en ce moment.
10: Si, je vous confirme, je suis la standardiste, vous m'avez eu au moins 3-4 fois maintenant.
5: Ok, bah dans ce cas, repassez-moi la supérieure, je lui ai parlé à l'instant.
10: Mais non, c'était moi.
5: Oh là là, pardon, mais si en plus vous changez de voix tout le temps.
10: Mais je change pas de voix, 3 fois vous m'avez dit bonjour monsieur, j'ai pas une voix de mosse d'homme.
5: Donc vous êtes le supérieur.
10: Je suis pas le supérieur, je suis la standardiste. Vous êtes...
5: Comment ça, il comprend rien ? Qui ça ?
11: Allô ?
5: Ah !
11: Oui, la personne...
5: Pardon ? Vous avez encore changé votre voix ?
11: Bah, c'est une autre personne.
5: D'accord, vous êtes le responsable.
11: Non, moi je suis la standardiste.
5: Alors, impossible, parce que la standardiste, je viens de la voir.
11: Non, on est 2 standardistes.
5: Ah bah non, vous êtes 4 ?
11: Bah non.
5: Bah si, j'en ai déjà eu 3 avant vous, plus un responsable, plus...
11: Non mais vous avez eu que des standardistes, on est que 2.
5: Alors, où sont passés les autres ? Parce que si vous êtes que 2, il manque de personnes.
11: Non, il manque pas de...
5: C'est quand même louche.
12: Bonjour.
5: Bonjour monsieur, je voulais parler au responsable, mais apparemment...
12: Moi-même.
5: Ah non, je crois pas.
12: Je suis la responsable.
5: Non mais sérieux, si vous pouvez me la passer 2 secondes.
12: Bah, c'est moi la responsable, monsieur. Je vais pas vous passer quelqu'un d'autre, c'est moi la responsable ici.
5: Alors j'entends bien que vous essayez encore de changer de voix, mais là...
12: Bah, j'essaye pas de changer de voix, monsieur.
5: Moi aussi, vous faites la voix de monsieur le responsable.
12: Bah, y a pas de monsieur, c'est moi le responsable, c'est madame.
5: Ah bah passez-moi madame, oh là là, on va pas y arriver, hein.
12: Bon, écoutez, je sais pas à qui j'ai affaire.
5: Ah oui, pardon, monsieur Martin à l'appareil, je cherche un emploi de responsable en ce moment, et apparemment la personne qui travaille chez vous est pas top.
12: Monsieur, quand vous me dites la personne qui travaille chez moi qui...
5: Non, mais pardon, je dis pas ça pour les standardistes, je parle du responsable.
12: Bah c'est moi la responsable, alors vous êtes bouché ou quoi ?
5: Écoutez, je vous dépose mon CV.
12: Non, c'est pas la peine du tout, je vous le dis franchement.
5: Non mais vous le faites passer à votre supérieur.
12: Pour quelqu'un qui cherche du boulot...
5: Ah bah vous avez encore changé de voix.
12: Je suis désolée, mais il faudrait peut-être vous activer.
5: Vous savez quoi ? Je vais venir faire une période d'essai.
12: J'ai appelé les flics, d'accord ?
5: Ah bah justement, mon beau-frère est flic.
12: Ah bah c'est bien alors.
5: Oh, et puis ça tombe bien, il est juste à côté de moi.
12: Ah bah ça tombe bien alors.
5: Ah bah oui, hein. Tiens, je vous le passe.
12: Ah bah oui, je vois oui.
5: Martin, fais-lui croire que t'es le commissaire, comme ça il te passera le responsable.
12: Oui, vous croyez que c'est que ça à faire ? J'ai un métier, monsieur, je vous ressemble pas. Au revoir.
5: Bonjour monsieur, commissaire Martin à l'appareil.
12: Ouais, bon bah ça commence à bien faire, monsieur, hein.
5: Monsieur qui ?
12: Ça commence à bien faire, hein, je vous le dis, hein.
5: Oui, non mais si juste vous pouvez me dire monsieur le commissaire, par rapport à que je suis flic de la police.
12: Ça va un moment, mais là ça commence à m'énerver.
5: Ça commence à m'énerver. Monsieur le commissaire, ce serait quand
12: ouais,
5: même.
12: Ouais, bah monsieur le commissaire, oui, d'accord ?
5: Merci monsieur. Donc mon beau-frère me dit que vous voulez l'embaucher.
12: Franchement, vous me saoulez.
5: Ah bah vous avez du bol, il est aussi barman. Attendez, je vous le repasse.
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15: Bien-être, bonjour.
9: Oui, bonjour monsieur, c'est le restaurant ?
15: Oui.
9: Ah, bon, je vous entends pas bien là, vous
15: pouvez... Bah, non, moi non plus.
9: Il y a du monde là, c'est en oui. Plein service là. Il y a du monde aujourd'hui ?
15: Oui, il y a du monde, oui.
9: Eh oui, alors évidemment pour vous c'est le coup de bourre, hein ?
15: Oui.
9: Il y a combien de, personnes ?
15: Qu'est-ce que vous vouliez, monsieur ? Vous voulez pour une réservation ?
9: Non, il y a combien de personnes actuellement à table là chez vous ? À peu près.
15: J'en sais rien, monsieur, écoutez.
9: Ah bon.
15: Mais qu'est-ce que vous vouliez ? Vous nous appelez pourquoi ?
9: Ben parce que j'adore emmerder les restaurateurs le midi quand ils sont en train de...
15: Ah, ben c'est gentil.
9: Voilà.
15: Ben alors, voilà.
9: Il y a combien de personnes, à peu près ?
15: Bon, monsieur, si c'est pour me parler comme ça, c'est pas la peine, je raccroche. Merci, au revoir. Oui, restaurant oui. Du Bien-être, bonjour.
9: Oui, non, je vous ai fait une blague, c'est pas du tout pour vous déranger, c'était pour une réservation, excusez-moi.
15: Ah oui, non, mais là, vraiment.
9: Voilà. Alors, est-ce qu'on peut réserver ?
13: Oui, bien sûr. Pour quand?
9: Pour ce soir.
13: Oui, pour combien de personnes?
9: Alors, nous sommes 17.
13: Combien?
9: 17.
13: Oui. À quel nom?
9: Alors, l'association.
13: L'association?
9: Oui.
13: Oui.
9: Des vieux.
13: Oui.
9: Qui font chier les restaurateurs au moment des coups de bourre.
13: Bon, ben c'est très bien.
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14: Oui, bonjour. Oui.
16: Bonjour monsieur, c'est bien la société d'autoroute?
14: Oui.
16: J'ai vu aux infos, ils disaient que là, maintenant c'était des privés qui allaient gérer les radars sur les autoroutes.
14: Oui.
16: Du coup, moi j'ai radarifié plusieurs véhicules en excès de vitesse là ces derniers jours, à titre personnel. Et je voulais savoir comment je pouvais vous faire parvenir les plaques que j'avais relevées.
14: Ben, écoutez, je vous demande un instant s'il vous plaît.
17: Oui, bonjour.
16: Oui, bonjour monsieur. Je voulais savoir ce que je pouvais faire avec les, déjà les permis que j'avais confisqués.
17: Ah bon? Que vous avez le droit de confisquer des permis?
16: Alors j'ai dit que j'ai travaillé pour vous justement, j'ai dit que c'était au nom de la société d'autoroute.
17: Ah non, attendez. Moi je vous passe à responsable, hein. Je ne suis pas du tout au courant de ce genre de choses, de situation monsieur.
16: Parce que moi j'ai quand même des permis et des voitures avec les clés sur le...
17: Moi je ne suis pas habilité à prendre quoi que ce soit.
16: Il me faudrait votre nom déjà pour que je puisse le communiquer aux personnes en infraction.
17: Mais pas moi, non, je vais vous passer un responsable, non.
16: Juste le prénom peut-être, moi, qui puisse...
17: De quoi, mon prénom?
16: À partir du moment où c'est vous qui aurez leur permis et leur clé de voiture, vous
17: mais
16: voyez.
17: Mais ce n'est pas moi qui aurai leur permis, monsieur. Je vais vous passer une personne qui peut vous renseigner.
16: Bon.
17: Moi, je ne peux pas vous renseigner.
18: Dans les meilleures conditions de fluidité et de sécurité.
19: Oui, bonjour monsieur.
16: Oui, bonjour monsieur.
19: Attendez. Mais vous êtes qui? Vous êtes un garagiste? Vous êtes un pompiste? Vous êtes un particulier? Vous êtes un policier?
16: Non, je suis un particulier, oui.
19: Comment pouvez-vous confisquer des clés de véhicule?
16: Parce que, en fait, je les ai suivis, vous voyez, et ils sont arrêtés à la station-service. Et je me suis présenté donc en tant que la société d'autoroute.
19: Ah, vous poursuivez des gens sur l'autoroute, et après vous vous faites passer pour du personnel de l'autoroute et vous confisquez les clés au conducteur?
16: Voilà. Donc du coup, il faudrait que je puisse vous remettre...
19: Non, mais attendez, mais là vous êtes hors la loi, monsieur, de faire ça. Vous les suivez jusqu'à la station et vous leur prenez les clés des véhicules.
16: J'ai des permis aussi de conduire. Donc il faudrait que je vous dépose tout ça.
19: Non, mais nous on n'a rien à récupérer, monsieur.
16: Ce qu'il y a, c'est que j'ai l'argent aussi, parce que moi j'ai des chèques à votre ordre à vous remettre.
19: À notre ordre, mais jamais on perçoit des contraventions, monsieur, comme ça.
16: Allô?
20: Je vous écoute, monsieur.
16: Oui. Ah, c'est une autre personne.
20: Si j'ai bien compris, vous avez pris les permis et les véhicules des utilisateurs, c'est ça?
16: Voilà, ceux qui étaient en excès de vitesse.
20: Mais là, la loi n'est pas passée, monsieur. C'est une proposition de monsieur Nicolas Sarkozy, mais rien n'est fait sur les autoroutes.
16: Est-ce que vous pouvez me passer ce monsieur Nicolas?
20: Mais on ne travaille pas avec monsieur Nicolas Sarkozy, monsieur.
16: Excusez-moi, mais dans ce cas, d'où vous connaissez son nom?
20: Bah, c'est quand même l'ex-président de la République, monsieur.
16: Jurez-le.
20: Mais je le jure, monsieur.
16: Vous le jurez? Ah, vous le jurez pas?
20: Bah, si, je le jure, monsieur, enfin.
16: Dites-le, je le jure sur la tête de Jacques Chirac.
20: Mais je le jure sur la tête de Jacques Chirac? Qu'est-ce que c'est que ça?
16: Oui, vous essayez de le protéger.
20: Mais ça va pas.
16: Écoutez, j'ai bien compris que monsieur Sarkozy ne voulait pas me parler.
20: Mais non, monsieur. Vous ne connaissez pas Nicolas Sarkozy?
16: Bon, je vous laisse mon nom, vous lui dites de me rappeler.
20: Oh,
16: après, il me rappelle, il me rappelle pas, mais au
20: non,
16: moins.
20: Non, mais je peux pas demander à quelqu'un qui travaille pas dans la société de vous rappeler, monsieur.
16: Alors, Charles.
20: Oui.
16: De Gaulle, DE, plus loin. GAU 2LE.
20: Et votre téléphone?
16: Balzac 3333.
20: C'est pas le numéro de téléphone?
16: Ah si. Enfin, en 1962, c'était mon numéro de téléphone, en tout
20: d'accord.
16: cas.
20: D'accord. Je vous souhaite une bonne journée, monsieur.
16: Vous souhaitez une bonne journée à...
20: Ah, monsieur De Gaulle.
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27: Bonjour.
28: Oui, bonjour. Je voudrais parler à la patronne du salon de coiffure.
27: C'est moi-même.
28: Bonjour, madame. C'est la mairie à l'appareil.
27: Oui, bonjour.
28: Pierre Brasier. Dites-moi, on vous appelle parce qu'on vient de recevoir un appel en urgence de la part du camp de naturistes du Cap d'Agde, qui est apparemment, ils ont besoin, très rapidement de culottes et de strings de femmes. Est-ce que vous avez des clientes qui pourraient, auprès de qui on pourrait collecter ces culottes?
27: Alors ça, je ne sais pas.
28: Est-ce que vous pourriez leur demander et nos collecteurs passeraient le plus rapidement possible cet après-midi au salon en ce moment-là, tout de suite. Maintenant, vous avez une promesse de don à nous faire?
27: Je ne peux pas vous dire. Hein. Oui, mais... je vais bien poser la question.
28: Mais... Allez-y, allez leur demander, nous...
27: Ouais.
28: On patiente. Hein.
27: Ils demandent des culottes, des trucs. Et dans tous les salons de coiffure. Pourquoi ils parlent? Là, pour l'instant, non, j'ai que deux clientes et...
28: Ah, très bien, deux.
27: Non.
28: Deux promesses.
27: On n'a pas, non, j'ai rien là.
28: Comment ça?
27: Écoutez, les clientes, elles sont là, elles n'ont pas leur...
28: écoutez, madame, vous pourriez montrer l'exemple déjà.
27: Ah bon? Non, mais écoutez, là, j'ai pas de petite culotte à disposition, je suis désolée. Hein.
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0: Allô, oui.
16: Oui, bonjour madame, je suis bien à l'armurerie.
0: Madame.
16: Oui, je vous appelle parce que je vais accompagner mon beau-frère à la chasse là.
0: Ouais.
16: Et je voulais savoir ce qu'il existait pour la chasse comme protection anti-lapin.
0: Comme quoi? Protection comme... anti-lapin?
16: Oui, s'il vous plaît.
0: Mais qu'est-ce que vous voulez faire là?
16: Bah, me protéger en cas de si je me fais attaquer par un lapin pendant que je chasse.
0: C'est quoi cette histoire là? Les lapins, ils attaquent jamais.
16: Ah, bah, j'ai entendu qu'il y avait eu un problème avec un chasseur là ce matin.
0: Ouais, non.
16: Ah, bah, si, parce qu'ils ont dit que ce matin, il y a un lapin qui a tué un chasseur.
0: Ah bon?
16: Ah, bah oui.
0: Mais je veux vous dire, ça c'est une magagne, comme on dit encore, ça. Ça n'existe pas, ça.
16: Ah, bah, j'ai l'article sous les yeux. Ce matin, un lapin a tué un chasseur.
0: C'est pas possible.
16: C'était un lapin qui?
0: Ça n'existe pas,
16: C'était un lapin qui?
0: Ça n'existe pas, ça, un lapin.
16: C'était un lapin qui avait un fusil, ils disent.
0: Un lapin qui avait un fusil.
16: Ouais.
0: Non, ne croyez pas ça, ça n'existe pas, ça.
16: Alors, regardez sur Internet, hein, vous allez voir, ils disent.
0: Mais réfléchissez.
16: Ouais.
0: Vous avez déjà vu les lapins?
16: Ouais, mais s'il est armé.
0: Lapin armé.
16: Bah oui, c'est ça.
0: Lapin armé. Non, mais attendez, vous allez où, là?
16: Bah, c'est ce qu'ils disent. Ils disent
0: c'est... qu'il avait une bazooka ou quoi?
16: Non, ils disent c'était un lapin qui avait un fusil.
0: Non, arrêtez. Là-haut.
16: Ah bah, écoutez, ce matin, un lapin a tué un chasseur. Je lis l'article. Hein. C'était un lapin qui...
0: Ouais.
16: C'était un lapin qui avait un fusil.
0: Oui, mais ça n'existe pas, ça.
16: Ah bah, écoutez, alors, pourquoi ils disent... c'est... Allô?
1: Oui, bonjour.
16: Bonjour, madame.
1: Vous cherchez quoi exactement là pour le lapin?
16: Bah, quelque chose pour me protéger des attaques de lapin pendant que je chasse.
1: Oh, c'est de l'intox, ça, c'est pas possible.
16: Ah, bah, je vous garantis qu'ils le disent aux infos.
1: Vous voulez qu'un lapin, il fasse sur un être humain? Ah, bah là, vous me surprenez, là. Je suis très, très, très surpris, parce que là, je sais pas quoi vous dire, là, franchement, là.
16: Ah, bah, je comprends bien, parce que c'est quand même quelque chose d'incroyable, quoi.
1: Bah, oui, c'est vraiment. C'est stupéfiant d'entendre ça.
16: Ah, bah, je suis stupéfaxié, moi-même, hein.
1: Ah, oui. J'ai regardé TF1 les infos hier soir, mais.
16: Et qu'est-ce que je fais, moi, si je me retrouve face à un lapin qui avait un fusil?
1: Oh, c'est du pipeau, ça, hein. Faut pas croire tout ce qu'il y a sur Internet, hein.
16: Il y a pas des petits gilets pare-balles anti-lapin ou des trucs comme ça, des trucs...
1: Des gilets anti-pare-balles, plaisantez, hein.
16: Ouais.
1: J'ai chassé pendant une trentaine d'années, hein, quand même. Hein.
16: Et jamais vous avez eu un problème de lapin comme ça?
1: Jamais. Vous êtes sur Internet, là?
16: Ouais.
1: Attendez, bouchez pas, je vais aller de l'autre côté sur mon PC. Alors, sur quel site vous avez été?
16: J'ai tapé ce matin un lapin.
1: Ce matin un lapin, j'ai tapé.
16: As-tu un chasseur?
1: Ah non, ça je t'ai pas mis, je vais le mettre un peu. A tué un chasseur.
16: Voilà. C'était un lapin qui...
1: Je l'ai, là. Ce matin, un lapin. Ouais, c'est ça. C'est une chanson de Chantal Goya, ça.
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2: Allô?
4: Oui, bonjour, madame.
2: Bonjour, monsieur.
4: C'est la comptabilité perverse à l'appareil, hein?
2: Oui.
4: Pour l'URSSAF. Est-ce qu'on peut avoir la taille de vos seins, madame, s'il vous plaît?
2: La taille de mes seins?
4: Bah oui, madame.
2: Bah, que c'est que cette histoire?
4: Et c'est la comptabilité perverse, madame. Est-ce que vous voulez que je vous passe chef de service?
2: Écoutez, ça doit être du 85 ou 85, je crois.
4: 85, bonnet...
2: Petit.
4: Bonnet A?
2: Oui, sûrement.
4: D'accord. Je vous passe le chef de service, madame.
2: Merci.
4: Allô?
2: Allô?
4: Oui, bonjour, madame.
2: Bonjour, monsieur.
4: Monsieur Robert Ledoux, chef du service de la comptabilité perverse. Donc, 85 bonnets A, c'est ça?
2: Oui.
4: D'accord. La forme, est-ce qu'ils sont en poire, en pomme?
2: Ah non, c'est armature même, parce que j'ai pas beaucoup de poitrine.
4: Bah, 85, ça se tient quand même, hein, on va
2: oui,
4: dire.
2: Enfin.
4: Est-ce qu'ils sont agréables à toucher ou est-ce qu'ils sont trop mous, pour vous, hein?
2: Oh, ben vous savez, les explications comme ça, moi j'abandonne, hein.
4: Mais madame, c'est la comptabilité perverse de la mairie. Alors, est-ce que vous diriez qu'ils sont plutôt mous ou durs?
2: Moyen.
4: Ni durs, ni mous?
2: Voilà.
4: D'accord. Alors... Tour de hanche.
2: Tour de hanche, 95.
4: 95, d'accord. Vous mettez une gaine de maintien.
2: Oui.
4: Gaine de maintien. La couleur chair.
2: Oui.
4: Très bien. Je récapitule, madame. Vous avez donc une poitrine de 85 bonnets A.
2: Oui.
4: Armature.
2: Oui.
4: Les seins ni trop mous, ni trop durs.
2: Non.
4: Vous portez une gaine.
2: Oui.
4: De couleur chair.
2: Voilà.
4: D'accord. Bon, à la comptabilité perverse, nous faisons des échanges d'informations. C'est-à-dire qu'à chaque fois qu'un habitant nous donne des informations comme celles que vous nous avez données sur votre poitrine, nous donnons une information sur nous-mêmes.
2: Oui, oui.
4: Voilà. Alors, je vais vous donner, madame, la taille de ma bite. Vous avez de quoi noter?
2: La taille de?
4: La taille de ma bite.
2: Ah ben,
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6: Oui.
16: Oui, bonjour madame. C'est bien le garage?
6: Oui, garage.
16: J'ai acheté des pneus il y a quelques temps chez vous.
3: Oui.
16: Figurez-vous que je me suis rendu compte une fois rentré chez moi que en fait vous m'avez vendu des pneus neufs.
3: Bien sûr qu'on vend des pneus neufs. C'est quoi le souci?
16: Bah le souci c'est qu'ils disent aux infos que maintenant les garages ils sont obligés de proposer des trucs d'occasion.
3: Oui, peut-être à partir du 1er janvier, oui.
16: Voilà, c'est ça. Donc du coup, ouais. Je vais vous les rapporter pour reprendre des trucs d'occasion à la place.
3: Et je vous ai monté des pneus quand?
16: Alors, je suis passé il y a quelques temps et ce qu'il faudrait c'est changer la date pour mettre comme si j'étais passé en janvier là.
3: Oui, non c'est pas comme ça, ça c'est. Mais écoutez, la loi c'est à partir du 1er janvier. Donc les pneus, je vous ai monté quand?
16: On va dire hier.
3: Non, c'est pas hier.
16: On va dire début janvier.
3: Mais non, écoutez, c'est pas possible. Dites-moi quand est-ce que je vous ai vendu les pneus?
16: Bah officiellement, ce serait bien qu'on dise début de cette semaine pour que ce soit sur janvier 2017, vous voyez?
3: Et moi, les pneus, ils sont facturés et tout. Vous croyez quoi, que je fais des faux comme ça?
16: Donc, vous êtes en train de reconnaître qu'en plus, ce sont des faux pneus?
3: Mais vous comprenez rien ou quoi?
16: Non, mais enfin, vous dites que vous m'avez vendu des faux pneus en plus.
3: Mais non, vous me demandez de faire une fausse facture.
16: Bah, non, pas du tout. Non, mais c'est.
3: Et si, bien sûr. Bon, la loi, elle est passée à partir du 1er janvier 2017, il me semble.
16: Voilà.
3: Les pneus ont été montés quand? Dites-moi.
16: Aujourd'hui.
3: Arrêtez.
16: Non, mais c'est vous. Vous me dites que vous me mettez des faux nouveaux pneus. Visiblement, on a essayé de m'entourlouper.
6: Pardon, vous entourloupez de quoi?
16: Ah bah c'est un monsieur maintenant.
6: Non, attendez, dites-moi le numéro de la facture.
16: Alors la facture, il faudrait la refaire pour qu'elle soit sur le mois de janvier 2017, parce que sinon ça va pas marcher le truc des pneus d'occasion.
6: Ah non mais, attendez, on peut pas refaire de facture comme ça monsieur.
16: Non mais vous allez changer la date de la facture.
6: Non mais vous rigolez ou quoi? C'est un faux ça. Et vous vous rendez compte de ce que vous dites monsieur?
16: Excusez-moi, mais alors votre collègue m'a dit qu'il m'avait monté des faux pneus déjà.
6: Mais non, c'est vous monsieur, mais vous vous rendez compte de ce que vous dites? Mais n'importe quoi, mais vous êtes grave monsieur, les faux pneus, mais ça existe pas les faux pneus.
16: Ah bah demandez-lui, il me l'a dit.
6: J'ai pas de facture au nom de Martin, donc me dites pas que vous êtes passé dans notre garage monsieur.
16: J'ai pu vous donner un pseudonyme.
6: Non.
16: Ah bah si. Mais, allô?
6: Bonjour.
16: Ah bah c'est un autre monsieur.
6: Non, si vous continuez, moi j'appelle la gendarmerie, on va vous retrouver.
16: Ah, excusez-moi, c'est quand même votre collègue qui me dit qu'il m'a monté des faux pneus.
6: Mais vous voyez ça où, des faux pneus, vous? Comment on peut monter des faux pneus? Ça existe pas, monsieur. Vous me parlez de faire une facture de pièces d'occasion de pneus. Ne dites pas de bêtises, monsieur. On vous a pas vu au 1er janvier, on vient de rouvrir ce matin. Donc arrêtez de dire de bêtises.
16: Mais donc je suis passé ce matin, dans ce cas, si ça vous arrange.
6: Vous n'êtes pas passé ce matin, on n'a pas monté de pneus ce matin. Donc arrêtez de dire des bêtises, quand même.
16: Non, mais d'accord, non, mais ce que je veux dire, c'est que ça reste entre nous.
6: Non, mais ça reste pas entre nous, monsieur. Je fais pas de faux papiers, moi.
16: Bah,
6: donc arrêtez de dire des bêtises.
16: Non, mais vu que ce sont des faux pneus, vous pouvez mettre.
6: Mais arrêtez de parler de faux pneus, mais vous rigolez ou quoi? Venez passer, on va appeler la gendarmerie et puis on va régler le problème ensemble.
16: Non, mais ce serait logique que j'ai des faux papiers avec les faux pneus.
6: Non, mais j'hallucine. Des faux pneus.
16: Bon, écoutez, de toute façon, pour cette histoire de faux pneus, moi, j'ai contacté la gendarmerie.
6: Bon, vous avez appelé la gendarmerie d'où?
16: Alors, comme on parle de faux pneus, j'ai appelé la fausse gendarmerie, en fait.
6: Vous avez appelé la fausse gendarmerie? Non, mais vous avez un problème dans votre tête, monsieur, c'est pas possible.
16: Bah, c'est des faux pneus, j'appelle la fausse gendarmerie.
6: Arrêtez vos bêtises, d'accord?
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8: Bonjour.
10: Oui, allô, bonjour madame. C'est le salon de coiffure.
8: Oui.
10: Ah, bonjour madame Ledoux à l'appareil.
8: Oui.
10: Je viens d'arriver en Alsace.
8: Ah, d'accord.
10: Voilà, où je m'installe. Je voudrais savoir si je pouvais prendre rendez-vous.
8: Oui, vous voulez faire quoi?
10: La spécialité locale, je crois. Hein.
8: C'est-à-dire?
10: La choucroute.
8: Quelle choucroute?
10: Ben, on m'a dit qu'en Alsace, sa spécialité, c'était la choucroute.
8: Ouais, d'accord.
10: C'est pas comme ça que ça s'appelle? Parce que j'ai un chignon.
8: C'est quoi?
10: Un chignon, là. La choucroute, quoi.
8: Et vous voulez venir quand?
10: Ben, demain après-midi.
8: Écoutez, à midi et demi.
10: Oui.
8: En plein.
10: Mais alors, pour faire tenir la choucroute...
8: Oui.
10: Parce que je voudrais que ce soit assez haut.
8: Oui.
10: Vous mettez pas des saucisses, quand même?
8: Non, des bigoudis.
10: Excusez-moi, il y a mon mari qui est inquiet, je vous le passe, hein.
8: Oui.
10: Allô?
8: Oui.
10: Oui, bonjour madame.
8: Bonjour monsieur.
10: Excusez-moi, je suis très inquiet parce qu'elle me dit qu'elle veut faire une choucroute, mais...
8: Mais oui, elle m'a dit qu'elle veut faire une choucroute.
10: Oui, mais c'est quoi exactement ça?
8: Je sais pas, je verrai quand je la vois.
10: Mais attendez, c'est quoi? Parce que...
8: Je lui mets pas des saucisses.
10: Bah oui, parce qu'elle me dit que c'est la spécialité en Alsace.
8: Mais
10: là,
8: oui, mais... c'est une spécialité en Alsace pour manger au restaurant, mais pas chez le coiffeur.
10: Ben voilà.
8: Moi, je lui mets certainement pas de saucisses dedans.
10: Ah bon, bah vous me rassurez parce que...
8: Mais oui.
10: Ça tient comment alors ça? Parce que...
8: Ça tient avec des bigoudis, pas avec des saucisses.
10: Ah. Et dites-moi.
8: Oui.
10: C'est possible de venir en famille?
8: Comment en famille? Combien vous êtes?
10: On est quatre, on va prendre une table pour quatre. On va prendre une choucroute bigoudis alors.
8: Mais qu'est-ce que vous voulez à quatre?
10: Quatre choucroutes bigoudis avec quatre bières.
8: Quatre choucroutes? Oui. Non mais nous on n'a pas de choucroute ni de bière. C'est un coiffeur où vous appelez?
10: Oui, voilà.
8: Oui.
10: Oui, on va prendre une table, hein.
8: Non, on n'a pas des tables.
10: Quatre choucroutes, donc. Et quatre bières.
8: Et 4 choucroutes et 4 bières.
28: Voilà.
8: Oui. Mais, et les bigoudis, ils sont où?
28: Quels bigoudis?
8: Mais, là, vous appelez un coiffeur, pas un restaurateur, hein?
28: Oui, c'est ça. Mais oui. Ma femme m'a dit que vous faisiez choucroute aussi.
8: Mais pas pour... Non, des choucroutes en coiffure, mais pas pour manger.
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9: Bonjour.
16: Bonjour monsieur.
9: Oui, bonjour madame. Bonjour monsieur.
16: Je suis bien chez l'opticien.
9: Oui.
16: C'est pour l'offre les deuxièmes paires à 1 euro.
9: Oui.
16: J'aurais besoin d'en récupérer un stock cet après-midi. Je voulais savoir si je pouvais passer.
9: Vous cherchiez à récupérer un stock de lunettes?
16: Oui, alors les deuxièmes paires, celles qui sont à 1 euro. Parce que comme moi, j'ai monté mon site où je les revends.
9: Ça se passe pas comme ça monsieur. C'est 1 euro dans le cadre de la deuxième paire.
16: Oui, c'est 1 euro. Donc si vous m'en mettez 50 de côté, moi je vous paye les 50 euros tout de suite. Hein.
9: Bah, il faut que ça dépasse 150 euros monsieur.
16: Alors dans ce cas, mettez-moi 150 paires à 1 euro.
9: Non. Vous m'achetez un premier équipement de paire.
16: Alors, en fait, je vous prends une première paire qui est une deuxième paire à 1 euro.
9: Non, ça passe pas comme ça.
16: Bah, si la première que je prends est déjà une deuxième paire.
9: Vous comprenez rien. Je suis en train de vous expliquer qu'il faut que vous achetiez une première paire à 150 euros.
16: Non, mais excusez-moi, je suis peut-être un peu plus rapide en maths que vous.
9: Non, mais j'ai bien compris. Vous voulez m'acheter 150.

0: n'êtes pas salarié chez nous.
1: Non mais je viens, je me fais passer pour un lunetteur.
0: Mais non, vous ne faites pas partie du personnel.
1: Eh ben on fera comme si, vous voyez, c'est ce que
0: et
1: je veux dire.
0: Vous pouvez insister, monsieur, je vous ai dit non.
1: Ah, je n'insiste pas, mais ce que je veux dire,
0: si
1: c'est
0: vous
1: que... Si dans ce cas, si vous lui dites que la deuxième, finalement, elle est payante.
0: Elle n'est pas payante, on la donne pour 1 euro.
1: Oui, non mais vous dites qu'il y a une petite erreur, une petite coquille, et qu'en fait...
0: Écoutez, vous m'énervez.
1: C'est pas trop tôt. J'ai une autre idée. Je peux apporter, moi, un stock de lunettes plastiques que vous donnez à vos clients à la place des deuxièmes paires.
0: Maintenant, non, mais... Arrêtez d'insister.
1: Non, mais vous voyez ce que je veux dire.
0: Non,
1: c'est
0: mais
1: que...
0: de toute façon, je vais prévenir le responsable de magasin. Vous passez en magasin, au moins on verra votre visage.
1: Ah, sauf si j'ai un masque.
0: Vous passez en magasin.
1: Est-ce que j'ai le droit d'avoir un loup, par exemple, comme Zorro?
0: Non, on veut voir votre visage, monsieur.
1: Alors, dans ce
0: mais
1: cas...
0: Là, je mets court à la conversation, monsieur.
1: Comment ça, vous mettez court? Ah ben, passez-moi le responsable.
0: Voilà.
2: Bonjour.
1: Oui, bonjour, madame.
2: Oui, c'est monsieur Martin, non?
1: Ah non, alors j'aime beaucoup ce qu'il fait, mais c'était pas moi.
2: Les chansons, non?
1: Bah, vous voyez bien que c'est pas ma voix.
2: Excellent. Et sur le coup, je dis, ouais, 150 montures. Ah, je dis, ouais, ça serait bien un coup de rire et chanson.
1: Oh non, pas du tout.
2: Non, pas du tout. Au revoir, madame.
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4: Allô?
5: Allô, Nicole?
4: Oui?
5: Bonjour, petite Nicole, c'est Fragiado à l'appareil. Ben, tu n'as pas encore payé ton abonnement?
4: Qui donc, vous dites?
5: Fragiado, le journal de l'enfance heureuse. Qu'est-ce que tu as fait cette semaine? Tu as oublié? Tu sais que si tu l'envoies pas avant le 21, tu pourras pas concourir pour le grand concours qui te permettra peut-être de gagner un beau voyage à Disneyland, alors Nicole?
4: Vous vous trompez complètement, là.
5: Non, écoute-moi, tu t'appelles bien Nicole?
4: Oui.
5: Tu es psychiatre?
4: Oui.
5: Bon, eh bien, tu nous as... Je sais bien, j'ai devant moi le fichier. Je suis nouveau responsable. Je suis étudiant pendant le reste de l'année, je m'occupe des abonnements de Fragiado pendant les vacances.
4: Oui, mais je ne suis pas du tout abonné à cette chose-là.
5: Oh, dis-moi, j'ai même devant moi tes derniers résultats pour le grand concours, sondage que tu as donné, Nicole, quand même.
4: Dire.
5: Eh bien, avec les records de saut de la grenouille.
4: Non, pas du tout moi, ça.
5: Dis-moi, tu veux plus le payer, dis-moi tout de suite.
4: Non, non, mais je ne suis pas abonné à cette chose-là.
5: Pourquoi tu ne nous as pas écrit?
4: Mais je suis pas du tout abonnée, c'est une... D'abord, qu'est-ce que c'est que cette façon de me tutoyer comme ça? On n'a pas gardé les vaches ensemble, hein. Moi, je suis pas du tout abonnée à votre hebdomadaire ou mensuel, je sais pas de quoi il s'agit.
5: Mais quand même, le mensuel de l'enfance heureuse, des 5 à 15 ans...
4: C'est une erreur, hein.
5: Non, écoute, Nicole, non, mais écoute, alors là, non. Moi, je vais encore me faire taper sur les doigts. Je t'ai envoyé, pourtant, le grand poster de Jean-Luc Lahaye.
4: Mais je suis pas une adolescente.
5: Non, écoute-moi.
4: Ne me tutoyez pas, ça me gêne.
5: Non, excusez-moi. Tu es allée ce week-end au bord de la mer et tu as attrapé un coup de soleil, non? Tu te souviens pas du tout de ce que tu as fait cette année?
4: Non.
5: Nicole, en plus, tu as dit 3,17 m pour la grenouille, t'étais pas loin, t'étais 3,20 m.
4: C'est pas moi. Vous vous trompez, hein. Perdez votre temps, c'est pas moi. Bon, je vous laisse, hein. Au revoir.
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6: De la presse, bonjour.
1: Bonjour monsieur, c'est bien la maison de la presse?
6: Oui.
1: Monsieur Martin à l'appareil, société Martin Sécurité.
6: Oui.
1: On va intervenir chez vous, rapport à un signalement qui nous a été rapportifié.
6: Et un signalement de quoi?
1: Comme quoi vous vendez des mines au rayon papeterie.
6: Alors, oui.
1: Ah d'accord, eh ben, écoutez, je note que vous reconnaissez vendre des explosifs.
6: Moi j'ai ça dans mon magasin.
1: Bah oui, c'est ce que vous venez de me confirmer.
6: Ouais, donc je vends des explosifs, c'est ça?
1: On est bien d'accord et vous ne devriez pas.
6: Bah non mais j'en vends pas, je vends des mines de crayons.
1: Voilà, c'est ça, des mines rayons, c'est exactement ce qu'on nous a signalé.
6: Non, des mines de crayons billes, de relais.
1: Oh là là là là là là là là là là là là là là. C'est dingue, les gens se rendent pas compte, hein.
6: Vous dites si c'est ça. Vous dites que c'est des mines de crayons billes.
1: Oh là là, avec des billes en plus.
6: Mais non, c'est des crayons. Vous avez des crayons pour écrire?
1: Oui, mais enfin, je ne vois pas le rapport.
6: Non mais
7: qu'est-ce qu'il raconte? Allô?
1: Ah, bonjour madame, vous inquiétez pas, tout est under control.
7: Attendez, je comprends pas, monsieur. Vous voulez quoi?
1: C'est ce que je vous dis, on va venir sécurifier la zone.
7: Sécuriser quoi? Qu'est-ce que vous voulez sécuriser?
1: Bah, le magasin.
7: Mais pourquoi?
1: Pardon, mais déjà, est-ce que vous avez un permis de port de mine?
7: J'ai un permis pour vendre des mines de crayons.
1: Ah bah, comme pour toutes les armes, oui.
7: Mais vous parlez de quoi? On est dans une papeterie.
1: Raison de plus, ça n'a rien à faire chez vous.
7: Bah, prenez pas non plus trop pour un con.
1: Alors, je ne peux pas vous prendre trop pour un con, vu que c'est moi déjà le trop con.
7: Ouais, d'accord, justement, effectivement.
1: Oui, non, mais chacun son rôle.
7: Attends, voilà. Je vais vous passer la patronne.
1: Ah bah, parfait.
7: Parce que je vais vous passer la patronne.
8: Allô?
1: Oui, bonjour monsieur.
8: Chez moi, il n'y a pas de mine qui explose, hein. C'est des recharges. Quand on dit mine, on dit recharge.
1: Ah oui, mais les recharges de mine, ce sont donc des munitions.
8: Mais pas du tout, enfin. Je n'ai rien qui explose.
1: Oui, enfin, à part les mines et les recharges de mine, ce qui fait
8: mais
1: déjà.
8: Mais enfin, il n'y a rien. Je suis dans une papeterie. Une papeterie.
1: Bon, de toute façon, on va les embarquer par précaution.
8: Et embarquer quoi?
1: Vos mines. Comme ça, on les examine au labo.
9: Excusez-moi, monsieur.
1: Ah tiens, bonjour madame.
9: Est-ce que je peux vous poser deux questions?
1: Ah, mais je vous en prie.
9: Qui êtes-vous?
1: Monsieur Martin.
9: Et vous êtes de quelle société?
1: Société Martin Sécurité.
9: D'accord, et vous êtes basé où, monsieur?
1: Ah bah, ça fait trois questions, mais bon, Martinville.
9: D'accord.
1: Autre chose?
9: Commissariat, bonjour.
1: Oh là là, que se passe-t-il?

0: facile. Tout d'un coup, je suis avec la police.
1: Oui, bonjour.
0: Instantanément, comme ça. Oh, c'est ouf.
1: Pourrais-je avoir votre identité, s'il vous plaît, parce que vous êtes en train d'importuner de notre...
0: Un de votre...
1: Ouais, de notre client, là.
0: Ah, parce que c'est un client de la police?
1: Oui, tout à fait, monsieur.
0: Aïe, c'est pas bon pour moi, ça.
1: Le monsieur nous a fait un transfert d'appel directement sur le commissariat.
0: Eh oui, j'aurais dû m'en douter, en plus. Transférage téléphoniste, bien sûr.
1: Je voudrais vos coordonnées afin que nous puissions prendre une plainte, monsieur.
0: Une plainte pourquoi?
1: Parce que vous êtes en train d'importuner un client.
0: Ah non, mais attendez, moi je ne savais pas du tout que c'était un client de la police.
1: Je souhaiterais avoir des confirmations. Vous êtes monsieur Martin.
0: Oh, comment vous savez?
1: Parce que le client m'a dit que vous étiez monsieur Martin de Martin Sécurité, qui habite Martinville.
0: Oh là là, vous avez toutes les infos.
1: Donc j'aimerais bien avoir votre numéro de téléphone incessamment sous peu, tout de suite, monsieur, s'il vous plaît.
0: Non, mais attendez, on peut peut-être s'arranger.
1: Je vous demande le téléphone, s'il vous plaît.
0: Non mais vous êtes policier?
1: Oui, monsieur.
0: Ah, parce que j'ai pris un PV de stationnement ce matin. Est-ce que ce serait abusé de vous demander de me le faire sauter? Ok, donc c'est non.
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3: Conservation des cimetières, bonjour.
4: Oui, bonjour madame, c'est le cimetière là.
3: Oui.
4: Bonjour, dites-moi, je vous appelle parce que vous savez que la terre là du cimetière là, elle est bonne. Vous êtes
3: oui.
4: au courant de ça.
3: Oui, oui, oui.
4: Donc moi j'ai planté des carottes. Et le problème c'est que je constate que c'est pas bien arrosé par contre le cimetière. Est-ce que ça serait possible d'arroser un peu?
3: Vous avez planté des carottes?
4: Oui.
3: Dans le cimetière.
4: Comment?
3: Mais vous avez planté vos carottes où?
4: Eh bien, à côté des tombes, là où la terre a été fraîchement remuée, quoi. Sauf que là, je ne les vois pas sortir et je pense que c'est un problème d'eau.
3: Bah, c'est-à-dire qu'on n'est pas habilité à arroser les carottes du cimetière, quoi.
4: Ah.
3: Ben non.
4: Parce que la seule solution que j'ai, c'est donc d'installer un arrosage automatique.
3: Mais je ne pense pas que vous ayez la possibilité de faire ce genre de choses.
4: Ah si, j'ai les moyens.
3: Oui, non, mais parce que il vous faudrait une autorisation particulière. Enfin,
4: bah, je vais pas demander aux morts, madame, excusez-moi.
3: Non, monsieur, non, mais bien sûr, mais enfin, je veux dire qu'au cimetière, on plante pas a priori de carottes dans un terrain qui a été remué, voilà.
4: Bah, si, ça pousse très bien, justement.
3: Ben, ça, je vous dis pas le contraire.
4: Et voyez-vous, l'année dernière, j'avais planté du radis, je sais pas si vous avez remarqué, non?
3: Nous, on n'en a pas entendu parler.
4: Voilà, bah, l'année dernière, j'ai quand même fait 16 kilos de radis, hein.
3: 16 kilos de radis?
4: Bah oui. Sur 41 tombes.
3: Oui, non, mais là, on ne peut pas faire n'importe quoi, monsieur, dans le cimetière, quoi.
4: Comment ça?
3: Bah, je ne sais pas, moi. Est-ce qu'il me viendrait l'idée de me planter des carottes dans un cimetière?
4: Non, mais voilà. Attendez.
3: Vous prenez un arrose... à la limite, vous plantez vos carottes, vous prenez le seau d'eau et puis vous arrosez, voilà.
4: Oui, mais bon, mon problème, c'est que maintenant, comme je suis en train d'investir, voyez-vous, sur les cimetières, parce que je me rends compte qu'en fait, je peux vraiment planter tout. Là, j'ai donc...
3: Je suis assez surprise quand même de la démarche.
4: Mais attendez, madame, il faut rentabiliser le cimetière. J'ai donc créé sur l'aile gauche, vous voyez l'aile gauche, non de
3: cette... Est-ce que vous pouvez me donner le carré, enfin, où est-ce que vous avez...
4: Le premier à gauche, j'ai fait une bambouseraie. Donc les bambous vont sortir là bientôt. Donc ça, je vais les vendre en pot.
3: Moi, ça me paraît extraordinaire, votre démarche, quand même. Ça me paraît...
4: Par contre, je voulais vous demander si vous m'autorisiez à placer mes panneaux pour la vente
3: écoutez, monsieur,
4: sur la grille d'entrée.
3: Tout de suite. Vous savez quand même que vous êtes au cimetière et de planter des carottes ou des bambous dans un cimetière et de vouloir les revendre pour...
4: Écoutez, si vous voulez voir l'état, puisque tout va sortir samedi, je fais un vin d'honneur dans le cimetière pour faire goûter justement ces carottes et tout ce qu'on a récolté dans le cimetière. Est-ce que je peux vous envoyer un carton d'invitation?
3: Oui, non, mais monsieur...
4: La petite bambou là.
3: Vous savez quand même que vous êtes au cimetière et qu'on va pas... Et ben, monsieur serait très installé. Demandez ça au gardien s'ils arrondent les carottes.
5: Allô? Oui, allô?
4: Oui.
5: Monsieur, bonjour.
4: Oui, bonjour. Vous êtes bien au courant de la situation?
5: Oui, alors monsieur, je vous écoute, mais je ne comprends pas très bien votre propos. Vous plantez Vous plantez des choses dans le cimetière?
4: Ben oui, évidemment, oui.
5: Ah, parce que non, c'est pas évident pour moi qu'on plante des carottes dans le cimetière.
4: Ah.
5: On a des problèmes de lapins qui se reproduisent dans un cimetière. On a des pigeons qui salissent des sépultures. Et alors là, maintenant, un planteur de carottes, c'est le comble, quoi.
4: Oh, mais des poireaux, enfin, tout pousse très bien, la terre est riche.
5: Écoutez, monsieur, je vous invite à faire une demande. Par courrier, excusez-moi. C'est la première fois qu'on me demande ça.
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6: mission accomplie. On essaie.
7: Oui.
6: Allô?
7: Oui. Oui, salut ma grande, tu passes Jackie.
8: Ah, Jackie n'est pas là.
7: Ah, où est-il encore?
8: Il travaille.
7: Ben oui.
8: C'est de la part de qui?
7: C'est Bernard, l'appareil.
8: Bernard.
7: Oui, Bernard Ledoux.
8: Bernard Ledoux?
7: Oui.
8: Je suis désolée, je vois pas. Hein.
7: Bon, c'est pas grave. Oui. Ça va t'en venir. Je te passe sa marraine. Hein.
8: D'accord.
7: Tata. C'est qui, l'appareil?
8: C'est la femme à Jackie.
7: Oui, mais son prénom?
8: Reine.
7: Tata Germaine. C'est Reine, hein?
9: Ah, merci. Allô?
8: Oui?
9: Bonjour, ma grande.
8: Ah oui, bonjour, tante.
9: Ça va bien?
8: Ben, moi, ça va. Et vous?
9: Mais ça va bien, enfin. T'as su ce qui m'était arrivé, j'imagine?
8: Ben oui, bien sûr. Ça, malheureusement.
9: Ah, hein. Qu'est-ce que tu veux?
8: Ah oui.
9: J'ai reçu ta petite carte.
8: La petite carte?
9: Il y avait une petite carte, meilleur vœu de rétablissement.
8: Ah non.
9: Ah bon, tu m'as pas envoyé de carte?
8: Non, je... Non.
9: Reine, elle ne m'a pas envoyé de carte.
8: Enfin, ben écoutez, je vais donner votre bonjour à Jackie.
9: Oui.
8: Hein? Et puis je vous dis à la prochaine.
9: Eh ben, ce soir.
8: Parce que... Ah.
9: Oui, parce qu'on vient dîner chez vous ce soir.
8: Eh ben, c'est que ce soir, ça c'est embêtant, on n'est pas là.
9: Ah bon?
8: Ben non, justement, on va prendre l'apéro, justement, là, dans le patelin à côté, chez des amis.
9: Chez qui vous allez?
8: Oh là là, c'est chez la famille, vous les connaissez pas.
9: Comment qu'ils s'appellent, dis-moi?
8: Vous les connaissez pas, ces gens-là.
9: Comment qu'ils s'appellent?
8: Ils s'appellent l'évêque.
9: L'évêque?
8: Oui.
9: Oh bah tu paries que je les connais.
8: Oh, ça m'étonnerait.
9: Oh bah si, alors. Oh bah dis donc, à quelle heure vous y allez?
8: Ben écoutez, hein, nous, quand on va, on sait pas jamais à où on va et on sait jamais à où
9: oui,
8: on arrive.
9: Oui, bah enfin, vers 7 heures.
8: Oh, ce sera peut-être plutôt après, hein.
9: Bernard, vers 7 heures, est-ce que tu penses qu'on peut aller chez l'évêque? Ben, Jackie et Rennes, ils y vont pour l'apéritif, hein, tu vas
8: oui,
9: pour l'apéritif.
8: Ben, normalement, c'est pour l'apéritif, j'espère que ce sera seulement pour l'apéritif, hein.
9: Ah oui, parce que s'ils nous gardent à dîner, c'est embêtant, moi j'aurais préféré vous voir, évidemment, chez vous, à la maison, hein.
8: Ben oui, bien sûr, hein.
9: Mais écoute, tu sais ce qu'on fait?
8: Oui.
9: On va venir vous chercher, et comme ça, on ira avec vous chez eux.
8: Ben, si on est là.
9: Ma petite reine, pour être sûre de ne pas te rater.
8: Mmh.
9: On va venir tout de suite pour te rendre une petite visite.
8: Ben, tout de suite, c'est que je vais m'en aller, c'est ça le problème.
9: Oh, ben, on est là dans 10 minutes, nous, hein.
8: Ouf, je vois que ça fait quand même assez loin.
9: Oh oui, mais tu sais, c'est jamais assez loin quand on est de la famille. Hein?
8: Ah oui, bien sûr.
9: Il est temps que la famille se retrouve.
8: Oui.
9: Surtout qu'on ne savait pas où dormir ce soir, figure-toi.
8: Ah bon?
9: Oui. Alors, ça tombe bien que tu sois là avec Jackie.
8: Ben, c'est que la place chez elle à la maison dure, hein.
9: Comment?
8: C'est dur à la maison en ce moment pour avoir de la place, hein, pour dormir, hein, parce que j'ai la famille qui est là et tout ça.
9: Écoute,
8: hein, si on se voit, tant mieux, si on se voit pas, ben, ça pour notre fois. Hein.
9: Reine, j'ai la très légère impression, mais tu vas me dire si je me trompe, hein. Mmh. Moi ça m'étonnerait parce que je connais bien mon petit Jackie.
8: Oui.
9: J'ai la très petite impression
8: oui.
9: que tu veux pas me voir.
8: Ah non, pas du tout, au contraire, tante, je voudrais bien vous voir.
9: Ah, bon quand même.
8: Ah oui, bien sûr.
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10: Allô?
0: Bonjour monsieur, c'est bien la station service?
10: Oui.
0: Monsieur Martin à l'appareil, établissement Martin Bricolage.
10: Oui.
0: Je vais venir installer un stand bidoniste devant la station.
10: Mais vous voulez installer quoi?
0: Un stand bidoniste, parce que je vais venir vendre des bidons et des jerrycans pour vos clients.
10: Mais vous n'allez pas installer un truc sans qu'on se soit vu avant?
0: Non, mais on se met juste sur un coin du parking, on installe le matos.
10: Non, mais je m'en fiche, on vient se présenter avant d'amener du matériel.
0: Ah oui, de toute façon, je serai là 10 minutes avant la livraison, il faut que je réceptionne.
10: Non, vous venez pas 10 minutes avant votre installation, vous me dire bonjour, je m'appelle monsieur Martin et je m'installe dans 10 minutes.
0: Pardon, pourquoi vous me dites bonjour, je suis monsieur Martin?
10: Non, c'est vous monsieur Martin.
0: C'est ça, donc je peux venir demain, comme ça on démarre.
10: Allô?
0: Bonjour monsieur.
10: Alors, juste comme ça, si jamais demain matin vous venez, vous mettez quoi que ce soit sur le parking.
0: Demain matin? Alors attendez, je regarde si je suis dispo le matin.
10: Non, j'étais en train de vous dire que si demain matin vous vous pointez à la station de service, j'appellerai le 17.
0: Le 17? Ça nous fait 4 jours ça, le 17, parce que si c'est un mercredi.
11: Allô?
0: Et bonjour madame.
11: Bonjour, vous êtes
0: à... Bah, au téléphone.
11: Non, mais qu'est-ce que vous voulez faire là?
0: Je dois installer mon stand bidoniste, donc votre collègue propose que je passe le 17.
11: Non, le 17, c'est la police.
0: Ok, bah dans ce cas, je peux passer le 18.
11: Non, vous avez rien compris.
0: Bah, c'est vous, dites-moi quand ça vous arrange, hein. Moi, je peux venir dès maintenant.
11: Eh bien, ce qu'on fait, vous venez l'installer.
0: Ah, bah, super.
11: Moi, j'ai le tractopelle à côté, comme ça, une fois que vous avez fini l'installation.
0: Oh, non, pas besoin de tractopeller, mais enfin, c'est gentil de proposer votre aide.
10: Oui, allô?
0: Ah, alors là, je suis plus. Ça, c'est le monsieur d'avant.
10: Je suis la gérante du garage. Je fais ce que je veux. Je suis chez moi.
0: Bah non, c'est le patron qui fait ce qu'il veut.
10: Mais c'est moi la patronne. Qu'est-ce que vous faites chier?
0: Pardon, mais vos clients qui vont en Espagne pour chercher de l'essence, ils seront bien contents.
10: Non, ils vont pas en Espagne, mes clients.
0: Ah, d'accord. Bah, prévenez-les que c'est quand même beaucoup moins cher en Espagne.
10: Oui, non, mais bien sûr, je vais leur dire que c'est moins cher en Espagne. Alors, comment je vends du carburant? Mais vous êtes con ou quoi?
0: Ouais, et je vous ai pas tout dit. En vrai, les jerrycans, ils sont déjà pleins d'essence.
10: Non, mais je m'en fous, je n'en veux pas. Je vous ai dit non. Qu'est-ce que vous comprenez pas dans le nom?
0: Bah, je comprends déjà que vous parlez un peu fort.
10: Je m'en fous. Je ne veux pas.
0: Non, mais on s'arrange. Moi, je vous revends l'essence espagnoliste qui est dans les jerrycans.
10: Alors, je vais vous dénoncer au truc des fraudes. Voilà, ça va être vite fait.
0: Ah, bah non. Sinon, à tous les coups, les fraudes, ils vont vouloir savoir pourquoi je paye pas les taxes.
10: Ah, mais oui, mais voilà. Alors, arrêtez de me faire chier.
0: D'accord. Donc, on fait que les jerrycans vides. Vous avez raison, c'est plus sûr.
10: Rien du tout. Je ne veux pas vous voir dans mon garage.
0: Ok, je me mettrai derrière le garage. Comme ça, vous me verrez pas.
10: Vous ne serez ni devant ni derrière le garage.
0: Ah, bah, c'est reparti. Allô?
12: Allô?
0: Et voilà, ils m'ont mis en attente, il n'y a plus personne.
12: Si, si, je suis là, moi, j'attends, hein.
0: Tu vas voir qu'ils sont partis se prendre un petit café à la machine peinard.
12: J'attends après vous.
0: C'est dingue, moi je travaille quand même.
12: Plutôt que raconter des conneries, il faudrait mettre le téléphone à l'oreille, parce que j'attends, hein.
0: Ah, il y a quelqu'un?
12: Ouais.
0: Bonjour madame, j'étais en train de vous attendre.
12: Non, non, c'est moi qui attends après vous, que vous êtes en train de dire que j'ai dû aller prendre un café.
0: Oh, pas du tout.
12: Si, si.
0: Oh, bah, j'aurais jamais dit ça, je me serais pas permis.
12: Ouais, ouais, bien sûr, ouais.
0: Donc, comme j'expliquais, je vous apporte les jerrycans.
12: Eh bien, ça tombe très bien, j'en ai en vente en boutique, moi.
0: Oh, bah, faut pas se gêner, pardon, je suis distributeur exclusif bidon et jerrycans sur toute la région, et vous tranquille.
12: Mais qu'est-ce que vous me racontez, là? En tant que station-service, moi qui paye des impôts en France, j'ai pas le droit de vendre de jerrycans.
0: Je m'excuse, mais là, vous me faites carrément concurrence déloyaleuse.
12: C'est moi qui fais une concurrence déloyale. Vous voulez venir vendre chez moi sur le parking et c'est moi qui fais une concurrence déloyale.
0: Ah oui, on est d'accord.
12: Mais t'es complètement taré, toi.
0: Ah bah tu vas voir qu'en plus ça va être ma faute.
12: Fais ton travail chez toi et laisse-moi faire le mien chez moi.
0: Non, on va faire le contraire.
12: Hein?
0: Ouais, moi je fais mon travail chez toi et toi tu fais mon travail chez moi.
12: Mais vous me prenez pour un con, moi.
0: Ah bah non, t'as encore inversé, le con c'est moi.
12: Mais c'est bon.
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14: Presbytère de Gentilly, bonjour.
15: Bonjour madame, c'est le presbytère.
14: Oui.
15: Bonjour, c'est le guide Gomillot des relais châteaux et églises de France.
14: Oui.
15: Monsieur le curé est...
14: Non, il est absent aujourd'hui.
15: Ah, parce que notre guide sort demain.
14: Mmh.
15: Et figurez-vous, donc, il va être content, je pense. La paroisse de Jonstic reçoit une étoile.
14: La paroisse?
15: Oui, absolument.
14: Oh.
15: Elle est plébiscitée donc, pour son accueil,
14: oui.
15: Son vin de messe et ses excellentes hosties.
14: Ah bon, d'accord. Alors, vous m'avez dit une étoile pour son vin de messe, son oui. Accueil, pardon?
15: Son accueil.
14: Accueil.
15: Vin de messe.
14: Vin de messe.
15: Et hostie.
14: Et hostie.
15: Je vais vous passer M. Gomillot lui-même, puisque c'est lui qui se fait un plaisir d'annoncer à tous les heureux nominés de chaque année.
14: Bien, merci.
15: M. Gomillot, merci. Allô?
14: Oui.
15: Bonjour, madame.
14: Bonjour, monsieur.
15: Eh bien, M. Gomillot à l'appareil.
14: Oui, enchanté.
15: Éditeur et auteur du guide Gomillot.
14: Oui.
15: Nous passerons à l'occasion remettre l'hostie de platine 2009 à M. le curé.
14: D'accord.
15: Vous pensez qu'il sera là quand?
14: Alors là, je sais pas.
15: Il prend des vacances?
14: Je pense qu'il va en prendre, oui.
15: Au Cap d'Agde?
14: Oh, je pense pas, non.
15: Ah bon? Parce que souvent, les prêtres vont en vacances au Cap d'Agde, on ne sait pas pourquoi.
14: Ah bon?
15: Vous savez, au guide Gomillot, on a nos...
14: Ah, vous avez vos sources?
15: Oui, nos sources thermales, mm-hmm. Et puis aussi nos collaborateurs qui, nous...
14: ouais.
15: Qui sont un peu partout.
14: Mm-hmm.
15: En France,
14: mm-hmm.
15: En Suisse,
14: mm-hmm.
15: En Belgique.
14: Mm-hmm.
15: Au Québec,
14: mm-hmm.
15: À Bornéo,
14: mm-hmm.
15: À Sumatra,
14: mm-hmm.
15: En Islande,
14: mm-hmm.
15: En Finlande,
14: oui.
15: Aux États-Unis.
14: Dans tout le monde, quoi.
15: Ah, pas tout, non, non. Attendez, je vais vous donner la liste.
14: Ah bon?
15: En Inde, en Arménie, en Géorgie.
14: Oh là là.
15: J'ai eu un correspondant, malheureusement, il a disparu dernièrement dans un tremblement de terre à Java,
14: mm-hmm.
15: À Borobudur. Était allé chercher des pierres de lave, voyez-vous, pour la pierre ponce, justement, pour un relais château.
14: Ah, oui.
15: Il est tombé. Il chut et il échoua. Comme une anchois à marée basse.
14: Oh, mince.
15: Bon, où en étions-nous? Excusez-moi, c'est...
14: Les hosties, je...
15: Ah oui. Alors, je suis fier de vous annoncer que vous faites partie des trois églises qui reçoivent cette année dans le guide Gomillot des relais châteaux et églises de France une étoile.
14: D'accord. Mais écoutez, je suis très heureuse pour la paroisse, mais moi, je ne savais même pas que ça existait.
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1: Oui.
0: Bonjour monsieur, je suis bien à l'exploitation agricole.
1: Oui.
0: Monsieur Martin à l'appareil, établissement Martin écologisme agriculturel.
1: Oui.
0: Je vais venir installer vos moteurs électriques.
1: Les moteurs électriques?
0: Oui, pour remplacer les moteurs diesel sur vos tracteurs.
1: Jamais j'ai été averti de ça. Qu'est-ce que c'est cette histoire?
0: C'est rapport à la transition énergifiste.
1: Non mais.
0: Je vous ai inscrit à un programme de dédieselification volontaire.
1: Mais non mais ça va pas non.
0: Pas de panique. Déjà, vous allez démonter les moteurs diesel de vos tracteurs.
1: Mais il n'y en a pas question. Je vois pas comment je vais démonter les moteurs. Non mais.
0: Vous regardez un tuto sur internet.
1: Non mais vous savez ce que c'est un moteur de tracteur? Qu'est-ce que c'est ces histoires?
0: Vous me faites juste la dépose. Moi je gère le montage du moteur électrique.
1: Mais je veux pas déposer les tracteurs. Mais il en est pas question.
0: Ah oui, mais en plus ce sont les nouveaux moteurs. Vous avez jusqu'à 30 minutes d'autonomie.
1: Vous rigolez dans les champs. Moi c'est 8 heures de travail non-stop qu'ils font les tracteurs.
0: Oui, bah là faudra juste prévoir une pause de 4 heures toutes les 30 minutes.
1: Non. Je veux pas vous bousiller mon matériel pour avoir une autonomie de 30 minutes.
0: Et si vous prenez la remorque de batterie en option, vous montez jusqu'à pas loin d'une heure.
1: Mais je ne prends ni la remorque de batterie, ni quoi que ce soit.
0: Non, mais sur la remorque, je vous fais un prix.
1: Je ne veux même pas un prix. Je ne veux pas que vous touchiez à mon matériel.
0: Bon, je vous ai quand même fait un bon de commande, au cas où.
1: Ah ben ça, vous l'avez fait, mais moi, j'ai rien signé, monsieur.
0: Ça, on s'arrangera plus tard. Déjà, je vous l'apporte.
1: Ah, mais je ne veux même pas vous voir. Faut quand même pas vous prendre pour des couillons.
0: Pour la remorque de batterie, je vous fais moins 10%, c'est oui?
1: C'est non. Je ne veux ni vos moteurs, ni votre remorque. Je ne veux pas vous voir.
0: Et si je vous rajoute un camion de piles électriques?
1: Je ne veux ni piles, ni quoi que ce soit. Je ne veux rien.
0: Ou alors des pédaliers?
1: Non.
16: Oh. Ah.
0: Allô?
16: Oui, allô?
0: Ok, c'est madame.
16: Non, c'est monsieur, mais enfin bref.
0: Donc, pour vos tracteurs.
16: Et un tracteur, vous n'allez pas remplacer le moteur de mon tracteur quand même?
0: Bah, si, c'est ce que je dis depuis tout à l'heure.
16: Ah, bah, sûrement, oui, sûrement.
0: Voilà, et vu que je vais pas tarder, si vous pouvez déjà commencer le démontage maintenant?
16: Oui, je vais démonter le moteur de mon tracteur comme ça en 5 minutes.
0: Ah, bah, parfait.
16: Non, mais vous n'allez pas mettre un moteur électrique sur un tracteur, non?
0: C'est ce que je disais, ça vous permet 30 minutes.
16: Ça permet rien du tout.
0: Bah, si, moi déjà, ça me permet de vous fourguer des moteurs électriques.
16: Tiens, bien sûr, et qui c'est qui va payer?
0: Alors, vous avez peut-être des subventions, je suis pas sûr, mais enfin, je vous ai passé la commande, vous inquiétez pas.
16: Non, mais je m'en fous, moi. C'est vous qui avez commandé pour moi, mais qu'est-ce que c'est cette...
0: Bah oui, parce que, pardon, mais ils vont pas se commander tout seuls.
16: Non. Allez, au revoir, monsieur.
0: Ok, donc je valide?
16: Allez, au revoir, monsieur.
0: Ça veut dire oui?
16: Un point, c'est tout.
0: Oui, mais un point oui ou un point non?
16: Allez, hop, c'est pas la peine d'insister.
0: Alors, c'est pas mon genre d'insister, mais je pense qu'on a du mal se comprendre.
16: D'abord, qu'est-ce que c'est ce travail-là? Comment que ça fait que vous avez une entreprise et vous avez un numéro secret?
0: C'est parce que c'est une entreprise secrète, donc évidemment, on a un numéro secret.
16: Moi, j'ai pas une entreprise et j'ai un numéro, vous pouvez m'appeler.
0: Vous savez quoi? Je vais, moi, prendre votre numéro, comme ça, je vous appelle.
16: Non, mais vous avez pas besoin de prendre mon numéro, moi, je peux pas vous prendre le vôtre.
0: Non, mais donnez-moi le numéro sur lequel je suis en train de vous appeler.
16: Mais vous avez pas besoin de mon numéro et vous avez pas besoin de vous déplacer.
0: Ah oui? Et comment je fais, moi, pour vous rappeler?
16: Mais vous m'appelez pas.
0: Ok, donc c'est vous qui rappelez?
16: Oui, alors écoutez-moi bien. Hein.
0: Tiens, une autre dame.
16: Écoute, vous allez bien ouvrir vos oreilles. Je pense que vous ne comprenez pas le français.
0: Ah yes, it's for the electric motors.
16: Vous allez pas. C'est bien compris?
0: Non, il manque un bout de phrase là, non?
16: Écoute-moi bien, t'entends?
0: Ah ben on se tutoie. Non, désolé, je ne t'entends pas.
16: Oui, allez, me faites pas chier, c'est bon.
0: Ça veut dire oui.
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17: Allô?
18: Oui, bonjour monsieur. Monsieur.
17: Oui.
18: Et bonjour, c'est la mairie à l'appareil.
17: Oui.
18: La délégation du commerce international. Mais je vous entends mal, c'est la télévision qui est si forte, hein?
17: Oui, ça va.
18: C'est la télévision qu'on entend?
17: Ah ben, je mets les informations.
18: Écoutez monsieur, on vous appelle parce que les gens trouvent que vous écoutez la télévision trop fort.
17: Ah ben, et pourtant, je mets doucement, je ne vois pas qui se plaint.
18: Tout le monde, hein? Là, vous l'écoutez doucement, là.
17: Oui, voilà.
18: Vous pouvez la mettre un peu plus fort, s'il vous plaît?
17: N'écoutez pas.
18: S'il vous plaît, oui. Encore plus fort. Allô?
17: Voilà, c'est plus fort. Bon. Je suis à fond, là.
18: Vous êtes à fond?
17: Oui.
18: Bon, je vous passe, monsieur le maire, hein? Merci. Allô?
17: Oui.
18: Bonjour, monsieur.
17: Bonjour.
18: Monsieur le maire, l'appareil.
17: Comment?
18: On va vous demander de laisser la télévision très très fort.
17: Ah ben oui, mais là je peux pas plus, hein.
18: Vous pouvez absolument pas mettre plus fort.
17: Comment?
18: Vous pouvez pas mettre plus fort, là?
17: Non, je peux pas, c'est à fond, là. Alors, vous voyez que je peux pas dépasser le son.
18: Alors, vous m'entendez, là?
17: Comment?
18: Est-ce que vous pouvez aller chercher votre voisin?
17: Et pourquoi faire?
18: Vous lui dites que c'est le maire qui veut lui parler. Laissez bien la télévision comme c'est, à fond, hein.
17: Comment? Comment ?
18: Laissez bien la télévision très fort et allez chercher votre voisin.
17: Voilà, et le voisin, pourquoi faire ?
18: Parce que je veux lui demander quelque chose.
17: Attendez, je vais voir s'il est là.
18: Merci, monsieur. Ah. Allô.
19: Allô.
18: Oui, bonjour monsieur.
19: Bonjour.
18: De la place, attaché culturel à la mairie.
19: Oui.
18: Nous sommes avec monsieur le maire. Vous pouvez demander à monsieur Casamata, s'il vous plaît, de remettre le son de la télévision à fond comme il l'avait auparavant.
19: Ah, parce qu'il a baissé.
18: Oui.
19: Bah écoutez, nous, moi j'habite juste à côté. Hein. J'ai le mur qui vraiment donne à côté, dans la pièce.
18: Oui.
19: Bon, oui, ça arrive qu'on entende un peu la télé, mais enfin, c'est pas...
18: Bon, parce qu'il vient de nous expliquer qu'il était obligé de le mettre très fort, parce qu'il vous entendait la nuit, bon, vous voyez ce que je veux dire, pousser des cris, etc.
19: Ah non, ça m'étonnerait, parce qu'à côté, c'est notre salon, on dort pas à côté, donc...
18: Bah, c'est ce qu'il nous dit. Hein.
19: Ah bon ?
18: Est-ce que vous pouvez lui demander gentiment, bien entendu, de faire une expérience là, de mettre sa télévision à fond ?
19: Oui. Vous pouvez mettre à fond la télévision pour voir ?
20: C'est à fond.
19: Là, c'est à fond. Vous nous entendez pas, vous ? Vous nous entendez la nuit ou des fois ou... Quand il y a des matchs de foot ou quoi vous... Non ? Bon, il n'entend rien, monsieur.
18: Bon, alors écoutez, je vais vous demander de faire un effort pour qu'il vous entende. Je vais vous expliquer pourquoi. C'est parce que, bon, on peut parler franchement.
19: Là, je vous écoute.
18: Il voudrait bien profiter de la nuit. Ce que, bon, vous voyez ce que je veux dire, quoi.
19: Oui, d'accord. Mais écoutez, enfin même s'il nous entendait, ça serait pas possible parce que nous on à côté c'est un salon. Il y a même il y a
18: vous pouvez pas faire ça dans le salon.
19: Il y a une cloison, c'est vrai que c'est notre salon de l'autre côté, mais nous on dort dans la chambre qui est à l'autre bout de l'appartement.
18: Et vous pouvez pas le faire
19: si on faisait des cris la nuit, ce serait dans notre chambre donc
18: Mais est-ce que vous pouvez pas le faire dans votre salon ?
19: Oh, ça peut arriver, mais enfin c'est rare quoi.
18: Mais là, il faudrait le faire pour lui.
19: Mais je comprends pas le but de votre démarche en fait.
18: Il nous a demandé s'il pouvait vous entendre la nuit avec votre femme.
19: Attendez, non mais... Attendez, là, je comprends pas bien.
18: Bah, demandez-lui, il va vous expliquer. C'est, il nous a appelé pour ça, nous.
19: Ah, il vous a appelé pour ça ?
18: Bah oui.
19: Ah, bah écoutez, je sais pas quoi vous dire. Moi, je vais pas... Si vous voulez, je vais faire une vidéo. À ce moment-là, je vais la donner à monsieur, mais...
18: Non, mais faut pas, peut-être pas exagérer, on vous demande pas. Non.
19: Ah. Bah écoutez, je sais pas. Monsieur, vous voulez nous entendre la nuit avec ma femme ?
20: Mais non,
19: après ça, il nous voit,
20: pas.
19: Non, j'hallucine.
17: Allô ?
18: Allô ?
17: Oh là là, mais qu'est-ce que c'est cette histoire aujourd'hui ?
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21: Garage, bonjour.
0: Bonjour monsieur, je suis bien chez le concessionnaire.
21: Oui.
0: Monsieur Martin à l'appareil, il faudrait dégager votre parking parce que j'ai des forains qui viennent assembler un manège et il leur faut de la place.
21: Ah non mais ils peuvent pas assembler sur mon parking, hein, monsieur.
0: Alors dès que vous aurez bougé les voitures, il y aura assez de place.
21: Ah non mais il y a pas à bouger les voitures, là vous êtes chez nous.
0: Non mais vous inquiétez pas, on reste déjà un mois pour commencer.
21: Ah non mais il y a pas de un mois ni rien.
0: Alors si, parce que j'ai prévu d'installer.
21: Ah non, il y a rien de prévu et vous ne vous installez pas chez nous, d'accord ?
0: Non, pas d'ac.
21: Bonjour.
0: Ah. Bonjour monsieur. Comme...
21: Je m'en fous, on a besoin de notre place. Il est hors de question que vous mettiez un manège.
0: Non, mais on va vous filer un coup de main pour bouger.
21: Non, vous venez pas nous donner un coup de main, ils ne vont pas arriver, ils ne vont même pas poser, rentrer chez nous.
0: Alors, il vous dit que si, il arrive.
22: Monsieur.
0: Madame.
22: Oui, bien sûr, vous allez foutre un manège chez moi, venez.
0: Ah, merci, enfin quelqu'un qui comprend, c'est quand même pas sorcier.
22: Non, mais j'en ai rien à foutre, moi, je veux pas de manège là. Et en quel honneur ?
0: En l'honneur que ça nous arrange.
22: Mais où c'est que vous voulez les foutre ? Il n'y a pas de place pour mettre de manège.
0: Si, j'ai mesuré, c'est juste, mais en serrant un peu ça. Ça passe,
22: mais moi j'ai besoin du parking, c'est mon parking pour mettre mes voitures des clients.
0: Non, mais ça c'est prévu, je vous ai réservé des places dans un parking public à quelques kilomètres.
22: Ouais, sur un parking public, venez toucher aux voitures là, et je vous dis, vous allez repartir plus vite que vous êtes arrivé, d'accord ?
0: Pardon, mais moi j'ai donné votre parole.
22: Comme mais j'en ai rien à foutre, donner la parole, moi j'ai rien donné aucune parole, on m'a rien demandé.
0: Bah je l'ai donné pour vous, oui.
22: C'est toi qui l'as donné, tu te démerdes.
0: Oui, je m'occupe de tout, t'inquiète.
23: Je savais qu'on est, non mais c'est quoi cette histoire là ?
0: Ah, allô ?
23: Bonjour.
0: Une autre dame, bonjour.
23: Non mais vous avez pas compris que je suis pas d'accord.
0: Ah, donc on est plus d'accord.
23: Non mais vous êtes malade ou quoi là ? Je fais ce que je veux.
0: Ah oui, oh bah bravo !
23: Bah bravo, je suis chez moi quand même.
0: Ah bah merci, et le solidarisme dans tout ça ?
23: Quel solidarisme ?
0: Eh bah le traditionnel solidarisme entre forains et garageurs.
23: Ah bah c'est la meilleure, attendez, qu'est-ce que vous venez me casser les couilles là ? Vous vous êtes tombé sur la tête, hein, monsieur ?
0: Moi j'ai les gars qui sont en route, je leur ai donné...
23: Mais qu'est-ce que j'en ai à foutre moi qui sont en route ? J'appelle les gendarmes et puis voilà.
0: Ah tiens, bah justement, je vais leur dire aux gendarmes, refus d'hébergage de forains au motif de non-solidarisme des garageurs.
23: Mais je m'en fous.
0: Vous savez quoi? On va même leur dire ensemble.
23: Ah ben, y a pas de souci.
0: Je les mets en double appel, quittez pas.
23: Ah ben, allez-y.
0: Je compose le numéro.
23: Non, mais là, vous me faites du pipeau, là. Vous allez me mettre...
0: Comment ça? Allô, pardon?
23: Vous allez me mettre en ligne avec un de vos copains, là.
0: Oh, mais pas du tout.
23: Si, non, mais moi, j'appelle...
0: Attendez, ça décroche, je vous passe les gendarmes.
23: Non.
0: Allô? Bonjour, madame, brigadier-chef, colonel Martin, à l'appareil.
23: Ouais, brigadier-chef, colonel, ça existe pas comme gradé.
0: Bon, on n'est pas très nombreux, c'est vrai.
23: Qu'est-ce que vous me racontez, là?
0: Donc, moi, j'ai monsieur Martin à côté de moi qui me dit...
23: Ah, ben, vous avez le même nom que lui, c'est bizarre.
0: Coïncidence, j'avais pas remarqué, effectivement.
23: Ah, ouais. Et puis, vous avez la même voix, la même façon de parler.
0: Ah, non, pas du tout.
23: Ah, si.
0: Ah, non, écoutez, je vous le repasse.
23: Oui.
0: C'est Martin. Oui, brigadier colonel chef Martin. Je vous repasse la dame. Oui, allô?
23: Oui.
0: Bonjour, c'est monsieur Maroteng à l'appareil. Vous entendez bien ce que je ne suis pas moi?
23: Là, vous commencez à me les gonfler, là.
0: Oui, collègue, on arrive pour faire du travail propre et c'est comme
23: ça. Moi aussi, je vais faire propre. Je suis en train de préparer deux cartouches dans la douze.
0: Ouh, pardon, mais c'est pas super sympa.
23: Vous avez qu'à déjà pas mettre un appel masqué. Si vous avez des couilles, vous affichez votre numéro.
0: Oh là, ça c'est interdit, rapport au protocole sanitaire.
23: Ah, protocole sanitaire, ouais.
0: Tout à fait, je suis masqué, donc forcément, l'appel est masqué également.
23: Ouais, l'appel masqué, ouais. Mon cul, ouais.
0: Eh ben, ton cul, j'espère qu'il est masqué lui aussi.
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5: Abus Finance, bonjour.
20: Oui, bonjour, madame.
5: Bonjour, monsieur.
20: C'est bien la société Abus Finance?
5: Oui.
20: Oui. Je me permets de vous appeler, car je souhaiterais que vous me remboursiez.
5: Quoi, monsieur?
20: Samedi dernier, j'ai joué au loto, votre adresse et votre numéro de téléphone, et j'ai perdu. J'avais joué quand même 37,50 €.
5: Attendez, mais de quoi me parlez-vous? Nous sommes une société de gestion de patrimoine.
20: Oui.
5: Pas de loto.
20: Écoutez, madame, votre numéro de téléphone, c'est bien le 05?
5: Oui.
20: J'ai joué les 7 combinaisons loto et j'ai perdu, donc je souhaiterais que vous me remboursiez les... oui.
5: Mais je vois pas à quel titre, monsieur.
20: Mais madame, j'ai perdu à cause de vous. Vous êtes bien un organisme de finance.
5: Non, mais attendez, mais nous ne sommes pas une société de loto.
20: Non, mais...
5: Alors,
20: mais j'ai perdu...
5: Vous jouez le numéro qui vous convient, monsieur, au loto.
20: Cela, ça ne me convenait pas, apparemment. Hein.
5: Attendez.
20: C'est un abus de confiance. Mais... Moi, je veux que vous me remboursiez.
5: Je ne vois pas à quel titre, monsieur.
20: Vous me faites perdre 37,50 €.
5: Parce que vous avez joué aléatoire un numéro qui est le nôtre.
20: Rien à voir, j'ai fait confiance.
5: Et alors?
20: Eh bien alors, j'ai perdu, donc vous devez me rembourser. Vous roulez sur l'or et...
5: Enfin, monsieur, mais à quel titre?
20: Mais au titre du perdant, vous m'avez fait perdre 37,50 €, ça représente peut-être rien pour vous, parce que vous,
5: c'est
20: nagez.
5: C'est ce que j'ai dit, monsieur. Ce que je veux dire, c'est que votre demande est complètement inepte.
20: Vous n'allez pas me faire perdre de l'argent au téléphone, en plus.
5: Écoutez, monsieur, donnez-moi votre numéro de téléphone et le gérant vous rappellera.
20: Ah, allez. Quand même. 37,50 €.
5: Votre numéro de téléphone, s'il vous plaît.
20: 37,50 €. Et vous avez intérêt à m'envoyer le mandat demain, sinon moi j'appelle la police. Hein.
5: Je ne comprends pas ce que vous me dites.
20: Madame, quand on avance des chiffres...
5: Mais on n'avance rien du tout.
20: Oh.
5: Je ne vous ai rien avancé comme chiffre. Enfin, je ne comprends pas l'objet de votre appel. Vous n'êtes pas client chez nous. Vous nous avez confié aucun argent, aucun portefeuille et rien du tout.
20: 37
5: et vous
20: euros.
5: Me demandez de rembourser 37,50 € parce que vous avez joué notre numéro de téléphone au loto.
20: Et que j'ai perdu.
5: Mais monsieur, vous auriez joué votre date de naissance.
20: J'aurais gagné.
5: Mais eh ben alors, pourquoi n'avez-vous pas joué?
20: Parce que je vous ai fait confiance.
5: Mais monsieur, nous sommes une société de gestion de patrimoine.
20: Voilà. Alors, vous avez géré mes 37,50 €.
5: Mais pas du tout.
20: Oh, qu'est-ce que c'est que cette histoire? C'est une histoire de perdant. Hein, comme la société nous en fournit beaucoup en ce moment.
5: Mais qu'est-ce que... Non, mais...
20: Vraiment, la finance en ce moment est responsable de tous les maux, à commencer par le mien.
5: Non mais, monsieur...
20: Vous êtes capable de gérer mon patrimoine ou non?
5: Vous nous avez rien confié, enfin.
20: Je vous ai confié 37,50 €. Sur la foi de votre bon numéro de téléphone.
5: Mais enfin, eh bien, vous êtes au bon numéro de téléphone, je vous le confirme.
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24: Vous êtes en communication avec l'hôtel de police.
25: Police, bonjour.
0: Oui, bonjour monsieur. J'ai vu un truc qui disait qu'il y avait une amende de 68 € quand on jetait un mégot par terre en ville.
25: C'est à chaque fois qu'on constate qu'il y a un mégot par terre, c'est 68 € normalement.
0: D'accord, parce que du coup, moi j'en ai récupéré 47 ce matin.
25: Oui.
0: Donc 47 fois 68, ça fait que vous me devez du coup 3 196 €, j'ai calculé.
25: Je vous dois.
0: Bah oui.
25: C'est-à-dire?
0: C'est-à-dire comme je les ai ramassés, à chaque fois je récupère 68 €.
25: Ah non, mais moi j'ai rien à vous verser, monsieur. Moi, s'il y a quelque chose à verser, mais si c'est un PV, monsieur, ça va directement dans les caisses de l'État, pas dans votre poche.
0: Est-ce que je pourrais avoir peut-être un responsable, un brigadier, quelqu'un?
25: Je suis brigadier chef principal, monsieur.
0: D'accord. Dans ce cas, un sergent, je sais pas ce qu'il y a au-dessus.
25: Voilà.
24: Veuillez ne pas quitter. Merci.
6: Oui, bonjour monsieur.
0: Oui, bonjour monsieur.
6: Je comprends pas assez pourquoi, dites-moi, qu'est-ce qui se passe?
0: Parce que, alors moi j'ai récupéré en fait 47 mégots que j'ai ramassés.
6: Oui.
0: Ça fait 3196 euros que vous me devez et je voulais savoir comment.
6: Qu'on vous doit?
0: Bah oui.
6: Non monsieur, attendez, ne coupez pas monsieur.
0: Oui.
7: Oui, allô.
0: Bonjour madame, oui, c'est pour un versement.
7: Attendez, monsieur, je suis en réunion, donc bref et précis.
0: Bref et précis. Alors, 47 fois 68 égale 3196.
7: Attendez, monsieur, je suis policier, je suis pas prof de maths, hein. Qu'est-ce que vous me dites?
0: Je vous fais le calcul, parce que comme c'est 68 euros par mégot, fois 47 mégots que j'ai ramassés, ça fait...
7: Monsieur, vous habitez à quel endroit?
0: Ça fait 68 fois 47.
7: Monsieur, vous habitez à quel endroit?
0: Égale, je suis sur la calculette, ça fait 3196 euros. Vous voyez? Allô?
8: Je comprends pas trop là. Vous ramassez des mégots sur le domaine public.
0: Voilà.
8: Et vous sollicitez une indemnité pour avoir collecté ces mégots à hauteur de 68 euros par mégot.
0: Ben, je sollicitationne 68 euros par mégot parce que c'est le tarif, c'est ce que vous m'avez dit, oui. Donc vous
8: non,
0: me
8: monsieur,
0: devez.
8: Monsieur, c'est l'infraction d'un montant 68 euros. C'est pas 68 euros qu'on vous donne quand vous récupérez un mégot.
0: Ah ben, faites le calcul, vous allez voir, hein.
8: Non, mais monsieur, non, mais... vous commettez une infraction.
0: Non, ah ben non.
8: Si vous commettez une infraction.
0: Ah, mais non.
8: Je vous explique. Si vous commettez une infraction.
0: Ah, ben non.
8: Comment ça?
0: Bah, j'ai pas commis d'infraction. Dans le sens où, au contraire, moi, j'ai récupéré justement les mégots.
8: Je vois pas ce qu'on peut faire pour vous si vous récupérez des mégots.
0: Bah, je vous les rapporte, comme ça, vous pouvez me payer.
8: Vous vous payez?
0: Bah oui.
8: Oui, alors 68 par je ne sais combien de mégots, ça fait 3000 et quelques. Bon, écoutez, venez me voir au bureau de police, ça sera plus simple.
0: Oula, excusez-moi, je viens de voir un gars qui jetait sa cigarette là.
8: Oui.
0: Je vais l'aborder.
8: Oui.
0: Et je vous le passe pour que vous lui disiez que, du coup, c'est lui qui me doit 68.
8: Mais monsieur, on n'intervient pas comme ça.
0: Monsieur, il faut que je vous emmène à la police, excusez-moi.
8: Non, alors vous êtes monsieur.
0: Excusez-moi, comment vous appelez?
8: Non, monsieur.
0: Allô?
8: Monsieur, attendez.
0: Oui, mais attendez, je lui demande son nom parce que...
8: Vous êtes... Non.
0: Non, mais je demande le nom du coupable.
8: Non, mais vous...
0: Je viens avec le suspect.
8: Avec le suspect. Mais écoutez, vous n'avez pas interpellé une personne qui jette un mégot sur la voie publique.
0: Donc je procède à l'interpellation?
8: Non, c'est bon.
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10: Allô?
11: Bonjour madame.
10: Bonjour madame.
11: Madame Ledoux à l'appareil.
10: Oui.
11: C'est bien vous qui vous occupez de la SPA?
10: Oui, à quel endroit vous êtes madame?
11: Ben, je vous appelle de Morgat.
10: Oui.
11: Parce que figurez-vous que j'ai perdu mon petit toutou.
10: Oh.
11: Oh oui.
10: Et comment?
11: C'est un petit caniche, c'est une femelle, elle s'appelle Coupe Rose.
10: Oh.
11: Et oui, parce que cette nuit on est allé se promener sur la plage.
10: Oui.
11: Et puis je l'ai mis sur le trampoline parce que ça lui fait du bien de sauter un petit peu en l'air.
10: Oui.
11: Et elle a fait un bond sur le trampoline, j'ai jamais vu ça, je l'ai perdu, je l'ai regardé s'envoler, hop.
10: Oh.
11: Oh oui, comme vous dites, ah. Je vous jure, c'est pas une vie, la vie
10: elle
11: qu'on
10: vit. Elle a quel âge?
11: Elle a 4 ans.
10: 4 ans.
11: Mais elle en paraît 3.
10: Oui. Elle est tatouée?
11: Oui, elle est à moi.
10: Elle est tatouée?
11: Oui, elle est à moi.
10: Bien. Oui, mais il n'aurait pas fallu le mettre là-dessus, madame.
11: Mais oui, mais elle est championne de France des caniches sur trampoline, vous savez. Elle est...
10: Ah bon?
11: C'est là-bas. Oui, elle a gagné déjà 2 concours quand même.
10: Bon, alors écoutez, on va voir hein, si on la trouve à Morgat, hein.
11: Oui, pourrais-je vous dire quelque chose quand
10: oui,
11: même?
10: Oui, bien sûr.
11: C'est un petit chien très important.
10: Oui.
11: Parce que c'est un caniche bleu unique en son genre.
10: Oui.
11: Oui, je l'ai fait colorer en bleu pour le faire distinguer des autres.
10: Bon, alors cherchez-le, madame, hein.
11: Ben oui, vous savez, j'ai commencé depuis ce matin, mais j'ai trouvé que des bigorneaux, alors vous parlez.
10: Non, mais laissez les bigorneaux pour une autre fois, cherchez votre petit chien, hein.
11: Oui, dites-moi, les bigorneaux, là, que j'ai trouvés.
10: Oui.
11: Vous pensez que je peux les mettre sur le trampoline?
10: Oh non, ils vont s'étouffer avec ça.
11: Ah, vous croyez?
10: Oh oui, non, cherchez-la, appelez-la, hein. D'accord. Et continuez à la chercher là où elle est partie, hein.
11: Ah ben, j'ai une idée.
10: Oui.
11: Si je me mets sur le trampoline comme elle hier soir.
10: Oui.
11: Et que je saute comme elle a fait dans la même direction.
10: Oui.
11: En atterrissant, je vais atterrir.
10: Oui.
11: Je vais peut-être la chercher là-bas.
10: Et bien sûr, alors faites ça tout de suite, hein. Dépêchez-vous même.
11: Coupe-rose! Coupe-rose!
10: Allô?
26: Oui, bonjour madame.
10: Bonjour monsieur.
26: C'est la SPA?
10: Oui.
26: Oui, bonjour madame, monsieur de la place à l'appareil. Je vous appelle de la place de la Palue.
10: Oui.
26: Voilà, on a loué une petite maison à la Palue.
10: Oui.
26: Et figurez-vous que cette nuit, on a eu un problème, on a entendu un gros bruit, on s'est précipité dans le grenier.
10: Oui.
26: Et il y avait un trou dans le grenier, quoi, hein, dans le toit. Et on a trouvé un petit chien.
10: Oui.
26: Qui a atterri, on sait pas comment, en l'air, quoi, hein. Un caniche bleu.
10: Ah oui, ça y est, la dame. Oui, la dame vient de me téléphoner.
26: C'est-à-dire?
10: Ah oui, c'est une dame qui a l'air bizarre, hein. Elle m'a dit, j'éteins mon chien en bleu pour ne pas qu'il soit comme les autres.
26: Oui.
10: Et alors, elle a mis sur le trampoline.
26: Bah oui, mais madame, comment voulez-vous qu'un chien traverse mon toit?
10: Mais oui, c'est le champion, monsieur, unique au monde, un champion de trampoline.
26: Ah, ben bah d'accord.
10: C'est un champion, c'est un chien qui va dans les airs. C'est un cascadeur, il est unique au monde. C'est le champion des trampolines.
26: Ah, d'accord.
10: Oui.
26: Ah, mais c'est pour ça qu'il a une médaille. Attendez, bougez pas.
10: Il a une médaille, il a un tas de trucs.
26: Champion du monde de trampoline 1989.
10: Voilà, c'est ça, oui, oui. Il fait des bonds en l'air comme un avion.
26: Ah, d'accord.
10: Oui, c'est un champion de trampoline. Ah, ben... Il est bleu.
26: Ah, d'accord. Attendez, parce que... Qu'est-ce qui tombe là par la fenêtre?
10: Allô?
26: Mais c'est pas possible, qu'est-ce que c'est que ça?
10: Quoi?
26: Il y a des bigornons qui rentrent par la fenêtre maintenant.
10: C'est la dame qui doit être là, alors.
26: Attendez, vous pouvez me répéter ça?
10: Oui, elle m'a dit, mon chien est parti par le trampoline. Je vais mettre des bigorneaux et peut-être qu'ils vont rejoindre le chien.
26: Ah ben c'est ça alors?
10: Ah oui, oui, oui.
26: Ah ben écoutez madame, c'est incroyable parce qu'il y en a 6 là.
10: Oui, oui, ben je n'ai pas pris, vous allez en voir encore autre chose. Et peut-être même la bonne femme aussi. Elle m'a dit, je vais aller
26: sur le trampoline. Qu'est-ce que c'est que ça?
10: Oui.
26: Allô, ben il y a une dame qui vient d'arriver par la fenêtre.
10: Oui, oui, c'est elle, elle est championne de trampoline aussi.
1: Madame Ledoux, championne de trampoline, je vous prie, moi aussi un coup.
10: Oh, si, voilà.
1: Ah, ben bon, bonjour madame, c'est vous, je vous en prie.
26: Allô?
10: Allô?
26: Ben écoutez, je vous la passe.
10: Oui.
1: Allô?
10: Voilà, vous avez récupéré votre chien, madame.
1: Ben vous savez ce que j'ai fait, je me suis mis sur le trampoline.
10: Oui.
1: Et puis je suis arrivé sur la place de la Palue.
10: Oui.
1: Et puis là, j'ai trouvé mon chien, c'est le monsieur.
10: Mon Dieu.
1: Et j'ai fait un bond de... Ça fait combien la Palue à la distance de la place de Morgan?
10: 10 kilomètres, 9-10.
1: 10 kilomètres?
10: Au moins, oui.
1: J'ai battu mon record.
10: Bon Dieu, bravo!
1: Merci, madame.
10: Vous êtes championne.
1: Ben oui.
10: Allez, récupérez votre chien, hein.
1: Merci, madame.
10: Au revoir, hein.
1: Au revoir, madame.
10: Au revoir.
1: Au revoir.
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12: Bienvenue à la pension pour chiens de...
14: Oui, bonjour.
0: Bonjour, monsieur. La pension canine, c'est bien ici?
14: Oui, c'est ça, monsieur.
0: Oui, voilà. Oui. Je voudrais prendre rendez-vous pour aujourd'hui, dès que possible.
14: Pour?
0: Je me suis cassé juste le bout de la dent.
14: Attendez, là, vous êtes dans une pension pour chiens, monsieur.
0: Ah non? C'était pour la pension canine que je vous demandais.
14: Bah oui.
0: Canine, les dents?
14: La canine. Bah oui. Donc il faut téléphoner à un dentiste,
0: voilà.
14: Monsieur.
0: C'est pour ça que je demandais, est-ce qu'on peut fixer un rendez-vous?
14: Mais non, je suis une pension pour chiens.
0: Ah bah, vous avez changé de professionnel?
14: Ah bah non, monsieur. J'ai une pension pour chiens qui existe depuis 18 ans, elle n'a pas changé de numéro de téléphone. Comment vous avez eu mon numéro de téléphone?
0: Bah, j'ai tapé canine.
14: Ben non, tapé dentiste. C'est pas une clinique pour les dents ici.
0: Pour les canines?
14: Non.
0: Dans ce cas, vous pouvez me passer.
14: Je vous dis que je peux rien vous passer, monsieur. Vous êtes chez un. Je ne suis pas dentiste.
0: Oh, oui, ben ça, c'est bien les toubibs. C'est-à-dire que ça prend les rendez-vous quand ça veut.
14: Mais c'est pas possible. Enfin, je suis pas toubib.
0: Oui, non, mais je vois ça. C'est-à-dire qu'on fait ça à la tête du client. Allô?
14: Allô?
0: Ah, bonjour docteur. Comme j'expliquais, j'avais besoin de vous voir dès que possible.
14: Et pourquoi vous avez fait canine?
0: Bah parce que je me suis cassé une canine.
14: Vous êtes cassé une canine, donc vous appelez une pension canine.
0: Bah oui, ça me semble.
14: C'est grave quand même, là, ça devient grave, là.
0: Comment ça?
14: Bah je sais pas, vous trouvez pas? Il n'y a pas un problème? Vous seriez cassé une molaire, vous iriez où?
0: Bah une pension molaire.
14: Une pension molaire? Oh bah là, c'est encore mieux. Hein. Vous voulez arranger une canine dans une pension canine et une molaire dans une pension molaire? Et une incisive, une pension incisive?
0: Bah, enfin, excusez-moi, je veux pas vous apprendre votre métier non plus, mais enfin, vous voyez, c'est...
14: Non, mais là, vous êtes un petit rigolo, quand même. Non, bah, nous, on s'occupe que des incisives, alors.
0: Passez-moi le docteur, dans ce cas,
14: Oh, c'est n'importe quoi, là, franchement.
15: Oui.
0: Ah, bonjour, docteur. Comme j'expliquais, là, votre assistante...
15: Alors, je vais vous expliquer une dernière fois, une bonne fois, avant que je m'énerve.
0: Attendez,
15: c'est moi qui parle. Donc, pour la dernière fois, je vous dis, moi, je suis une pension canine. Donc, je ne vais pas vous réparer votre canine. J'en ai rien à branler.
0: Ah, bah, bravo.
15: Vous faites ce que vous voulez. Vous allez où vous voulez. Moi, j'en ai rien à foutre. Je vous prie que vous allez le payer cher. Donc, merci.
0: Non, mais je paye le rendez-vous, évidemment. Je vous demande pas de me prendre comme ça entre...
14: Allô?
0: Ah, bah, voilà la première dentiste.
14: Mais je vous dis...
0: Vous n'avez pas le droit de refuser un patient, hein.
14: Je suis pas dentiste!
0: Non mais
14: écoutez, moi j'appelle la police, hein, parce que là vous commencez à m'énerver.
0: Ah bah c'est
14: hein.
0: Moi qui vais l'appeler la police.
14: Ah oui, mais moi je vais l'appeler monsieur la police, hein, y a pas de souci, hein. Moi je vais l'appeler. Hein.
0: Ah bah non, mais moi d'abord.
14: Bon bah moi j'appelle. Hein.
0: Attendez, bah je l'appelle tout de suite.
14: Attendez. C'est grave hein, ce que vous êtes en train de le faire. Hein.
0: Attendez, ça va sonner. Allô?
14: Allô?
16: Oui, bonjour madame, c'est la police.
14: Non mais. Bon.
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14: Oui, allô?
19: Oui, madame Dire.
14: Oui?
19: Oui, bonjour, c'est la Poste, appareil.
14: Oui, bonjour.
19: Bonjour. Dites-moi, nous vous informons que à partir de ce jour, nous ne passons plus vous délivrer le courrier.
14: Ah bon? Pourquoi?
19: Ben, écoutez, madame, j'en ai parlé avec mes collègues, avec nos collègues facteurs et le receveur. Ça fait combien de temps qu'on vous délivre le courrier à cette adresse?
14: Mais j'en sais rien, pourquoi?
19: Ben, ça fait des dizaines d'années, vous êtes d'accord avec moi?
14: Oui, oui.
19: Est-ce que vous nous avez déjà payé un verre, madame? Un verre de blanc, un verre de rouge.
3: Mais à qui?
19: Bah, au facteur. Jamais.
3: Oui, mais est-ce que tout le monde doit payer un verre au facteur?
19: Mais pas tous les jours, mais au moins une fois. Hein, vous pourriez quand même, madame, avoir la gentillesse d'ouvrir une bouteille de vin, même si ça vous... Hein, même si
3: mais j'ai... attendez, mais j'ai pas le temps, moi, les trois quarts du temps, quand les facteurs passent, moi, je suis au magasin.
19: Et mais... alors? Le facteur, il est sur sa tournée, lui?
3: Mais est-ce que dans toutes les maisons, on lui sert un verre à boire?
19: Ah oui, madame.
3: Partout où il passe?
19: Mais bien sûr.
3: Non, mais attendez, est-ce que ma voisine, la coiffeuse, lui paye un verre à boire?
19: Oui.
3: Est-ce que ma voisine, la boulangère, lui paye un verre à boire?
19: Oui.
3: Non, mais j'y crois pas. Oui?
19: Oui, mais pas...
3: Ah.
19: Mais pas tous les matins.
3: Non, mais même pas tous les matins.
19: Mais vous n'avez jamais ouvert une bouteille.
3: Non, mais j'y crois pas. Que vous allez refuser de me livrer le courrier parce que je paye pas un coup à boire au facteur?
19: Oui.
3: Moi, je ne savais pas qu'il fallait de temps en temps. Tous les jours, je proposerai à la factrice de boire un verre, voilà.
19: D'accord.
3: Voilà.
19: Bon, donc...
3: Et comme ça, vous me livrerez le courrier.
19: Non, mais c'est juste une forme de courtoisie quand même. Hein.
3: Non, mais attendez, mais là, vous êtes qui, vous?
19: Moi, je suis Monsieur Lamolle.
3: Monsieur Lamolle.
19: Je suis en charge des relations extérieures avec le public. Donc, je peux assurer ma factrice que à partir d'aujourd'hui, elle pourra...
3: C'est votre factrice qui s'est plainte, en fait.
19: Oui.
3: Oui, bon d'accord. Alors moi j'aurais aussi des choses à dire, hein, parce que j'ai jamais vu ça, parce qu'on ne paie pas un coup à boire à la factrice ou au facteur, qu'on ne va plus nous livrer le courrier. Mais de quel droit vous feriez ça?
19: Bon, écoutez.
3: C'est ça que je ne comprends pas.
19: Ce que je vous propose, c'est de trouver un arrangement. Vous savez ce qu'elle boit, la factrice, déjà ou pas?
3: Ben non, mais j'en sais rien. Mais écoutez, à chaque fois, moi j'ai du monde au magasin. Bon. Elle arrive, elle pose le courrier.
19: Alors, notre factrice, elle est au whisky glace.
3: Alors, le matin, à 9h ou 9h30, il va falloir que je lui paye un whisky glace.
19: Voilà.
3: C'est ça?
19: Oui, madame.
3: Écoutez, monsieur Lamolle, ou Lamotte, Lamolle, hein, vous m'avez dit.
19: Oui.
3: Là, je ne comprends plus. Là, vraiment, c'est vous qui appartenez au PTT qui me demandez de servir un verre d'alcool à la factrice?
19: Oui.
3: Mais à moi spécialement, est-ce qu'elle en demande aux autres? Alors là,
19: oui.
3: Non, moi, j'avoue.
19: Oui, oui, bien sûr. Mais même à l'école maternelle, hein.
3: Et vous acceptez ça et vous trouvez que c'est normal? Et
19: l'essentiel, c'est le résultat. Il faut que le courrier soit délivré, et voilà. Alors, elle n'ose pas vous en demander deux.
3: Pardon? Non, franchement, alors là, non. Là, non, c'est pas possible.
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18: Allô, oui?
21: Bonjour, monsieur, c'est bien le garage?
18: Oui.
21: J'aurais besoin d'un pneu, s'il vous plaît.
18: Oui.
21: Parce que j'ai vu qu'il y avait un pneu acheté, un pneu gratuit.
18: Oui, mais faudrait voir, vous avez vu la publicité, parce que moi, ça me dit rien.
21: Oui, oui, non, mais en fait, je veux dire, c'est que vous, étant garageur, vous pouvez...
18: Garagiste.
21: Comment?
18: Je sais pas, vous m'avez dit garageur.
21: Vous n'êtes pas garageur?
18: Je suis garagiste, pas garageur.
21: Vous êtes sûr?
18: Non, un, je suis pas garageur. Deux, je ne fais pas un pneu acheté, un pneu gratuit.
21: Donc, est-ce que je pourrais avoir un spécialiste?
18: Il y a un spécialiste du pneu ici? Je vais vous le passer, hein.
21: Ah, bah merci.
22: Allô, bonjour.
21: Oui, bonjour madame.
22: Alors, le problème, c'est que l'opération un pneu acheté, un pneu offert ne le fait pas nous.
21: Ouais, mais enfin, si les autres le font, je vois pas ce qui vous empêche de le faire en même temps.
22: Je vous demande pardon?
21: Non, mais c'est que vous avez pas de pneus en stock, c'est ça, en fait. Vous avez...
22: Ah si, des pneus, j'en ai.
21: Non, mais dites-le moi franchement, je vous comprendrai.
22: D'accord, bon alors, j'ai pas de pneus.
21: Ah, bah voilà, bah fallait le dire.
22: Voilà.
21: Bon, et du coup, si je commande?
22: Attendez, je veux dire, c'est quand même pas compliqué ce que je dis. Hein.
21: Je comprends bien que vous avez des délais de...
22: Non mais peu importe que j'ai des délais, pas de délais, je ne peux pas vous faire un pneu acheté, un pneu offert.
21: Pas de précipitation, moi mes pneus pour le moment ils sont corrects.
22: Attendez monsieur, parce que mon responsable qui est en train de me regarder bizarrement, je vais vous le passer. Comme ça,
21: ah bah merci.
22: Il vous expliquera mieux que moi, je sais
21: ah
22: pas.
21: Ah bah ouais.
23: Oui allô?
21: Allô?
23: Attendez, je comprends pas. Mais le pneu gratuit de quoi? Où?
21: Je sais pas si c'est Ford ou Renault.
23: Ah oui mais attendez, mais moi j'adhère pas à ça moi.
21: Peut-être Citroën alors?
23: Ah non.
21: Toyota?
23: Ah mais j'en sais rien.
21: Alpha Romeo, non?
23: Mais attendez, monsieur, mais j'adhère pas à cette opération-là, monsieur.
21: Vous n'y mettez pas du vôtre, hein?
23: Bah, j'y mets pas du vôtre, mais attendez, monsieur, mais vous êtes marrant. Vous m'appelez, vous me demandez un pneu gratuit, un pneu acheté, et puis vous me citez toutes les marques de la Terre. On va y passer toute la journée aussi, hein? Dans quelle langue il faut vous le dire?
21: Sinon, vous pouvez peut-être aller le récupérer chez celui qui fait l'opération, le pneu gratuit.
23: Je vous le dis depuis tout à l'heure, monsieur, je ne sais pas qui fait cette opération.
21: C'est pas Chevrolet par hasard?
23: Arrêtez de leur citer toutes les marques.
21: Et Peugeot, vous avez regardé pour Peugeot?
23: Non.
21: Non? Bah regardez pour Peugeot, c'est peut-être Peugeot.
23: Et alors?
21: Comme ça, vous allez chez Peugeot?
23: Ça commence à bien faire, hein. On va arrêter avec ça. Hein. Je vais pas passer mon temps à aller voir dans tous les concessionnaires du coin, hein, et puis en plus, aller chercher un pneu chez eux. Non, mais attendez...
21: Parce que moi, ça m'arrangerait bien, si vous voulez, parce que dans le sens où, comme ça, vous rapportez le pneu et je viens le chercher chez vous.
23: Je crois que ça va pas là. Hein.
21: Je passe, je prends le pneu, je repars, il y en a pour 10 secondes, hein, ça va pas non plus vous bouffer la journée.
23: Ah bah si, moi ça va falloir que j'aille chercher le pneu, mais s'il y a des clients qui viennent à ce moment-là, je fais quoi moi?
21: Ah bah si vous voulez, moi je peux garder le garage pendant ce temps.
23: Non. Allez, si bon, monsieur, hein. Vous vous débrouillez.
21: Non, mais si vous voulez, vous le savez quoi? Moi, je vous garde le garage et puis après, on se met d'accord sur le prix.
23: Vous foutez de ma gueule, là?
21: Non, mais je vous prendrai pas cher, en plus, hein.
23: Vous foutez de ma gueule? Bah, attendez, bon, allez, bonne journée, monsieur.
21: Non, mais je passe.
23: C'est assez duré, hein, cette histoire-là. Hein.
21: Non, mais.
23: Débrouillez-vous pour aller chercher votre pneu, hein.
21: Et est-ce que ce serait pas chez Dacia?
23: Oui, bon, allez, monsieur.
21: Sinon, vous pouvez peut-être passer chez Honda, non?
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5: Vous écoute.
6: Oui, bonjour madame.
5: Bonjour monsieur.
6: Madame.
5: Oui.
6: Très bien, c'est les Ilotiers, l'appareil du 19e.
5: Oui.
6: Est-ce que vous avez allumé la télévision là ce matin?
5: Ben j'ai une télévision allumée, oui.
6: Bon, est-ce qu'elle marche bien?
5: Non, c'est un petit peu brou, enfin, pas si bien que, pas si net, quoi.
6: Ouais, d'accord. Bon, ben je vois ce que c'est. Je vais tout vous expliquer, madame, hein.
5: Oui, je vous écoute.
6: On a des collègues qui surveillent le toit avec les jumelles et qui essayent d'apercevoir ce qui se passe.
5: Oui.
6: On voit un homme, apparemment, d'un certain âge, hein.
5: Ah bon?
6: Qui est grimpé sur le toit et qui utilise votre antenne de télévision.
5: Ah bon?
6: Ouais, parce que vous savez que quand vous vous mettez la télé, l'antenne devient chaude. Et d'après ce qu'on voit dans la jumelle, vous avez donc ce monsieur qui est en train de faire cuire quelque chose, on voit pas très bien ce que c'est, sur l'antenne de télévision.
5: Ah bon, c'est bien.
6: Voilà.
5: On verra tout.
6: Oui, mon collègue me signale qu'il a un téléphone portatif à portée de la main.
5: Oui.
6: Donc on a repéré son numéro de téléphone.
5: Oui.
6: On va vous le faire passer.
5: Oui.
6: On va faire basculer la ligne téléphonique, comme ça vous allez la voir. Essayez de savoir ce qu'il est en train de fabriquer sur l'antenne de télé.
5: Oui.
6: Hein? Et alors, on va faire un mot de passe, comme ça vous aurez le signal. Pour que vous puissiez nous reparler, parce que nous on reste en ligne avec vous, hein, vous n'avez qu'à dire 33.
5: D'accord.
6: Et comme ça, vous nous reprendrez. Hein.
5: Oui, d'accord.
6: Je compose le numéro, madame. Hein.
5: Oui.
13: Allô?
5: Allô, j'écoute.
13: Oui, bonjour, madame.
5: Bonjour, monsieur. Je voulais savoir, qu'est-ce que vous faites sur le toit?
13: Ben, je suis en train de faire ma petite cuisine.
5: Et pourquoi vous faites la cuisine sur un toit, vous?
13: Ben, figurez-vous que mon grille est tombé en panne.
5: Ben oui, mais c'est pas une raison, parce que votre grille est tombée en panne pour faire votre cuisine sur un toit, voyons.
13: Ben écoutez, madame, j'avais acheté des saucisses, vous savez, de la saucisse de Strasbourg et de la merguez.
5: Oui.
13: Et j'ai transformé votre antenne de télé.
5: Oui, c'est pour ça que mon antenne, il y a quelque chose qui marche pas dans ma télé. Je trouvais ça tout à fait anormal. Alors je me suis dit, qu'est-ce qui se passe? Alors je voulais savoir ce que vous faisiez là-haut.
13: Eh ben, je fais cuire des merguez sur l'antenne de la télé.
5: Ben oui, je vous dis pas, monsieur, mais enfin, vous avouerez que j'ai pas une place pour aller faire cuire des saucisses et des merguez sur un toit.
13: Ben oui, mais j'ai plus de grill.
5: Ben, mais écoutez, monsieur, alors voyons, réfléchissez. Qu'est-ce que c'est que ces façons de monter sur un toit pour faire cuire vos saucisses?
13: Attendez, vous permettez, parce
5: que... Oui, je vous écoute.
13: Il faut que je surveille.
5: Bon. Alors, qu'est-ce que vous comptez faire? Vous continuez de griller vos saucisses ou quoi? Et vous redescendez ou pas?
13: Attendez, parce qu'après, il faut que je nettoie bien, parce que ce soir, j'ai un poulet.
5: Ah bon? Parce que vous comptez monter le soir aussi, faire cuire votre poulet?
13: Ben oui, parce qu'avec l'antenne de télé, ça fait broche.
5: Ah ben c'est bien.
13: Ça fume, attendez, madame, parce qu'il y a de la fumée partout, là.
5: Ben oui, il y a de la fumée, mais moi, je marche plus, hein. Faire cuire sur des antennes de télé, sur un toit, voyons. Alors, réfléchissez, monsieur, hein.
13: Oh mon Dieu, il y a toute la graisse qui coule là.
5: Bah ça... oui, il y a toute la graisse, vous vous rendez compte? Puis alors vous allez dégueulasser le toit. Non, bah, ça va pas. Ah non, non, vous arrêtez immédiatement. Hein. Bah, puis vous n'avez pas intérêt à remonter ça parce que... Ah non, non.
13: Bah, ce soir, j'ai invité des amis.
5: Bah je m'en fous, moi. Mais vous avez invité des amis, est-ce que c'est une raison pour venir faire cuire votre poulet sur le toit? Vous n'avez qu'à le faire cuire dans une rôtisserie, votre poulet. Vous avez en bas, vous le ferrouriez, il y a un mec qui va vous le faire cuire, votre poulet.
13: Il n'a pas la télé, lui.
5: Mais je ne vous parle pas de monter sur son toit.
13: Oui, mais l'antenne de télé, ça donne du goût, voyez-vous.
5: Mais je m'en fous, moi, ça vous donne du goût. Mais ça marche pas, ça. Bon, j'appelle la police, hein, ça suffit. 33.
6: Oui, je vous écoute, madame.
5: Oh, bon non, alors. Il va remonter ce soir parce que l'antenne de télé donne du goût à son poulet.
6: Bon, alors écoutez, vous savez ce qu'on va faire? On va lui donner une leçon. Est-ce que vous avez votre télé, là?
5: Oui.
6: On va mettre votre télé à fond. Et comme ça va chauffer, ça va faire flamber ses saucisses, comme ça, il ne pourra pas les bouffer. Ça va lui donner une bonne leçon.
5: Comment je dois faire? Je dois machiner le son le plus fort pour chauffer?
6: Voilà.
5: D'accord, ne quittez pas.
6: Ouais, monsieur Ledoux, qu'est-ce que vous faites là-haut?
13: Ben, je fais cuire mes petites saucisses.
20: La famille et la photo à l'honneur cette semaine dans le juste prix.
5: Allô? 33.
6: Oui, allô?
5: 33.
6: Oui, allô?
5: Oui, j'ai mis la télé à fond.
6: Ouais, on entend ça, ouais. Et allez la baisser maintenant, on va voir ce que ça donne là-haut.
5: D'accord.
13: Qu'est-ce que c'est que ce bordel?
5: Prends-toi.
6: Oui, madame, je vous écoute.
7: Bon, bah, j'ai baissé. Qu'est-ce qu'il en advient?
6: On va voir ce que ça va donner là-haut, hein.
7: Oui.
6: Je vous le repasse.
8: Oh, ma merde, alors.
7: Qu'est-ce qu'il y a?
8: Ben, elles ont flambé, mes saucisses.
7: Elles ont flambé, vos saucisses?
8: Ben oui.
7: Oui, ben, je vous dis pas, mais moi, j'ai mis ma télé à fond. Hein? Comme ça, ça flambe sous vos saucisses. Et si vous recommencez ce soir, je remettrai ma télé à fond et votre poulet sera brûlé. Bon, et allez faire cuire vos saucisses ailleurs, hein.
8: Bon, ben, écoutez, madame, vous m'entendez?
7: Oui, je vous écoute.
8: Je vous ai compris.
7: Bon, ben, j'espère bien que vous m'avez compris, hein.
8: Ce soir, je fais pas de poulet.
7: Eh ben, vous ferez ce que vous voulez.
8: Oui, mais... je vais faire de la sardine grillée.
7: Eh ben, non, mais ça va pas.
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11: Bonjour.
21: Bonjour monsieur, c'est bien le bureau de tabac?
11: Oui.
21: Monsieur Martin, à l'appareil, j'ai acheté des jeux à gratter chez vous.
11: Oui.
21: Mais alors, il y a un problème.
11: Comment ça, un problème?
21: Parce que j'ai pris 4 jeux à gratter.
11: Oui.
21: Donc les 3 premiers étaient perdants, ok.
11: Oui.
21: Mais le 4e aussi. Alors qu'ils disent qu'il y a une chance sur 4 de gagner.
11: Oui.
21: Donc avec 4 tickets, ça veut dire que le 4e est gagnant.
11: Ah oui, bah alors là, ça n'a rien à voir. C'est juste une probabilité.
21: Bah je pense surtout que vous vous êtes trompé, vous m'avez pas filé la bonne série, parce que les numéros se suivent même pas sur les tickets.
11: Ah non, mais on se trompe pas. Nous, on déchire des tickets.
21: Comment ça, vous déchirez les tickets?
11: Eh bah, on les découpe.
21: Ah oui, je vois, vous triez, comme ça vous mettez les bons d'un côté et les perdants de l'autre.
11: Ah
21: et...
11: bah oui, évidemment. Oui, on garde tous les tickets gagnants de côté, pour nous, d'ailleurs.
21: Ah bon?
11: Non mais, monsieur,
21: oh
11: on va...
21: Oh bah alors, celle-là, elle est belle.
11: Mais non mais, on va pas garder, on sait pas quels sont les tickets gagnants.
21: Bah oui, forcément, si vous découpez, vous mélangez tout, ça fausse complètement les 4e tickets. Non mais, ça explique pourquoi vous vous êtes trompé sur mon ticket.
11: Il y a un ticket qu'on s'est trompé, sur quoi?
21: Bonjour monsieur, donc vous êtes au courant qu'il y a un ticket que vous vous êtes trompé, super.
11: Non, je suis pas au courant, non.
21: Bah, c'est ce que je disais, j'achète 4 tickets, il y a une chance sur 4 de gagner, donc le 4e ticket, il est gagnant.
11: Alors, c'est pas parce qu'il y a marqué sur vos jeux à tickets que sur 4 c'est gagnant qu'il y a forcément les 4 gagnants, hein.
21: Ah bah non, je me connais quand même un peu en calcul mentaliste, 1 sur 4, ça veut pas dire 4 gagnants, ça veut dire que le 4e est gagnant.
11: Non mais même, c'est pas parce que vous avez pris 4 tickets que vous allez forcément gagner sur une chance sur 4, monsieur.
21: Bah si.
11: Bah non.
21: Bah si.
11: Bah non, monsieur.
21: Bah si, monsieur. C'est du mathématisme.
11: Mais vous savez quoi? Vous avez qu'à... Il y a un numéro de la Française des Jeux. Appelez-les et vous allez voir ce qu'ils vont vous dire.
21: Oh ben je sais. Ils vont me dire que vous vous êtes gouré en me filant un 4e ticket perdant.
11: Mais non, ils vont pas vous dire ça, monsieur. Non mais arrêtez.
21: Non mais après, ça arrive de se tromper. Je dis pas que vous avez fait exprès.
11: Écoutez, vous êtes pas content.
21: Ah, c'est un autre.
11: Oui, c'est une autre personne.
21: Pardon monsieur, mais votre collègue, il m'a pas donné les bons...
11: Ma collègue. Alors déjà, c'est pas ma collègue, mais ma patronne.
21: Oui, si vous voulez, mais enfin le monsieur que j'avais avant là.
11: Le monsieur.
21: Ouais, il m'a pas donné les bons tickets.
11: Eh ben c'était une madame.
21: Oh oui, si vous voulez. Donc je vous rapporte quel ticket? Juste le 4e, les 4?
11: Non, mais et c'est pas la peine de me ramener le 4e, le 3e et le 2e, c'est comme ça. Vous êtes pas...
21: D'accord, donc je vous rapporte que le premier.
11: Merde.
21: Bon, je prends les 4, ce sera plus simple, on verra après.
11: Allô?
21: Ah, ça c'est le monsieur d'avant, ça.
11: Non mais c'est madame déjà, arrêtez de m'appeler monsieur, j'ai pas de couilles entre les jambes.
21: Oh bah pardon, je suis au téléphone, je pouvais pas voir.
11: Mais si on vous dit que ça ne sert à rien de faire de 4 dames gagnants ou 3 gagnants ou j'en sais rien, c'est pas possible. Alors arrêtez.
21: D'accord, eh ben je vais en reprendre 4 autres.
11: On vous explique des choses, vous comprenez pas, moi c'est pas ma faute si vous êtes teubé à un moment donné. Hein.
21: Non mais cette fois-ci vous me filez 2 gagnants.
11: Stop.
21: Comme ça rattrape le 4e que vous m'avez pas filé.
11: Vous me gonflez.
21: Non mais en gros vous me donnez 4 tickets dont 2 4e.
11: Mais monsieur, il y a pas de 4e. Vous comprenez? Il y a pas de 4e.
21: Oh, si ça vous arrange, vous me filez des 8e. Moi, du moment que ça gagne.
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24: Allô?
6: Oui, bonjour madame.
24: Oui.
6: Oui, bonjour, c'est France Télécom à l'appareil.
24: Oui.
6: Dites-moi, vous n'avez pas eu des problèmes de réception dernièrement?
24: Non.
6: Parce que, apparemment, d'après le dispositif nouveau de nos relais antennes, vous aviez quand même un fort risque en degré 6 en potentiel de radiation.
24: Oui.
6: Vous êtes sûr qu'on n'ait rien sorti de nouveau dans son téléphone?
24: Ah non.
6: Bon, on va faire...
24: Je ne peux pas être embêté.
6: Là, vous êtes actuellement, vous avez un signal de 1530.
24: Oui.
6: Hein, c'est-à-dire que c'est un signal qui est quand même élevé.
24: Ben, j'en sais rien, moi. Je ne connais rien.
6: Non, mais c'est pour vous expliquer, vulgariser un peu notre propos. Donc, ce qu'on va faire, c'est qu'on va monter le signal là tout de suite à 1700.
24: D'accord.
6: Donc vous allez me dire si vous ressentez quelque chose. Est-ce que vous pouvez avez quelque chose à mettre sur la tête pour protéger un peu des radiations?
24: Non.
6: Cellulose ou vous voyez un papier celluloïde, un papier toilette par exemple. Vous avez
24: ça? Je vais chercher ça.
6: Merci beaucoup. On va passer le chers auditeurs de 1530 à 1700. Jean-Baptiste, vous montez s'il vous plaît le signal. Ah, tu vas en PHR. Tu vois,
24: voilà.
6: Ben, je suis à 1543. D'accord. Allô?
24: Oui.
6: Oui. Alors, vous avez un rouleau de papier hygiénique?
24: Ouais.
6: C'est ça. Alors, vous le dépliez et vous l'enroulez
19: à partir de, donc, du visage, vous voyez, à partir de la bouche, jusqu'au front et jusqu'aux cheveux, pour vous protéger des radiations.
24: Mm-hmm.
19: Vous commencez par la bouche, puis vous entourez à partir du bas vers le haut. Hein. La mm-hmm. bouche, le nez... 1600. On est à 1600 là maintenant, premier stop. Ok, pas de radiation. Mm-hmm.
24: Ça y est, je suis protégé.
19: Alors, vérifions s'il vous plaît. Le papier toilette, vous l'avez enroulé comment là?
24: Je l'ai enroulé autour de la tête, entre mes oreilles, les cheveux et puis la bouche, le nez.
19: Le nez, tout est protégé?
24: Oui.
19: Donc vous savez, un peu comme une momie quoi?
24: Oui.
19: Vous voyez?
24: Mm-hmm.
19: D'accord, c'est du double épaisseur vous avez mis?
24: Oui.
19: D'accord, rose, blanc?
24: Il est blanc.
19: Il est blanc, d'accord. Alors maintenant, on va faire un essai, madame. Vous allez gonfler, on va en voir en réception, hein, donc tu vas passer à 1780. Allô, allô?
24: Oui, je vous entends plus.
19: Vous n'entendez plus, voilà, d'accord.

0: Non. Il n'y a pas une marque marron ?
1: Non.
0: Bon, ben écoutez, madame, vous n'avez rien. Mm-hmm. Votre ligne est en sécurité. Qu'est-ce qu'on dit à France Télécom ?
1: Merci.
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4: Oui, allô ?
5: Bonjour, monsieur, c'est bien la boulangerie ?
4: C'est pas monsieur, c'est madame.
5: Ah, c'est pas la boulangerie ?
4: Si, c'est la boulangerie.
5: Monsieur Martin, à l'appareil, des chantiers Martin.
4: Des chantiers Martin ?
5: Oui, on va commencer des travaux juste à côté de chez vous.
4: Oui.
5: Et je vais installer une partie des baraquages dans le magasin.
4: Dans le magasin ? Moi, je suis pas au courant, hein.
5: Ah, mais c'est normal que vous êtes pas au courant. C'est parce que je vous avais pas prévenu.
4: Ouais.
5: Mais bon, c'est juste une cabine WC.
4: Une cabine ?
5: Oui, vous savez, les toilettes de chantier, quoi.
4: Je vais mettre une cabine de toilette dans le magasin.
5: Bah, pardon, mais il fallait bien que je la mette quelque part.
4: Bah, c'est pas comme si que c'était pour nous que vous alliez faire des travaux, monsieur.
5: C'est pas comme si que c'était pour vous, mais c'est comme si que vous pourrez aussi en profiter.
4: Non, merci, on a des toilettes, monsieur.
5: Oui, alors, pour les gens de la boulangerie, j'ai prévu des toilettes, mais à l'extérieur.
4: Nous, on va aller à l'extérieur. Non, vous, gars, vont à l'extérieur. Nous, on reste à l'intérieur, monsieur.
5: Ah bah non, moi, j'ai prévu de vous installer des urinoirs portatifs à l'extérieur, devant le magasin.
4: Oh non, mais moi, je prends pas d'urinoir, monsieur. Moi, je travaille à l'intérieur. J'ai des clients. Je peux pas sortir dehors pour aller faire pipi.
5: Non, mais on mettra un drap ou un paravent.
4: Oh bah, c'est hors de question, monsieur. Je n'irai pas dehors pour aller faire pipi pour vos ouvriers.
5: Pardon, l'idée, c'est pas de faire pipi pour mes ouvriers.
4: Non.
5: C'est de faire pipi pour
4: j'ai
5: vous.
4: J'ai pas besoin d'urinoir, moi. J'ai des toilettes. Je ne sors pas dehors pour aller faire pipi, monsieur.
5: Bon, dans ce cas, je vous l'installe dans la boulangerie à côté de la caisse.
4: Oui, bah, bien sûr, on va mettre un. Bah oui, pourquoi pas.
5: Eh, comme ça, vous aurez pas besoin de sortir.
6: Allô ?
5: Bonjour monsieur, c'est ce que je disais.
6: J'ai pas compris, vous voulez même foutre à toilette dans ma boulangerie ? Mais vous êtes cinglé ou quoi là ?
5: Non mais c'est juste une cabine WC, c'est ce qu'on appelle une cacabine dans
6: non,
5: le métier.
6: Non, je ne veux pas vous demander à votre patron qu'il vienne.
5: Ah bah justement, mon patron est à côté de moi.
6: Eh ben vous lui dites...
5: Oui, attendez, je lui explique, bougez pas.
6: Ah non.
5: Monsieur le patron Martin, alors... je suis en ligne avec le monsieur de la boulangerie, il est d'accord pour qu'on installe les water dans son magasin.
6: C'est quoi ? Quoi ? Vous avez dit quoi ?
5: Ah oui, non, pardon, je préfère dire au patron que vous êtes d'accord.
6: Non, je suis pas d'accord.
5: Bah oui, sinon ça va me retomber dessus, merci.
6: Alors là, rien à foutre, vous ne rentrerez pas mettre une cabine de toilette dans ma boulangerie. C'est impossible.
5: Ça vous fait quand même un plus client dans le magasin.
6: Non, ça me fait pas un plus client, là. Je vais avoir des toilettes.
5: Bah oui, comme ça, ils pourront eux aussi en profiter.
6: Et alors, non ! J'ai dit non, il n'y a pas question. Hein.
5: Non, mais rassurez-vous, dans la cabine de la boulangerie, vous aurez que les gars du chantier. Les autres, ils vont dehors.
6: Mais monsieur, vous êtes inconscient. Mais j'ai une hygiène qui passe, ils m'engueulent. Et moi, j'ai un prosbane. J'en ai rien à foutre, vous vous débrouillez avec la maison d'à côté. Point à la ligne. Et vous mettez pas ça chez moi.
5: Dans ce cas, ce qu'on peut faire chez vous...
6: Vous ne faites rien chez moi, monsieur.
5: Non, mais j'ai mieux.
6: Non.
5: Si, dans la boulangerie, on va mettre des pissotoirs qui sont beaucoup moins encombrants.
6: Non, je veux rien, monsieur. Moi, j'en ai rien à foutre. Je suis chez moi. C'est ma boulangerie, c'est à moi. Vous vous débrouillez, c'est votre business. Bon,
5: c'est gentil, mais je dirais plutôt que c'est notre business.
6: Ouais, et puis quoi encore? Non, mais vous vous occupez de vos gars, vous foutez pas de ma gueule, non? Eh, c'est mon business, c'est mes filles, c'est ma boulangerie. Vous vous démerdez avec votre personnel, non, mais... Attendez, hein, vous nous connaissez pas, hein.
5: D'ailleurs, vous savez quoi? Pour vous prouver mes bonnes intentions, je vais même vous installer un jacuzzi.
6: Ouais, et puis quoi encore? Non, mais j'ai pas besoin de votre jacuzzi. J'ai besoin de rien de chez vous.
5: Pardon, mais ça va quand même être une belle ambiance dans la boulangerie quand vous pourrez accueillir vos clients dans notre jacuzzi.
6: Ouais, bah là, bah oui, bah voyons donc. Puis quoi encore? Non, mais...
5: Puis quoi encore qu'on pourrait peut-être rajouter un petit terrain de pétanque à côté?
6: Non, mais vous foutez pas de ma gueule!
5: Ou alors un mini-golf?
6: Vous foutez de ma gueule, là?
5: Ah, alors ça dépend. Vous voulez que je vous réponde franchement?
6: Non!
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8: Allô?
9: Oui, bonjour monsieur. L'inspection d'académie à l'appareil.
8: Oui.
9: Nous sommes bien à l'école privée de garçons.
8: Oui.
9: Ah, très bien. Je vais vous passer l'inspecteur d'académie. Hein.
8: Si.
9: Inspecteur. Il y a deux communications pour vous. Il y a l'école privée de garçons et votre neveu. Mon neveu. Laissez-moi tout seul. Hein. Refermez la porte, merci. Mon neveu et l'école. Très bien. Je vous remercie. Allô?
8: Allô, oui.
9: Mais t'es fou de m'appeler, là.
8: Excusez-moi.
9: Tu veux que j'ai des histoires ou quoi?
8: Excusez-moi, je ne suis pas votre neveu, monsieur. Bon. Je suis l'école privée de garçons, hein. Oui. Excusez-moi, monsieur l'inspecteur.
9: Bon, dis-moi, très rapidement, ce soir, je ne peux pas venir te chercher.
8: Non.
9: Attends, je prends... Ne quitte pas, je prends mon calepin.
8: Excusez-moi, monsieur l'inspecteur. Je suis désolé, vous me prenez pour votre neveu et je suis le directeur de l'école privée, monsieur l'inspecteur.
9: Alors, écoute bien jusqu'au bout ce que je vais te dire parce que je ne veux pas que l'autre entende. Figure, imagine le scandale si ça savait.
8: Mais oui, mais excusez-moi, monsieur l'inspecteur, je suis désolé. S'il vous plaît, hein, ne continuez pas, je ne suis pas votre neveu, monsieur l'inspecteur.
9: Écoute-moi bien, je suis sur une autre ligne, il faut que je parle avec le directeur d'une école.

0: l'école privée.
1: Ben oui, je suis le directeur de l'école privée, monsieur l'inspecteur.
0: On m'a mis en dédoublement d'appel, surtout ne dis rien, je ne peux pas t'entendre. Écoute bien, ce que je vais dire avant, écoute bien, surtout ne dis rien. Ma femme a trouvé un caleçon qui ne m'appartenait pas dans ma voiture. Tu as dû l'oublier par mégarde. Alors écoute, il faut que... Je ne sais pas comment on va régler ça. Attends, quitte pas. Je prends l'autre ligne, une seconde. Allô ?
1: Allô, monsieur l'inspecteur ?
0: Oui, monsieur. Bonjour, monsieur. C'est bien l'école ?
1: Excusez-moi, monsieur l'inspecteur, mais...
0: Comment ça, Patrick ? Tu n'es pas sur l'autre ligne ?
1: Non, je suis...
0: Tu es Patrick, alors qui est de l'autre côté ?
1: Alors,
0: ça fait 2 minutes que je suis en ligne avec quelqu'un. Attends,
1: oui.
0: Ne quitte pas, Patrick, hein, ne quitte pas. Allô ?
1: Allô, oui, monsieur l'inspecteur.
0: Oh, merde.
1: Oui, mais non, ça n'est pas grave. Hein. Écoutez, je garderai ça pour moi, mais j'ai beau vous appeler, vous supplier de ne pas continuer, et puis vous ne m'écoutez pas. Hein, je ne sais pas, vous êtes ennuyé, mais je ne peux pas vous...
0: Oh, merde.
1: Non, mais ça n'est pas grave, monsieur l'inspecteur, je vous en prie. Hein.
0: Oh, quelle catastrophe.
1: Mais non, monsieur l'inspecteur, je vous assure que je suis désolé... Hein.
0: Oh, c'est ma carrière qui s'enfuit.
1: Mais non, absolument pas. Je garderai totalement ça pour moi. Je vous assure que je suis très ennuyé, là.
0: C'est en toute humilité que je vous demande pardon.
1: Oui, mais je vous en prie, monsieur l'inspecteur. Mais ça y est, c'est effacé, c'est oublié.
0: Je me mets à genoux, je bats ma coule.
1: Mais ça n'est pas grave, monsieur l'inspecteur. Je vous assure que ça n'est pas grave.
0: Patrick, je suis un homme fini. Ben, bien sûr, il va. Comment ça, tu crois?
1: Je vous assure, c'est oublié.
0: Oui, mon amour, je sais, mais il va certainement pas avaler ça.
1: Mais si.
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3: Bonjour, vous êtes bien au commissariat de... Ne quittez pas, nous avons traité votre appel.
4: Bonjour.
5: Oui, bonjour madame, c'est bien le commissariat ?
4: Oui.
5: Je vous appelle parce que j'ai entendu aux infos qu'ils allaient peut-être interdire la fessée en France.
4: Oui.
5: C'est pour ça que je voulais l'avis de quelqu'un qui connaît un peu la loi, parce que je voulais savoir ce que légalement je pouvais faire à la place.
4: Que je vous dise, moi, gronder l'enfant.
5: Ah non, pas pour un enfant, pour les adultes, je demandais en général, en fait.
4: Pour les adultes.
5: Oui.
4: Mais c'est pour donner une fessée à qui?
5: Bah ça dépend, ça peut être un collègue, ça peut être...
4: Vous êtes sérieux, là? Bah écoutez...
5: Parce que j'ai vu dans un épisode de Navarro, je crois, il disait qu'il mettait des coups de bottin.
4: Oui, alors Navarro, ça a déjà plus de 20 ans, pour commencer.
5: Ouais.
4: Et c'est de la télévision, monsieur, ce n'est pas la réalité.
5: Pourquoi vous parlez de télé-réalité? Je vois pas le...
4: Non, la différence entre la télé et la réalité.
5: Oui, genre comme les ch'tis, les marseillais, tous ces trucs-là.
4: Non, c'est pas ce que je dis.
5: Bah vous me parlez de la télé-réalité.
4: Là, je vous parle pas de télé-réalité.
5: Bah, et du coup, comment je fais?
4: Comment vous faites?
5: Bah oui.
4: Si les gens sont pas ok, c'est très simple. Ils font comme vous, ils regardent la télé, donc ils déposeront plainte contre vous. C'est aussi simple que ça.
5: Vous donnez suite sur un truc comme ça ou pas?
4: Bah, bien sûr, c'est un délit.
5: Même une fessée?
4: Bien sûr.
5: Et si je mets une moufle?
4: Ah bah c'est pareil.
5: Parce que moi, mon beau-frère, il m'a dit que comme il y avait pas d'empreinte, on pouvait pas après porter plainte.
4: Non, c'est pareil. Par contre, je vais vous laisser, monsieur, parce que j'ai un petit peu de travail.
5: D'accord, bah je peux avoir peut-être un caporal, quelqu'un qui pourrait me...
4: Un caporal, vous êtes en police, monsieur.
5: Bah, un sergent, je sais pas.
4: Ne quittez pas.
5: Merci.
6: Bonjour. Oui.
5: Oui, bonjour madame. Oui. J'ai entendu que la fessée risquait d'être interdite en France.
6: La quoi?
5: La fessée.
6: Ah, la fessée! Je ne pratique plus!
5: Allô?
6: Oui.
5: Oui.
6: Bah là, pour l'instant, on ne sait pas spécialement, là, pour l'instant. Hein.
5: Qu'est-ce qui se passe?
6: Non, c'est un collègue qui...
5: Donc, pour le moment, vous continuez à administrer des fessées, par exemple, en interrogatoire ou des trucs comme ça?
6: Ah, des fessées en interrogatoire? Non, pas du tout, non. Vous parlez par rapport à nous, aux interrogatoires.
5: Il doit vous arriver parfois de mettre une fessée à un suspect pour le faire parler, par exemple.
6: Non, je suis désolé, non.
5: Jamais?
6: Non, moi ça m'arrive pas.
5: Bah, peut-être votre collègue, parce qu'il disait qu'il a arrêté. Là.
6: Ah non, mais même mon collègue.
5: Non, mais parce que s'il le faisait avant, qu'est-ce qu'il fait maintenant?
6: Mais par rapport à qui?
5: Bah, par rapport, je vous dis, par exemple, à des collègues.
6: Ah non, c'est la fessée par rapport aux parents.
5: Ah non, moi je parlais au niveau des adultes.
6: Au niveau des adultes?
5: Oui. Qu'est-ce que vous me conseillez à la place? Parce que du coup, il me faut un truc légal à la place.
6: Non, mais je sais pas, là, c'est vraiment bizarre votre question. Hein.
5: Ou alors en intervention. J'imagine qu'en intervention, parfois, vous attrapez un bandit, tac, vous lui collez une fessée pour l'immobiliser.
6: D'accord.
5: Non,
6: non, pas du tout, non.
5: Ah bon, je pensais, parce que j'ai vu un...
6: C'est pas...
5: Dans les experts...
6: Je suis pas... Comment ça s'appelle? Je suis pas quand même à la radio, là.
5: Ah non. Bah, il manquerait plus que ça.
6: Ah bah, je sais pas, je me pose des questions.
5: Ah bah, ce serait une drôle d'idée, ça.
6: Donc...
5: Et admettons, si jamais vous étiez à la radio, par exemple.
6: Oui.
5: Vous diriez laquelle?
6: Je dirais laquelle. Et après, je gagne quelque chose. Non, après, je dirais, je sais pas, moi, énergie.
5: Non.
6: Je cherche la radio. Vous êtes qui, déjà, là?
5: Ah bah, je vous ai pas dit.
6: Non,
5: je m'appelle Martin.
6: Martin.
5: Voilà.
6: Rire et chanson.
5: Bravo.
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8: Oui, la poste.
7: Poste Service Distribution, je vous écoute.
0: Bonjour, monsieur.
7: Madame.
0: Madame Ledoux à l'appareil.
7: Oui.
0: Je voudrais des nouvelles de mon facteur.
7: De quel facteur?
0: Je connais pas, moi. C'est
7: celui... Oui, mais moi, où est-ce que vous habitez? Je vous connais pas non plus, hein.
0: Non, rue de Valdois.
7: Rue de Valdois? Qui c'est qui fait la tournée, rue de Valdois? Oui. Oui, pourquoi? Qu'est-ce qui se passe, madame?
0: Ben, écoutez, il n'est pas passé, enfin...
7: Il n'est pas passé?
0: Si, il passe de plus en plus en retard.
7: Et il... Ben, écoutez, c'est qu'il a, il y a du travail sur sa tournée, et donc il va pas... À quelle heure il passe habituellement?
0: Oh ben, il passe vers 9h, 9h30.
7: 9h, 9h30, puis il n'est pas passé aujourd'hui?
0: En général, il passe à 9h, 9h30, mais là, il passe de plus en plus en retard.
7: Il vient de plus en plus en retard? Ah bon, comment ça se fait?
0: Ça ne sert à rien, moi.
7: Vous savez pas?
0: Je sais qu'il s'arrête chez ma fille tous les matins.
7: Ah, oui.
0: Qui habite deux numéros avant. Hein.
7: Mm-hmm.
0: Mais avant, ça durait 5 minutes, là.
7: Oui.
0: Et puis maintenant, il vient une demi-heure en retard.
7: Ah bon? Il reste un peu plus tard chez votre fille, alors?
0: Oui.
7: Ah ouais? Et vous...
0: Oui. Il passe chez moi après être allé chez ma fille.
7: Ah ouais, d'accord.
0: À 9h30, il est chez ma fille.
7: Ouais.
0: Alors, je crois que ma fille lui donne des cours de Kama Sutra ou quelque chose comme ça. C'est une langue du oriental, m'a-t-il dit.
7: Ah bon?
0: Oui.
7: Alors là, excusez-moi, mais ça me surprend quand même qu'il prenne des cours sur sa tournée. C'est quand même pas normal. Hein.
0: Mais c'est pour ça que je vous appelle.
7: Ben, on va surveiller on va le surveiller un peu et puis on va lui demander ce qui se passe, vraiment, et puis le surveiller.
0: Il arrive chez ma fille toujours juste après que son mari soit parti, hein, mon gendre, hein.
7: Oh là là, alors, bon, ah bon.
0: Oui, parce que ma fille m'a dit qu'il était très appliqué.
7: Pardon?
0: C'est très compliqué, hein, m'a-t-elle dit. Parce que il paraît qu'il faut être une fois à genoux, une fois accroupi. Oui, c'est ce que ma fille m'a dit.
7: Ouais, bon, ben écoutez, vraiment...
0: Qu'est-ce qui vous fait rire?
7: Excusez-moi, mais non, parce que... collègue...
0: C'est une nouvelle langue ou quoi? Allô.
7: Écoutez, madame, non, ce que je vais
0: qu'est-ce
7: faire...
0: Qu'est-ce qui se passe?
7: Non, mais, qu'est-ce, ce
0: non,
7: que
0: mais
7: je vais...
0: rassurez-moi.
7: Non, non, ce que je vais faire, on ira le suivre sur sa tournée pour voir si l'arrêt dure vraiment plus longtemps que de coutume. Hein. C'est pas normal qu'il prenne des cours de langue sur sa tournée. Hein.
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8: Allô?
9: Bonjour madame, c'est bien le charcutier traiteur?
8: Oui, bonjour.
9: Monsieur Martin à l'appareil, j'ai acheté un saucisson sec chez vous l'autre jour.
8: Oui.
9: Et qu'est-ce que j'apprends? C'est du saucisson de contrebande.
8: Du saucisson sec de contrebande.
9: On est bien d'accord, donc je vais vous le rapporter.
8: Ah mais là, non, mais là je vous arrête tout de suite. Vous allez rien ramener du tout, parce que moi mon saucisson sec c'est pas du saucisson sec de contrebande. C'est du saucisson sec que j'achète tout à fait légalement.
9: Bah en tout cas mon beau-frère il m'a dit que c'était du contrebandisme.
8: Mais qu'est-ce qui vous a raconté votre beau-frère?
9: Alors, pour être exact, c'est pas mon beau-frère, c'est le chien de mon beau-frère qui m'a prévenu.
8: Ah ouais, c'est le chien qui a dit que c'était un saucisson de contrebande.
9: Ouais, parce que c'est un chien douanier.
8: Mais le chien, il a qui? Le chien, il a lui, hein?
9: Ouais, à mon beau-frère, c'est son chien de travail. Il est venu avec, et en arrivant, pim! Il a direct sauté sur le saucisson.
8: Ah, d'accord. Et ben, vous direz que son chien de travail, il a surtout bien mangé un saucisson sec qui était tout à fait normal.
9: Ouais, n'empêche qu'il y avait des radis juste à côté, il y a pas touché.
8: Mais si vous donnez un saucisson sec à n'importe quel clébard, il va le manger, hein?
9: Ouais, ben, en attendant, faudrait déjà faire disparaître mon paiement de chez vous, parce que sinon, ça va me retomber dessus.
8: Non, mais d'abord, moi, je peux pas faire disparaître de paiement. Tout est déclaré, on va pas faire disparaître quoi que ce soit en paiement.
9: Ah bah si, il faut me faire disparaître de votre fichier.
8: Mais je vais rien faire disparaître du fichier, mon saucisson sec, il est légal.
9: Ouais, et puis après on va me dire que j'ai financé du contrebandisme.
8: Oui, si j'ai un contrôle, vous croyez qu'ils vont savoir à qui c'est que j'ai vendu le saucisson à 7,90?
9: Ah bah ça c'est sûr.
8: Comment voulez-vous que le gouvernement sache que vous avez acheté un saucisson sec à 7,90?
9: Oh bah j'ai vu à la télé, ils vont éplucher les vidéos de toutes les caméras de surveillance.
8: Mais ils vont rien éplucher du tout.
9: Et après, la police qui m'embarque avec les bracelets pour recélisme, merci.
8: Mais non, allez, il faut arrêter de psychoter.
9: Ah bah mon bon frère confirme.
8: Allô?
9: Bonjour madame, pardon, moi ça me dérange pas que vous fassiez du contrebandage, c'est juste que je...
8: Comment veux... Attendez, vous me dites quoi? De quelle contrebande vous me parlez? Tous mes produits, c'est français.
9: Oui, enfin, à part le saucisson apparemment.
8: Non, c'est du rond d'Auvergne.
9: Du, pardon?
8: C'est du rond d'Auvergne.
9: Rondo, ça c'est mexicain, non?
8: Non, c'est du rond d'Auvergne.
9: Oui, c'est ça, rondo, expression typique mexicaine.
8: C'est pas rondo, c'est rond d'Auvergne. Rond comme le rond et d'Auvergne, parce que c'est un saucisson qui est présenté en serpentin.
9: Eh ben voilà, serpentin, l'emblème officiel du Mexique. comme par hasard.
10: Oh là là, oh là là, mais il est pas mexicain, mon saucisson, qu'est-ce que tu me racontes, là? Mexicain de chien, là, de maître chien, là.
9: Non, pas maître chien, douanier à Martinville.
10: Mais j'en ai rien à foutre qu'il soit douanier, votre mec, là. J'en ai rien à cirer, moi, qu'il soit douanier. Il a qu'à pas me prendre la tête, en fait. J'ai aucun intérêt à vous vendre du saucisson mexicain et encore moins à un maître chien.
9: Alors, le terme exact, c'est maître chien douanier.
10: S'il est douanier, bah, tu viens avec ton beau-frère et on va discuter de ça en face, déjà.
9: Ah non, pardon, mon beau-frère, il travaille pas, c'est son chien qui est douanier.
10: Oui. Non, mais viens avec ton chien qui est douanier, tant qu'à faire. Je vais faire une dégustation.
9: Ah, super, il va être content, attendez, je lui dis.
10: Mais c'est un malade, lui.
9: Rex, viens là, bonne nouvelle.
10: Qu'est-ce que c'est que ça, lui?
9: Ah, il est super content, attendez, je vous le passe.
10: Mais c'est quoi ce délire? Eh.
11: Allô?
10: Oui?
11: Vous vouliez me parler?
10: Bah, vous êtes qui?
11: Moi, je suis Rex Martin.
10: Comment?
11: Bah, je suis le chien douanier.
10: Bah, venez à la boucherie tout de suite.
11: Ah, oui?
10: Non, mais venez à la boucherie tout de suite, là.
11: Avec plaisir, en plus, j'adore le rondo.
10: Oh là là, oh là là là là là là, là y est, c'est bon, hein.
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12: Bonjour, Camping La Bienheureuse.
13: Ah bonjour, c'est le camping.
12: Oui.
13: Ah bonjour, madame. Ça va, il fait beau?
12: Oui, il fait beau.
13: Ah, c'est merveilleux. Dites-moi, vous savez, ça va être nos 70 ans de mariage avec ma femme?
12: Oui.
13: Alors, on voudrait réserver donc deux chambres du 14 juillet au 15 août.
12: Je ne fais pas les chambres, c'est un camping.
13: Oui, deux chambres avec vue sur mer, s'il vous plaît.
12: Non, c'est pas possible. Nous sommes en camping, ce n'est pas un hôtel, nous sommes en camping.
13: Non, nous voulons pas la vue sur le camping, non.
12: Je sais, mais...
13: On veut la vue sur mer.
12: Nous sommes 45 kilomètres de la mer, d'ici.
13: Voilà.
12: Nous sommes en camping.
13: Dites-moi, vous avez un accent du sud, vous, hein?
12: Oui, mais ça, c'est un camping.
13: Ah, vous êtes chinoise?
12: Non, monsieur.
13: Madame Ping, vous dites?
12: Non, camping.
13: Parce que c'est très difficile de trouver de la place dans les hôtels en ce moment. Hein.
12: Oui, mais je ne suis pas un hôtel. Vous avez trompé le numéro, monsieur.
13: Oui.
12: Vous l'avez appelé un camping.
13: Oui, madame Ping, j'ai bien compris.
12: Vous avez une autre personne à côté de vous?
13: Oui.
12: Je peux parler avec lui?
13: Oui, je vais vous la passer. C'est ma femme. Hein.
12: D'accord.
13: Bien. Je suis avec l'hôtel. Une dame très gentille, elle a un accent chinois, elle s'appelle madame Ping. Merci. Allô?
12: Oui, madame.
13: Bonjour, madame. Madame Ping, c'est ça?
12: Non, ce n'est pas madame Ping, c'est votre mari qui l'avait trompé.
13: Mais pas du tout.
12: Oui, monsieur.
13: Mais non, mais je t'ai jamais trompé. Allô?
12: Nous sommes en camping, un terrain de camping.
13: Allô, madame Ping?
12: Non, madame. Nous sommes en camping, un terrain de camping. Je loue pas les chambres.
13: C'est très bien.
12: Et nous sommes loin de la mer.
13: C'est ça qu'il nous faut.
12: Oui, mais vous voulez une chambre?
13: Oh non, on veut pas une chambre, bien sûr que non.
12: D'accord.
13: On en veut deux.
12: Aïe, aïe, aïe.
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14: Oui, bonjour.
5: Bonjour, monsieur. Je vous appelle pour la petite annonce sur Internet pour votre appartement à louer.
14: Oui.
5: Juste pour vous prévenir, j'ai récupéré votre annonce pour la mettre sur mon site.
14: Qu'est-ce que vous avez fait?
5: J'ai lancé une plateforme de location de vacances.
14: Oui.
5: Et vu que j'avais pas d'annonce à mettre dessus, j'ai pris la vôtre.
14: Bah, vous avez pas le droit de faire ça. Vous n'avez pas à prendre les annonces des autres.
5: Oui et non, parce que maintenant, c'est un peu notre annonce à tous les deux.
14: Non, mais vous comprenez pas. Je mets une annonce, les clients n'ont qu'à m'appeler moi.
5: Ah, justement, j'ai des locationneurs qui vont arriver chez vous tout à l'heure. Je leur dis de vous appeler pour récupérer les clés.
14: Non, mais c'est même pas la peine qu'ils m'appellent là, puisque mes enfants sont en vacances. Dedans.
5: Eh bien, faudrait leur dire de laisser la place.
14: Comment?
5: Vu que mes locataires arrivent, il faut que vos enfants s'en aillent.
14: Non, mais attendez, moi, je vais pas dire à mes enfants qui viennent d'arriver, vous partez, hein.
5: Ah oui? Et comment on fait, alors?
14: Eh bien, vous la retirez de votre site. Moi, j'en ai rien à foutre de votre site. Vous croyez où, là, monsieur? Non, mais c'est quoi, c'est du vol, ça?
5: Du vol? Je vous reverse quand même 20% de votre location.
14: Mais j'en ai rien à foutre de vos 20%.
5: On s'arrange en liquide. Comme je vous ai pas déclaré, je vous paye au black, de toute façon.
14: Non, non, je suis pas payé au black, hein.
15: Tu raccroches, c'est terminé.
14: Tout.
5: Comment ça, tais-toi?
14: Non, c'est à mon mari que
5: je... Oh, bah, tiens, bah, ça, alors ça.
14: Attendez, je vous passe à monsieur.
5: Merci, monsieur.
14: C'est quoi, ça? La bonne, ça.
15: Qu'est-ce que c'est que cette histoire-là?
5: Ah, bonjour madame.
15: Bonjour monsieur.
5: Oui, je vous écoute, oui.
15: Oui, alors qu'est-ce que c'est que cette magouille-là?
5: Ah ben alors, c'est parce que là, votre collègue voulait...
15: Votre collègue, qui?
5: Le monsieur que j'avais avant vous, là.
15: Non, c'était une dame.
5: Oui, si vous voulez.
15: Mais là, c'est n'importe quoi, ça. Je connais pas, monsieur.
5: Pas encore, mais on va faire connaissance.
15: Pas du tout.
5: Si, parce que je vous ai mis trésorier de mon site.
15: Vous êtes vraiment con, hein.
5: Donc, je valide l'inscription.
14: Non, vous validez rien du tout.
5: Bonjour monsieur, vous inquiétez pas, c'est vu avec le trésorier que j'avais à l'instant.
14: Non, non, il a rien validé, mon mari. Non, non, non, il a rien validé.
15: Non,
14: hein.
15: J'ai pas de trésorier.
5: Il m'a proposé même un prêt à 20 balles pour 15 jours de location.
14: Non, non, il a pas dit qu'il prenait 20 balles pour les 15 jours, non, mais n'importe quoi, non.
5: Bon, pour les clés, vous inquiétez pas, de toute façon, je fais changer les serrures.
14: Comment? Changer les serrures où? Vous savez où qu'il est, mon appartement?
5: Eh oui, je sais où qu'il est, vu que j'ai donné l'adresse au serruriste.
14: Non, mais où c'est que vous allez là. Vous allez quand même pas aller changer les serrures de mon logement quand même.
5: Je vous rassure, c'est pas moi qui vais le faire, c'est un professionnel puisque c'est.
14: Oui, mais même un professionnel, mais qu'est-ce que vous vous mêlez là?
5: Ça permettra comme ça que moi j'ai des clés neuves parce qu'après on sait pas qui a eu les clés avant.
14: Non, il y a ni clés neuves, ni rien, je ne veux personne dans mon logement.
5: Vous y serez dans 2 heures quand même?
14: Non, je ne suis pas dans 2 heures, je suis à 3 heures de route. Non, mais ça va pas, non?
5: Bah, excusez-moi, mais si vous forcez un petit peu.
14: Ah, bah, c'est sûr que dans 2 heures, je ferai 100 kilomètres. C'est quoi encore? Non, mais vous croyez chez vous là? Il y a quelqu'un dans le logement, ce sont mes enfants.
5: Dans ce cas, vous laissez les enfants, mais je baisse le tarif. On va mettre 20 euros les 15 jours, comme proposait votre.
14: Non, il n'y a pas de 20 euros les 15 jours.
5: Et à partir du moment où il y a colocationnage.
14: Il n'y a pas de colocationnage.
5: Ah, si, il y a colocationnage.
14: Non, je vous dis que je ne loue pas. Vous me retirez carrément de votre site, hein.
5: Dans ce cas, je la mets à la place sur le site de mon beau-frère.
14: Non, ni beau-frère, ni curé, ni rien. Je ne veux pas qu'il soit quelque part. J'ai quelqu'un de ma famille qui est flic là-bas, à côté de l'appartement.
5: Ah, mais c'est lui qui fera l'accueil.
14: Non, il ne fera pas l'accueil non plus. Je vous dis qu'il. Non, moi je vais prévenir la gendarmerie, comme ça va être clair et net, hein. Je vais les prévenir.
5: Pardon,
14: tout de suite.
5: Excusez-moi, vous êtes musicien?
14: Non, je suis pas musicien, hein.
5: Alors pourquoi vous me parlez de clarinette?
14: Oui, j'ai pas parlé de clarinette non plus, hein.
5: Bah, vous m'avez dit c'est clarinette.
14: Non, mais vous êtes complètement dingue, quoi.
5: Oui, vous essayez de me flûter, j'ai bien compris.
14: Oh, je vous ai jamais parlé de clarinette, mais vous êtes complètement dingue.
5: Jurez-le.
14: Je le jure, je vous ai parlé de gendarmerie.
5: Dites, je jure que je n'essaye pas de vous flûter.
14: Je jure que vous flûtez pas. Là,
5: je jure que je n'essaye pas de flûter, monsieur Martin.
14: Oui, allez, c'est bon, hein, monsieur Martin ou monsieur.
5: Ah, vous jurez pas?
14: Mais si, je le jure.
5: J'ai pas entendu toute la phrase.
14: Oui, allez, je vous jure que je ne flûte pas, monsieur Martin.
5: Ni que je lui joue de la clarinette.
14: Oui, ni que je joue de la clarinette. Allez, ça
5: ni de la flûte à bec ou du pipeau.
14: Oui, allez, c'est bon, hein, les pipeaux, allez, au revoir.
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16: La mascotte, bonjour.
17: C'est bien la crêperie?
16: Oui.
17: Oui, bonjour madame, monsieur le baron de la place à l'appareil.
16: Oui.
17: Je souhaiterais savoir s'il était possible de réserver pour ce soir.
16: Oui, pour combien de couverts?
17: Un.
16: Un?
17: Nous sommes un.
16: D'accord.
17: Nous voudrions dîner en tête à tête avec moi-même, mais pourriez-vous nous mettre 2 couverts pour un, je vous prie?
16: Oui.
17: Et si cela ne vous dérange pas, nous serons nus.
16: Oui. C'est quoi ce truc-là, là?
17: Ah d'accord, on fait des manières. Ah voilà, on n'aime pas les bourgeois.
16: Non, pas du tout, mais...
17: Eh ben voilà, c'est toujours pareil. Monsieur le baron a besoin d'arriver tout seul, de manger en tête à tête, à poil sur sa table, et voilà, on l'aime pas. Et c'est quoi ce truc-là, et comment, et pardon, et j'ai pas le droit de manger à poil. Je peux pas prendre une crêpe tout seul à poil. Pourquoi? Au nom de quoi? C'est quoi? Ça vous dérange pas?
16: Bah moi, personnellement, non, hein.
17: Bon bah alors, à 9h?
16: Bah je sais pas, c'est un petit peu... Attendez, je vais vous passer mon mari.
18: Allô?
17: Oui, bonjour, monsieur.
18: Bonjour.
17: Monsieur, c'est le responsable de la crêperie, je pense. Hein?
18: Oui, tout à fait, oui.
17: Oui, bonjour, monsieur le baron de la place à l'appareil.
18: Oui.
17: J'ai demandé à votre femme s'il était possible de réserver pour ce soir. Elle m'a dit oui. Je lui ai dit que nous serions un.
18: Oui.
17: Je lui ai demandé si je pouvais dîner en tête à tête avec moi-même, donc si je pouvais avoir 2 couverts pour un. Elle m'a toujours dit oui.
18: Oui.
17: Je lui ai dit que j'arriverais tout seul vers 21h. Ça ne l'a pas dérangé.
18: Oui.
17: Et je lui ai dit que je viendrais manger nu.
18: Oui.
17: Et ça, tout d'un seul coup, elle a pris la mouche et elle n'a plus voulu.
18: Oui.
17: Pourquoi donc?
18: Bah, parce que vous allez venir manger à poil à la maison.
17: Bah, écoutez, monsieur, quand même, je suis seul. Je peux faire ce que je veux, je ne dérangerai aucune personne à ma table.
18: Non, mais bien sûr, mais ça, je suis tout à fait d'accord avec vous. Et puis, vos opinions, c'est pour vous.
17: Donc, je viendrai à 21h.
18: Ouais, mais pour à poil, bien sûr.
17: Ah, si, monsieur, aussi.
18: Non, vous ne rentrerez pas, c'est tout.
17: Bah, attendez, je ne rentre pas à poil, comme vous dites, dans une crêperie. Non. Je rentre habillé, je me déshabille une fois que j'ai posé mes affaires.
18: Ah, ouais, d'accord. Ah, vous sortirez, c'est tout.
17: Bon, si par contre, est-ce que vous pourriez accepter que je vienne donc habillé, hein?
18: Oui, bien sûr, hein.
17: Mais que ensuite, quand je m'installe à ma table, je mange les crêpes nues, hein, mais avec... Je pourrais mettre une crêpe sur mon sexe.
18: Non, c'est pas possible, ça, monsieur.
17: Mais pourquoi?
18: Ah, mais je serais tout à fait d'accord de vous accueillir si tout le monde était à poil dans la... Même moi, le premier, si je peux me trouver un coin pour me mettre à poil... quand il fait beau ou un truc comme ça, je suis le premier à le faire. Mais bon, bah, devant les gens, non, j'évite, quoi. Vous comprenez ce que je veux dire?
17: Même une crêpe saucisse.
18: Même une crêpe saucisse, oui.
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20: Allô, oui?
5: Bonjour, monsieur, c'est bien le primeur?
20: Oui.
5: Je vais venir construire un arrêt de bus devant votre magasin. Est-ce que vous avez un étal devant ou quelque chose?
20: Ah oui, nous, on a 2 étalages qui font à peu près 400 mètres.
5: 400 mètres?
20: 4 à 5 mètres.
5: Ah non, mais 400 mètres, vous êtes complètement en dépassage.
20: Pas 400 mètres, 5 mètres.
5: Oui, 100 mètres fois 4, donc 400, j'ai bien compris.
20: Pas 400 mètres! Allô? C'est 5 mètres! mètres.
5: Alors, 5 mètres, ça fait donc 5 x 5, 25 mètres, non, mais que je multiplie par 4 x 3 x 2 égale 200.
20: Écoutez-moi 5 minutes, je vous dis.
5: 7, ça nous fait...
20: Alors,
5: 2 fois 100 plus 3 fois 100 plus 100.
20: Non, 3 fois 2, ça fait 5 mètres.
5: Alors, 3 fois 2, 5, ça on est d'accord. Plus 395 égale...
20: Je vous dis que j'ai...
5: 400 mètres, eh ben bravo.
20: Pas 400 mètres.
5: Vous savez que vous n'avez pas le droit, parce que là ça veut dire que vous débordez sur 17 propriétés avoisinantes.
20: Mais vous êtes bouché ou quoi? 5 mètres j'ai devant la porte.
5: En largeur, sur 400 de longueur. Eh ben, excusez-moi,
20: mais non,
5: ça vous
20: pas
5: fait...
20: 400 de longueur, n'importe
5: Bref,
20: quoi.
5: Bref, vous me dégagez tout ça pour qu'on attaque les travaux cet après-midi.
20: En début d'après-midi, c'est impossible de vous enlever tous les détails.
5: Hein. Eh, entre nous, un peu de motivation, un peu d'huile de coude.
20: Hello.
5: Bonjour monsieur.
20: Non, mais vous comprenez pas bien, c'est à l'intérieur, c'est clôturé.
5: Non mais alors, tout ce qui est clôturage, portail et compagnie, on le dégage.
20: Ça, vous voulez dégager mon portail, mais vous êtes pas bien ou quoi?
5: Alors, rassurez-vous, on s'occupe de tout.
20: Non, mais moi, j'en ai rien à faire. Moi, j'ai des poids lourds qui passent et tout.
5: Ils passeront encore mieux s'il n'y a pas le portail. Excusez-moi, tout le monde y gagne.
20: Mais c'est une propriété privée, monsieur. On ferme la nuit pour les voleurs. Vous êtes pas bien ou quoi?
5: Je m'excuse, mais comment vont faire mes voyageurs s'ils arrivent et que le portail est fermé?
20: C'est pas mon problème à moi de vos voyageurs, mais.
5: Mettez-vous à leur place. Ils veulent monter dans le bus. Ils arrivent, il y a un portail. Qu'est-ce qu'ils font?
20: Mais le bus, on est chez nous. Vous me dites aujourd'hui là que la pelleteuse arrive là maintenant. Non, mais vous débloquez de la tête, non?
5: Non, mais on va juste pelleter le portail.
20: Vous n'êtes pas m'enlever mon portail. Mais vous hallucinez des fois ou quoi? Vous ne touchez à rien, je me suis bien fait comprendre.
5: Oula, vous ne simplifiez pas la tâche là. Hein,
20: j'en ai rien à faire moi de vous simplifier la tâche, je suis chez moi.
5: Bon, passez-moi le patron parce que j'ai l'impression que je perds mon temps avec les subalternes.
20: Oui, je suis la femme du patron, excusez-moi d'être subalterne monsieur.
5: Ah non mais je vous en veux pas.
19: C'est moi le patron.
5: Bonjour madame, enchanté.
19: Mais moi j'étais pas qui me demandez moi.
5: Ah non mais je vous fais ça réglo avec la facture et tout ce qu'il faut.
19: La facture de quoi? Oh mais vous vous foutez de moi ou quoi? Vous m'appelez, vous me dites il faut faire ça, je suis même au courant de rien du tout. Et vous me dites en plus de me faire payer quelque chose, et ça va bien dans la tête ou quoi là?
5: Excusez-moi mais dans ce cas fallait pas m'appeler.
19: Mais je vous ai pas appelé moi, je vous ai rien demandé. C'est vous qui venez de m'appeler.
5: Oh là là là là.
19: Quoi? Vous êtes malade, foutez de moi là, sérieux. Oui, allô?
5: Et une autre dame, allez.
21: Ah non, mais pas question. Alors l'arrêt de bus, ils ont qu'à mettre ailleurs.
5: Eh ben non.
21: Avec quoi non. Et comme ça, là, vous venez sur une chose sur la soupe, ça, sans concertation, c'est rien du tout, on vient, on met un truc devant la porte, c'est vrai. Mais où allez-vous?
5: Je vais chez vous, c'est ce que je disais.
21: Ah mais non, vous allez pas faire, vous allez pas, moi, je vous fais interdire de travailler. C'est pas la peine que vous envoyez une pelleteuse, ce n'est pas la peine. On travaille, nous, on est des travailleurs, on n'est pas des branleurs.
5: Oh, ben je vais le dire à mon responsable, vous allez voir.
21: Mais le responsable, le vôtre, j'en ai rien à foutre, le vôtre.
5: Monsieur le responsable Martin. Oui, monsieur Martin.
21: Mais non, j'en ai rien à foutre, non, votre responsable.
5: La dame au téléphone vous traite de travailleur.
21: Mais vous comprenez pas le traité. Parce que là, vous êtes en train de me gonfler, mais complètement, hein.
5: Ah, alors ça, vous avez de la chance. J'ai justement mon beau-frère qui est dégonfliste.
21: Vous êtes bouché, complet, hein.
5: Beau-frère Martin.
21: Non, mais.
5: Oui, beau-frère Martin.
21: Il y a l'hôpital psychiatrique pour pouvoir vous faire interner, hein.
5: D'accord, mais alors, est-ce qu'on vient quand même vous dégonfler d'abord?
21: Mais vous êtes malade.
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23: Allô?
24: Oui, bonjour Madame Ries.
23: Oui.
24: Oui, bonjour Madame, c'est la mairie.
23: Oui, bonjour Monsieur.
24: Oui, dites-moi, je suis désolé, mais nous sommes obligés de vous délivrer un carton jaune.
23: Ah?
24: Pour l'entretien du jardin et de la maison.
23: Ah bon?
24: Oui, on vous donne un carton jaune, là.
23: Et pourquoi?
24: Je vais vous passer l'arbitre, madame, parce que c'est lui qui décide. Hein.
23: Oui, parce que le jardin, il est entretenu, le jardin, par rapport à ce qu'il était.
24: Mais je pense que vous allez avoir l'explication par l'arbitre qui va vous donner, qui vous a donné le carton jaune. Hein. Je vous passe l'arbitre. Hein.
23: Oui.
24: Merci. Allô?
23: Oui.
24: Oui, bonjour, madame, monsieur l'arbitre, à l'appareil.
23: Oui, bonjour, monsieur.
24: Oui, je suis désolé, mais là, vous méritiez largement un carton jaune. D'ailleurs, j'ai failli vous donner un carton rouge, madame, hein.
23: Mais je voudrais bien savoir pourquoi, parce que dans le jardin, compte tenu de ce qu'il était quand nous avons acheté la maison et la transformation du jardin, c'est le jour et la nuit et tout le voisinage nous le dit.
24: Madame, excusez-moi, mais vous n'êtes pas censée discuter avec l'arbitre sur les cartons jaunes et les cartons rouges. En général, quand on a un carton jaune, on adopte un profil mineur pour éviter de récupérer un carton rouge.
23: Ben non, mais je n'ai pas l'intention d'adopter un profil mineur, comme vous dites, parce que...
24: Oh ben écoutez, madame, là, je suis désolé, mais...
23: Mais si... nous ne parlons peut-être pas de la même chose. Alors dites-moi pourquoi nous avons un carton jaune.
24: Attendez, madame, là, quand même... Allô?
23: Oui?
24: Vous avez entendu le coup de sifflet, je pense?
23: Oui.
24: Ce qui veut dire donc que je vous délivre maintenant un carton rouge, madame, parce que vous n'avez pas le droit... Hein, de protester auprès de l'arbitre.
23: Mais ça, je l'ignorais parce que c'est la première fois que j'entends parler d'un arbitre.
24: Madame, je suis obligé donc de vous délivrer un carton rouge, ce qui fait que je vous expulse. Hein.
23: que vous nous expulsez.
24: Vous êtes expulsé du terrain.
23: Ben enfin, comment est-ce possible?
24: Madame, là, un carton rouge, c'est l'expulsion. Hein.
23: Oui, mais je voudrais savoir pourquoi.
24: Mais parce qu'il y a faute, là.
23: Mais oui, mais pourquoi y a-t-il faute? Dites-moi pourquoi, dites-moi quelles sont vos raisons.
24: Mais écoutez, madame, vous avez vu ce que vous lui avez fait?
23: À qui?
24: Au joueur.
23: À qui?
24: Au joueur. Vous lui avez taclé, vos deux jambes s'étaient décollées du terrain et vous n'avez pas touché le ballon, vous avez touché ses pieds.
23: Mais pas du tout.
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0: Allô?
5: Bonjour madame, c'est bien la boulangerie?
0: Oui.
5: Je suis venu chez vous pendant mes vacances et j'ai payé en ticket restaurant. Et normalement, on peut pas payer pendant les vacances en ticket restaurant.
0: Enfin, on prend pas de ticket restaurant ici, donc ça m'étonnerait.
5: Ah, vous ne les prenez plus en plus. Bon, bah, raison de plus pour me les rembourser.
0: Non, je dis que on n'a pas de ticket de restaurant ici, voyons.
5: Non, mais vous inquiétez pas, moi je vous couvre, hein. Vous avez fait une erreur.
0: Ah
5: non?
0: Ah, bah, pas du tout.
1: Vous êtes qui d'abord?
0: Non, mais vous êtes qui?
5: Ah, voilà, alors excusez-moi, bonjour monsieur. Comme j'ai expliqué à votre collègue.
1: Non, je suis pas monsieur, je suis madame.
5: Vous êtes sûr?
1: Bah, attendez, j'ai des seins et j'ai pas de.
5: Ouh là là, ouh non, c'est pas la peine d'essayer de me soudoyer, hein.
1: Non, mais bah, dites, on est quand même pas. On n'arnaque pas nos clients comme ça quand même, on sait ce qu'on fait. Excusez-moi, mais on n'a pas de ticket restaurant ici.
5: Vous n'en avez pas parce que vous vous en êtes débarrassé pour faire disparaître l'épreuve.
1: Non, mais attendez, on est quand même pas comme ça quand même.
5: Bah, quand même que si, j'ai l'impression.
1: Mais attendez, je suis quand même pas con à ce point-là quand même.
5: Je me souviens très bien quand je vous ai donné mes tickets restaurant, vous m'avez dit allez-y en confiance, je suis le patron.
1: Non mais n'importe quoi, ça fait 25 ans qu'on est installé, on n'a jamais pris. Ah non mais attendez, on est quand même pas.
5: Bon, moi j'ai l'impression que vous êtes quand même.
1: Non, quand même quoi, bah, allez-y.
5: Bah quand même.
1: Quand même quoi?
5: Vous êtes quand même.
1: Allez-y.
5: Enfin vous voulez vraiment que je vous le dise?
1: Bah, allez-y.
5: Ah ben bah, je crois que vous êtes quand même vraiment la boulangerie.
1: Oh Oh là là, mon Dieu, on est tombé dans un monde, mais complètement.
5: Oh là là, ah bah m'en parlez pas.
1: Non mais vous êtes complètement cinglé, hein. Non mais il est complètement débloqué de la tête, hein.
5: Je vous entends, hein.
1: Non mais attends.
5: Allô?
23: Oui, je suis la femme du responsable. Qu'est-ce qui se passe? Allez-y, dites-moi.
5: Il se passe que j'ai payé quand même plein de trucs chez vous en ticket resto. Il y avait des gâteaux, il y avait des glaces maison.
23: Vous avez pris des glaces maison?
5: Ah, vous vous souvenez?
23: Je ne fais pas de glaces maison, monsieur.
5: Martine, le monsieur se souvient qu'on avait pris des glaces maison.
23: Je ne fais pas de glaces maison, c'est bon, les arnaques, ça va bien 5 minutes, là. Et puis je prends pas les tickets resto, donc arrêtez de venir nous harceler, là.
5: Ah bah tiens, c'est la meilleure, ça.
23: Non, j'ai pas pris de ticket resto, est-ce que c'est clair, ça?
5: Je me souviens très
23: je
5: bien.
23: Je ne prends pas de ticket restaurant, ok?
5: Sauf pour les glaces maison, visiblement.
23: Écoutez, je ne fais pas de glaces maison, c'est clair?
3: Lui qui débarque dans 5 minutes, j'attends devant la boulangerie.
23: Ok, passez dans 5 minutes, venez maintenant. Dans 5 minutes, vous êtes là. On prend pas de ticket resto, on n'a jamais pris de ticket resto depuis qu'on a ouvert. Et on fait pas de glaces maison.
5: J'ai la liste, hein, j'avais pris. Donc, il y avait les glaces maison, il y avait le plateau de fromage que j'avais pris.
23: Un plateau de fromage? Oh, bah oui, bien sûr. Un plateau de fromage, mais je fais du fromage dans ma boulangerie pâtisserie, c'est pas
5: je sais,
23: là.
5: Je sais, c'est pour ça que j'avais commandé chez vous. D'ailleurs, je vous avais pris un plateau de fruits de mer en même temps.
23: Ah, vous avez commandé un plateau de fruits de mer? Non, mais là, c'est le sonnum, là. Bah, faut arrêter. Non, mais vous êtes dans une boulangerie pâtisserie, d'accord? Vous êtes pas dans un restaurant ou un traiteur. Arrivez, quoi. Arrivez.
5: Alors, j'arrive pour les côtes de bœuf.
23: Là, par contre, les côtes de bœuf, carrément, maintenant, il y a des côtes de bœuf. Mais oui, il y a des côtes de bœuf, c'est quoi ce délire?
5: Oui, et puis vous allez me dire que c'est pas vous qui m'avez vendu la voiture non plus.
23: Écoutez, c'est une boulangerie pâtisserie, d'accord? Je vends pas des côtes de bœuf, du plateau de fromage, je vends pas tout ça, donc arrêtez maintenant.
5: Bah, écoutez, j'ai ma femme qui est à côté qui peut témoigner, hein.
23: Elle peut témoigner, mais oui, bien sûr, mais attendez, mais c'est bon, quoi. Là, c'est bon.
5: Martine!
23: Stop! Martine!
5: Bah, je vous la passe?
23: Ah, bah oui, mais bien sûr.
5: Martine! Oui, allô?
23: Allô?
5: Je suis la femme, je suis Martine Martin.
23: Oh là là, mon Dieu. Vous appelez Martin, Martine, je sais que c'est une radio, donc stop.
5: Ah, alors laquelle?
23: Rire et chanson.
5: Bah, bravo!
23: Martin, Martine, j'ai dit, oh là, il y a une radio, là.
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6: Allô?
25: Oui, bonjour, je suis mis au cabinet médical du docteur.
6: Oui, bonjour, monsieur.
25: C'est le docteur lui-même?
6: Oui.
25: Vous êtes bien gastro-entérologue?
6: Oui.
25: Oui, très bien, bonjour docteur, c'est le service de France Télécom à l'appareil, le 14. Oui, docteur, nous vous informons qu'à partir de 15h, vous allez hériter d'un nouveau système téléphonique de France Télécom, un nouveau service qui s'appelle la sonnerie personnalisée. Je ne sais pas si vous êtes au courant de ça.
6: Non, pas du tout.
25: Toutes les professions indépendantes de la région vont avoir une sonnerie qui indiquera, hein, par une illustration sonore, la profession que vous avez.
6: Oui.
25: C'est-à-dire qu'évidemment, on saura si vous êtes médecin, on saura si vous êtes agriculteur.
6: Ah bon?
25: Voilà.
6: Mais ça consiste en quoi alors?
25: Ben, les gens qui vous appellent entendront une sonnerie téléphonique, une illustration sonore. Et donc, ils sauront que vous êtes bien de médecin, gastro-entérologue, puisque
6: Mais comment ils sauront, eux, que ça correspond à la truc gastro-entérologue?
25: Ah bah, vous voulez que je vous fasse entendre?
6: Ouais.
25: Je vais vous faire entendre. Tu me bascules la cartouche. Je vais vous faire entendre déjà agriculteur. Vous allez voir, la 14. Éleveur, agriculteur. Ouais, vas-y. Je vous fais entendre la cassette, hein.
6: Oui.
25: Pour les agriculteurs, voilà ce que maintenant les gens entendent quand ils appellent un agriculteur, hein. Merci. Allô? Vous avez entendu, non?
7: Oui, c'est parfaitement ridicule. Et quand on appelle un garçon entérologue, qu'est-ce que ça donne?
25: Attendez, hein, je vais vous faire entendre. Hein.
7: Oui, faites-moi entendre.
25: Ben, je vous préviens, nous, on n'est pas responsable de ça, ça a été fait à Paris. Hein.
7: Oui, oui.
25: Tu me charges? Gastro.
7: Ouais? Ah ben, c'est pas possible.
25: Comment?
7: Ce sont des rots qu'on entend.
25: Oui, absolument.
7: Bah, on entend quelqu'un qui rote, alors...
25: Bah oui, mais c'est ce qu'il y a pour gastro-entérologie.
7: Oui, bah c'est lamentable. Je n'ose pas imaginer ce qu'il y a pour le gynécologue, hein?
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9: Allô, c'est mon coiffeur, bonjour.
5: Oui, bonjour madame, je suis bien en salon de coiffure.
9: Oui.
5: Oui, voilà, je vous appelle parce que je suis venu il y a une quinzaine de jours pour me faire coiffer.
9: Oui.
5: Et en fait, j'ai changé d'avis.
9: C'est-à-dire?
5: Bah, c'est-à-dire que je voudrais en fait récupérer mon ancienne coupe et me faire rembourser la nouvelle. Donc je voulais savoir si je pouvais passer cet après-midi.
9: Dire, ça vous faire rembourser la nouvelle coupe. Il y a quelque chose qui va pas.
5: Oui, ah bah oui, non, c'est que j'ai changé d'avis en fait, tout simplement.
9: Vous avez changé d'avis pour votre coupe de cheveux?
5: Bah oui.
9: Et je dois vous rembourser?
5: Bah oui.
9: Mais non, mais on m'a jamais demandé ça, j'ai jamais vu ça.
5: Ah bah je vous assure qu'il disait à la télé, quand on achète un truc, on peut.
9: Non, mais c'est pas un achat, vous avez pas acheté quelque chose.
5: Ah bah si, j'ai acheté une coupe.
9: Non, oui.
5: Ah.
9: Non, mais passez me voir au salon, on va s'expliquer, mais là.
5: D'accord.
9: C'est clair que non. Mais dire 15 jours après, non, mais vous rigolez. Et après, vous voulez vous refaire couper les cheveux?
5: Bah oui, pour que vous me remettiez la coupe d'avant.
9: Non, mais c'est n'importe quoi.
5: Ou alors, si vous voulez pas me recoiffer moi, vous pouvez peut-être coiffer quelqu'un de ma famille.
9: Pardon?
5: Moi, mon beau-frère, il a à peu près la coupe que j'avais avant.
9: Oui, et alors?
5: Donc, si je viens avec lui et que vous le coiffez lui à la place.
9: Eh ben, il paiera sa coupe, et puis voilà.
5: Bah non, puisque si c'est à la place de la mienne.
9: Mais moi, j'ai pas l'intention une seconde de vous rembourser votre coupe 15 jours après. Mais pour le moment, je vous prends pas de rendez-vous, je veux pas d'histoire, moi.
5: C'est sans rendez-vous?
9: Non, je vous coupe pas les cheveux.
5: Bah, dans ce cas, prenons un rendez-vous alors.
9: Je ne prends pas de rendez-vous, rien du tout. On n'est pas d'accord du tout.
5: Voilà. Alors...
9: Non, mais c'est non, monsieur. Mais il n'y a pas de rendez-vous.
5: Bah, si, prenons un rendez-vous parce
9: non.
5: Que vous, bah, vous me dites
9: je
5: sans
9: vous
5: rendez-vous.
9: Je vous dis que non. Oh, vous allez arrêter, c'est chez moi.
5: Mais oui, mais vous m'avez dit que sans rendez-vous, vous coupez pas.
9: Non, mais je veux pas vous couper les cheveux.
5: Voilà, donc c'est pour ça que je préfère dans ce cas prendre un rendez-vous.
9: Non, mais je ne veux pas vous couper les cheveux.
5: Bah, pourquoi?
9: Mais pourquoi? Non, mais c'est pas possible, vous faites exprès.
5: 15h30?
9: Non.
5: 15h38?
9: Ah non, mais c'est même pas la peine d'y penser. Non.
5: 14h27?
9: C'est non.
5: Non plus, bon.
9: Non, mais moi je vous dis non.
5: 17h72?
9: Non, je ne vous note pas.
5: 16h?
9: Il n'y a pas de rendez-vous. Vous le faites exprès, là?
5: Absolument, oui, je...
9: De quoi vous parlez?
5: Ah, bonjour madame, j'expliquais à votre collègue.
9: Vous voulez que je vous rembourse une coupe que vous avez voulu changer?
5: Voilà, c'est ça.
9: Alors bonjour, je vais acheter une paire de chaussures. Bah, ne me plaît pas, remboursez-moi là et donnez-moi d'ailleurs. Hein?
5: Ah, mais attendez, je ne suis pas marchand de chaussures.
9: C'est pour avoir des clients comme vous, qui me ressortent des choses comme ça et qui comprennent même pas l'histoire de la chaussure et qu'en plus vous me faites passer pour un imbécile, donc changez de coiffeur. Franchement, j'ai pas besoin de vous. Vous comprenez ce que je viendrai de vous dire? Mais en plus, si vous êtes tout fier de vous de me sortir des bêtises comme ça, je vous reçois pas.
5: Non, mais
9: simplement.
5: Non, mais moi, je...
10: Allô?
5: Oui, allô?
10: Vous êtes fou?
5: Comment ça?
10: Bah, est-ce que vous avez conscience de ce que vous dites ou pas? Vous êtes conscient ou pas?
5: Tout à fait, oui, non, mais je comprends que...
10: Ah, on dirait pas. Parce que moi, je travaille à la police, vous savez.
5: D'accord. Ah, vous êtes coiffeur policier?
10: Donc, ouais. Moi, je travaille dans la police. Parlez d'un autre temps avec moi, parce que moi, je suis pas votre collègue.
5: Ah non, moi, je suis ni coiffeur ni policier.
10: Allez, hop.
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11: On essaie.
13: Oui.
11: Allô? Monsieur Gilbert.
13: Oui.
11: Bonjour, monsieur. Monsieur Robert Ledoux, à l'appareil.
13: Oui.
11: Vous habitez bien en 91, vous?
13: Oui.
11: Est-ce que vous connaissez mes parents, monsieur et madame Ledoux, qui habitent au 37 de la rue?
13: Écoutez, le nom ne me dit rien du tout.
11: Parce que je voulais vous demander un petit service maintenant. Évidemment, faut que vous me disiez si ça vous dérange. Hein. J'aurais voulu, si c'était possible, que vous alliez les voir.
13: Oui.
11: Ah, vous êtes gentil. Parce que voilà, moi, je suis en prison. À la santé.
13: Oui.
11: Hein?
13: Ça fait combien de temps que vous êtes là?
11: En prison?
13: Oui.
11: Oh, ça fait maintenant 3 semaines.
13: Oui, d'accord.
11: Vous voyez? Et ils m'ont mis, vous savez, avec les putes. J'ai 3 putes dans ma cellule, vous voyez?
13: Oui, oui.
11: Et le problème, c'est que je n'ai plus d'argent. Parce que j'ai bien un chéquier, voyez-vous?
13: Oui.
11: Mais les filles, elles prennent pas les chèques.
13: Ah bon, d'accord.
11: Et je voulais savoir si mon papa ou ma maman pouvaient m'envoyer un mandat.
13: Mais ils savent où vous êtes?
11: Pas tout à fait.
13: Ah, d'accord. Bien, écoutez... Je vais faire le nécessaire pour aller les voir.
11: Ah ben, attendez, vous quittez pas?
13: Oui, oui.
11: Je vais essayer de vous les faire avoir au téléphone. Parce qu'on est... Vous savez, en prison, on a des bidouilles pour appeler au téléphone.
13: Ah
11: là.
13: Oui, d'accord.
11: Vous allez attendre une sonnerie. Puis
13: oui.
11: Normalement, on va tomber chez eux.
13: Ah bon?
11: Oui. Oui, allô? Allô?
13: Oui?
11: Oui, bonjour, monsieur. Roger Ledoux, à l'appareil.
13: Oui, bonjour, monsieur.
11: Oui, c'est à quel sujet?
13: Vous êtes bien le père de monsieur Ledoux?
11: Robert, oui.
13: Robert.
11: C'est mon fils.
13: C'est votre fils. Justement, il vient de m'appeler, là.
12: Ah, comment va-t-il?
14: Eh bien...
12: La santé, ça va?
14: Ben oui.
12: Bon.
14: Oui, parce qu'il est, à la santé.
12: Comment ça, il est à la santé?
14: Il est à la prison de la santé.
12: En prison?
14: Oui.
12: Ah ben?
14: Oui, et il est dans une chambre, il est dans une pièce avec trois putes.
12: Il y a des putes en prison maintenant?
14: Oui, il en a trois dans sa cellule. Et il n'a plus d'argent, il m'a téléphoné pour que je vous contacte, pour que si vous pouvez lui envoyer de l'argent.
12: Il a un chéquier pourtant.
14: Il a un chéquier, mais il peut pas s'en servir.
12: Pourquoi?
14: Parce que les putes, ils veulent pas prendre le chèque.
12: Ben, ils sont pas de la gueule.
14: Ah ben, ben oui.
12: Il y a ma femme qui a l'écouteur.
14: Oui.
12: Elle voudrait vous poser une question, je peux vous la passer?
14: Mais bien sûr.
12: Viens, Thérèse. Le monsieur, il a quelque chose à te dire qui va te faire plaisir.
14: Moi, je vous transmets ce qu'il m'a dit, hein.
12: Ah, c'est gentil, ça. Allô?
14: Oui, bonjour, madame.
12: Bonjour, monsieur. Vous avez des nouvelles du petit?
14: Voilà, il vient de me téléphoner, là.
12: Alors, où il est?
14: Il est à la prison de la santé.
12: Ah, c'est bien. Il est avec des bons compagnons de cellule?
14: Ouais, des compagnons, des compagnes.
12: Comment ça?
14: Il avait des putes.
12: Ah, bon?
14: Oui.
12: Mais alors, pourquoi vous nous appelez à la maison?
14: Eh bien, il veut que vous lui envoyez de l'argent.
12: Ah, ben oui, mais pour faire quoi?
14: Ben, pour les putes.
12: Ben, dites-moi, combien qu'on lui met, alors?
14: Ah, ben, écoutez...
12: Si on lui met 1 000 francs.
14: 1 000 francs avec, hein? 1 000 balles, je ne sais pas, ça... Tout ça, ça dépend du tarif des putes, hein? Je sais pas, j'y suis jamais allé, moi.
12: Où ça, monsieur?
14: En prison.
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17: Oui, allô.
5: Bonjour madame, c'est bien la brasserie?
17: Oui, bonjour.
5: Monsieur Martin à l'appareil, Fédération des alcoolistes anonymes de Martinville.
17: Oui.
5: Je vous ai inscrit à notre programme pour la restriction alcoolifique.
17: La restriction alcoolifique? Qu'est-ce que c'est que ça encore comme nouveau truc?
5: C'est un nouveau truc, comme quoi je vous ai engagé à réduire la consommation alcoolistique.
17: Non mais c'est pas à vous de voir, c'est quand même pas à vous à décider à ma place.
5: C'est-à-dire que là, si.
17: Bah, y a pas de c'est-à-dire.
5: Ah si, y a c'est-à-dire, parce que le truc, c'est que j'ai fait...
17: Non
5: votre...
17: mais le truc, je m'en fous.
5: Ah oui, mais vu que le truc, il est fait.
17: Ah mais, qu'est-ce que c'est que ce truc?
5: Ah, y a un autre truc derrière.
17: Pardon?
5: Bonjour monsieur Truc.
17: Non, alors attendez.
5: Vous inquiétez pas, on va juste modifier les horaires.
17: Les horaires de quoi?
5: Eh ben, vous devez arrêter de servir de l'alcool à partir de 10h.
17: À partir de 10h le soir?
5: Non, 10h le matin.
17: Non mais, à partir de 10h, j'ai plus le droit de servir un petit verre de quoi que ce soit? Non mais attendez, où est-ce que vous allez là?
5: Bah on va chez vous, comme ça
17: non,
5: on va...
17: Non mais il en est même pas question. Vous allez pas restreindre un commerce comme le nôtre?
5: Ah non, vos clients, vous leur dites de venir picoler plus tôt.
17: Non mais vous leur dites, mais vous savez ce que c'est que le commerce vous?
5: Oui.
17: Oui, oui.
5: D'ailleurs, petit conseil entre nous,
17: non, mais...
5: quand un client vous demande un verre le matin, hop, vous lui en servez 5.
17: Mais je veux quand même pas alcooliser mes clients s'ils ont pas envie de boire quand même.
5: Vous savez ce qu'on dit, c'est en buvant qu'on devient buvariste.
17: Ben non, hein. Vous allez pas obliger des gens à consommer ce qu'ils ont pas envie.
5: Hey, une fois qu'ils en auront bu 2-3, je peux vous dire que les 4-5 suivants, ils feront même plus gaffe.
17: Ah non, mais on n'a pas de piccolo dans notre commerce, nous. Hein. Le matin, c'est le café, ils picolent pas. Hein.
5: Ah bah moi, je peux vous en trouver des picolos qui picolent.
17: Mais non.
5: Ah mais si, on en a plein aux alcoolistes anonymes.
17: On respecte les lois de pas faire picoler les gens, vous comprenez?
5: Dans ce cas, vous leur servez de l'alcool, mais vous leur dites pas.
17: Attendez, monsieur, là, vous me prenez la tête.
5: Bon, après, je dis ça pour vous aider, hein.
18: Oui, allô?
5: Et un autre monsieur, bonjour.
18: Mais pourquoi moi? Mais moi, j'ai rien demandé.
5: Oui, non, mais on a fait un tirage à la courte paille.
18: Ah bah, le tirage, vous le mettez où, je pense, hein?
5: Bah, ce sont des pailles très courtes, donc
18: je
5: ça...
18: Je m'en fous, vous m'oubliez. C'est quand même aberrant, ça.
5: Non, mais au final, c'est tout bénef pour vous.
18: Mais pourquoi tout bénef?
5: Parce que je devais vous faire la surprise, mais je vous le dis, je vous ai fait une carte de membre.
18: Mais vous avez fait une carte, mais...
5: Eh oui, comme ça, vous êtes membre officiel des alcoolistes anonymes de Martinville.
18: Mais moi, je veux pas adhérer à vos alcooliques anonymes, hein.
5: Bah si, parce que comme ça, en plus, on organise la cérémonie chez vous.
18: Oui, non, mais bien sûr, et pourquoi pas aussi, la cérémonie de rien du tout. Non, mais dans ces cas, j'appelle la gendarmerie, déjà, pour vous recevoir.
5: Ah, alors, eux, en revanche, vous les faites pas picoler, hein.
26: Oui, bonjour.
5: Ah, bonjour, monsieur.
26: Qu'est-ce que vous me racontez, là, franchement?
5: Je disais à votre collègue, pour les gendarmes, évitez de leur sortir des bibines avant 10h du matin.
26: Ouais, je vais faire boire du lait fraise aux militaires, moi.
5: Ah, bah voilà, vous avez tout compris.
26: Non, mais ouais, écoutez, racontez ça à un minot, mais pas à moi.
5: Comment ça, racontez ça à un minou?
26: Non, les minots, les petits, les jeunes.
5: Oui, les minous, les petits chats, j'ai bien compris, mais je ne vois pas le rapport.
26: Non, les minots.
5: Oh, mais attendez, vous voulez faire boire les chats?
26: Ah non, je...
5: Oh bah pardon, vous entendez ce que vous me dites?
26: Non, mais vous avez fumé quoi, vous, ce matin?
5: Vous voulez faire picoler les chats?
26: Je vous dis, les minots, vous pouvez leur raconter ce que vous voulez.
5: Ah bah c'est sûr qu'un chat bourré, vous pouvez lui raconter tout ce que vous voulez, mais enfin, c'est pas joli de faire boire ces pauvres bêtes.
26: Non, vous pouvez leur raconter ce que vous voulez, pour ce que vous voulez essayer de me vendre.
5: Pardon, mais mon chat est juste à côté de moi, il est choqué.
26: Ouais.
5: Ah bah attendez, je vous le passe.
26: Non, mais...
5: Martino!
26: Bobo.
5: Allô?
26: Arrêtez.
5: C'est le chat Martino.
26: Ouais.
5: Je suis choqué.
26: Ça, c'est encore du pipeau, hein.
5: Non, c'est pas un pipeau, c'est un chat.
26: Arrêtez votre connerie, va.
5: Non, tu me sers une petite bière?
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15: Allô?
16: Oui, bonjour, je suis bien au presbytère.
15: Oui.
16: De la cathédrale.
15: Oui.
16: Je voudrais parler à monsieur le curé, s'il vous plaît.
15: C'est de la part de qui, s'il vous plaît?
16: C'est de la part de Su, Michel Su, la mairie.
15: Ah, d'accord.
19: Allô?
16: Oui, bonjour mon père.
19: Oui, bonjour monsieur, oui.
16: C'est Michel Su, la mairie à l'appareil.
19: Oui.
16: Dites-moi, vous savez que...
19: Quel service?
16: Alors, je vous explique, service santé de la mairie.
19: Oui.
16: Nous avons reçu la liste des gens qui ne sont pas du tout à jour de leur vaccin.
19: Oui.
16: Les rappels.
19: Oui.
16: Ce qui est votre cas.
19: Comment ça, mon cas?
16: Vous avez 17 vaccins en retard.
19: Oui.
16: Vaccins et rappels.
19: Oui.
16: Alors, donc, je vous propose un rendez-vous pour vendredi.
19: Ah non. Je suis désolé, vendredi, je ne peux pas.
16: D'accord. Alors, mardi...
19: On va à quelle heure, monsieur?
16: Alors, mardi, 9h.
19: Non, moi j'ai la messe à célébrer le matin.
16: D'accord, donc mardi après-midi,
19: 15h30.
16: Alors, il y a donc 17 vaccins et rappels, on vous fait tout d'un seul coup. Hein.
19: Ah bon? Mais je trouve ça extraordinaire, c'est la première fois que j'entends parler de ça.
16: Bon, écoutez, mon père, je peux me permettre d'être indiscret?
19: Oui.
16: Ah, merci.
19: Ben, vous pouvez, oui, au point où nous en sommes.
16: Oui. Vous n'auriez pas peur des piqûres, par hasard?
19: Ah non, je n'ai pas peur des piqûres, absolument pas. Non, alors là, c'est vraiment pas... Mais 17... Ah non, monsieur, excusez-moi. Non, j'ai pas peur des piqûres, le problème n'est pas là.
16: Vous avez peur des piqûres?
19: Je n'aime pas du tout ce procédé.
16: Vous avez peur des piqûres?
19: Non, je n'ai pas peur des piqûres. Mais je n'irai pas, je trouve ce procédé un peu étonnant.
16: Mais vous ne seriez pas un peu anarchiste, mon père?
19: Eh bien, écoutez, vous le prenez comme vous voulez, mais monsieur, je n'irai pas.
16: Bien.
19: Bien.
16: Donc je note qu'une infirmière diplômée passera à votre presbytère mardi 15h30.
19: Eh bien, je ne suis pas obligé de la recevoir. Au revoir. Allô?
20: Allô?
19: Allô?
20: Oui, bonjour, c'est monsieur le curé.
19: Oui, bonjour madame. Oui.
20: Ah, bonjour, madame Lamolle à l'appareil. Je suis
19: madame?
20: Lamolle, je suis l'infirmière diplômée pour mardi.
19: Oui. Ah non, mais moi je refuse ce procédé.
20: Oui, c'est ce qu'on m'a dit à la mairie.
19: Ah non, je trouve ça complètement inacceptable.
20: Mais oui, vous êtes douillet, pareil.
19: Non, mais qu'est-ce que c'est que cette histoire? Je suis douillet, n'importe quoi. Mais madame, je vous permets pas, vous êtes comme le monsieur qui raconte des piqûres, j'en ai déjà eu. Alors madame, ça suffit. Mais c'est quoi ça? C'est n'importe quoi. Allons.
20: Monsieur le curé, écoutez, ça fait 40 ans que je travaille dans tous les établissements scolaires et autres de la ville.
19: Oui, mais madame, n'insistez pas, s'il vous plaît, c'est tout.
20: Je n'insiste pas. Je tenais juste à ce que vous sachiez,
19: oui.
20: Monsieur le curé,
19: oui.
20: Que des enfants douillets...
19: Mais écoutez, arrêtez,
20: j'en
19: madame,
20: ai vu.
19: Le oui. problème n'est pas là.
20: Mais bien
19: je
20: sûr que
19: si. Je trouve ce procédé inacceptable.
20: Oui, on trouve toujours des bonnes excuses.
19: Mais non, madame, arrêtez, ça suffit comme ça. Je refuse d'en savoir plus sur cette question.
20: Non, c'est pas
19: c'est
20: ça.
19: C'est vraiment n'importe quoi.
20: Permettez-moi de vous dire quand même, monsieur le curé, qu'à votre âge, avoir peur de deux...
19: Bah, écoutez, madame, arrêtez,
20: aiguille.
19: Ça suffit comme ça.
20: Oh.
15: Allô?
16: Oui, bonjour, madame. Monsieur De Apio à l'appareil. L'adjoint au maire.
15: L'adjoint au maire?
16: Oui, De Apio. Passez-moi, monsieur le curé.
15: Oui.
19: Allô?
16: Monsieur le curé, des hommes douillets.
19: Mais monsieur, arrêtez, ça suffit comme ça. Je refuse, vous pouvez pas m'y obliger.
20: Peureux.
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21: Oui, bonjour.
5: Bonjour, monsieur, c'est bien
21: oui.
5: le bar?
21: Oui.
5: Monsieur Martin, à l'appareil, Association des consommationneurs de Martinville.
21: Oui.
5: Je vous ai déclaré établissement créditateur pour les Journées nationales du crédit.
21: Et c'est-à-dire?
5: Et c'est-à-dire que pour relancer la consommation, vos clients ont droit à une journée de crédit gratuit par semaine.
21: Et donc,
5: ils viennent, ils consomment, mais ils vous payent pas parce que c'est considéré comme acheté à crédit.
21: Acheté à crédit? Oh non, moi je veux pas.
5: Ah, parce que je me suis un peu avancé sur votre dossier déjà.
21: Non, je ne veux pas. Je vais pas m'emmerder avec ça. C'est même pas la peine.
5: Bah oui, mais le truc, c'est que j'ai dit à mon beau-frère de valider.
21: Qui c'est votre beau-frère, là?
5: C'est Monsieur Martin, à la chambre commerciale.
21: Monsieur Martin qui?
5: Monsieur Martin, Martin.
21: Ben, je connais même pas, il y a personne qui est venu se présenter.
5: Ça, c'est pas grave. Si on vous demande, vous dites que quelqu'un est venu.
21: Non, il est pas venu me voir, c'est pas vrai.
5: Faites gaffe, parce que si vous dites n'importe quoi, c'est un coup à faire sauter votre dossier.
21: Mais dossier de quoi? Mais moi, j'en ai rien à foutre.
5: Bah, dossier d'établissement créditateur.
21: Mais je veux pas être dossier d'établissement créditateur.
5: Ah oui, mais là, vous y êtes, puisque mon beau-frère a validé.
21: Mais qu'est-ce que c'est que ce bilf, là? Dites à Monsieur Martin qu'il vienne me voir, là.
5: Alors, lequel?
21: Bah, j'en sais rien, votre beau-frère qui a validé le dossier.
5: Ah, Martin, justement, il est à côté de moi, je vous le passe.
21: Non, mais qu'est-ce que c'est que ce truc-là?
5: Quittez pas. Martin? Oui, Martin?
21: Oh là.
5: Je te passe le monsieur du bar parce qu'il a changé d'avis.
21: Il a pas changé d'avis, il est pas au courant.
5: Pourtant, il m'a dit qu'il était au courant.
21: Non, il est pas au courant.
5: Et d'ailleurs, il est en train de me redire qu'il est au courant.
21: Oh! Mais qui?
5: Moi, je te le passe. Bonjour, monsieur. Monsieur Martin, mon beau-frère vient de me transmettre l'appel.
21: Non, c'est une dame, déjà, donc il sait même pas à qui il parle.
5: Ah, parce qu'il disait que vous demandiez à me parler.
21: Oui, parce que je voulais voir qu'est-ce que c'est que cette histoire de créditateur qu'on n'est pas au courant.
5: Alors si, que vous devez être au courant, puisque que mon beau-frère me dit que vous êtes d'accord.
21: Mais c'est quoi ce truc de beau-frère? Qui c'est votre beau-frère?
5: C'est monsieur Martin, vous l'aviez juste avant moi.
21: Oui, mais...
5: Pour vous situer, c'est le mari de ma belle-sœur.
21: Et c'est qui votre belle-sœur? Madame Martin?
5: Ah bah non, madame Martin, c'est la femme de mon beau-frère. Là, je vous parle de madame Martine.
21: Oui, allô, oui.
5: Ah, bonjour monsieur, vous êtes le responsable?
21: Oui, c'est moi, oui.
5: Enfin, je veux dire le patron, quoi.
21: Oui, c'est ça, tout à fait, oui.
5: Oui, le big boss.
21: Oui, c'est ça, tout à fait.
5: On pourrait dire quoi, le taulier?
21: Oui, c'est ça.
5: Ou tout simplement le chef?
21: Tout à fait, tout à fait.
5: Bah oui.
21: Oui, c'est ça, tout à fait.
5: Voilà, donc vous êtes établissement créditateur.
21: Bah non, j'ai pas fait jusqu'à présent. Non.
5: Ah, si.
21: Bah non.
5: Ne dites pas que c'est la première fois que vous êtes établissement créditateur.
21: Bah non, pas jusqu'à présent.
5: Oh là là, c'est la première fois.
21: Oui, mais non, oui.
5: Ah oui, alors dans ce cas, je vais prélever votre cotisation.
21: Ah, c'est payant.
5: Ah bah un crédit, c'est jamais vraiment gratuit.
21: Ah bah non, ça m'intéresse pas. Si vous payez, non. Vous annulez tout.
5: Vous êtes sûr?
21: Ah non, là ça m'intéresse pas.
5: Moi, je vous vois venir.
21: Ah non.
5: Si, vous dites ça parce qu'en vrai, vous êtes intéressé.
21: Non.
5: Oh bah tiens, ça c'est un non qui veut dire oui.
21: Non, ça veut dire non.
5: Alors ça veut dire non peut-être.
21: Non, c'est bon.
5: Ah, c'est non ou c'est bon?
21: C'est non.
5: Oh mais je vois. Vous essayez de marchander.
21: Non.
5: Oh mais je vous vois venir.
21: Non, c'est tout. Non, j'ai dit non, c'est tout.
5: Bon allez, d'accord, on négocie.
21: Non, on négocie rien du tout.
5: Écoutez, je vous propose de faire 50-50 sur le crédit.
21: Non, on fait pas 50-50, on fait rien du tout.
5: Ok, 60-60.
21: Non, on fait rien du tout.
5: Et si je vous propose.
21: Monsieur, j'ai arrêté de prendre des gens avec des imbéciles.
5: Pardon, c'est quand même pas ma faute si je tombe sur des gens avec des imbéciles.
21: C'est pas validé, on n'en veut pas, point barre.
5: Bon, dans ce cas, pas de panique, on va revalider ensemble.
21: Y a rien à valider, vous avez pas le compte en banque ni le chéquier.
5: Non, mais pour le compte en banque et le chéquier, je peux vous passer mon beau-frère, monsieur Martin de la banque Martin.
21: Arrêtez d'emmerder les gens, sinon moi j'appelle la gendarmerie.
5: Ah bah ça c'est dingue, y a justement le gendarme Martin qui vient d'arriver. Je vous le passe?
21: Non.
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0: Société Générale, bonjour.
1: La Société Générale?
0: Oui, monsieur.
1: Oui, bonjour, monsieur. Ceci est un hold-up. Alors, vous êtes à la caisse, là?
0: Oui.
1: Bon.
0: Non, c'est pour moi.
1: Bon, allez à la caisse, s'il vous plaît.
0: Oui.
1: Vous y êtes?
0: Mais c'est pour moi qui suis dans la caisse.
1: Bon,
0: je prends des clés, moi.
1: Ok. Bon, pour rester discrètement, là. Vous êtes à l'entrée?
0: Non. Dans le guichet.
1: Bon. N'ayez pas peur, tout se passera bien. Restez calme, d'accord?
0: Oui.
1: Bon. Alors, vous allez sortir 20 000 francs liquides en coupure de 100 francs. Ok?
0: Ouais.
1: Bon. Vous les mettez à droite en rentrant. Vous avez une poubelle?
0: Ouais,
1: oui. Discrètement, derrière tes personnes, je vous regarde. Qu'est-ce que vous êtes en train de faire?
0: J'ai la trouille.
1: Comment?
0: Je ne peux pas.
1: Pourquoi?
0: Je ne peux pas.
1: Pourquoi vous ne pouvez pas?
0: Parce que j'arrive pas.
1: Comment ça, vous n'arrivez pas?
0: Parce que j'arrive pas.
1: Pourquoi?
0: Parce que je tremble.
1: Calmez-vous, je vous ai dit que tout se passerait bien.
0: Attendez, prenez plutôt une personne, parce que moi je peux pas. Je vais vous passer une autre personne qui va le faire à ma place. Parce que moi je peux pas.
1: Pourquoi vous pouvez pas?
0: Parce que je peux pas.
1: Et vous avez peur?
0: Oui.
1: Et pourquoi?
0: Parce que... Attendez, je vous passe une personne.
1: Non, attendez, restez là, c'est vous
0: non,
1: que
0: non,
1: je veux.
0: Je passe une personne.
1: Allô?
3: Oui?
1: Oui, bonjour monsieur.
3: Bonjour monsieur.
1: Ceci est un hold-up. Je voudrais savoir pourquoi la première personne au téléphone vous a passé. Vous êtes le directeur de l'établissement?
3: Comment ça?
1: Vous êtes le directeur de la Société Générale?
3: Oui.
1: Ceci est un hold-up. Vous allez faire scrupuleusement ce que je vais vous dire. Vous n'alertez personne. Vous me suivez? Pas de panique, il n'y a rien à craindre, d'accord?
3: Oui.
1: Bon.
3: Oui.
1: Alors, vous allez me sortir 20 000 francs, coupure de 100 francs. Vous me suivez?
3: Oui.
1: Vous les allez les mettre dans la poubelle à droite en rentrant. Vous avez une poubelle?
3: Non, mais nous avons les services de sécurité, là. Comment voulez-vous que nous fassions?
1: Je vous demande, monsieur, de bien m'écouter. Vous mettez 20 000 francs en billets de 100 francs dans la poubelle cendrier. Et vous allez sortir cette poubelle cendrier dans 10 minutes. Attention, monsieur, car si vous ne faites pas scrupuleusement ce que je vous demande, je vais raccrocher. Vous me suivez?
3: Écoutez, je comprends pas très bien où vous voulez en venir, monsieur.
1: Ceci est un hold-up, monsieur.
3: Je comprends pas très bien. Écoutez, comprenez mon étonnement.
1: Quoi?
3: Vous me dites ceci est un hold-up, vous n'êtes pas là. Qu'est-ce que vous voulez qu'on fasse?
1: Je vous ai demandé de sortir 20 000 francs, coupure de 100 francs, de les mettre dans la cendrier et de les sortir.
3: Écoutez, c'est pas très sérieux. Si vous avez un problème d'argent, vous peut-être mieux que vous veniez nous voir et qu'on étudie avec vous le
1: monsieur,
3: problème.
1: Ceci est un hold-up. Attention, Calmez-vous, restez calme. Repassez-moi le premier et faites scrupuleusement ce que je vous ai dit, autrement je raccroche le téléphone.
3: Là, j'avoue, je ne comprends pas.
1: Attention, je vais raccrocher.
3: Je vais vous passer une autre personne, si vous voulez.
4: Allô ? Allô ?
1: Ceci est un hold-up, ne bougez pas, ne paniquez pas, restez calme.
4: Oui.
1: Bon, c'est vous que j'ai eu en premier tout à l'heure ?
4: Oui, c'est moi que vous avez eu. Oui.
1: Ça va mieux ?
4: Oui, ça va mieux.
1: Bon, comment vous avez fait pour ne pas trembler ?
4: Comment ?
1: Je vous ai dit de ne pas paniquer, vous avez qu'à m'écouter. Oui. Vous faites exactement ce que je vous demande, d'accord ? Comptez jusqu'à 10. Allez-y.
4: 1, 2, 3, 4, 5, 6, 7, 8, 9, 10.
1: Levez le pied droit. C'est fait ?
4: Oui.
1: Posez-le.
4: Oui.
1: Ça va mieux ?
4: Oui.
1: Bon, ben vous avez sorti l'argent ? Est-ce que l'argent est sorti ? Allô, est-ce que l'argent est sorti ? Attention, je vais raccrocher. Allô ? Allô ?
4: Allô ? Oui, mais il n'y a plus rien en caisse.
1: Comment ça, il n'y a plus rien en caisse ?
4: Bah non, les gens, il y a eu beaucoup de monde cet après-midi, les gens nous ont presque tous dévalisé.
1: Bon, ben je vais vous prendre en otage, monsieur. Vous êtes pris en otage.
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6: Oui, bonjour.
5: Oui, bonjour, monsieur. C'est bien la station-service ?
6: Oui.
5: Votre essence ne marche pas, en fait. J'ai eu un problème.
6: Qu'est-ce que vous me dites, là ? Votre essence ne marche pas ?
5: Bah, c'est-à-dire que je suis passé faire le plein chez vous, et ça m'a bousillé mon moteur.
6: Mais vous avez quoi comme voiture ?
5: Bah, c'est une voiture diesel. J'ai entendu aux informations où ils disaient que le diesel, là, ça polluait. Du coup, j'ai mis de l'essence...
6: Ah, mais dans une voiture diesel, j'ai mis du sans pompe.
5: Voilà, parce que je voulais pas pollutionner.
6: Attendez, mais c'est quoi ?
4: Raccroche, raccroche. Ouais, un instant. Oui, allô ?
5: Oui, bonjour madame. Voilà, comme j'expliquais...
4: Madame, non, c'est monsieur. Là.
5: Comme je lui ai expliqué...
4: Ah, mais attendez, il faut pas mettre du 98 dans un diesel.
5: Comme je voulais pas pollutionner, je me suis dit, je vais mettre de l'essence.
4: Mais c'est qui votre assurance ? Ils sont tombés de Mars ou quoi ? C'est pas possible.
5: Pardon ?
4: Ils ont vu la Vierge en se levant le matin ou quoi, là ? Mais vous vous rendez pas compte de ce que vous dites, là ? Non, mais c'est la première fois que j'entends une ânerie pareille.
5: Non, mais je veux dire, c'est pas votre faute, vous avez pas fait exprès, oui.
4: Ça manquerait plus que ça, j'en ai fait exprès. Non, mais ça va pas ou quoi, là ? Non, mais attendez.
5: Ce que je veux dire, c'est que j'ai vu le dépannationneur, si vous voulez.
4: Ouais.
5: Et qu'est-ce qu'il m'a dit ?
4: Qu'est-ce qu'il vous a dit ?
5: Bah, qu'est-ce qu'il m'a dit ?
4: Bah, je sais pas, qu'est-ce qu'il vous a dit.
5: Et justement, oui, c'est ce que je vous demande, qu'est-ce qu'il m'a dit ?
4: Qu'est-ce qu'il vous a dit, le dépanneur ? Comment voulez-vous que je pense ? Je suis pas un druide, moi j'en sais rien, vous faites perdre mon temps, hein, dépêchez-vous, parce que là je vais vous raccrocher au nez.
5: Ah bah tiens, ce sera la meilleure, ça,
4: excusez-moi. Ah bah la meilleure, faut... bah tiens.
5: Ah bah si, il l'a fait, bon, je rappelle.
4: Oui ?
5: Oui, allô ?
4: Ah c'est encore vous ?
5: Bah enfin, excusez-moi, vous avez raccroché, donc forcément je...
4: Vous êtes malade ? Moi c'est pas de ma faute, si à la télé raconte des conneries, faut pas produire, hein, mais nous on savait pas que vous avez un diesel, et on va pas demander à chaque client qu'est-ce qu'il a comme véhicule, vous rendez pas compte de ce que vous dites, vous.
5: Oui, mais enfin, en attendant, vous savez ce qu'il m'a dit, le dépannationneur ? Lui, il m'a dit, c'est l'essence qui vous a bousillé le moteur.
4: Bah c'est normal que l'essence vous a bousillé le moteur. Ah non, mais vous êtes taré ou quoi ? Vous, c'est pas possible, vous êtes tombé de la planète Mars, où il y a un problème, là. J'ai jamais vu un illuminé comme vous, là. Là, jamais vu ça.
5: Parce qu'il faudrait voir pour le véhicule de remplacement, du coup.
4: Non, mais ça va pas la tête. Vous prêtez un véhicule ? Non, non, mais de toute façon, mais moi, je vous dois rien du tout, moi.
5: Enfin, c'est quand même la moindre des choses que vous me prêtiez ou que vous me donniez une voiture pour que...
4: Non, mais ça va pas, mais vous êtes pas bien, vous. Et comme pas vous prêtez une voiture, c'est de casser votre moteur, non, mais vous avez vu ça, vous.
5: Juste en remplacement de celle que vous m'avez pété, vous
4: mais
5: me.
4: Non, mais je vous ai pété, mais je vous ai rien pété du tout, moi.
5: Bah, ça me semble juste normal que vous me donniez une voiture à la place de celle que vous m'avez pété.
4: Quoi encore ? Non, mais plus quoi ? Le point de Mercedes neuve aussi, non, mais ça va pas la tête.
5: Bah, c'est quoi comme modèle ?
4: Oh là là là là là. Je veux quand vous raccrochez au nez, parce que là, vous commencez à m'énerver sérieusement, là.
5: Attendez, parce que moi, vous me dites, dans ce cas, moi, j'appelle le gendarme, effectivement.
4: Les gendarmes, ils sont là, vous les voulez tout de suite, je vous les poste.
5: Ah, bah, passez-les-moi.
4: Moi, je vous raccroche au nez, c'est mon.
5: Non, non, mais alors attendez, j'appelle les gendarmes.
4: Mais appelez les gendarmes tout de suite, surtout. Mais appelez les.
5: Ah, bah, bougez pas. Attendez, j'active la télétransférisation.
4: Allez, donnez-moi tout de suite.
5: Bougez pas.
4: Non, mais c'est vous qui êtes en train de faire ça. Là, vous me prenez pour un con, là.
5: Pardon ?
4: Vous êtes malade, vous me prenez pour un con, là.
5: Ah non, c'est pas moi qui fais tutut.
4: Non, mais je vous ai entendu faire tutut, et vous êtes grave, vous.
5: Comment ça, je fais tutut ?
4: Ah bon, je vous ai entendu faire tutut.
5: Ah, j'ai pas fait tutut.
4: Non, mais vous commencez à m'énerver sérieusement, vous.
5: Non, mais enfin, excusez-moi, vous faites tutut.
4: Je vous ai pas excusé, mais vous êtes taré, vous êtes un malade, j'ai jamais vu un taré comme ça, là. Non, mais vous venez d'où, vous ?
5: Non, mais j'ai pas fait tutut, c'est vous qui faites tutut.
4: Attendez, mais vous rigolez de moi ou quoi là ? Non, mais attendez. Venez me voir de vive voix, vous allez voir comment je m'appelle. Espèce de malade.
5: Vous voulez que je vienne vous voir de vive voix ?
4: Tout à fait. Et puis là, vous allez avoir affaire à quelqu'un qui est pas facile. Non, mais pauvre malade.
5: Ah, bah écoutez, non seulement je vais venir vous voir de vive voix, mais vous allez aussi m'entendre de vive voix.
4: Ah, mais ouais, puis moi j'appelle Jean-Marc, puis là on va rigoler.
5: Mais je suis en train de les appeler. Tout, tout, tout.
4: Ah, bah tout, tout, tout. Mais vous êtes un taré ou c'est pas possible de voir ça ?
5: Tout, tout, tout, tout, tout.
4: Pauvre malade.
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7: Allô ?
16: Oui, bonjour madame.
7: Bonjour.
16: Madame Rohr.
7: Oui.
16: France Culture, Munchaus à l'appareil, la radio donc de France Culture. Est-ce que vous avez un jardin, madame ?
7: Oui.
16: Très bien. Nous essayons de sensibiliser les jeunes au problème des médias actuels qui dévalorisent complètement l'image des femmes. Vous savez, les jeunes animateurs des radios libres utilisent des mots qui sont vraiment dévalorisants pour les femmes.
21: Mais qu'est-ce que ça a à voir avec le jardin ?
16: Parce que figurez-vous que, par exemple, quand ils veulent parler des femmes, ils utilisent le mot « la touffe ».
21: Ouais.
16: Alors que les poètes, avant, et nous le savons bien sur France Culture, utilisaient le mot « jardin ».
21: Ouais.
16: Donc nous allons parler de votre touffe comme si vous nous parliez de votre jardin. Comment est votre jardin ? C'est vous qui vous en occupez ?
21: Oui.
16: Qu'est-ce que vous mettez dans votre jardin ?
21: Ben, je mets des légumes.
16: Et quelle sorte de légumes ?
21: Tomates et haricots.
16: D'accord. Donc les haricots, ça pousse bien entendu, mais les tomates, est-ce que ça rentre les tomates ?
21: Ben oui.
16: D'accord. Vous en mettez combien des tomates dans votre...
21: Oh là, je ne vais pas vous dire. Parce que l'année dernière, j'en ai mis une vingtaine et tout a pourri. Alors si vous pouvez me donner une recette pour qu'ils ne pourrissent pas...
16: D'accord. Donc les concombres.
21: Oui, concombres j'avais.
16: Ah, vous en mettez aussi dans votre touffe ?
21: Oui.
16: Combien ?
21: Deux.
16: En même temps ?
21: Bon, à 8 jours d'intervalle.

0: écouter votre conversation. Commence à me prendre les baskets, hein, ça me fatigue.
1: Bon, alors, juste pour conclure, sur France Culture, combien de potirons avez-vous mis dans votre touffe?
0: 2 ou 3. C'est pas les potirons, c'est les potimarrons.
1: Ah, mais les potimarrons, derrière ou devant?
0: Ça commence à être ridicule.
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4: Oui, bonjour.
5: Bonjour monsieur, c'est bien le fleuriste?
4: Oui, c'est ça.
5: Monsieur Martin à l'appareil, bureau des retraites de la mairie de Martinville.
4: Oui.
5: C'est moi qui gère les retraites sur l'ensemble du pays, tout est centralisé dans mon bureau à Martinville.
4: Oui.
5: Et j'ai eu un petit bug sur mon ordi, maintenant vous êtes considéré comme étant déjà en retraite.
4: Attendez, je vais essayer de trouver un responsable, hein, ne quittez pas.
5: Bah oui, parce que là ils sont tous déclarés en retraite depuis ce matin les responsables.
6: Un monsieur d'une caisse de retraite, il y a eu un bug informatique, t'es considéré en retraite depuis ce matin.
7: Oui, allô?
5: Bonjour monsieur, on devait me passer un...
7: Je suis censé être en retraite, c'est ça?
5: C'est ça, ce qui veut dire que normalement, vous êtes supposé ne pas travailler.
7: Mais moi je peux pas ne pas travailler aussi.
5: Dans ce cas, il y a une ruse, vous allez dire que c'est un magasin non professionnel.
7: Oui.
5: Là, il y a marqué quoi sur votre vitrine? Il y a marqué fleuriste à tous les coups?
7: Oui, c'est marqué le nom du magasin.
5: Ok, donc vous allez rajouter fleuriste amateur.
7: Faut que j'inscrive sur ma vitrine fleuriste amateur.
5: C'est ça, le mieux c'est d'inscrire fleuriste amateur qui pratique le bénévolat.
7: Notre bénévolisme que je retiens.
5: Voilà, comme ça vous êtes tranquille. Et puis évidemment, en tant que bénévoliste, il faut pas faire payer vos fleurs, sinon c'est considéré comme professionnaliste.
7: Mais je fais comment si je fais pas payer mes fleurs?
5: Vous allez tout simplement fonctionner en offrande.
7: Mais qu'est-ce que vous me racontez là?
5: Vous donnez vos fleurs et en échange...
8: Bonjour.
5: Ah, un autre monsieur.
8: Je donne les fleurs au lieu de les vendre.
5: C'est ça, rapport au petit bug sur mon logiciel informatiste, ce sera plus simple.
8: Alors, donc qu'est-ce qui se passe là dans votre logiciel?
5: Bah, vous savez, il y a le gouvernement qui a suspendu la réforme des retraites.
8: Oh, ouais.
5: Donc, j'ai fait une mise à jour de mon logiciel retraite et pim, au lieu de reculer l'âge, ça l'a avancé. Donc vous êtes officiellement déjà en retraite.
8: Oh, la France.
5: Oui, bah ça arrive qu'on fasse une petite erreur administrative.
8: C'est censé nous simplifier la vie, hein, tout ça.
5: Ah bah là, je vous ai bien simplifié parce que vous avez même plus besoin d'aller au travail.
8: Alors me dites pas que je vais devoir rentrer chez moi, ça va pas le faire, hein.
5: Non, mais vous laissez un mot sur la porte pour les clients, comme quoi pour le moment, vous êtes parti en retraite.
8: Ah non, je veux pas écrire à mes clients pour retraite forcée, hein, faut pas non plus déconner.
5: Ah non, mais mettez retraite temporaire.
8: Non, mais v'là.
5: Ah, v'là que si ça se trouve dans la prochaine mise à jour, vous aurez à nouveau le droit de travailler.
8: Alors faut que je vois ça avec mon comptable.
5: Ah bah non, vu que vous êtes en retraite, vous n'êtes pas supposé avoir un comptable.
8: Non mais où est-ce qu'on va là? Attendez, bougez pas.
5: Oui.
8: Étant donné que la réforme des retraites a été suspendue par le cornu,
9: ouais.
8: Nous on est considérés en retraite, donc on ne doit plus travailler.
9: Ah bah d'accord, je travaille plus.
8: Pour fermer le magasin. Hein.
5: Ah bah voilà, super. Donc je note que vous ne travaillez plus et que vous fermez.
9: Non mais faut appeler le comptable et puis voir avec le comptable.
8: Non parce qu'on n'est pas censé avoir un comptable, parce qu'on est en retraite. Tu vois un peu l'histoire de fou?
5: Alors en vrai, vous pouvez avoir un comptable à condition que ce soit un comptable bénévoliste, non professionnel et que vous ne le payez pas.
8: Oh ouais, bah bien sûr, encore en plus.
5: Cela dit, vous avez du bol, il se trouve que justement, mon beau-frère est comptable bénévoliste non professionnel.
8: Ouais, bien sûr.
5: Ouais, et lui, pas besoin de le payer, à la place, il faudra juste lui donner de l'argent.
8: Mais
5: bien sûr que c'est complètement une blague, oui. Et une blague de qui, à votre avis?
8: Oh là, c'est un truc de radio, ça.
5: Très bien, donc une radio où on se marre bien.
8: Ah, Rire et chanson.
5: Bravo, monsieur.
8: Au revoir, madame.
5: Merci, bonne journée, les gars.
8: De rien.
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11: Allô?
12: Oui, bonjour madame. Madame Prout?
11: Oui.
12: Oui, bonjour madame. Les services de la voirie à la mairie.
11: La voirie, oui.
12: Oui, dites-moi madame Prout, les services de la voirie me signalent une odeur en provenance du 17.
11: Une odeur?
12: Oui, madame Prout, est-ce que vous avez senti quelque chose, vous?
11: Bah non.
12: Ah.
11: Qu'est-ce qui vous signale ça?
12: Le service de la voirie, je vais vous passer les ouvriers, vous allez voir avec eux, hein.
11: Ouais.
12: Ouais, je suis avec madame Prout, là.
11: Ouais.
12: Oui, non, mais elle sent rien, elle. Non.
11: Pas du tout, moi je suis chez moi, j'ai aucune odeur.
12: Madame Prout n'a pas d'odeur, là.
11: C'est le service de la voirie.
12: Allô?
11: Allô, qu'est-ce
12: qui... Je suis avec les ouvriers, ils me disent qu'il y a une odeur chez vous, madame Prout, hein.
11: Ils sont où, eux?
12: Ouais, ils sont dans les canalisations de madame Prout.
11: Ah bah ça, c'est pas possible.
12: Ah bah si.
11: Parce que nous, c'est une maison particulière.
12: Mais vous avez une canalisation, madame.
11: Ah oui, mais alors ils sont dans la rue.
12: Ah non, attendez, on va faire les essais. Est-ce que vous pouvez me dire si vous sentez quelque chose, madame Prout?
11: Ah bah à l'intérieur, non. Hein, Claude?
12: Non, je suis avec madame Prout, elle me dit qu'elle sent rien.
11: Attendez, je vais faire toutes les pièces, mais... Quittez pas, hein.
12: Mais souvent, on s'habitue, hein. Oui, c'est ça. C'est ça, le doux, oui. Je vais vous passer madame Prout. Vous allez voir avec elle.
11: Allô?
12: Oui?
11: Le gaz, je ne sens pas le gaz à l'intérieur.
12: Je vais vous passer les ouvriers, vous allez leur dire que votre gaz ne sent pas, madame Prout, hein.
11: Ouais, mais c'est que ça, une fuite...
13: Allô?
11: Allô, j'écoute.
13: C'est madame Prout?
11: Oui.
13: Oui, bonjour, madame. Est-ce que votre gaz sent, madame Prout?
11: Non, moi, chez moi, il ne sent pas.
13: Bon, mais vous avez pété quelque chose ou pas?
11: J'ai rien pété du tout.

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1: Allô, oui.
2: Oui, bonjour monsieur, c'est bien le garage?
1: Non, c'est une dame, mais c'est pas grave, oui, bonjour monsieur.
2: C'est juste pour savoir, quand est-ce que je peux passer pour récupérer vos postes téléphoniques?
1: Mais parce que vous êtes qui?
2: Ah, monsieur Martin, je suis un particulier, si vous voulez. J'ai fait la démarche pour faire la demande de clôture de ligne.
1: Mais à quel titre vous avez fait ça?
2: Ça me permet de recycler les postes qui vont plus vous servir.
1: Ah ouais, non.
2: Non, mais excusez-moi, j'ai quand même fait la...
1: La démarche pour supprimer notre ligne téléphonique.
3: Oui, bonjour.
2: Oui, bonjour madame.
3: Ouais, mais pourquoi vous avez supprimé la ligne? On va faire comment? On s'en sert?
2: Bah, je sais pas, vous avez pas des portables?
3: Bah, non, mais de quoi vous êtes mêlé à couper la ligne?
2: Non, mais de toute façon, tôt ou tard, ça va s'arrêter. C'est ce qu'il disait aux infos, c'est que les fixes, là, c'est...
3: Non, mais aux informations ou pas, vous avez pas coupé les lignes des gens comme ça? Non, mais je vous ai demandé quoi? Rien du tout, monsieur. Vous rigolez ou quoi?
2: Vous avez quand même mâché le travail, hein, dans le sens où...
3: Non, vous m'avez pas mâché le travail, arrêtez de me parler de ça, je vous ai rien demandé. C'est illégal ce que vous faites, c'est interdit.
2: Ah, bah, excusez-moi, donc... mais enfin, c'est quand même moi qui ai fait les démarches
3: en votre... Il n'y a pas de souci, on va vous recevoir. Mercredi ou plus tard.
2: Alors, mercredi ou plus tard? Bah, alors, disons jeudi dans ce cas.
3: Non, mercredi ou plus tard, c'est pas jeudi.
2: Oui, mercredi ou plus tard, j'ai bien compris. Donc, plus tard.
3: Non, c'est... mercredi ou plus tard, ça veut dire que c'est avant mercredi. C'est mercredi ou plus tard.
2: Alors, plus tard.
3: Non, vous comprenez pas très bien. Alors
2: vendredi dans ce cas.
3: Au plus tard, c'est mercredi pour se voir.
2: Bah, moi, ça m'arrangerait plutôt avant mercredi, parce que là, vous me dites plus tard.
3: Non, c'est vous, on peut, bon, allez, laissez tomber.
2: Dimanche matin, dans ce cas, vers 7h.
3: Non, est-ce que vous comprenez ce que je vous dis ou pas? Parce qu'apparemment, il y a un petit problème de compréhension chez vous. C'est soit vous venez au garage.
2: Bah, ou sinon, vous me les envoyez.
3: Non, je vous envoie rien du tout.
2: Allô?
3: C'est ce qui vient m'annoncer, le gars.
2: Je vous entends, hein. Allô?
4: Ouais.
2: Oui, ah, bonjour madame.
4: Pourquoi vous les récupérez mes postes téléphoniques? Je ne travaille pas avec vous, moi.
2: Non, mais comme ils vont plus vous servir, forcément.
4: Et pourquoi ils ne me serviront plus mes postes?
2: Bah, à rapport à votre ligne qui est suspendue, que j'ai fait la demande.
4: Mais je m'en fous, moi, de ça. C'est, moi, j'ai pas fait d'une demande de suspension de ligne.
2: Bah non, puisque c'est moi qui l'ai fait. C'est dingue,
4: pourquoi
2: ça.
4: Pourquoi vous l'avez faite si vous n'avez pas de demande de moi?
2: Bah, parce que vous ne l'avez pas faite.
4: Mais vous êtes grave, je peux pas suspendre ma ligne, moi, je suis en activité.
2: Bah, vous pouvez pas la resuspendre dans le sens où, comme je l'ai déjà suspendue, vous n'avez pas la sursuspendre.
4: Non, mais attendez. Là, ça va pas du tout. Là, vous êtes sur notre planète, monsieur. Moi, je suis garagiste, j'ai pas suspendu de ligne. Donc, si j'ai pas suspendu une ligne, pourquoi vous en suspendez une à ma place?
2: Eh ben, parce que justement, si vous le faites pas, qui c'est qui va le faire?
4: Mais pourquoi vous voulez suspendre ma ligne?
2: Eh ben, parce que ça me permet de récupérer vos postes, vous voyez, c'est ce
4: mais
2: que...
4: Pourquoi vous voulez récupérer mon poste?
2: Eh ben, parce que moi, je vais recyclager après vos postes.
4: Non, alors là, moi, j'appelle Télécom cet après-midi. J'ai pas besoin de vous, moi, je travaille avec Télécom.
2: Oui, non, mais je vois, on essaye de me doubler.
4: Ouais, vous commencez à m'emmerder. Hein.
2: Oh!
4: Donc là, moi, je vais porter plainte à la mairie.
2: Oh!
4: Non, attendez, monsieur. Là, maintenant, vous allez me donner votre numéro de téléphone, votre adresse. Moi, j'ai commencé à appeler la gendarmerie.
2: Moi, j'ai quand même bossé pour vous, dans le sens.
4: Je vous ai rien demandé, moi. Ok?
2: Bah oui, mais alors si vous changez d'avis.
4: Je ne vous ai rien demandé.
2: Voilà, maintenant, merci, parce que j'ai quand même fait tout le boulot.
4: Vous avez fait le boulot de quoi? Mais je vous ai rien demandé, vous êtes grave.
2: Bah, j'ai fait le boulot de, dans le sens où j'ai demandé la suspensification à votre place, voyez.
4: Oui, vous êtes complètement toc-toc, vous êtes tombé sur la tête. Donnez-moi votre numéro, je vais appeler la gendarmerie. Donnez-moi votre numéro de téléphone.
2: 06.
4: Donnez-moi votre numéro de téléphone.
2: Bah, c'est ce que je fais, oui. Donc 06.
4: Non, c'est bon. Numéro de téléphone 06, il m'en manque, hein.
2: Donc 06.
4: Alors, allez-y.
2: 06.
4: Alors 06.
2: 06.
4: Ah, c'est que des 06 chez vous.
2: Oui.
4: Ah ouais, 06. Non, mais vous me prenez pour un con, quoi.
2: Ah, bah, tiens, je me permettrai, bien sûr.
4: Il est avec du numéro 06. C'est bon. Franchement, vous foutez de ma gueule.
2: Non, mais je passe quand même pour récupérer les...
4: Moi, j'ai affaire à Télécom. Maintenant, c'est Télécom.
2: Madame, s'il vous plaît. Madame.
4: Je m'en fous.
2: Madame.
4: Vous, c'est pas madame, c'est monsieur.
2: Non,
4: alors maintenant, vous me foutez la paix.
2: Non, mais alors, allô.
4: Vous foutez la paix.
2: Non, mais madame.
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5: La poste de Brive, madame Primo, j'écoute.
6: Oui, bonjour, madame. C'est la poste de Brive.
5: Oui.
6: Oui, bonjour, je ne sais pas si vous m'entendez bien, parce que j'ai un téléphone portatif.
5: Non, c'est bon.
6: Je vous appelle, je suis étudiant à l'IUT de gestion.
5: Oui.
6: Et on est en examen, alors j'ai pris un téléphone portatif.
5: Mmh.
6: Voilà, on me pose une question sur le courrier et l'entreprise.
5: Oui.
6: Et la question, il me reste 5 minutes hein, pour rendre la copie. La question, c'est quel est le tarif à 5 francs près d'un paquet pesant 1 kilo, destination New York?
5: Là, attendez, je prends mon tarif tout de suite.
7: Posez les copies sur le bureau.
5: Oh mince.
7: Et vous sortez calmement. De la place, c'est quoi ce téléphone là?
6: Ben, je suis avec ma mère là. Allô?
5: Oui.
6: Je me suis repéré.
5: Oui, j'ai entendu. Bon, mais écoutez, je peux pas vous le donner.
7: Téléphone? Allô?
5: Oui.
7: Bonjour madame.
5: Bonjour madame, monsieur.
7: Madame Delaplace.
5: Oui.
7: Vous êtes la maman de Jean-Baptiste?
5: Bien sûr.
7: Ah, c'est un bon élève, hein?
5: Ah ben, j'espère, hein.
7: Mais vous savez quand même qu'il est en examen aujourd'hui.
5: Ben, je voulais savoir comment ça se passait, je pensais que c'était terminé.
7: Ah non.
5: Ah, alors, excusez-moi d'avoir dérangé, hein.
6: Vous avez appelé votre mère, pourquoi, Jean-Baptiste? Ben, c'est-à-dire que c'est à propos de tonton Lulu, hein, qui peut pas venir, c'est ça?
5: Oui.
6: Samedi?
5: Oui.
6: Allô?
5: Oui.
6: Qu'est-ce qui est arrivé à votre oncle, c'est pas grave?
5: Non, c'est une petite intervention chirurgicale.
6: Ah, il a été opéré?
5: Oui.
6: De quoi?
5: Il a été opéré de la prostate.
7: Ah, je comprends mieux, Jean-Baptiste, vous auriez pu me l'expliquer.
6: C'était pas facile, quoi, hein, maman.
5: Oui.
6: Et alors, les nouvelles, alors, comment il va?
5: Écoute, ça s'est bien passé, on attend qu'il se réveille, là, maintenant.
7: Allô?
5: Oui.
7: Il est à l'hôpital?
5: Oui, l'hôpital de Brive, oui.
7: Ah, bon, il est dans quel service?
5: Dans le service d'opération pour la prostate, je sais pas le service, vous savez, on a attendu toute la matinée.
7: Ah oui, évidemment, vous devez être sous le choc.
5: Un petit peu, oui.
7: Oui. Et c'est un monsieur de la place aussi, son nom, alors?
5: Oui, c'est ça, de la place.
7: Lucien, alors, puisqu'il parle de tonton Lunu.
5: Voilà.
7: Ah, d'accord.
5: Voilà.
7: Parce que j'ai un ami qui opère à l'hôpital, justement. Attendez. Ah. Si vous voulez, quittez pas, hein. Je vais prendre mon téléphone aussi. Je vais essayer de vous donner des nouvelles plus fraîches.
5: Ah.
6: Allô?
5: Oui.
6: Il part à son bureau.
5: Ah oui.
6: Dis donc, je vous remercie parce que... vous avez été formidable, hein, mais... cette histoire de tonton Lulu, moi j'étais mal. J'ai trouvé que ça.
5: C'est n'importe quoi, hein.
7: Allô?
5: Oui.
7: Oui, excusez-moi. Bon, alors, j'ai appelé mon ami à l'hôpital.
5: Oui.
7: Il ne connaît pas de Lucien de la place, hein?
5: Comment ça, il ne connaît pas de Lucien de la place?
7: Il n'y a pas de Lucien de la place au service de chirurgie.
5: Alors là, ça c'est un peu fort, ça. Écoutez, il vient de se faire opérer ce matin, je rêve pas, quand même.
7: Au service du professeur?
5: Écoutez, moi, j'ai pas retenu le nom du professeur, hein. J'ai aucune mémoire pour les noms, en plus. Hein.
7: Attendez, hein.
5: C'est ce bazar.
6: Il est en train d'appeler l'hôpital. Apparemment, il a un collègue qui est professeur en chirurgie.
5: Ah ouais, il tombe mal parce que moi, les professeurs, les machins, les trucs, je les connais pas du tout. Hein.
7: Allô?
5: Oui?
7: Bon, je viens de rappeler.
5: Oui?
7: Alors, il y a un Lucien de la place.
5: Ah.
7: Oui, mais alors, madame, excusez-moi, Jean-Baptiste, c'est peut-être pas la circonstance. Hein. Il n'est pas en service de chirurgie.
5: Ah bon?
7: Il a été transféré, madame, excusez-moi, à l'Institut médico-légal ce matin.
5: Ouais.
6: Oh, c'est pas vrai.
5: Eh oui. Qu'est-ce que tu veux? Je voulais pas te le dire, hein.
7: Pas tonton Lulu.
5: Oui, mais mon petit...
7: Maman.
5: Oui. Écoute, on se retrouve pour manger à midi. On va manger à midi et puis on en parlera. Tu sais, c'est pas grave.
7: Je suis désolée, madame.
5: Mais enfin, vous auriez pu attendre pour lui dire, quoi. Il est en plein examen, là.
7: Tonton Lulu.
5: Oh, mais mon petit, t'as mis pas dans tous ces états, tu sais.
7: Ah non, là, c'est bon, le doyen, là, c'est Robert Ledoux.
5: Voilà. Bon, mais écoutez, monsieur, excusez-nous notre émotion, mais je vais récupérer mon fils, hein.
7: Bien, madame, je vous remercie, je vous le repasse.
5: Voilà, excusez-nous, hein.
6: Allô, maman?
5: Oui, ça va?
6: Tu m'entends, maman?
5: Oui.
6: On a échappé belle. Surtout que c'était une blague pour la radio.
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9: Allô?
2: Bonjour monsieur, c'est bien le bar?
9: Oui.
2: Monsieur Martin à l'appareil, société Martin Événementialisme.
9: Ouais.
2: J'organise une fan zone VIP chez vous pour soutenir les Bleus pour la Coupe du Monde.
9: C'est pas chez nous monsieur, vous vous trompez là.
2: Si, c'est juste que j'avais oublié de vous prévenir, mais c'est chez vous.
9: Pardon?
2: Ouais, moi c'est mon boulot. En tant qu'événementialiste, j'organise des événements.
9: Mais vous voulez faire quoi en fait? Je comprends pas.
2: Alors en fait, je vends des places VIP directement sur mon site internet, comme ça vous vous occupez pas des réservations.
9: Et alors?
2: Et alors après, vous avez plus qu'à accueillir mes VIP.
9: Mais alors?
2: Et alors, vous leur offrez les boissons. Parce que c'est inclus quand ils m'achètent la place.
9: Mais non, je vous dis que non.
2: Si, je vends des packs avec diffusion du match plus open bar.
9: Non mais là, vous, concrètement, vous foutez de ma gueule.
2: Concrètement, c'est possible, mais enfin, je vois pas le problème.
9: Je suis pas au courant déjà d'une.
2: Ouais, de deux, je suis en train de vous l'expliquer, mais bon. Et de trois,
9: y a personne qui va avoir quoi que ce soit d'offert.
2: Bah pardon, c'est la Coupe du Monde. Si vous faites pas un minimum d'efforts commercialistes.
9: Non mais si, on en a rien à foutre. On s'en bat les couilles du foot en fait.
2: En même temps, c'est pas plus mal parce qu'avec le monde que je vous envoie, vous aurez pas trop le temps de regarder le match.
9: Allô?
2: Bonjour monsieur, comme je disais à votre collègue, vous inquiétez pas pour l'organisage, ça je m'en occupe.
9: Mais bien sûr.
2: Bien sûr, c'est mon boulot.
9: Et du coup, vous décidez de venir, les gens s'inscrivent sur votre site et tout va bien, hein?
2: Voilà, on est d'accord, super.
9: Ça vous dérange pas, ça vous gêne pas?
2: Non, en plus votre collègue me disait que vous êtes très foot dans l'établissement.
9: Je m'en fous, j'en ai rien à foutre moi de votre Coupe du Monde, vous êtes tombé sur la tête. Hein.
2: Après, si vous voulez pas bosser, vous êtes pas obligé de venir non plus, je peux prévoir un extra à votre place.
9: Mais attendez, c'est mon lieu de travail monsieur, c'est chez moi. Ici tu viens pas.
2: Si, je passe quand même pour installer la zone VIP.
9: Mais j'en ai rien à foutre, tu vas le faire ailleurs.
2: Alors ça m'arrange pas. En revanche, c'est ce que je disais, toi, si tu veux profiter de la soirée pour faire autre chose.
9: Non mais de toute façon, vous pouvez venir, j'en ai rien à foutre, on va bien vous accueillir tous ensemble.
2: Voilà, super.
9: Ouais, un bel accueil.
2: Et ça me rassure parce que j'avoue que je commençais à me demander si t'étais vraiment d'accord.
9: Ah mais alors mais
10: Allô.
2: Bonjour madame.
10: Non mais moi je veux rien, je comprends pas que tu m'appelles, je veux rien.
2: Eh, après si tu le fais pas pour toi, dis-toi que tu le fais pour la France.
10: Pardon ?
2: Bah oui, on soutient notre équipe.
10: Mais nous on est contre la France. Et nous on est anti-français, hein. On est Corse, on est pour le Sénégal.
2: Oula, pardon, t'as dit quoi ?
10: On est pour le Sénégal.
2: Bah non, tu t'es gouré, parce que justement on joue contre le Sénégal.
10: Tu connais la Corse au moins, non ? Tu sais où tu es ?
2: Oui, je connais, mon beau-frère est marseillais, c'est pareil.
10: Et tu vas venir quand ?
2: Oh bah je peux être là pour l'apéro.
10: Tu seras très bien reçu, viens.
2: Ouais, alors c'est gentil, mais je suis boulot, donc je traînerai pas trop.
10: Boulot, d'accord.
2: Pour la déco, je prends des maillots. Est-ce que vous avez des drapeaux français ?
11: Je connais les Corses.
2: Ah, il y a une Notre-Dame derrière.
10: Ah, mais attends, je te passe le serveur.
2: Bon, allons-y, merci madame.
11: Allô ?
2: Bonjour madame, apparemment c'est vous le spécialiste foot de l'établissement.
11: Va caguer.
2: Oula, comment vous dites ? Va caguer.
11: T'as compris ou pas ?
2: Alors pardon, mais non, je ne connais pas ce joueur.
11: Oh là.
2: Il joue dans quelle équipe, va caguer ?
11: Bah, allez, bah, chier, ouais.
2: Oh bah, encore un joueur que je connais pas, c'est dingue.
11: Oh, top.
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13: Allô, c'est la paroisse.
14: La paroisse, oui.
13: Ah, bonjour, mon père.
14: Oui.
13: Ah, je vous appelle, c'est Madame Lamolle à l'appareil.
14: Oui.
13: Oui, je vous appelle parce que je suis très, très fatigué.
14: Oui.
13: Très souffrante.
14: Oui.
13: J'ai 94 ans.
14: 94 ans, oh là là.
13: Et je n'en ai plus pour très longtemps.
14: Ah.
13: Et donc, je vous appelle parce que je voudrais me confesser.
14: D'accord. Alors, voyons. Alors, j'ai marqué votre adresse et je viendrai vous voir.
13: Quand est-ce que vous pouvez venir, mon père ?
14: Vous habitez où ?
13: Au 2.
14: Oui, Belfort ?
13: Oui.
14: Ah, d'accord. J'ai écouté.
13: Oui.
14: Alors, je viendrai chez vous cet après-midi, si vous voulez.
13: Parce que je vais vous dire, mon père... À 94 ans, je n'ai jamais connu d'homme.
14: Ah, alors c'est merveilleux.
13: Et c'est pour ça que je voudrais me confesser.
14: J'ai à 2h30, j'ai des obsèques. Après les obsèques, donc vers 3h30, 4h, je viendrai vous voir.
13: Oui, les obsèques, je peux m'en occuper, mon père.
14: Non, non. Alors, et donc je viendrai vers 4h, je viendrai vous voir, hein ?
13: Mon père.
14: Oui.
13: Est-ce que je mets un porte-chartel ?
14: Ah. Je sais pas, je connais pas.
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15: Allô ? Oui, bonjour.
2: Bonjour madame, je vous appelle parce que j'ai vu votre petite annonce. Vend 4 roues de Volkswagen.
15: C'est 110 euros.
2: 110 euros, d'accord. Et c'est quelle année ?
15: Alors la Jetta, elle était de 90.
2: C'est diesel, essence
15: Ah non, c'est pas la voiture, hein. Vous m'avez demandé pour quelle voiture, moi je vous ai dit c'est une Jetta.
2: On est d'accord.
15: Je vends pas de voiture, je vends des roues.
2: Vous avez déjà une offre, c'est ça ?
15: Non, j'ai pas d'offre. L'annonce a été mise il y a 5 minutes.
2: Ah bah alors dans ce cas, je suis le premier, c'est ça ?
15: Vous voulez quoi, la voiture ou les roues ?
2: Alors non, moi c'est pour la voiture.
15: Mais non !
2: Et c'est combien de portes ?
15: Mais en ce qu'on n'arrive pas à se comprendre, c'est pas possible.
2: Oh bah ça, c'est pas possible.
15: Bon, je vais revérifier mon annonce des fois qu'elle serait mal libellée pour la modifier. Mais je
2: ah, c'est ça,
15: pas.
2: Vous allez changer le prix, je vous veux venir.
15: Mais non, je vais pas changer le prix, monsieur.
2: S'il faut changer les roues, à la limite.
15: Mais non, c'est l'inverse.
2: Donc il n'y a pas de problème pour les roues ? Pourquoi vous me dites qu'il y a un problème avec les roues ?
15: Mais non, il n'y a pas de problème avec les roues.
2: J'ai l'impression qu'il vaut mieux que je la voie quand même avant. Hein, parce
15: mais
2: que
15: monsieur,
2: c'est...
15: je vends des 4 roues toutes seules.
2: Alors c'est 4-4.
15: Mais non, je vends des...
2: 4-4.
15: Mais enfin monsieur, est-ce qu'on va vendre une voiture 110 euros ? Attendez, vous rêvez ou quoi ?
2: Bah, c'est vous qui m'avez dit qu'il y avait une Jetta à 110 euros.
15: Bah, tiens, prends-le.
16: Allô ?
2: Oui ?
16: Il n'y a pas de voiture à vendre, c'était la voiture de mon beau-père qui est parti à la casse.
2: Écoutez, je suis désolé pour votre beau-père qui soit parti à la casse, comme vous dites.
16: C'est moi... la voiture qui est partie à la casse, hein, c'est pas mon beau-père.
2: Alors, excusez-moi, parce que ça se repasse le téléphone, je comprends plus rien. Vous, c'est le monsieur ?
16: Non, moi, je suis madame.
2: Madame, d'accord. Bah, est-ce que je pourrais reparler à l'autre dame, s'il vous plaît ?
16: Bah, c'est un monsieur, hein.
2: Que vous soyez marchand de pneus, c'est...
16: Mais on n'est pas marchand de pneus, on est les roues. On est individuel, on est... Bon, je vous repasse le marchand de pneus.
2: Merci.
15: Mais je suis pas marchand de pneus, je suis particulier.
2: Bon, alors ça, c'est...
15: Mais c'est moi que vous avez eu il y a 2 secondes, on vend des roues.
2: Bon,
15: je suis pas un marchand. Si, je suis pas...
2: Bon, on résume, on a un 4x4.
15: Mais j'ai pas de 4x4, monsieur. Enfin, je sais pas, vous...
2: On a un 4x4
15: à 100... Mais non. Mais j'ai pas de 4x4, j'ai pas de voiture.
2: Il est à 110 francs.
15: Mais enfin, vous comprenez rien, c'est pas possible, monsieur, je suis désolé.
2: Bon, enfin, c'est pas 110 francs.
15: Mais monsieur... Réfléchissez 2 secondes.
2: C'est ce que je disais à votre collègue, que vous soyez marchand
15: de... C'est pas
2: de...
15: mon collègue, c'est moi que vous avez eu depuis le début.
2: Non, mais l'autre monsieur, là.
15: Vous avez eu madame.
2: Excusez-moi, mais votre femme a une voix d'homme, elle vend un 4x4.
15: Mais fait... non, elle vend pas de 4x4. Mais monsieur...
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17: Hello.
18: Oui, bonjour madame.
17: Oui.
18: Vous êtes bien madame...
17: Oui,
18: bonjour madame, c'est la CFLP à l'appareil. Ravalement d'immeubles, nous venons de la part de la mairie. Vous savez qu'on va faire le ravalement.
17: Oui.
18: Donc un ouvrier va venir cet après-midi.
19: Bon.
18: Hein, je suis Monsieur Sanfranc. Je vais vous passer Monsieur Lapipe, qui est le conducteur des travaux, qui va vous expliquer ce qu'on attend de vous. Hein.
19: Attendez, je m'excuse là, mais vous êtes qui là?
18: Monsieur Sanfranc, hein?
19: Oui.
18: Voilà, donc je vous passe Monsieur Lapipe, qui va vous expliquer. Hein.
19: D'accord, très bien.
13: Oui, merci. Allô?
19: Oui, bonjour, monsieur.
13: Bonjour, madame, monsieur Lapipe, à l'appareil. Oui. Donc, vous allez avoir un ouvrier cet après-midi qui va vous expliquer un peu les travaux.
19: D'accord.
13: Donc, on va mettre un panneau sur la façade de l'immeuble.
19: Oui.
13: Donc, pour indiquer la nature des travaux.
19: Oui.
13: Donc, ça va être marqué, ici, on ravale.
19: Oui.
13: 100 francs la pipe.
19: Ici, on ravale.
13: 100 francs la pipe, c'est oui. Le nom des associés, donc, qui conduisent les travaux.
19: D'accord.
13: Mais ce qu'on voudrait, si c'était possible, c'était que, comme on va être pressé là, est-ce que vous pouvez déjà mettre un bout de papier quand même sur la façade donc extérieure de votre habitation,
19: oui.
13: Indiquant la nature des travaux?
19: Ici, on ravale.
13: Ici, on ravale et dessous le nom du chantier. Hein,
19: d'accord.
13: Et la date d'aujourd'hui.
19: Ok.
13: Redisez-moi que je sois d'accord au moins.
19: Alors attendez, 100 francs la pipe. Ici, on ravale.
13: Oui.
19: 100 francs la pipe. Et en dessous, il faut mettre la date.
13: Oui, parce qu'on ne peut pas vous laisser le choix dans la date, madame.
19: Ben, on va voir ça tout de suite. Hein.
13: Très bien, bonjour, merci,
19: voilà,
13: madame.
19: Je vous en prie.
13: Au revoir, madame.
19: Au revoir, monsieur.
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20: Bonjour.
2: Bonjour, monsieur, c'est bien le magasin de meubles?
20: Oui, c'est bien ici.
2: Monsieur ouais. Martin, établissement Martin Livraison.
20: Oui.
2: Je suis en train de déménager.
20: Oui.
2: Donc, je vais vous déposer mes meubles. Il faudrait me les garder quelques mois.
20: Ah oui, donc faut livrer à l'hangar.
2: À l'hangar? Comment ça, à l'hangar?
20: Oui, à l'hangar, s'il vous plaît.
2: Ah non, alors ça m'arrange pas d'aller à l'hangar parce que j'ai prévu de m'installer dans le magasin.
20: Je sais pas du tout de quoi vous parlez, ça m'inquiète. Attendez, je vais demander parce que je suis peut-être pas, il y a peut-être quelque chose que je suis pas au courant, quittez pas.
2: Alors, c'est possible qu'il y a quelque chose que vous êtes pas au courant parce que je vous avais pas encore prévenu.
20: Je vais appeler la direction et puis je peux prendre votre numéro et vous rappeler, monsieur.
2: Ah, mais avec plaisir. C'est le 06.
20: Oui.
2: 75.
20: Oui.
2: 15.
20: Oui.
2: 95.
20: Il manque un numéro.
2: Comment ça?
20: 06 75 15 95, il manque un numéro.
2: Ah non, 06 60 15.
20: Ah, 60, plus loin 15.
2: Plus loin 80.
20: Oui.
2: Plus loin 80.
20: Ouais.
2: Plus loin 15.
20: D'accord, donc 06 75 80 80 et après 95.
2: Bah non, 80 et 15.
20: Ah oui, fou, attendez, j'ai du mal. Hein.
2: Bah oui, je vois pas pourquoi vous compliquez tout.
20: 06 60 15 80 et 15.
2: C'est exactement ça, et 80.
20: Bah et c'est 06... Il y a trop de numéros alors là.
2: Comment ça, il y a trop de numéros?
20: On recommence.
2: Pourtant, c'est pas sorcier, hein.
20: 06.
2: Ouais.
20: 60.
2: Voilà.
20: Plus loin 15.
2: Très bien.
20: 80.
2: 15.
20: 95, d'accord. Et après?
2: Bah après, 15.
20: 15. Donc 06, 75, 95, 15.
2: Et 80.
20: Pourquoi vous venez de 80?
2: Bah à la fin, c'est 80.
20: Bah donc il y a un numéro trop.
2: Oh là là, concentrez-vous un petit peu, hein, parce
20: donc,
2: que.
20: Donc je recommence. 06, 60. Plus loin 15.
2: Oui.
20: 95.
2: Très bien.
20: 80.
2: Voilà. Et 80.
20: Possible. Donc c'est 06 60.
2: Comment ça 60? Mais non, c'est 80.
20: 06 80.
2: Voilà, 75.
20: Plus loin 75.
2: Plus loin 15.
20: 15.
2: Enfin, quand je dis 15, c'est le 15 de 60, bien sûr.
20: Donc c'est 06 80 60 et plus loin 15 ou 75 15?
2: Oui, c'est ça, oui.
20: Je comprends pas, je vois de bête, mais je comprends pas.
2: Non, mais vous êtes pas doué avec les chiffres, ça arrive à tout le monde.
20: Oui, oui, on va faire peut-être un numéro à la fois. 06.
2: 06, on est d'accord.
20: 8 0.
2: Ah non, c'est pas 8-0, c'est 80.
20: Non mais c'est 06 80.
2: Ah, c'est mieux.
20: Oui, après c'est 75.
2: Pardon, qu'est-ce que c'est que ce 75?
20: Votre numéro.
2: Bah, mon numéro, c'est pas du tout 75.
20: Bah, je sais pas, parce que j'ai du mal à comprendre entre les 60, les 15, les 75, les 95.
2: Ah oui, c'est ça.
20: Oui.
2: Oui, là vous venez de le dire dans le bon sens, enfin.
20: Oui, mais justement, j'ai dit tout au hasard, c'est ça le problème.
2: Ah bah, le hasard fait bien les choses, hein. Changez rien, c'était exactement mon numéro de téléphone.
20: Ouais, mais le problème, c'est que je sais plus ce que j'ai dit, j'ai tellement écrit de numéro maintenant que...
2: Ah, vous l'avez pas noté?
20: Non.
2: Oh là là là là, pardon, mais j'ai pas que ça qu'à faire non plus.
20: Donc,
2: hein.
20: C'est 06.
2: C'est quand même dingue, c'est un broglio que vous me faites juste pour un numéro de téléphone.
20: 06 80.
2: Comment ça 80? Pas du tout, c'est 60.
20: 60.
2: Voilà.
20: Après.
2: Après quoi?
20: Le troisième chiffre, c'est quoi?
2: Ah, le troisième chiffre, eh ben 06, ben c'est un 6.
20: Ah oui. 06 60. Après, c'est.
2: Après, c'est 0.
20: Oui.
2: Et pour finir, 80. Donc vous demandez Monsieur Martin Martin, sinon je peux vous laisser mon numéro de fixe aussi. Ah, bonjour à la Madame Dufond, qu'est-ce que vous dites? Ah, quand même, bravo.
20: Oh là là, mais...
2: Bienvenue dans l'appel trop con, cher monsieur.
20: Oh là, mon Dieu.
2: Bon, vous avez mon numéro, j'attends votre appel. Hein.
21: Ouais, d'accord.
2: Au cas où, je vais quand même vous laisser mon 07. Ah, bah non.
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22: Bonjour.
13: Oui, bonjour madame. Est-ce que vous vendez des prothèses, ma mère?
22: Oui madame, bien sûr.
13: Ah, très bien. Neuve ou...
22: Neuve, oui madame, c'est à usage unique.
13: Ah, bon.
22: Parce que, dites-moi.
13: Il se trouve que la nature m'a pourvu de poitrine fort généreuse, puisque je fais du 145.
22: Ah.
13: B.
22: 145B?
13: Oui. Et en fait, c'est donc pour savoir si éventuellement je peux les vendre, quoi.
22: Pour les vendre ?
13: Oui.
22: Oh là, vous pourrez pas, madame.
13: Pourquoi ?
22: Mais elles sont neuves ou d'occasion ?
13: Les miennes ?
22: Oui.
13: Ah bah c'est du neuf, hein.
22: Elles ont pas servi ?
13: Bah enfin, moi, c'est les miennes. C'est... Moi, je vous parle de mes seins, hein.
22: On vous parlait de prothèses, madame.
13: Ah non, pas du tout. Je voulais savoir si vous rachetiez des seins d'occasion.
22: Des quoi d'occasion ?
13: Des seins. Mes seins, à moi.
22: Vos seins, on les rachèterait d'occasion. Mais pourquoi ? Ça n'existe pas, ça, madame.
13: On m'a dit que si.
22: Mais vous avez... Votre poitrine, elle est attachée à votre corps. C'est pas des prothèses que vous avez.
13: Non, ce sont mes seins.
22: On va pas vous enlever vos seins et les vendre, madame.
13: Mais je suis prêt à faire un prix. C'est combien le prix au kilo ?
22: Mais ça...
13: Parce que là, j'en ai pour 13 kilos 650.
22: Oui.
13: Donc je fais, si c'est possible, 28,13 € le kilo.
22: Bah écoutez, madame, mais on n'a jamais...
13: Attendez, il y a le facteur. Vous permettez, je vais ouvrir ?
22: Oui, je vous en prie.
13: Merci.
1: Elle a une poitrine de 145B et elle veut qu'on lui donne un coup de rachette. À 28,13 €.
13: Allô ?
22: Oui.
13: Il est parti.
22: Ah bon. Oui, mais moi, comme je vous disais, madame, ça ne se fait pas, ces choses-là.
13: Mais et si on n'en vend qu'un ?
22: Mais qu'un ou deux, ça ne se fait pas, madame, je vous assure. Qui vous a mis une idée comme ça dans la tête ?
13: C'est mon mari.
22: Mais ça ne se fait pas, madame.
13: Mais est-ce que vous pouvez lui dire ? Parce que lui, c'est lui qui est responsable de ça. Je vous le passe.
3: Merci.
22: Allô ?
3: Oui, bonjour, madame.
22: Oui, bonjour, monsieur.
3: On a mal à l'appareil.
22: Oui, bonjour, monsieur.
3: Ma femme me dit que vous voulez me parler. C'est à quel sujet ?
22: Pourquoi vous voulez qu'on rachète des seins ? On n'a jamais fait une chose pareille, monsieur.
3: Non, mais on ne peut plus appeler ça des seins. Hein. C'est de la barbaque, voyez-vous. Il y a un moment où ça devient ridicule, quoi.
22: La barbaque.
3: C'est un tas de graisse. Et bon, et qu'est-ce qu'on va
22: oui,
3: faire avec ?
22: Oui, monsieur, mais bon...
3: Même à 28 € le kilo, vous ne pouvez pas en prendre 2 ou 3 kilos.
22: Mais monsieur, mais on n'achète pas... C'est pas des pommes de terre qu'on vous achète.
3: Écoutez, madame.
22: Oui.
3: Est-ce qu'on peut faire l'essai simplement avec une tranche de 1 kilo, 500 grammes, une livre ?
22: Qu'est-ce que c'est que cette histoire, monsieur ? Mais vous vous trompez d'adresse, parce qu'ici, il n'y a pas ce genre de choses.
3: Bon, alors rien pour les seins. Bon, tant pis pour elle. Et alors, et pour ma bite ?
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24: Commissariat, bonjour.
2: Bonjour, monsieur. C'est bien le commissariat ?
24: Oui.
2: J'aurais besoin de vous emprunter une carte grise pour refaire une plaque numérologique pour ma voiture. Quand est-ce que je peux passer ?
25: Emprunter quoi ?
2: Ah, vous avez changé de doigt.
25: Ouais, on est deux.
2: Ah, d'accord. Bonjour, madame.
25: Ouais, ma petite, je suis en train de la former au standard, là, donc...
2: Ah, oui, d'accord.
25: Expliquez-moi, c'est un véhicule qui a été immobilisé ?
2: Elle a très bien décroché, en tout cas, hein, je voulais vous le dire.
25: Bon, expliquez-vous tout de suite, carte grise, j'ai pas tout compris.
2: Non, j'ai trouvé qu'en plus qu'elle était aimable, que c'était...
25: Mais bon, allez, passons.
2: C'était très professionnel, hein, je voulais...
25: D'accord. C'est un véhicule qui a été immobilisé, monsieur.
2: Est-ce que je peux lui mettre 5 étoiles ?
25: Bon, monsieur, j'ai pas que ça à faire, s'il vous plaît.
2: Non, mais je vous en prie.
25: Votre véhicule, c'est un véhicule qui a été immobilisé, c'est quoi ?
2: Ah non, pas du tout. J'ai entendu aux infos, ils disaient que les voitures de police, elles n'avaient pas de PV.
25: Ouais.
2: Donc si j'ai le même numéro qu'une voiture de police, ça me permet d'éviter les PV.
25: Ouais, c'est ça.
2: Ah bah oui, c'est ça. Parce que avec un numéro... Ah.
26: Allô ?
2: Ah bah, notre dame.
26: Monsieur, si vous faites une infraction, bien sûr, vous n'avez pas une voiture de police.
2: On peut faire comme si c'était une voiture banalifiée.
26: Vous comprenez pas, il y a un problème chez vous. Hein. Vous voulez le numéro d'immatriculation d'une voiture de police pour faire une
2: plaque. Alors oui, avec... alors attendez, je prends de quoi noter ?
26: Non mais je vais pas vous le... Monsieur...
2: C'est avec la dame du commissariat, ils vont me donner le numéro, là.
26: Non mais monsieur, vous allez rien noter du tout parce que je vais rien vous donner.
2: Ah oui, donc il faut que je passe récupérer la carte grise.
26: Non mais il y a quelque chose qui fonctionne pas dans votre tête. Hein.
2: Martin, la dame dit qu'il faut qu'on passe prendre la carte grise.
26: Non mais vous comprenez pas ou quoi ? Je parle pas français.
2: Non mais j'ai très bien compris, il faut que je récupère la carte grise.
26: Vous allez pas avoir une carte grise de véhicule de police.
2: Non mais je vous la rapporte, à la limite on fait une photocopie.
27: Et vous voulez quoi ?
2: Bonjour monsieur, voilà, comme j'expliquais à votre collègue.
27: Vous utilisez la plaque d'une voiture de police pour ne pas avoir de PV. Non mais monsieur.
2: Ah bah vous avez compris.
27: Oui, bien sûr. Mais vous savez que c'est totalement interdit, monsieur. Juste comme ça, par information. Hein. Si je vous gratte parce que vous avez une plaque d'immatriculation usurpée à la police nationale, je peux vous dire que vous allez aller loin. C'est utilisation d'une plaque minéralogique appartenant à l'État.
2: Non, pas une plaque minéralogique, non, une plaque d'immatriculation.
27: Oui, et ben ça s'appelle aussi une plaque... Non. Est-ce que vous avez conscience de ce que vous dites? Je vous déconseille fortement d'utiliser nos plaques, d'accord? Je vais prévenir les collègues. Si on voit quelqu'un traîner autour de nos véhicules à relever nos plaques, vous allez visiter les locaux d'une autre manière. Vous allez faire un petit tour avec nous.
2: Un petit tour.
27: D'accord?
2: C'est gentil de proposer de me véhiculer, mais j'ai déjà ma voiture.
27: Oui, donc vous vous foutez de ma gueule, là.
2: Non.
27: Si. Non. Si, si, vous vous foutez de ma tronche.
2: Non, mais à la limite...
27: Non, mais maintenant vous arrêtez.
2: Ah.
27: Vous êtes à la Poste Nationale, d'accord? N'oubliez pas où vous êtes. Manque de bol.
2: Et alors, dans ce cas-ci, moi, je vous emprunte une voiture. Ah, allez, c'est reparti.
4: De quoi?
2: C'est madame.
4: Non, monsieur.
2: Oui, si vous voulez.
4: Vu la voix que j'ai, quand même, je prends pas moi. Enfin, c'est pas grave. Vous voulez m'emprunter une carte grise?
2: Voilà.
4: Comme ça, vous payez pas les TV.
2: Bah oui.
4: C'est comment votre nom, monsieur?
2: Martin.
4: Monsieur Martin, vous habitez où?
2: J'habite 1 rue Martin.
4: 1 rue Martin? Monsieur Martin, 1 rue Martin. D'accord, vous habitez à Martin, c'est ça, non?
2: À Martinville.
4: À Martinville, ouais, c'est ça. Vous me prenez pour un con ou quoi?
2: Pardon?
4: Vous me prenez pour un con?
2: Non, mais alors.
4: Est-ce que vous me prenez pour un con? Vous inquiétez pas, j'ai votre numéro de téléphone, monsieur, qui s'est affiché. Vous inquiétez pas.
2: Moi, je peux passer, c'est ce que je disais.
4: Passez, je vous attends, on vous attendra, il n'y a pas de problème.
2: Ah bah c'est super sympa.
4: Passez maintenant et vous présentez Monsieur Martin de Martin.
2: De Martinville.
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7: Allô.
8: Allô.
7: Oui.
8: Monsieur.
7: Oui, bonjour Madame Moisan.
8: Ah, comment ça va?
7: Ça va bien et vous?
8: Ça va bien. Et vous?
7: Moi ça va, très bien. Quand on est en congé, ça va toujours.
8: Vous êtes engorgé?
7: En congé, en vacances.
8: Mais d'où ça, vous êtes engorgé?
7: Pas engorgé, en vacances.
8: Ah, ça y est, vous êtes en congé.
7: Voilà.
8: Ah, c'est bien. Après, c'est les vacances?
7: Non, après Jean-Marc.
8: Qu'est-ce qu'il a, Jean-Marc?
7: Jean-Marc? Mais non, j'ai pas dit Jean-Marc.
8: Attendez, je remets mon appareil.
7: Ah bah, c'est bien, là,
8: bon, allô?
7: Ouais, allô, Madame Moisan?
8: Oui.
7: Vous m'entendez mieux, là?
8: Ah, ça y est.
7: Vous m'entendez mieux?
8: J'ai mis l'appareil.
7: Bon, bah c'est bien.
8: Ça marche.
7: Bon.
8: Alors, ça se passe bien?
7: Très bien.
8: Qu'est-ce que vous avez fait?
7: On a été à Dunkerque.
8: Oh, les pauvres.
7: Hein?
8: Qu'est-ce qui s'est passé? Un accident?
7: Non, pas du tout. Je vous disais qu'on est allé à Dunkerque.
8: Comment?
7: On est allé. Et qu'est-ce que c'est qui siffle comme ça?
8: Il n'y a rien qui siffle.
7: On a été à Dunkerque chez ma mère.
8: Votre mère? C'est pas grave?
7: Non.
8: Oh, je vais appeler tout de suite alors.
7: Non.
8: Mon Dieu, qu'est-ce qu'elle a?
7: Rien.
8: Un rein?
7: Non, elle a rien. Tout va bien.
8: Oh, la pauvre.
7: Allez. Là, j'ai mon machin sur le gun.
9: Mais non, il est pas dessus.
7: Allô?
9: Oui? Allô, c'est Annie?
8: Ah!
9: Oui?
8: Bonjour, Annie.
9: Bonjour, Madame Moisan.
8: Comment ça va?
9: Ça va bien.
8: Pour votre belle maman, j'ai su.
9: Oh, mais vous vous trompez, Madame Moisan.
8: La pauvre.
9: Vous vous trompez.
8: Le nez aussi.
9: Non. Vous vous trompez.
8: Ils l'ont péré.
9: Non. Il n'y a pas de problème.
8: Elle était blême?
9: Non.
8: Ben, il y a de quoi?
9: Ne vous inquiétez pas.
8: Mais elle est dans le coma.
9: Mais non. Tout va bien, Madame Moisan.
8: Comment?
9: Tout va bien.
8: Oui, j'ai compris. Les reins.
9: Non. Il n'y a pas eu d'accident.
8: Oui, je sais.
9: Ah bon?
8: Les dents.
9: Non.
8: Les dents aussi.
9: Non, Madame Moisan. Non. Tout va bien.
8: Oui, je sais, en plus des reins.
9: Oh.
8: S'il faut une greffe.
9: Non, il faut pas de greffe.
8: Pour ses reins.
9: Non, il faut pas de greffe pour ses reins.
8: Écoutez, je vais lui faire envoyer des fleurs. Elle est à quel hôpital?
9: Mais non, Madame Moisan. Oh, c'est épouvantable.
8: Qu'est-ce qu'il lui en fait?
9: Rien, il n'y a personne de malade.
8: Un don d'organes?
9: Non, il n'y a pas... Il n'y a pas eu de don d'organes. Il n'y a pas eu de don d'organes, non. Oh, c'est affreux, hein. C'est vraiment pénible.
8: Oui, je comprends que vous pleuriez.
9: Mais non, ça va. C'est terrible, hein. Ça va durer combien de temps?
8: Comment?
9: Ça va durer combien de temps?
8: Elle en a plus pour longtemps.
9: Oh, si.
10: Hein?
11: Si!
10: La pauvre!
11: Mais pleurez pas!
10: Oh mon Dieu!
11: Ça devient catastrophique. Oh, écoute.
10: Je vais prévenir tout le monde, hein?
11: Oh, ben ne prévenez plus! Ne prévenez personne!
10: Pourrait prévenir pour l'enterrement!
11: Mais il n'y a pas d'enterrement!
10: C'est quand la cérémonie?
11: Mais elle n'est pas morte!
10: Je vais venir vous voir tout de suite, comme ça je vous aiderai pour la veillée.
11: Mais il n'y a pas de veillée, il n'y a personne de mort. Laissez vous venir pour la veillée.
10: Je vais préparer des sandwichs.
11: Mais ne préparez pas de sandwichs.
10: J'imagine que vous n'avez pas la tête à ça.
11: C'est pas possible. Oh, c'est pas possible.
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14: Allô?
2: Bonjour madame, c'est bien l'exploitation céréaliste?
14: Oui, allô, oui.
2: Monsieur Martin à l'appareil, association pour le biorecyclagisme des céréales.
14: Oui.
2: Je vais vous faire livrer un camion de chocopipes.
14: Un camion de quoi?
2: Bah, des chocopipes.
14: C'est quoi ça? C'est quoi des chocopipes? C'est quoi ça?
2: Bah, les chocopipes, vous savez, les petites céréales du petit déjeuner.
14: Mais pourquoi vous amenez ça chez nous? Pourquoi faire?
2: Eh bah, parce que pourquoi qu'on les récupère dans les supermarchés, ils nous mettent de côté les boîtes qui sont périmées.
14: Oui.
2: Et après, vous me les rachetez moitié prix et vous pouvez les replanter.
14: Je ne veux rien du tout, monsieur.
2: Bah, ça vous permet de recyclager les vieilles chocopipes.
15: C'est quoi ça?
2: Bonjour monsieur, c'est ce que je disais, c'est rapport à votre camion remorque de chocopipes.
15: Une remorque de quoi?
2: Oh bah décidément, les chocopipes, les boîtes de céréales au chocolat.
15: Bon, on va pas donner du chocolat aux vaches, hein, enfin, je sais pas.
2: Ah non, c'est pas pour les vaches, c'est pour les replanter.
15: Non mais c'est n'importe quoi ça, on va pas se mettre des céréales au chocolat.
2: Bah si, comme ça vous pouvez en faire pousser des neuves.
15: Bah non, mais monsieur, on peut pas faire ça.
2: Bon, dans ce cas, je vous mets des Krusty Rice à la place.
15: Non, rien du tout, je vous dis.
2: Sinon, j'ai aussi des miel clops.
15: Mais non, moi je veux rien. Mais...
2: Rien, c'est-à-dire aucune céréale de petit déjeuner. À replanter.
15: Ah non, c'est hors de question. Et...
2: Pas de problème, dans ce cas, je vous fais un switch.
15: Un switch?
2: C'est ça, un switch. C'est-à-dire qu'à la place des céréales...
15: Mais je vous dis qu'on est intéressé par rien.
2: Non mais à la place, je vous mets des paquets de pâtes. Vous pourrez les semer comme les céréales.
15: Semer des pâtes? Non mais vous me faites rire.
2: Ah bah moi aussi.
15: Et monsieur, les pâtes, ça se plante pas?
2: Ah ouais? Et alors on fait comment pour avoir des pâtes?
15: Bah les pâtes, on les fabrique avec du blé, voyons.
2: Voilà, bah vu que les pâtes c'est du blé, logiquement ça repousse pareil.
15: Eh bah oui, je suis d'accord, mais on plante pas des pâtes. On sème du blé pour après faire des pâtes.
2: Alors pardon, mais je pense que vous compliquez tout là.
15: Non mais vous me prenez pour une nunuche.
2: Non mais avouez que c'est quand même beaucoup plus rapide de faire pousser directement des pâtes plutôt que d'abord faire pousser du blé pour après faire des pâtes.
15: Non, mais qu'est-ce que c'est que ce délire? On m'a jamais fait ça. Hein. On plante pas des pâtes, non mais...
16: Allô?
2: Bonjour madame, rassurez votre collègue, il n'y a rien de compliqué pour planter les pâtes.
16: Non, attendez, vous allez vous calmer, je ne suis pas concerné par ce que vous me demandez, ni ma femme.
2: Bon, c'est pour vous, moi je vous livre des pâtes, vous les plantez, vous aurez même plus besoin de faire pousser du blé.
16: Pour faire pousser du blé, vous me livrez des pâtes?
2: Bah non, pour faire pousser du blé, il faut du blé, c'est pour faire pousser les pâtes qu'il faut des pâtes.
16: Eh bah oui, bah sauf que vous vous démerdez avec votre problème, moi c'est pas le mien.
2: Bah vu que c'est votre marchandise, c'est quand
16: mais
2: même...
16: Pas, je vous dis que non.
2: Bon, exceptionnellement, je veux bien vous faire un double switch, et je vous remets les chocopipes.
16: Mais vous comprenez le français ou pas?
2: Bien sûr. Je parle aussi English, espagnolish et américanish.
16: Mais j'en ai rien à foutre de ça.
2: Non mais je précise, au cas où vous préférez qu'on parle en étrangish.
16: Bon, alors maintenant c'est terminé, j'en veux pas de votre bordel, c'est clair?
2: Et si je vous propose un triple switch?
16: Vous me saoulez avec vos conneries, d'accord?
2: Ah bah justement, je peux vous livrer des fonds de canettes de bière à replanter et ça vous fait pousser des petites chopines.
16: Allez, salut.
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17: Allô?
24: Oui, bonjour madame.
17: Oui?
24: C'est la comptabilité à l'appareil, la comptabilité de la mairie.
17: Oui, bonjour.
24: Monsieur Gendron à l'appareil.
17: Ah oui, monsieur.
24: Je vous appelle parce que, bon, les impôts locaux vont être fortement augmentés. Les frais de monsieur le maire ont augmenté cette année de manière considérable.
17: Ah, bon. Alors c'est une très mauvaise nouvelle que vous m'annoncez là. Hein?
24: Bah, vous savez, monsieur le maire a eu des frais, il s'est rendu à plusieurs reprises à Paris. Bon, on est en train d'éplucher sa comptabilité et on découvre des choses...
17: Ah bon?
24: Oui.
17: Ah bon? Mais c'est pas très réjouissant, là.
24: Les frais de bouche, vous voyez...
17: Ah, en effet. Alors là oui, c'est tout de même un petit peu ennuyeux, là.
24: Et
17: alors, naturellement, c'est l'habitant qui va supporter.
24: Voilà.
17: Hein? Voilà.
24: On ne peut pas faire autrement.
17: Ah oui, et alors, c'est de l'ordre de combien, cette augmentation?
24: On est dans une fourchette qui va se situer du double au triple, hein.
17: C'est pas vrai? Oh! Au triple?
24: Oui.
17: Mauvaise gestion?
24: Non, pas du tout, au contraire.
17: Pas du tout, ah bon?
24: Vous savez, c'est très difficile pour les élus locaux de séjourner à Paris, seuls, dans les chambres d'hôtel.
17: Ah oui?
24: Vous voyez, bon, même si monsieur le maire est logé au Carlton.
17: Ah bon, alors oui, en effet, là, ce sont quand même des frais assez considérables, alors, en effet.
24: Bah là, on est à 1 800 euros la suite par an.
17: Oh là là là là là là! Eh ben dis donc, on ne se refuse rien, voilà. Hein. Mais là, vous ne faites pas une réunion un peu spéciale, non?
24: Si, c'est pour ça.
17: Comme ça.
24: On est en cellule de crise et c'est pour ça qu'on prévient tout le monde pour être sûr que...
17: Oui, eh ben c'est simple, hein. Il va falloir payer, c'est ça.
24: Hein. Sinon, il va en prison, hein.
17: Ben oui, mais écoutez, quand on fait des malversations, en général, ça peut s'appeler comme ça, je pense.
24: Ouais,
17: hein.
24: Enfin, les gens ont voté pour lui aussi, donc bon...
17: Oui, pas moi, parce que je ne suis pas d'ici. Hein.
24: Ah bon?
17: Ah ben non, hein, j'habite la Champagne, moi c'est une maison secondaire. Hein.
24: Bon. Là, il y a abus de confiance quand même, il y a abus de biens sociaux, vous voyez, on a compté quand même hein, sur l'année, il y a 500 kilos de caviar, vous voyez un peu.
17: Oh non, mais c'est pas possible, écoutez, alors là, à ce moment-là,
24: voilà.
17: Mon Dieu.
24: On peut parler en toute confiance, je pense.
17: Ah, mais tout à fait.
24: Si les habitants savaient que M. le maire avait eu recours à un réseau de prostitution internationale dans son hôtel à Paris...
17: Comment ? Qu'est-ce que vous êtes en train de me dire, là ? Alors, on ne peut plus faire confiance aux élus, maintenant, alors, hein ?
24: Si, elles lui ont fait confiance, puisqu'il a payé Ruby
17: ben,
24: sur
17: Mais oui, mais là, quand ça arrive, non, la confiance...
24: Il y a 15 000 euros de prostitution par nuit.
17: Oh, non, mais écoutez, non, mais c'est impensable. Bon, enfin, c'est tout. Ce qu'il y a, c'est que, moi, en maison secondaire, alors là, hein...
24: Non, on espère que les habitants pourront conserver leur maison.
17: Comment ? Ah bon ?
24: En fait, vous, les habitants, hein,
17: oui.
24: Vous avez donc mangé cette année 400 kilos de caviar, beluga.
17: Oh, bah oui, mais écoutez, alors à ce moment-là.
24: La note hein, pour la prostitution, rien que pour lui, hein,
17: mm-hmm.
24: 1 813 000 euros.
17: 1 813 000 euros. Oh, non, mais c'est pas possible.
24: Bah oui, mais vous savez, il a un grand appétit. C'est comme tous les hommes de pouvoir. Il faut qu'il se rassasie, bon.
17: Mon Dieu.
24: C'est pour ça que, si vous voulez, avec toutes ces femmes, il a eu besoin de beaucoup de cocaïne pour tenir le coup.
17: Ah bon, oui, parce qu'en plus, c'est toujours très onéreux, hein, je pense.
24: Ben, la cocaïne, oui.
17: Oui, enfin, j'en ai jamais abusé ni usé, hein, mais enfin, je pense que ça doit être ça. Hein. Mon Dieu, c'est effrayant. Hein.
24: Et sa défense est de dire qu'en fait, la cocaïne, c'était pour tous les habitants.
17: N'importe quoi. Là.
24: La prostitution, pareil.
17: Ah ben oui, alors, non, mais vraiment, alors là... Hein, ou il n'est pas bien du tout dans sa tête, ou alors vraiment, hein, peut-être qu'il est bon à interner, là, non hein?
24: On va faire estimer le patrimoine de la commune,
17: hein, mm-hmm.
24: De tous les habitants.
17: Il y a pourtant une si belle petite commune hein, qui est vraiment bien... C'est vrai, c'est joli, là, maintenant. Hein?
24: Quand on pense qu'on va être obligé de raser tout ça...
17: Hein? C'est pas vrai. Oh ah oui, non, mais vraiment, c'est quelque chose de désolant, hein, parce que, bon...
24: Tout le patrimoine va être vendu sur eBay, normalement.
17: Oui, mais enfin, nos maisons, non.
24: Il faut être franc avec vous, on a déjà vendu l'église. Le cimetière est vendu aussi, il y a une option.
17: Oh.
24: Bon, enfin... Vous n'étiez pas obligé non plus de consommer toute cette cocaïne.
17: Hein ?
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0: Allô ?
2: Bonjour, monsieur. Je suis bien chez le glacier ?
0: Oui.
2: À Marseille ?
0: Oui.
2: C'était pour vous signaler un problème sur une de vos glaces ?
0: Oui.
2: Le temps que je rentre chez moi, bah, elle était toute fondue.
0: Après, il faut la mettre au congélateur direct.
2: Bah, moi, j'ai pris le train jusqu'à Paris. Il y en a 3h20 à peu près.
0: Ah non, jamais de l'avion. On ne peut pas garder une glace 3h20 dans une boîte isotherme.
2: Ah oui, donc il y a un défaut de fabricage, c'est ça ?
0: C'est pas un défaut de fabricage. En fait, c'est une boîte isotherme.
2: Ce qu'il y a, c'est qu'en plus, j'ai ouvert la boîte régulièrement pour aérer, vous voyez, pour être
0: en
2: sûr
0: plus.
2: Que ça évite que ça se réchauffe trop, vous voyez. Donc
0: ah
2: ça
0: non, mais pas du tout. Mais attendez, on n'aère pas un congélateur. Vous ouvrez la porte de votre congélateur pour aérer votre congélateur ?
2: Bah, quand je suis à la maison, oui.
0: Écoutez, c'est un peu du grand n'importe quoi. On ne peut pas partir à Paris avec une glace dans une boîte isotherme.
2: Donc du coup, si vous me la renvoyez, ça veut...
0: Bon, écoutez, de toute façon, on ne peut pas renvoyer une glace sur Paris. Arrêtez de dire n'importe quoi. Vous avez vu jouer qu'on envoyait des glaces comme ça. Vous verrez avec le responsable.
2: Ah ben, je reste en ligne.
0: D'accord. Mais c'est moi la responsable, je suis la responsable. Monsieur.
2: Bonjour monsieur.
0: Et n'importe quelle glace que vous allez acheter en supermarché, monsieur, si vous la transportez 4 heures, elle va fondre. Hein.
2: Dans ce cas, qu'est-ce qui me dit que la glace n'était pas déjà fondue ?
0: Non, mais vous comprenez pas du tout, monsieur. Si le client, il fait n'importe quoi avec le produit, moi ça je peux pas.
2: Ah bah voilà. Ça c'est moi qui fais n'importe quoi parce qu'on m'a mis de la glace fondue.
0: Mais on vous a pas mis de la glace fondue, monsieur.
2: Donc du coup, je vous donne mon adresse.
0: Mais je sais pas si vous réfléchissez pas. Si je vous envoie un bac de glace, il va fondre pareil, monsieur.
2: Non mais si vous me renvoyez de la glace fondue, forcément ça va pas.
0: Et monsieur, mais même si je vous renvoie pas de la glace fondue, monsieur, même si je vous renvoie un bac de glace.
2: Non mais vous le mettez dans une boîte.
0: Mais réfléchissez, monsieur. Non, mais attends.
1: Oui, bonjour, je suis le mari, là, le responsable de le directeur de la boutique.
2: Oui, voilà, comme votre subordonné, là, me disait qu'il y avait apparemment parfois des ventes de glace fondue.
1: Mais jamais elle a dit ça, mais vous dites n'importe quoi, monsieur. Écoutez, vous connaissez des gens autour de vous. Hein, dites-leur que vous avez pris des glaces pendant 4 heures, et vous verrez leur réaction.
2: Ah bah moi j'ai mon beau-frère qui me soutient totalement.
1: Ah, il vous soutient, Il vous dit que la glace tient pendant 4 heures.
2: Oui.
1: Bon, ben, écoutez,
2: je vous le passe, il est à côté.
1: Très bien. Passez-moi le, oui.
2: Ah, ben, je vous le passe.
1: Voilà.
2: Martin.
1: Il passe mon beau-frère qui apparemment est du même avis, donc on va arriver.
2: Oui, allô.
1: Oui, bonjour monsieur, je suis le responsable de la boutique.
2: Donc vous avez vendu de la glace fondue
1: On a vendu de la glace qui était totalement en état, sauf que la personne l'a transportée pendant 4 heures.
2: Ah bah nous à Paris, la glace elle tient 4 heures. Hein.
1: 4 heures.
2: Voilà.
1: C'est comme quelqu'un qui prend un café pendant 4 heures et qui nous dit que le café est froid.
2: Vous me dites en fait que s'il avait pris de la glace au café, ça aurait tenu.
1: Mais non, pas de la glace au café. Je dis un café dans un café, dans une tasse.
2: Il fallait prendre de la glace au café.
1: Non.
2: Allô.
3: Mais monsieur, toute personne ne sait qu'une glace aux 4 heures ne tient pas.
2: Ah ah! Donc vous reconnaissez? Moi, vous demandez de la glace qui fond.
3: Non, mais. Vous me parlez de la glace qui fond.
2: Madame?
3: Vous comprenez pas, je crois.
2: Ah ben, sinon, c'est vous qui me dites que vos glaces, elles fondent.
3: Vous me dites que vos glaces, elles fondent.
2: Non, mais si vous me remboursez en liquide.
3: Et j'en fais quoi du liquide?
2: Vous le mettez au congélateur et ça fait une glace.
3: Je savais que c'était une blague.
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13: Allô.
18: Bonjour madame.
13: Oui.
18: C'est la halte garderie.
13: Oui.
18: Bonjour madame, c'est le Père Noël à l'appareil.
13: Oui.
18: Nous appelons toutes les crèches et les haltes garderies de la région aujourd'hui.
13: Oui.
18: Pour faire la grande opération Papa Noël téléphone. Voilà. Et donc, nous vous demandons de nous passer 2 ou 3 petits-enfants.
13: Bon, viens, il y a le Père Noël au téléphone, Alexandra et ma...
18: Voilà.
13: Bon, viens, ma chérie. Allô?
18: Oui.
13: Je vous la passe, hein.
18: Restez à côté d'elle, hein.
13: Ok, d'accord.
18: Bon, bien écouté.
13: Au revoir, Père Noël.
18: À tout à l'heure, madame.
19: Allô, Père Noël?
18: Bonjour, comment tu t'appelles?
19: France.
18: France, quel âge as-tu, ma chérie?
19: 5 ans.
18: 5 ans. Est-ce que tu sais lire?
19: Je sais pas.
18: Tu sais pas lire encore?
19: Non.
18: Eh ben, dis-moi, va falloir apprendre. Et c'est pour ça que je t'appelle aujourd'hui, puisque je suis le Papa Noël de la CGT. Et figure-toi que nous te proposons aujourd'hui pour t'apprendre à lire les œuvres complètes de Karl Marx, reliées et cartonnées, pour 235 francs. Frais de port compris.
19: D'accord.
18: Tu vas demander ça à tes parents à Noël?
19: Oui.
18: Eh ben, écoute, je te souhaite un très bon Noël, et puis je veux bien parler à ton ami.
13: Allô?
18: Oui.
13: Oui. François a parlé?
18: Oui.
13: Un peu intimidée, hein.
18: Oui, elle est un peu intimidée. Ouais. On va voir si la deuxième l'est moins.
13: Alexandra, tu viens dire bonjour au Père Noël, ma chérie? Tu veux même pas lui dire bonjour?
18: Mais si elle veut.
13: Alors que lui, il pense à vous, là, bientôt.
18: Ah oui?
13: Dis, Alexandra.
18: Je suis en train de préparer leur cadeau.
13: Bah, tu vois, il me dit qu'il est en train de préparer vos cadeaux, le Père Noël. Tu viens lui dire bonjour?
18: Ce sont des beaux livres pour apprendre à lire.
13: À lire? Tu viens, Alexandra? Tu viens lui faire un gros bisou.
18: Je suis le Père Noël de la CGT.
13: Un bisou? Non, elle écoute, mais elle est intimidée.
18: Eh ben, on ne fera pas notre beurre aujourd'hui, chez vous.
13: Voilà, bon, ben, écoutez, merci beaucoup.
18: Oui, ben, je vous en prie, c'est normal, parce que ce n'est pas dans votre crèche aujourd'hui qu'on fera notre beurre, parce que je suis le Père Noël de la CGT.
13: Ah, bon, là, là.
18: Voilà. Et oui. Nous essayons de savoir, évidemment, ce qu'elles aiment. Alors, il y en a une, la première, qui m'a dit qu'elle voulait les œuvres complètes de Karl Marx, et ça tombe bien, parce que nous les vendons 230 francs de TTC. Et c'est un très bel ouvrage qui
13: oui,
18: est relié...
13: Non, moi, ça ne m'intéresse pas. Hein.
18: Non, non, je sais bien, vous non, parce que vous les avez déjà lus, forcément. Mais la petite, oui. Alors,
13: ouais.
18: il faut qu'on envoie ça à quelle adresse?
13: Comment ça? Attendez, je ne vous suis pas, là.
18: Mais non, en fait, si vous voulez, je suis le Père Noël de la CGT.
13: Oui, oui,
18: Et nous vendons un très beau livre pour les enfants.
13: Oui.
18: Qui s'appelle Le Capital.
13: Oui, non, mais je suis d'accord avec vous. Mais enfin, votre prospection, à ce moment-là, vous la faites autrement.
18: Oui, mais enfin, je suis le Père Noël, quand même.
13: Ah, bah oui, non, je suis désolée. Non,
18: bon, bah, écoutez,
13: c'est un peu décevant, ça, par contre, vous voyez.
18: Non,
13: au
18: non,
13: début.
18: Non,
13: si, si, tout à fait.
18: Non, mais attendez.
13: Oui.
18: Vous savez ce qu'on va faire?
13: Oui.
18: On va chanter une petite chanson avec eux. Vous allez chanter avec moi, vous allez voir, ils vont adorer. Vous êtes
13: prêts? Non, mais, hein, bah, je vous passe France et vous allez chanter avec
18: voilà,
13: elle. Hein,
18: voilà,
13: je te passe France, ma chérie.
18: Voilà.
19: Hello.
18: Bonjour France. Quel âge as-tu?
19: 5 ans.
18: Eh ben c'est bien, t'es en âge de lire les œuvres complètes de Karl Marx. Mais avant, je dois te chanter une petite chanson. Tu es prête?
19: Oui.
18: Tu vas chanter avec moi?
19: Oui.
18: 1, 2, 3. C'est de la lutte finale.
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20: Fromagerie, bonjour.
2: Bonjour monsieur, c'est bien la fromagerie?
20: Non, c'est pas monsieur, c'est madame.
2: Admettons, monsieur Martin à l'appareil, comité pour les fumeurs de Martinville.
20: Oui.
2: Je vais passer tout à l'heure pour installer une cabine fumeuse dans le magasin.
20: Non mais moi je suis pas prévenue qu'il y a une intervention dans le magasin, donc...
2: Ah mais je vous le dis, il y a une intervention dans le magasin, on installe un coin fumeur dans la fromagerie.
20: Ben oui, mais il faut demander à mon patron.
2: Pas la peine, moi je suis mon propre patron, donc en tant que patron, je vous valide l'intervention.
20: Non, moi je suis employé, donc si vous faites une intervention, il faut l'autorisation de mon patron.
2: Bah non, parce que sinon ça va faire deux patrons pour une décision.
20: Bah comment vous... je comprends pas là.
2: Vu que moi, je donne déjà une autorisation patronnière, on va pas en plus rajouter un deuxième patron.
20: Mais non, mais attendez, vous avez l'autorisation de qui ?
2: Bah de moi-même.
20: Non, mais...
2: Et en plus, vous rendrez service à tous les fumeurs qui pourront venir chez vous pour s'engrayer une peinard.
20: Oui, bah, ils vont pas venir engrayer une dans un magasin alimentaire, monsieur. J'ai du fromage et tout ça, donc c'est pas possible.
2: Justement, je me suis dit, avec l'odeur du fromage, vous sentirez même pas le tabac.
20: Mais monsieur, n'importe quoi.
2: Ah mais si, je vous assure, laissez traîner quelques minsters dans la boutique, vous serez tranquille.
20: Non, mais n'importe quoi, je vous dis.
2: Bon, vous avez même pas essayé.
20: Non, mais moi, j'ai pas le temps, là.
4: Oui, allô ?
2: Bonjour, madame.
4: Alors, c'est monsieur, moi, déjà ?
2: Alors, déjà, si vous voulez.
4: Oui, donc ?
2: Et donc, je voyais avec votre collègue pour l'installation de la cabine fumeuse que je dois mettre chez vous.
4: Attendez. De quoi vous me parlez ? Une cabine fumeuse ? Qu'est-ce que c'est que ça ?
2: Bah, c'est un mini-fumoir qu'on installe dans le magasin pour que les gens puissent venir fumer.
4: Mais moi, j'ai pas envie de cabine chez moi. Je suis une fromagerie, je suis un commerce de centre-ville. Les gens viennent chez moi, ils achètent du fromage, ils repartent. Ils viennent pas fumer chez moi.
2: Justement, l'avantage, c'est que vous aurez vos clients, plus tous les fumeurs qui viennent juste pour griller une clope.
4: Mais je ne veux pas de fumeurs chez moi. Je n'en veux pas, ok ?
2: Bah oui. Mais là, on va plus pouvoir fumer dans les lieux publics avec la nouvelle loi. Donc,
4: non, mais la loi, c'est interdit de fumer en lieu public. La loi ne m'impose pas une cabine chez moi.
2: D'accord. Alors moi, je veux bien ne pas mettre la cabine fumeuse.
4: Bon.
2: Mais après, faudra pas râler si ça sent la cigarette.
4: Mais...
2: Bah oui, si les gens fument et qu'il n'y a pas de cabine, là, même avec du clacos, forcément, ça va sentir.
4: Mais les gens ne fument pas... Putain.
2: Eh oui, alors que avec la cabine fumeuse, vous serez beaucoup plus tranquille.
4: Mais je ne... Bon.
2: Après, c'est que mon avis, hein.
4: Bonjour.
2: Ah, bonjour, une autre dame.
4: Non, mais je comprends pas votre démarche, monsieur. J'ai pas de cabine fumeuse, moi. Qui vous a demandé ça ?
2: Disons que c'est une initiative personnelle, mais que ça profite à tout le monde.
4: Ah non, du tout, je vois certainement pas, non ?
2: Bah si, comme je disais, ça vous ramène tous les fumeurs dans la fromagerie.
4: Non, du tout, ça me ramène rien du tout.
2: Oh bah en plus, vous avez du bol, j'ai un créneau qui vient de se libérer, je peux venir maintenant.
4: Non, mais ça m'intéresse pas du tout, venez pas.
2: Vous avez une clim ? Parce que j'aurais besoin de récupérer un tuyau.
4: Je vous dis, ne venez pas, ça ne m'intéresse pas. Vous m'appelez en secret, tout ça, non, vous allez me forcer un truc, vous ne venez pas.
2: Pardon, monsieur Nanana, mais est-ce que vous seriez pas en train de me dire ça pour négocier une deuxième cabine fumeuse ?
4: Non, vous ne venez pas. Je ne veux pas de cabine fumeur chez moi.
2: Oui, mais alors problème, je me suis déjà engagé avec le bureau de tabac pour un échange.
4: Mais moi, je m'en fous. Vous voyez avec votre bureau de tabac ou j'en sais rien. Lui, c'est un vendeur de tabac, je suis un vendeur de fromage. Qu'est-ce que vous venez me prendre la tête avec ça, là ?
2: Justement, en contrepartie, le tabagiste veut bien installer une cabine fromagère dans son bureau de tabac.
4: Mais j'ai pas besoin.
2: Comme ça, si vous avez des clients qui veulent fumer du fromage, vous pouvez les envoyer au bureau de tabac.
4: Ouais, ok, super.
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7: Oui ?
22: Oui, bonjour madame, c'est
7: bonjour.
22: Madame Martinez ?
7: Oui ?
22: C'est l'état civil, appareil, vous pouvez peut-être nous donner des renseignements. Hein.
7: Oui ?
22: Je vais vous passer monsieur Chaumol, parce que nous sommes en train de mettre dans l'ordinateur, d'informatiser toutes les données concernant les habitants de la ville. Hein.
7: D'accord.
22: Monsieur Chaumol est légèrement handicapé, c'est-à-dire que c'est un problème de mémoire. Il a une mémoire normale comme vous et moi, hein. Et puis la mémoire par contre décalée, ce qui fait que s'il entend les choses qu'une fois, il les comprend pas, donc n'hésitez pas à les dire deux fois.
7: Deux fois d'affilée, faut lui dire ?
22: Ah ben oui.
7: D'accord.
22: Je vous remercie, hein, je vous le passe. Monsieur Chaumol. Merci. Allô ?
7: Oui.
22: Bonjour madame.
7: Bonjour monsieur.
22: Dites-moi, est-ce que monsieur Martinez est là ?
7: Non, pas du tout. Monsieur Mariès est au chantier.
22: Je voudrais peut-être vous demander à ce moment-là, comme j'ai trois renseignements, peut-être que vous connaissez.
7: Ça dépendra ce que vous allez me demander.
22: Alors, je vais vous donner la date de naissance, et vous allez me dire si c'est correct. Hein.
7: Oui.
22: Alors, 13... Avril 1951.
7: Pour qui ?
22: Monsieur Martinez.
7: Non, ce n'est pas cette date-là.
22: Ah, pouvez-vous me donner la date exacte ?
7: 8 février 1963. Le 8 février 1963.
22: Donc c'était le 13 avril ?
7: Non, ce n'est pas cette date-là.
22: Je comprends pas.
7: Monsieur, la date de naissance que vous me donnez ne correspond pas à celle de mon mari. La date de naissance de mon mari ne correspond pas à la date que vous m'avez donnée. Qu'est-ce que je viens de dire ?
22: La date de naissance que je vous ai donnée ne correspond pas à celle de votre mari.
7: Bingo, vous avez entièrement raison. Vous avez entièrement raison. C'est parfait. Qu'est-ce qui vous manque maintenant? Qu'est-ce qui vous manque?
8: Alors, l'heure.
7: L'heure, je ne la sais pas. L'heure, je ne la sais pas.
8: Ah.
7: Non, il faudrait que je demande à ma belle-mère.
8: Comment?
7: Il faudrait que je la demande à ma belle-mère. Je ne sais pas quand, à l'heure qu'il est né, mon mari.
8: Il faudrait le demander à quelqu'un.
7: À sa maman, je lui demanderai. Je le demanderai à sa maman.
8: J'ai pas compris.
7: Je lui demanderai à sa maman. Je le demanderai à sa mère.
8: Voilà, ça c'est une bonne idée.
7: Olé, c'est bien.
8: Comment?
7: C'est parfait. C'est parfait, monsieur. Bon, continuez, que vous me donnez des sueurs froides aujourd'hui. Continuez. Alors, qu'est-ce qui vous manque? Qu'est-ce qui vous manque?
8: Alors, je vais vous demander maintenant, pour conclure, l'heure de naissance de votre mari.
7: Je viens de vous dire que je ne la sais pas. Ça y est, je crois. Ils ont foutu un handicapé au téléphone. Il faut répéter deux fois d'affilée la même chose. Ça fait quatre fois qu'il me demande à quelle heure il est né. Je lui dis que je ne sais pas à l'heure qu'il est né.
9: Alors le gars il m'a dit, écoutez, ayez patience parce que nous nous donnons des sueurs froides aussi. Alors on se le passe dans les services. Hein. Alors je te dis pas, pauvrement.
8: Allô?
7: Oui, bon, écoutez, est-ce que vous m'avez comprise là? Est-ce que vous m'avez comprise?
8: Oui.
7: Bon, alors on reprend. Qu'est-ce qui vous manque maintenant? Qu'est-ce qui vous manque?
8: Alors, l'heure.
7: Je ne l'ai pas. Je ne l'ai pas.
8: Mais dites-moi, madame, pourquoi vous répétez tout comme ça?
7: Ben, le monsieur m'a répété de vous dire deux fois la même chose, sinon vous ne comprenez pas.
8: Ben, c'est lui qui m'a dit que vous étiez comme ça.
7: Je me flingue.
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23: Bonjour.
2: Bonjour monsieur, c'est bien la boulangerie?
23: Oui.
2: J'ai vu que vous faisiez point colis.
23: Oui.
2: Donc je peux vous faire déposer un colis?
23: Oui, bien sûr.
2: Super, je confirme au chauffeur des camions. C'est bon les gars, c'est validé. Vous aurez qu'à déverser les bennes juste devant.
23: C'est quoi qui livre? C'est gros?
2: Bah, il y a 4 tonnes de sable et puis un peu moins de gravier.
23: Ah non, mais moi, ils peuvent pas déverser dans ma cour, monsieur.
2: Ah bah là, ça prend la cour, là, à mon
23: ah
2: avis.
23: Ah non, hein. C'est pas possible.
2: Ah bah si.
23: Ah bah non.
2: Ah bah si.
23: Bah je vous passe, monsieur.
2: Merci, monsieur.
23: Ils veulent déverser du sable et tout dans ma cour, c'est pas possible.
25: Oui, allô, bonjour monsieur.
2: Bonjour madame.
25: Bah, dans ma cour, ils vont pas mettre du sable dans ma cour.
2: Comme vous êtes point colis, normalement, vous devez accepter les colis.
25: Bah oui, mais on a bloqué 20 kilos maxi.
2: Eh ben, si on divise en mini paquets.
25: Bah non, mais même pas, monsieur.
2: Déjà, 100 paquets de 20 kilos, on passe 2 tonnes.
25: Bah oui, mais même que c'est 100 paquets, mais monsieur. J'ai des voitures, monsieur.
2: Dans ce cas, si on verse par-dessus les voitures.
25: Mais même par-dessus, monsieur, vous pouvez pas verser au-dessus de mes voitures, déjà, ils sont incus.
2: Vous en servez souvent des voitures ou pas? Parce que sinon.
25: Bah, tous les jours, monsieur, comment je fais si le mec il me verse du sable dans ma cour, monsieur? Je passe au-dessus du tas de sable, je sors mon quad, je passe au-dessus, je fais le cahier.
2: Ah, très bonne idée, le
25: non,
2: quad.
25: Je suis dans mon droit de pas accepter la livraison.
2: Alors pourquoi votre collègue me l'a validé?
25: C'est toi qui l'as validé qui dit.
2: Si, il a dit oui.
25: Il a dit oui.
23: Mais non, un colis, mais pas une benne. Un colis.
2: Ah oui, non, mais mettez-y un peu du vôtre.
25: Bah non, mais je peux pas y mettre du mien, monsieur. Je le mets où, votre sable?
2: Bah c'est ce qu'on dit sur les voitures dans la cour.
25: Mais sur mes voitures, bah oui, bah tant qu'à faire, bah ouais, on va verser ça sur mes voitures. Non, mais mettez-moi vous du sien, mais mettez-vous aussi du vôtre, hein.
2: D'accord, dans ce cas, si vous préférez, on peut mettre le sable chez mon beau-frère.
25: Alors, bah voilà.
2: Eh oui, voilà, en plus, il habite pas loin.
25: Bon, bah alors.
2: Vous le déposez quand, le sable?
25: De quoi je dépose le sable? Bah, le livreur, il va directement, c'est pas moi qui va le livrer, le sable quand même.
2: Bah si.
25: Mais
2: c'est facile, de toute façon c'est tout en vrac.
25: C'est en vrac, et alors, et puis demain faut que je cherche comment pour l'amener chez votre beau-frère, moi.
2: Vous avez une mini-pelle ou pas?
25: Non, mais monsieur, je suis un boulanger, j'ai pas de mini-pelle.
2: Ou un tracto, un truc.
25: Un boulanger, il sert pas d'une mini-pelle. Mais n'importe quoi, là. Donc on croit que c'est un jeu de la radio, là.
2: Oh oui, bah ça, ce serait le pompon. Ah, bonne nouvelle.
25: Comment?
2: Je disais, bonne nouvelle.
25: Oui.
2: Je vous ai trouvé un tractopelle à louer.
25: Je veux pas aller louer un tractopelle.
2: Écoutez, je vous le réserve.
25: Non, mais arrêtez, hein, ça sert à rien. Déjà, vous avez même pas mon numéro de carte bleue, vous avez rien.
2: Ah, bah alors donnez-le moi, oui, je vous écoute.
25: Mais je vais pas vous donner mon numéro de carte bleue, n'importe quoi.
2: Sans le tracto, vous allez galérer, hein, pour tout embarquer.
23: Bah, attendez.
2: Bonjour, monsieur.
23: Votre beau-frère, il va venir au magasin, il va venir devant chez moi chercher son sable avec sa pelle, sa brouette ou je ne sais quoi.
2: Alors, je crois qu'il peut pas.
23: Je vais prendre votre nom, par contre.
2: Monsieur Martin.
23: Monsieur Martin, un numéro de téléphone?
2: Ah non, je n'ai pas de téléphone.
23: Vous n'avez pas de téléphone? Vous faites comment pour m'appeler?
2: Mais je ne vous appelle pas.
23: Vous êtes en train de me téléphoner?
2: Non.
23: Bon, maintenant, vous allez arrêter, vous allez. C'est qui?
2: Justement, très bonne question, c'est qui?
23: C'est la radio.
2: Ouais, bravo. Et alors, quelle radio ce serait?
23: J'en sais rien.
2: Une radio qui fait rire, apparemment.
23: C'est Rire et Chanson.
2: Oui, bravo.
23: Non, mais c'est une blague.
2: Ah non, justement, ça c'est vrai. Et je peux le prouver. Est-ce que vous voulez que je vous mette un jingle?
23: Ouais.
2: Alors, écoutez. Rire et Chanson. Ah, la preuve.
11: Oui.
2: Bah vous me croyez maintenant?
11: Non. Pas du tout.
2: Attendez, je vous en mets un autre. Voilà. Alors, la preuve ou pas?
11: Ah ouais.
2: Ah.
11: Du coup, j'ai gagné un truc.
2: Bah vous avez gagné le droit de passer sur Rire et Chanson.
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15: Allô?
16: Allô?
15: C'est l'ambassade du Japon, bonjour.
16: L'ambassade du Japon?
15: Oui.
16: Oui, bonjour, monsieur.
15: Bonjour. Mais maintenant, c'est fermé.
16: Il n'y a personne, là?
15: Il n'y a personne, oui.

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1: Ah-ha.
0: Eh oui.
1: Ah-ha. Non, vous ne trouvez pas. Mais après, à
0: 15 heures.
1: À 15
2: heures?
1: Oui, s'il vous plaît.
2: Merci, au revoir.
3: Oui, allô, bonjour.
4: Oui, bonjour madame, c'est bien le magasin de vêtements?
3: Oui, tout à fait.
4: Vous avez fait une erreur, donc je voulais voir comment vous pouviez rectifier.
3: Oui, sur laquelle, monsieur?
4: Sur laquelle de?
3: D'erreur.
4: Ah, donc vous êtes au courant?
3: Non, je sais pas.
4: Bah, vous me dites l'erreur, oui, c'est qu'on vous en a...
3: Non, c'est vous qui m'avez dit, vous avez fait une erreur, comment vous allez faire pour la rectifier?
4: Non, c'est vous qui avez fait une erreur.
3: Vous me dites, monsieur, vous avez fait une erreur.
4: Pourquoi vous me dites que c'est moi qui ai fait l'erreur?
3: Non. Vous êtes qui, monsieur? Votre nom?
4: Monsieur Martin, je suis venu au début des soldes. J'avais pris un costume et je me suis rendu compte après coup que je ne l'avais pas payé.
3: Que je vous ai pas fait payer? Vous me le ramenez, dans ce cas-là, je vais vous le facturer forcément, monsieur, si je vous ai pas facturé votre costume.
4: Comment ça, vous allez me le facturer?
3: Bah, non, mais attendez.
4: Le problème, c'est que moi, là, j'ai changé d'avis, je voudrais le faire rembourser, mais comme il est pas sur le ticket, donc comment je fais pour le changer?
3: Mais, et en plus, vous voulez pas payer et vous voulez que je vous échange un costume que vous n'avez pas payé, en fait. Merci beaucoup, monsieur.
4: Bah, je vous en prie.
3: Non, mais attendez, mais soyez logique, monsieur.
4: Bah, écoutez, vous êtes quand même responsable du préjudice que je subis.
3: Le préjudice de quoi, monsieur? Vous voulez pas payer le costume, monsieur? Et vous voulez que je vous redonne un costume et que vous ne payez pas? Je trouve ça presque un peu limite de votre part, monsieur.
4: Excusez-moi, ce que je trouve limite, c'est quand même que vous me fassiez cette forme de vente forcée, hein.
3: De vente forcée, monsieur. Monsieur, si vous revenez, je vous redonne pas un costume, moi.
4: C'est bien ce que je disais, c'est une forme de vente gratuite forcée, en fait.
3: De la quoi? Une forme de gratuite forcée, mais où est-ce que vous allez chercher? Mais c'est du grand n'importe quoi, monsieur. Et soyez sensé dans vos propos, quand même. Vous êtes en train de me dire que vous payez pas un costume et limite, vous avez encore le toupet de l'échanger. Je vous le reprends pas, moi, du coup, alors.
4: Ah, bah, tiens.
3: Bah, bien sûr, exactement. Dans ce cas-là, je vous le reprends pas.
4: Ah, bah, ça, c'est vous qui le dites.
3: Oui, bien sûr, c'est moi qui le dis, monsieur.
4: Donc, je vais vous rapporter ce costume.
3: Ouais, vous me ramenez.
4: Et puis, dans ce cas, vous me le remboursez. Et puis, voilà.
3: Non, je vous rembourse pas, bien sûr que non. Je vais vous rembourser, mais la blague. Je vous rembourse un costume que vous n'avez pas payé, monsieur.
4: Et alors, c'est la faute à qui?
3: C'est la faute à qui? Vous avez un costume gratuit et vous voulez que je vous rembourse dessus sur le costume?
4: Bah voilà.
3: Alors, finalement, vous voulez gagner de l'argent sur moi, finalement.
4: Non, mais alors attention, en échange, je vous le rends.
3: Et encore, il faut que je vous dise merci.
4: Oui, je pense que ce serait quand même...
5: Ah ouais, mais bon, je vais pas lui rembourser quelque chose qui m'a volé.
6: Oui, bonjour, monsieur.
4: Oui, ah, bonjour, monsieur.
6: Non, attendez, monsieur, attendez.
4: Oui.
6: C'est là, je me crois dans un film. On a oublié de vous faire payer. Vous êtes parti sans payer. On n'a pas oublié de vous faire payer. Donc vous avez volé.
4: Étant un petit peu la victime dans cette histoire.
6: Vous êtes la victime parce que vous êtes parti sans payer.
4: Voilà.
6: Vous savez quoi? Ça fait plus d'une minute qu'on est au téléphone, j'ai votre numéro de téléphone.
4: Non.
6: Ah si, monsieur.
4: Ah, vous avez la machine pour repérer les numéros?
6: Y a pas de souci, monsieur, mon mari est à côté de moi, il est policier. Vous voulez que je vous le passe?
4: Ah bah passez-le moi, puis moi je vous passe mon beau-frère qui est policier aussi.
6: Eh bah voilà, passez-le moi, j'ai besoin de mon mari, moi, pour me défendre.
4: Martin? Oui, il y a le monsieur là qui...
6: Il y a Martin, alors tout le monde s'appelle Martin chez vous.
4: Oui, allô?
6: Oui.
4: Oui, ah, bonjour monsieur.
6: Oui, bonjour monsieur, c'est le commissaire.
4: Oui, absolument.
6: Alors, venez en magasin avec votre beau-frère, monsieur Martin. Vous êtes monsieur Martin aussi, je suppose.
4: Alors, attendez, vous parlez à qui, là?
6: Monsieur Martin.
4: Alors, non, moi, je suis monsieur Martin, le policier. Vous confondez avec monsieur Martin, le client.
6: Ah, vous êtes monsieur Martin, le policier. Et madame Martin, elle n'est pas là non plus? C'est tant qu'à faire si je peux parler à toute la famille.
4: Alors, madame Martin, je peux vous l'appeler?
6: On y va.
4: Madame Martin! Oui? Communication pour vous. Ah, merci. Allô?
6: Oui, monsieur Martin.
4: Non, ah, là, c'est madame Martin.
6: Ah, vous, c'est madame Martin?
4: Oui.
6: Monsieur, madame Martin, le beau-frère Martin, le commissariat, le flic du commissariat Martin, et puis l'âne. Vous connaissez l'âne Martin?
4: Ah, ben, je vous le passe. L'âne Martin! Ah, oui?
6: Et on est en plein délire.
4: Allô?
6: Bon.
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8: Secrétariat médical, bonjour.
9: Allô, bonjour, c'est les urgences gynécologie.
8: C'est pourquoi, madame?
9: Écoutez, j'ai un certain âge.
8: Oui.
9: 87 ans.
8: Oui.
9: Mais bon, il y a longtemps, évidemment, que je suis ménopausée.
8: Oui.
9: Mais là, je me suis penchée en avant.
8: Oui.
9: Pour enlever mes chaussures.
8: Mm-hmm.
9: Et d'habitude, j'ai très mal au dos. Alors, mais je le fais pas moi-même. Mais là, la femme de ménage est pas là aujourd'hui. Donc, j'ai enlevé mes chaussures. Et en me penchant en avant, j'ai vu que j'avais des cheveux entre les jambes, entre les cuisses. Et je me demande si je suis pas en train d'accoucher.
8: D'accoucher?
9: Oui, d'accoucher.
8: Bah, vous pouvez pas être en train d'accoucher, madame.
9: Ben oui, c'est ce que je pensais, mais il y a les cheveux du bébé, ils sont poivre et sel.
8: Oh là. Alors, est-ce que vous avez des enfants? Quelqu'un qui pourrait venir chez vous, là?
9: Ben, ils sont en vacances, hein.
8: Ouh là là. Bon, alors là, c'est sûr que ça doit pas être ça, hein. À votre âge, je pense pas, madame, hein. Pour accoucher, enfin... vous aviez un gros ventre, quelque chose?
9: Non, mais je vois des cheveux, vous savez, entre mes cuisses.
8: Des cheveux? Excusez-moi, c'est pas vos...

0: Vos poils pubiens, non?
1: Oh!
0: Non?
1: Ah ben, attendez.
0: Là, là, j'ai jamais vu ça. Non.
1: Attendez.
0: C'est peut-être vos... Enfin, c'est vous... Je sais pas du tout comment on va faire, là.
1: Parce qu'ils sont poivre et sel.
0: Ouais, bah, ça serait normal, à votre âge.
1: Ben, un bébé n'est pas avec des cheveux poivre et sel.
0: C'est comme... pour ça que je vous dis que ça peut être vos poils pubiens.
1: Qu'est-ce que je fais, alors?
0: Tirez. Excusez-moi. Tirez dessus, si c'est vos poils pubiens, vous allez sentir que vous êtes en train de tirer, vous tirez dessus, là.
1: Je tire dessus fort ou doucement?
0: Vous sentez que c'est vous, que vous tirez votre peau, là?
1: Non.
0: Qu'est-ce que c'est que ça? Vous allez appeler votre médecin traitant, savoir s'il peut venir vous voir, là, chez vous, à votre domicile, ou... Parce que là, je sais pas quoi vous dire, là. Hein. Vous n'avez pas un voisin, une voisine qui peut venir vous voir?
1: Ah ben, attendez, oui, il y a le voisin, attendez.
0: Bon, appelez le voisin qui vienne au téléphone.
1: Attendez, quittez pas. Hein.
0: Allez-y, dites-lui qu'il vienne au téléphone.
1: Quittez pas.
0: Il y a bien Alzheimer qui guette, là. Elle a l'impression qu'elle va accoucher. 87 ans, elle voit des poils gris qui sortent entre ses jambes. Je pense plus que c'est ses poils à elle, quoi. Mais bon, je veux pas la laisser comme ça, pauvre dame. Non, mais alors là, je...
1: Vous entrez, bonjour, monsieur. Entrez, je vous en prie.
0: Oui. On va parler à un voisin, là, parce que là, ça va pas.
2: Bonjour, qu'est-ce qui se passe encore?
0: Qu'est-ce qui se passe encore, le voisin?
1: Bon. Je me demande si je suis pas en train d'accoucher.
2: Pardon?
1: Je suis avec quelqu'un au téléphone. Je voulais que je vous le passe.
0: Ah bah, passez-moi-le, madame, passez-moi-le.
2: Qu'est-ce qui se passe?
0: Allô?
2: Oui, allô, bonjour.
0: Oui, bonjour, excusez-moi, monsieur, je suis la secrétaire du docteur. Et la dame m'appelle en me disant si elle est bien aux urgences, parce qu'elle a l'impression qu'elle va accoucher.
2: Elle va accoucher?
0: Bah, elle a l'impression d'avoir... Enfin, moi, je vous dis ce qu'elle m'a dit.
2: Qu'est-ce qui se passe?
0: De voir des poils... des cheveux gris, poivre et sel, quoi, entre ses jambes.
1: Là, je me mets comme ça, je vais écarter les jambes, puis vous allez regarder.
2: Ah là, c'est-à-dire que c'est un peu embêté. Allô?
0: Oui? Qu'est-ce qui se passe?
2: Ben, elle me demande si je peux regarder.
0: Bah oui, moi je sais pas, il n'y a pas un médecin ou...
1: Alors voilà, j'écarte, hein.
0: Regardez. Bah regardez, monsieur, au moins on sera fixé, hein.
1: Voilà.
2: Bon, attendez.
0: Regardez, hein.
1: Mettez-vous à genoux.
2: Oh mon Dieu.
0: Allô?
2: C'est assez embêtant, vous mettez à ma place.
0: Bah, je comprends, hein, mais là, moi, je suis un petit peu dans le flou.
1: Approchez, n'ayez pas peur.
2: Oh mon Dieu, c'est pas facile.
0: Ah bah non.
2: Ne serrez pas les cuisses, madame, comme ça. Ne serrez pas.
1: Ah, je le tiens. Lâchez-moi. Ah, vous m'entendez?
0: Oui.
1: Elle est en train de m'étouffer entre ses cuisses.
0: C'est pour vrai? Elle est en train de l'étouffer entre ses cuisses, le monsieur. Je fais quoi, là?
1: Oh non!
2: Allô?
0: Allô?
1: Elle m'a pété dessus!
0: Elle lui a pété dessus?
1: Oh! Voilà! Ça t'apprendra à laisser ton poirier avec tes poires dépasser de la S! Allô?
0: D'accord.
1: Oh! Oh non!
0: Mais sortez de la maison, hein!
1: Oh!
0: Qu'est-ce que c'est que ce truc?
1: Et voilà! Allô?
0: Allô?
1: Ça lui apprendra, ce salopard.
0: Oui, enfin, ça va pas, hein. Enfin, excusez-moi, mais il y a vraiment un problème, là. Hein.
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5: Allô, bonjour.
1: Bonjour, madame. C'est le docteur, le sexologue.
5: C'est la secrétaire du cabinet de sexologie, oui.
1: Mes respects du matin. Madame Ledoux à l'appareil. Je vous explique. J'ai un problème de sexologie.
5: Oui.
1: C'est-à-dire qu'hier, je suis allé chez mon dentiste. Et j'ai découvert une parution médicale, un journal, dans lequel il était question de quelque chose de nouveau dans l'anatomie de nous, les femmes.
5: Oui.
1: C'est-à-dire, je crois que c'est quelque chose d'érogène, le point G.
5: Oui.
1: Est-ce que c'est vrai que ça existe, ça?
5: Absolument.
1: Ah bon?
5: C'est-à-dire que le point G, c'est le point de Grafenberg. G étant l'initiale de Grafenberg.
1: Oui.
5: Mais en fait, c'est pas un point, c'est un muscle qui s'appelle le fascia de Alban.
1: Oui.
5: qui existe chez toutes les femmes.
1: Ah bon ?
5: Chez certaines, il est bien caché, mais il existe chez toutes les femmes.
1: Ah bah chez moi, il est bien caché parce que j'essaie de le trouver depuis une heure et je n'y arrive pas, docteur. Comment je fais ?
5: Écoutez, la meilleure façon de libérer le fascia de Alban, c'est de se mettre à quatre pattes. Parce que ça fait basculer l'utérus dans la bonne position.
1: Alors, je suis donc à quatre pattes sur la chaise, comme vous me l'avez dit.
5: Bien, écoutez, il s'agit d'introduire le pouce. Et il se trouve sur la face ventrale. Maintenant, il est bien évident qu'une zone érogène ne se manifeste que par l'excitation.
1: Docteur,
5: oui.
1: Je viens de basculer mon utérus, donc qu'est-ce que je fais maintenant ?
5: Écoutez, moi je vous ai donné toutes les indications que je connaissais pour y avoir accès. Après, moi je ne peux pas vous faire davantage.
1: Bon, attendez, docteur. J'ai une revue cochonne devant moi.
5: Eh bien, écoutez, essayez, je vous laisse faire ça.
1: Je vous rappelle.
5: Dans la solitude.
1: Et dites-moi, je vous le rappelle si je l'ai trouvé.
5: J'en serai ravie. Au revoir.
1: Au revoir.
5: Allô, bonjour.
4: Oui, bonjour. Je suis Robert, le fils de Madame Ledoux, qui vous a appelé tout à l'heure. Pour le point G, vous vous souvenez ?
5: Oui, absolument.
4: Alors, nous avons suivi ce que vous nous avez dit.
5: Oui.
4: Alors, bon, ben, moi, au niveau du pouce, ça m'a rien fait, mais alors ma mère...
5: Elle...
4: Alors là, je dois vous dire que j'ai jamais imaginé une chose comme ça. Hein.
5: Elle l'a trouvée.
4: Ah oui, elle l'a trouvée.
5: Mais j'en suis ravie.
4: Mais alors, est-ce que c'est normal ? Elle dort, là, elle ronfle et tout, là.
5: Ben écoutez, après une grande satisfaction, le sommeil est réparateur, absolument.
4: D'accord. Dites-moi, moi, en tant qu'homme, point G, il n'y en a pas.
5: Mais vous, étant un homme, vous n'avez pas besoin de... Vous n'avez pas, disons, vous avez un pénis entier, alors que le fascia de l'Alban n'est qu'un résidu.
4: Oui, mais enfin, est-ce
5: du corps érectile du pénis de l'homme.
4: Est-ce que les portes du pénis entier, c'est-à-dire, comme vous me dites que j'ai un pénis entier, est-ce que c'est facilement accessible ?
5: Un pénis entier, à mon avis, c'est tout à fait accessible avec une main formée de façon tout à fait normale avec 5 doigts, oui.
4: D'accord. Bon, ben écoutez...
5: Il n'y a pas de problème à ce niveau-là.
4: Attends... Ah ben, elle se réveille, attendez. Alors, allô, docteur ?
5: Oui.
4: Oui, elle veut vous parler, vous remercie. Je la passe.
1: Allô ?
5: Bonjour.
1: Je vous remercie, docteur.
5: Je suis ravie que vous l'ayez trouvé.
1: J'ai fait une grande découverte, une satisfaction. Je n'ai jamais éprouvé ça de ma vie.
5: J'en suis ravie.
1: Alors, je tiens à associer à mes remerciements à mon fils Robert, qui est à côté de moi, vous-même, docteur, ainsi que donc l'inventeur qui s'appelle Graffenberger.
5: Graffenberg,
1: donc...
5: C'est pas un inventeur, hein.
1: Enfin, le découvrateur.
5: Oui, c'est ça.
1: Vous le remercierez pour moi.
5: Je ne manquerai pas.
1: Il habite à Paris, non ?
5: Il est mort depuis longtemps.
1: Ah
5: j'en
1: bon.
5: Ai bien peur.
1: Et il en a découvert d'autres, des points comme ça ?
5: Non, il s'est contenté de celui-ci.
1: Ah bon.
5: Écoutez, je vais vous laisser, mais je suis ravie que vous l'ayez trouvé.
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6: Oui, allô ?
7: Bonjour, madame. Je suis bien au bar ?
6: C'est ça même ?
7: C'est pour signalifier un problème.
6: Oui.
7: Je suis venu boire des bières, on m'a dit qu'on me servait des demi.
6: Ouais.
7: Eh ben en vrai, c'était des quarts.
6: Je comprends rien du tout ce que vous me dites, là. Soit disant qu'on aurait servi des quarts pour des demi. Il a pris un demi, il a eu 25 centilitres.
7: Ah, nous y voilà. 25 centilitres égale un quart, donc il manque un deuxième quart pour faire un demi.
6: Non,
7: on m'a fait payer le double de la moitié du quart.
6: On vous a fait payer le double de la moitié du quart. Alors vas-y, expliquez-moi, là.
7: En principe, en prenant deux demi, ça devrait faire un entier, et pourtant ça me faisait deux quarts, c'est-à-dire un demi.
6: Ah non, n'importe quoi.
7: Si sur chaque demi, vous vous mettez un quart dans la poche, au bout de quatre demi, vous récupérez un 4 quarts.
6: Non, déjà, avant de parler au téléphone, vous venez me voir.
7: Ah bah oui, et puis entre-temps, vous allez changer tous les trucs.
6: Vous divaguez complètement, on va changer quoi ?
7: Vous allez mettre des verres de demi à la place des verres de quart, et puis hop !
6: Des verres de demi, mais c'est des verres des 25 centilitres !
7: Voilà, c'est des quarts !
6: Mais non, c'est un 25 ! Tu vas me péter les couilles, là !
7: J'ai fait quand même du mathématisme, comme tout le monde, je sais qu'un quart, c'est 0,25 !
6: Je vous passe mon épouse.
8: Oui,
7: bonjour, monsieur.
8: Écoutez-moi, monsieur. Un millilitre, c'est un millilitre.
7: Voilà, et comme un quart de litre, c'est un quart de litre égale un demi-demi-litre, donc c'est bien qu'il y a arnaquage.
8: Bah non, pas du tout, monsieur. Vous êtes qui, d'abord ?
7: Monsieur Martin.
8: Martin d'où ?
7: De Martinville.
8: De Martinville. Et vous habitez Martin dans la France ?
7: Oui, ah bah absolument, oui, en région Martin.
8: Oui.
9: Vous n'allez jamais nulle part.
7: Ah, une autre dame.
9: Vous sortez jamais, vous n'êtes qu'à l'église et vous n'allez jamais dans un bar, alors.
7: Bah, déjà, je suis venu chez vous, merci que ça m'a bien vaccinifié de sortir.
9: Mais vous êtes qui, vous ? Vous savez ce que c'est qu'un demi en France ?
7: Ah bah, un demi, c'est 50, c'est 0,5.
9: Non, monsieur, c'est un sérieux, c'est 50.
7: Comment ça, je suis pas sérieux ?
9: Et vous comprenez rien.
7: Oh, je crois que j'ai plutôt trop bien compris, oui.
9: Vous êtes tombé sur la tête, vous tentez d'où, là ? Déplacez-vous, venez.
7: Oui, non, puis le temps que j'arrive, vous aurez planqué tous les quarts, vous aurez mis des demi à la place.
9: Mais vous n'êtes jamais sorti, monsieur, c'est pas possible.
7: Ah ben c'est surtout que moi j'ai calculé ce que vous me devez quand même, parce que...
9: Mais je vous dois quoi ? Bah allez-y, venez.
7: Alors, j'ai calculé avec la préjudiciation liée au profitage économiste sur les trop perçus.
9: Prenez une calculatrice surtout, hein. comptez pas de taxi.
7: Très bonne idée, j'allume la calculette. Calculette allumée.
9: Oh là là.
7: Je pose donc un quart, je retiens un demi, fois 0,5 sur 0,25.
9: Allez-y, comptez, j'appelle le 17.
7: Attendez, j'ai le résultat qui sort là.
9: J'appelle 17, j'appelle la gendarmerie tout de suite.
7: Ah non, moi d'abord.
9: Taisez-vous.
7: Non, allô ? Vous avez mal raccroché. Et il fait le 17. Allô ?
9: Oui, allô ?
7: Bonjour madame, commissaire Martin.
9: Oui, bonjour, c'est monsieur du bar tabac. Je suis harcelé par quelqu'un au téléphone qui nous dit qu'on l'a arnaqué parce qu'on lui a vendu un demi alors que c'est un quart, enfin bref.
7: Excusez-moi, parce que nous on a un monsieur Martin qui nous dit qu'il s'est fait arnaquer.
9: Oui, c'est ça, oui, bah c'est le même, ouais.
7: D'accord, vous appelez donc pour reconnaître votre arnaquage ?
9: Bah non, bah attendez, là. Mais c'est quoi ce truc là ?
7: Vous êtes gonflé quand même, c'est-à-dire que vous appelez.
9: Ah non, attendez, là. Oh là là, il y a quelque chose qui va pas là.
7: Oh là là.
9: Ah non, attendez, là, il y a quelque chose qui va pas là.
7: Ah oui, là, ça va pas là.
9: Vous pouvez vous déplacer, venir nous voir là ?
7: Oui, oui, et puis vous allez me faire le coup que vous avez fait à monsieur Martin, vous allez me vendre un demi au prix du quart.
9: Non, c'est la même personne ça ? C'est la même voix que la personne que j'avais tout à l'heure ça ?
7: Ah non, c'est pas moi non ?
9: Non ?
7: Moi je suis le commissaire Martin, mais on confond souvent avec monsieur Martin, c'est vrai ?
9: Ah bon, pardon.
7: Pas vrai, monsieur Martin ? Ah bah vrai de vrai !
9: Ah, c'est encore vous.
7: Bah non, c'est pas moi si, puisque si. Je suis le commissaire Martin.
9: Allez hop, au revoir, merci.
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10: Et puis, dis bonsoir.
11: Oui, bonsoir, c'est le gardien de l'immeuble ?
10: Oui.
11: Ah, très bien, bonjour, c'est la Poste.
10: Oui.
11: Dites-moi, on vous appelle parce que la semaine prochaine, on va vous mettre un facteur différent là, de remplacement jusqu'à la fin du mois de novembre.
10: Ah bon ?
11: Ouais.
10: Ça sera pas la petite jeune ?
11: Non, la petite jeune, elle va être déplacée juste pendant 2 mois, en fait.
10: Oh, j'aimais bien.
11: Vous avez une grenouille dans votre loge ?
10: Pardon ?
11: Vous avez une grenouille dans la loge ou...
10: Non, c'est moi qui fais la grenouille parce que j'aimais bien la petite jeune, elle était gentille.
11: Elle est gentille, ouais. Mais l'autre est sympa aussi. Bon, mais...
10: sympa.
11: Bon, le problème, c'est que c'est un monsieur de petite taille.
10: Oui.
11: Elles sont comment, vos boîtes aux lettres ? Elles sont encastrées ? Elles sont
10: encastrées.
11: Ah, merde. Il n'y a pas moyen de les descendre de 50 cm de... Notre facteur, il fait 1m16, hein.
10: Parce que le haut de la boîte aux lettres tout en haut doit être, je crois que c'est 1m80.
11: Ouais, il pourra pas. On va mettre un escabeau, alors.
10: Ouais, un d'une... Vous savez, les petits, là, de marche.
11: Oui. Bon, deuxième problème.
10: Ouais.
11: Ce monsieur nous vient de Chili.
10: Ouais.
11: Bon, on a eu des petits problèmes avec lui sur ses tournées, parce qu'il a beau être de petite taille, il est très très chaud.
10: Ah.
11: Ouais, on sait pas ce que c'est un problème hormonal et quoi.
10: Mm-hmm.
11: On va dire entre vous et moi, hein, c'est pas la peine.
10: Ouais, ouais.
11: Mais je préfère prévenir. Il saute sur tout ce qui bouge.
10: Oh.
11: Ouais.
10: Ouais, non, et.
11: Alors.
10: Ici, je peux vous dire qu'il faudra pas.
11: Ben oui, alors justement. À Chili, j'ai eu des informations de la part de mon collègue l'Eurosper.
10: Mm-hmm.
11: Ils avaient trouvé des commerçants qui avaient été assez coopératifs pour éviter ce genre de problème.
10: Mm-hmm.
11: Quand il arrive sur les tournées dans certains endroits. Ils avaient fabriqué, vous savez, des boîtes à chaussures, des cartons de chaussures, là.
10: Oui.
11: Ils avaient fait carrément un trou dedans. Et ils avaient mis de la boîte à l'intérieur.
10: Du quoi ?
11: De la boîte, dans la boîte à chaussures.
10: La boîte, c'est du coton ?
11: Oui.
10: Oui.
11: Comme ça, ils avaient un trou dans la boîte. Et ils pouvaient, vous voyez. Est-ce que c'est possible de faire ça, préparer ça ?
10: Et on la mettrait où, cette boîte à chaussures ?
11: Au pied des boîtes aux lettres, alors.
10: À toutes les cages d'escalier ? Moi, j'ai 14 cases d'escalier, hein.
11: Bah oui. Bah oui, mais c'est le seul moyen d'éviter un problème.
10: On est compte, il fait ça dans les cages d'escalier. Vous allez avoir des appels à non plus finir, hein. Moi, je dis ça pour vous, hein. Mais bon, moi, je veux bien les mettre au pied des boîtes aux lettres.
11: Est-ce que ça vous embête si on lui dit, voilà, il y a une boîte à chaussures chez le gardien ?
10: Ah bah moi, chez le gardien, je peux pas.
11: Pourquoi ?
10: Parce que moi, je suis à la loge qu'à partir de 5h jusqu'à 19h.
11: Oui, mais au moins s'il peut se soulager, voilà, dans sa boîte à chaussures au moins une fois.
10: Il passerait vers quelle heure ?
11: 8h.
10: À ce moment-là, je peux essayer de mettre une boîte à chaussures dans un local conteneur.
11: Ah bah voilà, à poubelle quoi.
10: Ouais, et il viendrait quand ?
11: Lundi. Bah, lundi il commence.
10: Ouais, moi, il faut que je trouve une boîte des chaussures d'ici lundi. Parce que moi, j'en ai pas chez moi, là.
11: Bon, éventuellement, je peux vous en faire livrer 14.
10: Moi, je lui mets dans un local, et tous les matins, s'il a envie d'aller se soulager, lui laisse le local ouvert, il va se soulager. Mais à mon avis, il faut pas faire ça dans les halls, hein.
11: Éventuellement, on peut pas demander aux gens de l'accueillir.
10: Non. Non, moi, je peux vous faire ça. On met une boîte à chaussures avec un trou dans un local conteneur. Et quand il a envie de faire, il va dans le local se soulager. Hein.
11: À ce moment-là, on mettrait sur la boîte, on écrirait « réservé au facteur ».
10: Bah, même pas. Il n'y a que moi, le gars du ménage, qui a la clé. Je lui dirais « je mets une boîte à chaussures, tu la touches pas
11: hein. ». Et vous avez ce qu'il faut pour faire le trou?
10: Un tuteur ou un tournevis.
11: Ouais.
10: Ou des ciseaux.
11: D'accord.
10: Ça doit suffire, ça, pour faire un trou.
11: Ouais. Et c'est insonorisé, votre local?
10: Pourquoi écrit?
11: Ah bah oui.
10: Bah non, parce que c'est pas insonorisé. Parce que c'est des trappes qui donnent sur l'extérieur.
11: Ah oula!
10: Et ça, il est à ce point-là, le gars?
11: Ouais, il crie, il hurle même. Hein.
10: Oh. Les gens, ils vont se demander ce qui se passe. Hein. Tout le quartier va l'entendre. Alors, si en plus de ça, on mettait ça dans les halls, imaginez-vous si vous me dites qu'il crie ou qu'il hurle.
11: Pendant 2 heures, puisqu'il fait ça pendant 2 heures, quand même.
10: Ah, ça serait pendant 2 heures, en plus?
11: Oui.
10: Oh, punaise! Ouais, non, attendez, pendant 2 heures, il fait ça. Déjà, je risque de me faire engueuler parce que j'ai laissé la porte ouverte.
11: Mais on ne peut pas l'enfermer?
10: Derrière lui?
11: Oui.
10: Bah, il faut que je sois là quand il le fait.
11: Ah bah, il va venir vous voir, de toute façon. Avant et après. Parce que après, il faut qu'il vous ramène la boîte.
10: Bah non, la boîte, il allait dans le local.
11: Ah bah non, ouais.
10: Pourquoi?
11: Ah bah, il faut récupérer quand même ce qu'il y a à l'intérieur.
10: Comment ça, il faut récupérer ce qu'il y a à l'intérieur?
11: Comment?
10: Moi, je ne vais pas récupérer ça.
11: Ah bah si.
10: Ah non.
11: Ah bah si.
10: Ah bah non.
11: Ah si.
10: Non, vous venez le chercher si vous voulez, mais moi, je récupère pas.
11: Ah si?
10: Je vous certifie que non.
11: Ah, je vous jure que oui.
10: Moi, je récupère pas c'est des trucs comme ça.
11: Ah si.
10: Le tout, c'est d'avoir une boîte à chaussures pour lundi, et ça, j'en ai pas.
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12: Oui, allô?
7: Bonjour, monsieur, c'est bien le bar?
12: C'est madame, non, c'est la brasserie.
7: Voilà, oui, c'est exactement ce que j'ai dit. Monsieur Martin, à l'appareil.
12: Ouais.
7: Il y a un problème sur votre jus de tomate. Je sais pas si vous êtes au courant.
12: Non, dites-moi.
7: Parce que moi, l'autre jour, j'ai voulu boire un jus de tomate chez vous, et apparemment, vous m'avez servi une sorte de mélange avec des trucs bizarres.
12: Ah non, nous, on mélange pas, on ouvre les bouteilles devant les clients, donc,
7: Bah, c'était pas une bouteille, justement. J'ai commandé une tomate, et on me l'a apportée dans un verre, et ça avait pas l'air d'être de la tomate.
12: Ah, mais on vous a apporté une tomate, un Ricard tomate.
7: Un Ricard? Bah, bravo, tout s'explique.
12: Ça s'appelle comme ça, monsieur.
7: Pardon, mais vous venez de m'avouer que vous rajoutez du pastis dans le jus de tomate.
12: Non. Je vous avoue pas qu'on rajoute du pastis. Une tomate, si vous demandez une tomate, c'est un Ricard avec de la grenadine.
7: Oui, mais enfin, si vous vous amusez à changer les boissons sans prévenir.
12: Bah non, on s'amuse pas à changer les boissons.
7: Moi, je demande une tomate. J'attends évidemment une tomate pressée et on me sert un cocktail.
12: Monsieur, quand vous commandez un tango, je vais pas vous prendre par la main et faire un tango danser, hein.
7: Alors déjà, aucun rapport entre une danse orientale et mon jus de tomate.
12: Mais après, vous l'avez pas senti, vous avez plus de l'alcool.
7: Je vous avoue que j'ai eu un doute, donc j'en ai commandé un deuxième.
12: Et vous en avez repris un deuxième.
7: Ouais, et je vous confirme qu'il n'y avait pas de tomate non plus dans le deuxième.
12: Ouais, bah oui.
7: En plus, juste en sortant de chez vous, je me suis fait contrôler en voiture et hop, PV parce que j'étais alcoolifié.
12: Donc en fait, là, vous m'appelez parce que vous vous êtes fait verbaliser en sortant de chez moi.
7: Voilà, c'est pour ça qu'il faut voir comment on s'arrange pour que ce soit vous qui payez le PV.
12: Mais pas du tout, monsieur, c'est pas moi qui vais payer votre PV quand même.
7: Ah bah au moins me prendre les points parce que sinon j'en ai 6 qui sautent.
12: Mais même prendre les points, monsieur, quand même.
7: Bah quand même, je préférais que ce soit vous.
12: Allô?
7: Oui, allô? Bonjour, monsieur.
12: Non, mais vous allez dans le sud, dans n'importe quel bar, vous demandez une tomate, on vous mettra du pastis et de la grenadine.
7: Eh, entre nous, vous venez de l'inventer avec votre collègue?
12: Non, pas du tout, monsieur, j'invente rien du tout.
7: Et puis, pardon, pastis, grenadine, admettons, mais au final, il n'y a même pas de tomate du tout.
12: Non, mais vous faites exprès ou quoi, en fait? Je vous ai jamais dit qu'on vous a mis de la tomate. On vous a fait un pastis avec de la grenadine. Et chez nous, ça s'appelle une tomate.
7: Pardon, mais chez moi, la tomate, c'est tout simplement le fruit du tomatier. On fait pas de chichi.
12: René! Oui. S'il te plaît, j'ai un client.
13: Pardon.
12: C'est quoi?
13: Oui,
12: c'est quoi une tomate?
13: Une tomate, c'est du pastis avec de la grenadine.
12: Merci. Voilà, monsieur.
7: Voilà, le coup de la fausse voix en plus.
12: Quoi?
7: Non, mais je connais, vous avez imité la voix d'un client.
14: Oui, bonjour.
12: Allez, c'est bon.
7: Bref, donnez-moi votre adresse mail, comme ça je vous envoie le PV.
12: Non, je vous envoie rien du tout, vous allez voir ça avec mon patron.
7: Oui, alors passez-moi le patron, mais dites-lui juste qu'on a vu ensemble et que c'est bon pour le PV, comme
12: non,
7: ça.
12: Non, vous dites pas que j'ai dit que c'était bon qu'il prenait le PV, hein, j'ai jamais dit ça, hein.
7: Oh, bah me dites pas que j'ai mal compris.
15: Tiens, vas-y, parce qu'il est en train de me bander, là.
7: Oh, et allez.
16: Allô?
7: Oui, bonjour madame. Comme je disais, je dois vous déposer le PV pour que vous puissiez mettre votre nom dessus.
16: Non, mais monsieur, vous déposez rien du tout parce que nous, on n'a pas fait d'erreur.
7: Alors si, justement, c'est ce que me disaient vos collègues.
16: Écoutez-moi, c'est vous qui avez consommé.
7: Admettons.
16: Maintenant, vous prenez vos responsabilités. Je vous le dis. Et tu vas te faire écouler.
7: Non, alors merci, je vais juste prendre mes responsabilités. Ce sera très bien.
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14: Dispensaire.
1: Allô.
14: Allô.
1: C'est le dispensaire pour les animaux.
14: Oui.
1: Bonjour, madame.
14: Bonjour.
1: Monsieur le baron Ledoux, j'habite boulevard Saint-Germain.
14: Oui.
1: Et j'ai un grand malheur avec mon perroquet.
14: Oui.
1: Oh mon Dieu, il est originaire de la Libye.
14: La Libye, oui.
1: Voilà. Et hier soir, à la télé, ils ont montré la guerre entre le Tchad et la Libye.
14: Oui.
1: Et mon perroquet, il était là, devant la télé.
14: Oui.
1: Et depuis, il n'arrête pas que de dire des bêtises, des cochonneries.
14: Ah bon?
1: Oui. Et je ne sais pas quoi faire, moi je
14: Qu'est-ce
1: sais...
14: Qu'est-ce qu'il raconte?
1: Oh, des cochonneries, hein. Vous voulez que je vous le passe, vous allez voir.
14: Attends, oui, oui.
1: Je vais approcher du téléphone. Attendez, je l'attrape, hein.
14: Oui.
1: Bien là, coucou. Allô?
14: Oui.
1: Voilà, là. Parle, Coco.
14: Coco? Il écoute, là?
1: Ça l'a pris! Ça l'a pris!
14: Coco? Bonjour, Coco.
1: Pouflasse! Pouflasse! Pouflasse!
14: Mais ça va pas?
1: Allô?
14: Oui?
1: Vous avez entendu?
14: Oui, j'ai entendu.
1: Alors, qu'est-ce que je fais, moi?
14: Alors, attendez, attendez. Ne quittez pas, s'il vous plaît, hein. Allô?
1: Oui.
14: Monsieur, alors, remettez votre perroquet à côté et faites-le parler. Mais... Le docteur écoute, hein.
1: Viens là, Coco. Ah. Coco, viens là.
14: Écoute, je suis morte de rire.
1: Coco! Ça l'a pris! Allô?
14: Oui?
1: Bon, ça y est, attendez, je mets la tête à côté de l'appareil. Allez-y.
14: Coco, bonjour?
1: Ça l'a pris!
14: Coco!
1: Ça l'a pris!
14: Mais tu m'avais pas dit ça tout à l'heure.
1: Pauvrette! Pauvrette! Allô?
14: Oui?
1: Oh, madame?
14: Oui?
1: Vous savez le chinois pour passer le thé?
14: Oui.
1: Le chinois, le petit filtre pour passer
14: oui.
1: le thé. Il l'a mis sur sa tête comme un casque.
14: Ah bon?
1: Oh non, Coco, reviens ici!
14: Écoutez, vous êtes où, monsieur?
1: Madame, il a une fourchette dans le bec, il vient vers moi!
14: Non, c'est pas vrai.
1: Non!
14: Monsieur! Monsieur! Olivier! Écoute, tu sais, il vient de me dire que son perroquet, il a mis une fourchette dans le bec, il est venu vers lui, et après j'entends plus rien. Mais j'entends plus rien, ça tombe, il a foutu un coup de fourchette. Allô?
1: Ça l'a pris!
14: Coco!
1: Ça l'a pris! Ça l'a pris!
14: Coco, t'exagères, hein? Qu'est-ce que t'as fait à ton maître?
1: Vive la Libye! Vive la Libye!
14: Mais t'es dingue! Pourquoi vive la Libye? Coco!
1: Kadhafi! Kadhafi!
14: Kadhafi! Mais qu'est-ce qu'il a, Kadhafi? Hein? Coco? Coco, t'as le combiné, là? Qu'est-ce que t'as fait à ton maître?
1: Ta gueule, ta gueule!
14: Quoi, ta gueule? Je t'en prie, hein. Je peux te dire ta gueule aussi, moi.
1: Ta gueule, ça l'a pris!
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17: Bonjour.
7: Bonjour monsieur, c'est bien l'entreprise de matériaux et bricolage?
17: Oui.
7: Monsieur Martin, établissement Martin, on va attaquer le ravalage de votre façade.
17: Bah attendez, vous appelez de la part de qui?
7: Bah de mon responsable, monsieur Martin.
17: Bah attendez, moi je suis en location, c'est pas chez moi ici. Vous allez venir faire les travaux devant que le propriétaire m'ait prévenu?
7: Bah moi je vous préviens.
17: Ah.
7: En plus, vous participez au chantier?
17: Non, je participe pas, je suis locataire.
7: Bah si, parce qu'on vous a mis le tarif participatiste.
17: Ah non, attendez monsieur, attendez.
7: Donc ça implique que vous faites une partie du boulot?
17: Non, mais moi je ne veux pas. Ne me faites pas faire des choses que je ne veux pas.
7: En parlant de ça, est-ce que vous savez poser du crépi?
17: Ah non, mais attendez, il n'y a pas de crépi, c'est uniquement de la vitrine.
7: Ah, parce que nous, on a prévu du crépi, donc c'est pas grave, on le mettra dessus.
17: Ah non, mais je ne prends rien, vous allez venir, je ne veux pas vous ouvrir, mais c'est ce que vous comprenez pas, monsieur.
7: Bah non, puisque c'est à l'extérieur, surtout laisser la porte fermée,
17: mais
7: oui.
17: Moi, c'est pas possible, ça. Est-ce que c'est une obligation?
7: Bah maintenant, oui.
17: Alors, je vais aller voir tout de suite le propriétaire qui est juste à deux pas de mon bureau, qui m'explique un petit peu, il aurait pu quand même me prévenir un petit peu quand même, je suis locataire de ces locaux.
7: Ah bah passez-le moi.
17: Non, attendez, vous êtes monsieur Martin, je sais pas quoi, là.
7: Établissement Martin.
17: Attendez, établissement Martin.
7: Voilà.
18: Allô?
7: Oui, bonjour madame.
18: Non, c'est un monsieur.
7: Si vous voulez. Donc, pour le crépi, on va vous montrer.
18: Attendez. Arrêtez de vous enflammer. Je suis le directeur de la société. Je suis pas au courant de cette histoire.
7: C'est pour ça que je vous le dis, oui. C'est comme ça, vous êtes au courant.
18: Bah non, mais oui, non.
7: Mais, bah oui.
18: Oui, mais vous m'avez rien dit du tout. Je suis pas au courant. Point.
7: Je viens de vous le dire.
18: Mais putain, j'ai rien signé.
7: Non,
18: donc.
7: Mais pardon, je vous l'ai dit ou je vous l'ai pas dit?
18: Je ne suis pas au courant.
7: Non, mais parce que vous me dites que je vous l'ai pas dit alors que je viens de vous le dire.
18: Mais je vous passe quelqu'un.
7: Oui, non, parce que ce que je voulais dire, c'est que moi comme ça.
18: Non, mais je m'en fous. Je vous passe quelqu'un. Moi, je suis pas au courant. Point.
7: D'accord. Donc, je dis à la personne que vous êtes êtes au courant et que j'ai vu avec vous.
18: Mais vous n'avez rien vu avec moi. Vous avez eu qui pour nettoyer une façade? Vous avez vu avec qui?
7: Bah, avec mon responsable, monsieur Martin.
18: Eh mais putain, eh, vous comprenez rien. Vous avez vu avec qui chez nous, chez moi, dans ma société? Vous avez vu avec qui?
7: Ah bah là, je vois avec vous, oui.
18: Non mais vous voyez rien. Oh là là là. Mais vous avez, on vous a signé un devis?
7: Alors le devis, je vous l'ai pré-signé.
18: Vous l'avez pré-signé, le devis? Non mais moi, est-ce que je vous l'ai rendu signé?
7: Bah vous me le rendrez tout à l'heure quand je vous l'apporterai.
18: Moi, j'ai rien signé. Je vous passe à une personne qui a peut-être signé le devis. Deux secondes.
7: Non, mais
18: deux
7: parce
18: secondes.
7: Que vous voyez...
18: Non, deux secondes.
19: Oui, allô?
7: Oui, bonjour, monsieur.
19: Madame, oui.
7: Donc, il paraît que c'est vous qui me signez le devis.
19: Mais non, mais c'est pas possible. Vous n'avez encore pas compris.
7: De toute façon, je vous dépose le devis en même temps que les fournitures.
19: Mais quelles fournitures? Je vous ai rien demandé.
7: Bah, les matériaux pour le ravalage.
19: D'abord, on dit plutôt ravalement, non?
7: Bah, non, dans le métier, nous, on dit ravalage.
19: Bon, ravalage?
7: Oui.
19: Quel ravalage? Je vous ai rien demandé.
7: Peut-être, mais bonne nouvelle, j'ai tout calé.
19: Mais tout calé avec qui? Vous téléphonez aux gens? Vous amenez des matériaux?
7: Ah, pardon. Vous préférez qu'on prenne vos matériaux à vous, c'est ça?
19: Oh, mais non, mais vous comprenez rien ou quoi? Non mais c'est un vrai sketch hein vous là.
7: Oui bah bien sûr je suis Muriel Robin.
19: Non mais c'est...
7: Pourquoi pas rire et chanson tant qu'on y
19: mais
7: est.
19: Mais non mais attendez.
7: Bref, pour la partie du chantier en distanciel, il faut qu'on s'organise.
19: Mais en distanciel, comment ça en distanciel?
7: Vous avez un vidéo téléphone?
19: Un vidéo téléphone? Non mais je vais pas.
7: Non
19: encore...
7: mais comme ça on pourra vous guider en visioconférence pour trouver des solutions quand.
19: Mais quelle solution à quoi? Je vous ai rien demandé.
7: Bah oui mais une fois qu'on aura installé vos échafaudages.
19: Vous n'installez rien du tout.
7: Alors si c'est vous qui l'installez et qu'on vous guide en.
19: Je n'installe moi-même rien du tout.
7: Sauf si on vous guide en visio.
19: Non. Non, je ne veux rien faire.
7: Et en vidéo par téléphone?
19: Non.
7: Ou alors en conversation filmée?
19: Non.
7: Bon bah dans ce cas par visiofax.
19: Non mais vous avez bu là ou quoi? Vous êtes shooté ou quoi? Vous comprenez ce que je vous dis ou pas?
7: Non mais vous voyez par exemple quand vous allez poser le crépi.
19: Mais c'est pas possible.
7: Mais si c'est possible, on va vous aider, vous allez voir, c'est pas si compliqué.
19: Bon, écoutez, merde, ne
7: m'a... Alors non, merde, vous confondez avec le torchis. Là on serait plutôt sur un crépi.
19: Bon.
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20: Oui.
21: Allô?
20: Oui.
21: Bonjour madame Imbert.
20: Bonjour monsieur.
21: Bonjour madame, c'est la gendarmerie à l'appareil.
20: Ah bon?
21: Ouais, mais tout va bien, je vous rassure, je voulais juste vous signaler, je sais pas si vous êtes au courant des décisions du président là pour faire descendre la... les agressions et les hold-up et les braquages à domicile, vous avez suivi, non?
20: Oui.
21: On a un petit problème actuellement sur les communes du département.
20: Oui.
21: Nous avons repéré trois ou quatre bandes de voleurs, on va dire, qui agissent en se faisant passer pour des jardiniers bénévoles.
20: Oui.
21: Donc ils téléphonent aux gens, les gens acceptent évidemment, c'est normal, ils acceptent que des gens viennent s'occuper bénévolement de leur jardin.
20: Oui.
21: Et dans ces cas-là, donc ils se font voler des objets, enfin bref. Donc nous on a mis au point le plan A, c'est-à-dire que quand on vous appelle, vous faites le chien.
20: Vous faites quoi?
21: Le chien, vous aboyez en fait, vous faites comme s'il y avait un chien dans la maison.
20: Ah bon? Bon.
21: Et évidemment si on fait comme s'il y avait un chien dans la maison, ils viennent pas. Hein.
20: Oui.
21: Vous voyez?
20: Oui. Alors... Vous êtes gendarme, vous êtes quoi?
21: Ah oui, je suis l'adjudant Monique.
20: Ah bon, je vous remercie parce que j'aime encore bien de savoir à qui on a affaire.
21: Oui.
20: Oui.
21: Voilà. Ah, attendez, on me signale l'étape d'écoute, ils sont en train de vous appeler là.
20: Ah bon?
21: Alors je raccroche immédiatement et je reste en table d'écoute pour écouter ce qu'ils vont vous dire.
20: Entendu, merci beaucoup.
21: À tout de suite.
20: Oui.
22: Allô?
20: Oh, oh, oh.
22: Oh. Oula.
20: Oh.
22: Je crois qu'ils ont un chien, dis-moi.
20: Ouh.
22: Ils ont un chien.
20: Ouh.
22: Ouais, mais enfin, c'est bizarre.
20: Ouh. Ouh.
22: C'est le chien qui a décroché le téléphone. Ben, je t'assure, il n'y a personne. Allô?
20: Ouh. Ouh.
22: Allô, il y a quelqu'un?
20: Ouh.
22: Allô, madame? Allô, c'est la gendarmerie, là, vous m'entendez?
20: Oui.
22: Bon, on est sur table d'écoute. Alors, c'est bien ce que vous faites, c'est parfait, sauf que vous avez oublié de dire allô.
20: Ah bon?
22: Bah oui, parce qu'un chien peut pas décrocher le téléphone.
20: Oui, d'accord. Hein? Oui, quand ils ont dit c'est drôle que c'est un chien qui décroche. C'est pour ça que après j'ai oublié de dire allô. Oui.
22: Alors, surtout là, enfin vous les repassez parce ils sont très étonnés, ils sont très surpris.
20: Oui.
22: Nous on va les intercepter pendant qu'ils vous appellent, on va les intercepter tranquillement, mais dites-leur bien que oui, vous avez dressé vous leur dites bonjour et tout. Oui, mon chien est dressé pour répondre au téléphone.
20: Entendu.
22: Et puis c'est un grand chien, il est dressé pour répondre au téléphone, pour attraper le courrier, pour aller faire nos courses, il paye tout ça. Enfin, vous voyez, vous dites n'importe quoi du moment qu'on puisse les garder à l'écoute pour pouvoir les intercepter.
20: Oui.
22: Hein? D'accord. Allez-y.
20: Alors raccroche.
22: Non, surtout pas. Ils sont toujours en ligne. J'entends plus le chien.
20: Hello.
22: Oui, bonjour.
20: Ouh.
22: Ah, bonjour madame.
20: Ouh.
22: Oui, et dis-moi, le chien, ta maîtresse est là ou ton maître?
20: J'ai j'ai un chien qui est très... Enfin, nous l'avons dressé pour. Alors, étant dressé pour, il va même chercher notre journal, il va, enfin, tout ça, quoi.
21: Mais dressé pour quoi ?
20: Ben, on l'a dressé pour tout, quoi.
21: Mais c'est lui qui a décroché le téléphone ?
20: Non. C'est moi qui l'avais décroché. Mais alors, le chien, aussitôt qu'il entend le téléphone, ça y est.
21: Ah bon ? Alors ça, c'est curieux, dites-moi.
20: Ben non, mais c'est pas curieux du tout, monsieur. Aouh.
21: Oui, c'est un berger allemand, ça.
20: Aouh.
21: Dis-moi, le chien, t'as l'air bien...
20: Aouh.
21: Oui, on peut...
20: Aouh.
21: Oui.
20: Aouh.
21: Il est mignon. Il est gentil, le chien.
20: Aouh.
21: Dis-moi, le chien.
20: Aouh.
21: Oui.
20: Aouh.
21: Oui.
20: Aouh.
21: Oui, et ta maîtresse est là, non?
20: Aouh.
21: Ah oui.
20: Aouh.
21: Oui, je peux parler à ta maîtresse.
20: Aouh.
21: Ouais. Dis-moi.
20: Wow. Bah, dis. Wow.
21: Oui. Est-ce que ta maîtresse est là?
20: Wow.
21: Non, tu lui dis que je voudrais lui parler.
20: Oui. Oui.
21: Ah, tu parles en plus? Le chien, tu as dit oui? Oui, ça c'est pas possible. Ça, c'est un chien qui a dit oui. Allô, ta maîtresse est là?
20: Non, écoutez, j'ai un chien qui est très bien dressé. On l'a dressé pour tout, donc je n'ai plus affaire à vous, et puis c'est tout. J'ai que ça à vous dire, et c'est tout. Voilà.
21: C'est lui qui décroche le téléphone ?
20: Non, je suis à côté.
21: Ah.
20: Et voilà.
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0: Allô ?
2: Oui, bonjour monsieur. Je suis bien chez Calcedonia.
0: Oui.
2: Je voudrais passer une commande, s'il vous plaît.
0: C'est-à-dire parce que...
2: Alors, il me faudrait une Calcedonia sans fromage, une reine...
0: Excusez-moi.
2: Et une, non, je vous en prie. Et une 4 saisons. Allô ?
0: Oui. Non, mais vous, je sais pas. Ça va pas être possible.
2: Mais, allô?
0: Oui, monsieur.
2: Allô?
0: Allô?
2: Oui?
0: Oui, bonjour.
2: Oui, excusez-moi, je crois que j'ai fait pleurer votre collègue.
0: Oui, je suis pas allée partir de la forêt. Dites-moi, qu'est-ce qu'il vous faut?
2: J'ai essayé d'avoir une Calzedonia sans fromage, une reine.
0: Mais non, mais. Non mais est-ce que non mais on est pas c'est le magasin attendez
2: je suis avec la serveuse là elle m'a passé une autre serveuse
0: attendez non attendez on n'est pas dans un restaurant
2: et l'autre serveuse elle m'a dit qu'il y a pas de reine
0: non attendez on
2: ah bah, ça dans... se demandait ce qu'ils ont hein
0: non mais attendez on n'est pas dans un restaurant alors non, monsieur
2: c'est incroyable
0: excusez-moi vous pouvez m'écouter deux secondes s'il
2: non
0: vous
2: mais
0: plaît
2: non mais parce que je crois que j'ai la solution dans oui ce cas on va vous prendre une pâte bolo
0: non mais monsieur. Non mais attendez, écoutez-moi deux secondes s'il vous plaît. On n'est pas...
2: Déjà il y en a une qui pleure, je sais même pas pourquoi.
0: Monsieur, vous pouvez m'écouter deux secondes
2: s'il
0: vous plaît.
2: C'est incroyable ça.
0: On n'est pas dans un restaurant, en fait on vend pas tisane de pâtisserie. Hein.
2: Oui, des pâtisseries vous me dites ?
0: Non. Non.
2: Ils m'ont dit qu'ils avaient des pâtisseries, donc non, si c'est des pâtisseries, dans ce cas, on va vous prendre un éclair au chocolat.
0: Non mais non plus.
2: Ils n'ont pas d'éclair au chocolat. Dans ce cas, un millefeuille.
0: Mais non, mais...
2: Pas de millefeuille.
0: Non, mais c'est pas... Non, mais arrêtez, c'est pas possible. On vend pas de pâtisserie, on vend pas de pizza, on vend pas de pâtes, on vend des pantalons et des collants ici.
2: Ah bah, vous pouviez pas me le dire plus tôt.
0: Mais ça fait 4 fois que je vous le dis. On vend pas de pizza ni de pâtes.
2: Eh bah, et votre collègue, elle aurait pu me le dire aussi.
0: Mais elle vous l'a dit, j'étais là.
2: Non, mais excusez-moi, vous vendez des collants et des pantalons. Moi, dans ce cas, je fais des canulars sur la chanson à ce moment-là. Hein.
0: Mais vous faites ce que vous voulez, je m'en fous. Attendez. Oh, là, il m'énerve. Il comprend rien. Hein.
2: Excusez-moi, c'est pas très crédible quand même. Hein.
0: Mais comment ça, je suis pas crédible, vous foutez de moi ou quoi?
2: Non, bah, enfin...
0: écoutez, non, mais je vais raccrocher, j'en peux plus. Mais c'est une blague que vous me faites? Non, mais c'est pas possible.
2: Ah, bah, bien sûr, bah, c'est ce que je vous dis, c'est une blague et c'est un canular pour Rire et Chanson. Bah, allons-y.
0: Oh, purée! C'est une
4: blague. La République, c'est moi!
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23: Entreprise, là, bonjour.
24: Oui, bonjour, monsieur, je voudrais parler au directeur de l'entreprise.
23: Il est pas là.
24: Ah! Bon, écoutez, c'est monsieur Delaplace, l'appareil. Vous pouvez laisser un message ?
23: Oui. Alors, monsieur Delaplace ?
24: Oui, c'est la banque du sperme à Clermont-Ferrand, hein ?
23: Oui.
24: Alors, son compte en banque à la banque du sperme est à découvert. Il est dans le rouge.
23: Mm-hmm.
24: Je lui ai signalé, il n'y a pas de réponse. Mm-hmm. Hein, je vais passer madame Germaine Ledoux, qui est responsable du compte de votre patron.
23: Oui.
25: Merci, monsieur le directeur. Allô ?
23: Allô ?
25: Bonjour, monsieur.
23: Oui, bonjour.
25: Voilà, alors, vous signalez à monsieur...
23: Oui.
25: Hein, que je lui ai déjà envoyé deux lettres,
23: hein?
25: Qui n'a pas répondu. Alors, sur son compte en banque du sperme, hein? Donc sperme en paillettes, il a découvert de 2 centilitres,
23: oui.
25: Et sperme en bulle de 1 centilitre et demi. Il faudrait qu'il passe cet après-midi.
23: Ça, il n'est pas là de la journée, hein, je vous le dis tout de suite.
25: Ah oui, mais ça, ça ne va pas.
23: Hein. Eh ben oui, mais il est à Lyon, je ne peux pas le faire revenir de Lyon, moi.
25: Ah oui, mais moi, je vais fermer son compte. Hein. Moi, je ne peux pas laisser un compte débiteur à la banque du sperme, monsieur.
23: Eh ben, peut-être bien, mais il n'est pas là.
25: Bon, écoutez, est-ce que vous pouvez vous-même recouvrir son découvert?
23: Ben oui, mais je vois pas comment je pourrais faire, hein.
25: Ben c'est très simple, je vais venir vous voir.
23: Mais moi je suis pas là, je m'en vais chez Michelin, j'ai rendez-vous, hein.
25: Bon, vous avez chez Michelin les pneus, là?
23: Eh oui.
25: Bon, ben je vais vous rejoindre là-bas.
23: Ah, mais je vais pas chez... Vous allez pas venir chez Michelin avec moi, quand même, oh.
25: Pourquoi?
23: Ben dites donc,
25: Mais monsieur, c'est la banque du sperme, le compte en banque de votre patron est dans le rouge.
23: Mais, vous faites marrer, vous, mais s'il est dans le rouge, moi j'y peux rien.
25: Mais si vous éprouvez quelque chose, monsieur... Mais
23: qu'est-ce que j'y peux?
25: Je viens vous voir avec une éprouvette.
23: Oui.
25: Et vous donnez donc du sperme en paillettes.
23: Moi je veux pas, je peux pas faire pour lui, hein.
25: Pourquoi?
23: Parce que moi, je suis moi. Lui, c'est lui. Hein? Ce que je peux vous promettre, c'est de lui faire la commission. Un point, c'est tout.
25: Bon, alors,
23: point final, on n'en parle plus.
25: Alors, donc, vous lui faites la commission. Vous lui dites que pour le club de couture...
23: Oui.
25: Il y a 5 dames qui attendent 2 centilitres de sperme en paillettes...
23: Oui.
25: Et 1 centilitre, donc, de sperme en bulle. Est-ce qu'il peut éventuellement le faire cette nuit?
23: Mais je ne le verrai pas aujourd'hui, moi.
25: Bon, alors, monsieur, il faut bien qu'on s'arrange. Vous pouvez bien le faire pour lui.
23: Non.
25: Mais pourquoi?
23: Mais parce que moi j'ai dit non, c'est tout. Je voulais pas m'embêter avec ça quand même.
25: Monsieur le directeur, on va être obligé de fermer le compte de monsieur... Parce que son employé refuse.
23: Ah ben, c'est sûr que je refuse. C'est pas parce que c'est mon patron, hein.
5: Tenez-moi ça. Allô?
23: Allô, oui.
5: Oui, monsieur, de la place à Paris.
23: Oui, non, mais moi je marche pas dans ces combines, hein. Je veux bien faire les commissions, mon patron, tout ce qu'on veut, mais je veux pas prendre sa place. Ça, faut pas y compter, hein.
5: Monsieur, écoutez.
23: Non, je n'écoute rien du tout.
5: Je vous envoie une infirmière diplômée.
23: J'ai dit non.
5: Il y en a pour 5 minutes.
23: Mais comment il faut vous le dire?
5: Je vous en prie, écoutez, c'est la moindre des choses.
23: J'ai dit non.
5: Monsieur, écoutez-moi, s'il vous plaît. Vous avez le club de couture.
23: Mais pour qu'est-ce que ça me regarde, le club de couture, moi?
5: Parce que ce sont 3 dames qui sont dans le besoin et...
23: Mais vous êtes terrible, vous. Pourquoi j'irai donner à sa place, moi? Mon patron n'est pas là, moi je peux pas le remplacer, c'est tout.
5: Mais si, vous pouvez.
23: Non, je ne peux pas.
5: Pourquoi?
23: Parce que je vous dis que je ne peux pas, c'est tout. Ah, mais alors?
5: Monsieur, je vous envoie les huissiers qui vont opérer immédiatement une saisie de 2 centilitres de sperme à paillettes.
23: Et à qui?
5: À vous.
23: Et tu as mon cul, oui.
5: Attendez, vous permettez une seconde. Vous envoyez 2 huissiers, hein. Vous envoyez maître Jackie Gallois et donc sa femme. Vous les envoyez chez Michelin, ils vont faire une saisie de 2 centilitres.
23: Chez Michelin? Pourquoi chez Michelin?
5: Bah, parce que vous y allez.
23: Ah non, je regrette. M'envoyez des personnes chez Michelin parce que je vous garantis que ça ira mal, hein.
5: Écoutez, monsieur, votre compte est en le rouge.
23: Mais vous faites marrer, c'est pas le mien, le compte. Envoyez un huissier, faites ce que vous voulez, j'en ai rien à branler, moi.
5: Ah bah si, justement.
23: Mais bon sang, qu'est-ce que c'est ce bordel, là? Prenez-les n'importe qui, mais moi je vais pas.
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23: Oui.
9: Bonjour, monsieur.
23: Je suis madame.
9: Tout à fait, bonjour, monsieur.
23: Je suis madame.
9: C'est ce que je disais, bonjour, monsieur. C'est bien l'élevage de porc?
23: Oui.
9: On va vous livrer cet après-midi, il y aura quelqu'un?
23: Livrer quoi?
9: Des prothèses dentaires pour les porcs.
23: Ça va pas, non? Non, vous trompez, là, monsieur. Moi, j'ai plus le porc, hein. On n'a rien commandé du tout, là.
10: Ouais, c'est une minute. On n'a rien commandé,
9: j'ai plusieurs
10: porcs depuis 10 ans.
9: Allô?
10: Oh, il y a ma femme à côté. Qu'est-ce que c'est, ce bordel?
9: Non, c'est pour votre livraison cet après-midi.
10: Mais ne sais pas utile que vous me livrez.
23: On n'a rien.
10: Le mec qui va venir chez moi, il risque de prendre un coup de fusil. Alors,
23: je vous garantis que s'il se présente après-midi, il risquerait de faire un sacré démarrage s'il repart.
9: Ah bah, il repartira dès qu'il vous aura filé votre facture.
23: Non, mais qu'est-ce que c'est, ce bordel? Qui c'est qui vous a passé commande?
9: Ce qu'il y a, c'est que comme on avait ce stock et qu'il fallait l'écouler rapidement, parce qu'après...
23: Ah ouais, bien sûr. Et vous avez trouvé un pigeon, hein? Et vous comptez me le filer à moi, le pigeon? Eh bien, vous allez vous tromper, je vous le dis, hein?
9: Non, mais parce qu'on a fait la facture déjà à votre nom.
23: Vous avez un sacré culot? Oh, vous me faites une facture que je suis même pas au courant? Comment je fais, moi? Non, mais vous foutez de ma gueule ou quoi?
9: Non, mais excusez-moi, mais enfin...
23: Non. Je vous dis, là, je vais à la gendarmerie, je porte plainte.
9: Alors, je m'excuse, mais fallait pas confirmer.
23: Oui,
9: ah bah c'est à nouveau le monsieur.
23: Je n'ai rien confirmé du tout. Alors là, vous vous trompez parce qu'on n'a pas de cochon.
9: Ah voilà, vous changez d'avis.
23: Ben non, je ne change pas d'avis. Je vais pas commander des trucs que je n'ai pas besoin.
9: On vous a quand même mis 150 prothèses dentaires porcines.
23: Ça va pas, non, vous voulez... Mais vous êtes vraiment malade, hein?
10: Non.
23: Moi, je veux rien savoir du tout. C'est pas vous qu'on a commandé. Démerdez-vous.
9: Ah bah si, on les a mis à votre nom, donc...
23: Non, mais vous rigolez. Qui c'est qui a signé? Qui c'est qui a commandé?
9: C'est votre collègue, là, que j'avais juste avant.
23: Ma femme, qui a commandé?
9: Ah bah demandez-lui, elle m'a dit oui, elle a validé.
23: Elle a validé quoi? Des prothèses dentaires pour des cochons? J'ai pendant 40 ans, j'ai eu des cochons. On n'a jamais entendu parler de prothèses dentaires.
9: Mais, à partir du moment où vous confirmez par téléphone, forcément...
23: Ah, parce que vous prenez les commandes par téléphone, vous?
9: Oui, ah bah oui, bien sûr, oui.
23: Je vous aurai de mes nouvelles. Parce que j'ai pas intention de m'arrêter là. Parce qu'il y a 14 ans que j'ai plus de cochons.
9: Non, mais...
23: 14 ans que j'ai plus de cochons.
9: Tut. Ah, vous avez appuyé sur étoile.
23: Oui, à étoile.
2: Tut. Ah, je l'ai entendu, étoile.
23: J'ai appuyé sur étoile.
2: Vous confirmez?
23: Mais non, mais vous rigolez ou quoi? Je confirme. J'appuie sur étoile, j'ai rien fait. L'autre, j'étais en train de boire mon café que je vais au docteur. Et vous me dites, j'appuie sur étoile.
2: Dring, dring. Et j'ai ma deuxième ligne qui sonne. Vous êtes en train de me rappeler?
23: Le téléphone, il sonne. Non, mais vous vous foutez de ma gueule.
2: Ah non, mais c'est vous, parce que... Tut. Ah, qu'est-ce que j'entends?
23: Vous allez me dire que j'ai appuyé sur étoile. Hein?
2: Oui, ah bah c'est bien de le reconnaître. C'est pas moi qui l'ai inventé, quand même.
23: Mais je reconnais rien du tout. Allez-y, allez-y, continuez. Non, mais qu'est-ce que vous êtes qui, d'abord? Donnez-moi votre nom.
2: Monsieur Martin.
23: Monsieur Martin, vous êtes d'où?
2: De Martinville.
23: Vous faites pas de soucis. Je vais m'occuper de vous, monsieur Martin.
2: Non, mais c'est très gentil.
23: Non, non, mais vous êtes très gentil. Envoyez-moi la facture et on réglera ça au tribunal.
2: Bah, c'est super sympa, merci.
23: Je vais m'occuper de vous.
2: Ok, bisous.
23: Au revoir.
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12: Allô?
25: Allô?
12: Oui?
25: Bonjour, monsieur.
12: Bonjour.
25: Bonjour, c'est madame Palsois à l'appareil.
12: Ah?
25: Comment allez-vous?
12: Ça va.
25: Ça va, dites-moi, je suis un peu ennuyé de vous demander ça, mais je suis en train de faire mon loto, voyez-vous?
12: Oui.
25: Et il me manque des chiffres, alors je voulais... quel âge vous avez, vous?
12: 48.
25: Ça fait le 48, oui. Ça, c'est bon, ça rentre dans les 49 chiffres. Combien de dents qu'il vous reste?
12: Deux.
25: Comment ça, deux?
12: Comment de temps?
25: De dents, de dents.
12: Oh, ben là, j'en sais rien, moi.
25: Si vous pouvez compter, c'est pour mon loto.
12: Bah, je sais pas, moi, combien, maintenant. 30.
25: Ah, vous avez compté?
12: Oui.
25: 30 dents. Il y a votre dame à côté de vous?
12: Oui.
25: Elle en a combien?
12: Ben, elle a plus, elle.
25: Oh, bah, qu'est-ce qui est arrivé? Elle a mangé des cailloux? Qu'est-ce qu'elle a?
12: Un dentier.
25: Un dentier. Ah, bah, combien il y a de dents dans le dentier?
12: Bah, je sais pas.
25: Bah, à peu près. Vous pouvez pas l'enlever et compter, s'il vous plaît.
12: Combien t'en as, toi? T'en as combien? Vous prenez 22?
25: C'est pour mon loto.
12: 12.
25: Vous avez enlevé le dentier?
12: Oui, 12.
25: Mais comment vous avez compté?
12: Bah, enlever son dentier.
25: Oui.
12: 12 et 7.
25: C'est quoi, 7?
12: 12 plus 7.
25: Ah, 12 en bas et...
12: Voilà.
25: Ça fait donc le 12. Alors, attendez. Le 30, hein?
12: Hmm?
25: Le 12, le 7.
12: Voilà.
25: Bah, ça c'est bien. Et vous avez toujours vos deux bras, vous, oui?
12: Heureusement.
25: Oui. Alors, le 2. Voilà. En combien de temps vous avez fait l'amour cette nuit?
12: Oh, bah, moi, je regarde pas, moi.
25: C'est pour mon loto.
12: Bah oui, mais je regarde pas, moi.
25: Bah, demandez à votre dame.
12: Bah, c'est pareil, elle regarde pas, moi, regarde si, pas.
25: Hein. Si, elle m'a dit, quand j'ai croisé, elle m'a dit, oh là là, je regarde toujours l'heure, j'ai hâte que ça se termine. Alors,
12: elle... Bah, elle est pas là, elle est partie.
25: Bah, alors, dites-le-moi. 2 minutes, 5 minutes, 10 minutes.
12: Cinq.
25: Combien?
12: 5,
25: oui. 5 minutes. Très bien. Vous avez combien de testicules?
12: Deux. De quoi?
25: De testicules.
12: Ben deux.
25: Deux, très bien. Combien de positions vous connaissez pour faire la chose, là?
12: Oh ben, moi, ça sert à rien, puis moi, je vais arrêter, parce que je travaille, hein.
25: C'est pour mon loto.
12: Ben oui, mais l'auto.
25: Le 69, non?
12: Ça rentre pas l'auto, ça.
25: Le 69, non. Ah ben si, ça fait 6 et 9, 15.
12: Ben, mettez le 15, alors.
25: Ben oui, voilà.
12: Ben, combien de numéros, déjà, là?
25: Donc, deux, alors le 12, le... oh là là, oui, très bien. Le 69...
12: Non, 69, hein.
25: Ah, mais ça rentre pas, ça, hein?
12: Ah, non.
25: Bon, ben, écoutez, moi, je voulais vous remercier, hein.
12: Bah, pas du tout.
25: Ah, si, je voulais vous remercier, parce que là, maintenant, j'ai 5 chiffres. Ah, il m'en manque un.
12: Bon.
25: Je peux vous demander un dernier chiffre, parce qu'il m'en manque un, là.
12: Oui.
25: Combien mesure votre bite?
12: Quoi? Qu'est-ce que tu dis?
25: Combien qu'elle mesure au repos et combien qu'elle mesure...
12: Bah, mon Dieu. Bah, il n'y a pas d'autres questions, hein?
25: Mais non, mais écoutez, quand même... Bah,
12: on n'a pas exagéré, là. N'importe quoi, là.
25: Non, mais c'est pour mon loto.
12: Ouais, mon loto.
25: Comment?
12: Voilà, que vous plombez, là, vous.
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13: Bonjour.
2: Bonjour, monsieur, c'est bien l'entreprise de plomberie?
13: Oui.
2: Monsieur Martin, société Martin Télécom à l'appareil?
13: Oui.
2: Juste pour vous prévenir, on va tester sur votre ligne un dispositif de traduction instantanée.
13: Oui, mais on n'a pas besoin de traduction instantanée, on n'a pas besoin de test, etc.
2: Rassurez-vous, ça ne change rien pour vous. Vous continuez à parler en français. En revanche, vos interlocuteurs vous entendent, eux, en anglais.
13: Alors, ça veut dire que quand je vais appeler un de mes clients, il va m'entendre parler en anglais, c'est ça?
2: Exactement. Vous pouvez aussi changer de langue.
13: Oui, mais moi, je m'en fiche de ça. De quel droit vous permettez de faire un test sur notre ligne téléphone? téléphone. Qui vous a donné l'autorisation de faire ça?
7: Alors, pour tout vous dire, on a fait un tirage au sort parce que personne voulait le faire et c'est tombé sur vous.
13: Ah oui, oui, bah oui, bah oui, pourquoi pas?
7: Ah oui, bah oui, parce que comme il y a encore pas mal de bugs, on voulait pas tester nous-mêmes, comprenez bien.
13: Non, non, non, rien du tout. Non, mais attendez,
7: ah,
13: nos clients.
7: Bonjour, monsieur.
13: Nos clients, ils parlent français, j'ai pas besoin qu'ils se soient traduits en anglais.
7: Ça, c'est pas un problème grâce au reverse traduction. Si vous vous parlez en anglais, on vous entend en français.
13: Mais je ne parle pas l'anglais, je ne sais pas parler l'anglais.
7: Pourquoi?
13: Parce que je parle français.
7: Ah oui. Bon, de toute façon, au bout d'un mois, vous pouvez faire une réclamation.
13: Vous me supprimez tout de suite, hein. Je vous préviens, ça va pas le faire, hein.
1: Traductionnage activé.
13: Bah non.
7: Oh là là, qu'est-ce qui se... Allô?
13: Oui, oui, oui, ça ne va pas le faire.
7: Aïe, aïe, la traduction s'est activée toute seule, je vous entends en anglais maintenant.
20: Ça y est, il m'entend en anglais là.
7: Et puis pardon, mais moi je comprends pas l'anglais donc...
13: Moi non plus, je comprends pas l'anglais.
7: Alors, est-ce que ça, vous pouvez me le dire en anglais pour que ça me le retraduise en français et que je puisse comprendre ce que vous dites?
13: I don't speak English.
7: Ah, vous ne parlez pas anglais?
13: No, it's not possible.
7: Bon, je vais tenter une manip, quittez pas.
20: Ils nous ont traduit tout en anglais. Les clients, ils vont nous entendre parler en anglais. Le mec, Martin Téléphone, ça va être comme ça pendant un mois. Non, mais il est malade, lui.
7: Voilà, réessayez, normalement c'est revenu.
13: Vous m'entendez en français?
7: Pardon?
13: Vous m'entendez en français?
7: Oh mince, je l'ai mis en espagnol.
13: Mais pas en espagnol non plus.
7: Hola?
13: Ah non.
7: Mino parla espagnol. Bon, bougez pas, normalement si j'inverse...
13: Bah vous inversez.
7: Ok, it's inversed.
13: Non.
7: Yes, and I speak French.
13: No, you speak English.
7: Oh là là.
13: Mais qu'est-ce que vous avez touché à notre ligne?
7: Bah sinon je peux pas faire mon test.
13: Mais j'en ai rien à foutre de vos tests. Vous remettez comme c'était avant.
7: Bon, voilà.
13: Bon, et c'est rétabli, là?
7: Plus ou moins. Tout le monde vous entend à nouveau en français.
13: Bah, j'espère bien.
7: En revanche, vous entendrez les gens vous parler en coréen.
13: Mais on a rien à foutre de la Corée.
7: Bon, ça peut être pratique pour vos clients coréens.
13: Non, on n'a pas de clients en Corée.
7: Ah non, mais ça marche aussi avec vos clients français.
13: Oui, ils vont m'entendre en coréen, non mais...
7: Non, suite au réinversage, c'est vous qui entendrez vos clients en coréen.
13: Bah, ils vont me parler coréen, je vais les comprendre.
7: Si vous parlez coréen, bien sûr, oui, parce que ce
13: mais
7: sera...
13: Mais je ne parle pas coréen, monsieur, je ne parle que français.
7: Ah.
13: Je veux que vous ce soit rétabli immédiatement.
7: Alors, le plus rapide, ce serait quand même que vous vous inscriviez à une méthode d'apprentissage rapide du coréen.
13: Non, pas de méthode rapide du coréen, n'importe quoi.
7: Bah, ça vous permettra au moins de comprendre...
13: Non, mais vous avez un responsable, là, que vous pouvez me passer?
7: Oh, mais bien sûr.
13: Passez-moi votre responsable.
7: Quittez pas. Monsieur Martin? Oui, monsieur Martin? Je vous passe le monsieur de la plomberie. Allô?
13: Oui?
7: Ja, guten Tag!
13: Guten Tag,
7: tu vois. Ja, ich bin das responsable, monsieur Martin.
13: Non, mais ça va pas votre tête, non?
7: Ah, pardon, vous me parlez en italien, non?
13: Il est sous de ma gueule, celui-là, ou quoi?
7: Pouvez-vous plutôt me parler en grec? Ça me retraduit automatiquement en autrichien.
13: Non, mais vous foutez de ma gueule, hein?
7: Ah,
13: non, mais...
7: désolé, je ne comprends pas votre langue bizarre.
13: Bon, allez.
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15: Allô?
16: Oui?
15: Bonjour madame.
16: Bonjour madame, mais je sais pas qui vous êtes.
15: Madame Lamolle.
16: Je vous connais pas.
15: J'habite au 17.
16: Ah oui. Vous êtes la dame qui devait venir?
15: Oui.
16: Ah oui, ben je savais pas que vous étiez arrivée.
15: Oui, alors je vais venir.
16: Ah oh, ben si vous voulez.
15: D'autant plus que j'ai un petit service à vous demander si ça vous dérange pas.
16: Dites-moi.
15: J'étais à la kermesse, vous savez, dimanche là.
16: Oui.
15: Et figurez-vous que j'ai gagné un cochon.
16: Un cochon?
15: Oui.
16: Vivant?
15: Oui.
16: Oh, il est gros?
15: 80 kilos.
16: Oh, ça va remplir votre congélette.
15: oui, mais le problème que j'ai, en fait, c'est que je veux pas le tuer chez moi. Et donc, je vais vous l'amener.
16: Mais qu'est-ce que vous voulez que j'en fasse?
15: Mais vous allez me donner la main pour le tuer.
16: Mais non, mais moi, je n'en veux pas. Je n'ai pas de place pour le mettre.
15: Non, mais c'est pas pour le garder, c'est pour le tuer.
16: Eh ben oui, mais moi je peux pas, je m'en vais demain matin.
15: Non, mais on le tue maintenant.
16: Hein?
15: On va le tuer maintenant chez vous.
16: Ah non.
15: Mais j'ai un marteau.
16: J'avais un marteau, mais moi ça m'intéresse pas, madame. Je peux pas vous le pendre.
15: Ah non, mais on va pas le pendre. On va l'assommer avec le marteau, puis on va le découper. J'ai les couteaux, j'ai tout.
16: Oh, mais non, mais adressez-vous à un boucher ou à quelqu'un que...
15: Attendez. J'ai ouvert un livre où est-ce qu'ils expliquent bien comment qu'on va le tuer toutes les deux.
16: Oh, mais moi, je ne le tue pas, hein. J'ai jamais tué de cochon, c'est pas aujourd'hui que je vais commencer.
15: C'est moi qui vais le tuer, puis vous lui tiendrez les pattes arrière.
16: Mais moi, c'est moi, je ne vous ouvrirai pas. Je n'en veux pas.
15: Mais écoutez, madame, je vais quand même pas tuer un cochon chez moi. C'est pour ça que je voudrais que ça soit chez vous.
16: Mais non! Oui.
17: Oui, bonjour madame.
16: Bonjour monsieur.
17: C'est le serrurier là de la place parce que j'ai eu un coup de fil d'une dame qui m'a dit qu'il fallait ouvrir la porte chez vous demain matin parce qu'il paraît qu'elle doit venir tuer le cochon chez vous.
16: Mais justement, mais écoutez, je l'ai envoyé promener. Moi, demain matin, je serai partie de tout bonheur et je m'en vais pour une semaine.
17: Voilà.
20: Ah non, non, non, non, non, non.
17: Et donc,
20: non,
17: il
20: non,
17: paraît
20: non,
17: qu'il
20: non.
17: faut... Vous avez demandé que je vienne ouvrir votre porte pour tuer le cochon chez vous pendant que vous êtes absente.
20: Non, mais vous vous rendez compte, monsieur, si vous êtes censé pour deux sous, vous devez bien vous rendre compte qu'elle est folle.
17: Ah ben, j'ai jamais vu ça encore, hein.
20: Vous, ah ben, moi non plus, c'est la première fois. Et j'ai une amie qui est là, et elle en est ébasourdie aussi, hein.
17: Ah oui.
20: Vous vous rendez pas compte? Faire ouvrir la porte chez quelqu'un pour ramener des bêtes pour les tuer? Non, mais il faut être complètement malade, hein.
17: Attendez.
20: Ben non, mais écoutez-moi, monsieur, je m'en vais à Lourdes, je vous dis bien où. Mais je veux pas qu'on vienne prendre ma maison pour en faire un abattoir.
17: Oui, ben attendez, on va l'appeler, j'ai son numéro, quittez pas, hein.
20: Mais donnez-moi-le. Parce qu'elle est sûrement pas dans l'annuaire.
25: Allô?
17: Oui, madame Lamolle?
25: Oui.
17: Oui, dites-moi, là, je suis en ligne avec madame Quentin.
25: Ah, ben oui. C'est la dame pour demain matin.
20: Mais je ne connais pas cette dame.
25: Je l'ai prévenue hein, que j'amenais un cochon pour en faire du boudin, la saucisse,
20: mais
25: du
20: saucisson. Mais je m'en fous, vous faites du, ce que vous voudrez. Non, mais vous figurez pas que dès que j'aurai tourné les talons, vous allez faire un abattoir chez moi. Non, mais les malades, ça se soigne, hein, madame.
25: Oh, ben, dites-moi, je ne suis pas malade au point d'aller jusqu'à Lourdes. Hein,
20: mais
25: moi.
20: Je ne suis pas malade non plus, mais c'est la 14e fois que j'y vais quand même.
25: Vous allez à Lourdes?
20: Oui.
25: Eh bien, vous allez voir, il va y avoir un miracle à votre retour.
20: Ah ben non, moi, écoutez, je ne marche pas. Moi, je porte plainte à la gendarmerie.
25: Quand vous viendrez, vous trouverez du saucisson et du pâté dans votre frigo.
20: Mais je ne me fiche de votre élevage. Je n'en veux pas. Vous êtes tombé sur la tête, c'est pas possible.
25: Alors, les cochons, on fera rapide.
20: Je ne veux pas de cochon chez moi, j'aime pas le cochon. Je suis musulmane.
25: Quelle menteuse! Menteuse!
20: Écoutez, on va pas en passer l'après-midi là-dessus.
17: Attendez.
25: Vous dites bien que vous allez à Lourdes demain.
20: Oui, j'y vais demain.
25: Et vous dites que vous êtes musulmane.
20: Et alors?
25: C'est un mensonge.
20: Ah ben ça, moi, ça ne vous regarde pas.
25: Bon, écoutez, j'ai un marché à vous proposer.
20: Je n'y a pas de marché qui tienne. Vous me foutez la paix.
25: Attendez.
20: Mais je m'en fous.
25: Alors, je vous explique. Pendant que vous faites votre pèlerinage à Lourdes, eh bien, moi, si vous me laissez tuer le cochon chez vous.
20: Mais vous m'emmerdez à la fin.
25: Je refais toutes vos peintures en rouge.
20: Hein?
25: Comme ça, on ne verra pas les taches de sang du cochon.
20: Mais vous êtes complètement ravagée, ma pauvre femme. Bonne enfermée.
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18: Allô.
19: Bonjour madame, c'est bien le PMU?
18: Ah, c'est pas madame, c'est monsieur déjà.
19: Ah, c'est pas le PMU peut-être?
18: Si, c'est le PMU,
19: ah, ouais. C'est bien ce que je disais. J'ai vu que le loto allait augmenter là, que ça passait à 2,20€ ce lundi.
18: Ouais, à partir de lundi, ouais.
19: Donc il faudrait mettre de côté une centaine de grilles à 2€.
18: Centaine de grilles à 2€?
19: Voilà, comme ça je pourrais venir les chercher les semaines prochaines.
18: Qui c'est qui va me le payer? Moi, qui c'est qui va me les avancer?
19: Ah ben moi je vous paye 2€ chaque semaine en fait, vous voyez, c'est logique, vous voyez, parce que.
18: Ah non, y a pas de logique, c'est pas comme ça que ça fonctionne, hein. C'est de la fumisterie, ça, faut pas mettre une carotte ici, monsieur. Hein.
19: Alors, passez-moi le responsable, s'il vous plaît.
18: Ouais.
21: C'est moi le responsable.
19: Oui, ah, bonjour madame.
21: Vous rêvez là ou quoi?
19: Bah non, excusez-moi, c'est juste du mathématisme. Hein. Si je les prends à 2€, forcément, elles me coûtent 2€.
21: Vous rêvez ou pas? Tous les lotos sont à 2,20€.
19: Bah sauf les anciens.
21: Bon écoutez, j'ai du boulot, j'ai pas le temps de discuter.
19: Non, mais enfin, excusez-moi, je vois le truc. Vous gardez les trucs à 2€, et puis après, les clients, hop, ils payent 2€.
21: Vous voulez me prendre pour un voleur là ou quoi?
19: Bah excusez-moi, mais enfin, c'est quand même une forme d'arnaquisme. Hein. Vous savez que je peux signaler ça au service du fraudulisme. Hein.
21: Ah, mais sans problème, allez-y. Monsieur.
19: Alors, je vais prendre votre nom.
22: Allô?
19: Oui, ah bah c'est un autre monsieur. Voilà, comme j'expliquais.
22: Ah non, c'est une dame.
19: Ah bah c'est parce que j'étais avec une dame avant, justement.
22: Ah bah non, c'est un monsieur.
19: Vous essayez de brouiller les pistes?
22: Ah, pas du tout. C'était le patron.
19: Donc vous êtes le patron, c'est ça que vous me dites?
22: Non, je suis une femme.
19: Et alors, une femme ne peut pas être le patron?
22: Non.
19: Bon, donc du coup, ce que je disais à votre subalterne, je vais appeler les services du fraudulisme.
22: Bah pourquoi?
19: Bah quand même parce que vous fraudulez.
22: Bah je fraudule pas du tout.
19: Ah bah si, vous fraudulez là quand même.
22: Bah je peux pas vous passer lundi des lotos à 2€, que c'est passé à 2,20€.
19: Bah que c'est passé à 2,20€, que sauf si c'est des anciens lotos.
22: Lundi, dimanche matin, c'est terminé, le loto est à 2,20€.
19: Non, bon. Alors oui, vous n'avez pas compris.
22: Non, oui, le loto lundi matin, il est à 2,20€.
19: C'est pour ça que moi, il faut me mettre des anciens qui sont à 2€.
22: Oui, c'est tout, il n'y a plus d'anciens bulletins.
19: Oui, non, mais
22: c'est
19: je.
22: Tout. C'est pas vous qui allez faire les lois de chez la Française des Jeux.
19: Non, mais je vois bien le truc, c'est ce que je disais, c'est que c'est vous qui allez vous jouer les bulletins à 2€ et puis après, on fait payer à 2,20€.
22: Mais je ne joue pas du tout de bulletins à 2€ puisque lundi.
19: Ah bah jurez-le que vous n'allez pas vous les garder pour les jouer.
22: J'ai rien à jurer à personne, moi, monsieur.
19: Ah ah, qui ne dit mot, consentisme. Allô? Hello. Ah, c'est à nouveau une dame.
3: C'est monsieur, ça commence mal.
19: Ah bah non, mais c'est pas ma faute, c'est parce que comme vous articulez pas beaucoup, on dirait une dame.
3: Ah bon, bah au revoir.
19: Non mais allô ?
3: Oui ?
19: Je me suis renseigné, c'est un refus de vente ce que vous faites.
3: Ah ouais ? Bah viens.
19: Ah bah oui !
3: Bah oui ! Bah, tu veux gagner le grelot ou tu veux pas gagner le grelot ?
19: Quel grelot ?
3: Le grelot, c'est entre les jambes.
19: Je vois pas le...
3: Non, tu vois pas, bah regarde bien.
19: Ah bah je cherche, je vois pas de grelot.
3: Cherche un peu. Eh, bon écoute bien. Oui. Arrête le malin. Je vais dire un truc. J'ai un voisin qui est flic. Maintenant, je vais aller le voir.
19: Ah bah moi aussi ? Eh bah je vais l'appeler.
3: Eh bah y a pas de souci. Eh bah appelle-le et puis tu viens me voir.
19: Ah bah je l'appelle tout de suite, ne quittez pas.
3: Eh bah appelle-le, allez vas-y. Hein ? Eh, j'en ai un foot. T'as mangé un clown ? Mais t'as mangé un clown, toi.
19: Hein. Excusez-moi, c'est moi qui appelle, hein.
3: Ouais, bah c'est bien. J'espère que t'as un forfait qui te coûte cher.
19: Ah bah alors, ils vont le débat, c'est une bonne idée.
3: Oh, bah t'es con.
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0: numéros comme si j'étais vieux de la feuille, moi.
1: Mais je vous le dis, parce que c'est pas le premier, je veux faire changer de numéro. Au revoir, monsieur.
0: Mais écoutez-moi, jeune homme.
1: Oui, mais écoutez, j'ai pas de temps.
0: Je suis administrateur des PTT.
1: Eh bien, je suis bien content.
0: Alors,
1: pour vous, monsieur, félicitations.
0: Dites-moi quel est votre problème, et moi, je vous change votre numéro en 5 minutes.
1: Non, mais c'est pas la peine, monsieur. Mais je me débrouillerai tout seul, je vous remercie.
0: Non, j'insiste, jeune homme.
1: Mais je vous remercie, monsieur, vous êtes vraiment aimable.
0: Camarade.
1: Oui.
0: Je change votre numéro, je m'en occupe dans 2 minutes.
1: Non, c'est pas la peine.
0: J'insiste,
1: monsieur.
0: J'insiste.
1: C'est un ancien numéro qu'on m'a attribué. Voilà.
0: Non, je vous le sens sans problème.
1: Mais je ne veux pas, monsieur.
0: Ah, monsieur.
1: Écoutez, vous me faites. Je me débrouille, monsieur.
0: Monsieur, considérez ça comme acquis. Dans 5 minutes,
1: votre numéro. Je ne veux pas, monsieur. Ne change pas mon numéro. Ne touche pas, s'il vous plaît.
0: Camarade, excusez-moi, je vous donne un nouveau numéro.
1: Moi, je n'en veux pas, monsieur. Écoutez, vous débrouillez. Au revoir, monsieur. Allô?
2: Oui, bonjour, monsieur. Le 40.
1: Oui,
2: bonjour monsieur, Central 10 à l'appareil, on va d'avoir un état de demande de changement de numéro.
1: Mais non, mais c'est un monsieur qui m'a téléphoné, qui se mêle de ce qu'il regarde.
2: Vous permettez monsieur, c'est Central 10 à l'appareil, je vous demande de nous excuser une minute, nous vous donnons votre nouveau numéro qui va être en activité dans 10 minutes.
1: Mais je le veux pas monsieur, mon nouveau numéro, moi j'en ai un numéro que j'ai communiqué à tout le monde, je le conserve.
2: Nous sommes désolés, les ordres ont été transmis de manière électronique, c'est trop tard.
1: Mais par qui monsieur, c'est pas moi qui fais la demande. Alors comme ça, n'importe qui peut faire la demande sur mon numéro, où êtes-vous exactement? À Jaurès, là?
2: Oui, nous sommes à Jaurès, monsieur.
1: Oui, mais écoutez, je vais y venir déjeuner tout à l'heure.
2: Monsieur.
1: Je travaille moi-même au PTT, je ne veux pas changer de numéro.
2: Écoutez-moi, monsieur, nous avons une demande de l'administrateur, monsieur Doenguer.
1: Oui, mais justement, ce monsieur m'a téléphoné tout à l'heure, il s'est trompé de numéro.
2: Non, écoutez.
1: Écoutez, monsieur, c'est pas le bon numéro, mais ne vous cassez pas la tête, je vous le fais changer.
2: Écoutez-moi, camarade, je vous donne votre nouveau numéro
1: de. Mais je n'en veux pas, monsieur, moi je vais venir tout à l'heure à l'agence commerciale, j'arrive dans un quart d'heure.
2: Mais monsieur.
1: Je veux conserver mon 42.
2: Monsieur.
1: Ce n'est pas parce que M. Tartampion a décidé de me faire changer
2: monsieur,
1: de numéro.
2: Ce n'est pas M. Tartampion, c'est l'administrateur qui est donc le secrétaire général du syndicat, vous le savez très bien.
1: Mais je m'en fous, qu'est-ce que ce soit.
2: Ah, vous avez.
1: Il a été charmant, il a été gentil, mais moi je m'en fous.
2: Monsieur, vous permettez, vous êtes prié de venir avec vos 3 dernières factures ainsi que 150 francs.
1: Pardon?
2: Ah bah oui, monsieur, non.
1: Mais vous plaisantez, en plusieurs fois que je paye.
2: Bah écoutez-moi, monsieur.
1: Non, mais qu'est-ce que c'est cette plaisanterie? Mais là, je vous garantis que ça va aller loin, cette histoire-là. Non, mais en plus, il va falloir que je paye pour changer de numéro que je n'ai pas demandé.
2: 150 francs, monsieur.
1: Mais jamais de la vie, primo, je suis employé PTT, donc je ne paie pas le téléphone, je ne paie pas l'abonnement.
2: Ah ouais, mais ça, vous n'avez pas signalé, c'est trop tard.
1: Comment, mais je ne voulais pas signaler, mais vous m'avez rien demandé, monsieur.
2: Bon, attendez.
1: Alors là, je vous garantis que ça ne se passera pas comme
2: monsieur,
1: ça. Hein.
2: Bah justement, monsieur Deringer vient de rentrer dans mon bureau. Attendez.
1: Oui, mais justement, qui c'est ce monsieur-là?
2: Attendez, vous permettez, je vais vous passer.
1: Oui, je vous en prie.
2: Il y a le client, là, vous avez demandé, on a déjà son nouveau numéro, puis il n'en veut pas.
3: C'est moi, je vais le prendre.
1: C'est la meilleure de l'année, celle-là.
0: Allô?
1: Bonjour, monsieur.
0: Mais qu'est-ce qu'il y a, camarade? On a l'heure.
1: Mais je ne voulais pas changer de numéro, moi, monsieur. Vous êtes bien gentil, vous êtes aimable, vous êtes urbain comme tout, mais je ne veux pas changer de numéro, monsieur.
0: Je ne suis pas.
1: Pourquoi vous me faites changer de numéro de force?
0: Vous allez payer 150 francs, mais en une journée, vous allez avoir votre
1: numéro. Mais je m'en fous, monsieur. Écoutez, ça va me coûter impression de doloris terrible, cette histoire-là. Moi, je ne veux pas.
0: Écoute-moi, camarade.
1: En plus, je suis moi-même employé des PTT, monsieur, je ne paie pas. Ni l'abonnement, ni ni l'installation, ni rien. Vous voulez me faire payer 150 francs?
0: Eh oui, mon camarade, parce que ces étés, nous sommes contre les privilèges. Il n'y a aucune raison que toi, tu casques pas comme nous.
1: Mais comment? Mais vous payez quoi, monsieur? Mais qui est à l'appareil? J'ai pas compris. Écoutez, vous me dites où vous êtes, monsieur. Je viens vous voir parce que nous sommes voisins. On va s'expliquer de vive voix parce que là, on s'époumonne tous les deux. Hein?
0: Écoute-moi, camarade, ton comportement frise d'hystérie.
1: Mais
0: ça
1: écoutez,
0: ne m'étonne pas de la part des castes des privilégiés.
1: Mais je suis pas un privilégié, nom de Dieu. Je suis un préposé. Vous appelez ça un privilégié, vous? Un préposé?
0: Est-ce que tu es venu hier à la manif?
1: Mais non, je suis pas venu, moi je bricole, monsieur, chez moi. J'ai du boulot par-dessus les oreilles, alors.
0: Monsieur, travaille au noir. Ah oui, alors non,
1: mais c'est une plaisanterie, non?
0: Écoute-nous, camarade, tu parles quand même à quelqu'un d'obédient à ses étés. D'une part, t'es privilégié, ensuite tu travailles au noir quand tes camarades défilent sous la pluie.
1: Attendez, une question, monsieur. Vous êtes qui, exactement?
0: Monsieur Deringer.
1: Deringer, où êtes-vous, exactement, monsieur?
0: À Jaurès, monsieur.
1: Pardon?
0: À Jaurès.
1: On peut vous rencontrer d'ici un quart d'heure, 20 minutes, monsieur Deringer.
0: Vous venez au bureau 203, mais je te signale que l'accueil va être musclé, parce que...
1: Ah ben, écoutez, moi, je suis ravi, parce que là, je viens au bureau 203, mais qu'est-ce que vous avez contre moi, monsieur, s'il vous plaît?
0: Nous n'avons rien contre toi, tu es paranoïaque, privilégié, et en plus, tu travailles au noir.
1: Comment je travaille au noir? Je travaille chez moi.
0: Déviationniste, liquidateur.
1: Attendez, restons calmes. Poste 203, c'est une plaisanterie, ça, hein?
0: Oui, c'est une plaisanterie.
1: Oh, félicitations. Alors là, écoutez, j'ai pas marché, j'ai cavalé. Vous m'avez fait prendre la colère de ma vie, là, hein?
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6: Allô?
7: Oui, bonjour, monsieur.
8: Bonjour, vous êtes bien
6: Attendez, veuillez patienter.
8: Veuillez laisser votre message. Merci.
4: Voilà, allez-y.
5: Ah, ben c'est le répondeur.
4: Oui, c'était le répondeur.
5: Pas de bol, parce que je voulais justement leur parler.
4: Oui, allez-y, monsieur, vous pouvez parler, là. Je suis là.
5: Je vais laisser un message, vu qu'il n'y a personne.
4: Oui, allez-y, c'est pas grave. Allez-y, j'ai décroché.
5: En plus,

0: Même pas eu de bip.
1: Oui, mais vous pouvez me parler, je suis là.
0: On sait même pas si ça enregistre.
1: Eh, vous pouvez parler.
0: Bonjour, ceci est un message pour monsieur l'agriculteur.
1: Oui, je suis madame.
0: Eh ben voilà, ça m'a interrompu en plus.
1: Allô.
0: C'est dingue ça, je me fais interrompre par la machine.
1: Oui, allô monsieur, vous pouvez parler, je suis là.
0: Ah, je recommence le message.
1: Mais non.
0: Bonjour, ceci est un message pour monsieur l'agriculteur. Pardon, allô ?
2: Allô, oui.
0: Ah, bah quand même, il y a quelqu'un ?
2: Oui.
0: Bonjour madame, monsieur Martin à l'appareil. Je vais venir tout à l'heure pour épandager des pesticides chez vous.
2: Vous avez demandé à qui pour venir épandre ça là ici ?
0: Ah bah mon beau-frère.
2: Ah, comment ça ? Moi le beau-frère, j'ai rien à foutre de beau-frère. Je vous ai commandé moi. Vous comprenez pas le français ou pas ?
0: Yes, mais alors ça c'est pas possible.
2: Bah quoi, c'est pas possible ? D'être con ou quoi ?
0: C'est pas ça, c'est que c'est une commande qu'on vient de m'annuler.
2: Ah, bah, j'en ai rien à foutre.
0: Donc j'ai décidé de vous la mettre à la place pour pas gâcher.
2: Vous êtes en douille ou quoi ?
0: Ah pas du tout, je suis en camion.
2: En douille.
0: D'ailleurs on arrive, on va vous décharger les bidons là.
2: Non, vous êtes malade ou quoi? Mais je vous en fous de vos camions en douille. Quoi. Vous appelez comment? Vous avez dit Martin?
0: Monsieur Martin, oui.
2: Oui, de où?
0: De Martinville.
2: De Martinville, c'est quoi ce machin-là? Donnez un peu votre numéro de téléphone.
0: Oui, 06.
2: Oui.
0: 06.
2: Oui.
0: 06.
2: Oui.
0: 06.
2: Non, j'avais vu du numéro 06 06 06 06,
0: vous. Ah bah oui, c'est mon numéro, vous l'avez déjà.
2: Oh, vous êtes en des pauvres cons.
0: Oh bah alors merci, alors bravo.
2: Y a
0: alors.
2: Pas de merci, pas bravo, y'a rien. Si vous êtes des pauvres cons, point la ligne, c'est tout.
0: Oh. Bon. C'est monsieur, bonjour.
1: Vos pesticides, si vous continuez, j'appelle la gendarmerie.
0: Ah bah c'est pas ça, c'est que moi j'ai 200 bidons là.
1: Non, et non.
0: Si, et si.
1: Non.
0: Si.
1: Ah moi, vos conneries, ça suffit largement. C'est pas moi qui vous ai passé une commande.
0: Oh bah ça c'est vous qui le dites, après personne le sait.
1: Hein, ouais, je suis moi qui le dis.
0: Oui, bah oui.
1: Arrêtez vos conneries tout de suite.
0: Bon bah repassez-moi votre dame.
1: Allô.
0: Ah non, un autre monsieur.
1: Non. Monsieur, écoutez-moi. Vous commandez des pesticides et vous la mettez à notre nom.
0: Voilà.
1: Eh bah chapeau, bravo.
0: Bah merci de rien. Donc on décharge le deuxième camion.
1: Non.
0: Bah si.
1: Mais vous êtes malade. Vous êtes complètement cinglé.
0: Non, excusez-moi, moi je fais ça parce que ça rend service.
1: Attendez, je vous passe mon fils. Vous passe mon fils.
0: Allons-y.
3: Allô, oui.
0: Bonjour madame, excusez-moi, comme j'expliquais à votre collègue.
3: Ah non, mais ça se passe pas comme ça. Venez, j'appelle la gendarmerie.
0: Ah non, pas la peine.
3: Bah si, j'ai pas besoin de vos conneries.
0: Parce que moi j'ai votre collègue là juste avant qui me disait.
3: C'est ma mère.
0: Bah en tout cas, ce monsieur me disait qu'il y avait pas de problème.
3: C'est ma mère, c'est pas un monsieur.
0: Ah bah je ne sais pas, vous savez, avec les époques d'aujourd'hui, on sait jamais.
3: Ah bah, et je pense que vous devrez aller dans un asile, hein, monsieur.
0: Non mais repassez-moi, monsieur le maire, dans ce cas.
3: Non, écoutez-moi.
0: Oui, ou monsieur ma mère, pardon.
3: Bah, écoutez-moi. C'est ma mère.
0: Ah, c'est ce que je dis.
3: Ma mère, maman, vous comprenez? Maman.
0: Pourquoi vous m'appelez maman?
3: Parce que c'est ma mère.
0: Alors, ce monsieur ma mère, dans ce cas, repassez-le moi.
3: Vous êtes pas bien, vous êtes cinglé. Vous êtes con, quoi.
0: Oh, mieux que ça, je suis trop con.
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6: Allô?
7: Allô, c'est l'électroménager.
6: L'électroménager? Non.
7: Oh, madame, ne quittez pas parce que j'ai fait une bêtise. Vous m'entendez?
6: Oui.
7: Je suis tombé dans ma machine à laver. Vous m'entendez?
6: Vous êtes tombé dans votre machine à laver?
7: Oui.
8: Qui est-ce au téléphone?
6: C'est une dame qui est tombée à sa machine à laver. Très grande machine à laver. Allô?
7: Allô, c'est le magasin d'électroménager.
6: Non.
7: Oh, madame, vous pouvez peut-être m'aider. Bonjour, madame. Vous m'entendez bien?
6: Oui.
7: J'habite au 3 rue Romain Rolland.
6: Oui.
7: Je suis une dame âgée.
6: Oui.
7: Je suis montée ce matin, là, tout à l'heure, il y a une heure, sur une chaise pour attraper un paquet de lessive. Vous savez, ce qui était sur une étagère.
6: Oui.
7: Et je suis tombée dans la machine à laver.
6: Oui.
7: Et heureusement, j'ai mon téléphone portable dans la poche de ma blouse.
6: Oui.
7: Et là, je vous appelle parce que je suis coincée dans la machine à laver et la porte s'est fermée.
6: Et comment vous respirez, là?
7: Ben, ça va. Et je respire parce que je pense que l'air passe à travers les joints en caoutchouc, hein.
6: Oh.
7: Il y a 3 boutons à l'intérieur de la machine.
6: Oui, non, mais moi, qu'est-ce qu'il y a de marqué?
7: Alors, c'est marqué. Il y a un bouton bleu, un bouton jaune, un bouton rouge. Et c'est marqué « Open ». Exit et on. Lequel j'appuie?
6: C'est que je ne sais pas, moi, parce que...
7: Attendez,
6: bon, surtout pas sur on, mais...
7: Exit... Ah, on, vous m'avez dit?
6: Non.
7: Ça y est.
6: Non.
7: Oh!
6: Non.
7: Allô?
6: Non, surtout pas, n'appuyez pas sur on, je vous ai dit.
7: La machine tourne!
6: Je vous ai dit de pas appuyer sur on.
7: Oh!
6: Je vous ai dit de pas appuyer sur on.
7: Oh!
6: Je vous ai dit de pas appuyer sur on.
7: Oh, oh.
6: Entends ça, elle crie au téléphone, elle a appuyé sur on, la machine tourne. N'appuyez pas, surtout pas sur on.
7: Vous m'entendez?
6: N'appuyez surtout pas sur on, je vous ai dit. Écoutez, je m'habille, je vais voir le réparateur et on vient vous voir.
7: Je suis en train de tourner à toute vitesse.
6: Oh, je suis en train de tourner à toute vitesse, mais qu'est-ce que c'est que ça? J'arrive, je vais voir le réparateur.
7: Non, non, attendez. Je suis en train de tourner à toute vitesse et c'est très désagréable.
6: Oh, mais écoutez, mais qu'est-ce que c'est que ça? C'est une histoire de fou, ça. Je sais où est le réparateur, je perds pas de temps.
7: Écoutez-moi, allons, ça s'arrête.
6: Ça, écoutez.
7: Allez, ça s'arrête.
6: Ça s'arrête, je vais voir le réparateur.
7: Non, mais arrêtez, ça y est, ça s'arrête, c'est bon.
6: Bon, ben je vais voir le réparateur.
7: Ah, oh, ben il y a mon mari qui arrive.
6: Mais son mari vient d'arriver.
5: Qu'est-ce que tu fais là-dedans, toi?
6: Mais qu'est-ce que... Vous êtes là, monsieur?
5: Allô?
6: Oui.
5: Bonjour, madame, excusez-moi, je prends le téléphone parce qu'il y a ma femme qui est toute retournée, ses cheveux qui sont complètement retournés, elle sort de la machine à laver.
6: Qu'est-ce mais que... oui, elle m'a téléphoné, je ne sais pas comment elle a atterri chez moi, comme quoi son... elle était tombée dans la machine à laver. Elle est sortie?
5: Elle est en train de sortir, mais elle a un caleçon sur le nez.
6: Elle a un caleçon sur le nez?
5: Ben oui, comment ça se fait?
6: Mais écoutez, je sais pas, mais c'est une histoire de fou, ça!
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9: Oui?
0: Bonjour, monsieur, c'est bien la boucherie?
9: Oui?
0: Monsieur Martin, société Martin Télécom.
9: Martin Télécom, c'est quoi ça?
0: Eh bien, nous sommes la première société téléphoniste à proposer une traduction instantanée par téléphone.
9: Ouais.
0: Et justement, on fait des tests. Est-ce que vous avez reçu des appels en étranger ces derniers jours?
9: Non.
0: Ok, donc je vais activer maintenant le traductionneur.
9: Ça veut dire quoi?
0: Bah, c'est la machine qui traduit en direct vos appels. C'est inclus dans l'option internationale.
9: Mais on n'a pas de monde d'option à l'international.
0: Ah bah, ça tombe bien, c'est inclus aussi sans l'option internationale.
9: D'accord.
0: Donc j'active la machine. Tup, tup, tup, tup, tup.
9: Oui.
0: Et à partir de maintenant, quand on vous parle en anglais, vous l'entendez directement en français. Démonstration.
9: Oui.
0: Hello mister, I am parling English, but you entend me in French.
9: Comment?
0: Incroyable, no? You entend in French.
9: Ouais, non, vous parlez anglais, ouais.
0: Yes, but me, you entend en French.
9: Non, c'est toujours en anglais.
0: Alors, pardon, j'ai désactivé. Vous m'entendiez en quoi, là?
9: Là, je vous entendais en anglais, mais pourquoi vous me parlez de traduction, là, de téléphone?
0: Oh là là, il y a un bug. Attendez. Allô?
9: Ouais.
0: Là, je vous parle en anglais. Vous m'entendez en quelle langue?
9: En français.
0: Tout, tout, tout. Ok, bah écoutez, super, comme ça, c'est activé.
9: Mais pourquoi vous me demandez d'activer ça? Moi, on vous a rien demandé sur là-dessus. On n'a jamais demandé qu'on traduit
0: pardon,
9: en français.
0: Pourquoi vous me parlez en étranger?
9: En étranger?
0: Bah oui, je vous entends en anglais maintenant.
9: Allô?
0: Bonjour monsieur, alors pardon, vous m'entendez en français?
9: Oui, moi je vous entends bien en français.
0: Ok, on va tenter un inversage. Dites-moi un truc en anglais et je devrais l'entendre en français.
10: Oui, what's your name?
0: Pardon?
10: What's your name?
0: Non mais dites-le-moi en anglais, pas en français.
10: Non, là je vous ai parlé en anglais.
0: Ah non? Vous avez dit c'est quoi ton nom?
10: Ouais, bah en français, en anglais je vous l'ai demandé.
0: Oh, po, qu'est-ce que c'est que cet imbroglio?
10: Oui?
0: Ah, j'ai un doute là. Allô?
11: Oui.
0: D'accord. Bonjour madame.
11: Ah non, c'est pas madame.
0: Ah bah elle aussi elle me parle en anglais.
11: Bon non.
0: Là vous m'entendez en quelle langue?
11: Moi je vous entends en français.
0: Oh là là, et moi je vous entends en espagnol maintenant.
11: Ah.
0: Bah ah, oui, parlons espagnolo.
11: Moi parle espagnol.
0: Parlez-moi en espagnol, je vais peut-être vous entendre en français.
11: J'ai pas une tête à parler espagnol, monsieur.
0: Ah bah pour moi si, vous avez une tête d'espagnol vu que vous me parlez en espagnol.
11: Et j'ai déjà du mal à parler français, alors s'il faut encore parler espagnol, monsieur.
0: Attendez, je tente autre chose.
11: Oh non.
0: Allô, vous m'entendez?
11: Oui, je vous entends toujours, monsieur.
0: Oh non, c'est pas vrai, je vous entends en chinois maintenant.
11: Ah non, c'est pas possible, je dis pas mon chinois, monsieur.
0: Et en plus, il y a une dame qui pleure derrière. Je sais pas ce que vous avez dit en chinois, mais ça n'a pas l'air...
11: Une dame qui pleure, non, vous êtes une boucherie, monsieur.
0: Bon, bah bougez pas, je tente un dernier truc. Allô?
11: Vous êtes toujours là.
0: Oh lolo. Ah bah maintenant, je vous entends en français, mais vous passez à la radio.
11: Passez à la radio? À quelle radio?
0: Ah, écoutez, c'est dingue, je vous entends sur Rire et Chanson.
11: Ah bah, Bruno, t'as passé à la radio.
0: Ah, tiens, vous aussi, vous avez un Bruno.
12: Ça, c'est magnifique.
0: Enchanté, Bruno, et goodbye, madame.
12: Mademoiselle.
0: Oh, pardon, je savais pas.
12: Allez, salut.
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13: Allô?
5: Oui, bonjour, madame.
13: Bonjour, monsieur.
5: Madame.
13: Oui.
5: Bonjour, madame. Le docteur Meyer à l'appareil.
13: Oui.
5: Radiologue à la retraite.
13: Oui.
5: Voilà. Je n'ai pas eu la chance de vous faire une radio. Hein,
13: non, non.
5: Je l'ai...
13: J'ai la chance de ne pas avoir besoin de radio.
5: Oui, et moi, j'aurais bien aimé.
13: Ah.
5: S'il vous plaît.
13: Mais vous ne me connaissez pas.
5: Je vous connais, c'est-à-dire que je sais qui vous êtes physiquement. Je vous ai déjà vu passer dans la rue.
13: Ah c'est... bon?
5: Oui, c'est pour ça que... Ah. Excusez-moi, hein, je... Je suis franc avec vous.
13: Oui, oui, oui, oui.
5: Mon âge me le permet, le fait aussi que mes occupations se soient arrêtées. J'ai toujours rêvé de faire une radio de vous.
13: Ah bon? Et alors là, vous... je suis un peu étonné de...
5: Et je voulais savoir si je pouvais venir faire une radio de vous dans votre magasin.
13: Bah écoutez, je suis très prise, donc je vois pas comment c'est possible. Non, non, je crois pas que ce soit une bonne idée, ça.
7: J'ai le matériel.
13: Non.
7: C'est juste une petite radio.
13: Non, je vous assure que non, ça, c'est pas possible.
7: Mais il y en a pour 5 minutes.
13: Non, je vous assure.
7: Une mammographie.
13: Certainement pas, non.
7: Je paye la consultation.
13: Non.
7: S'il vous plaît, laissez-moi voir vos glandes mammaires.
13: Certainement pas. Non. Là, on dérape, là. Hein. Je n'ai pas besoin de radio et je n'ai pas envie de faire de radio.
7: Mais c'est mieux la prévention.
13: Non, mais des mammographies, je vais en faire quand il faut.
7: Eh bien, voilà, écoutez, je suis chez vous dans une demi-heure.
13: Certainement pas.
7: J'ai une valise avec mon matériel de radio.
13: Arrêtez, là, c'est pas possible. Alors là, certainement pas. Là, je ne recevrai pas. Hein. Non.
7: Une glande mammaire, pas les deux.
13: Certainement pas.
7: Une seule.
13: Non, alors là, il va falloir que vous pensiez à autre chose, parce que vraiment, ça, je vous dis non.
7: Vous avez quelque chose contre les radiologues?
13: Non, écoutez, docteur, je raccroche, là, c'est pas possible, on dérape complètement, là.
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14: Bienvenue au centre des finances publiques de...
15: Allô, oui, bonjour.
16: Oui, bonjour monsieur, c'est bien les impôts?
15: Oui.
16: Je vous ai envoyé un courrier là pour dénoncer mon beau-frère qui paye pas d'impôts.
15: Oui.
16: Et du coup, je voulais savoir maintenant comment ça se passait pour ma petite prime.
15: Pardon? Votre prime? Ça n'existe pas, ça.
16: J'ai vu un article il y a 15 jours, les députés ont voté le...
15: D'accord, entendu.
16: Ah, vous voyez ce que c'est?
15: Non, pas du tout.
16: Non, vous m'avez dit entendu.
15: Non, entendu, c'est parcours.
16: Non, mais excusez-moi, je rêve, vous êtes en train d'essayer de me doubler, là.
15: De vous doubler? Mais vous êtes malade ou quoi?
16: Bah, je crois que vous avez reçu la lettre et que vous êtes en train de faire comme si vous ne l'aviez pas.
15: Écoutez, monsieur, je crois que vous êtes complètement...
16: Non, mais comment vous savez que vous l'avez pas eu dans ce cas, vous voyez?
15: Non, je ne sais pas, monsieur.
16: Non, mais je comprends, c'est de bonne guerre, vous essayez de vous récupérer la prime.
15: Bonne guerre, non, mais écoutez, je vous passe un service qui s'occupe de courrier ou de délation. Allez, c'est quoi le numéro de... Oui?
16: Bonjour, monsieur, voilà, comme j'expliquais, c'est pour un délationnisme. Je dois avoir une petite enveloppe, j'imagine, qui m'attend.
15: Ah non, alors non, je pense que vous ne m'avez absolument pas compris.
16: Ou alors,
15: j'ai pris la prime pour moi, très certainement, oui, bien sûr. C'est tout à fait une attitude responsable de la part de personnes qui travaillent aux finances publiques.
16: Bah, je ne trouve pas.
15: Non, mais vous croyez vraiment que je vais demander des rémunérations sur cette base-là?
16: Bah, c'est quand même ma rémunération, comme vous dites, hein.
15: Non. Il y a des gens nombreux qui nous envoient des courriers et qui n'ont jamais prétendu à aucune rémunération.
16: Ah, bah oui, mais parce que eux, ils savaient pas qu'ils pouvaient avoir de l'argent.
15: Non, ils faisaient preuve de civisme.
16: Vous prenez ça comme du civisme aussi, mais du civisme rémunéré.
15: Civisme intéressé.
16: Oui, bah voilà, c'est ça.
15: Mais bien sûr, celui-là, il va me plaire.
16: Si, par exemple, on trouve une personne neutre.
15: Non.
16: À qui vous remettez une petite mallette avec des billets.
15: Non, on trouvera rien du tout.
16: Ou alors, vous laissez une enveloppe sous un banc,
15: non.
16: On convient d'un square.
15: Non, on ne trouvera rien.
16: Non, mais vous laissez tout sous le troisième banc, après l'entrée, derrière le bosquet. Et moi, je passe plus tard avec une fausse moustache.
15: Non, vous avez vu un petit peu trop de films à mon goût.
16: Alors, si c'est vous qui venez avec une fausse moustache, pour déposer l'enveloppe sous le banc...
15: Je suis dans la quatrième dimension.
16: Non, mais j'essaie juste de trouver un truc simple. Hein. Écoutez, bah alors, repassez-moi votre collègue, parce que là, j'ai l'impression... Ah.
15: Oui.
16: Oui, bonjour monsieur, excusez-moi, mais alors votre collègue n'a pas eu ma lettre. Hein.
15: Je vais regarder, vous avez laissé vos coordonnées sur le courrier?
16: Ah, comment vous le savez?
15: Non, je vous demande si vous avez laissé vos courriers.
16: Ah là, j'ai mis le doigt dessus là.
15: Oh là, écoutez monsieur.
16: Non, mais enfin, excusez-moi là,
15: je vous demande votre nom.
16: Bah, monsieur Martin, mais vous le savez déjà.
15: Non, je ne sais pas monsieur votre nom, monsieur, ça ne s'affiche pas, il n'y a pas monsieur Martin qui appelle pour son beau-frère.
16: Vous avez dit monsieur Martin?
15: Vous venez de me dire monsieur Martin, je n'ai pas votre lettre, je dois vous le dire comment?
16: Moi, je veux bien partager à la limite, hein. Je suis pas.
15: Vous voulez partager? Ah ben, venez au bureau.
16: Et comme ça, on se comprend.
15: Vous pourrez vous comprendre et partager les primes.
16: En liquide, c'est possible?
15: Oui, en liquide, il n'y a pas de problème. On a des caisses noires ici, vous savez bien.
16: Bah oui, je sais.
15: On a des grosses caisses noires, on distribue l'argent à des gens qui font de la délation toute la journée. On fait que ça, de toute façon. On en a plein les caisses, on en a plein les tiroirs, on en a partout.
16: Non, mais c'est bien de le reconnaître.
15: On ne sait pas quoi en faire, voilà. Et c'est surtout qu'on s'adresse à des gens comme vous.
16: Vous aurez une enveloppe où je prends...
15: Oui, vous emmenez une enveloppe, mais vous devriez emmener un cabas aussi, parce que je pense que ça va être une bonne prime. D'accord?
16: Merci beaucoup.
15: Au revoir, monsieur.
16: Merci, bisous.
15: N'importe quoi.
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7: Allô, monsieur le curé?
17: Oui.
7: Bonjour, monsieur le curé. Excusez-moi de vous déranger, c'est Bernadette Ledoux à l'appareil.
17: Oui.
7: Oui, je vous appelle parce que je suis une vieille dame que vous ne connaissez pas. Mais j'étais à... pendant la guerre, voyez-vous. Oui. Et jusqu'à la libération. Je vous appelle pour avoir une dernière confession, si c'était possible.
17: Oui.
7: Voilà. Vous savez que le général Patton, le général américain, était passé par...
17: Mais non.
7: C'est là que je l'ai connu.
17: Oui.
7: Et j'ai eu une histoire d'amour avec lui.
17: Oui.
7: Et je ne l'ai jamais dit à mon fils.
17: Ah.
7: J'aurais souhaité, si c'était possible, monsieur le curé, que vous en informassiez mon fils.
17: Et votre fils, c'est
7: Bernard.
17: Oui.
18: Oui.
7: Et le fils du général Patton. Je vous le passe, c'est Bernard. Bernard, Bernard.
19: Qu'est-ce qu'il y a ?
18: Allô ?
7: Monsieur, quelqu'un veut te parler, mon fils.
19: Merci, oui. Allô ?
18: Allô ?
19: Oui.
18: Ici, c'est monsieur le curé de...
19: Bonjour, mon père.
18: Bon, eh bien, vous me voyez en conversation avec vous, d'une façon tout à fait impromptue et inopinée, là.
19: Oui. Ben oui, je ne... Ma mère vient de me passer le téléphone.
18: Oui, alors... voyons, elle est âgée, votre maman ?
19: Oui.
18: Bon. Alors, elle me charge de vous dire... une chose qu'elle ne vous a jamais dite.
19: Ah.
18: Ah. Elle me dit que le général Patton serait passé par au moment de la guerre.
19: Oui, oui, oui, je sais, je suis étudiant en histoire, oui.
18: Bon. Et alors, c'est cette chose délicate qu'elle ne vous a jamais dit, elle me demande de vous le dire. Vous me voyez bien embarrassé, elle aurait eu une aventure avec lui.
19: Oui, mais ça, bon... Je sais que beaucoup de femmes françaises ont connu des soldats américains.
18: Hein. Non, mais d'accord. Bon, vous le savez maintenant. Hein. Alors, c'est pour vous informer que vous êtes son fils.
19: Oui, je sais, je suis le fils de ma mère, ça je savais.
18: Du général Patton aussi.
19: Pardon ?
18: Oui.
19: Je suis le fils du général Patton ?
18: Oui.
19: Papa ! Tu savais que j'étais le fils du général Patton ?
18: Ah bon, alors...
7: Chut,
18: vous...
7: chut. Il fallait pas le dire. Hein ? Qu'est-ce que c'est que cette histoire ? Allô ?
18: Allô, oui.
7: Oui, bonjour, monsieur.
18: Oui.
7: Qu'est-ce qui se passe ?
18: Bon, mais écoutez, moi, je suis...
7: Mais qu'est-ce que c'est ?
18: Allô ?
7: Non, mais je ne te l'avais jamais dit. Mais je me suis marié avec ma femme en 40.
18: Et oui, mais écoutez, moi, elle me téléphone et elle me demande d'avertir votre fils de cette histoire-là.
7: Ah, ben, dites-moi, moi...
18: Mais moi, je ne sais pas plus.
7: C'est incroyable. Là, j'avoue que je tombe des nues.
18: Écoutez, moi...
7: J'ai toujours été... Et alors, vous voyez comme la vie est curieuse, mon père.
18: Oui, oui.
7: J'ai toujours été convaincu que c'était mon fils.
18: Eh bien, écoutez, moi, je ne sais pas plus.
7: Mais c'est vrai. Je trouvais qu'il ne me ressemblait pas tellement, remarqué. Oui. Mais c'est très curieux. Il lui ressemble. Ah, ben, ça, tu es le fils de Patton, dites-moi. Ça, c'était pas tant.
18: Oui, ben...
7: Ma femme m'a trompé, elle m'a trompé. Bon, mais c'est quand même avec le général Patton, c'est pas n'importe qui.
18: Eh oui.
7: Eh ben,
18: oui.
7: C'est bien qu'il le sache, parce que fils du général Patton, oui, c'est quand même autre chose que moi. Hein,
18: oui,
7: moi.
18: D'accord. Mais j'ai l'impression que c'est quelque chose qui lui pesait fort.
7: Ah, ben oui, il était drôlement costaud, hein.
18: Non, c'est pas ça. Bon, mais ça y est, j'ai fait la commission.
7: Ça fait du bien, non ?
18: Oui.
7: Hein ?
18: Oui.
7: Parce que moi, je suis bloqué depuis ce matin, je suis constipé, ça passe pas.
18: Non, eh bien, d'accord. J'ai accompli ce qu'on m'a demandé de faire.
7: Hein. Oh, c'est formidable.
18: Voilà.
7: Vive la France.
18: Merci.
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21: Bonjour.
22: Bonjour monsieur, c'est bien la fromagerie ?
21: Oui.
22: Monsieur Martin, établissement Martin Recyclaging.
21: Oui.
22: Je vais venir recyclager vos boîtes.
21: Nos boîtes ? Nos boîtes de quoi ?
22: Bah vos boîtes en bois pour les fromages, je vais vous les changer.
21: Je ne comprends pas, les boîtes en bois c'est quoi ? Vos boîtes en bois pour le camembert, c'est ça ?
22: Bah oui, aux actualités ils ont dit que c'était interdit.
21: Non, c'est pas interdit monsieur, non, c'est en 2032 déjà.
22: Ah, parce que moi je vous ai prévu des boîtes plastiques à la place, je vais quand même vous les déposer.
23: Oui, non, on n'en veut pas.
22: Ah, allô ?
23: Oui.
22: Bonjour madame, non mais les boîtes plastiques c'est pour remplacer les boîtes en bois.
23: Non, on n'en veut pas de vos boîtes.
22: Bah pourtant la personne que j'avais avant m'a dit qu'il vous en fallait.
23: La personne, c'est la responsable achat.
22: Achat ? Pourquoi vous me parlez de chat ?
23: Non, la responsable achat.
22: Oui, bah moi je préfère avoir la responsable à fromage que la responsable achat.
23: Bah c'est elle.
22: Ah d'accord, elle fait les chats et les fromages.
23: Bon, les responsable achat.
22: Bon, bah passez-moi le responsable à fromage.
23: Les achats, le verbe acheter.
22: Ah oui, d'accord. Donc c'est la personne des chats qui doit commander les boîtes.
23: Ouais, voilà, mais comme elle a pas commandé, on en a pas besoin.
22: Oui, mais comme de toute façon vous étiez en contrefaçon de boîtes, je me suis permis.
23: On est en contrefaçon, non.
22: Oui, enfin, ou en contrebande, je sais pas comment on dit.
23: Non, monsieur, vous nous accusez de contrefaçon, on s'arrête là.
22: Ah non, mais j'ai pas dit contrefaçon.
23: Non, si, vous venez de dire.
22: Non, je crois pas, non.
23: Vous vous appelez comment ?
22: Monsieur Martin.
23: Comme par hasard, le nom le plus répandu en France.
22: Bah oui, c'est pour ça que vous avez plus de chances de tomber sur un monsieur Martin que sur un autre monsieur.
23: Vous me donnez votre numéro de sirette, s'il vous plaît ?
22: Mon numéro de carotte ?
23: De sirette, votre numéro de sirette. Vous avez créé une société, vous avez un numéro de sirette.
22: Oh non, ça, je l'ai pas fait, ça.
23: Ah, mais il est obligatoire d'en bas de vos factures, donc.
22: Ah oui, ah, pour les factures, non, on fait pas de facture.
23: Ah, vous faites pas de facture ?
22: Non, mais on peut se faire l'échange des boîtes, tac, vite
23: non,
22: fait,
23: non,
22: comme
23: non,
22: ça.
23: Non. Votre numéro de TVA Intracom, s'il vous plaît.
22: Pardon, vous me demandez mon numéro d'interphone ?
23: Votre numéro de TVA Intracommunautaire.
22: Vous inventez des trucs, là.
23: Ah non, j'invente pas des trucs, non, je suis comptable, je sais de quoi je parle.
22: Ça n'existe pas.
23: Mais si, ça existe, monsieur, c'est obligatoire depuis 2018 sur les factures.
22: Bon, non, j'ai jamais vu marquer un numéro extraterrestre sur une facture.
23: Ah non, genre, je peux
22: Bon, de toute façon, je passe tout à l'heure.
23: Mais non, vous ne passez pas chez nous, vous mettez pas les pieds chez nous.
22: Ah bah oui, vous me donnerez le papier, oui.
23: Le papier ? Quel papier ?
22: Bah c'est vous, vous me dites que vous mettez le papier chez vous.
23: Non, mais vous foutez de moi ou quoi ?
22: Bien sûr.
23: Je suis en train de vous dire de ne pas mettre les pieds chez nous.
22: Ah d'accord, eh ben on peut se retrouver devant la boutique.
23: Ah non, mais on veut pas vous voir.
22: Ah bah alors je peux mettre une cagoule.
23: Non.
22: Bah si, comme ça vous me verrez pas.
23: Non.
22: Ou alors vous fermez les yeux, tout simplement.
1: Non, mais moi c'est pas la peine de venir, monsieur. Je suis propriétaire de ma boutique.
22: Bonjour madame, non mais vous inquiétez pas, c'est calé avec la dame d'avant. Je vais passer tout à l'heure.
1: Mais non, mais moi je vois pas du tout. D'abord, pourquoi vous me dites vous venez cet après-midi ? Je suis au courant.
22: Oui, cet après-midi, bah parfait. Alors attendez.
1: Non, vous venez pas. Je vous le dis direct, c'est non.
22: Ah, pas cet après-midi.
1: Voilà.
22: Bon bah demain matin, dans ce cas.
1: Non plus. Non.
22: Oh là là, attendez, je consulte le planning.
1: Mais vous avez du mal à comprendre, monsieur, ou quoi ?
22: Bon, ça m'arrive, oui. Pourquoi ?
1: Je vous dis de ne jamais venir. Ça.
22: Hop, attendez, il y a une erreur.
1: Oui.
22: Parce que là, vous me dites que vous êtes en Corse.
1: Quoi ?
22: Bah oui, vous me dites que vous êtes à Bastia. Moi, je suis pas du tout dans le coin.
1: Voyons, mais qu'est-ce que vous me dites sur Bastia, là ? Écoutez-moi.
22: À la limite, vous pouvez venir sur Boniface.
1: Non, écoutez-moi bien, monsieur. Je ne veux pas vous voir chez moi pour le moment. Voilà, basta.
22: Non, bah, n'insistez pas. Je vous dis que je n'aurai pas le temps de passer à Bastia.
1: De toute façon.
22: En revanche, on peut se retrouver à Martin Village.
1: Oh là là.
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2: Oui.
19: Bonjour madame, c'est madame Melan.
2: Oui, bonjour monsieur.
19: Bonjour madame, c'est la mairie à l'appareil.
2: Oui.
19: Nous vous appelons pour l'état civil, vous savez, les réformes de la carte d'identité.
2: Ah bon ?
19: Qui va être informatisée.
2: Oui.
19: Hein ?
2: Attendez, je vais vous passer, mon mari va mieux comprendre que moi.
19: Oui, les hommes en général sont plus intelligents.
2: Oh merci monsieur.
19: Pardon ?
3: Allô ?
19: Oui, bonjour monsieur.
3: Bonjour.
19: Oui, je préfère parler. Effectivement, votre femme a dit que vous alliez mieux comprendre qu'elle.
3: Je sais pas.
19: Oh, si. Bon, bah, aussi, on va l'illustrer tout simplement. Voilà, c'est la mairie à l'appareil. La mairie. La mairie, vous savez, là où vous allez, quand vous allez à la mairie, par exemple. Vous savez, c'est.
3: Mairie ?
19: Oui, la mairie, c'est une grande maison, en fait, dans une ville.
3: Je sais pas. C'est où ?
19: La mairie, vous connaissez, non ?
3: Non.
19: La mairie, ce qu'on appelle une mairie, en fait, c'est une bâtisse. En général, c'est fait par un architecte hein, qui dessine des plans. Et ensuite, une fois qu'il a dessiné les plans, il y a donc des maçons qui arrivent avec les maîtres d'œuvre. Enfin, bon, et ils construisent, vous savez, étage par étage. Et ils aménagent des fenêtres pour qu'on puisse voir à travers, quoi.
3: Oui, ça y est.
19: Et puis on met des rideaux pour, particulièrement l'hiver, pour préserver la chaleur, pour éviter qu'elle parte par les fenêtres.
3: Oui.
19: Voilà. Ensuite, la mairie, en général, il y a plusieurs étages. Parce que on doit s'occuper de tous les habitants de la ville, vous comprenez ?
3: Oui.
19: Mais il n'y a pas de chambre. Ce sont des bureaux. Vous savez ce que c'est un bureau, non ?
3: Oui, en principe, oui.
19: Eh bien, il y a des bureaux. Donc, il y a des gens qui sont assis sur des chaises. Vous voyez des chaises, non ? Les chaises ?
3: Oui.
19: Vous voyez une chaise ? Ben, il y en a plusieurs.
3: Ah bon ?
19: Et oui. Et ben, oui, parce qu'il y a plusieurs... Il y a plusieurs personnes qui travaillent à la mairie.
3: Oui, alors ?
19: Ils sont assis. Ça va être plus complexe, monsieur. Je vais vous demander toute votre attention parce qu'ils sont assis devant un ordinateur. Est-ce que vous
3: savez? Oui, voilà.
19: Bon, vous voyez ce que
3: c'est. Mais que ça concise avec moi.
19: Alors, ben justement, j'en viens. Je vais tout vous expliquer. En fait, un ordinateur, vous savez ce que c'est, un ordinateur, non?
3: Ah oui, quand même.
19: Ah, vous en avez déjà vu?
3: Des ordinateurs?
19: Oui.
3: Il y en a partout.
19: Voilà. Eh bien, la mairie, nous en avons aussi. Donc, vous voyez ce que c'est maintenant, la mairie ?
3: Ah oui, quand même. Mais vous êtes employé là, vous ?
19: Oui.
3: Comment vous appelez ?
19: Monsieur Lemeul.
3: Lemeul ?
19: Lemeul, vous savez, M...
3: O.
19: Non. M... Oui. M-I-O.
3: Ah oui.
19: B-R-T-C. Lemeul.
3: Oui.
19: Dites-moi, monsieur, est-ce que vous pouvez me passer votre femme ?
3: Pourquoi faire ?
19: Vous voyez ce que c'est, votre femme ?
3: Oui.
19: Votre femme, vous voyez, c'est comme nous, en fait, mais c'est... Elle a...
3: Écoutez, je peux pas faire un saut jusqu'à la mairie, là, pour longtemps.
19: Oui, mais on a un saut, je sais pas si vous allez y arriver, hein.
3: Pourquoi ?
19: Bon, parce qu'il faut en faire plusieurs, c'est quand même pas tout
3: à fait. Mais j'ai pas pour longtemps, j'ai ma voiture, là, je la prends dans 2 minutes, celui-là.
19: Votre voiture ?
3: Oui.
19: Vous voyez ce que c'est, votre voiture ?
3: Ben oui.
19: Oui ? Bon, ah ben, vous pouvez me passer votre voiture ?
3: Oh, vous me cassez les pieds.
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8: Oui, bonjour.
22: Bonjour monsieur, je suis bien à la crèche ?
8: Oui.
22: Monsieur Martin à l'appareil, agence Martin Recrutage.
8: Oui.
22: Je me suis permis de vous faire des inscriptions rapport à vos nouvelles places.
8: Pardon ?
22: Ah, allô ?
8: Attendez, je vais vous passer la directrice parce que là je suis
6: pas du tout au courant.
9: Oui, allô ?
22: Bonjour, monsieur.
9: Attendez, je ne sais pas du tout de quoi vous me parlez, monsieur.
22: C'est rapport aux nouvelles places de crèche. J'ai déjà reçu pas mal de parents qui vont prendre des places chez vous.
9: Mais vous les avez, et vous avez des parents, vous recevez des parents de où, de qui ? Des parents, si quand ils ont besoin d'une place, ils me téléphonent pour faire des préinscriptions.
22: Plus besoin, puisque moi, je vous ai fait des pré-préinscriptions.
9: Bon, non, mais attendez.
22: Ce sont des préinscriptions de préinscriptions.
9: On ne peut pas faire des préinscriptions aux préinscriptions. C'est pas possible.
22: Si, en revanche, j'ai dû être un peu plus flexible sur l'âge des enfants.
9: Ah, bah.
22: Disons que j'accepte les bébés, mais jusqu'à 12 ans.
9: Monsieur, attendez, on parle d'une crèche, là. Et les crèches, ça ne va certainement pas jusque 12 ans.
22: Ah oui, mais moi, je vous ai déjà validé des dossiers à 12 ans.
9: Ah, bah, ça, c'est votre problème, monsieur, c'est pas le mien. En crèche, monsieur, ça ne va pas jusque 12 ans.
22: Mais l'avantage, c'est qu'ils sont grands, ils peuvent vous filer des coups de main pour les petits.
9: Monsieur, ce n'est pas possible.
22: Ou alors, vous leur faites coudre des ballons, des chaussures, j'en sais rien.
9: Je ne peux pas, c'est tout. Une crèche est faite pour des enfants maximum jusque 4 ans.
22: Et si on prend uniquement des 12 ans de petite taille ?
9: Mais monsieur, ce n'est pas possible. Enfin,
22: bah oui, mais faut remplir, hein, pardon.
9: Oui, non, mais faut remplir, mais monsieur, attendez.
22: Eh ouais, parce qu'ils annoncent 200 000 nouvelles places, donc j'ai fait le calcul.
9: Mais vous faites le calcul de ce que vous voulez, monsieur.
22: Oui, bah allons-y. On prend par exemple une base de 200 crèches.
9: Mais
22: je divise 200 000 par 200 crèches.
9: Mais ça ne fonctionne pas comme ça.
22: Ça vous fait quand même 1000 nouvelles places.
9: 1000 places pour une crèche. Vous vous rendez compte de ce que vous dites là un petit peu ou...
22: Non mais rassurez-vous, les inscriptions je les prends pour la rentrée de septembre, donc pas d'urgence.
9: Oui, ah bah oui, c'est sûr qu'à partir de septembre nous allons prendre 1000 enfants.
22: Super, je vous en ai pré-inscrit 250 là déjà.
9: Oui, bah c'est bien monsieur, bah vous les prendrez chez vous monsieur les 250, d'accord ?
22: Ah oui, mais malheureusement moi je ne suis pas crèchiste.
9: Vous devriez.
22: Oh c'est gentil, merci.
9: Oui, tout à fait.
22: D'ailleurs, vous savez quoi, ça me donne une idée.
9: Mais, ah bah...
22: Et si je venais bosser avec vous ?
9: Non mais j'ai pas besoin d'aide monsieur, c'est bon, ça va aller.
22: Non mais au moins que je vous file un coup de main pour faire de la place, parce que les 1000 enfants, il faut les stocker. Hein.
9: Oui, bien sûr. Bah oui, 1000 nouvelles places pour la crèche. Oui, tout à fait. On va l'agrandir, on va pousser les murs.
22: Ah bah j'arrive.
9: Et on va les remettre dans le placard aussi, les enfants, tant qu'on y est.
22: Alors ça, faut que je vérifie.
9: Mais vous dites n'importe quoi, monsieur.
22: Non, sérieux, on a peut-être plus le droit pour les placards.
9: Mais vous dites n'importe quoi.
22: Eh, d'ailleurs, vous savez quoi ?
9: Mais...
22: Je vais venir avec mon fils.
9: Oui, tout à fait.
22: Mais oui.
10: Oui, allô ?
22: Ah, c'est un autre monsieur.
10: Non, mais...
22: Non, c'est le même monsieur, alors.
10: Monsieur, écoutez-moi.
22: Oui.
10: C'est pas possible, on va avoir 1000 bébés.
22: Non, mais vous inquiétez pas, les 1000, je vais les trouver.
10: Non, mais attendez.
22: D'ailleurs, déjà, je vous dépose le mien.
10: Hein ? De quoi ?
22: Bah, je vous dépose le petit, c'est ce que je disais.
10: Mais pour déposer votre petit ?
22: Oui, le petit Martin, il a 2 ans.
10: Mais on est la crèche est complète.
22: Ouais, sur 1000 places, vous allez pas chipoter pour une de plus.
10: Eh, mais il veut passer son fils à la crèche.
22: Bon, on dit que c'est bon ?
10: Non, c'est pas bon.
22: Ah oui, mais parce que lui, il s'y voyait déjà ?
10: Non, pas du tout.
22: Ah si, il est à côté, vous voulez que j'aille le chercher ?
10: Non.
22: Non, mais comme ça, vous lui dites ?
10: Non.
22: Allez, je vous l'appelle.
10: Mais non.
22: Le petit Martin ?
10: Hein ?
22: Le monsieur de la crèche a quelque chose à te dire.
10: De quoi ?
22: Je vous le passe. Allô ?
10: Oui.
22: Salut, c'est le petit Martin, là, pareil.
10: Vous voyez, c'est un canular ?
22: Pas du tout, c'est juste que j'ai pas la voix de mon physique, mais j'ai 2 ans.
10: Ouais, c'est ça.
22: Ah ouais, mais j'ai carrément 2 ans.
10: Allez, au revoir.
22: Allô ?
10: C'est une connerie. N'importe quoi.
22: Ah, mal raccroché, en
10: fait. Monsieur Martin recruteur.
22: Allô ?
10: Non, mais bon...
22: Elle m'entend même plus.
10: Je ne sais pas si elle est à la radio.
22: Ah. Bon, bah, bravo, vous ne m'entendez pas, mais je confirme que c'était Ré Ré Chanson.
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25: Bonjour.
26: Oui, bonjour. C'est bien le bar.
25: Oui.
26: Oui, bonjour madame. Monsieur de la Place à l'appareil, directeur de l'école Saint-Véron.
25: Oui.
26: Aujourd'hui, c'est la journée de prévention de l'alcoolisme dans les écoles. Nous sommes réunis dans la salle de classe avec les élèves.
25: Oui.
26: Voilà, donc les élèves vous écoutent, ils vous disent bonjour. Je ne sais pas si vous les entendez.
25: Je les ai entendus, oui.
26: Les enfants, nous sommes avec une dame qui donne donc de l'alcool à ses clients. C'est ses clients qu'on appelle des alcooliques.
25: Ah bah oui. Hein.
26: C'est la bonne réponse. Il y a un élève, oui Jean-Pierre. Jean-Pierre nous demande si vous vous sentez responsable des multiples cirrhoses.
25: On ne peut pas être responsable parce que j'estime que chaque être humain est responsable de sa personnalité.
26: Et en l'occurrence de son foie.
25: Et dans l'occurrence de son foie.
26: Donc vous faites souffler évidemment dans le ballon avant de...
25: On ne fait pas souffler, vous savez, il y a des signes. Hein.
26: Ah alors, voilà, les enfants, c'est ce que je vous expliquais tout à l'heure. Les signes précurseurs avant-coureurs de l'état alcoolique. Quels sont-ils par l'ordre d'apparition sur le visage ?
25: Oh, la rougeur déjà du visage, les yeux troubles... le tremblement des mains.
26: Ah, il y a Simone, oui, Simone. Oui, il y a la petite Simone qui dit que son père, c'est comme ça aussi qu'elle reconnaît son père le soir quand il rentre à la maison.
25: Vous savez, il y a des personnes qui sont alcooliques à très faible niveau. C'est-à-dire, dès qu'ils boivent 2 verres, ils sont sous. J'estime que vraiment, l'alcoolisme, c'est celui qui boit chez lui et en cachette. Et voilà. Qui après va dans les bars, bien sûr, pour se finir. Hein.
26: Voilà. Se finir en beauté ou se finir en...
25: Oh, généralement, vous savez, c'est pas bien beau, quelqu'un qui est rond.
26: Hein. Oui, comment on pourrait le qualifier ?
25: D'épave.
26: Une épave. C'est comme ça que Didier voit d'ailleurs son père. Et le père de Didier, vous le connaissez peut-être, il vient souvent chez vous, dit le petit... Oui, tu vas souvent dans ce bar. Et il rentre toujours sous.
25: Il vient souvent chez moi ?
26: Oui.
25: Il rentre toujours sous.
26: Oui, c'est ça, Didier ?
25: Alors, je ne sais pas qui est son papa.
26: C'est un monsieur qui est assez rouge du visage.
25: Ah, je ne pense pas le connaître. Hein.
26: Oui, on dit qu'il tremble un peu.
25: Il tremble. Et qu'est-ce qu'il fait son papa comme métier ?
26: Il est chauffeur de taxi.
25: Ah.
26: Voilà. Alors, les enfants, est-ce que vous avez d'autres questions à poser à madame ?
25: Mais si vous saviez que dans les grandes surfaces, de voir les jeunes acheter ce qu'on peut voir acheter, c'est atroce.
26: Oui, c'est ce que disait le petit Bernard. Il disait que son cousin avait acheté dans une grande surface un survêtement atroce. C'est vrai, vous avez raison, madame.
25: Ben oui.
26: C'est moche. C'est moche, un survêtement moche.
25: Et c'est pas beau.
26: Et c'est pas beau.
25: Non.
26: Bleu en bas, bleu fluo et rose en haut. Pour un garçon, c'est...
25: C'est moche, hein. C'est ça. Disons que c'est à se demander...
26: S'il n'avait pas bu avant.
25: Un haut de survêtement rose, ça donne déjà l'idée que le gamin veut...
26: Veut boire.
25: Voilà. Et il boira.
26: À quelle heure
25: Comment?
26: À quelle heure a-t-il déjà bu, d'après vous
25: Oh, vous savez, il y en a qui boivent à toute heure. Hein.
26: Voilà. Donc, madame, d'après vous, non au survêtement rose.
25: Écoute... Vraiment non. Non au survêtement rose.
26: Pourquoi?
25: Parce que c'est une ligne qui peut prouver que l'enfant a envie de boire. Et qu'il a bu peut-être déjà.
26: À quoi reconnaît-on, madame, un enfant qui a bu 4 litres de vin rouge plus sec ?
25: Bah, il titube, déjà.
26: Non, puis surtout, qu'est-ce qu'il a sur lui ?
25: Un survêtement rose.
26: Avec des poils ou sans poils ?
25: Ah non, il n'y a pas de poils. Non.
26: Voilà, les enfants vous applaudissent. Je ne sais pas si vous les entendez.
25: Oui, je les entends, en effet. Merci, les enfants. Ah oui, ça fait plaisir, hein ? Ça fait énormément plaisir, monsieur. Eh bien, écoutez, je vous remercie. Je remercie énormément les enfants. Merci, les enfants.
26: Madame, figurez-vous que parmi tous ceux qui vous applaudissent, il y en a un qui a un survêtement rose.
25: Eh bien, d'après moi, il faut qu'ils disent non à tout ça.
0: Bonjour.
22: Bonjour monsieur, c'est bien le bureau de tabac ?
0: Oui.
22: Monsieur Martin, à l'appareil, les tabagistes de Martinville.
0: Oui.
22: J'ai une livraison de cigares qui va arriver chez vous.
0: Une livraison de cigares, pourquoi elle arriverait chez nous ?
22: Parce que comme on récupère vos cigarettes, à la place on vous met des cigares.
0: Pourquoi vous voulez récupérer nos cigarettes ? C'est quoi ça ?
22: Oh bon, vous avez pas entendu aux informations ?
0: Bah non, pas du tout.
22: Ils ont dit que les ventes de cigarettes étaient en baisse, mais que la vente de cigares, elle, est en hausse.
0: Oui.
22: Donc je remplace toutes vos cigarettes par des cigares, comme ça vous vendez plus.
0: Est-ce qu'il y a une demande qui a été faite pour ça ?
22: Ah oui, il y a une demande des Espagnols, parce que eux, c'est le contraire, ils vendent plus de cigarettes que de cigares. Donc ça les arrange de faire l'échange avec vous.
0: Ah oui, non mais ça j'ai bien compris. Ce que je vous demande, c'est est-ce que l'autorisation a été demandée à mon patron ?
22: Oh non, pas du tout.
0: Ah ben voilà, il faudrait peut-être le contacter et lui demander son avis quand même.
22: Non, je pense pas, vu que c'est juste un échange de marchandises.
0: Bah non, je vous assure que non, il n'y a pas d'échange...
22: Si, j'ai tout calé. Les Espagnols arrivent, ils vous livrent leurs cigares et ils repartent avec vos cigarettes.
0: Mais peu importe, moi je vends plus de cigarettes que de cigares, donc je vois pas pourquoi ils vous échangeraient des cigarettes contre des cigares.
22: Bah déjà parce que moi je touche 10% sur le business.
0: Oui, mais ça c'est pas mon problème, j'ai envie de vous dire. Moi mes cigarettes, je les vends, vos cigares, je les vendrai pas.
22: Mais si, ici il suffit de les vendre à la place de vos cigarettes.
0: Et donc mes clients qui veulent leurs cigarettes, non, je vais leur dire non, je vous vends des cigares à la place des cigares des Espagnols parce qu'ils les vendent pas.
22: Bah oui, tout simplement.
0: Mais c'est pas possible, vous êtes très con, c'est incroyable.
22: Non mais alors, vous inquiétez pas, j'ai tout prévu.
0: Ah non, ce qui m'inquiète, c'est à quel point vous êtes très très con.
22: Ah ça c'est marrant, vous êtes pas le premier à me le dire.
0: Non mais là, c'est en fait ce que vous me racontez, c'est absolument n'importe quoi, c'est impossible en fait. Vous allez m'envoyer des cigares à la place des cigarettes, en plus c'est des trucs espagnols que je peux pas afficher dans mon linéaire en fait.
22: Alors ça c'est prévu aussi, les cigares espagnols, vous les remettez dans des paquets de cigarettes français.
0: Mais ça va pas mieux. Hein.
22: Mais si, comme ça, hop, ni vu ni connu, vous êtes dans les clous.
0: Ben oui, mais non mais excusez-moi, mais vous vous rendez compte de ce que vous me dites ? Oui, au final, on est dans les clous, oui, bien sûr, on va receler les paquets, tout ce qui s'en suit.
22: Ah bah si, en plus, vous pouvez faire le recelage des paquets, ah oui, c'est super.
0: D'accord, alors vous allez m'expliquer autre chose, si les douanes viennent faire un contrôle, on fait comment ? S'ils vérifient les paquets, on fait comment ?
22: S'il y a les douanes qui vérifient les paquets, vous êtes tranquille, vu que ce sont des paquets français.
0: D'accord, s'ils veulent les ouvrir et les tester comme l'alcool, on fait comment ?
22: Eh bah vous leur dites, si vous voulez ouvrir, il faut payer d'abord.
0: Les douanes, je vais leur dire, il faut payer d'abord ?
22: Bah ouais, au prix du paquet de clopes, ils vont pas prendre le risque.
0: Non mais. Mais vous vous rendez compte de la connerie que vous êtes en train de me dire ou pas?
22: Pardon, vous avez déjà essayé de taxer de l'argent à un douanier?
0: Non, mais peu importe, je m'en fous en fait. On va pas se mettre hors la loi parce que vous avez décidé ça sans demander l'avis à personne.
22: Bah si, j'ai demandé aux Espagnols.
0: Mais j'en ai rien à cirer des Espagnols.
22: Ah bah gracias, vive l'Europe.
0: Mais non, mais qu'est-ce que j'en ai à faire pour mon commerce? C'est pas mon problème, moi mes cigarettes je les vends, les cigares je ne les vends pas.
22: Justement, grâce à moi, vous allez vendre les deux, des cigares et des paquets de cigarettes français avec des cigares espagnols dedans.
0: Non, mais je sais pas qui vous êtes, mais vous êtes un génie, monsieur.
22: Oh bah merci.
0: Franchement là.
22: Franchement, génie, je sais pas si j'irai jusque-là, mais.
0: Ah
22: bon.
0: non, mais c'est, par contre c'est très ironique, hein. Je ne vous prends vraiment pas pour un génie, mais je me demande sur quelle planète vous vivez.
22: Ah bah ça, je comprends pas. Je vous propose un business aux petits oignons.
0: Bah, vous comprenez pas, vous me demandez de mentir aux douanes, de faire un échange de cigarettes contre des cigares espagnols. Mais vous rendez compte de la connerie que vous dites ou pas?
22: Oui, pardon de vous faire gagner de l'argent surtout.
0: Mais moi, ce que je vais y gagner sur vos cigares, c'est 3 euros, donc faut arrêter de dire n'importe quoi un petit peu. Je vais pas me mettre hors la loi pour 3 euros, si vous me racontez.
22: Ah non, attendez, justement, je vous ai fait un business planning.
0: Mais j'en ai rien à péter.
22: Eh, si vous écoulez un camion de cigares espagnols par semaine.
0: Mais votre camion de cigares, vous savez où vous le mettez?
22: Oui, je vois très bien. Je suppose qu'il faut que je passe par derrière.
0: Non, mais
22: vous inquiétez pas, j'ai l'habitude.
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5: Bonjour.
26: Oui, bonjour monsieur.
5: Oui.
26: C'est le restaurant?
5: C'est lui-même.
26: Oui, bonjour. Docteur de la place à l'appareil.
5: Oui, docteur, oui.
26: Je voudrais réserver pour deux personnes ce soir.
5: Deux personnes ce soir, à quelle heure?
26: 20h15, 20h30.
5: 20h15, 20h30.
26: Mais est-ce que ce serait possible d'avoir un endroit un peu tranquille?
5: Vous serez tranquille, il y a toujours un écart de 3 mètres entre nos tables.
26: Oui, parce que je serai accompagné par la femme d'une notaire. Enfin bon, je préfère vous dire, comme ça vous saurez. Je suis un vieil ami de Maître Ledoux, que vous connaissez certainement.
5: Bah, peut-être, monsieur, mais enfin, nous, que vous soyez accompagné par une dame qui ne devrait pas l'être avec vous,
26: ouais,
5: c'est pas
26: enfin,
5: un
26: bon.
5: Problème.
26: Non, non, non, non, bien sûr, mais j'aimerais bien, si vous voulez, enfin, elle, surtout, préférait que nous ne soyons pas vus, évidemment.
5: Mais si cette dame ne doit pas être vue et qu'elle est vue, moi, je n'y suis pour rien, monsieur. Hein.
26: D'accord.
5: Bien, docteur.
26: Je vous remercie, à tout à l'heure.
5: D'accord, à tout à l'heure. Bonjour.
6: Oui, bonjour, monsieur. C'est le restaurant?
5: C'est le restaurant, monsieur.
6: Bien, je voudrais réserver pour deux personnes, s'il vous plaît.
5: Pour quand?
6: Ce soir, si pour c'est ce possible.
5: Soir, oui, à quel nom, monsieur?
6: Maître Ledoux.
5: Maître Ledoux.
6: Notaire.
5: Non, Maître Ledoux.
6: Oui, notaire Maître... à Argentan. Oui, je suis déjà venu.
5: Oui, mais attendez pour le nombre de places.
6: Allô?
5: Allô, oui?
6: Oui.
5: Une seconde, monsieur Ledoux. Je viens de vérifier ses prix. C'est complet.
6: Ah bon?
5: Ah oui, je suis en train de regarder mon planning. C'est complet. J'aurai 1, 2, 3, 4, et la fois 8 ici, la fois 4 là, fois 3 là, une fois 2 ici. Non, monsieur, il me reste plus de table. C'est plus possible.
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13: Je vous reprends en 2 minutes.
22: Ah, allô?
13: Oui, je vous reprends en 2 minutes, monsieur.
22: Oui, ah, bonjour, monsieur. Excusez-moi, monsieur Martin, à l'appareil.
13: Oui, attendez, monsieur, attendez, j'avais
22: pas de problème, oui. Mais je vais quand même vous expliquer maintenant.
13: Oui, mais attendez, monsieur, je vous reprends dans 2 minutes.
22: Ah oui, mais ça m'arrange pas du tout d'attendre 2 minutes, donc est-ce
13: que... Attendez, monsieur, je finis juste mon coup de fil, j'en ai pour 2 secondes.
22: Alors, 2 secondes, je compte. 0 Mississippi, 1 Mississippi, 2 Mississippi.
13: Allez-y, monsieur.
22: Ah, top! C'est fini?
13: Oui, je suis là, monsieur.
22: 2 secondes 73?
13: Oui, et?
22: Bah, c'est un très très bon temps.
13: Oui, c'est pourquoi, monsieur?
22: Ah oui, c'est bien la pension pour chien.
13: Oui, c'est pourquoi?
22: Monsieur Martin, à l'appareil, j'ai monté un site de location de chiens.
13: Oui.
22: Donc les gens peuvent me locationner un chien soit à l'heure, soit à la journée.
13: Oui.
22: En revanche, comme j'ai pas de chien, j'ai mis les vôtres sur mon site.
13: Ah, sauf que ma patronne ne sera pas d'accord. De toute façon, monsieur, je suis une pension pour chiens.
22: Mais je sais, c'est ça le truc. C'est que moi, je récupère vos chiens de pensionnage.
13: Mais je ne vends pas de chiens, monsieur.
22: Oui, mais moi, je les loue.
13: Et alors?
22: Et alors, j'ai des clients qui doivent passer chez vous tout à l'heure. Ils voudraient un caniche. Donc, est-ce que déjà vous avez du caniche en stock?
13: À louer? Mais j'ai pas de caniche à louer. Monsieur, je suis une pension pour chiens et chats. Je ne fais pas de location.
22: Bon, bah, passez-moi la patronne, effectivement. Parce
13: mais
22: que...
13: de toute façon, elle ne sera pas intéressée à la droite chat à fouetter que de s'occuper de location.
22: Ouh là là, qu'est-ce que c'est que cette histoire de chat?
13: On fait des chiens et des chats ici, monsieur.
22: Bon, dites-moi que j'ai mal compris.
13: Vous avez mal compris,
22: vous
13: oui.
22: Vous m'avez quand même dit que votre patronne, elle fait des trucs.
13: Elle fait des trucs quoi? Qu'est-ce qu'elle fait comme truc? Qu'est-ce que je vous ai dit qu'elle faisait comme truc?
22: Vous m'avez dit qu'elle était en train de fouetter des chats.
13: De fouetter des chats? J'ai jamais dit de fouetter des chats. Vous êtes fou, non?
22: Oh, vous venez de me dire que votre patronne fouettait d'autres chats?
13: Oui, parce que je crois que. Il dit que ma patronne, je lui dis que ma patronne fouettait des chats. Et ça devient grave.
22: Ah oui, c'est grave. Je suis outragé.
13: Allô? Qu'est-ce qui se passe, monsieur?
22: Bonjour, monsieur. Il se passe que je suis scandalagé.
13: Attendez, monsieur. Vous avez fait un site de location sans me demander mon avis. Qu'est-ce que c'est encore que cette arnaque?
22: Oh, il n'y a pas vraiment arnaquage.
13: Si.
22: Non, à la limite, on pourrait dire qu'il y a magouillette.
13: Vous êtes en train de m'embrouiller, monsieur.
22: Possible.
13: Non, bah écoutez, moi je vais voir auprès du commissariat de police parce que là.
22: Oui, moi je vais leur dire que vous fouettez les chats, tiens.
13: Ah, moi je fouette des chats.
22: Oui, je suis au courant, oui.
13: Ah bon?
22: Bon, votre collègue m'a tout dit.
13: Qu'est-ce que c'est que cette histoire?
22: Comme quoi, que pendant que je lui parle, vous êtes occupé à fouetter d'autres chats.
13: Oh,
22: ah, oui.
14: De quoi tu me parles là?
22: Ah, bonjour madame.
4: Je sais même pas de quoi tu me parles.
22: Oui, on va faire celui qui est pas au courant des chats fouettés pour couvrir la direction.
4: Ah non, mais je suis au courant de rien, alors tu vas me lâcher la grappe.
22: Bon, en tout cas, mes clients vont venir prendre des chiens chez vous cet après-midi.
4: Mais prendre quoi des chiens chez moi? Mais ça va pas ou quoi?
22: Non, mais juste ce que j'ai loué à votre nom.
4: Que t'as loué à mon nom.
22: Exactement. Donc toi, t'auras juste à leur filer tes chiens.
4: Non, mais y a pas de tu.
22: Non, mais t'inquiète, je gère l'administratif.
4: Eh ben t'inquiète, pas de problème. Envoie-les tes clients, je peux dire qu'ils vont être reçus. Ok.
22: Ah bah voilà, emballé, c'est posté. Merci beaucoup.
4: Ouais.
22: Je vais passer aussi pour te déposer les caniches en même temps.
4: Ouais.
22: Parfait. Et puis je te rajoute des tenues de protection pour les chats fouettés. Oh, qu'est-ce que j'entends? Un chat fouetté? Tiens, bon petit chat, j'arrive.
4: Allez.
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7: Allô?
19: Oui, allô?
7: Oui.
19: Oui, madame Pinon?
7: Oui.
19: Bonjour, madame. C'est le comité d'entraide aux personnes. Parce que figurez-vous que nous avons reçu un appel ce matin de la part de votre correspondante anglaise.
7: Je n'ai pas de correspondante anglaise, monsieur.
19: Non, quand vous étiez petite.
7: Ah non.
19: Ah bah si.
7: Ah bah écoutez, monsieur, c'est une erreur. Hein.
19: Ah bah écoutez, non, c'est pas une erreur. Quand vous étiez à l'école.
7: Non.
19: Ah bah si, en CM2.
7: Ah non, monsieur.
19: Ah bah écoutez, elle vous a retrouvé, donc elle voulait vous écrire. Je vous la passe, hein.
7: Bah écoutez, je sais pas qui c'est. Hein.
12: Hello.
7: Allô.
12: Hello.
7: Oui.
12: Oh, madame Lamarre à l'appareil.
7: Je vous connais pas, madame.
12: Oh my God, tu as oublié.
7: Écoutez, à quelle école vous étiez?
12: Ça fait 70 ans.
7: À quelle école vous étiez?
12: Ah ben moi j'étais à l'école en Angleterre, je suis ta correspondante en Angleterre.
7: Mais non madame.
12: Mais dis donc.
7: Oh ben écoutez mais madame, je sais quand même bien que je n'ai jamais fait d'anglais.
12: Ah ça, que t'étais mauvaise c'est vrai. Mais...
7: Non mais je n'ai jamais fait d'anglais et je n'ai jamais été en Angleterre.
12: Mais bien sûr que t'es jamais venue, parce que ma famille voulait pas.
7: Oh,
12: tellement ton niveau.
7: C'est une histoire de fou.
12: Tellement ton niveau était bas.
7: Mais c'est n'importe quoi.
12: Bah tiens, t'étais tellement paresseuse que tu foutais rien.
7: J'étais paresseuse, non. Mais qu'est-ce que c'est que cette histoire-là, madame? Et vous manquez de respect.
12: Oh, my God. Dis-moi, je t'appelle parce que je t'avais prêté 10 livres.
7: Oh, n'importe quoi.
12: Tu me les as jamais rendus.
7: Il m'a prêté 10 livres et je ne les ai jamais rendus.
12: Ah, bah oui, pour acheter de la drogue.
7: Pour acheter de la drogue en plus.
12: Oui. Oui, alors, parce que t'as oublié que tu te droguais.
7: Jamais de la vie.
12: Oh, menteuse.
7: Jamais de la vie. Mais jamais.
12: Oh.
7: Je ne suis jamais droguée.
12: Oh, si, trois fois.
7: Oh, mais c'est n'importe quoi.
12: La première fois, t'avais été malade et t'avais vomi, tout ça. J'avais été obligé de nettoyer avec la serpillière. T'as oublié.
7: Mais n'importe quoi.
12: Oh.
7: Ça a assez duré, hein.
19: Allô?
7: Oui.
19: Oui, bonjour, rebonjour. Hein,
7: c'est ça, c'est duré, cette plaisanterie-là.
19: Qu'est-ce qui se passe?
7: Je ne me suis jamais drogué, hein, premièrement, jamais. Et puis, je ne connais pas cette personne-là. Vous faites erreur.
19: D'accord, donc c'est une erreur de sa part.
7: Oh, bah écoutez, quand même, qu'est-ce que c'est que cette histoire? Puis, je me suis drogué, qu'elle ramassait comment je vomissais. Mais qu'est-ce que c'est que cette histoire? Elle n'est pas bien, cette femme. C'est une malade. Moi, je n'ai jamais eu de problème comme ça. Jamais.
19: Bon. Attendez, je vais lui demander. Hein.
7: Mais vous êtes qui, vous, monsieur?
19: Le comité d'entraide aux personnes. Je vais lui demander comment elle a fait pour vous retrouver. Madame, oui, comment avez-vous fait pour retrouver... vous essayez comme ça avec tout le monde pour récupérer de l'argent?
7: Ah, exactement!
19: Ah oui, mais ça, madame, non, moi, je ne peux pas accepter ça, vous rendez compte?
7: Vous rendez compte un peu? Mais je savais bien que c'est de l'escroquerie, ça.
19: Parce que ça, c'est de l'escroquerie, madame. Hein.
7: C'est de l'escroquerie, ça, monsieur.
19: Eh oui, madame, alors attendez, parce que moi, je ne peux pas vous mettre en liaison avec des personnes si vous faites ça. Hein. Ça, il faut bien comprendre, c'est impossible.
7: Ah ben, sûrement pas. Alors,
19: qu'elle soit droguée ou alcoolique, madame, ça ne me regarde pas. L'alcool non plus, non.
7: Mais c'est pas vrai, en plus. Je ne la connais pas.
19: D'accord. Bah, je veux plus entendre parler de vous, madame. Nous sommes d'accord. Voilà, merci. Allô?
7: Allô?
19: Voilà, j'ai réglé le compte de la personne. Voilà, donc, alors, je vous envoie la facture. Hein.
7: Quelle facture?
19: Attendez, madame, nous, le comité d'entraide aux personnes, on résout les problèmes.
7: Ah, bah non, moi, je ne veux pas de facture, je n'ai rien, je ne connais rien. Je vous la paierai jamais. Hein.
19: Mais non, mais attendez, on vient de vous débarrasser d'une escroque.
7: Ah, non, monsieur, non, là, c'est de l'escroquerie pure. Je porte plainte à la gendarmerie.
19: Attendez, nous travaillons dans la légalité, vous imaginez bien. Et en fait, on demande 20 euros pour vous débarrasser des escrocs. Non?
7: Non, il en est hors de question, monsieur. Vous envoyez 20 euros à des gens que je ne connais pas? Ah non, alors. Et puis, au revoir.
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14: Et allô?
22: Bonjour monsieur, c'est bien la boucherie charcuterie?
14: Oui, bonjour.
22: Monsieur Martin à l'appareil, chef de la plateforme Airbiz & Business.
14: Oui.
22: C'est un site que j'ai monté pour faire de la location temporaire de commerce à des particuliers.
14: Mmh.
22: Et c'est pour vous prévenir que je vous ai fait votre petite annonce.
14: Mais quelle petite annonce? C'est pour faire de la location de commerce, c'est ça?
22: C'est ça, les gens qui partent en vacances, plutôt que d'être hébergés dans un hôtel, un camping ou un appartement,
14: oui.
22: Ils sont hébergés dans un commerce.
14: Dans un commerce?
22: C'est ça, c'est comme des vacances à la ferme si vous voulez, mais ça peut être des vacances au garage ou chez le coiffeur et les gens dorment sur place.
14: Ah non, non, mais pas du tout. Qu'est-ce que vous voulez que je couche des gens?
22: Parce que moi, je prends juste les réservations sur mon site et après, je vous les envoie.
14: Ah ben, vous prenez juste les réservations et alors moi, j'ai du monde qui débarque comme ça, je suis pas au courant. Je les fais dormir où? Dans les frigos?
22: Non, justement, il faut qu'on fasse un petit point sur le couchage d'ailleurs.
14: Non, non, mais attendez, et monsieur, attendez là, vous me dites pour le couchage.
22: Ouais, l'idéal, c'est si vous pouvez prévoir des lits superposés.
14: Mais j'ai pas la place de mettre quoi que ce soit dans mon commerce. Vous croyez quoi? Que je vais mettre des lits dans mon magasin?
22: Ou sinon des canapés lits, hein, vous compliquez pas.
14: Non, mais attendez. Allô?
22: Bonjour monsieur.
14: Vous parlez de couchage. Moi je suis une boucherie, ils veulent faire leurs courses et ils repartent.
22: Ah non, l'idée c'est que les gens viennent habiter dans la boucherie pendant leurs vacances.
14: Non mais monsieur.
22: Monsieur.
14: C'est un commerce de bouche. Comment voulez-vous que je fasse dormir des gens comme dans un Airbnb? Je sais très bien comment ça fonctionne.
22: Ah bah super, donc rassurez votre collègue pour les lits, je peux vous en apporter.
14: Mais m'apportez rien?
22: Bah si, je m'excuse mais vous allez pas faire dormir les vacanciers dans vos vitrines.
14: Vous comprenez, mais c'est fou d'être...
22: Je peux vous déposer des clics-clacs, comme ça vous les ouvrez juste le soir.
14: Ouais, il me fait péter.
22: Allô?
15: Oui, allô?
22: Ah, c'est madame, bonjour.
15: Je suis pas une dame.
22: Si vous voulez.
15: Oui.
22: J'étais en train de voir pour les couchages parce que comme je vous ai mis sur ma plateforme...
15: Non, je veux pas être sur une plateforme. Tu vends de la viande, je vais pas à un hébergement. À quelle heure vous m'avez demandé mon avis?
22: À quelle heure? Eh ben, je peux passer demain vers 10h.
15: Non, non, mais vous avez pas compris, vous écoutez pas quand je parle.
22: Si, si, vous me demandez à quelle heure je passe. On peut dire...
15: Non, à quelle heure vous m'avez demandé mon avis pour être sur une plateforme?
22: Ah, bah, à l'heure de maintenant, puisque je suis en train de vous le dire.
15: Alors, ben, ça m'intéresse pas, voilà.
22: Ah,
15: ne comptez pas dessus.
22: Parce que je vous cache pas que je me suis un peu avancé sur quelques réservations.
15: Mais je m'en fiche, vous me faites du forcing.
22: Oh bah du forcing, pardon, je vous apporte plutôt un business clé en main. Mais
15: ça m'intéresse pas papa, t'as pas compris?
22: Ah ouais, mais alors qu'est-ce qu'on fait avec vos canapés clic-clac?
15: Bah j'en veux pas, alors passe me voir, je vais t'expliquer la vie moi, d'accord?
22: D'accord, bah je passe tout à l'heure, je prendrai quand même les canapés liés au cas où.
15: Non mais tu passeras pas me voir parce que sinon je vais te gifler.
22: Me siffler? Bah pourquoi vous voulez siffler?
15: Bah passe me voir, je vais te gifler.
22: Bon après vous avez le droit de siffler, hein. Moi je vais juste installer le coin couching.
15: Non mais il est con lui ou quoi? On dort pas dans ma boucherie. Si je te dis non, c'est non. T'as compris?
22: Ouais, mais alors sans vouloir insister, ce serait quand même pas mal que je passe.
15: Non mais passe même pas, t'es fou toi.
22: Non mais c'est parce qu'il faudrait aussi que je prenne des photos pour les rajouter sur ton annonce.
15: Eh ben c'est bien, fais-toi plaisir.
22: Ah bah super.
15: Vas-y, fais des
22: si
15: photos.
22: Si tu peux juste me faire un peu de place en attendant que j'arrive.
15: Tu peux les faire et puis tu peux te torcher le cul avec.
22: Oula, ça va pas être possible ça parce que je prends les photos directement avec mon smartphone.
15: T'as qu'à te le mettre en vibreur et tu te le mets dans le cul.
22: Oh bah un problème, une solution, bravo.
15: Voilà, t'as compris hein?
22: Ouais, mais le vibreur c'est obligé ou pas?
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17: Allô?
26: Oui, bonjour madame.
17: Bonjour monsieur.
26: Je suis bien chez monsieur.
17: Oui monsieur.
26: Oui, bonjour madame, est-ce qu'il est là?
17: Non monsieur, il ne rentrera même pas pour ce midi.
26: Ah, c'est dommage, vous êtes sa secrétaire?
17: Oui monsieur.
26: Je suis le docteur Givaro madame.
17: Oui.
26: Et j'avais un rendez-vous téléphonique avec lui vers 12h, peut-être qu'il ne l'a pas noté.
17: Ça m'étonnerait bien.
26: Bon, je vous explique, madame.
17: Oui.
26: Je travaille dans la réduction natine, c'est-à-dire que nous faisons de la réduction de tête. Hein, notre spécialité, ça vient d'Amazonie, madame. Hein.
17: Oui.
26: Et monsieur était très intéressé par nos travaux, puisque nous faisons collection de têtes, que nous réduisons.
17: Oui.
26: Et vous savez que bon, nous cherchons avidement, au nom de la science, des gens qui font don de leur corps à la science.
17: Bien sûr.
26: Et donc, votre patron avait souhaité laisser faire don de son corps à la science et à notre spécialité.
17: Oui.
26: Donc, j'aurais pris... je devais prendre le papier qui m'autorisait à prélever sa tête en cas d'accident.
17: Bien. Écoutez, il a vos coordonnées?
26: Oui, il les a. Ah ben, bien sûr, oui. Simplement, est-ce que vous pouvez le préciser? Il m'avait demandé quelques détails quant à l'opération.
17: Oui.
26: Est-ce que vous avez de quoi noter?
17: Oui, monsieur.
26: D'accord. Voilà, donc, alors, une fois que les papiers sont en règle.
17: Oui.
26: Donc, nous réduisons, donc, réduction de la tête dans de la chaux vive. Après, on la malaxe.
17: Oui.
26: On en fait donc une boulette que l'on pétrit bien. Qu'on introduit donc dans la sarbacane.
17: Non,
26: la sarbacane, hein, vous savez, c'est ce long tuyau.
17: Oui, on l'introduit dans la sarbacane.
26: Donc, et hop, alors donc après, donc, c'est trois opérations de hop, les trois opérations indiennes, et hop, donc c'est la formule qui nous est demandée, le rituel indien.
1: Puis...
17: Et comment ça s'écrit-il?
1: Comment?
17: Comment ça s'écrit-il?
1: Hop et hop et hop. Vous l'écrivez comme ça se prononce, puisqu'il n'y a pas de traduction. Hein.
17: Et hop, et hop, et hop. Alors je fais ET plus loin, HOP.
1: HOP trois fois.
17: Bon.
1: Donc on gobe tout ça. Donc la pâte réduite, la boulette.
17: Oui.
1: Et hop, encore une fois. Donc il l'a dans le baba. C'est exactement la traduction.
17: Donc écoutez, pour ne pas faire trop de sottises. Donc oui. Le prélèvement de la tête.
1: Oui.
17: Mise en chaux vive.
1: Réduction.
17: Réduction de la tête.
1: Oui.
17: En chaux vive.
1: Oui.
17: Malaxage.
1: Oui.
17: Une boulette bien pétrie.
1: Oui.
17: Introduite dans la serbacane.
1: Oui.
17: Et hop, hop, hop.
1: Oui.
17: Le tout est gobé.
1: Oui.
17: Hop.
1: Oui.
17: Et dans le baba.
1: Voilà. Je vous remercie.
17: J'espère... Mais y a-t-il un papier spécial, s'il vous plaît?
1: Ah oui, ben, il va falloir qu'il signe la décharge. Donc la décharge, alors il aura la décharge demain.
17: Oui.
1: Il la signe tout de suite et il me la renvoie à mon cabinet.
17: Bon, c'est entendu.
1: Je vous remercie, madame.
17: Je vous en prie, docteur.
1: Vous avez bien noté mon nom?
17: Docteur Jivaro.
1: Jivaro, voilà.
17: J-I-V-A-2-0.
1: Vous lui transmettrez ça à quelle heure, madame?
17: Dès qu'il arrive, je présume vers 14h30, 15h, monsieur.
1: Je vous remercie, madame, de votre diligence et de votre célérité.
17: Je vous en prie, docteur.
1: Au revoir, madame.
17: Au revoir, docteur.
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2: Allô?
22: Bonjour madame, c'est bien le café?
2: Oui.
22: C'est rapport à un petit souci dans lequel je me suis permis de vous impliquer.
2: Ouais, mais par rapport à quoi? Vous avez eu quoi comme souci?
22: Je me suis fait contrôler par la police.
2: Ouais.
22: Et alors, je sais pas pourquoi, mais ils ont trouvé du cannabis dans ma poche.
2: Ouais.
22: Donc, j'ai dit que je l'ai trouvé chez vous.
2: Non, vous avez rien trouvé chez moi.
22: En vrai, non, mais sinon j'allais me prendre 200 balles d'amende.
2: Bah, non, mais moi je trompe pas le nom, monsieur. Vous êtes emmerdé avec ça.
22: Peut-être, mais au moins moi je serais peinard.
2: Ah ouais, non, mais... Je vais quand même pas dire que je vous ai donné du cannabis,
22: non? Ah non, rassurez-vous. Je dis que c'est quelqu'un qui fumait dans votre bar et
2: ouais,
22: qui...
2: Bien sûr, qui fumait du cannabis au comptoir, puis vous a donné un joint, puis vous vous êtes fait arrêter avec.
22: Voilà, eh ben très bien.
2: Quoi? Qu'est-ce que vous dites?
22: Ah, une autre dame?
2: Moi, je vends pas de ça, moi, on n'a pas le droit de vendre ça. Hein.
22: Comment ça, vous n'avez pas le droit de vendre ça?
2: Bah, on vend pas de cannabis, qu'est-ce que vous me racontez, là?
22: C'est pas grave, vous faites comme si.
2: Ah bah, c'est pas grave, non mais attendez, il faut vous prendre vos responsabilités.
22: Oui, bah c'est ce que j'ai fait en disant que c'était vous qui...
2: Ah bon, vous avez pris vos responsabilités en disant que c'est moi qui vous ai vendu ça.
22: Oui, mais en contrepartie, je veux bien qu'on partage l'amende.
2: Non mais attendez, je vais quand même... Non mais là, vous vous rendez compte de ce que vous dites, là? Vous voulez partager l'amende?
22: Ça me semble normal, quand même.
2: Ah bon? Pourquoi ça vous semble normal? Vous allez partager l'amende avec moi?
22: Oui, bah comme on est tous les deux dans
2: ah
22: la...
2: Ah bon, et pourquoi on est tous les deux dans le truc? Je vois pas pourquoi vous donnez mon nom sur des machins comme ça.
22: Parce que sinon, c'était moi qui me chopais les 200 balles.
2: Qui c'est qui avait le cannabis? C'est vous?
22: Oui, bon, je ne sais pas pourquoi il y avait du barnaquis dans ma poche.
2: Bah, vous vous débrouillez avec eux.
22: Bah, c'est ce que j'ai fait, c'est ce que je vous dis.
2: Bah non, mais vous débrouillerez personnellement avec eux, pas en donnant mon nom.
22: Non, mais je leur ai personnellement dit que, effectivement, c'était chez vous que je l'avais trouvé.
2: Ah oui, mais moi, directement, c'est pas chez moi que vous l'avez trouvé.
22: Vous balancez un autre client, sinon vous dites que
2: non,
22: c'est...
2: Non, mais je balance personne du tout, écoutez, je suis pas un délateur, et ça fait au moins 10 ans qu'on a plus le droit de fumer dans des lieux clos. Ouais.
22: Pardon, mais mon beau-frère, chez lui, il fume.
2: Ouais, il a un bar et il fume dans son bar.
22: Ah non, il est chez lui.
2: Mais chez lui, il a le droit, j'en ai rien à foutre, il fait ce qu'il veut chez lui, moi je vous parle dans un bar. Oui, il a pas toutes les lumières. Hein.
22: Alors, je sais pas s'il a toutes les lumières, mais il vous entend, hein.
2: Bah, attendez, vous, non, mais, prenez une tisane, prenez des cachets, allez vous asseoir.
22: Ouh là là, vous essayez de me vendre des stupéfianteurs?
25: Vous appelez, on en a rien à faire de votre histoire.
22: C'est un autre monsieur, bonjour.
25: C'est une dame.
22: Admettons, je vais vous refiler le PV que j'ai.
25: Bah, allez-y, passez, il n'y a pas de souci.
22: Ok, donc je vais prendre votre mail.
25: Non, je vous donnerai pas mon adresse mail.
22: Non, mais excusez-moi, mais comment vous voulez que je vous envoie un mail si j'ai pas votre adresse?
25: Mais vous êtes pas ou quoi? Je vous dis que vous vous envoyez pas par mail. Déplacez-vous.
22: Vous me dites de venir à votre adresse mail, donc moi je veux bien venir.
25: Venir à l'adresse mail, vous êtes con ou quoi? C'est pas une adresse mail, c'est une adresse postale pour vous puisser vous déplacer chez moi.
22: Dans ce cas, vous savez quoi? On va faire plus simple. On peut se retrouver à Martinville.
25: C'est où ça?
22: C'est dans le Martinland.
25: Non, mais vous êtes dans quel département?
22: Dans le Martin?
25: Non, Martin, c'est pas un département. Le code postal, c'est quoi?
22: C'est Martin, M-A-R-T-I-N.
25: C'est pas le numéro du département, ça. Vous habitez bien dans un département?
22: Non, pas du tout, j'habite dans un appartement.
25: Vous êtes dans votre état normal, là? Vous êtes sobre ou pas, là, rassurez-moi? Vous avez pas bu d'alcool ni fumé? Enfin, là, il y a un souci, à mon avis.
22: Écoutez, c'est très gentil de me proposer de boire un coup, mais
25: je vous propose pas de boire un coup, je vous dis que vous avez bu de l'alcool, à mon avis, avant d'appeler.
22: Comment vous savez?
25: Mais parce que vous êtes pas logique. Martinville, ça n'existe pas dans
3: le
25: GPS. On vient de le mettre, ça marche pas dans le GPS. Vous avez pas de GPS?
22: Alors presque, j'ai un GPT.
25: Ça n'existe pas, non, c'est pas le GPT, c'est le GPS.
22: Donc vous tapez Martinville.
25: Sur le GPT.
22: Voilà.
25: Non, mais vous êtes grave quand même.
22: Sinon, plutôt que de passer à Martinville,
25: oui,
22: vous pouvez passer à la radio.
25: Non, mais sérieux? C'est quoi le délire? Mais je suis sur quelle radio, là?
22: Alors, bah devinez.
25: Rire et chanson.
22: Bah bravo!
25: Non, mais sérieux? Vous êtes grave, franchement, vous êtes grave.
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20: Oui, bonjour.
21: Oui, bonjour.
20: Bonjour.
21: C'est le centre de yoga?
20: Oui, absolument.
21: Ah oui, bonjour, parce que j'ai un ami qui m'a conseillé de m'adresser à vous. Paraît-il que je suis trop stressé, que ça me ferait du bien le yoga pour me relaxer. donc je voulais savoir comment ça se passait en fait.
20: Alors oui, en fait, nous, ce qu'on propose aux personnes qui, comme vous, veulent découvrir ce qu'on fait, de venir à...
21: Parce que le yoga, ça, en fait, c'est vraiment fait pour se décontracter, c'est ça, pour déstresser,
20: après, ça dépend,
21: parce que mon problème, c'est que je dois voir un médecin généraliste avant, quoi, vous voyez, c'est...
20: Non, alors attention,
21: parce que attendez, je dois savoir, voilà.
20: Oui, attendez, je vous explique.
21: Je suis en parfaite santé, hein, mais...
20: Oui, mais je vais vous dire
21: quelque chose, quand même, tout le monde me dit qu'il faut que j'apprenne à me décontracter.
20: Alors écoutez, moi, ce que je vous propose, c'est de venir...
21: C'est combien d'heures par semaine, tout d'abord?
20: Alors attendez monsieur, parce que vous me coupez beaucoup la parole, du coup j'ai pas le temps de beaucoup vous expliquer
21: excusez-moi.
20: Le contenu de nos activités.
21: Je suis désolé.
20: Voilà, pas de problème.
21: Excusez-moi, vraiment, vous savez, on est un peu stressé.
20: Ouais.
21: Excusez-moi,
20: je vous en prie.
21: Je fais attention.
20: Alors en fait, moi ce que je vous propose, c'est pour que vous rencontriez l'une des personnes...
21: Vous m'avez dit combien d'heures par semaine déjà? J'ai pas noté, pardon.
20: Ah ben je ne vous ai pas répondu, parce qu'en fait c'est très variable d'une personne à une autre. Voilà, donc écoutez, moi ce que je vous propose...

0: Pour la tenue, hein ?
1: Mais non, parce que je n'ai pas le temps de vous répondre, donc il n'y a pas de tenue particulière.
0: Ah, d'accord, donc je vous écoute alors, parce que je n'avais pas compris ça.
1: Donc ce que je vous propose, c'est de venir pour une présentation de nos activités. Et là, à ce moment-là, donc, il y aurait d'autres personnes qui viendraient pour la première fois.
0: Ah, qui ça ?
1: Ah ben, des personnes comme vous qui veulent se renseigner sur le yoga, en fait.
0: Je les connais, non ?
1: Ah ben, je ne sais pas, je ne pense pas. Ce sont des personnes qui appellent comme vous, hein, donc...
0: Bien, peut-être que je connais.
1: Donc, voilà ce que je peux vous proposer.
0: Alors, la finalité, finalement, de vos exercices, ça consiste en quoi ?
1: La finalité de toute méditation a pour but de mieux se connaître et de vivre mieux avec soi-même, donc c'est simplement...
0: C'est un peu comme là où j'étais avant.
1: Donc, voilà.
0: J'étais avant dans un club de philatélie et c'était la même devise, en fait. L'idée, c'était qu'à travers les timbres, on arrive à se connaître.
1: Ouais, ouais. Ben, oui, certainement, certainement.
0: Par exemple, on avait des timbres du Second Empire.
1: Excusez-moi, monsieur, je vais prendre votre nom.
0: Je peux vous dire qu'à partir du Second Empire, par exemple, on a réussi à remonter quand même l'arbre généalogique des adhérents.
1: Hein. D'accord.
0: Ça a commencé par monsieur Cuvillard, je ne sais pas si vous le connaissez.
1: Est-ce que je peux prendre votre nom, monsieur ? Parce qu'en fait, je ne vais pas pouvoir échanger très longtemps avec vous, parce que j'ai d'autres activités.
0: Donc, le nom du monsieur, en l'occurrence, c'était Cuvillard. René, je ne sais pas si vous le connaissez.
1: Non.
0: Q-U-E-V-I-2-L-A-R-T.
1: D'accord.
0: René.
1: D'accord.
0: Eh bien, il était lui, donc, le fils de Cuvillard. Raymond.
1: Ouh là là là, d'accord.
0: Ah. Vous avez un problème.
1: Non, non, je pense que c'est vous qui avez plus un problème que moi, il me semble.
0: Ah non, non, non.
1: Bon.
0: Vous êtes sûr que c'est bon pour la santé, le yoga, parce que...
1: Ben, pas dans tous les cas.
0: L'ambulance, c'est les pompiers qui viennent vous soigner, ou...
1: Ouais, d'accord, au revoir, monsieur.
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4: Bonjour.
5: Bonjour monsieur, c'est bien le pressing.
4: Madame.
5: Oui, je vous écoute.
4: Non, bah c'est vous qui appelez donc.
5: Ah oui, c'est vrai. C'est bien le pressing du centre commercial.
4: Oui.
5: Monsieur Martin, société Martin Cheminée à l'appareil.
4: Oui.
5: On vient vous poser une cheminée.
4: Au pressing.
5: Voilà.
4: Une cheminée pour quoi faire ?
5: Bah pour faire du feu.
4: Ah ben nous c'est pas prévu de faire du feu dans le pressing.
5: Oui, mais comme vous êtes éligiste à la prime cheminée pour les économies d'énergie, on vous a fait une demande de subventionnage.
4: Il faut peut-être demander avant de faire une demande quoi.
5: Bah non, parce que si on demande avant la demande, c'est pas une demande, c'est une pré-demande.
4: Hein ?
5: Je vous ai commandé du bois aussi, donc vous l'aurez cet après-midi.
4: Bah, j'en ai rien à foutre du bois, on s'en servira pas. Qu'est-ce que vous voulez que j'en fasse ?
5: Alors, vous le mettez dans la cheminée et ensuite vous le faites brûler.
4: Ah non, non, nous une cheminée, ça nous servira à rien, que je vous dis.
5: Ah oui, mais comment que je vous dis qu'il fallait le dire avant dans ce cas ?
4: Non, non, depuis le début, je vous le dis.
5: Oh là là, en plus maintenant j'ai tout calé, bravo.
4: Ah oui, ça va être de ma faute là ce coup-ci.
5: Ah bah oui, quand même, oui.
4: Ah non, non, non.
5: Bon, devant le pressing, il y a quoi ?
4: C'est le parking.
5: Eh bah, sur le parking, on va construire une petite cabane à bois.
4: Bien évidemment, ils vont vouloir.
5: Ah bah super, on arrive.
4: Il y aura pas de cabane non plus, hein. J'en ai rien à foutre de votre cabane, je vous dis.
5: Dans ce cas, autre solution, vous creusez un trou dans le mur du pressing.
4: Ah bah oui, j'ai que ça à faire, creuser dans les murs qui m'appartiennent pas. Moi, je vais prévenir la sécurité.
5: C'est la sécurité du pressing ?
4: La sécurité de la galerie.
5: D'accord, ah bah passez-le moi.
4: Non mais de toute façon, je vais le prévenir. Attendez, il est juste devant moi le monsieur, je vais lui dire. Moi, je m'en fous.
5: Oui, ok, donc il n'existe pas.
4: Ah bah si, il est là-bas où vous... Monsieur ?
5: Oui, oui.
4: J'ai le monsieur qui est là.
5: Quel monsieur ?
4: Ben, de la sécurité.
5: Oui, soi-disant.
4: Comment ?
5: Soi-disant.
4: Soi-disant, non mais quittez pas, hein.
6: Allô ?
5: Bonjour madame, monsieur Martin à l'appareil.
6: Bonjour, bonjour mademoiselle.
5: Ah non, moi c'est monsieur, hein.
6: Oui, non mais...
5: Non mais c'est pas grave. Apparemment, je dois voir avec vous pour stocker le bois.
6: C'est-à-dire ?
5: C'est-à-dire que cette personne vient de m'appeler pour que je lui installe une cheminée dans le pressing.
6: Oui.
5: Donc il m'a dit de voir avec vous pour soit mettre une cabane en bois sur le parking, soit creuser
6: oui,
5: dans le mur.
6: Non mais vous pouvez pas mettre de cabane en bois sur le parking, monsieur.
5: Ah d'accord. Et il proposait de creuser dans le mur du pressing, ça c'est possible ?
6: Ben non.
5: Non plus. Ah bah il me dit vraiment n'importe quoi, super.
6: Je vous les repasse.
4: Vous prévenez, ça doit être livré après-midi. Hein.
5: Oh là là, allô ?
4: Allô ? Attendez, je donnais...
5: Non mais attendez, qu'est-ce que j'entends ? Vous êtes en train de commander une cheminée de l'autre côté, là ?
4: Je commande une cheminée de l'autre côté.
5: Oui, bah j'ai très bien entendu. Vous étiez au téléphone, j'imagine, avec mes concurrents.
4: Non, mais...
5: Ah non, mais celle-là, elle est raide.
4: Non, j'ai un monsieur, le monsieur de la sécurité. Je lui dis que vous devez livrer après-midi.
5: Et dans mon dos, hop, vous commandez une autre cheminée.
4: Mais qu'est-ce que j'en ai à foutre de votre cheminée ? On en a pas besoin.
5: Bon, je m'en fiche, ça va vous faire deux cheminées.
4: Non, non.
5: Bah si.
4: Non, soi-disant, je commande une autre cheminée en même
5: Et
4: temps.
5: Et là, vous parlez à qui ?
4: Au téléphone.
7: Bah écoutez, je ne comprends pas de ce que vous me parlez. Une cheminée de quoi ?
5: Bonjour monsieur, de ce que je vous parle, d'une magnifique cheminée en marbre de Martinville.
7: Dans le pressing ?
5: Mais oui !
7: Non mais vous voulez rire ?
5: Ah volontiers oui !
7: Ah mais j'en ai rien à foutre, c'est un commerce.
5: Oui, bah vous avez besoin de chauffage comme tout le monde.
7: Eh ben, j'ai pas besoin de chauffage, je suis un pressing, il n'y a pas de chauffage, besoin de chauffage, ça chauffe tout seul. J'ai toutes mes machines, il y a plus de 6 kilos de raison vapeur.
5: Eh ben comme ça vous aurez le choix entre vapeur ou cheminée.
7: Mais j'en ai rien à foutre, je n'en veux pas, j'ai rien demandé, je ne veux rien.
5: Ah oui mais merci, moi j'ai fait toutes les demandes pour vous.
7: Ah mais ça votre problème mon petit monsieur. monsieur, c'est pas mon problème à moi, c'est votre problème à vous.
5: Pardon, mon petit monsieur, je dirais plutôt que c'est notre problème à nous.
7: Alors, excusez-moi du peu, donnez-moi votre nom, ça va être vite réglé.
5: Alors,

0: excusez-moi du peu, mais je suis Monsieur Martin des Cheminées Martin.
1: Alors faites-moi voir le bon que je vous ai commandé quelque chose, parce que, excusez-moi du peu, moi je n'ai rien vu, hein.
0: Oui, bah, excusez-moi du peu que le bon de commande, je l'ai fait moi-même, il est là.
1: Bah, alors, première nouvelle, alors vous faites des fous en plus. Bah, ça va être très bien.
0: Ah, bah, pardon d'essayer de vous aider, mon petit monsieur.
1: Mais je n'en ai rien à foutre, je n'en veux pas.
0: Et voilà, je me casse la nénette pour vous livrer du bois en plus.
1: Vous me donnez votre numéro de téléphone.
0: Non, parce que vous allez m'appeler tout le temps après.
1: Ah, bah, non, je peux vous appeler.
0: Non, alors, je fais pas le service après-vente, mais je peux vous conseiller un ramoneur, c'est mon beau-frère.
1: Non, mais voilà, les ramoneurs, j'en ai rien à foutre, j'ai mon ramoneur à la maison, ça me suffit.
0: Mais qu'est-ce que vous êtes en train de me dire?
1: Bah oui, mon mari est ramoneur.
0: Ah bah j'imagine bien, oui.
1: C'est son métier et en plus de ça, vous voyez, il est encore en exercice.
0: Comment ça en exercice? Vous voulez dire qu'il est en train de...
1: Ah non, non, non, oh mais monsieur...
0: Ah non, mais je ne savais pas que vous étiez en plein ramonage tous les deux, pardon.
1: Terminé, point barre, au revoir monsieur.
0: Je vous rappelle quand vous avez fini.
1: Allez vous faire foutre.
0: Ah, alors volontiers, mais il faut m'envoyer le ramoneur dans ce cas.
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4: Allô,
5: Madame Briet.
4: Oui, qui est-ce?
5: Bonjour, je suis une de vos voisines, figurez-vous. J'habite au 2 de la rue, moi. Vous êtes au 12?
4: Oui.
5: Voilà, bah, je voulais vous proposer un coup de main pour ce soir, pour vous aider à faire les gâteaux.
4: Un gâteau pour ce soir, pour quelle raison?
5: Bah, avec les invités que vous allez avoir, là, ce qu'ils ont dit à la radio. On vient d'entendre votre nom et votre adresse à la radio.
4: Mon nom, mon adresse à la radio.
5: Ah, vous êtes pas au courant?
4: Pardon, pas du tout.
5: Eh ben, il y a une émission de petite annonce sur les Top 50 FM, là, vous savez, la radio libre, quoi. Et puis alors ils ont dit qu'il y avait une fête chez vous. Ils ont même donné votre adresse. Moi j'ai tendu l'oreille, j'ai entendu l'adresse, je me suis mis ça à côté de chez nous.
4: Et oui, entendu, moi.
5: Tous les gens qui partent pas en vacances et qui restent dans le 18e arrondissement, vous êtes invités, il y a une fête ce soir chez elles.
4: Une fête ce soir chez moi?
5: Ah oui, c'est ce qu'ils ont dit, hein.
4: Oh, mais je ne reçois personne chez moi.
5: Et vous êtes pas au courant?
4: Ben, je suis pas au courant.
5: Ben écoutez, je vais vous donner leur numéro de téléphone, puis dites-leur bien qu'ils ont dû faire une erreur, hein.
4: Ben, ils ont fait une erreur, oui.
5: 42.
4: Oui,
5: 51. Allez.
4: Bon, bonjour, merci, madame.
5: Mais c'est normal si on s'aidait pas entre voisins.
4: Merci beaucoup.
5: Je vous en prie, madame.
4: Merci beaucoup, madame.
5: Au revoir, madame.
4: Au revoir.
6: Allô?
4: Allô, monsieur.
6: Oui, ne quittez pas, madame, parce que nous sommes à l'antenne, hein.
4: Bah oui, mais...
6: Vous êtes bien, chers auditeurs, sur Top 50 FM, la radio qui en a, n'ayons pas peur de le dire. Et à l'instant, nous venons d'écouter donc Daniela. Oh, Daniela, comme c'était super, chanté par les sulfureux Elmer Footbeat. Je vous rappelle que pour Daniela, il reste 3 places pour tous les copains qui passent. En attendant, je vous rappelle nos 2 petites annonces de la matinée, donc qui courent depuis ce matin. La première, Jean-Pierre Bullock, il est super extra sympa comme mec. Vous allez voir, vous allez l'adorer. Il a 33 ans, les filles, il est célibataire et il voudrait rencontrer une jeune femme brilleuse pour faire la mouette ensemble. Et la deuxième annonce, donc je vous rappelle tout de suite la deuxième annonce, une grande fête qui est offerte dans le 18e arrondissement avec madame Ginette Briet.
4: Bah oui,
6: au 12 rue, attendez madame, on est à l'antenne, hein. Au 12 rue, cette dame fort sympathique, donc vous pouvez l'appeler vous-même, chers auditeurs, au 42 ce soir, donc chez elle. Attention, à partir de 22h, une bouteille de champagne par personne, ça va être la fête. Je vous rappelle que l'orchestre donc de salsa de Patato Valdés, 30 musiciens de salsa chez madame Ginette Briet.
4: Et nous prenons tout...
6: Attendez madame, vous permettez, nous reprenons tout de suite notre débat.
4: Je suis madame Briet.
6: Avec donc notre auditrice. Allô, bonjour, comment t'appelles-tu?
4: Oui, mais moi je suis madame Briet.
6: Madame Briet.
4: Bah ben, je veux personne chez moi, moi.
6: Ah bah écoutez, c'est formidable, madame, vous êtes donc
4: là. Mais je veux personne chez moi.
6: Chers auditeurs, écoutez, c'est merveilleux.
4: Mais je veux personne chez moi, monsieur, je reçois personne chez moi.
6: Chers auditeurs, chères auditrices, vous avez donc votre hôtesse qui vient de nous appeler. Elle doit certainement nous appeler pour donner le code d'entrée de l'immeuble.
4: Non, je ne donne rien du tout.
6: À vous tous, attendez, madame, on va parler après.
4: Non,
6: hein. Attendez. À tous les auditeurs et les auditrices qui sont coincés dans les embouteillages donc de ces grandes routes de week-end et de vacances.
4: Bah oui, mais je m'en vais.
6: Eh bien, on va vous passer donc madame Briet tout de suite. Alors, madame Briet, je crois que votre prénom, si je me trompe pas, je vais même te tutoyer, c'est Ginette. Ginette, comment ça va?
4: Oui. Ça va mal, mais je veux personne chez moi.
6: Eh bien, écoute, j'ai une bonne nouvelle pour toi. Est-ce que tu sais combien...
4: Mais pourquoi vous tutoyez, monsieur?
6: Tu n'es pas une auditrice fidèle de la radio? Allez.
4: Bah, si, mais j'ai pas entendu, mais...
6: Eh ben, écoute,
4: c'est une dame qui m'a téléphoné de me dire qu'il allait dimanche chez moi ce soir.
6: 400 personnes.
4: Mais 400 personnes, je vais les mettre.
6: Ah, pas ça. Attendez, déconnez surtout pas. Attendez, on prend l'antenne. Eh bien, jeune kid dynamique, jeune fille, t'es super extra comme nana, je crois que je vais avoir une bonne nouvelle pour toi. Est-ce que tu sais combien d'appels téléphoniques on a eu? 400 auditeurs, auditrices qui viennent de nous dire à l'instant qu'ils venaient tous chez toi avec une bouteille de champagne. Est-ce que tu sais quel est l'orchestre qui va jouer chez toi ce soir?
4: Mais j'ai pas d'or.
6: Eh bien, c'est Carlos Patato Valdés avec ses 20 musiciens de salsa.
4: Bon, qu'est-ce qu'on dit? Patato Valdés, je sais pourquoi là.
6: Et qu'est-ce qu'on dit, jeune kid? dit non. Merci.
4: Bah, je dis merci, je dis pas merci, je veux personne chez moi.
6: Et attends, j'ai une bonne nouvelle, figure-toi. Attends, c'est pas fini.
4: Arrêtez de me tutoyer, mon sang.
6: On te prête une sono de 2 x 4000 watts.
4: De quoi ?
6: 2 x 4000 watts.
4: Mais non, j'ai pas de place chez moi.
6: Et attention,
4: pas la tête,
6: je vous rappelle.
4: Mais ils vont casser personne chez moi, je veux pas les mettre, voyons, qu'est-ce que c'est cette histoire de bêtise.
6: Ils vont danser.
4: Donc, vous dansez où? Moi,
6: je vous rappelle l'adresse, tout le monde sait Ginette
4: Poirier. Non. Ne donnez plus mon adresse sur l'antenne.
6: 12 rue.
4: Arrêtez ces bêtises. Mais arrêtez ces bêtises.
6: Elle est cool, Ginette. Et c'est dans le 18e arrondissement.
4: Cool, je suis pas cool, moi.
6: 42.
4: Non. 30... Ne donnez pas mon numéro de téléphone. Je veux personne chez moi. Ce soir, je m'en vais.
6: J'espère que ton appartement est grand, ma chérie.
4: Non,
6: parce
4: il n'est pas grand, mon appartement.
6: J'espère que ton appartement est assez grand pour contenir.
4: Non, mon appartement n'est pas grand.
6: Ginette.
4: Je veux personne chez moi.
6: Ginette, je te donne l'antenne.
4: Ginette, elle en a marre, Ginette.
6: Ginette, t'es géniale. Les 400 auditeurs, donc, sont...
4: Oh, j'en ai marre de conneries.
6: Allez, on t'embrasse très fort.
4: Oui,
6: allez, salut, Ginette.
4: Salut.
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8: Allô.
9: Allô.
8: Oui.
9: Bonjour, madame.
8: Bonjour.
9: Oui, comment allez-vous?
8: De qui s'agit-il, s'il vous plaît?
9: Attendez, excusez-nous, madame, là, c'est le service téléphonique, là, hein. On a des clients en attente, hein, on vous prend après, hein.
8: Oui.
9: Non, madame, c'est pas à vous qu'on parle, hein, excusez-moi, là, pour une seconde, hein. Vous avez un problème en ce moment, madame, hein?
8: De quoi s'agit-il?
9: Oui, bah, écoutez, on va essayer de faire au plus vite, hein, parce que là, j'ai des abonnés qui attendent. Allô?
8: Oui, bonjour.
9: Bonjour, madame Picolet?
8: Non, je suis la babysitter de madame Picolet.
9: Oui, vous ne quittez pas, madame, hein, il y en a pour une seconde, hein.
8: Bon, alors écoutez, vous venez de m'appeler, alors dites-moi ce qu'il y a.
9: Très bien, madame, merci, au revoir.
8: Oh, c'est pas vrai.
9: Tu peux prendre, s'il te plaît, parce que je peux plus. Madame Picolet. Allô?
8: Allô, bonjour.
9: Oui, bonjour.
8: C'est pas vrai.
9: Oh oui, il va falloir rappeler, là, parce qu'on est débordé, hein. Merci. Allô?
8: Oui.
9: Oui, je suis à vous, hein, excusez-moi, mais vous savez, il y a 50 lignes qui décrochent en même temps.
8: Oui, je comprends bien, enfin, appelez directement les personnes.
9: Ce soir, hein, il n'y aura pas de problème. Ben, je vous remercie de bien vouloir comprendre. Hein. Allô? Allô?
8: C'est à moi que vous adressez.
9: Ben oui, madame, mais il faut répondre quand on vous parle. Hein.
8: Mais écoutez, j'ai reçu vous appelez, vous vous adressez à d'autres personnes, moi j'attends bêtement au téléphone. Donc oui. J'aimerais vous m'expliquer tout de même, au lieu de me demander d'attendre.
9: 16h30, 16h40, hein, parce que là on est débordé, hein.
8: Oh, mais c'est pas vrai.
9: Allô?
8: Oui, je suis la baby-store de Madame Picolet.
9: Oui, bonjour, monsieur.
8: Allô?
9: D'accord, pas de problème, merci. Allô?
8: Allô, oui.
9: Oui, bonjour, madame.
8: Bonjour, je suis la baby-store de Madame Picolet. Ça fait un moment que j'attends.
9: Oh, ça va pas durer, non, je vous rassure, hein. Merci, au revoir.
8: Mais,
9: Allô?
8: Allô?
9: Oui, bonjour, madame.
8: Bonjour, monsieur.
9: Oui, qui est à pareil?
8: La baby-store de Madame Picolet.
9: Ah, mais on est passé chez vous ce matin, hein.
8: Vous êtes... Ah bon?
9: Ah bah oui. Vous êtes Madame Muller?
8: Non, absolument pas.
9: Oui. Oh. Bah ça doit marcher, hein, Madame Muller, maintenant, il n'y a pas de problème. Hein. Allô?
8: Allô?
9: Oui, bonjour, madame.
8: Bonjour, monsieur.
9: À qui ai-je l'honneur?
8: La babysitter de Madame Picolet.
9: Elle a arrêté?
8: Pardon? Arrêté quoi?
9: D'accord, bah c'est mieux, hein. Merci.
8: Oh, c'est pas vrai.
9: Allô?
8: S'il vous plaît, monsieur, est-ce que je pourrais savoir ce qui se passe? Ça fait un moment que je prends votre téléphone bêtement.
9: Ok, on s'en occupe. Merci.
8: C'est pas vrai.
9: Allô?
8: Allô, bonjour, monsieur.
9: Oui, bonjour, madame. C'est à quel sujet?
8: C'est à quel sujet? Ça fait un moment que j'attends au téléphone. J'aimerais savoir ce qui se passe.
9: Ben, on va vous expliquer, c'est simple.
8: Alors, je vous écoute.
9: Eh bien, figurez-vous qu'il y a une panne depuis ce matin.
8: Mais une panne de quoi?
9: Une panne de téléphone.
8: Il fonctionne, mon téléphone.
9: Bon, ben, écoutez, on va faire le nécessaire.
8: C'est-à-dire?
9: Très bien, madame Houdin. Merci. Oui, oh. Oui. Allô?
8: Oui, bonjour, monsieur.
9: Oui, bonjour, madame. À qui est-ce l'honneur?
8: À la babysitter de Madame Picolet.
9: Ah, vous êtes encore là, vous?
8: C'est pas vrai.
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8: Oui.
0: Bonjour monsieur, c'est bien l'auto-école?
8: Oui.
0: Monsieur Martin à l'appareil, établissement Les Recyclageurs Martin, on est spécialisé dans le recyclageage des appareils électroménagers.
8: Oui.
0: Là, j'ai récupéré un lot de moteurs d'aspirateur que j'ai remis à neuf.
8: Oui.
0: Donc, je vais vous les apporter, comme ça vous pourrez changer les moteurs de vos voitures.
8: Mais non, je change
1: attendez.
0: Mais si, vous mettez les moteurs d'aspirateur qui sont électriques à la place des moteurs essence et ça vous fait des voitures électriques.
1: Je suis pas sûre du tout, attendez. J'ai un monsieur pour changer le moteur pour passer de voiture essence en voiture électrique. Attention.
10: Oui, allô.
0: Bonjour madame, comme je disais, moi je vous ai retapé des moteurs d'aspirateur.
10: Les moteurs, attendez, pour que faire?
0: Bah pour mettre sur vos voitures à la place des moteurs essence, c'est ce que je disais.
10: Les moteurs de l'aspirateur va pouvoir faire fonctionner ma voiture.
0: Voilà, comme ça, plus besoin d'essence, il suffit de vous brancher sur une prise.
10: Mais non, mais je vais pas installer essence mes voitures.
0: Bah ça serait bien parce que moi je vous ai attribué un lot de moteurs en disant que vous passiez à l'électrique.
10: Ah bah non, mais
0: vous
10: attribuez, mais je...
0: Bah si, parce que je touche du subventionnisme quand je refourgue des moteurs recyclés.
10: Ah bah moi c'est pas mon problème.
0: Oh non, mais vous inquiétez pas, je m'en occupe. Donc je mets que vous êtes d'accord.
1: Attendez.
0: Rebonjour monsieur, c'est bon, c'est réglé avec le patron, il est ok.
1: Mais non, il a dit qu'il le ferait pas.
0: Ah, bon bah c'est pas grave, vous savez quoi? On va dire qu'il a dit oui.
1: Non, on va pas dire qu'il a dit oui, puisqu'il a dit non.
0: Non mais on lui dit pas, moi je passe discrètement pour faire l'échange de moteur dans vos voitures, ni vu ni reconnu.
1: Non, même pas discrètement, puisque je vous dis qu'il veut pas.
0: Bah aussi bien, il s'en rendra même pas compte qu'il roule avec un moteur d'aspirateur.
1: Mais quand on va rendre la voiture auto-école,
0: ouais,
1: puisque c'est une location, ils vont s'en rendre compte.
0: Bon, je pense pas qu'ils regardent le moteur quand même.
1: Ah si, ils font le tour de la voiture.
0: Alors je vous donne un truc, quand vous rendez la voiture, vous leur dites, pas besoin de regarder le moteur, il y a aucun problème. Et comme ça, ils regardent pas.
1: Ah bah si, ils vont regarder encore plus que normalement.
0: Sauf s'ils peuvent pas ouvrir le capot.
1: Mais pourquoi ils pourraient pas ouvrir le capot?
0: Parce que vous allez le souder avant de rapporter la voiture.
1: Mais non, parce qu'on va payer en plus pour qu'ils ouvrent le capot encore plus, puisqu'ils vont le forcer.
0: Bah sinon vous le collez ou vous mettez du scotch.
1: Mais même, je ne veux pas que vous touchiez au moteur de la voiture.
0: Moi je peux vous scotcher le capot si vous voulez.
1: Mais non!
0: Non mais discrétos!
1: Non, même discrètement, je ne veux pas que vous le fassiez.
0: Oh, mais attendez, j'ai tout compris. En fait, il y a le patron à côté, donc vous pouvez pas vraiment me parler, c'est ça?
1: Non, même pas. Le patron, c'est mon mari.
0: Eh oui, et vous voulez pas qu'il entende qu'on est en train de magouiller ses voitures, normal.
1: Non, on ne magouillera rien puisqu'on le fera pas.
0: Oui, enfin, on se comprend.
1: Non, vous me comprenez pas, puisque vous me dites que vous voulez le faire quand même.
0: Non mais quand vous me dites non, en vrai c'est une façon de me dire oui, mais comme il écoute, vous voulez pas...
1: Non! N, je vous dis non.
0: C'est ça, comme il est à côté, vous pouvez pas me dire oui.
1: Non.
0: Ah bah voilà, j'ai compris.
1: Non.
0: On va faire un test. Dites-moi oui.
1: Non.
0: Ok, c'est ça. En fait, c'est un code pour me faire comprendre que vous êtes d'accord.
1: Non. Je vous ai dit non. Ça veut dire non. Vous êtes con, vous le faites exprès.
0: Les deux, mais enfin, si vous m'expliquez pas votre code, je peux pas deviner.
1: Ah si, vous pouvez deviner. Quand je vous dis vous êtes con ou quoi, ça veut bien dire ce que je dis.
0: Ça d'accord, mais alors comment je touche mon subventionnisme si je change pas vos moteurs?
1: J'en ai rien à faire. On n'a jamais dit oui, puisque ça veut dire non, veut dire non.
0: Bah sauf quand non veut dire oui. En fait, il y a une chance sur deux.
1: Non, vous êtes vraiment d'une connerie humaine, pas possible.
0: Ah, mais attendez, en fait, quand vous me dites non, ça veut vraiment dire non.
1: Voilà, tout à fait.
0: Ah bah vous auriez pu me le dire plus tôt.
1: Oh putain, mais...
0: Est-ce que je peux quand même marquer oui dans mon dossier?
1: Non.
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11: Allô?
12: Oui, bonjour madame.
11: Bonjour.
12: Madame La Truffe?
11: Oui.
12: Oui, bonjour, c'est la mairie à l'appareil.
11: Oui.
12: Le service de l'état civil.
11: Oui.
12: Je disais à monsieur le maire qu'il y avait une madame La Truffe qui habitait au 6 rue Gange.
11: Oui, c'est moi.
12: Voilà, et monsieur le maire ne voulait pas me croire.
11: Et alors?
12: Bah parce que vous savez, monsieur le maire a beaucoup de travail, il est toujours sous pression. Alors on essaie toujours de le faire un peu rire.
11: Hein. Ah bon?
12: Évidemment, quand il a su qu'il y avait une madame La Truffe, ça lui a fait du bien parce qu'il riait, mais aux anges. On aurait dit un bébé.
11: Ah bon?
12: Voilà, je vais vous le passer. Monsieur le maire, c'est madame La Truffe. Oh, mais non, ça n'est pas possible. Ça n'existe pas. Allô?
11: Allô, bonjour monsieur le maire.
12: Bonjour madame. Je ne vous dérange pas?
11: Non, non, du tout.
12: Alors, comment vous appelez-vous?
11: Je m'appelle madame La Truffe. Elle a rue 2FE. Mais ça vous fait rire?
12: Il est plié de rire.
11: Oui.
12: Il est en train de s'étouffer, là.
11: Ah bon, il s'étouffe?
12: Arrêtez, monsieur le maire.
11: Bon,
12: monsieur
11: allez.
12: Le maire, attention, monsieur le maire, parce que là, vous allez vous faire mal.
11: Allô?
12: Il a fait un malaise.
11: Hein? Il a fait un malaise?
12: Il a fait un malaise à cause de vous, madame.
11: Comment?
12: Il a fait un malaise à cause de vous.
11: Ah ben, je m'en fous, moi, qu'il ait fait un malaise. Pour savoir comment je m'appelle, bon, je m'appelle madame La Truffe. Et c'est tout, hein.
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13: Bienvenue au garage. Oui.
0: Oui, bonjour monsieur. C'est bien le garage ?
13: Non, bonjour madame. Voilà. Je vous écoute.
0: Je vous appelle parce que suite à vos conseils, j'ai mis du sirop anti-grippe dans mon réservoir et apparemment ça m'a abîmé le moteur.
13: Vous avez mis quoi dans le moteur ?
0: Du sirop anti-grippe.
13: Non, mais attendez, c'est quoi du sirop anti-grippe ?
0: Bah, c'est un truc que j'avais acheté en pharmacie pour mes enfants à la base.
13: Non, mais attendez, vous avez mis ça dans le moteur ?
0: Oui, voilà.
13: Non, mais c'est une plaisanterie. Non, attendez, vous avez pas mis du sirop de pharmacie dans le moteur de la voiture ?
0: Bah, si.
13: Non, mais attendez, je trouve, on n'a pas pu vous dire qu'il fallait mettre du sirop anti-grippe. Enfin, je sais pas, mais c'est pas possible.
0: Bah, on m'a dit que le moteur était grippé.
13: Oui, le moteur est grippé, mais c'est pas pour ça qu'on met du sirop anti-grippe. Non, mais...
0: Parce que là, moi, j'ai appelé l'assurance, ils m'ont dit, ah, non, non, ça, on prend pas.
13: Oui, non, mais d'accord, mais monsieur, mais on ne met jamais du sirop de pharmacie dans le moteur d'une voiture. Enfin, c'est pas possible.
14: Non, c'est bon.
0: Allô ?
14: Allô ?
0: Ah, bonjour monsieur. Voilà, comme j'expliquais à votre collègue, j'ai mis du sirop et depuis...
14: C'est sûrement pas nous qui nous avons dit de mettre du sirop anti-grippe. Et vous avez mis où ?
0: Dans le réservoir.
14: À la pharmacie ?
0: Non, dans le réservoir de ma voiture.
14: Et vous avez acheté un sirop à la pharmacie ?
0: Bah oui, je vais pas l'acheter à la boulangerie en même temps.
14: Non mais, vous vous rendez compte, là, vous avez acheté un sirop dans une pharmacie pour mettre dans une voiture ? Est-ce que votre voiture, elle a la grippe ? Je connais pas ça, nous.
0: Ah bah alors, je crois pas, justement. Parce que maintenant, je me suis renseigné, apparemment, non, la grippe automobile n'existe pas.
14: Non mais, on est sur... c'est pas possible. La grippe sur une voiture, c'est la première fois que j'entends ça.
0: Moi aussi, c'est la première fois que j'ai entendu ça, mais enfin, je l'ai quand même
14: non,
0: pas...
14: Non mais, inventé. Faut arrêter. Attendez, il fallait appeler l'assistance, là.
0: Le problème, c'est que l'assistance, maintenant, ils me disent, ah bah non, vous avez mis du sirop, nous on prend
14: mais
0: pas ça.
14: Ça va pas, mais qu'est-ce que vous racontez, là, du sirop dans une voiture ?
0: Bah, enfin, excusez-moi, vous m'auriez pas dit que j'avais un moteur grippé, j'aurais pas mis de sirop, vous voyez,
14: mais
0: donc
14: jamais
0: c'est
14: quand même... on a été vous dire de mettre du sirop dans une voiture, non, mais on connaît pas du tout ça. Mais ça va pas, non ? Dans une pharmacie ?
0: C'est quand même vous qui m'avez annoncé que ma voiture était grippée, vous voyez ?
14: Bah, ça va pas. Est-ce qu'il a été la voir sur place, la voiture ?
0: Sur place.
14: La voiture, est-ce que vous êtes venu avec ?
0: Bah non, puisqu'elle était grippée, je l'avais laissée à la maison.
14: Ah non, mais attendez, c'est grave là.
0: Ah bah oui, c'est grave, on est bien d'accord. C'est que
14: Non mais attendez, on met pas de sirop dans une voiture.
0: Bon, enfin, excusez-moi, dans ce cas, pourquoi vous m'avez dit que la voiture avait la grippe ?
14: Vous êtes malade, non ? Vous avez acheté du sirop dans une pharmacie ?
0: Comment ça, je suis malade ? Ah bah non, c'est ma voiture qui a la grippe, c'est pas moi ?
14: Non mais ça va pas du tout là. J'ai jamais vu ça de la vie, moi. Faut arrêter le délire. Là, je pense que vous avez un sérieux problème là.
0: Ah bah oui, ça, on est bien d'accord. C'est que du coup, moi, j'ai ma voiture.
14: Ah bah non, mais vous rigolez. Oh, du calme.
0: Ça m'a bousillé quand même mon moteur, donc.
15: Oui, allô ?
0: Ah ?
15: Ouais, bonjour.
0: Bonjour, madame.
15: C'est pourquoi, en fait ?
0: Ben, c'est parce que, alors, c'est ce que j'ai expliqué. On m'a dit que ma voiture était grippée.
15: Oui.
0: Donc, j'ai mis du sirop contre la grippe dans le réservoir.
15: Oui.
0: Et maintenant, forcément, elle est foutue.
15: Changer de remède.
0: Il y a le moteur qui tousse, hein. Écoutez, je démarre. Écoutez bien.
15: Je vois bien, oui. C'est les chansons, c'est ça ?
0: Ah non, c'est pas eux.
15: Voilà. Mettez de la poire William. Mettez de la poire William dedans.
0: De la poire William.
15: De la poire William, ouais. Il y a autant d'alcool que dans le sirop. Vous allez voir, ça va bien marcher.
0: Ah bah c'est super.
15: Ça va être décalaminé. Bon bah, bonne continuation.
0: Ah bah merci.
15: Et la chanson,
16: déjà ?
15: Oui.
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17: Allô ?
18: Allô ?
17: Oui.
18: Oui, bonjour. C'est Anne-Marie ?
17: Oui.
18: Anne-Marie, tu peux baisser ta télé, là, j'entends rien.
17: Qu'est-ce que c'est ?
18: Merci, Anne-Marie. Au revoir.
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20: Allô ?
0: Bonjour, monsieur, c'est bien le garage ?
20: Oui.
0: Monsieur Martin, à l'appareil, je vous avais appelé parce que j'avais un problème avec ma voiture.
20: Oui, dites-moi.
0: En fait, vous m'aviez dit de remettre de l'huile parce qu'elle faisait des bruits de moteur.
20: Oui, vous avez expliqué les symptômes du véhicule et on vous a dit de remettre de l'huile.
0: Voilà, ah bah vous vous souvenez de moi en plus.
20: Non, je me souviens pas.
0: Parce que suite à vos conseils, j'ai balancé une première couche d'huile sur mon moteur et ça s'est mis à fumer de partout.
20: Mais parce qu'il faut faire un échange d'huile, il faut pas mettre l'huile au pif. L'huile, vous l'avez mis où ?
0: Bah sur le moteur.
20: Quel moteur ?
0: Le moteur de ma voiture parce que j'ai mis de l'huile moteur. Je sais pas si vous connaissez.
20: Oui, si, je sais ce que c'est l'huile moteur. C'est quoi l'huile que vous avez acheté ?
0: Moteur, je viens de vous le dire.
20: Non, mais il y a des marques d'huile. Il y a la C2, il y a la 0W30, il y a la...
0: Ah ouais, mais s'il faut aussi connaître les codes barres des bidons...
20: Non, mais c'est pas des codes barres, c'est des références d'huile.
0: Ouais, bah en tout cas, il fallait pas en mettre du tout de l'huile, parce que maintenant, merci, mais ma bagnole, elle démarre plus.
20: Mais on en sait rien qu'il fallait pas mettre d'huile ou pas mettre d'huile. Vous avez la plaque d'immatriculation ?
0: Ah non, j'ai pas de plaque sur ma voiture.
20: Vous avez appelé avec quel numéro ?
0: Bah le mien.
20: Alors donnez-moi le numéro.
0: Alors je l'ai pas non plus.
20: Non, mais du coup, je vais prendre vos coordonnées.
0: Ah, bah pas de chance, décidément, parce que je n'ai pas de coordonnées non plus.
20: Ah, mais vous avez rien. Je vous demande la plaque, vous l'avez pas ?
0: Bah ouais.
20: Je vous demande le numéro de téléphone.
0: En revanche, si vous voulez, j'ai votre facture.
20: Quelle facture ?
0: Bah, mon beau-frère bosse à l'assurance, donc il m'a conseillé de vous faire une facture.
20: Mais il travaille chez qui comme assurance ? C'est quoi son nom ?
0: Il s'appelle Monsieur Martin, il travaille aux assurances Martin.
20: Monsieur Martin, et il s'appelle comment ?
0: Bah, Martin.
20: Et le prénom ?
0: Ah, pardon, le prénom c'est Martin aussi.
20: Quoi ? Monsieur Martin Martin ?
0: Voilà, c'est lui.
20: Assurance Martin. Et c'est où ça ?
0: Bah, c'est à Martinville.
20: Et il me dit que son assurance, elle s'appelle Monsieur Martin Martin, et c'est à Martinville.
0: Non, alors pardon, vous mélangez. C'est pas l'assurance qui s'appelle Monsieur Martin Martin.
20: C'est lui, oui.
0: Voilà, c'est l'assuriste.
20: Attendez, quittez pas.
0: Merci, monsieur.
2: Oui, bonjour monsieur.
0: Bonjour madame.
2: Vous avez remis combien d'huile ?
0: Bah tout le bidon.
2: Et combien il fait le bidon ?
0: 5 litres.
2: Vous avez mis 5 litres d'huile ?
0: C'est ça, oui.
2: Vous avez quoi comme voiture monsieur ?
0: C'est une Zoé.
2: Une Zoé ?
0: Ouais.
2: C'est une voiture électrique monsieur, une Zoé.
0: Oui, c'est ça.
2: Non mais monsieur, vous avez mis de l'huile moteur ?
0: Bah oui.
2: Il y a pas besoin d'huile moteur ?
0: Eh bah voilà, mais comme vous, vous m'aviez dit d'en mettre.
2: Monsieur, l'huile c'est vous qui l'avez mis.
0: Oui, bon, c'est quand même vous qui m'avez dit de le faire.
2: Allô ?
0: Bonjour madame.
2: Le véhicule, on ne l'a pas vendu, on n'y a jamais travaillé dessus, on l'a jamais touché.
0: Alors justement si, vous allez déclarer que c'est vous qui m'avez vendu la voiture.
2: Ah oui, mais non, moi je vais pas déclarer qu'on vous a vendu une voiture. Il n'y a aucune facture, il n'y a rien.
0: Oh, bah si c'est juste une question de papier, moi je vous l'ai fait, hein.
2: Ah, mais non, mais même si vous faites le papier, non, moi je ne mets pas mon nom.
0: Oh non, pas besoin de mettre votre nom, vous me mettez un coup de tampon, on n'en parle
2: non,
0: plus.
2: Non, je ne vous ai pas vendu la voiture, je vais pas dire que je l'ai vendue. Avec la magouille que vous voulez faire, c'est complètement illégal, ça s'appelle une fraude à l'assurance.
0: Voilà, je cherchais le nom, oui, c'est ça. Donc c'est oui.
2: Donc non, c'est hors de question. Vous me demandez de vous aider à faire une fraude à l'assurance. Je suis complice d'une fraude à l'assurance. Vous savez de quoi c'est possible en termes de justice?
0: Alors justement, mon beau-frère est aussi avocat. Il m'a dit, t'inquiète pas sur de quoi c'est possible en termes de justice, ça ne craint rien.
2: Mais si vous, il vous le dit que ça craint rien.
0: Enfin, ça craint rien pour moi, parce que vous, au pire, il faudra que vous témoigniez, comme
2: non,
0: quoi.
2: Non, mais non, je ne veux pas en entendre parler, c'est clair? C'est clair?
0: Bah.
2: C'est clair ou pas?
0: Bah non, je trouve que c'est pas vraiment.
2: Je m'en fiche, dans tous les cas, je ne veux pas travailler avec vous, c'est que du mensonge, je ne veux pas entendre parler de votre nom, de votre voiture, de rien du tout.
0: Bah, disons que si juste, vous.
2: Non, il n'y a pas de si juste, non.
0: Non, mais dans ce cas, si on dit juste que vous m'avez loué la voiture.
2: Non plus, je ne vais pas mentir.
0: Mais non, on dit que c'est un véhicule de courtoisie.
2: Non plus, mais il m'appartient pas, c'est pas un véhicule courtoisie. Arrêtez de chercher des solutions. Le véhicule, je ne vous l'ai pas vendu, je ne veux pas y toucher. C'est clair ou pas?
0: Alors dans ce cas, autre solution.
2: Est-ce que c'est clair?
0: Ah bah justement, vous m'avez dit un truc là, mais c'était pas clair.
2: Mais putain, c'est pas possible quoi.
0: Pardon, ça a coupé. Vous disiez quoi? Est-ce que c'est cher, c'est ça?
2: Je ne veux pas. Allez, au revoir.
0: Bon, je m'excuse, mais si vous étiez clair aussi.
2: Au revoir.
0: Donc quoi? On dit marché conclu.
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22: Allô?
23: Oui, bonjour madame, c'est la Société Protectrice des Animaux à l'appareil.
22: Oui.
23: Dites-moi, est-ce qu'on peut savoir ce que vous faisiez cette nuit?
22: Ah, j'étais chez moi, monsieur. J'étais dans mon lit.
23: Vous n'êtes pas sorti?
22: Ah non, pourquoi? Qu'est-ce qui vous arrive?
23: Ben écoutez, on a une plainte là, hein, sur un animal. Vous voyez, monsieur...
22: Oui.
23: Il a une poule, ce monsieur.
22: Il a une poule?
23: Oui.
22: Oui.
23: Et elle a été sodomisée. Violé par quelqu'un qui est venu avec un balai.
22: Un viol sur une poule?
23: Oui, avec un balai.
22: Ah ben alors, écoutez, je ne veux pas être méchante, mais faire ça à une poule, il faut quand même être pas vicieux, mais méchant.
23: Un peu vicieux, quand même.
22: Un peu sur les bords.
23: Et alors, figurez-vous qu'il y a une dame qui prétend vous avoir vu cette nuit rentrer chez vous à 3h10 ce matin, un balai à la main.
22: Oh!
23: Est-ce que vous avez un balai?
22: Un balai long, oui.
23: Un balai long?
22: Oui.
23: Voilà.
22: C'est avec un balai comme ça?
23: Oui.
22: Avec le manche?
23: Oui.
22: Eh ben, moi, je peux vous dire que c'est ni mon mari ni moi, pour la bonne raison que nous étions dans notre lit.
23: Alors, attendez.
22: Oh non, écoutez, je vous assure que ça m'horrifie.
23: Ceci dit, madame, quand vous voyez un œuf, la taille d'un œuf.
22: Oui.
23: On peut comprendre que le balai passe, hein, par le.
22: Oui, mais c'est pas la même chose, monsieur. Parce que je trouve qu'une poule, si elle fait un œuf, il s'ouvre tout seul en sortant l'œuf. Que si c'est quelqu'un avec un pied de balai, il force automatiquement. Et ça esquinte la poule.
23: Ben là, ça l'a esquinté.
22: Alors, je peux vous affirmer, monsieur, que je ne sais pas qui c'est cette dame qui a pu m'accuser, mais c'est une chose que je ne ferai jamais de mal à un animal.
23: Même avec un balai?
22: Pas plus qu'avec un balai, qu'avec un petit bouchon.
23: Pas plus avec un balai qu'un tire-bouchon?
22: Ah non, oh, ben, mais ça va pas, non? Pourquoi un tire-bouchon? Mais ça va encore autre chose.
23: Parce que ça a été fait.
22: Avec un tire-bouchon?
23: Oui, sur un canard.
22: Oh mon Dieu, ben moi je ne l'ai pas vu, j'ai pourtant le journal tous les jours, mais je ne l'ai pas vu. Oh mon Dieu.
23: Figurez-vous qu'ils ont violé un canard avec un...
22: Un tire-bouchon? Ah ben je ne sais pas dans quel état il doit être, il a été le canard. Hein.
23: Et le tire-bouchon ne fonctionne plus non plus.
22: M'en doute.
23: Alors je repense, pardonnez-moi, je reviens sur la poule parce
22: oui,
23: que...
22: Oui, bien sûr.
23: En fait, ça a été assez atroce pour la pauvre bête parce que...
22: Non, sûrement.
23: Quand... La dame lui a mis le balai, là. L'œuf qui était en train de se former dans le croupion de la poule,
22: oui,
23: a été poussé.
22: Oh là là!
23: Et elle l'a sorti par le bec.
22: Oh mon Dieu, la pauvre bête!
23: Le pauvre bec, c'est au masculin.
22: La pauvre bête,
23: que
22: ah je
23: oui,
22: dis.
23: Pardon, oui. Parce que
22: ah non.
23: Le bec, c'est au masculin. Hein.
22: Mm-hmm.
23: Et donc le bec a tenu, c'est ouvert. Et ben figurez-vous que la poule n'a pas lâché l'œuf.
22: Ah ben dis donc. Oui, alors là, on peut dire que c'est une martyre.
23: Vous vous rendez compte qu'un poussin va venir de cet œuf et qu'il ne saura jamais ce que sa mère a enduré.
22: Ah ben non, sûrement.
23: Pour qu'il vienne à la vie.
22: Mais je comprends pas, moi, les gens peuvent faire du mal à vos animaux.
23: Ce matin, dans notre département, 97 viols de poules depuis vendredi dernier.
22: Depuis vendredi dernier ? Toujours avec un balai ?
23: Toujours.
22: Mais les gens vicieux comme ça, ils font ça que la nuit, hein ?
23: Les vicieux du balai et les vicieux du tire-bouchon.
22: Parce que, bon, ils vont aller un jour, les gens vont les voir.
23: Bon, qu'est-ce qu'il y a de pire ? Celui qui fait ça avec un balai à une poule ou celui qui fait ça avec un tire-bouchon à un canard ?
22: Oh, ni l'un ni l'autre n'est bon, hein ? Mais j'ai peur qu'avec le tire-bouchon qui a un bout qui pique, ça doit courir de pire, hein ?
23: Vous croyez ?
22: Ah, je crois, oui.
23: Oui, parce que...
22: Avec un tire-bouchon, il y a quand même le bout de la vis qui est quand même pointu.
23: Oui.
22: Pour rentrer dans le bouchon, comment voulez-vous qu'il serait autrement ? Ça passerait pas.
23: Oui.
22: Alors, vous vous rendez compte que d'aller dans le croupion d'un canard, aussi bien que dans le cul d'une poule ? Non, non.
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4: Oui, allô ?
0: Bonjour, monsieur, c'est bien le salon de coiffure ?
4: Oui, c'est une dame au téléphone.
0: Ah, pas du tout, je suis un monsieur.
4: Ah, j'ai cru que vous avez dit oui.
0: Ah, vous avez cru que je vous disais bonjour, monsieur, à vous ?
4: Oui, c'est ça, j'avais pas compris.
0: Ah non, pardon, mais ce serait complètement con.
4: Pas de soucis.
0: Monsieur Martin, à l'appareil, association des commerçants éco-responsabilifiés.
4: Oui ?
0: Je vous bascule en circuit aquarecycliste, vous connaissez le principe ?
4: Non, pas du tout.
0: C'est pour éviter de gâcher de l'eau et du shampoing.
4: D'accord.
0: Donc, sous les bacs à shampoing, on débranche l'évacuation des eaux usées et à la place, on met un seau.
4: Donc, j'ai pas compris, je vais avoir un seau sous les bacs à shampoing.
0: C'est ça, comme ça quand vous faites le premier shampoing de la journée, le mélange au shampoing coule directement dans le seau.
4: D'accord.
0: Et ensuite, vous n'avez plus qu'à reverser le contenu du seau sur la tête des clients suivants et vous pouvez tenir facile toute la semaine avec un seau.
4: Vous êtes conscient quand même qu'on lave des clients qui n'ont pas lavé ses cheveux depuis 3 semaines ainsi que des colorations. Je ne vais pas réutiliser le seau pour leur remettre sur la tête.
0: Mais si, c'est exactement le principe du système aquarecycliste.
4: Ah ouais, mais bon...
5: Mais c'est quoi ça ? Aquarecycliste, je ne sais pas du tout ce que c'est là.
0: Eh ben bonjour madame déjà.
5: Comment bonjour madame ? Bonjour monsieur.
0: Admettons. Donc, l'aquarecyclisme, c'est un système de recyclisme aquatiste.
5: Ouais.
0: Vous me dites ouais, ok, super, donc je valide.
5: Non, vous validez rien du tout. Je sais même pas qui vous êtes, je sais rien du tout. Vous validez rien du tout.
0: Bah oui, mais vous me dites ouais.
5: Non, je dis ouais.
0: Eh ouais, donc si vous dites ouais, c'est que vous êtes d'accord.
5: Je ne peux pas valider quelque chose que je ne sais pas.
0: Ah oui, mais si c'est quelque chose que vous ne savez pas, pourquoi vous me dites ouais ?
5: Non, c'est vous qui parlez, je dis ouais comme ça pour dire...
0: J'imagine que si vous dites ouais, c'est pour dire que ouais, vous validez.
5: Attends, vous vous présentez, je suis monsieur Intel. Moi, je suis un salon de coiffure, je suis pas...
0: Alors, pardon, monsieur Intel, mais soit c'est ouais, soit c'est non, donc...
5: Eh ben alors, donc, c'est non.
0: Ah.
5: Voilà.
0: Est-ce que je peux quand même noter que vous êtes volontaire ?
5: Non, vous me déclarez pas volontaire.
0: Bah, c'est-à-dire que ça m'arrangerait.
5: Oui, c'est ça.
0: Ouais, parce que moi, j'ai prévu d'interventionner chez vous.
4: Mais vous avez prévu, mais dites-moi.
0: Donc, bonjour, monsieur.
4: On vient comme ça, sans prévenir les gens, on change les choses, enfin.
0: Oui, parce que moi, je touche une subvention chaque fois que j'installe un aquarecyclisme.
4: Ah, ben ça, c'est pas mon problème, hein.
0: Vous inquiétez pas, on va s'arranger.
4: Non, on s'arrange pas du tout, non. Chacun sa merde.
0: Non, mais vous dites que je vous ai installé un système.
4: Mais je dis rien à personne. Ça, mais qu'est-ce que c'est, ça?
0: Bah, vous me faites juste un petit attestage, comme quoi vous êtes aquarecyclifié, comme ça, moi, je gratte ma subvention, et on n'en parle plus.
4: Non, mais vous vous enfoncez de plus en plus, monsieur. Je vous connais ni Dave ni Nadan, et il faut que je fasse un truc pour vous toucher. Je suis venu dire, mais où on est là, oh.
0: Eh ben, moi, je suis à Martinville, donc je peux passer tout à l'heure.
4: Allô ?
0: Et rebonjour, ça c'est le monsieur du début, hein.
4: Non mais c'est la radio là, c'est pas possible.
0: Ah ouais, j'avoue, on dirait la radio.
4: Je sais pas, c'est Martin.
0: Alors oui, mais quel Martin ?
4: C'est Rire et Chanson.
0: Bah ça dépend. Si c'est Rire et Chanson, vous avez besoin de mes services d'aquarecyclisme ou pas ?
4: Bah oui, du coup oui.
0: Ok, alors oui, dans ce cas, on n'a qu'à dire que c'est Rire et Chanson.
4: Non, c'est gentil, merci, on n'a pas besoin de vos services. Allez, au revoir.
0: Oh dommage, parce que c'était vraiment Rire et Chanson.
4: C'est vrai, non, c'est sérieux.
0: Bah sérieux, vous savez, la sériositude, c'est une notion très floue, Martin Land, donc je peux pas.
4: Ah,
0: comme
4: on
0: ça...
4: est d'accord, donc c'est bien Rire et Chanson.
0: Ah bah j'arrête pas de vous le dire.
4: Ah. Non, c'est réel, c'est vraiment ça.
0: Donc c'est pas fini.
4: Non mais il y a rien, il te demande rien du coup.
0: Ça va, tout se passe bien?
4: Oui, non, la patronne pense toujours que c'est une histoire d'eau, mais pas du tout.
0: Oh bah passez-la moi.
4: Non, ça la fait pas rire, mais moi oui.
0: Ah bah bravo, très belle solidarité patroniste.
4: Merci, c'est gentil.
0: Mais avec plaisir, et au revoir monsieur.
4: Au revoir monsieur, au revoir madame.
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21: Allô ?
24: Oui, bonjour monsieur.
21: Bonjour monsieur.
24: C'est la mairie de...
21: Oui ?
24: Je voudrais monsieur le maire.
21: C'est moi-même.
24: Ah bah très bien, écoutez, ça tombe bien. Je suis le chef de protocole de monsieur le préfet de région, monsieur Robert Ledoux,
21: oui,
24: qui souhaite vous parler.
21: Oui.
24: Je vais donc vous le passer. Mais comme je suis le chef de protocole, je voudrais d'abord vous expliquer que monsieur Robert Ledoux, préfet de région, est une personne d'un certain âge. Donc il a du mal à finir ses phrases, voyez-vous. C'est-à-dire que quand il commence une phrase, c'est plutôt à vous de la finir, quoi.
21: Ben oui, mais il faut savoir ce que veut dire monsieur le préfet sur le moment.
24: Ouais, vous inquiétez pas, vous allez vous entendre, hein.
21: Oui.
24: Je vous passe monsieur Robert Ledoux.
25: Merci. Allô ?
21: Oui, Bonjour, monsieur le préfet.
1: Bonjour, monsieur le...
21: Le maire.
1: Le maire. Comment allez...
21: Comment allez-vous?
1: Oui.
21: Ça va, je vous remercie, monsieur le préfet, et vous-même?
1: Ça va. Ça va.
21: Ça va bien.
1: Ça va bien. Alors, je voulais vous...
21: M'annoncer?
1: Non.
21: Faire part?
1: Non.
21: Féliciter?
1: Oui.
21: Ah, je n'ai pas de félicitations à recevoir, pour ainsi dire, monsieur le préfet.
1: Si.
21: Si.
1: Pour votre...
21: Pourquoi?
1: Pour votre...
21: Pour ma mairie?
1: Oui.
21: Oui.
1: Parce que...
21: Oui, parce que...
1: C'est une...
21: C'est une petite mairie que nous avons restaurée?
1: Oui, et elle a...
21: Elle a, elle a un petit cachet maintenant, parce qu'on l'a, on l'a rendu gay, on l'a rendu... Ben en fait, c'est plutôt le château qui est en face, qui redonne un petit blason à notre mairie, pour ainsi dire.
1: Oui. Alors, quand je suis venu à...
21: Vous êtes venu à...
1: Oui.
21: Ah bon?
1: J'ai vu monsieur...
21: Monsieur... Peut-être?
1: Oui. Oui.
21: Ah, notre propriétaire du château.
1: Voilà. Et oui. Je l'ai... Je l'ai en... Je l'ai en...
21: entretenu?
1: Non. Je l'ai en... Enc...
21: Ah, vous l'avez encouragé?
1: Comment?
21: Vous l'avez encouragé?
1: Oui, je...
21: Ah, voilà, pour le... Parce que monsieur, je pense, a dû vous solliciter, je crois.
1: Oui, il m'a su...
21: Ah oui, vous solliciter pour...
1: Non, il m'a su...
21: Suggérer de...
1: Il m'a suggéré...
21: Oui?
1: De l'enc...
21: L'encourager pour...
1: Pour le...
21: Pour, en fait, un peu faire classer ce site.
1: Oui.
21: Le château.
1: Alors, oui. Il m'a branlé.
21: Oui. Alors, il a, il vous a demandé probablement que je vous donne quelques renseignements.
1: Il m'a branlé.
21: Il vous a branché sur le...
1: Oui.
21: Oui.
1: Alors, je l'ai en...
21: encouragé.
1: Oui.
21: Oui, vous l'avez encouragé.
1: Il m'a su...
21: Suggéré.
1: Oui.
21: Voilà, il vous a... Il vous a suggéré pour, en fait, donner votre avis, probablement.
1: Voilà, et derrière le château, il m'a branché.
21: Oui, branché.
1: Oui, et sa, sa femme.
21: Oui, sa femme. C'est, oui, sa femme entretient le jardin d'hiver.
1: Elle entretient bien sa pine.
21: Oui, les pins, quoi, tous les... La pinède.
1: Oui, il a dû...
21: Il a du...
1: Il a du cul.
21: Il a du cachet.
1: Il a du cul.
21: Ah oui, ça, il a du courage pour entretenir ce château.
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9: Allô?
0: Bonjour monsieur, c'est bien le bureau de tabac?
9: Oui monsieur.
0: Monsieur Martin à l'appareil, établissement Martin Emballage. Je vais vous apporter vos nouveaux paquets de cigarettes.
9: De nouveaux paquets de cigarettes? De quoi vous parlez?
0: Bah, aux infos, ils disent que les non-fumeurs sont deux fois plus malades des poumons qu'il y a 20 ans. Donc forcément, ça veut dire qu'il y a deux fois moins de malades chez les fumeurs.
9: Oui.
0: Et c'est pour ça que je vous ai fait imprimer les nouveaux paquets avec écrit, attention, fumer rend deux fois moins malade.
9: Mais j'ai jamais demandé d'imprimer, moi, je vois pas pourquoi vous avez été de me faire ça, j'ai jamais rien demandé à personne.
0: Ouais, mais c'est quand même plus sympa d'avoir les nouveaux que ceux où il y a écrit que ça rend malade.
9: Mais ça a un coût de faire ça.
0: Oui, oh, c'est rien, je voulais faire 1 euro le paquet vide.
10: Oui, c'est pour.
0: Bonjour madame, bah, c'est ce que je disais pour les nouveaux paquets.
10: Ah, attendez, les paquets de cigarettes, on les a normales comme ils doivent être, on n'a pas d'autres boîtes autrement.
0: Non mais les paquets normales, vous les mettez à la poubelle et à la place, je vous donne mes paquets pas normales.
10: Mais moi, nous on n'en veut pas, nous on n'a rien signé, donc on ne commande
0: en
10: pas.
0: En plus, à 1 balle le paquet que vous revendez dans les 10 balles, ça vous fait encore du bénéfice.
10: Attendez, hein. Attendez, le paquet à l'achat, on le vend à 10 balles, on l'achète à quel prix?
0: Ah bah vous l'achetez pas, vous le vendez.
10: Bah, on doit le payer le tabac, vous savez à quel prix on l'achète?
0: Bon, j'imagine que ça doit vous coûter quelques centimes. Ouais.
10: Un paquet de cigarettes, quelques centimes, mais vous prenez les gens pour. Et renseignez-vous auprès des débites des...
0: Comment... Pardon? Comment ça, renseignez-vous auprès des bites?
10: Non, attendez.
0: Alors moi, sympa, je vous fais des paquets neufs et hop, je me fais traiter de bites.
10: Je vous assure pas, je n'ai jamais dit ce que vous avez dit, le mot que vous avez dit.
0: Vous m'avez quand même dit le mot B-I-T.
10: Non, je n'ai jamais dit le mot B-I. Il y a un témoin ici à côté de moi, je vous le passe si vous voulez.
0: Ah bah tiens, oui, passez-le moi.
10: Voilà.
12: Quoi?
10: J'aurais dit le mot.
12: Oui.
0: Oui, allô?
12: Oui.
0: Oh, bah c'est toujours le même monsieur.
12: Non, je suis une dame.
0: Non, mais c'est bien tenté, vous changez votre voix.
12: Ah non, je suis une dame, hein. Je suis l'employé là, je suis désolée.
0: Bon, attendez, ça s'entend que c'est la voix du patron.
12: Ah non, bah attendez, je vous le passe le patron. Bon.
10: Oui, excusez-moi, c'est moi le patron, c'est moi que vous avez eu, voilà.
0: Oui, bah je sais, j'ai eu que vous depuis le début.
10: Non, j'ai pas signé une autre personne, excusez-moi.
0: Non, mais je connais, vous avez déguisé votre voix.
10: Ah, mais...
0: Bonjour monsieur, je suis l'employé.
10: Non.
0: Bon, en tout cas, c'est bon, c'est signé, c'est validé.
10: J'ai signé quoi? Quand?
0: Bah le bon de commande.
10: Quand ça?
0: Bah là, à l'instant.
10: On a rien signé. Vous êtes pas
3: passer nous voir ?
0: Non, vous m'avez fait un validage par téléphone.
3: Elle validait comment ? On peut signer un bon de commande par téléphone. Excusez-moi.
0: Tout simplement en me disant que vous êtes d'accord.
3: Ce n'est pas la peine de passer, c'est une arnaque.
0: Bon, j'arrive. Déjà, il faudrait vider les vieux paquets.
7: Allô ? Oui, bonjour monsieur.
0: Ah, bonjour monsieur. Oh ! J'ai failli me faire avoir, c'est toujours le même.
7: Non, non, monsieur.
0: Moi aussi, c'est le patron.
7: Non. Bon. Je suis la comptable.
0: Ouais.
7: Les arnaques, on en a marre, monsieur.
0: Ah oui, mais alors vous me faites un accord téléphonique.
7: On ne vous a rien validé par téléphone. Je ne vous ai jamais dit d'accord.
0: Ah, écoutez, j'ai l'enregistrement. Attendez, je rembobine. Et lecture. Oui, c'est le patron. Je suis d'accord. Vous avez entendu ?
7: Non, ça c'est personne, là. Oui, je suis d'accord.
0: Ah, vous aussi, vous avez enregistré.
7: Vous nous prenez pour qui, là, monsieur ? Moi, je veux un mail.
0: Écoutez, monsieur, déjà, reprenez votre voix normale, parce que...
7: Vous arrêtez. Je ne suis pas monsieur, je ne suis une dame. Et l'enregistrement, vous me l'envoyez par mail.
0: Bah, pardon, vous avez entendu comme moi ?
7: Non, j'ai entendu une voix synthétique.
0: Oh, mais pas du tout, attendez, je vous la remets.
7: Allez-y.
0: Attendez, rembobinage. Et lecture... Oui, non seulement je suis d'accord, mais en plus, je ne suis pas une voix synthétique.
7: Non mais...
0: Ah, la preuve ou pas ?
7: Eh, vous vous foutez... monsieur,
0: oui.
7: Vous vous foutez de nous !
0: Comment ?
7: Vous vous foutez de nous !
0: Ah, faut que je vous réponde franchement.
7: J'appelle les gendarmes !
0: Oui, oh ben, je connais le coup, vous allez me faire la voix du gendarme ?
7: Ça suffit !
0: Non mais, pas à moi !
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13: Oui, allô ?
14: Monsieur Roth.
13: Oui, lui-même.
14: Bonjour, monsieur Robert Lamolle, à l'appareil.
13: Oui.
14: On ne se connaît pas, monsieur, mais...
13: Je pense pas, non ?
14: Non, on ne se connaît pas. J'habite à Périgueux.
13: Oui.
14: Je suis venu en voiture l'autre jour, je passais et... Je vous ai vu.
13: Ah bon ? Oui, ben...
14: Monsieur Rowe.
13: Oui.
14: Mon cœur s'est mis à battre comme il n'avait jamais battu.
13: Ah bon ?
14: Oui. Je sais que ça ne se fait pas, mais moi, à mon âge...
13: Quel âge avez-vous ?
14: 89 ans. Mais il n'est jamais trop tard. Vous savez, quand on aime, on ne compte pas.
13: Oui.
14: Est-ce que ça vous embêterait si je passais vous voir, vous prendre en voiture et partirais avec moi en week-end vendredi ?
13: Pourquoi faire ?
14: Je vous amène à Venise.
13: Non, merci, ça ne m'intéresse pas, non, du tout.
14: Attendez. Ne refusez pas ma proposition. Ne me déchirez pas le cœur. Ces moments trop poignants peuvent me blesser à jamais.
13: Pour oui, mais...
14: Je peux vous appeler Robert.
13: Ah, bien sûr, si vous voulez, ça ne dérange pas. Hein.
14: Écoutez, Robert.
13: Mais comment vous avez eu mon nom ?
14: J'ai demandé mais qui est ce bel homme et on m'a dit, c'est Monsieur Rousseau.
13: Mais vous savez où j'habite ?
14: Oui, bien sûr. Je vous ai fait suivre depuis un détective privé sur vos talons.
13: Ah.
14: Il est mes oreilles et quelque part un peu l'expression de mon cœur, Robert. Je ne dors plus, Robert.
13: Prendre des cachets, alors, peut-être, pour dormir.
14: Non, Robert, on ne peut rien faire contre le mal de cœur, vous le savez. Attendez, vous permettez.
13: Je vous en prie.
14: Le facteur qui m'amène à recommander, je reviens tout de suite, je suis à vous.
13: Oui. Monique ?
25: Oui ?
13: Tu es là ? Écoute.
14: Allô ?
13: Allô ?
14: Excusez-moi, mon petit Robert, mais...
13: Je vous en prie.
14: Écoutez, mon petit Robert. Est-ce que ça ennuierait votre femme si je vous invitais avec moi à partir vendredi à Venise ?
25: Quittez ce mec.
13: Non, là, je peux pas. Non, du tout, non.
14: Mais pourquoi ?
13: Parce que je n'ai pas envie, puis je ne vous connais pas, puis je ne peux pas partir à Venise. Mais...
14: C'était un week-end romantique auquel je vous conviais. Robert.
13: Oui.
14: Mon ordonnance passera cet après-midi, vous livrez une bague.
13: Je veux pas de bague du tout. Non, écoutez, on va arrêter cette communication. Hein.
14: Robert.
13: Non, je ne m'intéresse pas. Pas du tout, alors. Écoutez,
14: attendez.
13: Bonsoir, monsieur, et bonne continuation.
14: Attendez, Robert. Écoutez-moi bien.
13: Oui.
14: Si vous venez avec moi à Venise, vendredi,
13: oui.
14: Nous pouvons passer la soirée de dimanche en amoureux à Paris.
13: Bon, écoutez, au revoir et à bientôt.
25: Allô ?
14: Robert ? Ah non.
25: Non, écoutez, je suis Madame Rose. Hein. Moi, mon mari, laissez-le tranquille. On n'a rien à faire avec vous, on ne vous connaît pas.
14: Écoutez, madame.
25: Oui, mais il n'y a pas d'écouter.
14: Je ne veux pas parler aux femmes, je parle à votre mari.
25: Oui, mais ce n'est pas d'importance. Mon mari ne veut pas parler avec vous.
14: Vous n'avez pas brisé le cœur d'un homme.
25: Mais le cœur, s'il est brisé, mon mari, ça ne lui brise pas le cœur. Si c'est votre cœur est brisé, allez voir quelqu'un d'autre.
14: Mais dites-moi.
25: Mais écoutez, madame, non, mais qu'est-ce que c'est cette histoire? Qu'est-ce que c'est cette comédie? Mais alors, vous perdez la tête, non?
14: Mais je suis amoureux de votre mari.
25: Ah ben, si vous êtes amoureux de mon mari, mon mari ne vous connaît pas, il n'est pas amoureux de vous. Et puis, il n'a pas envie d'être amoureux d'un homme, non? Mais ça ne va pas, non? Qu'est-ce que c'est que cette histoire? Alors, non, mais vous tombez de quoi?
14: S'il vous plaît, madame, j'ai 89 ans.
25: Ah, ben, si vous avez 89 ans, ça suffit. Si c'est maintenant que vous êtes amoureux de mon mari, il ne vous a jamais vu, il ne vous connaît pas. Je ne comprends pas comment... Eh ben, justement, comment voulez-vous qu'il soit amoureux de vous?
14: Mais pas simplement en prenant le train de nuit avec moi pour Venise.
25: Venise, il n'a rien à foutre de Venise. Venise, il n'en a rien à faire de Venise. Qu'est-ce que vous voulez qu'il aille faire à Venise? Avec un homme de 89 ans, non, mais ça ne va pas. Et qu'est-ce que vous voulez qu'il fasse avec vous et les amoureux à Paris? Non, mais il y a quelque chose qui ne tourne pas rond chez vous. Non, mais alors, écoutez, non, vous n'avez pas besoin de mon mari, non? Enfin.
14: Si, je l'ai.
25: Mais non, allez au bois ailleurs. Hein.
14: Oui, dîner avec votre mari en tête-à-tête aux chandelles ce soir.
25: Mais non, il n'a pas dîner en tête-à-tête avec vous. Non, mais il n'a rien à faire avec... Et ce sera encore une fille de 20 ans, d'accord, mais avec un bonhomme de 89 ans qui n'en a rien à faire devant vous.
14: Je viendrai avec ma secrétaire qui a 20 ans.
25: Oh, ben la secrétaire, elle n'a qu'à se débrouiller avec vous. Il n'a pas besoin de votre secrétaire, il trouvera ailleurs. Et il a sa femme, il a des enfants, il n'a pas besoin de vous. Non, mais...
14: J'ai un diamant pour lui.
25: Ah, ben le diamant... Vous le donnez à votre secrétaire.
14: Je l'ai fait tailler pour lui, son
25: doigt.
14: Si
25: vous l'avez fait tailler, ben oui, il n'en veut pas des diamants. Qu'est-ce qu'il en a à foutre d'un diamant? Alors, non, mais dis. Oh, ben, alors, ça ne va pas, non? Qu'est-ce que c'est cette histoire-là? Mais enfin...
14: Est-ce qu'il a des préservatifs?
25: Ben, le préservatif, il n'a pas besoin de préservatif, non? Avec un homme comme vous, non, mais ça ne va pas.
14: Je ne veux pas faire d'enfant avec votre mari.
25: Mais ben, je comprends qu'il ne veut pas... De toute façon, avec mon mari, il aura du mal à faire des enfants, hein? Mais c'est pas vrai, vous êtes complètement barjot, c'est pas possible.
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11: Bonjour.
0: Bonjour monsieur, c'est bien le magasin de meubles de bureau?
11: Oui.
0: Monsieur Martin, les livraisons Martin?
11: Oui.
0: J'ai un petit souci avec votre commande.
11: Vous livrez quoi?
0: Alors justement, en principe, je devais vous livrer des chaises.
11: Oui.
0: Mais je me suis gouré à l'entrepôt et je vous ai mis des chèvres.
11: Des chèvres?
0: Ouais, il y a une trentaine de bestioles, donc faudrait les réceptionner.
11: Mais moi, je veux pas de chèvres, on veut pas de chèvres ici.
0: Ouais, c'est-à-dire que ce serait plus simple pour moi si vous les gardez parce que
11: on
0: sinon...
11: On a rien pour des chèvres, nous, c'est un bâtiment avec des bureaux. On va pas mettre des chèvres à l'intérieur.
0: Mais si, il suffit de leur prévoir un coin avec un peu de fourrage à chèvres.
11: Non, on prévoit rien du tout. Vous ne ramenez pas vos chèvres ici?
0: Pardon, mais selon mon bon de commande, déjà ce sont vos chèvres.
11: Je m'en fous, vous ramenez pas de chèvres tout court. C'est vous qui vous débrouillez de renvoyer à l'expéditeur, nous on n'en veut pas.
0: Alors non, justement, le retour c'est à vous de le prendre en charge.
11: Retour c'est à nous, c'est quoi ça?
0: C'est-à-dire que dans ce cas, c'est à vous de renvoyer les marchandises.
11: Mais... Bah non!
0: Bah si!
15: Oui, bonjour.
0: Ah, bonjour madame.
15: Non, mais attendez, je vois pas pourquoi on nous livrerait des chaises.
0: C'est ce que j'ai expliqué. Normalement, je devais vous livrer 30 chaises.
15: 30 chaises?
0: Voilà, des chaises de bureau.
15: Ah, c'est mieux là.
0: Ouais, sauf que moi j'ai mal compris.
15: Ouais.
0: Résultat, je vous livre 30 chèvres.
15: Ah oui, mais nous, qu'est-ce qu'on va en faire des chèvres?
0: Alors, il faudra juste les stocker en attendant de pouvoir les renvoyer.
15: Mais on peut pas stocker des chèvres.
0: Mais... Ah non, mais attention, ce sont des chèvres que j'ai récupérées dans un cirque. Elles sont dressées, elles arrivent à faire des pyramides humaines en chèvres.
15: Mais même dressées, même en or, même en. On les prendra pas, monsieur.
0: Non, mais parce que vous les mettez dans un coin, vous leur dites de se mettre en pyramide.
15: On peut pas avec les clients, les biquettes, ils vont se balader dans tout le magasin, ils vont être, on n'a pas d'enclos, on n'a rien de tout ça, nous, ici.
0: Bon, sinon, vous avez bien une arrière-boutique, une réserve ou une cour, je sais pas.
15: Il y a quoi? Il y a même pas un mètre carré de pelouse, tu vois, derrière les bâtiments, c'est tout, il y a rien d'autre.
0: Ah, bah, vous avez de la pelouse, parfait!
15: Mais non, mais c'est...
0: Non, mais fallait le dire, vous avez une prairie, vous le dites même pas.
15: Mais oui, mais non, c'est pas une prairie, c'est juste derrière les bâtiments.
0: Moi, ce sera très bien, vous leur installez juste un point d'eau, quelques mangeoires.
15: Mais on n'a pas besoin de faire tout ça, vu qu'on n'est pas concerné par les animaux.
0: Non, mais de toute façon, elles vont repartir rapidement, les chèvres.
15: Ah, bah oui, ça, c'est clair et net.
0: Bah oui, faudra juste les garder quelques semaines, le temps que je vous envoie le bon de retournage et la facture.
17: Pourquoi ça?
18: On va aller mettre tous les chèvres.
0: Ah.
17: Pourquoi on mettrait des chèvres?
0: Il y a quelqu'un d'autre, non?
17: C'est quoi ça? Mais non, écoutez, là, je comprends pas.
0: Eh ben, bonjour, monsieur.
17: J'ai jamais commandé de chèvres, là. C'est ce que vous voulez qu'on fasse avec des chèvres? Surtout, non.
0: Oh, ben, vous pouvez faire plein de trucs avec des chèvres. Vous pouvez récupérer le lait pour faire du fromage.
17: Vous allez les traire? Vous allez venir les traire?
0: Oh non, vous pouvez le faire vous-même. Il suffit de mettre votre magasin aux normes agriculturistes.
17: Vous croyez que je vais traire et que je vais remettre les bâtiments de mise aux normes ou quoi que ce soit? On n'a rien pour traire, nous. Vous annulez annuler tout. De toute façon, il n'est pas question que j'ai des chèvres, j'en veux pas.
0: Alors, annuler, je peux pas parce que j'ai un bon de livraison avec déjà une signature de chèvre dessus.
17: Vous avez un bon de livraison avec une signature de chèvre.
0: Bah oui, c'est bien le problème.
17: Ah bah, vous avez un bon de livraison qui a été signé, vous me dites, par une chèvre.
0: Oui.
17: Signé par qui?
0: Bah par une de vos chèvres, Martinette.
17: Par une chèvre?
0: Ouais, Martinette, c'est la chef des chèvres.
17: Non, mais signé par une chèvre, là, vous foutez de moi, là, c'est pas possible.
0: Ah bah attendez, elle a bossé dans un cirque, elle sait quand même écrire son nom.
17: Ah bon?
0: Bah oui.
17: Bah oui.
0: Ah bah attendez, je crois qu'elle veut vous dire un truc.
17: Oui.
0: Bougez pas, je vous la passe. Mais bonjour monsieur, c'est Martinette.
17: Vous foutez de ma gueule là.
0: Merci de nous accueillir chez vous.
17: Ah oui, vous foutez de ma gueule.
0: Mais vous croyez?
17: Bon, allez, au revoir monsieur.
0: Mais non, c'est madame.
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2: Allô?
24: Oui, eh ben, oui, ne quittez pas monsieur, hein, c'est la station d'épuration là, pareil, ne quittez pas. Hein. Merci. Allô?
2: Oui.
24: Oui, bonjour, je voudrais parler à monsieur
2: Il est pas là, il travaille ce matin.
24: Ah, pardon, vous êtes son fils?
2: Oui, je suis sa maman, hein.
24: Ah, pardon, bonjour madame. Vous
2: bonjour
24: avez...
2: monsieur.
24: Excusez-moi, je...
2: Ben, c'est pas grave, hein.
24: Je suis l'ingénieur de la place à la station d'épuration à Fontenay, là.
2: Oui.
24: On a eu des petits problèmes ce matin, on se demande si c'est pas les prémices du bug. Vous savez que les stations d'épuration, c'est régi par ordinateur.
2: Oui.
24: Et donc on fait un contrôle parce que il y a des... Apparemment, on aurait... C'est pas grave, mais on vérifie quand même. Est-ce que vous avez bu de l'eau potable?
2: Bah écoutez, nous, l'eau, c'est l'eau du puits.
24: Ah. Et on va faire un petit... Vous n'avez rien sorti? Vous n'avez pas eu des picotements? Rien du tout? C'est pas grave, hein, je vous rassure tout de suite, mais on vérifie quand même. Hein. Bon, est-ce que vous avez un thermomètre?
2: Un thermomètre...
24: Pour prendre la température, hein, pas...
2: Oui, oui. Ah oui, d'accord, oui, je comprenais pas, oui.
24: Voilà, il faudra en prendre un, s'il vous plaît, on va vérifier ensemble. On fait ça sur tous les habitants de la ville aujourd'hui, hein.
2: Il faut que je prenne un thermomètre, puis que je prenne la température, c'est ça?
24: Voilà, on va voir ça tout de suite ensemble, hein.
2: D'accord, mais écoutez, attendez une seconde, je vais y aller.
24: Merci, madame. Voilà, donc, à tous et toutes qui nous écoutez, vous faites la même chose, vous prenez un thermomètre, et vous allez faire scrupuleusement ce que nous allons vous demander, puis appeler le standard de la radio. C'est délicat, mais c'est pas grave.
2: Oui?
24: Allô?
2: Oui?
24: Ah, vous avez le thermomètre, madame?
2: Oui, oui.
24: Très bien. Donc, vous allez prendre votre température.
2: Oui.
24: Vous me dites quand vous avez introduit le thermomètre. Hein.
2: Ça y est, c'est fait.
24: Vous l'avez où, là?
2: À l'anus.
24: D'accord. Et on attend une petite minute.
2: Oui.
24: J'espère que ça se passe bien. Pas de difficulté pour l'introduction?
2: Non, non.
24: Parce que nous avons une plainte d'une dame du quartier, là.
2: Ah bon?
24: Elle nous a dit qu'elle avait un anus donc avec une, qui faisait donc à peu près 50 centimes. Mmh. Et que là, depuis ce matin, elle était à 5 francs. Donc on lui a dit que c'était pas la peine de faire d'histoire pour 4 francs 50, bien entendu. Hein. Mmh. C'est normal, hein, mais vous savez, il y a des gens qui se plaignent tout le temps. Hein.
2: Oui, oui.
24: Je vous dirai quand le sortir. Hein.
2: Oui.
24: Ça se passe bien?
2: Oui, oui.
24: Oui, ben, vous avez l'habitude?
2: Oh oui.
24: je parlais de la température.
2: Non, mais...
24: Bien.
2: Je peux l'enlever, là, non?
24: Deux secondes encore.
2: Oui.
24: Pour le plaisir.
2: D'accord.
24: Voilà, vous pouvez l'enlever.
2: 37,1.
24: Ah. Vous avez 37,1 dans les fesses, là?
2: Oui.
24: Ben, il y a des dames à qui ça ferait plaisir, hein?
2: Je sais pas. Ben, on sait jamais, hein.
24: Est-ce que vous pouvez recommencer?
2: Bah, écoutez, je vais le faire, oui.
24: Bah, je vous remercie. Ça fait du bien, non?
2: Ça fait pas de mal, de toute façon.
24: Heureusement qu'on n'est que tous les deux, hein, au téléphone, vous imaginez, hein.
2: Oui, c'est vrai.
24: Vous imaginez qu'il y a des centaines de milliers de personnes qui nous entendent. Ça serait quand même plus délicat, hein.
2: Tout à fait.
24: Par exemple, si on était sur une radio.
2: Mais...
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5: Boulangerie, bonjour.
0: Bonjour monsieur, oui c'est bien la boulangerie.
5: Oui c'est madame.
0: Si vous voulez, monsieur Martin à l'appareil.
5: Oui.
0: J'ai acheté un palmier chez vous.
5: Oui, oui.
0: Et pardon, mais j'ai regardé sur internet, ils disent que le palmier c'est plein d'huile de palme.
5: Non mais un palmier c'est au beurre, c'est de la pâte feuilletée.
0: Bah non.
5: Pardon.
0: Quand c'est au beurre ça s'appelle un beurrier, là je vous parle d'un palmier, vous confondez.
5: Quand on faisait les palmiers, c'était de la pâte feuilletée. Oui.
0: Ah, bonjour monsieur.
5: Alors déjà, c'est pas monsieur, c'est madame qui vous parle là.
0: Oh pardon, parce que comme j'allais l'autre monsieur avant.
5: Et alors là, vous êtes avec madame, pas avec monsieur, il n'y a pas de messieurs là.
0: Alors, Alors, il n'y a peut-être pas de messieurs, mais en tout cas, il y a de l'huile de palme.
4: Pas du tout. On est anti toutes ces cochonneries. Que du beurre et du beurre de pure vache.
0: Donc, c'est bien ce que je disais à l'autre monsieur. Avec du beurre, c'est le beurrier.
4: Eh ben non, le palmier, ça reste un palmier. Mais là, attendez, vous êtes grec.
0: Pas du tout. Je suis né au Martinland. Cela dit, j'ai un cousin, Martinos.
4: Non, je vous explique juste, monsieur. Mm-hmm. Ce n'est pas de l'huile de palme qui vient de Tartalune, de Tartanouette.
0: Et comment vous savez qu'elle vient pas de Tartanouette?
4: Eh ben, le palmier, il peut venir de chez Tartanlune aussi, hein, si vous l'allez par là. Hein.
0: Alors, autant Tartanouette, je vois, autant Tartanlune, je situe pas.
4: Chez nous, il y en a pas, d'accord?
0: Je m'excuse, mais là, je suis sur Internet.
4: Ce que vous lisez sur Internet, c'est complètement faux.
0: Pardon? Ils disent qu'en plus, vendre des palmiers, ça augmente la déforestatisation.
4: Non, mais là, vous avez rien compris, là. C'est pas un palmier dans le sens de l'arbre.
0: Ah, bah, dans ce cas, c'est un faux palmier.
4: Non, mais attendez, là. Il y a le Paris-Brest, c'est pas pour autant que le gâteau, il va à Paris et il va après à Brest, ou inversement.
0: Oh, attendez, qu'est-ce que vous me dites sur vos Paris-Brest?
4: Pour faire simple, mon gâteau, le jour où vous l'achèterez au magasin, il aura pas fait le parcours typique Paris-Brest.
0: Si, il me semble bien que pour avoir le nom, c'est obligé que le gâteau fasse au moins un aller en train.
4: Pas du tout, monsieur. C'est pas obligé, mais bon, pour vous faire simple. En deux mots.
0: Ah oui, bah en deux mots, mes factures.
4: Pardon?
0: Bah oui, j'ai deux factures pour vous.
4: Et deux factures de quoi, monsieur?
0: Alors, déjà, il y a ma chemise qui est fichue.
4: Non, mais attendez là, monsieur. Je ne suis pas responsable.
0: Bah si, parce que c'est en mangeant votre palmier que ça m'a mis de l'huile de palme partout dessus.
4: Non, mais vous êtes pas mal, vous, attends.
0: Merci, mais enfin, ça m'a fait des frais.
4: Ah, mais bon, moi, les frais que vous avez eus, il n'y aura rien. Vous n'aurez rien et rien et vous entendez bien.
0: Alors, faudra aussi qu'on voit pour ma table de cuisine.
4: Table de cuisine? Mais qu'est-ce que vous me racontez, table de cuisine?
0: Oui, parce qu'elle est en bois, et quand j'ai changé de chemise, je l'ai posée sur la table, ça a tout acheté.
4: Ah, mais vous pouvez avoir changé même la chemise, l'avoir amenée chez le pressing.
0: Voilà, donc j'ai la facture de la table, la facture de chez le pressing.
4: Ah, mais moi, la facture de la table, vous pouvez vous la mettre entre guillemets.
0: Oh, bah voilà, je sens que vous allez chipoter.
4: Eh ben non, vous êtes en train de parler de l'huile de palme, d'une tache sur une table. Non, mais attendez, vous me prenez, mais on croirait qu'on est à Vidéogag, hein.
0: Oui, pas loin, et c'est pas tout.
4: Encore, qu'est-ce qui s'est passé là encore?
0: Eh ben, comme ma table était pleine d'huile, j'ai voulu la sécher.
4: Non, mais c'est pas possible.
0: Mais si, je me suis dit, si j'approche une bougie, ça va faire évaporer l'huile, et vous savez quoi?
4: Non, pas du tout.
0: Eh ben en fait, retour de flamme, ça m'a cramé tous les sourcils.
4: Non, mais vous rigolez, là? Mais qu'est-ce que c'est que ça?
0: Ah ben, je suis imberbe, des trous de nez jusqu'à la moitié du crâne.
4: Vous êtes en train de me faire une blague?
0: Et oui, je suis complètement en train de vous faire une blague, bien sûr.
4: Et alors, c'est qui? Une radio?
0: Une radio, ouais, bravo. Je dirais même la radio du rire.
4: Rire, oui, la radio rire, ouais. Rire et musique, ou un truc comme ça, non?
0: Alors oui, mais non, c'est pas ça.
4: Chanson, peut-être?
0: Ah oui, c'est mieux, c'est ça, rire et chanson.
4: Non.
0: Ah si.
4: Oh là là, la blague, la pause café avec les collègues, ils vont pas en revenir.
0: Eh ben, la bise aux collègues.
4: Oh, génial, changez rien.
0: Merci, et au revoir, monsieur.
4: Et au revoir, madame.
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19: Mérite Taon, bonjour.
20: Allô.
19: Oui, bonjour, oui, bon, monsieur.
20: Bonjour, madame. Je suis bien à la mairie.
19: Oui, vous êtes à la mairie de Taon-les-Vosges.
20: Voilà, c'est ça. Mm-hmm. C'est ce qu'on m'avait dit, en fait. Hein, parce
19: oui,
20: que...
19: c'est... non, donc, c'est... Oui, la mairie que vous voulez.
20: Ben, non, en fait, pas tout à fait.
19: Ah bon, ben non.
20: Voilà. Mm-hmm. Je suis bien à la mairie de Taon-les-Vosges.
19: Oui, de Taon-les-Vosges. Oui.
20: Ah, c'est ça, d'accord. Très bien.
19: Oui, alors.
20: Oui, parce qu'on m'avait donné votre numéro, vous savez.
19: Mm-hmm. Donc, vous voulez quoi, monsieur?
20: La personne à qui j'ai demandé, justement, au préalable... si je pouvais vous joindre, m'a donné votre numéro de téléphone.
19: Oui, bah oui, donc vous êtes à la mairie, donc vous voulez quel service?
20: Ah oui, c'est normal, parce qu'on m'a donné votre numéro de
19: oui,
20: téléphone.
19: Oui, bah oui, d'accord, mais je voudrais bien savoir ce que vous voulez.
20: Voilà. En fait, savoir si la mairie est ouverte actuellement.
19: Oui, elle est ouverte jusqu'à 18h.
20: Ah bon, vous êtes sûr?
19: Je suis sûr, pourquoi?
20: Ben, parce que je veux pas venir et puis qu'elle soit fermée, hein.
19: Bah oui, pourquoi je suis sûr? Je travaille à la mairie, je sais que les bureaux sont ouverts jusqu'à 18h.
20: Ah mais vous y êtes, là?
19: Eh ben oui, je suis au standard.
20: Ah.
19: Eh ben oui, je comprends pas trop ce que vous voulez.
20: Parce qu'on m'a donné votre numéro de téléphone.
19: Eh ben oui, j'ai bien compris, on vous a donné notre numéro de téléphone. 39...
20: Ah non, pas le mien, hein, le vôtre.
19: Oui, ben oui, j'ai bien compris, vous êtes à la mairie.
20: D'accord.
19: Voilà, donc vous pouvez venir avant 18h.
20: Jusqu'à quelle heure?
19: Jusqu'à 18h.
20: Ah, pas plus.
19: Écoutez, je vous entends mal, je raccroche.
20: Je vous entends, madame, allô?
19: Mairie de Taon, bonjour.
20: Ah, oui, parce qu'on a été coupé.
19: Attendez, là, je reprends le standard, là. C'est pourquoi, monsieur?
20: C'est pour savoir si je suis où, là?
19: Bah, mairie de Taon-les-Vosges, monsieur.
20: Ah, c'est pas vous que j'ai eu tout de suite, là?
19: Non.
20: Ah, d'accord. Taon-les-Vosges.
19: Voilà, Taon-les-Vosges.
20: Ah, c'est Taon ou Taon?
19: Mais vous n'êtes pas de Taon?
20: Ah bah pas du tout, non.
19: Vous appelez d'où, là?
20: La préfecture, Saint-Dié.
19: Ah bon?
20: Vous comprenez?
19: Oui, je comprends bien, oui.
20: Ah, d'accord, oui, parce que juste avant, la dame que j'avais avant, elle était pas, elle comprenait pas du tout.
19: Ah bon. Alors vous voulez quoi, là, simplement les renseignements? Vous êtes bien à la ville de Thaon-les-Vosges?
20: Oui, c'est ça. Ça existe depuis longtemps?
19: Quoi?
20: Les Vosges.
19: Ah, bah, bien sûr, oui.
20: Ah, d'accord.
19: Oui, parce qu'il y a Thaon dans le Calvados, mais Thaon tout seul. Alors... Hein, c'est dans le 14, mais c'est une autre commune.
20: Thaon-les-Calvados. Ah ouais, mais c'est pas ça. Moi, j'ai demandé Thaon-les-Vosges.
19: Oui, bah, vous êtes bien Thaon-les-Vosges.
20: Bah, vous venez de me dire que...
19: Il existe un autre Thaon tout seul, puisque vous me dites que les Vosges, est-ce que ça fait longtemps que ça existe? Oui, je vous ai répondu. Et Thaon tout seul, sans les Vosges à la suite, c'est dans le Calvados.
20: Oula, j'ai pas compris. Je suis stagiaire, je débarque de l'ENA et de Sciences Po, donc j'ai besoin de comprendre. Alors,
19: et vous voulez comprendre quoi, monsieur?
20: Thaon. À quoi ça correspond et surtout à quoi ça sert?
19: Thaon-les-Vosges, à quoi ça correspond et à quoi ça sert?
20: À quoi ça sert, oui.
19: Bah, c'est une ville, hein, comme Épinal, comme Saint-Dié, comme c'est une ville.
20: Oui, mais elle sert à quoi, madame?
19: Qui?
20: Bah, votre ville.
19: Elle sert à quoi, notre ville? Qu'est-ce que vous entendez par ce qu'elle elle sert à quoi?
20: Est-ce que vous pouvez me passer la précédente standardiste? Parce que j'ai l'impression que vous ne comprenez pas...
19: Ben, faut dire que c'est difficile à vous comprendre, monsieur. Hein.
20: Comment?
19: Je ne sais pas ce que vous voulez. Vous me demandez le Thaon-les-Vosges, qu'est-ce que c'est? Ben, c'est une ville. Hein. Moi, je ne peux pas vous dire autre chose. Hein.
20: Ah, je ne vous ai pas demandé ça.
19: Écoutez, je vais vous passer la directrice générale.
20: Non, non, non, je vous ai demandé à quoi ça servait.
1: Allô?
20: Oui, bonjour, madame.
1: Bonjour, monsieur.
20: Bernard Lamolle, je suis l'assistant de monsieur le préfet. Je viens d'être nommé à Saint-Dié, je sors de l'ENA.
1: Oui.
20: Et je travaille sur un plan de réforme des standards de mairie actuellement.
1: Oui.
20: Et donc j'ai appelé votre standard, je suis tombé sur deux standardistes. Et effectivement, il est urgent de réformer ça, hein. Si je peux me permettre, hein.
1: Oui, alors quel est le but de votre...

0: Oui. Combien de choses? À peu près, hein? À 100 près.
1: À 100 près?
0: Oui, madame.
1: Ben,
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3: Oui, bonjour.
4: Bonjour, monsieur. C'est bien la boulangerie?
3: Oui.
4: Je suis passé chez vous, j'ai acheté un pain de mie.
3: Oui.
4: Il y a un problème.
3: Parce que?
4: Je me suis rendu compte à la maison qu'il y avait une croûte.
3: Bah, le pain de mie, il y a une croûte.
4: Ah, donc c'est pas un pain de mie?
3: Bah, si, c'est un pain de mie.
4: Ah, bah non, puisqu'il y a une croûte.
3: Ah.
4: Donc c'est un pain de croûte.
3: Non, non, non, non. Quand on le cuit, quand on le sort du four, il y a une croûte.
4: Vous le sortez du four, il y a de la mie, et après, au bout de quelques jours, il y a une croûte qui commence à se former.
3: Non, monsieur, moi je vends du pain de mie frais.
4: Alors frais, non, justement, parce que je me souviens très bien qu'il était tiède quand je l'ai acheté.
3: Parce qu'on venait de le cuire.
4: Ouh là là, j'ai mis le doigt sur un truc.
3: Non, vous avez mis le doigt sur rien du tout, monsieur.
4: Ah bah si, j'ai mis le doigt sur le faux pain de mie, qui est un vrai pain de croûte.
3: Attendez, bah écoutez, je vous montre le monsieur qui fait le pain de mie, vous allez voir avec lui.
4: Bonjour madame.
5: Qu'est-ce qui se passe là encore?
4: J'ai votre collègue là qui vient de reconnaître, donc qui avait entourloupe.
5: Entourloupe de quoi?
4: Ah bah entourloupe sur ce faux pain de mie.
5: Faux pain de mie? Quel faux pain de mie là?
4: Le faux pain de mie qu'on avait vendu et qui est un vrai pain de croûte.
5: De quoi? Qu'est-ce que vous dites là? Non mais attendez. Venez, vous venez maintenant. Moi je vais vous recevoir. Venez maintenant, je vais vous recevoir. On va s'expliquer.
4: Ah bah merci madame.
5: Parce que vous allez voir ce que c'est qu'un pain de mie.
4: J'espère bien oui, parce que si c'est encore pour me montrer un pain de croûte.
5: Non, attendez. On va pas s'énerver à vos téléphones.
4: Ah bon? Ah oh, bah oui, en plus vous êtes pas parti pour.
5: Si vous venez.
4: Oui, mais enfin, je vois le truc. Le temps que j'arrive, vous allez enlever toutes les croûtes sur vos pains.
5: Non, mais n'importe quoi. Non, mais vous êtes trop bêtement taré. J'ai dit un pain de mie, monsieur. Vous savez comment ça se fait, un pain de mie? On en fait tous les jours. J'en fais tous les jours du pain de mie. C'est de la farine avec du beurre, du sucre et du lait.
4: Et de la croûte, visiblement.
5: Mais n'importe quoi. Mais non, vous allez m'apprendre à travailler.
4: Bon, si je peux vous montrer deux, trois trucs, pourquoi pas?
5: Vous faites quoi, vous, comme métier?
4: Alors, moi, je suis professionnel.
5: Vous faites quoi comme métier?
4: C'est ce que je vous dis. Je suis dans le professionnalisme.
5: Vous faites quoi comme métier? Répondez-moi.
4: Oui, bah, c'est ce que je viens de faire.
5: Non, mais Vous êtes un, excusez-moi du mot, vous êtes un branleur, monsieur. Vous êtes qu'un branleur. Parce que vous n'êtes qu'à venir. On va s'expliquer. Vous êtes pas capable de venir. Vous savez même pas ce que c'est qu'un artisan, vous. Vous êtes qu'un broquignol. Excusez-moi du terme.
4: Votre collègue a reconnu qu'il y avait quand même un pain de croûte.
5: Parce que faut arrêter le pain de mie en croûte, c'est du haris. Ah, vous dites que vous confondez du haris avec le boulot d'un artisan. Chapeau, monsieur. Chapeau. Non, mais vous comprenez rien du tout ou quoi? Faut peut-être arrêter de nous prendre pour des imbéciles.
4: Excusez-moi, mais alors je me demande qui imbécilise qui puisque vous me dites qu'il est.
5: Vous comprenez pas. C'est la dorure qui donne la croûte, monsieur. C'est la dorure qui sèche, on vous.
4: Ah, donc il est sec.
5: Putain, mais vous comprenez pas. Venez, je vous attends.
4: Et puis vous allez décrouter tous les pains le temps que j'arrive.
5: Mais attendez, vous me prenez pour qui, là?
4: Imaginez si j'avais pas vu qu'il y avait une croûte et que j'avais mordu. J'aurais pu...
5: N'importe quoi, bah vous serez collé sur les dents, bah oui, monsieur. Parce que vous avez peut-être un dentier. Ah, j'avais oublié. Je suis vraiment foutage de gueule que vous faites, là. Déjà, d'une, vous appelez un numéro masqué.
4: Non.
5: Si, vous appelez un numéro masqué.
4: Ah, pas du tout, non.
5: Vous appelez un numéro masqué.
4: Non. Qu'est-ce qui s'affiche, là, sur votre téléphone?
5: Appel masqué.
4: Bon, c'est vous qui avez écrit.
5: Comment que je peux écrire que je suis commerçant?
4: Vous avez écrit numéro masqué sur votre téléphone.
5: N'importe quoi, mais ça va pas la tête, là. Vous n'avez pas inventé le choix, vous. Eh bien, sans déconner, entre nous, hein. Donnez pas votre corps à la science, hein. Vous faites partie des cons, hein.
4: Ah, je fais partie des cons, oui. Ah, bah, on peut
5: vous
4: même.
5: Des gros cons, vous faites partie des cons et des gros cons.
4: Alors, des gros cons, je dirais plutôt des trop cons.
5: Moi, je connais la gendarmerie, je vous mets sur écoute. Vous allez voir comment ça va faire.
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6: Allô?
7: Oui, allô?
6: Oui, bonjour.
7: Bonjour.
6: Adjudant de la place Gendarmerie Nationale, pareil.
7: Oui, d'accord.
6: Oui, d'accord, qui?
7: Monsieur Toulis.
6: D'accord. Très bien.
7: Monsieur Toulis Bernard.
6: Oui, Bernard, hein, B-E-R-N-A-R-D.
7: D'accord, oui.
6: C'est-à-dire B-E-R.
7: Comme Bernard, N-A-R-D.
6: Non, D.
7: Hein?
6: D.
7: Non, D.
6: D.
7: Bah, si je vous dis que c'est un D que mon prénom y porte, c'est que je sais quand même écrire mon prénom quand même. C'est
6: attendez.
7: Pas un T, c'est un D.
6: B-E-R.
7: N-A-R-D.
6: N-A-R-D.
7: Bah, moi je vous dis que mon prénom c'est B-E-R-N-A-R-D.
6: En deux mots?
7: Non, en un seul mot.
6: Attendez, moi je suis adjudant quand même, je connais, hein.
7: Bah, et moi, je suis peut-être que simple citoyen, mais je sais écrire mon prénom quand même.
6: Alors, Bernard, c'est pas votre prénom?
7: Bernard, si, c'est mon prénom, mais ça s'écrit pas comme vous me le prononcez. Ça s'écrit B-E-R-N-A-R-T.
6: Ah, il y a un T, voilà.
7: Un D. Un D.
6: D comme Théodore, hein?
7: Non, D comme démuni.
6: Comme des menuisiers?
7: Démuni, pas des menuisiers, démuni.
6: Démuni.
7: Voilà.
6: Démuni. D-E-S.
7: Oui, mais enfin, c'est à quel sujet, là, s'il vous plaît?
6: Je vous passe au capitaine, hein.
7: D'accord.
6: Au capitaine, on a le citoyen Termar, c'est ça votre prénom?
7: Non, Bernard.